0: sur la file de gauche. Donc pour protéger celui de 130,
1: mais c'est, je voulais pas le protéger, j'avais pas vu le radar.
0: Non, mais en fin de compte, ce qui se passe, ce que tu veux me dire, c'est que celui à 130, il a pas été pris, c'est toi qui t'es fait prendre.
1: Tu veux que je t'aide?
2: Non, regarde les auditeurs, je crois qu'ils dorment, ils sont
1: dans... Non, mais ça y est, ils sont morts.
0: Bon, deuxième question.
3: Attends, bah pour la deuxième, je vais accueillir deux nouveaux auditeurs, donc on a...
1: Je vous rassure, je me le suis fait sauter, hein, le PV.
3: Bon, ça y est, c'est fini, c'est bon.
4: Ouais, c'est bon.
0: Okay. Elvis et Volvo, vous vous calmez, s'il vous plaît, merci.
4: Non, mais j'ai l'impression que t'as oublié d'être con ce soir.
0: Volvo, au revoir. Allez, Volvo, bonne nuit.
3: Bon, on accueille quand même deux nouveaux auditeurs. On accueille Houqueuse.
5: Salut.
3: C'est la meuf du flic.
5: Salut, Gérard.
3: Et on accueille Ayrton Frena.
6: Oui, bonsoir.
0: Houqueuse, t'appelles d'où? Houqueuse, t'appelles d'où?
5: J'appelle de Bordeaux, ne crie pas, Gérard.
0: Ah ben, tu travailles quand je te demande.
2: Ça sert à rien de crier.
5: De Bordeaux.
0: La fréquence?
5: 103.1.
0: Ok, et l'autre?
7: Alors moi, j'appelle de Montmoignon.
1: Oh là là, la voix de Tantouze.
7: Oh là.
5: Ouais.
0: Oh la Tantouze. Allez, on va t'appeler Tantouze.
7: Ok, d'accord, enculé.
0: Alors, bonne nuit. Bonne nuit, Tantouze, tu vas te faire enculer au standard.
1: C'est bien, c'est que pour la première fois de ma vie, j'assiste vraiment dans les studios à un débat de Gérard et je le vois noter des prénoms sur sa feuille. À peine il a fini de noter que l'autre il est très enculé, il a pas fini de l'écrire, que déjà il le barre.
0: Terminé pour lui.
1: Non, mais c'est dommage parce que ton débat n'a ni queue ni tête.
3: Un nouveau, si vous permettez, on va accueillir Renault Trafic. Bonsoir.
8: Oui, bonsoir.
5: Salut Renault Trafic.
9: Salut.
8: Bonsoir,
9: salut
8: Gérard. Bonsoir les auditeurs.
9: Pas de pub, normalement. Bonsoir.
3: C'est son nom,
5: ouais,
3: dans l'émission.
5: Ouais, mais c'est mon vrai nom. Mais la même
0: ça fait 4 marques de... 4 marques.
3: Ah, d'accord,
0: marques
3: de bon, truc. Tu t'appelles Touzin, tu aurais pu t'appeler Trafic, quoi.
1: J'ai... Non, c'est...
9: Ah bon, c'était pas Gérard Cousin?
1: On va avoir des problèmes, hein, avec les pubs.
8: C'est pas
1: hein.
8: Voisin? Non, c'est Cousin.
9: C'est pas
0: tout ça. Bon,
1: je les ai coupés.
0: Non, mais de toute manière, tu vas mettre un disque, Manu.
1: Ah bah non, mais paradis, qu'on va rentrer dans les
2: bah
1: pubs.
2: Non, attends, dans 6 minutes,
1: il y a Olivier qui va donner un coup de main.
0: Non, il dégage, lui.
1: Hein?
0: Bonne nuit. Oh là là. Hop, Olivier, dehors. Dehors, je veux plus te voir, toi.
1: Ouais.
0: Bon, qui c'est qui nous reste alors, Elvis? Et puis.
1: Ayrton Frena.
9: Ouais, je suis toujours là, ouais, Gérard.
1: Donc, il a viré.
3: Bon. Non, il y a Renault Trafic, il y a Renault Trafic, il y a Elvis Pousselet.
0: Non, je te dis, c'est terminé, je veux plus une marque de. Je veux aucune marque.
1: C'est interdit,
0: marque.
1: Ça,
0: okay, je ne veux aucune marque, tu te démerdes.
1: D'accord. Bon, alors fini, Gérard, vas-y.
0: Donc, la question. Donc, il nous reste Elvis et Houqueuse.
1: Qui ça, Elvis?
0: Bon, Elvis, je sais pas.
9: Bien.
0: Donc, à votre avis, les motards sont-ils là? Plus perfectionné que les voitures à l'heure actuelle. Ouais. Et vous allez réfléchir.
1: Il n'y a pas réfléchir. Ouais, c'est la pause là.
9: Non.
1: On peut pas. Non mais il y a la pub.
9: C'est dans six minutes.
1: Il y a de la pub dans 6 minutes, donc il faut continuer, Gérard.
5: C'est bon.
1: Il y a pas à réfléchir.
0: Il y a pas. Ah, ils combent avec leur pub là.
9: Tu combes.
0: Bon allez.
9: Tu combes.
0: Là, Elvis, tu réponds.
9: Ouais, bon les moteurs, c'est clair, c'est mieux.
0: Tu peux retirer tes doigts de tes narines?
1: Non mais Gérard, fais un débat quoi, parce que là tu fais ça à la plaisanterie et pour l'instant je suis en train de chuter dans l'audience. J'ai voulu te mettre à 23h mais je vois que tu peux pas assumer cette audience.
5: Non.
8: Ouais, tu fais des débats comme Michael Myers à l'âge.
0: Bon alors Elvis, sans revoir.
9: Bah attends, j'ai rien dit moi, c'est l'autre là.
8: Ouais, c'est l'autre.
1: Hein. Ouais. Essaye d'être sérieux comme les débats.
3: On peut accueillir un quatrième auditeur, ça ferait du bien.
9: Bah, si
0: non,
9: tu
0: non
9: veux,
0: mais attends.
9: Moi, Gérard, parce que ton débat me blase. Hein.
0: Bon alors tu t'en vas puis c'est tout, comme ça il te gagnera moins.
1: Qui c'est qu'on accueille?
3: On accueille F.
1: Il y aura un mix.
8: Ouais.
0: Alors, bon, celui qui s'amuse à mettre de la musique, arrête, s'il vous plaît, merci.
1: Gérard, faut que tu gères ton truc.
9: Non,
0: Fildard.
1: C'est pas moi, merde.
8: Il gère.
1: T'es chiant.
9: Bon, vas-y, tu viens
1: là. Mais j'ai rien là. Vas-y. Là, putain.
3: On accueille.
1: Ouais, du boulot là. C'est de la merde ce que tu me fais.
3: On accueille F Fiesta.
0: Non, je vois pas une marque de voiture. Hop, terminé.
1: C'est la fête, la fiesta.
8: C'est tout,
1: c'est bon.
8: Mais ce soir c'est la fête, c'est Brésil, c'est la fête.
0: Oh, fiesta.
1: Allez, putain.
0: Oh, putain. Ta fréquence.
1: Tu me fais vraiment de la merde là. Je veux dire, j'ai des problèmes.
8: J'appelle du Portugal.
9: Ok, le mec.
0: Ok, on a tout compris. Ouais, c'est bon. Après,
1: c'est tout.
0: Bah tu m'as dit on accueille deux nouveaux auditeurs.
9: Ouais.
0: Hey, t'es taré ou quoi là?
1: Mais
0: toi
1: putain, Gérard,
8: c'est parce que je suis gros, Gérard. C'est parce que je suis gros.
0: Ouais, d'accord.
1: Alors la question c'était quoi?
0: Les motards ont-ils le droit d'aller plus vite que les voitures pour
1: Non, sont-ils plus sophistiqués que les voitures?
0: Voilà. Ah, Gérard. Elvis.
9: Ah mais moi je t'avais demandé de me virer. Hein.
0: Ah bah alors bonne nuit, au revoir. Alors comme ça c'est tout de suite fait. Donc terminé.
9: Ouais.
1: C'est lourd là, t'es lourd Gérard ce soir.
0: Houqueuse. Houqueuse.
5: Bah, je comprends pas trop si c'est les motards ou les motos.
0: Les motards.

0: On parle des radars.
1: Moi, Gérard, j'ai une question pour toi. Attends, une question que je me demande. Un motard, quand il est dans une voiture, est-ce qu'il va plus vite? À ton avis?
2: Attends, un motard dans
1: une...
0: un motard au volant d'une voiture, est-ce que ça va plus vite?
1: Et est-ce que c'est plus sophistiqué?
0: Attendez, alors...
1: Est-ce qu'il doit porter le casque?
0: Oui, alors laissez-le une fois, vas-y.
2: Déjà, sur les motos, les casques sont obligatoires. En voiture, les ceintures de sécurité sont obligatoires.
0: Est-ce qu'il ne faudrait pas porter des casques comme les motards dans les voitures?
2: Non.
0: Non.
2: Il n'y en a pas besoin.
0: Il n'y en a pas besoin. Est-ce qu'il ne serait pas bon de mettre des airbags sur les motos?
2: Sur les motos, de toute manière, il faut dire que 50% de... Il y a plus de 50% d'accidents en moto qu'en voiture.
0: Parce qu'il n'y a pas d'airbag.
3: Est-ce qu'il ne faudrait pas une ceinture de sécurité aussi?
2: Non, mais ce qui se passe... Le problème qui se passe...
0: Parce que c'est vrai qu'ils traversent le guidon. Quand ils sont au guidon de leur moto et qu'ils sont à 160,
2: ouais,
0: les mecs.
2: Ouais, mais de toute manière, tu dois le voir comme moi. De toute manière, tout le monde doit aller voir. Faut dire une chose. On dit toujours les routiers, les voitures, tout ça. Mais faut dire aussi que ceux qui sont en moto... C'est vrai que eux aussi sont dangereux. Ils sont plus dangereux que ceux qui sont
3: surtout
2: en voiture.
3: Surtout à cause de la roue de secours dans le coffre.
0: Non, mais c'est en sérieux. Non.
2: Mais faut dire que les motos, quand tu les vois sur débouler entre deux voitures sur le périphérique, ils ont un espace qui est quoi? Long comme ça.
3: On a dit pas de marque alors.
2: Non mais long comme ça.
0: Ouais, long comme ça. J'espère que tout le monde le voit bien.
2: Faut se dire une chose. Que si la voiture le laisse pas passer, le mec à coup de pompe, il va te déglinguer ton rétro. Et ça, moi je trouve que
1: ça. Il va pas t'arracher la jambe, ça c'est clair.
0: Non mais c'est vrai qu'il parle bien là, Gérard.
2: Ce qu'il faut dire, que on dit toujours les voitures, les camions. Mais faut voir que en plus les trois quarts des accidents, moi j'ai vu cet après-midi, ce soir et à midi, j'ai vu des chiffres, et il faut dire que les
0: chiffres,
2: trois quarts...
0: Des chiffres?
2: Non, des chiffres. Non, pas des chiffres.
0: Quel genre de chiffres t'as vu? Qu'est-ce que tu as vu comme chiffres?
2: À l'heure actuelle, on croit que c'est les voitures et les camions qui sont les plus atteints dans les accidents, et en fin de compte, c'est les motos. C'est les motards, parce que il y a à peu près 9%, plus de 9% de tuer en moto que
0: ça,
2: par
0: c'est
2: rapport
0: beau, ça.
2: En voiture.
0: Ça, c'est des beaux chiffres, ça. C'est bien.
2: On a
0: c'est
2: plus de 9%. Chiffres, ouais. Mais là, c'est un long week-end. Donc,
0: il y a la pub.
2: Ouais, ben on va.
0: Attends, laisse-le, il est en train d'expliquer.
2: Faut bien se dire une chose, c'est que là, ce week-end, c'est un long week-end de 4 jours.
0: C'est-à-dire, c'est des week-ends. Attends, quand tu dis que c'est un long week-end, c'est-à-dire que les jours sont plus longs, c'est-à-dire qu'il y a plus de 24 heures par jour.
2: Bah, disons, là, on a un week-end de 4 jours.
0: Attends. Il y a un problème là,
2: t'as jeudi, vendredi, samedi, dimanche.
0: Des week-ends, parce que les week-ends, c'est deux jours. Là, il y a des week-ends de 4 jours. C'est-à-dire que c'est des journées de 48 heures.
2: Ouais. Bah là, t'as un peu plus. Les gens, ils sont tous partis là. En plus, c'est classé rouge à peu près partout.
4: T'es en week-end toute la semaine, toi, de toute façon.
2: Ouais, bah si ça te plaît pas, c'est le même prix. Je te remercie.
0: Quand tu dis que c'est une journée rouge, c'est une journée
2: rouge. Non.
1: Tu bois pas de blanc, quoi. Tu bois du rouge dans toute la journée, c'est tout.
2: Oh là, mais t'as. Non. S'il vous plaît, les auditeurs.
0: Tu dis ça. Ouais, si c'est un long week-end de 4 jours. Les week-ends, c'est samedi, dimanche.
2: Mmh. Mais là,
0: c'est des week-ends de 48 heures. Oui.
2: Ouais, mais là, comme t'as un pont.
0: Où donc t'as... C'est quoi les ponts?
5: Le pont. Biencourt.
0: Non.
5: Pas l'Alma, merde.
2: Le pont du.
5: La rivière Cogne.
2: Là, t'as le premier.
5: Pont de Suresnes, pont de Puteaux.
0: Il n'y aura pas de disque, hein.
2: T'as le pont, là. T'as le pont du 1er juin. Donc l'Ascension. Donc c'est un week-end de 4 jours.
0: Le pont de la rivière Kouaï.
2: Voilà, si tu veux.
0: D'accord. Bon, on va faire une pause pour ce débat.
2: On va faire une pause et on va s'écouter les petits.
0: Mais non, mais là, on fait c'est la pause pub. Peut-être qu'il y aura un disque après, ça sera ce disque-là après d'ailleurs, parce qu'il est très bon. C'est une nouveauté, écoutez bien.
2: C'est le petit pont de Limoges du fond de mon slip avec...
3: C'est pas ça, Gérard.
2: Je me sens bien. Attends, qui c'est qui a écrit? C'est pas moi.
5: C'est Manu.
2: Ok.
5: Alors c'est quoi?
3: Je me souviens plus, mais Libyen, c'est pas ça. Hein.
5: Non, ça doit être les petits verres du fond de mon slip avec.
2: Non, c'est le petit Limoges du
3: les
2: fond masses, de mon
3: slip. Les petites limaces du fond de mon slip.
2: Mais alors, mais t'as qu'à écrire comme il faut, espèce d'andouille.
3: Ah, t'as qu'à apprendre à lire.
0: Quoi, y a les petites limaces.
3: Cahier de vacances. C'est pas le niveau encore.
2: Ouais, les petites limaces avec elle me.
5: Cahier de vacances.
2: Elle, je me sens bien. Ah ben, on va bien voir si c'est bon. Le bon disque. On se retrouve après. Ben, de toute manière, je
0: voilà. Donc on fait une petite pause et si vous voulez participer au débat Gérard improvisé ce soir sur les radars, j'avais décidé de faire la fête. Tout ça, vous appelez 0803 08 5000. Manu et Fielder à minuit. N'oubliez pas qu'il y a le mix de Léo. À tout de suite.
6: Merci de votre attention. De ce train. Oh putain de merde.
2: Et voilà, bonsoir à tous, venez d'écouter les petites limaces du pont de mon slip avec je me sens bien. Donc voilà, donc bienvenue sur Fun Radio, donc c'est Gérard, un pro des

0: à l'improviste. Donc, la question, ça
1: c'est qui à l'improviste?
0: Donc,
1: non, bah, le... clous, à l'impro-clou, tu vois.
0: Donc, la c'est question, c'est.
2: Falafel, tu veux des falafels?
0: C'était quoi déjà la question, Pildar?
1: Hein,
0: c'était
1: ouais.
0: L'histoire non, des motos.
2: Y a-t-il une différence entre les motards? Enfin, les motards sont-ils plus sophistiqués que les autos?
0: Voilà. Donc, on va terminer sur cette question-là et après, on va laisser Léo juste derrière nous. D'accord? Alors, Ayrton Frenat.
3: Si vous aimez les grosses, elles se trouvent en voiture 35, les grosses.
1: Ouais, Gérard, faut qu'il y aille.
0: Ayrton Frenat.
4: Ah, c'est pas moi, hein, mais elle t'attend quand même.
0: Non, non, mais Ayrton Frenat, s'il te plaît, tu.
4: Ah, attention à ta droite, la priorité, putain.
0: Non, tu dis pas putain, on dit moment de travail.
1: Sérieusement, on répond. Allez, on y va, là, on enchaîne.
4: Bah, écoute,
0: allez, ouais, Ayrton Frenat.
4: Les motards, moi, je pense que, comme je t'avais dit tout à l'heure, ils sont plus sophistiqués parce que c'est des êtres humains. Il faut aussi voir que, quand même, t'en tiens trois sur une file. Alors, sur une voiture, t'en mets qu'une seule.
0: Ouais,
4: et
0: non,
4: je
0: mais.
4: Je pense que ça, c'est quand même un signe majeur d'évolution.
0: Non, mais, je sais pas si tu conduis, toi, si t'as déjà eu l'occasion de.
4: Ah, bah, t'as conduit, ouais, tu m'étonnes.
0: Non, mais. Est-ce que t'as déjà vu, t'as vu comment qu'ils faisaient sur...
4: Bah ils ont raison, il y a de la place, ils passent, hein. Moi je dis pas de problème. Hein.
0: Ouais mais...
4: Et tu la place entre les voitures, il y a une ligne, tu vois, ils suivent la ligne.
0: Ouais voiture, mais quoi. Tu penses pas que c'est plus dangereux pour eux?
4: Non je pense pas, franchement si t'as le casque et les roulettes c'est bon quoi.
0: Bon ok, ouais. Moukove.
4: Moukove.
5: Moukeuse.
4: C'est qui ça?
0: Moukeuse, ouais.
5: Moukeuse pendant que tu y es. Bah moi déjà je trouve que rouler à trois sur l'autoroute soit faut être kamikaze soit faut avoir une Ford Fiesta.
4: Faut que ça cesse ça.
5: Sinon ouais
4: c'est vrai, ça.
5: Je trouve que les voitures elles sont plus sophistiquées, il y a de la mécanique
4: surtout quand on voit ta caisse.
0: Ouais, okay. Fiesta.
5: Fiesta.
1: De la private.
6: On va pas parler de la tienne parce qu'avec ses faux sièges en cuir.
0: Fiesta.
4: Et toi, ouais, je suis là, Gérard.
3: Ibiza. Ouais. Ibiza. 3 semaines de congé.
5: Ouais.
0: Fiesta.
4: Ah, c'est cool, mais je m'appelle pas Ibiza. Ouais.
0: Bon.
4: Alors, bah forcément, Gérard, réfléchis 2 secondes. Si les motos elles vont plus vite que les voitures, c'est qu'elles sont plus sophistiquées.
0: Mm-hmm.
4: C'est obligé. Donc, ils peuvent se permettre d'aller plus vite.
0: Ouais, mais moi.
4: Tu vois, c'est comme toi, t'es un peu plus intelligent que tes standardistes. Donc, tu peux te permettre d'aller plus vite.
2: Tu vas loin, toi.
4: Vas-y, enchaîne.
2: Ouais.
4: T'as trop loin.
0: Ouais, okay.
1: Ouais.
4: Moi, j'aurais dû pour moins que ça. Hein.
0: Alain Proust.
4: Non, mais moi aussi, j'ai picolé.
0: Alain Proust.
6: Oui, bonsoir.
1: Alain Proust.
0: Non, mais moi, c'est ce qui est marqué.
1: Ah, ouais, c'est ça.
6: Ouais, bah alors, en fait, c'est clair, les motards, je comprends pas trop bien ta question, en fait.
5: Elle est dure, hein.
6: Ouais. C'est un peu donc en fait c'est les motards qui seraient plus sophistiqués que les
1: est-ce que les motards en radar,
6: qu'est-ce que tu veux dire par plus sophistiqué en fait?
0: Ben est-ce que les motards peuvent se faire prendre par des radars par rapport aux voitures?
6: C'est possible, ouais, ils peuvent se faire prendre par des gros radars quoi.
0: Ouais.
6: Des barbecues,
4: mais derrière des systèmes anti-radars et tout.
6: Des gros radars, des gros dards aussi, ils se prennent aussi.
0: Ouais.
6: Ça arrive.
5: Bien aussi.
6: Mais voilà, exactement.
0: Ouais, ta mère va jumper.
6: Ouais, voilà.
0: Il y a pas de Maxime là, c'est dommage.
2: Non, il est pas là. Ah, par contre, elle est là, elle.
0: Ouais,
2: là,
0: bah,
1: elle prend une place. Elle donne en ce moment dans le 15.
0: Bon, allez. Bon, allez, on s'en fout des gens de câlin. Non, mais on s'en fout de Jérémie de câlin. Bon, allez. On peut.
1: Donc tout le monde a répondu à la question là.
0: Ouais. Oui, c'est bon.
2: Ah,
0: c'est bon.
2: La pseudo. Ouais.
0: Donc on va conclure là-dessus parce que
6: okay.
0: On va retourner là. Non mais on va faire une petite conclusion.
4: Un resto, là, au moins.
0: Non mais on va faire une petite conclusion si Fidlar ou Manu ont une question à me poser, je peux Manu leur répondre juste avant.
2: Mais avant de te coiffer, soeur, que tu t'es lavé.
0: Bon d'accord. Toi,
1: non, bon, bah, c'était une question hein, comme ça.
0: Hop, va te coucher avec ta question, Manu, bon. Non.
2: Moi je voulais savoir si tu te laves les mains après avoir fait caca.
0: D'accord. Basta. Donc conclusion, bon. Conclusion sur le débat.
1: Alain Proust.
6: Ouais, je viens d'arriver, donc une conclusion, ça va être dur. Bon, j'ai écouté un peu le débat.
0: Mm-hmm.
6: Ça vole pas haut, hein, mais bon. On te pardonne, c'est un débat improvisé. Hein.
0: Voilà.
6: Ouais. Mais bon, malgré tout, tes questions, c'est toujours pas ça.
0: Ok, bon, bah, bonne nuit à toi, bon week-end et puis bonne bourre.
6: Ok, super.
1: Bonne bourre, c'est pas gagné.
6: Super, le mythe de mon boss.
0: Ok. Après, je sais plus qui c'est qu'on a derrière, Ayrton. Ayrton.
4: C'est que t'as derrière.
0: Ayrton.
4: Bah écoute, débat sur les radars bien. Moi, je voudrais savoir pourquoi t'as fait autant de pubs à la police. Moi, je pense que t'as des PV à faire sauter ou un truc comme ça.
5: Que qui va faire.
4: Sinon, c'est peut-être de là que vient ton amour pour les gros moustachus avec des grosses boîtes noires.
0: D'accord. Bonne nuit à toi, bonne bourre, bon week-end.
4: Salut Pécor.
0: Toi-même. Houqueuse.
5: Houqueuse. Moi, je suis très déçue, hein, parce que j'ai trouvé que ton débat, il était à chier.
0: Non, mais attends, c'est de l'improvisation, c'était pas prévu. Hein,
1: ah oui, non, il a fait la ligue d'impro, hein, Gérard.
5: Justement, regarde, Tinder Manu, ils ont trop assuré, donc je crois que là, il faut absolument que tu te remettes à picoler.
0: Hein. T'as raison, bah, va te faire foutre, ok, bonne bourre.
5: Salut, connard.
0: Toi-même, pétasse.
5: Je t'emmerde.
0: Moi aussi, salope.
1: Oh, Gérard, non, enfin.
0: Terminé.
1: Non, non,
0: qui c'est qui nous restait?
1: Que ta femme,
0: Fiesta.
4: Fiesta. Ouais, bah alors moi je voulais te dire que tu me fais vraiment délirer. Mm-hmm. Parce que pour éviter d'avoir à faire un 15e débat sur les routiers, tu tapes du vice avec un débat sur les autoroutes, un débat sur les radars. Bientôt on aura un débat sur les lignes et puis sur les parkings, sur tout ce qui va avec. Moi je trouve ça génial. Comme ça tu vas pouvoir faire autant de débats sur la route que tu veux.
0: Ok, bah je te remercie, c'est bonne cool. Bourrate.
4: Et okay. T'as pas été gentil avec mes cousins là, Volvo et compagnie là. Tous les camions, ça se fait pas. Ça se
0: ouais,
4: fait
0: mais de toute manière, on.
4: Respecté, t'es passé par là.
0: Non, non, mais on cite pas de marque sur l'antenne, c'est tout. Je te remercie.
4: Ok.
0: Allez, bonne bourre à toi. Toi-même, Nicolas. Connard.
1: Donc,
0: qu'est-ce que je veux dire? Ben,
1: ta conclusion, toi, sur les radars.
0: Moi,
1: tu t'es
0: conclusion.
1: Déjà fait prendre ou pas, toi?
0: Non, on en a discuté l'autre fois lors de.
1: Jamais une fois dans ta vie, jamais.
0: Non, j'ai pas eu l'occasion encore.
1: Aussi bien en voiture qu'en faux camion.
0: Non, mais de toute manière, j'ai pas eu l'occasion. Donc, voilà. Donc, qu'est-ce que j'ai à dire? Ben, bon week-end à tous. Soyez prudents sur la route, c'est tout ce que je peux vous demander.
1: On sera là demain quand même, on sera demain parce que.
0: Demain soir, 21h minuit, Max, le Star System, sera là pour vous accompagner. Là, pour l'instant, toute la nuit sans pub avec Léo.
7: Donc, enfin, pas toute la nuit, hein, Gérard, une partie, jusqu'à 2h.
0: Ouais, ben, de minuit jusqu'à 2h, donc vous allez retrouver Léo pour
7: le mix de Léo.
0: Le mix de Léo, et puis moi, j'aurai l'occasion de vous retrouver fin juin, début juillet, juste avant les vacances.
1: Enfin, et donc, débat fin juin, mais ce que je voudrais dire, juste avant que Léo envoie le mix, c'est, tu vois la différence de voix? Toi, entre toi, qui a une beau voix, un traitement de clochard, un vieux traitement de clochard, et en face, Léo, tu vois, qui a le traitement de fun.
0: Mais ta gueule, je suis pas un clodo, d'accord? Alors, tu fermes ta gueule.
1: Foyer, okay.
0: Ah ouais. Allez, bonne bourre à vous, bon week-end, soyez prudents sur les routes, surtout. Et là, vous allez retrouver Léo pour le mix et donc le titre Léo s'il te plaît tu peux me le répéter.
7: Il y en a plein mais il y a notamment non, un très bon titre qui s'appelle Spoon Nation,
0: c'est pas grave. Allez, bonne nuit à tous, bisous à ma bibi, bisous à Nicolas, bonne nuit, bonne bourre, amusez-vous bien, à demain soir 21h avec Max le Star System et Phil Darmanu. Bonne nuit à tous.
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0: Et voilà, donc 0h26, donc vous pouvez nous appeler au 0803 08 5000 et 0870 5000. Fildar vous attend au standard. Apparemment les 24 lignes sautent, mais pour l'instant il est occupé. Et
1: décroche.
0: Et toujours Rigaud. Bonsoir. Qui vous attend sur l'internet,
10: voilà,
0: donc www.fr funradio. Donc on est combien là pour l'instant, Rigo, s'il
10: on
0: te plaît?
10: On est déjà 1280 et ça arrive, ça n'arrête pas d'arriver. Et tu vois, plus ça va et plus ça monte.
0: Donc voilà. Le premier débat va porter sur les jeux télé. Donc on va accueillir pour ça. Je pue la crotte, Yeto, on peut écouter Fun Radio non, sur...
1: Ifto, Gérard, excuse-moi. Ifto.
0: Ah, Ifto, d'accord. Ouais. T'écriras mieux, d'accord.
1: C'est la,
0: tout non, ce non, mais t'écriras mieux. Mais
1: c'est okay. Manu qui a écrit.
11: Gérard, c'est mon écriture, tout ce qui est ville et fréquence.
0: Ok, je te remercie, Manu, de préciser. Donc, non, on rien. Peut écouter écrit, Fun Radio sur 87.9.
12: Oui, bonsoir Gérard, bonsoir à tous.
0: Ouais, bonsoir Tony.
12: Non.
1: Mais non, Tony, il est là. Écoute Tony, allô.
12: Oui, bonsoir Gérard, bonsoir voilà. À tous. C'est pas moi.
0: Bah oui, ben bien sûr, Tony à Brest. C'est ça, Tony, c'est Paris.
1: Il a le droit de voyager.
10: Il est en vacances à Brest.
12: J'ai pas un sou, mais je prends le bus.
0: Enfin, bref.
12: Bah ouais.
0: Pipoint.
1: Pipion.
5: Ouais,
1: Pipion.
5: Salut, ouais.
0: Albi, 97.1.
1: Ouais, c'est ça.
0: Non, mais répondez pas quand je parle. Bon, pipon là.
1: Pipion.
5: Oui,
0: oh, Pipion, tu réponds ou quoi?
5: Là, merde.
0: Oh, quoi, merde, je vais te faire foutre, ok?
1: Oh, Gérard, doucement quand même, c'est le début, hein.
0: Pute de nuit à Arras. Ouais, bien sûr, allez, foutez-vous de ma gueule. Foutez-vous de ma gueule, allez hop, on attaque. Comme ça.
1: On m'a présenté quand même tout le monde, GG.
0: Attends, pour un sens, c'est quoi ce bordel que tu me fais? Tu commences.
7: Ah non,
0: tu commences. Tu commences.
1: Vas-y, vas-y. Attendez, attendez.
0: Allô. Merde. Putain, mais c'est quoi ce bordel?
13: Moi, je fais le standard.
1: Mais quoi, j'ai rien fait. Mais t'es dans ce
0: putain, mais c'est quoi?
13: Putain, gueule pas, eh oh, on va avoir trois auditeurs.
0: Oh non, mais attends, c'est quoi ce bordel là qu'il nous fait?
1: Quoi, y'a je pue la crotte?
0: Non, allez hop.
1: Mais calme-toi, t'es énervé pour un rien.
0: Putain, mais merde, qu'est-ce qu'il me fait là? Qu'est-ce que c'est que ce nom?
1: Mais quoi, c'est ses surnoms, j'y peux rien.
0: Attends! Je te jure, dégage, je veux plus te voir ici. Dégage, casse-toi.
1: Mais qu'est-ce qu'il va faire, le standard? Comment on fait,
0: attends,
1: Gérard?
0: Putain.
1: Non mais Gérard,
0: moi j'en ai ras-le-bol. J'en ai ras-le-bol, c'est tout. Toutes les semaines, c'est le bordel.
1: Mais non.
0: Mais si, bien, ça, ça va être le bordel.
1: Mais non.
0: Mais si, moi, je vois le coup arriver.
1: Mais arrête des bêtises, c'est toi qui es énervé ce soir.
0: Attends, moi je vois le coup.
1: Non, t'es énervé d'office.
0: Tony.
12: Ça va bien se passer.
0: Bien sûr.
1: Gérard, t'as décidé que ça allait être le bordel. T'as décidé. Ouais. Alors donc c'est ta faute.
0: Ouais, pourquoi?
1: Parce que
0: il est là. Il a pas été. Je ne voulais pas ce soir.
1: Mais qui est à ta place?
12: C'est bon.
0: Je ne veux pas.
1: D'accord, bah tu choisis quelqu'un. Alors il y a
13: personne au standard.
12: Olivier.
1: Et comment on fait?
13: Non, mais Nas, il voulait quelqu'un. C'est lui qui remplace. C'est lui le chef. J'en ai parlé hier.
1: Bon.
5: C'est Gérard au standard.
1: Bah, il fait tout, Gérard.
0: Et Françoise?
14: Oui.
0: Bonsoir.
14: Bonsoir, Gérard.
0: Ah, Françoise,
14: salut.
0: Oh, on se calme.
14: Bah, écoute, j'ai le droit de dire bonjour quand même.
12: C'est quand même Gérard, la star. Ouais, c'est clair.
1: Vas-y, Gérard.
0: Ça
1: allez.
0: Commence à.
1: Allez, boum, première question.
12: Allez.
0: Génial. Oh là, c'est bien.
1: Fais voir.
0: Non, mais attends. C'est quoi les noms qui me cherchent?
1: J'en ai rien à foutre.
0: Vas-y, j'en ai rien à foutre.
12: Salut Gérard, ça va?
0: Salut.
12: Hey Gérard, est-ce que tu pourrais me prendre au standard là? J'ai quelque chose à te dire, s'il te plaît.
0: Non. C'est qui? C'est qui veut me parler?
12: Rodrigo.
0: Hein?
12: Rodrigo.
1: Bon Gérard, allez, on y va, parce qu'il n'y a personne au standard, c'est la merde.
7: Ouais.
1: Alors vas-y, Gérard, alors, première question.
7: Dans le débat.
0: Première question, c'est sur les jeux télé. Quel est votre jeu télévisé préféré? On va demander ça à Je pue la crotte.
12: Non, la crotte, bonsoir. Moi, mes jeux télévisés préférés, bon, alors mon jeu télévisé préféré, c'est quand même le Big Bill. Faut le dire, c'est un jeu passionnant et j'adore. J'adore la gaffe.
0: Ouais.
12: Voilà.
0: C'est tout?
12: Ouais.
0: Alors, Pipion?
15: Mais moi, c'est sans aucun doute le juste prix, hein.
0: Ouais.
15: C'est vraiment bien, quoi. C'est intéressant, c'est culturel, enfin, c'est tout, quoi.
0: Ouais, d'accord. Vous cherchez pas trop à.
15: Bah, c'est vrai.
0: Non, mais vous cherchez pas trop à répondre aux questions, hein.
12: Ah, pourquoi? Faut que
15: tu me dises.
12: En plus.
0: Alors, pute de nuit.
15: Ouais, moi, c'est 100% question sur Arte.
0: Comment?
15: Moi, c'est 100% question sur Arte.
0: Non, sur Arte. Cinquième. Non, sur Arte, il y a
7: si,
0: rien.
7: Si, il y a Formos sur. Il y a C. Formos qui me précise le mieux, c'est 100% question. Pas voilà. D'animateur.
0: Non,
7: pas de décor, pas
15: non,
7: de candidat.
15: Vrai, ça existe, hein.
0: Ouais. Non, sur Arte, il y a aucun jeu télévisé. Je suis désolé.
7: C'est pas Arte, c'est la cinquième. C'est la cinquième.
15: C'est vrai. Arte, ça fait un peu plus.
0: Alors, Tony.
12: Ouais, non, moi, en fait, j'aime pas trop les jeux sur TF1. Je trouve ça un peu débile, quoi. J'ai l'impression que c'est un peu pour les beaufs. Moi, ce que j'aime bien, c'est les jeux sur France 3, question pour un champion. Et puis aussi 100% question.
15: Et Cadoc?
12: Pardon?
15: Le Cadoc,
12: non, j'aime pas trop parce que ça me fait trop penser à la Académie des Neufs.
15: La
12: famille en or. Ah non plus, parce que c'est sur TF1.
0: Alors?
12: Ouais, ben j'aime pas, non, en fait, non, parce que je trouve ça.
0: Dans ce cas-là, si ça te plaît pas, tu changes de chaîne et c'est tout.
1: Voilà, il a le droit de pas aimer.
7: Il regarde les autres chaînes.
12: Bah ouais, c'est ce que je fais, c'est ce que je te dis, Gilles.
0: Françoise?
14: La gaffe. La gaffe, le juste prix,
12: le millionnaire,
15: la roue de la fortune.
14: Oui, avec Philippe, ouais.
15: Philippe, tu le connais?
14: Bah bien sûr, ouais.
15: Ah bon?
14: Ouais.
1: T'as déjà couché avec lui, Françoise, non?
14: Oh Manu, ça suffit.
1: Oh, je demande, je me renseigne.
12: Et Françoise, tu regardes Cascado ou pas?
14: Non.
0: Et j'en ai rien à foutre pour terminer.
12: Moi, c'est le Big Bill mon préféré. Et j'ai participé une fois. Et en fait, derrière le dos, j'ai une boîte de coton-tige.
0: Toi, j'en ai rien à foutre.
12: J'en ai rien à foutre,
0: c'est terminé pour toi.
12: J'ai vu cette émission, c'est vrai. Hein. T'as vu, c'est vrai.
0: Bon, alors si vous commencez à me casser les burnes.
12: Mais je te casse pas les burnes, Gérard. C'est vrai, j'ai participé.
0: Tu réponds comme il faut à la question et tu la fermes.
12: Bon, alors c'est le Big Bill, voilà.
0: Parce que pour l'instant, vous avez... Là, pour l'instant, vous êtes en train de me casser les couilles et j'aime pas ça.
12: Oh, c'est bon signal.
16: Oui, oui, c'est bon. Oui.
0: Allez, Gérard. Eh, continuez comme ça, vous allez...
12: Allez, enchaîne un peu, là.
0: Quoi, qu'est-ce que t'as, toi?
12: Bah quoi, t'es animateur radio ou t'es un banquier?
0: Qu'est-ce que t'as, là?
12: Bah quoi, tu me cherches, là, vas-y, j'ai quatre pales manouches qui s'éveillent en moi.
0: Eh, si t'es pas content, tu te casses. Ok.
16: Allez, Gérard, arrête d'être agressif.
12: Bon, allez, enchaîne.
7: Gérard, on enchaîne.
0: Lors des émissions des jeux, jouez-vous à deux ou à plus ou autre? On va demander à Françoise.
17: À plusieurs.
0: Tu peux préciser?
17: C'est-à-dire que je joue moi, mon fils et puis mon partenaire.
0: Bon, ouais, mais tu peux préciser sur quel jeu à peu près, Françoise?
17: La plupart, c'est la EGAF. Et ainsi que le juste prix.
0: D'accord. J'en ai rien à foutre.
12: Bah moi, disons que je joue tout seul parce que j'ai qu'un chat, donc je joue tout seul.
0: D'accord. Je crois que toi, pour l'instant, t'as pas l'air de comprendre ce qu'on pose comme question. Rico.
7: Oui, sur IRC, il y a Davy One qui te demande est-ce que tu serais intéressé de présenter un jeu télé sur Fun Radio?
0: Non. Présenter un jeu télé sur Fun Radio, ça m'étonnerait.
7: Allô.
0: Bon, alors celui qui s'amuse à ôter va arrêter.
12: Ça pourrait s'appeler le Fun Big Bill.
0: Allô.
18: Allô.
0: Non mais c'est quand vous voulez. Vous allez pas commencer le premier débat comme ça.
12: Bon, allez, tu poses ta question. Allez. Un jeu comme le pauvre blaireau, ça t'intéresse pas?
0: Alors Tony.
12: Oui.
0: Le blaireau, il t'emmerde.
12: Non mais c'est un jeu.
7: Parle pas de gros mots.
12: Un jeu sur Fun Radio, ça. Pauvre blaireau là. Bingo.
0: Bon Gérard, je sais pas, fais quelque chose, mais Non mais attends, pour l'instant, personne n'est capable de gérer l'autre. L'autre puis le dard,
16: il me prend. Bah oui, mais regarde, maintenant il y a personne au standard, tu l'as viré,
0: tu vas là.
16: Et qui c'est qui fait la
0: réunion? Olivier,
12: quoi là?
0: Ouais. Hein, vos gueules derrière, s'il vous plaît, merci.
12: C'est ingérable.
0: Fais l'appeler. Olivier.
12: Inadmissible. Olivier, merde.
0: Olivier, tu peux
16: le standard. D'accord.
0: Non, tu laisses ouvert.
16: Ah, ok.
0: Non, tu fais le standard, tu me calmes tout le monde déjà pour commencer.
7: Bon, vous vous calmez un peu.
0: Non, mais t'éteins ça.
12: Il
0: y a Tony qui veut te parler, tu te débrouilles avec lui. Donc, j'en ai rien à foutre.
12: Tu peux reposer la question, s'il te plaît?
0: Non. Je repose plus les questions.
7: Les gens de l'IRC, ils l'ont pas compris la question.
0: Alors, lors des émissions de jeu, jouez-vous à deux ou
17: à plusieurs?
0: Ou autre? Bon, alors. Quand vous avez fini de me faire chier comme ça, ben, vous me le dites.
17: Tu peux répondre, Gérard?
0: C'est qui?
17: Plus de nuit.
0: Ouais, bah vas-y.
17: Bah moi je suis un peu comme l'autre garçon, j'ai aussi qu'un chat, donc bah je joue toute seule, mais
12: bah, oui.
17: Si j'allais jouer avec lui, je veux bien. Hein.
12: Gérard, tu gueules, mais si on a qu'un chat, comment tu veux qu'on fasse?
0: Bah attends, pour l'instant je t'ai pas sonné, toi.
12: Bah si, tu m'as engueulé tout à l'heure.
0: Non, mais pour l'instant, moi je t'ai dit que je t'ai pas sonné, donc tu laisses parler les gens. Donc plus de deux nuits.
17: Ouais.
0: Donc pour toi?
17: Bah je t'ai dit, je joue avec mon chat aussi, donc jouer à deux c'est plus sympa, mais si le garçon veut que j'aille jouer avec lui, y a pas de problème.
0: Mmh. Ok, Pipion.
19: Moi je regarde comme ça. Je regarde la télé, je joue pas, ça m'intéresse pas. Tu as les fesses. Voilà.
0: Ok, je pue la crotte.
12: Ouais, je pue la crotte, bonsoir. Moi je joue avec mon chat aussi.
0: D'accord. Tony.
16: Il est au standard avec Olivier, Tony.
12: Ouais, je suis là. Donc moi, GG, moi je joue en famille. Ah, question pour un champion, mais comme c'est j'ai une famille d'immigrés, ils n'arrivent pas à répondre aux questions, donc c'est moi qui tout le temps.
0: Bon, Tony, tu vas te calmer parce que tu passes tout le test maintenant les débats.
12: Je te kiffe, c'est pour ces 100% FN.
0: Moi, je te kiffe, je t'emmerde, ok.
16: Gérard, il a rien dit, là.
12: Bon, allez, hop. Tu peux insulter, là. Et pour le même prix, je t'insulte, je te le dis direct. Hein.
7: Bien, Olive.
12: Il est 22-2, quoi, Gérard. Comprends-le. Bon, allez, Gérard, on enchaîne.
7: Enchaîne.
16: Allez.
0: Alors, troisième question. Et je répondrai après aux questions.
19: À la brèche.
0: Attends, si t'es pas contente, tu dégages, ok?
16: Allô?
19: Allô?
12: Allô?
19: Allô?
12: Allô?
19: Allô?
12: Allô?
19: Allô?
12: Allô?
20: Bah Gérard, allez.
21: Non mais attends, celui qui s'amuse à dire j'insulte ton cul, je l'emmerde.
20: Allez okay. Gérard.
19: Pas d'insulte.
21: Parce que là, ça, vous avez, ça va pas commencer comme
20: c'est,
21: ça.
20: C'est pas okay, forcément okay, toi okay. qui parle.
12: Vas-y, enchaîne, enchaîne.
21: Trouvez. Qu'est-ce que t'as, Tony? Je t'ai dit de dégager.
20: Mais c'est pas Tony, allez Gérard.
12: Allez, je sens la crainte, c'est bon, allez, enchaîne.
21: Allez, allez. Eh putain, vous savez pas comment ça me casser les couilles au premier.
19: Gérard, on dit rien, alors fais ton débat.
21: Alors trouvez-vous qu'il y a trop de pubs entre deux.
19: Entre deux quoi?
12: Entre deux quoi?
19: Entre deux cul.
21: De toute manière, vous allez réfléchir, on va s'écouter. Les suçons...
20: Attends, repose la question. Calmement.
21: Alors, trouvez-vous qu'il y a trop de pubs entre deux et on va s'écouter.
20: Voilà, attends, où est-ce que les gens peuvent nous appeler?
21: Au 0870-5000, c'est Olivier qui vous attend. Et sur l'IRC, il y a toujours Rigaud.
20: Ouais.
21: Donc, vous pouvez toujours essayer de nous appeler sur l'IRC. Donc, www.fr, Fun Radio.
22: Voilà, tout à fait. Et on a dépassé les 2500, on est à 2782.
21: Ouais, c'est bien.
22: Ça monte bien, quoi. Donc, Gérard, j'aimerais bien que ton débat se passe bien pour ces gens-là, qu'on essaye encore de battre.
21: Ouais, mais moi aussi, je voudrais bien que ça se passe bien. Donc, on va s'écouter les soupçons de ma grosse sont les meilleurs avec des portes Gertel et on se retrouve tout de suite après.
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21: Et voilà, donc on se retrouve, il est 0h45. C'est toujours Olivier qui est au standard qui vous attend au 0800 70 5000 et 0800 3 0 8 5000. Et toujours Rigaud qui est sur l'internet au... Donc vous pouvez toujours nous laisser des petits messages sur l'internet www.fr.
22: Tout
21: et
22: on fait. Va se...
21: Oui, Rigaud.
22: Oui, tout à fait. Non, mais je te laisse finir. T'allais dire quoi?
21: Et on va saluer quand même les Belges parce que on n'a pas beaucoup de Belges. Donc,
22: si, si, il y en a. Enfin, contrairement à ce que tu crois, il y en a beaucoup sur l'IRC justement, vu qu'il y a des gens de partout à travers le monde. Et voilà quoi. Les Belges, ils sont en train de s'exciter là parce que je parle d'eux. Et il y a même des gens de très très loin. Et malheureusement, il y a des gens qui captent pas TF1.
21: Donc, non mais.
20: Ah ouais.
22: Ils écoutent quand même le débat via internet.
21: Okay. Donc on va écouter. On récupère. Je pue la crotte.
20: Pardon, c'est moi.
21: Merci.
20: Excuse-moi,
21: Manu. Donc je pue la crotte.
12: Rebonsoir.
21: Donc j'espère que vous avez compris ce qu'Olivier vous a dit.
12: Ça y est, c'est bon.
21: Donc Pipion.
19: Oui, bonsoir.
21: 18 ans. Pute de nuit.
19: Rebonsoir, Gérard.
21: Donc Tony.
12: Bonsoir.
21: Françoise.
19: Bonsoir, Gérard.
21: Et j'en ai rien à foutre.
12: Bonsoir.
21: Alors donc, maintenant je vais quand même répondre aux deux questions. Non mais vous commencez pas, d'accord? Parce que Olivier vous a calmé, si vous continuez, de toute manière, bon. on va changer les noms.
12: Ok, c'est bon. Oh, bah, y a pas de problème.
21: Hein? Non mais de toute manière, on va reprendre d'autres personnes à la place. Parce qu'il y a quand même 24 lignes qui sonnent.
12: Ok.
21: Donc je voudrais bien que vous répondiez... qu'on fasse des débats corrects. Hein?
19: Okay,
21: je voudrais bien qu'on arrive à faire au moins les deux débats potables, pas comme toutes les semaines que ça foire.
12: D'accord.
21: Hein? Okay. Donc, alors, la première question, quel est votre jeu télévisé préféré? Donc, j'ai pas répondu, maintenant je vais vous répondre. Donc, comme Françoise à l'écoute, et puis tout le monde, je pense, regarde TF1, donc il y a le Big Bill, il y a le Juste Prix, il y a le Millionnaire, il y a Drôle de Jeu, et il y a plusieurs jeux qu'on peut regarder. Et bon, bien sûr, ceux qui adorent le Big Bill, donc c'est sûr qu'ils regardent tous TF1. Bon, sur la deuxième question, lors des émissions de jeux, jouez-vous à deux ou autre? Bon, là-dessus, je pense que... Là, c'est un peu dur de répondre parce que, en fin de compte, on peut regarder le Big Bill ou autre, même le Juste Prix. Bon, c'est sûr que c'est pas évident à trouver sur des chansons. Parce que là, ce soir, j'ai écouté les chansons, c'était facile. D'habitude, c'est un Gigi. Qui le fait, et donc c'est pas évident à trouver les chansons.
20: Mm-hmm.
21: Donc la troisième question, trouvez-vous qu'il y a trop de pubs entre deux? Donc alors je m'explique bien. les pubs, ça est, dès que le début de l'émission commence, ça, au bout de, d'une demi-heure à peu près, vous avez une pub. Est-ce que vous trouvez ça normal ou pas? Donc on va demander à... j'en ai rien à foutre.
2: Bah non, je trouve pas ça normal du tout, ils mettent beaucoup trop de pubs.
21: Ouais, mais tu peux t'expliquer?
2: Disons qu'ils mettent une à deux pubs pendant une émission qui dure une demi-heure, ça fait beaucoup trop.
21: Ouais, mais bon, d'accord. Ok, t'inquiète pas, de manière, je vais avoir une réponse aussi là-dessus. Rigo.
22: Non, Gérard, j'ai un sondage vite fait sur Internet.
21: Oui.
22: Alors, sondage sur Internet. 32% des internautes se cuisent des choux de Bruxelles en regardant le Big Bill. 23% des auditeurs voudraient savoir ce qu'ils peuvent gagner en répondant au sondage. 20% des auditeurs ne trouvent plus leur télécommande. 15% des auditeurs ne savent pas suivre les jeux TV car ils n'ont pas Arte. Et 7% des auditeurs préfèrent regarder Santa Belgica.
21: Ok. Bah, de manière sur Arte, il y a pas beaucoup de pubs. Hein.
7: Mais tu regardes.
21: Il y a pas beaucoup de jeux sur Arte.
7: Tu regardes souvent Arte?
21: Non.
7: Non.
3: Bah comment tu peux savoir alors?
21: Non, parce que je regarde plus la première que comme Françoise. Donc Françoise.
4: Bah moi tout ce que je peux te répondre, moi je trouve un peu dommage qu'ils mettent trop de pubs, mais d'un sens. Comme tu regardes la gaffe, ça permet aux candidats qui sont au téléphone en direct de chercher dans leur dictionnaire.
21: Non, attends, Tony.
2: Non,
21: c'est pas truqué. Parce que moi, je vais te dire une chose, que ce soir, la question a été, qu'est-ce que c'est un palindrome? C'est un mot qu'on peut prononcer d'un sens à un autre.
2: Tu le savais, ça?
3: T'as un exemple? C'est-à-dire, ouais, un exemple, ouais, parce que moi, je capte pas.
21: Palindrome, par exemple, tu prends en cassette.
3: Mm-hmm.
21: Tu fais, tu prends à l'envers, ça fait,
3: 7K. 7K, mais c'est, ouais. C'est du verlan, ça, wesh.
21: Bah ouais, wesh, big up.
3: Bah ouais, tu connais quoi en verlan?
21: Comment?
6: Non, mais j'ai rien dit.
3: Ah, tu connais quoi en verlan, toi, Gérard?
21: Mais moi, en verlan, je connais rien du tout.
3: Comment on dit, Gérard? En verlan, comment tu dirais, je sais pas, moi. Bonjour à tous, en verlan. Coton-tige.
21: Olivier?
3: Non, pardon.
2: Gérard, en verlan, c'est feu beau.
21: Bon, on va demander à Tony, maintenant.
2: Ouais, je trouve qu'il y a trop de pubs à la télé, c'est vrai, mais c'est surtout sur TF1. C'est clair, ouais, parce que France 2, ils en ont pas trop de pubs, en fait.
21: De toute manière, ils en mettent quasiment pas du tout.
2: Ouais, c'est vrai.
24: France 2, tu rigoles?
21: Attends, Tony.
2: Oui, Tony.
21: Laisse parler, laisse-la finir, c'est qui vient de dire?
24: C'est plus de nuit.
21: Ouais, ben maintenant ça va être à ton tour. Après, je vais vous répondre.
24: Je te disais qu'il y avait autant de pubs en fait sur la 2, sauf que eux ils coupent pas les émissions, donc il y en a encore plus entre les émissions.
21: Ah ouais. D'accord. Ok. Attends.
2: Gérard, je sens la crotte. Tu peux répondre.
21: Non. Attends. T'as déjà.
2: Non, j'ai pas répondu.
21: Non, mais attends. On va demander à Pipion.
24: Tu peux répondre à ta question quand même.
21: Ouais. Mais qui c'est qui a coupé là? Qui c'est qui a coupé?
3: Ah non, c'était Pierre Fulin, mais j'ai rappelé.
24: Comment c'est Pipion? Je peux répondre?
25: Je sens la crotte.
21: Attends, Olivier.
2: J'attends
3: quoi?
21: Olivier, non,
3: ça. Pour moi, je veux dire, il m'a appelé pour moi. Pour demain.
21: Non, mais Olivier, ça va pas aller. Hein. quand quelqu'un coupe, tu me prends d'autres personnes. Hein.
3: Ah d'accord.
21: Pipion.
3: Je les
24: ouais, bon, moi, je trouve qu'il y a beaucoup trop de pubs. Il faut pas trop se plaindre parce que en Amérique, il y en a encore beaucoup plus. Donc voilà.
21: D'accord, toi je crois que t'es carrément à côté de la plaque. Hein.
24: Ah ouais,
21: je pue la crotte.
2: Je sens la crotte, bonsoir, oui. Moi je trouve ça normal.
21: Non, c'est que... je pue la crotte, c'est pas je sens la crotte, c'est je pue la crotte qu'on m'a marqué.
2: Ok, donc moi je trouve ça normal qu'il y ait de la pub sur TF1, vu que c'est TF1. Donc TF1 c'est 100% pub, c'est pas 100% tube comme fun, c'est 100% pub.
21: Mm-hmm.
2: Donc c'est normal, mais sur France 2, je confirme, il y en a bien.
21: Ah ouais, alors moi...
2: Il y en a trop. Attends, avant Friends, avant de regarder l'épisode de Friends, ils se mettent...
24: Il y a un quart d'heure.
21: Non, attendez. Parce que là, attendez. C'est qui là qui veut répondre avant moi?
24: Plus de
21: nuit. Ouais, bah...
2: Elle est chaude.
21: Non, mais tu réponds comme il faut, s'il te plaît.
24: Oui, non, mais je te réponds, c'est vrai, avant Friends, il y a un quart d'heure de pub.
21: Non, moi je peux te confirmer.
24: Tu regardes, moi je te confirme que de moins 25 jusqu'à 50, il y a de la pub.
21: Bon, moi je peux confirmer. Et ça, je reviens. Oh, ça y est, derrière.
2: La seule pub que j'apprécie, c'est quand on voit Jennifer Aniston.
6: Ouais, à la fin.
21: Moi, bon, cette série, hein. Oh, vous me laissez parler ou pas?
6: Bon, Ross, je trouve qu'il a un peu une tête de chien battu, quand même.
21: Tony!
6: Ah ouais?
21: Tu te calmes?
6: D'accord.
21: Donc, je vais répondre à Françoise.
8: Oui?
21: Donc, de toute manière, tu m'as appelé.
8: Ouais.
21: Donc, on a regardé vaguement. Et t'as vu comme moi, c'est qu'ils ont passé des pubs. Donc, moi, je trouve une chose, et ça, je pense que personne ne me le contredira, c'est que sur TF1, c'est malheureux à dire, c'est que sur TF1... Oh, vous arrêtez derrière de ronfler comme des putes !
9: C'était un bruit de mobylette.
21: Ouais, mais les bruits de mobylettes, ils vont se casser.
9: Je vais les calmer. Je vais calmer les mobylettes.
21: Hein?
9: Continue à se casser.
21: Ça commence à bien faire.
10: Continue. Allez, Gérard, vas-y,
9: continue sur TF1.
21: Donc, alors, tout à l'heure, la question c'était qu'est-ce qu'est un palindrome?
10: Ouais.
21: Donc, ils ont passé la pub. Il y a eu 4 minutes de pub. Pendant ces 4 minutes-là, t'as rien pu comprendre. Parce que t'as eu la pub et après tu l'as eu. Et ça, c'est un truc que je trouve dégueulasse.
10: 4 minutes.
21: Mmh. Ouais, 4 minutes.
10: Gérard, s'il y a de la pub dans une émission, ça veut dire que ça marche. Donc c'est plutôt bien, quoi.
21: Non, mais même, moi je trouve pas. Non, moi je trouve que lors des jeux.
9: Moi je suis d'accord avec Gérard. Hein.
21: Non, moi lors des jeux, tu mets pas de pub.
10: C'est faux.
21: Mais attends, dans ces cas-là, t'es lancé dans un jeu. Vas-y,
10: laissez Gérard parler. Vas-y.
21: Lors d'un jeu, de manière, on peut pas se concentrer pour trouver quelque chose.
9: Bah ouais.
21: Par exemple, sur la 2, c'est faux, il n'y a pas de pub.
9: Ouais.
21: Il n'y a aucune pub.
9: D'ailleurs, il y a plus de gens qui gagnent sur la 2 que sur la 1.
21: Ouais.
9: Parce qu'il n'y a pas de pub.
21: Parce que sur, que ça soit Le Millionnaire ou Juste Prix, de manière, il y a des pubs dans partout.
10: Sur le même, faut pas non plus se concentrer pour jouer au Juste Prix, faut arrêter d'halluciner, quoi.
21: Si. Ouais, mais attends, Juste Prix, de manière, t'es sélectionné, faut bien te concentrer pour trouver le cadeau.
10: Pour trouver le rideau.
22: Sur IRC, il y a Alf qui dit qu'en fait, la pub, ça sert à réfléchir pour trouver les bonnes réponses.
8: Bah oui.
21: Non.
6: Et Gérard, est-ce que tu regardes le jeu, là, après Friends, là, c'est qui c'est avec Marie?
21: Qui est qui? Non.
6: Qui c'est avec Marie-Ange Nardin-Lamboc?
21: Qui? Non, je ne le regarde pas.
6: T'aimes pas? C'est une Edison à Pépita.
21: Non, mais même... Non, Tony.
6: Non, c'est pas lui.
21: C'est qui?
6: C'est...
10: Bah, c'est le but du jeu, hein. Qui est voilà, qui? Faut trouver qui jeu, c'est, quoi.
6: Voilà. Ouais.
21: Ouais, mais même, de toute manière, moi, je trouve que c'est un peu con. Parce que...
8: T'as pas de métier.
21: Non, mais même, de toute manière, tu peux pas regarder dans un dico...
6: Non, mais c'est clair, moi j'ai du mal à me concentrer quand je vois Le Millionnaire, ils mettent une pub, j'arrive pas à tourner la roue de mon VTT, c'est clair.
21: Bon, alors toi, tu vas tourner ta roue de ton VTT avec Olivier au standard. Salut à toi,
6: Mais non.
21: Tu vas tourner la roue de ton VTT.
22: Pour calmer le débat, il y a Oxyb qui te demande comment on fait pour gagner Marie-Ange Nardi, comment on fait pour la gagner.
21: Ça
6: la moque.
21: Comment?
6: C'est Marie-Ange Nardin-Lamboc.
21: Tony, tu te calmes. D'accord, parce que toi aussi, tu vas faire comme les autres.
6: Non, mais c'est son vrai nom, mais c'est un nom d'artiste, elle l'a coupé en deux.
8: Je t'aime, Tony. Elle est gentille, cette Marie-Ange.
21: Oh! On se calme.
6: Ouais, mais quoi, elle a un petit peu grossi, hein. Je sais pas, depuis qu'elle s'est fait griffer par le tigre, là.
21: C'était un lion.
6: C'est bizarre, hein.
21: Un lion. On se calme.
6: Ah, c'était un lion, excuse-moi.
21: Alors, avez-vous déjà participé à un jeu télé? Si oui, lequel? On va demander ça à Je pue la crotte.
8: Parce qu'elle avait ses règles.
21: Je pue la crotte.
9: Non, tu l'as viré. Je viens de le virer là. C'est celui que t'as viré tout à l'heure.
21: Ah bon, ouais. Celui.
9: Je suis en train d'appeler quelqu'un d'autre.
21: Ok. Olivier, pas sur le même nom, hein?
9: Non, d'accord. Non.
21: Tu me prends sur les
9: mêmes. J'appelle quelqu'un d'autre là. Voilà.
21: Donc on va demander à Pipion.
8: Non, j'ai assisté à aucune émission télé.
21: Non, Pildar. Non, Pildar. Attends, Pipion, avant que je te parle. Non, c'est pas la peine d'essayer de donner des numéros à Olivier. Olivier, il prend le standard et c'est tout.
6: Sur le marketing.
10: Non, attends, attends. Non, c'est moi qui l'ai pris, Gérard, c'est une vraie auditrice qui a participé au Big Bill.
9: Voilà, elle vient de m'appeler, elle vient de me rappeler, mais elle voudrait participer au débat. Elle a 40 ans, elle est amoureuse de toi, elle est folle de toi.
21: Non, mais
10: c'est si. Bah, il faut qu'on la rappelle, Gérard. Elle a participé à un jeu télé, c'est la question.
21: Vas-y.
6: Oui, bah, je vais l'appeler.
21: Vas-y, tu l'appelles donc. On va demander à Pipion.
22: Gérard, pour revenir au débat, il y a le chien sur IRC qui te demande si les jeux télé sont tous en direct.
21: Oui.
10: Oui. Mais en direct d'où?
21: Non, non, ils sont en direct dans les studios comme là on est. Ouais. Ils sont en direct et c'est bien fait en direct. C'est pas
24: truqué. Est-ce que tu crois que c'est le même public qui fait toutes les émissions toute la journée?
21: Le public change. Mais de manière, je peux le certifier ça, Françoise, pour le confirmer, parce que Françoise, elle me l'a dit tout à l'heure au téléphone quand elle m'a appelé chez moi. Elle va participer dans...
24: On a un scoop.
21: On se tait. Donc le scoop, c'est que Françoise va être dans le public le 18 janvier.
20: De quel jeu?
21: Lors du Big Bill.
24: Ouais.
7: Hey François, c'était nous un coucou. Hein.
24: Si la caméra elle est sur moi, oui, bien sûr.
20: Tu fais une banderole, Max Star System.
21: Voilà, tu fais un peu de pub pour Fun Radio.
24: Ne vous inquiétez pas pour ça.
21: Donc, on va demander à Pipion.
24: Ouais.
20: Attends, Gérard, entre-temps... Gérard,
7: c'est là-bas, ça se passe là-bas.
20: Entre temps, on accueille, on se calme avant d'accueillir Béatrice aussi. Mais d'abord, on se calme, c'est un auditeur.
21: Bon, que je t'écoute, on se calme.
1: Oui.
21: Bonsoir à toi.
1: Bonsoir. Allô.
21: Oui, je t'écoute.
1: Ouais, je viens d'arriver, tu peux me poser la question.
21: Donc, avez-vous déjà participé à un jeu télé? Si oui, lequel? Donc, je demande à Pipion.
24: Non, j'ai pas assisté à des émissions télé.
21: Mmh. Donc, t'as jamais été sur un plateau télé?
24: Non, mais ça m'intéresse pas trop.
21: Mais pourquoi?
24: Parce que j'ai pas envie qu'on me voie à la télé, et puis voilà.
1: T'es moche, toi.
21: Non, non, attends, Tony, s'il te plaît. On se calme, là, parce que c'est moi. C'est moi qui pose les questions, d'accord? Donc, je voudrais avoir plus de renseignements.
24: Bah, non, j'ai pas envie de passer à la télé, puis c'est tout.
21: Donc, pour toi, si un jour on t'appelle chez toi, tu voudras jamais participer à un jeu télé?
24: Non, je veux pas.
21: Parce que tu veux pas qu'on voie ta tête?
24: Non, c'est pas ça, moi j'ai pas envie, ça m'intéresse pas.
21: Ouais, mais précise.
24: Bah, je sais pas comment dire.
1: Précise ton nom.
21: Tony, s'il te plaît.
20: Non, c'était pas Tony.
1: Non, c'est pas lui. Ah, mais tu m'en veux là ou quoi, non?
21: Où j'en ai rien à foutre là, tu te calmes. Hein? Bon, ok. Donc,
24: pas du genre à crier sur un plateau, voilà, c'est tout.
21: Mais non, mais de manière, t'as pas à crier, t'as simplement à applaudir pour...
20: Et toi, t'as envie de le faire, Gérard?
21: Personnellement, non.
20: T'as pas envie d'aller gagner des trucs à la télé?
21: Non.
24: T'as pas envie de gagner une bagnole?
20: Une bagnole ou un petit million, Gérard? Tu dirais pas non, quand même.
21: Une bagnole, à la rigueur, ouais, je dirais pas non. Bon, on va demander à Pute de Nuit.
24: Ouais. Moi, j'ai déjà assisté une émission, mais j'avais 7 ans. 6-7 ans, c'était à Paris. Je ne sais plus du tout comment ça s'appelle, mais je sais qu'il y avait Rika Zaraï, parce que c'était à fond dans le studio.
5: Elle est moche, elle.
24: Elle est moche,
21: elle chante mal. Non, mais attends, à 7 ans, tu peux participer à un jeu télé? C'est vrai que là, ce soir, j'ai regardé, il y avait des enfants qui avaient 5-6 ans à peu près.
20: Je confirme, il y avait un bébé de 2 semaines aussi.
21: Ouais. Non.
20: Il y avait un bébé pas né aussi dans le public ici. Ouais. Il y avait même des femmes enceintes.
21: Non. Tony?
1: Ouais, moi j'ai participé à Fort Boyard, mais j'ai failli me noyer en fait.
21: Ouais, d'accord. Quand tu répondras correctement aux questions. Avant de demander à Françoise, Rigaud, oui?
7: Oui? Est-ce que. Alors. Non, mais parce qu'ils sont en train de se parler entre eux. Tu vois, ils sont en train de tous.
20: Ils s'en foutent,
7: quoi. Se raconter leur jeu télé, quoi. Là, pour l'instant, ils t'écoutent pas vraiment, mais depuis que j'en parle, ils arrêtent pas. Turpentine te demande si t'as déjà joué à Top Santé.
21: Non. Top Santé, c'est quoi ça? Ça a jamais été un jeu?
20: Tu gagnais des rasages gratuits, je crois.
21: Ouais, non.
7: Top Santé,
21: si je te jure.
1: Tu peux te faire opérer du kiss gratuitement, je crois.
21: Tony, tu te calmes, s'il te plaît. Bon, Tony, tu retournes voir Olivier au standard.
1: C'est le jeu, c'est comme ça.
21: Tu retournes voir Olivier au standard, s'il te plaît, merci. Olivier.
1: Gagner un an de kiss.
21: Olivier.
7: Ouais, je gère.
21: Olivier,
7: je gère.
21: Tu prends Tony, tu lui dis qu'il se calme ou sinon il s'en va. Terminé. Donc, Françoise.
24: Oui.
21: Donc toi,
24: ça y est, j'ai déjà répondu. Hein.
20: Ça va pas là, tu fais du bordel, tu vois, ça peut pas aller.
1: Oh, ouais. Calme.
11: Bonjour.
1: Bonsoir.
11: Ton cul.
21: Donc toi, Françoise, pour l'instant, t'as jamais participé, donc
24: non.
21: Tu as participé pour la première fois le 10.
24: J'ai pas participé, hein.
21: Tu vas perdre.
5: Seulement en spectateur. Hein.
21: Ouais, tu fais partie du public.
5: Voilà.
21: Donc tu vas y être à partir du 18 janvier.
5: 18 janvier. Lundi 18 janvier.
21: Ok. J'en ai rien à foutre.
13: Bah moi j'ai participé à l'école des fans là, avec le gros porc.
21: Gros porc, tu restes poli s'il te plaît.
5: Carlos.
13: Avec Jacques Vartin et j'ai gagné un circuit électrique et deux patins.
21: Toi tu dégages.
13: Deux paires de patins à roulettes.
21: Ouais, c'est ça. Alors, j'en ai rien. J'en ai rien à foutre. Tu retournes voir Olivier au standard. C'est pareil pour toi.
14: Ah, je peux plus.
13: On se calme, je peux répondre.
5: Bien fait.
21: Alors, on se calme maintenant pour toi.
13: Ouais, donc moi j'ai participé à un jeu, ça s'appelait les grosses têtes avec Philippe Bouvard sur RTL, pardon. Mmh. Et ouais, c'était assez sympa, quoi. J'ai pu avoir un autographe de Castelli et puis le cheveu sur la langue d'Isabelle Mergo.
21: Non, mais attends. Un jeu télé.
13: Non, ouais, mais
21: faut pas confondre.
13: Et alors, les grosses têtes, ça passait sur TF1, Abruti.
21: Abruti, va te faire sauter, non, toi, mais... connard.
5: Oui.
21: Ok.
13: Bah, quand tu veux, je t'attends.
21: Alors, tu dégages, on se calme. Allez, hop.
13: Mais non.
21: Terminé pour toi.
14: Tu dégages tout le monde aujourd'hui, Gérard, hein, ça rigole pas. Hein.
21: Allez.
14: Tiens, on accueille tout de suite, tu dégages à l'antenne. Tiens.
21: Non, tu dégages, je l'ai déjà eu de la semaine dernière, j'en veux plus. Hop.
14: Ouais, mais il va être sage.
21: Non.
14: Il a plein de choses à dire sur l'antenne, Canal Plus, tout ça.
21: Non.
13: C'est chiant, allez, fais pas le con.
21: Non.
13: Allez, fais pas la pute. Oui, bonsoir, donc aujourd'hui, les jeux de 20h avec Gérard de Suren, le plus pauvre des plus beaufs.
21: Bon alors, Gérard. Donc on reste avec Pipion.
14: Gérard, sur IRC, il y a Kenji qui te demande si t'as déjà joué par téléphone à Hugo Délire.
21: Non. Non, je pense pas que ça existe.
14: Il a une cassette et il a enregistré, il me dit que c'est ta voix et tu draguais Karen Cheryl.
21: Alors donc, vous allez...
13: Gérard, j'aimerais savoir si c'est vrai que Sandy, elle a couru dans Interville et pourquoi est-ce qu'elle...
21: Alors Tony, tu dégages. Alors Tony, tu dégages. Tony, c'est terminé. Terminé pour Tony, terminé.
14: C'est terminé pour lui.
21: Terminé.
5: C'est une chance.
21: Alors Tony, j'en ai rien à foutre et on se calme et...
14: Attends, j'ai pas suivi, j'en ai rien à foutre aussi, il est parti.
21: Il était méchant. Alors, j'en ai rien à foutre, on se calme. Et Tony, ils s'en vont. Et tu me récupères d'autres personnes sur les 24 lignes qui sonnent.
5: Connard,
21: va te faire enculer, toi, bâtard.
14: Gérard, pas de...
21: Alors, hein. Le Big Bill est-il vraiment un extraterrestre et on se retrouve tout de suite après. Et vous pouvez toujours appeler Olivier au standard.
14: Gérard,
21: vous pouvez toujours appeler Olivier au standard au 0870-5000 et 0803-08-5000. Et toujours sur l'IRC, il y a toujours Rigo qui vous attend. Ouais. On est combien, Rigo?
14: On a dépassé les 3000, on est à 3280,8. Donc ça booste.
21: Voilà. Donc, big up, heureusement que t'es là pour faire du boulot.
14: T'inquiète.
21: Donc, on va s'écouter Bouffe du couscous avec des petits beurres, s'il te plaît. Merde, c'est bien, hein. Et on se retrouve tout de suite après. Et voilà, vous venez de vous écouter Bouffe du couscous avec des petits beurres, s'il te plaît, merde. Donc c'est ce que Manu m'a donné comme disque.
15: Ouais, c'est bien, hein.
21: Bah, à mon avis, c'est un truc techno.
15: C'est de la techno,
21: hein.
15: C'est techno, grave.
21: Ouais, c'est techno, grave.
15: Grave.
21: Donc on va récupérer Petit Pion.
5: Ouais.
21: Pute de nuit.
5: Salut.
21: Et Françoise.
5: Salut.
14: Ok, alors on a que Keneda aussi qui vient de l'internet.
21: Alors attends, tu me fais...
14: Faut de me aider, non?
21: Donc Keneda, bonsoir.
18: Bonjour.
13: Salut Gérard. Ça va?
21: Bonsoir à toi.
14: Il y a Chang aussi.
21: Et Chang.
13: Salut Chang.
21: Bonsoir. Oh, s'il vous plaît.
13: Bonsoir ta maman.
21: Bon, alors donc la question, Françoise, t'es toujours là?
5: Oui, je suis là.
21: Ah ouais, je t'avais oublié.
5: Tu m'as cité, hein.
21: Ah ok, je croyais que j'avais pas...
5: Non, tu m'as cité.
21: Ok, donc alors la question c'est que le Big Bill est-il vraiment un extraterrestre? Ben, on va demander, tiens, à Pipion.
5: Ouais, donc non, Big Bill n'est pas un extraterrestre, évidemment.
21: Mm-hmm.
5: Et c'est juste un... C'est virtuel, quoi, c'est...
24: C'est en 3D, c'est un truc...
0: Une image de synthèse.
24: Ouais, une image de synthèse, ouais.
21: Qui c'est qui répond, là?
0: C'est Chang.
24: Heureusement qu'il m'a aidé, parce que je cherchais le mot, en fait.
0: Non, c'est vrai. Le terme technique.
24: Ouais.
21: Alors, on va demander à... plus de demi.
16: Ouais. Bah, Big Bill, c'est un vrai extraterrestre, hein.
21: Mm-hmm.
16: D'ailleurs, t'as sa famille aussi. Donc, c'est la preuve, hein.
21: Ouais, non, mais dans la famille, bon, c'est sûr, ça, c'est pour faire voir aux candidats ce qu'ils veulent comme cadeau. T'as le frère, t'as la sœur et t'as la mère.
16: Ouais, mais c'est sa vraie famille.
21: Non, mais ça, on le sait pas.
16: Bah si, ils le disent.
21: Non.
0: Ils ont la même tête.
21: Non.
16: Lâché, hein.
21: Non. Moi, je peux te confirmer que, à mon avis, je pense pas. Ouais. Donc qui c'est qui met un double son là?
20: On va régler ça. Genre.
21: Donc Françoise?
17: Oui, moi je te dis non, pour la bonne raison, c'est qu'on l'a déjà vu une fois en vrai, sur Drôle de Jeu.
21: Ouais, je pense que... Ouais, j'ai...
17: Oh, ça non. Fait double
21: Manu, s'il te plaît.
20: Je te jure que je touche à rien.
21: Mais si.
20: Mais non,
21: Manu,
20: tu faisais du bon travail.
21: Attends.
20: Micro.
21: Mais attends, tu joues à quoi, là?
20: Ah non, regarde, tu vas voir.
21: Attends, même Françoise, elle vient de le confirmer, il y a...
20: Ouais.
21: Elle vient de le confirmer.
20: On reprend, Gérard, on reprend le débat.
21: Donc, Françoise.
17: Oui. Bah,
21: donc,
17: ça y est,
21: ouais, toi tu m'as dit qu'on l'avait vu un drôle de jeu. Bon, toi tu dégages avant que je t'éclate.
18: Avec ta caméra là.
21: Ah ouais. Toi tu as dégagé
20: avec ta caméra.
17: C'est dangereux, Gérard.
21: Shang.
18: Non, mais c'est. Ouais, les effets, c'est peut-être le standard.
0: Ouais. Donc le Big Bill, c'est une image de synthèse.
17: Mmh,
0: c'est obligé. Et je ne l'ai jamais vu en vrai, non.
21: Non, mais tu peux préciser si ça ne te dérange pas.
0: Shang.
21: Tu peux préciser?
0: Oui, bah c'est une image de synthèse, c'est-à-dire c'est fait par ordinateur et...
21: On te demande si c'est... la question est... Le Big Bill est-il vraiment un extraterrestre? Est-ce que tu peux préciser ta pensée?
0: Oui,
20: pourtant clair.
0: C'est pas un extraterrestre, c'est une image de synthèse, c'est fait par ordinateur. Donc un extraterrestre et...
21: Oh là là là, mais attends, mais toi... Tu comprends rien du tout, Shang, hein.
24: Mais si, il a tout compris, c'est toi qui comprends
21: pas. Non, mais attends, moi je te demande si le Big Bill est vraiment un extraterrestre. Mais attends, il me dit c'est une image de synthèse. Non, c'est pas une image. Non.
0: On travaille sur Nintendo et sur Sony, je peux te dire que c'est une image de synthèse. Je suis programmeur, c'est...
20: Bien d'où, ça?
0: Le Big Bill est une image de synthèse.
20: Qu'est-ce que tu fais? Attendez, il y a Gérard qui
21: s'énerve. J'ai besoin de ça, Gérard. Non, mais
18: regarde,
21: ça, tu...
18: Truc.
21: Ça.
18: Mais c'est quelque chose d'autre, là.
21: Non, mais
18: j'en ai besoin.
21: Ouais, non, mais...
18: C'est pas tout.
21: Ouais, non, mais t'amuses pas à faire...
20: Gérard, reprends le débat, là, parce que là, tu parles.
21: Bon, alors, qui c'est qui nous reste à répondre?
0: Il y a moi.
20: Il y a Fleur d'Anus aussi, t'as pas
21: Fleur d'Anus.
20: Qu'on accueille.
0: Bonsoir.
21: Salut.
24: Salut, Fleur d'Anus.
20: Ça sent bon, hein?
0: Salut,
24: ça sent bon, je ferme, là. Quelle bonne odeur de merde.
21: Oh, vous fermez vos gueules ou quoi, là?
20: Gérard.
21: Eh, putain, mais...
0: Gérard, je peux répondre?
20: Pour calmer le débat.
18: Dégage.
20: Avec ta caméra, fille. Dégage avec
21: deux secondes, Gérard. Arrête.
20: Gérard, assieds-toi. Gérard, donc, il y a Paradox sur IRC qui te demande si tu serais au courant que Bill serait le cousin de E.T.
21: Non. Non, mais ça, tu vois, j'ai eu des truclations, des sondages, j'en parle même pas parce que c'est des conneries.
0: C'est des conneries, ouais.
21: Tony, c'est bien, je viens de te reconnaître.
0: Gérard, c'est Fleur d'Anus, je peux répondre?
21: Oui, ben, réponds.
0: Donc, moi, je pense que le Big Bill n'est pas un extraterrestre. C'est comme disait Chang, c'est un personnage inventé, qui a été dessiné sur un ordinateur et qui a été envoyé sur l'écran. Voilà.
21: Non, mais là, je pense...
18: Il y a dans mon portefeuille.
24: Tu veux dire que c'est un mec qui est dans un gros truc bleu?
0: Voilà, c'est un mec en fait qui est dans une boîte. Et
24: Tu veux dire que c'est un costume qu'il porte?
0: Voilà, c'est ça en fait.
24: Ah d'accord.
0: Voilà, c'est un mec qui est déguisé. Voilà, avec des ampoules pour
21: les... Attends, Casimir, qui c'est qui parle de Casimir, là?
17: C'est moi, c'est Françoise à l'appareil.
21: Ah, c'est Françoise qui parle de Casimir.
24: C'est le cousin de Casimir.
21: Moi, je te dis que tu...
20: Dégage avec
21: ta caméra, Fildar, tu as dégagé, mais vite.
0: Allez hop, Fildar.
21: Alors,
23: ouais,
21: donc...
23: je t'ai parlé là.
21: Mais c'est qui?
23: Teneda. Ouais, le Big Deal, c'est pas l'extraterrestre, hein. C'est le nom de l'émission, c'est Bill qui est l'extraterrestre. Hein.
21: Comment?
23: C'est Bill qui est l'extraterrestre. Hein. Le Big Deal, c'est le nom de l'émission.
24: Ah, voilà quelqu'un qui répond à la question.
21: Eh, attends, le Big Deal, c'est quoi pour toi?
23: Le Big Deal, c'est le nom de l'émission.
24: Big Bill.
21: Big Bill. Bon, enfin bref, apparemment, je pense
20: lui,
21: que...
20: Lui, il a pas compris la question, il répond à côté.
21: Non, bah...
20: non.
23: C'est bon. Ah non, Bill, c'est un extraterrestre.
20: Non, mais t'es le seul qui répond à côté.
21: Regardez
23: les mecs
21: sur Internet. Ah, Bogiel, Tony, d'accord.
23: Il est pas là, Tony.
21: Non, presque pas. À partir de quel âge peut-on...
20: Attends, moi j'ai un petit sondage, moi, avant la question. On a un petit sondage quand même. À la question pour ou contre les jeux télé, il y a 52% des gens qui sont pour.
21: Non, mais attends.
20: 36% des gens qui sont contre.
2: Péter la nuit.
21: Hop. Alors moi, si ça commence comme ça, c'est simple. Le premier débat. Vincent.
2: Oh non. Il jouait pas. À te mettre les fesses, tu peux. Après, tu veux s'abonder.
21: Bon, Gérard, envoie le bois là un peu. Ça y est, vous avez fini vos conneries ?
2: Oh, les blancs.
21: Ouais, ben les blancs, celui qui s'amuse à mettre des conneries.
20: C'est donc,
21: maintenant, ça commence à me faire chier. Mm-hmm. Je sens que tout à l'heure, on va garder que Françoise et on va reprendre d'autres personnes au standard. Ça va aller vite fait.
20: Pipion et puis Denis aussi, elles ont été sages.
2: Ah ouais, on
23: n'a rien fait. Ouais, moi aussi. Hein.
21: Alors, à partir de quel âge peut-on participer à un jeu télé ? On va demander à Fleur d'Anus.
23: Moi, je pense qu'on peut participer dès l'âge qu'on peut participer, c'est-à-dire à partir de 10 ans. Voilà.
21: Pute de nuit.
2: Bah, moi, je pense qu'il faut être majeur. Non, parce que quand même, tu gagnes des...
21: Gérard, arrête, qu'est-ce que tu fais ? Gérard, assieds-toi.
3: Il veut taper Fildar avec la cam.
2: Non.
21: Pute de nuit.
20: Gérard, t'occupe pas de la caméra, continue.
2: Moi, je te disais, je pense qu'il faut avoir 18 ans, parce que imagine, tu joues vite pile à ta
3: caméra. Bien le standard, Olive. Tu sais pas d'où ça vient, bah ouais, je comprends rien.
21: Non mais là je pense que...
20: Olivier,
21: ça commence à bien faire.
23: Je sens que dans 2 minutes, j'arrête.
21: Ouais, ben, si t'es pas content, tu dégages. Et Manu, tu me coupes le double son.
23: Ouais, c'était Big Bill qui nous parlait.
20: C'est un auditeur qui fait ça.
3: Je sais pas, Max, il a dit que ça venait peut-être du standard.
21: Bah oui, ça vient du standard, c'est ça. J'ai l'impression que vous avez l'intention de me faire chier sur les débats jusqu'à la fin de l'année.
2: Pas du tout.
21: Non, presque pas.
23: Non, c'est toi qui te fais chier tout seul.
2: Bah,
21: attends, comment ?
3: Bon, allez.
21: Hop. Alors, pute de nuit.
2: Oui. Ça fait 5 minutes que je te réponds, mais tu m'écoutes pas, Gérard. Que je te disais qu'à mon avis, il faut être majeur. Parce que si tu participes au Big Bill et t'as 10 ans et que tu gagnes une voiture, t'as pas l'air con.
21: Donc, non, mais...
2: au moins, t'es ton permis.
21: Non mais attends,
2: pas permis, tu peux pas participer.
23: Ça dépend, il faut gagner des voitures à pédale aussi.
21: Tony, tu fermes ta gueule.
23: C'est pas Tony.
21: Ou Arnett. Alors celui qui... Putain, Olivier, tu me calmes ça. Tu calmes.
20: Oui, je calme.
21: Magne. Oh,
20: on se calme. C'est bon, on se calme. Voilà, tu vois.
21: Alors, Pipion.
24: Bah, je suis d'accord avec Pete Denny, faut être quand même mineur ou majeur.
23: Ah, le blanc.
21: Non, mais attendez, parce que là, je suis en train de...
20: Non, parce que Gérard, tu suis pas ton débat, c'est tout, et c'est pour ça qu'il y a des blancs, quoi. Fais attention à ce que les gens disent, plutôt à ce qui se passe en studio.
21: Alors,
24: Il
20: me manque
24: la maturité, en fait.
20: Et on a deux francs, Ringo, s'il te plaît. T'as deux francs.
21: Prenez-la.
20: T'as deux francs, Ringo, s'il te plaît. Je
21: veux pas ça. Mais c'est pas... Non, mais vous jouez à quoi, là?
23: Ça deal grave.
21: Oh!
20: Mais qu'est-ce que quoi? Gérard, tu t'appelles.
21: Dégage!
20: Retenez-le.
21: Dégage!
20: Non mais sors de là si tu veux qu'il dégage.
21: Va t'asseoir.
3: Je vous explique qu'il est en train. Gérard est en train de courser Fildar dans le studio.
21: Dégage!
20: Oui, il dégage, il s'en va.
3: Vas-y, je te couvre.
20: Il s'en va.
21: Allez,
20: il est parti.
21: Allez, voilà.
20: Gérard, pour calmer le débat, il y a Izen sur l'internet qui te demande si toi dans la radio là tu te sens pas un peu comme Big Bill dans sa télé.
21: Non, pas du tout.
20: Et on accueille Pot de Couille.
21: Non,
20: Bah si, on accueille Pot de Couille à la place de Canada qui a raccroché.
23: Bonjour Gérard.
21: Alors, Pot de Couille.
23: Bonjour Gérard. J'ai pas entendu la question. Hein. Salut Pot de Couille.
21: Alors, à partir de quel âge peut-on jouer aux jeux de télé ?
23: À partir de quel âge ? Bah pour le Big Deal, le truc pas fut-fut, là, je sais pas, 8 ans.
21: Big Deal,
23: ouais.
21: Ah ouais. Non mais je t'écoute.
23: Bah oui, j'ai dit 8 ans.
21: 8 ans, d'accord. Chang.
23: Bah je crois qu'ils vont avoir la majorité pour participer à un jeu. Hein.
24: Majorité absolue ?
23: Ouais.
21: Non mais tu... Vous pouvez préciser ou pas, là ?
23: Bah oui, il faut avoir la majorité, c'est-à-dire 18 ans...
4: Des enfants, c'est pas des rangs, pas plus de 7 des 7. Hein.
21: Bon, d'accord. Toi, quand t'auras fini de te foutre de ma gueule, tu me préviendras.
4: Okay.
21: Françoise.
8: Oui, ben moi, je réponds à partir de la majorité.
21: Attends, Françoise. 5 minutes. Olivier.
20: Qu'est-ce qu'il y a?
21: Tu me cales Chang, sinon, parce que ça va pas aller.

0: peinture sous les pieds. Il ne saurait pas répondre aux questions aussi.
1: Comment ?
0: Quand on est trop petit, on ne peut pas répondre aux questions.
1: Ouais, mais attends, faut quand même dire, c'est que y a le mari, y a les enfants qui sont là pour essayer de conseiller.
2: Gérard, oui, depuis tout à l'heure, tu demandes est-ce qu'il faut avoir la majorité, à partir de quel âge ? Mais est-ce qu'il y a un âge limite ? Est-ce qu'on peut être trop vieux pour participer à un jeu ?
1: Non.
3: Voilà, exactement, parce qu'il y a Yanti sur l'IRC, il te demande jusqu'à quel âge on joue au Monopoly,
2: par exemple.
1: Non, mais ça, le Monopoly, t'as pas d'âge. C'est comme le Scrabble, t'as pas d'âge pour jouer là-dessus. C'est autorisé à toute personne. Hein.
2: C'est pas possible qu'il y ait une dame de 94 ans qui joue au Big Bill.
1: Si. Ben si, ça peut se faire.
2: T'as déjà vu toi qui regarde tous les soirs?
1: Non, mais tu peux demander à Françoise. On a vu des personnes qui étaient assez vieilles.
0: Ouais.
1: Donc, qu'on jouait. Bon, c'est sûr.
2: Elles ont pas gagné alors.
1: Ben, disons.
0: Si tu peux gagner, hein.
1: Ouais, mais c'est pas toujours évident, parce que c'est pas facile, hein.
2: Attends, t'as déjà vu à Fort Boyard une mémé faire un saut à l'élastique, toi?
1: Non, non, attends, là, Fort Boyard.
0: Tu peux pas comparer Fort Boyard avec
4: le Big Deal,
1: hein. Non, parce que là.
0: Et la famille en or, c'est pareil, les trucs comme ça.
3: Françoise, sur IRC, on me dit que c'est aussi dangereux, hein.
0: Bah oui, c'est dangereux. Imagine, il faut une crise cardiaque s'il gagne une bagnole.
1: Non, non, mais attendez, là, on va éclaircir un peu les jeux.
2: Tiens, mets de la lumière pour éclaircir, Olivier, s'il te plaît.
1: On va éclaircir un peu le système des jeux. Là, faut dire une chose, que aujourd'hui, dans la famille Yanor, il y avait une qui s'est... Dans les imitatrices. Mm-hmm. Enfin, je pense que, Françoise, tu l'as regardé comme moi.
0: Dans quoi ?
1: Dans la famille en or.
0: Non, je regarde pas la famille en or.
1: Bon, donc il y en avait une qui se faisait passer pour Madonna.
0: Ouais, bah ça j'ai vu le passage. Il y a Colombo et tout ça, mais disons que je ne regarde pas. Je ne regarde plus la famille en or pour la bonne raison, c'est que depuis qu'il y a Pascal, ça donne plus pareil.
1: Ouais, ouais, mais.
4: C'est vrai qu'il est tout naze, hein.
1: Non.
3: C'est plus qu'à brûle. À propos de la famille.
1: Attendez. Pousse ton cul, toi, va te faire enculer, toi, connard.
0: C'est pas Patrick Roy?
3: Non,
0: il faut pas parler de Patrick Roy.
3: Attends. On accueille Benjamin.
0: Salut Benjamin.
1: Benjamin, bonsoir.
5: Bonsoir.
1: Donc une question IRC avant que Benjamin réponde.
3: Oui, on me demandait si on peut jouer à la famille en or tout seul.
1: Non, pour être 5.
3: Ah mais si on n'a pas de famille et qu'on veut être la famille.
1: Non mais tu peux très bien trouver des gens que tu connais et tu les inscris avec toi, c'est tout.
3: Mais s'ils sont pas ta famille.
1: Mais même.
3: C'est plus une famille en or. Comment tu fais?
1: Non,
3: c'est
1: mais...
3: des copains en plomb. Attends.
1: Non, même si c'est pas de ta famille, tu peux.
3: Comment on fait?
2: Mais non, c'est pas possible.
3: C'est pas possible s'ils sont pas de ta famille, si c'est une famille en or.
2: J'ai coupé les auditeurs pour pas qu'ils te.
3: Gérard, mais comment on fait? Et quand on a
1: non,
3: pas
1: mais,
3: d'amis.
1: Non, mais.
3: Et quand on a pas d'amis.
1: Attendez. Pas les trois d'un seul coup. Donc, ouais. Rigaud. Okay. Rigaud, voilà, priorité.
3: Quand t'as pas de famille et pas d'amis et que t'es tout seul, comment tu fais pour gérer une famille en or? C'est discriminatoire comme jeu.
1: Non, ouais. Mais de toute manière, tu peux prendre quelqu'un que tu connais bien.
2: C'est plus une famille.
1: Mais non, mais même
2: donc le titre du jeu, il a plus rien à voir. Non, je m'inscris en faux. Je suis désolé, c'est pas possible.
3: Bon, attends, c'est discriminatoire.
1: Ah, ouais. Toi, tu fais la réa, tu te tais.
2: Ouais, mais c'est pas possible, ça.
1: Toi, tu te tais.
2: Non, c'est pas possible.
1: Tu te tais.
3: On me dit aussi que si on est tout seul, on peut peut-être amener des animaux avec soi, non?
1: Là, dans une famille en or, il y avait le faux Colombo qui est venu avec son chien.
2: C'était quoi?
4: C'était un
3: bout de boule.
1: Non, c'était pas un pitbull. Donc, Benjamin.
5: Allô? Ouais, excuse-moi, je suis en train de regarder le Big Bill en même temps.
1: Non mais Benjamin! Benjamin!
5: Ouais.
1: Tu dégages!
5: Bah, attends. Ah non,
1: je sais pas où il est.
5: Excuse-moi, Gérard, j'ai appuyé sur la cassette.
1: Non, Benjamin, c'est terminé.
5: Ouais, non, donc je disais, donc par rapport à la question, moi j'aime bien les jeux télé quand même.
1: Mm-hmm. Non, mais je te demande, à partir de quel âge peut-on jouer?
5: Bah, je pense que ça dépend des jeux, hein. Parce qu'il y a des jeux qui sont faits pour les enfants, et des jeux qui sont faits pour les adultes, il y en a qui sont faits pour les vieux, il y en a qui sont faits pour les ados.
1: Donc, comment?
5: Non, il y en a qui a dit un truc pas cool, là.
1: Non mais j'ai l'impression que tout à l'heure je vais tous vous zapper,
5: ouais.
1: Et on va reprendre d'autres personnes.
5: C'est clair, comme ça vous mettra, bande de connards.
0: Oui.
1: Ça, je pense que ça va aller vite fait tout à l'heure.
5: Ouais.
1: Je le sens.
5: T'as raison, Gérard.
0: Famille.
1: Je le sens.

0: donc, Rigo, oui, une question hier fait avant. Bah,
1: maintenant, ça parle de questions pour un champion.
2: Gérard, t'es un mec cool.
0: Merci Benjamin.
1: On me dit, est-ce que c'est pas discriminatoire aussi, quoi? Parce que les questions qu'il pose, il y a plein de gens. Toi, si tu regardes questions pour un champion, tu peux répondre à combien de questions? Vraiment.
3: Moi deux.
4: Non, Manu, pas, pour l'instant, tu.
5: Gérard, aucune écrase.
1: Juste à bonjour. Sur toutes les questions de Julien Boubers.
0: Non, sur question sur un champion, faut vraiment avoir les trucs en tête.
1: Et où tu penses que c'est discriminatoire?
0: Attendez, s'il vous plaît, derrière, on se calme, je réponds à Rigo.
2: T'es un mec cool, Gérard.
0: Benjamin, tu te tais, s'il te plaît.
1: Dis que t'es cool.
6: Bah, il dit un truc gentil, toi, tu.
0: Non, mais pour l'instant, je réponds. Je voudrais répondre à Rigo.
2: Bon, ouais. Mais laisse-le répondre, merde.
5: Gérard, lui, c'est plus histoire naturelle, ces jeux, quoi.
0: Olivier, pour l'instant, t'éteins ton micro, merci. Donc, ta question, donc,
1: ouais,
0: c'était...
1: Est-ce que t'arrives à répondre à combien de questions de Julien Boubers dans Question pour un champion?
0: Sur Julien Lepers, pour Question sur un champion, fais-moi confiance que c'est pas évident, parce que déjà, faut que tu puisses avoir toutes les questions, faudrait que tu regardes sur le dico, mais t'as pas le temps. Vraiment, t'as
1: c'est ça le jeu, faut
4: surtout sur le plateau, quoi. T'as non, mais même avec un dico.
0: T'as moins de 20 secondes pour répondre.
1: La question pour un poupon, ça j'ai jamais vu ce truc.
5: Attends, Gérard.
1: Non, mais ce que je voulais dire, c'est que quand tu connais le champion, tu peux répondre aux questions sur le champion.
0: Ouais, non, mais c'est pas évident. Parce que par exemple, je vais poser une question à Manu. Quelle est la capitale de... Quelle est la plus grande ville
5: de...
0: Quelle est la capitale de New York?
5: Bangkok.
0: Non.
5: Ah, je sais pas.
1: De quoi?
4: La capitale de New York.
5: La capitale de New York.
4: Attends, merde, je sais pas. Le Bronx?
0: Non.
5: La capitale de New York. C'est un grand pays en plus, quoi.
4: C'est simple.
0: Comme Washington.
4: ouais, la capitale de New York.
0: Washington, non, je me suis gouré,
1: c'est Washington, la capitale de New York.
0: Et donc, par exemple,
4: t'as une autre question parce que.
0: quelle est la plus grande pute de Paris?
4: Ah, ça, je sais, mais je vais pas le dire, ça va avec, c'est ta femme. Ça va avec, c'est ta femme, donc je.
1: Non, je sais pas.
0: T'es vraiment affilié, toi.
4: Ah ouais, mais tu cherches.
0: C'est la Tour Eiffel parce qu'elle écarte les jambes. On récupère Fleur Danus.
1: On repart dans le débat,
0: Fleur Danus.
2: Sandy, oui.
0: Attends, qui c'est qui vient de parler de Sandy là?
2: T'es un mec cool, Gérard.
0: Non, mais attends, Benjamin, pour l'instant, je veux savoir qui c'est qui s'amuse à parler de Sandy.
2: Moi, c'est une conne, laisse tomber.
0: Attends, c'est une conne, elle t'emmerde, toi, d'accord?
2: Mais non, mais pas Sandy. Pas Sandy, c'est qui a dit ça?
7: Oui, les bulldogs sont non jamais, il faut les aimer aussi.
2: Ouais, calmez-vous, les mecs.
0: Fleur Danus.
2: Oui, Gérard. T'es cool, Gérard.
0: Toujours là, Pipion.
8: Ouais.
0: Pute de nuit.
8: Ouais, je suis là.
0: Françoise.
9: Oui, je suis là.
0: Peau de couille.
9: Ouais, je suis là.
0: Et Benjamin.
9: Ouais, je suis là et je veux dire que t'es un mec cool.
0: Alors, être animateur.
9: Au cul, Benjamin. Ça.
0: Oh, vous vous calmez, s'il vous plaît.
10: Bonjour.
9: Oui.
10: Bonjour.
0: Non, mais quand vous aurez fini, je pourrais peut-être poser ma cinquième question.
9: Vas-y.
0: Être.
9: Vas-y.
0: Alors, je t'encule, tu vas pas enculer, toi, sale pédé. Ok.
9: C'est bon.
5: T'as mec cool.
0: Alors, être animateur d'un jeu.
9: Bon. Elle est chaude, elle.
0: Hé, Olivier, tu fais quoi, là?
9: Putain, c'est pas possible, on peut pas faire un débat dans le calme, hein.
0: Ah non, mais de toute manière, c'est tous les jeudis, c'est comme ça.
9: Gérard.
4: Il te parle, Benjamin.
0: Ouais, Benjamin, je t'écoute.
9: J'aimerais bien qu'on fasse un peu le débat, parce que moi, tu sais...
4: Il a raison.
9: J'ai des trucs à faire, hein. J'ai pas que ça à foutre. Hein.
0: Ouais, mais pour l'instant, je voudrais bien savoir qui c'est qui s'amuse à dire des conneries.
9: Bah, je vais essayer de le trouver, t'inquiète.
0: Alors
9: pas.
0: Donc, être animateur d'un jeu, vous tente-t-il?
9: Ouais, Benjamin, je vais répondre.
0: Ouais.
9: Ouais, parce qu'en fait, voilà, je vais te le dire tout net. En fait, j'écoute tes débats depuis longtemps. Et en fait, moi, je m'en fous. Je m'appelle Benjamin Risoli.
10: Oh non.
9: Et en fait, mon père, c'est Philippe Risoli, quoi.
10: C'est ça, vrai.
9: Et donc,
11: c'est plus des deux.
9: Non, sans déconner, c'est sérieux. Et donc, moi, je suis bien passé pour en parler. Parce que, étant donné que mon père, il fait le millionnaire. Ainsi que la roue de la fortune. Merde, j'ai un trou.
10: Juste
9: pris, excusez-moi. Mmh. Donc, moi, je peux vous dire que c'est un métier qui en vaut, quoi.
11: Ah ouais.
9: Parce que moi, je sais qu'on a pas mal de thunes.
10: Mmh. Ouais.
9: Qu'on en profite grave.
11: Ok.
9: Et moi, je conseille à tout le monde de devenir un animateur télé. Hein.
0: Okay. Bon, ok. On va demander un peu de couille.
9: Gérard.
0: C'est qui?
9: C'est Benjamin encore.
0: Non, mais attends, Benjamin.
9: Moi, je veux seulement dire que t'étais cool.
0: Bon, ok, ça y est, j'ai compris. Peau de couille.
9: Ouais. Ouais.
0: Bon. Bon, tu réponds?
7: Bah, je sais pas.
0: Non, bon, alors, va,
7: Bah, non, vas-y, attends.
0: Dégage-le. Françoise.
1: Toi aussi, je vais dégager.
3: Je suis là.
0: Françoise.
3: Disons que, non, moi, ça m'intéresserait pas de remplacer quelqu'un. C'est quoi cette connerie-là?
0: Non, ça, c'est Olivier. Olivier, je te dis de me dégager l'autre.
7: Bon, Olivier,
4: et c'est ça qui nous fait des jingles, putain.
0: Putain, il fait des jingles et il est même pas capable de faire un standard.
4: Toi, fais ton débat pour le moment déjà. Hein.
0: Punaise. Pour l'instant, vous êtes c'est la 7e question et c'est de la merde. Il est déjà 1h33, 1h34. On est à la 7e. Et pour l'instant, c'est de la merde que vous me faites.
7: Gérard, qu'est-ce que tu racontes?
1: Pour animer le débat, les auditeurs, il y a Formos qui te demande si tu aimerais animer un jeu télé et si oui, lequel?
0: Alors, tu peux répéter la question?
1: Alors, Formos sur l'IRC te demande si tu voulais animer un jeu télévisé, est-ce que ça t'intéresserait et si oui, lequel?
0: Non, ça m'intéresserait. Ça m'intéresserait pas de. Ça m'intéresse pas. Manu, s'il te plaît, quand je te demande de me couper tout le monde, tu le fais et tu te tais maintenant.
4: D'accord.
0: Donc, pour très. Bon, Manu, ça commence à bien faire!
4: J'ai rien fait.
0: Oh là là là là!
11: Arrête!
4: Mais je touche à rien!
11: Arrête, Gérard, il touche à rien!
4: C'est mon micro!
0: Viens, mais t'es chiant, hein! Donc,
1: on accueille Fessé.
0: Ouais, non, mais attends, pour l'instant.
1: Non, j'ai mis l'antenne.
0: Donc, pour te répondre, je ferai même pas de débat télé, ni rien du tout.
1: Non, un jeu, pas un débat, un jeu.
0: Non, mais même un jeu télé,
1: allez, pourquoi
0: pas.
1: Tu serais bon en plus.
0: Non,
4: de remplacer la gaffe.
0: Non.
1: Oh, Gérard.
4: On peut t'inscrire à des jeux ici.
0: Non. Bah, de toute manière, rien qu'à voir les emmerdeurs, c'est bon.
1: Et sinon, il y a Philou qui te demande si tu comprends le principe des chiffres et des lettres.
0: Oui.
1: Le principe.
0: C'est compliqué. Le principe, c'est de trouver le compte est bon et de chercher des mots. Faudrait pas quand même qu'il me prenne pour un con, lui, sur l'IRC. Donc, passé.
1: T'as compris, Philou?
12: Oui, je réponds à la question.
0: Ouais.
12: Bah moi je voudrais pas être animateur télé, non. Je sais pas, je serais plutôt de la radio comme toi, être payé à rien foutre, à faire des émissions à la con. Ouais.
0: C'est qui s'amuse avec son téléphone?
12: Ouais, téléphone. Ça va gerber.
3: La la la la la.
0: Qui c'est qui s'amuse?
1: Ça va casser sinon.
12: Bon là c'est Benjamin, arrêtez avec le téléphone, c'est chiant.
0: Bon Benjamin, pour l'instant c'est pas toi que je m'adresse, on va demander à
12: c'est
0: Françoise.
12: Cool. Gérard, c'est trop cool.
3: Bah je t'ai répondu, Gérard.
13: Oui, aussi, c'est bon.
0: Pute de nuit.
3: Ouais, bah moi j'aimerais pas être animatrice, parce que je pourrais pas gagner les cadeaux.
0: Non mais de toute manière, t'as pas besoin d'être animatrice pour gagner les cadeaux.
4: Non mais quand t'es animatrice, tu peux pas gagner les cadeaux.
12: Rigo,
3: moi j'aimerais bien gagner des cadeaux.
12: Rigo, c'est Benjamin, est-ce que Fleur d'Anus, elle est sur internet là?
1: Non.
12: Parce que je suis en train de faire de l'internet en même temps et.
1: Et tu la trouves pas?
12: Bah non.
1: Va voir sur dièse Fleur d'Anus.
12: Ok.
1: Ou dièse enculeur de GG.
12: Merci.
1: Voilà. C'est les noms des serveurs.
14: Et le débat.
0: Benjamin!
1: J'avais complètement.
0: Benjamin!
1: Excuse-moi, GG.
12: Ouais?
0: Benjamin!
12: Ouais?
0: Si tu fais de l'internet en faisant les débats, c'est pas la peine.
1: Ça va okay, casser.
12: Gérard, c'est Fleur d'Anus, je peux répondre?
0: Ouais, je t'écoute. Ouais. Bah, justement, il te cherche, Benjamin.
12: Ouais, bah, tu vas. Non, mais c'est pas le même. Je suis pas homo, hein. C'est mon frère jumeau. Moi, j'ai pas l'intention de devenir un animateur de jeux télévisés parce que c'est complètement débile.
0: D'accord. Pipion?
15: Je ne veux pas être animatrice.
0: D'accord. C'est bien, toi, tu réponds comme pute de nuit. Pute de nuit, c'est pareil.
15: Bah, c'est
0: tout. Ouais, d'accord.
15: Bah, si t'as des questions des villes, alors nous aussi on répond des villes. Hein.
0: Bah, de toute manière, si ça vous plaît pas les débats dans ces cas-là, pourquoi qu'on vous sélectionne?
12: Non, mais c'est génial, t'es trop cool.
0: Non, mais là pour l'instant, on n'est même pas arrivé à.
14: On s'endort surtout, quoi. Parce que tu étais plus dans ton débat, donc reprends-le un peu.
0: Non, mais ouais, toi pour l'instant, quand tu me prends du boulot correctement.
14: Bah, je fais pas le boulot correctement, là.
0: Non, mais
15: bon,
0: pour l'instant.
15: Vrai, ouais.
14: Reprends.
0: Comment tu sais qu'elle est pas contente, là?
4: Tout le monde est content, Gérard.
12: C'est qui est pas contente, là?
0: C'est laquelle qui vient de dire j'abrège?
12: C'est laquelle pauvre meuf qui a dit ça, là? Benjamin, tu dégages.
0: Entre pute de nuit et pipion, là, c'est laquelle
14: de
0: des deux?
14: Pute de nuit, je crois.
15: Pas moi.
14: C'est Benjamin,
15: c'est
14: un connard, c'est Benjamin.
15: C'est Benjamin, il a
12: dit. C'est Benjamin, faut le gerber.
0: C'est Benjamin.
12: Gérard, ils veulent me gerber, ça va.
15: Il y a une fille avec.
0: Alors, que doit-on supprimer comme jeu télé? On va demander ça à pute de nuit.
13: Je te dirai pas le fond de ma pensée, mais je pense que TF1 devrait changer un peu le concept de ces jeux.
16: Non, c'est faux.
0: Benjamin, s'il te plaît, tu te calmes.
16: Bah attends, si jamais ils arrêtent tous les jeux, moi mon père il a plus de taf, j'ai plus de thunes.
0: Benjamin, tu te tais.
13: Il va sur une autre chaîne, ton père. Il est connu.
0: Bon, cool. Pute de nuit, tu réponds correctement à la question parce que ça commence à être lourd.
16: C'est vrai, tu dis des conneries. Gérard.
13: Les jeux de TF1 pour moi c'est bidon, c'est rien quoi. T'apprends rien.
16: Ouais, elle a raison cette fille.
1: À propos des jeux de TF1, il y a. Alors ce qui s'était, c'est Chocobo sur l'IRC qui te demande si t'as rencontré Sandy à Tournée Manège.
0: Non, mais justement.
16: C'était dans 30 millions d'amis.
0: Qui c'est qui vient de dire ça?
13: C'est drôle.
16: C'est Benjamin.
0: Alors Benjamin, tu dégages. Benjamin, tu dégages.
1: Pourtant,
0: tant
1: Benjamin,
0: pis
1: t'es...
0: pour toi.
16: Mais non, t'es trop cool, Gérard. Tu peux pas me virer, t'es trop cool comme mec.
1: Je sais pas où il est.
16: Mais toi, je te suis depuis 10 ans.
1: Ah, c'est bon, je crois que j'ai trouvé.
16: Non, je suis dans la rue depuis 10 ans, Gérard.
1: Il est super cool, Benjamin.
13: Et c'est lui qui t'amène des lettres.
0: Ça y est, vous avez fini vos conneries?
16: Ah ouais.
1: Bon, Benjamin, je suis désolé.
16: Dégage.
13: Gérard?
0: Alors, Françoise.
17: Oui. Moi, en supprimer un, je supprime la famille en or.
0: Pourquoi?
17: Parce que j'aime pas Pascal du tout.
0: Non mais c'est sûr.
17: C'est
0: bon? Non, attends.
18: C'est plus Cabroul là, je sais plus trop quoi.
17: C'est
18: qui maintenant?
0: C'est Pascal Brunner. Celui qui faisait passer la chanteuse sur la 3.
1: Un tout naze lui.
0: Attends Françoise, j'ai une question IRC.
1: Il te demande, enfin ça change de jeu encore, mais c'est Oxyde qui te demande comment on reconnaît les billets gagnants du millionnaire. Comment on fait?
0: Alors, pour le millionnaire, tu grattes et si t'as 3 télés, tu passes à la télé.
1: C'est 4.
0: Non, 3.
16: Non, c'est les morpions.
17: Non, c'est 3 télés pour passer directement à la télé.
0: Sans déconner. D'accord, Françoise.
17: D'accord, Gérard.
0: Sans déconner. Donc, c'est vrai qu'avant, on avait...
17: Cabrol.
0: Vincent Cabrol.
17: Non,
0: c'est
17: Patrick Roy avant.
0: Non, attendez. Celui qui a créé le premier jeu télé, ça a été Patrick Roy, ça je suis d'accord avec Françoise.
17: Ouais.
0: C'est lui qui a rentré là-dedans lors du Juste Prix. Ouais. Après, il y a eu Vincent Cabrol. Mm-hmm. La famille en or. Après ça a été repris par maintenant c'est repris par Pascal Brunner, donc maintenant faut dire que c'est vrai que
17: il n'y a pas eu l'autre pédale de Montiel aussi là.
0: Bernard Montiel, oui.
1: Gérard, en parlant de Rizzoli, il y a Davy One sur l'IRC qui a une question pour Benjamin.
14: Et on a que Pipo en même temps, tiens.
1: Bon, c'est dommage que Benjamin n'est plus là. Mais il se demandait comment Philippe Rizzoli fait pour présenter le Juste Prix et le millionnaire. Est-ce que à chaque fois, tous les jours, il doit gratter pour trouver 3 télés?
0: Non.
16: Allô?
0: Ouais, Pipo.
16: Y'a quand même.
0: Ouais, bah attends, 5 minutes, je réponds quand même aux questions Internet.
16: Bah attends, c'est bon, ça fait déjà un quart d'heure,
0: attends, pour l'instant, si t'es pas content, pour l'instant, je réponds aux questions Internet avant vous, d'accord?
16: Putain, c'est quoi cette organisation à 2 francs, là?
0: Ouais, si t'es pas content, tu restes chez toi, d'accord?
16: Chez moi, hein.
0: Connard.
16: Vas-y, reste poli.
0: Donc, je réponds à la question. Donc, la question, donc, c'était...
1: C'était comment Rizzoli fait pour trouver 3 télés tous les jours pour aller au milieu.
0: Non, mais attends.
16: Merci.
0: Oh, mais ça y est, Pipo, tu la fermes un peu.
1: Non, donc, c'est bon, Pipo, t'es cool.
0: Ouais, putain, mets-moi tout le monde en attente. Hop. Pour te répondre à ta question, donc il gratte pas 3 télés, c'est lui qui anime 2 jeux à l'heure actuelle. Et c'est sûr que je voudrais bien savoir comment qu'il fait pour animer le millionnaire le samedi.
1: Bah, il court vite.
0: Non mais qui passe. De toute manière, c'est presque dans les mêmes locaux que là où il fait le juste prix. Donc il a juste le temps de changer et il reprend tout de suite le millionnaire juste prix.
18: Tu crois qu'il change même de slip ou
1: il fait comme Superman, il passe par une cabine.
0: Voilà. Combien qu'on est sur IRC, Rigo, quand même?
1: On flotte autour de 3400-3500.
0: Pour en plus?
1: Ouais, on n'arrête pas de flotter là.
14: C'est nul par rapport à l'Europe.
0: Ouais.
1: Il y a des gens, ils viennent, ils écoutent par l'internet et ils s'en vont parce qu'ils trouvent que tu gueules.
0: Alors, Fleur d'Anus.
14: Ah bah ouais, mais moi j'ai tout zappé là. Attends.
0: Non, ben, dans ces cas-là, c'est pas grave, on va s'écouter.
4: C'est bon. Attends, finis ta question.
0: Allô. Alors, allô, Danus.
16: Ouais. Ça avance pas, hein.
0: Ouais. Bon, tu réponds.
16: Allô.
0: Flardanus, tu réponds.
16: Ouais, donc moi je pense que les jeux de TF1 c'est de la merde et c'est bien normal, quoi.
0: D'accord, eh ben dans ce cas-là tu changes de chaîne, ça ira plus vite. Pipion.
19: Ouais.
0: Donc pour toi.
16: Non, c'est Pipo, moi.
0: Pipion.
19: Je me souviens plus de la question.
0: Oh putain, t'es lourd toi, tu commences à me casser les couilles.
19: Allez hop, dégage. Je t'emmerde, d'accord.
0: Moi je suis puissant juste, toi, salope. Allez hop, dégage. Oh Pipion, tu me la dégages.
5: Qu'est-ce que je fais? Je la dégage, je la garde.
0: Tu me la gardes.
5: C'est dommage, c'est cool.
0: Non, j'aime pas les connes.
5: T'as un problème de voix, Gérard.
19: C'est des
0: Valdas. Ah, Manu. Ouais, Manu. On travaille bien. On travaille bien.
16: Ah, Manu.
0: Allez hop, terminé. Conclusion du débat. Conclusion.
5: Cinq questions pourries.
0: Comment? Or toi, tu dégages.
1: Gérard, calme-toi. Calme-toi, Gérard.
0: Hop, terminé. Donc, on va s'écouter. Je me mets une pistole dans
4: conclusion
0: avec des punaises et des clous.
4: Conclusion.
0: Mais c'est quoi, putain?
16: Mais
0: conclusion.
16: Mais quoi? Mais arrête.
4: Arrête, j'ai rien fait.
0: Dégage.
1: Comment on va faire?
4: Qu'est-ce que tu fais?
1: Tu vas faire un blanc, Gérard.
4: Qu'est-ce qui se passe? Ça marche bien là.
0: Qu'est-ce que tu fais?
1: Tu vas tout couper, arrête.
0: Non,
4: Parce que là tu viens de virer Olivier et Manu et Fildar. Il reste plus que Rigaud. Rigaud il peut pas
1: moi,
4: faire
1: la. Moi je sais rien faire, hein. Moi je sais pas faire le standard, je sais pas faire l'arrière, je sais rien faire.
4: Alors qu'est-ce qu'on fait?
0: Non mais on va s'écouter, je me mets une ficelle dans l'arrière avec des punaises et des clous. Et on
1: mais
0: se retrouve
1: pas,
0: après.
1: C'est pas une solution ça Gérard.
0: Non, non, mais on met ça comme disque. Les...
1: Ah, pardon.
0: Et je vais essayer de voir si je trouve des gens au standard. C'est impossible de travailler comme ça. C'est impossible de faire des débats de chez lui comme ça.
4: Non, mais là, d'accord, mais attends.
0: Là, c'est impossible. Manu, il fait le con. Il s'amuse là. Il va mettre des doubles sons. L'autre qui lui demande de virer des gens, il ne les vire pas. Pour l'instant, il y a Crigo qui bosse. Moi, je commence à avoir ras-le-bol. Moi, je vais finir par plus faire de débats.
4: Non, mais là, il faut faire super gaffe parce que.
0: Attends, regarde, t'as 24 lignes qui sonnent. Là, je suis pas d'accord. Alors, Françoise, elle est où?
4: Je peux revenir, Gérard? Gérard, attends, Gérard, tu parleras avec eux. Attends, qu'est-ce qu'on fait?
0: Pour l'instant, tu mets deux disques.
4: Manu,
0: Toi, tu dégages.
4: Ah non, oui. Les gars.
0: Manu, ça commence à bien faire.
4: Cache pour venir, GG ou pas?
0: Attends, vous me prenez des gens au standard, moi. On garde que Françoise.
4: Il y a le disque là qui tourne.
0: Alors, Françoise, elle est où?
4: Non, mais attends, on s'en fout de Françoise, qu'est-ce qu'on fait?
0: Non, mais moi, pour l'instant, tu mets deux disques.
4: Non, si.
1: Ah, on prend le débat, là, Gérard.
0: Non, c'est même plus possible.
1: Gérard, je vais perdre des gens sur l'IRC. Je vais perdre des gens sur l'IRC.
0: Mais même, on est à 3500, moi, je suis pas d'accord. Je suis pas d'accord qu'on soit à 3500 à 1h46.
1: Bah d'accord, c'est vachement bien.
0: Non mais attends.
1: Nous la semaine on est à 100. On est à 100 pendant toutes les
0: semaines. Non mais là pour pas déconner.
1: C'est pour ça.
0: Faut pas déconner hein.
4: Qu'est-ce qui s'est passé?
0: Attends, les mecs ils veulent même pas répondre aux questions, ils en ont rien à foutre. Toi et Pildar, c'est terminé. Maintenant tu me prends plus de personne avant. Tu me prends plus personne avant les débats. T'attends que j'arrive. Et je sélectionne les gens. Parce que Tony, j'en veux plus.
4: Arnette aussi, Goldo, tout ça. Qu'est-ce qui s'est passé? Là, j'écoutais pas, qu'est-ce qui s'est passé?
0: Bah attends, l'autre, il met du double son.
4: Mais c'est pas.
0: Non,
4: j'ai rien fait, je suis innocent.
0: L'autre,
4: Olivier, allez, t'en sable, on va reprendre l'antenne. Ouais. Olivier, qu'est-ce qui se passe?
0: Olivier, c'est pareil, tu me demandes de dégager quelqu'un, il veut pas, alors, faut pas déconner. Moi, je continue pas les débats comme ça.
20: Non, mais c'est clair, je suis d'accord, mais...
21: C'est pas vrai, j'ai rien fait.
0: Non, t'as rien fait.
21: C'est pas vrai.
0: T'as rien fait.
20: Attends.
0: T'as rien fait, je te demande 150 fois de me virer des mecs, que tu me les reprends, tu les remets sur d'autres noms. Non. Alors qu'il y a 24 lignes qui sonnent. Arrête tes conneries. Dégage. Va faire ton truc à la
20: porte. Attends, ça va, il a fait du bon boulot, alors qui c'est qui fait le truc?
0: Maintenant, l'autre, s'il se calme, il va y revenir en standard et maintenant, vite.
21: Ah
0: oh,
21: ouais, mais je suis hyper calmé, hein. Il faut que je raccroche, quoi.
20: Bon, c'est tout, alors qu'est-ce qu'on fait?
0: Qui fait quoi? Oh!
20: Qu'est-ce qu'on fait?
0: Non, je vais pas raccrocher aux gens.
20: Qu'est-ce qu'on fait?
0: Pour l'instant,
20: Fulda. Combien de temps sur le disque?
22: Il reste que 40 secondes, même pas.
0: Fulda, il revient au standard, il me laisse Françoise et il me reprend d'autres gens.
20: Bon, alors, ok. Allez, on se remet à l'antenne, on reprend dans 40 secondes.
21: Ouais.
0: Françoise?
23: Ouais, je suis là.
0: Qui c'est qui nous reste?
21: Bah, c'est tout.
20: Non, mais. Père. Bien joué.
0: T'as plus que toute seule.
21: Je sais pas, si tu veux garder qui? Tu m'as dit de virer tout le monde.
0: Bah, tu remets plus de
21: nuit. Allez là, ouais, plus de nuit.
23: Ouais, je suis là, salut.
21: T'es au boulot, toi?
23: Ouais, non, je...
0: Non, mais après, tu me prends d'autres personnes, là.
23: J'ai mes règles.
0: Ouais, t'as tes règles. Tout à l'heure, tu vas voir tes règles, tu vas aller voir Fulda,
21: il va t'arranger ça.
23: T'as changé mon tampon?
0: Ouais, il va...
21: Avec
0: il va,
21: les dents.
0: Il va te les retirer, tes tampons, tu vas voir. Bon, alors, qu'est-ce que...
23: Edouard.
0: Oui.
23: Il y a une personne qui voudrait participer au débat, c'est possible de l'appeler?
0: C'est qui?
21: Non.
0: C'est qui?
23: C'est un certain Guillaume. Ah, pas de favoritisme.
21: Ouais.
0: Non, mais là, je sais pas, tu aurais dû demander ça à Fildar.
23: Bah oui, mais disons que, bon, bah, je veux pas être toute seule sur le débat.
24: Bah, je suis là, hein.
23: Bah oui, mais t'es toute seule, on est que deux, là.
24: Bah, on est deux, et bah...
0: Non, mais attends, pour l'instant, qui c'est qui me reprend, Fildar?
20: C'est Max, juste deux secondes. Ah, juste qu'il est 1h50 et qu'après il y a ton deuxième débat qui est intéressant, donc dans 10 minutes, il faut passer au deuxième.
0: Ouais, bah dans ce cas-là, on fait conclusion sur celui-là, puis c'est tout. C'est con.
20: Conclusion et on met un disque cette fois-ci.
0: Ouais. On met deux disques.
21: Un disque.
20: Un seul.
21: On vient d'en mettre un.
0: Jouge. D'habitude, entre deux débats, on met.
20: Je vais t'expliquer. On vient de mettre un disque et à l'époque, il y avait 3 heures de débat. Maintenant, ça dure 2h30, donc on met plus qu'un disque. Et on attaque à minuit et demi, on arrête à 3h, t'es d'accord? Et les gens, ils te demandent, il y a combien de connectés, Rigo? 3008, 3009?
25: Non, on est redescendu suite à l'engueulade avec Olive.
20: Eh ouais, putain.
25: Ah là là. Et on est sous les 3000, mais c'est en train de remonter parce qu'ils sentent que le débat est plus calme.
20: Ah, et puis le Fildar est revenu, ils sont peut-être contents aussi.
25: Ah,
20: quoi.
25: Ils sont contents, ils le trouvent.
20: Tu vois, quand même.
25: Ils le trouvent super cool.
0: Et donc, dommage, on va pas pouvoir continuer la fin du premier débat, parce que c'est bête, parce qu'il y avait quand même des questions qui étaient intéressantes. On l'a fait. Pourquoi les jeux télévision existent-ils?
23: Ouais, c'est nul.
0: C'est nul, si t'es pas contente, c'est le même prix. Peut-on tomber amoureux d'un jeu télé?
23: Ouais, c'est nul.
0: C'est nul, si t'es pas contente, tu vas te coucher. Et d'après vous, les jeux télé sont-ils truqués?
23: Ouais, c'est nul.
0: C'est nul, dans ce cas-là, tu vas te faire foutre, tu vas aller retirer tes tampons, comme ça, t'auras plus que tes règles. Donc, la conclusion donc du premier débat,
21: Non, c'était pas mal.
0: Non, c'était bien. Pas mal. Ben oui, c'était bien. Ouais. Bien sûr, on a fait que cette question, ça a été le bordel.
20: Mais non.
0: Donc, le deuxième débat va porter sur les poèmes. Et je peux vous dire que je suis venu avec 4 poèmes. Donc, ouais, mais ça va cartonner. Mais toi, tu vas faire le standard. Ah, et tu vas la fermer. Tu vas la fermer. Tu vas pas t'amuser à ouvrir le micro. Hein?
21: Ça sert à quoi que je revienne, moi, pour faire 2 minutes, là? Oh. Tu crois que je suis payé à ça, moi?
0: Ouais. Mais attends, toi, pour l'instant, on est en train de chercher quelqu'un pour te remplacer. Alors, tu vas pas nous les gonfler.
21: Sans déconner.
0: Hein? Donc, pour l'instant, il y en a qu'un qui travaille le mieux, c'est Rigo à l'internet. Et, oui.
23: Bip bip.
0: Comment?
23: Bip bip.
0: C'est qui ça?
21: Bip bip.
0: Bip bip. Ah, bip bip. Ouais, ok, d'accord. Je vois pas ce que tu veux me dire, mais c'est pas grave.
21: Hey, Big Bill.
0: Ouais, Big Bill. Ouais, l'autre a dit bip bip.
21: Mais non, la gaffe, quand il arrive, il fait bip bip.
0: Ouais, non.
21: Putain, tu sais même pas ce que c'est le Big Bill.
0: Oh, tais-toi. Écrase.
21: T'es un faux fan du Big Bill, en fait.
0: Écrase.
21: T'es un faux fan.
0: Ouais, là, je vais te dire, ce soir, je l'ai regardé, et fais-moi confiance que je me suis bien marré.
21: C'est quoi qui t'a fait marrer, ça?
23: Ouais.
0: Hein, Françoise?
23: Ouais, ouais.
0: L'autre que t'aimes pas, là, comment que tu l'appelles?
25: Vous l'avez regardé ensemble?
0: Non, non, ben.
23: Non, on l'a pas regardé ensemble.
0: Non, mais on était au téléphone ensemble. Et quand on a arrêté de se parler au téléphone, il y avait Ramuccio qui est.
23: Ouais, avec une.
0: Avec carrément la maison sur la tête, peut-être. Ouais.
21: Ah, t'es trop cool.
0: Ah ouais, c'est cool.
23: Elle est cool, Ramuccio.
0: Non mais attends, t'inquiète pas François, c'est Manu et Pildar, ils pètent les plombs là, je crois que.
23: Hein.
0: Oh non mais je crois qu'ils sont ils ont fumé la moquette. L'autre il doit faire du 90B maintenant. Ergo.
23: Ah, il est trop rigolo.
0: Rigo.
21: Te marre pas Rigo, c'est pas drôle.
0: Rigo, il y a
25: mais qui a-t-il, Gérard?
0: Ouais, Rigo, il y a que toi qui bosse bien dans
21: le débat. Con,
25: moi, je bosse
21: con.
25: Bien. Je bosse bien parce que les gens de l'IRC sont bien.
21: Fais ouais. Pas le con, Rigo.
0: Les gars, parce que toi, tu as été
21: bon, conclusion.
2: Qu'est-ce qu'on se marre?
0: Alors, conclusion, donc, il n'y a plus personne pour la conclusion. Ah, si, il y a Françoise.
23: Ouais. Bah, je veux pas te vexer, mais j'ai trouvé ça nul.
0: Eh ouais, mais tu sais, tu sais à qui t'en prendre?
23: Bah oui, je sais à qui m'en prendre. Mais c'est dommage parce que c'est rare que je participe à tes débats, mais là, je l'avoue, c'était franchement nul.
0: Bah ouais, mais ça, tu sais à qui t'en prendre. Hein.
23: Voilà. Répondre.
21: C'est clair.
0: Tu t'en prends après Manu.
2: Après Manu.
0: Et Olivier de la.
23: Voilà.
25: Gérard, conclusion, assis-toi.
23: Et toi, qu'est-ce que t'en penses?
0: Bah, moi, je suis comme toi. Comme toi.
2: Comme toi.
0: C'est de la merde complète. Et j'aime pas ça. Donc, j'espère que le deuxième.
23: J'espère que le deuxième, il sera aussi bien. Mais disons que moi, je participe pas.
0: Voilà, pourquoi?
23: Parce que t'as vu qu'il est reculé, il est 2h05. Et puis, bon, il est temps que je vais me coucher.
0: Ok. Plus de nuit?
23: Ouais. Bah, c'était à chier, ouais, la raison, Françoise. Et TF1, bah, c'est chaîne de beauf, quoi. Bah, de toute façon, on te l'a dit, hein. Si tu viens pas, tu changes de chaîne, hein. Bah, justement, moi, je regarde Arte, donc...
0: dans ce cas-là, tu nous emmerdes pas, tu sais tout.
25: Gérard, sur IRC, il y a la conclusion de Turpentine qui dit que ton débat, il avait ni queue ni tête comme toi.
0: Non, mais ça, de manière, à chaque fois, moi, je commence à en avoir ras-le-bol. Putain, celui qui a un micro derrière, il va se prendre mon poing dans la gueule. Hein, Manu?
21: Quoi?
0: C'est bien, c'est bien de parler derrière moi.
21: Hein?
0: C'est bon, les conclusions, de manière, je pense que on va faire plus qu'un débat par semaine et ça sera terminé. Allez, on se retrouve pour le deuxième pour les poèmes, à tout de suite.
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0: Vous avez vous foutu!

0: Donc si vous voulez bien entendu téléphoner pour débattre sur les queues de cheval et sur le show business, le premier débat de cette nuit sur Gérard, vous nous appelez dès maintenant au 0800 75 000. Dans quelques minutes ça va démarrer. Gérard en pleine forme, ça va chier.
1: Ouais, ça a intérêt de se réveiller parce que ça va gerber sec ce soir.
2: Comme d'habitude.
1: Ça va, Olive?
2: Ah, moi ça va bien, mais comme d'habitude Gérard est pas là.
0: Bah voilà.
3: Bon.
4: Allez.
3: Alors
1: Bon, okay. On va pas les habituels, hein.
2: Bah, Gérard tranquille, hein. Surtout non mais tu te dépêches pas, c'est pas grave. On n'est pas en direct, c'est tout,
1: et voilà,
2: tout
1: donc,
2: est enregistré.
1: Bonsoir à tous, excusez du petit retard. Donc,
2: on a l'habitude.
1: On va accueillir Estelle, bonsoir.
5: Bonsoir Vera.
1: Bonsoir. Lisa, bonsoir.
6: Gérard.
1: Cécile, bonsoir.
7: Bonsoir Gérard, mon petit Père Noël.
1: D'accord. Sylvain, bonsoir.
8: Allô
1: Sylvain.
0: Sullivan. Ouais. Sullivan.
8: Ouais.
1: Ouais, bon.
8: Ça va. La vie est belle.
1: Salut, Jérôme.
9: Bonsoir tout le monde.
1: Salut. Et double Saron.
10: Bonsoir.
1: Salut.
11: Là.
1: Bon, je vous préviens que le premier débat, s'il se passe mal, il y en a qu'un. Hein. Donc, je préviens quand même les trois mecs. Hein. Réveillez-vous.
9: Pourquoi les trois mecs?
0: Pourquoi les mecs tout de suite?
9: Ouais,
0: dire,
9: ouais, faut
1: parce que les nanas. Hein. Comment?
9: Faut gronder les gonzesses.
1: Ouais, ben, les gonzesses. Bon, déjà.
9: Des choses fausses.
1: Déjà, celui qui s'amuse à avoir du monde derrière, c'est pas la peine. Il va aller faire un petit stage au standard, voir Manu si.
12: Gérard, j'ai envie de toi.
1: Bon, allez,
9: ouais, moi aussi.
1: Tu me les calmes déjà, ces trois-là, pour commencer.
12: Donc, non, alors. Tu n'as même pas commencé, tu gueules déjà.
1: Bah oui, mais c'est bizarre, c'est comme ça maintenant. Ça va être comme ça.
9: C'est à cause de Christine, ça. Il s'échauffe.
12: Ouais.
1: Alors, aimez-vous les gens du chemise. Alors, double.
12: J'ai envie de sentir ton corps.
1: Oh, ça y est, vous vous calmez, là, s'il vous plaît, ou sinon j'arrête tout de suite.
12: Bon, qui t'a fait.
1: Bon, Manu, s'il te plaît, tu me les calmes.
9: Manu, dis à Gérard qu'il m'excite quand il s'énerve.
1: Bon, allez, hop. Oula. Allez, hop, tu me le vires. Bonne nuit pour celui-là. Ça commence déjà bien le premier débat.
9: Ouais.
1: Donc aimez-vous les gens du showbiz, alors Cécile?
7: Mon petit Gérard, est-ce que j'aime les gens du showbiz?
9: Ta gueule.
2: C'est sur les queues de cheval, c'est ça?
7: Comment? Non.
9: Ta gueule.
1: Bon, oh, Manu, s'il te plaît, tu. Bon, et moi je commence pas le débat avec des conditions comme ça que les mecs ils s'amusent à dire ta gueule sans
7: arrêt. Gérard, c'est toi qui me dis ta gueule?
1: Non, c'est pas moi.
9: Si, c'est toi.
1: Bon, toi, Gérard, tu t'écrases sur ton standard. Bonne nuit.
12: T'es vraiment mal poli.
1: C'est pas moi.
12: Mais si, bah attends.
1: Non, ben, tu pourrais. Celle qui dit que c'est moi, tu pourrais faire attention quand même à la voix qui le dit. Donc, Cécile, je te dis.
12: Moi, je viens de le dire, là.
1: Cécile.
7: Gérard, je peux répondre?
1: Oui.
7: C'est Cécile, mon petit chou.
1: Oui.
7: Ben, moi, j'aime bien les gens du showbiz parce que ça me permet de rêver. Mm-hmm. Tu vois? Donc, c'est un monde plein de paillettes et je rêve.
1: D'accord. Et toi, dis. Oui.
7: Voilà, c'est plein de strass. Ça brille partout, donc ça me fait rêver, voilà.
1: Mmh, ok. Et toi, Lisa?
6: Moi, je suis d'accord avec elle, mais dans le sens où, en fait, ils font tellement ce qu'ils aiment qu'ils font ce qu'ils veulent, quoi. Ils s'éclatent, ils se bitent sur la tronche, ils en ont rien à foutre, parce que de toute façon, c'est showbiz, et ils savent que bah, ça s'arrête pas, quoi.
9: Ils sont remplis de thunes, ces types-là.
6: Pétés de thunes, et ouais, la vie, quoi, c'est cool.
1: Ok. Sylvain.
0: Il est parti, c'est celui qui t'avait dit ta gueule, je l'ai viré.
1: Ah bah attends, c'est bien celui-là.
9: T'as bien fait.
1: Alors Jérôme?
12: Ah, caresse-moi.
9: Oui, moi, les gens du showbiz, c'est surtout les filles sexy qui courent en maillot de bain rouge sur les plages de Malibu.
1: Mmh.
9: Ça, c'est...
1: Je dois... c'est,
9: oui,
1: c'est...
9: Non mais attendons, je suis sérieux là, attention.
6: Oui, oui.
9: Un petit peu sérieux. S'il vous plaît.
1: Oui.
9: Donc je trouve ça, bah, ça me fait rêver.
0: Gérard, avant de commencer, on va accueillir Sylvie à la place de Sullivan. Donc.
12: C'est vraiment un gros con.
1: Bon allez hop, tu me vires celui-là, ça y apprendra.
9: C'était une fille. Hein.
1: Non, c'est pas une fille. Hein. Justement.
12: Non mais
1: attends, de toute manière, je reconnais, c'est quelqu'un qui a une nana derrière lui qui s'amuse à dire ça.
9: Ouais,
1: donc alors, Sylvie, bonsoir.
9: Derrière moi.
12: Gérard.
1: Oui, Sylvie, bonsoir.
12: Tu vas bien, mon amour?
1: Ça va. Donc,
7: Gérard.
1: Oui.
7: C'est Cécile, mon petit chou.
1: Oui.
7: Je voudrais te dire quelque chose.
1: Ouais, bah dis.
7: Bah toi, Gérard, en fait, t'es un show business.
1: Bah, de toute manière, vous verrez bien les questions au fil des...
9: Au terme.
7: C'est
9: non,
7: c'est qui, Gérard?
1: Vous verrez les questions.
7: Non,
1: oui,
7: Gérard,
1: Sylvie.
7: C'est quoi les questions?
1: Sylvie?
7: Oui.
1: Alors,
7: c'est quoi la première question?
1: Aimez-vous les gens du showbiz?
0: Gérard?
7: Bah, en fait, ça dépend.
0: On accueille Mokhtar aussi.
1: À la place,
0: double savon.
7: C'est quoi, j'aime bien les stars, quoi, mais...
9: Bonsoir, monsieur Gérard.
7: Ouais, Gérard, ouais.
9: Bonsoir.
7: On peut considérer qu'il fait partie du showbiz.
9: Allô, Gérard?
1: Ouais, ça y est, on t'a entendu, Mokhtar.
3: Bissoir, je suis moi-même producteur du
1: show. Ouais, mais ça y est, mais pour l'instant, tu laisses parler Sylvie, s'il te plaît.
3: Ouais,
1: tu laisses parler Sylvie.
4: Ouais, j'aimerais bien dire quelque chose. Bah, par exemple, pour les gens qui commencent comme un MD, quoi, qui commencent à se faire connaître dans le cinéma, moi, je considère ça comme le nouveau showbiz et j'apprécie vraiment beaucoup, quoi, parce que c'est de la qualité, et best à culotte et tout ça. Franchement, je crois que c'est
1: c'est
4: ouais.
1: Ok. Et toi, Estelle?
10: Bah moi, qu'est-ce que tu veux que je te dise? Si le showbiz, c'est vrai que c'est quelque chose qui fait vachement rêver, mais je pense qu'à côté de ça, enfin, c'est ce qu'on nous laisse voir. À côté de ça, à mon avis, ça va être quand même vachement dur.
4: Ah, il doit y avoir des trucs.
1: Oh, s'il vous plaît, vous restez poli derrière parce que tout à l'heure, ça va gerber sec encore. Je sens qu'il y en a deux qui vont déménager.
11: Bon, Mokhtar, qu'est-ce que tu voulais dire?
1: Jérôme. Jérôme, c'est pas toi qui commande, d'accord? C'est d'accord, moi pour l'instant. D'accord. Alors tu t'écrases, ça t'apprendra.
11: Ok, Mokhtar, qu'est-ce que tu voulais dire?
1: Jérôme, tu dégages.
11: Messieurs Gérard.
1: Jérôme, tu dis à Jérôme que c'est pas lui qui commande lors des débats, que c'est moi.
4: Ah,
1: si
4: ça
1: lui plaît pas, il dégage.
2: Ok, Gigi, je vais le calmer.
4: Mokhtar, qu'est-ce que tu voulais dire?
1: Mokhtar, vas-y.
3: Mokhtar, messieurs Gérard. C'est-à-dire que moi-même, je suis producteur de rail. C'est-à-dire que je suis grand producteur d'une grande rail chanteur qui s'appelle quelque chose, je ne peux pas dire pourquoi c'est secret. Et je pense que vous pouvez faire grande carrière show business.
1: Bon, ok, c'est bien. Pour donc, deuxième. Oui, qui c'est?
4: Mais t'es déjà connu à la loco, hein?
1: Qui c'est qui veut rajouter quelque chose?
4: Moi, Gérard.
1: Qui?
4: C'est Cécile, mon petit chou.
1: Oui.
4: Oui, je voulais te dire, Gérard, toi, t'es show business, au fait.
3: Il est très chaud.
1: Ouais, Mokhtar, s'il te plaît, tu te tais.
3: J'ai le droit de donner mon avis.
1: Mokhtar, pour l'instant, tu te tais, s'il te plaît.
3: Gérard, t'es chiant.
1: Bon, allez hop.
4: Je vais laisser parler.
1: Tu me dégages celui qui a une nana derrière, ça y apprendra. Alors, allez-vous souvent voir les stars du show business chez elle?
2: Non, Gérard, Somitel, il y a un message parce qu'on parlait de la loco, justement. Il y a Ross qui dit, Somitel, donc, qui habite à Paris, qui a 26 ans. Tous les vendredis soirs à la loco, il y a un sodomisateur qui commence à se faire connaître. Qu'en penses-tu? Ça aussi, c'est du showbiz?
3: Très business.
1: Bon, écrase, Mokhtar. De toute manière, je crois que j'avais bien dit hier quand je suis venu dans les locaux que je voulais pas entendre parler de ça. Donc, sa question, j'y répondrai pas. Comme ça va plus vite.
4: C'est de la concurrence déloyale.
1: Voilà. Donc, alors, Sylvie?
4: Oui?
1: Donc, t'as entendu la deuxième?
4: Est-ce que j'aime bien voir les stars chez elles?
1: Oui?
4: Non, je peux pas trop, quoi, parce que faut savoir où elles habitent, en fait.
13: En fait, c'est pas trop qu'on veut pas, c'est plutôt qu'on peut pas, quoi.
4: Exactement, quoi. Sinon,
13: si on pouvait aller voir les stars chez elles, et bien sûr.
3: Si ça t'intéresse, j'ai l'adresse des Georges Clooney, si ça t'intéresse.
11: Moi, je connais les stars,
4: tu as l'adresse de Khaled.
1: Dors, celui-là. Allez hop, Jérôme, bonne nuit.
4: C'est rare.
1: Jérôme, bonne nuit.
4: C'est rare.
1: Ça y apprendra. Merci. Qui c'est qui vient de dire ça?
4: C'est rare, poupée Barbie.
2: Qui c'est qui a parlé du pont d'Alma, là?
1: Cécile, tu disais donc?
4: Oui, mon petit Sylvie. Je vais donner un scoop. Gérard,
1: oui.
4: J'ai vu Matt Dillon, moi, en personne, avec sa fiancée.
3: Ah, je les connais, les toupettes.
4: J'ai vu Jean-Marie Bigard. Et tu vois, et je vais te dire, alors je peux répondre à la question?
1: Bah,
4: moi,
1: oui.
4: J'aime les stars du show business, parce que, par exemple, toi, t'es une star du show business, tu fais ton show tous les jeudis. Et tu fais du business.
3: Très chaud.
4: Pour fun. Et donc, voilà quoi. Moi, j'aime bien les stars du show business dont toi, tu es une figure de pro. Quoi.
3: Moi, je pense que Gérard est un peu le Matt Dillon de la radio, c'est possible.
1: Lisa.
14: Moi, je t'ai répondu tout à l'heure en me disant que c'est pas le fait de pas pouvoir, c'est le fait de
1: ne
14: pas vouloir, mais pas pouvoir en fait.
1: Estelle?
15: Bah moi, en fait, je connais qu'une star du show business, c'est toi, Gégé. Et j'ai la grande chance de pouvoir aller chez toi et je suis très heureuse.
1: Merci pour celui qui a du Larsen derrière, c'est sympa.
3: C'est pas moi,
1: Gégé. J'ai pas tellement compris ce que Estelle m'a dit parce que. Mokhtar, s'il te plaît, tu la fermes ou tu vas dégager quand on peut parler, d'accord? Merci. Mokhtar, tu t'écrases, s'il te plaît.
15: Gérard, calme-toi, je vais répéter.
1: Bon.
16: Mes cotons-tiges dans le cul.
1: Oh là là, ouais. Tu me calmes là, celui-là là?
2: Non, c'est une nana.
3: C'était une fille, Gérard.
1: Ouais, à mon avis, c'est pas une des quatre. Hein.
3: C'est chouette.
1: Je pense pas. Oui.
4: Gérard, mon petit chou, c'est Cécile.
1: Non, mais attends, je voudrais que Estelle répète parce que Mokhtar, il l'ouvrait au moment que Estelle voulait me dire quelque chose.
3: Gérard.
1: Mokhtar, tu le fermes, s'il te plaît. Tu dis à Mokhtar qui se calme. Allez, Mokhtar, bonne nuit.
17: Gérard, Mokhtar, il est pas à l'antenne là.
1: C'est qui ça?
17: Ça peut pas être lui. Il est pas à l'antenne. Il y a que les filles à l'antenne là, Gérard.
4: Oh,
1: Bon, celui qui s'amuse à faire ça, il est prié d'arrêter.
17: Non, c'est pas celui, c'est celle.
1: Non, Sylvie, t'arrêtes, s'il te plaît.
16: C'est pas moi.
1: Cécile, t'arrêtes.
2: Ah, tiens,
16: non, c'est pas moi, Gérard.
2: Ça s'arrête pile quand tu lui demandes.
1: Oui, c'est bizarre, comme par hasard. Donc, Estelle, si tu pouvais répéter.
16: Oui, alors je répète.
1: Oui,
16: donc, je disais que je ne connaissais qu'une seule star du showbiz, c'était toi.
1: Mm-hmm.
16: Et que j'avais eu la grande chance de pouvoir aller chez toi et que j'étais très heureuse.
1: D'accord.
16: C'est vrai que ça pue. Comment tu veux pour aller chez lui?
1: Attendez, qui c'est qui vient de poser une question qui est complètement oui. con?
16: C'est vrai que ça pue.
1: Alors.
16: Elle a dit qu'elle peut aller chez lui.
1: Estelle, oui. Si tu pouvais répondre à la question de Sylvie qui vient de dire une connerie plus grosse qu'elle.
16: Bah pourquoi? Donc qui me canon dit si tu as pué?
1: Oui.
16: Non, je pense pas, non.
1: Voilà.
16: Tu penses ou tu penses pas, tu le sais?
18: Monsieur Gérard?
16: Gérard?
1: Oui.
16: Gérard,
18: s'il vous plaît.
1: Oui. Oui, Cécile, dépêche-toi, parce qu'on va
16: oui,
1: attaquer.
16: Je voulais poser une question à Mokhtar, le producteur.
1: Ouais, le producteur oui. de mes deux, ouais, vas-y.
16: Donc, je m'adresse à vous, monsieur le producteur. Je voulais savoir quel rôle vous donneriez à Gérard pour...
18: C'est-à-dire que j'ai tenté de produire un nouvel film qui s'appelle une nouvelle production, qui s'appelle Collégienne Perverse. C'est un très bel film, beaucoup de décors.
1: Ouais.
18: Dans la nature,
1: ouais.
18: Et dans le grand château,
1: mm-hmm.
18: avec beaucoup de scènes, beaucoup de pièces différentes.
1: Eh, c'est ça.
18: Et avec des animaux.
1: D'accord, avec des animaux. En France, on dit des animaux, hein. On dit pas des animaux.
18: Je préfère partir. Je préfère ne pas rester dans les débats.
1: Bonne nuit. Bonne nuit.
18: Au revoir, monsieur Gérard.
1: Salut. Alors, une question. Une question qui va s'adresser au Star System, et ça, je pense que toutes les filles vont me répondre oui à 100%.
16: Mm-hmm.
1: Pensez-vous que Max fera du showbiz plus tard?
16: Non.
1: Qui non?
16: C'est Lisa.
1: Ouais, pourquoi?
16: Parce que c'est pas son truc.
1: Mm-hmm.
16: C'est pas son truc, c'est tout.
1: Mm-hmm.
16: Tu peux lui demander, dire que c'est pas son truc.
1: Ouais, mais pourtant.
16: Ça va 5 minutes pour se montrer un peu, mais bon.
1: Mais pourtant.
16: Mais attends, je parle.
1: Mm-hmm.
16: Je pense que ça le lassera bien vite, quoi.
1: Mm-hmm.
16: C'est pas un truc, non. Je pense pas que ce soit un truc qu'il attire.
1: D'accord.
16: Je préfère toi recevoir des mecs dans son.
1: Merci Olivier, s'il te plaît, tu calmes là. Tu vas pas comme tous les jeudis.
2: Oula, ça tourne.
1: Ouais, ça tourne, tu vas voir.
16: Une voix bizarre, Gérard.
1: Non, mais c'est Olivier.
16: Qu'est-ce que tu as pu.
1: C'est Olivier qui joue. Cécile.
16: Oui, Gérard, mon petit chéri. Moi, je dis que oui. Tout à fait. Max va être une star du show business parce qu'il est beau. Il est talentueux et ça va venir, quoi.
1: D'accord.
16: Ça sera plein de paillettes. Ça sera une star du show business, je le confirme, Gérard.
1: D'accord. Sylvie?
19: En fait, moi, je pense que il n'a pas vraiment la grosse tête, quoi. Il se croire qu'il l'a, mais il l'a pas, donc je pense pas qu'il fera partie du show business.
16: Ouais, mais ça n'a rien à voir, hein, Gérard.
1: Non, mais c'est pas moi, c'est lui qui pose la question.
16: Ça n'a rien à voir.
1: Il répond à la question.
19: Bah, si, parce que s'il aurait vraiment la grosse tête, et ben, il rentrerait de.
16: Mais non, une star, ça veut pas dire qu'elle aura la grosse tête.
1: Mmh.
19: Mais qu'est-ce que t'appelles show business? Est-ce que c'est traîner avec des gens célèbres ou est-ce que c'est être vachement connu?
1: Non, mais c'est d'être avec des chanteurs célèbres et puis se faire voir.
19: Se faire voir, en fait.
1: Comme il fait là, à l'heure actuelle sur M6. Pour pas citer de trucs. Donc, et puis toi. Et toi, Estelle, pour finir?
16: Bah, comme tu viens de le dire, là, il vient de débuter une nouvelle émission sur M6, donc à mon avis, il est déjà dans le show business.
1: D'accord.
16: Je voudrais dire au passage, Gérard, que Technomax a été vraiment bien.
1: D'accord, ok, ouais, je vous remercie pour
2: moi,
1: lui.
2: Moi, j'ai bien aimé ce que tu avais fait dedans, surtout.
1: J'ai rien fait dedans.
2: Ah, pardon.
1: Piégeons celui-là.
2: Je voulais dire que quand même sur le Minitel, tu fais vraiment exploser les scores.
1: Pourquoi?
2: Bah, depuis que tu es arrivé, on était zéro quand Max est parti. On a 17 connectés.
1: Mmh.
2: Et il y a quelqu'un qui te demande si c'est vrai que tu avais fait des shows scato à la loco avec Christine.
1: Alors ça, je répondrai pas. Voilà, comme ça, c'est clair et net.
20: Gérard, oui. Avant une autre question, on accueille Anthony.
16: Gérard,
21: salut Anthony. Bonsoir les filles, bonsoir jeune gazelle fougueuse.
16: Bonsoir jeune
21: cerf.
1: Donc
21: voilà, Gérard.
1: Ouais, ben c'est bien. Non, merci.
16: Gérard, caresse-moi.
1: Bon, tu vas te calmer, tu vas passer tout à l'heure, ça va dégerber au standard.
16: Hein. Bah attends, ça devrait faire plaisir, Gérard, à te demander à caresser.
22: C'est vraiment un gros con.
1: Bon
16: Gérard,
1: Et alors qui c'est qui s'amuse à sortir ça?
16: C'est moi.
1: Oh, c'est
22: toi, ta gueule.
16: En fait, j'ai une poupée.
1: Qui c'est? Qui?
16: Moi. C'est moi, Lisa.
2: Bon, tu dégages.
5: J'ai une poupée qui s'appelle Barbie Christine. Mmh. Quand tu lui appuies sur le ventre, elle parle de toi.
1: Eh ben, Lisa. Eh ben Lisa, je te souhaite une bonne nuit.
5: Bonne nuit.
1: Au revoir Lisa.
5: Bonne nuit à ma voilà. Barbie quand même. Bonne nuit Gérard.
1: Bonne nuit Lisa. À la prochaine.
8: Hop.
1: Voilà. Première nana de la soirée qui dégage.
21: Moi j'ai.
1: Ouais.
21: Moi, attention aux autres. J'avais une peluche qui s'appelait Gérard. Quand je lui mets un doigt dans le fion, elle fait de toute manière.
1: Allez. Alors Anthony.
17: Allez.
1: Aussi. Au revoir Anthony.
17: Anthony. Aussi.
1: Voilà. Alors, il reste plus que Sylvie, Cécile et Estelle, c'est bien ça?
22: Oui.
1: Donc, alors, à votre avis, pensez-vous qu'un jour, je ferai du showbiz? Pour l'autre, qui c'est qui se marre comme
8: un pourri? Il y a un sondage quand même, il y a deux jours, dans le service vétérinaire de Paris, le service vétérinaire de Paris a retrouvé à Longchamp tous les chevaux avec la queue coupée. On pense que c'est quelqu'un de surhumain qui réagit.
1: Non, mais attends, pour l'instant, c'est le monde du showbiz, c'est pas le thème sur les queues de cheval.
8: Pardon.
1: Je vois pas le rapport, le sondage signé Manu.
8: Excuse-moi.
1: Bon alors, t'as quelqu'un?
17: J'ai Jean-Bernard.
1: À la place.
17: À la place de Mokhtar.
1: Qui c'est qui s'amuse à dire ça?
22: Bah, c'est pas moi.
1: Bon, ok. Jean-Bernard, bonsoir.
22: Bonsoir Jean-Bernard. Salut Jean-Bernard.
1: Ouais, bah tu me le réveilles un petit peu lui parce qu'il a l'air
17: de. Il est bègue. C'est qu'il est bègue, Gérard. C'est pas de sa faute.
1: Ça va être dur.
8: Il fait du showbiz.
1: Sylvie.
22: Oui.
1: Donc, t'as entendu la question?
22: Est-ce que t'as des chances de faire partie du showbiz?
1: Ouais.
22: Moi,
1: ouais,
22: je pense qu'en changeant le look, enfin, peut-être que ouais.
1: D'accord.
22: Ça va.
1: Ouais. Cécile. Cécile. Cécile!
22: Et mon fichou! Gérard!
1: Eh Cécile, tu travailles ou sinon tu vas faire comme Lisa tout à l'heure?
22: Oui, bah je vais te répondre! Gérard!
1: Oui?
22: Moi je suis sûre et certaine à 100% que tu seras effectivement une star du show business.
1: D'accord.
22: Parce que t'as du talent,
1: Mignon. Oui, super mignon. Ok. Ouais. C'est pour me donner des gants que tu dis que je suis super mignon, tu m'as jamais vu?
22: Ah bah si, je t'ai vu sur Fun TV, hein!
1: Quand?
22: La semaine dernière, Gérard!
1: Ah d'accord!
22: C'est hyper mignon avec.
1: Oui, ben fini.
22: Avec ta moustache, Gérard.
1: D'accord. Estelle?
23: Eh ben moi, je suis sûre aussi à 100% que plus tard, tu seras une grande star du show business. Parce que je trouve que t'as un look à toi, enfin bref, quoi. À mon avis, tu vas casser la baraque.
24: Et Jean-Bernard, tu voulais poser ta question.
1: Ouais, ben Jean-Bernard, vas-y.
24: Comme tu veux partir du show business.
1: Ouais.
24: J'aurais voulu un conseil de ta part.
17: Je te traduis, Gérard. Gérard, il a dit que comme tu fais partie du show business, il aimerait avoir un conseil de ta part.
24: Allô?
1: Ouais.
17: C'est bien ça, Jean-Bernard?
24: Ouais, c'est ça.
22: Tu veux faire partie du show business?
1: Olivier, s'il te plaît, double son, là.
24: Un grand acteur.
8: J'ai rien.
1: Double son, peut-être, mais là, je croyais que tu t'amuses au con, hein. Arrête de jouer comme ça, c'est le premier débat.
22: Mais Gérard, sois gentil avec lui, les mecs, c'est pas ta faute.
1: Pourquoi tu prends... Mais là, je parle d'Olivier.
8: Pourquoi tu prends ta grosse voix?
1: Ouais, pourquoi que je prends ma grosse voix si tu t'amuserais pas à appuyer sur un bouton, ça irait mieux, hein, peut-être. D'accord?
22: T'es peut-être enrhumé, Gérard?
1: Non, je suis pas enrhumé, c'est Olivier qui s'amuse
22: avec
1: les boutons.
22: Avec le micro.
1: Non. Donc, alors, à votre avis, combien gagne une star du showbiz? Donc, on va demander à Jean-Bernard.
24: Merci pour la réponse.
1: Ouais, bah vas-y, combien gagne une star du showbiz, s'il te plaît? C'est la cinquième question, hein, Jean-Bernard.
24: Beaucoup d'argent.
1: Mmh. Ok.
8: Gérard devrait travailler dans une boucherie charcuterie, il serait connu en star de showbiz.
1: C'est ça. C'est bien. C'est bien pour celui qui s'amuse à dire ça sur Minitel, c'est super sympa.
22: Gérard,
1: oui.
24: Je voulais juste dire au revoir.
22: Allez, salut Jean-Bernard.
24: Merci.
22: Salut.
24: Conseil.
1: D'accord, ok, ok. Sylvie?
22: Oui.
1: Donc, pour toi?
22: Combien gagne une star du showbiz?
1: Ouais, à peu près, hein, pas un chiffre. Donne un chiffre.
17: À 10 francs près.
22: Du bénévolat à 0 francs, à, je sais pas, 65 milliards ou.
1: Mmh.
22: Ouais,
1: voyons, 65 milliards de francs?
22: Bah oui.
1: Bah dis donc.
22: C'est déjà dit, bien sûr. Bah,
1: ouais,
22: bah
1: là, le mec, je crois que les Porsche, elles peuvent rouler le magasin de Porsche, il peut fermer boutique alors avec toi. Hein.
22: Gérard,
1: oui.
22: C'est Cécile, mon petit chou.
1: Oui.
22: Je vais te poser une question.
1: Oui.
22: Si tu gagnais autant de milliards, mm-hmm. Qu'est-ce que tu t'offrirais?
1: Déjà, ce que je m'offrirais,
22: parfum.
1: Déjà, ça serait une maison.
22: Mm-hmm.
1: Bon. C'est qui ça qui joue là?
0: J'en sais rien, Gérard.
6: Qui joue?
1: Je me demande si c'est pas Sylvie par hasard.
22: Ah non, c'est pas moi. Moi, je suis tranquille là.
1: Oui. Tiens, c'est comme par hasard, dès que tu dis que t'es tranquille, ça s'arrête.
6: Comme par hasard.
1: Ça me paraît comme par hasard. Voilà, pour prendre les gens pour des canards sauvages. Hein.
6: Exactement.
22: Je comprends pas pour un canard sauvage.
1: Non, mais tu m'y laisses. C'est pareil.
22: Gérard,
1: oui.
22: Tu me réponds pas à ma question.
1: Bah vas-y, réponds.
22: Bah, non, mais je te posais la question.
1: Bah, moi, je viens de te lire, mon seul.
0: Oui. 30 secondes, on accueille Antoine.
1: À la place.
0: À la place de
7: Jean-Bernard.
0: Ouais.
9: À la place d'Anthony. Oui, bonsoir.
22: Salut Antoine.
1: Salut. Allez, donc Cécile.
22: Moi aussi.
1: Bon, ça y est, Antoine, tu commences pas à faire tes déclarations d'amour. Pour l'instant, on est c'est pas le thème du débat.
9: Je pourrais te dire que je t'aime au standard.
1: Non, bah, pas moi. Donc, Cécile.
22: Oui, Gérard.
1: Bah alors.
22: Pose ta question.
1: Bah, à votre avis, combien gagne une star du showbiz? Ça fait deux fois que je la pose. Hein.
22: Moi, ils doivent gagner des millions et des millions. Hein.
1: D'accord.
22: Parce qu'on ne peut pas te donner un chiffre, c'est exorbitant.
1: Mmh.
22: Voilà.
1: Estelle?
22: Bah,
1: Estelle, ma petite colombe adorée, là.
22: En fait, ça dépend des stars. Il y a des stars qui vont gagner 10 000 francs par film et d'autres qui vont gagner des millions. Ça dépend de la notoriété, en fait.
1: Ok, la colombe.
9: Rassure-moi.
1: Ouais, Antoine?
9: Rassure-moi, j'ai une question à te poser. T'es pas payé, là?
1: Pour l'instant, je réponds pas à ta question, tu vois. Pour l'instant, tu vas répondre à la mienne.
9: D'accord. Bah oui, moi aussi, je voulais dire que ça dépendait des artistes.
1: Parce mm-hmm.
9: que, ça dépend. Il y en a qui font du cinéma, ils sont très bien payés.
1: Mm-hmm.
9: Ils en branlent pas une. Il y en a qui font de la télévision, ils en branlent pas une non plus.
22: Ouais, exactement, ouais, Technomax, d'accord.
9: Tout ça.
22: Ouais.
1: Comment?
9: Non, rien.
1: Alors, Antoine, je te préviens d'une chose.
9: Quoi?
1: Que là, ce que tu viens de dire, ça m'a pas fait plaisir. Alors, je te préviens, tu te calmes là-dessus, ou sinon, tu vas dégager au standard.
9: J'ai rien dit.
1: Non, t'as rien dit. J'ai vaguement entendu un truc qui m'a pas fait plaisir sur le stage système.
6: Alors,
1: attention à toi.
7: Et il paraît que M6 est sur un projet de Techno Gérard, mais on n'en sait pas plus.
1: Qui?
12: M6.
1: Qui c'est qui parle comme ça, là, des chiottes de la loco, tout à l'heure, qui va se retrouver au standard vite fait, bien fait?
6: C'est encore Sylvie, ça.
12: Ah bon, mais moi, je
6: suis... Oh, si, arrête, c'est bon.
1: Non, mais attends, Antoine, toi, pour l'instant, j'étais dans le collimateur. Alors, fais gaffe à toi.
0: Gérard.
1: Oui.
0: On accueille une grande star dans les débats de Gérard.
1: Oh, ouais.
0: Garcimore.
1: Ouais.
0: Je connais Garcimore.
1: Oh, la boutique.
0: Eh ben, il vient d'appeler.
9: Bonjour.
1: Allez, on y va.
9: Bonsoir, Gérard, c'est Garcimore.
1: Bon, Garcimore, tu réponds s'il te plaît, parce que je veux pas m'endormir là, il reste encore 6 questions. Olivier, s'il te plaît.
9: J'ai compris la question, tu peux répéter.
22: Tu gagnes combien?
1: Combien gagne une star du showbiz? Olivier, s'il te plaît, le double sort,
22: merde! Hé, Gérard, calme-toi. On peut considérer que Garcimore fait partie du showbiz, donc on peut lui poser la question.
9: Je suis grande star.
22: Ben voilà, donc tu gagnes à peu près combien?
9: J'ai gagné à peu près 1500 francs par tour de magie.
22: 500 francs par tour de magie?
9: Avec tac, tac, tac.
22: Est-ce qu'on pourrait écouter Gérard, s'il vous plaît? Ouais, vas-y, Gérard. Gérard, s'il te plaît, mon petit chou.
1: Ouais, on accueille Lucie.
22: Bonsoir, Lucie. Salut, Lucie.
9: Je
6: ne
9: sais pas.
6: Allez.
1: Ouais, tu me coupes le double son, là, s'il te plaît?
6: Olive.
25: Ah, moi, j'aimerais répondre à ta question.
1: Oui.
25: Savoir le montant, enfin, le cachet des stars.
1: Mmh.
25: Quand tu tournes un film, quand tu tournes un téléfilm, par exemple, le prix le plus bas, c'est pour les figurants, c'est 270 balles.
1: D'accord.
25: J'ai pas fini. Tu gagnes 500 balles.
1: Mmh.
25: Un acteur pas trop connu gagne pas très cher. Depardieu prend 50 000 balles par jour.
1: Mmh. Mais moi, c'est dommage parce que je pense qu'avec lui, le débat, j'aurais pas pu en placer une.
9: Avec
25: qui?
1: C'est dommage qu'on puisse pas avoir notre alcoolo de service d'hier soir qui s'est amusé à m'insulter comme du poisson pourri. C'est dommage parce que lui, pareil, qui connaît tous les acteurs de cinéma et qui tourne avec tout le monde, je voudrais bien.
22: Je
1: voudrais bien savoir qui c'est. Je voudrais bien que.
22: Ben
1: non, mais c'est bon.
22: Ben
1: ouais.
22: C'est la
1: bon, je préviens, entre Sylvie, Cécile, Lucie.
3: C'est
10: qui a dit ça?
3: Gérard, moi je suis calme. Hein.
1: Ouais, ben je sais. Y en a, pour l'instant, il n'y en a pas beaucoup qui sont calmes. Hein.
3: Gérard, t'es gentil pour moi, Gérard.
1: Lucie, s'il te plaît, tu vas t'écraser avec ça parce que tout à l'heure, tu as dégagé vite fait, toi.
25: C'est gentil, mais là, ça fait 5 minutes que je me tais. Donc
1: c'est pas toi. Alors, ça peut être que Sylvie.
3: Mais moi, je suis là, je suis calme, je dis rien.
10: Ouais, ça s'arrête à chaque fois qu'elle parle, comme par hasard.
3: Mais non.
10: Comme par hasard.
25: Sylvie, on a compris.
3: Ouais, comme par hasard. Non, il y a quelqu'un qui va me foutre trop, là, c'est pas possible. Moi, je dis rien du tout. Hein.
11: Je voudrais bien
10: tout. Bon, Gérard, reviens sur le débat, allez.
1: Bon, allez, sixième question. Pensez-vous que les stars du showbiz sont heureuses?
10: Ah, attends, il y a une question sur Mitel. Est-ce qu'il est vrai que dans le livre des records, Gégé détient le record du nombre de coton-tiges dans le cul?
1: Je répondrai pas.
10: Il serait de 25 000.
1: Ouais, c'est bien.
3: Bon, tu la poses ta question?
1: Ça y est, je viens de la poser.
11: Bon, on m'avait dit 26 000.
25: Pensez-vous que les stars du showbiz sont heureuses?
1: Voilà, alors Antoine, comme tu viens de jacter,
11: ouais.
1: Tu vas répondre.
11: Voisins, comme je disais, bah, elles en branlent pas une et puis elles sont bien payées.
1: Je te demande si elles sont heureuses, je te demande pas si elles sont bien payées, abruti.
11: Oui, mais non, abruti. Je te disais, mais parce que tu m'écoutes pas.
1: Si je t'écoute, abruti.
11: Non, mais pourquoi tu m'insultes comme ça? Moi je viens comme ça, je sais pas, je t'insulte pas, je suis gentil avec toi et.
1: Bon, bah alors. Non, Antoine, tu réponds. Attends 5 minutes, Cécile, s'il te plaît.
11: Oh, je pense qu'elles sont heureuses, les stars. Déjà, elles gagnent bien leur vie. Et pour ce qu'elles font, ça vaut le coup. Quoi. Quand je vois toute cette misère dehors, ce matin encore, je suis sorti, je suis allé dans le métro, ces gens qui font la manche. Hein.
3: Dépêche-toi.
11: Tous ces gens-là. Ces gens qui gagnent des milliards.
1: Ouais, mais c'est bon, mais pour l'instant, c'est pas le thème du débat.
11: Oui,
1: hein.
11: Mais je voudrais.
1: Ouais, non, mais c'est pas le thème du débat. C'est pas le thème du débat, ça.
11: Bon, mais je voudrais pousser mon cri d'alarme.
1: Oui, ben d'accord, ça y est, tu l'as poussé, donc on va demander à Sylvie ce qu'elle en pense.
25: Bah, moi, je pense pas qu'on puisse être heureux en faisant partie du show business, parce que, je sais pas, quand je vois le cas de Lady Di...
1: Non, mais c'est bon, Sylvie, j'ai dit quoi.
11: Lady Di, elle savait pas qu'on disait, c'est pas pareil.
1: Je
25: sais pas ce qu'on disait, mais elle faisait partie du showbiz quand même, et je vois où elle a fini, ben voilà, quoi.
1: Bon, ça y est, c'est bon. Sylvie, je crois que j'avais bien précisé, si t'as écouté hier la libre antenne, que avant qu'on... Max passe...

0: C'est agréable.
1: D'accord. Lucie.
0: Moi, je pense que qu'elles sont comme nous, quoi. Après tout, c'est des stars, mais c'est des êtres humains. Et ils en chient, en bavent, et puis ils gagnent du fric, ils font un boulot qu'ils aiment. Donc quoi, ils sont autant heureux que malheureux, mais c'est comme nous, quoi. Faut pas s'imaginer. Quoi.
2: C'est un choix à faire, quoi.
1: Ah, ok. Et la colombe des Zimbabwe, là.
3: Tu connais le pont de Lanba?
4: C'est elle.
1: La colombe des Zimbabwe.
3: Oui, j'ai compris, je me suis reconnue.
0: Moi, je te dirais que, comme ici, je pense que les stars du showbiz, c'est des gens comme les autres, et qu'il y en a qui sont heureux, il y en a qui sont pas heureux, il y en a qui divorcent, il y en a qui ont des enfants, il y en a qui se marient, il y en a qui. Enfin bon, c'est comme tout le monde, quoi.
3: Faut pas croire qu'ils sont comme dans le
0: C'est pas parce que c'est marqué star sur leur front que forcément ils ont une vie heureuse ou une vie malheureuse, quoi.
1: Ok. Attends, il y en a qui est en train de se foutre. Il se marre, là, je voudrais. C'est quoi, là?
4: Non, c'est parce qu'on te demandait si tu y avais. Est-ce que tu préfères les stars du showbiz, c'est leur queue de cheval ou pas?
1: Non, mais je vois pas le rapport. Hein. Je vois pas le rapport.
5: Gérard,
1: je vois pas le rapport.
5: T'as oublié Garcimore, je crois qu'il veut répondre.
1: Ouais, Garcimore, pour finir.
6: Je vais pas répondre d'où.
1: Garcimore, tu réponds.
6: Je passe pour les derniers, je pense que les stars du showbiz, c'est très heureuse. Moi, je suis très heureuse dans les tours de tac, tac, tac. Et je voudrais t'offrir, Gérard, une petite tour en direct. Pourquoi?
0: Oui.
6: Pour ton talent. Est-ce que tu es d'accord pour petit tour de magie en direct?
0: Oui, elle.
1: Quoi? Non, mais bon.
6: J'ai fait petit tour de magie, c'est tout. Hein. Alors, tu vas voir, Gérald, je vais disparaître de la radio 2 secondes.
1: Oui, ouais, ça y est, c'est bon, t'as disparu, c'est bon, voilà.
6: Gérald, écoute, petit tour de magie, j'ai disparu.
1: Ouais, c'est bien, disparaît pour tout, voilà, merci. Avez-vous. Merde, dans votre vie, avez-vous. Ouais, dans votre vie, avez-vous croisé une star de showbiz? Alors, on va demander à Antoine.
7: Non, jamais, à part toi.
1: Moi, ça, je m'en fous, ça. Je m'attendais à ta réponse.
7: À part
1: toi,
7: à ton anniversaire, sinon jamais.
1: Ouais, c'est bien s'il me semblait que t'allais répondre de moi. Et puis Max, quand même.
7: Et Max aussi. Max, François, Stéphane.
1: Mm-hmm.
7: Stéphane, on dirait Joe Lindien. T'as déjà vu Tom Sawyer?
1: Ouais.
7: On dirait Joe Lindien dans Tom Sawyer.
1: Ouais, attendez, on va.
7: Ça m'a impressionné.
1: Bon, Sylvie, s'il te plaît, tu te calmes ou tu vas dégager?
5: Ça suffit, Sylvie, ça suffit.
1: Sylvie, je sens qu'entre Sylvie et Lucie, parce que ça peut pas être la colombe et Cécile qui disent ça, parce qu'ils ont pas de poupée qui parle.
0: Il y a pas de poupée qui parle. Regarde,
1: non, mais...
4: ça s'arrête. Oui, on voit que tu parles et ça s'arrête.
1: Ah ouais.
0: Mais non.
1: Non, mais comme par hasard, Sylvie, dès que tu parles, ça s'arrête. Hein.
0: Regarde, je parle.
1: Ouais. Comme par hasard, ça s'arrête.
7: J'ai bien les vidéos, une situation.
1: Ouais, c'est ça. Donc, vous allez réfléchir. Bon, Sylvie, s'il te plaît.
0: Mais c'est pas moi.
1: Lucie.
0: Oui. Je viens d'enregistrer.
1: Bon, ça, c'est quelqu'un qui s'amuse et qui met une cassette en même temps quand je parle. C'est super. Alors, je vais faire le tour des nanas pendant la pause. Et je vous préviens que si j'entends le même bruit au standard, j'y raccroche au nez. Alors, attention à vous. Et donc, je repose la question. Dans votre vie, avez-vous croisé une star de showbiz? Et on écoute Daouk Mi-R-A-T-I coup parade.
0: Oh là là.
1: Punaise, ça c'est du français, mais...
4: Et vous pouvez nous appeler au 0800-08-5000
1: et 0870-5000. N'hésitez pas à nous faire péter ce putain de standard comme de Mike CD. Faites-moi exploser les 24 lignes ou sinon je vais pas le on s'éclate.
4: C'est italien.
1: C'est-à-dire que je ne sais même pas ce que ça veut dire en fin de compte. Ça n'est pas grave. Donc on récupère Antoine.
7: Oui, bonsoir.
1: Rebonsoir.
7: Bonsoir.
1: Sylvie.
0: Rebonsoir.
1: Rebonsoir. Cécile.
0: Rebonsoir.
1: Rebonsoir. Lucie.
0: Rebonsoir.
1: Et la colombe des Zimbabwe. Rebonsoir.
0: Rebonsoir, Gérard.
1: Donc alors, vous avez.
7: Elles sont gentilles, toutes ces filles-là. Hein.
1: Ouais, ben.
7: J'ai eu l'occasion de leur parler, c'est très, très gentil.
1: C'est ça.
7: Adorable.
0: Il m'a filé son numéro de téléphone impeccable. Ouais.
1: Comment qui c'est qui vient de me sortir ça?
7: Non, j'ai filé mon numéro de téléphone, elle a dit.
1: À qui?
7: Toutes les filles.
1: Ouais, c'est ça, tu crois qu'il y a bon.
5: Gérard?
1: Oui.
5: Je t'interromps 30 secondes, on accueille Johnny Rebelle.
8: Salut, Gégé.
0: Salut, Johnny Rebelle.
8: Salut, les filles.
1: Tu te calmes, hein.
0: Il met de l'ambiance, Gérard.
5: Donc, Christine, on le rappelle, c'est l'ex.
1: Merci pour celui qui s'amuse à passer ça. Donc tout à l'heure ça va gerber sec. Alors dans votre vie avez-vous croisé une star du showbiz? Donc on va demander à Antoine.
7: Encore?
1: Bah oui.
7: Dit que je t'avais
1: croisé. Ça y est toi.
7: Bah oui.
1: Alors Johnny.
7: Croix,
1: Johnny.
8: Bah, bien sûr
9: je croise moi des stars de showbiz.

0: partie du showbiz.
1: Ouais, mais est-ce que t'en as déjà croisé, je te demande. Je te demande pas si t'en fais partie.
0: Oui, bah bien sûr, j'en fais croire.
2: Bah, il se regarde dans le miroir.
0: Johnny, tu me connais pas?
1: Oh là là là là, ouais. Oh, tu lui demandes, tu lui dis gentiment.
2: Oui.
1: J'ai répondu à la question.
3: Bon,
1: je vous demande.
4: Ok.
1: Alors, Sylvie.
2: Oui.
1: Sylvie.
2: Oui, moi, j'en ai déjà croisé.
1: Alors, vas-y.
2: Bah, c'est en fait Francis Lalanne.
0: Oh, mmh. Attends, c'est pas une star.
3: Ah, oh, Gérard,
2: bah,
3: tu crains.
2: Bah, si, showbiz, il a une queue de cheval. Ah, ouais, en plus. Ouais.
1: Mmh.
2: Ah, il me fait trop kiffer, quoi. C'est ça, c'est sa queue, je crois. Et les chevals, Lenny.
1: Okay. D'accord, bah, c'est pas le thème du débat, les queues de cheval. C'est pour maintenant, c'est le deuxième débat dans.
3: Gérard, t'es chiant.
1: Je sens que ça va gerber tout à l'heure.
2: C'est pas moi.
0: Arrête.
1: Je sens que ça va gerber.
2: C'est Sylvie, hein. Mais
4: bon.
2: Non, j'étais en train de parler.
4: D'ailleurs, en parlant de Sylvie sur Minitel, il y a Sylvie sur Minitel aussi qui dit Gérard, est-il vrai que Christine se prenait pour Diana quand tu l'as tirée sous le pont de l'Alma?
1: J'y répondrai pas, ça y apprendra.
2: Ça m'a voilà. Pas fait plaisir.
1: Alors, Cécile.
5: Oui, mon petit chou à la crème. Oui, moi, j'ai déjà rencontré deux stars.
1: Mm-hmm.
5: J'ai rencontré Matt Dillon et Richard Anconina au Barfly,
1: mm-hmm.
5: à Paris.
0: Il y a une différence, quand même.
1: D'accord.
3: Et toi
1: Lucie.
6: Oui, moi, j'ai rencontré Richard Bohringer et Roman.
1: D'accord.
6: Une conférence.
1: Et la colombe des îles Babouet.
7: Bah, mis à part toi, personne.
1: Ah bah d'accord, bah ça c'est vite répondu pour
0: j'ai
1: toi.
0: Antoine, j'ai rencontré Annie Girardot et Régine.
1: Non mais ça y est, toi, je crois que j'ai répondu avant la pause. Hein.
6: Ouais, j'ai rencontré Sim et Jacques Balut.
1: Le showbiz continuera-t-il encore longtemps, Antoine?
0: Je pense qu'il y a de l'avenir dans le showbiz.
1: Mmh,
5: ouais, exactement, ouais.
0: Et qu'il a un bel avenir devant lui.
1: Ouais. Mmh. Ouais, mais comment ça?
0: Quand tu feras des débats sur Fun Radio, je pense que...
1: Non, mais ça, de toute manière, c'était le...
3: Ah, ça pue.
1: Bon, je sens que tout à l'heure, Sylvie,
2: mais
1: Sylvie, tu vas gerber.
2: Je vais te répéter combien de fois, Gérard?
1: Mais attention, parce que là...
4: Gérard, ça peut être que Sylvie, hein.
1: J'ai l'impression.
2: Mais vous m'en voulez, c'est pas possible.
1: Bon, alors Sylvie, tu réponds, s'il te plaît, et on va savoir tout de suite si c'est toi.
0: Non, mais c'est Olivier, je suis sûr, c'est Olivier.
1: Non, c'est Olivier, il est en face de moi. Alors, toi, tout à l'heure, tu as dégagé au standard si tu dis encore un nom des gens de la radio, toi. Tu vas voir comment ça va te faire.
5: Réponds, Gérard.
2: Bon, je peux répondre.
1: Sylvie, vas-y.
2: Bah, alors, moi, je pense que tant qu'il y aura des hommes, il y aura des stars, et donc il y aura le showbiz, quoi.
6: Bah, exactement.
1: Ouais, mais de toute manière, il y en a.
2: Tu vois, c'est pas moi.
4: Oui, mais ça s'arrête dès que tu parles.
1: Ouais, c'est louche.
2: Ouais, bizarre. Bon, d'accord, c'est moi, voilà.
1: C'est toi?
2: Non, c'est pas moi. Bah, voilà.
4: Bon,
1: bah voilà, elle vient de l'avouer alors. Bon, attends, Cécile.
5: Ouais, donc mon petit chou, tant qu'il y aura des beaux mecs comme Manu le Gamin, tant qu'il y aura du cinéma, Hollywood, il y aura des stars.
1: D'accord.
5: Il y aura du show business, c'est clair. Mmh.
1: Lucie?
6: Oui, bah moi je suis d'accord, hein. Tant qu'il y aura des stars, il y aura du showbiz.
1: Mmh.
6: Mais bon.
1: D'accord. Merci. Je préviens que celle ou celui qui s'amuse à dire ça, qui a une voix derrière de nana ou qui met ça sur cassette, va gerber.
6: Sylvie.
1: Ça va sauter.
2: Sylvie. Attends, j'ai pas la même voix que la nana quand même.
1: Alors, Estelle des îles Babouet. La colombe des îles Babouet, pardon. Oh la pauvre.
0: C'est quoi
1: cette guerre?
5: Bonjour.
1: Oh la pauvre, qu'est-ce que je vais me prendre tout à l'heure dans les yeux? Dans les oreilles.
0: J'ai eu peur.
5: Bon, je réponds à la question, Gérard.
1: Oui, vas-y.
5: Un peu comme tout le monde, ouais, tant qu'il y aura des hommes, il y aura des stars, et surtout, tant qu'il y aura des types comme toi, il y aura des superstars.
1: D'accord. Ok, c'est sympa pour moi.
4: Et sur Minitel, il y a attention, âge 69 ans, qui demande est-ce que c'est vrai que c'est en se prenant une queue de cheval que t'as perdu tes dents de devant.
5: Dégueulasse.
1: Non, mais attends, celui-là. Laisse ton numéro de téléphone pour le deuxième débat. Je vais m'occuper de ton matricule, toi. Tu vas voir, mon petit âge du 69. Qui?
6: Ah, tu vois, là, c'est fait.
1: Qui c'est qui dit ça?
6: Ça peut pas être moi.
1: Hein. Alors, qui c'est qui vient de sortir ça?
5: C'est Sylvie, hein.
2: Non, moi, je l'aime pas, Gérard.
1: Bah, si tu m'aimes pas tout à l'heure, tu vas voir, tu vas gerber vite, peut-être.
5: On aime tous Gérard, nous, les nanas, on t'aime tous, Gérard.
1: Ouais,
5: c'est vrai, Gérard, on t'aime tous.
2: Non, c'est
5: quel qu'on soit, on t'aime tous.
4: Gérard,
1: ouais,
4: on accueille Corinne.
1: À la place?
4: À la place? Bah, à la place de Johnny Rebelle.
1: Ok. Corinne, bonsoir.
4: Bonsoir.
2: Bonsoir, Corinne.
5: Salut, Corinne.
1: Corinne, bonsoir.
4: Bonsoir.
0: Bonsoir, Corinne.
1: Corinne, s'il te plaît, tu te réveilles.
8: Corinne, s'il te plaît, tu te réveilles.
9: Je suis de Toulouse et moi je voulais dire que pour rentrer dans le milieu du show business.
1: Non mais attends, tu peux pas reconnaître un travelot et une nana.
10: Non mais c'est pas un travelot, Gérard.
1: Non, c'est pas un travelot, c'est quoi?
8: C'est quoi?
3: Ah, Gérard, tu crains.
1: Bon, Sylvie.
8: Oh, oui.
1: Sylvie.
9: Non, c'est Corinne.
3: Oui, Corinne, vas-y.
9: Non, je veux Corinne.
3: Oui,
9: voilà. Je suis de Toulouse et j'aurais voulu monter sur la capitale pour être soit actrice, soit chanteuse.
3: Parce que tu es belle.
9: Oui, bien sûr que je suis belle. J'ai des talents cachés.
1: Ouais.
9: Oui.
1: Ouais. Ben vas-y.
3: Oui,
1: ben vas-y.
3: Je voudrais répondre.
1: Ouais, qui?
3: Ouais,
1: qui?
9: À mon sujet.
3: C'est Cécile.
1: Ouais.
3: Je voudrais répondre à Corinne. Corinne.
1: Ouais, on t'écoute.
3: Je suis sûr que tu auras ta place.
1: Ouais, attendez, attendez, attendez, attendez. Attendez, il y a un problème. Il y a un léger problème. Olivier, s'il te plaît.
8: S'il te plaît.
1: Merci.
9: Olivier, tu es doux.
3: Merci.
1: Bon, allez, hop, Sylvie. Sylvie, dehors.
8: Allez, hop.
1: Allez, Sylvie. Bonne nuit, Sylvie.
8: Sylvie, dehors.
9: J'aurais voulu que tu me donnes tes petits conseils.
3: Oui, moi, je vais t'en donner à Corinne.
9: Oui, voilà, je t'écoute.
3: Ta place, c'est au Queen, hein, parce qu'ils font des tas de shows. J'en suis sûr, t'as ta place. Hein,
0: je te vois bien dans
9: tu m'as dit le Queen?
3: Oui, au Queen, à Paris.
9: Mais qu'est-ce que c'est? Gérard, tu peux me dire, c'est quoi le Queen?
1: C'est une boîte de travelot comme t'es à l'heure actuelle.
9: Ah oui, et tu sais quoi le Queen?
1: Olivier, s'il te plaît, arrête avec tes devoirs.
0: Les gogo dans
3: ce...
8: Avec tes devoirs.
3: Gérard,
1: oui.
3: Sylvie, t'es pas
9: tolérant.
8: Oui.
9: Je suis de Toulouse et j'ai du mal à vous entendre.
1: Bah ben c'est bien. Cécile, si je posais déjà la 9e
8: question. Cécile, si je posais déjà là.
1: Olivier, ça suffit, s'il te plaît.
3: Gérard, c'est juste
1: tous les jeudis.
3: Calme-toi.
1: Hein.
3: Ah, ça pue.
1: C'est tous les jeudis. Tous les jeudis que tu t'amuses à me faire ça, hein. Et c'est bizarre, tu commences le premier débat, hein.
8: C'est Max, là, pareil, là. Dis donc, arrête un peu, hein.
9: Bonsoir, Max. Je suis de Toulouse et j'aurais voulu
1: parler de chez Corinne. Pour l'instant, je pose la 9e question. Pensez-vous qu'une star du showbiz...
8: Ta gueule, Gérard.
1: Bon, allez, bonne nuit à tous.
3: Non,
1: deuxième débat
3: Gérard,
1: terminé pour le premier.
3: Gérard.
9: Oui, c'est Corinne.
1: Allez, hop, tu me dis, Corinne.
9: J'aurais voulu le prouver, en fait.
3: Gérard, pense que t'es une vraie star et mène ton débat correctement.
10: Ah, elle a raison, Estelle.
1: Et puis là, ça a pu le cramer, là.
3: C'est Gérard, il a pété.
1: Mais c'est quoi, là? Non, mais attends, c'est quoi, là, ce double son?
8: C'est pas moi.
1: Oh non, ouais.
8: Non, mais c'est pas moi.
3: Je t'entends pas complètement. Toi, t'es une Corinne.
1: Ouais.
9: Corinne.
1: Oh, je pose la 9e question, Corinne. Tu te tais, tu répondras après.
3: Où habites-tu, Corinne?
1: Oh, c'est bon, elle habite à Toulouse, donc il y a des saucisses. Il faut mieux manger des saucisses de Toulouse.
0: Il y a des saucisses, d'ailleurs.
3: Ah, la
1: alors, pensez-vous... pensez-vous qu'une star du showbiz puisse faire voir son ventre, Antoine?
3: Comment? Moi, ouais, Lucie, je voudrais parler.
1: Et...
3: Gérard, tu peux répéter ta question? Ça
1: pensez-vous qu'une star du showbiz puisse faire voir son ventre? Alors, Antoine. Antoine!
0: Oui, j'étais au standard avec Manu.
1: Ouais, bah, tu te réveilles, s'il te plaît.
0: Demandez-moi mon numéro de téléphone, c'est PD. Bon.
1: Comment?
0: C'était quoi la question? Allô?
1: Ouais.
0: C'était quoi la question? C'est quoi la question?
9: Allô? Allô? Comment t'en qu'on sur Paris?
8: Tu bloques tout.
0: C'est quoi la question, merde?
9: Gérard!
1: Pensez-vous qu'une star du showbiz puisse faire voir son ventre?
0: T'as un problème avec les ventres?
9: Oui, c'est quand même.
1: Bon, allez, Antoine, quand tu seras réveillé, tu reviendras. Allez,
9: oui,
1: bonne nuit.
9: Voilà.
1: Hop!
9: Moi, je réponds.
1: Non, Antoine, allez, hop, ce coup-là, moi, j'en ai eu ras-le-bol.
3: Non,
1: allez.
3: Gérard, reviens.
10: On accueille Johanna. Gérard, avant que tu fasses répondre tout le monde, on accueille Johanna.
1: À la place.
10: À la place de Sylvie.
3: Salut Johanna.
11: Salut.
3: Bonjour
11: Johanna.
3: Tout le monde.
1: Salut Johanna.
3: Ça va Johanna?
11: Ben ça va très bien, merci. Et toi et Gérard va bien?
1: Je vais pas regarder ce matin.
9: Il est en pleine voix.
11: Bravo.
1: Corinne, réponds à la question s'il te plaît. Corinne, tu me réveilles, Johanna. Non, mais c'est bon, tu te dénudes. Eh ben, tu te dénudes, tu vas voir Manu. Tu vas voir Manu, il va te dénuder, lui.
11: D'une drôle de façon. D'arriver, tu pourrais répéter la question.
1: Alors, pensez-vous qu'une star du showbiz puisse faire voir son ventre? Alors, vas-y, Johanna. Le temps qu'on dépucelle Corinne.
11: Quoi? C'est pas rare. Bah tout à fait, elle peut faire voir son ventre quand elle va prendre sa douche, qu'elle enlève ses vêtements. Oui,
1: non mais sur scène, Olivier s'il te plaît.
11: C'est Dieu. Tu es dans une cave ou quelque chose qui se rapproche?
6: Non, il est dans une...
1: Non, mais attends, sur ça... Minute, c'est qui?
6: Cécile.
1: Ouais, mais attends, attends, Cécile, pour un sens, je demande à Johanna. Alors, 5 minutes, s'il te plaît.
11: C'est moi.
1: Bon, allez, vas-y, accouche, Johanna.
11: Ouais, bah écoute, je t'ai dit qu'on pouvait voir son ventre, tout à fait. Mmh. Et on peut voir le tien?
1: Non, non.
11: Pourquoi?
1: Olivier, ça suffit, s'il te plaît. C'est Cécile.
6: Bah oui, mon petit chéri, je les pense que
1: Qui c'est qui vient de dire l'escu?
6: J'espère que c'est pas Johanna, hein. Bah non.
1: Qui c'est qui vient de dire l'escu?
6: Merci
1: Olivier.
6: C'est Sylvie.
1: Non, Sylvie, elle est partie.
6: Donc je réponds, Gérard.
1: Bah alors, vas-y.
6: Mon petit chéri.
1: Ouais, bah doucement, donc, hein, s'il te plaît.
6: Donc, les stars du show business, on montre bien leurs fesses, hein, donc le ventre, y a pas de problème.
1: Attends, attends, sur scène. Sur scène, j'ai jamais vu une, le mec, il a jamais fait voir son froc, il a fait voir son torse, ça oui.
6: Ah, mais les nanas,
1: oui. Hein. Pas toutes, hein. Je dirais, je citerai pas de nom pour certaines nanas, hein, que je connais pas. Ah, ouais. Lucie.
6: Oui? Non, moi, je pense que ça les dérange pas de montrer leur ventre.
1: Mm-hmm.
10: Après, d'accord. Tira, oui. On accueille Gontran.
1: À la place.
6: Bonsoir, Gontran.
10: À la place d'Antoine.
12: Ah, c'est toi, ta gueule.
1: Bon, ça commence à bien faire, là. Vous restez poli, là.
13: Bonsoir, tout le monde.
1: Salut, Gontran.
6: Bonsoir, Gontran. T'as un nom ridicule.
13: Ouais, je sais, mais c'est pas moi qui choisis.
1: Donc, t'as entendu la question?
13: Bah non, je viens d'arriver, là. J'étais en train de composer le numéro, là. Et je viens d'arriver direct.
1: Oh là là là, punaise. Ouais. Et avant d'appeler, écoutez les questions je répète
13: désolé.
1: Pas. Merde, ça commence à être lourd, hein, chaque fois, tous les jeudis.
13: Désolé,
6: mais c'est Manu qui fait pas son boulot.
1: Alors, pensez-vous qu'une star du showbiz puisse faire voir son ventre pour Gontran pour la troisième fois je pose la question?
13: Non, le deuxième. Mais moi, je pense que oui. Je pense que oui.
1: C'est-à-dire?
13: Si la star a envie de montrer son ventre, qu'elle montre.
6: Et s'il a pas son ventre?
13: Pourquoi les stars n'auraient pas le droit de montrer leur ventre?
11: Oui, mais un détail, il faut qu'ils mettent un cache-nombril, parce que c'est quand même indécent de montrer son nombril.
13: Si elle pue du nombril, c'est
1: Non, non, mais problème. attends, Gontran. Qui c'est qui a dit qu'il faudrait qu'elle prolonge son nombril?
11: C'est Johanna.
1: Ouais, mais attends, Johanna. Maintenant, à l'heure actuelle, les trois quarts des stars, hein, que ça soit des nanas, ou même peut-être pas les mecs encore, je pense pas en avoir vu, mais il y en a certes, maintenant, certaines nanas, au lieu de qu'elles fassent voir leur nombril, maintenant, à mettre un piercing au nombril.
6: Ouais, c'est vrai, ça. Ouais, trois
1: quarts. Je peux te dire une chose, que c'est pas... Merci, Olivier. Olivier, tu arrêtes, s'il te plaît, là.
6: Un quoi?
1: Olivier, tu arrêtes, s'il te plaît.
6: Gérard, on t'entend plus. Gérard.
1: Olivier,
6: bon, arrête de faire l'enfant, on t'entend pas.
1: Hein?
6: Gérard.
1: C'est toi qui t'amuses avec les boutons. D'accord. Donc alors je vais quand même citer un nom parce que je pense que tout le monde l'a vu dans le courant de la semaine dernière à la télé. Donc c'est pour répondre à la question à Johanna et après je vais demander à Estelle ce qu'elle pense de la question que j'avais posée ainsi qu'à Gontran. Donc Johanna, je vais te dire une chose, qu'il y en a une qui peut voir son nombril avec un piercing et celle-là s'appelle Séverine Ferrer si tu l'as déjà vue.
11: C'est une vraie salope,
6: Pétasse, cette conne.
11: Ah non, vraiment.
6: Vous connaissez pas. C'est pas une vraie salope.
1: Alors Estelle.
11: Oui.
1: Donc si tu pouvais répondre à la question. Merci Olivier. Olivier, ça commence à bien faire.
11: Arrête de crier, Gérard, on t'entend plus.
1: Hein, ça commence à bien faire avec ton double son là.
6: Cela,
1: c'est toi qui joues.
13: Et moi, je trouve que Séverine Ferrer, elle a un peu la gueule d'un Pékinois.
12: Dépêche-toi.
6: Moi, c'est pris une porte.
1: Donc alors Estelle.
11: Oui. Eh ben écoute, si on te considère comme une star, moi étant donné que je t'ai vu pour la première fois sur scène et que tu m'as montré ton torse et ton nombril, ben oui, je pense que oui.
1: Hein. Ouais,
12: Gérard, tu crains.
1: Bon, Lucie, si c'est toi, tu as dégagé.
6: Gérard,
1: si,
6: c'est Lucie. Gérard.
1: Oui.
6: Gérard, mon petit chou, c'est Cécile.
1: Oui, mais attends, Cécile, Estelle, elle a quand même pas fini. Estelle, elle a toujours pas fini parce qu'il y en a une.
6: Excuse-moi, Estelle.
11: Non, non, mais en fait, j'avais terminé, Gérard.
10: Gérard,
11: Gérard,
10: on accueille un nouvel auditeur, là.
11: Ah, bonjour, un nouvel auditeur.
1: Bon. Salut, l'inconnu.
6: Du mec. Salut, on peut savoir ton nom?
14: Moi, je préférerais pas.
1: Voilà.
11: Est-ce qu'on peut t'appeler monsieur
6: Yves de Batman, d'accord?
10: Est-ce que je peux t'appeler petit PD?
1: Bon, allez, hop, dixième question.
14: Alors,
13: est-ce qu'on peut t'appeler grosse salope?
11: Ah, et Gontran, il a pas répondu, GG.
1: Gontran,
14: je réponds à la question.
11: Oui.
14: Je viens de composer le numéro, donc j'ai pas eu malheureusement.
1: Oh non, mais je répète plus la question.
13: Attends, mais tu te fous du monde, toi.
1: Bon, si t'es pas content, tu retournes au standard, d'accord?
13: Non, non, mais je parle à l'anonyme, là, à l'incognito.
12: J'ai le chef de la loco.
6: Gérard,
14: dit la loco.
1: Eh ben ça, tu vois, tu viens de le dire tout à l'heure.
14: J'ai entendu quelqu'un qui a dit les chiottes de la loco.
1: Ah oui, mais tout à l'heure, tu y retournais tout à l'heure au standard.
12: Gérard.
1: Ouais.
12: Gérard.
10: Attendez, 30 secondes.
4: Attendez.
1: Oh, l'inconnu, tu t'écrases un petit peu.
10: On accueille Pierre-Henri.
1: À la place.
10: À la place de personne.
4: En parlant de Pierre-Henri, il y a son Minitel, attention, qui demande est-ce qu'il est vrai qu'il a une relation hétérosexuelle avec Gégé Henri.
1: Oh. Tu me le calmes, lui, il a du monde derrière.
13: Avec les chiens, en plus.
14: Chier grave.
1: Bon, alors, l'inconnu et Gautran, bonne nuit, vous dégagez au standard, ça nous apprend à être poli.
4: Mais l'inconnu, je lui ai même pas demandé.
1: Je veux pas le savoir, il a qu'à être poli, avec
13: moi. Gautran, il a rien dit, hein.
12: Gérard.
13: C'est l'inconnu qui a parlé des chiens dans la renommée.
11: Moi, j'aime bien les inconnus.
12: Et Gérard, quoi, c'est la dixième question.
6: On peut écouter ce que Incognito a à dire.
4: Voilà.
1: Ah ouais, mais si me fait. Alors, vas-y, l'inconnu.
14: Si un inconnu vous offre des fleurs.
12: Ah, ouais. C'est gentil.
1: Non, mais attends.
14: Alors, la question, c'est quoi?
1: Est-ce
14: que les stars peuvent montrer leur nombril?
1: Voilà. Ah bah, tu vois que t'es pas...
13: Dis-moi, inconnu, qu'est-ce que tu penses de l'émission de Max, la Technomax?
1: Non, mais c'est pas le thème du débat.
13: Si, mais il faut qu'on sache. Inconnu, qu'est-ce que t'en penses?
6: Moi, personnellement, j'ai adoré.
14: Gérard, t'arrêtes de jouer, qu'on parle d'un
1: peu. Ouais, bah attends, tout à l'heure, il y en a qui vont dégager au standard, je le sens.
13: Gérard, ça touche.
1: Bon, allez, alors la dixième question,
14: alors,
1: Oh, on se calme là, seul qui joue. Allez,
13: moi,
1: Lucie, bonne nuit. Lucie, bonne nuit.
14: On peut montrer le nombril à partir du moment.
1: Voilà.
14: On peut montrer le nombril à partir du moment qu'on a.
1: C'est bien parce que ça fait trois nanas.
4: Oh, Gérard, tu écoutes ce qu'il dit au moins.
12: Connu, Gérard.
14: Comment ça s'appelle une bague déjà au nombril là?
13: Un piercing.
4: Une boucle d'oreille.
14: Le piercing est nécessaire.
1: Un piercing.
14: Oui, le piercing. Ouais,
1: un piercing.
12: Piercing.
14: Alors le piercing.
1: Il
12: le prononce à l'anglais, Gérard.
1: Ouais, d'accord.
12: Gérard.
14: Ouais.
1: Gérard. Une minute, on va passer à la dixième là.
13: Qu'est-ce que tu penses
14: pas de le montrer aux stars?
12: Gérard.
13: Moi j'aime beaucoup le pudding.
1: Moi non, pas du tout. Bon, allez, dixième question.
13: Pudding dans le nombril.
11: Avec une cup de tea.
12: Gérard.
1: Oui.
12: Si je voudrais poser une question.
1: Oui.
12: Je voulais savoir si tu devais.
1: Attends, Pierre-Henri, tu restes poli ou Gautran, vous restez poli là.
12: Gérard.
13: Téléphone. Je suis pas là.
14: Vite, Gérard, parce que j'ai grave envie de chier.
1: Eh ben, tu vas chier, tu reviendras demain. Ta chemise, elle sera faite.
13: Gérard, oui.
12: Si tu devais te faire un piercing sur le corps, où ça que tu ferais?
1: Là, je te dis tout de suite, je m'en ferai jamais faire un parce que ça.
13: Ça fait trop mal.
12: Moi,
13: ça fait...
12: je peux te le faire.
6: Non, mais si tu devais en faire un, où est-ce que tu aimerais qu'il soit?
1: Nulle part.
6: Ah, si, sur la poitrine, c'est beau pour un.
11: Ouais, moi, je pense qu'un piercing sur le téton, ça serait génial.
1: Non.
6: Sur la langue.
1: Moi, plus.
13: Ça ne fait pas mal.
1: Alors, citer 5 noms d'une star du showbiz que vous aimez. Alors, je vais prendre chacun votre tour. Vous allez me les citer vite fait. Pierre-Henri.
13: Préféré de tous, c'est forcément Sim. Pour son humour, sa délicatesse et sa classe.
1: Non, mais vas-y, parce que.
13: Je trouve qu'il est un peu devant toi.
1: Allez.
13: Au niveau de la classe et de l'odeur. J'ai eu l'occasion de le côtoyer. Ensuite, j'aime beaucoup Philippe Bouvard.
1: Ouais.
13: Parce que je trouve que c'est un grand homme.
12: J'adore Guy Montagnier.
1: Attendez, on verra.
13: En quatrième, je mettrai Stéphane Collaro, que je peux d'ailleurs vous imiter si vous le désirez.
1: Non.
13: Vas-y. Castelli. J'en ai une bonne.
1: Bon, c'est bon. Olivier, s'il te plaît, t'arrêtes un peu là, attends. Bon, allez, tu me sors celui qui a de la musique. Hop, la musique dehors, tant pis pour lui. Gautran.
13: Oui, alors.
1: 5 noms d'une star que tu aimes.
13: Top chrono, Riri, Fifi, Loulou, Clarabelle, Pim Pam Poum. Oh, quel talent.
1: D'accord, on va en là. Celui-là, j'ai rien compris, c'est pas grave. Johanna.
13: J'en ai une bonne.
12: Ouais.
1: Johanna.
12: Le docteur Carter, le docteur Green, le docteur Ross, le docteur Weaver et le docteur Hans Poe.
13: Docteur Moore.
12: Ouais.
1: D'accord, c'est rien que des stars d'une série télévisée qui passe sur France 2.
13: Et docteur Jivago, alors.
1: Ouais, c'est bon, toi. Je t'ai pas sonné.
14: Bon, l'inconnu, il a pas répondu.
1: Ouais, bah alors vas-y, l'inconnu.
13: L'inconnu est une tarte.
14: Alors, l'inconnu, d'abord, les stars drôles. Alors, débat Gérard de Suret.
1: Ouais. Ouais, dépêche-toi.
14: Diffoul de Skyrock.
1: C'est ça, vas-y. allez
14: Maurice de Skyrock.
13: Bill d'Europe 2.
1: Allez
14: Éric Jean-Jean d'Energie.
1: Celui-là, tu me sors l'inconnu, il n'a pas besoin de citer. Tu me sors l'inconnu.
15: Ok, Gérard.
1: Tu me sors l'inconnu, il n'a pas besoin de citer toutes les radios. Bonne nuit, bonne nuit. Bonne nuit, l'inconnu.
16: Je réponds à tes questions, Gérard.
1: Cécile. Non, non, mais sans citer d'autres radios.
17: Gégé,
1: Cécile.
17: Oui, je réponds, mon petit chou. Donc, en premier, le doc de fin de radio.
15: Ah, très drôle.
17: Louis Funès, Bourville, Fernandel et Gérard de Suresnes.
1: D'accord. Eh bien, c'est bien parce que tu me mets en dernier. Pétasse.
17: Mais tu sais très bien que Gérard, t'es vraiment une pétasse avec
1: moi, Gérard.
4: Ça fait deux pétasses déjà.
1: T'es vraiment une pétasse
17: Gérard,
1: avec moi.
17: Gérard, c'est toujours le meilleur pour la fin.
1: Ouais, ouais. C'est ça.
17: Toujours. Merci, Gérard.
4: En parlant du meilleur. En parlant du meilleur, sur Minitel, il y a une question. Est-ce vrai que Gégé a sorti une cassette qui s'appelle « Comment prendre son pied avec ses cotons-tiges »
1: C'est ça, bonne nuit à lui. Et voilà. Pour finir...
17: Gérard,
1: oui.
17: S'il te plaît, je voudrais savoir, est-ce qu'on peut écouter ce que l'inconnu a à dire là, parce qu'il est en train de parler.
1: Non, mais l'inconnu, pour l'instant, je lui ai demandé qu'il sorte. Waouh.
15: Gérard d'Europe 1.
1: Voilà, c'est
4: attends,
1: ça.
4: Pour... Attends, je crois que Manu va essayer de zapper l'inconnu.
1: Bon sang.
15: Et sur France Culture.
4: T'es tout seul, l'inconnu, je crois, là.
1: Ouais, j'ai l'impression, hein.
4: L'inconnu ?
15: Je suis...
1: Oh, Manu, s'il te plaît, tu te réveilles, là ?
10: Manu, qu'est-ce que tu fais ?
1: Je suis en train, je cherche. Ouais, non, mais t'es en train de chercher, mais pour l'instant...
15: Je suis sur une ligne spéciale.
4: Il s'est trompé. Il a zappé tout le monde, sauf l'inconnu, il s'est trompé.
13: Mais Technomax, c'est un bon moment d'émission.
15: On va pas te trouver, bravo.
16: C'est nul, Technomax.
1: Non, alors, bon, allez, de toute manière, lui, s'il continue, il va pas finir. À mon avis, c'est une connerie que t'es en train de me faire, toi, derrière. Et pour finir, Estelle, comme Estelle, elle a pas répondu. L'inconnu, tu t'écrases, s'il te plaît, hein, merci.
16: Oui, donc Gérard, je te
15: réponds. Non, mais je m'écraserai après quand je ferai caca.
1: L'inconnu, tu t'écrases, s'il te plaît. Merci. Alors, Estelle.
16: Oui.
1: Donc, à toi.
16: Bon, bah, moi, je dirais en premier, toi.
1: Mmh. Bon, tu mets Johanna, Johanna, Cécile en attente.
16: Et j'ai rien fait, moi.
1: Non, pour l'instant, je suis en train de chercher. Je voudrais savoir qui c'est qui s'amuse à faire le bruit d'une femme.
4: Tu as retiré qui, là?
10: Là, j'ai retiré Lucie.
4: Ah, bah voilà.
16: Ah, bah non, c'est pas moi. Lucie.
1: Alors, Estelle, donc, tu disais.
16: Ouais, je disais en premier, toi.
1: Mmh.
16: En deuxième, je dirais Anconina.
1: Ouais.
16: En troisième, je dirais Depardieu.
1: Ouais.
16: En quatrième, je dirais Jean-Marc
1: Barre. Oh là là, qui c'est qui a un portable?
15: C'est pas moi, Gérard.
16: Gérard, il y a un L à portable.
15: Gérard, ça te dirait de me sucer?
1: Bon, allez, tu dégages. Donc, tu t'en étais à qui, Estelle?
16: En quatrième, je dirais Jean-Marc Barre.
1: Ouais.
16: Et en cinquième, je n'en sais rien. Encore toi.
1: Ouais, ok, bah c'est bien. Deux fois.
13: Technomax, c'est du foutage de gueule, c'est pas possible.
1: Allez, tu me sors Gautran, Pierre-Henri et l'inconnu.
15: Allez,
13: j'ai rien dit, Gérard.
15: Montre-moi ton
1: gland. Bon. Dernière question. Ah bah non, vous voulez peut-être que je vous réponde mes cinq noms? C'est bien, comme ça, j'ai pas le droit de répondre. C'est bien. Merci, Olivier. J'ai tout aimé Gérard pour le deuxième. Je pose un juge direct. Je répondrai pas non plus aux questions.
10: Allez, vas-y.
1: Non. Pensez-vous qu'une star risque de
10: nous
1: répondre?
15: Gérard.
1: Regarde le mode blanc, les goélands.
4: Alors, c'est quoi tes 5 à toi, préfère?
17: Gérard.
1: Oui.
4: Attendez, laissez Gérard dire ses 5 préférés.
17: Oui, voilà ce que je voulais dire.
15: C'est vrai qu'il volait 10 francs dans le porte-monnaie.
1: Bon, celui-là, tu me le sors, celui-là, pour de bon.
4: J'essaie de le couper, j'arrive pas.
1: Alors, donc
4: tes 5 préférés.
1: Bon, Gautran, tu t'écrases aussi, s'il te plaît.
16: Allez, réponds, Gérard, c'est quoi tes 5?
1: Ricky Martins, Guy Montagnier, Jean-Luc Lahaye.
15: Ouais, la haie d'honneur, Gérard, la haie d'honneur.
1: Joe Dassin et Phil Barnet.
4: On va mettre un 10 de Jonathan après.
1: Et dernière question.
16: Et Gérard, il n'y a pas que c'est Johanna.
1: Hein?
16: Il n'y a pas de star féminine?
1: Non.
16: Bah oui, c'est ce que je voulais dire.
15: Diana, quand elle est morte dans le sous-tunnel.
1: Bon, alors lui, celui-là, bonne nuit. Tu me vires, Gautran.
13: Ah non, c'est l'inconnu. L'inconnu,
1: tu me le vires. Je ne veux pas savoir d'où qu'il sort, lui, tu essayes de le trouver. Et tu le vires, c'est pas parce qu'il doit passer sur tout le monde.
15: Il y a coton-tige dans le cul.
1: Bon, alors, conclusion du débat.
4: Ah, il y a marqué sur Minitel, il y a Clint qui dit que Gérard se ferait des pipes sous le pont de l'Alma depuis que Diana est morte, ça lui ramène du monde.
1: Eh ben, celui-là, il va se faire foutre, il raccroche son Minitel, ça lui coûtera moins cher. Je vais te dire des conneries comme ça. Alors, Dernière question et après c'est la conclusion. Il est 2 heures, comme ça on va pouvoir attaquer le deuxième main.
4: Un petit pitchoun.
13: Tu gères bien.
1: Et pensez-vous qu'une star risque sa vie avec ses fans?
17: Avec quoi?
1: Avec ses fans.
13: Avec ses fans.
17: Avec ses?
1: Avec ses fans.
13: Avec le Bambi.
1: Ouais, ben, ceux qui ont l'habitude d'aller les voir sur scène lors des concerts.
13: Quel rapport avec Bambi?
1: Hey, faut essayer de me trouver l'inconnu qui s'amuse à passer sur tout le monde.
10: Là, ça y est, il est parti, Je l'ai trouvé, je l'ai dégagé.
17: Bon, je peux répondre?
1: Oui.
17: Bah écoute, moi Stéphane, l'alcoolo, je l'aime bien.
16: Tu connais
17: Je trouve qu'il parle un peu trop tout le temps, tu vois.
1: Mm-hmm.
17: Et puis qu'il devrait arrêter d'insulter Max, quoi.
1: Ouais, mais ça, t'inquiète pas, à chaque fois, il rappelle le lendemain pour dire, excuse-moi, j'avais trop bu. Mais à mon avis, je crois qu'il avait trop bu de Beaujolais la veille.
17: Ouais,
1: hein.
17: Non, c'est clair.
1: Même le soir même, parce que pour avoir dit ce qu'il a été dire hier, mercredi soir à l'antenne, je vais te dire une chose que. Ça m'a pas fait plaisir. Parce que j'étais en haut et.
4: Il y a Tovni sur Unitel qui dit que les 5 préférés de GG sont le pont de l'Alma, Lady Di, la sodomie, les chats de la loco et les contours-tiges en cul.
1: C'est ça, c'est bien pour ce qu'il dit. Donc, Joanne, alors Cécile, pour toi.
17: Mon petit lapin en sucre, dis que. Oui, les stars risquent leur vie, parce qu'on a un exemple, par exemple, John Lennon. Mm-hmm. Ouais, il a risqué sa vie. Tu connais Gérard?
13: Non, c'est John Lemon. Hein.
17: Gérard.
1: John Lennon, abruti.
13: Mais c'est John Citron.
1: Ouais, c'est ça.
17: John Lennon, des Beatles,
13: c'est connu, on dit John Citron.
1: Ouais, c'est ça. Gautran, tu te tais, s'il te plaît.
4: Avance un peu son débat.
1: Ouais, Pierre-Henri, tu te tais, s'il te plaît. Bon, c'est bon. C'est bon. Donc, t'as répondu Gautran. Ça t'apprendra.
13: Je t'ai rien dit, Pierre.
1: Gautran. Gautran, s'il te plaît. Ça commence. Conclusion. Allez, hop, conclusion. La dernière question, elle est vite bâclée. Conclusion.
17: Et tout le monde n'a pas répondu, Gérard.
1: Attendez, quand j'entends un bruit comme ça, ça commence à m'énerver. Bon, tu me sors Pierre-Henri et Gautran. Allez, hop.
13: Je masque en faux, je n'ai rien dit.
1: Bon, tant pis.
13: Aussi en faux.
1: Tu réponds là, la 11e.
13: Alors, la question était de savoir si les stars risquaient leur vie, c'est ça?
1: Oui.
13: Je pense que Gérard, lorsqu'il sort de la radio avec les fans qui le harcèlent, doit effectivement risquer sa vie et je ne voudrais pas être à sa place. Voilà.
1: D'accord.
13: Non, mais Gérard, quand tu parles de fans, tu me fais rigoler parce que moi, je t'envoie des lettres à ton adresse et tu me réponds jamais.
1: De toute manière, je ne te répondrai jamais. Hein. Je l'ai bien précisé mercredi soir. J'ai dit que je ne répondrai jamais au mec. Ça, c'est clair et net, précis.
13: Comptable et lamenteux.
1: Voilà, et peut-être pour toi, moi, ça me fait bien plaisir de ne pas vous répondre.
13: Je suis un de tes premiers fans et.
1: Ça me fait une belle jambe, tu vois.
13: Moi aussi, Gérard.
17: C'est sympa, Gérard, c'est un de tes fans.
1: Voilà. Donc, Johanna.
17: Gérard.
1: Johanna.
17: Oui. Je disais, ton patron est un mec.
1: Oui.
17: Donc, tu vois, les mecs, finalement, c'est pas si mal.
1: Non, mais tu réponds à la question, s'il te plaît.
17: Je t'ai déjà répondu.
1: Ah bon, Cécile aussi.
17: Oui, c'est répondu.
1: Donc, il reste plus que ma Colombe.
17: Il reste plus que moi aussi.
13: Je vous aime, Colombe.
17: Pour moi, je pense que les stars risquent leur vie dès lors qu'elles suscitent des jalousies auprès de personnes mentalement dérangées.
13: C'est trop compliqué.
1: D'accord. Et qui c'est? Il y a une voix de nana que je viens d'entendre qui a dit, moi, j'ai pas répondu. C'est qui?
17: C'est moi. C'est moi, mais je suis d'accord avec la dame. Parce qu'elle
13: c'est la Colombe.
1: Non, mais c'est qui, ça? C'est qui? Moi,
10: c'est Lucie.
1: Lucie, je crois qu'on avait dit dehors, elle.
10: Non, mais je l'ai calmée, elle a été sage, là, elle est depuis tout à l'heure.
1: Lucie.
17: Je suis d'accord avec la dame, à ce qu'elle dit.
1: Non, la dame, c'est la demoiselle, c'est la Colombe.
17: Oui, moi, je ne connais pas personnellement la Colombe, alors pour moi, c'est une dame.
1: D'accord,
17: Oui. C'est Cécile, mon petit chou.
1: Oui.
17: Je voulais savoir, est-ce que. L'incognito pourrait nous donner sa
1: non, réponse. Non, l'inconnu, il n'est plus là.
10: Il est parti déjà.
1: Conclusion sur le débat. Donc, Pierre-Henri.
13: Je pense qu'effectivement, le show business est un milieu à part. Qu'il n'est
1: Ça commence à me prendre la tête, celui qui s'amuse avec un téléphone comme ça.
13: Ah, c'est pas moi, Gérard.
1: Donc. Non. Pierre-Henri.
13: Alors, je disais donc que ce monde est un milieu à part, qu'il doit être difficile de le pénétrer.
1: Ça, c'en est un qui s'amuse avec un gadget.
13: Allô?
17: Tu pourras arrêter de téléphoner pendant tes émissions?
1: Pour l'instant, je suis pour téléphone, je suis devant le micro.
13: Quand tu te parles.
1: Oh, tu t'écrases, toi, Gautran, s'il te plaît.
13: Non, c'est pas moi, c'est l'autre.
17: C'est pas Gautran. Mais réponds.
1: Pierre-Henri. Tu me calmes celui qui a un téléphone, parce que ça me prend la tête.
4: Ça suffit.
13: Oui, Gérard.
1: Pierre-Henri, alors.
18: Je voulais donc dire qu'il devait être très difficile de pénétrer ce monde.
16: Oui.
18: Et je t'en félicite de l'avoir pénétré ainsi.
1: Mmh.
18: Et quand je parle de pénétration, je crois que savoir que tu sais de quoi je parle.
1: Oh, d'accord, ben dis donc, je vois pas du tout le rapport avec la conclusion du débat.
18: Le rapport avec le cosinus de la banane, Gérard.
1: Ouais, c'est ça. Gautran.
13: Oui, ben, j'ai trouvé ton débat nickel, impeccable, hein, bien à ton image.
1: Mmh.
13: Et tu serais prié de répondre à mes lettres.
1: Ah bah si ça me fait plaisir, d'accord, Gondran. Alors, bonne nuit.
13: À de bon entendeur.
1: En de bon entendeur, salut.
13: Ouais,
1: donc tu me les retires au fur et à mesure. Hein. Donc, Johanna.
16: Ouais, le show, c'est super bien.
1: Mmh.
16: Voilà.
1: D'accord.
17: Moi, j'ai pas donné ma conclusion,
1: Gérard. Cécile, merci pour celui qui casse les verres, c'est pas grave. Cécile.
17: Donc, ma conclusion, c'est que les stars seront toujours des stars.
1: Mmh.
17: Tant qu'il y aura des stars, il y aura du show business. Et comme disait Marilyn Monroe, je crois, Gérard, que tu connais cette phrase très célèbre. 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

0: de Reims.
1: Bah à Reims, il y a des beaux trucs à visiter quand même.
0: Ouais, tu peux faire du footing.
2: Tu crois franchement que de visiter, ça va la faire maigrir?
1: Bah elle marche.
0: Mais non, mais... Ou alors elle peut courir dans la rue comme ça, elle court, elle met son petit short et puis son...
2: Oh là, t-shirt, il faut accepter son poids aussi.
0: Un petit footing.
1: Manière, faut se dire, on est comme on est, hein, dans la vie. Hein.
3: Ouais, bah c'est vrai.
0: Non, mais faut surtout éviter les sucreries, parce que moi j'en ai mangé pendant un moment, maintenant j'ai arrêté parce que ça me donnait trop mal aux dents et puis c'était...
1: Non, c'est pour ça que quand je t'achète des Kinder, tu te bouffes tout le chocolat en 5 minutes.
0: Bah un petit alors, peu de temps en temps, manger du chocolat, ça fait pas de mal, hein.
1: Ouais. Non mais sinon
0: là,
1: tu...
0: En plus c'est bon pour la tête, hein, pour l'énergie. Hein.
1: T'achètes un truc à faire des grillades sans beurre et une bonne salade verte.
3: Mmh. Je voulais aussi dire que bon, moi aussi je pensais que quand on était amoureuse on pouvait maigrir. Mmh. Moi je suis avec un garçon hein, de mon âge, il travaille hein, dans le show business. Et il dit à tout le monde qu'il m'aime et qu'il me trouve bien comme je suis, mais en plus j'ai l'impression qu'il a honte de moi. Je sais pas, qu'est-ce que t'en penses, Gérard?
1: Non, personnellement, il dit à tout le monde ou il te dit qu'à
3: ouais,
1: toi?
3: Ouais, à tout le monde, hein, il travaille dans le show business, je veux dire, c'est bien répandu dans toute la France. Hein.
1: Non, mais ça, bon, bah tu le laisses dire ce qu'il veut, hein, de toute manière.
0: De toute manière, s'il sort avec toi dans la rue, déjà, c'est une chose, c'est déjà qu'il a pas honte de toi. Mmh. Parce que s'il voudrait pas sortir avec toi, tu vois, te donner la main, il te donne la main.
3: Ouais, bien sûr.
0: Ouais, bah déjà, il a pas honte.
3: Sinon, un petit truc, je voulais faire appel, parce que je sais qu'à Fun Radio, on est tous très solitaires. Et je voudrais lancer une ligne de vêtements hein, pour les femmes grosses.
0: Mmh. Ouais, ça fait
3: bien. Je cherche des mannequins, hein. Si samedi, tu connais quelqu'un?
0: Non, personnellement, non. Moi, je connais personne. Non. Parce que moi, je suis bien comme je suis.
2: C'est clair, on est d'accord.
3: Mais
2: Apolline, par exemple, aurait besoin, donc...
4: Ouais, ok, ouais, moi, je veux bien, ouais.
0: Moi, de toute façon, je vais dire une chose, c'est que je suis pas grosse, parce que pour
3: non.
0: la bonne raison
3: non,
0: que
3: non,
0: je mets les pantalons de Gérard, donc Gérard il fait du 40 et moi je mets du 40, voilà.
2: Ah, c'est bien.
0: Donc si je mets du 40, c'est que je suis pas, je suis normale.
2: Moi je mets du 38.
0: Voilà. Voilà.
2: Mais toi t'es mince, c'est peut-être pour ça, t'es dégueulée, voilà, c'est tout. Bon bah merci en tout cas, comment elle s'appelle cette charmante demoiselle?
0: Voilà,
2: Stéphanie. Bah écoute, très bien, on te souhaite une bonne fin de soirée.
3: Je t'embrasse.
2: Merci.
0: Bonne soirée à toi.
2: Merci.
3: Et voilà.
2: Ok, bah tu quittes pas, on va te repasser le standard.
3: Ok.
2: Ah, si t'avais 20 ans. T'aurais bien bouffé les seins. Hein. Ah, c'est clair.
1: Et là, maintenant, on va accueillir Victor, 23 ans, de Royan, qu'on écoute Fun Radio sur 99. Bonsoir à toi, Victor.
5: Oui, bonsoir à toi,
0: bonsoir.
5: Bonsoir, Sandy. Bonsoir, tout le monde.
2: Bonsoir.
5: Donc voilà, Gérard, moi, j'ai un conseil à te demander. En fait, je voudrais savoir comment je pourrais faire pour arrêter de fumer.
1: Eh ben, la solution qu'il y a, c'est que moi, personnellement, ça me dit pas trop d'arrêter de fumer, parce que j'aime bien fumer. Donc, sinon,
0: les petits trucs, là, aux réglisses, là, qu'il peut prendre pour arrêter de fumer.
5: Ah ouais, mais j'ai essayé le patch et les bâtons de réglisse, et ça marche pas.
0: Voilà, c'est les bâtons de réglisse, ouais.
1: Non, mais t'as des chewing-gums, pour ça.
5: Si ah, des chewing-gums?
1: Ouais, il y a des chewing-gums aussi qui servent à ça. Ou sinon, t'as... Non, l'acupuncture, je pense pas que ça soit pour arrêter de fumer.
0: L'acupuncture, c'est les trucs que tu mets sur les bras et tout ça, là, avec les aiguilles, c'est ça?
5: Oui, voilà, c'est ça.
0: Mmh. Non, je sais pas.
1: Non, je pense pas.
0: Non,
1: mais sinon, t'as la nigarette.
5: La nigarette, c'est quoi,
1: ouais,
5: ça?
1: Je sais pas.
0: C'est pas plutôt la nigarette.
1: Bah, non, mais non, c'est des chewing-gums, la nigarette.
0: Ah, je crois que c'était la nicotine. Non, je crois que la nicotine, ça se trouve dans les cigarettes, je crois.
1: Bah ouais, mais attends, il faut pas... Eh oh, faut arrêter la mochette hein, le matin, toi.
0: Non, mais sinon, voilà, comme Gérard, il a dit, tu peux manger des chewing-gums, quoi. Voilà.
1: Ouais, ou sinon, essaye de voir autour de toi, d'éviter d'aller dans des coins trop fumeurs.
0: Mm-hmm. Ouais,
1: cela, c'est de manière maintenant, dans certains endroits, t'as pas le droit de fumer.
0: Dans les cafés surtout, hein.
1: Si, dans les cafés, t'as des coins fumeurs, donc évite les coins fumeurs, va dans des espaces non fumeurs.
5: Ouais.
1: Et bon, bah, si quelqu'un te demande est-ce que la fumée te gêne, tu dis oui surtout, et tu te gênes pas à lui dire.
5: Oui, mais je veux dire, bon, je suis pas tout le temps dans des endroits, enfin, je veux dire, quand je suis chez moi, j'ai toujours envie de m'allumer une cigarette.
1: Et bah, dans ce cas-là, tu te prends tu prends des cigarettes en chocolat, tu fais comme si tu avais envie de fumer, mais ça, si tu veux arrêter de fumer, faut avoir la volonté. Parce que si t'as pas la volonté de le faire, ça servira à rien. Hein.
5: Y a pas un autre moyen, c'est la volonté. Bah
0: non. Voilà. Petit à petit, quoi.
1: Enfin, petit à petit, t'essayes de limiter le nombre de cigarettes.
2: Moi, j'y crois pas à ça.
1: Tu fumes combien de cigarettes?
5: Je fume deux paquets par jour.
0: Oh là, c'est beaucoup.
5: Ouais, c'est beaucoup.
0: Mais je pense que tu dois fumer parce que t'es un peu crispé ou je sais pas, t'es un peu stressé dans la vie.
5: Non, parce que je fume, quoi. C'est comme ça.
1: Mais tu fais quoi?
5: Le soir, je m'enchaîne les clubs, quoi.
1: Mais tu fais quoi comme boulot?
5: Je suis électricien.
1: Bon, mais dans ces cas-là.
0: Bah, si,

0: entre deux, il peut fumer une cigarette. Hein. Entre deux, qui fait, par exemple, il branche un fil et puis hop, ça repart.
1: Voilà,
0: hein.
1: Exactement.
2: Voilà, ah bah, carrément, toi, tu lui mets carrément le courant, hop, il te met le courant, puis il fume sa clope, et si ça fonctionne pas, vas-y, attendez, je fume ma clope, hein, vous permettez.
0: Non, mais il arrête le courant d'abord pour pouvoir brancher les fils, sinon ça peut pas marcher.
1: Voilà, tout à fait.
0: Mm-hmm. Voilà, et entre deux, il fume une cigarette, quoi.
1: Voilà,
0: mais, c'est tout à fait ça. Moi, je te conseille, c'est de limiter les cigarettes, et puis sinon, manger du chewing-gum, comme on a dit. Hein.
2: Non, puis essaye d'avoir la volonté de le faire.
0: Ouais,
2: la
0: voilà.
2: Volonté. Ouais, faut avoir déjà, faut déjà que tu fasses une chose, tu commences déjà à réduire. Au lieu d'aller jusqu'à deux paquets, essaye déjà à diminuer déjà la...
0: Un paquet
3: la... Ouais, plutôt que d'aller dans l'autre sens qui serait d'augmenter, quoi.
2: Voilà, et vite. Ouais. Prendre l'ultra diet.
3: Ah, c'est bon ça. Ouais, c'est bien ça, Gérard, ouais.
2: Et sinon, je te dis, déjà diminue petit à petit. Essaye d'avoir la volonté de diminuer.
0: Mais sinon tu peux prendre des tic-tac et puis tu vois entre deux tu prends un tic-tac et puis ça repart.
2: Non, c'est les
1: marches. Hein.
0: Ah oui, c'est quoi, je confonds avec les marches. Non, voilà. Mais enfin tu prends un tic-tac et puis tu verras.
2: Non, mais pourquoi
0: ça
2: pas
0: t'empêchera
2: mais pourquoi
0: de fumer.
2: Pas un nut.
3: Ah, les pubs là.
0: Non, mais un nut ça fait grossir d'abord.
3: Bon, enfin bon, vous donnez pas encore des conseils tonitruants. Hein. Ouais. Je pense que la rubrique, là, ça devient de plus en plus compliqué de dimanche en dimanche. Hein.
0: Bah moi, comme je fume
3: par rapport
0: pas,
3: à l'époque, ça change. Hein.
0: C'est un peu délicat quand
3: bah
0: même.
3: Ouais, mais bon, quand
2: moi,
3: même.
2: Je fume, mais en fin de compte, moi, j'arrive quand même à diminuer parce que je veux pas dire que je vais arrêter complètement, mais j'essaye d'avoir la volonté de diminuer sur les paquets.
3: Voilà, bah donc le premier conseil que te donnons, Gérard et Sandy, je pense que nous le partageons, c'est d'essayer d'avoir de la volonté et va dans le bon sens qui est de diminuer plutôt que d'augmenter. Hein.
1: Ouais, voilà. Ouais.
3: D'accord.
1: Bon bah ouais,
2: mais sinon, si t'as vraiment pas le courage...
1: Ah ouais, parce que je l'ai vraiment pas, hein, je te
2: bah ouais, mais alors là, ça sert à rien.
3: Ça sert à rien. Continue alors, dans ces cas-là.
2: Bah non, mais si tu... Moi, attends, personnellement, moi, je diminue la cigarette quand même, hein.
0: Voilà. Mais pour quelle raison tu diminues la cigarette?
2: Parce que plus t'auras envie d'en fumer... Plus t'auras le goût.
0: Mais c'est parce que t'es avec moi que tu diminues la cigarette ou...
2: Non, pas spécialement parce que je suis avec toi, hein.
0: Donc voilà, enfin je sais pas si t'as une copine, essaye qu'elle te dise d'arrêter ou sinon, je sais pas moi. C'est un peu vague ton problème parce que moi.
3: Je l'ai coupé là, parce qu'on est obligé de faire très vite malheureusement, c'est que ça fait à peu près 5 minutes que vous êtes sur le problème, vous trouvez aucune solution. Ce qui peut arriver de temps en temps.
4: Oui, je vous entends très mal.
3: Bon, ah bon, vous nous entendez mal, Pierre Fula?
4: Oui.
3: Et mal, loin?
4: Oui, de loin, de très loin.
3: Ah bon.
4: Ça vient juste de couper, ça. Je vous entends très loin, quoi.
3: Bon, très bien. Pierre Fula avec nous, et puis on a besoin de Rigaud, je pense, hein, pour mettre du son. Alors, attention.
4: Petite parodie destinée à Sandy.
3: Gérard?
4: Je dirai à Gérard que
2: Bibi?
4: Des deux, Gérard.
3: Deuxième degré, apparemment. Il ne faudra pas le prendre mal, hein.
2: Oh non.
3: Il y a une chance.
4: Ça s'intitule Ta grosse vilaine.
3: Ça s'appelle comment?
4: Ta grosse vilaine.
3: D'accord.
2: Oh! Oh, ça va pas y faire plaisir.
3: Ah, c'est pour rigoler, elle sait bien, elle a de l'humour. Attention,
2: bon,
3: alors attention, il y a Rigaud qui va se mettre aux platines derrière également. Et c'est parti, donc, parodie sur ma Benz de NTM, de Pierre Fula pour Sandy, la femme à Gérard. C'est parti, attention. Mais ça part pas, ça se plaît pas, c'est parti. Oh là, putain, c'est mort. Ça va, t'entends bien?
4: Aïe, c'est bon.

0: Ouais, en plus j'étais demandé à un rigot de...
1: Ouais, parce que j'étais pas dans le...
0: Non, tu vois, truc là. Alors comment
1: ça... trop tard en fait.
0: Attention, on va recommencer. Tac, j'espère que c'est bien calé.
1: Désolé.
0: Il n'y a pas de mal. Attention, on y va. 4, 3, 2, 6, 12.

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1: On recommence ?
0: J'arrive pas à me caler dans le son, j'entends très mal, c'est pour ça.
1: Ah
0: quoi.
1: C'est pour ça, t'entends pas assez fort ?
0: Ouais.
1: Bah ouais, mais on peut rien faire. Bah non, mais c'est pas grave, c'est que t'entends peut-être mal, c'est pas facile aussi. Attention, on y va.
0: En plus, quoi.
1: Hein ?
0: C'est du direct en plus.
1: Alors on y va, attention, let's go !

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0: spécial dédicace. Aïe.
1: Eh ben c'est chaud mon pote hein. Oh là là là là là là. Je crois que là il y a bien longtemps que t'étais pas venu, mais au niveau du texte là t'as carrément assuré. Je crois que d'ailleurs on a notre petite Sandy qui doit être avec nous. Sandy, est-ce que tu es là?
2: Allô?
1: Alors comment, qu'est-ce que t'en as pensé?
2: Bah écoute, c'est super hein, c'est vraiment génial, mais par contre il faudrait changer un peu les paroles parce que...
1: Bah je sais pas.
2: Non mais attends, Gigi, c'est pas à toi qu'on veut parler, c'est à moi.
0: Sandy,
2: mais oui, tu t'en.
1: Il y a Fildar qui vient d'arriver. Attends, c'est le bordel, parce qu'il y a Fildar qui vient d'arriver. Donc,
2: bah oui, justement, c'est Gigi, il me dit ouais, je m'en vais. Bah je dis bah oui, tu t'en vas.
1: Pas de problème, compris. Dans ces cas-là, il n'y a aucun problème. Et puis, qu'est-ce qu'on a pensé donc du texte, fort ou pas?
2: Ouais, ouais, c'est assez fort, mais je tiens à signaler quand même que j'ai quand même des beaux yeux verts. Hein.
0: Sandy,
2: faut pas l'oublier. Hein.
1: Attends, Sandy, ouais, elle veut te parler.
2: Ouais, je disais que j'ai quand même des beaux yeux verts.
0: Ouais, Sandy.
2: Ouais.
0: Ton poids sans indiscrétion.
2: Le quoi?
0: Ton poids sans indiscrétion.
2: Bah c'est qui parle là? Non mais attends, moi je peux pas te dire mon poids parce que je le connais pas exactement alors.
0: Ok.
3: 30-40 kilos près.
2: Hein? De quoi je t'entends pas là? Je t'entends très mal.
3: Disais,
2: hein.
3: Ton poids à 30-40 kilos près, tu dois bien le connaître quand même.
2: Non, je le connais pas. Hein.
0: Donc, elle fait deux fois son poids, en fait.
1: Elle ne le connaît pas. Non, en tout cas, donc toi, t'as apprécié la version?
2: Oui, j'ai bien aimé, mais par contre, faudrait un peu changer les paroles. Hein, quand même.
1: Qu'est-ce qui t'a gêné dans les paroles?
2: Bah, Bulldog, et puis, je sais plus, il a parlé de Bulldog, de je sais plus de quoi, de sodomie, ou je sais pas quoi, là.
1: Je sais pas, mais c'était cool, Shane et Joe Star, mais je sais pas.
2: Mais n'empêche que c'était cool, quand même.
1: C'était cool, hein, quand même, hein.
2: Ouais.
1: Spécial cas d'élite. C'était Joe Star qui te parlait, peut-être qu'il veut te parler, Joe Star, je sais pas.
0: Bah, ouais, quoi? J'ai pas dit que t'étais grosse, quoi, tu vois, quoi? Thomas Bench,
2: Non, non, mais c'était bien. Hein.
1: Ouais, c'était sympa, hein.
2: GG, c'est goût de ceinture. Hein.
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0: pas d'insultes.
1: De Gérard.
0: Et voilà, rebonsoir à tous. Donc, bienvenue pour le deuxième débat. Vous êtes toujours sur Fun Radio. Donc, vous pouvez toujours nous appeler au 0803-085.
2: Devant ton micro, Gégé.
0: Donc, c'est Manu qui est au standard, pour l'instant seul. Et Pildar qui est à l'aria.
2: Ouais, on vient de s'écouter quoi, mon chien?
0: Et justement, je vais le dire, donc vous pouvez toujours nous appeler aussi le Minitel qui doit fonctionner.
2: Ouais, bien. On est 23 connectés.
0: Donc, 36 15, code de Fun Radio, rubrique directe, et toujours l'IRC, Rigo vous y attend, donc www.fr, Fun Radio. Et on est de s'écouter Paul Prédo avec T'as le jambon qui transpire dans le torchon, le deuxième, je ne sais pas.
2: Si, il arrive, tiens, c'est ça.
0: Voilà, merci. Et le deuxième, c'était les Généco en route avec Pousse-Pousse, ma cochonne, voilà. Donc, deuxième débat.
2: Des bons disques.
0: Qui vont porter sur les débats.
2: Les donc, pistons, moi.
3: Ah, mais c'est un peu la même chose, les débats et les pistons.
2: Ouais. Justement, à ce sujet-là, il y a Annie sur le Minitel, au sujet du débat, qui dit « Le plus gros piston de la radio, c'est quand même notre GG national. Tu ne serais rien contre les poèmes de GG. Nous, manque à tous. » Je lance, on s'en fout, en fait.
0: Oh bah, pourquoi? Non, moi, je m'en fous.
2: Enfin, elle dit quand même que t'es le plus gros piston qu'on peut rêver, quoi.
0: Non, mais si y en a qui veulent des poèmes, eh ben, on verra ça avec Max. On essaiera.
2: Non, ce qu'elle veut dire aussi, c'est qu'elle dit que toi, t'as été pistonné par Max, autrement, t'aurais jamais fait de la radio.
0: Bah, justement.
4: Moi, sur IRC, ils disent que t'as pris un gros coup de piston dans le cul, ils disent.
0: Ouais, mais ça. Mais
2: en même temps, mais.
0: Ça, ça va être la question qu'on va poser. Donc,
2: c'est la question piège.
0: Ça va être la question qu'on posera en 6, si on a le temps, si ça se passe bien. Donc, alors, pour ça, on va accueillir Caisse de Prout, 22 ans de Paris, 101.9. Bonsoir à toi.
5: Bonjour, Gégé.
0: Susboul, 24 ans, Tours, 102.8. Bonsoir. Le comte de Monte Cristo, 23
2: ans. Non, de Monte Cristo.
0: Monte Cristo, 23 ans, Montpellier, 103.7. Bonsoir à toi.
6: Oui, tout à fait, le comte de Monte Cristo.
0: Et gros barbu, 21 ans, Arras, 96.9.
2: Gros carbu, Gérard.
6: Bonsoir, gros carbu.
0: Ouais, excuse-moi, donc 96.9, voilà.
6: 96.9.
0: Ok. Alors, la première question, auriez-vous été pistonné par un membre de votre famille? Pardon, c'est je répète. Non, je répète.
3: Moi, l'inceste, j'y non.
0: Bon, alors, Manu, ouais. Déjà, pour commencer, tu éteins ton micro et tu t'écrases.
3: Okay.
0: Tu vas faire comme Fildar maintenant. T'es au standard maintenant, tu prends les gens et vous virez les gens quand je vous le dis. Alors, je répète la question parce que j'ai bafouillé.
6: Ouais.
5: Ouais.
0: Auriez-vous été pistonné par un membre de votre famille? On va demander ça à Gros Carbu.
6: Oui, alors moi, ça m'est arrivé.
0: Mm-hmm.
6: Ça m'est arrivé une fois, effectivement. Je tiens pas trop à en parler sur cette antenne.
0: Non, mais de toute manière, non, mais on te demande, c'est pas... même si tu je te demande si est-ce que tu aurais été pistonné par un membre de ta famille, donc tu n'as pas besoin de préciser par qui.
6: D'accord.
0: Exactement.
6: D'accord.
0: Là, c'est simplement tu réponds si oui ou non, c'est tout. Et puis tu essayes de me préciser la question.
6: Alors c'est quoi?
0: Disons ta réponse, excuse-moi.
6: Oui, la réponse, parce que la question, c'est toi qui la poses.
0: Ah ouais?
6: Oui, pardon, c'est pas grave. Enfin, oui, donc j'ai été pistonné une fois par un membre donc de ma famille.
0: Ouais.
6: Enfin, ma famille. Ma famille proche.
2: Ah. Gérard se mouche.
3: Il y a un asticot.
6: Tu m'écoutes?
5: Du verre.
0: Ouais, ouais, je t'écoute, gros carbu.
6: Et donc, ça a été très agréable.
0: Mmh. Ah, ok. Comte de Monte Cristo.
6: Cristo,
0: ouais.
6: Bah, écoute, moi, j'adore me faire pistonner par les membres.
0: Je te demande de ta famille.
6: Ouais, les membres de ma famille, bah, franchement, j'aime déjà moins.
2: Ouais, normal.
6: Parce qu'il y a une sorte d'éthique dans ce monde qui veut que, bah, moralement, c'est pas... Moralement, ça se fait pas, quoi. Je veux dire, il y a une déontologie à avoir, ça se fait pas.
0: Non, mais tu peux préciser?
6: Bah, je trouve que c'est quand même profiter d'une certaine manière.
0: Ouais.
6: Je trouve que profiter dans ce sens-là, bah, ça fait mal, donc non.
0: Oh non, mais il n'y a pas besoin de profiter de se faire pistonner par quelqu'un de sa famille. Parce que
6: ouais.
0: Pourquoi tu dis que ça fait, ça fait mal.
6: Parce que après, ça fait des... Comment ils appellent ça? Des trucs congénitales. Là,
2: des engelures?
6: Comment ça s'appelle? Ouais,
5: Criso.
6: Ouais, voilà, ouais.
5: Je crois
6: que c'est ça, ouais.
0: Non, mais je vois pas du tout le rapport avec la question. Hein.
6: Bah, non, moi je suis comme Gérard, je vois pas vraiment le rapport de ta question par rapport à la réponse.
0: Ouais.
6: Par rapport à la réponse, ouais, mais ça.
0: Non, ta réponse, je vois pas du tout le rapport. Ouais, ta réponse.
6: Je t'ai dit pas la famille, moralement pas la famille, c'est tout.
0: Ah bon, d'accord. Donc pour toi c'est non.
6: Ça se fait pas, ouais. Je vois pas pourquoi il y aurait certains qui auraient des avantages de ce côté-là ou de l'autre, et pourquoi il y en aurait qui en auraient pas.
0: Non, mais de toute manière, faut se dire une chose, que si tu es pistonné par un membre de ta famille, de toute manière, automatiquement, tu as des avantages que d'autres n'auront pas.
5: Ah bah c'est
0: ça, c'est sûr. Hein.
6: Ouais. Ouais, mais si je me fais pistonner par un membre qui n'est pas de ma famille, ça donne le même résultat, c'est pareil.
0: Non, oui, mais ça...
6: moralement, c'est correct.
0: Non, parce que de toute manière, ça revient à ta question. Donc, si tu te fais pistonner par un autre membre, une autre personne hors que ta famille, donc tu seras aussi mal vu que si c'était par ta famille.
6: Ouais, mais ça, c'est parce que c'est mal vu, parce que les gens, ils ont des préjugés. Mais à l'époque où on est, je veux dire, il n'y a pas de raison que ça soit mal vu.
0: Oh non, mais il n'y a pas besoin de préciser, d'avoir des préjugés parce que tu te fais pistonner par quelqu'un. Bah, ça, non.
6: Il y a de nos jours des gens qui trouvent que se faire pistonner, c'est pas bien, quoi.
0: Bon, enfin, bref, on va pas s'éterniser sur la précision de ta question, parce que je pense que sur ta réponse, parce que.
6: On s'est compris.
0: Ouais.
7: Ouais, enfin, moi, je suis pas vraiment d'accord, mais bon.
6: Non,
7: mais
6: toi, tu aimes
0: non,
6: te
0: non,
6: faire
0: non, mais
6: pistonner.
0: Moi,
6: attends, parce que lui, il aime se faire pistonner. C'est pour ça, toi, t'aimes te faire pistonner, non?
0: Mais non, mais la question, de toute manière, fallait. Si t'as bien écouté la question.
7: Elle était claire, la question, pourtant.
0: Elle est claire, pourtant. Gros carbu, là, elle l'a bien précisé.
4: Non, mais pourquoi? Moi, je comprends pas pourquoi.
6: Pourquoi tu aimes te faire pistonner, nous?
0: Mais si par exemple attendez, je vais répondre. Non mais je vais répondre après. Vas-y. Je vais répondre après. Cisboule.
5: Ouais Gérard. Moi je me suis fait un jour pistonner par un cousin éloigné qui m'a en fait permis de m'introduire dans le bureau, enfin de me faire introduire dans le bureau de son patron pour justement avoir des suites après quoi. Et ça a été vachement positif, hein.
0: D'accord.
5: On n'a pas parlé dans la famille, enfin tu vois, c'est resté
6: tabou.
5: Top secret. Secret.
0: Non, c'est resté secret. Ouais, d'accord. Je vois à peu près.
2: Non, ça va, Terminator.
0: Qu'est-ce de prout?
8: Ouais, moi j'ai été pistonnée par mon grand frère.
0: Tu peux parler un petit peu plus fort, s'il te plaît, parce qu'on t'entend vachement mal.
8: Pourquoi ouais, j'ai été pistonnée par mon grand frère.
2: Parce que tu bosses dans sa boîte.
8: Ouais, c'est un peu ça. Ouais.
0: Non, mais voilà. Attends, Fuldar. Pour l'instant, c'est pas toi qui demande aux gens, c'est moi, d'accord?
8: Non, mais il avait raison. Et donc, du coup, mon père est pas au courant. Parce qu'il voulait que je me débrouille toute seule et sans mon physique, quoi.
0: Tu sais qu'il y a de la musique derrière?
8: Ah, c'est pas moi. Hein.
0: C'est bizarre parce que je viens d'entendre les démons de minuit.
2: Ah.
0: C'est quand même bizarre. Donc tu disais que c'était pas tellement bien vu.
8: Bah oui, parce que donc on l'a pas dit à mon père parce qu'il aurait pas apprécié. Et que donc du coup on a gardé ça secret pour tous les deux, quoi. Mais il y a que ma petite sœur qui est au courant parce qu'elle aussi elle a été pistonnée. Mais bon, mon frère,
5: devrait
8: qu'on dise, quoi.
7: Ouais, ça dépend après de si c'est un gros piston ou un petit piston, quoi.
0: C'est qui rajoute, là?
7: C'est gros carbu.
0: Donc, alors, toi, t'es pas d'accord avec ce que disait Monte Cristo, là?
7: Bah non, pas du tout.
8: Non, c'est pas Monte Cristo, hein, c'est Caisse de Proto.
0: Non, juste avant qu'on parle, là.
7: Alors? Non, mais je suis pas du tout d'accord, parce que je pense qu'il y a aucune gêne à se faire pistonner, même si ça doit être un gros piston par un membre de sa famille.
2: Mais tu bosses dans quelle boîte?
7: La question était très claire, hein, Gérard. C'était
0: non,
7: ça.
0: Mais attends, tu bosses dans quelle boîte exactement?
9: Pas de marque.
7: C'est à moi?
8: Pas de marque. Hein.
2: Ouais. Tu t'es non, mais sans, dans quelle boîte?
0: Non, mais sans citer de marque, tu travailles.
7: Sans citer de marque, alors je sais pas dans les télécommunications.
0: Ouais, d'accord. Et donc t'es rentré là-dedans par piston, en fin de compte.
7: Bah, quand je suis rentré à France Télécom, c'était...
0: Pardon.
2: Ce qui est con, lui.
7: Pardon.
2: Mais on ne dit pas de marque, il donne France Télécom.
0: Ouais. Oh, c'est nul, ça.
8: Là non plus.
7: J'ai pas fait exprès. Mais enfin, c'est pas vraiment ça. Donc, je suis rentré par un gros piston, et j'ai pas du tout eu de honte, et de préjugés, ni de barrières vis-à-vis de tout ça, quoi.
8: T'arrives à t'asseoir après.
7: Pardon?
0: Mais non.
8: T'arrives à t'asseoir après.
0: Bah ouais. Tu sais qui parle
2: bien sûr,
0: là?
2: Il avait une chaise.
8: C'est Susboul. C'était assez digne quand même.
0: Ouais, mais parce que toi, avec un piston, t'as pas réussi à t'asseoir, toi, d'après ce que je vois.
8: J'ai mis 3 jours, en fait, à hésiter, parce que je savais pas trop, tu vois, ce que les gens allaient en penser, tout ça. Et puis donc, j'hésitais beaucoup, ouais.
2: Gérard, il y a une question sur Minitel de Dr Alma qui demande si toi tu préfères te faire une bonne pisse ou un bon ton.
0: Alors lui, tu vois, il va se faire niquer sa race en beauté parce que j'y répondrai pas.
2: Va se faire niquer ta race.
0: Voilà,
2: en beauté sa mère.
0: Il va sur une autre radio dire des conneries comme ça.
2: Il va sur une autre radio.
0: Oh, s'il vous plaît. Les micros là.
7: Gérard.
0: Oui.
7: Oui, par rapport à ce que tu voulais répondre tout à l'heure, t'as dit que tu répondrais plus tard, finalement t'avais pas répondu, qu'est-ce que t'en penses alors tout
0: non,
7: ça.
0: Non mais justement parce que Rigaud il voulait me poser une question.
7: Ah,
0: donc
7: oui,
0: non.
2: Non, non.
0: Donc moi c'est vrai que en fin de compte se faire pistonner par un membre de sa famille, sur ce que vous m'avez dit, il y en a qui sont d'accord, il y en a d'autres qui sont pas d'accord. De manière, je vois pas le rapport de dire oui ou non, parce que en fin de compte, t'es pistonné par quelqu'un de ta famille, comme toi, gros carbu, qui a été pistonné pour rentrer dans la société où t'es.
2: Hein? France Télécom.
0: Donc, pour bien dire.
8: France Télécom.
0: Fildar, encore une fois, je te vire.
2: Excusez-moi.
8: On parlait pas de marque.
2: Non, vas-y, continue. Ouais.
0: Donc, c'est pas parce que tu te fais pistonner par quelqu'un de ta famille que tu seras bien vu par les collègues. Ça, c'est okay. Sûr. Ça, c'est vrai que tu. Au contraire, tu te feras mal voir.
2: Ça dépend
0: là-dedans.
2: Si personne le sait.
0: Ouais.
2: Si personne le sait.
0: Non, mais attends. Parce que, de manière, tout le monde va le saura.
2: Comment
0: tout le monde va le savoir parce qu'automatiquement il va t'attendre à la fin de sa journée. Vous allez rentrer ensemble.
7: Bien sûr.
0: Ah. Oui, donc automatiquement.
2: Ah, s'il se tape tous les cums qui bossent avec lui aussi, ouais.
0: Non,
2: bon carbu.
0: Non mais.
2: C'est que t'es pédé.
0: Non mais faut bien préciser.
7: Surtout les petits nains aux grandes oreilles.
0: Ouais. Gros carbu, tu me laisses finir.
7: Oui.
0: Donc c'est vrai que faut bien se dire une chose, que lorsque tu rentres avec quelqu'un qui t'a pistonné, donc automatiquement il va t'attendre.
2: Pour te repistonner.
0: Oh, ta gueule, toi, et hop, et
2: la double.
8: Moi, je voulais te dire que même les petits pistons, c'était très agréable, quand même. Hein.
0: D'accord.
8: Ouais, enfin, les gros, c'est mieux. Hein.
0: Bon, si je peux continuer de répondre à la question.
2: Oui,
0: si
2: je
8: peux.
0: Donc, alors, pour continuer, pour en finir, parce qu'après, on va passer à la deuxième.
7: Termine-toi, oui.
0: Donc pour répondre à Gros Carbure et puis à vous là, comme il y en a la moitié qui ont pas compris la question, apparemment ils ont l'air de s'en foutre de ce que je dis.
2: Non, je pense pas. Oui.
0: Donc alors c'est vrai que après tu te fais accompagner par le membre de ta famille qui t'a pistonné, t'es mal vu par ses collègues et automatiquement ils savent très bien que t'es rentré par piston. Par contre le jour où tu fais une grosse connerie, ça retombera sur la personne de ta famille. Je suis bien clair avec toi, Carbu.
7: Tout à fait.
0: Donc voilà.
7: C'est ça, tout à fait.
8: Donc vaut mieux être pistonné que.
7: Mais on est bien d'accord. On est bien d'accord, Gérard. Donc dans ce cas-là, qu'il n'y a pas de honte ni de gêne à avoir par rapport à tout ça.
0: Bah oui, bah justement, c'est ce que je viens de dire. Mais c'est vrai que par rapport aux collègues de boulot, ça c'est sûr que ça va être dur.
7: Je peux te poser une petite question, peut-être un petit peu indiscrète, Gérard.
0: Bah dis.
7: Oui. Est-ce que toi, tu t'es fait pistonner pour rentrer là où t'es?
0: Ben justement ça va être la question 6 alors moi je peux pour en finir avec l'histoire de la famille là, parce que moi mon ex a s'est fait pistonner par son père pour rentrer dans comme polisseuse dans une grosse société de
2: polisseuse. C'est quoi
0: polisseuse? C'est celle qui
2: pour polir
0: les
2: bagues.
0: Oh merci.
2: Non, c'est pas dans la police, c'est polisseuse.
8: Polissonne.
0: Donc, elle s'est fait pistonner par son père. Et je vais te dire une chose, que par un moment donné, dans son entourage,
2: ça jasait. Hein.
0: Ça a été grave. Hein.
8: Tu
0: n'as
8: pas
0: été
8: pistonné par son père?
0: Ben oui, comme son père, c'était celui qui fabriquait les bijoux. Automatiquement, ils lui ont demandé s'il connaissait quelqu'un pour remplacer une autre personne qui était justement sur les débats sur les femmes enceintes. Mm-hmm. Et en fin de compte, l'autre a dit oui, qu'il connaissait quelqu'un. Il a fait rentrer sa fille. Et automatiquement, ça s'est fait mal voir par les entourages et même par la direction. Par un moment donné, c'était
2: limite. Excuse-moi, Gérard. Il y a Danny Bach sur le Minitel qui dit Gérard, je voudrais me faire pistonner chez Peugeot. Combien ça va me coûter? Parce que est-ce qu'il faut payer pour se faire pistonner?
3: Ouais.
2: Et donc, il voudrait savoir combien ça va lui coûter en euros et si c'est en diesel.
0: Bon, alors là, je vais te dire une chose. Déjà, pour commencer, on va pas s'amuser à parler des
2: histoires. Sans marque, sans parler de la marque.
0: Non.
2: Est-ce qu'il faut payer pour se faire pistonner? Ça peut le faire.
0: Non.
2: Bah,
0: attends, pourquoi?
3: Bah,
0: pourquoi
3: pas, on peut demander un cachet, un truc.
0: Non.
2: Si un mec, il dit, tiens, moi, je vais te faire rentrer chez un n'importe quoi, si tu me donnes de l'argent, t'acceptes ou pas?
0: De toute manière, faut se dire une chose, que ça, c'est un truc, la question, elle est bien, il a eu du mal à la tourner. Mais en fin de compte, un conseil que je peux donner
2: à Dany,
0: n'essaye pas d'insister si c'est pour que tu sois que tu payes parce que il t'a fait rentrer le mec, c'est pas la peine, tu laisses tomber, t'essayes de trouver un truc par toi-même parce que ça sert à rien de vouloir payer quelqu'un. Hein.
7: D'accord.
0: Donc voilà.
7: Je ne peux pas, mais...
4: Gérard, sur RC, il y a...
0: Attendez, s'il vous plaît, merci.
4: Il y a Fesse de Babouin qui aimerait bien que tu le pistonnes à Fun Radio.
0: Non, lui, il va se faire foutre. Quand il arrêtera ses conneries, il me fera signe.
2: Peut-être un petit sondage, Gérard.
4: Ouais, un petit sondage, là.
0: Donc, alors, travaillez-vous grâce à un piston? Alors, donc, c'est 56% des gens répondent que non, sinon ils se font virer, donc je vois pas du tout.
2: Bah si, comme tu dis.
3: Bah oui.
0: Ouais, mais ça,
2: si jamais ça s'apprend,
0: d'accord.
2: Ils se font virer, tu vois.
0: 41% des personnes sont pistonnées de métier. Bon, ça c'est justement, ouais, ben voilà. Alors, tu vois.
2: Bah oui, mais ça se rejoint. Bah
0: oui. Ouais, mais ça se rejoint sur la troisième question.
2: Bah donc... C'est pas grave. On expliquera justement tout à l'heure ce que c'est le piston de métier.
0: Donc 29% ne veulent pas être beaux comme moi. Ça, je vois pas du tout. Et 8% préfèrent l'amour en mer. Oh. C'est quoi cette histoire de piston?
2: Bah, je sais pas.
0: Bon, enfin, c'est pas grave. C'est pas de la pote à Rigo parce que enfin,
2: non, c'est un bon con. Et... Rigo, c'est un bon con quand même.
7: Puis Rigo, il est cool.
0: Ouais. Il y a heureusement que.
8: Il tient bien le pari.
0: Tiens, tu sais pas quoi faire, tu vas me chercher un mot là maintenant. Que piston donnait la.
9: Je sais pas lire, Gérard.
0: Ouais, tu sais pas lire.
7: Notre capello va chercher un mot là, hop là.
2: Non, je vais le faire, donne Gérard.
0: Non, non. Alors, quelle est la différence entre un piston rotatif et d'un moteur et d'un piston normal?
2: Bonne chance.
7: C'est la question, ça.
0: Bon, oui. Alors,
2: deux secondes, Gérard, avant. Il y a une question Minitel qui est très importante. Évidemment. C'est Camille du département 69 qui dit « GG, est-ce que c'est vrai que t'as gardé le piston de la Mercedes qui était sous le pont de l'Alma ?»
0: Donc, Pildar, encore une connerie comme ça et t'es viré.
4: Ah, moi, j'avais la même avec le volant d'Ayrton Senna.
0: Non, ah. Ça, ça a rien à voir non plus. Gros barbu.
7: Gros carbu.
0: Gros carbu, pardon.
2: Alors, il est barbu aussi.
8: Ouais.
7: Pour répondre à la question entre le piston rotatif et le piston normal.
0: D'un moteur et d'un piston normal. Hein.
7: Tout à fait, oui. Je pense que la différence flagrante qu'il y a, c'est qu'entre un piston normal et un piston rotatif, le piston normal reste toujours en translation droite, rectiligne, ainsi que le piston rotatif, lui, varie par rapport à son axe de symétrie qui se trouve au centre de ce piston et qui permet donc une rotation sur lui-même.
8: Ah, d'accord.
2: T'écoutes ce qu'il dit, c'est débile ce qu'il dit en plus.
0: Ouais. Qu'est-ce que tu viens de dire, gros barbu?
2: Oh non, il répète pas. Hein.
0: Non,
2: Léna, cette question dégage là. Elle est pourrie, cette question. Non, on passe à la troisième.
7: Tu m'as pas sérieux.
0: J'ai pas écouté trop.
7: Pourquoi tu m'as pas écouté?
2: Ça avait trop.
0: Non, parce que je regardais ce
7: qu'on. Ouais, mais moi je te parle, Gérard.
2: Non, mais c'est pas grave. Gérard, ce que tu vas faire, c'est que tu vas donner juste la définition de ton truc et on passe à la prochaine, quoi.
0: Non, mais attends, toi tu es au standard, tu t'écrases, t'éteins ton micro.
2: Oh, mais ça me fait chier là.
0: Eh ben ça te fait chier, tu rentres chez toi, tu te casses.
2: Oh là là.
0: Le compte de Monte Cristo.
7: Ouais, non, c'est vrai que la question elle est quand même moyenne. Bon, alors à savoir la rotation, je sais pas, quand tu fais exploser le moteur à chocolat, toi, tu préfères ça dans le sens des aiguilles d'une montre ou dans le sens inverse?
0: Rotatif d'un moteur et...
7: Mais dans quel sens? Pour toi, à ton usine à Suchard, tu préfères quel compte comment?
0: Alors c'est une personne qui conduit une...
7: Ouais.
0: Alors c'est... Alors la définition, c'est une personne qui conduit une rotative, voilà.
2: Bah ouais, normal.
0: Donc c'est tout ce que je peux donner comme renseignement sur ça.
7: Ouais, ça nous aide pas des masses, hein. C'est vrai qu'on fait.
0: Bah ouais.
7: Je la trouve un peu compliquée ta question.
0: Ouais, bah ouais. Non, bah c'est pas grave, on s'éternise pas là-dessus.
2: Ah ouais.
8: Ouais.
7: Vous êtes sauvés, les filles. Vous êtes
2: donc
7: sauvés.
2: La troisième question.
7: Le problème, c'est que t'as tendance à te faire des débats de plus en plus difficiles.
8: C'est
7: vrai pour que nous, quoi.
10: Les questions, c'est pour les initiés, quoi.
8: Ouais.
2: Non mais alors, bientôt l'académie.
8: Un peu mal chaud sur les bords, je trouve quand même.
0: Qui c'est qui dit ça?
8: C'est Prout, hein.
0: Ouais, bah, caisse de prout, tu retournes voir Manu au standard, voilà. comme ça, je serai pas trop mature. Au revoir à toi, nuit. Bonne nuit.
2: Non, mais il faut savoir que Gérard n'accepte aucune critique parce que
10: Gérard,
2: c'est lui le meilleur.
10: C'est pas mature, c'est tout. Il dit,
8: Gérard, il a 20 millions d'auditeurs, il peut pas se permettre ça.
10: Ouais.
0: Alors, donc, question
2: 3.
0: Question 3. Être pistonné est-il peut-il être un métier?
2: Non, être pistonneur.
0: Ah ouais, être pistonneur peut-il être un métier? Donc on va demander à Susboule.
8: Bah ça dépend dans sous quel sens tu le prends, mais je pense qu'il y a des gens qui sont spécialisés pour envoyer des personnes vers d'autres personnes justement qui sont en demande. Y a, par exemple, il y a des personnes qui aimeraient offrir leur service, tu vois. Il y en a d'autres qui aimeraient
0: recevoir,
8: les payer.
0: Oui.
5: Et donc, c'est le marché, quoi. Tu vois, c'est donnant-donnant. Et il y a des personnes qui sont habilitées à envoyer des personnes vers d'autres personnes.
0: Bon, ben, OK. Le comte de Monte Cristo.
10: Ouais, ben, écoute, les pistonneurs, moi, je pense que tu as déjà entendu parler des affaires, des dessous de table.
0: C'est dans le foot.
10: Je voudrais que tu m'expliques, bordel de Dieu, qu'est-ce que tu fous, toi, avec tes mains sous la table, gros cochon.
0: Alors, je veux dire une chose, le comte de Monte Cristo.
10: Oui, dis-moi tout.
0: Tu vois, ta réponse à ma question, t'as l'air de t'en foutre. Est-ce que je suis avec mes mains sous la table, ça te regarde pas, tu retournes voir Manu au standard et je te dis bonne nuit, au revoir.
2: Bonne nuit.
0: Et voilà. Alors,
7: c'est normal. Et ça, c'est normal.
0: Et gros carbu,
7: ouais, bah écoute, là il a foutu la merde l'autre là, j'ai oublié ce que je... Attends, c'était la question, c'est...
0: Être pistonneur peut-il être un métier?
7: Oui, bah moi je pense que tout à fait, parce que tu peux effectivement commencer en pistonnant quelqu'un, et puis t'aimes ça de plus en plus, et donc t'en fais un deuxième, et puis t'apprécies encore plus, donc tu dis que tu peux rendre service, donc que ça fait du bien, que ça fait du plaisir, donc écoute, tu pistonnes, et t'arrêtes plus de pistonner après, quoi. Mmh.
2: Ah, donc si on pistonne, et donc on pistonne de plus en plus de monde, donc on peut, ça devient un métier, donc on est payé pour ça.
0: Ouais. Ouais, mais ça dépend de la
7: ça dépend où tu travailles, en plus, voilà. Dans quel secteur tu travailles, ça dépend ça si t'as quelqu'un au-dessus de toi qui va s'occuper de tes affaires ou si t'es indépendant.
2: Mais justement, pourquoi?
0: Non, mais ça peut être un secteur privé comme un secteur public.
5: En général, public.
0: Qui c'est qui répond? C'est Suze Boule?
5: Ouais, c'est Suze Boule.
0: Ouais, je pense, général, ouais, mais je pense, public, ouais. Je pense aussi. Qui c'est qui a répondu d'autre derrière?
3: Gérard.
0: Oui,
3: on peut accueillir Magnum à la place de caisse de prout.
0: Ouais, alors Magnum.
11: Voilà. Oui, bonsoir Gérard, tranquille.
0: Magnum. T'appelles d'où?
11: De Miami.
5: Atom.
0: Hein?
11: Miami.
0: Non, donne ta.
11: Écoute sur internet là.
0: Non,
4: c'est vrai, je l'ai sélectionné
11: sur internet l'émission Gérard.
0: Donc ok. La fréquence de là-bas?
11: Bah c'est internet, Real Audio.
0: Bon d'accord.
4: Ah, bah si, c'est vrai, il n'y a pas de fréquence.
0: Donc alors pour toi Magnum?
11: Ouais, bah moi vu que je suis très loin, j'ai pas entendu la question Gérard.
0: Alors donc la question c'est, être pistonneur peut-il être un métier?
11: Non, c'est impossible puisque bon, pour pistonner quelqu'un, il faut déjà être son propre patron, ou alors être bien placé.
7: Pas forcément.
0: Hein. Ouais, t'arrêtes cette musique là?
2: C'est pas moi, c'est lui.
11: C'est moi.
0: Oh non, mais hey, Magnum.
11: Ouais, mais je suis obligé quoi, c'est mon.
0: Non, t'éteins ta musique s'il te plaît.
11: Ok, y'a pas de problème.
0: Merci.
11: Bon. Donc ouais mais non, ça peut pas être un métier puisque tu payes pas les gens, les gens vont pas te payer pour que tu les pistonnes quoi.
7: Je suis pas d'accord.
5: Si
0: Gérard.
11: Non,
0: justement. Attendez,
2: justement sur le.
0: Attendez, oh.
5: Peut-être pas à Miami, mais.
0: Oh, Suze Boule serait mieux, merci.
2: Justement, sur le Minitel en fait, il y a Tom, 22 ans du département 86, qui demande, peut-on se faire pistonner par un garagiste? Si oui, faut-il demander un devis? Est-ce qu'il faut demander un devis avant de se faire pistonner?
0: Oh, Manu, s'il te plaît, t'essayes de me calmer.
2: Hein, Gérard. Faut-il demander un devis si par exemple on s'adresse à un garagiste pour se faire pistonner?
0: Non, pas spécialement.
2: Non. Tu peux expliquer un peu parce que moi j'arrive pas à comprendre la question.
0: Non, moi non plus.
2: Ah merde.
0: Donc
2: Tom, si tu peux nous expliquer ta question.
0: Ouais, parce qu'on comprend pas. Un sondage alors.
2: Vas-y, Gérard.
0: Pistonner est-il un luxe? Alors 52% des personnes répondent que ouais bon c'est mieux. Je préciserai pas la marque, comme ça ira plus vite. 3% des gens interrogés portent plainte contre mon indiscrétion, donc ça je vois pas ce que ça peut...
2: Ah, c'est chaud.
0: 27% ne veulent pas répondre parce qu'ils sont d'accord.
2: Ils sont quoi?
0: Je dirais pas, tu vois.
2: Ah.
0: Et 11% s'en branlent parce que ils regardent Technomax. Ah, ça va faire vous voir le plaisir à Max, ceux qui se sont amusés à sortir ça, les 11% qui se disent qu'ils s'en branlent des questions. Ceux qui s'en branlent des questions parce qu'ils regardent Technomax, alors là, je vais vous dire une chose, les mecs, vous allez morfler.
2: Tiens, j'ai Bobo le singe sur Minitel qui demande si on peut se faire pistonner à loco par les videurs.
0: De toute manière, si tu veux être videur, tu peux te faire pistonner par les mecs de la loco, mais
2: De toute façon, oui, à mon avis, oui.
7: Et toi, Gérard, tu peux pistonner pour la loco?
0: Non, pas du tout.
4: Il se fait pistonner à la loco.
0: Bon, alors,
3: Gérard, excuse-moi, on va accueillir Pistonlet. À la place de je sais plus qui.
0: À la place du comte
3: de Monte Cristo, ouais.
0: Alors, Pistonlet.
5: Bonsoir,
7: j'ai même plus qui est là-dedans.
0: Fréquence.
5: Salut. 96,4.
11: 10 heures.
0: Française 4, t'appelles d'où?
12: Pourquoi virgule?
13: De Nancy.
0: Nancy. Tu me, Manu, tu peux me contrôler la fréquence Nancy?
2: Tu peux me contrôler la pression?
12: Ouais, parce que tu contrôles.
2: Alors, t'as 9-4 à l'avant et 9-2 à l'arrière. Bon, bah c'est bon, t'as roule, tu roules.
0: Je te demande.
2: Ah, t'as les pneumatiques en pleine forme. T'es un killer.
0: Putain, mais t'es vraiment starbé, toi. Hein.
2: Pourquoi? Mais oui, c'est bon, Nancy.
12: Ouais, en plus,
0: c'est bon.
2: Ouais, c'est parfait.
0: C'est bien 96.4.
2: C'est exact.
0: Okay. Donc alors pour toi la question, tu veux que je la répète parce que je pense qu'on te l'a pas dit à longtemps.
2: Non, est-ce que ça peut être un métier d'être pistonneur?
0: Ah oui.
2: Voilà.
13: Oui, je pense que dans certains pays il y a certaines dérogations qui sont accordées à certains partisans de la pistonnerie. Et éventuellement en France, c'est sur le coup de se faire.
0: Tu peux préciser parce que.
4: Ouais, précise. Là.
0: Parce que là il y a un truc. Il y a un truc que j'ai pas compris là, c'est que t'as dit que qu'en France on pouvait se faire pistonner par quoi?
13: Par des pistonneurs.
0: Non, attends, t'as
2: dit
0: autre chose.
2: Des pisteurs, elle a dit.
0: Non, elle a dit quelque chose d'autre avant et personne, même Rigaud, il l'a pas entendu.
13: Pistonneur. Oh, merde. Attends.
12: Eh ben.
2: C'est bon.
0: Eh ben, c'était elle?
2: Non, je sais pas, ça sonnait ici, c'était ça.
4: Bon, Gérard.
13: C'est grave.
4: En attendant, il y a Perfora sur l'IRC, il demande si c'est vrai que dans le milieu du X, des films porno, il faut coucher pour réussir.
0: Bon, bah, ça, c'est se faire pistonner en fin de compte.
12: Je crois qu'en plus, Perfora, lui, est bien mêlé à ce milieu-là, en plus.
2: Ben, il n'y a pas de balance ici. Hein.
0: Non, on balance pas les trucs comme ça, donc
2: on balance pas les pistonner.
0: Donc, c'est vrai que.
13: Pistonné par Passepartout et
0: Faut quoi? Ouais, ben, le mieux c'est de voler dans un sac à main.
13: Ouais.
4: Fildar. Tu vas loin, Gérard.
2: C'est vrai que pour être pistonné, faut ça?
0: Non, arrête.
2: Là, ça
0: Fildar.
4: Oh là là.
0: Fildar, je sens que tu vas virer.
12: Ouais.
13: Au standard.
12: Il bouge.
2: C'est qui a un téléphone pourri?
0: Manu, tu éteins ton micro, s'il te plaît.
2: Oh. Mais je peux pas répondre à Fildar.
13: Bon, c'est
2: pas.
13: Mignon, hein.
12: C'est le bordel, on avance plus dans le débat, là.
0: Ouais. Alors, quatrième, parce que on n'a toujours pas compris ce que tu voulais nous dire, pistonné.
13: Je répète.
0: Ouais, parce qu'on n'a pas... On n'a toujours pas compris.
13: Je répète. Dans certains pays, certaines dérogations sont accordées à certains pistonneurs.
0: Alors, tu peux préciser les histoires de dérogations, parce que là,
13: c'est
0: là
13: de s'il te plaît.
0: Non, mais attends, tu peux préciser?
13: Bon, je précise.
0: Oui,
13: il existe des pistonneurs dans certains pays qui sont payés.
14: Ah, oui. Encore.
13: Bouffe-moi.
0: Fais-le, t'arrêtes!
2: C'est pas moi, arrête un peu, je suis pas en train de jouir là.
14: Mais moi ton gros piston, Gérard.
2: Oh là là
13: là là.
2: Manu, c'est Manu qui déconne. Manu, ça y est?
12: Il y en a une qui est tout excité là.
2: Manu! Ouais, quand je les coupe, je sais pas.
13: Gérard, s'il te plaît. Fais-moi le cul, Gérard.
2: On y va?
13: Si vous pouvez mettre des bips, parce que ma mère, elle est en train d'écouter, elle est à côté, et quand elle entend des trucs de sexe comme ça, elle va me frapper.
14: Vas-y, cochonne,
12: vas-y, lâche-toi.
13: Elle va me pistonner.
2: Vas-y, Gérard, on y va. Alors, calmez-vous un peu, là. Oh, ça va.
13: C'est pas marrant, hein.
2: Ok.
13: Ouais.
0: Quatrième question, les pistons rapportent-ils plus d'argent quand on ne dit rien?
12: Quoi?
2: Alors, on revient sur l'argent, tu vois.
0: Le piston rapporte-t-il plus d'argent quand on ne dit rien?
13: C'est-à-dire?
0: Oh,
12: eh oh. Rien à voir, là.
0: Magnum.
12: Je pense que le piston, quand on dit rien, bah ça rapporte rien.
0: Bah voilà.
12: Bah ouais, c'est clair.
0: C'est clair, net, précis.
12: Comment?
0: Manu, s'il te plaît, ton micro, tu m'énerves!
13: Non.
0: Bon, je sens que vous allez réfléchir et on va s'envoyer un disque.
13: Oh non! Non, il y en a trop, là.
12: Ah ouais, non.
0: Si, parce qu'il reste encore un quart d'heure. Donc, le disque.
2: Non, mais Gérard, autant finir cette question-là.
12: Gérard, on entend rien.
2: Qui a un truc qui jouit, là? C'est dégueulasse, on entend rien, c'est pourri.
12: Non, on entend rien, ça bloque tout, là.
13: Ouais.
0: Donc, on coupe. Bon, alors, celui qui a de la musique derrière, arrête.
2: Ça y est, je l'ai viré.
0: Alors, Susboul.
13: Ouais, Gérard. J'ai pas vraiment compris le sens de ta question, je suis désolée.
12: Moi non plus.
13: Tu pouvais l'expliquer? Non, c'est pas la répéter, c'est l'expliquer. J'ai pas compris le sens de la question, le sens profond.
0: Non, mais pour un sens, celui qui s'amuse à passer du magnum, arrête, et toi, t'arrêtes de danser, t'essayes de, poil, de savoir qui s'est fait qui fait des conneries. Ok.
5: Reste avec lui, Gérard.
15: Ok.
0: Bon.
5: Parce que c'est vrai que quand on parle pas, je veux dire, c'est mieux pour celui qui pistonne.
0: Mmh.
5: Mais il y a des gens qui pistonnent et qui aiment qu'on parle aussi, donc je veux dire, ta question est tout à fait aléatoire, là, comme ta réponse. Ouais.
0: Bah, je pense.
5: Ouais, tu vois aussi, donc je veux dire, c'est vague. Ça reste vague.
0: Gros carbu.
16: Ben, moi, je pense que de rien dire, ça peut vouloir dire beaucoup, et que de dire beaucoup, ça ne peut très bien ne pas vouloir dire grand-chose.
5: Ouais. Mmh.
0: Ouais, mais est-ce que ça rapporte de l'argent si quand on dit rien? Y'a...
16: Bah, y'a... Qu'est-ce qu'il y a?
0: Y'a...
16: Y'a quoi?
5: Y'a quoi?
0: Y'a Pildard tout à l'heure, tu vas se prendre un briquet dans sa gueule encore.
5: R2, je te laisse.
16: Je comprends pas, Gérard, tu me coupes la parole alors.
2: Allô?
16: Allô?
2: Oui.
16: Oui?
2: Bon, je voulais dire qu'on accueillait.
17: Veuillez patienter, votre correspondant va vous reprendre dans quelques instants.
0: Alors, vous allez répondre à ce que. Vous allez.
2: Non, attends, je voulais accueillir quelqu'un avant. Je voulais accueillir Victouze à la place de Magnum.
3: Salut Victouze.
18: Oui, bonsoir, c'est Victouze.
0: Salut Victouze. Tu l'appelles d'où?
18: Bonsoir, j'appelle de Orléans. Bonsoir.
0: Fréquence
18: 97.7.
0: Je vous préviens, on n'est pas dans les nuits comme hier. Hein. On est dans les débats.
18: Wonder Victouze.
5: Wonder Victouze.
16: Ouais, donc.
5: Wonderbra.
16: Mon god magique. Ça avance pas là. Hein.
0: Bon, alors la question, elle est faite. Allez, hop. On va les mettre. Alors, la cinquième, le piston est peut-être un don ou une passion, et on va s'écouter GG, le dresseur d'asticots, avec GD. J'ai déterminé dans.
2: Non, j'ai déterminé.
0: J'ai déterminé. Je détermine.
2: Bon, attendez, on recommence.
0: Bon, toi, tu fermes ta gueule,
2: vas-y,
0: s'il te plaît.
2: Vas-y, bichon.
0: Je suis excuse-moi, pas ton bichon, parce que tout à l'heure, tu vas te prendre encore le briquet dans ta gueule.
2: Allez, on y va.
0: Non, c'est GG le dresseur. GG le dresseur d'Asticot avec GD termine dans la rotule. On se retrouve tout de suite après au 0803 085000 pour la suite et fin du débat sur les pistons. Et voilà, donc c'était GG le dresseur d'Asticot avec GD Termite dans la rotule, et on se retrouve pour la suite et fin du deuxième débat qui part sur les pistons. Donc vous pouvez toujours nous appeler au 0803 085000.
2: Ils peuvent arrêter là. Alors
0: et toujours Rigo sur l'internet, donc www.fr.radion.
18: Ouais. Rigo et Carton.
0: Et toujours le Minitel 3615 code Fun Radio rubrique direct. Et... Ouais.
5: Rigo, il a des couilles.
18: Ouais.
0: Oh, s'il vous plaît, vous vous calmez là, parce que sinon je vous herbe.
2: Allez, on continue, on n'a plus que 10 minutes.
16: Salut Rigo.
2: On n'a plus que 10 minutes.
0: Alors,
19: Salut, ça va? Tranquille?
16: Ouais.
0: Bon, ça y est.
19: C'est cool.
5: Bon anniversaire, Rigo.
19: Comment?
5: Bon anniversaire.
19: Ah, merci, Jean.
16: On aurait bien aimé Gérard chante Happy Birthday to You pour toi.
2: Mais il a déjà fait, hein. Bon, allez.
5: Allez, on y
16: revient.
0: Bon, le piston. Bon, ça y est, le piston. Bon, Manu. Oui, que tu me calmes tout ça, parce que c'est le bordel. Voilà.
19: Merci à tous.
2: Nice to you.
0: Oh, c'est quoi la son?
2: C'est bon. C'est toi qui fais du Larsen avec ton casque. Allez, ma puce, on y va.
0: Je suis pas ta puce, toi, fais gaffe. Je t'ai déjà prévenu tout à l'heure.
2: Oh, choupinette, fais pas la gueule.
0: Donc, alors, le piston peut-être un don. Ou une passion, et on demande ça, bah tiens, pistonlé. Elle est plus là?
5: Oui, si. Je suis là. Donc, le piston, je pense que c'est un don.
0: Mmh. Est-ce que ça peut être une passion en même temps?
5: Et aussi une passion, puisque faut être passionné d'avoir des dons.
0: D'accord. Gros carbu?
16: Bah écoute, moi je pense que un piston c'est un don, et que de toute façon, le don rentre dans la passion, puisque c'est un don.
0: D'accord. Qui c'est Susboule.
5: On entend moins bien les questions. Moi je trouve que c'est.
0: Attends, qui c'est qui vient de répondre avant toi, Susboule?
5: C'est l'autre.
0: Vous avez pistonlé?
18: Ouais.
5: Non, c'est Polo.
0: Non, il n'y a pas de Polo.
18: C'est Polo avec une voix de Brigitte, toi, ouais, tu m'étonnes.
20: Ouais, c'est clair.
18: Ouais, quoi, je connerais, mais attends, elle se fout de ta gueule là, elle se moque de toi, Gérard.
0: Manu, s'il te plaît, tu me.
2: Bah, je veux bien virer quelqu'un, mais qui?
18: Je te laisse pas faire.
5: Ah non, bon. C'est pas moi, c'est pas toi.
0: Alors, Susboule, tu réponds.
5: Bah, je te réponds, Gérard. Moi, pour moi, c'est ni une passion ni ni un don, c'est plus un sacerdoce, parce que c'est pas quelque chose que tu
15: fais. Un quoi?
5: Un sacerdoce.
15: C'est quoi ça?
2: Un sac d'os ou
18: quand
2: même?
18: C'est pas un sac d'os, c'est une espèce de gros truc avec des traits, c'est pas un sac d'os.
15: Bon, alors toi, tu dégages. Gros carbu, au revoir, la grosse.
2: C'est pas gros carbu.
15: C'est qui?
2: Je crois que c'était la Victouze.
15: Alors, Victouze, au revoir. Au revoir. Hop, terminé.
5: Manu, rappelle-moi.
4: Trop d'homo à l'antenne.
5: Dans 5 minutes.
15: Hein, quoi?
5: Rappelle dans 5 minutes, j'ai plus de batterie.
15: Ok, attends. Ah non, on te rappelle pas non plus. Hop, terminé.
16: Gérard.
2: Ah, Gérard, t'es dans un cube. Excusez-moi, on va accueillir Kistoncou.
16: Allô.
5: Salut Kistoncou.
20: Bonjour.
2: Salut.
20: Oui.
16: Bonjour, mais qu'est-ce qui se passe? On est dans un tube là.
20: Ouais.
15: Ta fréquence.
4: Ouais. Dans un piston.
20: C'est pas du Paris.
15: 101.9.
20: Ouais.
15: Ok. Bon, alors donc la question, tu l'as pas entendue, je pense.
20: Bah non, personne me l'a dit.
15: Oh la vache. Oh là, le piston peut
20: tenir. Il abuse, hein.
15: Le piston peut être un don ou une passion et on accouche parce qu'il me reste encore 7 minutes et je voudrais qu'on active un peu sur cette question-là.
16: Ça serait bien, ouais.
20: Bah, au début, moi, c'était un don parce que bon, j'en ai profité par la famille et c'était plutôt un don, quoi, parce que c'est plutôt physique, ça m'a bien servi.
21: C'est héréditaire?
20: Je tiens de mon père. Mm-hmm. Donc ça m'a bien servi. Et puis la passion, bah c'est devenu une passion après parce que j'ai continué la nuit, j'ai continué. Et c'est vrai que c'était sympa quoi. Et c'est pas mal. C'est vrai que ça gagne. Grâce au piston, j'ai pu gagner pas mal.
16: C'est une bonne salope quoi.
20: Soyez polis s'il vous plaît parce que bon voilà.
15: Celui qui s'amuse à traiter les gens de grosses salopes tout à l'heure, et ça va être un gros bon, il va dégager.
16: Je suis désolé, je retire.
15: C'est qui?
20: Gros carbu.
16: C'était moi, je suis désolé.
15: Ah bah alors gros carbu, désolé, je veux plus le savoir. Au revoir.
16: Gérard.
15: Au revoir.
2: Et d'ailleurs à cette occasion, on va accueillir Looping à la place.
22: Bonsoir. Bah excusez-moi, tranquille.
20: Salut.
22: Salut
20: Looping.
22: Comment ça tout le monde?
2: Looping.
22: Ouais, c'est moi. Looping.
15: T'appelles d'où?
22: De l'agence touriste.
15: Bon, je crois que toi tout à l'heure,
2: t'es un cave. T'es un vrai cave.
22: Désolé, j'arrête de déconner. J'appelle de Paris.
15: 101.9. Ok. Et donc, alors, sixième question. Peut-on s'en faire pistonner pour être animateur radio?
2: Et juste avant cette question, on accueille aussi Christian Splitz.
15: À la place de?
2: À la place de Gros Carbu.
16: Oui, voilà. Bonsoir.
20: Salut, Doc.
15: Donc, bonsoir. C'est comment son nom?
2: Christian Spitz.
16: Christian.
20: Ah.
16: Oui. On se connaît déjà.
15: On se connaît.
16: Oui, on se connaît. On s'est déjà croisé deux, trois fois.
20: Tu as fait des examens trompologiques.
16: Enfin, on continue le débat.
15: Donc, peut-on se faire pistonner pour être animateur radio? Donc, on demande ça. Bah, tiens, justement, Christian, t'appelles d'où, s'il te plaît?
16: Oui, j'appelle de Paris.
15: Donc, 101.9.
16: Oui.
15: Ok, donc pour toi?
16: Bon, cela n'est pas sale, déjà. Je pense que on peut se, effectivement, sans problème.
2: Mmh. On a le doc.
15: Ok, Lupine.
16: C'est le doc? Ouais.
15: Ouais, j'ai l'impression, oui.
2: Oh putain.
16: Ouais, donc, ouais, bah en fait, carrément, parce que si t'en es là à la radio, Gérard, c'est que tu t'es fait pistonner. Donc, bien sûr qu'on peut se faire pistonner
2: c'est
16: pour aller à la radio.
2: Non, c'est le doc. On est trop fort.
15: Looping.
16: Ouais. Looping, pas Lupine.
15: Ouais, bah.
16: Non, mais c'est tout. Looping.
15: T'as répondu?
16: Bah oui. Quoi, tu m'as même pas écouté?
15: Bah si, je t'ai écouté.
16: Alors vas-y, dis ce que j'ai dit.
15: Bah, je m'en fous.
16: Voilà, tu t'en fous? Non, mais comment tu traites tes auditeurs?
15: Ouais, ça va, toi.
16: Ok.
15: Kistoncou.
20: Oui, c'est moi, c'est Kistoncou, ouais. Pour ça, pistonner à la radio, je sais pas, tu dois peut-être mieux en parler que moi, quoi.
15: Bah non, mais je te demande.
20: Si ça fait mal ou pas, si c'est pratique, je sais pas.
15: Ouais, qui c'est qui nous reste? Sisbou, là, il est plus là, hein.
23: Si, je suis toujours là.
15: Je croyais que je t'avais dit au revoir, toi.
23: Ah non, tu m'as jamais dit au revoir, Gérard.
15: Ah bon, bah alors, tu peux...
16: Okay, super, alors.
15: Donc, tu peux répondre.
23: Bah oui, je pense que t'as pas mal dû essayer de te faire pistonner avant de rentrer, quoi. T'as galéré, tout, jusqu'au jour où bah y a quelqu'un qui a ouvert une petite porte et t'a laissé rentrer, et voilà, piston a commencé.
15: Bah disons.
16: Oui.
23: Allô?
1: Merci.
15: Non, non, non. Bon, donc, ce qu'il faut dire, c'est vrai que je réponds à Susboul et puis à tout le monde, parce que je pensais que tout le monde allait répondre comme ils font, mais apparemment, je pense pas.
22: Non, mais t'écoutes même pas tes auditeurs.
23: T'écoutes pas en plus.
22: Ouais, donc, t'écoutes même pas tes auditeurs, Gérard.
15: La question.
22: Non, mais laissez Gérard s'exprimer.
15: La réponse à peut-on se faire spistonner pour être animateur de radio, c'est vrai que j'ai galéré pendant des.
2: On t'a roulé ta bosse, quand même.
15: J'ai galéré quand même dans des cabines téléphoniques. Après, j'ai eu l'occasion d'avoir Max au téléphone. Et puis depuis, maintenant, je suis devenu pas animateur de radio, mais assistant d'antenne. Ça veut dire exactement. Bon, c'est vrai que maintenant, je présente des débats, donc
22: et
15: ça veut dire
22: pas mal aussi. Hein.
19: Ouais. Et sur IRC, il y a Turpie qui a dit que t'as oublié de parler quand tu t'es fait pistonner à la sortie de la DAS.
15: Non, je réponds pas du tout à ça.
22: C'est pas gentil, ça.
15: Là, je ne réponds pas à cette question. C'est tout de suite.
23: Rigo, comment t'assures pas ?
15: Non, mais là, c'est tout de suite.
2: Il fait que des conneries, Rigo.
15: Là, c'est
23: ah, Rigo,
2: ces questions là, vraiment, c'est bidon.
15: Là, toi,
22: Rigo, t'es vraiment
15: bon.
23: Tu sais ce que tu fais là.
19: Je suis désolé.
15: C'est qui ?
19: Je t'explique.
15: C'est
19: Turpie.
15: Turpie, tu lui dis, tu essayes de la gerber comme tu sais le faire.
19: Ok, je la gerbe.
15: Alors donc, la passion est-il une maladie? Donc 61% des gens s'interrogent sur cette question. 45% après réflexion pensent que non. Et 10% des personnes restantes réfléchissent encore en buvant une bière. Ça, c'est dur. Et 6% se sont endormis. C'est vrai qu'il y en a pas mal qui s'endorment lors des débats. Et j'en ai eu la preuve sur le premier débat. Donc, septième et dernière.
3: Et d'ailleurs, et pour cette dernière question, on va accueillir Charles Ingalls.
15: À la place de
3: personne.
15: Bah attends, ouais, ça me fait une, deux.
3: Oui, ça fait cinq personnes, c'est normal.
15: Cinq.
18: En direct de la prairie.
15: Parce que on a Susboul.
3: Susboul, Christian Spitz, Kiston Kou, Charles Ingalls et Looping, ça fait cinq.
18: Tout à fait.
3: On y va.
15: Mais Pistonlet.
3: Il est parti, elle est partie.
15: Ah, elle est partie, donc c'est à la place de Pistonlet.
3: Ouais, voilà. Si tu veux.
15: Tout alors, c'est comment son nom?
3: C'est Charles Ingalls.
18: Ingalls.
15: Charlie.
18: Salut, Charlie.
15: T'appelles d'où?
18: J'appelle de la forêt.
15: ta ville?
18: Avec la prairie à côté de Nogent.
15: Bon, c'est 101.9.
18: 101.9.
15: Bah ça va, on termine avec, à part Susboul qui est de Tours, on termine avec rien que des Parisiens.
2: C'est pas grave, pose la question, mon cher.
15: Et donc, pour

0: conséquences, quoi.
1: Mmh. Ouais, donc, en fin de compte, si je comprends bien ta réponse,
0: oui,
1: c'est que tu veux dire que t'es arrivé là-bas les mains dans les poches, et puis tout, et puis t'as connu du monde et tu t'es fait pistonner pour avoir un job.
0: Voilà, donc je me suis fait pistonner pour avoir un appart, je me suis fait pistonner pour avoir à bouffer, tu vois, pour avoir un job, et puis...
1: Ça y est, ben, on a compris, on a compris.
0: Des balades en bateau et tout ça, quoi.
1: Ok, qui se ton coup?
2: Ouais, bah moi je suis pistonnée pour aller en Irlande, hein. Et mais par Ryanair, je me suis fait pistonner.
1: Mmh.
2: Et c'est pas permis d'aller là-bas, et c'est vrai que les Béotiens là-bas ils comprennent rien à rien, quoi.
1: D'accord.
2: Donc, je me suis fait pistonner.
1: Looping. Looping.
3: Allô?
1: Ouais, à toi.
3: Ouais, c'est pas trop tôt. Ouais, donc je me suis jamais fait vraiment pistonner pour partir à l'étranger, sauf une fois pour partir à Suresnes, tirer un coup dans une cité tranquille, quoi.
1: Okay. Mais alors, ta conclusion, c'est pas la peine, on te dit au revoir.
3: Ah, pourquoi?
1: Au revoir, terminé.
3: Non,
1: looping, terminé. L'agence touriste, là, tu l'envoies se coucher. Il prend pas sa conclusion, il retournera voir... Non, au revoir. Christian.
4: Oui, c'était pas très très raisonnable ce que a dit jeune homme juste avant. Écoutez, moi j'ai toujours refusé, et pourtant j'en ai eu l'occasion avec mon travail à une époque de me faire pistonner. Et laissez-moi parler, jeune fille.
1: On laisse parler les gens, s'il vous plaît, merci.
4: Et j'ai toujours refusé parce que je trouve que c'est totalement immoral de commencer à jouer de ces relations pour pouvoir partir en vacances. Mm-hmm. À part une ou deux fois où je suis parti à Papette et 3-4 fois à New York, c'est les seules fois où...
0: Ah ouais, mais quand même.
4: Voilà, quoi.
1: D'accord. Charlie...
4: Je ne peux pas parler parce qu'il y a trop de bruit derrière.
1: Non, mais je sais, mais je voudrais bien que ça soit géré au standard, s'il vous plaît.
4: Mais
1: merci.
4: Sinon, quant à vous, Gérard, ça vous est déjà arrivé, vous? Je crois que j'ai entendu parler d'une histoire de Godzilla, non?
1: Ouais.
4: Ça, c'est, on peut considérer que c'est effectivement du piston.
1: Ben, ça a été par l'intermédiaire de la radio.
4: Parce que j'ai effectivement eu des relations avec les gens qui s'occupent comme les impôts des contrôles des pistons.
1: Mm-hmm.
4: Et effectivement, moi, je sais que vous étiez dans leur dossier, quoi, comme quoi c'était pas très grave, hein, mais comme quoi vous auriez effectivement été pistonné par Max au sujet de, enfin, cela, bien sûr, n'est pas sale, mais au sujet de Godzilla.
1: D'accord.
5: T'es toujours aussi long, le docteur.
1: Charlie, pour finir.
6: Il est saoulant quand il fait de l'antenne.
1: Charlie, ouais, s'il vous plaît.
6: Oui, tout à fait. Bah écoute, moi j'ai des souvenirs de pistonnage en Grèce monstrueux.
0: Mm-hmm.
6: Je suis revenu des vacances, j'avais plus une fronce. Je veux dire, mm-hmm, le truc c'était nickel, quoi. Et franchement, je conseille à tout le monde, quoi.
0: Sur Pédos?
6: Pédos, Lesbos, ouais, aussi, ouais.
0: Mm-hmm.
1: Ok. Donc alors pour le dernier sondage qui me reste, et puis on va faire la petite conclusion.
5: Ouais.
1: Est-ce que tout le monde... Attendez, s'il vous plaît, merci.
5: Le doc, ça va, 5 minutes.
1: Ouais. Est-ce que tout le monde peut être pistonné? Alors 71% des gens travaillent dur pour y arriver, ça c'est vrai. 48% ne dansent jamais... Quoi? Ne dansent jamais cul nu. Ah d'accord, parce que je me demandais ce que ça voulait dire. 22% se renseignent au 12, ouais, c'est bien. 14% sont chez la dame de Haute-Savoie, ouais, c'est pas mal. C'est pas mal, les sondages, j'applaudis, c'est super.
5: Super, Rigo, t'as fait du bon boulot.
1: Ouais, c'est pas mal, parce que deux trucs avec des chanteurs, c'était bien. Ok, alors donc, conclusion du débat, on va demander à... Sudbull.
0: Ouais.
1: Donc, conclusion.
0: Bah, c'était un super débat où je pense qu'on a tout compris. Il n'y a pas du tout eu de double sens et tout ça.
1: Non, mais il y a eu certains petits problèmes avec l'autre qui s'amusait à jouer comme c'est pas possible. Ah donc, ouais, bon, allez. Que... Ah, allez, ouais, Sisboul. Donc, pour toi, allez, c'est fini.
0: Je voulais juste lancer un message aux jeunes, quoi. Pistonnez-vous et puis vous prenez pas la tête, quoi.
1: D'accord. Kiste ton coup.
0: Oh, oui.
2: Ouais, bah, moi, je vais dire.
5: Oh là là, Manu.
1: C'est bon.
2: Ouais, j'espère les auditeurs.
1: Kiste ton coup.
0: Ouais. Oui. Oh, oui. Encore.
1: Ah, vas-y. Merci. Donc, qui est ton coup pour conclusion?
2: Ouais, enfin, quoi. Je voulais dire simplement que ça peut faire mal, comme tu l'as dit, quoi. Ça peut être négatif et tout quand on se fait capter dans l'entreprise. Mais en même temps,

0: peut faire du bien et que c'est extra, sauf quand ça se fait à Suresnes, quoi.
1: D'accord. Christian.
2: Oui, ben. Moi,
1: sous le nom du Doc. T'as reconnu, vieux.
3: T'as
4: reconnu, vieille Vic.
1: Attends, alors, qui c'est qui vient de l'insulter? Charlie, tu peux.
5: Non, c'était Looping. Ah, je l'avais remis, mais j'aurais pas dû.
1: Ah, ouais. Non, lui, tu lui dis au revoir, on n'insulte pas les gens. Donc, alors, le Doc.
4: Oui.
1: Alors, le Doc, pour toi?
2: Oui, ben, moi, je voudrais passer un message d'espoir aux jeunes.
5: Oh non. Oh, ça y est, je l'ai coupé.
4: Hop là, ouais, c'est
1: viré là. Putain, toi, tu vas te faire engueuler, toi, je te préviens.
3: Pourquoi? Il va venir te choper le Doc.
5: J'ai pas peur des motos et du cuir, moi.
1: Ouais, mais il va te faire voir comment qu'on fait. Donc, tu me le remets, s'il te plaît.
5: Ça y est, ça y est.
2: Allô?
1: Donc, Chris, le Doc, ouais.
2: Oui, je disais donc que je voulais passer un message aux jeunes.
4: Non.
1: Bon, alors, Charlie, parce que je pense que Manu, tu vas te faire engueuler.
5: Non, vas-y.
1: Bon, alors, pour en finir avec.
2: Que se passe-t-il?
3: Non, rapide, non, mais c'est. Christian Spies, rapide.
1: C'est Manu qui
2: te donc je voulais arrière. Juste dire qu'il ne faut pas hésiter à vous faire pistonner dans tous les sens du moment que vous le sentez, cela n'est pas sale et que vous devez absolument faire votre vie comme vous l'entendez.
1: Ouais, ok, je te remercie le Doc.
2: Pistonner.
1: Ok. Donc Charlie pour terminer.
4: Ouais, bah écoute, débat excellent, hein, moi j'ai trouvé le sujet mortel. Bon, l'animateur, je dirais, médiocre.
1: Ouais, si t'es pas content dans ces cas-là, on n'avait pas besoin de te sélectionner.
4: Pitoyable, mais sinon, par contre, un petit message personnel au chef, hein, s'il veut me pistonner pour faire de la télé, de la radio, y a pas de problème.
1: Hein. Oh bah ça, tu l'appelles.
4: Sinon, pour ton piston, mon pote, j'ai un Kist 75 Polini pour toi, mon gars. Tu vas voir, ça va tracer la route avec ça.
5: Un Kist 75.
1: Bon,
4: direct, c'est de la fonte. Tu vas voir, tu risques pas de serrer, tu traces la route, tu prends ton 103 direct.
1: C'est ça. Ok, merci, je te remercie. Donc, qu'est-ce que je voulais dire sur la conclusion du débat? Ben, je pense que ça s'est mieux passé que le premier, je sais pas pourquoi.
3: Bah peut-être parce que c'est la réa. Hein.
1: C'est, je sais pas ce qui s'est produit, mais là d'un seul coup ça s'est super bien passé, donc je sais pas ce qui s'est produit. Donc alors que je vous annonce ce qui va se passer durant le.
3: Attends, j'ai une question. Il y a peut-être une question internet.
1: Conclusion.
3: Et moi j'ai une
1: internet.
3: Conclusion rapidement du Minitel. En fait, c'est Belzeb Buto qui dit en fait débat sans piston, ni queue ni tête.
1: Non, bah lui il va se faire foutre. Hop, terminé.
6: Donc ça, sur l'IRC, il y a plein de conclusions. Il y a Fesse de Babouin qui dit qu'en fait, lui, il a été pistonné par le commissaire de police de Suresnes pour faire toutes ces conneries. Il lui a promis qu'il n'aurait jamais de problème. Donc, je crois que t'es dans la merde.
1: Ouais, bah ça, c'est ce qu'on verra, parce que lui, de toute manière...
7: On a son site internet et il est transmis au commissariat de Suresnes, donc il a intérêt à faire gaffe à son matricule.
8: Il y a Judge qui dit que tout l'IRC te pisse au cul.
7: Moi je les emmerde.
8: Voilà.
7: Et il y a pas de turpentine que mon débat n'avait ni queue ni tête comme moi.
8: Non, elle est sur Sky maintenant, turpentine.
7: Non.
8: ton débat, il avait ni piston ni tête et mets-toi un gros piston dans le cul.
7: Non, bah, c'est bien.
8: C'est toujours pareil, internet.
7: Voilà. On a terminé à combien?
8: Et je sais pas. Je peux. Attends, je vais te dire ça. Ah, on a baissé, hein. On est plus qu'à 3023.
7: Oh, merde.
1: Non, mais c'est pas.
7: Oh merde.
8: Ouais, j'ai plus l'international à ce temps-là.
7: Merde. Alors donc, ce qui va se produire vendredi, merde. Donc vendredi à soirée à Bordeaux avec Max au Space Opéra, donc ouais. Allez-y nombreux. Nombreux et nombreuses. Max sera seul à mixer, je pense. C'est ce que.
8: Ouais, il y aura personne dans la boîte, il y aura que lui, il sera seul.
7: Avec les auditeurs qui nous écoutent. Samedi, il sera éperné à l'Atlantique avec Jean-Marie Cade.
8: Atlantide.
7: L'Atlantide, ouais, voilà. Excuse-moi. Donc avec Jean-Marie K, donc venez nombreux et nombreuses aussi. Et surtout, ne cassez pas les pieds à Max pendant les deux soirées de savoir comment que je vais et Sandy. Parce qu'on en a marre, Max, il en a marre que vous l'agressez sans arrêt de lui dire « Eh ouais, mais Gérard, pourquoi qu'il est pas venu? Gérard, pourquoi qu'il est pas là ?» Et ceci et cela. Alors, ne gonflez pas pendant la soirée.
8: Tu seras ou pas cette soirée?
7: Non.
8: Sûr?
7: Non,
8: j'y vais
7: pas.
8: Une surprise aux auditeurs?
7: Non, j'y vais pas.
8: C'est sûr qu'il va
7: pas. Il sera pas, à moins que Max m'invite.
8: Tu entends?
7: Okay. Donc, à la loco, soirée Mambo Fusion, avec Gigi Raté, Gigi Souris, Gigi Jean-Claude Sophie, et au percu Rigo la Salope. Ah bah d'accord, le nom.
8: C'est qui a écrit ça? Ça te fait marrer?
7: Ça c'est Max, hein, tu lui demanderas.
8: Ça te fait marrer? Non mais non, je sais
7: que non,
8: c'est
7: mais...
8: Non mais Rigo la Salope, elle tape bien en plus.
7: Ouais. Pierre Lenin. Ouais. Et aux trompettes,
8: okay.
7: Ouais, et aux trompettes, les ferrailles et Pulucu. Et donc, on va se retrouver donc toute l'équipe dimanche.
8: T'es sûr que t'es pas à l'Atlantide samedi?
7: Non, oh, putain, tu vas pas me casser les
8: couilles. Moi, je vous conseille d'y aller quand même. On sait jamais. Hein.
7: Non, bah, de toute manière, j'espère que il fera comme on a fait comme on a fait pour l'anniversaire de Régaux l'autre fois, qui sont nombreux. Donc, dimanche, on sera au grand complet. Je ne sais pas si Sandy...
9: On se casse, là ?
7: Si Sandy sera là, parce que normalement, elle doit rentrer dimanche ou mardi au plus tard.
9: Donc, quoi, j'ai un bus, là. Bon.
7: Et donc, on va s'écouter Joe Turbo avec Va et Viens, petite... petit piston, c'est bon, et vous allez retrouver qui c'est qui te remplace ce soir, c'est
10: Stéphane.
7: Et ça sera Stéphane qui vous accompagnera jusqu'à 6h du matin, et moi je vous retrouve dès dimanche soir, et bon week-end à tous.
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12: Salut Jérôme.

0: chose. Ouais. Celui qui s'amuse à balancer des conneries en remix derrière, il va virer. Quel est le... Ah, vous arrêtez, s'il vous plaît.
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0: Voilà, bonsoir à tous. Bonsoir, Fildar.
2: Bonsoir, on a commencé directement le débat. On s'est dit, allez, on va se faire kiffer, on va commencer direct le courrier, on verra ça plus tard.
0: Ouais, le courrier, je pense qu'on...
2: Il y a deux, trois trucs sympas, mais je remercierai tout à l'heure les gens.
0: Non, mais on peut les remercier, Manu.
3: Oui.
0: Manu.
3: Oui.
0: Manu, on peut remercier quand même les gens là du courrier quand même.
2: Donne-moi ma pochette, man, parce que.
3: On va faire ça parce que moi je suis pas au courant des petites.
0: Non,
3: des
0: mais
3: petites
0: on fait. Non, mais Olivier, c'est bon, ouais.
2: Non, mais c'est bon, Olivier.
0: Non, mais ça y est.
4: Ouais, c'est bon.
0: Oh non, mais.
2: Non, mais il fallait que je travaille.
0: Non, mais il fallait.
2: C'est un truc pour toi en plus.
0: Non, mais attends, minuit, c'est minuit. Hein,
2: bah oui, regarde, 23h58. Bah ouais. Minuit, c'est minuit. Bah ouais, je suis en avance. T'as de la chance en plus, tu vois.
0: Les sondages.
2: C'est parti. Ah, Manu va te les donner. Marigo nous a donné tout à l'heure. Donc, je voulais remercier pas mal de gens. Hein. Je voulais aussi Exclusive Live à Suren. The Moustache of Suren Fucker Tour. Donc ça c'est sympa, donc il y a des prix à gagner, hein. il y a pas mal de prix, donc je voulais les remercier, je le lirai pas ce soir, je le lirai la prochaine fois. Homomag, hein, remercier parce qu'il y a pas mal de gens.
0: Non, Homomag, tu laisses tomber, on en parle.
3: J'en parle pas,
0: même Homomag, on en a plus rien à foutre.
3: Non, mais allez, je veux dire, basta.
2: Écoute Gérard, c'est les gens m'ont envoyé des trucs que les gens font contre toi, donc je les remercie parce qu'ils dénoncent, tu vois. Parce qu'ils envoient les trucs, donc comme ça on pourra porter plainte. Donc je remercie les gens qui ont envoyé donc au Momag, qui ont envoyé GGTon numéro 3. Il y avait aussi, qu'est-ce qu'il y avait? Il y avait, attendez, j'avais d'autres trucs. Cinésex Vidéo Club, avec les vidéos interdites de Monsieur Machin. Il y avait aussi France Poire, hein, merci France Poire. Wipe Root, Paparazite. Il y avait aussi Homosex. Enfin, il y avait pas mal de trucs, donc je remercie tous ceux qui ont envoyé ça, c'est gentil, on va pouvoir enfin porter plainte. Donc continuez à nous envoyer des trucs, si vous avez des trucs que vous voyez chez vous, dans les rues, tout ça, envoyez. Pour qu'on fasse le dossier.
0: Non mais moi ce que je voulais remercier quand même, c'est les gens qui pensent quand même à Max pour quand même le bonbon, parce qu'apparemment il se plaint qu'il a rien, et c'est vrai que pour un son on n'a rien. Donc c'est pas grave, bon on va commencer, donc on va saluer Olivier de la production qui est là à l'AREA.
5: Bonsoir
0: à toi Olivier. Manu.
2: Bonsoir Olivier.
5: Bonsoir Fildar.
2: Salut, tu vas bien?
3: Salut GG, ça roule?
0: Fildar au standard. Et le grand retour.
2: Putain.
0: Le grand retour qu'on attendait. Rigo au standard. Et il paraît que c'est ton anniversaire.
5: Alors je suis pas au standard, je suis sur l'IRC. Bonsoir.
0: Ah, pardon.
5: C'est plus mon anniversaire vu qu'il est minuit, bisous.
2: Ah merde.
0: Ah mais c'était l'anniversaire.
3: C'est con, on avait une Porsche dehors quand tu vas faire.
5: C'est con.
3: Ah, donc tu ramènes.
0: Donc
5: permis avec.
0: Le grand retour de Rigo qui est sur l'internet. Donc Rigo, tu m'as dit que tout à l'heure
5: on était déjà 7700 pendant que j'étais hors antenne, et là on est déjà 7324. Ça fuse sec.
2: Bravo. Je peux quand même dire qu'on te retrouve toutes les semaines sur Europe 1 dans On a rien à cirer.
5: Tout à fait.
0: Ouais. ça on en a rien à foutre, tu vois. Hein, maintenant,
2: ça tu peux t'en passer par exemple, tu vois.
5: Ouais, mais je peux faire ma pub, c'est normal.
0: Non, non, mais maintenant ils vont fermer leur micro là.
3: J'ai
0: entendu
3: dire que t'allais remplacer une gaffette aussi, mais.
0: Non, non, mais là
5: j'ai
0: maintenant.
5: Pas le costume.
0: Maintenant vous allez éteindre vos micros et puis vous allez me trouver des bons auditeurs. Par contre, Manu, si t'es gentil, si quand t'as des auditeurs, tu leur demandes la fréquence, c'est pas à moi de les chercher parce que là il me manque une fréquence et.
2: C'est laquelle?
0: Dijon.
2: Dijon, 106. Attends.
3: 106.2.
2: 106.2.
0: Non, mais
2: ça
0: on va.
3: Non, 806.
0: 806, bien sûr. Pourquoi pas?
2: La voiture.
0: Bon, on appelle. Donc, on a goy, gros pouce.
4: Mousse. Gros pouce. Bonsoir, Gérard.
0: Bonsoir à toi. Donc, Paris 101.9.
4: Exactement.
0: T'as un portable?
4: Bah non, pas du tout, t'es ouf ou quoi?
0: Tu commences pas comme ça, s'il te plaît, parce que déjà, tu as baissé ta radio derrière.
4: Ok, très bien.
0: Hein? Je crois qu'on t'avait prévenu hors antenne.
4: Non, mais j'ai pas de radio derrière, donc...
0: Y a quand même un petit écho, donc... donc, Boulimix.
4: Ouais, tout à fait.
0: 28 ans de Nancy, 100... Oh, on se calme derrière, Nancy 103.3.
4: Ouais, c'est ça, bonsoir tout le monde, happy birthday Rigo. Oh.
5: Merci mon pote.
4: Pote.
0: Et Hachiche kebab.
4: Oh, c'est chaud.
0: Hachiche kebab.
6: Kebab.
0: Ouais, donc Tour 102.8.
6: Ouais, salut Gérard, salut tout le monde, bon anniversaire Rigo.
0: Bon, ouais.
5: Merci ma pote.
4: Ma pote.
0: Et Slipwatch.
3: Slipfast.
4: Slipfast.
0: Ouais, Slipat de Dijon.
7: Exact.
0: Ta fréquence
7: 102.5. Et bon anniversaire Rigo, bonsoir Filda, bonsoir Manu, et je fais un gros bisou sur le clito Angélique.
2: Salut.
5: Merci mon pote.
7: Ben, je t'en prie.
0: Bon, alors le débat va
7: pas. Je t'ai attendu l'autre fois, Rui Hydro, t'es jamais venu.
5: Bah ouais, pas tous les jours quand même.
7: Ok.
0: Bon, ça y est, c'est fini là.
7: Tu me dis que c'est...
0: Tu commences pas comme ça, toi, parce que sinon tu vas virer. D'accord, Slipops.
7: D'accord.
0: Ok. Alors, que représente pour vous la bonhomie? Alors, que représente la bonhomie pour vous? On va demander à.
6: Ouais.
0: Bah, oui, ben. Ah, si, je sais pas quoi là.
6: Pour moi, la bonhomie, c'est en Amérique du Sud, à côté de l'Équateur.
0: Ouais. Non, ouais. La bolimie. La boulimie. C'est pas la bolimie.
6: Je crois que c'était la Bolivie. Alors moi, j'ai tout préparé sur la Bolivie.
4: C'est clair. Ouais.
0: Ah, c'est qui c'est qui m'a. Qui
4: moi,
0: c'est qui.
4: Kid.
0: Non, ouais. Oh. Déjà, qui c'est qui m'a préparé ces auditeurs? Non. Arrêtez de vous envoyer la balle tous les deux.
2: J'étais pas là, moi. C'est lui.
0: Il y en a un qui me dit.
2: J'étais c'est l'autre.
0: Non, il faudrait peut-être savoir là.
8: C'est pas grave, on y va.
0: Non, mais.
2: Avant, j'étais aux toilettes pour mettre des boules caisses pour le nez parce que ça pue. Tu vois, c'est.
0: Tout à l'heure, tu vas te prendre des.
4: Il va te percer le nez, tu vas voir.
8: Oh, te mouche pas.
2: Mais je vous jure qu'il est vraiment en vacances, Gérard. Hein. Il a pas envie de.
8: Non.
2: Il a pas envie d'en faire loin.
8: Hein. Comme d'hab.
0: Bon, allez.
6: Ça y est, j'ai réussi.
2: On y va là, c'est bon.
0: Bon, allez. Allez, assis sur tes babes là.
6: Ouais, non, mais.
0: Allez, on y va là, allez.
6: Bah, c'est à toi de dire ça.
0: Hein. Allez,
4: tu
0: balances direct.
4: Allez, balance.
0: Bon,
6: là,
0: alors.
6: Pour moi, la boulimie.
0: Oh,
6: c'est...
0: un peu de ventilo là.
4: Oh là.
2: Ventilo.
4: Vas-y, avec des grappes de raisin,
5: tu veux décaler.
4: Je me décale. Comment ça fouetter là.
0: Et on voit la ventilation.
4: Éventez-le.
0: Putain.
5: C'est parti.
0: Bon, allez, tu réponds là.
4: Achiche,
0: là, tu travailles ou quoi, la merde? Bon, allez, Achiche, en bas. Allez, hop, dégage. Allez, hop, la première question, tu t'en vas. Bonne nuit. Bonne nuit pour tour.
7: Non, mais t'énerves pas trop, il y a ta jambe qui est en train de se détacher là.
0: Slip poche.
7: Allô, oui, bon, alors les boulimiques. Déjà, c'est une maladie, je pense que c'est la maladie par laquelle.
0: Manu, tu lui dis au revoir à Achiche, hein. Terminé
7: voilà,
0: pour
7: voilà,
0: elle.
7: Elle est partie. Elle est partie en boulimie là.
0: Ouais. Faites gaffe parce que je crois que ce soir ça va aller vite. Hein.
4: Ça va être chaud.
5: Gérard.
7: Donc est-ce que je peux m'exprimer quand même?
0: Stop.
5: Ah, d'accord. Stop. Désolé. Sur IRC, il y a une très bonne question de Omer LF91 qui te demande si tu connais la capitale de la boulimie.
0: Non, il y a pas de capitale parce qu'en fin de compte c'est un truc sur le poids.
6: C'est Sandy City.
0: Comment?
4: J'ai pas osé, ouais.
0: J'ai cru mal entendre là.
6: C'est Sandy City.
0: Boulimique, s'en va. Allez.
7: Boulimique, tu bouges.
0: Ah non, mais ce soir.
8: Ça y est.
0: Non, mais ce soir, je vous préviens.
4: Ouais.
0: C'est prévu jusqu'à 2h15 du matin, on va y aller.
7: Non, on peut faire un débat correct là ou pas?
0: Ouais, c'est
4: possible là.
7: Bon, les boulimiques là, tout ça, ils souffrent.
0: Bon, alors si Slipas.
7: Ouais, donc, la boulimie...
0: Hey, tu travailles.
7: Oui, excuse-moi, j'étais en train de me branler.
2: On va essayer de se calmer un peu, Gérard.
0: Non, mais il va se branler ailleurs. Allez, hop.
5: Mais c'est pas grave.
0: Okay.
5: Gérard, pour continuer dans le débat, il y a Yankee, il dit qu'en fait, la boulimie, c'est comme un kyste en plus gros.
0: Non, alors, en fin de compte, là, comme on a... Gros pouce mousse là.
4: Ouais.
0: Donc on n'a plus que toi malheureusement.
4: Ouais, malheureusement.
8: Ça tu
4: déjà tu te calmes
0: mais...
4: un peu.
0: Non mais de toute manière je gère tout le monde parce que ça commence déjà à me gonfler parce qu'il y en a qui s'amusent à parler de n'importe quoi. Donc alors pour toi que représente la boulimie?
4: Bah la boulimie c'est tu te fous un pouce dans la gorge quoi. Un gros pouce et puis tu gerbes pour.
0: Non je pense pas. Non je pense pas.
4: Bah si c'est ça.
0: Ah non.
4: Bah si arrête de me prendre pour un con.
0: Attends, tu veux faire comme les autres, toi?
4: Je sais pas, ça dépend, quoi. Pour l'instant, c'est pas très passionnant, donc bon.
2: Déjà, t'es presque tout seul à l'antenne, alors ce serait con, quoi.
0: Si tu veux faire comme les autres, tu le dis, il y en a pas pour longtemps.
4: Ok.
0: Alors, tu réponds correctement à la question.
4: J'ai répondu, c'est ma réponse, c'est comme ça, c'est tout.
0: Ah, alors, parce que tu te mets un pouce.
2: Fais gaffe.
4: Ouais.
0: Et tu vomis.
4: Bah ouais.
0: Non, mais tu me... C'est ta réponse?
4: Bah, exactement.
0: Mais tu crois que tu vas continuer comme ça le débat?
9: Bah, je sais pas, ça dépend.
0: Bah, je sais pas.
9: Je pense que ouais, franchement, ouais.
0: Bah, moi, je pense qu'à mon avis, là, t'as tout faux. Hein. Déjà, c'est pas ça.
9: Alors, c'est quoi?
0: Déjà, la boulimie, c'est des personnes qui mangent de trop.
9: Ouais.
0: Merci pour le Larsen.
10: Voilà.
0: Donc, la boulimie, c'est des personnes qui mangent de trop.
9: Ouais.
0: C'est oui, Manu.
11: Après, vas-y, continue.
0: Non, Manu. Si on a d'autres personnes.
3: On a personne. T'as viré tellement sauvagement les gens qui flippent maintenant. Donc continue ton explication.
0: Ah non.
3: C'était juste ça que je voulais te dire.
12: Non, vas-y, continue. Tu parlais, Gérard. Vas-y, continue. Finis ce que t'étais en train de dire.
0: Donc la boulimie, c'est des personnes qui mangent. Donc qui mangent n'importe quoi à longueur de journée.
11: À quelle heure?
0: Non, mais à longueur
12: et
0: de
12: quoi
0: journée.
12: Et quoi?
0: Non, mais ils mangent de tout, hein.
12: Mais la boulimie, c'est un rapport avec les bols? Enfin, ils mangent des trucs dans des bols?
0: Non,
12: pas du tout. Rien.
0: Non. La boulimie, c'est, si tu veux, c'est quelqu'un qui a tendance à trop manger.
12: Trop manger. Et
0: donc,
12: de n'importe quoi.
0: Qui mange ce qu'ils veulent à longueur de journée. Par exemple, tu vois, on va pas citer la marque, mais t'en as qui peuvent manger de ça
11: toute la journée.
10: Suceur. Oh les gars.
12: Non, on n'a dit pas de marque, il l'a fait exprès, pas dire. Il a dit on va pas citer de marque, vous commencez pas.
11: Bon, Bouchard.
0: Bon, okay. les deux standards, vous allez faire votre boulot correctement, parce que sinon on va faire venir Noémie et puis quelqu'un d'autre.
9: Non.
0: Quoi, c'est pas toi qui commande, d'accord, c'est moi qui commande le jeudi.
9: Ouais, donc, mais pour l'instant, ta réponse, elle est toute pour avant.
12: Donc c'est toute la journée, la nuit aussi ou pas?
3: Non, mais il faut savoir si, genre, quand tu dis boulimie, c'est des chibres, les féculents, tout ça.
0: Non, mais de manière, c'est des gens qui mangent n'importe quoi toute une journée.
3: Donc ça. Ils peuvent manger des chibres à longueur de journée.
0: Mais de manière, tu as donné par exemple quelque chose. Tu vas lui dire, par
12: mais
0: exemple.
12: Quoi, par exemple, quoi? Des chibres?
0: Non, mais elle va manger n'importe quoi, c'est-à-dire de la salade, tout ça.
3: Des chibres?
0: Mais non, pas des chibres.
9: C'est
0: oh,
9: bon,
0: oh,
9: le chibre.
0: Putain.
12: Pourtant, les chibres.
9: C'est le chibre.
0: Bon, toi je
3: par
0: sens.
3: Par exemple, quand on est boulimie, on est gros?
0: Bah oui, bah la boulimie, c'est quoi? C'est parce que t'es gros.
3: Est-ce que donner du caviar au cochon, c'est un rapport?
0: Mais non.
12: Est-ce que tu connais des gens de ton entourage qui sont boulimie?
9: Bah ça
0: non. Comment? Alors gros pouce, au revoir. Allez hop, terminé pour toi. Ça t'apprendra. Allez hop, terminé. Hop. Manu.
11: Ah ouais, bah ça vient, on cherche. Ça vient.
5: Donc. Tu peux peut-être un petit sondage vite fait.
0: Ouais, bah on va faire un petit sondage parce qu'apparemment ils ont l'air de se branler les couilles là au standard. Voilà. Alors, avez-vous déjà eu de la boulimie? Alors, 48% des gens répondent oui, mais c'est bien probable. 27% répondent que c'est leur problème. Bon, ça, c'est vrai, ça regarde chacun d'eux. 17% des gens ont porté plainte contre McGro. Alors là, je sais pas du tout ce que ça veut dire. Ah. Et 9% sont plus intéressés par la boulimie. Alors, des gens qui portent plainte contre McGro, à mon avis, niette. Bon, des gens sont plus intéressés par la boulimie, ça c'est leur problème. C'est eux qui voient. 27% répondent que c'est leur problème. Ça, c'est vrai que ça concerne la personne. Donc, si la personne est bien dans sa peau, c'est bien. Et 48% des gens répondent que oui, mais c'est bien probable. Alors là, je comprends pas du tout la.
12: Moi non plus, quoi.
5: Moi non plus.
0: Je comprends pas là sur les 48% des gens qui répondent oui,
12: mais
0: c'est oui, c'est bien probable. Probable de quoi?
12: Probable.
0: Bah oui, là.
5: D'être boulimique, peut-être.
0: C'est quoi, là? 48% des gens répondent oui, c'est bien probable. Et après, on n'a pas la suite.
5: Ah ouais, ça
0: erreur.
5: Craint ça.
0: Là, hop.
3: Une erreur.
0: Donc, si on n'a pas la suite du sondage, on peut rien faire.
5: Bon, Gérard. Pour en revenir au débat sur l'IRC et sur le super site radiogérard.fr.fm, quand même.
0: Attends, Rigo. Fildar.
3: Il y a eu une erreur sur le sondage, je tenais à le signaler à l'auditeur.
0: Ah. Non, mais moi, je préfère te signaler, Fildar.
3: Oui.
0: Que c'est un avertissement que tu t'attrapes là.
3: Ah déjà.
0: Et déjà, je crois que le premier avertissement, tu vas aller voir dehors si j'y suis.
3: Non,
0: et
3: non.
0: On va faire venir Noémie.
12: Non, on va attendre un peu, on va lui laisser sa chance.
0: Non, mais moi je veux pas le savoir. L'autre, vas-y, je te la coule douce, je viens voir les sondages.
3: Donc
0: je parle à Rigo.
5: Donc petite question de Judge de Lyon sur l'IRC qui te demande si on peut se faire opérer de la boulimie. Tiens, regarde, c'est là, lit.
3: Fais pas semblant.
10: Alors là, pour ce, c'est vrai que c'est une opération, mais
13: La thyroïde.
10: Mais c'est, non, mais c'est une opération et ça, de toute manière, on va en parler lors du débat.
3: Ah oui, tu vas parler de la glande thyrolienne.
10: Bon, ta gueule à toi. Allez hop. Allez hop. Bon.
3: J'ai trouvé des gens, GG, si ça t'intéresse.
10: Alors vas-y.
3: Alors, on
13: a un dans le 15e, donc faut pas aller le chercher.
3: On accueille Wet Watcher.
10: Attends.
6: Quoi,
10: attends.
6: Bonsoir. J'ai envie de câlin.
10: Ça. Déjà. Pour commencer, on va bien être d'accord que le prochain que j'entends parler de ça, c'est simple, clair, net et précis, j'arrête. Donc, alors Manu.
3: Donc, je flippe un peu maintenant, je flippe un peu. Calorix.
14: Ouais, bonsoir.
10: Bonsoir à tous. Calorix, on t'appelle d'où?
14: Alors, La Rochelle.
10: La fréquence
14: 109.9.
6: Jean-Vicalin.
14: Qu'est-ce qui se passe?
3: Accueil aussi. Au chaud. Oh merde.
5: J'ai pas capté là.
12: J'ai absolument rien fait. Tu remarqueras que il y a que les micros en rouge et l'insert. Hein. Donc commence pas à me regarder sur le téléphone. Hein.
3: T'as démonté l'idiote, t'es un enculé. On accueille Petite Balance.
10: On dit pas.
12: T'as vu de quoi il m'a traité?
3: Je sais.
5: Petite Balance.
3: Je sais. Petite Balance.
12: Ta mère.
15: Bonsoir Gérard.
10: T'appelles d'où?
15: De Saint-Geneviève-des-Bois dans l'Essonne.
10: Comment?
15: Saint-Geneviève-des-Bois dans l'Essonne, 91.
10: Ouais, donc 101.9.
15: 101.9. Bonsoir à tous les auditeurs qui restent, quoi.
10: Après,
3: il y a trop d'humour. Suppositoire. Suppositoire. Suppositoire.
14: Encore j'ai envie de câlin. Bonsoir.
5: C'est ton cousin.
14: Bonsoir.
6: Salut, Suppositoire.
12: Bonsoir.
14: Bonsoir à tous.
10: Alors, suppositoire, au revoir.
14: C'est pas moi.
10: Suppositoire, tu lui dis bonne nuit.
5: C'est dommage parce que. C'est peut-être un remède contre la boulimie.
14: J'ai envie de parler.
10: Au revoir.
12: Tu vois, c'est
3: bon. Bon, vas-y, enchaîne.
10: Alors, je préviens là maintenant parce que là, ça commence à me gonfler. Il est minuit et un quart.
15: Ouais.
10: Ça fait déjà.
14: Je l'ai pas mis une seule fois encore.
10: Oh, les bandes de câbles là.
3: Non, on se disait tous les trois que direct, Max, il est arrivé, direct, a commencé à gueuler, un truc de fou.
10: Non, non. Mais moi, je vais vous dire une chose.
12: C'est la pète là, un peu.
10: Ouais. Ça fait déjà deux fois. Donc vous retrouvez des auditeurs, je veux pas le savoir.
3: Allez,
10: je ne travaille pas comme ça, au revoir.
5: C'est marrant, tu me fais penser
10: à
5: nous.
10: Parce que là pour l'instant vous avez des auditeurs qui s'amusent à balancer j'ai envie de câlin. Alors ceux-là, qu'ils aillent se faire foutre.
14: Elle est excitée, la cochonne.
10: Et la cochonne à ton merde. Au revoir à toi. Alors les trois auditeurs qu'on avait, bonne nuit. Et on va déjà s'écouter.
12: Déjà, j'ai pas de disque.
13: Ça marche bien.
10: Non, il n'y a pas de disque.
12: J'ai pas, on m'a pas donné de disque là.
10: Toi, tu me cales ça et c'est tout.
12: Ça.
10: Tu t'écrases. Maintenant, standard, vous allez me prendre
13: petite
10: des
13: balance,
10: gens.
13: Petite
10: rapide.
13: Balance, il a 12 ans.
10: Vous allez prendre des gens rapidement. Vous allez prendre des gens.
14: Vas-y,
15: Gérard, tu peux répondre à la question?
10: Non.
13: Attends, Petite Balance, il a 12 ans et c'est la première fois.
10: Non, je veux pas des gens de 12 ans.
5: Faut être sympa.
15: Moi, je peux répondre. Il pas 12 ans, il 18 ans.
13: Regarde, faut tenir en 1h45.
5: On peut être boulimique à n'importe quel âge.
10: Oh non, je peux pas tenir avec deux cons comme ça. Non, allez. Non, personne répond, personne répond.
14: Vas-y, calme le truc un peu.
10: Personne répond à la question.
14: Vas-y, fais ton taf.
10: Personne répond à la question.
14: Travaille un peu. Vas-y, fais ton taf là.
6: Feignasse.
10: Alors la feignasse, ça t'emmerde, tu dégages, au revoir, allez hop. Bonne nuit à ceux-là. Allez Manu.
5: Allez, voilà, tout à fait.
10: Tu les vires tous.
5: Bonne chose de fait. Gérard, sur IRC, on a une petite question de Perforas ouf de Bab.
13: Non mais calme.
5: Pour calmer justement, tout à fait. Il voulait savoir à partir de combien de kilos devient-on boulimique. Et ça fait combien en grammes et en euros?
10: Non, ça en euros on peut pas dire, mais en kilos, je vais dire une chose, ça dépend de ce que la personne mange déjà en général.
5: Et en grammes?
10: En grammes, tout ça dépend de la personne. Hein. Mm-hmm. La personne peut très bien manger des trucs hors. Éteins-moi le micro à fil d'or.
5: Des trucs qui font pas grossir, c'est ça que tu veux dire?
10: Non, mais il y a des trucs qui font grossir, il y en a d'autres moins. Mais il faut dire une chose, que la boulimie, c'est vrai, c'est un truc que les gens mangent, qui mangent et qui font pas attention.
5: Ah, d'accord.
10: Mais ça peut avoir des causes par la suite. Hein. Donc voilà.
5: Justement, il y a IR sur l'IRC, ouais, qui me demande si ça a un rapport avec les 35 heures, de manger pendant 35 heures.
10: Non, ça n'a rien à voir avec les 35 heures. Hein.
5: Ah. Mm-hmm.
10: Ça n'a rien à voir. Combien qu'on est sinon à peu près, à quelque chose près.
5: On a descendu un peu du fait qu'on ait perdu des auditeurs à l'antenne.
10: Ouais, mais ça, je m'en doute.
5: Donc on est 6842. Ah,
10: ah. Moi, 6842, mais on va récupérer rapidement.
5: Ouais, il y a l'hypertension.
10: Bon, alors, pour ça, on va s'écouter Gérard, le fils de mon oncle, avec les bons petits plans de régime et de logement à petit prix. On se retrouve tout à l'heure pour la suite du débat, en espérant qu'on aille des bons auditeurs, pas des caves.
12: Bah ouais, parce donc, que après, pouvez... c'est moi qui m'en prends plein dans la gueule, tu vois, et moi à chaque fois, ça... non mais franchement, j'en parlais avec Fizer, ça me déprime, quoi, parce que tu vois, à chaque fois, je me fais engueuler, quoi.
10: Par contre, il y a un truc que j'en ai marre, c'est j'ai envie de câlin, ça, je veux plus l'entendre ce soir.
12: Ouais, ça, mais moi j'y suis pour rien, à chaque fois, tu vois, je me prends après quoi, Maxime en gueule et tout ça, tu vois, c'est pareil, quoi. Non, mais franchement, Gérard, tu vois, c'est pas cool.
10: Olivier, s'il te plaît, t'es à l'aria, tu le loupes pas constamment, d'accord?
12: Ouais, mais je veux bien parler de la boulimie, tout ça, tout ce que tu veux, mais à chaque fois, je me fais engueuler.
10: Pour l'instant, tu te la fermes, ou sinon.
12: Pour des conneries, finalement.
10: Bon, alors, tu vas retourner dans ton bureau et ça va être terminé.
12: Ouais, merde.
10: Comme ça vaudra mieux.
12: Toujours pareil.
10: Non, mais pour te dire, Rigo, ce qui s'est passé, c'est qu'il y a un auditeur qui a enregistré la voix en samedi.
5: Ah, d'accord.
10: Et que maintenant, il y en a un qui s'amuse à dire j'ai envie de câlin. Mm-hmm. Et en fin de compte, c'est la voix à Sandy.
5: Et le rapport avec la boulimie, il est où?
10: Ben non, mais justement, quand t'entends de temps en temps « j'ai envie de câlin », donc c'est quelqu'un qui prend la voix Sandy et qui s'amuse à la passer.
5: D'accord.
10: Donc voilà, et on se retrouve tout de suite après, donc vous pouvez toujours nous appeler au 0803-08-5000. On se retrouve tout de suite après pour la suite du débat.
12: D'accord, après quoi?
10: Ben après le disque, Gérard, le slip de mon oncle, avec les bons petits plans de régime et de logement à petit prix. À tout de suite. Et voilà, vous venez d'écouter donc Gérard, le fils de mon oncle, avec les bons petits plans de régime et de logement à petit prix. Donc vous pouvez toujours nous appeler au 0803 08 5000. Donc maintenant on a fait tourner l'équipe, donc toujours Rigaud qui est sur l'internet, qui est
13: jamais lui.
5: Oh, bonsoir.
10: Qui est toujours là, donc toujours. Noémie qui est au standard.
16: Salut.
10: Manu qui est toujours au standard, qui attend vos appels. Et on a mis Fildar à l'aria à la place d'Olivier de la pro. Voilà, donc
13: je
10: alors
13: vais te demander une augmentation, parce que l'aria c'est plus important que le standard.
10: Non, alors pour ça on va appeler. Pour ça on accueille Peste Personne, 19 ans, de Poitiers, 94.1.
17: Bonsoir Gérard.
10: Bonsoir à toi.
17: Merci.
10: Alors voilà, qui c'est qui a un Manu?
18: Non, enchaîne.
10: Non, Manu, oui. J'espère que tu leur as bien dit que comment que ça se passait, et qu'on n'aille pas de portable.
19: Ah, j'ai dit que t'étais très susceptible et qu'il fallait être gentil, ouais.
10: Donc, Bifidus actif, 20 ans de Lyon, 91.7.
17: Oui, c'est exact. Bonsoir Gérard, bonsoir l'équipe, et bon anniversaire Rigo.
5: Merci ma pote.
19: Bonsoir.
10: Dieterix. Non, 21 ans de
19: Diététique, Gérard.
10: Ah, Diététique, pardon. Ouais.
17: Bonsoir.
10: 21 ans de Marseille, 103.1.
20: Tout à fait. Bonsoir, bonsoir l'équipe Happy Burst Rigo.
5: Merci.
17: Bonsoir,
10: mon pote. Non,
19: un peu fini les birthdays là.
10: Et puis le dernier,
19: Lipoussution.
10: Lipoussution, 27 ans de Lille.
21: Oui, bonsoir, 27 ans de Lille. Bonsoir, bon anniversaire.
10: 87.7.
21: Exactement.
5: Merci.
10: Donc voilà. Alors maintenant, les prochains auditeurs qu'on va avoir, je ne veux plus entendre d'Happy Birthday.
21: Non,
10: ça y est, c'est terminé.
21: C'est pour Rigo, merde.
10: Non, mais il n'y a pas de merde.
21: Ouais,
10: maintenant,
21: c'est ton anniversaire.
10: Ça y est, c'est terminé.
5: On n'a pas tous les jours 16 ans, quoi.
10: Non, mais ça y est, c'est fini. On n'en parle plus. Ok. Alors, on va quand même poser la première question après les petits problèmes qu'on a eus sur les premiers. Alors, que représente la boulimie pour vous? Alors, j'espère que vous allez répondre correctement ce coup-là. Donc, on va demander à Peste Personne.
17: Alors, la boulimie, pour moi, c'est des femmes, en général, qui sont en déprime. Leur mari, il est bas.
10: Tu vois, attends, déjà, je te coupe. Mm-hmm. Déjà, la boulimie, c'est pas quelqu'un qui bat une personne.
17: Non, écoute-moi ce que je veux dire, ça termine la phrase, s'il te plaît, déjà.
10: Mm-hmm.
17: La femme, tu vois, si tu veux, elle est triste. Donc, elle réfugie sa tristesse dans la nourriture, elle mange, et voilà, quoi.
10: Ouais, mais tu crois que c'est quelqu'un, parce que t'as dit que c'était... Parce que... Non, merci pour la...
17: De quoi?
10: Non, Pildar!
19: Quoi?
10: Cet appareil photo, tu le redonnes à celui à qui il appartient. Je ne veux pas de photos pendant les débats. D'accord. Merci.
3: Ok.
10: Je réponds à ta question, PS Personne, tout à l'heure. Parce que si on.
21: La peine.
10: Si on écoute bien ce que tu as dit.
16: Oui, j'ai
10: un. Si on écoute bien ce que tu as dit. T'as dit c'était une personne qui se faisait taper dessus.
16: Oui, parce que elle peut être influencée, tu vois, son mari la tape, il a envie de divorcer, elle est triste.
10: Non. Attends, je vais te dire une chose, une personne boulimie, c'est pas parce que c'est une personne que son mari lui tape dessus, c'est
16: non,
10: faux.
16: Pas forcément, mais en général quoi, ça peut être un facteur.
10: Mais attends, non mais on garde donc c'est ta supposition.
16: Oui,
10: disons, c'est ta réponse.
16: Tiens. Oui, ma réponse, mais il n'y a pas que ça dans ma réponse. C'est bon, il faut savoir que ça, il y a ça.
3: Pèse balance, là, il dit que.
10: Non, pèse personne.
3: Ouais, pèse personne, il dit qu'en fait, c'est des facteurs qui tapent les femmes boulimiques.
10: Pour lui, ça serait quelqu'un qui tape sur une femme. Rigo, une question importante, IRC. Attention, l'IRC.
5: Ouais. Non, c'est par rapport
10: attends,
5: à un autre truc, rien à voir.
10: Attends, tu me coupes ça. Oui, merci, Fildar. Oui. Je préfère tout de suite prévenir les auditeurs sur l'Internet.
5: Tout à fait.
10: Que ceux qui s'amusent à parler de Sandy et du pont de l'Alma, ce n'est pas la peine. De bon entendeur, salut.
3: Pas de conneries.
10: Voilà. Il ne fonctionne pas. Il ne fonctionne pas, il est éteint. Oui, alors, Rigo.
5: Il y a une question de Dame qui te demande si les boulimiques peuvent devenir récidivistes.
10: Comment ça? Ah ouais, mais il faudra peut-être qu'il précise le fond de sa question, parce que là, quelqu'un qui ressort de prison. Mais c'est ça qui veut dire.
5: Ouais.
3: Alors, en fait, est-ce que tu grossis en sortant de prison?
5: Voilà, parce qu'il y a des gens qui vont en prison pour ça, donc ils voulaient savoir.
10: Déjà pour le rassurer, c'est pas en prison que tu arrives à manger comme ça.
5: Je fais juste une parenthèse comparé à ce que tu disais tout à l'heure. Il y a Thalassa sur l'IRC qui me demande le rapport entre Sandy et le pont de l'Alma. Ça, faut arrêter.
10: Hop, c'est qui lui?
5: Thalassa.
10: Alors Thalassa, tu peux aller te faire foutre, je répondrai pas à ta question. Alors tu peux continuer à poser des à machiner, mais je répondrai pas, j'y répondrai pas. Donc tu me remets les auditeurs, Fildar, okay, merci.
3: D'accord.
10: Alors Bifuduf actif.
18: Salut, c'est Patrick, la voix du mélo.
22: Oui, Gérard.
10: Bifudus.
22: Pour moi, la boulimie, c'est une maladie qui atteint les femmes plutôt jeunes, donc les jeunes filles.
10: Justement, on...
20: Non, les jeunes boudins,
22: les jeunes boudins, oui.
10: Non, mais justement, c'est une question qu'on allait parler. Alors, donc, tu réponds quand même à la première question.
22: Mais j'y réponds. Je te dis que ça touche plutôt les jeunes filles qui ont du mal à accepter leur corps en tant que tel. Et qui donc se le déforme en mangeant trop ou en se faisant gerber, en se mettant des pouces dans la gorge. Le jeune homme tout à l'heure que j'ai entendu avait raison, oui.
10: Non, mais.
3: C'est pas de la boulimisme, ça, c'est de l'anorexisme.
10: Oui. Justement. Attendez.
21: Oh, camouette un peu.
5: Il a raison.
10: Merci. Oui, Rigo.
5: Oui, donc justement, il y avait une question très intéressante de Destroy sur l'IRC qui demandait si les boulimiques peuvent devenir anorexiques. Si oui, dans quel sens?
10: On vient de le dire en se mettant des doigts dans la gorge. Juste, non, pas dans le cul.
3: Non, ça,
10: on
3: ça
10: est
3: fait,
10: poli.
3: Ça, visé,
10: ça, ouais. Ça c'est vulgaire, ça c'est autre chose.
3: Oui.
10: Non, mais c'est vrai que.
3: Ça,
22: alors, moi, Sandy, j'adore la sodomie.
3: Mais ça, tu vois, c'est ça quoi.
10: Bon. Alors, Fildar. Fildar, ça suffit.
3: Mais on déconne,
5: au cri de la bête.
10: Ça, je m'en doutais. Je m'en doutais.
3: Vous avez déjà dit le fait de pas transpirer.
10: Je m'en doutais.
3: Donc,
10: je m'en doutais du coup.
3: Donc l'anorexie, c'est la différence de la boulimie. Donc tu voulais demander à qui?
10: Non, je m'en doutais du coup.
3: C'est pas nous.
10: Que ce soir, vous allez me casser les burnes.
3: Mais
10: c'est toi qui le fais. Alors arrête, Fildar, s'il te plaît.
3: J'arrête, promis.
16: Grave de chez Grave.
10: Je
16: peux dire quelque chose?
10: Oui.
3: Ouais, vas-y.
16: C'est pas personne.
10: Noémie,
16: mais tu
10: on travaille au standard.
3: Il faut rien,
23: mais
3: c'est ça que je voulais dire.
10: Non, mais on travaille au standard.
23: Mais je
10: on laisse pas un micro.

0: Gérard, je peux répondre à la question?
1: Oui.
2: C'est qui?
0: C'est Gros Porc.
2: Ouais, bah, Gros Porc.
0: Oui, tu veux, Gérard?
2: Bon. Alors, une clé.
1: Mais laisse-le répondre, Gérard.
3: Bonjour, c'est Eddie Mitchell.
2: Fildar,
1: oui.
2: Tu arrêtes avec ça parce que ça commence à me gonfler sérieusement.
1: Mais t'arrives même pas à faire la différence entre un son et un auditeur qui fait le son, tu vois. C'est
2: pour un son, ce n'est pas les auditeurs, bon, c'est toi.
1: Merde.
2: Vos gueules.
1: Salut, c'est Eddie Mitchell. Tu vois, c'est moi qui le fais là. Tu crois que c'est un son? Bah, vas-y, Gros Porc, réponds.
4: Pourtant,
0: ouais, donc, alors je te réponds. Donc, la boulimie, ça se passe à deux moments de l'année, à Noël et au jour de l'an surtout.
2: Gros Porc.
0: Non, franchement, c'est.
2: Gros Porc.
0: Oui, je t'écoute.
2: Gros Porc, la boulimie, tu sais ce que c'est?
0: Oui,
1: c'est un sport.
0: C'est quand on se rend pas compte qu'on mange à la mort, quoi. On mange, peut-être qu'on éclate.
3: Et les tours là-dedans.
2: Non, mais attends! Manu!
5: Putain, t'as la cote ce soir.
2: Hé, hey, Manu!
1: Il kiffe mon cul, tu veux mon bout?
2: Hé, hey, Manu! Tu me l'as chopé où celui-là?
1: Bah, au standard, hein, j'ai pris des nouveaux. Hein,
2: non, mais grave de chez grave celui-là. Comment tu dis? Eh, vas-y. Comment tu dis? Vas-y, quand t'en as marre de mes débats, tu dis?
1: Bah, okay. Je sais pas. Rentre chez toi, le clochard.
2: Non, non.
1: Ou dégage l'alcoolo, ça dépend, c'est varié. Hein.
2: Enfoiré, va. Ok, attends, je retiens ce que tu viens de dire, enfoiré.
1: Ça y est, il me kiffe plus.
2: Viens me téléphoner, tu vois comment que je vais t'envoyer chier, toi.
1: D'accord. Viens me téléphoner pour me demander de l'argent, oui. Tu vas voir.
3: Viens me téléphoner.
2: La ligne directe.
5: Par rapport à ça, quand même, sur IRC, où on augmente énormément, et où s'il y a des gens qui veulent des câlins, ils vont sur radiogérard.fr.fm.
2: Hein? Il y a attends. Toi, pour un cent, tu affirmes, il n'y a pas de Radio Gérard. Oh! Tu me les coupes, merci.
5: Oui.
2: Il n'y a pas de site internet radiogérard.fr et point je sais pas quoi pour
5: FM,
2: pour
5: canin. Je vais te montrer,
2: donc ça existe pas.
5: D'accord.
2: Non non mais la
5: bah,
2: question.
5: Si ça existe, c'est ça.
2: Non non mais la question.
5: Alors la question, c'était une question de dame qui se demandait. Oula, j'ai un peu perdu le fil, mais ça va me revenir très vite. Oui voilà. Est-ce que le fait de voir un boulimique manger peut nous faire devenir boulimique?
2: Apparemment oui, parce que j'ai entendu
5: dire.
2: Alors,
5: il se demande pourquoi tu n'es pas boulimique.
2: Bah pourquoi déjà pour commencer, c'est que moi je mange, j'ai beau manger ce que je veux, et je suis toujours au même poids. Non mais je suis toujours au même poids. J'ai beau manger n'importe quoi, je reste toujours à mes 50 kilos pour mes 1m60. Voilà.
5: Pour ta gueule de beau gosse quand même.
2: Voilà. Noémie.
1: Mais depuis qu'ils t'ont tiré de la ferraille là, dans la cuisse, là,
5: ah ouais,
1: t'as perdu combien?
2: Non, mais ça, on en a rien à foutre.
1: T'as perdu combien?
2: Ça, je sais pas. Noémie.
5: Tu sonnes plus à l'aéroport.
6: Mais Noémie. Gérard, ça tombe bien que tu me donnes la parole. La
2: boulimie. Non,
6: c'est quand même.
2: Mais Noémie, s'il te plaît.
6: Entre les hommes
2: Noémie,
6: et les femmes. Non, tu crois pas.
2: On s'en fout de ta question. Noémie, c'est la dernière fois que je te vois.
1: Mais Gérard, t'as pas fait sub de co?
2: Non, mais Noémie, c'est la dernière fois que je te vois. Avec le casque sur les oreilles, ouais. En train de décrocher, ouais. Et de dire allô sans prendre la personne en direct. Ouais. Okay. Ok. De savoir de, sur quoi. C'est la dernière fois que je t'avertis. Donc,
6: troisième avertissement.
1: On peut reprendre le débat ou Gérard, ou tu
6: j'en ai encore, droit à combien les avertissements?
2: Encore un et après c'est la porte. Alors, qu'est-ce qu'on a? Un Gros Porc, ouais alors.
0: J'ai un truc à te dire aussi.
2: Ouais.
0: Tout à l'heure, t'as dit, ouais, je sais pas s'il y a un remède pour les gens qui sont boulimiques.
2: Ouais.
0: Alors moi, je vais te répondre là-dessus. Il y a un remède, c'est
2: ouais.
0: une intervention chirurgicale
2: ouais.
0: qui consiste en fait à se mettre une bague dans le ventre.
3: Bonjour, c'est Eddie Mitchell.
0: Allô?
2: Fildar.
1: Mais j'ai rien fait.
2: Fildar.
1: Attends, on peut rire quand c'est drôle, non?
5: Trois. Quand c'est drôle, on
1: peut rire.
5: Trois.
1: Oui, je suis de trois, je sais, oui.
2: Trois
1: Rennes, oui, ce week-end, je sais. J'y serai.
2: Trois avertissements.
3: Ok, Gérard, super. Vas-y, enchaîne. Bon, je viens de te foutre un gros coup de tête à la sortie de la radio, quoi.
1: Donc, Gros Porc,
2: qui
1: c'est?
2: Qui c'est?
1: Ah, ouais, c'est.
2: Gros Porc, au revoir.
3: Allez, hop.
2: Hop, au revoir, Gros Porc.
0: Déconne ou quoi? Je réponds à la question.
3: Allez, hop.
0: Ouais,
3: on discute pas ici.
5: Ça suffit, les Gros Porcs.
1: Non, mais il disait que.
3: Okay,
1: on pouvait se mettre une bague dans le ventre pour. C'est ça?
7: Autour d'estomac, ouais.
2: Non, pas du tout, c'est pas du tout la question. Apparemment,
1: Pour l'alcool, non, mais... pour l'alcool, il faut se mettre un bouchon dans le ventre, c'est ça?
2: Non, mais apparemment, pour, vous avez décidé quoi là de soi?
1: Non, mais moi j'ai rien décidé, moi. Tu sais, ça dépend, pas.
2: Non,
1: ça
2: mais
1: dépend de toi si tu veux.
2: Non,
1: de
2: non,
1: mon
2: non,
1: corps,
2: non, non, mais pour, un... non, mais pour l'instant.
1: Y a pas de problème, moi
2: non,
1: je
2: non,
1: suis
2: non,
1: pas
2: mais pour l'instant, je sais pas ce que vous avez décidé de faire ce soir.
1: Bah, on voulait faire une surprise à Rigo. Hein.
4: Joyeux anniversaire, Rigo.
7: Faites rentrer le joint,
4: Rigo. Joyeux anniversaire.

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3: Eh ben, pousse à touche, au revoir.
1: Pousse à tchou. Bon, pousse, c'est pas grave, j'ai deux autres auditeurs pour combler le vide. J'ai Spring Fellow Hawk.
4: Oui,
1: c'est pas ce qu'il fait là.
5: Bonsoir à tous.
3: Et t'appelles d'où?
5: J'appelle de Boulois. C'est pas mal ça.
3: Fréquence
5: 102.7.
3: Non, mais te fous pas de ma gueule en cherchant les fréquences, d'accord?
5: Ok.
3: 102.7.
5: 104.2, je me suis trompé.
3: C'est ça, 104.2.
1: C'est pas grave, je vais vérifier. Et on accueille aussi Henri Cantonnet.
6: Oui, bonsoir.
3: T'appelles d'où?
6: Bonsoir, j'appelle d'Orléans, c'est 108.8.
7: Salut Henri.
6: Bonsoir tout le monde, happy birthday.
3: 108.8, ça m'étonnerait.
6: Si, 108.8 d'Orléans.
3: Manu, tu me contrôles la fréquence.
1: 104.2.
4: Tu fais la pression aussi.
1: 104.2. Je te fasse une petite vidange, mon GG.
3: Bifudus, t'es toujours là.
7: Ouais, je suis toujours là, ouais.
3: Donc, la question suivante. Existe-t-il un vaccin ou un remède contre la boulimie? Ben justement, on en parle. Toi, c'est Lyon 91.7.
7: Ouais, c'est ça, mais on n'a même pas répondu à la question d'avant.
3: Hein. Ben, si tu veux répondre, vas-y.
7: C'est en famille, c'est ça?
3: Ouais, ben justement, on en a assez dit. Je crois qu'on a assez fait le tour de la question.
7: Ah
3: hein.
7: Ouais, si tu le dis, ouais.
3: Non, mais vas-y, si tu veux répondre là-dessus.
7: Bah non, parce que moi, je te disais, nous, on est boulimique de mère en fille et de père en fils. Et en fait, nous, on mange des fibres à longueur de journée. Comme,
3: ouais, mais la question. Je m'excuse de te couper.
7: Ouais, mais,
3: non, mais la question que je me pose,
7: ouais.
3: Est-ce que c'est parce que il y a une question justement là-dessus que, voilà. Mais on est sur des reportages que j'ai pu voir. On n'a pas pu le savoir. Mm-hmm. Mais est-ce que c'est dû par rapport aux parents ou tout ça? Est-ce que c'est depuis la naissance?
5: Aussi, je me pose cette question.
7: C'est depuis la naissance. Je pesais 7,9 kg à ma naissance.
5: Mm-hmm. Voilà.
7: Et depuis, voilà quoi.
3: Non, attendez, s'il vous plaît, derrière. Henri et Spink, là.
6: Un bon rose beef, quand même.
3: Non, attendez, s'il vous plaît.
5: Bah, écoute, sa mère a couché d'un rose beef.
3: Oh! Qui c'est qui vient de dire ça? Henri, au revoir, allez. Henri,
1: non, c'est pas Henri.
3: Je veux pas le savoir, allez. Parce que là, justement, on est en train de poser une question.
4: Ouais.
3: Je suis en train de poser une question sérieusement à Bifudus. Je voudrais bien que... Qu'on aille des trucs sérieux, pas des cons qui disent n'importe quoi.
7: Ouais, okay. Moi, je suis sérieuse comme fille.
3: Non, mais là, c'est un truc à savoir, c'est de savoir est-ce que c'est dû par rapport aux parents ou pas. Mm-hmm. C'est là parce que moi, j'ai vu des reportages et apparemment, il y en a qui disent que oui.
7: Oui.
3: D'autres, c'est parce qu'ils mangent de trop. Mais c'est dû à quoi? Est-ce que c'est dû par rapport aux parents au départ? Ou est-ce que c'est une maladie vraiment que les gens ne peuvent rien faire dessus? Justement, là, existe-t-il un vaccin? Donc, c'est à peu près ça qu'on va poser.
7: Oui.
3: Donc, je sais pas.
7: Bah nous c'est deux familles quoi. Alors je sais pas, il y a peut-être une autre solution, mais nous on mange des fibres de mère en fille et
3: ouais mais de toute manière déjà au départ tu me disais que tu pesais 7,5 kg à la naissance.
7: 7,9 kg, ouais.
3: 7,9 kg à la naissance.
7: Ouais, beau bébé hein.
3: Ouais, d'accord. Non mais c'est pas, non mais la question n'est pas là, c'est vrai que déjà 7,9 kg à la naissance, ça fait quand même beaucoup.
7: Oh non, c'est la moyenne.
3: Spink.
5: Ouais.
3: Tu peux répondre en...
5: Non, mais j'écoutais et puis je trouve ça...
3: Non, ouais, mais...
5: 9, c'est beaucoup quand même. Hein.
7: Non, c'est la moyenne.
5: Ah bah dis donc.
3: Bon, c'est qui là qui s'amuse à mettre cette musique?
5: C'est rien, c'est mon jingle.
3: Bon, Spink.
5: Oui.
3: Tu mets un ça?
5: Non, c'est pas moi, je sais pas d'où ça sort. Hein.
3: Question...
5: En plus, je l'ai
3: auditeur.
5: Pas sorti.
4: J'avais un sondage, mais auditeur avant.
1: Oui. Auditeur, donc...
5: Oui.
1: Ouais, je sais. On accueille Grosse Riette.
8: Bonsoir.
1: Et on accueille Gras Double. Et réponds pas.
3: Grosse Riette.
8: C'est toi qui
3: t'appelles d'où?
8: Alors j'appelle Dumont et la fréquence c'est 90-10. Ouais,
3: 99.
4: Riette Dumont.
8: Ouais.
3: Et l'autre?
4: C'est chaud.
3: Et l'autre?
8: Gras Double. Merci à mon pote.
3: Et Gras Double.
4: Merci mon pote.
9: Bonsoir Gérard.
3: T'appelles d'où?
9: De Nice.
3: Ta fréquence?
9: Ah non. 103.8.
3: 103.8.
7: Tu
5: l'as vu Pokémon?
3: Attends, 103.8, il soune ma gueule, c'est lui là ou quoi là?
1: Mais non, 103.8, c'est la fréquence.
0: Ça va jusqu'à 107.
9: Attention, FM.
5: Quand on a des Pokémon, tu es Gradoub, c'est bien Pokémon.
3: Bon, tu me les coupes là, s'il te plaît, ils vont se calmer un petit peu là.
0: Donc sur IRC, j'ai un sondage réalisé par Davy 1. Donc alors, sondage effectué à l'Institut Sainte-Marie d'Auxerre, 15% des boulimiques ont du mal à se reproduire faute de trouver leurs organes génitales. 26% des boulimiques dorment avec des boules-quiesses, 38% des boulimiques utilisent des gros cotons-tiges, et 89% des boulimiques voudraient bien se bouffer des tartes à la crème en pleine rue.
3: D'accord. Et on est combien sur l'internet?
0: Et on est monté, on est 8082.
3: 8082.
1: Ah, ça commence à être chaud là.
0: Big up 882.
3: Depuis que tu reviens le gelé. Noémie, tu m'as contrôlé les deux fréquences qui me semblaient bizarres un petit peu.
1: Elles avaient leurs papiers et tout ou pas?
10: T'as été en province, contrôlé.
1: T'as la pastille verte?
3: Tu m'as contrôlé les deux fréquences?
11: Ouais, c'est bon, c'est bon, c'est bon.
3: C'est bien ça?
11: C'est bien ça.
1: C'est bon.
3: Bon,
1: c'est
3: bon. Alors, existe-t-il un vaccin?
1: Gérard?
3: Quoi?
12: Oh, est-ce qu'ils t'ont placé une sonde anale?
9: Ils ont fait la totale.
3: Ça te fait rire, un connard.
9: Gérard?
5: On y a un point de suture qui vient de lâcher, là, parce que ça sent le rat mort. Là. Ah ouais, ça
0: moi
5: pue
0: aussi,
5: la barbe pour
0: j'avais plus l'habitude, c'est chaud.
1: Ah, j'ai pris des vieux postillons, je sais pas quoi. Là.
11: Ah, Gérard, c'est radioactif.
9: Avec des bouts de panini, là.
5: Il cherche à se reproduire.
3: Manu! Bon, Noémie!
9: C'est la parade.
0: Je pense que c'est Noémie, ouais, elle fait rien.
3: Et là, ça commence à bien faire. Manu, tu me les attrapes, tu leur demandes qu'ils se calment. Parce que sinon, ils vont gerber. Vite fait, bien fait. Et Noémie, tu as bossé.
13: Je lui dis.
3: Noémie, tu bosses.
0: J'explique, t'inquiète.
11: Oui.
3: Et Fildar, t'arrêtes tes conneries.
1: Mais j'attends que tu fasses un débat correct.
3: Pour l'instant, vous êtes en train de... Non, mais ça va, Manu, tu peux éteindre ton micro au lieu de...
13: Avance dans les questions.
3: Bah ouais, mais pour l'instant, on en est à la troisième.
1: Ça fait une heure.
3: Troisième. Avance dans la vie, hein.
13: Non, mais sérieux, quand même. Tu perds de l'audience.
1: Tu sais que tu bosses pour toi, même.
0: Oh, je te jure.
3: Bon, toi, tu la fermes au lieu de balancer. Bon.
0: Voilà.
1: Mais là, c'est ça. Les auditeurs.
3: Non, non. Ça, tu vas baisser les auditeurs.
1: Tu vois.
3: Ok.
1: Voilà.
3: Et je veux plus t'entendre. Je veux pas t'entendre toucher là. Ok.
1: Là.
3: Ni là.
1: Ça fait quoi, là? Ça fait rien.
3: Tu laisses les auditeurs.
1: Mais ils sont là.
3: Ouais, mais tu t'amuses pas à me balancer n'importe quoi.
1: Je te balance rien, moi.
3: Ok. Parce que sinon, tu as gerbé. Tu as gerbé dehors pour tout jusqu'à la fin du débat.
1: Tu vois, je balance rien.
3: Bon, Manu, tu veux.
1: Oui.
3: Apparemment, tu les as pas calmés.
1: Si, si, mais ils sont calmes.
11: Ah, on est très calmes.
3: Alors, existe-t-il? Existe. Quoi?
9: Je peux répondre à la question?
3: C'est qui?
9: C'est Gradouble.
5: Vas-y.
9: Vas-y, AB. Ça y est, je peux répondre.
5: Vas-y.
9: Donc le seul moyen pour les anorexiques, pour les boulimiques.
5: Vas-y, on t'écoute.
9: Ouais, sport, c'est de faire du sport et faire des régimes, quoi. Voilà.
5: Ah, okay. Ah, tu vas te faire déchirer demain à l'école. Hein.
3: Ouais. Allez, t'as quel âge, toi? T'as quel âge, gros?
1: Gradouble.
9: Ouais,
3: t'as quel âge?
9: 24.
3: Ouais, attends, mon cul. Allez, hop. Manu!
1: Oui, quoi?
3: Tu lui dis
5: cartonne! C'est délire!
3: Tu cartonnes! Ouais, c'est même pas la peine de.
1: Putain,
3: de...
1: il pleure,
0: c'est pas la peine.
3: Non, non, mais c'est même pas la peine, c'est un jeune.
1: À tous ceux qui écoutent de son bahut, il pleurait.
3: Attends, il a. Hey, Manu! Manu!
9: Bon, allez, filles, demain, vous.
3: Non, attendez, il avait quel âge?
1: Ah, il avait 12 ans, je crois.
9: Mais il est pas mort.
5: Non, mais il est
1: entre
5: mort,
1: 12
5: là.
1: Et 14.
5: Laisse tomber, il a
3: non, mais change
5: jours,
3: de bahut.
0: Ah, tu m'étonnes.
3: Change de bahut, mon pote. 103.8, c'était où cette fréquence? C'était.
1: J'en sais rien, on enchaîne là, GG.
3: Donc, existe-t-il un vaccin ou un remède contre la boulimie? Donc, je pense qu'on en a assez discuté là-dessus. Hein.
11: Ouais.
0: Gérard?
3: Oui.
0: Faudrait que t'éclaires Starsky à Saint-Tropez qui a pas compris. Il demande si les boulimiques, c'est les gens qui font des concours de pétanque.
3: N'importe quoi, celui-là. Il appelle d'où?
0: Ah, je sais pas, c'est mon gars internet. Starsky, à mon avis, il est des States.
3: Bon. De quelle manière se traduit la boulimie? On va demander à Grosse Riette.
9: Oh, avec des mots, hein, moi je dirais.
3: Spin.
9: Que...
3: Attendez, il nous reste Grosse Riette. Spin
5: ouais,
3: et.
5: Ouais, c'est moi. Quand je ferme un œil, je vois plus rien.
3: Tu te calmes, s'il te plaît, merci.
9: Il est là, Santini?
5: Non, il est en train de faire des bricoles, là.
9: Ok.
5: Mais laisse tomber, quand il est dans l'hélicoptère, ça penche en arrière.
3: Bon.
9: Il fait vieux, hein.
3: Noémie, tu me prends Grosse rillette et spint. Et tu essaies de...
5: Spring. J'ai qu'un œil quand même.
3: Hein. Tu les calmes.
8: Tu fais de violoncelle dans le générique. Je
3: alors, Bifidus. Ah ouais,
5: je suis tout en blanc. Nickel, avec une canne.
7: Oui.
3: Donc, pour Bifidus. Toi...
7: c'est le remède, c'est ça?
3: De quelle manière se traduit la boulimie?
7: Eh ben, tu grossis. Mmh. Irrémédiablement, tu grossis. Plus tu bouffes du chibre, plus tu grossis. Ouais.
3: Non, mais tu penses que c'est dû à ça?
7: Oui. Non, parce que t'as quand même un transit intestinal assez performant, mais c'est en partie dû à ça, ouais.
3: Mmh. Ouais, mais de manière, on peut mélanger la boulimie et
7: par exemple.
3: Non. Et l'anorexie.
7: Mais je me demande s'il y a une boulimie de l'alcool.
3: Bofidus. Oui. Bofidus.
7: Bifidus.
5: Si, il y en a beaucoup. Hein.
1: Bofidus.
3: Oh,
7: j'aurais dû la faire.
3: Tu réponds.
7: Oui.
3: Pour l'instant, tu réponds bien, donc. Tu continues à répondre bien et tu cherches pas midi à 14h sur l'alcool, sinon je te dis au revoir.
7: Bah non, mais c'est une question que je me posais.
3: Ok. Non, mais moi, c'est moi qui te parle. Ok.
8: Ok.
7: Ok.
3: Ok. Ok. Ok, Manu. Manu, à toi la parole, vas-y.
5: C'est la déchéance.
1: Merci. Vas-y, à toi. On accueille Pousse.
8: Oh.
3: D'accord. T'appelles d'où?
5: Balance ce jingle là.
3: T'appelles d'où, Pousse?
10: Bonsoir, c'est Mousse. On est sur Fun Radio.
7: Enfin, tu trouves un autre fond de commerce. Hein.
5: Voilà, bonsoir.
3: Bon,
5: il me semble avoir que
3: je sens je sens tu sens je sens
1: tu sens pas bon
3: je sens qu'il va y avoir
1: pas bon
3: et je sens qu'il va y avoir un gnogno et maintenant
1: un gnogno.
3: Ok,
5: faut que tu calmes avec les wakas là. Il va manger Noémie, dire. Sinon je vais te foutre un coup de trompe dans la tête.
1: Il va y avoir un quoi? Un gnogno.
3: Disque 1h du matin, musique. Allez, on fait la réunion. On fait la réunion. On fait une réunion Max. Tu viens, c'est terminé, moi j'arrête. Allez, bonne nuit.
0: C'est con, j'avais une bonne question. Hey.
3: Tu l'avais dans ta gueule? Hein?
1: Oh putain, arrête, putain. Ça va trop loin.
3: Là maintenant, vous me cassez les couilles. Du standard. Tu dégages. Allez hop.
14: Je
3: dehors.
14: Mais
3: pour... dehors.
1: Mais c'est pas...
3: Dehors.
1: Mais pourquoi?
3: Elle est pas capable de prendre des auditeurs, dehors. Hop. Au revoir. Pilar dehors.
0: Ça va être
3: Pilar
0: dur.
3: Dehors.
14: Oh yeah yeah.
3: Wouh. Allez hop, Noémie dehors.
1: Mais depuis tout à l'heure tu gères pas ton débat.
3: Noémie dehors.
1: Ouais, c'est que tu poses pas les questions, tu laisses les gens parler.
3: Mais non mais attends. Manu
1: dehors. Non.
3: Je dirais une chose, c'est les mêmes auditeurs. Je commence à en avoir ras-le-bol.
1: Pas les mêmes, regarde, il y a plein de
3: listes. Attends.
1: Putain, il y a des petits qui ont appelé là avec leur collège, écoutez là.
3: Quoi? Attends, l'autre, il se fout de notre gueule. Alors, fil d'air dehors, je veux plus te voir. Noémie dehors. Noémie, c'est terminé.
0: Faut rappeler Olivier.
1: Faut qu'il travaille dans les... Putain, je vais appeler Olivier.
3: Non, il sort. Non, il sort, je travaille plus avec ça. Non, moi je travaille plus comme ça, c'est terminé.
1: Je frappe les gens aussi.
3: Mais attends, mais merde!
1: T'as pas de respect.
3: Mais attends, mais ils s'amusent à passer de jingle! Attends, t'as l'autre, t'as qu'à 2000 et puis tout ça, non mais. Après, t'entends n'importe quoi, il faut arrêter! Ouais, puis ils se parlent entre eux dans les micros. Ah,
1: mais si
3: alors
1: tu
3: moi
1: leur,
3: j'en ai marre.
1: Si tu leur
3: pour l'instant, il y a Crigo.
1: Tu gères pas bien les débats.
3: Mais ouais, mais qu'est-ce que tu veux faire?
1: Non, t'as baissé dans ton.
3: Mais ouais, mais même, de toute manière, tu peux pas travailler avec eux. De manière, quand c'est toi, tu travailles bien. Quand c'est moi, ils me foutent de la merde.
1: Non, mais non.
0: Ça commençait bien. C'est que tu t'es trop énervé.
3: Non, mais là, maintenant.
1: Deuxième partie, ça va être chaud là.
0: Voilà, on va mettre un disque et ça va se passer.
3: Et hop, t'envoies la musique là.
1: C'est quoi le titre?
3: Mais j'en sais rien, moi, j'ai même pas. J'ai demandé les.
0: Tiens, voilà une feuille.
3: Alors c'est la petite cousine du cousin avec prends du slim, foutre gousse chocolat. C'est quoi ça?
10: Parle devant le micro, c'est important. Parle devant le micro.
3: Ça.
10: Non mais c'est quoi? Vas-y, c'est quoi?
3: Il est hors de question que je balance ça sur.
10: Mais c'est quoi la petite cousine?
3: Bah, attends, avec mon nom de famille. Non mais ça veut dire quoi ça? C'est quoi ce disque?
1: Je sais pas. Ça, moi c'est une nouveauté.
3: Non, allez, t'envoies Max et tu me diras ce que c'était. T'annonceras, et c'est tout.
1: Mais j'en sais rien.
3: On se retrouve tout de suite après.
1: C'est quoi, comment ça s'appelle?
0: C'est l'essentiel de faire.
1: Redis-le, je vois. Non. La petite
3: c'est... Avec prendre du slim, foutre, goût chocolat. Je sais même pas ce que c'est. Alors on se retrouve tout de suite après au 0803-08-5000. Vous pouvez toujours nous appeler.
10: Non, mais faut que
3: et on se retrouve
10: feu,
3: tout de suite après.
10: C'était trop le bordel.
3: Pour la suite du débat sur la boulimie, en espérant que l'heure un quart qui suit sera meilleure que la première. A tout de suite. We'll be right back.
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3: Et voilà, donc on venait de s'écouter la petite cousine du cousin avec prend du slim foutre gauche chocolat. Alors j'espère que la dernière ligne droite là, parce que la prochaine pause sera pas avant 35 minutes, je pense. Donc j'espère que ça va bien se passer, que vous allez répondre quand même correctement aux questions, et en espérant que vous n'avez pas à vous foutre de ma gueule, parce que là, il est hors de question que je continue comme ça, d'accord?
0: Ouais.
3: Alors.
0: Et Gérard, sur l'IRC, il y a Power Excess. Il te demande d'arrêter un peu de gueuler. Il se demande ce que t'as mangé quand même, parce qu'il trouve que ça devient lourd.
3: Ce que j'ai mangé, j'ai mangé du lion. On est combien sur l'internet?
0: Eh ben, ça stagne un peu. On est aux alentours de, combien? 8023.
17: Oh, c'est nul.
3: Ouais. 8023. Non, c'est pas nul.
0: Non, c'est bien.
3: C'est bien, mais je voudrais quand même qu'on aille un peu plus haut. Un petit sondage avant qu'on accueille.
0: Allez plus haut.
3: Que doit-on faire pour devenir bon ami? Alors, c'est bizarre parce que j'ai presque pas de lumière pour voir ce sondage. Fuldar, s'il te plaît.
18: Ouais.
3: Merci.
18: Putain, tu veux que je te l'allume?
3: Alors, 45, merci. Pas trop quand même.
18: Ouais, s'il te plaît.
3: Pas trop.
18: Pas trop.
3: Voilà,
18: bien,
3: ça, là, c'est bien.
18: Là, c'est bien, là.
19: Tu la sens bien, là. T'aimes
3: bon,
19: ça,
3: là.
19: Elle est bonne.
3: C'est bon. Eh non, mais au-dessus, là. Voilà, merci. Alors, 45. Alors, que doit-on faire pour devenir boulimique? Alors, 45% répondent en embrassant des grosses sans domicile. Alors, là, j'aime bien. Parce que, apparemment, la première réponse qu'on a revient. Avez-vous déjà eu la boulimie? Donc 48% de répondent oui, c'est bien probable. Et on n'a pas la suite. Et là, c'est pareil, sans domicile, on ne sait pas quoi.
17: Bah fixe.
3: Merci, ça m'étonnerait. Hein. 31% des gens répondent qu'il faut faire attention en traversant. Mais c'est quoi là, c'est ça?
17: Non, mais quand t'as la boulimie, il faut faire gaffe quand tu traverses, que t'es moins rapide.
3: Mais non, mais attends, n'importe quoi. 20% des gens pensent qu'il faut suivre des cours de strict... Quoi? Strict poker? C'est quoi ça? C'est quoi ça?
17: Je sais pas, moi, c'est pas moi qui fais les sondages. Hein.
3: 12% pensent que la boulimie, c'est une passion que l'on a dès la naissance. Voilà,
0: bah je veux dire...
17: Fais-en un autre parce que celui-là était bidon.
3: Dès la naissance, c'est pas Rigaud, c'est plutôt toi parce que.
17: Mais c'est pas moi qui l'ai fait les sondages.
3: Attends, Rigaud n'est pas là la journée, d'accord?
17: C'est vous qui êtes là. Il bosse sur l'internet d'Europe 1 pour les sondages de ce soir.
3: Mais c'est vous qui êtes là toute une journée, donc c'est à vous de faire des sondages. Donc,
17: c'est l'assistant de Baffi.
3: Que peut apporter la boulimie? Putain, mais.
17: Que peut apporter la boulimie?
3: Alors, 75% des gens, la possibilité d'être. Sans amis sincères.
17: Oui, c'est vrai. C'est vrai que quand t'es boulimique, t'as pas d'amis.
3: Ah si, mais je suis désolé.
17: Ou des faux amis.
3: Ah bah ça...
17: Mais c'est ça le problème, parce qu'ils abusent 29%, de ton corps.
3: 29% répondent que c'est plus facile d'être grosse pour porter les courses. Alors ça, c'est faux. Il n'y a pas besoin d'être grosse ou maigre pour porter les courses. Et 23% disent l'envie de se faire mettre dans la rue, c'est faux. Et 5% répondent... Bon, mais ça, hop, les 5%, je les lirai même pas. Je pense que les. Les deux derniers, je les lirai même pas non plus.
0: Ah. Gérard, sur IRC, il y a Dame qui te demande si tu connais des boulimiques.
3: Oui, j'en ai connu des gens qui étaient boulimiques, et ça m'empêche pas de discuter avec eux. Mmh. C'est des gens comme tout le monde. Donc on peut pas dire que faut pas dire que les gens qui sont gros tout de suite on s'en fout. Non, ils sont comme tout le monde. C'est pas eux qui ont décidé de devenir comme ça, malheureusement. Mm-hmm. Donc faut qu'on respecte quand même la personne comme elle est. Elle peut être grosse, elle peut être maigre, elle peut être comme on veut, même petit. Ça peut être petit. Bien sûr, on va faire tout de suite allusion. On va dire par exemple des nains. Des petites personnes qui ont eu des problèmes à la naissance, qui sont petits. Mm-hmm. Donc ça c'est
17: des petits boulimiques.
3: Mais non, ça c'est un truc qu'on ne peut pas juger, parce que c'est pas eux qu'on demandait à être comme ça.
17: Mais tous les nains sont gros.
3: Mais t'en as qui sont gros, t'en as qui sont comme nous de notre
0: en plus
3: taille.
0: Petit, en plus petit quand même.
3: Mais bien sûr, on va faire tout de suite. Je sais qu'on va faire tout de suite à l'usin au nain de jardin. Donc
0: non, ils font plus ça.
3: Ça c'est même pas la peine.
0: Plus à quelqu'un
3: mais,
0: d'autre.
3: Non, mais c'est vrai que là-dessus, on peut pas dire que on les déteste parce que en fin de compte, ils ont pas. C'est la vie. On peut pas changer.
0: C'est vrai, faut les aimer.
3: Donc, faut se dire une chose dans la tête, les gens sont comme ils sont, on les prend comme ils sont, c'est tout.
17: Et d'ailleurs, voilà. Est-ce que t'as déjà pris une boulimique?
0: Ah, bonne question.
3: Bah, disons, une boulimique...
17: Après avoir pris une cuite, bien sûr.
3: Non, mais pas de boulimique. On n'en a rien à foutre. Bien sûr, on va faire tout de suite allusion à Christine, mais Christine, ça a été différent, c'est tout.
17: Maintenant, mais c'est quoi qui est différent? Parce que on peut se demander.
3: Non, mais de manière, elle...
17: T'es tombé que sur des boulimiques, on peut le
3: non,
17: dire.
3: Mais, non. Non, attends, Sandy, c'est pas une boulimique, nuance. Ok, on fait pas lui. Non. Allez, je vais dire une chose. Elle fait 60 kilos à l'heure actuelle et c'est tout.
17: Bah, elle se porte bien. 57 aussi.
3: Non, mais pour 1m60, elle fait pas 1m57. Qui c'est qui t'a dit qu'elle faisait 1m57?
17: Attends,
3: c'est
17: pas des pompes de drag queen déjà.
3: Non. Non. Alors déjà.
17: Dort avec en plus.
3: Non, mais ça c'est mon problème, d'accord. C'est pas le tien, ok. Donc elle, c'est moi qui lui ai demandé de faire un régime. Elle suit, ok. Donc terminé, point final à la ligne, on va pas revenir là-dessus. On s'éternise pas là-dessus. Une autre question IRC.
0: Ah bah il y en a tellement. Tiens au hasard, je vais prendre Droupivin qui dit Gérard tellement qu'il est boulimique du cul qu'il nous chie des conneries. Ah, il a pas tort.
3: Lui, il va se faire foutre parce que c'est. Mais ça n'a rien à voir.
0: D'ailleurs, il y a une pétition pour sauver les boulimiques sur radiogérard.fr.fm.
3: Tu me pourras voir le site internet tout à l'heure.
0: Il est là, t'inquiète.
17: Gérard, tu as besoin d'auditeurs ou pas ou...
3: Non, bah, on va continuer avec Springfellow. Springfellow
16: oui,
3: de Caen.
16: Bonsoir.
3: De Caen.
16: De Caen, ouais.
3: Donc 107.7.
16: Exactement.
3: Bifidus actif toujours là avec
20: toujours,
3: nous.
20: Oui, toujours
3: donc,
20: là.
3: Donc Lyon 91.7.
20: Exact, d'anniversaire Hugo.
3: Bon, ouais. Ça y est.
0: Merci quand même.
3: Grosse rillette du Mans 90.99.
21: Tout à fait. Bonsoir.
17: T'es du Mans?
21: Happy Birthday. Oui.
3: Pousse-toi de là.
0: Merci.
3: Pousse-toi de là, de Dijon.
21: Ouais, salut. Bon anniversaire, mon pote Rigo.
0: Merci, mon pote.
21: De fun. Mon pote Rigo de fun.
3: Bon, pousse-toi de là.
21: Ouais.
3: Pour l'instant, tu as.
21: Ouais. Vas-y, enchaîne. Je suis chaud. Là. Vas-y, enchaîne.
3: Great. Pour l'instant, tu la fermes. Ok.
17: Pose la question, vas-y.
3: Allez. Donc, de Dijon, 103.2. Ok.
21: Très bien.
3: Alors.
21: Tu notes en plus.
3: Tu t'écrases, ok?
17: Vas-y,
3: parce que je crois que j'ai reconnu ta voix, d'accord? Alors, de quelle manière se traduit la boulimie?
21: C'est à qui que tu poses la question, déjà? Ce serait cool, tu vois.
3: Pousse-toi de là!
21: De quelle manière se traduit la boulimie? C'est bizarre comme question, quand même.
3: Ah, bah donc, c'est bizarre.
21: Attention, c'est la question piège de la semaine à Gérard, là.
3: Oui, de quelle manière se traduit la boulimie?
21: Allez. Bah, j'ai pas
3: alors, où vous répondez?
21: Je comprends pas les mecs là.
3: Putain,
17: mais explique la question.
3: De quelle manière se produit la boulimie? C'est-à-dire.
21: Tout à l'heure c'était se traduit, maintenant c'est se produit.
3: De quelle manière se traduit la boulimie? Tu réponds correctement à la question.
17: Non, mais explique-la, GG.
21: Le mec, il est trois jokers, quoi.
20: Trois
3: pousse-toi de là.
21: Mais oui.
3: Tu réponds correctement ou je te gerbe.
17: Explique la question, Gérard.
3: De quelle manière?
21: On n'a pas dit répète, on a dit explique, du con.
3: Alors, du con et ta mère, pousse-toi de là.
21: C'est
3: voilà. Voilà, comme ça, le du con. Et il aura compris ce que ça voudra dire,
17: explique
3: celui-là.
0: Ouais, parce qu'on n'a pas compris la question, Gérard.
3: Alors, de quelle manière se traduit la boulimie, c'est-à-dire ce que les gens mangent en régulier.
0: Ah, d'accord.
3: Régulièrement dans la journée. Voilà. Alors, grosse rillette.
21: Ouais.
3: Oh, ça vous dérange là tous
0: ça
3: les deux?
0: Ça travaille, continue ton débat, Gérard, ils sont en train de travailler là.
20: Ils se touchent le pissouche, je suis sûr.
0: Mais fallait pas le dire ça.
3: Pour l'instant. Non, mais ça va là,
21: Tranquille.
0: Gérard, continue ton débat, ils sont en train de travailler,
3: c'est
0: normal.
3: Attends, Rigo.
17: Attends, Rigo.
21: Vas-y, fais ton temps.
3: Non, mais ça va, vous le dites si je vous gêne.
21: Les joueurs touchent pipi.
17: Non, mais on prépare l'émission de dimanche avec Couchard.
3: Vous êtes en train de faire touche pipi là?
17: Non, on prépare l'émission de dimanche avec Couchard.
3: Ouais. Bon alors Manu et Rigo.
22: Quoi? Bah vas-y quoi? Tu prends pour qui là quoi?
20: Salut quoi?
17: Bon vas-y Gérard.
3: Rigo.
0: Ouais.
3: Je Je te dis, tu me dis, pousse-toi de là.
0: Je peux pas, je suis pas standard.
3: Bah, tu me reprends quelqu'un d'autre.
2: Bah, je cherche.
21: Allez, taffe un peu là.
0: Oh putain.
3: Oh là là.
0: Bon, le débat, Gérard, là, continue.
3: Non, mais je crois que.
0: Bah non,
3: grosse rillette.
21: Voilà. Ouais, bah écoute, ça se traduit. Moi, je pense que c'est quand même avant tout des manifestations gazeuses. Mm-hmm. Parce qu'il faut voir que les gens qui ont la boulimie, ils sont quand même gonflés. Mm-hmm. Que c'est aussi des gonflements gazeux. Mm-hmm. Parce que quand t'es boulimique,
3: Bifidus.
21: Tu gonfles.
3: Mm-hmm. Ouais. Bifidus, tu arrêtes, s'il te plaît, merci.
6: D'accord.
21: Ouais, donc je disais que dans ces cas-là, tu gonfles. Et donc voilà, donc forcément il y a un moment où c'est un peu comme une cocotte minute quoi, faut que ça sorte.
3: Bifidus, tu arrêtes s'il te plaît.
6: C'est ça moi.
21: Allez, arrête un peu là.
3: Alors Bifidus,
2: ma couche.
3: Bifidus, tu réponds.
6: Mais je t'ai répondu tout à l'heure, je te disais que ça se traduisait par un.
21: Uh-huh.
6: Tu prends du poids.
21: Uh-huh.
6: Et tu manges beaucoup de fibres.
21: Uh-huh.
3: Bah tu vois, maintenant ça fait bien hein, quand tu parles et que les auditeurs ils foutent de ta gueule.
6: Ah, moi ça me dérange pas du tout.
3: Ah ouais, non mais tu vois
21: c'est
3: ça
21: bien
3: fait.
21: Bien ce que tu fais, Bifidus.
3: C'est bien. Ouais. Non, parce que c'est pas mal hein.
21: Du bon boulot ça.
2: Tu fais respect.
21: Bravo.
6: Merci.
3: Enfin.
0: Bon, Gérard, sur l'IRC ouais. Où ça augmente, on est 9708.
21: Bravo.
0: 97.8. Et donc il y avait une très bonne question de Destroy. Très bien. Et donc qu'est-ce que je disais, une très bonne question de Destroy qui te demandait si les animaux peuvent être boulimiques.
3: Justement,
0: on parle pas des vaches.
2: Tu pourras en parler de ton chat, Rigo. Parce qu'il y a un chat boulimique, Rigo, faut le savoir.
3: Justement, on va arriver à la question, donc il reste bien à l'écoute, on va en parler.
2: Voilà.
3: Sprint Hawk. Alors toi,
2: j'ai un hélicoptère.
3: Bon, toi alors ?
2: Ouais, bah pour moi ça se traduit par un besoin naturel de manger, de toujours manger pour combler le trou psychique qu'engendre ce genre de situation.
6: C'est beau ce que tu dis.
2: Putain, je cartonne.
3: Mmh. Non, mais de
2: manière. Il y a des filles qui écoutent.
21: Ouais.
2: Je suis pas seulement marrant, je suis intelligent.
6: J'en connais un, ce week-end.
3: On arrête avec cette putain de musique. Merci. Donc, en fin de compte, Spring
2: Fellow Hawk.
3: Ouais. Ouais, Manu, oui.
2: Je voulais dire qu'on accueillait le docteur Rousse.
3: Voilà, le téléphone.
2: Tombé.
6: Salut, docteur Rousse.
3: Docteur Rousse. Ouais, docteur Rousse. Il appelle d'où?
2: Je sais pas, il va te le dire.
16: Bonsoir monsieur, j'appelle de l'hôpital de Créteil.
2: Ok. Mm-hmm. Oh là là, tu persistes.
16: Il a fait une cure de jouvence, il a rajouté.
3: Oh là là, je crois qu'à mon avis, on va cartonner.
2: Ah ouais, 101.9.
0: Dans l'école de médecine.
3: 101.9.
6: Je veux pas failloter, mais c'est le gamin de 12 ans.
3: Ouais, à mon avis.
2: Un nouveau personnage, faut le laisser.
3: Non, mais à mon avis, je crois que ça.
2: Il connaît plein de trucs, j'ai.
6: Mais là, c'est le fils.
3: Non, mais on va le laisser répondre.
2: C'est à parler, un peu de respect, c'est le fils à Harry Cole.
3: Sprint Pilote. Sprint.
2: Oui.
3: Tu laisses parler docteur.
2: D'accord. Je l'écoute.
3: Bifidus.
6: Oui.
3: Bifidus active. On le laisse parler.
6: Ouais.
3: Grosse rillette. Grosse rillette.
21: Je vais poser à la nouvelle génération. Vas-y.
3: On va y poser la question.
2: Allez, Sébastien Cole.
3: De quelle manière se traduit à boulimix, docteur Rousse?
21: Ta famille t'écoute.
6: Oui, monsieur. Docteur Maboul, ouais.
16: Cela se caractérise par des troubles de l'alimentation, monsieur.
3: Mm-hmm. Avec une crise. Bifidus.
21: Mm. Ah, c'est un poil qui pousse, là, c'est gars.
16: Allô?
3: Laissez-le, ouais.
16: Oui, monsieur, avec une prise importante de poids.
3: Oui.
16: Voilà. Et alors, les remèdes de notre hôpital, c'est faire du sport.
3: Ouais.
16: Et faire des régimes pour ces gens-là.
6: Et rester en perme.
2: Laisse tomber, c'est l'humour de bourgeois, laisse tomber.
3: Non mais, c'est tout ce que t'as? C'est tout ce que vous avez en stock à nous proposer?
16: Ah oui, je vous raconte comment ça se passe?
3: Bah oui, on voudrait savoir.
21: Vas-y, affiche-toi, vas-y.
16: Alors, les gens arrivent.
3: Ouais.
16: En général, ce sont des femmes la plupart du temps. Il y a beaucoup moins d'hommes que de femmes dans l'hôpital.
21: On est 12 sur Internet, là, sur RT.
16: Allô?
6: Sans le clavier quand même.
16: Mais ouais. Qui c'est qui me coupe là, s'il vous plaît?
2: Non mais vas-y.
3: Non mais allez-y, il y a personne.
21: Exprime ton art. Vas-y.
3: Attendez, docteur, il y a peut-être une question importante hier.
0: Oui, il y en a énormément vu qu'on n'arrête pas de monter. Là, on va bientôt atteindre les 10 000.
21: Pas possible.
3: Oh.
0: Si.
21: Là maintenant là.
0: Ouais, bientôt là.
21: Avec le speech du Lascar.
0: Ouais, grave. C'est le petit jeune.
2: J'ai une question à poser au docteur.
3: Mais attends, 5 minutes.
0: Il a motivé.
3: Docteur, là, s'il vous plaît. Il y a déjà des questions plus importantes que vous.
0: C'est vrai, il y a une très bonne question de Dame. Il demande si tout le monde peut devenir boulimique un jour.
3: Oui.
4: Je peux répondre à cette question.
3: Bon, allez-y, docteur.
4: Moi, j'ai une question pour docteur.
3: Attends, Bidifus. On va laisser le docteur répondre. Ouais.
4: Bidibu. Oui, monsieur.
3: On dit pas monsieur, on dit Gérard, s'il vous plaît.
4: Excusez-moi.
3: Et on dit pas vous, on dit tu.
4: Alors, je vous tutoyais. Suite à un choc émotionnel important, certaines personnes.
11: Tu vas te faire taper à la récré.
13: Ouais. Et Fidar, la prochaine fois que ça va être ton petit cousin, il n'y a pas moyen. Hein.
3: Mais non, c'est pas quelqu'un de.
13: C'est le petit cousin Fidar.
3: Mais non.
4: Et docteur Maboul, t'as le nez qui s'allume quand on touche la bite.
17: Allez.
13: Voilà, un petit coup là.
17: Allez, quand même. C'est bien pour faire plaisir à ses limites.
3: Eh, ça a toujours pas répondu à la question IRC. Bon, le docteur.
11: Oui. Docteur,
17: de toute façon, docteur, il va avoir une urgence là. T'as une urgence, docteur, faut que tu rentres.
13: Allez, va faire intervention là.
4: Hein, intervention.
17: Vas-y, c'est ton heure, c'est ton show, vas-y.
3: Bon, allez, docteur, mes couilles là.
0: Elle fait péter là, docteur.
11: Docteur Rico, le show.
3: Oh, allez.
4: Docteur Rousse.
3: Non.
17: Si, on va le
3: couper. Mais non.
17: On va l'écouter 30 secondes. On va le couper quand même.
3: Je voulais qu'il réponde à la.
17: Non, mais c'est à toi de répondre à la question, c'est pas à lui, tu vois.
3: Non, mais c'est pas grave.
17: Lui, il fait des débats, il s'appelle le doc aussi, tu vois.
3: Non, mais là, j'ai dit une chose, c'est des grappes de chez grappes.
17: C'était quoi ta question internet, Rigo?
4: Ouais.
0: On va changer de question. Ouais. Il y a Boris sur IRC qui te demande donc si. Est-ce qu'on est raciste quand on n'aime pas les boulimiques?
17: Il y a une certaine sorte de racisme.
3: Là-dessus, on ne peut pas parler de racisme, parce que de toute manière, c'est dans n'importe. Que ce soit nous, arabes ou noirs, de toute manière, on ne peut pas parler de ça. On ne peut pas dire que c'est du racisme. Ça, je ne peux pas, dire oui ou non.
0: Alors, comment est-ce qu'on appelle les gens qui n'aiment pas les boulimiques?
3: Aucune idée.
17: Ah, merde.
0: Et sur IRC, on a dépassé les 10 000 quand même.
3: Ah! Ça y est.
0: Ouais. On est 10 063.
3: 1h25.
17: T'as piraté le truc.
0: 106.3.
3: 10 000
0: FPP Big Up.
3: 10 063. Pourquoi 60? Alors, question suivante.
17: Attends, j'avais une question Minitel. Oui. On me demandait si.
3: Mais non, ton Minitel il fonctionne pas.
17: Si en fait les boulimiques pouvaient avorter, c'est pratiquer l'IVG.
3: Ça, je répondrai pas à ta question. Par contre, t'as pas essayé de voir dans le dico depuis quelle date que ça existait, cette histoire de l'IVG? Ça y est, l'autre
17: IVG, c'est 75, hein.
0: Ouais, 75.
17: Simone Veil.
3: Non, 76. Tac.
17: Ça, c'est comme à l'improv, tu sais, les deux voitures, elles sont arrivées. Ouais,
3: ouais, ouais. Ouais,
17: ouais c'est ça, ouais.
3: T'as bonne mine.
17: Allez, rentre chez toi.
3: J'en parlerai à mon cheval.
17: Les
3: Troyens.
17: On est dans le débat.
3: Non,
17: mais
3: c'est bon, les Troyens.
17: Allez, vas-y.
3: Vous attendez deux.
17: Putain, mais c'est pas vrai.
3: À quel âge survient la boulimie pour les enfants? Grosse rillette. Docteur Rousse.
17: Il est parti.
3: Oh merde.
0: Ça concernait les enfants, c'est dommage.
3: Oh merde, on aurait.
17: Par contre, j'ai quelqu'un à la place du docteur là.
3: Ouais.
17: J'ai Matouze.
3: Matouze?
17: Ouais, Matouze.
23: Bonsoir
3: Matouze, t'appelles d'où?
23: J'aime bien quand tu m'appelles comme ça.
3: Ouais, vas-y, espèce de tremblo.
23: J'appelle de Paris.
4: Ça va ma fille?
23: Ça va bien.
13: Toi, tu tousses des gays, toi.
23: Ça fait grave. C'est ta touche, Gérard.
3: Matouze, tu réponds à la question. À quel âge survient la boulimie pour les enfants, s'il te plaît, merci.
23: Déjà, si c'est pour les enfants, c'est-à-dire que déjà, c'est dans un âge assez avancé, on peut le dire. Enfin, plutôt jeune, au contraire. Je pense que ça peut intervenir un peu à n'importe quel âge. Ça dépend des enfants.
13: Et les clébards qui bouillent, là, direct.
23: Mais je pense que ça peut très bien intervenir directement vers 6 ans, 7 ans.
13: Mec, si t'es les poneys, là, vas-y.
0: Ouais.
23: Hein?
0: Il vous écoute pas là.
23: Gérard.
3: Ouais.
17: Ça marche pas, il écoute pas. Alors imagine
23: pareil. Couche au nom, il a arrêté de respirer. Il écoute pas, cousin.
4: Non, il écoute pas là.
3: Matouze.
23: Allô.
17: Tu sais que ça va être chaud là.
3: Ouais. El Trablo.
24: Oui. Hey, salut, c'est Patrick, la voix du mélo.
23: Yeah.
3: Hey, El Trablo.
23: Oui.
3: Oh Trablo.
23: Oui, non, tu m'appelles pas comme ça, je suis Matouze.
3: Hey Trablo.
23: Matouze.
3: Tu m'appelles pas par mon nom de famille, sinon je te nique.
23: D'accord.
13: Il attend.
3: Des promesses. Alors Matouze, au revoir.
23: J'ai rien dit du tout. Mais c'est dégueulasse, toujours ça. Mais c'est dingue ça quand même.
3: Va te faire niquer ailleurs.
23: Ça pourrait m'intéresser.
3: Allez hop. Matouz, au revoir. Comme ça, il arrêtera de parler de mon nom de famille. Grosse rillette.
21: Ouais, c'était quoi la question déjà? Parce qu'avec tout ce bordel.
3: Quel âge survient la boulimie pour les enfants?
21: La boulimie, ben moi je pense qu'il y a quand même un âge limite qui est fixé par le code pénal, parce que avant c'est du n'importe quoi.
3: Attends, grosse rillette.
21: Ouais.
3: On parle pas du code pénal, d'accord?
21: Non, mais on peut éventuellement.
3: Non. Attends, parce que ça n'a rien à voir.
21: N'empêche qu'en dessous de 15, en dessous de 15, c'est abusé.
3: Non, parce que je pense déjà, comme disait Bifidus,
5: oui.
3: Ouais. Bifidus actif, de toute manière, elle disait qu'à la naissance, ça faisait déjà 7,9 kg.
5: Ouais.
3: Donc déjà, à la naissance, t'es quand même déjà bien.
5: C'est sûr que moi, j'avais un avantage sur les autres. Hein.
3: Ouais, non, mais c'est pas d'avoir...
5: J'ai envie de câlin.
3: Ah. Merci.
21: Merci, ouais.
5: J'ai envie de câlin.
7: Donc, enchaîne.
3: Donc c'est pas ça le truc, c'est alors que c'est vrai déjà à la naissance.
5: J'adore la sodomie et j'adore toute l'appellation, tout ça.
8: Celle-là.
9: Ah c'est de ça.
7: Mais présente-toi la boulimique mystère là quand même.
5: J'ai envie de câlin.
9: Ah c'est de ça que tu me parlais tout à l'heure.
21: Cochonnet mystère. Ouais.
3: Je voudrais bien savoir qui c'est qui s'amuse avec ça, parce que ça commence à me gonfler.
5: Alors moi, Sandy, j'adore la sodomie et j'adore toute l'appellation.
3: Bon
7: bah, écoute, tu fais ce que tu veux.
21: Ouais.
3: Non, bah, alors, Olivier de la Pro, il va se prendre une gaufre.
21: Une gaufre.
5: Elle est un peu cochonne, quand
24: c'est
5: même.
24: C'est clair.
3: Elle vous emmerde, Sandy, d'accord. Et moi aussi.
24: Et on fait des grosses, alors attention.
9: Ça doit être bon, ça.
3: Ouais, Manu,
24: on va accueillir Monsieur Mazur, bonsoir.
21: Oui, bonsoir. Bonsoir, amis auditeurs.
7: Bonsoir.
21: Bonsoir, monsieur Gérard. Bonsoir, monsieur Emmanuel. Et bonsoir, monsieur Spirouli.
24: Bonsoir, monsieur Mazur. Bonsoir.
21: La femme, les enfants, tout ça. Bon, monsieur... très bien, toujours. Monsieur Gérard, puis-je vous faire un compliment directement?
3: Ouais, on vous écoute.
21: Alors, suite à votre merveilleux débat de l'autre soir, n'est-ce pas, consacré à la mode, les fashions victimes, etc., figurez-vous que pas plus tard que ce soir, en fait, que hier, j'ai dîné avec des stylistes qui ont écouté votre débat et franchement, ils ont été emballés.
3: Bon, de toute manière, la question n'est pas là, c'est à quel âge.
21: Absolument.
3: À quel âge survient la boulimie pour les enfants? On va attendre votre réponse.
5: J'ai envie de câlin.
21: Oh,
9: je sais pas qui fait ça.
21: Bah oui. Cool, hein. Écoutez, cette grosse personne mystère me semble répéter tout le temps la même chose. Elle en veut.
3: Cette grosse personne mystère, monsieur Mazur.
21: Oui,
24: c'est ma femme.
3: Vous dites les 5 lettres et c'est ma femme.
21: Pardon. Excusez-moi, monsieur Gérard, d'accord. Je ne savais pas.
5: Alors, moi, Sandy, j'adore la sodomie et j'adore toute l'appellation, tout ça.
21: Ta femme est enculée quand même. Hein. Mais c'est votre femme également qui déclare aimer la sodomie.
3: Grosse rillette.
21: Ah bah non.
3: Au revoir.
21: Bah non.
3: Comme ça, tu diras pas que ma grosse.
21: Mais c'est elle qui le dit, ta femme. Elle dit qu'elle aime se faire enculer. J'y peux rien.
3: Eh ben, toi, tu vas aller te faire enculer. Voilà, comme ça va aller plus vite.
24: C'est bon, il est parti.
3: Grosse rillette, au revoir.
5: J'ai envie de câlin.
3: Non.
24: Bidibule.
3: Non, on était avec monsieur Mazur pour la question.
21: Bonsoir, c'est monsieur Mazur.
3: Alors, bon, ça y est, on a compris. Vous êtes monsieur Mazur, vous répondez à la question maintenant.
21: Alors, à quel âge peut-on devenir boulimique étant enfant, c'est cela?
5: Voilà, ouais.
3: Ouais.
21: Bah écoutez, moi, je dirais le plus tôt possible. Hein. Dès que la mère donne le sein à l'enfant, l'enfant peut, à partir de ce moment-là, devenir boulimique. Tout dépend.
3: Alors, attendez, il y a une question que je veux vous poser.
21: Oui.
3: Donc, vous pensez que c'est dû à l'allaitement?
21: Absolument, monsieur Gérard. Et j'irai même un peu plus loin. C'est surtout dû à l'alimentation de la mère pendant l'allaitement, n'est-ce pas? Si la mère se nourrit à base de pizza à 4 fromages, il est clair que cela favorise la boulimie d'enfant.
3: Bifidus, attendez, Bifidus, t'es d'accord avec ce qu'il dit, monsieur Mazur, ou pas?
5: Oui, plutôt, oui. Ah. Non, c'est vrai, hein, ma mère a mangé énormément, elle mangeait beaucoup d'œufs.
3: Ouais, non, mais il y a une question que je me pose, je pense que tu vas pouvoir répondre, Sprint aussi, puis monsieur Mazur, parce que à moins qu'on ait quelqu'un d'autre, Mazur.
24: Ouais.
5: Manu.
24: C'est pas grave, ça commence pareil. C'est un honneur. On accueille Tristan Spice. Tristan Spice.
14: Oui, bonsoir.
5: Salut Tristan.
14: Bonsoir.
3: Tristan Spice.
14: Oui, bonsoir monsieur. Bonsoir Gérard. Bonsoir monsieur Mazur.
3: T'appelles d'où?
14: J'appelle de Paris.
3: Putain, mais vous allez arrêter avec Paris là.
24: Tous les gros font ta banane.
21: Monsieur Gérard, je ne suis pas exactement à Paris. Hein, je suis dans banlieue parisienne.
3: Non, mais c'est Paris, c'est 101.9. Bon, alors la question, c'était.
1: Vous avez un bon organe, Monsieur Spi. Oui,
3: À quel âge survient la boulimie pour les enfants? Donc, on parlait par Monsieur Mazur parlait de l'allaitement. Oui. Après, Bifidus disait comme ça que c'est dû à ce que la mère mangeait.
21: Oui, tout mais, à fait. C'est-à-dire que moi je suis tout à fait d'accord avec ce qu'a dit Monsieur Mazur, mm-hmm. C'est tout à fait très sensé, mais on peut même voir ça avant l'allaitement, c'est-à-dire que quand la mère est enceinte, mm-hmm. Si elle mange une alimentation qui n'est pas équilibrée, mm-hmm. ça peut entraîner une boulimie chez le nouveau-né avant même qu'il naisse. Voilà. C'est surtout ça qui va entraîner, parce que mon métier mm-hmm. m'autorise à le dire, et ça je mm-hmm. bon, et c'est ça qui entraîne le fait sur tout que l'enfant soit boulimique.
20: Mmh. Il paraît même que quand tu manges en faisant l'amour, tu risques encore plus d'aggraver.
3: Non, ça n'a rien à voir ça.
21: Je crois que Monsieur Gérard a tout à fait raison, ça n'a rien à voir du tout.
20: Non, moi on m'a toujours dit il faut éviter les chips quand tu baisses.
8: Hein? Ouais, il faut éviter les cunnilingus avec le Nutella aussi.
3: Dans ces cas-là, faut carrément arrêter le délire là, parce que je pense qu'on s'en va un peu trop loin sur le sujet. Dans ces cas-là, si on s'amuse à parler de Nutella tout ça, donc faut arrêter le ketchup, faut arrêter la mayonnaise, faut tout arrêter.
8: Qu'est-ce que tu veux quand tu sodomises ta meuf?
3: Ouais, mais ça c'est mon problème, c'est pas le tien. Ouais. Mais non, mais il y a le problème est sur l'allaitement avec ce qu'on disait avec Monsieur Mazur. Mm-hmm. Donc moi je pense que.
1: Oui, bonsoir, c'est Monsieur Mazur.
3: Non, mais ça y est, Monsieur Mazur, c'est pas la peine de répéter, c'est Monsieur Mazur, on le sait. C'est pas la peine. Non, mais c'est pas la peine de répéter que c'est Monsieur Mazur, on le connaît. Donc alors le problème c'est que c'est suite à l'allaitement, d'après ce que vous venez de dire. Donc avec Bifidus, Spring Fellow et Tristan là.
21: Tristan Spice, oui.
3: Et Tristan Spice, à mon avis, on pense que là-dessus, il y a quand même quelque chose. Parce que c'est pas suite à l'allaitement. Bon, c'est suite à ce que la mère mange. Mais est-ce que c'est dû à ce que la mère mange que lorsque. Parce que, comme Bifidus disait, elle faisait 7,9 kg à la naissance, on ne va pas en parler 107 ans. Donc, elle faisait 7,9 kg. Oui. Est-ce que c'est dû à ce qu'a mangé?
0: Je comprends plus rien, là, genre.
3: Est-ce que c'est dû à ce qu'a mangé? Est-ce que les parents ont mangé ou pas?
21: Non, mais tout à fait. Cela n'est pas.
3: Faire quand même 7,9 kg à la naissance, ça me paraît quand même bizarre. Pour moi, ça me paraît quand même bizarre cette histoire.
1: Oui, mais est-ce que vous êtes sûr qu'il ne s'agissait pas de jumeaux après tout?
20: Non, j'étais toute seule.
1: Vous étiez toute seule?
20: Oui, j'étais seule.
1: Écoutez, mademoiselle Bifidus, peut-être votre mère a-t-elle oublié d'accoucher votre sœur ou frère jumeau? Peut-être est-il resté à l'intérieur de son ventre?
20: C'est fort possible. D'ailleurs, elle a toujours pas ses règles.
1: Écoutez, il faudrait consulter.
3: Non mais ça a rien à voir avec le boulimiste. Hein.
1: Ah, le boulimiste en effet. Ouais,
3: les règles de la pétanque, le ragnagna, ça a rien à voir avec ça. Hein.
9: C'est trop marrant. Arrête, c'est trop marrant.
0: Je vais parler gynéco.
3: Merci.
0: Donc sur IRC, on est toujours beaucoup, on est 1015.
3: Hein?
0: 105.
3: Tu cartonnes. 1015.
0: Ouais, 1015, 105 Nova, big up.
3: Tout à l'heure on était 10 063.
0: Bah ça baisse un peu, mais c'est pas grave. Il y a une très bonne question de Destroy. Il voulait savoir si deux parents boulimiques peuvent avoir un enfant anorexique.
10: Ils sont
0: J'aime pas Europe 1.
8: S'il l'adopte.
3: Attends. Est-ce que deux parents peuvent avoir un... deux parents boulimiques peuvent avoir un enfant
0: anorexique.
8: S'il l'adopte.
3: À mon avis, je pense pas.
0: Tu penses pas?
21: Il y a des options. Écoutez, c'est très simple.
3: Ouais, Monsieur Mazur.
21: Non,
0: c'est Monsieur Spiff.
21: C'est Monsieur Spiff.
3: Ouais.
21: Cela est tout à fait possible.
9: Fils de pédiatre.
21: Écoutez, je vous préfère être taire. Je préfère que mon identité reste inconnue.
3: Ouais, fils de pédiatre, fils de du doc.
14: C'est Jeanne, c'est chaud, c'est bon. Allez, emmène-moi plus fort. Wouh, j'entends rien.
3: Mais c'est quoi ce bordel là?
9: C'est Spitz, il déconne.
3: Ouais, bon, allez, Manu, tu lui dis au revoir à lui et c'est terminé. Allez, hop.
21: Adieu.
3: Bonne nuit. Donc,
21: est-ce que je peux répondre?
3: Qui?
21: Monsieur Spiff.
3: Mais je viens de te dire au revoir.
21: Mais pourquoi vous me dites
3: au revoir? Je te dis au revoir, c'est tout.
21: Pourquoi? Écoutez,
3: bah, au revoir, au revoir.
24: Je peux pas, son père peut me faire aller sur Skype.
3: Non, non, mais allez, au revoir.
21: Je réponds à votre débat qui est fort intéressant.
10: Non, c'est fini, c'est pas la peine d'insister.
3: Non, non, mais ça y est, au revoir, au revoir, au revoir. Au revoir, au revoir. Manu,
21: la chance de connaître vos parents.
3: Au revoir.
21: Peut-être que vos parents...
3: Merci. Eh putain, mais... C'est la dernière fois, Manu, que tu me fais ça. Je ne veux pas entendre un mec parler de ma vie privée comme ça.

0: C'est les pieds. Non, je suis poli quand même.
1: Ouais, enfin tu peux le dire, hein.
0: Non, mais je suis poli.
1: Avec
0: Donc Pithiviers, c'est du côté d'Orléans, c'est quelle fréquence ça?
2: Alors c'est 103.3.
0: 103.3. Ouais. Ok. Donc oui, Manu,
3: on accueille Poussette aussi.
0: Poussette.
4: Oui, bonsoir. Bonsoir.
1: Salut, Poussette.
0: Bonsoir Poussette. T'appelles
4: d'où? Bonsoir Manu. J'appelle d'ici les Moulineaux, 100.9. Merci. Bonsoir les pouces.
0: Bon, alors, la question, c'était la boulimie est-il une maladie ou un fardeau? Donc, avec Monsieur Mazur, si des fois, vous pouvez reprendre ce que vous disiez.
4: Oui, alors, c'est-à-dire que, n'est-ce pas, oui, bien entendu que c'est un fardeau, cependant, c'est à déconseiller, parce que, je veux dire, traîner un boulimique qui pèse aux alentours des 160 kilos en tant que fardeau, c'est pas très, enfin, bien que ce soit très sportif, ça n'est pas très agréable tout de même.
0: Non, mais on parlait de maladie.
4: Oui, absolument, j'ai répondu
0: vous,
4: pour
0: non,
4: le côté...
0: Non, mais vous parlez de maladie.
4: Absolument, j'ai répondu côté maladie. En effet, ça c'en est une, puisqu'il s'agit de se faire traiter. Alors, soit on se fait traiter de grosses balais de mystère, que sais-je encore, n'est-ce pas?
0: Non, mais ce qu'il faut dire, c'est qu'à l'heure actuelle, je pense que Bifidus va être d'accord, Henri et Poussette aussi. Je pense qu'à l'heure actuelle, ils ont pas encore trouvé
2: le remède.
0: Le médicament adéquat pour que ça s'arrête, cette histoire-là.
4: Mm-hmm. Hein? Écoutez, peut-être fabriquer un cochonnet un peu plus gros pour les boulimistes.
0: Bon, Monsieur Mazur,
4: oui.
0: Vous vous calmez, s'il vous plaît.
4: Je suis tout à fait calme.
0: Non, mais pour l'instant, je demande à Bifidus, à Henri et Poussette, là.
4: Ah, excusez-moi.
1: Ouais.
0: Donc, alors?
1: Ben, ouais, non, il a raison, Monsieur Mazur, en fait, les cachets...
0: Non, mais je viens de demander, est-ce que qu'il y a un médicament qui a été trouvé ou pas?
2: Pas encore, non, ça va venir au bout d'un moment. Tu
0: sais, je pense qu'à mon avis, ils sont loin de trouver quelque chose pour ça. Hein.
4: Monsieur Gérard, si vous me permettez, quand bien même trouverait-il un médicament, je leur déconseille fortement de faire ce médicament en forme de suppositoire, n'est-ce pas? Ne serait-ce que pour des raisons pratiques.
1: Tout à fait, oui.
4: Hein, parce que, n'est-ce pas, pour une personne très très grosse et grasse,
2: c'est dur.
4: Venus, à l'aide de ses deux doigts simplement, c'est une mission extrêmement difficile.
0: Faut dire une chose, c'est qu'à l'heure actuelle, ils n'ont pas trouvé le médicament. Ils ont trouvé des médicaments sur certaines maladies, mais sur cette maladie-là, pas encore. Hein.
4: Oui.
0: Donc on va pas.
5: Oui, j'ai une très bonne question de Pierrot 2001 sur l'IRC. Il te demande si la boulimie est un nouveau style de mode.
0: Un nouveau style de mode, non, parce qu'on peut pas dire que ça rentre dans la mode, parce qu'en fin de compte, pour être mannequin, pour être maigre, faut faire à peu près 60.
5: Ah, mais tu sais, il y a des agences de casting qui recrutent des laids et des gros.
0: Non, mais pour l'instant,
5: j'ai une adresse si tu veux d'ailleurs.
0: Non, mais oui, bien sûr, mon site internet, c'est ça.
5: Non. Oui, radiogérard.fr.
0: Ouais, c'est ça.
5: On n'oublie pas, mais. Voilà.
0: D'accord.
5: Tout à fait.
0: Donc, je peux dire que non. On va continuer.
6: Un peu de brise. Hein.
0: On va. Tu me donnes.
2: Du shit là.
6: Bah non, on va pas mettre un disque à cette heure-là. Hein.
0: Bah si, si.
2: Bah non.
6: T'es ouf, si. Mais c'est fini dans. C'est fini dans. Dans 10 minutes.
0: On a encore une demi-heure d'émission.
6: Ah le gars.
0: On a encore une demi-heure d'émission. On finit à 2h15, donc je mets un disque.
6: Mais qu'est-ce qu'il dit, le gars, Jean-Marie Bigard?
0: On met un disque, Manu, s'il te plaît.
6: Ah, d'accord. Le disque.
0: Bah, envoie l'affiche.
6: Ah, d'accord.
2: Ta gueule.
0: Ta gueule toi-même, toi.
6: Arrêtez d'être mal poli, merde, y a des gens qui ont la guerre.
0: Poussette, Henri, vous restez poli, sinon.
2: Vas-y, j'ai rien dit, tranquille.
6: Reste tranquille, comme
2: ça. Tranquille.
0: Alors, la boulimie du Resto du Cœur avec
6: Non, mais c'est quoi bon... Non, répète, parce que tu dis, ouais, vous êtes sur Fun, c'est le débat de Gérard.
0: Donc, la question, c'est combien peut-on absorber de nourriture quand on est boulimique? Et donc, vous pouvez toujours nous appeler au 0803 08 5000. Donc, Manu est toujours au standard. Rigaud, sur l'internet, avant la pause musicale, on peut avoir le petit sondage... Minitel internet.
5: Alors le
6: c'est reconnecté sur Minitel.
0: À combien qu'on est?
5: Ouais, à combien qu'on est? J'arrive pas à lire 10037.
0: Ouais, en 10037.
5: Mais j'écoute pas 103.7, hein, je vois pas là.
0: Non, 10037, ok. Et donc vous pouvez toujours
6: moi,
0: nous appeler.
6: Moi je suis toujours à l'arrière, mais je pue du cul, c'est ça.
0: Fildar toujours à l'arrière avec le petit

0: le petit écho qui vient de me mettre. Et donc, vous pouvez toujours nous appeler.
1: J'ai des propositions pour France Info.
0: Oh, 0803-085000. Et donc, la question, c'est combien peut-on absorber de nourriture quand on est boulimique? Et on va s'écouter la boulimique des Restos du Cœur avec un bon jus. Hein? Henri m'enfile dans son break. Alors ça.
1: J'ai un truc dans la gorge.
0: Ouais. Et on se retrouve tout de suite après pour la suite et la fin du débat. À tout de suite.

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2: Et voilà, donc, en fin de compte, c'était pas ce qu'on venait de, ce que j'ai annoncé. Et c'était donc les Bee Gees avec Steno Line, donc la bande originale de La Fièvre du Samedi Soir.
3: Oh, génial.
2: Et voilà, donc.
3: C'est génial.
4: Tu cartonnes, mon con.
2: Oh, tiens, oh ta gueule, toi, reste
4: tu cartonnes.
3: Je te limite. Tiens.
2: Et alors,
3: hey, Gérard,
2: donc,
3: Gérard.
2: Quoi?
5: Oh, est-ce qu'ils t'ont placé une sonde anale?
2: N'importe quoi. Donc, on a toujours Bifidus.
1: Oui, toujours là.
2: Monsieur Mazur.
6: Oui, bonsoir, c'est Monsieur Mazur.
2: Henri.
7: Yes.
2: Et Poussette pour terminer.
3: Il est là, ça?
7: Salut, mon pote. Tu veux que je te foute un coup de gland pour te remplacer la colonne?
2: Alors, Poussette.
7: Direct.
2: Poussette, tu vas voir si tu manques pas une roue, je te dis au revoir.
7: Salut, mon pote.
2: Au revoir. Oh,
3: voilà, bien joué, parti,
2: allez, hop. Celui-là, il va voir s'il lui manque pas une roue quelque part.
7: Ok, super.
2: Au revoir.
8: Eh ben.
2: Alors, Rigo, oui. Merci, Pilda. Merci. Alors, Rigo, ouais. Une question IRC, parce que je vois que tu as allumé ton micro. Fildar, s'il te plaît, tu me coupes pas mon micro sans
3: je
2: arrêt.
3: Je coupe rien.
8: Il y a Dame sur IRC qui te demande le pourcentage de boulimique en France par rapport aux États-Unis.
2: Bon, ça c'est à peu près 50. Merci, Fildar.
8: C'est pas moi.
2: Merci.
8: Combien je
2: À mon avis, c'est. Fildar, s'il te plaît, tu arrêtes, j'en ai marre.
8: Je pense pas que ce soit lui, mais vas-y.
2: Si, c'est lui. Ah. À mon avis, c'est 50-50, hein.
8: Ah, d'accord. Et il y a Blue Cool qui voulait savoir si tu te laisserais sucer par une boulimique.
2: Non.
8: Si quelqu'un regarde.
2: Non plus.
8: Dans le 15e.
2: Non plus. Okay. Le 15e, j'en ai marre, vous me fatiguez avec ça. Manu, oui.
8: Oui, on accueille Norman Tuttle.
9: Bonsoir à tous.
1: Salut Norman.
9: Ça va bien, bon anniversaire Rigo, mon pote.
2: Merci. T'appelles d'où?
9: J'appelle de Paris.
2: 101.9.
9: Tout à fait.
2: Ma punaise, on a pas beaucoup de personnes de province.
8: Hein.
2: Alors la question c'est combien peut-on absorber de nourriture quand on est boulimique?
3: Ça dépend des jours, hein.
2: Madame.
3: Quoi?
2: Oh,
9: madame.
2: Norman.
9: Oui. Bah en fait ça dépend du boulimique parce qu'il y a plusieurs degrés dans le boulimicisme. En fait, oui, ça dépend des boulimiques. Je vais aller me coucher là parce que je suis fatigué.
2: Bon, d'accord, allez, au revoir.
9: Je vous dis franchement.
2: Allez, au revoir, c'est pas la peine.
3: Ça dépend des sacoches. Hein,
2: Non, mais attends, l'autre, il me dit je vais me coucher, il va pas répondre, alors bonne nuit.
3: Norman Tuttle, il va se coucher, je crois.
2: Henri.
6: Ça dépend comment t'es boulimique, en fait.
2: Non mais attends.
6: Parce que plus t'es boulimique, plus t'es gros, plus tu manges, et plus tu manges, plus t'es boulimique. Et...
2: De toute manière, la nourriture, c'est fait pour quoi, à ton avis?
6: Bah pour bouffer, bah oui.
2: Bon, de manière, si on est boulimique, c'est parce que...
6: Tu la prends dans le cul si tu veux, mais moi, personnellement, je la mange, quoi.
2: Henri.
6: Perso, mais attends, mais chacun fait ce qu'il veut.
2: Non, là, mais Henri.
6: Ouais.
2: Henri, pour l'instant, t'étais bien parti sur la réponse, mm-hmm. Donc tu continues à répondre correctement, ou sinon je vais te dire au revoir.
6: D'accord, yes.
2: Ok.
6: Ouais, bien sûr.
2: Alors, tu réponds correctement maintenant.
6: Ah bah c'est bon, ça y est.
2: Ça y est?
6: Ouais, fini. Ouais.
2: Monsieur Mazur.
9: Oui. Bon, écoutez, moi je vous répondrai l'équivalent de 4 porcs.
2: C'est-à-dire?
9: Eh bien, 1, 2, 3, 4 porcs.
2: Monsieur Mazur.
9: Oui, monsieur Gérard.
6: Pareil.
2: Je pense que...
9: Ah, attendez-vous, oui.
2: Je pense que pour l'instant, vous êtes en train de vous foutre de ma gueule.
9: Alors, absolument pas. Non, pas du tout. Vous demandez l'équivalent, enfin, combien de nourriture peut-on ingurgiter lorsqu'on est boulimique? Je vous réponds, environ l'équivalent de 4 porcs. Maintenant, il reste, n'est-ce pas, à décider de combien pèse chaque porc.
2: Mmh.
9: Je conseille, si vous permettez, je préconise pour un boulimique. Alors bien entendu, le but n'est pas de manger pour grossir, mais de manger pour se nourrir et faire un apport en vitamines surtout. Alors je préconise essentiellement une race porcine qui nous vient de la ville de Troyes, qui est vraiment une très très belle race porcine, les Spiroulots.
2: Bon, monsieur Mazur, au revoir.
9: Pourquoi, monsieur Gérard?
2: Au revoir, monsieur Mazur.
9: Mais pourquoi, expliquez-moi, monsieur Gérard.
2: Au revoir, monsieur
9: Gérard. Vous ne vous êtes pas senti visé, j'espère.
2: Au revoir, monsieur Mazur. Monsieur Mazur, bonne nuit.
9: Monsieur Gérard.
2: Monsieur Mazur.
9: Un dernier petit détail.
2: Non,
3: il a des trucs intéressants à dire.
9: Excusez-moi, juste un petit big up à monsieur Rigaud que j'ai oublié de tout à l'heure. De bon anniversaire, monsieur Rigaud.
8: Merci, monsieur Mazur.
2: Voilà. Alors,
9: monsieur Gérard, je vous embrasse.
2: Ok, ben moi, pour.
9: Avec la langue.
2: Au revoir.
8: J'ai une très bonne question de Blue Cool sur l'IRC. Il voulait savoir si tu aurais aimé avoir une fille boulimique.
2: Non, parce que de toute manière, la boulimique, de toute manière, c'est quand tu manges, et à force de manger, ça dépend ce que tu manges. Mm-hmm. Parce que t'as certains aliments qu'il faut manger normalement, pas trop, pas dépasser. Donc, mais ça, c'est vrai que c'est pas évident. Ce n'est pas évident là-dessus. Bifidus. Ah, Bifidus a raccroché.
10: Ça m'étonne quand même.
2: Ah, c'est bizarre.
10: Faisons un deuxième essai.
3: Bizarre.
2: Bah alors, qui c'est qui nous reste, qui reste,
10: on a Bifidus, on a. Henri Basmati.
2: Mais non, on y a dit au revoir, Henri.
3: Non, on a dit au revoir à
10: Monsieur Mazur.
2: Bah, qui c'est qui nous. Bah,
10: et on va accueillir un troisième auditeur qui s'appelle Purée Pousseline.
2: Alors, Purée.
10: Pousseline.
2: Pousseline, ouais. Pas Mousseline.
10: Non, Pousseline.
2: Bah alors.
3: Oh là là, mais merde.
2: Mais c'est quoi là?
10: Je sais pas, faudrait faire un troisième essai peut-être.
2: Non mais Manu, Fildar, s'il te plaît, tu me. Alors Purée, Pousseline.
11: Ouais, salut.
3: Ah bah tu vois.
11: Ça t'appelles d'où? Ça marche, nickel, tranquille.
2: T'appelles d'où?
11: J'appelle de Créteil.
2: 101.9.
12: Mais ce chien.
11: Ouais.
2: Bifidus.
13: Oui.
2: Oh mais ça y est là, vous arrêtez avec les lignes en direct là.
11: Qu'est-ce qu'un clep là? Couché. C'est moi, il va se calmer, attends. Couchez, pépette, couchez.
2: Bon, Pousseline, au revoir.
11: Mais avec qu'à moi, j'ai rien dit, là. Mais quel PD, ce mec.
2: Ah bah alors là, tu vas te faire foutre, au revoir. Allez, terminé pour toi.
11: Viens, pépette, viens.
8: C'est quoi ton chien, c'est un Terre-Neuve?
11: Couchez, non, c'est... non.
2: Allez, tu es... Manu.
10: Quoi, mais quoi
2: Purée, Pousseline, au revoir.
10: Mais ça y est, Purée Pousseline, il est plus là depuis longtemps.
11: Pépette.
2: Bon, allez, on fait conclusion du débat parce que vous me faites chier là ce soir.
11: Attention, pépette, papa va se fâcher, hein.
2: Allez, conclusion l'IRC.
11: Excuse-moi, Gérard.
2: Conclusion IRC, terminé, c'est fini là. Vous me faites du bordel là tous les deux.
8: Ah, tu les prends un peu tard pour la conclusion, un peu tôt plutôt pour la conclusion.
2: Bah non, de toute manière, apparemment, comme au standard, ils sont en train de foutre le bordel.
3: Non, c'est Manu qui déconne, hein, mais bon, nous on attend les questions,
8: je sais pas ce qui se passe.
2: Alors, on a Bifidus.
13: Oui, je suis toujours là.
2: On a Bifidus. Après,
10: rien. On a Bifidus, on a Henri.
11: Il y a Henri, ouais.
10: On a Je te pète au zen.
2: Quoi?
11: Je te pète au zen, bonsoir.
10: Je te pète au zen.
2: Je te pète?
11: Je te pète au zen.
2: Ouais.
11: C'est d'où ça?
2: C'est d'où? T'appelles d'où?
11: Ouais, j'appelle de Nancy.
2: Nancy?
11: Ouais.
2: Ta fréquence?
11: 82.8.
2: Avec un téléphone pourri.
11: Ah non, il y a du Larsen, c'est pas moi. Alors tu te gammes mon téléphone, il est très bien, tranquille. C'est de la merde.
2: Vous êtes
11: fous, les mecs.
14: Oh, c'est de la caca, c'est vrai.
11: Vous êtes fous.
10: Et on a aussi Charles Ingalls.
2: Ouais. Quoi?
15: Salut.
14: Bonsoir, Charles.
2: Charles, t'appelles d'où?
15: Moi, j'appelle de Walnut Grove.
2: Hein?
14: Walnut Grove.
2: C'est où, ça?
15: C'est à côté de... C'est une petite ville à côté de Sleepy Eyes.
14: J'aime bien tes bretelles, Charles.
2: Bon, tu me donnes ta fréquence correctement, s'il te plaît, parce que là, tu m'énerves.
15: 96.9.
2: Voilà, enfin.
15: Moi, je t'appelle, en fait, parce que là, j'ai un problème. Albert, il arrête pas de bouffer, là.
14: C'est
15: qu'un violet carie. Elle arrête pas de bouffer, je sais pas. Moi, je joue du violon toujours au coin de la cheminée.
2: Dernière question.
8: Je crois qu'il s'est évanoui pendant un match de baseball et tout, c'est ça.
14: Qu'est-ce qui a tombé?
2: Dernière question. Quel sport peut-on faire
15: si on est boulimique?
2: Quand on est boulimique, on va demander à Charles, là.
3: Du bowling.
15: Ouais, c'était clair, là, du bowling direct. Sumo, déjà, ça serait bien. Sumo, je crois qu'ils sont tous un peu boulimiques parce qu'ils sont... Enfin, ils doivent manger du riz.
3: C'est vrai.
2: Ouais. Voilà, de toute manière, les sumo, ils sont quand même gros.
15: Oui, ils sont gros, c'est vrai.
2: Je pense que ça m'étonnerait qu'ils...
15: Il n'y a pas que les sumo.
3: C'est du gros muscle.
2: Bon, alors après,
15: attends, est-ce que tu pourrais m'aider?
2: Non, mais quel le sport? Quel sport? Oh là là là là là là.
15: Je prends trois briques.
2: Bon, d'accord. Allez, Charles, les trois briques. Au revoir.
15: Trois briques, c'est quoi ton mot?
2: Tu vas faire les trois briques dans ton lit. Stepo, je sais pas quoi, là.
16: Yo, c'est Menelka, Menelik à l'appareil. Bonsoir.
15: Au revoir.
2: Stepo.
15: C'est qui, Stepo?
10: Je te pète aux zen parce que
15: oh là là. Comment tu veux deviner?
10: Ouais.
15: Tu peux répéter la question, s'il te plaît?
14: Pétosène.
2: Allez. Putain, mais vous me faites chier, hein.
15: Allez.
2: Quel sport peut-on pratiquer quand on fait de la boulimie?
15: Bah moi,
2: de la boulimie.
15: Il y en a pas grand chose, hein, franchement.
2: C'est-à-dire?
15: Bah pas grand chose, c'est pas grand chose. Il y a même aucun, à la rigueur, on va dire.
2: Ah bon, tu pratiques aucun sport?
7: Ah non, pas moi je suis un grand sportif, moi.
2: Ouais, tu fais quoi comme sport?
7: Tout le monde le sait, ouais. Je suis un skater et tout, je me pète le poignet, des trucs de ouf. Hein.
2: Ouais, tu fais de la veuf poignet, d'accord, on a
7: okay,
2: compris.
7: Ok, d'accord.
2: Henri.
12: C'est Normaré, comment ça va?
7: Je vais te foutre un coup de bite dans l'oreille, moi.
12: Plein de gros bisous musclés comme toi.
2: Okay. Manu.
13: Ça y est, j'ai coupé.
2: C'est professeur.
13: J'ai coupé, ça y est.
3: Oh, yeah. Au revoir. Normaré.
2: Henri.
7: Moi, je pense que pour les sports, ouais, c'est chaud. Tu peux regarder la télé en bouffant des chips.
2: Mmh. Ouais, non. Quel sport peut-on faire?
7: Tu peux faire du ménage. Tu peux faire du ménage. Tu peux tondre ta pelouse, mais pas plus, hein, parce que y a pas moyen. Sinon, tu sais comment c'est. Vu que t'es gros, t'es tout de suite essoufflé.
12: Après, tu t'essouffles.
7: Ouais, tu t'essouffles et si tu perds ton souffle, bah tu peux pas. C'est tout.
12: Bah, t'es essoufflé, quoi.
7: Tu peux pas. Au mieux, tu fais des dominos. Je sais pas, un truc comme ça.
2: Fildar, s'il te plaît, tu me laisses mon micro allumé pour la dernière fois.
7: Qu'est-ce que t'as à dire?
2: Parce que tu t'as... Fildar, tu me laisses mon micro.
3: Mais il est allumé, moi j'ai mon micro d'allumé, regarde.
13: Ouais,
12: tu vois, t'entends, hein.
3: Tout le monde t'entend, hein. Ah. Merde.
7: Ah, malheureusement...
2: Ouais. Non, mais de toute manière, c'est les derniers, là.
13: Ouais, bah,
2: hein.
13: Bah j'en accueille un nouveau, là, pour finir. On accueille Laurent Broumed.
17: Bonjour, Laurent. Je continue, ça a bien marché.
2: Laurent, sur quelle fréquence?
17: Sur le sens 2.7.
2: Fildar, c'est la dernière fois que je te dis de me laisser mon micro allumé.
3: Il y a des baisses de niveau, j'y peux rien.
13: Il se passe des trucs bizarres quand même.
7: Tu le fais en 4, ah, 102.7, tu es à Lille, c'est pourri de Nord.
13: Attends, il cherche quelque chose dans ses poches.
2: C'est pita.
17: 102.7. Ouais, à Lille.
13: Zippo.
2: Alors...
13: Il a un briquet de 27 non, kilos.
3: Zippo, c'est un truc chez Star à deux fronts.
2: Alors, Laurent...
17: Mon frère, il joue à Calais, hein, quand même.
2: Bon, Laurent, donc, pour toi.
17: Pour moi, je sais pas, c'est quoi le mot?
7: En 4.
2: Quel sport peut-on pratiquer quand on fait de la bolimie?
7: Alors, sport.
12: 3 briques.
17: Il y a combien de briques?
7: En 4, je te dis 4.
12: 4 briques.
17: 4, alors, gros port.
7: J'ai dit pagne.
2: Mais c'est Gérard.
17: Oh, arrête.
7: Pagne.
17: Sodomie.
7: Non. Asiatique.
12: Cristalline.
3: Attends, il arrive.
7: Asiatique.
2: Tu dégages,
7: bon. Pagne et asiatique.
2: Tu dégages.
3: Qu'est-ce qu'il y a?
2: Tu sors.
17: Bah, j'ai dit.
12: Sandy.
3: Qu'est-ce qui se passe?
17: Est-ce que c'est humain? Ouais, Sandy, ouais. C'est une pute.
3: Aïe. Ça arrive.
7: J'ai dit ri.
3: Attendez, deux secondes, attendez.
7: C'est cool, on peut
2: dire. Non, tu vas pas enculer maintenant, je vais terminer, je peux.
3: Mais quoi? Qu'est-ce qu'il y a? Bah, attends.
2: Il y a rien.
3: Oh, l'autre. D'un seul coup, il se met à boiter. Là, il y a un problème. Bah, elle a voulu me mettre un coup de pied, je me suis protégé, donc j'ai arrêté sa jambe.
2: Bah, voilà pourquoi tu frappes aussi.
3: Il est fou, quoi.
2: C'est normal, il a voulu se protéger.
3: J'ai pété le ménisque.
13: Ah, c'est chaud.
3: Donc, j'ai esquivé une parade et donc je suis malencontreusement tombé sur sa jambe malade.
13: Ils sont là, les auditeurs.
3: Oui, ils sont là.
7: Attention, Lilou, c'était que le cas. Crochet,
3: c'est leur pyramide tranquille, bah.
7: C'est que le cas. Si GG, il veut, j'ai une jambe en plastoc. On va. Vas-y, reviens, Captain Crochet, reviens.
3: Et après, vous faites.
2: Il a pris un coup de pied dedans, c'est pas pareil.
7: Tu l'as mis à Mao Shigeri direct?
3: Non, j'ai pas mis un coup de pied, tu vois, je me suis protégé avec mon pied.
7: T'as bloqué, quoi, en fait?
3: Ouais, j'ai fait un bloc pass.
7: Ouais, ok.
2: Et ça, c'est triangle plus croix arrière, hein.
7: Mais tu sais que t'aurais pu lui désintégrer la jambe, hein.
13: C'était un beau combo.
12: Il a mal le douze.
7: Faudrait l'amener au skatepark, Gérard.
2: Tu
7: joue un vieux jeu Frogger, ils sont agglomérés, laisse tomber. Qui a joué à Frogger?
3: Il porte plein de contre.
2: C'est terminé.
7: Sa jambe de bois qui est bouffée par les thermiques, laisse tomber. Il du xylophène là-bas.
2: Je te jure, il a rien. Si ça se trouve, ma parole, tu morfles.
3: Fais sésame.
2: Tu as morflé.
3: Faut demander peut-être.
18: T'inquiète pas.
2: Ouais, tu vas voir.
18: Arrête de donner des coups aux gens.
2: Il avait pas besoin de me refiler un coup sur les agrafes qui viennent de se...
18: Mais non, mais il a pas donné.
2: Eh si
18: coup, mais non.
2: Il l'a fait exprès, donc mais c'est terminé.
18: Mais sois pas fait, il est pas comme ça.
2: Mais si. Quand tu l'as pas vu
3: faire. Tu voulais me foutre un coup de pied, moi. J'ai mis mon pied pour éviter ton coup de pied.
2: Tu m'en as remis un dedans. Je suis désolé, t'as retouché dans la plaque. Non, Manu, il a rien vu.
13: C'est vrai, moi je témoigne. Finalement, de toute façon, on a un truc dans le bureau, ça s'appelle une agrafeuse. Donne ta chambre.
2: Ouais, une agrafeuse, tu vois. Tout à l'heure, je vais te mettre une agrafeuse. Allez, hop, terminé.
17: Ils prendront un bouton dans la liste en titane.
2: Hop, terminé, les deux en
17: titane. J'ai vu mieux comme débat.
12: Ouais, tu m'étonnes.
3: Bon, tu fais la conclusion.
2: Bifulus, toi, tu fermes ta gueule. Parce que tu me coupes mon micro, maintenant tu dégages. Hop, je veux plus te voir. Je veux plus te voir dans un studio.
13: Assis-toi bien sur ta chaise, t'es bancal là.
2: Ouais. Bifidus.
7: Tu vas tomber.
2: Bifidus.
12: Oui.
2: Conclusion.
12: Bah, j'ai pas répondu, mais je veux bien conclure. Hein.
2: Bah, si tu veux répondre à la dernière question.
12: Non, j'ai pas envie d'y répondre. De toute façon, ta question elle était pourrie. Comme ton débat d'ailleurs.
7: Yes.
12: J'ai remarqué que c'était le débat le plus pourri de l'année. Et ça me fait de la peine parce que ce soir c'était l'anniversaire à Rigaud.
2: Et si t'es pas contente, le prochain coup, on te sélectionnera pas, d'accord?
12: Mais je t'emmerde.
2: Eh ben moi aussi, pétasse. Voilà. Henri.
6: Ouais, bah écoute, c'est ton vrai pote. Que moi je trouve que les débats ils étaient mieux quand t'avais encore tes plaques. Parce que t'as dû perdre ton sens du débat en même temps que les plaques. Et puis sinon, moi je connais un bon truc. Ah oui, je voulais te dire pour ta copine qui est quand même un peu bolémique, hein, on en a pas trop parlé,
19: c'est clair.
6: Moi j'ai un truc pour elle, si elle veut maigrir, il suffit qu'elle monte pas
2: du rap de
6: Friskies trois fois.
2: Manu,
20: je crois qu'il t'appelle,
19: Jérôme. Je crois qu'il a envie de câlin, j'ai envie de câlin.
21: Alors moi, Sandy, voilà. J'adore la sodomie.
19: J'ai envie de câlin, j'ai envie de câlin.
2: C'est même pas la peine. C'est même pas la peine qu'on continue de faire des conclusions.
13: On avait encore, je te pète.
2: Ce n'est pas la peine. Ce n'est pas la peine de faire des conclusions avec quand j'entends dire j'ai envie de câlin et tout ça. Donc terminé.
19: Déçu, va.
2: Bâtard toi-même, connard.
19: Non, mais c'est tout.
2: Allez, hop, au revoir.
13: Vas-y, on a encore Laurent Broumed. On n'a pas fini, c'est le ping-pong.
19: Ouais. Alors ouais, la conclusion, bon déjà.
13: Mironton ou Barjabul?
19: Moi je prends Mironton.
20: Combien de cases?
19: 4.
13: Ok.
19: Alors la super pyramide. Alors le premier mot.
13: Moi je dirais.
19: C'est pas chaud, c'est pas
2: conclusion
19: chaud.
2: Conclusion.
19: C'est pas chaud, donc c'est
2: froid. Allez, bonne nuit. Bonne nuit.
19: C'est pas une dent.
2: Conclusion.
13: C'est pas une dent gencive, froid gencive. Okay,
19: voilà.
2: Conclusion de l'IRC.
19: Alors c'est quoi?
20: Énormément.
2: Manu, tu.
3: J'ai froid aux gencives.
20: Qu'est-ce qui se passe?
2: Qu'est-ce qu'il y a?
20: Arrête,
2: Gérard. Manu, tu me l'éteins.
3: Tu me l'éteins.
2: Tu me l'éteins.
13: Attends, je suis en train de jouer.
3: Il n'y a plus de chauffage.
20: Faut pas déboîter ta jambe encore.
13: Foyer.
2: Ouais.
13: Vas-y, à toi.
2: Conclusion sur l'IRC.
20: Alors, conclusion sur l'IRC où on a quand même fini à énormément.
2: C'est-à-dire?
20: C'est-à-dire presque 11 000. Tiens, on a fini à 10 937. On a failli faire 11 000. Apparemment, les auditeurs ont trouvé que ça gueulait un peu trop, malheureusement.
2: Alors, conclusion pour eux.
20: Alors, conclusion IRC de Yankee. Avec un boulimique, on a le gras. Avec un diabétique, on a le sucre. Vive les crêpes. Et encore merci, GG, d'avoir sauvé Willy.
2: D'accord, celle-là, ça m'aurait étonné. Après.
20: Conclusion de Cusard qui dédicace Turpentine en disant que ton débat avait peut-être ni queue ni tête comme toi. Mais il était enfoui avec des bourrelets de ton cachalot qui a toujours envie de câlin.
3: Oh là là là là.
2: Alors, mon cachalot, il l'emmerde.
20: J'avais pas eu le temps de lire la fin.
2: Et après.
20: Cody qui dit que GG est toujours un obèse de la connerie. Oh là là. Et puis, il ne sait toujours pas se servir de son cerveau sauf aux chiottes de la loco.
2: D'accord, bah, ils vont se faire foutre alors que j'y vais plus.
20: Voilà.
2: Et pour finir,
20: conclusion de Destroy qui dit plus il y a de boulimique, plus on rit en se foutant de leur gueule. Oh, ça c'est vilain ça.
2: Ouais, de toute manière il fait ce qu'il veut, de toute manière s'il a envie de dépenser son pognon, c'est pas mon problème. Bien. Donc, voilà. Qu'est-ce que je voulais dire moi sur le débat
19: auditeur ce soir.
2: Donc, on a fait quand même 10 937 apparemment.
20: Voilà.
2: Donc, c'est le dernier.
20: Ah, bah ça augmente encore là.
2: C'est le dernier.
20: Ouais, c'était le dernier.
2: Dernier chiffre qu'on peut annoncer là ce soir, ouais. À 2h15.
20: On peut. Vas-y.
2: Donc, alors, qu'est-ce que j'ai à dire sur le débat? Phil Dart, tu arrêtes de te foutre de ma gueule parce que j'aime pas qu'on se foute de ma gueule.
20: C'est vrai.
2: Donc, t'as fait du boulot de merde. Ouais. Manu, comme d'habitude, vous savez pas faire du boulot. Alors heureusement qu'il est revenu. Bon, tu dégages.
3: J'ai rien fait.
2: Bon. Là-bas, tu éteins ton micro. Tu arrêtes.
3: Attention.
20: Pas de bon, ça va.
3: Ta jambe est fragile.
2: Fais gaffe parce que tout à l'heure, ça va être les bounty que tu vas recevoir.
3: Moi, je m'en fous, ça.
2: Bon, Manu, tu éteins ton micro une fois.
19: Deux fois,
2: tu éteins ton micro.
3: Deux fois et demi.
2: Chaud. Bon, merci.
3: Adjugé, vendu.
2: Donc, qu'est-ce que je peux dire? Bordel, encore, comme d'habitude, comme tous les jeudis. Mm. Tous les derniers jeudis de chaque mois, c'est toujours le bordel avec vous. Hein. On n'arrivera jamais à... Qu'est-ce que c'est que ce site?
20: Radio Gérard, radiogérard.fr.fm.
2: Qu'est-ce que c'est?
19: C'est ma mère, elle est fan de toi.
20: On retrouve tout Gérard.
19: Ma mère, elle est fan de toi, elle t'a envoyé des cotons-tiges.
20: Ah, oh, c'est gentil.
19: Je te les file.
2: Hop.
19: Je s'appelle Monique.
2: Ouais, ben...
19: Hop, t'en veux pas?
2: Tu te l'écartes dans ton cul.
20: Oh.
2: Donc, qu'est-ce que je veux dire? Ben, toujours des débats.
3: De merde, c'est pas un débat de merde.
2: Non, mais de manière, toujours le bordel avec vous deux. Mmh. Ça changera pas. De manière, je sais pas.
3: C'est pas maintenant que ça va changer, hein.
2: Je pense qu'à la rentrée.
3: Tu sais, s'il n'y a plus de bordel, je crois que ça marcherait plus, donc.
2: Ah ben, de toute manière, je pense qu'à la rentrée, c'est même pas la peine qu'on essaye de faire quelque chose ensemble.
13: Ah non, on t'a pas dit, t'es plus là.
3: Oui.
2: Ah, t'en sais rien,
3: ça. Info.
2: De toute manière, toi, tu vas sur France Info, l'autre, il va sur.
13: Moi, je vais sur Scouille.
2: Lui, il va sur Nostalgie.
20: Tu me rejoins à Europe.
19: Ah oh ouais, chaud.
2: Donc, est-ce que. Donc, ce soir. Ce soir, qui c'est qui est.
3: C'est Rico.
2: C'est Rico pour la nuit sans pub jusqu'à 6h demain matin. Donc demain après vous allez retrouver Bob Bob et Marine,
3: oui.
2: Bob, Martin et Gwen.
0: C'est pas Michael.
2: Donc Max sera à la loco vendredi soir.
3: Ouais.
2: Samedi soir, il sera où? Parce que je voudrais bien le savoir.
3: Au TGV.
2: Ouais, c'est ça. Fous-toi bien de ma gueule. je vais te dire une chose.
3: Non, monsieur, c'est pas moi qui t'a donné ça.
2: Non,
3: il sera, au complexe Le Carré à Dijon.
2: Ben, je peux l'avoir.
3: Ah, tu peux répéter, ouais.
2: Ouais, parce que c'est pas à toi de l'annoncer. Merci.
0: C'est moi d'annoncer.
3: Donc, Max sera au complexe Le Carré à Dijon.
2: Planning,
13: je crois que
2: samedi.
13: Max sera au Carré à Dijon samedi.
3: Au Carré au complexe de
13: Le
3: Dijon.
13: Le Carré à Dijon.
3: Allez-y, nombreuses.
13: Soirée tech.
3: Allez-y, nombreuses.
13: Au Carré à Dijon, samedi soir.
2: Donc.
13: Et dimanche, il y a Cool Chain dans Eclectic.
2: Ta gueule, toi! C'est pas toi qui commande le jeudi, c'est moi!
3: Il y a une soirée skateboard fun, non? Demain à HL, non?
13: Ouais, ouais, ouais! Cosa Nostra Skatepark Show!
2: Allez! On va s'écouter sans contrefaçon, je suis un gros ton. Et Max sera
3: Dijon. Ouais.
2: Vendredi soir,
13: salle du bac! À Oustek!
3: Donc il sera donc complexe. Attendez, il est parti.
20: Il court après.
13: Il court après un petit
20: habitant gentil, un petit fesse de bob.
13: Oh là, chaud.
20: Chaud.
3: Donc chaud. Max sera où?
13: Au Carré à Dijon, non?
3: Je sais pas.
20: J'ai pas suivi.
3: On va le savoir.
2: Ouais. Bon, vendredi.
3: À la loco.
2: Bon, toi, tu fermes ta gueule, c'est tout, c'est moi qui parle.
0: Salle du bar.
2: Samedi, vendredi, Max, loco.
3: Donc, il y aura Morgane, Groove Dance.
2: Ouais, mais on peut savoir avec qui, non?
3: De quoi? Il sera peut-être avec sa copine, Morgane, je sais pas.
2: Avec qui sera Max?
0: Jean-Marie
2: Couille,
0: non?
2: Qui c'est que. Max!
3: Bah, il ira peut-être avec sa sœur.
2: Putain, vous me faites chier!
3: Je sais pas, moi, avec qui il va, Max! Il y va avec qui, Max, à la loco?
13: Je crois que son frère, il a pris une bouteille là-bas, il va y être.
3: Ah. Avec son père, peut-être avec son père Eric, ou je sais pas.
0: Mais non, j'ai même pas le planning! Mais il me donne rien, ce con!
13: Oh putain, on t'a donné, on te donne!
3: Mais avec qui où?
2: À la loco, ce pas un connard!
13: Mais il est solo!
3: Bah, il est solo, il fait un morning.
13: Un set, hein, il fait un mix!
3: Il fait un mix!
2: N'importe quoi!
3: Non, mais il y a DJ Battery là!
13: DJ Star, DJ Electric! Et...
2: Max à la loco vendredi soir et samedi 29 avril,
3: au complexe à Dijon!
2: Donc allez-y nombreux parce que apparemment, je crois que c'est la deuxième fois qu'il y va, je sais plus!
3: Non, c'est la première fois! C'est où? C'est à Dijon.
2: Merde.
13: C'est au complexe Le Carré, c'est ça, à Dijon.
2: Merde. Allez vous faire foutre tous les deux. Donc voilà. Qu'est-ce que
3: je vais venir ça à Rigo. Ouais. T'as quel âge?
2: Qu'est-ce que je pouvais annoncer d'autre? Rien d'autre. Donc on va s'écouter.
3: Bah, le complexe Le Carré à Dijon.
13: Et dimanche
2: à Cool
13: Chain. Non, dimanche à Cool Chain. Et si vous voulez poser des questions déjà au répondeur 0140 521 521, elles sont les bienvenues. Merci.
3: Voilà. Et Cool Chain, il fait partie d'un groupe.
13: NTM.
3: Ah ouais.
2: Et voilà, toujours la suite du débat de Gérard, 1h54, et on vient s'écouter. Au début c'était les mouettes de Boulogne avec la chaise dans les chaussettes, et là c'était...
13: Je sais pas, c'est toi qui avais le titre, Gérard.
2: Bah moi j'ai la mouette de Boulogne avec de la chaise dans les chaussettes, et là j'ai pas le deuxième.
3: Mais ça c'est la suite, c'est les colombes de Neuilly... Avec ce que tu veux autour.
13: Avec du caca sur les ailes.
2: Ok, donc vous pouvez toujours nous joindre au 0800 75 000 et 0800 308 5000. Toujours Rigo sur l'IRC www.funradio.
20: Ouais, toujours, on va passer des petits bonjours.
2: Voilà,
20: des petits bonjours Jean de l'IRC, Compi Music, Big Up, Super Ouragan, Davy One, Jarvis Cooker, Torkane, Ziwi, Oxide, Junkhead et compagnie.
2: Et on va saluer aussi les gens de Belgique.
20: Coton-Tige. Et ouais, qui s'appelle Coton-Tige.
2: Ouais, bah c'est bien. Et on va saluer aussi quand même les gens de Belgique. Yankee, pardon. Qui nous écoutent. Donc on va attaquer le deuxième débat, les moyens de communication. Donc on va attendre que M. Fildar se réveille.
0: Ça arrive, Gérard.
2: Parce que là, pour l'instant, j'ai pas de nom à vous annoncer. Donc, ah si, ça y est, c'est fait. Ok, alors on va accueillir 40 bar, 23 ans d'Angoulême.
4: Bonsoir Paris, bonsoir Christophe Coutan.
2: Comment?
4: Non, t'énerve pas, Gérard. Bonsoir.
2: Non, mais quand bonsoir, on dit bonsoir, tu dis bonsoir. D'accord?
4: Ah, oui.
2: Alors, Bénur, 27 ans Paris, on est. Non, 21 ans, pas 27, oui. Excuse-moi, 21 ans.
4: Oui, bonsoir GG, bonsoir AD, bonsoir la France.
2: Bonsoir.
4: Bonsoir.
2: On accueille P. Pustule. Pustule. Pustule, 27 ans de Nice, où qu'on peut écouter Fun Radio sur 107.2.
21: Bonsoir Gérard, bonsoir les garçons.
1: Bonsoir Pustule.
5: Bonsoir.
1: Bonsoir la drone.
5: Je parie qu'elle est dans le coup elle aussi.
2: Tourniquet, 26 ans Damien.
21: Oui, bonsoir.
1: Merde, deux tourniquets Gérard.
2: Non, j'ai un bourriquet et un tourniquet.
1: C'est bourriquet, moi.
2: Non, bah attends, pour l'instant, je t'ai pas appelé. Ah, okay. Alors, on dit bonsoir, Tourniquet.
21: Bonsoir, Gérard.
1: Bonsoir, la
2: Et Bourriquet, maintenant.
1: Oui, bonsoir, Gérard. Bonsoir.
2: 19 ans d'Orléans.
1: Salut, bonsoir, Fildar. Bonsoir, Ego.
5: Salut, Bourrico.
1: Bonsoir à tous.
5: Bon, Bourriquet.
2: Ça y est.
1: Bonsoir à Agathe, qui nous écoute aussi chez elle. Dans son lit, s'il te plaît.
2: Comment ?
1: Continue dans son lit.
2: Qui ?
1: Gaël.
2: Non, mais attends, c'est bien de dire des conneries comme ça, hein.
1: Ah, ok.
2: Prout apparente de Versailles, poutre.
1: Ouais, salut Gérard, c'est dommage que vous ne m'ayez pas appelé le débat précédent, j'avais des choses marrantes, là ça va être tourette, je vous le dis direct.
2: Okay.
1: C'est pas grave. C'est bon, tu peux te lâcher.
5: C'est reconnu.
2: Non, mais ça y est, vous vous calmez, merci.
1: On connaît les voix.
2: Non, c'est moi qui commande pour l'instant, c'est pas vous.
1: Non, c'est bon.
2: Ok, alors le débat c'est moyen de communication. Donc,
1: okay.
2: Quel moyen de communication possédez-vous? On va demander à Carambar.
5: Les hormones.
2: Hein?
5: Les hormones, comme les papillons, tout ça, voilà.
2: Ah, ça, pour toi, c'est un moyen de communication, les hormones?
5: Ouais, avec les pecs que je lâche, des fois, ça fait fuir mes copains et tout, et ils comprennent tout de suite que j'essaie de communiquer.
2: D'accord, plus tu.
1: C'est quand tu veux qu'ils s'en aillent de chez toi, c'est ça?
5: Voilà.
2: Délire!
5: Ouais, ben moi j'ai la bouche, hein, comme tout le monde, pour communiquer.
2: D'accord.
5: J'ai aussi un portable.
2: Mmh.
5: D'ailleurs, j'ai ton numéro. Ouais.
2: Baigneur, tu fais gaffe, parce que tout à l'heure,
5: C'est pas moi.
2: C'est qui vient de dire qu'il avait mon numéro?
5: Polo.
2: Hein?
5: Jean-Luc. Jean-Luc!
2: Pustule.
21: Oui. Moi, je possède des phéromones, qui sont des hormones sexuelles, voilà.
1: Ouais,
21: et aussi un téléphone. Vrai,
5: pas de marque.
2: Mmh.
5: Comme moi, cochonne.
2: Tourniquet.
21: Moi, j'ai un portable.
2: Ouais. c'est tout.
21: Ouais, c'est tout, mais c'est déjà pas mal, tu sais.
2: Ok. Bourriquet.
1: Moi, j'ai un portable, j'ai un tatou. J'ai une Cibi.
2: Mmh.
1: Et voilà, j'ai du papier, du stylo, et j'ai tout, quoi.
2: D'accord, question.
20: Vite fait sur IRC, un petit sondage vite fait. Par le biais de quel appareil préférez-vous communiquer? 96% par la bite, 15% par la langue, 45% par portable, 25% par téléphone, 28% par Game Boy et les autres consoles de jeux vidéo.
2: Et prout apparente?
1: Ouais, moi j'ai un pigeon voyageur qui fait caca sur les balcons.
2: Je vois pas.
1: Regarde bien. Regarde bien sur ta terrasse.
2: Ouais, fais gaffe, toi, parce que tu pourras peut-être dégager avant la fin du débat.
1: C'est bien possible. On ne dégage jamais, lui.
2: Ouais, non, mais c'est ce qu'on verra. Parce que c'est pas lui qui commande, ça sera moi. Donc, qu'est-ce que je voulais dire d'autre? Quel moyen de communication possédez-vous? Ben, moi, j'ai simplement un portable.
22: Qu'est-ce que t'as, toi, Gérard?
2: Moi, j'ai un simplement portable. Un tatou, ça me suffit largement.
23: Non, t'as un portable.
2: Ouais, ben.
23: Un tatou.
2: Les
23: hémorroïdes.
2: Le portable et le tatou, voilà, c'est tout.
20: Et quand même, Gérard, tous les gens de l'IRC reconnaissent qu'ils utilisent Internet pour communiquer.
2: Ouais, mais ça, justement.
1: Internet.
2: Voilà. Donc, pensez-vous que l'Internet a beaucoup changé de nos jours? On va demander à 40 bars.
5: Comme dit Tony, pourquoi moi?
2: Alors, 40 bars.
5: Mais Internet, bien sûr que ça m'a changé ma vie. Ouais. Bien sûr, je fais mes courses par Internet. Plein de trucs par Internet, bien sûr, c'est génial, Internet. Bravo, Internet. Merci, Internet.
2: Ah, mais attends, parce que tu vois, là, ce que tu dis de faire ses courses par Internet. Ouais. Moi, je vais te dire une chose, hier, ils m'ont appelé pour ça. Et j'avais vu le reportage là-dessus, comme quoi que tu pouvais acheter des vaches et tout ça par le site, par le moyen de l'Internet. Attends, toi, qui c'est qui vient de sortir ça?
22: Je sais pas, on va chercher.
2: C'est bon,
22: continue.
2: Baignure.
22: Non, mais continue ce que t'es en train de dire, GG, sur ce que t'as vu à la télé.
2: Non, parce qu'on parle de l'Internet, donc c'est vrai que tu peux acheter beaucoup de choses.
22: Qu'est-ce que tu peux acheter, par exemple, sur Internet?
2: Tu peux faire tes courses, tu peux acheter des vaches, des bagnoles, un appartement, tout ce que tu peux trouver.
22: Avant tout, carrément.
2: Ce que t'as besoin dessus.
22: D'accord, donc si tu veux, tu passes une annonce, tu tapotes, là, je cherche une vache de 40, des années 80, d'occasion.
2: Même des CD, hein, je pense que tu peux trouver ça par le bien de l'Internet, hein, maintenant.
22: Ah, carrément.
1: Je suis de Ricky Martin.
2: Baignure.
1: Il commence c'est Baignure, et je voulais dire que, comme on dit, ouais, ça a bien changé. Hein.
2: Mm-hmm.
1: C'est plus ce que c'était à l'époque, au bon vieux temps, on faisait des Pac-Man, maintenant c'est Internet, c'est autre chose.
2: Mm-hmm. Mais pour toi,
1: est-ce que...
8: pense que toi, t'en es resté quand même un peu à l'époque du Pac-Man, en général, quand même.
2: N'importe quoi, toi.
8: Quand même.
2: Pustule.
9: Ouais, moi, j'ai pas Internet, je suis pas in. Par contre, j'ai une console Sega.
2: Ouais. Merci pour le Larsen.
11: Merci pour le son.
2: Tourniquet.
9: Ouais, ben moi j'ai internet et depuis le temps que je l'ai, ben je bouge plus de chez moi.
2: Et tu peux préciser ?
9: Ben oui, je fais mes courses, au lieu d'aller au supermarché, je vais sur internet. Je veux des cigarettes, et ben je vais sur internet. Je veux tout ce que je veux, je le prends sur internet et je bouge plus de chez moi.
11: Une bite.
23: Mmh. Tu prends ton pied sur internet aussi, non ?
9: Ça dépend avec qui, ouais. En général, ouais, parce que je loue les services.
11: Tu prends ton kit de Rigo.
8: Oh, Rigo, il s'en fait pas mal, hein, le Rigo, là.
2: Ça y est, bon, bourriquet.
8: On se calme.
2: On touche pas que des boutons.
8: Hein. Tu caches pas derrière ton écran.
2: Ouais. Bourriquet.
24: Oui, bonsoir à tous. Oui, donc, on peut dire, ouais, c'est vrai, ça a bien changé l'Internet. Moi, je me souviens encore du temps où ça s'appelait Intermarché. J'ai le week-end faire mes courses et puis je draguais la caissière.
2: Bourriquet. Bourriquet.
24: Ouais.
2: T'as bien compris le sens de la question ?
24: Ah bah ouais, aussi bien que toi.
2: Non, mais je crois pas, hein.
24: Ok.
2: Parce que ça, t'avais qu'à écouter ce que j'ai dit déjà tout à l'heure. Prout apparente. Bon, alors qui c'est qui a un portable et qui s'amuse avec de la flotte là, depuis tout à l'heure ?
24: Ouais, parce que ça me donne envie de pisser. C'est moi, je suis dans ma main, je veux faire un jardin secret.
2: Hey, ça commence à bien faire vos conneries maintenant.
24: Je vais me masser le dos là.
23: Ah, il y en a un qui a coupé.
24: C'est voilà. Pas moi.
23: Manu. Non.
2: Donc, prout apparente.
24: Je kiffe aussi les boom blasters qui ont. Okay. Quand tu baisses les basses, c'est un son pourri. Et quand tu montes, c'est carrément une discothèque.
2: N'importe quoi.
23: Oh là là, il y a des portables.
24: Hey, qui oh là là, là, on appelle de partout là-haut.
2: Manu, c'est pas moi qui ai pris les auditeurs, Gérard, c'est Gérard, Fildar, moi je comprends rien à ce qui se passe.
23: Pour en revenir au débat, ouais. Et à Internet, il y a Delight qui dit que Internet ça a bien changé. Il y a même des blaireaux comme toi qui savent ce que c'est.
2: Bah, si je suis un blaireau, bah lui, pourquoi il s'amuse à tapoter pour avoir des notes astronomiques ? Parce qu'il n'y a pas que l'Internet qui fonctionne aussi de nos jours, hein, qui peut changer. Il y a aussi le bien du Minitel, mais ça coûte plus cher que l'Internet, je crois.
23: Pourquoi ?
2: Donc, le Minitel, ça coûte cher, et l'Internet, c'est pareil, ça doit coûter aussi cher, parce que déjà, faut que tu t'abonnes là-dessus.
23: C'est faux.
2: Hein ?
23: C'est faux.
2: Non, ça m'étonnerait.
23: C'est faux.
2: Ça m'étonnerait, moi, je te dis.
23: T'as cherché dans le dico ce que ça voulait dire Internet ou pas ?
2: Non.
23: Pourquoi ?
2: Non, parce que j'ai pas pensé à regarder. Et Internet, et voilà. Internet, ça veut dire ce que ça veut dire.
8: En tout cas, t'as pas de
2: faire. Attends, toi, celui qui me dit abrège, il va se calmer. Non, Fildar, tu vas commencer par te calmer parce que tu m'as trouvé des auditeurs qui sont nazes.
23: Tu crois que c'est facile en 5 minutes de trouver des gens qui tapent ?
2: Gérard, d'ailleurs, il y a Bourriquet qui est parti. Ouais. Et on accueille Je pue de l'arrêt.
24: Ouais, bonsoir. Ça, c'est l'invité mystère.
2: Donc, si je pue de l'arrêt à la place de Bourriquet.
24: Appelle l'invité mystère. Bonsoir Gérard, bonsoir à tous.
8: Salut à Tulip.
24: Salut.
2: Ouais.
24: Salut.
2: Donc, alors, je te répète la question.
24: D'accord.
2: Pensez-vous que l'Internet a changé beaucoup de nos jours ?
24: Ouais, c'est vrai que ça a pas mal.
2: Oh, mais c'est quoi ce bordel là ? Manu, tu vas te prendre une gaufre, hein ?
23: À propos d'Internet,
20: il y a, s'il vous plaît, il y a Ouragan sur l'IRC. Qui dit que le meilleur moyen de communiquer maintenant, c'est... oui, tout à fait. C'est le site ggtrouvemoilecul.com.
2: Oh, n'importe quoi, ce con. Alors, je pue de l'arrêt, donc, pour toi.
24: Ça a pas mal évolué. J'ai déjà cliqué sur Mulot hier soir. J'ai été d'ailleurs sur ton site, de www.tantousdesurenne.fr.
2: Alors, je pue de l'arrêt. Tu mets la tantouse à ton merde, tu dégages.
24: Allez, hop,
2: voilà, comme ça va être vite fait, je pue de l'arrêt. Hein.
24: Mais c'est un nouveau, celui-là.
20: Je me disais bien que tu puais de l'arrêt.
24: C'est un nouveau, celui-là, c'est pas un habitué.
8: Ouais.
2: Merci pour les Larsen encore. Possédez-vous un portable, un tatou pour votre travail ? On va demander à 40 bars.
24: Non, ni l'un ni l'autre, et j'aimerais bien que tu m'en offres un jour.
2: Non, bah soit tu fais comme tu viens de faire. Tu demandes à t'appelles quand il y a la possibilité d'en gagner. Tu téléphones, ouais. Tu fais le 0870-5000 et...
23: Non, bah tu t'as qu'à regarder Fun TV, il y en a gagné cette semaine.
2: Voilà.
24: Voilà.
2: Donc, pour toi... Putain, il commence à me coincer les couilles, cette espèce de petit con, là.
23: C'est au standard, Manu.
9: Je crois que
2: ça va. Et alors, Bénur.
9: Ouais.
10: patate.
14: C'est le gamin qui est habitué là.
2: Non mais
14: c'est
2: vrai. Bénure.
14: Que... Oui, je suis là. Non mais il a raison le gamin.
2: Bénure, tu réponds correctement, tu dégages.
14: Ouais, ben je voulais te dire que j'ai un portable et si tu veux le numéro pour marteler Lascar, tu peux toujours rêver.
2: Bah toi aussi tu peux rêver.
14: Mais je t'ai rien demandé.
2: Non bah alors, tant mieux.
14: Mais tu peux me le filer quand même. Hein.
2: Non bah là tu iras te faire sodomiser.
22: Gérard, j'ai calmé, j'ai plus de l'arrêt.
2: Non, je t'ai dit de le dégager, j'en veux plus.
22: Mais il est calme là.
2: Non, mais moi je veux plus le savoir, moi. Quand je te dis de virer la personne, tu la vires. C'est
22: un nom.
2: C'est pas la peine de le calmer, tu le vires. C'est tout. Ça va vite avec moi.
14: Il est propre, ils sont bons de l'arrêt maintenant.
2: Alors, pustule.
10: Ouais. Moi j'ai ni tatou ni portable, mais je veux bien
14: numéro
10: de portable de
14: Benny. 01
2: 42.
14: T'entends rien là.
2: Bon
14: 92, 99.
10: 72, combien?
2: Non, c'est bon là, Manu, tu peux me gérer là, il y en a deux là qui sont en train de s'échanger des numéros.
22: Ah oh, mince. À l'antenne, merde, Manu.
2: C'est nul. Normal, hein.
22: C'est nul. C'est naze.
14: 01.
2: Oh
14: 43.
22: Oh putain, voilà. Je suis là, hein.
2: Tourniquet.
15: Oui. Ben moi je m'en sers énormément parce que en fait je suis commerciale. Et en fait donc je vends des portables.
2: Ouais.
15: Et je m'en sers énormément parce que j'ai de la clientèle qui m'appelle régulièrement pour justement acheter des portables.
2: Bon, attends, parce que là, ça commence.
16: Celui qui est dans sa baignoire, là.
2: C'est qui, là, qui est dans sa baignoire?
14: C'est moi.
2: Qui?
14: Moi, c'est Poutre Apparente. Ah, mais attends, je voulais dire une chose, que peut-être que Poutre Apparente, il est dans sa baignoire, mais lui, au moins, il se lave, quoi.
2: Attends, moi, je t'emmerde, d'accord? Alors, ouais, c'est qui?
14: C'était Pépito.
2: Eh putain, mais Manu,
22: je sais pas par où il passe, je sais pas ce que Fildar a sélectionné.
2: Prout apparente, tu réponds à la question et je sens qu'on va poser une question, on va mettre un disque et on va changer d'auditeur.
22: Ah, carrément. À la place de je sais plus, je suis plus de l'arrêt, on accueille Viens dans mon trou. Non, putain, mais c'est quoi?
14: Bonsoir. Pas de notre famille, hein.
18: Notre famille. Bonsoir à tous, c'est un Romain.
2: Salut.
14: Bonsoir.
2: Prout apparente.
18: Auditeur de fun. Ouais, répète là, s'il te plaît.
2: Prout apparente.
18: Répète la question.
2: Attends, tu te fous de ma gueule ou quoi là?
16: Pour calmer le débat, Manu, sur IRC, il y a Arnett qui te demande de le rappeler.
22: Okay. Non, dès que j'ai une ligne.
14: Ouais, dès que tu viens, le nouveau qui vient d'arriver là.
2: Alors, Prout apparente.
14: Ouais, je suis pas un habitué lui. Ouais, non, mais répète-la moi, parce que j'étais au standard, s'il te plaît. Parce que je faisais du Larsen, c'est vrai en plus.
2: Possédez-vous un portable ou un tatou pour votre travail?
18: Non. Je travaille pas, je suis au chômage.
2: D'accord.
14: Je fais des émergements, en fait.
2: Viens dans mon trou.
18: Faut pas trop le dire, parce que je suis dans l'arbalète, comme.
22: Pas tous en même temps, s'il vous plaît, allô, pas tous en même temps. Allô? Pas tous en même temps, merci.
18: Ouais, okay. C'est bien dans mon trou. Ouais, moi j'ai un portable, j'ai un tatou, et j'ai deux pots de yaourt avec une ficelle.
2: D'accord. Celui qui s'amuse à faire du mort s'arrête.
22: Pourtant, ouais. C'est le débat. Attends.
2: Celui qui fait du mort, s'arrête.
18: Attends, j'essaye de traduire. Là.
22: Ouais.
18: Grosse merde. Ta femme, elle pue, là.
2: Bon, alors...
22: Ça y est.
2: Le disque.
22: Le disque.
2: Ouais.
22: Bah, pose la question, moi, Gérard.
2: Non, mais de toute manière, on va changer, parce que là, ça va pas être...
22: Tu peux poser...
2: Alors, comme ça, tu me...
25: On va changer tout le monde.
22: Ouais. Tu peux poser la question pour les futurs auditeurs qui écoutent déjà la question de chez eux.
2: Alors, pensez-vous que le phoque est un meilleur moyen de communication que le morse?
22: Ah, bah, tu vois, on y revient.
2: Et on se retrouve juste après, donc vous pouvez toujours nous appeler au 0803-08-5000 et 0870-5000 et toujours Rigo qui vous attend sur l'IRC www.funradio et on s'écoute.
22: Un petit cadeau, c'est un petit
2: bonsoir.
22: Remix.
2: Donc bonsoir Rigo sur Internet. Et voilà, donc vous pouvez toujours nous appeler au 0... Et qui c'est qui s'amuse avec ça là depuis
22: Manu,
2: tout à l'heure?
22: Manu.
26: Y a personne on air au standard.
25: Si.
2: C'est bizarre. Là ça s'arrête là.
22: Ouais, comme par hasard Manu.
14: Ouais.
2: Donc
14: je vais te dire ouais.
2: Qui c'est qui répond déjà là?
14: Je dis il était pourri le remix.
2: Alors si t'es pas content tu restes chez toi toi.
14: Jean-Luc.
2: Ouais bah
14: Jean-Luc.
2: Alors tu dégages, tu peux rester chez toi, ça me perd des vacances. Donc vous pouvez toujours nous appeler au 0803-08-5000 et 0870-5000 et toujours.
14: Je te copie.
2: 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Mais vous fermez vos gueules là ou quoi quand je parle?
16: Gérard, à propos de ta question, il y a quelqu'un qui répondait tout à l'heure à ta question, tu vas la reposer peut-être pour les gens qui n'ont pas entendu.
22: Laquelle?
16: La dernière. Okay.
2: Que pensez-vous que le phoque est un meilleur moyen de communication que le morse? Alors, celui qui s'amuse à ça, comment ça...
16: Justement, il y a Panel sur l'IRC qui me demande la différence entre l'invité mystère et un phoque. Il me dit qu'il y en a un qui a des moustaches qui sent le poisson et qui est énorme et l'autre c'est un mammifère marin.
22: Non, ça c'est les auditeurs, Gérard.
2: Bon, Manu, t'essayes de me trouver qui c'est qui s'amuse à ça.
26: Ça y est, j'ai trouvé, je vais aller le kicker en live tout à l'heure.
24: Il y a l'un des deux qui s'est joué au jongler avec un ballon aussi.
2: Ouais. J'avais oublié, j'ai un petit truc à vous dire. Là, il y a sur la première question, quel moyen de communication possédez-vous? Donc, il y a 40% des Français qui en veulent pas chez eux. 20% de Français ne savent pas ce que c'est. 18% des Français n'ont pas compris la question et 15% des Français aiment le Comuskinic. Alors ça, je vois pas du tout.
26: Comuskinic.
2: Le Comuskinic.
24: Comuskinic.
2: Ouais. Alors on récupère 40 bars.
24: Ouais, bonsoir.
2: Ouais, bonsoir. Morose.
24: Bonsoir, monsieur. Bonsoir, monsieur.
2: Non, vous fermez vos gueules.
26: Et pas tous en même temps, s'il vous plaît.
2: Ouros.
26: Ouros, il s'appelle.
24: Ouais, c'est Ouros.
2: Ouais.
24: C'est Yougoslave.
2: Ouros.
24: Sois poli.
2: Ouros.
24: Oui, je suis là. Bonsoir. C'est
2: bonsoir.
24: C'est un nom pédé, ça.
2: Tomate.
24: Je te permets pas.
2: Ouais, mais parlez plus fort devant les combinés quand
26: parlez
2: vous...
26: pas tous en même temps surtout parce qu'on n'y comprend rien sinon.
2: Alors Tomate.
3: Salut Gérard.
2: Salut Luciole.
3: Salut Gérard.
2: Salut. Blanchis-moi la
24: la caverne. Salut Gérard.
2: Salut. Et je pue la pisse.
24: Ouais, je sais.
26: C'est moi.
2: Non, c'est
24: toi.
2: Je ne sais pas lire, pardon. Et...
24: Ouais. J'ai pas compris, il y a que moi qui ai un nom normal quoi.
2: Ouais. À part des noms des autres qui prennent des noms de.
24: Non, reprenez vos noms, merde.
6: Non, mais attends, Gérard.
7: Ouais, je te copie. Roger.
12: Ouais, Breco, t'as taillé.
2: Oh,
12: ouais,
2: tu t'es fait un peu là, toi.
24: Plaque de verre gras.
12: Tu veux du
24: verre gras à 300 mètres.
26: Ouais, bon, Manu, s'il vous plaît, vous gérez un peu là.
2: Manu, tu gères un petit peu là.
26: Pose ta question et on enchaîne.
2: Eh, mais merde, tu vas. Je vais pas la répéter 50 fois, tu vas calmer.
26: Demande aux gens un par un alors.
2: Alors, 40 bars.
3: Oui, merde. Au début, ouais, avant que je le quittais.
26: D'accord.
2: Qu'est-ce qu'ils disent? Qu'est-ce que c'est que ce salope, là?
26: Je te jure, je sais pas.
24: C'est quoi ce délire? Porte-monnaie. Tu sais ce qu'il aime bien?
26: Non.
2: 40 bars.
24: Oui, tu peux répéter parce qu'il y a que le bordel, j'ai pas entendu.
2: Oh là là là, mais vous commencez à me les casser à 2h14, là, hein. Alors, pensez-vous que l'époque est un meilleur moyen de communication que le morse?
24: Bah, ouais.
2: Et ouais, celui qui s'amuse à ça, arrête!
24: Manu!
26: Je vois pas la lumière verte.
23: Bon, Gérard, pour revenir au débat, il y a D-Light qui dit qu'on utilise le morse parce que le phoque est en voie de disparition et qu'on n'a plus le droit de l'utiliser.
2: Ah, moi, je pense, ouais. Moi, enfin.
24: Ouais, je suis d'accord, ouais.
2: 40 bars, toi?
24: Je vais dire, ouais, encore.
2: D'accord, bah, alors toi, 40 bars, ça va être.
24: Sur manque d'inspiration, j'ai ce soir, là. Je sais pas ce que.
2: Ouais, bah, dans ces cas-là, si t'es malade, tu dégages.
24: Mais non, ça va bien.
12: T'as qu'à teaser comme moi, drogue-toi.
2: Orose!
12: Ouais, c'est Orose. Ben, je voulais dire, tu parles des phoques, je crois qu'on devrait appeler Brigitte Bardot, il y a que ça à faire, parce que les phoques, comme on l'a déjà dit, c'est une espèce protégée. Et je pense que l'armée, parce que c'est l'armée qui utilise le morse et le phoque, devrait pas se servir de ce genre de choses, et je voulais savoir si toi, c'est vrai que t'étais spécialiste, non pas en phoque, mais en phoque.
2: Non, pas du tout.
12: D'accord.
2: Une question IRC avant
23: oui, sur IRC, il y a Super Ouragan qui m'explique qu'on utilise le morse parce que le teckel est trop lourd à porter.
2: N'importe quoi, lui. Tomate.
3: Mais non, t'es sur moi.
2: Fildar, fais gaffe.
26: Mais c'est pas moi.
2: Fais gaffe, Fildar. Fais gaffe à toi, Fildar.
24: La DAT, merde.
2: Fais Tomate.
3: Je sais pas parce qu'il dit que c'est ses amis qu'à lui. Faut pas que je défonce ses amis tout pas.
24: Au début.
2: Eh, hey, ça commence à bien faire.
3: Qu'est-ce qu'il aime bien?
26: Non. J'ai coupé.
2: Tomate.
3: Tomate.
2: Voilà, je sens que la conclusion elle va se faire vite. Mais...
26: Non, Tomate.
2: Gérard, parle bien dans ton micro aussi. Si Tomate.
3: Oui, je te réponds, regarde. On utilise le morse parce que ils arrivent mieux à voler que les pigeons voyageurs.
2: Non, mais ça, je vois. Non, mais le morse, c'était un moyen de communication avant.
3: Oui, mais le pigeon voyageur aussi, et les morses arrivent moins bien à voler que les pigeons. Donc,
2: ouais, mais le morse, il est quand même long. Il était quand même long à.
3: Ouais,
2: envoyé, hein.
3: Il nage vite.
2: Mmh. Ok.
24: Il nage vite, non ?
2: Luciole.
3: Ouais, bah en fait, le phoque comme le morse, c'est quand même assez dépassé comme moyen de communication maintenant.
2: Bah maintenant, ça n'existe plus. Non, je crois que ça n'existe plus.
3: Si, ça existe encore dans certaines postes.
2: Mmh.
3: Et non, mais maintenant, il y a des moyens beaucoup plus adaptés comme le courrier, par exemple.
24: Mmh. C'est toi qui mets des tampons.
2: Ouais. Bon, ça y est.
12: Technique et je les mets avec les dents.
2: Blanchis-moi la caverne.
12: Ouais, moi je voulais dire que j'étais pédé comme un phoque et il y avait ma grosse bite qui s'amorce.
2: Oh là là.
24: Ça fait pas mal ça.
12: Ouais.
2: Je ne sais.
12: Ça peut faire du genre au casse.
2: Ben, je ne sais pas.
3: Moi, c'est tout.
2: Je ne sais pas lire.
12: Ah ouais. Non, le morse, je maîtrise pas trop.
24: Gérard,
2: ouais.
24: Blanchis-moi la caverne, je veux savoir si t'es...
0: Ah, j'entends pas te parler, toi t'es un rigolo, toi. Vas-y.
24: Je veux savoir si t'avais déjà utilisé les Toki Whisky.
2: Les Toki Whisky.
24: Les Toki Whisky.
0: Zéro, allez, viens-le, reprends Arnett.
2: Arrête. Mais vous fermez vos gueules un peu maintenant.
0: On est Arnett, merde.
2: Je ne sais pas lire.
0: Mais il montait sur moi.
24: Ouais, non. Le morceau, je t'ai dit que je maîtrisais pas. Je préférais le... Enfin,
2: ouais,
24: comme disait la jeune...
2: Mais fil d'art. Ils me font rire, les auditeurs, Gérard, j'y peux rien. Mais fais gaffe, parce que tu as pris une télécommande.
26: La télécommande de la télé, on en a
2: besoin. Bon, ouais, Manu, je te préviens. Ouais. Putain, c'est bon, c'est le connard, là, au deuxième débat. Parce que c'est pas possible de travailler comme ça.
26: Ça marche.
2: Et toi, t'arrêtes de balancer n'importe quoi.
4: Arrêtez, là, le débat, c'était bien, là.
2: Hey, dégage!
0: On aime ton cul, Gérard!
2: Dégage! Non. Mais c'est toi qui fais des conneries!
26: Mais non! C'est vraiment une merde!
2: Toi, t'es un branleur pas possible, hein!
26: 4% de mes couilles!
0: C'est bon!
2: Allez, on parlait de tes 4%, ça m'étonne pas que t'es aussi con!
23: Bon, Gérard!
2: Bon, allez, vous fermez le vagin maintenant!
23: Gérard, pour revenir au débat, on me demande si tu préfères le morse ou le fistfuck.
2: Je vois pas du tout le rapport.
24: Vas-y,
26: attends, Gérard, il est debout. Il a lancé quelque chose contre Fildar.
24: Dégage,
26: qu'est-ce que je fais, moi, Gérard, là? Rigo, faut que tu viennes m'aider, là.
23: Ouais, je vais au standard.
0: Merde, tout le monde a la DAP, là.
26: Viens m'aider.
23: Bon, je veux juste dire aux gens de l'IRC que je vais au standard, vu qu'il n'y a plus Fildar à l'arrière, faut que Manu y aille.
2: Alors, donc, pour la question sur le morceau... Oh là là là là là là là là, ça commence à m'énerver cette histoire.
0: Le roi des cons.
2: Bon, Manu, tu vois, là, il y a des trucs qui vont pas.
26: Bah attends, je viens d'arriver, je regarde.
2: Non, toi, tu vas dégager.
0: Non, tu vas là,
2: je veux plus te voir. Je veux pas te voir à l'arrière, tu vas y au standard.
26: Non, je te promets, Gérard. Je te
2: préviens, fais gaffe.
26: Non, j'arrête. Promis.
2: Fais gaffe.
26: Ouais, je fais gaffe.
4: Gérard, c'est lui qui décide, hein.
26: Je fais gaffe.
2: Alors, tu vas au standard.
26: Non, parce que je connais pas les auditeurs, j'aime pas.
2: Ouais, mais t'aimes pas, tu voudrais peut-être faire ton boulot correctement. Parce que tu commences à faire chier ton monde, toi, aujourd'hui, hein. Alors.
0: Oh non.
2: Bon, Manu,
26: je vais essayer de gérer. C'est quand même.
2: Non. C'est toi qui fais des conneries.
26: Moi, je fais mon possible, hein. Ouais, mais il peut les calmer, quand même.
2: Alors.
26: Bon.
2: Pour la cinquième question. Jésus et J.S. utilisait-il encore des pigeons voyageurs pour communiquer?
24: Jésus?
2: Putain! Ils vont se calmer, ces bandes de cons?
0: Eh oh, tu te calmes, relis un peu, s'il te plaît, mongolien.
24: Reste poli, hein.
2: Mais si vous êtes pas content, vous raccrochez vos téléphones, on prend d'autres personnes.
24: Mais tu nous parles sur un autre ton?
2: Ouais, bah si je veux, d'accord.
0: Il va se calmer, l'hydrocéphale.
5: Comment il va?
24: Le bulbe rachidien.
2: Bon,
24: écoute, le trésor.
2: Alors, 40 bars.
24: Oui, est-ce que tu peux répéter, s'il te plaît?
2: Alors, J.S. utilisait-il encore... J.S.
24: Non, t'es pas J.S.
2: Oh là là. Non, mais vous êtes lourd ce soir.
24: J.S. utilisait-il quoi?
2: Des pigeons voyageurs pour communiquer.
24: Bien sûr, et même c'était dans la Bible et tout. C'était beau, c'était... Oui.
2: D'accord. Orose.
0: Vous voyez pas?
24: Ouais.
2: Oh là là, tu sais qu'il s'amuse à faire ça, là?
24: Mais c'est la DAT, putain, c'est ça.
0: Ouais, c'est Orose.
2: Ouais.
0: Ouais, je voulais dire que JS, le KGB, la CIA, tout le monde utilise des pigeons voyageurs.
2: D'accord. Tomate.
5: Ouais, il utilisait les pigeons voyageurs. Et en fait, quand il en recevait, il les bouffait.
24: Il m'a volé Baldis dans mon porte-monnaie.
2: Si ça vous fait rire, moi ça me fait pas rire parce que celui qui s'amuse à ça, il m'a dégagé, je vais pas chercher qui c'est maintenant.
0: Oh là là,
2: Luciole.
5: Ouais, tu peux répéter la question, s'il te plaît?
2: Alors, fais gaffe, toi, le connard, à ce que tu dis, toi.
0: Ouais.
5: Et
2: alors, JS, utilisait-il encore les pigeons voyageurs pour communiquer?
24: C'est qui, JS?
5: Oui, mais c'est qui, JS?
2: À votre avis?
5: Je sais pas, je te demande.
26: C'est pas le gars dans Dallas?
2: Non. Oh là là.
24: John Soros.
26: Mais non, mais dis-leur qui c'est parce qu'il capte pas.
2: Jésus-Christ, on voulait pas le dire, espèce de con, Manu aussi. Tu commences à faire ça,
26: mais
2: monde, toi.
26: Il capte pas, les auditeurs, faut bien leur expliquer.
2: Alors voilà, Luciole maintenant.
5: Ouais,
2: Gérard
5: est
2: pas. Oh là là là là là là là.
24: Oh là là.
2: Là, vous allez fermer le gueule quand les gens ils parlent maintenant.
24: Gérard,
26: Tu vois, pour une fois que c'est pas moi. Luciole.
1: Ouais, bah on fait pas de religion à la radio, Gérard.
11: Là, c'est n'importe quoi.
26: Là, je crois, de cette manière, ça va être la page, j'arrête à la 5.
11: Non, non, non, mais là, pour mettre Manu.
13: Ça y est, c'est bon.
11: Non, mais le standard.
26: Non, non, mais attends, pour l'instant que...
11: Tu les calmes, hein.
13: Ça y est.
26: Ouais, bah tu
13: vas les calmer, tu vas voir. Écoute, tu vas voir.
26: Luciole.
1: J'ai dit, bah te laver les fesses, tu pues.
11: Oh là là.
23: Non, mais Gérard, sur IRC, ils trouvent ton débat tellement nul qu'ils se demandent si t'es le vrai Gérard.
26: Non mais attends, si ça leur plaît pas, dans ce cas-là, ils arrêtent, ils se demandent, ils en prennent après Manu et Pilar qui font les cons. Alors Luciole, tu réponds maintenant ?
1: J'ai dit bah te laver les fesses, tu pues.
26: Bon alors
13: Dégagez.
26: Terminé pour celle-là, ça va vite fais-moi hein, maintenant.
13: Ça y est.
26: Alors blanchis-moi la caverne.
1: J'ai dit bah te laver les fesses, tu pues.
13: Attends Manu, tu gères là.
26: J'ai plus personne à mère.
13: Attends, c'est pas n'importe quoi
26: ouais,
13: que tu dis hein.
26: Ouais. Blanchis-moi la caverne.
13: Ouais. Pas maintenant, j'ai pas le temps.
26: Ah ouais. Et quoi, il s'est fait un bouquet.
17: Allô.
26: Ouais.
17: Ouais.
26: C'est donc c'est pour toi.
17: Attends, j'entendais pas parce que j'étais pas sur l'antenne.
26: Putain, mais vous avez décidé de me faire chier ou quoi aujourd'hui là?
17: Bah, tu peux me répéter s'il te plaît.
26: Alors Jésus-Christ utilisait-il encore les pigeons voyageurs pour communiquer pour la 16e fois la question que je répète?
17: Ouais, c'est fort possible. Ouais, je pense que ouais, ça doit être écrit dans la Bible et puis tout ça c'est. Ça, c'est de la religion, ouais, je pense que c'est possible.
26: D'accord. Je ne sais pas lire.
17: En fait, ces animaux-là, c'est indomptable, parce que c'est pas comme les chiens, ils donnent papa, tout ça. Tu leur dis d'aller porter un message à ta dulcinée, ce qu'ils font, c'est qu'ils picorent des grains de pain, ils t'écoutent pas, ces animaux-là.
26: Non, mais attends, de manière... Les pigeons, bon, attends, n'importe quoi, les pigeons voyageurs, de toute manière, ça existait.
17: Ouais, mais jamais ça délivrer les messages.
26: Si.
17: Non, attends, faut pas déconner.
26: Mais attends, c'est ce que je dis.
17: J'ai essayé d'en dresser quelques-uns, j'ai jamais réussi. Si je leur attachais des trucs à la patte, des bagues, des bagues avec des messages, oui, j'ai envie de te baiser comme une chienne, tout ça. C'est quoi, tout ce que je pouvais, on m'avait coupé le portable, en fait. Et j'envoyais le pigeon comme ça, et jamais il y allait.
26: D'accord.
17: J'ai eu des problèmes,
26: ça y est, on a compris.
17: Je me suis retrouvé avec une grosse
26: faute. Ça y est, on a compris.
23: Oui, Gérard, sur IRC, il y a Super Ouragan, il te demande comment tu fais pour envoyer les pigeons voyageurs assez loin.
17: Avec une bague.
23: T'arrives à lancer les pigeons avec une bague.
26: Non, mais les pigeons voyageurs,
23: tu l'envoies à 2000 km, comment tu fais?
26: Ils s'envolent, ils prennent leurs ailes et puis ils volent. Hein.
23: Oula, j'ai perdu 1000 personnes là, d'un coup, ils m'ont dit que c'était à cause de Manu.
26: Bravo.
17: Non, c'est à cause de Christine.
23: Bravo Manu.
26: Donc, c'est quoi comme... On va s'écouter un disque.
13: Tu poses la question, Gérard, le temps que je te donne.
17: Alors, tu
26: celui-là, tu me le vires.
13: Tu le vires, même.
23: Je le trouve et je le viens.
26: Non, non, mais tu vois, ça va aller vite, là. Alors, pour... Rigo.
23: Non. Ouais.
13: Rigo, pendant que... Pose une question Internet pendant que je note. Non,
23: alors, peut-on dire que Gégé est transgénique mi-pigeon, mi-phoque?
26: C'est quoi, ça? Je sais pas.
23: C'est Citrouille qui demande ça. Et il y a Jarvis Cooker qui demande si on peut attraper des maladies Viagra ou autre en communiquant.
26: Non, ça, c'est plus le débat sur les maladies. Qui c'est qui s'amuse avec cette musique de
23: et
26: là?
23: Et sinon, il y a Yankee qui me dit qu'on utilise le morse maintenant parce que les phoques font de la radio.
26: Non, mais je vois pas du tout le rapport. Donc, la sixième question. Pour draguer, vous servez-vous de votre regard comme moyen de communication? Et vous pouvez toujours nous appeler au 0870-5000, 0803-08-5000, et toujours Rigo qui vous attend sur le site www.
23: Ouais, j'arrête pas d'attendre hein, depuis.
26: Point Fun Radio, et on s'écoute Riri, Fifi, Loulou avec Moi c'est mieux, avec du couscous. Et on se retrouve tout de suite après pour la suite du débat et la fin.
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26: Et voilà, donc vous êtes toujours sur Fun Radio, c'est la suite du débat sur les moyens de communication, et on vient de s'écouter Ricky, Fufi, Loulou, avec Moi c'est mieux, avec du couscous. Donc en parlant de couscous, on va être bien servi, parce qu'il y a justement...
13: Ah, il y en a quelqu'un qui a amené du couscous.
26: Non, mais on a un auditeur qui s'appelle Couscous, et qu'on avait eu depuis longtemps. Donc on récupère...
11: Il y a Couscous qui est là.
26: 40 bars, bonsoir.
20: Oui, bonsoir. Gérard,
26: oui.
20: Est-ce que tu me permets pour une fois d'être gentil? Je voudrais dire bonsoir à ma petite amie Jessica. Bonsoir Paris, bonsoir Jessica.
26: Voilà, ok.
20: T'as pas de petite amie ici.
26: Bon, oh, ça y est, là, vous allez pas recommencer pour la lapin.
20: Oui.
26: Ok. Ou Rose.
17: Ouais, je suis dans la place et je voudrais dire bonsoir à ma main droite.
26: Ok, Tomate.
21: Bonsoir à tous, à Jessica et à la main droite.
26: Carotte.
8: Salut.
26: Salut. Couscous.
9: Ouais, bonsoir.
26: Couscous.
9: Ouais. Je suis
26: un patron,
9: c'est bonsoir.
26: Et
9: bonsoir,
26: Abdel Wahid. Ok, c'est bon, Couscous.
10: J'ai pas remarqué que les autres habitués en voulaient pas, là. Ce mec, là.
26: Oh, on se calme, s'il vous plaît, hein, maintenant.
9: Et bonsoir à tous les terroristes qui m'écoutent.
26: Non. Mais ta gueule toi-même, toi, connard.
10: Oh là là.
26: Et mon doigt.

0: femme, Elisabeth Guigou.
1: Bon, 40 bars, c'est bon.
0: J'ai été 10, ça nous écoute.
1: C'est bon pour 40 bars, hein.
0: Tu peux vibrer, Elisabeth.
2: Ouais, bah écoute, moi j'ai un petit problème dans la vie, c'est que j'ai un regard de tueur, donc bon, je suis un peu obligé de mettre des lunettes de soleil, parce que sinon les filles, je les fusille, je regarde.
1: Oh, vous arrêtez de vous marrer là.
3: Vas-y.
1: Oh là là, je sens que ça va se terminer vite, Emmanuel, avec toi. C'est pas possible que ça vienne de moi, je les ai presque
0: sans chance. Vas-y, c'est bon.
1: Tomate.
2: C'est quoi la voix de Moby Dick, là? C'est quoi?
1: Comment?
3: Moi, j'ai un petit appareil dont je tairai le nom, qui, en fait, envoie des messages à quelqu'un qui a le même appareil. Donc, si j'ai envie de... Si je croise quelqu'un dans la rue et que j'appuie sur un bouton, ça sonne sur son appareil.
4: Ouais, c'est le nouveau truc, Gérard. T'as vu à la télé? C'est le truc pour les amoureux, là.
1: Non.
4: Des espèces de beepers.
1: Les
4: fuck lovers, là. Les fuck lovers.
1: J'ai vaguement vu ça, ouais. Carotte?
3: Bah moi j'ai des sales yeux donc je me sers pas du regard pour draguer.
1: Sors du cul.
3: D'ailleurs je drague pas et puis on drague jamais parce que je suis moche, on se compare toujours à Sandy donc tu vois ça m'arrange pas.
1: Alors Carotte, tu vois, tu viens de dire un nom qu'il fallait pas donc tu peux retourner chez toi, c'est terminé pour toi. Au revoir.
4: Ça y est.
5: Salut.
1: Couscous. Putain mais ils sont chiants ou quoi là? Couscous, on t'écoute.
0: Pas de marque. Moi, on m'appelle la classe, Nikos. Moi, quand je la regarde, c'est méchant, c'est terroriste.
1: D'accord. Et mets-moi le doigt dans le caca, là.
0: Non, moi, je suis borgne.
1: Tu peux quand même répondre à la question ou pas?
0: J'ai qu'un œil, donc ça le fait pas, tu vois.
1: Bon, d'accord.
2: Sans manquer de respect, faut pas se moquer des aveugles.
1: Ouais, entre parenthèses, voilà.
0: Super Montagnier, si tu nous regardes.
1: Oh, c'est bon, là, on se calme. Ouais,
6: Non,
1: y a personne à la place de Carotte.
4: Y a personne.
1: Ah, attends, je vais. Tu vas te manier maintenant.
2: Remplacer sa Carotte.
1: Alors, question IRC. On se calme, là. Le ticket de mystère, il t'emmerde.
4: Le ticket de mystère.
1: Ok. Alors, Rigone, question IRC.
7: Alors, question de hâte. Les pigeons, ouais, mais voilà, ils parlent des pigeons voyageurs parce qu'il y a un délai avec Internet. Quand ils écoutent par Internet, ils écoutent ce qu'il y avait il y a 20 minutes.
1: Mmh.
7: Donc ils me parlent encore des pigeons voyageurs.
0: Gérard, je voudrais demander à Tekel si c'est possible qu'elle me suce ma saucisse à quatre pattes.
1: La faire foutre, toi, abruti. Ouais, c'est qui vient de dire ça?
6: Jean-Luc!
1: C'est qui vient de s'amuser à dire ça?
4: Je vais le trouver, Gérard, continue. Et d'ailleurs, à la place de je sais plus trop qui, on accueille Thon à la Catalane.
1: À la place de Carotte, alors.
4: Voilà, exactement.
1: Alors vas-y, Thon.
3: Oui, bonsoir, Gérard.
1: Bonsoir.
0: C'est Griselda.
1: Bon, tu as compris pour draguer, servez-vous de votre regard comme moyen de communication pour toi, la question?
3: Oui, ben en fait je louche, alors tu vois, c'est pas très évident pour moi.
6: Et sur moi, c'est tout.
2: Oh non.
1: Ça commence à... Vous laissez parler les gens ou pas?
2: C'est gros ton qui vient de dire ça.
3: Il n'arrivait pas à me faire jouiller. Non, mais vous êtes pas sympa parce que je louche et j'ai un grave problème.
1: Hé, je sens que le prochain qui s'amuse à dire ça va dégager.
6: Il jouissait pas.
0: Si
6: je jouais, je suis juste resté avec lui.
1: Manu, quand
4: ouais,
1: tu...
4: je suis en train de les chercher.
1: Oui, alors...
6: J'ai des sous dans mon porte-monnaie.
1: Donc,
7: Gérard, il y a Ertonio sur l'IRC qui te demande si on peut draguer avec le regard aussi bien que... Parce qu'il a des lunettes, en fait. Il voulait savoir si c'est pareil que quand on n'a pas de lunettes.
1: Ben, je pense, oui.
8: Bah, donc... il montait sur moi, c'est tout.
0: Il manque plus que les doubles sons, maintenant.
1: Ben, quand vous aurez fini vos conneries,
4: ouais,
1: on pourra demander à Thon qui répondre.
0: Je passe le bonjour à tous les égorgeurs d'Israël.
1: Eh, hey, couscous. Couscous, ça suffit.
0: C'est abusé.
2: Allez, censuré, là.
1: Oh là là, mais c'est quoi là ce bordel, là, Manu, là? Tu me l'es... Tu vas peut-être les calmer, mais je peux les calmer, tu es un par un, donc...
0: Couscous, il a abusé, là.
1: Ouais. Alors, Thon...
3: Moi, je te disais, je louche. J'ai un problème. J'ai des doubles foyers, donc tu vois, ça m'arrange pas, alors je vous demanderai un petit peu de pitié pour moi quand même.
1: Mmh.
0: Je te calme.
3: En plus de ça, donc j'ai une sale gueule, donc il n'y a rien qui m'arrange.
0: C'est clair.
3: Et du coup, je sais pas quoi faire.
1: D'accord.
0: Et en plus, ton pote, il s'est fait virer de la sécu, alors c'est la top.
1: Je sens que ça va vite.
4: Ça y est.
1: Alors, quel moyen de communication, quel moyen

0: quel est le moyen de communication quand on n'en a pas? Donc, on
1: va demander. Moyen, quel est le meilleur moyen?
0: Voilà, de communication quand on n'en a pas. On va demander à 40 bar.
2: Le P, le. Non, le, la lettre ou la parole, je sais pas moi.
0: Mm-hmm.
2: Voilà, Gérard.
0: Ou Rose?
3: Bah, je sais pas, je dirais un français correct.
0: Ouais. Thomas?
4: Il faut crier très fort.
0: Comment, dans quel sens?
4: Bah, il faut crier très fort.
2: Bah, c'était aussi simple, je sais pas.
0: Mm-hmm. Okay. Tomate, tu veux, tu viens de répondre, ton, je sais pas, quoi, là?
5: La catalane.
0: Ton, la catalane.
4: Olé. Ouais, bah, moi, je me sers du téléphone, au moins, on me voit pas, et puis, on peut pas imaginer le monstre que je suis, quoi.
0: D'accord. Par contre,
2: j'aime bien ta voix, moi, gros.
3: Un boudin, va.
0: Oh, vous fermez vos gueules, s'il vous plaît, derrière, merci.
2: Mais elle est moche, elle est moche.
0: Ouais,
6: Sur IRC, il y a Arnette qui dit que quand on n'a pas de moyens de communication, on ferme sa gueule.
0: Bah, voilà. Tout à fait. Couscous.
7: Téléphone arabe, on raconte pas n'importe quoi, sinon, on leur coupe les cordes vocales à coups de rasoir.
0: Quoi? Ouais, non, mais Couscous, tu réponds comme il faut à la question.
7: Bah, je te dis que le téléphone arbre. Moi, je te dis le téléphone arbre.
0: D'accord. Mets-moi le doigt.
7: Oh,
2: non.
7: Ouais, Gérard.
0: Mets-moi le.
4: Embrasse-moi.
0: Mets-moi le doigt dans le caca.
7: Ouais, viens t'asseoir sur mon sexe en érection.
0: Bon, allez, allez. Hop. Comme il est pour lui, là, il répondra même pas. Allez, hop, c'est fini. Il dégage. Voilà.
2: Allez. Hop.
0: Alors, donc. Alors, il y a un petit sondage là pour ou contre les moyens de... Mon Couscous, s'il te plaît, tu me laisses finir.
2: D'accord, et je t'emmerde.
0: Là, je crois que... ça...
7: Ah, c'est pas moi, Gérard. C'est quelqu'un qui fait de m'imiter.
0: C'est qui?
4: C'est pas moi.
2: C'est Semoule.
0: Ouais, mais restez quand même poli, s'il vous plaît, avec les gens qui vous emmerdent, ah, s'il vous plaît.
2: C'est ta gêne. Faut pas
0: alors...
2: que tu t'enculer en cul de ta chair.
0: Donc, pour ou contre les moyens de communication, il y a 60% qui n'ont pas le temps de répondre à la question.
8: Mm-hmm.
0: Il y a 30% des Français pensent pouvoir le faire eux-mêmes.
8: Mm-hmm.
0: Et 10% des Français qui estiment que ce n'est pas le thème du débat. Ben, je vois pas pourquoi que 10% disent que c'est pas le thème du débat. Alors que c'est le thème du débat.
8: Bah ouais.
2: Mais il était sur moi, c'est tout.
9: Oh là là.
2: C'est comment?
6: Franchement, moi...
0: Alors,
6: excuse-moi Gérard, quand même, à la place de mon doigt, ils sont le caca, machin, on accueille Gilles Coumoisi.
2: Bonsoir. Bonsoir.
4: Salut Gilles Coumoisi.
2: Bonsoir,
7: salut.
2: Bonsoir, tu vas bien?
7: Salut.
2: Bonsoir
7: à tous.
2: Salut, chat pourri.
0: Alors donc, la question, donc, 40 bar, tu réponds, s'il te plaît?
2: Tu peux répéter, s'il te plaît.
0: Alors, quel est le meilleur moyen de communication quand on n'en a pas?
2: Mais j'ai déjà répondu, j'ai dit la lettre ou la parole.
8: Ah, c'est vrai, il avait déjà répondu.
0: Ok, ouais, Ouros.
2: Bah, je t'ai déjà répondu, tu suis rien à ton débat ou quoi?
0: Mais attends, tu restes poli, toi, parce que t'avais même pas répondu.
2: Mais non. Si, je te dis un français correct. Alors, suis un peu ce qui se passe quand même, putain.
4: Le roi des cons, ouais.
0: Thomas.
4: Je t'ai aussi répondu, Gérard.
0: Ton à la...
4: Je t'ai déjà répondu aussi, Gérard.
0: Alors, Couscous.
7: Je t'ai déjà dit, téléphone arabe, putain, t'es sourd.
8: Elle t'a peut-être posé cette question-là, déjà, Gérard.
0: Non, mais il y a bien, ouais. J'ai le con moisi, là.
7: J'ai le con moisi.
0: Alors.
7: Tu devrais le savoir. Non, pas de moyen de communication.
0: D'accord.
7: Je vis dans une grotte.
0: Ok. Alors, 8e question. Les hommes utilisent-ils les animaux pour communiquer? Les hommes utilisent-ils les animaux pour communiquer?
4: Ah bah t'es bien placé pour en répondre.
2: Ouais, tout à fait, ouais.
0: Attends, tu sais qui vient de parler comme ça, là?
4: Retour à la catalane.
0: Ah bah retour à la catalane, tu peux...
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0: Tu me vires, retour à la catalane, ça y apprendra de répondre des conneries.
2: Mais ça a lui, là, à la place.
7: Bienvenue chez les pizzas avec la pepperoni.
0: Alors, 40 bars.
6: On va t'en faire de la colisse de bras.
0: 40 bars, s'il te plaît, tu réponds comme il...
2: Ouais,
0: mais vous calmez un peu, là, maintenant.
7: La pepperoni.
2: Ouais, Christine en est l'exemple.
0: 40 bars.
2: Oui.
0: Pour toi.
2: Je suis d'accord. Ouais, je pense que oui, tout à fait, ouais. Je veux dire, ouais.
0: Ouais.
2: Ouais.
6: Pardon, il est parti. C'était lui, les conneries.
0: Ah ben c'est bien alors.
8: Eh ben t'as bien fait ton boulot pour une fois, Manu.
0: Ouais.
6: Gérard, sur l'IRC, il y a Delight qui dit oui, on peut utiliser des animaux pour communiquer. La preuve, les dirigeants de Fun Radio utilisent bien Gérard pour communiquer.
0: Oh, n'importe quoi, lui. Tomate.
4: Ouais. J'ai connu un mec qui utilisait des puces savantes et des morpions.
0: D'accord.
6: Ouais, à la place de ton à la catalane, pardon, on accueille Oasis.
11: S'il n'y a pas de bulle dans Bangla.
0: Oasis, ok. Bonsoir Oasis.
2: Elle veut planter, c'est
0: Bangla.
2: Oh, oui. Oasis.
4: Oasis, c'est marrant.
2: Il n'y a personne qui va oser s'appeler Fildar là pour les chaussettes.
0: Je sens qu'on va, conclure le débat ici.
2: 4%, faut pas déconner.
0: Oui. Donc, Oasis.
4: Moi, si tu pourrais me répéter la question, parce que je viens d'arriver, donc.
0: Les hommes utilisent-ils les animaux pour communiquer?
4: Ouais, c'est un excellent moyen de communication, de prendre par exemple un chien avec soi.
0: Mmh.
4: Ça permet franchement
2: de développer une technique avec un portable. J'aimerais te dire je t'aime avec un tatou. 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Je voudrais te dire je t'aime, mais tu ne me réponds pas.
8: C'est ce qui s'allume en vert, Manu.
0: Bon.
8: Ouais, Manu, il est nu, un soir.
0: Alors, je sens que
8: non, mais ce qu'il faut faire,
0: le cœur,
8: Gérard. Tu fous un coup de fouet à Manu, là, un truc.
0: Ouais, non, mais ça va aller vite. Ça va être la dernière question.
5: Parce que c'est pas forcément. Parce que ça y est, j'ai retrouvé quelqu'un. C'est pour ça que j'ai galéré.
8: Ah ouais, d'accord.
5: À la place de Ouros, on accueille Préparation H.
9: Bonsoir, c'est Préparation H, Sagli.
4: Préparation H.
2: Oui, bonsoir à tous.
9: Oui,
0: aïe.
9: Oui, tout à fait, oui.
0: On se calme.
2: Vous l'avez pas celui-là, aïe, c'est pas mal. Hein. Avec la chaise, là, le tabouret.
9: Et puis le trou du cul qui saigne.
2: Ouais, voilà.
0: Non, mais quand vous aurez fini vos conneries, les gens, ils pourront peut-être répondre.
8: Ouais, c'est vrai, il y en a qui veulent répondre et faire un débat sérieux.
0: Alors,
2: Est-ce que vous l'avez, Strepsil?
0: C'est qui demande ça?
9: C'est Finger.
0: Mais je sens que tout à l'heure, on va conclure, hein.
9: Oui.
0: Alors, Préparation H.
9: Oui, ben je viens d'arriver, j'ai pas entendu la question.
0: Alors, les hommes utilisent-ils des animaux pour communiquer?
9: Les hommes, non, je crois que c'est interdit par la loi d'utiliser les animaux pour niquer, donc non.
0: Pour communiquer?
9: Que ça soit en communauté ou pas, c'est pareil, c'est interdit, c'est tout.
0: Non, ben, je crois que...
9: mais discute pas, c'est tout, c'est la loi, enfin, la loi elle est appliquée, il faut se plier, c'est tout.
4: Moi, ouais, d'accord.
0: Couscous.
7: Non, moi je suis pas d'accord, c'est impossible, on peut pas niquer dans la commune avec un dromadaire, c'est pas possible.
9: Mais pas les animaux,
2: fais pas les animaux, t'égorges les moutons, salaud.
9: Putain, t'en as qui sautent des facochères.
8: Vous allez énerver Couscous, arrêtez.
9: Intégris, Gérard, c'est pas parce que tu niques un facochère que tout le monde a le droit.
8: Ça y est.
9: C'est pour le pardon, Gérard.
0: J'ai le coup moisi, là.
2: Ouais, moi, je peux bien me sacrifier et m'appeler Fildar, pas qu'à faire.
8: Non, c'est bon, ça va aller.
2: Pour passer la pub des chaussettes qui puent.
8: Non, ça va.
0: Alors, moi, je peux vous dire une chose, que comme vous êtes en train de déconner, le débat, il s'arrête là.
8: Oh, non.
0: Donc, on fait la conclusion.
8: Oh non, Gérard, encore une question.
0: Non.
2: Encore une, là. On va
8: il était bien, il est bien, le débat.
0: Regarde, non.
8: Ils sont tous gentils, n'est-ce pas, les auditeurs, vous êtes gentils.
0: C'est là pour pas prendre les gens pour des cons.
8: Ouais, c'est vrai.
0: Non, Manu,
8: regarde.
2: Tout gentil, Gérard.
0: Alors, les transmissions de pensée est-il un moyen de communication en faisant l'amour? Et ce sera la dernière question.
6: Est-ce que tu peux la répéter, s'il te plaît?
0: Alors, les transmissions de pensée est-il un moyen de communication en faisant l'amour?
8: Manu.
12: Quoi?
8: Tu fais chier.
0: Alors, 40 bars.
2: Est-ce que, à ton avis, tu sais à quoi je pense, là?
0: Non, eh ben, tu vas le dire.
2: Un contentige.
0: D'accord, eh ben, bonne nuit pour toi, 40 bars. Non, c'est bon, c'est terminé.
8: Est-ce que t'as une réponse à donner sur la question, 40 bars?
2: Les transmissions de pensée. Moi, je sais qu'avec ma copine, sans faire exprès, on dit beaucoup de choses semblables ensemble.
8: C'est-à-dire?
2: C'est-à-dire
13: avec ton meilleur pote, c'est ça?
2: On a la même expression des fois ou des trucs comme ça quoi en faisant l'amour et tout, c'est bien.
8: Vous faites quoi?
2: Hein? C'est vas-y, c'est bon.
0: Préparation H.
2: Je vais pas le dire celui-là.
9: Oui, moi je suis sûr que après l'amour, comme tu disais, toi et ta copine, vous avez de la transmission de pensée, que vous avez envie d'une gamelle de friskies au même moment.
0: Toi, tu ferais mieux de faire des préparations pour con.
2: Fildar, mets-nous un double son là.
8: Ah, j'ai pas
0: envie.
2: Arrête, avec un peu le faux cul là ce soir.
4: Ouais. J'ai pas besoin d'utiliser la pensée parce que je crie très fort, donc je pense qu'il entend assez.
2: Je jouis
4: très fort.
2: Tu jouis très fort.
7: Jouiez pas.
4: Lui, jouis, ça dépend.
0: Oasis.
2: Super, mets les auditeurs
4: en double. Moi, sexuellement, avec mon copain, ça se passe très bien.
2: Ah, t'es un copain, toi?
4: Ouais.
8: Tant pis, Tony.
4: Je crois que
2: c'est dommage.
4: On est au top au niveau transmission pensée et puis tout va bien quoi. On est exactement sur la même longueur d'onde.
9: Moi je vais te transmettre, moi salope.
4: Tu viens me trouver quand tu veux.
2: Ton tampon il vient de tomber là.
9: Ça arrive. Plaquer des cas on m'appelle, j'ai percé moi.
0: Vas-y Gérard, enchaîne. Non mais faudra peut-être qu'il se calme. Donc Oasis. Couscous.
7: Ouais Gérard, c'est vrai que depuis que tu t'es fait enculer par une lampe torche, on t'appelle la luciole.
0: Couscous, tu restes poli parce que sinon ça va mal finir pour toi.
4: Ouais, tu vas gerber. Hein.
7: Moi je suis d'accord avec Oasis.
2: Gérard, je te... sous la console là.
0: J'ai le coup moisi.
7: En fait, c'est clair. Ouais, la transmission de pensée, pourquoi pas.

0: putain, mais c'est
1: bien sûr que non, je l'ai pas.
2: Numéro d'hier, bah mais du coup on a jeté l'affiche.
1: C'est pour ça que je t'ai dit de le pas l'envoyer là-bas.
2: Alors tu peux dire à Gérard, tu peux gueuler à Gérard qu'on n'a pas le numéro de la cabine dans laquelle il se trouve.
3: Ouais, mais là je suis plutôt de l'autre côté, donc il faudrait que je descende moi.
2: Bah tu descends, mémé. Hein.
3: Qu'est-ce que je te dis? Voilà, que je prenne mes deux pattes et que je descende. Hein.
2: Allez, la grosse, tu descends.
3: Voilà, bah je descends tout de suite.
2: Allez, hein. Bibi, vas-y, descends.
3: Allez, à tout de suite. Hein.
2: Ah non, mais en direct, vas-y, en direct.
3: Ah, en direct?
2: Ouais, vas-y, allez, vas-y.
3: Ah bah, faut que je m'habille alors.
2: Ah bah, allez, descends
0: d'un poil.
2: Allez, descends d'un vache. Il est où, Gérard?
3: Enfin, disons qu'il faut que je mette une veste ou quelque chose.
2: Mais il fait bon dehors, attends, il fait 40 degrés à l'ombre. Allez, vas-y. T'inquiète pas, il n'y a pas de soleil ce soir, ça s'est calmé, va.
3: Ok.
2: Allez, vas-y, Bibi, descends.
3: Alors, je descends. Hein.
2: Allez, vas-y, descends. Bon, allez, c'est ce qu'on va faire.
3: Je prends quand même la clé parce qu'il faut quand même qu'on rentre après. Hein.
2: Qu'est-ce qu'il y a, Phil, là?
0: On l'a fait descendre, j'ai le numéro de la cabine.
2: C'est vrai? Descends, descends, descends.
0: Vas-y, quoi?
2: Laisse descendre, la grosse.
0: Toi, Forrest.
2: Bon, Greg. Hein? Bon, il y a Forrest Gump qui est descendu. Bon, sérieusement, Grégory. Grégory.
0: Ouais, ouais, là.
3: Je descends. Hein.
2: Ouais, descends.
0: Ouais, tout de suite.
2: Grégory,
4: ouais,
2: on te retrouve dans un instant avec Gérard, on va faire une pause qu'on avait complètement oublié, mais on a de la publicité à gagner parce qu'on on est en train de prendre du fric en ce moment.
4: Ouais, d'accord. Après,
2: chut, écoute, écoute, éléphant.
3: Je descends, là je descends les escaliers.
2: T'as le temps, hein.
0: Elle va descendre.
2: T'as le temps.
0: Elle va descendre à la cave.
2: Je suis dans la cave, qu'est-ce que je fais?
3: J'ai un peu de bruit, mais c'est mes chaussures. Hein.
2: Ah, bah oui.
0: C'est pas grave, vas-y.
3: Vous attendez là?
2: Ouais, bah t'inquiète, bah, un pas comme le tien, forcément.
3: Il y a beaucoup d'escaliers en plus.
2: Je continue à descendre.
5: Non, il dit qu'il en rougit.
3: J'ai continué.
5: Mais non, il est en retourne.
3: Comment?
2: Oh putain, elle se fait engueuler par le vieux de l'hôtel.
3: Non, non, vous inquiétez pas, je.
2: Ah, ça y est, il y a le vieux d'hier, parce qu'hier on est allé
3: rendre. Je descends doucement, vous inquiétez pas. Hein.
2: C'est le. Parce que bon, ils sont dans un hôtel en ce moment, il y a le vieux qui gueule. Ta gueule!
3: Non, vous inquiétez pas, monsieur. Mais non, non, vous inquiétez pas, on fait rentrer personne. Hein.
6: Je m'inquiète pas, je sais ce que j'ai à faire, madame.
3: D'accord, mais vous inquiétez pas, vous énervez pas comme ça. Hein. Oh, l'autre vieux, il s'énerve, putain.
2: Oh, putain.
3: Oh, putain, c'est pas possible.
5: Voilà, bon, alors, on lui parle aussi.
3: J'ai du mal à ouvrir la porte avec le port simple en plus.
2: Alors?
3: En plus, il me voit pas, mince.
5: Non,
2: ah, j'adore.
3: Mais là, parce que j'essaie de lui faire signe, apparemment il ne voit pas.
2: Bon, vas-y, va dehors.
3: Attends, je pose le portable deux minutes. Hein.
2: Ouais. Bon, allez, on est parti chercher Gérard, on va le récupérer dans la cabine, on va terminer ce dernier petit. Ouais.
3: Ouais, ça y est, là je suis dehors.
2: Ouais.
4: Ouais.
3: Donc je vais rejoindre GG là. Mais là, mais c'était là, on est en direct là.
4: Ouais, ouais.
3: Donc voilà, je suis à côté de GG là, on est juste en face de la cabine.
2: Oh, c'est trop tard, on avait abusé.
3: Hein?
2: Bon, Gérard?
3: Bah attends, je te le passe. Hein.
2: Mais pourquoi Sandy, t'es descendu?
3: Bah parce que je sais pas, tu m'as dit de descendre, alors je suis descendu.
2: Pourquoi faire?
3: Bah pour Gérard.
2: Ouais, mais pour avoir quoi?
3: Bah je sais pas, vous deviez pas appeler sur la cabine.
2: Remonte, vas-y. Remonte. Remonte.
3: Il y a 4 étages.
2: Hein?
3: Il y a 4 étages.
2: Mane-toi, il y a la clé là-haut. Remonte. Remonte.
4: T'as la clé.
2: Remonte. Reprends le portable, on a le numéro de la cabine. Remonte.
3: Ah, ça y est, vous avez le numéro de la cabine.
2: Ouais, on l'avait finalement. Remonte, vite.
3: Ça y est, ils ont le numéro de la cabine. Je
2: bon. Bon.
3: Ah, pourquoi tu me dis casse-toi?
2: Casse-toi. Allez, remonte.
3: Ah, j'avais besoin de moi. Allez. Pour le débat. Ah bah d'accord, c'est sympa.
2: Allez, remonte, Sandy, vite.
3: Ah, en fait, il y a le gardien qui m'a engueulé. Hein.
2: Allez, dépêche-toi, cours.
3: Gérard, le gardien m'a engueulé.
2: Oh putain, elle est con, elle est trop con.
3: Si vous continuez, vous rentrez pas.
2: Oh là. Bon, mémé.
3: Oui.
2: Bon, tu remontes dans ta boutique.
3: Oui.
2: Et nous, on va s'occuper avec Gérard, on a le numéro de la cabine, on va l'appeler dans un instant, d'accord?
3: D'accord,
2: et on va récupérer Grégory, on va discuter un petit peu de l'éclipse avec Gérard. Et il nous reste encore un petit quart d'heure, donc si vous voulez participer à un mini débat avec Gérard, ça va comme ça amorcer un petit peu jeudi soir entre minuit et 2h, le grand retour des débats de Gérard. Je pense que ça, c'est ce qu'il peut y avoir de plus trash dans l'histoire de la radio. Ça sera le grand retour de Gérard jeudi soir, bien qu'il sera là demain soir pour les conseils de Gérard, mais jeudi soir, à mon avis, les deux débats. D'ailleurs, on aurait dû faire un débat sur l'éclipse. Hein.
4: Je peux te poser une question?
2: Ouais.
4: Bah en fait, pendant que je téléphonais, j'ai pas trop compris ce qui se passait parce que j'étais à fond dans le téléphone et je pensais que ça parlait de l'éclipse. Et...
2: Oui, bon, on va parler de l'éclipse, t'inquiète.
4: Mais là, on parle de quoi?
2: On s'en fout, on va voir, on va improviser. Hein, Gérard?
4: D'accord.
2: Gérard est avec nous.

0: va Gérard?
1: Ouais, salut à toi.
2: Ça va Gérard?
1: Ouais. C'est cool. Il est parti là, celui qu'on devait faire le petit débat là?
0: Ouais, il est parti, je sais pas ce qui s'est passé.
1: Oh merde.
0: Alors Gérard, il y a à peu près, je sais pas combien il y a eu d'appels, à peu près 1000, 2000 sur l'internet et Minitel, je te raconte même pas. Les gens ne comprennent pas et c'est vrai que Grégory a appelé un petit peu pour ça. Il a demandé, tiens pourquoi Gérard il fait pas jeudi un débat sur l'éclipse plutôt que nous faire chier avec les débats sur les vacances?
1: Non, mais moi, on avait prévu les vacances, bon, maintenant on peut changer, on peut faire l'éclipse, hein. Moi, il n'y a pas de problème.
0: Bah, je pense qu'il y a beaucoup de demandes, hein. Ou alors on garde des vacances, on fait l'éclipse et on enlève les... C'était quoi l'autre débat déjà? C'était sur les
3: parcs d'attractions.
0: Les parcs d'attractions.
3: Ouais, on peut garder les parcs pour la semaine prochaine.
1: Oh non, on fait les parcs et l'éclipse, parce que de toute manière, les gens qui ont compté dans les parcs d'attractions ont vu l'éclipse en même temps.
0: Ouais, alors que les gens qui sont partis en vacances, forcément, non. Ils n'ont pas eu l'éclipse.
3: Non.
2: Et Gérard,
0: c'était ou l'un ou l'autre, c'est ou tu prenais des vacances, mais si tu prenais des vacances, tu pouvais pas voir l'éclipse, ou tu voyais l'éclipse, à ce moment-là, tu prenais pas de vacances.
1: Ouais, mais de toute manière, l'éclipse, tu peux l'avoir n'importe où.
0: Ouais, mais pas quand t'es en vacances.
1: C'est vrai que l'autre qui était lâché là, j'aurais bien voulu parler un peu avec lui, parce que c'est vrai ce qu'il disait, c'est vrai que tout le monde n'avait pas le droit de rouler, ça c'est réel. Hein.
0: Ah bon?
1: Je peux te confirmer, les routiers, les chauffeurs de bus, tout ça, ils n'avaient pas le droit de rouler. Ils n'avaient pas le droit de rester. Ils pouvaient se mettre sur la
0: bande
1: d'urgence.
0: Ah ouais.
1: Et c'est tout. Mais ils n'avaient pas le droit de rouler.
0: Mais l'éclipse, elle est passée ou elle a lieu là bientôt là? On m'a dit que c'était au mois de septembre.
1: Non, mais de toute manière, l'éclipse, l'éclipse qu'on a eue, nous, on l'a pas tellement vue sur Paris parce que c'est vrai que le temps n'était pas avec nous. Mais sur Fécamp, Rennes et Reims, ouais, ils l'ont bien vue.
0: Elle va revenir l'éclipse? Elle va revenir l'éclipse ou pas?
1: Ouais, de toute manière, c'est pour 2081.
0: Ah bah ça va, bon, on va la revoir, alors c'est bon, j'étais inquiet. Ok, Grégory, t'as une question à poser à Gérard?
1: Oui.
0: Ouais, il arrive.
1: Bonsoir
2: Grégory,
1: bonsoir.
2: Bonsoir.
0: Allez, vas-y Grégory, pose ta question.
2: En fait, je trouve qu'il faut parler de l'éclipse maintenant, parce qu'après tout le monde va avoir oublié l'éclipse. Hein.
1: Non, mais c'est quoi ta question? C'est simplement que ça?
2: Bah, en fait, moi j'ai pris le bus pendant l'éclipse, et les bus qui fonctionnaient vraiment bien, quoi. Tout le monde a essayé d'être dans le bus, c'était marrant.
1: T'es du quel côté, toi?
2: De Lille.
0: Non, mais dans le bus. T'étais assis de quel côté dans le bus?
2: Ah, à droite, comme tout le monde.
1: Bah, de toute manière, ça m'étonnerait parce que tout le monde n'avait pas le droit de rouler, alors.
0: Gérard, est-ce qu'il y a plus de danger Gérard,
1: oui.
0: Par rapport à une éclipse quand t'es dans un bus, est-ce qu'on en profite pour parler à ceux qui nous écoutent et qui verront l'éclipse en 2080? On va prendre un peu d'avance. Si on prend le bus, il vaut mieux être du côté droit ou du côté gauche?
1: Mais ça dépend, parce que c'est vrai que là, cette année, c'était une mauvaise période, parce que là, ils ont pris le 11 août, ils auraient pu prendre le 12, parce qu'en fin de compte, le 11 sur Paris, moi, je peux te dire, j'ai essayé de voir, on voyait rien.
0: Pourquoi?
1: Parce qu'il y avait les nuages.
0: Quel est le con qui a décidé de programmer l'éclipse le 11 août?
1: Ah ben ça,
0: pourquoi on n'a pas fait ça un 14 juillet? Ça aurait été
1: ça, qui sait, on n'en sait rien.
0: C'est
1: Paco Rabanne qui avait dit que ça allait être la fin du monde. En fin de compte, c'est pas la fin du monde.
0: Non mais Gérard, qui sait qui a mis... Bon, on en parlera dans tes débats jeudi sur l'éclipse, mais est-ce que c'est pas encore le gouvernement et Chirac qui a décidé?
1: Oh non, mais de toute manière, là-dessus, on va pas s'éterniser.
0: Non, je suis d'accord, mais est-ce que quelque part l'éclipse, c'est pas un petit peu politique?
1: De manière, si tu veux, dans un sens, oui, parce que là-dedans, ils nous ont bassinés toute une journée. Ils ont mobilisé 3 chaînes pour nous faire voir ce qui se passait, nous faire voir le coucher du soleil qui se fait prendre par la lune, et puis ainsi de suite. C'est vrai que...
0: Parce que c'est vrai, Grégory,
2: ouais.
0: Le coucher de soleil s'est fait prendre par la lune.
1: Non, mais c'est vrai, non?
0: C'est pour ça qu'on a plein de gosses dans la lune, c'est les étoiles. Parce que tous les 80 ans, ils s'enculent entre eux, le soleil et la lune.
1: Mais
0: sérieusement, moi, parce que moi, il y a un truc qu'on est en train de regarder,
1: mais
0: ça s'appelle...
1: Toi,
0: Gérard,
1: t'étais où, toi?
0: Gérard.
1: Toi, attends, Max.
0: Ouais.
1: T'étais où, toi, quand ça s'est produit, le 11 août?
0: Bah, le problème, c'est que nous, on était en Italie. Qu'en Italie, comme ils n'avaient pas demandé à voir l'éclipse, nous, là-bas, on l'a pas eu, l'éclipse. Parce que c'est le gouvernement, si tu veux, ils n'ont pas voulu qu'il y ait l'éclipse là-bas.
1: Non, mais de toute manière, l'éclipse, là, maintenant, je crois que c'est pour nous, c'est pour 2081. Maintenant, les lunettes qui ont été données, pas les leur données, parce que maintenant ça va être pour la Guadeloupe l'année prochaine.
0: Ouais, bah...
1: Non, mais c'est vrai, attends, l'autre, derrière, j'entends rigoler Fulgar Manu, qui s'aperme ces deux-là, là. Ils vont pas commencer à nous prendre la tête.
0: Bon, il y a un mec sur Minitel qui me demande, il y a un mec sur Minitel qui est en train de me demander, je lis le message, il me dit, est-ce qu'il faut garder ses lunettes précieusement dans un placard pour les ressortir en 2080.
1: Mais non, mais de toute manière, tu peux lui répondre, même je vais y répondre. Si c'est marqué CE, c'est bon, il les garde, il peut en faire une collection pour comme ça il les aura pour 2081.
0: Bon, le problème c'est que le mec il a déjà 40 ans donc.
1: Bon, 2081 il aura moi je sais pas quel âge. Hein.
0: Ouais bah 40 plus 80.
1: Ouais 40 plus 80 ça fait 80 ans. Bon, à 80 ans, je sais pas s'il la verra encore. Hein.
0: Bah écoute, hein, je sais pas. Le mec il demande, voilà, donc.
1: Non, mais c'est vrai que, bon, c'est dommage que l'autre. T'as pas moyen de le rejoindre, lui
0: là. Bah non, le problème c'est que là il est parti en Guadeloupe.
1: Non, mais pas l'éclipse, en douille.
0: Non, mais il y a des mecs sur internet là qui me disent est-ce que c'est vrai ce que tu nous racontes que les lunettes. Alors donc ça veut dire que quelqu'un qui a des lunettes, est-ce qu'elles pourront être utilisées pour la Guadeloupe?
1: Oui, parce qu'en fin de compte, c'est marqué CE dessus. Donc, eux, tout le monde va les récupérer pour les envoyer là-bas, en Guadeloupe. Ça, c'est réel, hein. Ça, c'est réel. Ils vont récupérer les lunettes qui ont été fournies, qui ont été données gratuitement.
0: D'accord.
1: Ils vont les récupérer pour les envoyer là-bas.
0: Il y a une question qu'on se pose avant d'accueillir Émilie qui voudrait intervenir avec Grégory, peut-être, ouais. Après, parce qu'après, on terminera. L'éclipse, c'est vraiment, c'est français, quoi.
1: Eclipse, de manière on fait un débat là-dessus. Donc moi je pourrais te dire si c'est français parce que je vais regarder sur le dico et je vais essayer de voir ce qui me net, hein. Même toi de ton côté essaye de voir.
0: Pour le moment on est en stand-by là sur l'internet, on cherche Eclipse mais non.
1: Si en principe c'est français.
0: Ah alors, si c'est marqué non féminin.
1: Ouais c'est une éclipse.
0: Ouais c'est ça.
1: Ouais. Non féminin et après ça.
0: Ça se confirme là. Gérard ?
1: Ouais, ça te met quoi après ? Alors, au lieu de t'amuser avec ton jingle là.
0: Non, alors, non féminin, observateur se trouvant sur une zone d'ombre, cet événement étant donné extraordinaire, 370 ans dans le même, de notre équipe échange extasie par rapport à une demande donnée. L'éclipse peut se voir à plus d'un année-lumière tous les 80 ans, donc 2080, est disponible en CD et cassette.
1: Non. Disponible en CD cassette, ça m'étonnerait.
0: Non, si, de ce qui a été filmé.
1: De toute manière, ça a été filmé, c'est vrai que moi j'ai vu sur. J'ai vu à la télé, c'était retransmis, c'est vrai que sur Fécamp, Reims et je sais plus l'autre département,
0: non,
1: c'est vrai
0: fout,
1: que
0: l'autre.
1: Les gens ont pris des photos, c'est vrai. C'est beau à voir en fin de compte, parce que c'est un truc que tu ne reverras peut-être pas de ta vie.
0: Bah,
1: en fin de compte, c'est un truc qui est beau à voir. Bon, sur Paris, c'était raté parce que le ciel n'était pas avec nous, parce qu'on avait des nuages. Il l'aurait fait le lendemain, fais-moi confiance que sur Paris, on l'aurait vu. Parce que moi, je l'ai regardé avec...
0: Mais quel est le con d'homme politique français qui a eu l'idée de mettre l'éclipse le 11 août? Il pouvait pas faire ça un jour, il faisait beau.
1: Bah ouais, mais
0: parce
1: ça...
0: que l'idéal, c'était quoi? Moi, je vais te le dire. Le mec, il se lève le matin à 6h, il voit qu'il fait beau, il se dit, tiens, aujourd'hui, je fais l'éclipse.
1: Ouais, mais ça, on sait pas qui c'est qui a décidé. Hein. On sait pas. Hein.
0: C'est un truc de... Moi, je me demande, c'est quoi? Parce que comme depuis que les États-Unis nous ont interdit de ramener du porc là-bas et compagnie, c'est de la nourriture, je pense que c'est un truc américain.
1: Bon, on sait pas. Hein. Mais c'est vrai qu'en fin de compte, c'était beau à voir parce que sur Fécamp, il y avait du monde. C'était toutes les...
0: Ouais.
1: Tout le monde l'a vu. C'était... C'était un truc, c'est peut-être la dernière, tu me diras, c'était la dernière truc du siècle. Parce qu'en fin de compte, on va passer en l'an 2000. Donc
0: quand
1: à partir du 1er janvier.
0: Oh putain, faut que je le note, ça.
1: Donc le 1er janvier, tu vas faire la Java.
0: À partir du 1er janvier, on passe en l'an 2000.
1: Ah ouais, attends, t'es fous pas de ma gueule, toi.
0: Ah bon, d'accord, ok.
1: Fous pas de ma gueule.
0: On va accueillir Émilie, 24 ans de Paris, qui est avec nous. Bonsoir, Émilie.
4: Salut l'équipe, salut Gérard.
0: Salut Émilie.
1: Salut.
0: Ça va?
4: Ouais, moi je suis méga impressionnée par Gérard, tout ce qu'il connaît sur l'éclipse.
0: Méga impressionnée.
4: Parce que j'étais à Paris, on m'a dit qu'il y avait une éclipse, et en fait je l'ai pas vue, quoi.
1: Mais alors, non, Émilie, je viens de l'annoncer, sur Paris personne n'a pu la voir parce que le ciel était couvert.
0: Bon, c'est un scoop ça.
1: Donc.
0: Attends Gérard, excuse-moi, est-ce que les gens, ce que t'es en train de dire, est-ce que les gens le savent?
1: Bah oui, tout le monde était à.
0: Bah non, la preuve c'est
4: que. Moi je savais pas que c'était couvert.
1: Ouais, fallait le voir parce qu'en fin de compte, sur Paris, elle était prévue à quelle heure? À 10h42 exactement.
2: Mm-hmm. C'est pas la même heure partout?
1: Hein? Non, d'après ce que j'ai compris, c'était pas les mêmes heures. Parce que sur Paris, c'était prévu 10h42 et en fin de compte, il n'y a rien eu.
4: pourquoi il s'était pas à Paris, tu faisais pas du tout.
0: Donc, attends, Émilie, s'il nous entend pas, Gérard, ça voudrait donc dire qu'on nous aurait menti, quoi.
1: Bah oui, parce qu'en fin de compte, dans les rues de Paris, je sais pas si t'as tourné, toi, je sais pas où t'étais, toi, le 11 août, tu devais être encore en vacances.
0: Non, moi j'étais à Paris, à Otranto.
2: Ouais, j'étais dans le bus.
1: Sur Paris, il y avait déjà les lumières d'allumées. Et en fin de compte, avec les nuages, on n'a pas pu la voir. On l'a aperçu. On a aperçu l'espèce de lune là, bien brillante, parce que je l'ai vu moi avec les fameuses lunettes qui nous ont filées.
0: Puis ça doit bien t'aller, toi. Ça doit
1: être... faut bien se dire une chose, que on a aperçu le croissant de lune, mais si tu veux, ça faisait pas comme à Fécamp ni à Reims. C'était pas
0: ou autre,
1: pas
0: ou autre.
1: Sur Paris.
0: Gérard, ou autre.
1: Ouais, ou autre, comme tu veux.
4: Gérard, ça veut dire quoi? Ça veut dire qu'à Fécamp et à Reims, ils ont payé pour avoir l'éclipse?
1: Non, mais ce qui s'est produit, c'est que là-bas, eux, c'était noir complet. Ouais. Il y avait le noir complètement.
0: Bon. C'est ce que je propose à Émilie.
4: Ouais.
0: Comme il est déjà minuit et qu'il est dans sa cabine. Comme demain, Gérard va venir. Bon, on va faire le débat sur l'éclipse, Gérard.
1: Ouais.
0: Jeudi soir. Mm-hmm. Mercredi demain, tu viens.
1: Attends,
0: Gérard, laisse-moi terminer. Non, justement,
1: c'est moi qui vais l'annoncer. Donc, étant donné que c'est le retour et que Sandy ne veut pas venir, donc toi, Max, je te le dirai personnellement.
0: Oui, non, mais vas-y, dis-le.
1: Donc, pour demain, ce sera les débats, les conseils de Gérard seul. Donc, si vous avez des conseils à me demander, donc n'hésitez pas à appeler le 01 40 521 521.
0: Voilà.
1: Donc le répondeur vous les conseille, et même à l'ailleurs au 0803 08 5000.
0: Gérard, donc maintenant laisse-moi terminer. Donc jeudi tu feras un débat entre autres
1: sur
0: l'éclipse, mais demain, comme tu as les conseils de Gérard tout seul, pour essayer d'y répondre. Parce qu'apparemment tu connais bien le sujet sur l'éclipse, hein.
4: C'est dingue comment tu connais.
1: Disons, j'en connais sur l'éclipse, c'est vrai, parce que c'est vrai qu'il fallait se protéger les yeux, parce que au bout de normalement il y avait une question que tout le monde se posait, c'est est-ce qu'après l'éclipse, est-ce qu'on peut être aveugle ou pas? Donc la question, il y a pas mal de personnes qui ne sont pas pour protéger les yeux. C'est vrai qu'ils ont été voir des ophtalmologistes.
0: Je te le passe, Sam.
1: Hein?
0: Non, c'est un petit message personnel pour mon directeur, je vais lui passer. Parce qu'il me demande un disque.
1: Donc, c'est les ophtalmologies. Donc, ils ont été voir les personnes pour les yeux. Et c'est vrai que sur l'éclipse qu'il y a eu, en fin de compte, il n'y a pas eu de danger. Tout le monde disait, oui, mais protégez-vous, parce que ça fera des. Il y aurait des aveugles et tout ça. Et ils pensaient à des dangers.
0: Gérard.
1: Mais on va en discuter plus un peu demain.
0: Professeur! Professeur, voilà, professeur, on va s'arrêter là.
1: Ouais,
0: et demain,
1: y a pas de putain, hein.
0: Non, demain, on dit pas putain, on dit travail. T'as raison.
1: Voilà.
0: Donc, on va demain, on fera les conseils de Gérard seul.
1: Mm-hmm.
0: On parlera de l'éclipse.
1: Et on en discutera un petit peu après.
0: Donc, éventuellement, Émilie, tu veux qu'on te rappelle demain pour parler de l'éclipse?
4: Pas de problème, j'aurais plein de choses à demander à Gérard. Ouais.
0: Très bien, bah écoute, merci encore, Émilie, d'avoir appelé.
1: Max.
0: Grégory, merci, bonne bourre. On peut enlever les deux. Ouais, Gérard.
5: Oui.
0: Ouais.
6: Bonsoir Christophe.
7: Bonsoir Gérard, bonsoir toute l'équipe.
8: Bonsoir.
6: Alors toi, t'as eu des coups de soleil et cela te gêne pour ton travail, pour ton boulot, hein?
7: Ouais, bah je t'explique. J'ai passé des vacances à Ibiza.
6: Ouais.
7: Dans un camp de nudistes, et je me suis endormi sur la plage.
6: Mm-hmm.
7: Et je suis tout brûlé partout, quoi.
6: D'accord. Mais est-ce que tu t'es protégé par les coups de soleil? Est-ce que t'as mis de la crème?
7: Non, mais j'avais un parasol.
6: Ouais, mais là, d'accord. Tu fais quoi comme boulot déjà?
7: Je suis gogol danseur.
6: Hein?
7: Je suis gogol danseur.
6: Gogol danseur, c'est quoi ça? C'est pom-pom girl?
8: Ouais, c'est un peu pareil, sauf que t'as pas de slip. Voilà. T'es tout nu dans une cage, tu dois connaître.
6: Non, je connais pas, merci. Manu, ta réflexion, je m'en dispenserai. Qu'est-ce que je pourrais te dire? Bon, déjà, c'était arrivé quand?
7: Lundi après-midi.
6: De quoi, les coups de soleil?
7: Ouais.
6: Non mais attends, tu te fous de moi là?
7: Bah non.
6: Tu te fous de moi ou tu prends le train?
7: Bah ni l'un ni l'autre.
6: Ouais, je préfère parce que c'est bizarre. On est aujourd'hui mercredi et en deux jours t'as déjà plein de coups de soleil et que les vacances sont déjà terminées.
8: Ça peut se prendre en deux heures un coup de soleil, Gérard. Ça se prend en dix jours.
6: Je veux dire une chose, en deux heures, ça dépend de la température et...
5: Tu veux moi confiance. Soleil, il était à Ibiza, Gérard. Ibiza, ouais. Ça cogne le soleil.
6: Ouais, non, mais attends. En deux heures, t'es resté combien de temps là-bas?
7: Eh ben, je t'ai dit, je me suis endormi sur la plage. Je suis resté...
6: Ouais, avec un parasol.
7: Bah oui, avec un parasol, si tu veux. Je me suis endormi sous le parasol. J'ai fait des roulades en dormant et puis je me suis retrouvé en dehors du parasol.
6: Ouais.
5: Tu prends un coup en moins de deux heures, de toute façon.
6: Je pense que là, déjà, si tu t'es pas mis de crème, déjà, c'est toi qui as tort. D'accord.
5: Ah oui, Gérard, il veut un conseil, il veut pas que tu l'enfonces dans sa
6: crotte. Non, mais ça, maintenant, est-ce que tu pèles
5: Qu'est-ce qu'il doit faire concrètement maintenant?
6: Est-ce que tu pèles ou pas?
7: Bah ouais, je pèle et puis j'ai des grosses cloques un peu partout, quoi. Alors,
6: est-ce que tu as été voir un médecin?
7: Bah un médecin, j'ai pas eu le temps. Hein. Je suis rentré ce matin, je suis sorti d'Orly là et je suis rentré à la maison directement, quoi. Mmh.
6: Donc le mieux demain matin à la première heure, c'est que t'ailles voir ton médecin généraliste.
7: Ouais.
6: T'as bien un médecin dans.
5: Et pour ce soir, il fait quoi là?
6: Ouais. Bah là même à l'arrière pour ce soir, il va directement aux urgences.
7: Ouais, mais attends Gérard, c'est que je supporte rien là. Je suis à poil chez moi, là. Je peux pas mettre un vêtement dans l'avion, ça a été l'horreur. Hein. Je vais rester enfermé dans les WC parce que je n'ai rien, quoi. J'étais à poil dans les
6: chiottes. D'accord, ok. Bon, de toute manière, tu peux faire... T'as un téléphone?
7: Bah oui, j'ai un téléphone, oui, la preuve, puisque je t'appelle.
6: Tu m'appelles d'une cabine, d'après ce que j'ai compris. Oui. Donc t'es à poil dans la cabine?
7: Bah là, j'ai juste un grand t-shirt, quoi, sur moi, c'est tout ce que j'ai.
6: Ouais, au lieu de nous... tu peux pas appeler le 18 après pour essayer d'avoir un médecin?
7: Attends, on dérange pas les pompiers juste pour des coups de soleil.
6: Oui, mais attends, si ça te gêne la nuit, tu as le droit.
7: Ah bah attends, pas pour un coup de soleil.
6: Non, mais attends, déjà une.
7: Attends, Gérard, s'il y a un camionneur qui glisse sous le verglas, faut bien que les pompiers aillent le récupérer.
6: Non, mais attends, là, je vais te dire une chose, que si tu fais allusion à mes trucs, ça sert à rien.
5: Non, mais Gérard, toi, tu dois savoir, parce que les cloques sur le kiki, toi, tu les perces, tu fais comment?
6: Bah, attends,
5: tu peux l'aider.
6: Non, déjà, des cloques. C'est pas des cloques qui pèlent, donc c'est de la peau qui se retire.
5: Mais si, il a des cloques.
7: Ouais, j'ai des cloques aussi.
6: Ouais.
7: Non, puis attends, Gérard, si tu veux que je t'explique mieux, c'est que samedi soir, j'ai un contrat là dans une boîte parce que je dois faire une représentation, et il n'est pas question que j'arrive en train de peler avec des grosses cloques et rouge comme une écrevisse, quoi.
6: Bon,
7: que je sois beau gosse quand j'arrive là-bas, quoi.
6: Ouais, ben là, dans ce cas-là, tu fais une chose. Comme je viens de te dire, demain matin ou même ce soir à la rigueur, tu vas dans un hôpital, tu vois un médecin, lui il va te dire ce qu'il faut faire.
5: Mais moi j'avais entendu dire que bon, pour le moment, s'il veut pas aller chez le médecin ou aller voir les pompiers, il y avait le citron. Le citron, ça marchait quand tu mettais...
6: Non,
7: avec
6: ça...
7: Mélangé avec de l'huile.
6: Le
7: citron mélangé avec de l'huile.
6: Non, ça c'est des recettes, ça c'est des trucs qu'il faut se mettre avant d'aller se faire bronzer à la plage.
7: C'est de l'huile et du laurier.
6: Déjà, si tu t'es pas mis de l'huile pour éviter des crèmes anti des crèmes sur toi.
7: J'avais pas besoin, j'avais mon parasol.
6: Mais oui, mais attends. Mais avec un parasol, de toute manière, t'es obligé de te mettre de la crème sur ton corps pour éviter d'attraper les coups de soleil. C'est pas un parasol qui va te protéger des coups de soleil.
7: Ah bon? Si, j'ai un grand parasol,
6: Il faisait combien là-bas à Ibiza?
7: Bah là, écoute, moi je suis parti ce matin, il y avait encore 32 degrés. Hein.
6: Ouais, et ben. Avec un parasol, mais avec un grand parasol, tu peux pas te protéger du soleil, c'est pas vrai.
5: Bah ça sert à quoi un parasol alors?
6: Un parasol, c'est pour te protéger, mais de toute manière, tu peux pas te protéger du soleil, c'est pas possible.
5: Mais alors,
6: impossible.
7: Bah alors, faut que je porte plainte au gars qui m'a vendu le parasol.
6: Mais non, pourquoi porter plainte? Parce que c'est toi qui a pas pris tes précautions, t'aurais dû te protéger. Et deux, tu peux pas porter plainte parce que le mec qui t'a vendu un parasol qui était pas conforme.
7: Ah bah si, s'il n'est pas conforme, je porte plainte. Maintenant, moi, je suis tout brûlé, je vais pas pouvoir aller travailler. Moi, j'ai un super contrat dans une boîte ce week-end. Il y a un grand DJ qui vient et on doit faire l'ambiance, quoi. Il y a un super truc qui est prévu.
6: Mmh. Et c'est où cet endroit-là?
7: Attends, c'est dans le 51, je crois que c'est à Chaumont, ils m'ont dit.
6: Ouais, t'as raison. Prends-moi bien pour un con pour Christophe.
7: Bah, je te prends pas pour un con.
6: Mais tu m'y laisses. Tu m'y laisses parce que déjà une, je vais te dire une chose, à Chaumont, j'y vais avec Max, d'accord?
5: Ah, c'est donc, pour ça qu'il y aura un mec dans une cage.
7: Vient, alors.
6: Hein?
9: Eh ben, on m'a dit que c'était un grand DJ parisien. Ben, c'est ça, c'est Max.
6: Alors, bah oui. Et bien, avec qui le DJ?
9: Eh ben, je te ferai voir ce week-end si je suis pas brûlé ou pas.
6: Ah, mais oh, je verrai. Mais moi, je te dis déjà pour commencer, tu vas.
9: Toi, t'as pas de la crème chez toi?
6: Non.
8: Si, mais pas pour la même chose.
10: Ouais.
8: Donc, Gérard, concrètement, on va lui dire ce qu'il faut faire ce soir, vite.
6: Non, de toute manière, le mieux que ce qu'il faut faire ce soir, qu'il aille voir aux urgences à l'hôpital, et que s'il voit que ça va pas, eh ben demain matin, à la première heure, à 9h, t'appelles ton médecin traitant et tu lui expliques la situation.
8: Voilà.
9: Ah ouais, mais enfin, j'y vais comment? Moi, je suis à poil dans la cabine, j'y vais comment?
6: Mais non, mais attends, tu vas pas me dire que tu peux pas enfiler un short ou un pantalon?
9: Bah, tu sais ce que c'est que toi d'être à poil dans une cabine juste avec une paire de tongs, c'est pas facile, hein.
6: Bah non, mais attends, arrête de dire des conneries, parce que là je te crois plus là.
9: Bah, alors attends,
6: non mais arrête de dire des conneries, Christophe, s'il te plaît, d'accord? D'accord.
9: Ben ouais, d'accord, mais moi
6: moi le conseil que je te donne, c'est tu vas voir les urgences ce soir et demain t'appelles ton médecin traitant. Si les urgences peuvent rien faire, tu vas voir ton médecin traitant, d'accord?
9: Et toi, tu peux pas m'amener de la crème, Sandy?
6: Non, je peux rien t'amener.
9: Ok. Sandy, elle a pas ça?
6: Non, Sandy, elle a pas ça non plus. Bon, sur ce, on va te laisser. De toute manière, tu fais comme ça et on se voit samedi, d'accord?
9: D'accord.
6: Allez, à samedi.
9: Ça met une cage à sexe, hein.
6: Ok. Allez, bonsoir à toi, Christophe.
8: Voilà, bonsoir.
6: Et voilà. Voilà.
8: Bon, bah, c'était confiant, ça.
6: C'était bien, Renan.
8: C'était bien. Qu'est-ce qui s'est passé? Qu'est-ce qu'il y a eu, Gérard?
10: Les plus beaux conseils que t'as fait depuis, oh là,
6: deux
10: jours.
6: Ouais.
10: Non, moi je te dis honnêtement, ça ressemblait un peu à ce que tu faisais le jeudi, ça c'était bien, ça avait la pêche, quoi.
6: Ben celui-là, faut pas qu'il me prenne pour un...
10: D'accord, mais avoue quand même que là, t'as donné des bons conseils pour une fois. C'est la première fois que j'écoute la radio, enfin les conseils, où je t'entends écouter les gens et leur trouver des solutions.
6: Ouais, mais c'était pas évident, déjà pour...
10: C'est pas évident, c'est jamais simple, les problèmes des gens. T'as pas vu tout à l'heure la petite qui avait des problèmes avec ses parents. C'est jamais simple. Mais t'as trouvé les mots qu'il fallait.
6: J'ai écouté justement, comme j'étais là, j'ai écouté à peu près, et c'est vrai que ça a été dur pour elle. Hein.
10: T'as trouvé les mots qu'il fallait pour ces gens, parce que être nudiste, on n'a pas demandé s'il a repris quand il est revenu en avion, il est revenu à poil dans l'avion ou...
6: Je sais pas, Manu, tu lui dis.
11: Non, mais ça y est, il est parti, mais il était dans les toilettes à poil en fait.
10: Ah putain.
11: Il pouvait plus tenir, il s'est dessapé dans les toilettes.
6: Ah ouais, bon, carrément. Ouais. Ok.
10: Ok, bon, dans ces cas-là, je comprends mieux.
6: Voilà, maintenant, c'est Max qui continue sa libre antenne, et moi, je vais rester un peu avec lui jusqu'à la fin.
10: Non, tu te casses.
11: C'est fini tes conseils, c'est plus toi le chef, tu sors maintenant.
6: Oh, et vous faites votre boulot et vous fermez vos clapets.
10: Voilà, exactement.
6: Vous fermez vos clapets, vous faites votre boulot au lieu de regarder ça se discute.
10: Mm-hmm. Ouais, bravo, c'est du bon travail, ça, les mecs.
6: Merci, Pildard, de m'avoir enregistré le reportage comme je t'avais demandé dimanche. Et Max, il te l'a dit, vous enregistrez le reportage que je puisse le revoir après les conseils.
10: Tu vas mettre où dans ton grille-pain, la vidéo?
6: J'aurais pu le regarder après tranquillement dans un bureau. Mais merci Pildard d'avoir écouté ce que le chef il t'avait dit.
10: Bon bah de rien là.
6: Ouais. Non mais c'est sympa d'écouter ce que le chef il vous dit.
10: Voilà.
6: Vous en faites qu'à votre tête, ça continue. Donc à toi la suite, Max. Je te laisse le soin de finir ton émission comme tu l'as commencé. Voilà.
10: Il n'y a plus rien à dire, normalement on devrait envoyer la pub et dire au revoir, mais malheureusement il va falloir que je reprenne derrière ça va être difficile, tel le niveau est élevé. Dans un instant donc ça sera Christophe qui va bien sûr intervenir, 21 ans de nom, qui est stripteaseur, et Jean-Pierre, 47 ans, qui va nous chanter une petite chanson, un petit boum, voilà.
8: Didier, l'arrêt des fesses.
9: Non, parce que il y a certaines boys qui acceptent que tu fasses une totale,
10: ouais.
9: Et d'autres moins.
10: Pourquoi tu fais ça, Christophe, si jeune?
9: Mais j'ai commencé déjà à 17 ans.
10: Hein. Ah oui, en plus, alors pourquoi tu fais ça? C'est quoi
9: Parce que j'ai pas honte de mon corps, déjà, d'une.
10: D'accord.
9: Et puis parce que j'adore ça, j'adore... franchement, le truc qui me fait plus rire, c'est d'entendre les filles crier.
10: Voilà, c'est l'excitation, c'est ça, ouais.
9: Ah ouais, non, c'est vrai, c'est clair. Non, de toute façon, j'ai même fait ça en drag queen. Hein.
10: Ah oui, d'accord, ouais.
9: Mais de ce côté-là, c'est vraiment d'entendre les filles qui crient, alors, ça, c'est un truc qui me botte, quoi.
10: Ah ouais.
9: Qu'est-ce que je te dis? Alors,
10: ah bah je sais pas, c'est quand même toi qui viens avec ton sujet, c'est quand même pas moi qui vais faire ça à ta place, hein.
9: Non, mais les vêtements, en fait, c'est des vêtements qui sont préparés.
10: Mm-hmm.
9: Donc c'est des vêtements, le bas, enfin le haut est à scratch.
10: Ouais.
9: Donc soit t'as un string en dessous, soit t'as rien. Ça dépend de ce qu'ils veulent les directeurs des boîtes.
10: Ouais, et vous êtes à combien? Tu fais partie d'une troupe?
9: Non, enfin moi je faisais ça tout seul au départ.
10: D'accord, mais alors tu fais ça dans quel... C'est-à-dire que quand tu fais ça par exemple dans une discothèque, c'est...
9: C'est tout préparé hein, d'avance.
10: D'accord, donc...
9: Je suis appelé, on vient... Enfin, on m'appelle ou on vient me voir, souvent on m'appelle.
10: Donc là tu viens sur scène et puis ça dure combien? Une vingtaine de minutes?
9: Ouais, c'est le temps de chauffer un peu la salle.
10: Ouais.
9: Ouais, à tout casser. Ouais, alors, parce qu'il faut, ça... quoi, il faut quand même fasse...
10: Il y a que des nanas, non? Parce que tu fais ça dans une boîte où il y a aussi des mecs. Hein. D'accord, mais, ok, ouais.
9: J'hésite maintenant. D'accord. Quand j'ai fait ça en particulier, ça m'a fini un jour et j'arrête.
10: Alors comment ça se passe justement chez des particuliers? Donc ils t'appellent chez toi?
9: Généralement quand je le faisais, c'était chez des personnes que je connaissais.
10: Ouais.
9: Donc c'était soit des
10: copines. C'est-à-dire qu'il y a... Attends, mais je comprends pas parce que là, t'as un numéro de téléphone, il y a quelque chose, il y a un endroit où on peut te joindre quelque part?
9: Bah mon portable.
10: D'accord, donc...
9: Mon portable, donc on peut me joindre.
10: Combien ça coûte?
9: Ah, ça dépend des prix.
10: Ça dépend des prix, j'entends bien.
9: Ça dépend des personnes, ça dépend du monde, c'est ici.
10: Ouais.
9: C'est pas déclaré.
10: Oui, d'accord, mais bon, approximativement, sans rentrer dans les détails, ça va de... Alors, on va poser des questions tout con pour Christophe.
9: Ça va de 1005 à 4000 balles la soirée.
10: Quelle est la différence entre 1005 et 4000 francs?
9: Ça dépend de ce que toi tu veux.
10: Oui, mais j'ai bien compris. Oh là là, tu réponds pas aux questions, pitié. 1500 francs, je vais te poser des questions très connes, j'espère que tu seras capable d'y répondre. Pour 1500 francs, t'as le droit? Bah non, mais je sais pas, tu réponds pas aux questions.
9: Non, 1005, ça veut dire... 1005, c'est pas... 1005, ça serait pas une totale, quoi, voilà.
10: Bah alors, par exemple, alors, c'est quoi pas une totale?
9: Alors, une totale, c'est à poil, quoi.
10: Une totale, c'est à poil.
9: C'est pas moi qui le fais, c'est la personne à qui...
10: Qui te déshabille.
9: Voilà.
10: Elle te déshabille et toi tu vas un peu dessus, tu te poses dessus, etc. Voilà, etc. Ouais, pour 1500 balles, enfin, compte,
9: pour 1500 balles, c'est la même chose.
10: Torse poil, sauf que tu gardes ton slip.
9: Voilà, exactement.
10: Ah, bah voilà, je vais répondre à ta place.
9: Voilà,
10: Mais non, mais c'est des questions simples, je te demande pas non plus de rentrer dans les mains. Bon, la prestation dure combien de temps en privé?
9: La prestation?
10: Ouais.
9: Ça dure à peu près 5-10 minutes.
10: 5-10 minutes? Ah oui, d'accord, ouais.
9: Bah c'est pour ça que je te dis, il y a beaucoup moins, ils préfèrent beaucoup les chip and dale ou bien...
10: Et en règle générale, c'est quoi? Qui demande? C'est pour des copines ou c'est pour des mecs? Tu fais ça exclusivement pour nanas?
9: Non, je fais ça exclusivement pour les nanas.
10: D'accord, ok, ouais.
9: Non, c'est largement mieux.
10: Ouais.
9: Et puis, t'as moins de problèmes.
10: Christophe, tu me dis si je te dérange, hein.
9: Non, c'est pas que tu me déranges, c'est que ma batterie commence à se défaire, c'est pas
10: possible. Ah ouais, d'accord, ok, très bien. Bah je sais pas, il paraît que t'as une annonce à passer d'après ce qu'on me dit, alors...
9: Ouais, alors l'annonce, c'est que je recherche, franchement, bah non, parce que tout à l'heure, ton collègue, c'est Olivier, c'est ça?
10: Non, mais vas-y, c'est quoi l'annonce que tu veux passer, vas-y.
9: Alors l'annonce que je veux passer, c'est que si jamais il y a des boîtes qui recherchent des stripteaseurs seuls,
10: ouais.
9: Alors quand je dis seuls, c'est bien seuls,
10: mm-hmm.
9: Ou bien des filles qui veulent s'amuser juste un soir avec des copines... qu'elles appellent.
10: D'accord. Ok, très bien. Bah, le message est passé, il n'y a pas de problème, Christophe. On lance l'appel au 0803-085000. S'il y a des discothèques qui sont intéressés pour un mec qui fait des striptease mais tout seul. Pourquoi t'as pas essayé de tourner dans une troupe? Pourquoi tu le fais pas, ça d'ailleurs, avec des mecs? Parce que c'est quand même plus intéressant, non?
9: Mais tu sais, j'étais dernièrement à La Baule, je sais pas si tu connais La Baule.
10: Hein. Ouais, mais j'ai pas toutes mes vacances là-bas.
9: C'est toi?
10: À La Baule.
9: Il y a les bébènes.
10: Tout le monde connaît, bien sûr. Ouais, bien sûr, la boîte du karaoké, ouais, la liste d'Eden à La Baule, ouais, bah, j'ai passé mes vacances là-bas.
9: Et donc, j'ai fait ça avec deux mecs que je connaissais pas, qui ont commencé à faire pareil que moi, et on s'est mis ensemble, quoi.
10: D'accord.
9: Mais je le fais, parce que, comme je disais, j'ai pas honte de mon corps. Par la suite... Par la suite, j'arrête à un moment donné parce que c'est un boulot qui est...
10: On le dégage. Ah, t'as raison, on le dégage, il est chiant. Jean-Pierre, 47 ans, est avec nous. Bonsoir, Jean-Pierre.
12: Allô, bonjour, mon petit. Ça va?
10: J'ai fait une erreur monstrueuse de t'avoir fait passer après Christophe. J'aurais dû commencer par toi et après Christophe.
12: Mais non.
10: Comment tu vas?
12: L'humilité, surtout qu'aujourd'hui, c'est la fête de la nativité de la Sainte Vierge. Alors, soyons humbles.
10: Ah, bah oui. Comment tu vas, Jean-Pierre?
12: Eh ben, moi, ça va.
10: Ils m'entendent pas, hein. Comment s'est passé cet été?
12: Cet été, moi, je travaille. Alors,
10: tu travailles, d'accord.
12: Je travaille, et puis bon, si, ça s'est bien passé. Moi, j'habite la Haute-Savoie, je vais souvent en Italie, je m'éclate là-bas.
10: Bon.
12: Le tunnel du Mont-Blanc est fermé, mais on peut passer par le Grand Saint-Bernard ou le Petit Saint-Bernard, ça pose pas de problème.
10: Bien.
12: Et je vais dans le Piémont, la Lombardie, il y a des belles boîtes là-bas. Il y a de la danse, il y a de la techno, il y a de tout.
10: Très bien. Ça me fait toujours autant plaisir de savoir que tu es là et que tu appelles de temps en temps.
12: Mais bien
10: franchement,
12: entendu, bien entendu.
10: Ça me fait plaisir. Très bien. Donc, tu as suivi un petit peu les événements.
12: Oui, oui, oui. Alors, les débats de Gérard, je ne les manque pas tous les jeudis.
10: Bah oui.
12: Et vraiment beaucoup.
10: Il est où, Gérard, d'ailleurs, au passage? Comment? Il est où, Lastico?
13: Il
10: est en train de préparer les débats,
12: oui. Beaucoup d'amitié pour Manu et Fildar, qui sont ces têtes de Turcs, mais qui sont formidables.
10: Les têtes de Turcs, attends, je suis pas si méchant que ça. C'est quand même pas deux Apollines, hein, quand
12: non,
10: même,
12: non,
10: ça n'a
12: non,
10: rien
12: non,
10: à voir.
12: La pauvre Apolline.
10: Ça n'a rien à voir, ça n'a rien à voir.
12: C'était vraiment, comment dire, Jeanne d'Arc, hein, surduché.
10: Ah, hein. Ah oui, c'est ça, c'est un peu ça, mais elle brûlait grave. Hein.
12: Oh, mais t'es gentil quand même.
10: Bah oui. Jean-Pierre, oui. Je suis sûr que tu veux chanter un petit truc.
12: Oui, bah, un petit truc quand même.
10: Ah bah quand même, j'imagine bien.
12: Ça fait une heure que j'attends, là. Moi, le gorille, hein.
10: Alors, vas-y, alors.
12: Le gorille, mais disons, t'as pas l'arrangement basique de Brassens.
10: Malheureusement, non.
12: Non, alors là, écoute.
10: Tu vas le faire a cappella, généralement, tu fais tout, toi, tu fais les instruments.
12: Les autres ont un soutien musical et moi qui appelle la discrimination.
10: Mais malheureusement, tu choisis des belles chansons. On n'a pas les karaokés encore de Brassens, mais ça viendra de toute façon. On va être obligé de s'équiper.
12: Tu es tellement éclectique et t'aimes tellement, tu fouilles tellement. T'as 28, 29 ans ou 30 ans, j'en sais rien. Mais plus tu avances dans la vie, plus tu remontes dans le passé.
10: C'est vrai, t'as raison. Je l'ai remarqué moi aussi. D'ailleurs, dans l'émission éclectique du dimanche, on sera très vite amené à écouter du Brassens, du Brel, du Edith Piaf et peut-être même encore bien avant. Bah, petit à petit. Bah non, mais c'est de la belle musique quand même, c'est de la belle chanson. Alors Jean-Pierre, qu'est-ce que tu vas nous interpréter?
12: Parce
10: que
12: ça me fait plaisir. Interpréter le morceau, un des plus connus de Brassens, que toute la France connaît.
10: Le Gorille.
12: Le Gorille.
10: Ah, le Gorille. Gare au Gorille.
12: Tu pourras prendre les
10: connus.
12: La connais,
10: celle-là. Oui, bien sûr.
12: Bon, allons, on y va.
10: Ouais, ouais.
12: Bon, un, deux, trois. C'est à travers de larges grilles que les femelles du canton contemplaient un puissant gorille, sans souci du camp, dira-t-on. Avec impudeur, ses commères lorgnaient même en endroit précis que rigoureusement ma mère m'a défendu de nommer ici. Car gorille, tout à coup la prison bien close où vivait le bel animal s'ouvre, on ne sait pourquoi, je suppose qu'on avait dû la fermer mal. Le Saint-Jean, sortant de sa cage, dit « C'est aujourd'hui que je le perds. » Il parlait de son pucelage. Vous aviez deviné, j'espère. Gargory. Celle-là même qui naguère le couvrait d'un œil décidé, fuyait prouvant qu'elle n'avait guère de la suite dans les idées, dont d'autant plus vaine était leur crainte que le gorille est un luron supérieur à l'homme dans l'étreinte. Bien des femmes vous le diront. Garou gorille. Le patron de la ménagerie criait éperdu, nom de nom, c'est assommant, car le gorille n'a jamais commis une guenon. Dès que la féminine engeance sut que le singe était puceau, au lieu de profiter de la chance, elle aussi fera des diffusons.
10: Gorille.
12: Tout le monde se précipite hors d'atteinte du Saint-Jean, sauf une vieille décrépite et un jeune juge en bois brut. Bien. Voyant que tous deux se dérobent, le quadruman accéléra son dandinement vers les robes de la vieille et du magistrat.
10: Gargory.
12: Bras soupirait la centenaire qu'on put encore me désirer. Ce serait extraordinaire et pour tout dire inespéré. Le juge pense c'est impassible qu'on me prenne pour une guenon. C'est complètement impossible. La suite lui prouva que non.
10: Gargory.
12: Supposez qu'un de vous puisse être comme le singe obligé de violer un juge ou une ancêtre.
10: Ah, oui.
12: Lequel choisir est-il des deux? Qu'une latelle native pareille, un de ces quatre jours mes choix. C'est, j'en suis convaincu, la vieille qui sera l'objet de mon
10: allez,
12: choix.
10: Gargory.
12: Mm-hmm. charme, mais par malheur s'il gorille, au jeu de l'amour vaut son prix. On sait qu'en revanche, il ne brille ni par le goût ni par l'esprit. L'or, au lieu d'opter pour la vieille, comme aurait fait n'importe qui, il saisit le juge à l'oreille et l'entraîna dans un maquis. Gare au gorille!
10: C'est fini là ou pas là?
12: La suite serait délectable. Malheureusement, je ne peux pas la dire. Et c'est regrettable. Ça vous aurait fait rire un peu. Car le juge, au moment suprême, criait maman, pleurait beaucoup. Comme l'homme auquel le jour même, il avait fait trancher le cou. Car au gorille.
10: C'est fini?
12: Oui.
10: Bien.
12: Fini,
10: toujours autant de talent. Quoi?
12: C'est fini.
10: Non, mais c'est bien.
12: Sûrement que c'est bien.
10: Non, mais bien sûr, c'est bien. Bravo, quel talent. Bravo, quand même, merde, Max, tu pourrais faire un effort, hein, quand même. Bon, mon petit Jean-Pierre,
12: oui.
10: Reste avec nous deux secondes.
12: Oui.
10: Il y a encore Jean-Pierre Sauzère que j'ai encore j'ai appelé dans la journée. Là, il m'a autorisé à ce qu'on écoute la chanson. Hein. Il a une nouvelle chanson. On va l'écouter tout à l'heure. Et Jean-Pierre, ensemble, nous allons aller du côté du courrier, parce que Fildar a encore reçu quelques petites
14: la
10: photos
14: fraîche.
10: Sur l'internet de la fraîche, hein, Jean-Pierre.
14: Alors de la photo.
10: Ah, en ce moment, on peut dire que je suis chaud comme la braise.
12: Ouais. Chaud comme la braise.
10: Ah non,
12: tu nous dévoiles jamais tes dulcinés à l'antenne. C'est toujours très fumeux. Non, je suis pas d'accord.
10: Ouais, c'est vrai que je reste assez.
12: Ah oui, j'en ai une. Oui, alors là, oui, ça s'est passé. Oui. Non, allez. Hein.
10: Pas de langue de bois. Non, mais la raison.
12: Tu demandes. Tu es furieux contre les auditeurs quand tu les sens pas sincères, quand ils font de la langue de bois, et toi. Je dis pas que tu fais de la langue de bois, parce que tu es plein d'humanité sincère. Mais quand même, un peu de langue de bois sur ta vie privée, il faut te découvrir, mon
10: petit. Attends, j'arrête pas de le dire. Vous êtes plus au courant que mes parents, attends.
12: Oui.
10: Non, mais c'est vrai, en plus.
14: Heureusement,
10: parce que quand même, je vous vois plus souvent que je les vois, donc c'est normal, hein, mais, bah, ouais, Jean-Pierre, mais bon. Tu sais, je suis amoureux, là, je crois, là.
12: Je peux pas. Non? Mais toi, tu es un homme, t'es un peu. Moi, ce qui me plaît chez toi, c'est que t'aimes Sacha Guitry.
10: Oui.
12: Entre autres.
10: Oui.
12: Alors ça m'a botté. Alors vraiment, ça, celui.
10: Il veut pas sortir avec lui.
12: Sacha Guitry, il a un bon cœur, il y a quelque chose.
10: Moi, je vais me taper Guitry. Voilà, c'est tout. Bon, Jean-Pierre,
12: oui.
10: on va revenir donc sur le courrier et donc quelques photos qui nous sont tombées. Je rappelle que vous pouvez laisser des messages et des photos à tout moment. max@funradio.fr.
12: Oui.
10: Mon petit filou.
14: Oui, des vraies photos, je précise, hein, ça sert à rien de me mettre Pamela Anderson ou
10: direct à la poubelle. Allez, vas-y, balance.
14: Donc la première, c'est Ingrid, 22 ans de Lille.
10: Ouais.
14: Donc c'est une petite photo qu'elle a prise d'elle, enfin que quelqu'un a pris.
10: Monte un peu.
14: Dans le train. Donc elle genre le doigt dans la bouche, un peu à la cochonne.
10: Ouais, pas mal, ouais.
14: Un peu coquine, mais bon, celle qu'on attend tous, c'est celle-là.
10: Ouais.
14: C'est Lisa.
10: Oh putain.
14: Donc Lisa, 25 ans, je t'écoute tous les soirs, je profite de l'adresse internet de mon père.
12: Tu sais que les gros nibards sont rentrés dans le Robert aujourd'hui.
10: Comme par hasard.
14: Oui, mais elle pas.
10: Alors attention.
14: Donc elle utilise l'adresse internet de son père pour écrire et t'envoyer une de ses photos.
10: Un petit bisou très tendre.
14: Comme voilà, comme je sais tes goûts sont quoi, bien spéciaux. Et que tu es, je n'en doute pas, difficile au point de vue.
10: Monte.
14: Voilà.
10: Ah ouais, pas mal, ouais.
14: Donc elle est très bien, j'ai répondu à son message.
10: Elle est pas mal, très bien même.
12: Ouais, mais on n'a pas les photos.
10: Ah, Jean-Pierre, ouais. Tu connais mes goûts quand même.
12: Mais oui.
10: Ah bon, alors tu peux me faire confiance. Je peux te dire qu'elle est très jolie, elle est assise.
12: Elle a dit t'es ton vierge, toi.
10: Elle est assise sur la table du salon.
12: Oui.
10: Elle est, bon, quasiment à poil, hein. Elle a juste un petit truc en haut, très décolleté. Et puis elle a un regard, elle est superbe.
12: Un petit regard de commandant.
10: Bon, j'ai dit que j'étais attiré par les brunes aux cheveux courts.
12: Ah bon?
10: Attention, hein. J'ai pas dit que j'étais pas attiré par des brunes aux cheveux longs ou châtains.
12: J'ai vu Sophia Loren l'autre jour à 65 balais. Écoute, elle en fait 45. Hein. Les jambes de Sophia Loren.
10: Ouais, moi je tape pas encore dans le 45.
12: Monsieur, t'aimes les vieilles.
10: J'irais même jusqu'à dire que... J'irais même jusqu'à dire que 25 ans, là, c'est un petit peu vieux pour moi.
14: Oh là là.
10: Non mais je plaisante en disant ça vu que en ce moment je suis plutôt amoureux de filles qui ont 20-22 ans. Je sais c'est de pire en pire mais
12: ça veut rien du tout.
10: Ouais, elle est mignonne. Elle est magnifique.
12: T'as la force au bout du groin mais y a rien.
10: Eh ben ramène-moi ton derrière ici, tu vas voir. Bon, alors comment elle s'appelle? On s'en fout de ça. Ramène-moi la photo, putain. Mais je m'en fous de la tête des hommes politiques. J'en ai rien branlé moi de ces gens-là. Putain.
14: C'est encore une fausse, hein, les mecs.
10: Non, elle est bien.
14: Je
10: ne
14: vais pas vous décevoir, mais c'est sûr. Hein.
10: Tu crois que c'est mytho, ça?
14: Bien sûr.
11: Ça, ça se trouve sur des sites amateurs de cul.
10: Tu crois, ça, c'est des photos de charme,
11: ça? Il y en a par centaines, mais c'est clair.
10: Putain, celui qui a fait ça, c'est vraiment une pute, hein, si c'est pas vraiment... Elle est bien, hein.
11: Ah, elle est certes, bien. Elle est bien.
10: Et fais voir la photo de l'autre, là, celle qui aurait été prise en photo, là, qui nous écouterait, là.
11: Ça,
10: une
11: c'est
10: photo
11: une vraie,
10: de pute,
11: ça.
10: Non, non, celle-là,
11: c'est un train de pute. Vraie, ça. C'est dans un train de pute, ça, regarde. T'en as plein des trains de pute, hein.
10: Balance-moi ça, j'ai rien à branler, parce que. Fais voir les autres photos, celle de la dernière fois. Excuse-moi, Jean-Pierre, hein, je suis en train de faire mon marché, hein.
12: Vas-y, fais.
10: Voilà, ouais, celle-là.
12: Avec ta costume.
10: Bon, celle-là, c'est là.
12: Fais voir l'autre. Nous t'aimons, nous t'aimons.
10: Oh, putain, elle est belle, elle aussi. Hein.
11: Bon, ils m'ont répondu, oui, donc elle a 17 ans.
10: Alors, je. Hein? Elle a
12: non,
10: 17
12: non,
10: ans.
12: Oh,
10: attends, excuse-moi, Jean-Pierre, elle a 17.
12: La loi ghetto, là, attention.
10: Elle a 17 ans, ça fait un peu jeune, hein. C'est comme l'auditrice qui est venue la dernière fois. Hein.
11: Bah oui, elle a 17 ans et elle préfère pas te donner son numéro, elle est timide.
10: Bah, va se faire foutre.
11: Ouais.
10: Ah, bah voilà, comme dit Jean, va se faire foutre.
11: Bon, je range dans le plagiat.
10: Je m'en fous.
11: Parce que je peux taper dans le 17.
10: Ouais, non, mais je m'en
11: doute bien. On a rien à foutre.
10: Je m'en doute bien.
11: Ah, Olivier. Ah, on a des photos de mecs à te montrer.
10: Ah oui, on a reçu la photo de Marc.
11: Ah ouais, on a la photo de Marc, d'ailleurs. Ouais, elle est où, la photo? Tiens, regarde. Ton petit chéri.
10: Tu vas le kiffer, en plus, j'en suis sûr.
11: Ah ouais, elle est là. En train de marcher sur ton petit chéri.
10: Il ressemble un peu aux meufs que tu te fais, généralement.
11: Ouais.
10: Voilà, quoi. Bon, enfin, en tout cas, joli, hein. J'espère qu'il y aura des filles aussi jolies samedi soir, à Chaumont. Eh, hey, tu m'enlèves les dans le micro, là. Tu vas nous régler un peu ce putain de son dans le casque.
11: C'est quoi, le
10: Jean-Pierre?
12: Oui.
10: On a, bah, si, laisse-moi là. Jean-Pierre,
12: oui.
10: J'ai passé un agréable moment avec toi. En tout cas, je suis content de savoir que t'es encore là et que t'es vivant.
12: Ah, oh, bah, Dieu, oh,
10: non, non, mais vivant.
12: Oh, je suis pas un prévu de la guerre 14.
10: Non, hein, mais je dis vivant. Non, mais attends, je dis vivant, non pas mort, au sens propre, oui. Dans le sens où t'es toujours à l'écoute de Fun Radio. Que t'es là. Oh, la bête, là!
12: Oui.
10: Ah, quand même. Ah, Jean-Pierre, le chanteur, quand même, qui est là. Gérard, tu pourrais faire un effort, moi.
12: Rien, Gérard. Gérard, il pense qu'il y a ce samedi, hein.
10: Oui, alors là, c'est pas un sujet qu'il faut aborder en ce moment.
12: Oui, en ce moment. Bon. Mais surtout pas avec Christine en plus. Bon.
11: Quoi, Jean-Pierre?
12: Oui.
11: J'ai cru mal entendre.
12: Ben, c'est pour rire, c'est pour te provoquer, je t'entendais pas. Alors que moi, je t'aime beaucoup. Tous les jeudis, je ne pense qu'à toi.
10: C'est vrai. Hein.
12: Alors, bon sang.
10: On n'a pas parlé des deux débats de jeudi, ça portera sur quoi? Sur le.
11: La chanson française.
10: Ah, oui.
11: Et...
12: Oh, ben, moi, il faut que je participe à la chanson française.
10: Hein. Ouais, ben, ouais, ça peut être marrant.
12: Ben,
10: ouais.
12: Sûrement que ça peut être marrant.
10: Je sais pas, c'est Gérard qui commande.
12: Ah oui, c'est le patron, c'est Gérard.
11: Je sais pas, le jeudi, c'est moi qui commande.
12: Ah oui, c'est toi qui commande.
11: Ah, pour... on va faire une exception.
12: C'est une exception, parce qu'avec moi, tu sais. C'est pas...
10: Bon, Gérard, est-ce que tu acceptes?
11: Ouais.
12: Ah, oh, bah, c'est gentil, Gérard.
11: Mais je te préviens, la première...
10: Non, on peut pas.
11: Première en...
10: On peut pas.
11: Quoi, on peut pas? Si, on peut, c'est moi qui commande le jeudi.
12: C'est toi qui commande, oui.
10: Non, mais on a prévu les auditeurs, déjà.
11: Ah, non.
10: Non, mais il va y avoir des chanteurs, il va y avoir Phil Barnet, tout ça, donc...
11: Non, c'est moi qui commande.
10: Oh,
12: moi, je suis très éclectique, hein. Je sais tout Béard, je sais tout Brassin, je sais tout Brel.
11: Mais il y a pas
12: je
11: de chanteur.
12: Attendez. Maurice Chevalier.
10: Manu.
11: Oui, il y a Jean-Pierre qui parlait d'une certaine personne et justement, il y a une surprise.
10: Allô?
12: Bon.
11: Christine?
10: Allô?
11: Christine?
12: Allô?
10: Ouais.
12: Je cherche à Prétitine. Allô?
10: Ouais.
12: Prétitine.
10: Ça va? Christine?
12: Oh, ma Christine.
10: Attends, Jean-Pierre, Christine?
15: Oui.
10: C'est l'ex à Gérard. Comment tu vas?
15: Ah, moi, ça va, moi.
10: Qu'est-ce que tu deviens, ma grande?
15: Pas toujours.
10: Ma grande ou ma grosse? Ouais, je sais pas.
15: Non, la mec, j'ai maigri.
10: Tu vois, t'as perdu combien?
15: 30 kilos.
10: 30 kilos, bah, t'en restes encore des fois.
15: Non, je déconne pas. Hein.
10: Ah, on doit mieux se sentir quand on fait 110 kilos. Hein.
15: Bah oui, j'ai un problème, j'ai un souffre-cœur.
10: Ah, oh merde, je suis désolé. Bon, hey, y a ton mari qui est là, hein?
15: Quel mari?
10: Gérard.
15: Oh, passé, ça, j'ai un copain maintenant. Il s'appelle Emmanuel.
10: Bon, bah écoute, on va en parler dans un instant avec Gérard pour terminer.
15: Ouais.
10: Hein, la cerise sur le gâteau pour terminer la soirée, ça va être chaud, hein, Gérard? Non? Hein, on va revenir dans un instant avec la suite et fin de cette radio libre 0803-08-5000 Minitel 3615 Code Fun Radio Rubrique Direct. On va saluer Zenelala, Tarkan également, hein, vous voyez, comme quoi il chante et puis il écoute la radio, il vient sur le Minitel. Et puis également l'internet, les filles, laissez-moi des photos comme vous le voulez, hein, max@funradio.fr. Et puis pour la musique, surprise.
16: Il va faire couler. Remets un tout petit peu de vanille encore, tiens.
17: Tiens, voilà.
16: Léger, voilà, comme ça, pas plus. Top.
17: Oh, c'est bon.
16: Parfait, impeccable. Très bien. Bon, tu t'allonges un peu, là?
17: Attends.
16: Allez, vas-y, détends-toi. T'es avec un téléphone portable?
17: Ouais.
16: Le fais pas tomber dans l'eau pour t'électrocuter, hein.
17: Non, quoi qu'avec
16: un portable, ça irait pas bien loin. Hein.
17: Non, bah alors, c'est un inédit dans l'émission, quand même, non?
16: Alors, vas-y, détends-toi, allonge-toi un petit peu. Tu mesures combien?
17: 1m60.
16: Ah d'accord, t'es pas très grande toi. Hein.
17: Non, même petite on pourrait dire.
16: Même petite, non, bah alors vas-y, allonge-toi.
17: Voilà.
16: Complètement.
17: Ça y est.
16: Détends-toi. Fais-nous écouter le son de l'eau. Joli, bien. T'entends la musique derrière ou pas, derrière, en fond de moi?
18: Ouais, ouais, ouais.
16: Bon, alors d'accord, maintenant ce que je vais faire, je vais t'offrir quelque chose. Évidemment, les gens vont pouvoir également participer et pouvoir écouter, mais ce que je suis en train de diffuser est spécialement fait pour toi. Je vais te laisser pendant 15 secondes et tu vas essayer de garder ton téléphone près de ton oreille. Tu vas fermer les yeux.
18: D'accord, ça y est.
16: Voilà, t'es détendu. Vraiment, fais-le, tu le fais vraiment.
18: Ouais,
16: voilà, t'es bien, parfait, je te vois, c'est très bien, parce que j'étais pas du tout dans le bon angle. Maintenant que je te vois, très bien, joli. Joli petit morceau quand même, hein.
18: Ouais, j'aime beaucoup.
16: Non, je parlais de toi.
18: Ah.
16: Non, je dis ça pour les garçons qui nous écoutent et qui seraient du côté de Rambouillet et qui auraient à peu près dans la 18-20 ans.
18: Ouais, plus de 20 d'ailleurs, parce que
16: t'es vieux. Ouais, c'est un peu jeune, ouais.
18: Je croyais que tu parlais de morceaux musique.
16: T'es célibataire, Marie?
18: Non.
16: Mais non. Mais ce soir, on peut dire que tu l'es, allez, maintenant, là, dans la minute, là.
18: Là, dans la minute, alors.
16: Allez, disons que t'es disponible éventuellement pour un garçon qui nous écouterait. Alors attention, 20 secondes de musique pour toi, Marie. Ferme les yeux.
18: Ça y est.
16: Je suis juste là, à côté de toi.
18: Ouais, je te sens.
16: On fait rien de mal.
18: Non.
16: Et je te parle un peu de musique. Tiens, écoute.

0: a fait rire. C'est déconcentrant?
1: Non, du tout.
0: Bon, allez, maintenant, on va passer un petit peu de savon sur ton corps. Alors, tu nous dis les endroits sur lesquels le savon est en train de glisser.
1: Alors
0: moi, je ferme les yeux et j'espère que vous faites de même. On y va, c'est parti, vas-y.
1: Le cou. Entre la poitrine.
0: Raconte-moi vraiment, dis-moi véritablement de la manière dont tu te laves habituellement. De quelle partie du corps tu commences pour aller vers où?
1: Je commence par les épaules. Le cou.
0: Ouais.
1: La poitrine.
0: Ouais.
1: Le ventre. Les cuisses. Les genoux.
0: Ah, tu vas vite, toi, dis donc.
1: Non, bah, je peux pas te le faire à la même heure, sinon j'ai encore demain. Hein.
0: Bah, vas-y.
1: Pas 20 minutes.
0: Mais on a tout le temps, on n'est pas pressé. Oh là là, même si les minuits passent, on s'en fout, vas-y.
1: Bah, alors disons que j'en suis au niveau du ventre.
0: Hein. D'accord.
1: Voilà. Moi, j'aime bien passer du temps sur mon ventre. Voilà, ensuite, je descends doucement vers les cuisses. Je passe d'abord l'extérieur des cuisses, ensuite l'intérieur. Je fais des ronds avec mes mains. Ça, ça avance un petit peu aussi. Voilà, ensuite les genoux, les mollets, les pieds.
0: Ah, important les pieds.
1: Hein?
0: Entre les pieds aussi, entre les doigts de pied.
1: Hein. Oui, énormément, oui.
0: Je sais.
1: Je commence par devant, justement, par les orteils, et puis je passe vers le talon ensuite.
0: D'accord.
1: Ensuite, je remonte par l'intérieur des jambes.
0: Est-ce qu'il t'est déjà arrivé de faire un truc comme ça? Est-ce qu'un de tes copains... C'est déjà arrivé d'avoir l'idée de l'appeler et de lui dire tiens je suis dans mon bain et tu lui fais ce qu'on est en train de faire en ce moment en direct.
1: C'est lui qui m'a appelé en me disant Marie est-ce que t'es dans son bain? J'ai dit oui.
0: Ah oui.
1: Oui.
0: Mais tu
1: oui.
0: l'avais jamais appelé en lui disant voilà je me suis mis spécialement dans le bain pour toi. Ça pourrait être une bonne idée
1: non,
0: ça.
1: Non mais moi je suis du genre ben, je peux faire déjà dans ce genre là oui pour lui rendre son imagination fertile. Mais l'idée du bain, non, j'avais jamais
0: eu
1: l'idée.
0: T'es quelqu'un d'assez pudique ou...
1: Non.
0: Du tout?
1: Non, je suis très coquine et très joueuse. J'aime bien innover,
0: T'aimes bien quoi?
1: J'aime bien innover.
0: Ouais.
1: Dans ce domaine-là et faire sans forcément aller jusqu'au bout, quoi. Mais faire des jouets, quoi.
0: Comme par exemple? Il y a quelque chose que tu aurais fait dernièrement que tu n'as pas l'habitude de faire et une chose que tu aimerais faire plus tard?
1: Ce que j'aimerais faire...
0: Qu'est-ce que tu aurais fait de coquin la dernière fois, dernièrement, là? Quelque chose de spécial?
1: Dernièrement, ce que j'ai fait de coquin... J'ai attaché mon copain. Et on a joué avec de la chantilly.
0: Ouais.
1: Voilà.
0: Bien. Tu l'as léché et compagnie, tout ça.
1: Ouais, voilà, exactement.
0: Et alors, quel âge il a ce garçon?
1: 20 ans.
0: Ouais, alors ça lui a plu?
1: Oui.
0: Vraiment?
1: Bah oui, parce qu'il en a redemandé après.
0: Et toi, tu lui as redonné?
1: Bah bien sûr.
0: Oh, comme tu es gentil. Et qu'est-ce que tu aimerais faire? C'est quoi la prochaine chose que tu aimerais faire un petit peu coquine?
1: Je sais pas, la glace à la vanille, ça me semble bien.
0: De quoi?
1: La glace à la vanille.
0: Ah oui, d'accord, donc tu restes dans l'histoire, dans le délire de la nourriture.
1: Ouais, je suis très gourmande. Mais bon, sinon, je sais pas, le fait aussi de faire... d'être dans un lieu public. Enfin, on peut être surpris, quoi.
0: Ouais.
1: Ça peut être aussi...
0: Pourquoi tu ne ferais pas un jour avec ton copain dans la salle de bain avec tes parents qui dorment à côté?
1: Peut-être pas.
0: Ah non, on n'irait pas jusque-là, non?
1: Non,
0: t'es toujours dans ton bain, là, hein?
1: Oui, oui.
0: T'as toujours une lumière allumée dans ta...
1: Oui, oui.
0: Ah, c'est dommage, on aurait dû installer une petite bougie parce que moi quand généralement je prends un bain passé une certaine heure, quand je rentrais la nuit de l'émission et que je prenais des bains, je m'allumais toujours une bougie, petite musique comme ça et je me laissais. Tu peux rester combien de temps? Tu peux rester longtemps dans ton bain?
1: Ouais.
0: Combien de temps?
1: Une heure, trois quarts d'heure.
0: Ah c'est vrai quand même à ce point-là?
1: Ah ouais franchement ouais.
0: Moi aussi j'aime bien ouais de temps en temps.
1: Bah tu sais quand tu passes une semaine au lycée, que t'arrives le dimanche matin, que tu lèves tous les matins 6h, que le dimanche matin t'arrives, que t'as pas franchement envie de te bouger, bah tu fais quoi? Tu prends ton petit déj, après tu vas dans ton bain et puis voilà. Quoi.
0: Voilà, mais c'est vrai que les femmes aiment particulièrement cet endroit, celle de la salle de bain, prendre des bains pendant des heures. Pour les mecs c'est plus compliqué quand même, ça fait un petit peu moins viril, hein. ça fait un peu cheap. Et pourtant c'est agréable hein. Un petit bain de temps en temps.
1: Quand le garçon est tout ça dans sa baignoire, je suppose que oui. Avec
0: un bon whisky et un bon cigare. Ah, quand j'entrais la nuit, je me prenais un petit cigare avec un petit whisky.
1: C'est la coupe de champagne.
0: Ouais, je me faisais la totale, tout seul, solo, bien sûr. Puis je m'écoutais des musiques comme celles qu'on est en train d'entendre, puis je me faisais chialer. Non, c'était bien, c'était des grands moments, ça, c'était des grands moments pour moi. Non, c'est bien de prendre un bain, tiens, je vais prendre un bain. J'ai pu oser depuis le jour où j'ai pris un bain une nuit, et ma voisine m'avait dit gentiment une fois que je faisais beaucoup de bruit en prenant des bains, donc du coup, je faisais plus, mais bon, après tout...
1: Bah attends, t'es chez toi, hein.
0: On ne vit qu'une fois. Ouais, mais je suis en appartement et...
1: Bah t'es chez toi quand même.
0: Faut que je prenne un bain. Faut que j'aille me laver. Faut que j'aille me laver l'esprit. Non, ça fait du bien, hein, sans déconner. Alors ouais, on a fait quelque chose de soft et de bien, mais... Je sens qu'on va revenir dans des délires qu'on faisait il y a 4-5 ans qui risquent d'être assez violents. J'ai souvenir, Marie, d'une demoiselle que j'ai dû avoir 2-3 fois sur l'antenne avec qui je prenais des bains pendant des heures et des heures la nuit. C'était très sympathique. C'est bien que t'aies voulu comme ça accepter de venir sur l'antenne et de vouloir prendre un bain à 7 heures. Tu t'étais lavé dans la soirée ?
1: Comment ?
0: Tu t'étais déjà lavé dans la soirée ?
1: Ouais, parce que j'étais à la piscine, donc je me suis lavé en rentrant, mais je me suis moralisé.
0: T'as bien raison.
1: J'ai pas pris de bain avec Mike ce soir. Mais...
0: Ah, c'est gentil comme tout, quoi.
1: Hein ?
0: Moi, j'aime bien. Ah, vas-y, fais écouter le bruit de l'eau. On a l'impression que t'es dans tes chiottes. J'ai l'impression que t'es en train de crotter, là. Excuse-moi, hein, ça perd un petit peu, mais là, on a l'impression que t'es en train de crotter, là, non ?
1: Bah, je sais pas, écoute.
0: Bah, écoute. Vas-y. J'aime bien ce bruit. Oh, c'est sympa. Bon, bah, Marie, c'est très sympa. Tu vas rester encore un petit peu dans l'eau ?
1: Ouais, mais dans le ventre, c'était pas très chaud quand même. Hein.
0: C'est vrai, hein, faut faire attention.
1: C'est vite refroidi.
0: Bah oui, le problème il est là, c'est que tu l'avais pas suffisamment mis chaude. C'est pour ça, sur le coup, faut faire attention ça aussi souvent, parce qu'on met de l'eau, on pense quelque chose que le corps ne s'est pas habitué encore à la température de l'eau, et puis très rapidement, une fois qu'on est dedans, au bout d'une minute ou deux, elle est froide.
1: Ouais.
0: Donc il vaut mieux qu'elle soit beaucoup, beaucoup, beaucoup chaude, ou alors il faut très vite, alors, ce qu'il faut, sinon, mais ça c'est une galère, il faut enlever l'eau une fois qu'on est bien dedans, il faut la revider, et puis il faut la remplir.
1: Hein.
0: Ah bah oui, bah, moi aussi, ça m'est déjà arrivé.
1: J'enlève la moitié, j'en mets d'autres bien chaudes.
0: On fait tous pareil.
1: Ouais.
0: Bon bah Marie, je te remercie en tous les cas, on a fait quelque chose de simple et de soft.
1: Hein, oui,
0: mais oh, bah la prochaine fois, attends. Laisse-moi le temps de revenir, c'est encore l'été, on est le 1er septembre, vous n'êtes pas encore organisé de votre côté, votre cartable n'a pas encore été fait, vous savez même pas quels sont les cours que vous allez avoir, vous ne connaissez pas les noms de vos professeurs, moi c'est un peu la même chose pour moi, donc on se réhabitue, c'est une rééducation.
1: Bah écoute, tu gardes mon numéro, tu sens j'ai pas envie de prendre un bain, bah t'appelles.
0: C'est tellement joliment dit. Bien sûr que je vais le faire. Est-ce que tu as la compil Balade Nocturne, Marie ?
1: Non, pas encore.
0: Eh ben, je vais te l'offrir.
1: Oh ben, c'est gentil.
0: Eh ben, il n'y a pas de problème.
1: J'adore.
0: Est-ce qu'il faudra, à l'avenir, est-ce que tu écoutes de la musique de temps en temps dans ta salle de bain ?
1: Ouais, tout le temps.
0: T'as un lecteur CD et tout ça ?
1: Ouais.
0: Eh ben, tu penseras, dès que tu recevras la compil, à prendre un bain et à écouter cette compilation en te détendre. Mais seul, allez, seul, sans personne.
1: D'accord.
0: Comme ça, tu peux fantasmer sur ton mec éventuellement qui sera à côté de toi ou sur un autre garçon.
1: Oui, sur toi, par exemple.
0: Non, pas obligatoirement, non, sur un autre garçon, pas forcément moi, il n'y a pas que moi.
1: Oui,
0: même si je trouve ça toujours très excitant de savoir qu'il y a des filles dans des endroits comme dans lequel tu te trouves en ce moment qui peuvent penser à moi.
1: D'ailleurs, j'ai une question à poser. Quand est-ce que tu vas à la loco ? Parce que moi, c'était vendredi dernier. D'ailleurs, c'était qui mixait ?
0: Je sais pas.
1: Je sais pas.
0: Les soirs reprennent officiellement vendredi là.
1: Ouais.
0: Et avec Jean-Marie K et tout ça. Mais moi, c'est vendredi 10. Okay. Voilà. Tu veux qu'on t'invite ?
1: Bah ouais.
0: Allez, je t'invite vendredi 10 septembre. Où tu vas aller à ce vendredi-là, là ?
1: Non, vendredi d'après.
0: Ouais. Allez, vendredi 10 septembre, je t'invite. Fildar va prendre ton nom et ton prénom et tu viendras avec la personne de ton choix.
1: Oh, super, merci.
0: Bah, il n'y a pas de problème, Marie, parce que t'as été sympa, t'as bien voulu jouer le jeu. C'était soft, c'était bien, c'était propre, c'était... En plus, tu sens bon. C'est quoi le parfum que tu utilises ?
1: Bah là j'avais la vanille mais sinon sur moi je mets fleur d'interdit.
0: Tu mets quoi ?
1: Fleur d'interdit.
0: Fleur d'interdit, comme c'est mimi tout plein. Marie, tu quittes pas, reste dans l'eau tranquillement encore quelques instants. Manu ou Fildav vont te reprendre en antenne, on prend ton nom et on te met sur la liste pour le 10 septembre et puis bah bon courage pour la suite des événements.
1: Ok.
0: Petit bain soft, tranquille ce soir, on n'a pas voulu aller trop loin, mais je pense que dans les jours et semaines à venir, ça devrait, à mon avis, reprendre du galon, là. Ça va recommencer, là, à mon avis, passer des heures et des heures tout seul au téléphone. J'étais bien pourtant, là, j'étais bien entouré avec Manu au standard, Fildar sur Internet et un petit Gérard comme ça. Pour qu'un de ces quatre, on pense en prendre un bain à quatre. Gérard. Ça t'est déjà arrivé de prendre des bains avec ta femme
2: tout court ?
3: Ouais, ouais, ouais.
0: Et alors ?
2: Non, c'est bien.
0: Tous les deux ?
2: Ouais, à New York, on l'a fait.
3: Bah, il fallait ça au moins.
2: Et toi.
0: Et alors ?
2: Non, mais c'était bien.
0: C'est bien.
2: Dommage que c'était trop petit là-bas. La baignoire, elle était petite pour deux.
3: Non, standard, mais...

0: Allez, choisissez une plage entre 1 et 31.
1: La 9.
0: 12. La 9. Bioman. La 12.
2: Ouais.
0: K2000.
2: 13.
0: La 13. Amicalement vôtre. Faut choisir.
2: Enfin,
0: Bioman, K2000 ou amicalement vôtre. On fait un tour.
1: Bioman.
2: Oh non.
1: K2000.
2: Non, y a pas de parole.
1: Ouais, c'est chiant.
0: Ah ouais, mais...
2: Bon, bah, 27.
0: Non, mais là, on va tous... L'homme qui valait 3 milliards.
1: Ouais.
0: C'est chaud, hein.
1: 18. 20...
0: Hein
1: 18.
2: La une.
0: La une. Ah, mais là, vous avez... Non, normalement, c'était une fois. Croyez pas... Non, on ne peut pas. Si on va tous les faire jusqu'à ce qu'on tombe sur celui qu'on veut. Donc ça,
2: bah ouais, bah alors, Bioman, K2000 ou...
0: Bah non, trop tard.
2: C'est bidon ton émission, c'est bidon.
0: C'est de la daube là que
2: qu'est-ce qu'on met là.
0: Non, je vais pas aller piocher dans cette compile, j'ai envie de mettre un petit morceau avant de se quitter là quand même, merde. On va pas rendre l'antenne comme ça bêtement.
3: Tain, j'aimerais bien écouter un.
0: À quoi? Qu'est-ce qu'on pourrait mettre là?
3: Je sais pas.
0: Qu'est-ce qui vous ferait plaisir, auditeur, auditrice là?
3: Qu'est-ce qui me fait kiffer, un petit Britney Spears ou un.
0: Oh non.
4: Un truc de la prog.
2: Un Will Smith, merde.
0: Ah, ouais, Will Smith.
3: C'est bon ça.
0: Non, mais qu'est-ce qu'on pourrait mettre?
3: Zebda a tombé la chemise, allez banco.
0: Ah non.
2: Chelsea.
0: Non, qu'est-ce qu'on met alors?
3: Madonna.
0: Non mais attends, ça va toi.
2: Oh, un petit Michael. Petit Michael
5: pourquoi
2: Jackson.
5: Pourquoi pas il est piaf aussi ton cuillé.
0: Ah là là, qu'est-ce qu'on va se mettre.
2: Benny Binon.
0: Des porte-manteaux quand même.
3: Elsa Fräulein.
2: Oh.
0: Non. Bon là, il n'y a que de la crotte. Là c'est clair et net.
2: Les tubes, les années tubes. Serge Gainsbourg, Patrick Juvet, Il était une fois, Dave.
6: Non, il était une fois, c'est pas mal, ouais.
2: Ouais, mais c'est viens faire un tour sous la pluie, donc
6: non.
2: Tu vas peut-être la mettre de côté.
0: Oh, y a rien, hein. J'ai rien avec moi là.
3: Merde.
0: Qu'est-ce qu'on pourrait mettre Alors sinon, il y a un truc années 80 là, non?
3: Ouais, bah vas-y, Kajagougou.
0: C'est pas besoin de choisir, c'est
2: non,
0: bon.
2: Non.
0: Alors je vais vous proposer la 1. La 1, la 8, la 11. Alors, 1, 8, 11.
3: Vas-y, il m'en manque 4.
0: 1, 8, 11, 9.
1: Choisissez. Ça va être grave.
3: 8, 8, ouais.
0: 8, 8,
2: 9.
0: Alors 9 ou 8.
2: Alors je vais vous dire tout de suite parmi 9 ou 8.
0: Vous avez dit 8, oui.
3: Ouais.
0: Allez, 8, c'est du sympa. Allez, à demain.
6: Et vous le voulez bien.
0: 21h, 0803 08 5000. Si vous le voulez bien, Minitel, Internet et tout ce qui suit, bonne nuit. Soyez sages et donc choisi par Fildar et Manu. Hein. C'est pas moi qui ai choisi pour vous. Bonne nuit et bonne bourse sur Fun Radio.
7: On accueille Jean-Pierre Sauzère, bonsoir.

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1: Donc on accueille Gertrude.
2: Ouais, Gertrude, camionneuse.
1: Bonsoir.
2: Bonsoir.
1: Tonton Bel-Oeil.
3: Tonton Bel-Oeil, t'es là?
1: Tonton, tu travailles s'il te plaît, merci. Une fois, deux fois, trois fois, bonne nuit.
3: Bonne nuit. Ah non, tu peux pas le virer, c'était le seul routier que j'avais trouvé.
1: Non, ben, on a une routière, c'est pareil.
3: Ouais, mais il faut un mec.
1: Ouais, ben, on a Spoon.
2: Ouais, j'ai un collègue.
4: Ouais, bonsoir, c'est Spoon.
1: Didier.
5: Salut à toi, poids lourd.
1: Didier.
5: C'est moi, salut à toi, poids lourd.
1: Jean-Pierre.
6: Ouais, salut, je suis pompiste, moi.
3: J'ai retrouvé Tonton Bel-Oeil, hein.
1: Et Tonton Bel-Oeil, t'es là?
6: Excuse-moi, GG, bonsoir. Bon, réveille-toi, Tonton Bel-Oeil.
7: Non, non, c'est rien, en fait, j'étais dans la cuisine avec ma femme.
1: Non, mais pour l'instant, t'es avec nous au débat ou ouais. T'es en train de faire à bouffer.
7: Ok. Non, en fait, je voulais te dire que le premier débat, déjà, il était super. Mmh. Avec les petits jeunes et tout, c'était bien sympa. Sur la gourmandise, en plus, on a appris des trucs.
1: Ok. Donc, on va attaquer le deuxième, en espérant qu'il se passe aussi bien.
7: Le troisième. Mmh.
1: Non, le deuxième.
7: Ah, pardon, excuse.
1: Pensez-vous que le métier de routier est-il dangereux? Donc, on va demander à... Bah Jean-Pierre, comme c'est un pompiste, je pense qu'il a dû en voir... Jean-Pierre.
7: Ouais.
1: Donc toi?
7: Si c'est dangereux, bah moi je suis pas routier, je peux pas trop te dire, mais bon, des fois je dévoile...
1: Attends, Jean-Pierre. Oh, s'il vous plaît. Vous laissez répondre Jean-Pierre, merci.
7: Ouais, bah si c'est dangereux, ça dépend, quoi. Si tu conduis... Le mec qui conduit bourré, c'est clair. Moi j'en vois souvent arriver à la station un peu bourré, quoi, mais... Mais bon, s'ils roulent normaux, ouais, ça peut aller, quoi. Mais des fois, je les vois arriver dans un état, je sais même pas comment ils sont arrivés à la station sans rentrer dedans, quoi.
3: À pied, non?
1: Non, mais là, Attendez. Là, tu dis que t'en vois qu'ils sont bourrés, mais dans quel sens? Comment que tu peux voir que le mec, il est bourré?
7: Bah, le mec, quand il me parle, il sent la vinasse, quoi.
1: Non, mais même, il n'y a pas besoin de sentir la vinasse pour... Alors, dans ces cas-là, tu vois pas avec le camion, alors?
7: Hein?
1: Tu le vois pas, quand il descend pour te parler?
7: Ouais, bah des fois par exemple il descend, il manque de se vautrer, après il cherche le trou pour mettre la pompe, enfin tu vois, ça dure 10 minutes quoi.
1: Mmh. Ok, donc Didier.
5: Ouais, bah moi je trouve ouais, c'est vraiment dangereux parce que, tu sais, moi je m'occupe des péages, on est dans les péages, et souvent je les vois qui se font braquer quoi, les pauvres.
1: Attends. Non, là, je vois pas, là. Je te demande.
5: Moi, je les vois, ils se font braquer.
1: Celui qui s'amuse avec ça, il va se calmer tout de suite. Hein. Je préviens d'entrer.
7: Va gerber.
1: D'accord. Donc, pour toi, Didier, donc...
5: dangereux, hein.
1: Bon, qui c'est qui s'amuse avec le combiné?
3: On s'en fout, vas-y.
1: Donc, pour toi, Didier, c'est dangereux.
5: Ah ouais, c'est dangereux.
1: D'accord. Spoon.
6: Oui, ben, moi, si tu veux, je fais un métier qui est très en rapport avec les routiers. Je suis caissier dans une caisse d'autoroute.
1: Non mais attends, c'est bien.
3: N'importe quoi.
1: Non mais attends, tu vas pas me dire que... Attends, Spoon, tu vas pas me dire que tu fais comme le même métier que Didier, alors que sous les yeux, chez ta piste, c'est marqué anti-routier.
6: Mais attends, mais je peux très bien exercer le métier de gars qui fait payer des gars qui arrivent à l'autoroute.
5: Ah, ça c'est des péageurs.
6: Tout en n'aimant pas les routiers.
1: Mmh.
6: Mais bon, si tu veux, les routiers, moi je les aime bien, sauf que quand ils arrivent à ma cabine, quoi... Souvent, quand ils ouvrent la vitre pour me donner des sous, quoi, bah, ça pue, quoi.
1: Non, mais je veux dire, déjà, pour commencer, normalement, les trois quarts des routiers payent avec une carte. On va avoir le...
6: Oui, bah, des sous, une carte, c'est pareil, tu sais, c'est pour payer, quoi.
1: Stop, 5 minutes.
3: Oui, excusez-moi tout le monde, on accueille un gendarme, c'est le capitaine Daubet.
8: Bonsoir, capitaine.
9: Oui, bonsoir, capitaine Daubet à l'appareil du 23e bataillon.
1: Non, mais on s'en fout.
9: Oui, bonsoir. Alors, j'appelais pour au sujet des routiers.
6: Chevalier de la Légion d'honneur.
9: Pour dire que, quand même, statistiquement, il faut savoir que les routiers ont quand même beaucoup plus d'accidents de la route que n'importe quel autre type de conducteur.
1: Bon, pour l'instant, c'est pas la question. Donc, tu as laissé terminer Spoon.
9: Bah,
1: et puis, quand on est poli, on dit bonsoir. Quand on est poli, on dit bonsoir.
6: Oui, bonsoir.
5: Bonsoir.
1: Ça vaudra mieux.
6: Bonsoir.
1: Et on attend que Spoon ait terminé de répondre. Donc moi, Spoon, je vais répondre à ta question.
6: Oui.
1: Tu dis que ça pue par un moment donné.
6: Ça sent quoi, l'alcool?
1: Bah,
6: ça pue. Des fois aussi, ils dorment dedans, ils oublient d'aérer la cabine.
1: Ça, je peux te dire une chose, que là, tu mens.
6: Mais ça arrive, des fois.
1: Non, moi, je te dis que tu mens tout de suite, là.
6: Gérard, tu sais que t'es quelqu'un de très propre, mais il y a certains routiers qui sont pas aussi propres que toi.
1: Non, mais attends, parce que moi, je sais ce que c'est, je fais de la route, hein, et fais-moi confiance que les camions sont aérés.
6: Non, ça fouette le chacal.
1: Non, c'est pas vrai, t'es un menteur.
6: Si, excuse-moi, Gérard. Ça sent la hyène, monsieur, la hyène.
1: Oh, s'il vous plaît, là, on se calme.
3: Il y a une question militaire.
4: Excusez-moi, il y a une question Minitel de Fabio, 22 ans, qui nous demande, enfin il demande à Gérard, étant ancien routier, quel était ton QRZ?
1: QRZ, Sibi, ça c'est pas, on en parle pas tout de suite.
4: Ah d'accord, il y a une question, excuse-moi.
7: On va tailler.
4: Bon bah tu la sauras plus tard, Fabio, la réponse.
1: Voilà. Donc on va demander à Beloeil. Bon, lui, il est où
4: il voit rien ou quoi, lui? Oh.
1: Bah non, je crois pas. Non, bah allez, hop. C'est bon, il est là.
7: Non, ouais, j'étais en train de
1: Bon, vous avez pas commencé les premières questions comme ça, parce que sinon vous allez gerber.
7: Tu me copies?
1: Qui c'est qui s'est mis à dire ça?
7: Roger.
4: Beloeil.
1: Oui. Beloeil, tu réponds, s'il te plaît.
7: Ouais. Bah, c'est assez dangereux, quand même.
1: Et dans quel sens?
7: Bah, dans le sens où c'est risqué de faire de la route et, en étant routier.
10: Appelle-moi Fildar.
7: Et qu'est-ce qui se passe?
1: Si t'as du monde derrière, Beloeil, tu dégages.
7: D'accord.
1: Ok, bonne nuit.
7: Salut. Gérard?
1: Ouais, c'est Gertrude.
11: Ouais.
7: Gertrude.
11: Bah moi, je suis routière.
10: Salut.
11: Je suis une femme, je suis routière. Et bah ouais, le métier, c'est dangereux. Hein.
1: Mm-hmm.
11: Surtout quand tu prends l'autoroute. Hein.
10: Salut.
11: Avec tous les vieux.
1: Bon, attends, Gertrude. Ah
11: bah, celui qui
1: non, non, excuse-moi, Gertrude. Celui qui s'amuse à perdre du bruit comme ça, se calme ou dégage.
11: D'accord.
7: C'est Beloeil.
1: Bon, alors, Manu, s'il te plaît. Manu, s'il te plaît, une fois.
7: Manu.
1: Tu me vires Beloeil.
11: Bon, je peux finir de.
12: C'est
11: répondre.
12: Un routier.
1: Non, non, mais tu le vires. Il a moitié.
4: C'est con, un routier, on le sait, hein. Vire.
1: Ah ouais, bon, bah, je le vire, alors, c'est con, les routiers.
11: Et
1: ouais,
11: bah. Fais gaffe à qu'est-ce que tu dis, toi.
1: Bon, vas-y, Gertrude, je t'écoute.
11: Ouais. Je disais quoi là? Je dis ouais, c'est dangereux là sur l'autoroute à cause des vieux.
1: Mmh.
11: Parce que franchement, les vieux ils savent pas conduire. Hein.
7: C'est clair.
11: Mmh. On arrive en bahut derrière, on peut pas franchement toujours s'arrêter. Hein.
7: Vieux voulant, me retournant.
11: Et puis les jeunes, les petits cons là.
1: Mmh.
11: Ah bah les petits cons, faut voir comment ils roulent. Hein.
1: Ouais, mais ça, mais
11: sur
1: ça...
11: l'autoroute, non, c'est petits cons ça.
1: Ouais, mais ça là, je peux te dire une chose, je suis d'accord avec toi parce que j'ai fait de la route. Donc,
11: ah, t'es d'accord avec moi, c'est des petits cons.
7: T'as fait de la route, Gérard?
1: Oui, j'ai fait de la route.
7: Comment ça?
1: Bon, tu me laisses répondre, s'il te plaît, t'arrêtes de me couper la parole, sinon tu vas dégager sec, toi.
4: Bah, il était dans un camion, et puis il mettait du goudron, et puis après ça se séchait, ça faisait de la route, quoi.
1: N'importe quoi, toi. Donc, pour répondre à Gertrude, donc, moi, je peux te dire une chose que c'est plutôt chiant, c'est quand tu les vois qui sont à se traîner sur la file de droite, à 60. Non, ça, moi, je peux te dire une chose que ça, c'est des emmerdeurs. Pas possible.
4: Mais pourquoi ils se mettent pas sur la file de gauche alors?
1: Non mais attends, déjà sur la file de gauche, quand tu commences à doubler, t'en as toujours un qui est là pour te faire chier, qui avance pas. Celui qui est sur la file de droite, c'est encore pire. Alors quand tu prends les vieux, on dirait que c'est la première fois qu'ils vont sur une autoroute, alors là c'est encore la catastrophe pire.
4: Tu parles des routiers là?
1: Non.
7: Alors les vieux ils vont pas sur une autoroute.
1: Ah non. Ils vont pas sur une autoroute.
7: Non, ils y vont jamais.
1: Ah ouais, bah alors là, tu peux me dire où t'as déjà vu ça?
7: Moi, je les connais, je travaille dans un péage, je suis péageur et jamais, il y en a jamais. Comme Spoon.
1: Non.
7: C'est interdit.
1: Non, je suis pas d'accord.
7: Ils ont le droit de rouler qu'en ville, je suis désolé.
1: Ouais, bah c'est ça, bah alors là, tu rêves. Hein. Stop, s'il vous plaît, merci.
4: On accueille donc Robert et on accueille Monsieur Claude aussi.
1: À la place.
4: Oh. À la place de rien du tout.
13: Oui, bonsoir, c'est Monsieur Claude. Donc j'aimerais apporter mon témoignage.
14: Bonjour, c'est Robert de Toulouse,
13: soit Cunito. Donc moi je tenais un bar à pute sur l'autoroute, en plein milieu d'autoroute, et j'accueillais là des routiers.
7: Elles sont bonnes,
13: qui étaient en transport, si vous voulez, qui effectuaient un trajet de Paris à Valladolid, en Espagne.
1: D'accord, c'est
13: donc,
1: qui
13: ces routiers venaient chez moi, parce que j'avais une pub, une annonce locale Les routiers sont sympas.
1: D'accord.
13: Donc j'aimerais qu'on parle aussi un petit peu de cette émission, qui était une émission qui passait sur RTL.
1: Bon, alors, Monsieur Claude, vous allez vous... Vous allez vous calmer, s'il vous plaît, merci. Voilà, RTL, vous dégagez. Hop, terminé pour lui. Et qui c'est qu'on avait d'autres?
4: Robert aussi.
1: Et Robert.
15: Salut, GG.
1: Salut.
15: Ça va bien?
4: Robert Hussein, il est les 20 ours.
1: Bon, alors, donc, t'as compris la première question ou pas?
15: Non, j'étais au standard, j'avais entendu.
1: Pensez-vous que le métier de routier est-il dangereux? Celui qui s'amuse à perdre du bruit, arrête!
15: Je peux répondre?
1: Bon, Manu, s'il te plaît, tu me calmes, celui qui s'amuse avec ça.
4: Je peux pas savoir humainement d'où ça vient. Je crois qu'il y a un routier, donc il est peut-être dans son camion.
15: Alors, est-ce que le métier de...
1: Bon, moi,
15: routier est
1: dangereux? Moi, je continue pas avec un son comme ça pour que...
15: Je peux répondre? répondre, GG?
1: Vas-y.
15: Ouais, même avec le son qui est dégueulasse, on s'en fout.
1: Non, non, mais moi, je m'en fous pas parce que je voudrais...
15: Écoute, GG, le son, il est dégueulasse pour toi, comme pour moi, comme pour les autres.
12: Oui, c'est vrai.
15: Donc, lâche l'affaire avec le son et écoute ma réponse.
1: Bon, voilà. Ouais, si t'es pas content, déjà, c'est moi qui mène mes débats.
16: Oui, mais il a raison.
15: J'ai quand même raison quelque part.
1: C'est moi qui mène mes débats. Si t'es pas content, c'est le même prix.
16: Laisse te répondre, Gérard. Okay.
15: C'est dangereux, pourquoi? Parce que quand tu roules, t'es sur la route, il est la journée ou le soir, et que là, tu rencontres deux filles du sexe féminin sur le bord de l'autoroute, qu'est-ce que tu fais en tant que routier? T'es tout seul, t'as fait ta journée, hein, soit t'es marié, soit tu ne l'es pas, mais qu'est-ce que tu fais?
1: Alors, déjà pour commencer, sur le bord de l'autoroute, déjà pour commencer, je vais te répondre, et ça, Gertrude va être d'accord avec moi. Déjà pour commencer...
15: Écoute, il y a le côté vicieux.
1: Écoute-moi, Robert, s'il te plaît, parce que tout à l'heure, tu as m'écouté, ou sinon tu as gerbé. Hein?
16: Ok.
1: Ok. Donc, déjà pour commencer, sur l'autoroute, les gens n'ont pas le droit de s'y arrêter, sauf si t'es en panne. Déjà une...
15: Les nationales.
1: Non. Bon, oh, s'il vous plaît, vous me laissez répondre. D'accord, merci. Donc, Gertrude, elle est d'accord avec moi. Déjà, il y a que ceux qui sont en panne qui peuvent s'arrêter sur la bande d'arrêt d'urgence. Les autres, normalement, il y a des aires de repos pour ça. Donc, non. Je vois pas du tout le rapport avec deux nanas qui sont sur l'autoroute.
15: Je te donne un autre exemple.
16: Les autostoppeuses.
15: Tu es depuis toute ta journée dans ton cabine, si je me trompe, dans ton tracteur. Je crois que l'avant du camion, ça s'appelle le tracteur.
1: C'est ouais.
15: Ça, non, c'est le cockpit. Ouais, c'est ça, ou la locomotive.
1: Non, c'est pas le cockpit.
15: Si je me trompe, tu es tout seul dans ta journée, tu as eu la radio ou quoi que ce soit, une petite télé. Tu vois au bord d'une nationale ou d'une autoroute, comme tu veux, tu vois deux lingots d'or. Qu'est-ce que tu fais? C'est pas vicieux?
1: Non, mais ça, je vois pas le rapport avec ce que tu disais au début. Stop, 5 minutes, oui?
17: Oui, on accueille donc Juan Lucas à la place de Didier, il est cibiste. Mais t'inquiète pas, il est pas sur la cible, il est sur le téléphone.
1: Qui?
17: Juan Lucas.
18: Oui, bonsoir, Juan Lucas.
1: Il y a un vrai problème là.
18: Juan Lucas.
15: Donc, GG, de lingot, qu'est-ce que tu fais?
18: Je suis cibiste, enfin, c'est pas mon métier, hein, parce que cibiste n'est pas un métier.
15: Attends, il voulait répondre.
1: Non, mais, Juan.
18: Oui.
1: Tu laisses quand même finir Robert.
16: Un peu de discipline.
15: Est-ce que tu trouves pas que le métier de routier est vicieux par lui-même?
1: Mais dans quel sens?
15: Dans le sens où je t'en donne un autre exemple. Ou...
1: Mais
16: moi j'ai un exemple. Genre, regarde, imagine. Est-ce que toi, en tant que routier, quand t'étais routier, est-ce que t'avais le droit, par exemple, de t'arrêter quand tu travaillais, quand tu faisais de la route, pour prendre des autostoppeurs ou des putes ou je sais pas?
1: Voilà. Je vais te répondre tout de suite à ta question. Les autostoppeurs ou autostoppeuses, normalement, c'est interdit de les prendre dans les camions.
15: Oui, mais correct.
1: Attendez. Merci Robert.
15: Oui.
1: Donc, Fildar, oui. Là, la question, tu la poses trop vite parce que c'est une question qu'on va poser.
16: Ah, d'accord. Alors, deux secondes, j'ai un truc sur Minitel aussi de Fabio qui nous dit que selon une étude américaine, être longtemps assis au volant peut rendre stérile. Donc, il parle bien sûr des chauffeurs routiers, tout ça. Donc, il voudrait savoir si Gérard, en tant qu'ancien routier, t'as eu des séquelles.
1: Non.
16: Explique.
1: Non, parce que déjà, même que tu restes trop longtemps assis, t'en as marre. Donc, tu es obligé de t'arrêter pour faire des pauses.
17: Il paraît que les couilles, elles peuvent rentrer dans le cul à force.
1: Non, mais ça, Manu, si c'est pour me poser des questions cons comme ça, tu fermes ta gueule.
16: Ok, pardon.
1: Voilà.
12: Tu pisses de la merde.
1: Donc, on va passer à la deuxième. Peut-on avoir une vie de famille pendant qu'on conduit?
16: Bah non.
1: Bah attends, mais tu permets, toi, c'est pas toi que je m'adresse, d'accord? On va demander à Robert.
12: Claude, j'aimerais répondre.
19: Moi.
1: Robert.
15: Oui, moi, oui. Une vie de famille pendant qu'on conduit, c'est ça? Ouais. Je crois que ça fait partie des métiers où justement t'es loin de la famille et tu te retrouves seul, ce qui fait que tu t'éloignes de plus en plus.
1: Non mais Robert, est-ce que t'as bien compris la question? Peut-on avoir une vie de famille pendant qu'on conduit?
15: Non, je vais être honnête, je crois que j'ai pas bien compris la question.
1: Ah ouais, alors donc si t'as pas très bien compris la question, t'aurais dû le dire.
15: Explique alors.
1: Bon, on va demander à
15: Jean-Pierre. Explique peut-être qu'il
1: va. Mais 5 minutes, laisse parler les autres et après je donnerai mon point de vue.
12: Ouais, Gérard, moi j'ai plutôt une vie de chien.
1: Qui?
12: Paul.
1: Quoi, où qu'on a un pôle ?
16: Y'a pas de pôle, Manu ?
19: Y'a pas de pôle.
20: Ah, c'est que pas passé, c'est que passé.
21: Non, je fais que passer, je suis déjà parti.
1: Ouais, bah alors, bonne nuit.
21: Bonne nuit.
1: Salut. Jean-Pierre ?
20: Oui.
1: En tant que pompiste ?
20: Oui.
1: Bah, attends,
20: ça doit être... que je conduis, c'est
1: ouais.
20: Ça ? Bah ouais, mais moi, je suis pompiste, je conduis pas.
1: Bah oui, c'est pour ça, je vois pas...
20: Le terme du débat, non ?
1: Bon, non, ouais. Mais je vois pas, je veux bien... On va te garder, mais si t'as vraiment rien à dire, ça sert à rien qu'on te garde. Hein, non, oui. Bah,
21: écoute, moi, je propose qu'on fasse un vote pour le garder.
1: Ouais. Non, non, mais attendez, c'est pas vous qui commandez, c'est moi, d'accord ? C'est moi qui fais les débats, ok ? Donc, on va demander à Juan.
21: Juan Lucas, s'il te plaît.
1: Ouais, ben, je donnerai les noms comme ça me fait plaisir, ok ?
21: Non, moi, c'est quoi déjà la question ? C'est, est-ce que vie de famille, là, un truc...
1: Peut-on avoir une vie de famille pendant qu'on conduit ?
19: Bah non.
21: Ah, bah non, c'est clair.
1: Mais attends, Manu, s'il te plaît, tu as...
19: Excuse-moi, c'est mon cœur qui a parlé.
1: Ouais, non, mais tu laisses répondre...
21: Je suis d'accord avec Manu.
19: Pardon, merci.
21: Je suis d'accord avec Manu.
22: Ouais, Spoon.
1: Non, mais attends, Spoon, pour l'instant, tu t'écrases, on demande à Juan.
21: Ok, voilà, Juan Lucas. Et donc, non, parce qu'en fait, la femme ou le mec, quand il est sur la route, et bien, l'autre côté, la femme ou le mec fait ce qu'elle veut, quoi.
22: Et le chien.
21: Et le chien aussi, le chien. Ouais, surtout le chien. Qui c'est qui sort le chien, si c'est pas le mec ?
22: C'est Jérôme.
16: Gérard, comment tu vas avoir une vie de famille
1: attends,
16: conduis ?
1: Attends, on va laisser tout le monde parler, moi je vais répondre après.
16: Non, mais ouais. Ça serait bien que tu leur expliques avant.
1: Oui, non mais ouais. Là, donc... s'il vous plaît, merci.
16: Écoutez Gérard, un peu de discipline, il va expliquer.
1: Déjà, quand tu conduis, tu peux pas avoir de vie de famille, ça c'est sûr.
16: Explique.
1: Donc, une vie de famille, bon, tu la fermes.
16: Explique.
23: Je peux te poser une question, Spoon ?
1: Après les questions, okay. Il reste Spoon et Gertrude
22: Et Robert.
1: Non, Robert t'as déjà parlé.
16: Vas-y Gérard.
1: Donc, une vie de famille, de toute manière, tu peux pas en avoir, parce que déjà, tu peux pas t'occuper du volant.
16: Du levier, de ta femme, tout ça.
1: Non, tu peux pas être avec ta femme si elle est avec toi, parce que je sais qu'il y a des chauffeurs routiers qui emmènent leur femme avec eux.
16: Et même en famille alors. Ouais, on peut conduire en famille.
1: Bah, si je vois des couples qui conduisent en famille.
22: C'est débile.
1: Oui.
22: C'est débile.
1: Non, mais c'est peut-être débile pour toi, mais pour moi, non. Moi, j'ai déjà vu des couples qui conduisaient. Il y avait le mari et la femme. Et il n'y a pas si longtemps que ça. Je crois qu'il y a à peu près.
16: Il y a deux semaines.
1: Ouais. Non, un peu plus.
16: Ah bon ?
1: En début d'année, je crois.
16: Ouais.
1: Il y a eu un couple. Il y a eu un couple qui était là. Et ils étaient mari et femme. Et ils conduisaient tous les deux.
22: Et elle fait quoi la femme pendant qu'il conduit ?
1: Et ben, elle se repose et c'est quand lui il est crevé, ben, c'est elle qui reprend le volant. Voilà.
22: Juste, ouais.
1: Donc Spoon.
22: Oui. En fait, je pensais justement à ce que tu disais là, que la femme pouvait accompagner son mari. Et en fait, je me disais que en fait c'était très bien parce qu'en fait la femme pouvait relayer son mari. Et en fait, il n'avait pas besoin de s'arrêter toutes les 3 heures et il pouvait mener une vie de famille agréable et enfin disons non, mais, que.
1: Attends, Spoon.
22: Oui.
1: Tu dis conduire toutes les 3 heures.
22: Enfin, non, mais je sais que les routiers en général ils changent de. Enfin, ils doivent s'arrêter toutes les 3 heures.
1: Non, c'est toutes les 2 heures.
22: Toutes les 2 heures.
1: On va demander. On va demander à.
22: Jean-Pierre, j'ai un truc à dire.
1: Tonton Bel Oeil, il est plus là, lui.
16: Ah non, c'est Robert à la place.
1: Ben, il a déjà répondu.
21: Non, non Gérard, Lucas aussi, il a un truc à dire.
22: Jean-Pierre, donc, j'ai un truc à dire.
1: On n'a pas de gens. Ah oui.
22: Si.
1: Jean-Pierre.
22: Ouais, moi je suis à la pompe et à la pompe il y a un bar à côté. Enfin, ça fonctionne les deux. Et à propos de vie de famille, moi je les vois les petits routiers là quand ils sortent, ils prennent leur pause dans le bar, ils sont pas très, très sérieux quoi.
24: Exactement.
22: De la famille.
24: J'aimerais apporter un témoignage.
1: Oh, tu t'écrases toi pour l'instant, t'as pas appelé pas de chambre.
24: Je suis mieux placé que vous pour parler.
1: Bon, Tony, tu t'écrases.
16: Et encore là, Tony.
1: Alors non.
16: Manu,
1: s'il te plaît, tu me dégages ça, je veux plus de ça. J'avais dit pas les mêmes.
16: Il a une ligne directe.
1: Non, il a une ligne directe, il est dans le bureau. Non, c'est pas la peine.
16: C'est la ligne directe.
1: Non, moi je suis pas d'accord.
16: Ok.
1: Donc,
16: moi non plus.
1: Gertrude.
22: Mais attends, j'ai pas
25: fini.
16: Bah, t'attends, ok ?
25: Moi, je vais te répondre.
1: Gertrude.
25: Ouais, je vais te répondre. Moi, j'ai 39 ans. Hein. Bon, j'ai pas de mari. Hein. Le mari, c'est la route.
1: Ouais, ça, c'est
16: une belle phrase.
1: Moi, ouais, mais ça.
25: Je suis mariée à la route, hein, donc la route, c'est ma vie. Hein. Donc, non, hein, moi, je dis non, c'est pas possible. La vie de famille, c'est pas possible. Moi, j'y pense pas. Hein. Mari, c'est la route, alors.
22: Et la biroute.
25: Avec la route, hein.
22: Et la biroute, Gérard.
1: Bon, celui qui s'amuse à dire des conneries comme ça va se calmer ou il se dégage ?
22: C'est Eric.
1: Alors, il n'y a pas d'Eric.
24: Bon, bah, ça revient, ça revient.
1: Bon, Manu, s'il te plaît, tu essayes de voir, là, parce qu'il y en a qui passent par-dessus tout le monde quand quelqu'un parle.
16: Je suis over débordé.
25: Ils sont pas qu'un.
24: GG.
1: C'est qui?
24: C'est Spoon. Je peux remercier un routier?
1: Non.
24: Pas de bonjour.
1: Il n'y a pas de remerciement. Et ni de bonjour.
24: Il n'y a pas de Lucas, là. Ok.
16: Allez, on y va, Gérard. J'ai répondu, qui n'a pas répondu?
1: Qui n'a pas répondu? Tout le monde a répondu?
24: Juan Lucas, j'ai un truc à dire.
1: Dépêche.
24: Robert. Est-ce que c'est le métier de routier qui a gâché ton mariage, Gérard?
1: Quel est le rapport?
24: La plaque de verglas. Le fait que quand t'es marié avec quelqu'un et que tu es routier, tu peux, ça peut gâcher un mariage, quoi.
1: Non.
24: Non, ça dépend du verglas.
1: Bon, alors toi, tu dégages pas. Et je veux plus t'entendre. Salut, bonne nuit à toi.
24: C'était Fred.
1: Voilà, il n'y avait pas de Fred. C'est bien ça. Il y en a qui passent sur tout le monde, on ne sait pas d'où qu'ils te sortent. Hein.
24: Oui,
16: c'est
24: oui,
16: bizarre, allô, Manu. Hein.
24: Allô, Gérard, c'est Jean.
1: Bon, il n'y a pas de gens, alors bonne nuit.
24: Je suis là.
1: Alors, bonne nuit. Gertrude, c'est bon, t'as répondu à peu près comme il faut?
25: Bah, je t'ai répondu à ta question. Hein.
1: Mmh, d'accord. Bon, bah, moi, je pense que je vous ai répondu aussi à la question. Je pense que ça a été clair. Donc,
16: répète-la ta réponse quand même.
1: Non, mais moi, j'ai dit, on peut. Comme tu m'as posé la question.
16: On peut avoir une vie de famille en conduisant si on emmène sa femme et sa famille.
1: Ben, si t'as des gamins, c'est compliqué parce que dans les camions, normalement, c'est interdit.
16: Tu les mets dans la remorque?
1: Ouais, non, mais non. Normalement, c'est interdit d'emmener quelqu'un.
16: Dans la remorque?
1: Pas dans la remorque, abruti. C'est toi qu'on mettrait dans une remorque et on t'y laisserait, on te mettrait à crever dans une remorque, oui.
16: Merci, super.
1: Et en même temps, on te mettrait dans un conteneur et qu'on t'ouvre pas.
16: D'accord, merci.
25: Tu donnes une mauvaise image des routiers, là.
1: Non, mais c'est pour répondre à la question à Pildar, parce que c'est lui qui pose une question.
25: Avec plus d'intelligence, hein.
1: Donc, alors, la troisième question, quel permis faut-il avoir pour conduire un char?
24: Un char?
1: Ou pour transporter un char?
24: Spoon?
1: Ouais.
24: Je pense qu'il faut déjà avoir fait l'armée.
1: Spoon, quel permis faut-il avoir pour conduire un char ou le transporter? D'accord.
24: Il faut le permis Sandy. Je sais pas du tout.
1: Bon, alors toi, qui c'est qui vient de dire ça?
24: Le permis Sandy.
1: Bon, alors tu dégages, hop. Manu, s'il te plaît.
24: C'est Georges.
1: Manu.
24: C'est Paul.
1: Manu, non, te dis, tu travailles ou quoi?
24: Manu,
1: tu commences à me cacher là.
16: Ils sont endormis.
24: Eh, GG, qu'est-ce qui est plus gros, Christine ou un McDo?
1: Allez, tu dégages, toi. Christine, on t'emmerde et le McDo, il t'emmerde avec. Comme ça, tu dégages.
24: Ouais, bien joué.
16: Okay. Ah, j'ai Gros Léon qui a peut-être la solution à la question, c'est pour conduire un char, il faut le permis Bénur.
1: N'importe quoi. Gertrude.
25: Ouais.
1: Bon,
25: Moi, j'ai pas fait l'armée, hein, donc moi, je sais pas conduire les chars. Hein.
1: Non, mais quel permis faut-il pour conduire un char ou le transporter?
24: Arrête ton char.
1: Moi, bon,
24: GG.
1: Bon, vous laissez répondre, Gertrude, s'il vous plaît, ou vous dégagez? C'est clair.
25: Moi, j'ai jamais conduit de char, hein. J'ai jamais transporté de char, hein. Mais alors je sais pas, moi pour un char, faut au moins 30 tonnes. Hein. Moi j'ai pas permis 30 tonnes.
1: Non, c'est plus 30, c'est 40 tonnes maintenant.
25: Bon, moi je l'ai pas.
1: Donc, c'est le 19.
25: Ouais, c'est ça.
1: Ouais. Et je peux te dire tout de suite que la question, de toute manière, je pense qu'il n'y a pas d'autres routiers qui pourront nous le dire. Je pense que tu es d'accord avec moi normalement.
25: Ouais, je suis d'accord avec toi. Hein.
1: C'est le transport convoi d'exceptionnel.
25: Exact.
16: Mais est-ce qu'il y a. Est-ce qu'on peut conduire plus de tonnes?
1: Non, si tu. T'as un tonnage à respecter, si tu le dépasses, eh ben.
16: Tu dois les ramener chez toi?
1: Non, t'es arrêté, t'as un contrôle qui se fait régulièrement. Et si tu dépasses, il te vide une partie du camion. Celui qui s'amuse à faire ça, arrête! Je voudrais bien répondre tranquillement, merci. Enfin, donc je réponds à ta question. Donc si tu as un tonnage en plus, tu vas avec, t'es suivi, t'as les gendarmes qui t'emmènent, et tu décharges une partie de la cargaison.
16: Où ça?
1: Dans un coin spécial.
16: Ah bon?
25: L'entrepôt de la police.
1: Ouais, voilà. Et ils appellent ton patron et fais-moi confiance que t'en as pour facilement...
16: 2 ans, 3 ans de prison?
1: Non, tu peux...
16: 600 millions d'amendes.
1: Non, t'en as pour...
16: Le prix du char.
1: Non mais attends, on parle du tonnage abruti.
16: On parle pas des Charles Leclerc, hein, on parle des Charles Carrefour.
1: Pas de marque.
16: Ah, merde.
1: Ni mammouth. Et Manu, faudrait peut-être te réveiller un peu. Donc, pour répondre à la question à Fildar, tu peux t'en tirer avec une amende qui peut tourner entre 3 000 et 5 000 francs.
16: Carrément.
1: Par tonnage.
16: Ah ouais, donc si t'as 20 tonnes en trop, t'es mal.
1: Bah, dans un 40 tonnes, tu peux pas avoir plus. Déjà, sur un 19, c'est limite parce que...
16: Mais est-ce qu'il y a des gens qui mettent 50 tonnes dans 40 tonnes?
1: Attends, tu peux pas déplacer...
16: Il est planque.
1: Mais non, ils vont les planquer où?
25: Alors est-ce que... Ils mettent en dessous.
1: Ça dépend des camions, mais normalement, tu peux pas dépasser le tonnage ni en 40 ni en 19.
16: D'accord.
1: Déjà, en 19, ils font plus la chasse sur les 19 tonnes que sur les 40, alors, en ce moment.
16: La chasse avec un fusil ou à la fronde?
1: Bon, toi... Je répondrai même pas à ta question parce que les bidons. Donc
16: Spoon.
1: Spoon.
25: Oui.
16: Donc,
25: j'ai jamais eu à faire un char. Mais moi je pense pour conduire un char, c'est un permis de char.
1: Quel permis qu'il faut pour conduire un char ou le transporter? On vient d'en parler il y a 5 minutes avec Gertrude.
16: Et pourquoi?
1: Bon Manu, tu commences à me percer avec tes pourquoi.
25: Un permis, mais j'ai pas dit pourquoi, j'ai un permis de char, je pense. Permis de chasse, ouais. Permis de char.
1: Non mais vous avez compris ce qu'on a discuté avec Gertrude et Manu avec Fildar à l'instant.
24: Je viens permis exceptionnel. C'est
1: voilà convoi exceptionnel pour permis exceptionnel.
24: J'ai gagné.
1: Donc Juan.
24: Oui mais c'est moi qui ai répondu là. J'ai gagné.
1: Non bah on a demandé à Spoon, on t'avait pas demandé à toi.
24: Mais là j'ai pas répondu par les autres, j'ai dit un permis de convoi exceptionnel.
1: Bah oui mais ça si t'as si on t'appelle, si tu réponds avant les autres, c'est pas bon non plus pour toi.
24: Et j'avais appuyé sur le champignon pourtant.
1: Ouais, ben c'est ça. Jean-Pierre?
0: Ah bah, à tout hasard, je vais dire un permis de convoi exceptionnel.
1: Bah oui, mais... ça, non, mais si c'est pour reprendre les mêmes questions...
0: Non, mais je pense, je vais pas te dire un permis vélo, quoi. Je pense que c'est
1: ça. Ah ouais, t'as déjà vu un permis vélo, toi? Pour conduire un vélo, pour avoir un permis. T'as pas un permis qui s'est débloqué dans ta tête, toi?
0: Les vélos à trois roues font un permis.
1: Hein. Non, mais je crois qu'il te faudrait un permis pour te serrer les vis. Hein. Robert,
16: la festival de la blague.
1: Robert.
2: Oui, donc quel permis faut-il avoir pour conduire un char ou le transporter? Alors pour conduire un char, il faut un permis de convoi exceptionnel. Ou pour le transporter.
1: Fille-là, s'il te plaît, t'arrêtes avec ça.
2: Oui.
1: Merci.
2: Donc,
24: attention à votre droite.
1: Non mais ça c'est Pildar, tu vas arrêter, merci.
2: La priorité, GG.
1: Donc Robert.
2: Oui, donc pour conduire un char, il faut un permis de convoi exceptionnel. Pour conduire ou le transporter, il faut un permis de conduit exceptionnel.
24: Mais c'est quoi le...
1: Non mais attends, Robert.
2: Conduit,
1: je pense que t'as pas tellement compris. Question.
2: Si, il faut un convoi exceptionnel le char.
1: Ouais, et c'est quel permis? C'est quel permis? C'est quel permis?
2: Tu m'as posé la question, tu m'as dit quel permis faut-il? Quel permis faut-il pour avoir pour conduire?
1: Bon, allez, Robert, tu dégages, tu me fais chier. Bonne nuit.
2: Non, écoute, tu m'as dit, est-ce que.
1: Non, c'est bon, terminé pour toi.
24: C'est quoi cette histoire de sexe optionnel là?
1: Attends, il faut un permis de convoi exceptionnel, c'est le permis 40 tonnes.
24: Non, mais c'est quoi le sexe?
16: Justement, j'ai une rectification. Justement, il y a Caquette sur le Minitel qui dit: Gérard, tu devrais t'informer, ce n'est plus 19 tonnes mais 26, et ce n'est plus 39 tonnes mais 44.
24: Ouais, Sandy, elle a grossi.
1: Alors, moi, je t'emmerde avec Sandy, d'accord? Alors, tu dégages! Toi, je veux plus t'entendre! Manu, tu me le sacs, celui-là.
16: Ça y est.
2: Robert, ouais, c'est Gérard. Donc voilà.
16: Sac à pain ou.
2: Le truc, il est là. Tu m'as dit, quel permis faut-il avoir pour conduire un char ou le transporter? Pour conduire un char, il faut un permis de convoi exceptionnel. Pour conduire ou le transporter, il faut un permis de convoi exceptionnel aussi. C'est comme le char. Mais tout dépend du tonnage. Un exemple, si tu te fais gauler par les flics avec...
1: Bon, allez, c'est bon. Pour l'instant, t'es en train de me prendre pour un con. Tu sais même pas. Y en a marre. Pour l'instant, tu sais, mais je vais te dire une chose, que déjà, je vais répondre. Voilà. Je vais répondre à la question. Déjà, le permis 19 tonnes existe toujours et c'est pas 44, c'est 40 tonnes.
2: Écoutez-le.
1: Là, ce Kékette, elle pourra se renseigner auprès des auto-écoles.
16: Alors, tu sors de ton slip et tu vas te renseigner.
1: Donc.
2: C'est Robert, je voulais juste te poser la question.
1: Robert, je veux plus t'entendre, tu dégages, au revoir, bonne nuit. Donc, on va poser la quatrième question et on va s'écouter. Donc, je vais déjà poser la question.
16: C'est mieux.
1: C'est à quoi sert la CIBI pour les routiers? Et on s'écoute Ottawa avec T.O.K. Okay, T'es basse.
8: CIBI. Yeah.
5: Et voilà.
6: Et
5: voilà, donc, on vient de s'écouter Otawan avec Teo Ketebas et... Théo Ketebas. Donc, on récupère Gertrude.
6: Ketebas était collant, bien sûr.
5: On récupère Gertrude.
6: Ouais, attends, voilà.
5: Gertrude, rebonsoir.
25: Oui, rebonsoir, Gérard, je suis là.
5: Donc, Kako...
8: Slack.
5: Kako, Kako, là, je sais pourquoi.
8: Kako Cola.
5: Ouais, Coca-Cola, bien sûr. Pourquoi encore un drôle de nom, ça.
6: Kako Lako.
5: Donc, Toine.
8: Oui, bonsoir.
5: Jean-Pierre.
8: Alors, bonsoir.
5: Et Juan Lucas.
9: Oui, bonsoir Paris, bonsoir Fildar, bonsoir Manu, bonsoir Gérard, bonsoir Grand Maître Star System et bonsoir tout le monde, tous ceux qui m'écoutent.
5: Voilà,
9: bonsoir,
5: c'est bien, on a très bien compris.
6: Ah, au moins il est poli. Hein.
5: Donc à quoi sert la CB pour les routiers? Donc, Juan.
9: Ben voilà, merci de me donner la parole, car moi-même je suis cibiste, mais je ne suis pas routier. Et en fait, je aborde tout à fait des routiers, car à chaque fois que je fais de la CB, ils passent par-dessus parce qu'ils ont des grosses antennes. Quand ils passent devant ma maison, parce que j'habite à côté d'une autoroute, bon, j'ai pas payé très cher la maison, et à chaque fois, ils passent par-dessus. Alors moi, ces gros enculés de routiers, je leur dirais qu'ils fassent plus attention.
25: Eh oh, tu
5: restes poli, s'il te plaît, d'accord?
9: Moi,
5: tu restes poli parce qu'il y a des routiers qui écoutent. Alors tu restes un petit peu poli quand même.
6: Ils sont peut-être enculés, mais pas gros.
5: D'accord?
6: Ok.
5: Parce que t'es bien content de les trouver pour avoir de la bouffe dans ton magasin. T'as compris?
9: J'ai pas entendu la fin de ce que tu as dit, Gérard.
5: Ah, celui qui s'amuse avec son téléphone, arrête,
9: ouais,
5: merci.
9: D'accord.
6: Manu est en chasse, il va le trouver.
5: Donc, Gertrude, elle a répondu plus vite que moi. Donc, t'es bien content de nous avoir, t'es bien content d'avoir des routiers pour avoir de la bouffe dans le magasin.
9: Ouais, non, parce que moi, la bouffe, je vais la chercher dans mon champ, et parce que j'ai des animaux, parce que j'habite dans une ferme, et moi, j'en ai rien à foutre des routiers d'abord.
5: Alors, si t'es pas content, tu dégages, comme ça, tu vas être, comme ça, c'est un public pour toi.
9: Je suis pas content, je veux continuer à participer au débat, mais
5: non.
9: Je dis que j'ai pas besoin des routiers.
5: Eh ben, si t'as pas besoin des routiers, je vois pas pourquoi tu fais partie du débat.
9: Il faut bien pour et en contre.
6: D'accord. J'ai pas de trip sur le Minitel qui dit voilà, ouais, la CB c'est pour les homos, donc c'est bien pour les routiers.
5: Ça veut dire,
25: ça, veut dire quoi ça?
5: Ça veut dire quoi sa question?
25: Ça veut dire quoi ça?
5: Ça veut dire quoi? Ça veut dire que les routiers c'est des PD. C'est ça?
6: Peut-être.
25: C'est pas des PD les routiers, moi je peux te le dire, je m'en suis fait, c'est pas des PD.
5: Moi j'ai été routier, fais-moi confiance qu'on est encore plus malin que les petits branleurs qui s'amusent sur Minitel à nous traiter de PD.
6: Tu t'es fait des routiers, Gérard?
5: T'inquiète pas que. Une fois, on en a chopé un.
6: Un routier?
5: Non, on a chopé un mec. On a chopé un mec. On était du côté de...
8: Nogent.
5: Non, c'est pas Nogent.
6: Avignon.
5: Non, c'est l'arrêt
6: Berlin. L'Alma.
5: Non.
6: Oh, je rigole.
5: Et plus tard, tu vas arrêter parce que tout à l'heure, tu vas te casser.
8: Saint-Denis.
5: Non, c'est une heure de repos, c'est après Auxerre.
8: Et Manu, Toulouse.
5: Oh, s'il vous plaît, vous tenez.
6: Ouais, donc après Auxerre et donc...
5: Et fais-moi confiance que le mec, il a voulu jouer au con avec sa CB, il a voulu nous insulter. On l'a chopé à 6 routiers, et fais-moi confiance que le mec, dans sa bagnole, il était pas clair.
6: Quand il a vu
5: les 6,40 tonnes...
6: Les 6 cunus, ouais.
5: Les 6,40 tonnes, plus des 19 tonnes, qui l'ont encerclé, fais-moi confiance que le mec, il a fermé sa gueule.
6: Vous avez fait quoi, après?
5: Ben, fais-moi confiance que sa bagnole a été pas belle à voir, après.
6: C'est vrai? Vous l'avez rentré dedans?
5: Moi, j'ai assisté quand même à l'échauffement du carnage. Parce que j'ai quand même assisté un peu pour pousser la bagnole. Et fais-moi confiance que celui qui était derrière, on s'amusait à se le pousser. Et la bagnole, il n'y avait plus de phare.
6: Ah ouais?
5: Donc,
6: il n'y avait plus de phare, la bagnole. Hein.
5: Jean-Pierre?
6: Putain, mais niquez les phares.
8: Ouais.
5: Jean-Pierre?
8: T'es content de ta connerie? Excusez-moi, inspecteur en foireuse, là.
5: Toi, tu sors d'où, toi?
8: Depuis 2 ans.
5: Tu sors d'où?
8: T'es pas Jean-Pierre, toi? Non, pas du tout. Donc, maintenant, je l'ai trouvé. Ah, mais vous allez avoir de sacrés problèmes, monsieur.
5: Bon, alors, dégagez, bonne nuit. C'est bien que tu me le dégages, je vois pas.
6: Non, mais il a raison.
5: Mais qu'est-ce que tu viens faire, là?
8: Agressé un routier sur l'autoroute
6: A14. C'est la police. Je peux rien faire.
5: Mais alors,
8: Est-ce vrai? Est-ce pas vrai?
5: Bon, allez, dégagez. On en a rien à foutre de vous.
8: Est-ce vrai ou est-ce pas vrai?
5: Merde, c'est pas à vous que je m'appelais. C'est pas à vous que je m'adressais.
8: Vous allez avoir des problèmes, mon gaillard.
5: Ouais, ben, si vous êtes pas content, vous raccrochez. Jean-Pierre.
20: Ouais, avant de répondre à ta question, là, tu racontes une histoire, là, que vous avez pris un mec à 6, là. Moi, j'ai toujours entendu que les routiers étaient sympas, là. Ça, c'est pas très sympa de faire ça, là.
5: Pourquoi vous avez fait ça? Non, mais attends, allez, Jean-Pierre.
20: Ouais.
5: Moi, je vais te dire une chose, quand tu te fais insulter de tous les noms à la CB, fais-moi confiance qu'avec avec l'aiguille, tu sais très bien où tu es. Et tu peux le choper.
6: C'est peut-être pas une raison pour taper les gens, Gérard.
5: Ouais, mais quand même, il a pas à nous insulter. Ouais, il a pas.
6: C'est pas une raison.
5: Le canal 19.
17: Imagine, moi, regarde, je te regarde et je te dis enculé, tu vas pas me taper.
5: Parce que t'es un con, c'est tout, et je te répondrai pas pour cette tâche.
25: Gérard, tu donnes une mauvaise image des professionnels de la route.
24: Ouais, ouais, mais...
17: c'est une professionnelle qui dit ça, en plus.
5: Donc, Toine.
22: Oui, bah, moi, pour amener quelque chose au débat, je pense que la CB, en fait, c'est en fait, c'est un élément essentiel des routiers. Et dans un sens aussi, c'est pour supporter les moments difficiles, quoi. Ils peuvent discuter, communiquer avec les gens, et parce que c'est pas toujours évident.
20: Mmh. Enfin, c'est un peu sa compagne.
22: C'est vraiment pas un métier facile, quoi. Et donc, c'est quand même un élément essentiel.
5: D'accord. Ouais, mais la CB, c'est bien, d'accord. Je vois ce que tu voulais dire. Gertrude pourra en témoigner aussi.
25: D'accord avec toi, ouais.
5: Donc, fais-moi confiance que la CB, si on n'est pas emmerdé sur le canal 19 comme on est emmerdé il y a un moment donné, hein, avant que les CB soient homologués. Maintenant, tout le monde achète des CB, que ça soit en fixe, en portable et même en voiture. Fais-moi confiance que tu as.
17: En kit, il y en a des CB en kit.
5: En kit. Non.
17: Alors tu peux nous donner peut-être ton QRZ maintenant, puisque on en a la question.
5: Attends, mais on va laisser continuer de répondre KO et puis Gertrude.
17: D'accord, bah je pense que Manu, oui, il y a un truc très important. On a retrouvé le gars que t'avais agressé, il est pas content du tout, quoi. Gustave.
5: Ouais, c'est ça.
17: Gustave.
5: Mais oui,
3: bonsoir.
5: C'est ça.
3: Bonsoir messieurs.
5: Ouais, c'est ça.
17: On va le laisser parler, je crois.
3: Je l'ai j'ai tout de suite réagi au standard, hein, 0875000.
17: T'as bien fait.
3: Et donc bon voilà, je vous raconte l'histoire. Le dénommé GG, présentement dans vos studios, m'a encerclé avec sa bande de copains.
5: C'est ça.
3: Il m'a poussé, il m'a molesté.
17: C'est très dur.
5: N'importe quoi. Allez. Va pleurer dans les jupons de ta mère.
17: Gustave.
3: Moi j'avais, oui.
17: Maintenant, qu'est-ce que tu penses des routiers, Gustave?
3: Je trouve que c'est des cons, excusez-moi.
5: Si on est des cons avec des cons comme nous, on s'amuse avec un con comme toi, on se fait chier.
3: Je voulais être routier, c'était mon rêve.
5: Ouais,
3: j'avais acheté une CB pas trop chère au puce.
5: Mais c'est ça.
3: J'ai voulu faire le malin sur la CB et puis il m'en restera plusieurs. Comme
5: c'est ça. Une CB, tu la trouves au puce.
3: Et au lieu de rentrer dans les gens, il ferait mieux de s'occuper de leurs femmes qui se font trop torcher par les facteurs et les plombiers.
5: Non, bah ça, nos femmes t'emmerdent.
17: Non, Gérard, est-ce que tu penses que les femmes de routier, alors, se font mettre par les plombiers
5: ou. Non, c'est faux. Non mais ça c'est des conneries, c'est
3: un petit...
5: Non mais c'est bon, tu coupes pas la parole s'il te plaît, je réponds à Pildar, merci. Bon alors toi tu dégages, c'est
17: réponds,
5: terminé.
17: Réponds Gérard, réponds.
5: Donc moi je peux te dire une chose, que c'est faux ce que tu viens de me dire.
17: Non mais je te demande.
5: Non moi je te dis que c'est faux, c'est tout.
17: Et voilà.
5: C'est tout, je te dis que c'est faux. Donc KO.
17: Peut-être les mecs de l'EDF ou je sais pas.
5: Kako.
10: Ouais. La CB par rapport aux routiers, qu'est-ce que c'est? Alors tous les routiers qui m'écoutent, c'est le seul moyen qu'ils ont pour communiquer.
17: C'est vrai.
10: Ouais. Pourquoi? Parce qu'ils auront beau essayer de parler à leur petite télé qui est dans leur cabine, personne qui leur répondra. Ils auront beau essayer de parler à leur radio, il n'y aura personne qui leur répondra. La seule façon qu'ils ont de parler à quelqu'un, c'est la CB. On est d'accord?
25: On est
10: ou
25: d'accord.
10: Sorte de portable, ou sorte de gadget installé dans la cabine ou que ce soit. D'accord, Gérard, là-dessus?
5: Mm-hmm.
10: D'accord.
5: Donc, Gertrude?
25: Ouais. Moi j'ai une CB, y a pas longtemps que je l'ai, alors je comprends pas tout ce qu'il raconte. Hein.
5: Mmh.
25: Avant j'avais un tatou, donc les mecs, les routiers, collègues, tout ça, ils voulaient tirer un coup, rendez-vous tel endroit, telle heure. Bon, maintenant avec la CB c'est plus pratique, quoi, parce qu'avant le tatou, fait que je m'arrête de téléphoner. Maintenant CB, je suis trop trude, c'est mon QRZ, hein. Tel endroit, telle heure, on va tirer son coup et puis on repart.
5: Non mais je pense que la CB, je peux quand même en parler parce que j'en ai quand même fait quand même pendant plus de trois ans.
17: T'en avais combien?
5: Et même en étant routier, j'en avais toujours une dans mon camion. Ce qui est bien, c'est pratique, une CB, ça Gertrude, elle pourra pas me contredire.
25: Je suis d'accord avec toi.
5: C'est pratique, c'est pour savoir, par exemple, si t'es perdu dans un coin
17: de la forêt.
5: Non. T'es perdu, tu connais pas. Bon, c'est bon là, derrière, merci. Parce que celui qui reparle de chiottes, il va y aller au chiottes et il va se fermer. Il va fermer sa gueule maintenant.
25: Pourquoi?
5: Donc, Gertrude, elle ne pourra pas me contredire. Parce
25: non, je suis d'accord avec toi.
5: La CB, c'est bien, c'est quand tu demandes un radio-guidage. C'est sûr que...
17: C'est quoi un radio-guidage?
5: Un radio-guidage, c'est pour ça que tu cherches une ville que tu ne peux pas trouver. Donc, tu demandes déjà un radio-guidage. Merci de me laisser
17: C'est le 12.
5: Finir.
17: C'est le 12.
10: Oui, mais GG, si tu ne peux pas la trouver, à quoi ça sert que tu la cherches?
5: Eh ben, tu demandes un radio guidage. Ça sert à ça, le canal 19. Ouais. Et en plus, sur le canal 19, dès que tu demandes un radio guidage, tu es obligé de t'en aller du canal pour laisser parler les autres.
7: D'accord. Et c'est Robert. Moi, j'ai entendu dire, bon, sur des journaux spécialisés civils.
5: Comment que ça se fait qu'on l'a toujours, lui?
11: Manu, alors?
13: Je l'ai calmé.
24: En revenant.
7: Non, mais c'est pas ça, c'est Yves Robert, mon prénom. Et donc, ouais, sur les journaux, ils disaient que peut-être que le canal 19, tu vois quoi, ils allaient peut-être le changer, voire pour les lois qui vont changer en l'an 2000 à cause de l'Europe et de l'euro. Et
5: non.
7: Ça va peut-être changer en canal, ils savent pas trop encore, ils vont peut-être changer.
5: Et ta connerie, tu n'auras pas été la voir dans Spirou Magazine?
11: Wow!
5: Ça, je peux te dire une chose, que ça, l'information que tu viens de dire, et ça Gertrude peut me le confirmer.
25: Je suis d'accord avec toi.
5: Le canal 19 restera toujours le même.
24: Un canal de cul.
7: Oui, mais alors attention, parce qu'il y a Pierre Chevènement quand même, ministre.
5: Bon, t'as déjà t'es Pierre Chevènement, Robert, d'accord?
11: Donc Gérard, j'ai un truc Minitel, justement, au niveau
7: c'est
11: de la CIBI.
7: C'est Robert, c'est Yves Robert.
5: Moi, je t'emmerde.
11: Ouais, donc j'ai une question sur le Minitel, et ils veulent tous savoir quel était ton QRZ.
5: Mon QRZ, c'était à tailler. Et ça reste toujours tataillé.
11: Et donc il y a The Dutch qui dit sur le Minitel, j'adore la CIBI, c'est le seul moyen de communiquer avec le code international Q, CCQ, exemple, QRZ, QTH ou QCR, QCR, hein? Ou QCR, voilà.
5: Non,
11: QTH ou QCR, je crois.
5: Non. Déjà, QTH, c'est pour savoir où t'habites.
11: Et QCR
5: Ça n'existe pas en termes CIBI, hein. Alors là, l'autre, il ferait mieux d'aller dans un magasin de CIBI et de demander si ça existe, ce QRZ-là.
11: Le QCR ?
5: Oui. Donc, quatrième...
7: Gérard, c'est Paul. Est-ce qu'on peut t'appeler ta taffetier ?
5: Comment ?
7: Je sais pas, ça te dérange ou pas quand t'as fait le
5: parcours ? Paul, pour l'instant, tu fais pas partie de la liste.
7: Non, mais je te demande, est-ce qu'on peut t'appeler ta taffetier ou pas ? Ta
5: taillé. Merde.
24: Ta taillé.
25: Ta chiotte, ta taillé.
5: Combien de temps passe-t-on
7: sur... Combien de temps?
5: Bon, tu vas la fermer ta gueule ou quoi?
7: Si j'avais une gueule, j'aurais 4 pattes et une queue.
5: Bon alors, tu vas fermer ta gueule pour de bon maintenant que je pose ma question.
7: Ou pour de bon.
5: Bon, Manu, s'il te plaît, t'essayes de me le calmer, celui-là, ou...
13: J'essaye.
5: Ouais, bah t'essayes, faudrait peut-être te réveiller un peu, hein.
11: Gérard, j'ai une question de Fabio sur Minitel qui te demande si t'as taillé des pipes.
5: N'importe quoi. Donc, combien...
7: Hey Gérard, tu vois pas t'as taillé une pipe?
5: Bon, Manu, s'il te plaît, t'essayes de les calmer
13: Ok, bon, bah, les auditeurs, s'il vous plaît.
5: Non, tu vas me les prendre les uns
13: okay,
5: derrière les autres et tu vas me les calmer vite fait.
13: Hey, les uns derrière les autres.
5: Allô?
13: Allô, ouais. Ouais, tu te calmes, s'il te plaît, Gertrude, ok?
5: Non, mais attends, Gertrude, elle a rien dû, alors.
25: Ouais, d'abord.
13: Ouais, tu te calmes, s'il te plaît, tu te calmes, ok?
24: Ok, ça marche.
13: Allô, tu te calmes.
11: On va pas te le dire deux fois.
13: Tu te calmes, ok? Tu te calmes.
5: Oh.
11: Tu te calmes. Non, Gérard, on y va.
13: Voilà, ça y est,
5: donc,
13: c'est fait.
5: Combien de temps passe-t-on sur les routes?
13: Combien de temps?
7: Bah, ça dépend.
5: Tu l'as calmé, ou tu te fous de ma gueule, ou tu prends le métro, là?
25: Non, Gérard,
13: non, je prends pas le métro, il y en a plus à
5: 13h24. Non, mais tu te foudrais un petit peu de ma gueule, là, le jeudi. Ça fait déjà deux jeudis que tu me parles le deuxième débat. Ça fait
13: jamais
5: 200 francs en plus,
13: hein, les deux jeudis.
5: Ouais, ben le troisième jeudi, tu le feras chez toi.
13: Ouais.
5: Comme ça, tu feras ta merde chez toi.
7: Ouais, je d'habitude, c'est ta
5: cacahuète. Donc, combien de temps passe-t-on sur la route?
24: Oui, allô? Oui, je peux répondre?
11: Taisez-vous, laissez-le répondre.
5: Donc, on va demander à Gertrude.
25: Ouais. Bah, moi, je fais du transport international. Hein.
5: Mmh.
25: Donc, ça fait 10-12 heures par jour. Je dors dans le camion, je fais tout dans le camion.
5: Ouais, non, mais je pense que moi je sais que tu passes plus de temps normalement si c'est dommage qu'on n'aille pas d'autres témoignages de routiers, qu'on aille Gertrude parce que les autres c'est même pas des routiers, c'est des petits connards.
24: Oh, s'il te plaît,
7: tu te calmes.
13: Hein? Gérard, excuse-moi, mais tous les routiers ils étaient sur portable alors je les ai pas pris quoi.
5: Donc c'est dommage qu'on n'aille pas d'autres témoignages.
11: Lance une annonce.
5: Donc s'il y a des routiers qui nous écoutent, vous pouvez nous appeler, ça nous ferait plaisir avec
11: d'une cabine.
5: D'une cabine et ça ferait plaisir à Gertrude parce que comme ça on pourrait discuter entre routiers. Ça serait avoir des espèces de clowns. Merci Pildard de t'amuser à ça. Donc
7: Gérard, c'est Jean-Pierre là.
5: Attends, je vais quand même répondre à la question.
24: Salut,
5: à...
24: c'est Juan, tu me prends?
25: J'ai pas fini.
5: Hein. Gertrude?
25: Ouais, j'ai pas fini. Hein.
5: Ouais, vas-y, je t'écoute.
25: Ouais, bah ouais, moi je te disais, je fais tout dans le camion. Hein. Je monte des mecs, je fais tout, quoi. Tout.
4: Oh putain,
25: donc c'est deux emplois aussi, hein, tu vois. Mmh. C'est payé, quoi.
5: Ouais, mais. Le temps qu'on passe sur les routes, tu le passes plus en conduisant qu'en étant à quai à décharger.
25: Non, je suis
4: ouais, tu m'entends là, super ou pas? Je suis à l'antenne.
5: Ouais.
4: Moi, vas-y, Bijan. Allô? Oui, allô?
5: On va demander à K.O.
4: Ouais. Écoute, je crois qu'on passe plus de temps sur la route à conduire qu'à conduire en dehors de la route.
5: Bon, alors, K.O., tu sais ce que tu vas faire?
25: Il a raison.
5: Tu vas te dégager.
4: Non, mais parce que tu m'as pas laissé répondre à la deuxième question. Je voulais dire par là que quand tu passes plus de temps à conduire sur la route, tu passes moins de temps, excuse-moi le jeu de mots, mais par exemple à conduire ta famille. C'est non, ça mais... que je voulais dire. En dehors de la route. C'est-à-dire non. Autre chose, quoi. T'as pas tes passions, je sais pas, tu vois ou pas?
16: Ok, vas-y, réponds, Gérard.
4: Réponds là-dessus.
5: Non, attends.
16: Non, réponds.
5: Non, mais...
16: Bon, bah, on accueille Manu alors.
4: Salut Manu.
16: Vas-y, réponds,
4: Manu.
16: Gérard, maintenant.
14: Salut Manu, ça va bien?
5: Moi, je peux te dire une chose, que là, ce que tu dis, c'est complètement faux.
4: Attends, excuse-moi, c'est pas complètement, c'est à peu près faux.
5: Ouais, bah, c'est complètement faux, oui, je te dirais.
4: Ouais,
16: explique alors pourquoi.
5: Parce que déjà, tu passes plus de temps sur la route qu'en famille. Robert, tu t'écrases, s'il te plaît, merci.
16: Vas-y.
5: Déjà, tu passes plus de temps en étant sur la route qu'avec ta famille, d'accord?
4: Non, c'est pas vrai, je te dis que quand tu es hors de
5: la
4: route, écoute, tous les routiers qui nous écoutent, ils ne diront pas le contraire de moi.
5: Non, ils vont te dire le contraire, parce que Gertrude, elle va te dire le contraire, parce que tu passes plus de temps sur les routes qu'autre chose.
4: Vas-y, Gertrude.
25: Le contraire.
4: Ok, bah tu vois, elle dit juste le contraire et pas plus.
15: Tu dégages.
4: Elle en dit pas plus.
5: Celui qui s'amuse à dire tu dégages tout à l'heure, c'est toi qui vas dégager pour de bon et tu vas pas me faire chier.
14: Ouais, c'est Manu là, Gérard, il a raison, faut arrêter les auditeurs, c'est nul.
5: Manu, tu vas t'écraser, s'il te plaît. Et tu vas faire ton standard comme il faut.
14: Bah, je le fais, là, je suis en train de calmer les gens. Je veux participer au débat aussi avec vous, là.
4: T'as raison, Manu.
25: Ouais, Manu, avec nous.
4: Bon, Manu, on va te prendre au standard, là. Bon, par exemple, c'est Robert, je voulais dire juste à ta question que, par exemple, quand tu es sur le périph' et que tu conduis, bah, tu peux passer du temps à lire.
5: Ah bon?
4: Ou au portable. Par exemple, je sais que t'as pas le droit, c'est...
14: Ouais, mais y a pas de routier sur le périph'.
5: Non, presque pas, broutier.
4: Presque pas. Et tous les
5: gros,
4: pas les gros cons, les routiers qui roulent sur le périph', ils sont pas sur le périph', quand je les vois, hein?
5: Je vais dire une chose, je vois pas du tout pourquoi tu dis que les routiers n'ont pas le droit de prendre le périph' alors qu'ils les prennent.
14: Aux heures de pointe, j'en vois pas.
5: Aux heures de pointe, tu les vois pas.
14: Non, moi,
5: dis donc, t'as de la merde dans les yeux pour pas voir un camion, toi.
14: Ah ouais, c'est à cause d'eux qu'il y a des bouchons.
4: Un camion, ça a plus de 4 roues.
5: Bon, toi, tu...
15: Non, je veux participer.
5: Tu me raccroches ça et tu fais ton standard comme il faut. Bravo, Gérard.
15: Et je vais
5: participer au débat, c'est nul.
4: Et je vais répondre. Voilà. En fait, je crois qu'on passe plus de temps à conduire après avoir passé le périph' et avoir passé tous les embouteillages.
5: Bon,
4: passe plus de temps à conduire parce que sur le périph' il y a plus de bouchons.
5: Bon, Toine.
4: Et toi, Gérard, t'es pas d'accord?
5: Non, mais attends, tu permets, on va pas s'éterniser sur la même question.
16: Surtout que j'ai un truc Minitel, on va arrêter la question là, parce qu'elle est relou.
5: Elle est relou, si t'es pas contente, avec elle est perdre les questions abruties. Ouais.
4: GG, on peut pas l'effacer, cette question?
5: Non, on va la continuer parce que tout le monde n'a pas répondu.
4: Et toi, je peux répondre?
5: Attends.
16: J'ai une question sur Minitel de Fourchette qui demande. Non, c'est pas Fourchette, je sais plus, enfin bref. Qui demande si tu préférais, toi, conduire un camion ou faire l'amour avec ta femme?
5: Tu
16: préférais quoi? Conduire un camion ou rester chez toi et faire l'amour?
5: Si t'as besoin de fric, tu conduis un camion, c'est tout.
16: Voilà, tu peux faire l'amour et si
4: et
16: t'as
4: là,
16: besoin de fric.
4: Toi, t'as eu exactement bonne
5: part. Je vois pas du tout sa question, elle est complètement con.
24: Et quand t'as du fric, tu peux te payer des putes.
5: Jean-Pierre.
4: Ouais. Bah, je vais te répondre en deux mots.
14: Non, c'est pas Jean-Pierre. Hein.
5: J'ai dit Jean-Pierre.
4: Arrête de parler sur moi, s'il te plaît.
14: Non, là, c'est pas toi, Jean-Pierre, c'est moi.
4: Mais attends,
5: vous la fermez ou quoi?
24: Je sais bien qui c'est, Jean-Pierre.
4: Est-ce qu'on pourrait rappeler Belle Plante?
5: Non. Jean-Pierre, tu réponds, s'il te plaît.
14: Ouais, bah, à mon avis, ouais, on passe beaucoup plus de temps sur la route, parce que quand je les vois arriver à la station-service, ils sont complètement crevés, ils s'affalent sur le bar, ils sont dans un état pas possible, quoi. Donc, à mon avis, ils doivent pas faire leur pause toutes les deux heures, quoi.
5: Je sais plus si ça... Je sais plus si c'est 2 heures ou 1 heure qu'ils doivent s'arrêter. Gertrude.
16: C'est vrai. Est-ce que les routiers doivent faire des pauses souvent pour quand ils font de la route ou pourquoi pas?
25: Tu dois t'arrêter une demi-heure toutes les 2 heures, mais bon, tu fais ce que tu veux pendant la
5: journée. Attends, excuse-moi, Gertrude. Ah,
16: excuse-moi, je me suis trompé, je crois que j'ai appuyé sur mon micro.
5: Ah oui. Non, mais tu vas pas t'amuser à faire du bruit comme ça. Oui, Gertrude, donc,
25: on parlait des pauses. Il faut que tu t'arrêtes une demi-heure toutes les 2 heures, mais tu fais ce que tu veux pendant la demi-heure. Bon, en général, je pense au cul, moi.
16: Mais quand tu fais une pause, est-ce que tu conduis encore en dormant ou pas?
5: Non.
25: Ça dépend, tu rêves, hein, tu rêves. T'as des rêves que tu conduis le camion, t'as des rêves que la route... toi, c'est une grosse bite qui rentre dans un tunnel. T'as des rêves, t'as plein de rêves. Hein.
16: Gérard?
5: Non, mais bon, moi, je pense que normalement, la pause, c'est... Tu t'arrêtes sur une heure de repos ou même...
16: Mais tu conduis plus, alors?
5: Bah, normalement, t'es obligé de t'arrêter et de faire ta pause régulièrement.
25: Il faut que tu sois sans conduire.
5: Sans conduire, normalement.
16: Mais tu peux dormir en conduisant, si tu fais ta pause.
5: Non, tu peux pas dormir en conduisant. Faut quand même pas être starbé comme toi pour dormir en conduisant.
24: Gérard, c'est Ron Lucas, là.
5: Oui.
24: Quand tu es routier, que tu fais que conduire, tu fais que ça, tu fais que conduire. Après, quand tu rentres chez toi, t'as même plus envie de baiser avec ta femme, quoi.
5: Mais ça, la question, on va en venir là tout de suite après.
16: Justement, vas-y, Gérard, pose la question.
5: La sixième, c'est...
16: Avant que tu poses ta question, excusez-moi, on accueille Maurice, juste avant à la place de...
0: Oui, voilà, je te prie. Oui, donc je tenais à répondre quand même au débat, parce que depuis tout à l'heure, je crois qu'il n'y a pas un seul vrai routier, à part bien sûr mon pote GG, que j'écoute quand même depuis maintenant 1 an, je crois que tu fais tes débats.
25: Deux ans.
0: Et moi, je suis ex-routier parce que j'ai eu un problème. J'ai eu un accident il y a maintenant 7 ans. Et bon, de là, j'ai eu des problèmes familiaux. J'ai perdu connaissance pendant plus de 6 mois parce que je n'avais pas ma ceinture de sécurité. Et en fait, vulgairement, je dirais, je me suis mangé le pare-brise comme un con.
5: Maurice. Je vais te couper.
0: Oui.
5: Déjà.
0: Oui.
16: Il est coupé.
0: Oui.
5: Je peux te dire une chose que déjà dans les camions, il n'y a pas de ceinture de sécurité.
0: Oui. Bah, je t'ai fait niquer.
5: Donc, en live. Tu t'es fait avoir, mais en beauté, mon pote. Oui. Justement, non, je m'y attendais à ta question.
0: Écoute-moi.
5: Il n'y a pas de ceinture de sécurité dans les camions.
16: Non, mais il conduisait un camion Play School.
5: Mais
0: non, l'accident n'a rien à voir avec mon métier. Je conduisais ma voiture, j'étais particulier.
24: Non, c'est pas ça que t'as dit tout à l'heure.
5: Non, t'as dit que tu conduisais un camion, nuance.
0: Non, t'as dit que tu conduisais un camion.
25: Il dit que je suis pas routier, moi. Bah attends, il est pas routier, lui. Moi, je suis routière, hein, pas lui.
5: C'est un petit malin qui veut se faire croire ancien routier.
25: C'est con qui roule à 80 sur l'autoroute, ça.
5: Ouais, voilà, c'est des emmerdeurs.
0: Non, Gérard, en fait, j'appelais. Est-ce qu'il serait possible de rappeler Belle Plante?
5: Non, alors tu dégages, Maurice, bonne nuit.
16: Gérard, la question, merci.
5: Donc, est-ce que les routiers rentrent-ils tous les soirs chez eux?
12: Ouais, Toine.
5: Ouais.
12: Moi, je pense que vraiment, les routiers, ils font un métier vraiment très dur, très dur. Et c'est pour ça, d'ailleurs, qu'ils ont mis des couchettes dans leur bahut, quoi. C'est parce qu'ils peuvent pas rentrer chez eux tous les soirs. C'est pour pouvoir dormir dedans et puis faire autre chose, quoi. Tromper leur femme, je sais pas, par exemple, baiser, enfin...
5: Non, mais attends, Toine.
12: Ouais.
5: Quand je te demande si les routiers rentrent-ils tous les soirs chez eux, c'est pas pour me dire qu'ils...
12: Ben non, c'est pour baiser qu'ils rentrent pas chez eux.
5: Bah, mais attends, mais dans ces...

0: moi, j'avais une petite J'avais une petite clientèle j'avais une clientèle d'habitués, moi, quand même, quoi. J'envoyais souvent qui revenaient tous les 2-3 jours, quoi, et apparemment, ils préféraient venir au bar de la station plutôt que rentrer chez eux, quoi.
1: Ouais, mais ça, de toute manière, quand ils s'arrêtent à la station, c'est pour se détendre un peu, ça, c'est obligatoire.
2: Mais donc, est-ce que c'est vrai? Parce qu'on dit généralement que les routiers sont alcoolos. Est-ce que c'est vrai? Parce que j'ai l'impression qu'ils s'arrêtent toujours au bar, quoi.
0: Ah, moi,
1: attends, s'il te plaît, Jean-Pierre.
2: Laisse Gérard répondre, Jean-Pierre.
1: Je peux te dire une chose, que là, la question que tu poses.
3: Un petit coup, là.
1: Oh, tu me le calmes ou quoi, là, s'il te plaît, Manu, là? T'essayes de savoir qui c'est qui parle de sur les autres ou pas, là? Tu fais ton boulot comme il faut ou pas?
4: Non.
1: Non, bah alors tu vas dégager vite fait, quoi. Je le sens. Donc, pour répondre à la question, Pildard, donc je suis pas d'accord avec toi. C'est pas parce que les routiers s'arrêtent tout le temps dans les bars qui boivent. Donc, ils peuvent très bien. Normalement, c'est en conduisant, t'as pas le droit de boire.
0: Bah, moi, ils buvaient pas du lait, moi, à la station, en tout cas. Hein.
1: Ouais, ben, s'ils reprenaient pas la route tout de suite, ça va. Le temps qu'ils passent leur plein, ils peuvent boire une bière, ça, d'accord.
0: Mais de toute façon, ils avaient pas besoin de boire, parce qu'ils arrivaient déjà bourrés, en général.
1: Donc. Bon, Jean-Pierre, c'est bon. Allez, toi, pour toi, c'est terminé. Mais,
2: Il est pompiste, il a le droit d'exprimer ce qu'il a vu, quand même.
0: Eh, je te dis ce qu'il y a, quoi. Ma femme tient la station, enfin, on la tient tous les deux, et elle s'occupe du bar, et bon, je vois ce qui s'y passe, quoi, quand même.
5: T'as 5 grammes de sang dans l'alcool.
0: J'en ai même des fois une fois, avant de remonter dans son camion, il a vomi sur le côté, il est remonté, quoi. Donc, bon, tu vois.
5: Je veux dire, j'en ai même vu qu'il se baladait avec une perfusion d'alcool dans le bahut, quoi. Dès que ça se débranchait, il tombait par terre.
1: Ça y est, t'as fini de dire ta connerie? Merci.
2: Est-ce que toi, Gérard, t'as déjà bicolé quand tu faisais de la route?
1: Non.
5: Menteur.
1: Non.
0: Ça, j'y crois pas, moi.
1: Bon, t'es pas forcé de le croire, moi je te dis que non, c'est tout.
2: Un petit peu.
1: Non. T'as pas le droit. Bon, je t'emmerde, d'accord.
2: On s'en fout des lois, on s'en fout, on picole au volant.
1: Tu n'as pas le droit. Je t'ai pas parlé de toi, espèce de con.
5: Rôle gauche, et puis tu t'emmerdes pas.
1: Juan.
2: Il est parti, excuse-moi.
1: Ah bon?
2: C'est bien, Manu. Bah, il vient
6: le bordel, c'est lui. Je l'ai
2: bien, tu refais la liste quand, tous les 36 du mois?
1: Gustave est parti.
2: Bah, voilà.
0: Y a Paul.
2: Voilà, Manu.
0: Et Antoine aussi.
1: Robert.
0: Et y a parti. Paul.
1: Il est parti.
2: Bah, voilà.
0: Antoine.
6: Il reste Antoine, Jean-Pierre et Gertrude pour l'instant.
1: Ah bon, alors K.O. il est parti. Ouais, c'est pas mal. C'est bien de me dire
2: Manu.
1: Les gens qui sont partis. Hein.
2: Bien,
6: bah, je te le dis, là, ils sont
2: Manu.
6: Partis.
2: Bravo.
1: Ouais.
6: Merci.
2: Bravo. Chapeau, hein.
6: Applaudissements, s'il te plaît, sur les
1: la semaine prochaine, tu vas.
0: Yeah.
1: Il est vraiment.
2: Je
1: crois que la semaine prochaine, tu vas rester chez toi. Hein.
2: Ah, c'est clair.
1: J'ai l'impression.
2: Elle est
1: donc, Toine.
0: Oui.
1: Donc, t'as répondu?
0: Oui, j'ai répondu, oui.
1: Donc, Gertrude.
7: Ouais.
1: Pour finir.
7: La vie de famille.
1: Est-ce que les routières rentrent-ils tous les soirs chez eux?
7: Ah ouais, bah ouais, c'est pareil, la vie de famille. Non, moi je rentre pas chez moi, je fais de l'international. Mais je m'arrête tous les soirs par contre. Et j'ai pas une vie de famille, j'ai une vie sexuelle, quoi. Tout.
1: D'accord.
7: Mais intense, hein.
1: Ok. Donc, on va poser la 7e. Ou à moins qu'on...
2: On pose la 7e et puis on va mettre un disque, je te donne le titre tout de suite.
1: Donc, que transporte la routière en matière dangereuse? Donc on va attendre et on va s'écouter.
0: Des cotons-tiges.
1: Les Q6 dans l'arrêt, ça a rafraîchi avec des poils. Donc c'était un petit Suisse dans l'arrêt, ça a rafraîchi avec du Saint-Loup et on récupère Manuel.
8: Oui, bonsoir à tous.
1: Bonsoir, Gertrude.
7: Bonsoir.
2: Excusez-moi de devoir couper le disque, hein, mais il est un peu long, on n'a plus le temps.
1: Dédé, bonsoir.
8: Qu'est-ce qui s'est passé?
1: Dédé, bonsoir.
8: On m'a quand même mis...
1: La radio! La radio!
8: Je crois que je vous entends pas bien, là, parce que j'appelle d'une cabine. Mais j'étais en train d'écouter, j'étais en train de m'endormir en même temps.
1: Ça te dérangerait pas de dire bonsoir quand on me dit bonsoir?
8: J'ai dû dire bonsoir, mais t'as pas dû m'entendre.
1: Ah bon? Toine?
8: Ouais, je suis là, bonsoir.
1: Rebonsoir, Jean-Pierre.
0: Rebonsoir.
1: Et Alain?
9: Oui, bonsoir Paris, bonsoir Fildar, bonsoir Gérard, bonsoir Manu, bonsoir tous les autres, bonsoir le grand maître du système.
1: Bonsoir.
0: Et Tataillé, t'as pas dit bonsoir à Tataillé?
1: Bon, ça y est, on a dit bonsoir à tout le monde, donc...
2: Salut Gérard, en fait.
1: Que transporte le routier en matière dangereuse? On va demander, tiens,
0: Manuel.
1: Non, on va demander à Alain. Baissez la radio, s'il vous plaît!
0: Transporte des cotons-tiges.
1: Bon, alors Alain, tu dégages, bonne nuit.
9: Je vais pas parler encore.
1: Non, mais je veux pas te savoir, pour celui qui a dit des cotons-tiges, je germe maintenant, parce que ça va aller vite.
9: Bon, alors là, c'est Alain.

0: Donc moi, ma femme est routière. Et des fois, je la vois quand elle rentre à la maison, je vois ce qu'elle transporte. Et une fois, je l'ai vue transporter des gros bidons avec de la fumée qui dépassait. Et je lui dis, qu'est-ce que c'est? Elle m'a dit, je peux pas te dire. Alors moi, j'aimerais savoir si les camionneurs privés peuvent transporter des matières dangereuses et ils ne savent pas ce que c'est qu'il y a dedans.
1: Négatif.
2: Alors ça, déjà, avec Gertrude, on va te répondre, même Dédé, s'il est là. S'il s'endort pas.
3: Ouais, Emmanuel aussi, hein, il voudra répondre.
2: Oui, mais bon, vous baissez les radios et vous nous laissez répondre, s'il vous plaît.
3: Moi,
2: merci.
3: Je prends du café, c'est super dangereux quand il y a le feu.
2: Donc.
4: T'as vu qui c'était?
2: Manu, si c'est pour faire le con, tu arrêtes, s'il te plaît.
4: Qu'est-ce que j'ai fait? C'est lui, Manuel, Gérard.
3: Ouais. J'aime bien Manu, hein, il cartonne au standard. Et Jean-Luc,
5: merci beaucoup.
2: Non.
3: De rien.
5: Oh ouais. Je t'en prie.
4: Hey, Gérard, tu gères un peu le Manu là, il fait que des conneries au standard.
2: Bon, Manu, tu me prends un routier.
4: Ok, un vrai Jean-Luc. Routier.
3: Salut, c'est Pedro, je suis routier là, je suis sur la 15.
2: Donc, on va répondre à Alain. Oh, le son là!
4: C'est lui! Bon. Ce que j'ai fait?
2: Ben, tu mets un ton portable et tu reprends quelqu'un d'autre, s'il te plaît. Tu vas pas me faire chier.
3: Bon, bah salut alors.
1: Salut.
2: Donc, on va répondre à la question.
6: Un petit peu d'ordre là, hein.
2: Manu, merci pour celui qui vient de mettre de la musique. Donc on va répondre à la question à Anna. Donc les matières dangereuses, normalement t'as des panneaux qui sont mis derrière ton camion et tu peux pas... Personne peut dire le contraire là-dessus.
0: Ouais, mais est-ce que tu peux transporter n'importe quoi dedans?
2: De quoi? Attends,
5: je peux dire le contraire.
2: Pourquoi?
5: Bah, y a pas de panneau derrière.
2: Ah non, y a pas de panneau quand tu... Dans ce cas-là, t'as jamais vu les... T'as jamais vu un chauffeur routier qui transporte de l'essence avec des panneaux sur son camion? Non. Bah alors tes yeux, tu vois, tu prends mieux de les ouvrir grand. Et pas de t'endormir quand tu conduis, ça vaudra mieux.
0: Bon, ben.
2: Gertrude, t'es pas d'accord avec moi?
1: Je suis d'accord avec toi, ouais.
2: Donc, c'est bon, Alain, on a répondu à peu près.
0: Non, parce qu'en fait, tu vois, je suis vraiment très amoureux de ma femme et en fait, quand je regarde son camion, quand je ne vois que elle. C'est pour ça que j'ai pas fait attention qu'il y avait peut-être des trucs écrits derrière ou des...
2: Ben normalement, c'est des...
5: On va peut-être demander à Denis, qui est un vrai routier.
4: Ben quand même.
2: Ben quand même.
4: Bravo, Manu.
2: Tu t'es réveillé?
4: Ouais.
2: Ben pour une fois.
0: Bon, Denis, bonsoir. Question piège.
2: Denis, bonsoir.
0: Ouais.
2: Denis.
0: Salut, Gérard.
2: Bonsoir.
4: Salut.
0: Bon, à force d'entendre des conneries, j'ai pété les plombs dans le camion, là.
2: Ouais.
0: D'abord, les heures de pause. C'est 4h30 de route... 45 minutes de repos. Au bout de 9 heures, on doit s'arrêter.
2: Ah, au bout de 9 heures?
7: C'est des conneries.
2: Ça, pour moi, c'est pas 9 heures, c'est 2 heures.
5: C'est n'importe quoi ce qu'il dit.
7: C'est pas un vrai routier.
1: C'est pas un vrai routier, toi.
5: C'est un travelot, c'est pas un routier, ça.
0: Oui, je vais te donner. Bande de petits connards, là, je vais vous donner un travelot.
2: Oh, tu restes poli, s'il te plaît, Denis. Travelot.
0: Je supporte pas qu'on fasse passer les routiers pour des clowns comme vous faites depuis tout à l'heure.
2: Non mais attends.
0: Comme pour conduire un char, il n'y a pas de permis parce qu'il faut être militaire pour conduire un char déjà. Et d'une.
2: Ouais. Et de deux, il faut un permis de transport, un permis de convoi exceptionnel pour conduire un char.
0: Il faut un permis exceptionnel, Gérard.
2: Oh, il faut un permis.
0: Pauvre con.
2: Pauvre con toi-même.
0: Ah non, je suis pas un pauvre con, je te dis que je suis routier, moi.
2: Bon, bah attends, Léo.
0: Attends, je sais de quoi je parle, moi.
2: Ouais, bah moi aussi.
5: Hey, Gérard, tu sais ce qu'on peut faire. Pour savoir si c'est un vrai routier, pose-lui une question de routier, pour savoir s'il peut répondre.
2: Donc, question con, quoi. Combien de temps que tu passes sur la route?
0: Non. Tu dois conduire 9 heures en tout.
2: Ah, 9 heures. C'est nouveau, c'est une nouvelle loi?
0: Non, tu conduis 4h30, tu t'arrêtes 45 minutes.
2: Non, c'est faux. C'est faux.
0: Attends, regarde tes livres de code, alors.
2: Ouais, bah...
0: Les lois.
2: Ouais.
0: Regarde les lois, vas-y, regarde-les.
2: Quel est ton QRZ en CBI?
0: Mon QRZ Taco 8-3.
2: Ouais, n'importe quoi. Taco 8-3, c'est ça.
5: Que des conneries.
0: Taco 8-3, oui.
2: Non, c'est bon, donc tu peux...
0: Et avec moi, j'ai Kiki 30.
2: Kiki 30, et moi j'ai Kiki 42.
0: Arrête de dire des conneries, Gérard.
2: Mais attends, j'étais routier, c'est ce que je parle.
5: Non, t'as jamais été routier.
2: C'est de l'intox.
0: Je me suis arrêté à l'air de Roussillon, après le péage de Vienne.
2: Ah ouais?
0: Oui, je descends sur Marseille en plus.
2: Ah,
0: alors,
2: ouais.
0: Faut arrêter de dire des conneries. Ou alors. Tu fais un débat avec des gens sérieux, hein, ou alors tu t'en fais pas.
8: Mais attends, mais ça... je ne te permettrai jamais de dire des conneries sur les routiers.
2: Attends, tu vas... Oh, Denis, déjà une, c'est pas moi qui dis des conneries sur les routiers, c'est les autres, ok?
8: Oui, ben justement, je...
2: Ben, j'ai toujours défendu cette profession. Alors, tu vas pas commencer à me prendre la tête, ok?
8: Non, mais je...
5: Moi, je crois que Denis, c'est Tony, en fait.
2: Non? Ben, tu vas pas me prendre la tête, ok? Alors, quelle est la matière dangereuse que transportent les routiers en matière dangereuse?
8: Moi, je ne transporte pas de matière dangereuse. Je monte en primeur, je redescends en industriel.
2: Mmh. Donc, alors, est-ce que tu es d'accord avec moi? Parce qu'on va répondre à la question à Alain. Est-ce que normalement, et ça, Fidler, il m'a contredit, est-ce que normalement, derrière les camions...
9: Il y a des routiers devant qui disent que depuis le début du débat, tu dis que des conneries, ça, c'est des vieux chiffres avant ton accident. Depuis, ça a changé. Il y en a deux, trois routiers devant, ils veulent parler.
5: Ils veulent te choper. Ils veulent te chauffer comme t'as fait à 6 avec l'autre.
2: Bon, ta gueule, toi. Quand tu te fais du standard, il ferme ta gueule.
5: Là, je te trouve des vrais routiers, moi.
7: Fais gaffe à ton placard.
5: S'il vous plaît. S'il vous plaît. Un peu de calme.
7: Vous êtes détaillé.
2: Le proche... Bon, Manu, s'il te plaît, tu vas me gérer ça. On va reposer la question à Denis. Donc, est-ce que derrière les camions, normalement, est-ce qu'il y a bien des panneaux pour marquer la matière dangereuse que tu portes?
7: Exact. Denis, abruti.
2: Oh, bah, ta gueule, toi.
7: Tout le monde le sait, ça, Denis.
2: Donc, voilà. Donc, alors,
5: je sais pas ce que tu vas faire. Tu vas poser la prochaine question à Denis pour savoir si c'est vraiment un routier, parce que moi, j'ai des doutes.
2: Avez-vous déjà fait des grèves?
8: Pardon?
2: Avez-vous déjà fait des grèves?
8: Oui. La dernière au mois de novembre.
1: Ben, ça se saurait, hein, s'il y avait eu des grèves l'année dernière au mois de novembre.
8: Ben, arrête de dire des conneries, toi.
2: Ah bon, y'a pas...
8: T'es pas plus routier que moi, hein.
1: T'as raison.
8: Arrête, hein.
5: Tu vois, il dit qu'il est pas routier, tu vois.
1: T'es pas routier?
7: Ouais, t'es pas routier, hein. Denis.
8: Non, moi je suis routier. Bruno, David, venez ici. Ben, venez. Attends, ils disent que je suis pas routier.
7: Mais attends, t'es routier dans une ville, les gars.
8: Avec moi qui est routier, y'a David avec moi qui est routier, tiens.
1: Ta famille, là.
8: Ah non, bah attends.
7: Allô.
1: Qui c'est, ce rigolo, là?
7: Allô, faux routier?
2: Non, on t'écoute.
10: Ouais, ben, je peux certifier que le nommé Denis, hein, qui était à l'appareil tout à l'heure, est bien routier, comme je le suis moi-même. Hein, et quand on écoute les débats, hein, comme ce soir avec Gérard et toute la bande de petits cons qui est autour. Oui, bah tu peux gueuler tout ce que tu veux, il y en a pas un qui connaît exactement le métier.
7: Mais t'es complice, toi, t'es complice pour dire des conneries.
2: Je sais pas où t'as vu. Bon, c'est bon, on va pas s'éterniser là-dessus. On va demander à Gertrude.
1: Ouais.
2: Donc, avez-vous déjà fait des grèves ou pas?
1: Non, moi, j'ai jamais fait de grève, moi.
2: Ouais, mais il y en a bien eu.
1: Il y en a eu, peut-être, mais moi, j'étais pas là. Moi, je fais de l'international. Hein.
2: Mmh. Ouais, mais de toute manière, t'étais obligé de... T'étais automatiquement bloqué.
1: Ben non, tu passes pas par...
2: Bon, celui qui parle derrière, s'il vous plaît, vous vous calmez, merci.
5: C'est le routier.
1: Le routier, là, il se calme. Tu t'évites les barrages.
7: Ouais, c'est Denise, là.
1: Où ils sont, hein?
7: Tony,
8: c'est pas moi, hein, t'as appelé.
7: Tony, c'est super. Il est parti, Denise?
8: Non, je suis là.
7: Mais t'es routier dans une ville Lego, toi, non?
8: Hein?
7: T'es routier dans une ville de Lego ou de Playmobil, toi, non?
8: Dis, pauvre taré que tu es. Pour moi, t'es un taré.
7: Gérard, ça a l'air...
2: Vas-y, Gérard. Oh!
8: Je suis pas un petit rigolo comme toi qui fait tous les jeudis de tes...
2: Denis,
8: pour le faire chier.
2: Calme.
5: Denis, laisse répondre Gérard, il va te poser une question, puis on verra. Calme-toi un peu.
2: Donc, avez-vous déjà fait des grèves?
5: Non, mais ça, tu l'as déjà posé.
8: La dernière en date, elle est du mois de novembre.
2: Voilà, c'est ce que je voulais...
7: Eric et Ramzy, ouais, je voudrais répondre.
2: Non, toi, tu vas te faire sauter. Manu, s'il te plaît, tu me calmes un peu ça, parce que là, ça commence à bien faire pour finir.
7: Gérard, c'est Alain.
2: Vas-y.
7: Bah, pour voir si c'est un vrai routier, il pourrait pas nous faire un petit coup de klaxon?
2: Bah, s'il peut.
8: Quand tu veux, attends, je fais le tour de la station, je retourne à mon camion.
7: Bah ouais, bien sûr, tu vas aller chercher ton magnétophone, là. Ouais.
8: Non,
5: comme par hasard, il n'est pas à cassette. Il n'est pas à côté de son camion, tu sais. C'est pas un routier, ça.
7: Il a pas de camion. Dans sa chambre, il a pris
1: le routier quitte jamais son camion, le vrai routier.
8: Ouais. Pauvre tâche que tu es, pauvre tâche. Bon,
7: le routier fait tout dans son camion.
1: Et m'insulte pas, Denis.
5: Attends, on va voir s'il klaxonne.
7: Ouais, Denis, on va voir s'il est mobile.
5: Pendant ce temps-là, demande la prochaine question.
2: Jean-Pierre, une fois.
7: Oui, mais je t'entends là, je t'écoute.
2: Donc, toi, t'es pompiste, donc t'as pas pu faire de grève.
7: Non, mais je peux te dire que par contre, j'ai pas eu un client quand il y a eu les grèves parce qu'ils ont bouché l'autoroute pas loin de chez moi, quoi.
2: D'accord. Toine ?
11: Moi, je peux dire que les grèves, c'est bien, quoi. Je suis content que les routiers ils en fassent, mais bon, si tu veux, ça emmerde un peu tout le monde, quoi, par moment, quoi.
2: Non, mais c'est leur gagne-pain aussi qui dépend.
11: Ouais, je sais, je suis d'accord.
2: C'est leur gagne-pain. Ça, on peut pas en démordre. Hein. S'ils sont pas assez payés, moi, je trouve que c'est normal qu'ils fassent
11: et
2: des
11: dis-moi, grèves. Dis-moi, GG, c'est toi, là, toujours.
2: Ouais.
11: Dis-moi, Denis, je suis pas sûr que ce soit un vrai routier.
2: Non, non, pour moi non plus. Dédé.
11: On peut lui poser
2: Dédé, Dédé. Non, non, on va s'arrêter, là.
5: Attends, il va klaxonner, je crois.
2: Vas-y, je t'écoute.
8: Écoute.
5: Ah voilà, ouais.
11: C'est un menteur.
7: Menteur, là, t'as rien.
5: C'est bidon, c'est bidon, c'est bidon.
2: On a rien entendu.
5: C'est un naze.
8: Ouais, vous avez rien entendu, vous faites semblant de pas entendre.
2: Non, non, on a rien entendu, je suis désolé.
5: Il y avait rien.
2: Dédé, pour finir.
11: Alors, pour finir, je dirais que les grèves, déjà, bon, bah, je crois que tout le monde a le droit de faire des grèves, même les routiers. Je voudrais dire aussi que le DD et pilote, déjà, ils sont deux, donc c'est louche.
2: Non, mais attends,
11: il y a du monde derrière. En plus.
5: Arrête de mettre des sons.
11: Ça n'a pas été si bête de la poser juste avant le disque, parce qu'on a eu le temps d'y réfléchir. Et je rajoute encore une dernière fois que les deux sont louches.
2: D'accord. Et ben là, pour finir, il reste encore 4 minutes. Et là, pour terminer. Qu'est-ce qui se passe là-haut?
5: Ouais, il y a des routiers qui t'attendent pour discuter du bon temps. Vas-y.
2: Donc, alors, les routiers prennent-ils. Les routiers, pour terminer, pour conclure le débat, on va faire
11: les
2: la dernière.
11: Ils t'attendent dans les chutes de la loco.
2: Bon, toi, tu dégages. Bonne nuit, au revoir.
7: Il est encore là, Denis, ou pas, là?
5: Oui, vas-y,
7: c'est
5: Gérard, pause.
2: Pour terminer. Pour terminer, pour conclure le débat, parce que ça commence à me prendre la tête, là, c'est toujours vers la pointe que c'est la merde. Donc, pour terminer, les routiers prennent-ils des jambes en stop? On va demander
5: à Denis, on va essayer de.
2: On va demander à Denis,
5: le faux routier.
7: Travelot.
1: Allez.
2: Non, oh, Denis
8: Ouais, je suis là.
2: Alors?
8: C'est interdit.
2: D'accord. Ok, c'est bien. Alain?
7: Ouais, je suis là.
2: Bah alors, tu réponds?
7: C'est interdit.
2: Bon, ok, bah si tu réponds comme tout le monde, c'est bien, Jean-Pierre?
7: Il dit que c'est interdit, mais écoute-moi, tu l'as dit tout à l'heure, donc ça prouve rien. Il l'a entendu, ça, tout à l'heure, quand tu l'as dit.
2: Donc, Jean-Pierre?
7: Ouais. Vu que c'est interdit, de toute façon...
8: Attends, il y a tous les...
7: Mais je voudrais demander à Denis poser une question piège pour savoir si c'est un vrai routier.
2: Ouais, vas-y.
7: Denis, tu m'entends?
8: Ouais.
7: Ouais, dans ton camion, est-ce que t'as des cotons-tiges?
8: Pourquoi faire des cotons-tiges pour vos tâches?
7: Ouais, un faux routier alors. T'es pas un vrai routier.
8: Ouais, bien sûr, je suis pas un faux routier. Mais viens me retrouver là où je suis au lieu d'ouvrir ta gueule, pauvre con.
2: Denis, tu baisses un ton, s'il te plaît.
7: Les routiers, ils disent pas des
8: Denis, on crie!
1: Je me pointe devant la route. Mais là, quand j'entends des rigolos pareils, moi, ça me dégoûte, tiens.
2: D'accord. Dédé.
1: Vous m'entendez, vous me dégoûtez.
2: Dédé.
1: C'est pas normal de dire des choses comme ça à la radio.
2: Dédé, pour toi.
7: Tu m'écoutes.
2: Conclusion, là.
11: D'accord. Alors, la conclusion, c'est que les routiers, apparemment, s'ils sont représentés par Denis, ils ont tout faux. S'il y a des routiers devant Fun, qu'ils y restent. Et la dernière question, quand on n'a pas eu le temps d'y répondre, si on pouvait y répondre
2: Non, il reste plus que 2 minutes, là, je peux pas.
11: Tu peux pas quoi?
2: On peut pas répondre à la dernière question, que la conclusion,
11: mais,
2: là.
11: Attends,
2: désolé.
11: Est-ce qu'on peut rappeler Belle Plante?
2: Non, on
11: parce
2: rappelle plus personne.
11: Super conclusion.
2: On rappelle plus personne, c'est terminé, Dédé. Terminé. Douane?
11: Mais moi, je dirais que les routiers, c'est des gens sympas, hein, comme il est écrit des fois sur les pare-brises des camions. Et je dis qu'ils continuent leur boulot la tête haute et tout le monde et les vaches sont bien gardées. Voilà.
2: Jean-Pierre?
7: Ouais, le débat était bien. Bon, les routiers sont alcooliques, mais moi je les trouve quand même sympas. Et la seule chose que je trouve dommage, c'est qu'à chaque fois que je vais à la loco, je vois beaucoup trop de routiers dans les chiottes de la loco. Ça, c'est chiant quoi.
2: N'importe quoi.
7: Mais sinon, les routiers sont sympas, c'est clair.
2: Alain?
7: Ouais. Est-ce que tous les routiers doivent avoir des moules à moustache?
2: Quoi?
7: Tous les routiers doivent avoir la moustache, non?
5: C'est vrai, parce que pour être routier, il faut avoir la moustache, c'est une belle question.
2: Pas obligatoire, moi.
7: Parce que toi, depuis que t'es plus routier, tu t'es fait raser la moustache?
2: Non, je l'ai maintenant.
7: Ah, t'es routier?
2: Je l'ai toujours.
5: Il a toujours un poids lourd.
2: Le poids lourd, il t'emmerde, d'accord? Quoi? Comme ça, t'es servi. Donc, bah, moi, je vais faire conclusion. Donc, je pense que c'est, à part au standard, ça a merdé.
5: Comme d'habitude. Hein.
2: Sinon, ça s'est pas trop mal passé dans l'ensemble. Donc, j'espère que la semaine prochaine, ça sera mieux que ça. Voilà. Pardon. Donc, sur ce, vous allez retrouver, Rousseau pour la nuit sans pub.
5: Ouais, ça va être Rousseau. Ouais.
2: Ça, va être, ouais. Ça va être Rousseau, toi, quand t'auras fini de faire ton bordel, tu me feras signe.
5: D'accord, et on va se quitter quand même avec...
2: Avec le remix.
5: La nouvelle merde.
2: La nouvelle merde à ton merde, t'as ma merde, connard.
12: Donc, alors, on va attaquer sur le deuxième débat, donc... sur les animaux domestiques, donc, pour l'instant, j'ai pas encore la liste.
13: Allô.
12: Si je pouvais avoir la liste.
13: Allô.
12: Merci.
13: Allô.
14: Allô.
13: Allô.
14: Allô.
13: Oui.
14: Allô.
13: Allô.
14: Allô.
13: Oui.
14: Allô.
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13: Allô.
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12: Allô.
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13: Allô.
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13: Allô.
14: Allô. 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
12: Allô. Allô. Allô.
13: Allô.
12: Allô.
13: Allô. Allô.
12: Allô.
5: Vous m'entendez les auditeurs?
14: Oui,
13: oui,
12: non, mais c'est quoi, il faut dire quand Gérard? Max, il faut qu'il y ait. Tu peux, Olivier?
15: Ouais.
12: Faut dire à Gérard d'y aller là.
15: D'accord.
12: Mais ça y est, j'y suis, merde!
15: Vas-y Gérard, vas-y.
13: Allô, Gérard,
14: allô,
13: allô,
14: allô,
12: attends,
14: allô,
12: du puce!
14: Allô,
12: Gérard,
14: allô,
12: Gérard, allô,
14: allô,
12: merde!
14: Gérard.
15: Vas-y Gérard,
12: allô, moi je suis là-haut là.
14: Allô, allô.
12: Je suis sur l'antenne là, qu'est-ce qui se passe?
14: Max!
12: Hé, hey, y'a pas son, merde!
13: Max, on n'entend pas Gérard!
12: Max, on Olivier, le câble.
13: Le câble.
12: Faut qu'il touche le câble derrière.
15: Touche le câble derrière le micro. Touche le câble derrière le micro.
14: Allô.
12: Allô.
14: Allô.
12: Allô. Ouais.
14: Allô.
12: On t'entend pas bien là.
13: Qu'est-ce que c'est que ce
12: bordel?
13: Allô, Gérard,
12: Moi j'arrête.
15: Les auditeurs, vous m'entendez?
13: Allô.
15: Et en pesant, et comme ça là. Grosse caisse,
13: t'es
15: là?
13: Oui, on t'entend, Max.
15: Allô.
13: Oui.
15: Allô.
13: Oui. Oui.
14: Allô.
15: Bah moi ça y est, on m'entend.
12: Non, non, je veux pas même déjà tourner le micro. D'accord, là tu vas te faire enculer.
14: Tu m'as fait les gars.
12: Gérard, pas de gros mots, s'il te plaît.
15: Si je t'avais dit ça, Gérard, ça t'aurait pas plu.
12: Ah bah ça y est, ça va. Tu me fais pas le coup du micro de la semaine dernière.
15: Gérard,
12: c'est Max, on t'entend. On t'entend. C'est bon, on l'entend, c'est bon, on l'entend, les enfants, c'est bon.
14: Allô,
13: allô,
15: Olivier, merci.
14: Je suis là.
15: On l'entend.
14: Oui. Ça y est, je
12: l'entends. Le puce.
14: C'est moi, c'est le puce.
13: Gérard, on t'entend.
15: On t'entend.
14: Gérard, le puce, c'est moi.
12: Bonsoir.
14: Gérard.
12: Natacha.
14: J'aimerais commencer par... Ça me fait plaisir de te parler, Gérard. Tu es mon idole.
12: Non, pour l'instant, c'est pas toi que je m'adresse.
14: Ah bon, mais c'est le puce.
12: Natacha, bonsoir.
16: Bonsoir, Gérard.
12: Marie, bonsoir.
16: Bonsoir, Gérard, mon petit lapin en sucre.
12: Ah ben, c'est bien ça. Grosse caisse. Qui c'est ça encore?
16: Grosse caisse,
12: tu me vires.
14: Allô.
12: Hop.
14: Allô. Mais non, attends. Allô.
12: Grosse caisse, bonne nuit.
14: Allô.
12: Bonne nuit, grosse caisse.
14: Mais non, attends.
12: Allez, bonne nuit, Paul. Non. Oh, Olivier.
15: Oui.
12: Tiens. Il fallait une grosse caisse ou quoi, là?
15: Grosse caisse.
14: Oui, je suis là.
15: Bon, tu vois, ça marche.
12: Bon, tu dis bonsoir, s'il te plaît.
14: Salut.
12: Ok. Stéphanie.
17: Oui, bonsoir, Gérard. Eh,
12: grosse caisse, tu as dégagé.
17: Gérard.
12: Attendez, là, on a pas de
15: Gérard, fais-toi un peu.
12: Oh.
15: C'est un peu le bordel.
17: Oh là là, Gérard.
18: Il y a également Michael avec nous.
15: Non, mais fais-toi respecter, Gérard.
17: Je vais pas marcher dessus.
12: Bon, Lupus et grosse caisse dehors.
14: Attends, je fais moi.
12: Lupus, grosse caisse dehors.
14: Mais j'ai rien fait.
12: Dehors,
14: mais j'ai rien fait.
12: Dehors,
14: mais j'ai rien fait.
12: Dehors,
14: mais j'ai rien fait.
12: Dehors,
14: mais j'ai rien fait. Pourquoi moi?
12: Dehors. Michael.
19: Salut Gérard.
12: Michael. Michael.
19: Salut Gérard.
12: Michael. Michael. Michael. Michael.
19: Michael.
12: Voilà.
20: Oh là là.
12: Oui.
20: Allô?
21: Oui.
20: Ouais, c'est grosse caisse.
12: Non, non, grosse caisse, tu dégages.
20: Bah, attends, mais j'ai
12: grosse
20: rien
12: caisse,
20: fait,
12: tu
20: putain.
12: Dégages.
20: Mais j'ai rien fait, je te jure.
12: Tu dégages.
22: Bon, GG, tu pourrais éventuellement poser une question?
12: Oui, ben.
22: Pour moi et réfléchir pendant que tu t'amuses.
21: Gérard?
22: Bon, Gérard.
21: Gérard?
22: Comment c'est?
12: Bon, Gérard. Alors, qui c'est qui veut parler la première?
22: Bah, t'as pas posé de question, ouais. Alors non. Stéphanie.
12: Alors, doit-on avoir un animal domestique, alors, Stéphanie?
22: Oui.
19: Oui.
22: Bah moi j'ai un chien, un bull terrier.
12: Mmh.
22: Et bah il est très cool et bah c'est hyper sympa quoi.
15: Il s'appelle comment?
22: Il s'appelle Max.
12: Ah,
22: je suis désolé pour Max, mais voilà quoi.
12: Non mais attends, c'est pas toi qui devais venir déjà à la radio?
22: Bah si, non mais bon, je vais pas m'inviter quand même à la radio et puis je pense pas que j'entrerai comme ça.
12: Non mais attends, ça fait deux fois que tu poses des lapins à Max.
22: Non, non,
15: non,
22: pas du tout. Attends, Gérard, je vais t'expliquer quelque chose.
12: Non, non, mais ça fait deux fois que tu poses des lapins. La semaine dernière, tu voulais venir. Cette semaine, tu devais venir.
22: Attends,
12: t'as appelé.
22: Mais de quoi tu me mêles, Gérard,
12: Stéphanie, s'il te plaît. Stéphanie, s'il te plaît. Hier, t'as appelé.
22: Stop, je ne connais pas Max personnellement. Je suis fan de Max depuis des années, mais je ne vais pas le faire chier à la radio ni à la loco.
15: Non,
22: puis de toute façon, Gérard, de quoi tu te mêles?
19: C'est vrai, de quoi tu te mêles?
22: Pas tes affaires. Je pense qu'on peut être fan de Max, mais pas au point d'aller le faire chier à la loco ni à la radio.
12: D'accord,
21: Gérard,
12: je sais.
21: Pourquoi tu t'occupes des affaires qui ne te regardent pas?
12: D'accord, je sais laquelle Stéphanie que j'ai là à l'antenne. Excuse-moi Stéphanie.
22: Mais d'accord. C'est rien.
12: C'est pas grave. Bon, excuse-moi pas, Stéphanie. Bon. Donc toi t'as un chien.
22: Oui, j'ai un chien, un bull terrier. Mm-hmm. Hein?
15: Moi j'ai un cochon d'Inde, il s'appelle Gérard à la maison.
22: Moi je vais avoir un lapin
12: et je vais l'appeler Médor.
22: Mais bon, je suis désolé pour Max, hein, si c'est
12: pas grave, c'est pas grave.
22: Mais bon.
12: C'est pas grave Stéphanie, excuse-moi Stéphanie, je sais qui t'es. T'inquiète pas, excuse-moi.
19: C'est qui?
22: On veut pas.
12: C'est la main de ma soeur dans un culotte d'un zouave. Voilà.
19: Mais tu connais pas de zouave,
12: Je connais pas de zouave, mais des zouaves comme vous, j'en connais pas mal.
22: Gérard, écoute.
19: C'est grosse caisse.
22: Gérard.
19: Tu dis tout le temps que tu fous les zouaves et t'en connais pas.
12: Oh là là là là là. Hé, grosse caisse.
19: Ouais.
12: Hé, grosse caisse.
19: Ouais.
12: T'as pas joué avec la bouteille avant de venir, avant d'appeler? J'ai l'impression, hein. Bon, alors, grosse caisse, tu vas travailler, s'il te plaît.
19: Ouais, mais je suis réveillé, je t'écoute, je t'attends.
12: Bon, Marie.
21: Oui, mon petit lapin aussi.
12: Ouais, mon petit, mon sucre d'orge.
21: Mon petit chéri, oui.
19: Et Gérard.
12: Oh, tais-toi, grosse caisse, s'il te plaît, je m'adresse à Marie.
19: Là, hein.
12: Grosse caisse, tu vas fermer ou tu dégages?
19: Ouais, mais c'est chaud encore là, quoi, si tu veux me poser des questions.
12: Grosse caisse dehors, ça y apprendra.
22: Bah, pose-lui une question, quoi.
15: Ok Gérard.
19: Allô
12: Marie.
21: Oui mon petit lapin sucre.
12: Ouais mon sucre d'orge.
19: C'est grosse caisse.
12: Ta gueule toi grosse caisse.
21: Mais laisse grosse caisse parler. Si la crise va
12: être. Non mais pour l'instant je m'adresse à Marie.
21: Oui mon petit lapin sucre.
12: Pour l'instant je m'adresse au nana, après je m'adresserai au cum.
21: Au cum.
12: Ok, on demande en temps d'or. Les cums vont vous en.
15: Ok,
12: on demande en temps d'or. Fermez. Merci.
19: C'est grosse caisse.
12: Grosse caisse, s'il te plaît, Marie, s'il te plaît, mon sucre d'orge. Alors, qu'est-ce que t'as comme animal chez toi?
21: J'ai un chien.
12: Et il s'appelle?
21: Milou.
19: Bon, pourri.
12: Toi,
19: attends, tu vas pas l'appeler Milou, c'est déjà pris.
21: Bah non, pourquoi?
19: C'est déjà pris par Lucky Luke.
21: Mais c'est qui toi?
19: C'est grosse caisse.
21: C'est un papa, non?
19: Mais écoute, je suis désolé.
21: Tu te laisses me parler comme ça.
19: Mais non, mais le prends pas mal, mais c'est vrai que c'est pris, toi, Milou. T'aurais dû l'appeler tes parents en cours ou un truc comme ça, un truc qui t'es pas pris déjà.
12: Tu me viens, grosse caisse.
19: Quoi? Mais non, mais attends, discute.
12: Tu me viens, grosse caisse.
22: C'est sa voix qui doit déranger, à mon avis.
15: Attends, je crois que Gérard, là, il faut que tu reprennes un peu le débat en main.
22: Ouais.
12: Hein. Non, mais attends, pour l'instant, tu demandes à Grosse Caisse qui la ferme.
3: Bon, Grosse Caisse,
12: va tu finir la sa question.
4: Ouais, okay, bon.
3: Alors, vas-y, Marie.
6: Oui, eh ben, j'ai un chien qui s'appelle Milou. Et je l'adore, il me tient chaud. Je l'adore.
12: D'accord.
4: Il fait des choses contre ta jambe.
12: Qui c'est qui pose... qui pose cette question?
6: C'est Natacha.
12: Ouais, ben justement, Natacha, c'est ça
6: que je sais. M'adresse. Ben écoute, moi j'avais un chat, mais je l'ai mangé à Noël parce que j'avais faim.
12: C'est pas mal. C'est pas mal.
6: C'est affreux.
12: C'est pas mal.
6: Non, okay. Il était très bon. Okay. Ça a le même goût que le lapin. Hein.
12: C'est vrai. D'accord. Attendez, Natacha.
6: Oui.
12: Natacha, Marie et Stéphanie. Moi, je vais vous dire une chose, que j'adore les lapins, mais sans la peau. Parce que je viens de me faire poser trois lapins. Donc, le quatrième lapin avec la nana, je pense qu'elle va passer un quart d'heure américain, mais merde, mortel.
6: Gérard,
3: c'est quoi un quart d'heure américain pour toi, Gérard?
12: Ah, à votre avis?
3: Ah, c'est une petite préparation, Gérard?
12: Ouais, c'est une préparation à la Gérard, maintenant.
6: Gérard,
12: donc, je viens de m'en choper trois, mais je vais pas m'en choper quatre.
19: Trois blénaux.
12: Voilà. Donc, qui c'est qui parle là?
6: Oui, c'est moi, mon petit lapin en sucre. C'est Marie.
12: Non, mais attends, Stéphanie, laisse Marie, s'il te plaît. Il y a Stéphanie.
6: Est-ce que t'as déjà mangé des côtes de chien avec des fèves?
19: Eh, moi, j'habite
6: à la sauce
19: Chine,
6: béchamel.
19: J'ai bouffé du chien et c'est vachement bon, hein.
6: Ouais. À la sauce béchamel, hein. Gérard?
12: Oh, le coq, tu la fermes!
6: Le chien, la moutarde,
19: bon,
6: hein.
19: Eh, les garçons, ils ont le droit de parler un peu.
12: Bon, Marie,
6: non, pas question. Oui.
12: Marie, tu voulais me poser une question?
6: Oui, je voulais te dire, est-ce que t'as déjà mangé des côtes de chien à la sauce béchamel?
22: Non, la moutarde, c'est
6: bon. Avec un
12: calme. Non, pas du tout, j'aime pas le chien.
6: Ah,
12: j'aime pas manger du chien comme ça. Stéphanie, tu voulais me poser une question?
22: Oui, non, je vais te dire, moi, je t'ai jamais posé de lapin encore, je crois.
12: Non, mais attends, c'est pas pour toi que je te dis ça, hein.
22: Oui, non, mais je sais, non, mais je te demande.
12: Jusqu'à maintenant, j'espère que tu m'en poseras jamais.
22: Non, mais parce que je compte sur toi pour vendredi prochain.
6: Est-ce qu'on peut revenir au débat, s'il vous plaît?
12: Oui, mais attendez,
19: Et moi, j'aimerais bien parler, moi.
12: Qui c'est?
19: C'est Lupus. C'est
12: Lupus.
19: Ah, parce que j'ai pas parlé. Ouais, moi, je voulais dire, les animaux familiers, c'est vachement chouette. Moi, j'ai eu un aigle, et mon père, il élève des chameaux domestiques. Et les chameaux, c'est vachement bien, et c'est vachement affectueux, et je trouve qu'on opprime vachement les chameaux. Et j'aimerais parler de la lutte anti-opprimation de chameaux. C'est vachement important, et d'ailleurs, Gérard, c'est notre figure de proue, hein. Surtout les tracts de la lutte anti-chameaux, anti-opprimation des chameaux.
6: On peut pas
12: appuyer,
19: on comprend pas. Moi, j'ai pas parlé encore.
12: Ben attends, c'est toi qui viens de parler. Alors je te dis une chose, on t'a jamais.
19: Non mais c'est Grosse Caisse.
12: Bon allez hop.
19: J'ai pas parlé encore.
12: Lupus dehors.
19: Mais c'est pas moi, c'est Grosse Caisse.
12: Non non non, c'est Lupus. Je viens de l'entendre.
6: Mais non, tu veux pas t'exprimer, Zéra.
22: Moi je dis une bonne côtelette de moustique, y'a que ça de vrai.
12: Ah oui, c'est bien. Qui c'est qui dit ça?
22: C'est Johanna, c'est Natacha.
19: Mais moi je peux poser une question.
12: Vas-y.
19: C'est Grosse Caisse. Je voudrais savoir à quoi ça sert un animal domestique, c'est carrément inutile.
12: Mais écoute... ta connerie, elle sert à quoi?
19: C'est carrément inutile, regarde, ça coûte de l'argent. Moi, je préfère, quand on m'en offre un, je préfère carrément l'abandonner sur la route ou un truc comme ça, tu vois.
12: Non, mais alors, attends,
6: je peux
12: répondre,
6: Gérard.
12: Attendez, moi je vais répondre à Grosse Caisse. Alors je vais te dire une chose, si t'as 7 ans.
19: Non, mais je vais te
12: dire. Grosse Caisse, s'il te plaît, je te réponds.
19: Ouais, vas-y.
12: Alors je vais te dire une chose, un animal.
19: Ouais.
12: Quand t'en as un, c'est toi. C'est pour l'abandonner sur le bord de la route, c'est pas la peine.
19: Non, mais
12: tu n'aimes pas les animaux.
19: Gérard, tu n'aimes pas les animaux. Mais t'as mal compris, laisse-moi t'expliquer.
12: Gérard, on arrête.
23: Justement, là, on parle d'abandon. On a un sondage sur...
12: Gérard, tu fermes?
24: Sur Minitel, il y a un sondage.
12: Bon, tu dégages, je peux voir ce que le standard me dit, d'accord?
24: Vas-y, Karine d'abord, et après sur Minitel, il y a un message, effectivement.
23: On a des petits sondages, et le premier sujet que Manu va te lire, ça concerne justement l'abandon des animaux.
12: Fais voir, Manu, s'il te plaît.
24: Tu veux le lire?
12: Je vais l'annoncer.
24: Vas-y.
12: Donc alors, bon, tu dégages, s'il te plaît, j'ai pas besoin de toi.
24: tu me les sors tous quand j'ai d'après.
0: Non mais Gérard, je termine au moins ce que je voulais dire, quoi.
1: Mais c'est trop de cas terminé.
0: J'ai abandonné parce que on m'avait offert, une fois c'était ma fête, on m'avait offert un verre solitaire. Et j'étais obligé de l'abandonner et ça m'a un peu fendu le cœur.
24: Ah, tu te tais, grosse tête.
0: Mais putain, mais merde,
24: je suis prêt. Dégage.
1: Non, moi je voulais dire, Gérard, c'est Natacha. Gérard, c'est Natacha.
24: Je suis dehors.
8: Non. Vas-y Gérard, le sondage là.
24: Bon alors, d'après ce que j'ai sous les yeux.
1: Natacha,
24: Marie et Stéphanie.
8: D'accord.
24: Vous m'écoutez s'il vous plaît.
8: Ouais, tenez-vous deux minutes.
24: Il y a que ces trois là que je veux entendre pour l'instant. Et qui vont répondre sur la première partie du sondage que je vais dire. Alors suivant les renseignements pris par la SPA, sur la population totale de la France, 15% des personnes possèdent un animal, l'abandonnent, mais 2% pensent que même à leur laisser une gamelle. Alors,
0: Gérard,
24: tais-toi, toi, je t'ai pas sonné.
0: C'est grosse
1: caisse.
8: Sur Minitel, il y a...
0: Mais j'ai le même sondage, j'ai pas le même
8: chiffre. Non, mais c'est pas une petite intéressante, Gérard, il a le même sondage.
0: Moi j'ai le même sondage, mais c'est seulement 0,7% du
24: temps.
0: Allez-y, une gamelle.
1: Mais coupez-le, Mila.
23: Lui, son sondage, il est apparemment un petit peu différent. Écoute ce qu'il a dit.
24: Bon, dégage.
0: Arrête, ma mère.
1: Gérard.
24: Oui.
1: C'est Marie.
24: Marie, je t'écoute.
1: Marie, s'il te plaît, je voudrais connaître ce que Grosse Caisse a à dire, s'il te plaît. Parce qu'il a un sondage.
0: Non mais, Gérard, j'ai le même sondage que toi, on doit avoir les mêmes sources.
24: Alors, maintenant, je
0: réagis en
24: merde.
0: Et alors, c'est pas 2% à la fin, je crois que t'as mal lu, c'est 0,5.
24: Non, c'est 2%,
0: c'est
24: pas
0: bon cul. Non, non, moi, je te mets pas les yeux.
24: Bon, allez, dégage.
0: Mais non.
24: Dégage.
0: Mais, attends, mais...
24: Marie, tu veux réagir?
1: Oui.
24: Alors
1: Quelle est la Non, mais c'est bon, je voulais écouter ce que Grosse Caisse avait à dire.
0: D'accord. Que c'est 0,5.
24: Tais-toi, Grosse Caisse.
0: Mais non, mais...
24: Grosse Caisse, tu es ferme.
0: Personne n'a retrouvé mon verre solitaire.
24: Ouais, et personne n'a retrouvé ta connerie.
0: Bah, si. Mais
24: si, ta connerie, elle est en train de se faire bouffer, elle est par les poissons. En de bon entendeur, salut pour toi.
0: En de bon entendeur, salut pour toi. En de bon entendeur, salut pour toi.
9: C'est pas moi. Bon, sur Minitel...
24: Stéphanie.
9: Non mais attends, sur Minitel, il y a quelqu'un, il y a Mulder, qui dit, écoute, moi j'avais deux chiens Gérard, je trouve ça bien, j'en ai abandonné un, c'est dans la forêt, je trouve ça super bien, et l'autre sous le pont de l'Alma.
24: Je répondrai pas à cette question-là, parce que il me semble que j'avais bien précisé qu'on arrête cette histoire de pont de l'Alma, d'accord?
1: Moi, ce que je voudrais dire, c'est qu'on arrête de parler. Oui, j'ai
24: un mouvement
1: de l'autoroute.
24: Salut
1: Gérard.
24: Bon, grosse sœur, ferme ma merde.
9: Tiens, j'ai quelqu'un qui a mangé ses boissons rouges.
24: Dégage! Vous me le direz!
8: Ça y est, il est parti, Gérard.
9: Gérard, j'ai quelqu'un qui te demande, il a mangé ses poissons rouges, il te demande si t'es d'accord avec lui. Je trouve ça bien.
24: Bon, alors maintenant...
9: Oh, d'accord, t'écoute pas.
24: L'histoire des poissons rouges, pour l'instant, j'en suis pas là.
9: Est-ce que c'est vrai que tu ferais des trucs avec des caniches dans les chiottes à la loco?
24: Je répondrai pas là-dessus. Hop, on est bon entendeur, salut. Stéphanie.
1: Oui, Gérard.
24: Alors pour toi, suivant, d'après ce que j'ai sous les yeux, suivant les renseignements pris par la SPA, sur la population totale de la France, 15% des personnes possèdent un animal, l'abandonnent, mais 2% pensent quand même, alors laisse une gamelle. Alors, qu'est-ce que t'en penses, toi?
1: Non, mais déjà, moi, je trouve dégueulasse de prendre un animal pour l'abandonner après.
10: C'est clair, il y a des chameaux qui sont abandonnés.
24: Pour
10: des chameaux sur la route.
24: Attends, Stéphanie.
1: Oui.
24: Pour l'instant, celui qui répond, je prends pas des chameaux, là, d'accord? Tu la fermes,
1: Gérard,
23: je t'interromps deux secondes. J'ai viré Grosse Caisse et on accueille Guigui à la place.
25: Ouais, bonsoir.
1: Bonsoir,
25: ça va? Guigui. Je voulais juste revenir, c'est possible, parce que j'ai entendu, je sais plus, il y avait 0,5.
24: C'est 2% abruti!
25: Mais attends, t'énerve pas.
24: C'est 2% abruti, et pour l'instant, c'est pas toi que je m'adresse.
25: J'ai
24: une question minutale, maintenant, vous me fermez!
25: Mais j'ai entendu 0,5, et toi, tu dis 2.
24: Oh là là là là là, tu vas le fermer quand je parle!
25: Non, Maria,
24: tu vas le fermer!
1: Gérard, arrête de gueuler.
9: J'ai un sondage sur Minitel.
1: Mon amour, Gérard.
2: Allô ?
5: Gérard.
2: Ouais, c'est Guigui encore.
7: Bon, allez, Guigui, dehors. Guigui, dehors, ça y apprendra. Guigui, dehors, je plus loin.
2: Guigui, j'ai eu.
7: Allez, hop, dehors, lui.
5: Gérard, laissons, qu'est-ce qu'il a à dire ? C'est intéressant.
7: Non.
5: Mais tout le monde se marre dessus, la merde.
2: Moi, j'ai des choses intéressantes à dire sur les drôles de merde, personne ne veut
11: m'écouter. Écoute-le.
7: Non, mais pour l'instant, c'est pas ça.
11: Laisse-le réagir, et si vraiment il est bête, on le vire. Mais écoute-le.
7: Il y a une question Minitel, je voudrais bien l'entendre.
2: Ouais.
7: Alors, il va la fermer.
2: Ouais.
5: Ton Minitel parle, donc.
2: Ouais.
9: Ça y est.
2: Alors, c'est Guigui.
7: Ah, oh, tu la fermes.
5: Non,
7: tu me poses la question Minitel.
2: Moi, j'ai un autre sondage.
9: Qui dit que...
2: Attends, j'ai un autre sondage qui dit que 33% des cochons d'Inde sont sodomites.
5: Sont quoi?
2: Sodomites.
5: C'est pas vrai.
2: Mais oui.
5: Moi, ça
2: m'étonne. À condition d'avoir du Shatterton.
9: Il y a quelqu'un qui a fait piquer son chien. Il y a quelqu'un qui a fait piquer son chien avant de l'abandonner. Il l'a abandonné mort sur le bord de la route parce qu'il voulait pas regarder la télé avec lui.
2: Et il a raison. Bah oui, il a complètement raison.
9: Moi, je trouve qu'il a raison aussi.
2: Et pourquoi faire des dépenses inutiles à le piquer alors qu'il peut l'abandonner vivant?
25: C'est clair. Mais moi, je dis, Gérard, est-ce que c'est vrai que tu joues à pousse caca avec les dromadaires?
7: Allez hop.
2: C'est vraiment pas sympa.
9: Il est parti.
2: Dehors,
5: c'est vrai que tes parents ont hésité entre t'abandonner toi ou leur chien sur le bord de l'autoroute et qu'ils t'ont laissé toi
7: Qui pose cette question?
5: C'est Natacha.
7: Alors Natacha, bonne nuit. Là ça va t'apprendre. Tu vois, j'ai pas l'habitude de virer des nanas.
2: Mais non, tu dégages.
7: Bonne nuit Natacha.
2: Mabrouk, Marie,
5: mon petit
7: sucre d'or.
5: Marie, je t'écoute.
7: Mabrouk.
5: Est-ce que t'as déjà eu un animal, toi, domestique? Est-ce que t'as déjà eu un chien, un âne, un chat? Qu'est-ce que t'as déjà eu, toi?
7: Mais j'ai déjà eu un chat chez moi. Bon, à chaque fois que je descends de téléphoner, le chat me suit. Le chien,
5: ouais. Il s'appelle comment?
7: Il s'appelait Calin.
2: Gérard, t'as déjà eu une chatte?
7: Eh, t'as déjà eu mon poing dans ta gueule?
2: Non, mais laisse-le.
9: Il y a Zaroav sur Minitel qui a perdu son morpion, il demande à Gérard si tu l'as pas vu.
7: Non, mais attends, pour l'instant, je m'adresse pas, je réponds pas comme ça.
11: Gérard, est-ce que à la place de Mickaël, tu peux accueillir sur l'antenne à de bon entendeur?
9: Salut.
2: Bonsoir.
7: De bon entendeur, bonsoir. Salut.
2: Bon, moi j'entends des choses sur les animaux qui me font pas trop plaisir.
7: Ouais.
2: Donc ça me fait pas trop plaisir. Et j'aimerais remettre un petit peu d'ordre dans tout cela.
25: Oui. C'est vrai que l'abandon des dromadaires, c'est quand même dramatique. Et je veux dire,
11: Gérard, tu veux faire
25: avec les dromadaires dans un loco, c'est pas grave.
2: Et tu trouves pas, par exemple, que les hamsters sodomites, c'est dramatique? Moi, je trouve que c'est un vrai problème.
7: Laissons-les, s'il vous plaît.
2: Allô?
7: Karine, s'il te plaît.
11: Oui, deux secondes.
7: Karine. Tu me vires tout ça. Bon, alors, Marie.
5: Oui.
7: Donc, alors pour toi.
5: Oui.
2: Et je veux dire, t'as déjà fini avec un orphelin.
7: Je t'ai pas appelé pas de chambre.
2: Mais je vois pas le rapport avec les orphelins, et je te ferai dire.
9: Sinon, tu me le vires. Sous le lit.
7: Tu me le vires.
2: T'as déjà foutu un oursin sous le lit.
7: C'est dehors celui-là.
2: C'est n'importe quoi. On fout des moutons sur lui d'abord.
7: Non, mais il est toujours là.
9: Gérard, reviens un peu sur le débat là.
7: Donc, bon, Marie, pour en finir avec le sondage que j'ai sous les yeux avant de continuer les questions. Oui. Donc, pour toi.
5: Oui.
7: Donc, qu'est-ce que t'en penses?
5: J'en pense rien du tout.
7: D'accord. Ok.
2: J'ai pas très bien compris l'histoire du sondage animalier, là.
5: Oui, c'est vrai.
7: Non, mais pour l'instant, toi, le com, tu la fermes.
2: De bon entendeur.
7: On se demande entendeur, salut.
2: Bonsoir.
7: Tu vas retourner au standard.
2: Salut.
7: Bon.
9: Exactement.
2: Alors,
9: Gérard,
2: moi sur le sondage, c'est Guigui, là.
7: C'est quoi, la
2: mère? Le sondage est complètement biaisé parce que c'est
7: s'il vous plaît.
9: Voilà. Se calmer.
7: Mais merde, qu'est-ce qu'il me fait, lui, à l'arrière? Je demande au mec de se calmer.
5: Gérard, calme-toi. Putain, détends-toi.
9: Remets ton casque, Gérard.
5: Écoute ce que te dit Max ou Manu, je sais pas qui c'est qui parle.
2: Et une fois, j'ai adopté un bouc.
7: Toi, pour l'instant, je suis pas avec toi dans le sondage, ok?
5: Gérard?
7: Je suis avec Marie.
5: Oui, Gérard, respire un grand coup.
7: Alors, vas-y, dépêche-toi parce que j'attaque la prochaine question.
5: Oui, vas-y, c'est quoi la prochaine question? Vas-y.
7: Gérard?
13: Excuse-moi, 30 secondes. Oh, on accueille Garfield à la place de Natacha.
7: Non, mais attends. Eh, c'est pour avoir les mêmes lascars qui changent de nom sans arrêt.
14: Mais non, mais Gérard, non, rien à voir.
21: Mais Gérard,
7: attends, vous allez me prendre
13: Gérard.
7: Des...
13: Gérard, dis-lui bonjour, Gérard. Après, on verra.
21: Gérard, je suis une fille.
13: Voilà.
21: Allô, c'est
7: okay.
21: Une fille.
7: Allô.
21: Allô.
7: Bonsoir.
21: Bonsoir.
25: Là, j'aimerais vous demander un conseil parce qu'il y a un problème. Là, j'ai teasé comme un malade. Et il y a un éléphant à tête de koala devant moi et j'aimerais savoir si je peux le tuer ou non, ou si c'est une période en voie d'extinction.
21: Bah, essaye de discuter d'abord. Essaye de discuter avec lui d'abord. Essaye de lui parler, de le caresser.
25: Il comprend rien, là. Il a déjà commencé à bouger.
21: S'il a l'air agressif,
25: tu le meubles, il commence à tout manger.
13: On peut revenir à l'étude qu'on a fait avec Karine.
7: Non. On revient pas, on revient pas à l'étude.
13: Pour relancer le débat.
7: Non, on revient pas à l'étude. Je lance la prochaine question. Parce que là, pour l'instant, je demande aux nanas de répondre. Pour l'instant, t'as un mec qui saute par-dessus tout le monde qui veut en savoir plus.
11: Guigui est parti, Arnaud est à sa place.
25: Ouais, salut, c'est cool.
7: Ouais, comme par hasard, c'est encore les mêmes.
11: Je t'assure.
7: Non, presque pas. Presque pas, je ne reconnais pas les voix.
21: Oh, ouais, alors, c'est bon.
7: Il y a un écho. Merci Olivier.
13: Mais j'y peux rien, moi j'ai pas d'écho.
7: T'as rien toi dans les oreilles.
21: Jésus, occupe-toi de nous.
13: Si, j'ai des poils.
7: Bon, tu sais. Vous me donnez des liens.
21: Bonjour, bonjour,
7: d'abord. Je sens que tout à l'heure je. Oh eh, c'est quoi là les boutons Ok. C'est quoi là?
13: Bah, j'ai éteint l'insert.
7: Ouais, bah alors moi j'arrête.
13: Non, mais non. Mais Gérard, reprends le débat un peu.
7: Non.
13: Pourquoi? Mais tu me demandes de couper l'insert. J'ai coupé l'insert, je peux le remettre en route.
7: Tu mets ta poulet là, ça passe ce bordel, merde!
13: Attends.
7: Bon, allez, moi, j'arrête.
21: Bon, Gérard, allez.
25: Arrêtez. Allô?
21: Oui.
13: Bon.
25: Allô, c'est Max.
21: Oui.
13: Bon, ouais, Gérard.
21: C'est Max, ouais, vachement, ouais, puis moi, je suis la bonne.
13: Gérard!
7: Qu'est-ce qu'il y a?
13: Ah, tu vois, ça marche.
7: Non, mais attends, pour l'instant, l'autre, tu vas venir faire l'arrière, parce que là, pour l'instant, il est en train de jouer avec les boutons et j'ai des sons de tous les côtés.
21: Bon, Gérard. Putain, on va prier maintenant, merde.
13: J'ai rien fait. Non, au standard, là.
21: Putain, mais avancez dans le débat.
25: Mais pourquoi ils mettent des stagiaires à la réalisation?
21: Ouais, exact. Gérard.
13: Remets ton casque, Gérard.
21: Gérard,
13: sur Minitel, il y a quelqu'un qui te demande, il a un cochon d'Inde à côté de lui, il te demande si il doit le tuer ou pas maintenant, là, pour le bouffer, il a faim.
7: Ouais, bah, de toute manière, quand t'arrêteras de faire tes conneries, toi, tu me feras signe, d'accord?
21: Gérard,
25: tu l'enlèves les poils avant.
7: Gérard, prends-toi, tu la fermes.
21: C'est dommage qu'ils prennent des stagiaires à la place des animaux. Gérard, c'est Stéphanie, on reprend le débat, s'il te plaît.
7: Ouais, ben, je vais essayer si c'est pas. Ouais, mais si c'est pas le bordel avec les bandes d'abrutis.
21: Bon, alors pose une question.
7: Tu vois? Eh, hey, Stéphanie, je sais pas si t'entends.
21: Oui, mais si, j'entends, hein.
7: Tu vois?
21: Donc,
7: tout à l'heure, je pense que je vais pas finir à 4h du matin.
21: Mais bon, allez, faut se calmer, faut se détendre.
7: Bon, la femme, alors là, c'est une question, c'est malheureux parce qu'on peut pas.
21: Vas-y, Gérard.
13: Bon, c'est quoi la question?
7: Je peux pas appeler ça une question.
21: Oui. Ouais.
7: Allez. Pensez-vous que la femme est-elle un animal?
21: Non. Bah alors.
7: Alors qui est contre?
21: Moi, Stéphanie.
7: Non mais attends Stéphanie. Pour l'instant, au standard s'il vous plaît.
13: Moi je pense que c'est un animal.
7: Vous allez me refaire une fiche propre avec des noms corrects.
25: Donc, Gérard, tu dis ça parce que t'es sorti avec des chiennes ou t'as rien
7: non,
25: à voir?
7: Non, toi, pour l'instant j'ai reconnu ta voix, tu dégages. C'est clair et net.
25: C'est impossible.
21: Et précis.
7: Bon alors, t'inquiète pas, tu crois que je t'ai pas reconnu là?
25: Mais non, c'est impossible.
7: Ouais. Tu te ferais pas passer
25: Vas-y, Cosmar.
7: Ouais.
25: Vas-y.
7: Tu te ferais pas passer par David, Tony ou Arnett?
25: Ah, c'est lequel des trois, lesquels?
7: Ouais, tu te ferais pas passer par Arnett?
25: Ah non.
21: Perdu,
25: voilà.
7: Non, mais c'est pas débat. David. Alors, comme par hasard, j'avais prévenu, pas les mêmes. Alors, dans ces cas-là, ça va être simple. Ça va être les derniers débats que je vais faire
25: non,
7: avec
25: non, Gérard, tu te trompes complètement,
7: David,
25: Gérard.
7: Oui, c'est vrai.
13: Bon, Gérard.
7: Au standard, vous me direz les mêmes.
13: Non, Gérard, ta question est intéressante. On va se calmer un peu là, au standard. Gérard, ta question est intéressante.
7: Ouais, la question est intéressante. Donc,
13: je pense que ça mérite une réponse.
7: Voilà.
13: Alors, donc, qui veut répondre?
7: Qui va répondre? On va mettre un disque, on va laisser réfléchir.
22: Non, pas de disque.
7: Alors Stéphanie, tu veux répondre?
13: Vas-y Stéphanie.
22: Oui, bah oui, bah moi je pense que... Moi je dirais pas que la femme descend de l'animal, mais bon en fait...
7: Crois-tu...
22: Mais ah, oui et non, bah, parce qu'en fait... En fait, l'homme descend du singe, d'après ce que je...
7: Oui, bah ça...
25: La différence qu'il y a entre les singes et Gérard...
22: C'est pareil.
25: Les singes, ils ont évolué.
22: Gérard, c'est Gérard. Pareil, l'homme ou la femme, de toute manière, on descend tous... Gérard, j'ai envie de répondre.
13: Oui, vas-y, réponds.
22: Ouais, j'ai répondu.
7: Attends, pousse-toi, toi.
13: Non, mais Marie...
7: Pour l'instant, n'essaye pas de dire aux mecs qu'ils sont de bas pour pas que je les reconnaisse, hein.
11: Non,
13: je
11: moi
13: te rappelle
11: je,
13: des gens, Gérard.
11: Je t'ai rappelé plein de gens, Gérard, je vais te les annoncer au fur et à mesure, ok?
7: Donc,
13: Bon, Gérard,
7: on fait
13: un peu.
7: On va faire la pause.
22: Non, Gérard, j'ai envie de répondre.
7: Qui?
22: C'est Marie.
7: Non, mais attends, pour l'instant, je suis avec Stéphanie.
11: Je te donne une nouvelle liste, on a plein de nouveaux gens.
7: Vous allez répondre. On va se calmer un peu.
11: Gérard, tu peux m'écouter deux secondes? On a une personne, un responsable de la SPA, c'est monsieur Bilalian, et on a de nouveaux auditeurs. Ok?
13: Bon, alors on va prendre.
11: Non, mais...
13: Donc la question, c'est quoi, Gérard? Tu répètes la question? Gérard?
7: Attends 5 minutes.
13: Non mais tu fais de la radio là, je te rappelle, tu vas faire ça pendant la pause, on va envoyer un disque.
11: Les noms qui sont sur la feuille que je viens de te donner, Gérard.
7: Donc on va accueillir Ragout Toutou. Allô ?
25: Ouais, c'est Ragout Toutou, le ragout de tous les toutous.
7: Ouais, c'est ça.
25: Qui
7: t'a
25: contre
7: Ragout? Oh, tu t'es toi, s'il te plaît, pour un sens, je sais pas appeler. Graphiel. Allô ?
13: C'est Garfield, Gérard.
22: Oui,
13: Garfield.
22: Bonsoir, Gérard.
7: Bonsoir. C'est une femme. Et une femme. Dani.
13: C'est un animal.
7: Dani.
25: Hein?
7: Ouais, Dani.
25: Je sais plus comment je m'appelais, parce qu'avec tous ces changements de nom, c'est moi.
7: Non, attends, Dani, c'est pas reconnu, presque pas.
13: Non, c'est Doro. Vas-y.
7: Non, c'est un habituel. Elodie.
14: Oui, Gérard.
7: Bonsoir. Monsieur Bilalian.
25: Enfin, monsieur Gérard, je voulais juste vous dire, donc je suis un des responsables de l'ASPA, s'il m'était possible de parler avec vous, mais sans tous ces petits jeunes, car j'ai quelque chose à vous dire.
7: Ouais, ben, dans ce cas-là...
14: Non,
7: dans ce cas-là, monsieur Bilalian, si vous voulez pas faire partir du débat, vous rappelez un peu plus tard.
25: Non, mais le problème, monsieur Gérard...
7: Rappelez le débat, monsieur, s'il vous plaît.
25: Votre débat est très intéressant, mais malheureusement, tout le monde
7: Bilalian
25: prend ça.
7: Bilalian, dehors. Je ne veux pas pendant le débat.
11: Gérard, c'est un responsable de l'ASPA.
7: Ouais, non, mais...
25: Attendez, monsieur, là, c'est dommage.
7: Mais moi, il veut pas
11: poser des questions.
7: Mais il veut pas poser des questions.
25: Mais monsieur, bien au contraire. J'ai des chiffres à vous donner. Je voulais juste vous dire que, suivant les renseignements pris par la SPA sur la population totale de la France,
7: Stéphanie,
25: 15% des personnes.
7: Oh, il se calme, lui. Merci.
25: Possédant un animal de la
7: bande. Ouais, monsieur Bilalian, vous retournez au standard, merci.
25: Mais 2% pensent quand même que. On les laisse avec une gamelle.
7: Monsieur Bilalian, vous allez au standard.
25: Alors, suite à ça, bien entendu, il y a eu des statistiques.
7: Dehors. Stéphanie.
25: 13 cochons d'Inde et 3. J'avais coupé. 13 cochons d'Inde et 4 lapins ont été abandonnés quand même injustement sur le bord de l'autoroute et les périphériques. Portant de la porte d'Auteuil à la porte d'Italie.
7: La merde.
25: Alors on a noté bien entendu qu'au mois d'octobre, les agriculteurs de carottes, je suis avec un phoque, excusez-moi, étant en grève, plus de 25% des lapins ont donc été délaissés et sont morts de faim.
7: Connard, tu fermes ta gueule.
25: Mais fort heureusement, le parc zoologique de Suresnes a retrouvé un
13: Gérard, 30 secondes, tu m'écoutes?
7: Oui.
13: Gérard, écoute-moi 30 secondes. C'est moi, c'est Manu, là, regarde-moi.
7: Non, mais j'en ai rien à foutre, Gérard. Monsieur Bilalian, pour l'instant, j'ai demandé à ce qu'il sort.
13: Gérard, ne crie pas, écoute-moi, 30 secondes.
7: On va mettre un disque.
13: 30 secondes.
7: On va mettre un disque.
13: Non.
7: Tu vas me dire ça à tout à l'heure.
25: Allô?
13: Non, je dis maintenant, les chiffres qu'annonce monsieur Bilalian, c'est le même sondage que tu as.
7: Non, j'en ai rien à foutre.
13: C'est le même sondage que tu as, Gérard. Regarde-le, on te l'a donné tout à l'heure.
7: Non, mais monsieur Bilalian, j'en ai rien à foutre. Pour l'instant, il va pas me prendre la tête. Il veut pas parler sur l'antenne.
25: Allô?
7: Voilà.
25: Monsieur Bilalian. Monsieur Gérard.
7: Non mais pour l'instant,
25: vous voulez... Je voulais vous dire... Non mais monsieur, attendez, mais bien sûr je veux parler sur l'antenne.
13: Attendez,
25: vous laissez pas les gens.
13: Monsieur Bilalian, attendez, on va mettre un disque.
25: Vous laissez pas les gens parler aussi, hein.
7: Non mais pour l'instant, vous allez vous la fermer.
25: Je tenais juste à vous dire que le parc zoologique de Suresnes a retrouvé il y a 2 semaines quand même 23 chiens qui ont été abandonnés, mais Dieu merci, ils avaient des colliers numéro de tatou autour de...
7: Dehors, Bilalian. Je veux plus lui. Donc on va écouter des marcassins.
19: L'institut de sondage.
7: Les marcassins Sosthès avec petite fellation.
13: D'accord, et c'est quoi la question? Rappelle la question quand même pour que les gens puissent y réfléchir.
7: Et les femmes est-elle un animal domestique? On va à...
13: Donc la question, les femmes donc, est-elle un animal domestique?
7: Voilà, et à la place de monsieur Biladian, je voudrais qu'on garde Marie, s'il vous plaît, au standard.
13: Ok.
7: Donc, c'était les marcassins. Non, tu me laisses la porte ouverte, s'il te plaît. Tu laisses la porte ouverte, s'il te plaît, j'ai pas d'air.
19: Il y en a.
7: Non, il y a rien.
13: C'est bon, Gérard, on ouvrira tout à l'heure quand il fera chaud. Quand on va gueuler.
7: Bon, on accueille Ragout.
19: Oh, le cochon.
7: Bon, et Oh, Karine, s'il te plaît.
13: Entrez.
7: Non, arrête-toi, tu dis pas avec ta caméra devant. Quand je parle au standard, je voudrais bien que.
4: C'est parce que je leur disais qu'on y allait, c'est pour ça. C'est moi, c'est moi qui les ai retenus. Moi.
7: Déjà, lui, tu vas le calmer, il fait pas le porc.
4: Oui.
7: Ok.
4: D'accord.
19: Il se calme.
7: Bon, alors, Ragout.
19: Ragout.
7: Bon, toi, déjà, tu mets le bordel.
19: Oui, non. Tu m'appelles, Gérard.
7: Tu joues pas comme ça. Tu joues pas comme ça, merde.
19: Bon, Gérard, Ragout Toutou, apparemment, tu voulais me parler.
7: Bon, pour un tour, je te dis bonsoir.
19: Alors, allô. Moi aussi, je te dis bonsoir.
7: Ok.
15: Monsieur Biladian.
7: Grave Fied.
19: Allô.
7: Mais c'est quoi, merde.
19: Allô.
15: Qui c'est qui dit allô, là?
7: Oui, c'est moi qui dit allô.
4: C'est Louis Mazur. Louis Mazur à la place de Biladian.
19: Oui, bonsoir. J'ai cru comprendre que vous aviez mon...
4: Allô, Marie, bonsoir. Elle a raccroché. On a Élodie à la place de Marie.
15: Oh là là.
7: Bon, alors, tu dis... Celui qui s'est mis en bonsoir et depuis tout à l'heure, tu me calmes.
4: Bah, dis-lui comment
19: t'es
15: dit,
19: m'entendez-vous?
15: Ouais, moi je t'entends.
19: M'entendez-vous,
7: ça, monsieur? Oh,
19: bon, alors, ta gueule,
7: tu dégages.
19: Hop, oui, c'est monsieur Mazur à l'appareil.
7: Monsieur Mazur, tu dégages.
19: Écoutez.
15: Bonsoir, Bruno. Bonsoir, Bruno, pourrais nous expliquer un peu comment ça a été viré de France 2 aussi?
19: Allô? Vas-y, Mazur, vas-y.
4: Non, mais c'est Louis Mazur.
19: Louis Mazur.
7: Mais c'est quoi ce cirque? Qui c'est qui s'amuse avec un tic-tac, là?
19: Allô?
15: Gérard, mais prends toi et reviens au débat.
19: Allô, ici, monsieur Louis Mazur. Est-ce qu'il serait possible de prendre l'antenne, s'il vous plaît?
15: Ça va être dur, hein.
19: Allez. Allô?
15: Allez-y, monsieur Louis.
19: Ah, merci. Monsieur Gérard.
7: Allô?
19: Écoutez, je suis un des collègues de monsieur Biladian que vous avez eu au téléphone.
7: Non, c'est pas à vous que je m'adresse, d'accord?
19: Non, mais attendez, il y a 3 minutes, vous avez eu...
7: C'est pas à vous que je m'adresse!
19: Mais ça n'a...
7: Ce n'est pas à vous que je m'adresse, à Grand
19: Pierre. Mais écoutez, ce n'est pas la peine de braire.
7: Garfield!
15: Eh, les piles électriques, là!
19: Monsieur Gérard, est-ce qu'on peut s'exprimer?
7: Mais merde!
19: Monsieur Gérard.
7: La ferme!
19: Non, c'est monsieur Mazur.
7: La ferme!
19: Non, monsieur Mazur.
7: Mon Dieu,
15: il a déjà été viré.
7: Oh. Ben alors, Mazur dehors encore une fois. Oh, le standard! Manu, merde!
15: Gérard, arrête, merde!
7: Manu!
15: Arrête de crier!
16: Gérard, je prends de nouveaux auditeurs, comme tu me l'as demandé hors antenne, alors, hein?
7: Bon, alors...
15: Garfield, Gérard.
7: Oui, excuse-moi.
15: Ben, je t'en prie, c'est pas grave. On peut laisser parler Monsieur Mazur ou...
7: Non, pour l'instant, il est parti. Donc, Denis.
25: Oh, vas-y, enchaîne, animal.
7: Bon, si t'es pas content, Denis, tu vas gerber vite fait, bien fait, toi aussi.
15: Gérard, c'est Stéphanie.
7: Attends, Stéphanie.
15: Bonsoir,
7: Elodie.
15: Stéphanie. Gérard, bonsoir.
7: Elodie, bonsoir.
15: Bonsoir, Gérard.
7: Et Stéphanie.
15: Oui.
7: Oui.
15: Oui, ben, reviens au débat, s'il te plaît.
7: Gérard. Oui, ben, voilà, donc...
25: Je suis entouré de femmes.
7: Gérard, non, mais attends,
4: Gérard, j'ai viré Louis Mazur, on a Poulain à la place.
25: Salut, c'est Poulain, ça va?
15: Salut Poulain!
25: Vous allez bien?
15: Ça va?
25: Ouais, c'est le feu là ce soir.
7: Ouais,
15: c'est le feu, c'est la
25: La question c'était quoi? La question c'est
16: Gérard, que ça Gérard, avant la question, on a que Jérémy à la place de Ragout.
19: Gérard?
7: Ouais.
19: Ça va?
15: Bonsoir Jérémy.
19: Salut Chat.
15: Bonsoir Jérémy.
7: Tu restes poli s'il te plaît avec les nanas.
25: Attends, Chat c'est un autre animal hein.
7: Non, pour l'instant tu restes poli s'il te plaît.
15: C'est pas grave, ça nous plaît Gérard.
25: Plein de choses marrantes à dire, mais je vais pas les dire parce qu'il fait tard. C'est sympa les chats.
7: Bon, pour l'instant, c'est pas Rémi qui va faire le débat, c'est moi.
15: Bon Gérard. Gérard,
3: ma question.
22: Allez, bon, Gégé, on t'aime bien, mais on va finir par se lasser quand même.
3: Gérard,
22: à 6h, on y est encore. Hein.
3: Gérard, c'est Elodie.
7: Oui.
3: Je vais poser une question. Si tu devais te transformer en un animal, qu'est-ce que tu choisirais?
7: Je...

0: ceux qui mettent la musique, d'accord?
1: Ok, Gérard. Ça y est.
2: C'est lamentable, hein, au standard.
0: Ouais, je crois que tu t'as mis froid avec le téléphone, toi, hein. Avec Arnold, tu le fais moi, hein.
2: Ouais.
0: De toute manière, tu as laissé Karine faire le standard un peu, là.
2: Je crois aussi.
0: Ouais.
3: Salut,
0: on est vachement sympa,
3: Karine.
0: Tu me laisses...
2: Bon, alors maintenant que ce problème est résolu, Gérard, on va revenir sur le débat. On revient sur le débat, Gérard, parce que là, je crois que tu...
0: On va laisser le standard à la soupette.
2: Gérard, allô, Gérard, tu reviens sur le débat,
3: oui,
2: maintenant.
3: Allô,
0: maintenant, bonjour.
3: Oui,
0: bon.
3: Allô, bonsoir, c'est Monsieur Mazur.
0: Oh, Mazur, je suis la ferme, on t'a dit de dégager.
3: Bah, écoutez, je sais, on m'a raccroché au nez, j'ai rappelé.
2: Non, Gérard, le débat.
4: Gérard, ça fait 10 minutes que t'as commencé, il n'y a pas eu une question.
0: Ouais, mais il n'y a pas eu une question, pourquoi l'autre,
2: parce que tu ne te fais pas respecter, Gérard.
5: Gérard, bon, c'est ton débat, maintenant tu poses ta question, on y va.
2: Il n'y a personne.
0: Okay, c'est toi qui prends le standard.
2: Y a okay. pas, mais Gérard, il n'y a pas un bruit à l'antenne, vas-y, pose ta question.
0: Les femmes sont-elles... Les femmes est-elles un animal? Alors, je vais poser... Je vais demander à...
3: Je souhaiterais 2 secondes revenir au sondage précédent.
0: Le sondage, tu dégages! Non, il n'y a plus de sondage, ok?
3: Alors, 2% des gens pensent quand même à laisser une gamelle aux animaux abandonnés.
0: Dehors.
5: Il faut être avec une fille.
3: Oui, lorsqu'ils sont abandonnés sur ce point-là, nous sommes d'accord, ils sont dehors.
0: Mais il sort d'où, lui?
5: Il est avec quelqu'un.
3: De dehors.
1: Tu vois, c'est pas moi.
3: Allô, m'entendez-vous?
0: Non, mais dégage.
3: M'entendez-vous?
0: Gratide.
3: Oui, monsieur Mazur, à nouveau. Je voulais simplement vous dire pour faire avancer le débat. Attendez-nous.
0: Oh, tu me laisses un coup quoi, lui, là?
3: Mais nous n'y a... Avancer le débat.
0: Il sort d'où, lui?
3: Alors, de dehors, hein, justement. Bon, alors, je voulais juste vous préciser que 2% des gens...
2: Non, il empêche Gérard de poser sa question, là. Là, faut le couper, là.
0: Mais ouais. Merde, c'est qui, celui-là, encore?
3: Mazur, au standard.
2: Bon, vas-y, Gérard. Alors, est-ce que la femme sont-elles des animaux?
6: Ouais, voilà. Je voudrais répondre, Gérard. Ah,
2: vas-y, non. Réponds.
0: Garfield.
2: Non.
6: Garfield.
2: Vas-y, réponds.
6: Oui, la femme... Non, la femme ne sont pas des animaux. La femme est une femme, l'homme, c'est l'homme, et les animaux, c'est les animaux.
2: Mmh.
6: Voilà. Je voudrais répondre aussi.
0: Non,
6: maintenant, je vais me vexer, Gérard. Hein. Si t'arrives pas à prononcer mon prénom...
0: Garfield.
6: Oui.
0: Donc, attends, 5 minutes, s'il vous plaît.
6: Non, mais s'il y a deux noms, Gérard, s'il y a deux noms différents, femme et animaux, c'est peut-être qu'il y a deux choses différentes.
0: Ouais, mais alors, moi, il y a un truc que j'arrive pas à comprendre. C'est pourquoi...
6: Un seul, seulement.
0: Non, mais c'est pourquoi... Pourquoi que certains mecs prennent des femmes pour des bêtes sauvages?
3: Alors là...
6: Mais quels hommes?
3: J'aimerais répondre à cette question.
0: Non, pour l'instant, tu vas pas répondre.
3: Je vais poser une question sur les femmes, mais je pense que...
0: Non, mais pour l'instant, c'est pas...
3: Qu'un homme réponde. Un vrai.
6: Gérard.
3: Gérard, Jérémy peut répondre.
0: Non, mais pour l'instant...
6: Gérard, c'est Elodie, je voudrais répondre.
0: Oui, Elodie.
6: Je voulais dire que la femme est un mélange d'animal, de plusieurs animaux.
0: C'est-à-dire?
6: La panthère.
0: Mmh.
3: On a dit qu'on parlerait de Christine.
0: Bon, lui, celui qui vient... Oh, Manu, s'il te plaît.
1: Oui, Gérard.
0: Celui qui s'amuse à parler de Christine, tu me le sais, d'accord?
6: Gérard, tu donnes des cognoms d'animaux aussi?
0: Non. J'ai déjà donné comme nom d'animaux petite souris, voilà, c'est
6: tout. Tu appelles les filles ma poule ou ma chatte, ma puce?
0: Non, puce, à la rigueur, j'ai donné ça, oui. Ma poule, non.
6: Gérard?
0: Oui.
6: Gérard. C'est Elodie.
0: Oui.
6: Je voudrais poser une question. Je voulais savoir, est-ce que tu as déjà rencontré une femme animale?
0: Non. Pour l'instant, j'ai pas encore trouvé la chaussure à mon pied, donc tu vois, j'ai pas encore trouvé la personne avec qui je finirai mes jours.
6: Mais comment tu la voudrais? Tu voudrais qu'elle soit plutôt panthère ou plutôt chasse?
0: Alors là, je vais te dire une chose, tu vois, qu'importe la personne. Bon, maintenant, la personne qui sera prête à vouloir me dire oui...
6: À t'accepter, oui.
0: Mmh. À m'accepter comme elle veut. Donc, moi, je lui laisse...

0: toutes ses sens. C'est-à-dire, j'ai toujours laissé une chance aux nanas. Il y en a qui ont su les prendre, il y en a qui n'ont pas su les prendre. Là, on vient de me faire deux lapins.
1: Merci, grand prince.
0: Non, non, mais c'est qui vient de dire merci, grand prince?
1: C'est Garfield. Il y en a qui ont su les prendre. Il y en a qui n'ont pas su les prendre, tant pis pour elle. Ah ouais, quoi. Enfin, on a vraiment l'impression que c'est toi le chef, toi le roi.
0: Non, non, mais.
1: Attends, Elodie.
0: Je vais répondre à Garfield.
1: Oui. Ah, parce que j'ai une autre question.
0: Non, mais attends, tu vas me poser la question de manière, je te répondrai aussi. Mm-hmm. Donc, Garfield, je vais te dire une chose. Là, je viens de me faire poser deux lapins.
1: Ben, on va le savoir, hein, parce que tu nous l'as vraiment répété beaucoup ce soir. Mm-hmm. Hein.
0: Donc, à force de me faire poser des lapins maintenant, je ne crois plus à l'amour.
1: Non, mais attendez,
0: moi je vais vous dire pourquoi. Je vais vous dire une chose. Ça fait deux fois qu'on me pose des lapins.
1: C'était des gros lapins ou des lapins très fins?
0: C'est des gros lapins. En me disant par téléphone, oui, je t'aime, je veux faire ma vie avec toi. Mm-hmm. Hein? La personne, soi-disant qu'elle est sur Paris, donc je voudrais bien savoir si c'est vraiment réel.
1: Mm-hmm.
0: Elle m'a dit, oui, je voudrais que tu sois avec moi, tout, patati patata.
2: Mais tu l'as vu ou pas?
0: Non, je l'ai pas encore vu, tu vois.
1: Bah, t'es grave, toi. Mais non, rapport avec l'amour, se faire poser un lapin? T'es quand même pas amoureux de la fille que tu vas voir?
0: Ah oui, mais attends. Non, mais dans ces cas-là, on dit pas au téléphone, oui, je t'aime,
2: je t'aime.
0: Bon, tu te tais, toi, le cum.
1: Moi aussi, je t'aime, Gérard.
0: Donc, Elodie, tu voulais me poser une question?
1: Oui, je voulais savoir quel animal dort, parce que en chaque femme, il y a un animal qui dort.
0: Mm-hmm.
1: Alors, je voulais savoir quel animal dormait en Christine?
3: La chatte.
0: De quoi?
1: Quel animal dormait en Christine?
3: La chatte est morte, j'ai
0: Christine. Attends, tu veux parler de Christine?
3: La moule.
0: Non, attends, Elodie.
1: Oui?
0: J'ai cru entendre Christine.
1: Oui, mais c'est juste une question parce que je t'explique.
0: Je vais te dire une chose, tu vois.
1: Christine.
0: Non, mais alors là, tu me parles plus de Christine, d'accord?
1: Oui, mais c'est juste une question, Gérard.
0: Non, tu sens sa question.
3: Oui.
0: Donc, alors, le temps que tu réfléchis, je vais demander à Stéphanie.
1: Oui.
0: Je vais demander à Stéphanie si elle a une question à me poser
1: là-dessus.
0: Oui,
1: je vais te poser une question. Je comprends pas que tu puisses écouter une nana que tu connais pas te dire je t'aime. On dit pas je t'aime comme ça quand on connaît pas la personne.
4: Oh, je t'aime à l'italienne.
3: Je t'aime à l'italienne.
0: C'est quoi là, c'est ça?
3: Je t'aime à la grecque.
0: Stéphanie, s'il te plaît, c'est que t'avais une question à me poser,
1: oui.
0: Je vais te répondre.
1: Oui, bah oui. Moi, franchement, je te dis ça pour toi, Gérard, mais tu te fais avoir en beauté, quoi.
0: Mm-hmm.
1: Tu peux pas dire je t'aime à quelqu'un que tu connais pas.
0: Ouais, mais.
1: Si on peut, regarde, je t'aime.
0: Laisse ouvert, s'il te plaît.
2: Non, mais je pense.
1: Moi, je sais pas, ça me fait chier que. Gérard, c'est pas.
0: Stéphanie.
3: Allô?
1: Oui.
0: Stéphanie.
1: Où, Gérard?
0: Stéphanie.
1: Oui.
0: Donc je réponds. Oh, c'est quoi là?
3: Je t'aime à l'italienne.
0: C'est qui là?
3: Je t'aime à l'allemande.
2: Oui. Parce que le fait que Christine t'ait craché à la gueule, c'était pas un moyen, moyen de se vexer, quoi.
1: Bonjour.
0: Donc Stéphanie.
1: Oui, je t'écoute.
0: Donc tu me disais pourquoi que la personne m'a dit je t'aime, moi je lui dis je t'aime.
1: Oui, non, que personne t'a dit qu'elle t'aime. Je sais pas, je vois pas comment tu peux l'appeler, sachant que tu l'as jamais vue.
3: Je t'aime à l'Italie.
1: Elle peut pas t'aimer, cette personne, si elle t'a jamais vue.
0: C'est
1: comme il y a des gens qui disent à Max, je t'aime, je t'aime.
0: Non, mais j'entends, Je n'entends pas la question, mon chéri. Qu'est-ce qu'il y a, mon petit chou? Je n'entends pas la question, Stéphanie.
1: Stéphanie,
0: c'est qui là qui s'amuse à chanter l'amour en l'héritage?
3: Je suis une poupée Barbie.
0: Stéphanie.
5: Oui.
6: Non, non, Gérard, faut chuchoter pour pas que les gens.
0: Non, mais.
5: D'accord,
0: mais. Non, non, mais moi, je veux que Stéphanie à me répondre.
5: Allô?
7: Oui, oui.
0: Bon,
8: elle est là, Stéphanie.
0: Allô, allô. Stéphanie,
5: oui.
0: Je t'écoute.
5: Monsieur Mazur. Bon, Gérard.
6: Stéphanie, vas-y, Stéphanie.
5: Allô, je suis à l'antenne?
7: Oui.
0: Oh là là.
5: Hein? Je suis à l'antenne?
6: Mais, vas-y, Gérard.
5: Mais il n'en fait rien, moi, c'est à l'antenne.
6: Donc, Stéphanie,
5: pas.
6: Vas-y.
5: Allô, allô.
0: Mais non, non, non, monsieur Mazur, allez hop.
5: Moi, bon, Gérard.
0: Allô. Donc, on va faire conclusion.
5: Il y en a qui me fait.
9: Non, non, Gérard, on va encore. Les questions, Gérard.
0: Non, allô, allô. Tant que Stéphanie n'aura.
5: Est-ce que je pourrais parler?
0: Non,
5: Stéphanie,
0: toi,
5: ça va être de ta faute.
9: Pourquoi?
5: Ouais, mais non, mais je suis à nouveau, je viens d'arriver.
3: Qui est là? Bonsoir.
5: Moi, j'ai rien fait.
0: Bonsoir.
3: Bonsoir.
5: On va se présenter, standard.
0: Bon, allez, on met un disque. On met un disque. Ah tiens, mais Frédéric François, mon cœur veut dire je t'aime.
5: Non, c'est bon, Gérard.
0: Mais moi, mon cœur veut dire je t'aime, tiens.
5: Gérard,
9: le débat.
5: Gérard.
3: Permettez-moi d'intervenir, c'est monsieur Mazur à l'appareil.
0: Allez-y,
5: monsieur Mazur.
3: Oui, c'est monsieur Mazur, je trouve que nous nous éloignons beaucoup trop du débat qui a débuté tout à l'heure.
0: Olivier.
3: Le débat de ce soir, si j'ai bien compris, c'est sur les animaux domestiques. Or, nous parlons beaucoup personnel. Non, pas ça vraiment très efficace.
0: Olivier, s'il te plaît. Tout le monde dehors.
3: Sur ce point-là.
0: Tout le monde dehors.
5: Est-ce que je suis en direct?
0: Allez, hop.
6: Et voilà.
0: Voilà. Donc, on va mettre mon cœur veut dire je t'aime.
6: Non, non, là, on va calmer les gens déjà.
0: Voilà.
6: Donc, la question, c'est quoi?
0: Donc, la question, c'est. La panthère est-elle un animal domestique? Et on va mettre mon cœur veut dire je t'aime.
6: La panthère
0: est-elle un animal domestique?
6: Est-elle un animal domestique?
0: Voilà.
6: T'as 2 minutes? T'as 2 minutes?
0: Pourquoi?
6: Non, parce que c'est bon là. Non, il y a Philippe qui me fait rien.
0: Donc, plus tard, on met mon cœur veut dire je t'aime mais...
6: Sur Minitel.
10: Allez, mon chéri, on voit mon cœur.
6: Sur Minitel, il y a une question, Gérard, quand même, c'est est-ce que Christine, tu l'as considérée comme un animal ou pas?
0: Alors là, je.
6: Comme une panthère. Attention à la caméra.
0: Là, je vais te dire une chose que là-dessus, je ne répondrai pas.
6: D'accord. Et on met pas mon cœur te dit je t'aime, on met on s'embrasse, on oublie tout plutôt.
0: Ah ben oui, on s'embrasse, on oublie tout. Allez hop, j'arrête.
6: Donc Gérard, c'est à toi.
0: Non.
6: Bon alors c'est Gérard. Bon Gérard, on est à l'antenne, hein. On est un tout petit peu à l'antenne. Hein.
11: Gérard, non. on est à l'antenne.
6: Non, mais bon. Et Gérard, je crois que t'oublies quelque chose, Gérard. Non, tu t'en fous pas. Il y a des gens qui. Je t'en aurai une.
0: Non, mais c'est bon.
6: Non, mais non, c'est pas bon.
0: Donc.
11: Gérard, je t'annonce tous les nouveaux auditeurs, d'accord?
6: Bon, alors calmement.
11: Il y en a un, le premier, je sais pas comment il s'appelle, c'est un nouvel auditeur. Il y a Chantal, on a Garcimore, on a. On a Elodie, on a.
3: Salut.
11: Monsieur Mazur.
5: Bonjour, Monsieur Mazur.
3: Monsieur Mazur, je suis un gros fan. Alors attendez, non mais.
6: Mais Gérard, il a rien dit pour moi, monsieur.
3: Oui, j'en ai pour 5 secondes, si vous pouvez me laisser parler. 5 secondes, même pas.
0: Bon alors, dépêchez-vous, monsieur Mazur.
3: Voilà, monsieur Gérard.
0: Ouais, mais alors, maniez-vous.
5: En fait, c'était grosse caisse.
0: Bon, allez hop, monsieur Mazur, dehors. Bon, Stéphanie, tu voulais me poser une question.
5: Attends,
9: oui.
0: Dehors.
5: C'est grosse caisse. C'est
0: la grosse caisse.
3: Bien fait pour sa gueule.
0: Donc, ouais, attends, il y a pas loin que t'ailles au sondage.
3: Oh, mais tu la fermes un peu.
0: Bon, alors, tu dégages. Allez, hop. Bonne nuit aussi à toi.
5: On respecte Gérard.
0: Voilà.
5: Alors, de quoi on parlait, Gérard? Je m'en rappelle plus. Gérard, la question, la panthère est-elle un animal domestique? Je vais le faire parce que apparemment, ça a l'air trop dur pour toi, Gérard.
0: Voilà. Donc, mais avant, j'aurais...
6: Gérard. Il y a un nouveau, là, qui est arrivé.
11: On a un nouveau. À la place de Mazur, on a un nouvel auditeur.
0: Ok.
11: J'ai pas eu le temps de demander son prénom.
5: Bonsoir.
0: Non, moi j'arrête.
3: Enfin, je n'ai pas commencé encore. Hey Caramel, t'es trop un boss. Mais j'ai rien dit. Gérard. Ouais, mais rien que t'entends ta voix.
0: Bonsoir
3: tout le monde, bonsoir les filles.
5: Bonsoir Paris, bonsoir
3: Monique.
6: Dégage Caramel.
3: Non,
6: dégage.
3: Bah non mais j'ai rien dit.
5: Non, il reste là Caramel.
6: La clope.
3: J'ai rien dit.
9: Mais laissez Caramel dire ce qu'il a à dire, allez.
5: Non, mais rien que d'être non, à l'antenne, t'envoies de mauvaises ondes.
6: D'accord. Bon, Gérard va revenir, là, il est parti éteindre quelque chose.
5: Ok. C'est sympa, hein, il s'en va.
6: Ouais, je crois qu'il s'en fout.
5: Ouais. Ouais.
6: Bon, Gérard!
9: Il assure pas, là.
8: Moi, je voudrais intervenir. Allô?
9: La fête, le vendredi, là, le coup.
8: Allô, c'est Caramel.
6: Caramel.
8: Bonsoir, les filles.
9: Salut, Caramel.
8: J'aimerais intervenir.
9: Tout d'abord,
8: on va laisser parler Caramel.
10: Merci.
8: Alors, tout d'abord, je voudrais intervenir sur, sur le premier débat.
9: Gérard, reviens.
0: Non, non, pour l'instant, je voudrais que Stéphanie se termine avec la question.
8: Non, Gérard, tu la fermes. Caramel,
0: tu dégages.
9: Mais non, j'ai rien dit.
8: J'ai rien dit.
10: Allô, Gérard.
8: C'est Caramel, j'ai rien dit. Tu peux parler quand même, Stéphanie, je peux.
9: Ouais, mais moi aussi, je devais.
8: Alors, moi, je voulais juste. D'abord, je voulais intervenir sur le premier débat.
9: Qui c'est qui parle?
0: C'est Gérard. Gérard, tu reviens dans le studio.
11: Tu reprends ton casque.
8: Je pense que maintenant qu'il y a Caramel, on devrait appeler Tony, Luigi, Ahmed.
9: Ouais, je suis d'accord.
8: D'accord, on les appelle tous.
9: Ouais.
8: Allez, je t'embarque. Bon, c'est Caramel.
9: Bon, oui,
8: Gérard,
9: Caramel.
8: Pas, c'est pas toi que je m'adresse. Oui, mais j'ai pas parlé encore.
9: Gérard n'est pas là.
8: Tu la fermes. J'ai rien dit.
0: Tu la fermes.
8: Mais, quand même.
0: Stéphanie, tu continues ta question, s'il te plaît.
8: Elle est bien.
5: On était en pleine conversation sur le je t'aime qu'on t'avait. On t'a posé.
9: Mais non, on veut la prochaine question, Gérard.
5: Ah, c'est trop loin du débat.
0: Pour l'instant, vous laissez Stéphanie parler, elle avait une question à me poser.
8: Vous êtes pas content,
0: vous dégagez mon pétier.
5: Bon, bah, okay. Pose-moi ta question.
0: Non, c'est toi, Stéphanie, t'avais une question à me poser.
5: Oui, c'est sur tes deux
8: affaires. Avec Caramel aussi, après, hein.
0: Putain, mais il va fermer Caramel ou
5: oui,
0: quoi?
5: Il est chiant, lui, là.
8: Il est gentil, Caramel, arrêtez.
9: Oh, mais Caramel, il est doux.
8: Merci,
5: il est doux. Bah ouais, mais il est sans les personnes.
8: Oh, ta gueule, vieille peau, tu nous emmerdes.
0: Bon, allez, hop, conclusion. Allez, hop, conclusion.
8: Alors, la conclusion, c'est Caramel. Premier débat, conclusion. Mais non, Caramel, est-ce que la mode, c'est bien?
0: Non, tu fais conclusion du deuxième débat.
8: Et ben moi, je voulais dire d'abord que abandonner les animaux de temps en temps, ça fait du bien. Parce que ça fait du bien sur le bord de la route. Par contre, ce qui est dommage, c'est qu'on en abandonne trop sur l'autoroute A6. Il ne faut pas négliger l'autoroute A13.
6: Et là, il y a une dépêche. Le parc zoologique de Suresnes a retrouvé il y a 2 semaines plus de 23 chiens qui ont été enlevés à leur propriétaire. Ils portaient tous sur leur collier un numéro de tatou encore inconnu à ce jour.
0: Eh ben, c'est bien, eh ben, dans ce cas-là, la conclusion, c'est que vous me faites toucher sur le deuxième
9: Gérard,
0: débat.
9: Gérard,
0: non, c'est terminé, il n'y a plus de...
9: Gérard,
0: c'est terminé,
9: Gérard,
0: c'est terminé, le
9: Gérard,
0: débat est clos.
9: Gérard.
0: Le débat est clos.
9: Gérard.
0: Le débat est clos.
9: Gérard.
5: Bon, Gérard, allez.
9: Gérard, mon frère.
8: Caramel, t'as qu'à continuer le débat à la place de Gérard.
0: Bon.
9: Gérard.
0: Standard.
8: Bonsoir. Tu dégages. Ça va, les filles? Salut, Caramel.
0: Salut, Caramel.
8: On peut terminer le débat, je peux terminer le débat.
0: Non, je peux pas.
8: Bah ouais, hey, Caramel. Ouais, tu veux pas ouvrir un petit sujet de débat, là? Ouais. On s'en fout, Gérard. Alors moi, je voulais dire. Alors d'abord,
11: on va... S'il te plaît, on essaye de terminer, ce serait cool.
0: Non.
6: On va se calmer un peu au standard.
5: Bon, ça va être les débats.
6: Il y a une dépêche là.
0: Non, j'en ai rien à foutre.
6: Si, c'est important.
0: Pour l'instant, il y avait une nana.
6: Il paraît que les policiers ont montré que les cibistes et les camionneurs abandonnent beaucoup plus facilement leurs animaux en compagnie.
8: C'est vrai.
6: De compagnie.
8: C'est vrai.
0: C'est faux.
8: C'est vrai.
0: Bah, ta gueule, toi, qui c'est qui parle comme ça?
8: Caramel.
0: Alors, dégage.
8: Mais j'ai le droit, crotte.
0: Bon, Max, okay. Max, tu viens là, s'il te plaît.
6: Ouais, qu'est-ce qui se passe?
8: Max,
0: c'est quoi ce standard?
6: Le calme-toi déjà.
0: C'est quoi ce standard?
6: Tu
8: c'est
6: te
8: Caramel.
6: Calmes.
9: Du Caramel.
8: Bonsoir les filles.
9: Du Caramel.
11: Du Caramel.
8: Est-ce que ça vous dirait de faire un débat sur les chocolats?
5: Non.
8: On parlait des caramels?
5: Non.
8: Bon, toi t'es une conne, toi. Toi t'as vu Gérard, quoi. Je suis sûr que t'es la sœur à Gérard.
5: Ta gueule, fais pas chier.
8: T'es la sœur à Gérard.
5: Ta gueule.
8: Ouais, ta gueule, elle est fille, vous pourriez m'aider quand même au standard.
5: Non, faut pas t'aider, non. Tu marches
8: tout contre elle. Tout contre elle.
9: Débat sur le nougat, c'est plutôt.
11: Je te demandais à Olivier, ça doit être un bouton, je sais pas.
8: Ouais, c'est Gérard qui a les boutons sur la gueule.
6: On rouvre pas sur le dos, hein.
0: Non. Bon, Caramel, tu dégages, s'il
5: bon,
0: te plaît.
5: Bon, Caramel, tu fais ton débat. Gérard,
0: Caramel, tu dégages, s'il te plaît.
8: Mais rien fait.
6: Il y a un dinosaure qui a été retrouvé empaillé chez un caramel.
0: Non, non, mais j'en ai rien à foutre. Pour un sang, il y a Stéphanie. Tant que Stéphanie n'aura pas fini.
5: Mais Stéphanie, c'est pas la question.
0: Caramel, tu l'as fait en même.
8: C'est pas moi qui parle. Quand t'auras charmé tes hémorroïdes de ton trou de balle, tu te calmeras.
0: Caramel,
8: c'est pas moi qui parlais, c'était l'autre.
5: Caramel,
8: t'es contre moi.
0: J'en ai marre.
8: Je l'invite tous.
0: J'en ai marre, c'est toutes les semaines comme ça.
8: Eh ben c'est ça qui est bien.
6: Pose un ultimatum, Gérard.
5: Caramel,
0: c'est
8: oui,
0: terminé,
8: je voulais parler de
0: débat. Terminé, contre
8: vous,
0: vous me faites chier.
8: Vous voulez parler de quoi,
6: Caramel?
8: Je vous aime, les filles.
6: Ouais, bah bon, débat,
5: tu voulais parler de quoi?
8: Qu'est-ce que tu voulais me dire?
5: Tu voulais parler de quoi?
8: Bah moi je voulais parler avec les filles.
5: Oui, mais de quoi?
8: Bah je sais pas, moi est-ce que ça vous dirait d'aller boire un verre après?
5: Ouais, pourquoi pas.
8: Ouais, vous êtes sur Paris?
5: Non, mais c'est...
8: On peut s'arranger.
5: Bah si vous payez les affaires, hein.
8: Allô? Ouais, hé les garçons.
0: Tu dis?
8: Ouais, je suis là, Caramel. On fait un autre débat? Bah ouais.
5: Alors,
8: Caramel, j'ai une idée de débat. Ouais.
0: Non, je ne continuerai pas le débat.
8: Alors,
0: comme ça.
8: Je
0: vous laisse 5 minutes pour vous calmer.
8: Contre les bouffons comme Gérard.
0: Je vous laisse 5 minutes pour vous calmer.
5: Vous avez dit fait contre. Pour. Et finissez le débat.
6: Non, non, non,
8: contre Gérard.
6: On vient dans le train.
8: Est-ce que vous êtes d'accord s'il y a des cochons? Parce qu'il y a des cochons qui sont.
0: Moi, j'arrête.
5: J'arrête.
0: Max, tu descends, s'il te plaît.
8: Ah bah si t'arrêtes, Gérard, tu t'en vas.
0: Max, tu descends.
8: C'est Caramel à l'appareil.
0: Ta gueule, Caramel, c'est pas pour un plaid.
8: Caramel.
0: Max, tu descends, s'il te plaît.
8: Ah mais tu m'impressionnes pas avec ta voix d'extraterrestre.
6: Non, Gérard, il est aux toilettes.
5: Oh là là, ouais, c'est le bordel.
6: Il est en train de faire caca, tu veux quand même pas toute la France le sache.
10: Ouais, c'est Max, qu'est-ce qui se passe?
5: Oh là là.
6: Gérard, il y a Max.
10: Allô, Gérard.
6: Max.
10: Gérard. Qu'est-ce qui se passe?
0: Max, tu descends, tu me calmes, Caramel et tout ça.
10: Je peux pas descendre.
0: Je suis pas capable.
10: Je ne peux pas descendre pour le moment, tu te débrouilles.
0: Non, bah moi j'arrête le débat.
10: Non, tu continues.
5: Non, continue, Gérard.
0: Pour l'instant, je vais poser une question à Stéphanie. Stéphanie ne veut pas me répondre.
5: Mais c'est pas qu'il répond. Mais c'est pas qu'il répond.
10: C'est pas qu'il répond. C'est pas gérer un débat, de toute façon.
5: Bah oui, moi je parle
0: pas,
5: je coupe.
0: Et donc, à l'arrière, tu me fais n'importe quoi, là.
5: Bon, mais Gérard, laisse-la vivre, Stéphanie, et pose tes questions. Mais je sais même plus ce qu'il voulait dire. Bon, Gérard.
0: Oui.
5: Mon tendre Roméo.
0: C'est qui, ça?
5: C'est Elodie.
8: Oui. C'est Caramel, hein, je suis là.
0: Bon, tu es qui,
5: mon tendre Caramel.
8: Oui.
0: Putain, mais c'est pas vrai!
5: Et comment, Caramel?
8: Ah bah moi, je suis plutôt 1m70. J'ai l'air très efféminé, mais j'adore les filles.
5: Ah, 1m70, c'est pas très grand.
8: J'adore les caresses, j'adore caresser les chattes.
5: Ouais, t'es très câlin.
8: Ouais, je suis très câlin.
5: Attends, Gérard?
8: Mais tu te reviens le cul à Gérard, hein?
5: Et Gérard, s'il te plaît, physiquement, donc.
8: Mais moi, j'ai un TV, donc je vois ta gueule.
5: Ah ouais.
12: Sur Minitel. Sur Minitel, il y a moi.
8: C'est vrai qu'avec tes cheveux crades.
12: Attends, enculé, c'est un con.
0: Non,
12: abandonné par un homme de 36 ans vu dans une boîte le vendredi soir et dans les chiottes.
5: Oh, c'est la loco.
8: Gérard. Bah c'est Caramel, je m'en vais, hein.
5: Ah non, reste bon. Caramel. Allô.
8: Ouais, c'est grosse caisse, j'ai un truc important à dire. Oui, oui, grosse caisse.
5: Vas-y.
12: Gérard. Tu vas pas me forcer, toi.
5: Gérard,
12: c'est...
5: Gérard,
12: tu me dis...
8: Non,
12: c'est
8: Caramel.
12: Attends. Non, là,
5: c'est pas...
12: Caramel, tout le monde.
13: Je pose une question.
5: Gérard, mon tendre Roméo. Gérard, tu l'as déjà faite celle-là, Elodie.
8: Bon, j'ai...
12: Caramel. Moi, j'arrête. Je peux pas, Gérard.
13: Ça y est, Gérard. Vas-y, pose ta question, on y retourne.
12: Non, mais maintenant, tu me laisses Elodie.
13: Ouais.
6: Elodie.
13: Elle est là.
5: Elle est là.
12: Rapide.
13: Non, elle est pas partie.
5: Ben non, je suis Chantal, moi.
6: Chantal, bon bah il y a Chantal. Il y a Chantal.
14: Chantal.
15: Stéphanie.
6: Stéphanie.
16: Ok.
6: Ok. Ok.
14: Alors, Stéphanie.
16: Oui. Je sais plus, qu'est-ce que tu m'as posé comme question? Je m'en
14: souviens.
16: Arrête de foutre le bordel comme ça.
14: Pour l'instant, vous allez vous la fermer, les deux autres. Stéphanie avait une question à me poser avant la pause.
16: Oui, parce qu'elle
14: ne l'a pas posée.
16: Oui, parce qu'on discutait de ces deux lapins qui vont être déposés aujourd'hui.
14: Mm-hmm.
16: Non, c'est ça qu'on discutait.
17: C'est Caramel, là,
14: c'est celui-là.
16: Caramel.
17: Mais je suis avec Stéphanie, je suis dans la même...
14: Ça, c'est Max qui s'amuse avec son téléphone.
16: J'ai rien compris, là. Comment ça, c'est Max?
17: Non, Caramel, à l'appareil.
14: Il sort d'où, lui, encore?
17: Je suis avec Stéphanie, là.
18: Il est obligatoirement avec une des filles, parce qu'il n'y a que les filles.
14: Non.
16: Il est chez Stéphanie.
14: Je suis
17: avec Stéphanie.
16: Oui.
14: Je dis que oui. Elle dit que oui, Stéphanie. Écoute-la au moins.
16: Oui.
14: Tu m'attends le micro, toi.
17: Ah, vous me faites chier, je raccroche.
14: Eh ben, raccroche.
16: Vera,
14: c'est
16: pas vrai.
14: Vera.
16: Allez.
14: Vera. Bizarre, ce caramel, ouais. Là, tu m'étends ton bordel, là.
6: C'était un quoi?
19: Bon, Gérard, mon petit lapin, je pose une question.
6: C'est toi qui t'écoute?
19: Non, mais toi, pose une question, je sais pas, gère ton débat. Gérard, c'est quoi la question, là, merde? Gérard, oui, je m'en souviens. La panthère est-elle un animal domestique?
18: Gérard, non, pas il n'y a tout, que les filles à l'antenne. Pose une question, on finit le débat, il faut avancer un petit peu, Gérard. Pose une question, il n'y a que les filles.
6: Vas-y, pupuce.
20: Alors, les pitbulls est-il domestique?
19: Les pitbulls?
17: Bah ouais.
19: Bah oui, tout à fait.
17: Bah ouais, pourquoi pas?
6: Gérard.
19: Petite bête. Moi, j'en connais plein, ils sont tout à fait...
16: Gérard, je peux répondre?
20: Qui?
16: C'est Elodie.
20: Elodie, je t'écoute.
16: C'est mon petit trésor, Gérard. D'après un sondage, il est dit que tous les pitbulls manger leur bête.
20: Bien sûr, c'est toi qui joues le con.
16: Gérard.
19: Ah, c'est pas mal derrière.
20: C'est bizarre, tu vois, t'arrêtes là.
16: Gérard, t'écoutes.
20: Oui.
16: Selon un sondage,
20: qu'est-ce qu'il me fait là?
17: Bon, Gérard.
20: Mais écoute là.
17: Allô,
20: il va tout arrêter.
19: Bah, fais péter les voix, fais péter les voix, putain, je sais pas, moi, fais bouger tout ça.
16: Gérard!
17: Putain, je suis cool, mets de la techno.
16: Gérard! Allez, on appelle tout Gérard.
20: C'est quoi ça?
16: Gérard!
20: Bon, allez, hop. Conclusion.
6: C'est Pilda. C'est Pilda à côté.
20: Conclusion.
17: Ouais, c'est Pilda.
16: Gérard, je vais te poser une question. Gérard. Bonjour, Pilda. Gérard, c'est Elodie.
20: Ouais,
16: vas-y. On va poser une question.
6: Vas-y, Elodie, pose ta question.
20: C'est bon.
16: Je voulais savoir. Ton chat, le chat que t'avais,
20: ouais.
16: De le laver.
20: Comment?
16: Est-ce qu'il t'arrivait de laver, de lui faire prendre des... Parce que les chats adorent ça.
20: Non. Mais attends, Elodie, tu reposes ta question. Sans coupure.
16: Le chat que tu avais.
19: Est-ce c'est intéressant que... comme...
16: Est-ce qu'il t'arrivait de lui faire prendre des
17: bains?
20: Elodie,
17: Gérard, c'est Garcimore à l'appareil.
20: Bonne nuit à tous, tu me gardes.
17: Allô, Gérard.
16: Gérard,
19: Gérard.
17: C'est
19: Garcimore
17: à l'appareil.
16: Gérard.
17: Allô, Gérard.
16: Est-ce que t'es très poilu, Gérard?
6: Est-ce que t'es poilu, Gérard? Gérard, t'es poilu?
17: Allô, ici Garcimore à l'appareil.
16: Salut Garcimore.
17: Salut tout le monde.
16: Salut.
17: Je vais poser une question à Gérard.
16: Ouais.
17: Bon, il faudrait savoir si c'est vrai que t'as joué les chiens battus dans Les Visiteurs 2.
20: Mais c'est bon.
6: On va faire la conclusion.
20: Conclusion.
16: Gérard, t'as pas répondu à ma question.
20: Conclusion.
19: Vous êtes méchant avec Gérard.
20: C'est conclusion maintenant, allez hop.
16: Gérard.
20: Conclusion.
16: Ouais, mais qui aime bien, châtie bien, c'est pour ça qu'on aimait.
20: Gratuit.
19: Bah ouais, je sais, je veux dire qu'on l'aime beaucoup en fait.
20: Gratuit.
6: Bon, c'est Max à l'appareil.
16: Oui, madame.
6: Pour la conclusion, il est 58, on va rendre l'antenne, donc chacun votre tour, s'il vous plaît, il n'y a plus de questions pour Gérard. Gérard ne pose plus de questions. Conclusion, donc sur ce débat, on va commencer par.
20: Graphile.
6: Graphile.
16: Il n'y a pas de Graphile.
6: Garfield.
16: Il y a Chantal éventuellement.
6: Chantal, si Chantal vas-y.
16: Eh ben, écoute, mon poussin bleu doublé d'un petit lapin.
6: À qui tu parles?
16: Quoi?
6: À Gérard.
16: Bah, bien sûr, à Gérard.
6: Vas-y.
16: Moi.
6: Vas-y.
20: Oh, c'est quoi cette histoire de gratte là?
19: Bon, Gérard, je fais ma conclusion. Écoute, je suis allergique aux animaux, donc si tu veux, ça m'intéressait pas des masses. Moi, c'était juste pour te parler. Et donc, voilà, c'est tout. C'était marrant. On s'est un peu tous parlé les uns sur les autres, mais c'était sympathique. Voilà.
15: Bah, sympa à cause de toi, hein, parce que si vous aviez pas parlé les uns sur les autres, ça aurait été audible.
19: Non, moi, j'ai pas parlé sur les autres. Je vais donner ma conclusion.
15: Bonne nuit à toi, Chantal.
19: Bonne nuit, Max.
15: Elodie.
19: Oui, alors,
15: Gérard. Hildar, merci, on n'entend rien.
19: Gérard.
15: Oui.
19: Mon petit trésor.
15: C'est qui?
19: C'est Elodie.
15: Oui, je t'écoute.
21: C'est bien, ouais.
15: Toi, je dis, ouais, tu as dégagé vite avant ta conclusion. Vas-y, arrête de donner des commentaires de 10 secondes, vas-y.
19: Je voulais tout simplement dire qu'en fait, la femme est un mélange d'animal. Voilà ma conclusion.
15: D'accord. C'est-à-dire une grosse chienne avec une chatte?
19: Voilà, exactement.
15: Mm-hmm. D'accord. Stéphanie?
22: Oui, alors Gérard, bah tout d'abord, je te remercie de m'avoir fait participer au débat.
15: Mm-hmm.
22: C'était super sympa.
15: Si. Ouais, c'est vrai qu'il y a eu énormément d'appels ce soir, on doit le dire, ça peut encore grave. Et vous avez eu bien de la chance qu'on a eu je sais pas combien de milliers d'appels ce soir.
22: Bah ouais, non, mais c'était quand même sympa, quoi. Malgré que c'est vrai que tout le monde se parlait un peu dessus, mais bon. Sur ce, bah, je voulais faire un gros bisou à Max quand même.
15: Merci.
22: Et puis lui dire vendredi prochain. Voilà.
15: Ah, d'accord, ok. Tu viens pas pour Halloween?
22: Hein?
15: Tu viens pas pour Halloween?
22: Non, je peux pas, j'ai pas de.
15: D'accord,
22: pour,
15: Gérard sera déguisé, hein, il viendra comme d'habitude, tout naturel.
22: Ok, d'accord.
20: Mais t'inquiète pas, tu quittes pas, je te reprends en antenne comme je t'avais dit tout à l'heure.
22: D'accord, ok.
15: Le cadeau empoisonné.
21: Garcimor. Allô?
15: Garcimor, on t'écoute.
21: Ouais, moi je voulais dire que Gérard c'est une grande star et que c'est super ce qu'il fait et que. Ouais. Et vive toi, Gérard, je t'adore.
15: Non, mais bien tous les gens t'aiment bien.
21: Mmh. Je t'adore, t'es mon idole, depuis toujours.
15: Ok.
21: Et puis
15: merci pour
21: le débat, c'était super, malgré que t'es quand même une voix de kleps, mais sinon ça va quoi.
15: C'est ça. Merci pour le mensonge.
21: Voilà.
15: Ok, merci.
20: Donc,
15: à toi.
20: Bon, on n'a plus personne.
15: Non. Alors Gérard, ta petite conclusion, alors d'abord sur la mode, est-ce qu'on peut avoir ta petite conclusion concernant la mode?
20: Ben moi sur la mode, c'est le premier débat sur la mode, c'est bête parce que ça s'est terminé vachement vite.
15: Vite. Une parodie pour Gérard quand même.
20: Ouais, en mix.
15: Des poèmes de Gégé ou quelque chose dans le style.
20: Je l'avais promis. Ça a été promis ce soir. La parodie. Francis Cabrel ou Nirvana?
15: Francis Cabrel ou Nirvana? Devant les yeux, regardez, elle est là. Ah d'accord, mais autre chose, un remix ou un truc, autre chose.
20: Non, j'ai dit la parole.
15: Alors, on les trouve pas, on n'arrive pas à le caler le CD, malheureusement, il y a un problème technique. Donc pour les débats sur la mode, tu disais que...
20: Ben c'était bien, bon hein, tout le monde a bien répondu, toutes les nanas.
15: Non mais toi, pas, je te demande pas.
20: Moi personnellement...
15: La mode, on sent que tu la suis pas.
20: Personnellement non, parce que ça dépend...
15: On le voit tout de suite.
20: Non mais ça dépend des nanas comment qu'elle s'habille.
15: Ah mais toi la mode, tu la suis ou pas?
20: Non, personnellement.
15: Elle a du mal à te rattraper apparemment.
20: Bah, de toute manière moi, depuis que tu m'as dit en jean j'étais mieux.
15: Ouais, c'est
20: que te gratter la jambe devant moi.
15: Je me gratte le gland là.
20: Donc depuis que tu m'as dit que j'étais mieux en jean, et ben ouais. Maintenant.
15: C'est les filles qui m'ont dit ça à la loco, donc j'ai voulu te le dire, voilà. Et le deuxième débat donc sur les animaux. Le fait qu'on abandonne les animaux sur le bord de l'autoroute l'été.
20: Je trouve ça un peu horrible.
15: Hein?
20: Je trouve ça horrible.
15: Parce qu'il y avait un petit sondage.
20: Ouais, si je pouvais... je vais le donner, je crois que...
15: Non, mais il n'y a pas ça, c'est que, par exemple... on a retrouvé, par exemple... Un couple parisien élève depuis 3 ans un sanglier dans un appartement de 20 mètres carrés. La SPA les poursuit en justice actuellement. Qu'est-ce que t'en penses?
20: Je sais pas, c'est bizarre.
15: C'est pas grave, je te le lis. Un couple parisien élève... Depuis 3 ans, un sanglier. T'as pas besoin de le lire, faut écouter. Un couple, là, parisien, élève depuis 3 ans, un sanglier dans un appartement de 20 mètres carrés. Qu'est-ce que t'en penses?
20: Personnellement, je suis pas un sanglier, déjà une lune. Je suis un être humain, comme tout le monde. Hein.
15: Gérard, j'ai pas dit que t'étais un sanglier.
20: Non, okay. Mais je fais pas partie des sangliers. Venir à un sanglier dans un appartement...
15: Mon Dieu, qu'il est con.
20: Ça existe pas.
15: Mon Dieu, qu'il est con.
20: Ouais, ben, peut-être.
15: La nouvelle mode aux États-Unis est de promener avec un aigle royal.
20: Non, mais c'est bon, c'est pas la peine de continuer les trucs comme ça. Donc, on va laisser la place à...
15: La SPA anglaise a retrouvé
23: un brontosaure empaillé chez un chasseur connu mondialement.
20: Donc, au lieu de continuer de dire tes cochonneries, on va laisser la place.
15: Qu'est-ce que tu penses de ça, mais Gérard? Qu'est-ce que tu penses de ça?
20: Mais j'en ai rien à...
15: Écoute, la SPA anglaise a retrouvé un brontosaure empaillé chez un chasseur connu mondialement. L'expertise, on s'est aperçu que le corps, en fin de compte, date de 1970. Qu'est-ce que t'en penses?
20: Mais je mens.
15: Quoi, ils s'en foutent? C'est pas grave.
20: Ouais, c'est pas grave, ils auront pas de ce soir.
15: Attends, écoute, celle-là. Il y a une dépêche AFP qui vient de tomber, fait divers. Une culotte de cheval a été retrouvée abandonnée chez un particulier à Suède.
20: Non, mais attends, c'est bon. Ouais. Bon, de toute manière, je m'en fous. Donc, on va laisser la place à Bart. Et puis, vous allez retrouver Bart.
15: Qu'est-ce que t'en penses que le fait qu'on ait retrouvé une culotte de cheval dans un appartement assuré?
20: Je m'en fous.
15: C'est un particulier.
20: Je m'en fous. Je m'en fous complètement, tu vois. Donc, je vous laisse en compagnie de Bart pour la nuit sans pub. Et demain matin, 6h, 9h, Lorenzo et Ginny.
15: En direct de Tahiti.
20: En direct de Tahiti. Ils sont à Tahiti, eux?
15: Ah, ils ont changé, ils chantent tous les jours.
20: Pas punaise, je voudrais bien y aller là-bas.
15: Ouais.
20: Et puis
15: pas
20: après.
15: Pas punaise, on dit morpion, hein.
20: Ouais, je m'en fous. Et après,
15: et comme les autres, comme d'habitude, voilà. Comme je remercie Philippe, Cyril, Olivier.
20: Et n'oubliez
15: Manu
20: pas,
15: Gamin.
20: 18,
15: on remercie également Karine.
20: 22h, Arnold et le Doc. Malgré qu'Arnold était dans les deux dans les locaux.
15: Merci beaucoup. Merci, on éteint le micro de notre ami Gérard. Voilà, je vous souhaite une bonne nuit. On se retrouve tout à l'heure, 22h. Merci beaucoup, au revoir Gérard.
1: Gérard.
20: Non, tu mets autre chose.
1: Gérard, je suis désolé.
20: Tu mets autre chose.
1: Ouais, je vais en mettre un deuxième. Mais Gérard. Je suis désolé Gérard.
2: Qu'est-ce que t'as fait Olive?
1: Qu'est-ce que t'as fait Olive?
2: J'ai oublié de couper le truc. J'arrive.
1: Oh putain, mais Olive, t'assures pas quoi.
20: Oh putain, mais mets autre chose, mets un clip.
1: Oh là là, tranche une mon chéri, tranche une, envoie la tranche une.
2: Ah, ok, c'est parti.
20: C'était donne-moi de la vaseline avec un petit peu de gravier. Donc on va accueillir Carole, bonsoir.
4: Bonsoir mon amour.
20: Bonsoir ma chérie.
4: Ça va ma puce?
20: Ça va ma caille?
4: Ouais.
20: Tu vas bien depuis
4: cette semaine?
20: Oui, j'ai pensé à toi, je fais que ça ma chérie.
4: T'as reçu ma lettre mon amour?
20: Oui mon amour.
4: Oh, t'as reçu la mienne?
20: Lolita, bonsoir.
4: Rebonsoir.
20: Karima.
23: Bonsoir.
20: Oh, tu travailles, Karina, s'il te plaît.
23: Oui, bonsoir.
20: Non, mais un peu plus de pêche, parce que tout à l'heure, tu vas retourner au standard. Vite fait, bien fait, ma chérie. D'accord?
23: Oui, allez, calme-toi.
20: Hein? Non, mais tu travailles.
23: Oui, allez.
20: Non, mais c'est toi qui vas travailler. Attends, Carole. Carole, s'il te plaît, ma chérie.
23: Calme-toi, mon bébé.
20: Non, mais attends, pour l'instant, Karima, elle va se réveiller un petit peu, s'il te plaît. Karima, tu travailles s'il te plaît?
23: Oui, qu'est-ce que je te dise?
20: Bon, tu travailles?
23: Oui, ça y est.
20: Ok. Gustave, bonsoir.
24: Bonsoir.
20: Simon, bonsoir.
24: Oui, bonsoir, monsieur Gérard. Je suis vachement fier de pouvoir participer à vos débats et je voulais savoir si je pourrais vous tutoyer.
20: Ouais, pour l'instant, vous l'affirmez, j'ai pas fini les présentations.
23: D'accord.
20: Maïva, bonsoir.
23: Rebonsoir, Gérard.
20: Rebonsoir, Maïva. Donc,
25: Sur Minitel, il y a quand même Suceuse qui dit qu'elle a trouvé ton premier débat très bien. Elle regrette que les auditeurs soient pas toujours très gentils avec toi et qu'elle aimerait bien participer sur Minitel au deuxième débat.
20: Eh ben, qu'elle laisse son numéro de téléphone et on la rappelle sans problème.
25: Elle va rester sur Minitel. Sur le 3615 Fun TV, elle reste dessus.
20: Eh ben, reste sur le deuxième, mais reste sur Minitel si tu veux pas laisser ton numéro de téléphone. Alors, que pensez-vous des cunnilingus? Donc, on va demander à Maïva, tiens.
23: Ah, moi, j'adore les cunis.
20: Oui, alors.
23: J'adore les cunis parce que quand t'as la petite langue, je le disais tout à l'heure, c'est pas le deuxième débat, du garçon.
20: Oui.
23: C'est un peu titillé, ça fait des frissons partout. T'as la pointe des tétons tout de suite. C'est agréable. Et ce que je préfère, en fait, c'est quand le mec a une petite barbichette ou une moustache.
20: D'accord. Comme moi, j'ai une petite moustache, c'est ça?
23: C'est vrai? Ouais, il a une petite moustache.
20: Bon, c'est pas
23: grave. Agréable avec toi, alors.
20: Non, mais c'est bon, Maïva. On en discutera plus tard.
23: Ah, bah,
20: Simon.
23: Hein?
24: Oui, Simon, oui.
20: Simon, tu travailles?
24: Oui, pardon?
20: Tu travailles?
24: Oui, je me réveille. Moi, je voulais simplement savoir, parce que je suis un super admirateur, j'aimerais savoir. Allô?
23: Bah, oui. Écoute-le, Gérard.
24: Gérard, j'aimerais savoir si le matin tu prends du pédigré pâle ou des précises.
20: Non, attends. Alors, déjà, Simon, bonne nuit. Au revoir.
25: Non, mais attends.
20: Ça
25: t'apprend. Non, Gérard. Non, Gérard, attends. Je crois qu'il y a un truc.
20: La question était.
25: Non, mais je suis bien d'accord.
20: Que pensez-vous des cunus nagueux? On parle pas du pédigré. On non, parle pas des, du, des boîtes à de donner aux chiens.
25: Non, mais d'accord.
24: Il me semble que le friskies est fait avec des clitos de femmes.
20: Non, mais attends. Et ta connerie, elle est faite avec quoi?
24: Excuse-moi.
20: Elle est faite avec quoi, ta connerie, Simon?
25: Voilà, tu peux lui répondre.
24: Excuse-moi, Gérard.
20: Elle est faite avec quoi?
25: Il s'est excusé. Il s'est excusé.
20: Avec des os de lapin?
24: Ouais, t'as raison. Ouais, ouais, ouais, ouais,
23: ouais, ouais, ouais. Bravo, Gérard. Bravo, mon amour.
20: Bon. Alors, Gustave. Simon, ça t'apprendra.
24: Ouais.
25: Vois, je crois que maintenant.
20: Gustave.
24: Oui, je vais essayer de relever un petit peu le niveau du débat.
20: Ouais, ben, alors, avec toi, parce que sinon, tu vas faire comme Simon. Hein.
24: Je suis tout à fait réveillé. Donc, moi, le cunnilingus, j'aime pas trop.
20: Pourquoi?
24: Parce que c'est un petit peu, si vous posez la question à une femme, lui demander si elle aime avaler.
20: Non, pour l'instant, c'est à toi que je pose la question, mais c'est pas un exemple, femme, d'accord.
24: Si vous voulez, c'est un exemple concret afin que nous puissions avoir une vision assez imagée du contexte.
20: Oh là là là là.
23: Donc,
20: non mais attendez, Gustave.
24: Oui.
20: Attendez. Carole, Lolita, Karima et Maïva.
23: Oui.
20: Pour l'instant, vous taisez. Pour l'instant, j'ai demandé à Gustave s'il a bien compris la question.
24: Oui,
23: mais il a bien compris, Gérard. Il faut l'écouter.
24: Vous demandiez si que pensent les gens qui participent à ce débat du cunnilingus, si je ne me trompe point.
23: Oui, c'est ça.
24: Donc j'essayais de partir de faire une phrase correcte. Et vous m'avez coupé en plein milieu, ce n'est pas sympa de votre part.
0: Il y a juste 5 mots dans ta phrase.
23: Bon allez, vas-y, réponds-nous alors.
20: Couche sur la question, tu réponds ou quoi?
24: Oui, oui, bah, c'est ce que je veux.
20: Ah, tu te pagnes!
24: Mais oui, mais vous me coupez à chaque fois, c'est un petit peu embêtant.
20: Non, mais attends, vous me coupez, oh, oh!
25: Bah, lui couper les couilles.
23: Non,
20: je vais te couper la queue du lapin, moi. Ouais!
23: Bravo! Bravo, c'est extraordinaire!
20: Karima
23: est là, oui.
25: Alors Karima.
23: Karima, ce qu'elle pense du cunnilingus, elle adore ça. Mais en fait, elle adore. Elle aime bien si c'est.
20: Voilà, il y a du monde derrière toi, Karima. Hein.
23: Ah non, pas du tout. Non, non, je suis seule.
25: Bon, c'est pas grave. Donc,
20: okay.
23: Malheureusement.
24: Si elle aime sucer, c'est normal.
20: Donc, Simon et Gustave, vous la fermez pour l'instant.
24: Oui, Gérard.
20: Ça vous apprendra à répondre aux questions quand je vous parle, d'accord?
24: Oui,
20: en devant un entendeur, salut.
24: Hop. Oui, maître.
23: Ouais.
20: Maintenant, vous fermez vos gueules.
24: Oui. Oui.
20: Lolita.
23: Oui.
20: Okay, bon, tu me vires là.
3: C'est pas les mecs qui ont le chien, Gérard. Vas-y, je sais pas, continue.
23: C'est Lolita, hein.
20: Ouais, Lolita, je t'écoute.
23: Ouais, bon, bah, moi, personnellement, j'aime pas trop ça. Je préfère, je préfère quand c'est moi qui le fais à un mec, quoi. Parce que j'aime pas, je suis très pudique.
20: Lolita. Un cunnilingus, en principe, c'est le mec qui te le fait, c'est pas
23: la nana qui te fait au mec. Ouais, mais c'est dégueulasse. Moi, j'aime pas trop, je suis très pudique.
20: D'accord.
25: C'est-à-dire, Gérard, j'ai pas bien compris.
20: Non, mais attends, il reste une personne à répondre. Après, je répondrai.
25: D'accord.
20: L'amour de ma vie, là.
23: Alors, moi, j'aime bien qu'on me fasse des cunnilingus parce que je jouis très facilement avec. J'aime bien en faire aussi. Et j'aimerais bien savoir, Gérard, si tu aimerais bien m'en faire.
20: Alors, je suis en train de chercher le nom.
23: Robert, Karima, Lolita,
20: il me reste plus que l'amour de ma vie de petite Carole.
23: Bah, je t'ai répondu.
20: C'est toi, ma petite Carole, qui vient de me dire
23: oui,
20: ça.
23: Oui.
20: Eh ben, tu vois, ma petite Carole.
23: Oui.
20: Ben, pour l'instant,
25: tu fais quelle taille, Carole?
20: Je te répondrai.
23: Tu réponds devant l'antenne, Gérard.
20: Eh ben, je vais te répondre en direct, si
25: vas-y,
20: tu veux.
25: Vas-y.
20: Eh ben, je préfère te le faire, mais quand tu seras avec moi, là, chez moi. T'es contente, Carole?
23: Oui, donc s'il te plaît, finalement.
20: Ben, pour l'instant, tu m'as dit qu'on restait de
23: copains. De bons amis, et puis après, on verra.
20: Alors maintenant, moi, je te dis, si tu me fais des avances comme ça, il n'y a pas de problème. Si tu veux, moi...
23: C'est Lolita, je suis un peu jalouse, là.
7: Mais moi aussi, hein, Gérard.
23: Non, mais moi, Gérard, c'est sympa pour les
20: clients. Oh, Lolita, Karima. Et Maïva, pour l'instant, vous vous taisez.
23: Gérard,
20: attendez pas. Vous la fermez.
7: Vous voulez fermer, je réponds à Carole.
23: Oui, mon amour.
7: Alors, Carole.
23: Oui.
7: Donc, je répète. Je récapépète depuis le début.
23: Oui.
25: Récapépète.
7: Voilà. Tu me calmes au son d'air. Merci.
23: Je t'écoute.
7: Donc, je te disais que si tu veux que je te fasse un cunnilingus, il n'y a pas de problème.
23: Oui.
7: Donc, c'est quand tu veux et.
23: Mais même, que tu t'en faire au moins.
8: Olive.
7: Oui.
8: On dirait que c'est un mec, Carole. Je suis sûr que c'est un mec, Carole.
7: Non, c'est sûr. C'est vrai. Non, Carole, c'est pas un mec.
8: Je suis sûr que c'est un travelo, moi.
7: Mais non, tais-toi, babouin derrière.
23: Mais non,
7: la défaut sein. Le défaut sein, je vais te dire une chose.
23: Elle a pas de cul, hein.
7: J'en prends un dans l'œil.
8: Tu les as déjà vus?
23: Ouais.
7: Merci pour la fumée, là.
23: Et la fumée grosse, hein, Gérard.
8: Elle est amoureuse. Il y a le slip de Gérard qui prend feu là, il n'a pas le studio là.
7: C'est quoi là, cette merde là?
23: Gérard, crie pas mon amour.
7: Ouais mais attends. Là c'est inadmissible.
23: D'accord.
7: Non, allez, oh, dégage. Dégage.
8: Gérard,
23: je veux pas que tu brûles hein.
7: Gérard, reviens.
25: Reviens, Gérard est parti du Gérard. Je sais pas ce qui lui arrive.
8: Ah là là, ça y est.
24: Gérard, t'as le feu au cul.
25: Gérard.
23: Eh, dis donc, Lolita, je suis un peu jalouse, là.
25: Donc Gérard est en train...
23: Non, mais on partagera, Lolita. Ah bon, ça va, alors.
25: Je vous explique un peu ce qui se passe. Gérard est en train de limite gerber dans le couloir.
24: C'est là qu'on refait de pas avoir fait de
7: chier. Mais arrêtez avec ça, merde.
8: Gérard, reviens.
25: Donc Gérard,
8: c'était bien là le débat.
25: Il y a l'amour, de ta vie qui te demande.
8: Il y a Carole qui t'appelle.
23: Gérard,
24: ça y est, c'est bon, c'est parti.
23: Oh. Tu veux qu'on fasse des choses?
8: C'est bon, Gérard, il n'y a plus rien, reviens.
24: Bon, fais pas semblant, Gérard.
25: Donc Gérard.
8: Il est parti soulager aux toilettes, je pense.
25: Donc je crois que Gérard est parti aux toilettes.
23: Mais c'est quoi cette fumée?
25: Je pense que Gérard est allé se branler aux toilettes. Il a fait semblant d'aller gerber, mais je pense plus que là, il y avait quand même une raison.
24: Mesdames et messieurs, la direction s'excuse, l'enculeur de Suresnes est absent.
25: Ça c'est pas gentil, ça. Non, ça.
24: Excusez-nous. Olivier.
25: Oui.
24: Veuillez patienter, pose des questions à sa place, chope lui la feuille.
25: Non, il y a juste un message de Rachel pendant ce temps-là sur Minitel, donc de Paris, qui dit « Moi, ce que je préfère avec le cunnilingus, c'est qu'après, j'ai plus de croûte entre les lèvres. »
8: Ah, très drôle, Olive. Très drôle, ah, Olive. Bravo. C'est très bravo. Drôle. Eh ben, si c'est comme ça, vous dégagez. C'est bon.
25: Gérard.
8: Y'en a marre, c'est toujours les mêmes.
7: On finit, ça suffit.
8: Tu dégages.
7: Jean-Luc.
8: Y'en a le bol.
25: Ah, y'a Gérard qui arrive.
8: Ah.
25: Gérard arrive.
8: Et voilà.
23: Pourquoi il arrive en marche arrière?
7: T'arrêtes avec ça.
24: Il a encore un bout de Macédoine sous la lèvre.
25: J'ai rien fait, Gérard.
7: Non,
25: c'est la clim. C'est la clim.
7: T'arrêtes avec le truc là.
24: Eh, le t-shirt RTL2, c'est pour le nouveau PDG.
25: Sur Minitel, il y a marqué que Gérard a un t-shirt. Parce que je vous explique, Gérard a un t-shirt RTL2 sur lui. Écoutez vos envies. Et il semblerait qu'en fait, Gérard ait fait de la radio sur RTL2 et qu'il ait ramené le nouveau PDG avec lui. Qui est un copain en fait à lui.
23: Ouais. Alors
8: Gérard, remets Axel. Ton casque qui t'attendent tous, les auditeurs.
7: Non, mais attends.
23: On pourrait avoir un t-shirt. Pensez-vous
7: avec la fumigène.
25: Gérard.
23: Non,
7: laisse ouvert.
25: Gérard, est-ce que c'est vrai que.
8: Laisse ouvert. J'étais le demi-frère du nouveau boss.
25: Gérard, est-ce que c'est vrai que tu es le demi-frère du nouveau boss de Fun Radio?
7: Non, laisse ouvert. Oh, punaise.
25: Tu reprends la
23: sensibilité. Mais non, c'est Lolita. Tu
7: non, mais bon, je voudrais quand même répondre à Carole.
23: Oui,
24: mais Gérard, avant de répondre à Carole, moi j'aimerais savoir si c'est à cause de toi que Benoît Billard est parti.
25: Et que
7: tu alors, quand tu fermes ta gueule, tu vas dégager.
23: Même pas qui c'est. Dis donc, c'est Lolita, t'as pas envie de me voir? Mais si, on va partager.
25: On reprend le débat.
8: S'il te plaît, Gérard, on y va.
25: Non, mais c'est bon, il y en a plus, c'est juste la fin.
23: Gérard, on reprend le débat.
25: Parce que c'est encore chaud, tu vois.
8: On y va, on reprend le débat, Gérard, s'il te plaît, on y va. C'était bien.
25: Gérard.
7: Bon,
25: alors
7: je vais continuer de répondre pour finir. Bon, tu me dégages Gustave et Simon, s'il te plaît.
24: J'ai rien dit.
8: Hop. Ils ont rien dit, Gérard.
7: Mais tu me calmes, Gérard.
25: Ça y est, ils sont calmés.
7: Tu les calmes, Bon. Alors, maintenant, on va répondre. Je vais finir par pouvoir répondre à Carole.
25: Devant ton micro, ce serait mieux.
7: C'est ça dérange personne.
24: Si,
25: Dis-moi, moi ça me fait chier.
7: Malgré qu'il y a de la jalousie dans l'air, mais c'est pas grave.
24: Moi, je
7: pense que... Donc, ma petite Carole adorée.
24: Oui, ma puce.
7: Donc, c'est...
24: C'est pas grave, continue, je t'écoute. Vas-y, continue.
7: Donc, c'est quand tu veux, moi, je fais ce que tu veux.
24: Ben oui, moi, j'aimerais bien savoir si tu sais les faire, comment on fait.
7: Ah ben, ça... Ça
24: tu verras, hein. Ça... Ah non, moi je veux savoir avant.
7: Non, mais attends, Carole. Carole, écoute-moi, ma chérie.
24: C'est fini à la Gérard.
7: Écoute-moi, ma chérie.
24: Oui, allez, vite.
7: Bon, quand tu veux que je t'en fasse un, tu me le dis, tu viens à la maison et...
24: Ah non, mais ça se fait pas comme ça. Hein. Ah, moi, attends. Je peux m'expliquer comment on le fait.
25: Il a la langue un peu.
7: Attends, ma chérie.
8: Allez,
7: attends, ma chérie.
24: Bah, moi, si tu me dis pas comment on fait, moi je vais avoir peur, hein.
7: Attends, déjà, comment qu'on fait? Donc, déjà, je vais te bouffer ta petite chatte.
24: Wow.
7: Et après...
25: Qu'est-ce que c'est vulgaire?
7: Montez d'où, toi. D'accord.
24: Mais ma chatte, elle est rasée,
25: oui,
24: hein,
25: monsieur.
24: C'est très bien.
7: Oh, mais alors, j'aime pas les chattes rasées.
24: Ah, bah, désolé, je vais laisser pousser les poils, alors.
7: Merde, c'est con, parce qu'avec les moustaches, ça va piquer.
24: Ouais, non, mais ça pique super. Pas, moi, je mets de la douceur. La mienne, elle est toute poilue.
7: Quoi?
24: Non, mais Gérard, je vais laisser pousser mes poils, alors, rien pour toi.
7: Attends, qui c'est qui met de la douceur? J'ai vaguement entendu dire qu'il y avait quelqu'un qui mettait de la douceur. J'aurais bien voulu savoir la
24: Moi, je mets de la soupline.
25: Bah, bien sûr.
7: Qui, moi?
24: Tout le monde fait ça. Bah, Gérard, moi, je me lave à la vanille.
5: Bah, moi?
24: Moi, c'est alors Lolita, elle se lave au Poupina, comme ça sent toujours bon. Voilà.
25: Et est-ce que c'est vrai que tous les soirs, tu t'entraînes à t'asseoir sur le chat compact?
7: Bon, allez hop. Pas celui qui vient de dire ça.
24: Tu repasses
7: de l'autre côté. En entendant ça,
24: les poules.
7: Je disais que le cunnilingus, j'adore les faire, mais sans les chats rasés.
24: D'accord, je vais laisser pousser mes poils pour
25: toi. T'es déjà tombé sur une chatte rasée?
7: Non.
25: Bon, alors comment tu peux savoir que t'as
7: fait ça? Oh, la chèvre! Qui c'est la chèvre?
24: C'est personne.
25: C'est un film avec Pierre Richard.
7: Non, mais apparemment, je viens d'entendre.
8: Christine, elle avait la chatte rasée?
24: Non, Christine, elle avait la chèvre vierge. Christine, c'était un mec.
7: Je réponds pas là-dessus.
24: Bon, Gérard, quatrième question.
7: Donc, deuxième question.
25: T'as déjà réussi à avoir la chatte de Christine?
8: Elle avait la chatte rasée, Christine?
24: La chatte rousse?
25: T'as déjà réussi à avoir la chatte de Christine à écarter la graisse et à voir?
7: Une femme aime-t-elle. Une femme aime-t-elle.
8: Christine, elle avait la chatte rasée?
24: Gérard? Est-ce qu'elle se rasait le cul? Une femme aime-t-elle quoi, Gérard? Gérard, tu veux parler, c'est ta pupu.
25: Elle avait de la barbe le matin.
24: Gérard, est-ce que tu pourrais poser la deuxième question? C'est pas pupu.
7: Ouais, ben, je te pose la deuxième question, ma chérie.
24: Vas-y.
7: Une femme aime-t-elle. Ouais, ben, j'ai la peur.
25: T'as vu, c'est agréable, hein, Gérard.
7: Ouais, ben, tu diras au connard qui s'amuse à dire Christine qu'il arrête, d'accord?
24: C'est Christine.
7: Oh,
24: il y a le téléphone.
7: Gérard. Une
8: femme. Est-ce que Christine en avait la chatte rasée?
24: C'est quoi la deuxième question, Gérard? C'est Lolita qui te demande.
25: C'est Christine au téléphone. Elle a la chatte rasée.
24: Oui, c'est Christine. Est-ce que
5: Christine, elle avait des poils sous les bras?
24: Je voudrais savoir si Gérard pourrait ressortir avec moi.
7: Tu fais quoi, là, au standard?
9: Et Gérard, j'aimerais savoir, est-ce que c'est vrai que Christine et Carole t'ont quitté parce que t'avais l'habitude d'uriner sur elle comme un téléphone pour marquer
7: les bruits? Je suis en train, Gérard, de les calmer, je téléphone pas, je les calme, alors reprends pendant que je les calme.
24: Gérard, c'est l'amour de ta vie, réponds. Hein, Gérard?
7: Alors...
24: Deuxième question, c'est pas... Allô, Gérard?
7: Ça y est, vous avez fini vos conneries?
24: Oui. Gérard, pose ta deuxième question.
7: Vous êtes content?
25: Bon,
7: la vous êtes deuxième question. Non, mais vous êtes content de ce que vous venez de faire?
24: Mais c'est pas attention.
25: Donc, la deuxième question, Gérard. La deuxième question.
7: Bon, oh!
8: C'est bon, ils sont calmes.
25: C'est bon, ils sont calmes.
7: Gérard, ouais, ça fait un quart d'heure.
8: Mais reprends,
7: ça fait 10 minutes que
8: j'étais en train de les calmer. Reprends ton débat, Gérard.
7: D'accord?
24: Si tu veux, Gérard, c'est ta pupusse. Pose ta deuxième question.
7: Alors, une femme aime-t-elle faire un cunnilingus?
24: Alors moi, j'aime bien faire une cunnilingus à une autre femme.
7: Qui?
24: Carole.
7: Mm-hmm.
24: Non, moi, c'est Karima, elle dit non, parce que...
7: Mais attends, Carole, pourquoi?
24: Bah, parce non, que c'est bon. Coupes,
7: hein, Carole.
24: Parce que c'est bon, il faut essayer de temps en temps.
7: T'en fais gaffe, parce que tout à l'heure, tu vas te prendre la main dans ta gueule, là.
25: T'en parles pas comme ça, Gérard. Quelle violence.
23: C'est comme si c'était un mec,
8: rien dit,
23: c'est
8: Carole.
23: Bon, hein.
20: Là, tu me fais pas le coup de la semaine
23: mais
20: dernière, d'accord?
23: Mais écoute, mon amour.
20: D'accord.
23: C'est comme si c'était un mec. Non, Carole, au lieu de l'appeler sans arrêt, mon amour, réponds un peu. Mon
20: Carole.
23: Amour.
20: Carole, je t'écoute.
23: Oui, alors...
20: Oh, tu m'étonnes,
23: faire...
20: je vois un bouton rouge allumé, là, s'il te plaît.
23: C'est bien faire un
20: non, l'autre, là. Ouais. Voilà, merci. Donc, oh là, c'est quoi ce bordel, là?
24: Super, quoi.
20: Ah. Voilà, comme par hasard.
23: On peut répondre, on peut répondre,
20: voilà,
23: on peut
20: Carole,
23: répondre.
20: Alors, je t'écoute.
23: Alors, Carole, j'aime bien faire un cuisine à une femme, comme j'aime bien si c'est un mec.
20: C'est-à-dire?
23: Point à la ligne.
20: Non, mais attends, explique-toi.
23: Bah, j'aime bien faire un cunnilingus à une nana.
20: Ouais.
23: Et si c'est un mec.
24: Et est-ce que tu pourrais m'initier au cunnilingus?
20: Attends, pour l'instant, celui qui parle, pour l'instant, j'attends.
24: Donc, mes coordonnées sont au standard.
20: Ouais, bah, c'est ça.
23: Okay.
20: Tu crois que tu vas parler à Carole au montagne?
24: Là, tu rêves, bien attention, monsieur.
20: Là, tu rêves. Là, tu rêves. Tu vois, Carole, pour l'instant, elle est pour moi. D'accord? Là, toi, Carole. Tu peux sauter, mon pote.
23: Mais j'ai rien le droit de dire.
20: Là, tu peux sauter.
24: Elle n'est pas à vous.
20: Là, tu vas faire sauter, mon pote. Tu vas faire sauter, mais.
24: Eh bien, nous battrons en duel, monsieur.
20: Ouais, ouais, bah, c'est ça. On verra.
23: Gérard, j'ai le droit de dire mon mot.
24: Demain, sur le champ de Mars.
23: Mmh. Moi, je dirais le premier qui est le plus fort me prend, me saute.
24: Bon, d'accord, bah, j'ai gagné.
20: Carole, je t'attends.
24: Désolé, Gérard.
20: D'accord, Carole. Attends, ma chérie. Tu veux jouer comme ça?
23: Mais non, je pense que ça va être toi. Bon, bah, écoute, Gérard, c'est le plus fort, là.
20: Alors, Lolita, si tu pouvais répondre, s'il te plaît.
23: Ouais, jouer Carole sur un oui ni non.
20: Non, mais bah, de toute manière, t'inquiète pas, ni oui ni non.
23: Bon, bah écoute-moi,
20: Lolita. Lolita.
23: Oui, bah oui, j'attends qu'on me laisse. Voilà,
20: donc je
23: moi, moi personnellement, je l'ai jamais fait parce que je suis pas gouine et j'aime pas les nanas, donc je pense et j'espère ne jamais savoir ce que c'est.
24: Oh là là.
20: Oh, attends.
24: La coiffure.
20: T'as jamais goûté?
23: Non, j'ai jamais goûté. On peut très bien être une chaude et pas aimer les nanas.
20: D'accord. Bon, bah, Lolita, je te prends à la prochaine pause en antenne.
24: Bon, Carole,
20: d'accord,
24: je te prends en antenne.
20: Non, mais pour l'instant.
23: Laissez-moi tranquille.
20: Pour l'instant, vous foutez la paix à Carole, d'accord?
23: Merci, mon amour.
20: Toi, Lascar derrière. Le Lascar, si tu continues. Je t'entends encore une seule fois dire Carole, tu vas saquer. Voilà, maintenant, comme t'as une grande gueule,
24: oui.
20: Eh ben, tu vas l'ouvrir.
24: Bah, oui, voilà, c'est fait. Bah, le problème, Gérard, c'est que t'as pas l'impression de savoir, c'est que Carole et moi, on est dans la même maison, alors les boules pour toi, quoi.
23: C'est ça.
20: Et la même maçon dans la culotte d'un sauve.
23: Comment? Tu préfères Carole ou Lolita?
20: Bon, t'arrêtes un peu avec ton bordel, là.
23: De toute façon, Carole, c'est une pute.
20: J'ai mal entendu le mot.
23: Carole, Lolita.
20: Attendez,
23: Carole, c'est ta mère.
20: Bon, alors, qui c'est qui vient de dire ça?
24: Les filles.
23: C'est les filles.
24: Je l'ai vu.
20: Bon.
24: Excusez-moi, mais quand Carole, elle arrêtera de sucer des bites par pâte de
20: nous,
24: alors
20: par Carole.
8: Ah bah non, je sais pas laquelle c'est, toutes les filles dehors. Hein.
20: Non, non, tu me laisses Carole parce que c'est pas Carole qui a été traitée de pute toute seule.
8: Ah, je suis pas sûr, justement, j'ai un doute.
20: Non, non, mais attends, c'est entre Lolita et Karima et Maïva qui l'ont traitée de pute.
23: La reine des putains.
20: Qui c'est qu'elle? Voilà.
24: La master pute.
20: Quoi? Moi, bon, le mec dehors. Gustave ou Simon dehors. Hop, bonne nuit.
23: C'est la pute du poisson. C'est pas parce que
20: j'aime bien
23: Carole que je vais traiter de pute quelqu'un d'autre. Hein.
20: Là, c'est la première nana que je viens de la soirée. Elle, tu me l'as dit.
8: Alors là,
20: allez hop.
23: Arrête de crier,
20: si vous t'avez s'il te plaît, tu réponds.
23: Oui, alors moi, je n'ai jamais eu l'occasion de faire un cuni, mais je suis pas du tout contre l'idée. C'est-à-dire que si j'avais l'occasion de rencontrer une fille un petit peu chaude et qui puisse m'apprendre tout ça, ce serait avec grand plaisir que je mettrais ma petite langue.
20: Ouais, mais de toute manière, t'as pas besoin d'avoir une nana spécialement avec toi. Tu peux très bien tomber sur un mec.
23: Ah, mais alors là, c'est pas un cunnilingus, c'est une fellation. Bon, toi, tu te tais pour les fellations.
24: Ta gueule.
23: Avec moi, Gérard. Pourquoi tu pleures?
20: Non, non, c'est pas moi, t'inquiète pas.
23: Ah, d'accord. Les fellations, je suis la reine.
10: Voilà derrière.
7: Non mais t'inquiète pas, c'est un petit.
23: D'ailleurs, si tu veux,
7: je peux... Gustave ou Simon qui s'amuse à faire les cons.
23: Gérard, si tu veux, je peux même passer un petit peu plus tard après ton émission. Non, non, je suis pas
7: attends,
23: d'accord.
7: Attends.
23: Oh,
7: qui c'est qui propose? Qui c'est qui?
23: C'est Maëva et je voulais même te dire que j'aimerais bien être la première à pouvoir tuer son direct.
7: Ah bah alors dans ce cas,
24: alors dans ce cas-là,
7: Maëva.
23: Oui, Gérard.
7: On se calme.
23: Oui.
7: Maëva.

0: lui léchera les boules.
1: Maintenant, tu passes maintenant.
2: Mais tu peux se tuer.
3: Maintenant, le temps d'arriver, je peux être là dans 3 quarts d'heure.
1: Très bien, mais on t'attend.
2: Sans problème, on t'attend. Alors attends, il est moins 5, ça fait 5, 10, 15, 20, 25, 30, 35, 40, 45. Ça fait 4h25. Ça fait 3h35 exactement, je t'attends. Eh, hey, tu m'éteins le.
4: Je t'éteins quoi?
2: Gérard,
3: on t'attend, Maëva.
2: Et seul.
3: Avec seul.
0: Gérard.
3: Hey, mais Gérard,
0: est-ce que tu peux parler plus lentement, s'il te plaît, je vais jouir là.
2: Non, mais attends, tu vas faire sodomiser.
3: Gérard, c'est Carole.
2: Allô, ma chérie.
0: Oui.
3: Moi, Maëva. J'ai 12 ans.
2: Bon, pour l'instant, celui qui a envie de jouir.
0: Oui.
2: Toi, tu dégages, je te le redis pas trop fort.
0: Allô, je suis le copain de Maëva, c'est Caramel à l'appareil.
2: Bon,
0: continue.
3: Bon, Gérard, quatrième question.
0: Allô, c'est Caramel.
5: Continue, Gérard, je vais jouir.
2: Caramel, pour l'instant, tu fermes ta gueule. Pourquoi les nanas aiment faire un cul nul lingus?
0: Vous me faites jouir, c'est Caramel, je suis avec Maëva.
3: Gérard, vous me faites jouir. Comment tu fais un cul nul lingus avec ta sucette?
1: Bon, Maëva.
3: Oui.
1: Gérard, on accueille Elisa.
2: Attends, s'il te plaît, tu me calmes un peu tout le bordel.
1: Oui, mais je te dis quand même qu'on accueille Elisa à la place de Karima.
4: Et Maëva, elle arrive ou pas?
3: Maëva, c'est moi, Maëva. Gérard.
2: Elisa, bonsoir.
3: Bonsoir.
0: Gérard.
2: Ta gueule, toi, pour l'instant, je sais pas appeler
3: Gérard,
2: Pochon.
3: N'insulte pas. C'est qui que t'as dit ta gueule?
2: Pour l'instant, c'est au mec. Alors, le mec, il va se taire, voilà.
3: Ouais, il va fermer sa gueule.
2: Voilà, donc.
3: Quatrième question.
2: Carole, tu voulais me poser une question?
3: Non, je disais que je commençais à devenir jalouse.
2: Mais sois pas jalouse, ma chérie, de toute manière.
3: Si, tu vas te faire buter. Tu ne peux jamais être jalouse.
2: Mais t'inquiète pas, ma chérie, Carole.
3: Mais tu vas te faire sucer en direct. Moi, Carole, t'inquiète pas.
2: Carole,
3: c'est une pute, Carole. Alors tu vas prendre des doigts là, la pute, connard.
2: Carole, ma chérie.
3: Quoi?
2: Ma chérie. Tu sais très bien que mon corps. Bon, et tu me dégages le lascar là, qui dit que Carole c'est une pute.
3: C'est Maëva qui dit ça. Pardon?
2: Non.
3: Non, mais ça va pas, hein.
2: Voilà. Donc, Carole.
0: Il y a de la volaille.
3: Oui.
2: Oh, qu'est-ce que je viens de te dire,
3: Carole,
2: aussi,
3: Carole, si tu veux, là, c'est Maëva. Moi, ça me dérange pas que tu sois là, hein.
2: D'accord, non, mais Maëva. Maëva, s'il te plaît.
3: Oui.
2: Maëva.
3: Oui, Gérard.
2: Il est 3h05, tu raccroches et tu te mailles le confion.
3: Tu finis à quelle heure, Gérard?
2: J'ai fini à 4h.
3: J'ai fini à 3h, Gérard.
2: Non, je finis à 4h, justement.
3: Et justement. On donne rendez-vous à 4h devant la radio.
2: Et qu'est-ce qu'on va s'écouter?
3: Non, mais
2: petit coup, c'est agréable.
0: Non, mais les filles, pourquoi vous faites mal à Gérard comme ça? Vous lui dites des trucs, c'est même pas vrai.
3: Mais non, mais je suis sérieux, moi je suis complètement prête à venir.
0: Bon, bah vas-y, raccroche,
2: c'est agréable.
3: Bon, petit coup.

0: Nico.
1: Bon, maintenant qu'on sait que t'es un alcoolique, est-ce que tu peux poser ta prochaine question?
0: Gérard, tu vas te reculer, connard.
2: Gérard, mais on a le droit de rentrer.
0: Gérard, reviens.
1: Allez, pose ta question.
2: Quatrième question.
0: T'es prêt, on la refait.
3: Gérard, non, alors maintenant, on se pose. Pourquoi que les nanas.
2: Gérard,
3: aiment... Oui.
2: Je vais être là dans une demi-heure.
3: C'est qui?
1: Tu devrais déjà être en train de te brosser les dents.
2: Exactement, je suis en train de te laver.
0: J'arrête jamais de se fumer le nerf.
2: Gérard, on va te laver le gland.
4: C'est la bite de Gérard qui fume là.
2: Je suis en train de me laver. C'est cool, elle va être très chaude alors, c'est cool.

0: tombé une dans ta gueule tout
1: à l'heure. Gérard, va laver ton gland.
2: Gérard, assieds-toi.
3: Gérard, va laver ton gland, tu n'as pas lavé depuis pas longtemps.
0: Bon, alors, qui c'est qu'il y a là dans moins d'une demi-heure ?
1: Elisa.
0: Alors, Elisa.
4: Par accroche.
1: Avec Maëva. Carole.
3: Maëva, on t'attend.
1: Ah, tu passes me chercher, hein. Ah, mais il n'y a pas de problème, mais on va pas raccrocher tout de suite, on va se reparler hors antenne avant de la
0: prochaine. Ouais, bah, Maëva se prend tout de suite hors antenne. On écoute boire un petit coup, c'est agréable. Je prends Carole.
1: Et moi, tu me prends hors antenne ou pas? Gérard, j'arrive.
0: Et Carole hors antenne.
1: Gérard, j'arrive.
0: À tout de suite, oui.
1: J'arrive.
0: C'est qui?
1: Elisa.
0: Ouais, bah, Elisa, je t'attends.
1: Bon, on arrive.
0: Ok, à tout de suite.
1: À tout de suite.
0: À tout de suite.
4: Tout le monde y croit.
1: Eh ouais.
3: Bon.
0: Mais tu veux de toute manière, t'as intérêt de prendre
2: avec des capotes.
0: Tu viens avec les moyens de contraception.
2: J'ai des capotes, Gérard.
5: Dis-lui qu'elle vient avec des capotes.
0: Non, mais attends, pour un instant.
2: Allez, passe-la moi, je vais me la draguer.
0: Non, personne ne me la drague. Vous me la laissez. C'est à moi, ça. C'est à moi, d'accord.
2: Combien de temps il reste
0: sur l'île?
2: Une minute.
0: Bon, il te reste plus que 35 minutes pour venir, moi, Cyril. Ok, on t'attend.
2: Tu
0: veux lui
2: bouffer la chatte.
0: Bisous.

0: minutes. Une minute sur le 10.
1: Oh,
2: on va peut-être rebalancer le disque, hein, Philou. Ce serait bien parce que là, on l'a massacré, quoi.
3: Ça va,
2: Philippe, c'est prêt?
4: Envoie, mon chéri.
0: C'est bon, Gérard.
5: Je sais pas si ça pourrait dire.
0: Putain!
5: Mais c'est bon!
0: Mais qu'est-ce que tu me fais, toi?
5: Mais vas-y, c'est bon, on est là!
0: Ouais, mais attends, mais l'autre, il est.
5: On est. Je m'occupe du standard.
4: Il reste 2 minutes.
2: Non, Gérard. Ouais,
0: bon, tu viens? Non, mais il reste plus que 2 minutes pour le disque. Bah ouais, mais je voudrais continuer quand même le débat. Ouais, mais je crois que.
4: Non mais Cyril filme pas, de toute façon on est pas
0: longtemps. Non, là je vais dire une chose.
4: C'est bientôt la fin. Gérard,
5: c'est la fin.
4: C'est la fin du
5: disque. C'est la fin du disque.
0: Bon, bah tu viens.
5: Vas-y, y va Gérard.
0: D'accord, ok, à tout à l'heure, bisous.
4: Gérard, vite.
5: Casse le casque.
0: Tout le monde.
4: Vite, Gérard.
0: Hop, c'est parti. C'est quoi ça?
2: Ça y est, c'est fini.
0: C'était le petit poussé, donc avec ma main dans mon froc. Je sais pas ce que c'est que ce...
6: Allô, on n'entend rien là.
0: Oui,
6: allô,
0: ben, je suis là.
2: Ça y est,
6: allô,
2: Gérard.
6: Tony, est-ce que t'es où, Gérard?
0: Je suis là, mes chéris. Bon, qu'est-ce qui se passe là encore?
6: On n'entend rien là.
7: Lita, tu m'entends?
6: Ouais, je t'entends, ouais.
7: Mais moi, j'entends pas Gérard.
6: Bah, moi non plus, je n'entends pas Gérard.
0: Oh, c'est quoi là, ce bordel là?
7: Allô, Gérard, allô. Qu'est-ce qui se passe?
2: Allô, est-ce qu'on m'entend?
6: Ah, on n'a pas été remis en antenne, à mon avis. Allô, Tony?
0: Oh, tu me les mets en air?
2: Gérard, parle devant ton micro.
5: Gérard.
2: Tu parles pas devant ton micro,
7: pourquoi
2: c'est pour ça qu'on n'entend pas.
6: Allô, Carole?
7: Il est où là?
6: Carole, tu m'entends?
0: Oh, c'est quoi là? Tu me fais Olivier?
6: Allô, tu m'entends?
0: Olivier, merde!
7: Allô, Lolita?
6: Ouais,
7: tu m'entends?
2: Allô?
7: Ah ouais, toi?
2: Allô?
7: Ouais, mais on n'entend pas Gérard.
2: Allô, est-ce qu'on entend?
7: Attends, on est pas en antenne, alors il y a encore de la musique.
0: Oh, c'est quoi là, ce bordel là?
7: Il y a encore de la musique, je crois. Ah, il y a encore de la musique.
0: Tu travailles ou quoi?
2: Allô? On m'entend?
7: Oui. Ah oui, on t'entend.
6: Oui, on t'entend, ouais.
0: Est-ce que vous m'entendez maintenant?
7: Allô?
6: Oui, ça y est, on t'entend. Allô?
2: Mais parle devant ton micro, Gérard.
0: Allô? Merde! Olivier, tu me fais chier là!
8: Allô, Gérard, il y a quelqu'un là-dedans, là, le poste,
2: parce que tu n'es pas devant ton micro.
8: Je vais réagir sur l'homosexualité, c'est vrai que c'est un problème.
0: Attends, tu
8: le
0: perds au cul, là,
7: dégage. Oui, c'est vrai, je suis tout à fait...
8: Je n'entends pas, Gérard, il y a quelqu'un...
0: Dégage!
8: Allô, c'est Michel de Tarascon, j'ai 47 ans.
0: C'est pas celui-là, là.
8: Je voudrais réagir sur le sujet. Vas-y, Michel, t'es le bienvenu.
0: Non, mais attends, vous allez dégager. Michel, que dégage, au revoir, bonne nuit.
2: Oui, donc Michel, vas-y.
0: Michel, que dégage.
2: Parce qu'il y a un problème avec le micro de Gérard. Donc,
0: non,
2: je crois que là, on va arrêter avec Gérard parce qu'il y a un problème avec son micro.
8: Je pense que Gérard a un problème de micro, hein. Je sais pas ce qui s'est passé.
2: Vas-y, Michel, continue.
8: Je voudrais... Allô, est-ce que quelqu'un m'entend?
6: Oui, on t'entend.
8: Je m'appelle Michel, j'ai 47 ans, j'habite Tarascon, j'ai vécu l'homosexualité pendant 5 ans.
6: Oui.
8: Je voudrais réagir sur le sujet. Est-ce que Gérard pourrait me défendre? J'ai plusieurs problèmes avec mon petit ami. Qui me ne fait plus de cunilingus.
0: C'est pas lui qui mène les débats.
8: Mon ami ne me fait plus de cunilingus. Je suis homosexuel. Je m'appelle Michel, j'ai 47 ans, de Tarascon. Est-ce que quelqu'un? Allô, Gérard?
0: Je le cherche.
7: Allô?
0: Non, mais attends, il
7: questionne
0: tout le monde.
2: Je crois que c'est lui qui commande.
6: Vas-y, reprends le débat, Gérard.
0: Alors, Carole.
7: Oui.
0: Ma chérie.
7: Oui, voilà.
2: Ah bah voilà, ça marche.
0: Pensez-vous qu'un cunilingus.
2: Vas-y, Gérard, pardon.
0: Peut faire mal.
2: Bah vas-y.
0: Pensez-vous qu'un cunilingus fait mal à une femme? Alors, oui. Carole.
7: Non, bah non, ça peut faire que du bien, hein, mon ami. Sauf si elle mord.
8: Bon, si
7: c'est vrai, sauf si on te suce, si on te l'avale.
0: Mm-hmm.
7: Sauf si le mec a un appareil dentaire, ça fait
6: mal. Si ça accroche le clito, ça fait mal. Hein.
0: D'accord.
8: Est-ce que t'as déjà eu un clito qui est resté coincé entre tes dents, Gérard?
0: T'as jamais dit que t'étais un connard que tu vas retourner au standard?
7: Réponds à la question, c'est ton amour.
8: Ouais, c'est Simon, je pourrais répondre à la question, s'il vous plaît.
0: Tu me dégages, Simon.
7: Gérard, est-ce que t'as déjà vu un clito coincé?
0: Lolita!
7: Oui? T'as déjà vu un clito?
0: Lolita, s'il te plaît! Oh, tu mets un. Oh, il est bien mort!
7: Écoute-moi, ouais. Gérard! Gérard!
2: C'est tout saturé.
7: Tu m'entends?
0: Lolita!
7: C'est Lolita!
0: Lolita, je t'écoute!
7: Ouais, bon, bah, écoute-moi.
6: avec tout ce qui se fait au niveau piercing et tout, ça doit pas leur faire du bien quand même. Elles sont un peu folles. Hein.
0: Non mais attends, je te parle pas du piercing.
6: Pensez-vous
0: qu'un cunnilingus puisse faire mal à une femme?
6: Oui, et ben là-dessus, je te réponds.
0: Non mais attends, je ne vois pas le rapport avec le cunnilingus et le piercing.
6: Mais si, il y en a qui font des piercings à la chatte, hein, Gérard.
1: Moi, sur les autoroutes en construction, j'ai vu des femmes tracer des lignes blanches avec leur clito.
0: Bon, alors qui c'est qui veut... Attendez,
6: attendez,
0: s'il vous plaît, mes chéries.
6: Mais non, mais c'est vrai, je réponds à ta question parce que.
0: Attends, Lolita.
6: Oui.
9: Lolita, tu te calmes, s'il te plaît.
6: Gérard.
9: Oh, Olivia, merde!
6: Gérard, si on a un piercing sur le clito, ça fait très mal quand on le lèche. C'est Lolita, l'appareil, tu me disais?
9: Bon, pour l'instant. Olivia, s'il te plaît, merde!
2: C'est le vrai mystère. On peut rien faire, il y a le directeur technique qui est en train d'y travailler en ce moment.
9: Non. Pour l'instant, c'est toi là qui t'amuses.
2: Mais je m'amuse pas, tu sais.
9: C'est pas de...
2: Je passe pour un
1: homme.
6: Bon, alors c'est Lolita, je suis calme.
1: Olivier.
9: Gustave, mais Simon, tu me les dégages.
1: Non, pas du tout. Eh, hey, Olivier.
9: Bonne nuit.
2: Allô?
6: Allô? Ouais?
0: Lolita.
6: Oui? Oui, mais je pense que c'est un rapport parce que. Suffit que le mec il fasse avec une lingus et une nana qui a un piercing sur le clito, ça doit lui faire très mal. C'était pas hard, hein, ma réponse. Hein. Moi, j'en vois, elles ont des piercings. C'est horrible. Enfin bon, personnellement, j'en ferais pas, quoi.
0: D'accord. Et t'aimes bien faire des cunnilingus?
6: Moi, j'aime. Non, je t'ai répondu tout à l'heure que j'aimais pas ça. J'aime que les mecs.
0: Non mais attends, Lolita.
6: Ouais.
0: Lolita.
6: Ouais.
0: Tu te foutrais pas de ma gueule un peu? Lolita, tu te foutrais pas de ma gueule?
6: Bah non,
0: pourquoi? À mon avis, tu te fous pas de ma gueule. Non mais à mon avis. Ouais, ben j'ai un peu dans le studio.
6: Arrêtez les grenades, là, j'ai rien fait.
0: Lolita.
6: Oui. Oui, c'est
0: vrai. C'est un mec dans ta gueule, quoi.
6: Arrêtez de rigoler, les nanas, c'est pas sympa avec moi.
0: Lolita.
6: Oui. Oui.
0: Lolita.
6: Oui.
0: Sans indiscrétion.
6: Oui.
0: Oh, tu fermes ta gueule ou pas?
6: Qu'est-ce qu'il y a? Mais pourquoi elle rigole, Gérard?
0: On arrête. Terminé. Il est 3h15, j'arrête le débat.
6: Gérard, c'est Lolita. Qu'est-ce que tu dis? Gérard, c'est Lolita. Qu'est-ce que j'ai dit de mal, là?
1: Gérard, c'est pas mal.
6: Pourquoi tout le monde rigole? Je comprends pas, là.
1: Gérard.

0: Laisse parler les gens. Sois convivial.
1: J'ai un clitobite.
0: Bon, Gérard, c'est Lolita, ah, donc si tu veux, je te réponds.
2: Alors, c'est très bon avec de l'orchestre.
3: Il n'y a plus de mec à l'antenne.
4: Non, c'est quoi là, ce bordel?
3: Ben, c'est une fille.
1: Allô?
0: Bon, Gérard, c'est Lolita. Je te réponds ou pas?
3: Eh ben oui, c'est Lolita.
0: Vas-y, réponds. Parle, parle.
3: Si, si.
0: De quoi? Parle.
4: Bouchi, bah.
0: Parle, Lolita. Oui, bah, il a remis le casque ou pas, Gérard?
2: Oui, mais il t'écoute, vas-y.
0: Bon, bah, écoute, moi, personnellement, j'aime bien, mais uniquement avec la chantilly, tu vois.
2: Ouais. Ouais, alors moi, je préfère avec du Nutella, de la fraise.
0: Oh, c'est dégueulasse.
2: Et de la chantilly.
0: Ah ouais.
2: Champagne,
0: du champagne,
2: c'est la confiture du champagne des fraises.
0: Et puis tu te fais un banana slip avec la queue de ton mec.
4: Bon, Carole, ma chérie.
2: Oui.
4: Et toi?
2: Alors moi, comme je viens de dire, Nutella, fraises, confiture, chantilly, champagne.
5: Moi, j'ai déjà fourré une chatte avec de la macédoine, c'est excellent.
4: Ta gueule, à toi, je sais pas, appeler pas de chante quand c'est pas la potion, tu sortiras en dessous de l'île, toi.
2: Avec de la moustache aussi, ça peut se faire.
4: Vous allez réfléchir.
5: Le problème, c'est que les morpions, ils ont
4: profité
5: pour manger.
4: Ah, c'est pas appelé pas de chambre.
2: Avec des puces et des morpions, ça peut être excellent aussi.
4: Voilà. Bon. Alors, pourquoi que j'ai une affaire? Ouais, vous commencez à me faire ça, avec ce fumet.
5: Une fricassée de morpions.
4: Terminé.
2: Gérard, reviens.
0: Gérard, reviens.
3: Regarde, tout le monde t'appelle. Gérard.
2: Et toi, Gérard, avec quoi tu aimes?
3: Eh, Gérard.
4: Fildard.
3: Tu m'entends?
4: Fildard.
0: Paris Saint-Gérard. Allez, Paris Saint-Gérard.
4: Merde. Vous commencez à me percer, là.
2: Mais Gérard, crie
5: pas. Mais c'est ça qui est marrant, justement.
3: Gérard.
0: C'est quoi cette histoire de train, Gérard? C'est d'Olital.
3: Bon, tu me les coupes à l'antenne, là.
4: Vous commencez à me percer avec la fumée. D'accord?
0: Ah,
4: c'est toi qui déconne, ok?
0: Si tu n'aimes pas les mecs de Suresnes, crie enculé!
4: Toi-même, connard, espèce de fils de pute! Allez, bonne nuit!
0: Si tu n'aimes pas les mecs de Suresnes, si tu n'aimes pas les mecs de Suresnes, crie enculé!
5: Enculé!
0: Si tu n'aimes pas les mecs de
2: Suresnes,
3: arrêtez!
2: Il n'a pas fini le débat!
3: Reprends le débat!
4: Je
3: téléphone pas, je les calme, Gérard! Allez!
4: Je fais rien là, merde!
6: Gérard, reprends le débat.
4: On met un
6: remets
4: disque.
6: Remets ton casque, je n'ai pas de disque, tu remets ton casque.
4: Je reprends pas comme ça. Dégage avec la caméra! Dégage ou je t'en colle une maintenant!
6: Gérard.
4: Ça commence à bien faire!
6: Gérard.
4: Maintenant, on va mettre un disque. La quatrième question. Pourquoi que les nanas aiment faire un cunnilingus? Et on se retrouve juste après. Travaillez.
7: Non mais c'est vrai, il y a
4: Ok.
7: Non mais lui, regarde là, il y a Maëva.
4: Elle est là.
7: Oh, fais gaffe avec tes fils. On remet le disque.
6: On va remettre le disque. Bon. Filard.
7: Il y a un petit problème, on va remettre le disque. Il y a une petite coupure là. Voilà, et si vous voulez toujours nous appeler pour le débat de Gérard, il reste encore 20 minutes, c'est le 0800 70 5000 et 0803 08 5000, ça fonctionne aussi. Allez, on y va, c'est parti, Underworld.
6: Prêt, jamais prêt. Tu prépares pas tes débats, t'es pas prêt?
4: Ça commence à bien faire la fumée.
6: La fumée? Ben d'accord.
4: Ok.
6: Tu écrases ce que tu as dans la main, il n'y aura plus de fumée.
4: Tu vois, pour l'instant, j'ai rien dans la main, d'accord? Donc c'était mon petit biscuit avec une capote à clous, voilà.
6: Une capote trouée, c'était.
4: Donc, on continue la suite du débat.
0: Ben, on attend, Gérard.
4: Donc, alors, pourquoi que les nanas aiment faire un cunnilingus? Alors, Carole?
2: Bonsoir.
4: Rebonsoir.
2: Alors,
4: donc, je te pose la question.
2: C'est quoi, déjà?
4: Oh, qu'est-ce que je viens de te dire, là?
2: Oh, Gérard, c'est quoi? Pourquoi les nanas aiment faire des cunnilingus? Pourquoi les nanas aiment faire des cunnilingus? Ben, parce que un clito, c'est comme un petit cornichon et que c'est bon à avaler, à sucer, et que quand t'écartes, enfin, je pense en poils, bien évidemment.
5: Ah, c'est pour ça que c'est acide.
2: Parce qu'avec des poils, c'est pas bon, ça pue le pipi.

0: Donc voilà, moi j'aime
1: non,
0: bien
1: ça. Attendez. C'est quoi là, les listes là?
2: Ça sent pipi.
3: Il y a la fiche devant toi, Gérard.
1: C'est celle-là?
3: C'est celle-là.
1: Bon. Alors, c'est Carole, tu me disais donc.
0: Ouais, donc je disais que je recherchais un cunnilingus pour demain soir. Mmh. À la loco.
1: Ben, t'inquiète pas, je suis là demain soir.
0: Ouais, mais t'as pas de clito, toi.
4: Ben, ouais, tu vas dire, plein de bière. Et
0: mais je te sucerai quand
1: toi,
0: même.
1: Toi, Robert et Didier, vous commencez à me les gonfler.
0: Ouais, c'est pas grave.
4: Bonsoir tout le monde.
1: Bon bah vous la fermez.
2: Bonsoir.
0: Donc c'est très bon, voilà.
1: Didier et Robert, vous la fermez.
0: Quelle belle soirée. Gérard, crie pas, s'il te plaît.
4: Je sors en vidéo d'ailleurs.
1: Bon.
2: Non, Gérard, tu mènes ton débat.
1: Dehors pour Didier.
2: Non, mais attends, Gérard. Okay. À chaque fois qu'il y a un mec, tu le vire au bout de 12 secondes. Essaie de.
1: Bah, parce que pour l'instant, y a quel.
2: Tu n'arrives pas à mener ton débat.
1: Je demande une réponse aux nanas, je ne demande pas les mecs qui répondent.
4: Pourquoi pas les mecs? Tu ne poses jamais des questions à nous.
2: Je demande jamais de réponse aux mecs. Je crois que tu es homo.
0: Gérard, c'est ton amour. C'est vrai, tu n'as jamais répondu, les garçons. Laisse-les un peu répondre. C'est pas grave.
2: Ça intéresse aussi les filles.
1: Alors, la grande gueule de Didier, tu vas répondre maintenant.
2: Voilà. Vas-y Didier, réponds.
4: Vas-y grande gueule.
1: Alors vas-y, réponds maintenant.
2: Allez, des couilles.
1: Oh Didier,
0: je sais plus quoi dire.
1: Bon allez hop, bonne nuit.
0: Bon c'est pas grave.
2: Robert.
4: Oui.
1: Alors
4: moi j'aime bien les cunnilingus.
0: Pourquoi?
4: Parce que je trouve que faire plaisir, bon ça fait pas trop plaisir aux hommes de faire les cunnilingus, parce que les mouillures vaginales c'est pas trop mon truc.
0: Ça, si. Mais c'est pas problème de faire des pipes.
4: Pardon?
0: C'est vrai, hein, les pipes, ça pue parfois.
4: Ouais, mais ça, c'est pas mon problème, c'est toi qui le fais. Mmh. Moi, je te parle pour moi, quoi.
0: Quel goût ça a, la bouillure vaginale?
4: Bah, ça a un goût un peu de... Un petit peu, si
0: ah,
4: tu
0: merde.
4: Veux, un petit peu, quoi.
0: Ah, merde.
4: Tu vois le truc
0: quoi.
4: Tu vois le délire?
0: Non, pas trop.
1: Sophie?
0: Oui?
1: Sophie, pour toi? Sophie, s'il te plaît, tu réponds.
3: Elle est partie, Sophie, elle est partie.
1: Ah bon?
0: Et puis, il y a de la mouillure qui sent plus fort que d'autres.
1: C'est qui parle, là?
0: Parole.
2: Pourquoi tu dis ça? T'as déjà essayé
0: Parce qu'il y a des femmes qui sont plus fortes que d'autres.
2: Mais comment tu sais ça?
0: Bah parce que j'ai déjà essayé.
2: D'accord.
1: Tu sais qu'a déjà essayé, c'est Carole?
0: Oui.
1: D'accord, ma chérie.
0: Deux fois.
1: Ok, mon amour de ma vie.
2: Mmh. Oh, c'est bien. Donc, Gérard, la belle lesbienne.
4: Oh, le beau gosse, le beau gosse.
0: Elisa Ouais, elle aime pas faire des canilles aux filles. Bah, tu devrais essayer.
5: Bon, enfin, moi, je dis qu'une femme qui se lave, ça peut pas sentir mauvais.
0: Ouais, ça, c'est vrai.
1: Non, mais attendez.
0: C'est Lolita, surtout avec de la noix de coco. Bon, ouais. D'accord. Peut-être que s'il y a quelque chose dessus, j'essaierai.
5: C'est comme un mec, d'ailleurs. Un mec qui se lave, c'est vachement agréable. S'il se lave pas, ça pue. Hein.
4: Il paraît que Gérard aime bien faire un cunnilingus à Françoise quand elle vient de pisser.
0: Hé, hey, Gérard, est-ce que tu te laves le gland? Est-ce que tu t'es
1: Oh, il
3: est appelé
1: là, le standard.
3: Non,
1: là.
3: Putain, je les calme, Gérard, je les calme. Alors arrête, gère ton débat.
1: Tu viens, tu me dégages celui qui vient de parler, Françoise, d'accord?
0: Gérard, c'est ton amour.
1: Oui, ma chérie.
0: Comment tu te laves la queue?
1: Ah, ça c'est...
4: À l'eau de Javel.
0: Bah, comme tu fondes avec du savon.
4: À l'eau de Javel.
0: Non, mais est-ce que tu te décalotes pour laver ton gland? Moi, ce que je veux savoir, parce que c'est très important, parce que si je te suce, je veux pas que ça sente mauvais. Hein.
5: Est-ce que tu as des mucosités?
4: Tu la laves à la bière.
1: Alors, celui qui vient de dire que tu la laves à la bière,
0: c'est pas grave,
1: tu dégages.
0: Laisse-le et réponds à ma question,
1: c'est
0: mon
1: clair.
0: Amour.
5: Est-ce que tu as des petits points blancs sur le...
0: Maîtrise, laisse tomber, Gérard.
4: Tu la laves à la Valstar.
1: Bon, alors...
0: Alors, est-ce que tu te laves?
1: Oui.
0: Est-ce que tu te décalotes?
1: Oui.
4: C'est vrai, ça?
5: Comment tu fais pour te décalotes?
0: Alors, comment ça se fait que parfois, on dit que tu as la culotte jaune?
1: Non mais attends,
3: Gérard, 30 secondes, un truc super important, je viens de revoir Maëva, elle veut te dire un truc.
2: Oui mais attends, parce que là on parlait d'un truc sur la culotte jaune, de Gérard.
1: Elle commence à me les gonfler, Maëva.
2: Gérard, autant Françoise porte pas de culotte, autant toi tes slips sont jaunes.
1: Non, alors attends, déjà
0: Gérard,
1: une
0: non.
1: Attendez, stop s'il vous plaît, déjà une. On n'est pas là pour parler de Françoise, d'accord?
2: Non mais c'est ce que...
0: Okay,
1: non mais j'en ai rien à foutre de questions,
2: dans le débat. Dans le débat.
1: Ouais, ouais, mais même celui qui parle de ça.
2: Tu écoutes pas les gens.
1: Non, mais
2: dans
1: ce cas-là, celui qui parle de Françoise, il a qu'à l'appeler le mardi.
2: D'accord.
0: Okay.
2: Et maintenant, quand t'as des slips jaunes.
1: En attendant, salut pour celui qui vient de le dire.
2: Pour tes slips plein de pisse. Qu'est-ce que t'en penses?
1: Non, mais attends.
2: Est-ce que c'est vrai?
1: Ça, c'est faux, d'accord?
2: Bah, on va te demander.
1: Ça, c'est faux, d'accord?
2: D'accord.
1: Donc, en de bon entendeur, salut.
0: Tu m'entends?
1: Tu prends les gens pour des cons?
0: Non, dis-moi, tu sais d'où je t'appelle?
4: Non, juste toi pour un con.
1: T'es où là?
0: Au 143 avenue Charles de Gaulle.
1: Oh. Eh ben, tu descends. Alors, tu viens finir le débat à mes côtés.
0: Et là, tu vois, il y a un truc génial. Je t'ai en face de moi sur l'écran.
6: Et je suis pas toute seule, je dois te le dire, je suis au téléphone, mais je suis pas toute seule. Tu vois, dans le hall, tu connais très bien, il y a un siège derrière la réception. Et là, je suis assise, enfin, un petit peu plus qu'assise sur Thierry. Et qu'est-ce que tu fais?
1: D'accord. Eh ben, Maïva, tu te démerdes.
6: Maïva,
1: c'est de t'avoir en face de moi à la télé. Maïva, pour l'instant, t'es en train de me prendre pour un con, alors
6: bah,
1: tu
6: restes. Monte,
1: viens nous voir. Salut, Maïva.
6: On est en train de faire l'amour et
1: c'est pas ton nom. Tu te démerdes avec lui.
6: Tiens, c'est pas Thierry, c'est pas Thierry, il va te confirmer.
1: Je continue mon débat, j'en ai rien à foutre.
4: Gérard, Thierry,
1: j'en ai rien à foutre, allez.
2: Salut, Thierry.
6: Ouais, Gérard, Lolita, tu viens me prendre en antenne.
1: Oui, ben, je te prends en antenne tout à l'heure, Lolita, avec Carole. Donc.
6: Gérard, c'est Maïva, je te passe Thierry.
1: Non, tu me passes personne, non.
6: Vas-y, Thierry, vas-y.
4: Ouais, Gérard.
2: Devant ton micro, Gérard.
4: Je suis avec Maïva, là, je suis en dessous, Maïva. Je suis vraiment dans.
1: J'en ai rien à foutre, tu te démerdes. Tu te démerdes, je finis mon débat et Pertina à la ligne.
4: C'est incroyable.
1: Eh ben, tu te démerdes avec elle.
4: Faut que tu viennes m'aider, là.
1: Non, ben, tu te démerdes.
4: Ah non, faut que tu viennes, là.
1: Non, tu te démerdes.
4: Ah, ben, je sais plus, là, Gérard.
1: Tu te démerdes.
4: Mais comment il faut faire?
1: Tu te démerdes.
4: Si tu le voyais, Maëva.
1: Tu te démerdes.
4: Non, mais Gérard.
6: Ah, j'adore.
1: Tu te démerdes.
4: Arrête, c'est pas possible.
1: Sinon, j'arrête. Bon, allez,
4: c'est pas possible.
1: En de bon entendant, salut. Conclusion.
4: Arrête.
1: Conclusion du débat.
4: Non, mais attends, si jamais Gérard arrive, c'est pas possible.
1: Conclusion du débat. Conclusion. Il est.
6: C'est trop agréable, j'adore.
4: Arrête,
6: c'est bon.
1: Il est 3h40. 3h40, conclusion.
6: Attention, aïe. C'est pas très pratique.
4: C'est pas possible.
6: Tu peux dégrafer mon. Dégrafe-moi, Thierry.
4: Attends, faut que je me calme parce que. Je te dégrafe tout, tu sais. C'est vraiment trop d'effet, là.
6: Ah non, là, ça grave, c'est génial, j'adore.
2: Gérard, réagis.
6: Thierry, plus fort. On l'a dans le vrai. Tombez, Gérard, c'est des conneries. Oui, on le vrai, on le vrai. Le vrai, allez, vas-y, on le vrai.
4: On va tomber, Gérard.
6: Allez, on va toujours ensemble.
4: Oh là là là.
6: Ah, le siège, putain. Mais fais attention, Thierry. Non, mais je préfère me rasseoir sur toi, Thierry.
4: Gérard, tu rates un coup, là, si tu montes. Attends. Là, on va trop vite.
6: Gérard, pour réussir à faire l'amour avec un téléphone dans la main, il faut vraiment être.
2: Gérard est tellement jaloux et tellement bébé qu'il ne réagit même pas. Il n'arrive même pas.
6: On
2: ne
6: se connaît pas, mais.
4: Ça va pas trop vite, Maëva, là. Ah là là là là.
1: Non, je fais conclusion, c'est terminé.
6: Les
1: débats sont terminés.
4: Fais la conclusion, tout le monde.
6: Oh, Gérard, sixième question, s'il te plaît.
1: Non, c'est terminé.
4: Tu fais que de gueuler, t'es jeté loin.
1: Ouais, je t'emmerde, moi.
4: Moi aussi, je t'encule, pas dit.
1: Dans ce cas-là, tu dégages.
2: Non, il dégage. C'est pas bien, ça.
3: Oui, Gérard.
2: C'est des gros mots, là. Il a dit chant qu'il fait des, c'est pas bien.
3: Ça y est, Gérard, il est parti.
1: Conclusion.
2: C'est inadmissible.
1: Non, conclusion.
6: Sixième question, Gérard. Conclusion. Sixième question. Gérard, s'il te plaît, c'est ton amour.
1: Non, je fais conclusion maintenant.
6: Gérard, s'il te plaît, tu vas pas commencer ton chichi, ton chacha. Hein. Gérard, sixième question.
1: Non, c'est terminé, conclusion.
6: Arrête. Gérard, est-ce que tu aimerais jouer ou pas chichi?
1: J'ai dit conclusion.
6: Gérard, allez, réponds.
1: Conclusion. Allez hop, conclusion. Conclusion. T'as raison, Olivier, continue. Conclusion.
4: C'est à quelle heure le débat sur les langues étrangères? Hein, le débat sur les langues étrangères, c'est à quelle heure?
1: Conclusion. Personne veut faire la conclusion?
6: Oui, alors la conclusion.
1: Eh ben, vous allez retrouver.
6: Vous allez
1: tous les jeudis que tu me fais le coup.
6: Gérard, je vais faire la conclusion.
1: Conclusion.
7: Alors,
1: je
7: pense que le débat.
1: Bah,
7: la conclusion, c'est que moi, je viens de prendre mon pied là-haut, c'est génial, quoi.
1: Eh ben, c'est
7: et
1: bien.
7: Salut, c'est vraiment un super coup.
1: Merci, Thierry.
7: Et
1: merci,
7: si Thierry. Tu veux monter, Gérard, il
1: n'y
7: a
1: non,
7: pas de problème.
1: Non, mais tu vas te faire foutre. J'aime pas les.
7: Gérard, pas d'insultes. T'aimes pas les quoi?
1: J'aime pas celles qui promettent des trucs et qui viennent pas.
7: Mais attends,
1: on demande entendre. Salut, Maïva. Salut, Maïva. Salut.
7: Viens, je t'attends.
1: Non.
2: Tu crois que Gérard va pleurer?
7: Mais vas-y, il n'y a pas de problème.
1: Carole, ta conclusion.
7: Prendre deux coups à la suite, ça me dérange pas. En plus,
1: Carole, ta conclusion.
7: Alors, ma
1: conclusion, s'il te plaît.
7: Gérard, tu viens?
1: Carole, ta conclusion, s'il te plaît.
2: Je crois que Gérard est jaloux.
7: Alors, j'ai trouvé que le débat était très bien par rapport au premier. Et que, en fait...
8: Il n'a pas d'orgasme.
7: C'est qui fait ça?
8: Il n'a pas d'orgasme.
7: Gérard!
1: Carole, ta conclusion, s'il te plaît.
7: Je pense que tu devrais prendre ton pied avec Maëva là-haut.
1: D'accord. Lolita?
9: Bon, bah, moi, à contrario, j'ai préféré le premier débat. Parce que, comme je t'ai dit, j'ai jamais fait de cunis sur une nana et j'espère que j'en ferai jamais. Donc, moi, j'ai préféré le premier débat. Voilà.
1: D'accord. Elisa,
9: c'était super sympa.
1: Merci pour la fumée, Olivier. Non, mais amuse-toi bien. Amusez-vous bien. Continue encore avec ton bordel, là.
9: C'est quoi cette histoire de train, Gérard, que tu me disais tout à l'heure?
1: Non, mais t'inquiète pas. Bon, moi, je commence à noir.
7: Et toi, Gérard, ta conclusion,
2: quoi, Gérard,
7: c'est
2: qu'est-ce qu'il y a?
7: Ta conclusion, Gérard.
8: C'est quoi? Bizarre.
2: Mais Gérard est encore parti.
3: Gérard, reviens.
1: Ça commence à bien faire, Max. Ouais, non, mais tu regardes là. C'est quoi, là, ce bordel, encore?
2: Gérard.
1: Ouais, non, mais on conclut tout de suite. Toi, tu dégages.
7: Aïe.
1: Tu dégages avec ta caméra. Tu dégages ou je t'en colle une? Tu choisis.
7: C'est la caméra invisible.
10: Allô, c'est Michel.
7: Oui, bonsoir, Michel.
10: Bonsoir, je voudrais...
1: Ah, tu me laisses la porte ouverte ou sinon...
10: Bonne nuit.
1: Bonne nuit à tous, vous allez retrouver Marc et...
7: Marc et Sophie.
1: La nuit sans pub, vous retrouverez Max demain soir à 22h.
3: Toujours, finis à moins 10.
1: Non, mais moi j'arrête. Je continue pas avec de la fumée comme ça.
7: Michel, il y a quelqu'un qui voudrait te parler.
9: Oui, alors?
10: C'est Michel, je voudrais conclure sur l'homosexualité.
7: Oui, mais conclue.
1: Tu dégages!
2: Vas-y, Michel, conclue.
7: Conclue.
1: Tu dégages! Ok? Tu dégages!
2: Gérard, il y a ta conclusion.
1: Tu dégages!
2: Tout le monde t'attend, Gérard.
1: Mais moi, tu retournes ta soin! Tu dégages, tu retournes ta soin!
2: Tout le monde t'attend, Gérard. Tout le monde t'attend, Gérard.
3: Gérard!
1: Gérard! Reviens! Gérard! Attends.
7: Oui,
1: viens, c'est pas toi qui la prends dans la gueule, d'accord?
3: Mais c'est rien!
1: Non, c'est rien!
3: Attends, je me mets à ta place.
1: Gérard!
3: C'est bon, là.
1: Gérard, y a rien du tout, regarde, on est là, nous!
7: Oh, Gérard, tu reviens!
2: Y'a rien, Gérard!
1: Ah, une bonne nuit à tous, au revoir! À la semaine prochaine, peut-être! Bonne nuit à tous!
2: Non, Gérard!
3: Conclusion!
7: Gérard, remets ton casque!
3: Rassieds-toi!
1: Dégage ta mère!
2: Il fait ta conclusion.
1: Tu m'ouvres la porte, toi.
7: Gérard, fais ta conclusion, s'il te plaît.
3: Regarde,
7: Gérard.
3: Carole te le demande.
7: Lolita aussi. Mon amour, fais ta conclusion.
1: Ouais, s'il te plaît. Porte,
7: Elisa.
2: Gérard.
7: Tu m'entends, Gérard?
2: Gérard.
1: Moi, j'arrête.
7: Gérard, ta conclusion.
2: Fais ta conclusion, Gérard.
1: T'es où, là?
7: Gérard, ta conclusion.
1: Dégage. Gérard,
7: d'accord.
1: Gérard, t'es où?
3: Gérard, assieds-toi, mets ton casque.
7: Arrêtez les mecs, c'est dangereux de la fumer.
3: Non, assieds-toi. Non, assieds-toi.
7: Gérard, mon amour.
1: Fais
7: ta
1: conclusion.
3: Qu'est-ce qui se passe, là? T'as cassé la poignée?
2: Il a cassé la poignée. Elle est là.
3: Là.
2: Ah, bien joué.
3: Bravo, t'as tout pété, va. Bravo.
7: Bah
2: ouais,
7: mais
2: c'est
7: dingue,
1: ouais.
2: Mets ton casque.
1: Abruti, va. Leur connerie de fumer.
3: Abruti.
1: Ouais, mais quand t'as.
2: Abruti.
1: T'arrêteras de me bloquer la porte.
3: Mais c'est pas moi, attends, c'est moi qui suis revenu, elle est cassée la porte. Abruti.
1: Qui c'est qui s'amuse à me marre-toi, putain.
7: Gérard, ta conclusion.
1: T'as
3: pété la porte.
7: Ta conclusion, Gérard.
1: Non, y'a plus de conclusion.
3: Ouais, alors faites votre conclusion sans Gérard et après on met un disque. Allez, sans Gérard.
2: Allez, Carole.
7: Alors moi, j'ai trouvé que le débat était très bien et que je m'endors les gens en pensant à Gérard ce soir. Mais j'aimerais bien qu'il fasse sa conclusion quand même.
3: Bah tu vois, elle te le demande, Gérard. Carole veut que tu fasses la conclusion, Gérard.
7: Lolita aussi. Mais Elisa aussi.
1: D'accord.
7: Qu'est-ce qu'il dit?
3: Mais il veut pas. Il vous parle plus, quoi.
7: Il va pas faire ça. Mais moi, je t'ai rien fait, Gérard.
11: Grave. Alors, bon, c'est Max, on va faire la conclusion sans Gérard. C'est pas grave, on s'en fout, vas-y. Okay.
7: Mais non, on a envie de l'entendre, Gérard.
11: Mais Gérard, il est pas là, il est parti. Il fait sa tête, il boude parce qu'il y a 2-3 fumées. 2 secondes de fumée, monsieur pète un plomb. Allez-y.
7: Ouais, je le vois, moi, il a plus qu'à mettre son casque. Allez, Gérard. Vas-y, commence, Gérard.
11: Arrête. Non, mais bon, il y a un problème. C'est que ce soir nous avons. Ce soir il y avait une machine à fumer dans le studio comme dans une discothèque et apparemment ça fait un petit peu de bordel puisque nous-mêmes on n'y voit plus rien dans le studio. Donc la conclusion de chacun. Vous êtes fan du cunilingus ?
7: Oui.
11: Toutes ?
7: Toutes, oui.
11: Est-ce que vous aimez faire un cunilingus à Gérard ?
7: Oui !
11: Est-ce que vous voulez qu'on fasse un cunilingus à Gérard ?
7: Oui !
11: Est-ce que Gérard a été bon ce soir ?
7: Oui !
11: Est-ce que Gérard a été vulgaire ce soir ?
7: Non !
11: Est-ce que Gérard est intelligent ?
7: Oui !
11: Non ! Est-ce que vous voulez que Gérard revienne jeudi prochain ?
7: Oui !
11: Non ! Gérard !
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0: Gérard.
1: Eh mec, pourquoi t'es dans l'ombre? Parce qu'il n'aime pas qu'on voit son visage.
0: Bon, alors là, je vous explique, il y a tellement de fumée que Manu, il y voit plein. Bon, là, on arrête tout parce que là, c'est le carnage. Là, on va arrêter. On va arrêter là-dessus, on va vous souhaiter à tous une bonne nuit. En tous les cas, c'était très sympathique, on s'est bien amusé.
1: Comme d'habitude.
0: Hein ?
2: Ça va.
0: Ah, on a bien rigolé ce soir. Allez filles.
1: Vous vous rappelez la semaine prochaine ?
0: On va voir ce qu'on peut faire pour la semaine prochaine.
3: Et moi, vous me rappelez la semaine prochaine ou...
0: Oui, comme d'habitude, bien sûr. Bien entendu, il n'y a pas de problème. On vous souhaite à tous une bonne nuit. Gérard, malheureusement, ne fera pas sa conclusion. Mais pour terminer, je pense que vous connaissez une chanson qui s'appelle « Ah, la salope ».
1: Oui.
0: Qui s'appelle « Va laver ton cul ».
1: Malpropre.
3: Une série de projets scientifiques top secret. Alors le SGEG, c'est-à-dire donc surveillance des Gogol et Gérard qu'on connaît bien. Le ZOB, donc c'est le truc américain, le Zoological Observation Bureau, donc le ZOB et le CACA, le centre animalier de clonage artificiel, donc ça c'est ici, se sont associés afin de solliciter la collaboration de Gérard de Suresnes dans leur collecte de substances rares et quasi introuvables. Le but de cette collecte est de réunir une série de produits permettant la création de substances chimiques pour divers usages. Ainsi, les plus grands chercheurs mondiaux demandent la coopération de Gérard de Suresnes pour qu'il puisse prélever les éléments suivants. Alors, premièrement, des extraits de ses cheveux, car, très riche en graisse, on le savait, on peut en extraire une huile à frire utilisée dans la cuisine asiatique. Nous projetons aussi de créer avec cette graisse un nouveau produit pour farter les skis, une nouvelle graisse à traire pour les éleveurs de bovins, ainsi qu'un lubrifiant pour les saillies de taureaux. Nous aurions aussi besoin d'échantillons de son haleine et de sa transpiration afin de créer un insecticide auquel même les insectes les plus coriaces comme les cafards ne pourront résister. La salive de Gérard de Suresnes pourrait nous servir pour fabriquer un puissant détartrant grâce à son action corrosive. Nous pourrions également utiliser les crottes de nez de Gérard de Suresnes comme combustible dans les réacteurs nucléaires. Alors ça, faut voir. Hein.
4: Non mais...
3: Attends, GG, de plus.
4: Le statistique de la semaine dernière, tu t'amuses pas à dire des conneries, d'accord?
3: Non, tu
4: commences pas à dire tes conneries comme ça.
3: Bon bah...
4: Ouais, non mais bon, bah, moi je vais te dire, parce que sinon tu vas dégager au standard, vite fait, bien fait.
0: Baisse un peu le micro, Gérard.
3: Dis-moi une chose.
0: Non, hein, voilà.
3: Trois gouttes d'urine de Gérard de Suresnes diluées dans 10 litres d'eau donnent un puissant débouchiote grâce à ses propriétés acides. Enfin, nous pourrions utiliser les sous-vêtements sales de Gérard de Suresnes. En effet, une fois infusées, les traces de pneus de Gérard de Suresnes fournissent un liquide qui est utilisé comme sérum de vérité par la police. Soit les coupables avouent, soit ils boivent l'infusion.
4: Alors, les traces de pneus, tu me diras où que j'irai chercher une voiture, d'accord? Ok.
3: À noter que Gérard de Suresnes pourrait aussi nous servir pour étudier toutes les déficiences mentales et les tares de l'espèce humaine. Ceci pourrait être l'objet d'une étude ultérieure dans un prochain dossier.
4: Ok. Tu peux vachement l'étudier, ton dossier, et en demandant ton heure, salut. Hein.
3: Ah, mais c'est pas moi, c'est le SGEG, le ZOB.
4: Ouais, c'est ça. Et ta connerie, elle n'en fait pas partie dedans.
3: Ah, bravo, GG.
4: Je crois qu'elle en fait partie une bonne paire. Hein.
3: Partie une bonne paire?
4: Oui.
3: Dire ouais.
4: Ouais, ben alors, ça y est, c'est bon?
3: Tu veux des petites statistiques?
4: Bon, non, moi, tu alors, veux.
0: Alors,
4: vas-y, on va.
0: Goldorak, quelques petites statistiques, et ensuite, en plus, j'ai une lettre à lire de la part de monsieur Jacques Verge, avocat des stars des causes perdues, avocat du barreau de Paris et président du club des fumeurs de gros cigares.
3: Alors, j'ai fait des petites statistiques au passage sur le show business et les queues de cheval aussi. Alors, Gérard, à propos donc du showbiz, 37% des gens sont pour les bises.
0: Mmh.
3: 31% des gens préfèrent le froid au chaud,
0: ouais.
3: Si ça t'intéresse.
0: Ouais.
3: 28% des gens pensent que Gérard aime le zombie business.
4: Non mais attends, on te demande un statistique sur la semaine dernière. On ne demande pas de celui de cette semaine.
0: Le zombie business.
3: 28% pensent que Gérard
0: dans le zombie business.
3: C'est parti aussi du show beat et non pas du showbiz.
4: Ouais. Et toi, tu fais partie de la bande des rois des cons comme tous ceux qui s'amusent à m'envoyer du courrier bidon chez moi.
0: On en parle après, Gérard.
4: Qui
0: ouais.
4: Continue.
3: 10% des gens seraient prêts à sucer Gérard de Suresnes pour entrer dans le showbiz. Et enfin, 1% des gens pensent que les femmes devraient arrêter la drogue et l'alcool pendant la grossesse parce que ça endommage le fœtus, n'est-ce pas, GG?
4: Voilà, pas du tout.
3: Sur les queues de cheval, 29% des gens préfèrent les bites de poney aux queues de cheval.
4: Ouais.
3: 22% des gens pensent que Gérard, on a dû en sucer de la queue de cheval à la loco. 17% des gens préfèrent les couettes aux queues de cheval parce que ça tient plus chaud. 14% des gens pensent que Gérard est trop dilaté du derrière à cause des queues de cheval, justement. Mmh. Et 2% des gens pensent que Gérard est champion du monde de pousse-caca.
4: Et toi, t'es champion du monde du roi des conneries.
0: Ouais.
4: D'accord.
0: Et voilà, il t'a cassé, Goldo.
4: T'es champion du monde des conneries, tu vois.
0: Ouais.
4: Bah, cela, pour l'instant, c'est que des conneries que t'es en train de raconter. Alors.
0: Oui, pas tout à fait. Il y a quelques trucs à vérifier. C'est possible qu'il y ait une phrase ou deux depuis tout à l'heure que tu aies dit qui soit vérifiée.
3: Champion du monde de pouce caca, quand même.
0: Goldorak, on a reçu un courrier avant que Gérard parle du courrier qu'il a reçu chez lui, qu'on mette un disque et qu'on commence le premier débat. Donc, la lettre de Monsieur Verge. Monsieur. En référence à l'émission de radio du 13 novembre 97 vers 1h du matin, où des propos tels que Patrick Chen est un con, c'est vrai que tu te souviens l'avoir dit, et les journalistes sont aussi cons que les paparazzites, je vous cite, ont été cités. Je vous écris afin de vous mettre au courant que Monsieur Patrick Chen a été choqué par vos propos et a décidé de mener une action de justice. C'est-à-dire que Patrick Chen apparemment écoute l'émission. En tant qu'avocat de Patrick Chen, qui n'est pas un gland, et tous les journalistes d'ailleurs aussi, que tous les paparazzites, je me suis permis de conseiller une autre alternative à mon client Patrick, aussi mon ami. Nous exigeons que vous fassiez des excuses publiques à l'antenne, alors que votre prochaine émission, c'est-à-dire le jeudi 20 novembre, au début de la prise d'antenne. De plus, par rapport à ce qui a été dit au BVP, donc le Bureau de Vérification de la Politesse, il semblerait que vous soyez quelqu'un d'extrêmement vulgaire et impoli envers vos auditeurs, ainsi que qu'il serait utile que vous leur fassiez aussi des excuses. J'espère donc que quelqu'un d'intelligent que vous êtes, que vous ferez quelque chose de meilleur pour vous. Sinon, ça va saigner, bordel de merde. Monsieur Gérard, je ne vous salue pas. Signé Maître Verge.
3: En ce qui concerne la politesse, GG, j'ai encore les statistiques de la semaine dernière qui le prouvent.
4: Non, mais ça, j'en ai rien à foutre de ton truc, parce que pour moi, c'est...
3: Tu l'as dit 19 fois, par
4: exemple. Mais alors, c'est des conneries, tout ce que tu es en train de me dire.
0: Non, quand il insulte, ça, c'est des statistiques qui ont lieu direct avec ton débat. Si tu dis « va te faire foutre 10 fois », oui.
3: On a 209 insultes, soit une toutes les 43 secondes, bravo, GG.
0: Voilà, quand même.
3: Merde, 6 putains, 21 connards, 11 conneries, 9 fait chier, 4 va te faire foutre, 8 enculés, 18 abrutis, 9 rien à foutre, 3
0: culs,
3: 1 salope, 3 trous du cul, 2
4: attends,
3: une pute, une gouille. Je continue.
4: C'est
0: vrai, mais c'est des trucs que tu dis dans les débats, on a les cassettes, alors on pourra vérifier quand même, Gérard.
4: Attends, mot salope, je l'ai pas dit la semaine dernière.
3: Tu
0: l'as dit une fois.
4: À quelle auditrice?
3: J'en sais rien, mais tu l'as dit.
4: Dans ce cas-là, tu relèves bien le nom d'auditrice, d'accord? T'as que ça à foutre, t'as que ça à foutre.
0: Il y avait une autre chose que je tenais à rajouter, oui, donc Gérard reçoit du courrier chez lui.
4: Qui me fait pas tellement plaisir. Donc Chaperon Rouge et puis toute la bande de la clique à Arnette, Luigi et tout ça, ben je vous prie d'arrêter vos conneries. Parce que là ça commence à bien faire. J'ai reçu encore sur 6 lettres aujourd'hui. Sur 6 lettres aujourd'hui, Goldorak, tu te tais s'il te plaît, merci.
0: Ouais, comme...
4: Sur 6 lettres aujourd'hui que j'ai reçues, il y en a 5 qui font partie de la bande du Chaperon Rouge, donc signé. Chaperon Rouge, mais c'est tapé à la machine et qui savent pas se servir d'une machine, c'est malheureux. Donc alors je préviens que les prochaines lettres, ça sera à la poubelle. Alors demain je tiens pas à recevoir d'autres comme ça dans ma boîte aux lettres. Donc sinon la semaine prochaine il n'y a pas de débat. Donc vous choisissez. Alors Tony et puis toute la bande de Chaperon Rouge, eh ben tenez-en sur vos gardes. Et Arnette, je te prie d'être poli sur mon tatou. Ainsi que celui qui se fait passer pour Max en me disant « Ouais, je viens dans les studios pour 19h » alors que Max ne m'a jamais demandé de venir pour 19h.
3: Une excuse pour venir à la radio, ça, GG.
4: Non, tu permets, c'est moi qui reçois les messages, je sais pas toi.
3: Mais ça, c'est toi qui invente.
4: Alors celui qui s'amuse à balancer mon numéro de tatou sur des magazines Homo Mag ou autre est prié de bien vouloir se faire connaître par l'intermédiaire du Standard. Donc t'es prié d'appeler parce que je vais m'occuper de toi ce soir.
0: Voilà, ok. En tout cas, une chose est sûre, c'est que Manu a travaillé pour toi et sur le débat dès que tu vas. Merci Goldorak.
3: Yes, attends, je peux juste rajouter une chose.
0: Très vite.
3: J'avais rajouté donc dans les statistiques de cette semaine, j'ai relevé les fautes de français de Gérard, c'est-à-dire de conjugaison, de grammaire, de syntaxe et compagnie. Il y en a quand même 109.
0: Ah ouais, quand même. Ouais.
3: une minute et 22 secondes. C'est toutes les fautes de français, quoi.
0: D'accord.
3: Voilà.
0: Ok, très bien. Merci Goldo.
3: À travailler.
0: Ciao.
3: Ciao.
0: N'oublie pas de venir à vite fait dans les locaux. Hein.
3: Ouais, je dois voir ça avec Will Smith.
0: Ok, d'accord. Bonne bourre.
4: Will Smith.
0: Donc Manu a travaillé pour toi puisqu'il a relevé quelque chose des chiffres pour le débat sur les queues de cheval. Entre autres que 66% des femmes aiment porter et tenir la queue de cheval. Il y a aussi 15% des hommes qui aiment ça et 7% des hommes habitent d'ailleurs à Suresnes.
4: N'importe quoi, lui.
2: C'est une source sûre, hein. j'ai vu ça avec la rédac de Fun.
0: Christine avait une queue de cheval, Gérard aimait d'ailleurs beaucoup caresser la queue de Christine.
4: N'importe quoi là.
0: Attends,
4: non, mais Manu, Manu, je te préviens, tu vas pas t'amuser comme ça parce que ça va mal se terminer avec nous. On va pas s'entendre longtemps tous les deux. Hein.
0: C'est clair. Okay,
4: Gérard. Je te le dis tout de suite. Hein.
0: La coiffure la plus demandée par les femmes, c'est les coiffeurs et la queue de cheval, avec 51% suivi de très près par toutes les boules de dindon, 20%. Et le rectum de chèvre avec 20%. 27% des femmes portant la queue de cheval aiment la porter avec elles. Car elles adorent sentir leur queue dans le dos.
4: Non, n'importe. Il faut que tu aies cherché ça, toi.
2: Ah bah écoute, à la rédac, hein, l'AFP.
0: C'est l'Institut de la queue de cheval. Hein, c'est dans
2: les sondages, les coiffeurs. Mmh.
0: Alors, il y a d'autres sondages que je laisserai, bien entendu, ou bien Manu pendant ton débat sur les queues de cheval, ou bien Olivier qui va mener
4: la programmation
0: et la réalisation de cette émission. Je vais lui laisser tout ça. Il en fera ce qu'il voudra. Si, peut-être encore, il paraît que, enfin, ça, c'est de source sûre, hein, ça, je le sais. Jean-Paul Gaultier s'est fait une queue de cheval en trombone pour ne plus avoir à se coiffer le matin.
4: Oui, mais à la rigueur.
0: Ah, à la rigueur, ça, c'est vérifié quand même.
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0: Dans moins d'un quart d'heure, ça va être les débats de Gérard sur la sécurité, l'insécurité. Mais on parlera de sexe également avec Pélagie d'ici quelques instants. Et comme promis, en exclusivité les enfants. Mais oui, Jean-Pierre Sauzère est sur Fun Radio.

0: Rock and Wall.
1: Dieu sait qui a fait de nous.
0: Je sais que ça fait plaisir à Jean-Pierre que de nous écouter. À Jean-Pierre Sauzère en total exclu. Tous les deux, on est les mêmes. Et quand on parle de Jean-Pierre Sauzère, attention, il sera proche. Arrête, tu tapes pas dans le rythme. Arrête, Laurent. C'est une catastrophe.
2: C'est vrai que t'as un problème,
0: j'ai mal, j'ai l'oreille, j'ai du mal à me concentrer, j'entends rien.
3: Mais non, mais attends.
2: Non, je te jure, t'es pas dans le rythme.
0: Non, mais t'es pas dans le rythme, laisse tomber.
3: Attends, à qui tu voulais que je sois dans le rythme? J'étais le seul à applaudir.
0: Non, non, mais t'applaudissais pas, t'étais là. Tu voulais faire le rythme déjà. Non, c'est pas.
3: Ouais, bah oui, bah.
0: Tu chanteras sous ta douche.
3: Du Sauzère.
0: Voilà. Bon, Gérard, ce soir, débat sur la sécurité. La sécurité, là. Plus loin, sécurité. Et l'insécurité. Tu as voulu mélanger les deux pour être un peu plus sérieux. Pourquoi?
4: Ben pourquoi? Parce que c'est d'actualité en ce moment, donc on pouvait pas
0: éviter
4: faire qu'un débat sur ça. Donc j'ai décidé, avec ton accord, de
0: bien sûr,
4: mélanger les deux.
0: D'accord. Donc ça va être un mélange, comme on peut dire, explosif. Mmh. C'est vrai qu'il y a de plus en plus de problèmes aujourd'hui dans les jeunes.
4: Ouais, mais ça, on va en parler au fur et à mesure. Donc on va pas commencer à se prendre la tête déjà à moins d'une minute du début.
0: Voilà.
4: Donc voilà.
0: Ok.
4: Donc n'ayez crainte si je suis un peu enroué, c'est qu'avec le temps qu'il fait à l'heure actuelle,
0: il fait super beau.
4: Froid.
0: Bah ouais,
4: bien sûr.
0: Il fait grave beau en ce moment.
4: Ouais, bien sûr. T'as raison.
0: Bien sûr qu'il fait beau.
3: Non mais c'est mieux. Comme ça, tu vas pas gueuler quoi.
4: Ouais, bah ça m'empêchera pas de gueuler.
0: Ce soir, un débat sur la sécurité. La sécurité, Gérard, on lance dès maintenant le débat. 0-825-08-5000. Et pour les Belges, 0-0-33-825-08-5000. Ce soir, Laurent au standard avec Thomas, Manu à l'area, et ça va être Valérie sur Internet.
5: Et moi alors?
0: Ah bah oui, et Olivier.
5: Ah non, toi.
0: Bah pourquoi pas? Bah non, pourquoi pas au début?
5: Non.
0: Ah bon, d'accord,
5: non,
0: ok.
5: Parce que j'ai décidé.
2: C'est dommage, il s'était entraîné.
0: Allez, parle, vas-y.
4: J'ai décidé que cette semaine, malgré le petit problème que j'ai eu la semaine dernière.
0: Ouais, mais ça, on met ça de côté. C'est
4: donc
0: pas...
4: voilà, donc cette semaine, j'ai décidé que.
2: Non, je vais le faire ici.
4: On va essayer de faire un bon débat.
2: Ok, Gérard.
4: Et bon. par contre.
2: Attends, on parle, Gégé.
4: Ouais, bah c'est Olivier, j'en ai rien à foutre.
2: C'est bon, je suis là, de toute façon, on attend des amis.
4: Ouais, bah c'est ça, t'as raison, t'attends qui tu veux. Et par contre, pour le débat du 10, je vais modifier ce qu'on avait prévu. On fait un débat sur la prostitution.
0: Ouais, bah attends, on a le temps.
4: Non, mais on a le temps, mais c'est dans 15 jours.
0: On en parle beaucoup, déjà au débat de 10 octobre, alors qu'on n'a même pas encore fait celui-ci. Ce soir, c'est chaud les enfants, c'est Quartier Libre, c'est la Radio Libre. Alors ça prend toute sa valeur. Toutes ces lettres de noblesse, ça va faire très très mal. C'est l'émission, à mon avis, la plus trash et l'émission la plus trash de la bande FM. Ça fait plus de 5 ans que ça dure. Les débats de Gérard ce soir, la sécurité et l'insécurité. 0-825-08-5000. Je vous encourage à appeler et à réagir. Gérard a vu beaucoup de choses, a beaucoup de choses à dire là-dessus. Il connaît bien ce dossier. Il y a travaillé dur ce soir. 0-825-08-5000. On écoute un son et on se retrouve juste après avec les débats de Gérard sur Fun Radio jusqu'à au moins 2h du matin.
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0: Non, mais là, c'est pas la peine de commencer de jouer avec le débat sur les portables, parce que là, je vais pas être d'accord non plus. Manu.
1: Oui. Attends, mais je peux pas
2: tout faire en même temps.
0: Ouais, hein. Non, mais aucune personne avec des portables pour le débat.
2: Oui, je sais, t'inquiète.
3: Ah bah attends.
0: Parce que sinon, ça ne va pas être possible. Donc, alors, les questions, il y en a quand même 11. Donc, il est 2h. Donc, il
3: moins nous 10, reste. 2h moins 10.
0: Moins 5.
3: Ouais, enfin, oui.
0: Moins 5.
3: D'accord.
0: Donc, il y a quand même 11 questions. J'espère que les 11 questions vont se faire dans
4: le calme.
0: Dans le calme et que Manu va me faire du bon boulot.
2: Alors, déjà, tu peux accueillir SFR.
0: Ouais.
4: C'est bien.
2: Et tu peux accueillir Grosse Antenne.
0: Ouais. Et voilà, ça. Donc, alors, SFR.
4: Ah, excuse-moi, c'est moi, Gérard.
5: On m'entend ?
6: Ouais, salut, moi, c'est SFR.
5: Ça va bien ?
6: Ouais, et toi ?
5: T'es chaude ?
6: Ouais, trop.
5: T'as des poils au sein ou pas ?
6: Non.
5: Non, parce que ma mère, elle veut pas que je nique.
6: Ah bon, pourquoi ?
5: Toujours en train de me gueuler.
0: Oh ! Tu vas t'écraser, toi ?
5: Ma mère, c'est ma mère.
6: Bah ouais, je sais bien.
0: Non, mais attends, elle, c'est qui, là ? Allô ?
4: Vous êtes à l'antenne.
5: Ouais, on est à l'antenne.
6: Ah bon, merde. Je
5: suis en train de la draguer comme un fou.
0: Ouais, non, mais Jean-Pierre, tu vas te taire.
5: Ok.
0: D'accord ?
7: Gérard, sinon il y a sur IRC, il y a des V1, il te demande si le débat est fini parce qu'il aimerait bien réentendre de la musique, quoi. Il en a marre de tes débats.
0: Ah bah non, pour l'instant on attaque deuxième débat. La musique elle vient dans un quart d'heure.
3: Ouais.
0: Donc pas avant.
3: Ouais.
0: À moins que.
3: Non,
7: on en a mis un il y a pas longtemps.
3: Ouais, on attaque les débats.
7: On enchaîne.
0: J'attends. Donc on a SFR, on a qui ?
6: Oui, c'est moi, SFR.
5: Salut, c'est
6: Grosse Antenne.
5: Ça va bien ?
0: Bonsoir.
5: Bonsoir.
2: On accueille aussi Monsieur Bouygues et on accueille Gabriello.
0: Ok.
8: Alors,
0: oui,
8: allô, bonsoir.
0: Bonsoir.
8: Oui, bonsoir, c'est Monsieur Bouygues.
0: Et Gabriello.
6: Monsieur Bouygues.
8: Désolé.
0: Gabriello ! Oh là là, allez, la scène !
9: Je suis là.
0: Bon, alors tu travailles quand on te dit bonsoir.
9: Bonsoir, GG.
0: Voilà, alors, donc, première question. Pourquoi que les gens se sentent obligés d'avoir un portable ? On va demander ça à SFR.
6: Bah parce que c'est mieux pour communiquer avec les gens.
3: Tu peux répéter la question, j'ai pas. Excuse-moi.
0: Oh là là, les Larsen.
7: J'ai pas entendu.
0: Pourquoi les gens se sentent obligés d'avoir un portable?
6: Bah parce que c'est super à la mode, parce que c'est mieux pour communiquer et tout et.
0: Le Larsen. Bon, Manu.
2: Oui.
0: Tu me calmes, SFR, parce que pour l'instant, ça va pas. Donc, si c'est avec des portables, c'est pas la peine. Je te l'ai dit.
6: C'est pas un portable, moi.
3: C'est pas des
0: portables. Ouais, mais t'as un son pourri.
6: Bah, c'est pas moi.
0: Ah non, c'est pas toi, c'est qui ?
6: J'en sais rien, mais c'est pas moi.
0: Ouais, c'est bizarre, là. Alors donc, Grosse Antenne.
5: Oui, mais les portables, c'est pour se la raconter en société, je pense.
6: Ouais.
5: Parce que c'est pas indispensable.
0: Et tu peux préciser le fond de ta pensée ?
5: Oh, ça va être dur, mais en fait, les portables, c'est pour recevoir les coups de fil. D'ailleurs, je dis bonjour à tous les itinéristes.
0: Bon, c'est bon, lui, tu me le...
5: Mais pourquoi ?
0: Non, Manu, s'il te plaît.
2: Oui.
0: Tu le prends en antenne, tu lui dis que les bonjours à 2h du matin, c'est terminé.
2: Non.
0: C'est pas possible.
8: Il est pas 2h.
5: Je travaille chez eux, c'est pour ça.
0: Je ne veux pas le savoir, il n'y a pas de bonjour.
5: Bon, bah, excuse-moi alors. Bon, et puis j'ai répondu à la question.
0: Ok, Gabriello.
9: Ouais, bah moi je crois que les portables c'est l'avenir de demain. Hein.
0: Et
9: parce que franchement, maintenant, aujourd'hui, si t'as pas de portable, ben, tu peux pas téléphoner. Hein.
0: Ouais, mais il y a quand même là. Il y a quand même des cartes des cabines téléphoniques.
9: Ouais, mais moi, je suis pas une crevarde comme toi. Je passe pas ma vie dans une cabine, tu vois.
0: Tu vois, moi, je passe plus ma vie dans les cabines, d'accord ?
9: Ouais, bah ouais, si tu veux. Mais de toute façon, tu te calmes. Tu me parles pas comme ça, déjà.
0: Oh, attends, si t'es pas contente, c'est le même prix.
8: Putain,
9: bah
8: je
9: suis pas contente,
8: meufs.
9: Mais c'est pareil, quoi.
0: Non, mais moi, je te dis, si t'es pas contente, c'est le même prix.
8: Ouais, exactement.
9: Bah, hein, façon,
0: je fais ce que je veux. Vous payez pas ? Ah bah alors dans ce cas, si ça te plaît pas, ma petite, tu raccroches tout de suite, ok ?
9: Ça me plaît, mais voilà quoi.
0: Bon bah alors, je te parlerai comme j'ai envie, ok ?
9: Non, mais
0: c'est
9: rare, un peu de respect quand même.
0: Non, mais attends, moi je te demande de répondre à la question, c'est tout.
9: Ouais. Bah je réponds, mais tu m'insultes, alors moi c'est...
0: Non, attends, pour l'instant je t'ai pas insulté, alors maintenant, soit que tu réponds correctement à la question, soit que tu fais le débat correctement, soit que tu dégages. Bon, ouais, pour l'instant, tu te tais, s'il te plaît, Gabriello, ok ?
8: Ouais.
0: C'est moi qui commande le jeudi sur mes débats.
8: Ouais.
0: Alors, toi, tu te tais aussi.
8: Bande de salopes.
9: Moi, je t'emmerde, connard, hein, celui qui a dit bande de salopes.
0: Oh, Manu,
8: il a raison.
0: Oh, tu me sers, là.
3: Ça y est, c'est parti.
8: C'est bon, ça.
0: Alors, monsieur Bouygues.
8: Ouais, ben écoute, c'est monsieur Bouygues à l'appareil. Donc moi, en fait, mon rêve dans la vie, c'était de faire de la CB. Et comme j'avais pas, en fait, le courage de m'attaquer directement à la CB, je me suis dit que d'abord, j'allais me faire la main et m'entraîner un petit peu avec un portable. Donc en fait, voilà, j'ai un portable pour m'entraîner, quoi. Ouais, non, je pensais que la CB, ça te ferait plus triper que ça.
0: Non, mais de manière des débats sur la CB, j'en ai fait deux d'affilée.
8: Ouais, tu peux quand même dire que le portable, c'est quand même une bonne école avant de rentrer dans le milieu de la CB.
0: De manière, la CB a existé bien avant le portable.
10: T'as ouais. du monde derrière toi.
8: Ah, il y a quelqu'un qui a du monde derrière lui, là.
6: C'est pas moi.
8: Faut serrer les fesses. Hein.
10: Monsieur Bouygues.
8: Ouais, serre les fesses.
3: Qu'est-ce qu'il fait,
0: Manu?
3: Putain, mais c'est n'importe quoi. Mais j'irai, je vais gérer.
0: Manu, tu me gères ça vite.
3: Ouais, d'accord.
7: Et justement.
8: Bon, Gigi, je me suis retourné, j'ai personne derrière moi.
7: Gérard, hein. À ce propos, il y a Checkmat Bebop qui te demande si on peut faire de la CB avec son portable.
0: Bah ça, de manière l'expérience. Bon, vous fermez vos gueules derrière, merci. Quand je réponds à la question qui m'a été posée. Donc, je pense qu'on en a eu l'expérience il n'y a pas longtemps avec Max qui a appelé trois routiers par CB. Il y en avait qui étaient avec des portables. Ouais. Dont un chauffeur routier que je connais très bien qui habite en face de chez moi.
3: Ouais.
0: Il était avec un portable et dans son camion. Et vous l'avez, il a été contacté, même les deux autres personnes de Lyon.
3: Juste avant, ouais. On l'avait contacté juste avant.
7: Ouais. Sinon, il y a Asti qui demande si on donne un portable, si on donne le droit d'avoir un portable, doit-on de fait en offrir un à tous les bœufs de la campagne?
0: Non mais ça,
3: c'est plus le débat.
0: La question, c'est plus la question sur les bœufs de la campagne.
7: Si, parce qu'en même temps, on me disait qu'un portable, c'est utile quand tu tombes en panne à la campagne.
0: Ouais, mais ça, ouais. Moi, c'est ici. Si, parce qu'il y en a beaucoup. Si. Il y en a quand même qu'on a aussi à la campagne. Oui.
2: Oui, à la place de Gabriello, on accueille Vibreur.
10: Ah !
11: Oui, bonsoir Jean.
8: Salut Vibreur.
0: Salut à toi.
11: Bonsoir.
0: Ouais. Oh là là là là.
7: Pas de vibreur.
5: Il y a des portables.
0: Oh, grosse antenne, tu t'écrases.
5: Il y a des portables à l'antenne, on peut en faire un débat.
8: Ouais, grosse antenne, ta gueule.
5: Gérard, c'est toujours d'accord.
12: Tu restes tranquille, toi, sinon je te marave.
0: Bon, Manu.
3: Oui, mais c'est toi.
0: Manu, tu me gères ça, vite fait.
3: Tu dis rien, tu lui laisses bien.
0: Tu vas me gérer. Ça, vite, te fait bien fait.
3: D'accord.
0: Sinon, tu vas dégager.
3: D'accord.
8: On continue, là.
0: Alors, peut-on téléphoner?
6: Faut continuer, là.
11: Non, dépêche-toi, Jean.
0: Peut-on téléphoner avec son portable dans l'avion ou le train?
12: Gérard, je voulais juste te demander un truc.
0: Tu me demanderas hors antenne.
8: Tourette.
0: Alors, peut-on téléphoner avec son portable dans l'avion ou le train?
8: Non.
0: On demande ça à SFR.
6: À mon avis, on peut pas...
8: Ah, ça c'est malin. Non.
3: T'as juste eu le temps de le couper.
0: Non. Fais gaffe, toi, là-bas.
3: Je l'ai géré, hein. C'est Manu qui l'a viré, c'est pas grave.
6: Je réponds?
0: Vas-y, SFR.
6: Donc, à mon avis, on peut pas téléphoner avec un portable dans un avion, parce que sinon, ça dérègle toutes les commandes du monsieur qui conduit l'avion. Parce que ça envoie des ondes et tout. Mais par contre, dans le train, je suis sûre qu'on peut téléphoner.
0: Non,
3: c'est faux.
8: Ça dérange les gens.
0: Oh, tu t'écrases, toi. D'accord, tu vas pisser ailleurs qu'avec ton portable. Ok, on devait en entendeur, salut pour toi. Grosse antenne.
5: Oui, alors, c'est plus facile de téléphoner dans le train.
0: Bon, ouais, allez.
5: Qu'est-ce qui se passe?
0: Manu, tu me prends grosse antenne hors antenne.
3: Non, mais c'est déjà...
0: Là, c'est impossible de travailler comme ça. Là, t'es en train de me faire de la merde, donc moi, je continue pas comme ça. Ok?
7: Gérard, sur IRC, il y a Davy One Ola qui te demande si on peut aller sur Internet avec son portable.
0: Justement, c'est la question que j'allais te poser, mais je pense que toi qui as l'habitude de travailler sur l'Internet, est-ce que t'as déjà eu des gens qui t'ont appelé par l'intermédiaire d'un portable sur l'Internet?
7: Ben non, ils passent par l'ordinateur.
0: Donc, la question, j'y renvoie la balle, donc la question, c'est impossible.
7: Bah si, c'est possible.
0: Bah non.
7: Puisque l'ordinateur, il est branché sur le téléphone, il peut peut-être le brancher sur un portable, je sais pas, faut que...
0: Ouais, mais là, faut que son portable, il aille une capacité assez longue, hein. Parce que la facture, bonjour l'angoisse, hein.
7: Sinon, il y a Speedman chez Proximus, il demande si le réseau Itinéris, il donne l'itinéraire pour aller à la campagne.
8: Arrête les conneries, Rigo.
0: Non, mais attendez, parce que là, je voudrais que Manu, il arrive à me calmer là un peu cela.
3: Ça y est, ils sont tous très calmes, hein, Gérard.
0: Donc, alors la question, ou sinon c'est Pilder qui fait le con.
4: Je peux pas, j'ai rien.
0: Donc la question, c'était. C'était quoi le, pour que je te réponde?
7: C'est est-ce que le réseau Itinéris donne l'itinéraire pour se rendre en campagne?
0: Non, je pense. Non. Non. Non. Alors, vibreur.
13: Oui. Donc moi, le portable, je le prends jamais, de toute façon, dans le train ni dans l'avion, c'est interdit. Moi, il me sert que quand je vais faire caca, pour par exemple, quand je participe à faire des débats ou des trucs comme ça.
0: D'accord.
4: Et là, t'as un portable vibreur?
13: Ouais.
0: Ouais, alors, Manu...
13: Je ne demandais pas ce que je suis en train de faire.
4: De quoi?
0: Il me semble que j'avais dit non pour les
4: non,
0: portables.
4: Non, il n'y en a pas.
0: Si, le vibreur, il y a un portable, et c'est
4: non,
0: lui qui...
4: C'est toi
0: non,
4: qui l'as rappelé, non, non.
13: C'est un portable,
4: c'est
13: mais...
4: C'est pas un portable, c'est un 06.
13: Voilà.
4: Mais alors, je saurais si c'était un portable.
0: Et alors, un 06, c'est quoi?
4: C'est la Guadeloupe.
0: Bah, c'est ça, mon con.
13: Ouais.
0: Monsieur Bouygues. Ah, mais il est plus là, lui.
13: Si, bah si. Bah si, bien sûr que je suis là.
0: Il est encore là, lui.
4: Bah oui.
14: Ouais, t'as été viré, toi.
13: Mais toi, c'est toi, toi.
4: C'est Gabriello qui est parti. C'est
14: ah, non, c'est... ah ouais, exact.
13: Ah non, moi je suis là, je suis tranquille, GG.
0: Ouais, alors vas-y.
13: Bah, moi je n'ai pas de portable en avion et en train parce que bah, pas de prise. Donc pas de prise, pas de portable, c'est aussi simple que ça.
0: Mmh.
13: Bah c'est tout simple, je sais pas ce que t'en penses
14: pas
13: quoi.
14: De bras, pas de chocolat.
0: Non, mais alors déjà. Portable. Non, mais moi je peux vous dire une chose.
13: Quoi?
0: Que les portables en avion sont interdits.
13: Oui, parce qu'il n'y a pas de prise. Ouais, ouais.
0: Non, non, mais même c'est interdit. Alors, écoute... C'est bien. C'est... Attendez. Je vais te répondre à toi, monsieur Bouygues, et puis je vais tous vous répondre. Mmh. Les portables dans l'avion, c'est interdit. Pourquoi? Parce que c'est bien précisé déjà, avant d'embarquer, qu'il faut éteindre ses portables.
13: Alors...
0: dans le train, je ne sais pas, parce que j'ai pas vu de trucs, des affiches comme ça.
6: Mmh.
0: Dans les hôpitaux, c'est interdit.
4: Mmh.
0: Où c'est que ça est encore interdit? Ben, les avions, les hôpitaux et je pense
13: les morgues,
0: que...
13: Les morgues.
0: Non, je pense pas.
4: Non, ça dérange pas.
13: Mais pourquoi il n'y a pas de prise alors? Explique-moi pourquoi il n'y a pas de prise.
0: Dans les avions?
13: Bah oui, ou dans les trains.
0: Non, mais ça, dans les trains, il y a des cabines télé... ils ont installé maintenant dans les TGV ou autres. Je pense que dans les grandes lignes, je sais pas si ça fait.
4: Paris-Bâle.
0: Je sais que maintenant c'est avec des cabines téléphoniques. Maintenant les portables sont, je sais pas si c'est autorisé. Il y en a beaucoup encore dans le train qui ont des portables. Bah ça oui. C'est vrai. Mais par contre dans les avions, ça je sais que c'est strictement interdit, même dans les hôpitaux.
13: Allô. Non, je peux pas là. Je suis occupé.
0: Donc voilà pour.
13: Ouais, n'empêche qu'il y a pas de prise quoi.
0: Par contre Rigaud.
14: Ouais.
0: La question qui va venir, j'espère que tu peux me donner le prix avant que tout le monde me le donne ou pas.
7: Bah je sais pas, je la connais pas.
4: Si non, si tout à l'heure on en a parlé le prix d'un portable en euros.
7: Ah ouais.
4: Si t'as cherché.
7: Ouais, j'ai cherché, j'ai toute la liste.
0: Alors combien coûtera un portable en euros? On va demander ça, monsieur Bouygues.
13: Ouais bah écoute, moi j'ai un peu des business. Donc si tu veux que ça soit en euros, en francs ou en copec, je peux te l'avoir pour pas cher quoi qu'il arrive.
0: Manu. Tu me gères ça vite fait.
13: Pourquoi?
0: Attends. Tu me gères celui qui est avec un portable et qui est aux toilettes. Ouais. Vite fait, bien fait.
13: Okay. C'est bon, j'ai fini mon petit caca.
0: Alors, toi, monsieur Bouygues?
13: Ouais, je te disais, moi j'ai un peu des business à droite à gauche. J'ai dû tomber de camion. Donc, si tu veux, du SFR, du Bouygues, du Itinéris, tout ça.
4: T'habilles dans 9-4?
13: Moi, voilà, 4, tout à fait. Moi, il n'y a pas de problème, que ça soit en euros, en francs, en dollars ou en copecs.
0: Je
13: ou...
0: te demande combien coûtera un portable en euros. Je te demande pas où tu les as piqués, connard.
13: Non,
0: alors, vibreur.
13: Ouais, non, mais attends, quand je le mets dans ma poche, il me coûte le même prix. Hein.
14: C'est vrai.
0: Complètement con, celui-là.
13: Bah, attends,
14: c'est clair.
13: Bon, d'accord, alors.
0: Complètement con.
13: Attends, bon, je te réponds. La baramine qui me sert à fracturer le camion, elle me coûtera à peu près 30 euros. Voilà.
7: Et tu pourras me la ramener.
0: Au revoir.
13: Pas de problème.
0: Au revoir, monsieur.
13: Après,
0: au revoir, monsieur Bouygues.
13: Pas frigo.
0: Au revoir, monsieur Bouygues.
4: Arrêtez avec les portables aussi.
0: Non, mais là ça commence à bien faire, là.
13: Ouais, on l'arrête, hein, ouais.
0: Bon, tu m'envoies la pug du disque et ils vont répondre.
13: Bah, c'est bon, pas de disque.
0: Ouais, ben moi.
13: Je réponds.
0: Alors, les 100 piles en folie avec des heures de pointe dans ma boîte à caca maintenant.
7: Gérard, sur IRC, ils n'ont pas du tout compris le nom du disque. Donc, si tu pouvais calmement répéter le nom du disque, parce que là, il n'y a personne qui l'a compris. Là. Arrête.
0: Shoot dans le Manu.
4: Allez,
0: tu te marres. Non, hey, là tu me les gères, tu me fais quelque chose.
4: Je vais te voir te marrer.
0: Non. Putain.
4: Regardez, se marre. Gérard, je viens de te voir sourire.
0: Arrête.
4: Je viens de te voir, Gérard, je viens de te voir sourire.
0: Arrête, GG. Hey, tu commences à me casser les couilles, toi,
15: j'ai rien fait.
4: Qu'est-ce qui s'est passé?
15: Il y a rien, justement.
4: Il y a quoi? Qu'est-ce que j'ai entendu? J'ai entendu boîte à caca.
15: Non, mais c'est le titre, c'est pour ça qu'on en a rigolé, parce que tu l'as dit d'une façon drôle.
0: Ben, pauvre con, mais toi qui arrêtes pas de faire le bordel derrière.
15: Non, il y a rien. Il y a rien, là. Bon, je suis bien, là.
7: Gérard, tu peux répéter le nom du disque pour les gens?
0: Alors, c'est le sans-pile en folie, avec heure de pointe dans ma boîte à caca. Alors, je te signale que celui qui a été marqué ça. Hein, tu marques des conneries comme ça, c'est Manu, grâce à toi, espèce de con. En folie avec heure de pointe dans ma boîte à caca et vous êtes toujours sur Fun Radio et j'ai demandé le petit point internet juste avant la musique. On est à 8022 connectés sur l'internet. Et pour ça, on récupère, on va accueillir Ericsson, bonsoir.
16: Oui, bonsoir. Ouais, Gérard, je voulais juste te demander, est-ce que tu penses que...
0: Est-ce que tu penses que tu as de terre pour un...
17: L'ascar.
0: C'est même pas la peine de...
4: Je vais gérer.
0: Non, mais il a coupé, c'est même pas la peine de le rappeler, lui.
17: Ouais, tu te calmes.
0: Alors, Ericsson.
17: Oui, bonsoir.
0: Bonsoir à toi. SFR.
18: Oui, bonsoir.
0: Rebonsoir. Petite batterie.
19: Bonsoir.
0: Et vibreur.
20: Ouais. Bonsoir, Gérard.
0: Mais qui c'est qui a coupé?
4: Je sais pas.
19: Un mec du 9-4.
20: C'est personne.
0: Bon. Alors donc, la question, c'est combien coûtera un portable en euros, si vous avez eu le temps de réfléchir. Et n'oubliez pas que vous êtes toujours sur Fun Radio et qu'il y a toujours Rigo qui vous attend.
20: Radio
18: ouais. Non.
20: Sérieux.
0: Il y a toujours Rigo qui est sur l'internet et qui vous attend au www.frfunradio. Ta gueule, quoi.
19: Et restez sur Fun parce qu'à la télé, il n'y a rien du tout. Hein. Rien de potable.
0: Ça m'étonnerait.
20: Si, j'ai regardé du mat, il y avait une bonne émission.
19: J'ai regardé M6 de 20h à 2h du matin, que dalle.
0: Ouais, ben.
15: Il faut regarder l'air diff, c'est mieux.
0: Il y a toujours aussi le Minitel.
15: Voilà.
0: Toujours le Minitel, 3615 Call Fun Radio. Sur le Minitel, on est combien?
15: On est 43 là.
0: 43, tu pourrais lire des messages Minitel si ça concerne les portables, toi.
15: Mais là, je crois qu'ils l'ont bloqué parce qu'ils étaient tellement qu'ils l'ont bloqué, ça avance pas.
0: Bon, alors combien coûtera un portable en euros? Donc, si quelqu'un avait des chiffres à me donner, donc
20: oui,
0: moi. C'est qui?
20: Ouais, je suis Ericsson.
21: Gérard, tu m'excites avec tes moustaches.
7: Ericsson, je l'ai eu sur internet, c'est un spécialiste des tarifs en euros.
0: Donc, alors vas-y.
20: Des tarifs en euros, des nouveaux portables.
0: Vas-y, dis.
20: Alors, le Motorola SM102, 380 euros.
0: Non, mais je te demande, un portable, combien coûtera? Un portable en euros, c'est tout. Je veux pas savoir les marques, j'en ai rien à foutre.
20: Le Nokia SR402.
0: On s'en fout!
20: On a le Ericsson n'est pas cher en fait.
0: Manu. Tu me prends Ericsson là, tu lui dis que je vois pas les marques.
15: Bah, il y a un problème, je peux pas le mettre en antenne, il bosse dans le truc et.
0: Je veux pas le savoir.
19: Il y a des préférences.
7: Il peut donner les prix sans donner les marques.
0: Bah ouais, mais il arrête pas là depuis tout à l'heure.
20: C'est la messagerie automatique.
7: Bah demande-lui.
0: Bon alors Ericsson, sans donner les marques, combien coûte un portable en euros, s'il te plaît maintenant?
20: 400 euros. C'est faux.
0: Oh, mais merde, bugle un peu.
20: Je jure, je promets.
0: Et toi, SFR, arrête de te marrer comme une pute parce que tout à l'heure tu as dégagé.
18: Attends, mais tu m'appelles la pute?
20: Ouais.
0: Hein? Maintenant, ça va être clair et net aussi, toi.
15: Madame la pute, quand même.
19: Te vexe pas, la chienne.

0: Tu l'as acheté où? Tu l'as acheté où?
1: Je n'ai pas de marque à mentionner.
2: Ouais, je vais essayer de me renseigner et je te dirai ça la semaine prochaine.
3: Par contre, moi, je recherche une petite batterie pour Ola parce que c'est de la demeure comme téléphone.
2: Bon, Ericsson, s'il te plaît, tu t'écrases.
0: C'est la batterie.
3: Ah bon, tu me le vends combien? Vas-y, fais-moi un prix.
2: Alors, comment est fabriqué?
3: Combien?
0: 1200 euros.
3: Mais t'es fou, mais c'est cher quand même.
2: Bon, Manu, s'il te plaît.
0: Ah ouais, mais bon, ça vaut le coup, quoi.
2: Tu gères?
3: Est-ce que t'as une rallonge?
4: Gérard, pour calmer le débat, il y a Davy One Ola, il voudrait savoir si on peut installer sur son portable un ampli Dolby Digital avec caisson basse THX.
0: Non, c'est seulement avec un
5: Il y a Jupiter Mobistar qui voudrait savoir si on peut...
2: Oh, mais bon,
4: Jupiter Mobistar qui demande si on peut se servir d'un portable comme Game Boy.
6: Non,
2: quoi, pas du tout.
6: Un portable Bah si, il y a des programmes.
2: Ah ouais?
4: Ah ouais, vous avez ça, vous deux, là?
6: Ouais.
2: Le jeu
4: du serpent.
2: On a des jeux. Ouais, toi, je me demande comment t'arrives à t'acheter un portable alors que moi, j'ai pas les moyens. J'ai pas les moyens, moi. Moi?
6: Bah rien, je t'écoute.
2: Ouais, je sais pas comment t'arrives à pouvoir avoir un portable. Hein.
6: Pourquoi?
2: Surtout que t'as déjà pas de moyens, t'es comme moi, alors
4: C'est pas du tout le thème du débat, parles de problèmes personnels. En attendant, il y a Titeuf sur l'IRC qui te demande si les portables des villes ont des batteries plus longues que les portables des campagnes.
2: Batterie de ville, non, je pense pas. Et batterie de campagne, je pense que c'est les mêmes.
6: Hein. Batterie de cuisine.
2: C'est à peu près les mêmes.
4: Et par rapport à la Game Boy, il y a Davy One Ola qui me dit qu'en fait, il y a des portables au Japon, il y a des Tamagotchi intégrés.
0: C'est vrai. Sur le Nokia, on peut jouer au petit ver de terre et plein de trucs comme ça.
4: Voilà, ouais, c'est vrai, c'est ce qu'ils ont, eux.
7: En fait.
6: Ouais, j'ai un jeu, ouais.
2: Ouais,
6: un serpent.
0: Oh là là.
7: Oui, qu'est-ce que c'est que ça?
2: Non mais Fildar, ça commence à bien faire.
6: Non mais attends, c'est au standard.
2: Alors comment est fabriqué un portable dans les pays? Alors on va demander ça à Ericsson.
0: Oui, Ericsson. Bonsoir.
2: Bon, tu réponds?
0: Bah oui, je suis d'accord.
2: Bon d'accord. Alors lui, hop, terminé pour lui, bonne nuit. Allez hop. Comme ça va plus vite avec moi. SFR.
7: Oui, mais comment tu veux que je sache comment est fait un portable? J'ai jamais été constructrice de portable, moi.
2: Non, mais comment est fabriqué un portable, à ton avis?
7: Bah, avec du plastique, des touches, et puis, je sais pas, une puce, puis voilà, quoi, un écran.
0: J'ai mis une puce dans un portable, toi.
2: Oui, et la carte pour téléphoner, tu sais quoi?
0: C'est une carte.
7: Bah, c'est une carte.
2: C'est une carte, et en plus, c'est des cartes...
0: C'est une carte, c'est tout.
2: Il y a des trucs qui sont faits comme sur des ordinateurs, il paraît, je sais plus comment qu'on appelle ça, si...
6: Carte à puce?
2: Non.
6: Intel Inside?
2: Non, le système...
6: Apple?
2: On
0: Rien, quoi.
2: Petite batterie?
0: ProDFX.
3: Ouais, mais je crois que c'est des microcellules puce organique.
2: Ouais, voilà.
3: C'est très intelligent, en fait.
2: Et vibreur?
0: Moi, de même, je pense aussi que c'est ça, parce que j'en suis persuadé, je suis allé sur Internet vérifier.
2: Mmh, okay.
0: Plus micro-organique avec un à injection.
4: Mmh. Ouais, c'est vrai en plus.
6: Rigo.
4: Et non, le Minitel il marche plus.
6: Non, il marche plus le Minitel là. Ah. Rigo.
2: Qu'est-ce qui se passe encore?
4: Je vais le relancer, c'est pas grave.
6: On était à 60 connectés, il a explosé là.
4: Je vais le relancer, faire un truc. Mais sinon, il y a Yankee Ola sur l'IRC qui il te dit en fait, il comprend pas parce que pour avoir un portable, faut un justificatif de domicile et il comprend pas vu qu'il t'a vu dormir sous un pont.
2: Alors là, je vais te dire une chose que
6: lui, des conneries.
2: Il ferait mieux de fermer sa gueule parce que déjà une, il faut pas un justificatif de Tommy. Ouais. Non mais vous taisez.
3: Non mais précise que t'as pas provoqué d'accident là, parce que moi je vois où il veut en venir avec le pont tout ça.
2: C'est qui qui vient de dire ça? Manu, tu me gères celui-là.
8: Pas de problème. Et d'ailleurs, en parlant de ça, à la place de Ericsson, on accueille Monsieur Itineris.
2: Faudra peut-être pas prendre
6: toujours les mêmes, hein.
8: Bah non, c'est pas le même.
0: Non, GG, ça fait une heure que je me bats avec mon téléphone, j'ai galéré, putain. Ça fait chaud.
6: Et en plus, t'as un portable.
0: Ouais,
2: t'as un portable.
0: Allez hop. Ah, pas du tout, attends, je remets le fil, là, voilà, ça y est, c'est bon.
2: Non, mais faudra peut-être pas se foutre de ma gueule.
0: Non, mais j'ai remis le fil, t'inquiète.
2: Alors, pour répondre à la question de Rigo, donc, il faut pas de justificatif de domicile, déjà, pour commencer. Il faut déjà deux quittances de téléphone, donc, pour posséder le téléphone chez soi, et une carte d'identité.
6: Mais pourquoi tu achètes un portable si t'as un téléphone chez toi?
2: Non, mais... Attends, tu peux très bien avoir besoin du téléphone, d'un portable, quand tu te déplaces et que tu peux pas être chez toi pour appeler.
6: Bah pourquoi tu prends pas le téléphone de chez toi dans ces cas-là?
2: Mais t'as raison, toi, abruti, tu vas prendre un téléphone sur toi constamment, toi. Non, mais t'es complètement starbé, toi.
6: Bah pourquoi pas?
2: T'es vraiment starbé, toi. Hein.
4: Gérard.
2: Non, mais toi, ta question, elle est complètement con.
7: Mais il y en a qui ont pas de téléphone chez eux et qui ont quand même un portable. Hein,
2: oui, mais alors attends, dans ces cas-là, c'est parce qu'il y a l'autorisation des parents.

0: qui ont un téléphone normal, qui ont fourni deux quittances de téléphone. Plus... Oui.
1: Est-ce qu'on peut EDF?
0: Non, c'est quittance de téléphone, c'est tout.
2: Ou alors un RIB bancaire aussi.
0: Il faut un RIB pour le prélèvement, ça c'est vrai.
1: Ou un RIB.
0: Une photo.
3: Tu peux avoir un RIB.
0: Une photo de sa copie. Une photocopie de sa carte d'identité et un chèque barré.
1: Un portable, c'est pour ça.
2: Une photo clé barre aussi.
0: Ouais, et ta connerie.
2: C'est tout ce que tu dis. Ensuite, faut plein de renseignements pour un portable. Hein. Ça se passe pas comme ça, Lascar.
0: Attends, qui c'est qui vient de me dire que c'était faux ce que je viens de dire?
2: J'ai pas dit que c'était faux, mais j'ai dit qu'il faut plein de renseignements. Si t'as fait de la tôle, par exemple, pendant deux ans, pas de portable pour toi.
0: Non. C'est faux. Là, tu l'as dans le cul.
2: Ouais. Si t'as pas de copine, c'est même pas la peine. Hein.
0: Bon, alors ferme ta gueule.
2: Si, parce qu'elle s'en va.
0: Ferme ta gueule. Bon, Manu, s'il te plaît. Oui, c'est la dernière. Ça va. Je te signale, il reste encore.
4: Ça va gicler, hein.
0: Il reste encore 7 questions. Il est 2h20.
2: Ouais, c'est pas bon, ça. C'est
0: 2h25.
2: Pas bon.
3: Ça va gicler.
0: Je pense qu'on ira pas au 11.
1: C'est chaud pour ma gueule.
0: Fais bien ton boulot.
1: Il n'y a pas de problème.
0: Rigaud, oui.
5: Oui, bonsoir.
1: Salut, Rigaud. Tu vas bien?
0: Salut, ça va?
1: Ça va bien? Ça se casse, dimanche.
2: Rigaud de fun.
6: 94 connection.
2: En force.
7: Hey Gérard, va me chercher un café, mangue-toi.
0: Ta gueule, toi. Rigaud, question IRC.
5: Question IRC, donc il y a Satanas SFR qui te demande est-ce que les portables des offres spéciales Saint-Valentin ne marchent pas?
0: Putain, toi.
1: Attends, je les ai coupés.
0: Je vais prendre ta gueule, toi aussi.
1: Vas-y,
5: donc il y a Ice-T Pengo qui te demande si les cartes rechargeables, ça se recharge. Enfin, il voulait savoir comment ça se recharge. S'il fallait mettre des pièces dedans, des euros. Mais il voulait savoir comment tu faisais avant 2002 quand même.
0: Non, mais ça, pour recharger son portable, pour avoir la batterie. Donc, pour bien confirmer, et ça, de toute manière, personne ne va me le démentir, même pas les auditeurs, parce que pour moi, c'est des bandes de petits cons qui veulent pas savoir. Ouais. Mais moi, je peux confirmer, et ça, Rigaud, il pourra me le dire aussi, et ça, il faut bien deux quittances de France Télécom, la photocopie de sa carte d'identité, et un chèque barré, sans préciser.
1: Ou un RIP.
0: Il faut un RIP aussi.
1: Et un RIP. Tu peux avoir un
0: RIP.
1: Non, mais il y a RIP. RIP, c'est postal, c'est pas bancaire. T'as le droit.
0: Non.
1: Si.
0: Ah bon, parce que toi tu le fais avec ça.
1: Non mais t'as des relevés d'identité postale.
0: Ah ouais.
1: Ouais.
5: Ouais. Ah ouais, à la poste, ouais, c'est postal, ouais. C'est pas bancaire.
1: Rigaud, il est à la poste.
5: Ouais, je suis à la poste,
0: aussi.
5: Moi j'ai des RIB.
0: Moi aussi, c'est des RIB.
5: Mais non, mais tu dis n'importe quoi.
0: Ouais, non, je dis pas n'importe quoi.
7: Allô.
0: Ouais. Alors vas-y.
7: Ah non mais c'est vache, vous nous mettez en antenne comme ça.
6: C'est faux.
0: Tony.
6: C'est faux.
0: T'es encore là, toi. Mais qui ça? Ah non. Tony, dégage là.
1: Il est pas là.
0: Non, à peine.
1: Mais commence pas, il est pas là.
0: Non.
2: C'est un habituel, lui aussi. Hein. C'est pas possible, ça.
0: Non.
2: On leur fait dire ce qu'on veut, d'abord.
0: Ouais. Alors utilisez-vous votre portable pendant les cours. On va demander ça à Maître Itinéris.
2: Maître Itinéris, tout à fait.
0: Oh là là, Manu.
2: Allô, oui.
1: Je vais gérer, regarde, attends, je le bouge. Hop.
2: Allô.
0: Oh là, Manu.
5: Il y a Yankee Ola sur IRC, il voulait savoir,
2: je sais pas, je vois pas là.
5: Moi non plus.
2: Attends, je remonte.
5: Je l'ai perdu, attends, je vais la retrouver.
1: C'est pas grave, on en trouvera un autre.
5: Il voulait savoir sous quel pont il fallait qu'il note son abonnement pour t'envoyer sa facture.
0: Alors là, j'y réponds pas. Alors toi, tu dégages.
2: Allez hop, Ericsson.
0: Ericsson,
7: boîte postale, 13e pilier.
1: Mais non, Ericsson, il est pas là.
0: Alors je te préviens, Manu. Tu me cherches ce connard qui s'amuse à dire ça vite fait.
1: Ok.
0: Avant que tu te prennes le deuxième bloc dans ta gueule.
1: Pas de problème.
0: Alors un conseil, fais gaffe.
1: D'accord.
0: Alors SFR.
3: Oui, quand je me fais chier en cours, j'utilise le portable, hein, c'est clair.
0: Non, mais je pense qu'en principe c'est interdit. C'est comme dans les avions.
3: Hein. Bah ouais, mais bon.
0: Non, mais normalement c'est interdit dans les cours.
3: Ouais, je sais bien.
0: Parce qu'ils ont bien,
3: je suis pas.
0: Ouais, mais Non mais les directeurs dans les directeurs de
1: zoo.
0: Des lycées tout ça, je crois qu'ils sont en train de faire la chasse pour éviter que les gamins s'amusent à téléphoner pendant les cours lors des examens.
3: C'est quoi ton nom toi? Moi?
8: C'est Roberto.
0: C'est qui ça?
1: Bah je sais pas, j'ai plus les petites lumières vertes comme avant qui clignotent, je peux pas savoir.
9: C'est con.
0: Itinéris.
8: Oui, non, maître Itinéris, comme t'as dit tout à l'heure.
0: Alors, monsieur Itinéris, s'il te plaît, pour maître, tu vas perdre tout.
8: Itinéris, prosterne-toi si tu veux ma réponse.
0: Alors tu réponds.
8: Bon alors moi je voulais te dire que déjà l'école ça fait belle lurette que j'y ai pas été.
7: Lorette, on parle pas de Lorette.
8: Ah, on parle pas de Lorette, oh non.
0: Attends, toi, vibreur, tu as dégagé parce que je t'ai reconnu.
8: C'est pas bon, ça. Donc, moi, je
7: voulais même pas sortir avec cette meuf, je vous le dis tout de suite.
0: Allez, vibreur, terminé.
2: Gérard, t'es pas vibreur. Allez. C'est autre.
8: Tu la ken dans les chiottes, en plus. Ça fait belle Lorette que j'ai pas été à l'école, je te disais. Ça m'empêche pas d'utiliser un portable.
0: Ouais, mais normalement, c'est interdit pendant les cours.
8: Ben oui, mais je vais pas en cours, donc voilà.
0: Ouais, d'accord.
8: Tu vois ce que je veux dire?
0: Non, mais je vois très bien ce que tu... ta réponse.
8: Parce que comme des fois, tu demandes de préciser, donc voilà.
0: SFR, t'as répondu.
3: Je peux préciser,
8: si tu veux. Hein.
0: Non, mais ça y est, c'est bon.
8: C'est bon.
0: Petite batterie.
8: Non, parce que si t'as un doute, hein, tu me demandes, on vérifie.
10: Je suis à l'antenne.
0: Petite batterie, tu réponds.
10: Oui, mais la question, c'est quoi?
8: Vas-y, Jojo.
0: Oh là là là.
10: Non, mais s'il te plaît, non, t'énerve pas.
5: Gérard, il y a Checkmat Bebop sur l'IRC, il voulait savoir si on peut tricher à ses examens avec un portable.
0: Bah justement, oui, c'est pour ça que les profs maintenant font la guerre avec ça.
1: La chasse, hein, ils font la chasse.
0: Ils font la guerre et la chasse à cause de ça, parce que lors des examens, t'en as beaucoup qui se sont appelés. Bon, ils mettent une sonnerie pour pas que l'entendre.
1: Ils peuvent mettre la position vibreur. Tu sais, maintenant, il y a des vibreurs à la place des sonneries, t'as le droit sur les portables.
5: Ouais.
0: C'est pour ça que maintenant il y a plus de réussite. Pourquoi? Parce que les gens s'amusent avec des portables, même des tatous maintenant. C'est interdit dans les lycées parce qu'ils se sont aperçus lors des examens que les gens il y avait trop de réussite. Pourquoi? Parce que ils avaient ça ou même avec un tatou. Donc,
5: ouais, c'est ce qu'est en train de me dire Ola, le Gérard masqué. Il me dit que lui il triche avec son tatou. Il s'envoie les cours.
0: Ouais, celui qui rote, c'est super ça.
1: T'es vraiment con, Manu.
0: C'est vrai, vous êtes vraiment des porcs là.
1: Ah là là.
0: Vous êtes vraiment des porcs. Donc,
5: sinon, je passe un coucou à Supa qui essaye de participer.
1: Supa.
11: Gérard, excusez-moi, 30 secondes. À la place de vibreur que t'as viré, on accueille Mobicart.
0: Mobicart, salut.
12: Bonsoir. Bonsoir, tout le monde.
0: Bonsoir à toi.
12: Voilà.
0: Alors, petite batterie là. Attends, Mobicart, on va demander à Petite Batterie, parce que lui, je crois qu'il est en train de dormir. S'il dort, il va aller dormir tout de suite. Hein.
10: Non, mais je dors pas, mais je
8: pense que
10: le portable, c'est bien, mais il faut pas en abuser.
8: D'accord.
0: Je te demande, est-ce qu'on peut les utiliser pendant les cours?
10: Oui, mais non, mais...
0: Mais tu travailles ou sinon, si tu dors, tu vas retourner voir Manu, tu vas aller dormir.
10: J'ai sommeil.
0: Bon, allez, hop. Alors, t'as sommeil, au revoir. Allez, hop. Comme ça, tu vas pouvoir dormir. Oh, tu m'énerves, là, maintenant. Allez hop,
5: Gérard.
0: Petite batterie, au revoir.
5: Sur IRC, il y a Yankee Ola, il voulait savoir à quelle date ouvre la chasse au portable.
1: En septembre.
0: Aucune idée.
5: En octobre.
1: Non, en septembre, avec la chasse.
0: Mobicart.
12: Oui.
0: Donc, pour toi?
12: Moi, en fait, je me suis fait virer du bac parce que j'avais triché avec mon portable. Donc, j'ai dû repasser le bac cette année, quoi.
1: Ouais.
0: Non, mais c'est... Non, mais donc, tu reviens à la question qui avait été posée sur à la question... tu reprends ce que j'avais dit, donc que maintenant il y en a beaucoup qui trichent avec ça.
12: Voilà, il y en a beaucoup qui trichent, mais ils essayent de faire la loi, quoi.
0: Ouais, mais même
12: c'est pas facile. Hein.
0: Non, mais de toute manière, ils y arriveront pas. Hein, si
12: ils peuvent pas. Hein.
0: Ça, c'est de la faute des professeurs, et puis c'est aussi de la... Parce que maintenant, il faut dire une chose, que tu vois beaucoup de jeunes, ils ont à peu près 15-16 ans, qui ont déjà des portables.
12: Ils ont déjà le portable.
8: Ouais, mais les profs, ils font chier.
3: C'est la décadence,
12: Aurélie, c'est clair.
0: Quoi. Non, mais attendez.
8: Attends, Gégé, si ta vie amoureuse, elle est ruinée parce que t'as raté un coup de fil d'une meuf à cause d'un cours...
0: Attendez. Ça, l'histoire de la vie amoureuse, parce que tu rates un coup à cause d'une vie amoureuse, je vais te dire une chose. Que ça, non. Hein.
8: Ouais, mais regarde, l'autre fois, j'avais fauché.
3: Ma vie amoureuse, elle est super, moi.
12: Ah, ouais, moi
0: attendez, s'il vous plaît.
8: Gérard, tu me fous.
0: Attendez, il y a Manu qui...
11: Ouais, à la place de petite batterie, on accueille Nokia.
9: Ah, salut Nokia.
3: Salut Nokia.
9: Bonsoir Gérard.
13: Salut Nokia.
9: Bonsoir. Bonsoir.
5: Et avant d'accueillir mon pote Nokia.
9: Mon pote.
5: Voilà, il y a Bouygues Turpentine sur l'IRC. Elle te demande si t'as un kit main libre sur ton portable pour quand t'appelles des numéros roses pour te branler en fait.
0: Non, parce que je sais même pas si ça doit exister.
13: Un kit coup libre.
0: Ta gueule à toi.
13: T'as une oreillette à ton kit.
0: Putain, toi je sens qu'il y en a qui m'ont gerbé vite fait, hein.
9: Ouais. Okay.
0: Alors peut-on conduire quand on est au téléphone avec son portable? Ça,
9: c'est impossible.
0: Alors c'est monsieur Itineris.
9: Ouais, bah écoute, je crois que c'est interdit par la loi, hein, si je ne m'abuse.
0: Attends, vas-y, je vais continuer.
9: Ouais, donc c'est ton maître qui te parle.
0: Non, mon maître, attends, je suis pas ton maître, d'accord? Non, puis je suis pas ton copain. Non,
9: comme toi, t'es mon larbin, toi, c'est moi le maître, ok?
0: Bon, alors toi, tu es Itineris, au revoir.
9: Et hop là, écoute-moi.
0: Et monsieur Itineris, au revoir.
9: Allô?
0: SFR.
9: Allô?
0: SFR.
3: Oui, c'est moi.
9: Oui, allô, c'est ton maître qui te parle.
3: GG, tu m'entends?
9: Esclave, vas-tu m'obéir?
13: Jamais de la main.
0: Manu,
9: mets-toi à genoux, esclave.
0: Je viens de te dire de virer Itineris.
1: Je sais, je suis en train.
0: Y a pas d'essayer, tu le fais tout de suite.
1: Mais non, ça prend du temps, je le fais.
0: Je veux pas le savoir.
1: Je suis en train.
0: SFR. SFR.
1: Manu.
0: Bon alors, c'est bien.
1: T'as brouillé le truc.
0: Bon alors maintenant,
1: t'as grillé le standard.
0: Non, mais c'est bien, t'as viré tout le monde.
1: Putain. Non, j'ai pas viré tout le monde, ils sont là.
0: Ah ouais, bah, je retiens un auditeur. Allô?
1: Bah non, je sais pas, ils sont là.
9: Si, on est là.
0: Un fil d'art. Mais ça, c'est le don de Manu. Tout feignasse, va.
5: Gérard,
0: gonflable. Feignasse à 11h.
5: Gérard, il y a une question.
0: Là, ouais, c'est terminé, tu prends sa place. Tu prends sa place. Oh, ma gueule derrière.
5: Celle de F2 Babouin, quand même.
1: Qu'est-ce qui se passe?
0: Là, lui, là.
5: Attendez deux secondes.
1: Qu'est-ce qui se passe?
0: Là, il fait que des conneries, il me vire les gens, alors que...
1: Il y a eu un courju, t'as pas entendu?
0: Ouais, c'est ça. Mon cul, il y a eu un courju.
1: Ouais, mais des fois, il y a des problèmes, ceci dit.
0: Donc, Rigo, oui.
5: Oui, il y a Fesse de Babouin portable qui dit qu'il a reçu ton message sur son portable et il va aller chier sur ton palier, si ça peut te faire plaisir.
0: Ouais, bah alors, Fesse de Babouin, fais-moi confiance que toi, je t'ai déjà prévenu tout à l'heure au téléphone que ton numéro, demain, il est au flic. Ouais. Alors, fais bien gaffe à toi. Fais bien gaffe à toi. Dans ce que tu vas faire, parce que si tu me fais chier, moi ton numéro ce soir je le balance devant tout le monde, comme tu voulais faire avec moi. Alors attention à ton matricule.
5: Mais sinon sur IRC il y a Bouygues Turpentine qui est revenue, elle était partie se laver le cul.
0: Bon bah c'est pas mal.
1: Bah ça sent meilleur. Hein.
0: Itineris c'est parti.
11: Oui voilà, monsieur Itineris c'est parti, et à la place on accueille StarTac.
14: Salut,
0: Ah ouais, bonsoir à tous.
14: T'es stock au sein, Manu. T'es chelou, celui-là.
0: Bonsoir. Bon, alors, peut-on conduire quand on est...
3: Bon, GG, peut-on...
0: Attends. Ouais, bah, je reprends.
1: Ah, il y a un portable.
14: Il y a un portable.
0: Manu.
1: Oui. Qui a-t-il?
0: Ton boulot correctement, s'il te plaît.
1: Bah, pourquoi j'ai rien entendu, moi?
0: Non, t'entends rien, c'est vrai, le cul, c'est comme... le reste, ça se lave.
1: Putain, ça doit être
0: ça. Et t'amuses pas à te foutre de ma gueule avec ton casque constamment.
14: Tu te laves, Gérard?
0: Ta gueule, toi.
1: Pardon.
14: J'ai un truc à dire.
15: Vas-y, on t'écoute.
0: Alors, la question, vous fermez vos gueules.
15: J'ai un truc à dire. Là.
14: Vas-y, raconte le speed.
15: Bon, c'était pour dire qu'en fait, ils avaient interdit les portables dans les voitures, sauf si on avait un kit main libre. Je me suis renseigné là sur internet. Hein.
0: Ok.
9: C'est un killer, Berthier.
14: Excellent. Bah, c'est pas Berthier, moi. Non, lui, c'est Rip.
0: Bon, je pense qu'on va arrêter avant 3h du matin.
1: Merci. Non!
0: Je le pense. Non, SFR. SFR.
3: Oui. Et ben moi, faut pas me parler de ça parce que je me suis fait écraser par un mec qui roulait, qui avait justement un portable dans la main et qui regardait pas où il allait. Et je me suis fait écraser. Donc je trouve ça un peu dégueulasse. Donc j'aimerais bien que le téléphone portable dans les voitures se soit supprimé.
0: Mais ça, de toute manière, avant que les autres répondent, moi je peux le certifier. Et ça a été annoncé à la télé. Il paraît que c'est hyper dangereux.
3: Bah oui, ouais. Non, mais ça coûte. J'en ai fait les frais,
15: c'est
3: donc
15: vrai,
3: je connais.
15: C'est vrai.
1: Non, et
0: ça coûte à peu près 3000 balles d'amende.
9: C'est faux.
3: Non.
0: Oh, ta gueule à toi. Celui qui arrête pas de me dire c'est faux, toi tu as dégagé.
15: Non, mais c'est vrai.
0: Hein, parce que je commence à en avoir ras-le-bol de tes conneries.
16: Allô, Gérard? Ouais, c'est moi.
0: Alors, Spartak.
16: Salut, toi. Ça va bien?
0: Putain, Manu, le bordel.
5: Gérard, c'est pas grave, sur
0: Manu, tu me fais un bordel pas possible.
5: J'ai un petit truc sur IRC, on me demande si t'es au courant de du fait que les portables sont dangereux, tu sais, comme les micro-ondes. Les micro-ondes, ça émet des ondes, et en fait, c'est dangereux. Et peut-être que les portables, en fait, quand tu l'as au téléphone, ça passe des ondes dans ta tête et ça peut être vachement dangereux.
0: Non, de manière pour déjà une, ça a été interdit maintenant. Si tu te fais piquer par les plis en train de téléphoner en conduisant, ça te coûte 3000 balles.
12: Ouais, c'est vachement dangereux.
5: Ça n'a rien à voir avec ce que je t'ai dit.
0: Ouais, mais l'histoire du micro-ondes, je vois pas du tout le rapport. Ça n'a rien à voir.
12: Ça fait plein d'ondes avec le portable, c'est chelou.
3: C'est clair.
5: Alors, sinon, on me demande aussi sur IRC, est-ce qu'il y a déjà un fantôme qui t'a parlé dans ton téléphone? Parce que des fois, les fantômes, ils passent par les télés et tu les vois à la télé.
12: Si, dans l'émission qui passait sur TF1 avant, vous voyez ça.
5: Mystère.
0: Ouais, à mon avis, je pense pas. Spartak.
17: Ouais, alors moi, je suis anti-portable. Parce que toutes les mauvaises nouvelles que j'ai eues, c'était avec un portable, en fait. Donc j'ai complètement délaissé ce moyen de communication.
12: Bah, déçu.
0: Ok. Nokia.
12: Nokia.
17: Donc, non, mais c'était un mytho. Hein.
12: Dans la voiture, c'est très dangereux. Et c'est pour ça qu'ils ont créé le kit main libre. C'est ce que j'ai dit, en fait. Hein.
0: Le kit. Alors, attends. Non, mais même
17: le kit main libre de fun. Le kit main libre de fun.
12: Fun.
0: Nokia.
12: Ouais, Gérard.
0: Nokia.
12: Oui, je t'écoute.
0: Oh, merci. Alors Nokia, je vais te dire une chose, le kit main libre, c'est pareil. C'est comme si que t'écoutais Putain, mais merde!
17: Eh Manu, tu me le vires celui-là, tu me le vires.
0: Tape gueule parce que c'est toi qui risque de virer.
12: J'aurais aimé savoir.
5: Pour calmer, tu peux peut-être sortir les sondages que t'avais sur les portables.
17: Pour calmer tout le monde, tu sors ta queue là. Sors ta queue que je te suce.
0: T'es qui toi?
1: Je croyais que c'était Mobicart, mais ça y est, j'ai géré.
0: Tu le vires.
1: Ça y est.
0: C'est terminé. Et fais gaffe. Parce que Manu, tu me reprends encore des habituels. Je te jure, t'as le deuxième bouquin dans ta gueule.
1: Mais y en a pas.
0: Non, à peine.
1: Bah non.
17: Y'a personne.
3: Non, moi je suis pas une habituelle.
17: Ouais, y'a pas d'habituelle. Il n'y a pas d'habituel, il n'y a pas moyen de gueuler.
0: Alors.
5: Ça, c'est pas moi qui les ai pris, c'est Manu.
0: Alors, êtes-vous pour ou contre les portables? Alors, il y a 51% qui aiment être pour, mais sont contre. Alors, ça, Manu, c'est du travail de con,
1: merde.
0: Tu me fais.
1: De merde.
5: Ouais, je sais.
0: Comme t'es en train de me faire au standard, alors.
1: Non, il y avait des trucs bien aussi.
0: Ouais, non.
1: La faute,
5: il était bien.
0: Non, mais Manu, tu
1: à
0: me fais.
1: À la fin.
0: Manu, tu me fais du travail de merde.
1: Ah!
0: Ça suffit.
1: Ouais.
0: Hein, donc c'est la dernière fois que je te le dis parce qu'il y en aura le bol. Alors là, l'autre question. Alors pour répondre à Nokia, au fait, t'es toujours là?
12: Bien sûr.
0: Donc quand tu me parles des kits main libres en portable, hein, c'est à peu près le même système que d'écouter un Walkman. Donc quand t'entends pas la personne qui klaxonne derrière toi.
12: Si, puisque tu as une seule
0: oreillette. Non, t'as les deux oreillettes, je suis désolé.
12: Ah non, tu en mets qu'une seule. Parce que moi, je l'ai.
17: Ça s'appelle un Walkman.
12: Et tu mets qu'une seule oreillette. Et là, c'est bon, il n'y a pas de problème. T'entends. Mais sauf si t'es sonotone, c'est pas bon, quoi.
0: Non, mais je pense que tu te suis. Je peux te dire une chose, que même ça va bientôt être interdit. Hein.
12: Les sonotones
0: Non, mais les kits oreillettes et même les Walkman, bientôt, ça va être interdit.
1: Mais pourquoi?
12: Pourquoi les Walkman?
0: Non, parce que c'est pareil, quand t'as des gens qui klaxonnent, tu les entends pas, donc je pense que ça va être interdit tout ça aussi.
17: Il y a trop de décibels en fait.
0: Ouais, c'est qui ça?
17: Il n'y a pas d'habituel, on t'a dit, il n'y a pas d'habituel.
0: Ouais, non, à peine. Faudrait pas se foutre de ma gueule.
12: Ouais, hein.
5: Gérard, d'ailleurs.
12: Ça fait 3 ans et faut pas commencer.
5: À la place de Mobicart, on accueille JSM.
18: 9-4. Oui, allô, bonsoir. Oui, je suis là pour remplacer les habituels.
3: Allô?
18: Allô, bonsoir, GG.
0: JSM, bonsoir.
5: Attends, on se fatigue pour rien.
18: Ouais, bonsoir.
0: Bon, alors, comment choisissez-vous votre portable, votre couleur de portable, forme ou autre?
5: Gérard, avant, j'ai une question de Jupiler Mobistar. Donc, il te demande, en fait, si les portables fonctionnent au gaz, au pétrole, au diesel, au sans-plomb ou au LPG.
0: Alors ça, c'est que des questions comme ça.
1: Ça dépend lesquelles, justement, on va le savoir là avec la question.
0: Non.
5: Bah si.
1: Ah bon?
0: Attends,
1: ah
0: ouais. T'as déjà vu un portable qui fonctionne au diesel, toi, pauvre con? Bah. Ça, toi tu fumes plutôt un joint. Tu joues comme la gaffe, hein. T'es, puis après tu peux que des conneries, tu commences à bosser qu'à 11h du soir.
1: C'est ton idole, hein, la gaffe, hein.
0: Spartak.
12: Spartacus.
17: Ouais,
0: Spartak.
17: Moi je t'ai dit que j'étais anti-portable. J'aimais pas ça, en fait.
0: D'accord. Ok.
7: Ça s'est passé tranquille.
0: SFR.
3: Ouais, mais j'ai pas entendu ta question là.
0: Alors, comment choisissez-vous votre couleur de portable, forme ou autre?
3: Alors moi, c'est par rapport à ma garde-robe. Alors j'ai beaucoup de mal parce que j'ai beaucoup de couleurs. Et puis il me fallait un portable qui allait avec toute ma garde-robe. Donc j'ai choisi un noir.
7: Pourquoi tu dis pas la vérité? Tu dis pas que c'est par rapport à ta chatte? Pourquoi tu fais
0: ça? Tu restes poli toi, s'il te plaît.
7: Non, mais parce que ta famille elle écoute, ça y est, elle se dit.
0: Ouais, bah tu fermes ta gueule, moi je te dis.
7: Non mais attends, tu plaisantes ou quoi?
0: Mais toi tu restes poli. Tu restes poli et tu fermes ta gueule.
19: Bon, on arrête là.
0: De toute manière, hein, ça va être la, donc
19: allez hop.
0: SFR, t'as répondu?
3: Bah ouais, ouais, je dis par rapport à mes fringues. Alors bon, voilà, c'est bon.
0: Nokia.
19: Alors en fait, t'as pas trop le choix. C'est entre du gris et du noir.
0: Non, tu maintenant t'as pas mal.
19: D'accord. Mais plein de portables aussi.
3: Des argentés, des or.
0: Ouais.
3: Sur et t'en as aussi des.
19: Non, mais c'est des portables de merde aussi.
0: GSM pour finir.
7: Tu peux répéter la question?
0: Non.
7: T'as même des étuis en poil de fouf, ouais, dans un très bon modèle que la prothèse nous présente.
0: Tu sais qui s'amuse à dire ça?
19: Tu viens chez moi après, Gérard.
0: Ta gueule à toi.
19: C'est bourre.
0: Bon, de toute manière, je pense que.
7: Non, il faut faire une autre question là, parce que là, ça pulse bien, là. Laisse tomber.
0: Gérard, pour l'instant, c'est pas toi qui commande, c'est moi.
5: Gérard.
19: Tu regardes.
5: Voilà, il y a Satan SFR qui te demande si un bon portable peut décoder Canal+ en le posant sur sa télé.
0: Non. Non, parce que je pense pas qu'ils aillent encore trouver le système.
1: Mais ça fait quand même des interférences.
0: Ouais, mais même, souvent, ça dépend de tes télés, mais souvent, t'as le portable qui passe dans la télé.
1: Ouais.
0: Ça dépend des portables. Et GSM pour finir pour les couleurs.
19: Ouais.
0: Ouais, d'accord.
19: Attends, je viens d'arriver là. Hop là, je suis là.
7: Hop là.
19: Bah écoute, ce qui compte, c'est quand même la forme. Faut que ça glisse bien. Et puis la quantité de vibration, quand même, que peut fournir le vibreur. Je pense que c'est les deux critères primordiaux.
0: D'accord.
19: Tu arrives à capter l'essence même de ce mot.
3: Okay. Ouais, c'est le plus important, le vibreur.
19: Le vibreur, c'est quand même hyper important. Et je conseille la couleur camouflage parce que ça cache bien les taches quand même.
0: Donc, c'est bon, on a bien compris.
19: Non,
0: donc,
19: ça, c'est le portable de l'armée, ça, c'est.
0: Bon, bah justement, c'est pas le thème de la question. Donc, avant de passer à la musique et puis pour finir le thème du débat, Rigo, si tu pouvais me dire pour. Troisième position de
5: Position du point IRC, je sais pas.
1: C'est à côté du point G, je crois.
5: Je crois. Hein.
0: Non, mais de savoir combien qu'on est.
5: Ah, tout simplement.
1: Voilà,
5: d'accord.
1: C'était simple.
5: Je
1: comprends rien, Hugo.
5: Ouais, décidément. On est 8541.
0: 8541 personnes.
5: Mais ouais, non, mais c'est énorme.
0: Bah c'est pas mal.
1: Standing ovation.
5: Standing ovation.
0: Et donc. Oh, Manu! Bon, mais il dort, lui.
1: Quoi?
0: Non, mais il dort, laisse-moi.
1: Merci, les mecs, c'est gentil.
0: Non, il dort. Donc, la question. Ça va être pas. On va pas faire celle-là. On va faire celle-là. Avez-vous reçu des portables pour Noël ou autre fête? Et on va.
19: C'est ridicule, genre, bordel.
0: Oh, ta gueule, toi. Et on va s'écouter les combinés cartes moi avec bouffe-moi l'arrêt avec les dents devant. Et on se retrouve tout pour la fin du débat sur les portables au 0803-08-5000. Et voilà, donc rebonsoir à tous. Donc c'est la suite et fin des débats sur les portables. Donc toujours Manu 0803 08 5000.
20: Manu,
0: toujours j'espère que le Minitel il fonctionne, non?
1: Ouais, si on est le Minitel fonctionne de nouveau sur la Lune. On est 47.
0: Connecté. 47, donc toujours 3615 Code Fun Radio, rubrique direct. Et toujours Rigo qui vous attend sur l'IRC www.fr.
5: Oui, bonsoir.
0: Et rebonsoir à toi.
5: Voilà.
0: Et donc, on venait de s'écouter les combinés écartés avec bouffe-moi l'arrêt avec les dents de devant. Et là, c'était un jingle que.
1: Un remix
0: que Fildar, il a voulu passer. Donc, deux sur moi. Donc,
1: deux sur toi, bien sûr.
0: Et on récupère pour finir le débat. Donc, en espérant que ça va bien se passer pour les trois dernières questions. Quatre dernières, pardon.
1: Ouais.
0: On récupère SFR.
21: Oh, Gérard, je te kiffe.
3: Ah.
0: SFR.
3: Ouais, c'est moi.
0: Bonsoir. Rebonsoir.
3: Rebonsoir.
0: Hola.
22: Oui, bonsoir Paris, bonsoir Stéphane Jardy. Bonsoir Gérard.
19: Hola.
0: Jenny.
23: Bonsoir, bonsoir à tous.
0: Et GSM pour terminer.
23: Je te propose un truc, si ça se passe bien, on continue jusqu'à 4h.
19: Ah.
0: Non, tu vois, il ne reste plus que 4 questions ça sera terminé. Alors, avec vous.
2: Ça va être tout raide.
0: Ouais, bah alors faites gaffe parce que. Ouais, bah fais gaffe à toi parce que tu risques de dégager, toi. Alors, avez-vous reçu des portables pour Noël ou autre fête?
2: Oh, putain.
0: Manu, s'il te plaît, je gère. SFR.
4: Ouais, bah alors moi je l'ai reçu en fait pour mon anniversaire il y a très longtemps, ouais. Voilà, qu'est-ce que tu veux que je te réponde à d'autres?
0: Bah ouais, mais de toute manière, si je parle de Noël ou autre fête, ça peut être pour le jour de l'an ou son anniversaire ou
4: bah
0: autre.
4: Bah moi je l'ai reçu pour Noël, donc voilà, c'est tout quoi.
0: Ah bon, bah tu viens de me dire pour ton anniversaire.
4: Ah bah, en fait, je l'ai reçu pour le jour de l'an.
0: Hola.
2: Ouais, pas de portable, pas de tatou, pas d'amis. Par contre, j'ai reçu une boîte de pâté au poisson qui était très bonne.
0: D'accord, génie.
23: Non, moi j'ai pas reçu de portable, j'aurais bien voulu, mais non. On n'a pas eu la bonne idée de m'offrir des portables.
0: Et GSM,
23: je vais parler comme toi, tiens.
6: Ouais, bon écoute, moi aussi je vais parler pareil. Et puis je vais te dire que bah non, j'en ai pas eu. J'espère bien que ma copine pourrait m'en offrir un pour la Saint-Valentin.
0: Eh ouais, bah justement.
1: Voilà, putain, voilà. T'as grillé le plan de Gérard.
0: De toute manière, pour la Saint-Valentin, je vais vous dire une chose qu'il y a quand même.
6: Il y a des packs spéciales duo Gogol.
0: Non, il y a quand même. Il y a quand même des kits qui sont offerts.
6: Des kits. Des kits.
0: C'est-à-dire, t'as un coffret
1: et des photos dédicacées.
20: Non, c'est la caisse de K2000.
0: T'as un coffret avec deux portables dedans.
1: On a un gratos.
0: Oh, ta gueule. Manu,
5: Gérard,
0: oui, celui qui gère ça.
5: Gérard.
0: Tu dis des conneries comme ça parce que tu viens m'éteindre ton micro.
5: Pas de problème. Gérard, sur IRC, il y a Perforas, il me fait tellement pitié que je vais poser sa question. Oh. Est-ce qu'on peut téléphoner par une cabine téléphonique portable?
24: Oh, tu réponds?
0: Non.
2: Oh là là. Allez les gars, ça va être tout raide maintenant.
0: Bon bah alors toi, tu vas dégager.
2: C'est Polo.
0: Tu sors d'où toi?
6: Maquille appelle des France Télécom.
0: Ouais, c'est ça, je pense que tu vas dégager vite fait toi aussi. Quelle est la différence entre un portable et un GSM? De toute manière, c'est des marques de portables, hein. Merci.
1: Non, mais attends. Portable, c'est pas une marque de portable.
0: Un GSM, c'est pas un portable?
6: Oui,
0: mais
6: non. Là, oui.
0: Ouais, ça m'étonnerait.
6: Portable, oui.
0: GSM, donc toi?
6: La différence, c'est qu'un portable, c'est relativement pourrave, alors qu'un GSM, ça cartonne bien.
2: Mais non, faut un oula.
6: Si, non, ça veut quand même dire gros sac à merde, et franchement, avec un GSM, t'entends très bien les communications, y a pas de problème.
0: Okay.
6: Donc moi, je conseille à tous des GSM.
5: Non mais Gérard, il y a.
0: Top.
1: Y a Rigo, merde, y a Rigo qui faisait une question.
5: Ouais.
2: Ouais.
5: Ouais. Il y a Jupiler Mobistar, il te demande qu'est-ce que ça veut dire GSM.
2: Gérard, je voulais te demander un truc.
1: Gérard, suce-moi.
6: Gros sac à merde.
4: Et
5: ah, c'est ça, c'est Gérard suce-moi. Bah
1: ouais.
5: GSM.
0: Ah ouais. Celui qui s'amuse à remettre ce truc-là à la conclusion va se faire
5: sadomaso,
0: tout de suite.
5: Gérard sadomaso.
0: Ouais, c'est ça.
2: La DAC. Aussi.
0: Ginny.
23: Allô. C'est encore sur l'anniversaire, sur le portable ou pas?
0: Oui, c'est encore sur les portables.
1: La différence entre le portable et le GSM.
23: Ouais, bah en fait c'est la même chose. Le GSM c'est le portable, mais c'est le nom de fabrique du portable.
0: D'accord.
23: Ça t'embouche à coin, ça. Hein.
0: Ouais. Hola.
2: Moi j'y connais rien en portable, donc.
0: Non, mais tu.
2: Je peux pas te répondre, j'y connais rien. Quoi.
0: Ouais, mais t'as quand même quand tu vas dans un magasin pour acheter un portable, t'as quand même.
2: Je vais pas dans les magasins acheter les portables.
23: En fait, quand t'arrives pas à répondre à la question, tu le fais parler ce blaireau.
0: Alors toi, tu vas fermer ta gueule.
6: Ça c'est une technique de débat. Ça c'est une technique.
0: Blaireau. Hola.
6: Oh là là, il y a des mecs qui rentrent.
0: Manu, tu me gères là, vite fait. Je gère.
2: C'est pas moi, oh. C'est Pépito.
6: Allez hop là.
1: Non, il rote en parlant, il est fort lui.
0: Oh là.
23: Bien joué, Manu. Bien joué.
1: Bah non, j'ai géré.
0: Alors, SFR.
4: Oui, bah écoute, je comprends pas ta question parce que GSM, c'est seulement une marque de portable et le portable, c'est le téléphone.
6: Mais
4: quoi.
6: Non, oh là là.
23: Si. Rien,
6: Comprend rien.
0: Oh, vos gueules un peu là derrière.
5: Gérard, il y a Ola le Gérard masqué. Il te demande si on peut brancher plusieurs portables en réseau pour. Si on peut brancher plusieurs portables ensemble pour jouer en réseau.
6: Voilà.
0: Non.
6: Comme les quéquettes avec Gérard.
0: Voilà. Alors toi, tu fermes ta gueule, d'accord, connard?
6: On va faire un gros réseau, tu vas voir.
0: Ouais, ben toi, tu dégages, au revoir.
23: Il y a un bug.
0: Allez hop.
4: Tu me l'as. Le GSM, c'est de la merde, moi, j'utilise là.
6: Non, je suis pas d'accord. C'est GSM, je suis pas d'accord.
4: Ah, si.
6: Non, c'est très bien.
23: C'est vrai que c'est un peu
6: bien.
23: De la merde, le GSM, quand même. C'est
0: alors, pas. Bon,
4: oh hein.
1: Gérard,
6: je vais te mater, moi, tu vas voir.
0: Ouais.
5: Donc, à la place de Ola, que j'ai géré comme un dieu, on accueille Sagem. Ah, lui aussi, c'est un pote.
8: Bonsoir. Pote Sagem.
0: Alors, l'avant-dernière question. Bonsoir, Sagem.
8: Oh, les voix, les mecs.
0: L'avant-dernière question. Peut-on faire des rencontres avec un porte...
10: Quoi?
0: Sagem, tu commences à te calmer, s'il te plaît, je pose la question.
8: Peut-on faire des rencontres avec un portable?
0: Ouais, peut-on faire des rencontres avec un portable? Comment tu connais les questions? Parce que Pildar vous les a dit.
8: Non, c'est pas compliqué à deviner.
1: Mais non, mais c'est normal. La fin, ils savent très bien que ça va être portable.
8: Ça, c'est tout
0: non, mais attends.
8: Ça va pas être
0: casserole. Non, non, mais maintenant, tu m'appelleras plus pour les questions. Comme ça, plus personne ne laissera.
1: J'ai pas donné la
0: question. Ça ira. C'est ton frère ou quoi? Alors, SFR.
10: Oui, on peut faire des rencontres avec un portable. Si on fait un numéro, et c'est tout, quoi. On peut rencontrer des gens, et puis voilà. Comment veux-tu?
0: Attends, SFR. Oui. Manu, oui. Tu me calmes, Solmi, qui s'amuse à déconner quand ouais. Quelqu'un parle, parce que ça commence à me gonfler, là. Mmh. Et là, tu vas me finir le débat, vite fait. Toi, tu fermes ta gueule, maintenant.
8: Gérard, c'est toi le petit qui boite avec une moustache que j'ai vu dehors, là?
1: Qui a dit ça?
0: Alors, tu te démerdes, tu gères.
1: D'accord.
0: Allez, donc, SFR.
10: Je disais, si par exemple, tu fais un faux numéro, tu tombes sur quelqu'un, et puis finalement, tu discutes avec, tu peux rencontrer la personne comme ça, c'est tout.
0: Ouais, je pense que... Ouais, mais c'est pas évident quand...
10: C'est la même chose sur un téléphone normal, hein, tu sais, c'est toujours un téléphone. Hein.
8: Ouais, c'est ça.
0: Ça, j'aime.
8: Ouais, alors...
1: Il y a
8: un kit pas d'amis. Donc, c'est en fait un portable qui te donne avec toute une liste de numéros. Et là, tu peux faire des rencontres.
10: Ah, c'est le kit pas d'amis, ça, c'est génial.
8: Ouais, c'est trop bien, ouais.
0: Génie.
23: Ouais, alors moi, c'est vrai que je fais beaucoup de rencontres par le portable. Et d'ailleurs, si jamais il y a des nymphomanes qui nous écoutent, mon numéro est au standard et notre charmante hôtesse Manu de Fun vous fera un plaisir de vous communiquer mon numéro.
8: La cochonne, voilà, Manu de Fun.
0: J'ai ça.
1: Ok, très bien.
8: Bah écoute, moi c'est un peu pareil. Moi je suis plutôt beau gosse, donc déjà j'ai pas besoin d'avoir un portable pour faire des rencontres. Et si vous voulez m'écrire, vous envoyez tout ça à la radio, y a pas de problème. L'hôtesse est
23: française. 20 rue Bayard, 7508, Paris. On va tout vous péter dans les bandes annonces.
8: Bon,
23: on pourra les faire.
8: Oh là là. Voilà, il y en a qui se marrent direct. Tu vois, ils se foutent de notre gueule.
0: Manu, tu me gères ça vite fait parce que je commence à en avoir ras le bol là pour finir le débat.
1: J'ai trouvé, c'était Lorette, je crois.
8: Lorette, il l'a niqué dans mes chiottes, le salaud.
13: Lorette, bouffe-moi la quéquette, Lorette.
8: Et j'ai même un truc à vous dire, c'est faux.
5: Sur IRC, il y a Belge Boris qui te demande si le kit oreille libre sera bientôt disponible.
0: Ben non, ça va être interdit. Il peut plus l'autoriser, ça va être interdit, parce que pour conduire, c'est interdit. Donc, faudrait qu'il se réveille que maintenant.
5: Non, c'est le kit main libre, parce que ça t'occupait les mains, mais le kit oreille libre.
0: Mais même, ça sera pareil. Il faudra que tu le branches sur ton portable et tu pourras pas entendre si quelqu'un klaxonne derrière toi parce que t'avances pas, tu pourras pas l'entendre. Donc, ça revient pareil que si tu avais ton téléphone à la main.
5: Ah, ok.
0: Ça revient presque à la question de...
5: Parce qu'on parle aussi du kit pied libre.
0: Non, je vois pas du tout le truc hein, là-dessus. Donc, dernière question. Donc, peut-on commander une pizza peut-on commander une pizza ou autre avec son portable? Alors on va demander à SFR pour finir.
10: Alors eh ben écoute, je pense qu'on peut tout commander.
0: Manu,
1: je gère. Sors, avance près de ta base. Avance près de ta base. Voilà, parfait. Tourne, retourne dans
0: Manu
1: ta cuisine. Retourne dans ta cuisine. Voilà, merci. Nickel.
0: Oh, cool. Alors SFR.
1: T'as bougé là. Encore, ça sent le remix.
8: Il fait de bon choix.
0: Bon, alors, je pense que...
8: Là, il va faire mon petit remix.
23: C'est ton kiss poilu, là, qui fait interférence.
0: Ta gueule à toi, connard.
8: Il est parasite.
10: Je veux dire. Oui, ben, on peut tout commander sur un portable tant qu'on a le numéro du truc à appeler.
8: Excellent.
0: Ça, j'aime.
8: Non, c'est pas possible.
10: Si.
8: Parce que c'est bien plus cher d'appeler avec ton portable pour te commander une pizza hut plutôt que de te commander de chez toi.
10: C'est vrai, mais...
8: Je te demande pas ton avis à toi.
0: Oh, ça j'aime. Je vais dire une chose que si toi... Ta gueule, connard.
8: Il est dans ses chiottes, lui. Hein.
0: Alors, Génie, pour finir...
8: Oh, tu réponds.
0: Génie.
23: Ouais, bah non.
8: Tu demandes un truc.
23: Je choisis les pizzas, mais ça dépend, en fait. J'appelle au portable seulement quand il y a les pizzas avec la pepperonize. On va t'en faire la coulisse de base.
0: Alors, Génie, tu dégages, au revoir.
8: Bonne
0: nuit pour Génie.
1: Ok.
0: GSM, pour finir.
13: Ouais, non, moi, je mange pas de pizza.
19: donc pas de pizza, pas de portable, pas de bras, pas de chocolat.
0: Ouais, ok. Ouais, conclusion. Non, non, maintenant c'est terminé. Conclusion du débat.
23: Oh, c'était un bon débat.
19: Hein. Ah ouais, hein.
0: SFR.
23: Bien, on s'est bien marré. Je me suis bien réconcilié avec mon pote Fizard de Fun.
0: C'est faux. Malu, s'il te plaît.
9: Oui.
23: C'est faux. Mon pote Rigo de Fun, je le kiffe. J'aime tout le monde. J'embrasse tout le monde. Voilà. Les infomanes, vous avez mon numéro. Appelez-moi.
9: Ouais.
0: Manu.
23: Oui.
1: Qu'est-ce que tu veux que je fasse?
0: Tu le vires.
1: Bah, il fait sa conclusion, non?
9: C'est j'aime, je vais faire ma conclusion.
0: Pour l'instant, je demande à SFR.
9: Solide.
11: J'ai répondu, j'ai dit, le portable, c'est bien, on abusait sa crainte, c'est tout ce que j'ai dit.
9: Oh, ça, c'était bon, ça.
0: Ok, ça, j'aime.
9: Oui, alors, les portables, le débat, il était vraiment mortel. T'as cartonné, Gérard. Ça, c'était de la balle. Et sinon, je voudrais dire aussi à Tony que quand il chie chez Wams, qu'il tire la chasse.
0: Non, mais t'inquiète pas,
9: c'est dégueulasse.
0: J'en sais qu'il était encore dans le deuxième débat.
11: Non, mais par contre, merci.
9: Il chie la porte ouverte, en plus. C'est un salaud.
0: Il était encore dans le deuxième débat.
9: C'est
0: Ginny.
14: Ouais, Gérard, tu peux répéter la question?
0: Non, c'est la conclusion.
23: Ouais, donc c'est Ginny.
0: Ouais.
23: J'embrasse Tony. J'embrasse mon pote Rigo de Fun.
0: Ouais.
23: Mon pote Manu de Fun.
0: Yes, je te kiffe.
23: Mon pote Fildard de Fun. Il répond pas, c'est pas grave. Je suis prêt pour me faire pardonner mon pote Fildard de Fun à t'emmener en week-end à Center Park.
9: Ouais.
0: Ok, c'est GSM.
19: Ouais, bah je voulais dire bravo pour Tony pour sa déclaration d'amour à Fildard.
0: Bon, mais on savait que c'était Tony, hein.
19: Je trouve que c'est beau, je trouve que c'est quand même un enculé parce qu'il a pas parlé de Arnett et de moi.
0: Donc, voilà, mais.
19: Sinon, pour une fois, bah tu vois, ça a été ton débat, ça s'est bien passé, ça a été un joyeux bordel.
14: Moi, si tu veux, ouais, pas de problème.
0: Voilà, non, mais surtout avec les habituels, c'est toujours le bordel.
19: Bon, on a bien rigolé, GG.
0: Voilà, mais moi, j'aime pas faire des débats avec les habituels.
19: Mais pourquoi tu nous aimes pas, nous, on t'aime?
0: Non, non, mais moi, j'aime pas faire des débats comme ça, c'est tout. En de bon entendeur, salut pour la semaine prochaine pour vous.
19: À la semaine prochaine, Abiquet.
0: Ouais, c'est ça.
20: Bon, Gérard.
0: Conclusion sur.
19: On s'appelle demain, on règle ça ensemble.
0: Bon, Manu, tu me les casses.
9: C'est là, ma grosse poule.
0: Rigo, pour finir.
14: Oui. Gérard, je voulais juste te demander un truc.
0: Merde! Voilà! Rigo.
20: Alors, on a énormément de conclusions sur l'IRC, vu qu'on a quand même atteint encore un record. On est 8723. Donc, remercie tous les gens de l'IRC. Qu'est-ce qui se passe? Il y a encore un problème
0: technique. Non, non, non, non, non.
20: Pas de couper.
0: Non, non, mais ils s'amusent à te couper sans arrêt, Fildard. Donc
20: alors, on va lire des conclusions vite fait. Conclusion d'Arnett qui dit que Gérard, t'es une grosse cochonne et ton débat, c'était super naze. Sinon, Perforas, il dit qu'il faut dire à Rip qu'il a pas le droit de faire rentrer des gens à l'école, dont Aurélie. Mais bon, ça passe pour cette fois parce que c'était une exception. Et Satan SFR, il dit que les portables, c'est bien, mais ce serait parfait quand Jojo viendra les laver à domicile. Voilà. Ouais. Et il y a Turpentine qui m'a forcé de te dire que ton débat, il avait ni queue ni tête comme toi.
0: Ouais. Ben moi, je l'emmerde. Et moi, la conclusion, c'est dommage que Manu ait fait un boulot dégueulasse, qu'il m'a repris encore les mêmes.
1: C'est vrai.
0: Donc, quoi dire d'autre que la semaine prochaine, les débats vont porter sur les 35 heures et les collections.
1: C'est-à-dire les 35 heures de quoi? Auto?
0: Non, c'est comme maintenant.
1: Du Mans, les 35 heures du Mans?
0: Non, comme tout le monde a voté, comme quoi qu'on allait passer à 35 heures, et bien la semaine prochaine, ça sera un débat sur les 35 heures et sur les collections. Et maintenant, vous allez retrouver Seb pour la nuit sans pub. Et voilà, je vous dis à la semaine prochaine. Ciao à tous.
1: J'arrive pas.
0: Oh, comment accueillir Jennifer, 18 ans de Marseille.
24: Bonsoir Gérard.
0: Bonsoir.
1: Salut la salope.
24: Salut la cochonne. Ouais, je suis la cochonne, ouais.
0: On va accueillir Chloé, 22 ans de Tours.
25: Bonsoir Gégé.
0: Bonsoir. On va accueillir David.
24: Exactement.
0: Luigi, 25 ans Paris.
26: Ciao les mafieux, ça va?
0: Arnette, 19 ans Bordeaux.
27: Salut, go bye.
24: D'accord.
0: Et Tony, 20 ans pour finir de
26: oui,
0: Paris.
26: Oui, c'est pour finir en beauté. Salut Coco, salut ma poule. Je limite mal ma lèvre, hein, excuse-moi.
24: Non, c'est nul. Hein.
26: Salut Coco, salut ma poule. Je fais Raymond Barre, tu veux. Ouf, ouf, ouf.
24: Non, c'est nul aussi. Hein.
26: Mais toi, tout à l'heure, je vais te prendre
24: ah ouais,
26: tu vas
24: ouais,
26: voir comment ça va être bien.
24: Ah ouais, tu vas prendre combien de fois?
26: 10 fois. Parce que avant.
24: Je suis pas, je suis désolé.
26: Non, moi, je préfère le
24: avant. Non, je préfère Gérard.
0: Ouais, quoi, qui? Qui me préfère?
24: Qui que quoi? Jennifer qui te préfère.
26: Qui préfère? C'est un peu sadomaso comme fille.
24: Ta gueule. C'est Jennifer.
0: C'est bon là, vous avez pas commencé.
26: Ouais, vous allez rester poli et vous allez laisser parler Gérard. Hein.
0: Ouais. Déjà, tu vas commencer par te taire, toi.
26: Écoute, s'il te plaît, je suis poli avec toi, alors tu
0: devrais te taire. Non, mais je te le dis gentiment, toi.
26: Oui, bah moi aussi.
0: Bon,
26: deuxième question.
0: Donc, on va commencer. Donc, le thème, c'est la fidélité.
26: Alors, moi, je m'appelle pas quelque chose déjà.
28: Gérard, moi, je préfère Fidel Castro.
26: Bah ouais. On va se faire la scie, hein, entre nous. Hein.
7: Bon, c'est parler Gérard. Hein. Bon. Allez, Gérard.
0: Alors, est-ce que la fidélité compte pour vous?
26: C'est clair. Je crois que c'est clair. Je crois que toi, tu es fidèle à ta connerie. Non, mais Gérard, je pense
0: mais
26: que...
0: Mais la fidélité à quoi, Gérard? La à fidélité moi. Compte-t-elle pour eux? Ouais, mais c'est quoi la fidélité? Moi, je m'estime si fidèle. Ben, est-ce que, de toute manière, on y viendra petit à petit au terme des
7: Gérard,
0: questions?
7: Oui, au terme, est-ce que d'accord. Vous êtes fidèle? Hmm? Est-ce que toi, tu es fidèle?
0: Ben non. Ça dépend avec quelle personne.
7: Non, donc, il a déjà trompé.
1: Ouais, il a déjà trompé une fois sa main gauche avec sa main droite.
26: Une fois,
12: Gérard, il a trompé son radio avec Skyrock.
26: Ouais, exactement. Avec Europe 1 aussi, avec Manet.
15: Avec Europe 1, je l'ai entendu, moi.
12: Ouais, toi aussi, Arnett, tu l'as entendu?
15: Ouais, avec Claire. Ben tu m'as appelé juste après, Tony.
12: Ah ouais, c'est vrai.
15: C'est de la folie. Il est en train de draguer Malheur en direct.
0: Ouais, c'est ça.
12: Il voulait se taper Uber et Malheur en même temps.
0: C'est bien.
7: Bon, taisez-vous, laissez-le parler. Vas-y, Gérard.
0: J'attends que vous répondez à la question. Donc, est-ce que pour vous, la fidélité compte?
26: Oui, moi, ça compte pour moi parce que je fais la collection des points fidélité. C'est tout. OK?
0: Ouais.
7: Avec qui, chez qui, t'es abonné pas
26: avec 3 points, t'as une tasse, avec 4 points, t'as le code à Gérard.
7: C'est des mentors, ça, ouais. Moi, ça compte parce que quand j'écoute mes grands bas de disques, j'aime bien avoir du bon son.
12: Exactement, la haute fidélité, c'est une bonne invention.
15: Je crois que c'est clair, quand même, faut le dire.
7: Est-ce que je peux prendre la parole?
0: Vas-y, cochonne, parle. Donnez vos noms. Taisez-vous, il y a la cochonne qui veut parler.
7: C'est Jennifer et je suis pas la cochonne. D'abord, Gérard, t'as vu comment il parle?
0: Attends, Jennifer, tu m'as dit que t'étais une salope en antenne, tu me l'as dit.
7: J'ai jamais dit que j'étais une salope, pauvre con, là.
15: Elle parle à Florent.
7: Gérard,
0: on se calme.
15: Bon, tu vas rentrer chez toi, la cochonne, et puis tu vas
0: te faire. Bon, déjà, les cums, vous allez la fermer.
7: Non, voilà, vous taisez Gérard. T'as vu comme il me parle?
0: Bon, alors je t'écoute, Jennifer.
7: Jennifer. Alors pour moi, la fidélité, ça compte vachement beaucoup. Parce que moi, je pense. Allô?
0: Oui, on t'écoute.
7: Parce que moi, je pense qu'en fait, dans un couple, il n'y a pas de fidélité, donc c'est pas bien, quoi.
0: Non, mais ça.
7: Trop fort. C'est ce que je pense, quoi.
0: Ouais,
7: je pense
0: d'accord.
7: Vraiment ça, quoi.
0: Ouais.
26: C'est cool, tu fais penser.
7: Ouais.
15: Et toi, je souhaite comme fille.
7: Pardon?
15: Tu fais un souhaite, pas ton.
7: C'est vrai, j'ai. T'as remarqué, hein.
12: Mais heureusement que tu fais pas que penser que tu suces de temps en temps.
7: Sans déconner.
0: Et toi, Chloé, tu pourrais. Qu'est-ce que ça te dit, toi?
16: Non, moi, je suis pas pour la fidélité.
0: Pourquoi?
16: Parce que je pense pas que la sexualité soit quelque chose de super important dans un couple. Il y a vraiment d'autres choses. Personne n'est fidèle avec personne, de toute façon.
12: Ah, Chloé, c'est beau ce que tu dis, c'est pas comme Jennifer.
16: Ah oui, je t'emmerde. Dis ce que je veux d'abord. Faites sincère dans la vie.
15: Ouais,
26: est-ce que t'embrasses avec la langue?
16: À qui tu parles?
12: À toi, face d'anus.
16: Face d'anus.
15: Bon, Gérard, moi j'aimerais savoir. Est-ce
16: Gérard, t'as vu comme il me parle, Face d'anus?
15: Oh, mais ta gueule,
16: tu dis rien, Gérard.
12: Mais arrête, hein, de parler, ça sent le paix.
0: Bon, et là, qui c'est qui vient d'ouvrir sa grande gueule là?
1: Gérard, il y a Jean-Philippe sur Minitel qui demande si t'as déjà trompé tes animaux.
15: Avec moi, oui.
0: N'importe quoi, toi. L'autre, sa question Minitel, ça n'a pas le rapport.
16: Gérard?
0: Oui.
16: Pourquoi t'as choisi ce sujet?
0: Parce que c'est un sujet que.
26: C'est un sujet qui est vachement intéressant pour lui parce qu'il est vachement fidèle à
12: Gérard.
26: L'eau de brésilien de Boulogne.
12: Gérard, pourquoi t'es venu au monde?
0: Qu'est-ce que ça peut te foutre à toi?
12: Bah, ça me fout rien, c'est pour ça justement.
0: Bon, bah alors, si tu poses cette question, je vois pas le rapport.
12: Tu me foutes justement, pour nous faire rire et c'est réussi.
0: Voilà.
15: Ça, c'est clair.
7: D'ailleurs, il te fait une proposition, il voudrait que tu foutes.
0: Non, mais.
12: Allez, viens foutre, Gérard.
7: Et Gérard, va le foutre. Tu t'appelles comment toi d'abord, celui qui veut te faire foutre?
12: Moi, je m'appelle Sex Machine.
0: Non, mais. Bon, bah maintenant, celui qui s'appelle Sex Machine, tu vas répondre à la question.
12: Vas-y.
1: Est-ce que tu suces?
12: Ah non, je suce pas, j'avale seulement.
0: Non mais vas-y alors.
12: Est-ce que je suce?
0: Non, réponds à la question, on n'est pas en train de demander si tu suces ou si tu suces pas.
12: Bon alors moi je suis contre la différence d'âge, parce que je pense que les personnes qui naissent la même année ne devraient pas avoir le même âge.
0: Non mais attends, il a raison.
15: Je suis d'accord avec lui. Ouais, quand tu vois.
0: C'est pas le thème du sujet.
15: Non mais Gérard, quand tu vois ce qui se passe à la SPA, c'est vachement pas cool.
12: Voilà, il a complètement raison.
0: Non mais attends, c'est pas le thème.
12: Je pense que Bariani va passer dans le 20e.
15: Oh, ça va être dur, ça va être dur.
0: Alors, je vous préviens d'une chose. Si c'est pour faire des débats politiques, c'est pas la peine de continuer comme ça, d'accord?
12: Ouais, mais
0: c'est
12: pas de la politique.
15: Gérard, tu déconnes un peu quand même cette année, quoi.
12: Très bien, parce que tu es très content.
7: Gérard,
12: tu as un ultimatum pour être content.
7: Ouais,
12: mais attention, Gérard, quand il lance des ultimatums, à la fin des ultimatums, il attaque l'Irak.
15: Et s'il te plaît, lance pas trop fort les ultimatums, parce que ça fait mal à chaque fois.
26: va attaquer l'Irak, Gérard.
0: Je préfère vous avertir que l'ultimatum commence à partir d'aujourd'hui quand même. Faut quand même.
26: Un ultimatum de temps en temps ne fait mal à personne.
0: Hein. Ouais, non, mais vous allez bien voir s'il va pas arriver à terme celui-là.
26: Gérard, ça c'est plutôt irratum quand même. Hein.
0: Oui, c'est ça, t'as raison, quoi. Non, mais combien de fois qu'il faudra que je vous dise quand on fait des débats que vous donnez vos noms quand vous parlez ? Voilà, peut-être qu'on s'en fout, on reconnaît leur voix.
26: David Luigi.
2: Gérard, la preuve qu'ils n'ont pas passé assez souvent, t'arrives même pas à reconnaître leur voix.
0: Ouais, non, mais.
26: Et après, tu dis Arnette, David, machin, ouais, les mêmes, ils passent tout le temps, toujours les mêmes, tu ne les reconnais même pas, t'es tout le temps.
0: Non, mais à force, je commence à en avoir marre, oui, d'avoir les mêmes. Alors, c'est pas
3: Gérard,
0: pareil.
3: C'est quoi la prochaine question ?
26: GG, quatrième question.
0: Alors, êtes-vous fidèle à la personne que vous aimez ? Ça,
3: D'accord. Ça, Gérard, si tu n'as pas distingué avec tes questions, ça va plus, là.
2: Mais ouais, mais Gérard, ça.
3: Gérard, il y a combien de questions ?
0: Il y en a 8.
2: Ça va pas, cette question.
3: Wow. Gérard, cette question, c'est la même que la première que tu nous
26: fais. T'es un petit peu bébête, Gérard.
2: Et non, mais ça va pas, cette question. Parce qu'à la limite, tu peux dire que t'es fidèle. Moi, je suis fidèle aux femmes. Ouais, n'importe mais attends, laquelle, mais je suis fidèle.
3: Et toi, Florent, on sait très bien que t'es pas fidèle aux femmes. Qu'est-ce que tu chantes ?
26: Ouais, toi, la cochonne, tu as commencé par
2: faire. Ouais.
3: Donc, mais moi, la cochonne est en merde, ok ? Dis ce qu'elle veut. Hein.
26: Ça rigole plus là.
3: Non, ça rigole plus, t'as remarqué hein.
0: Non, bah la cochonne là qui dit.
2: Gérard, tu l'insultes pas.
3: Gérard, tu me traites. Voilà, Florent, défends-moi, le traite de cochonne.
0: Non, bah attends, tais-toi là, salope. Oui, voilà.
3: De toute façon, les mecs, c'est des enculés, c'est bien connu ça.
26: Bah oui.
0: Moi, c'est bon, toi, la pétasse, hein.
3: C'est clair. Gérard, t'as testé, c'est ça que tu me traites de pétasse. Alors j'étais bonne, hein, t'as aimé.
0: Bon, attends, déjà, je te connais pas, ma cocotte.
3: Tu me connais pas, arrête un peu, c'est bon que t'avais l'autre soir.
0: Quoi?
2: Ah oui, tu la connais, Gérard.
26: Dis-moi, Jennifer, c'est quoi?
0: Attends,
2: tu la connais, Gérard.
0: Attends, laquelle?
3: Eh, Gérard.
0: Laquelle?
2: La cochonne, tu la connais, la cochonne.
3: Eh, chérie, tu me reconnais pas?
0: Mais attends, t'es qui, toi?
3: Je suis Jennifer.
26: Jennifer, c'est Tony. Est-ce que tu peux nous raconter tes soucis avant qu'on te raccroche?
3: Je sais pas, René?
26: Pauvre
3: tâche.
26: Alors raconte-nous tes soucis parce que ça nous intéresse.
3: Ta gueule, Gérard, tu racontes ou pas?
0: Bon alors vas-y, raconte, accouche.
3: Accouche?
26: Nous sommes pas accouchés, elle est
3: stérile. Eh ben, Gérard.
26: C'est supposé toi.
0: Oh là là. T'accouches la pétasse là.
26: Bon, on y va là.
3: La pétasse, ben là, je parlerai pas. Tu vois, Gérard, je parlerai
0: en antenne. Bon alors, si tu veux me parler en antenne, tu me parleras à la fin des débats.
26: Voilà, bonne chance.
0: Chloé.
4: Oui.
0: Bah toi, faudra peut-être te réveiller, ma chérie. Hein.
4: Bah, je sais pas, j'ai rien à répondre. Ta question revient, c'est la même chose que la première, je vois
26: oui,
4: pas.
26: C'est vrai,
4: en fait, c'est tautologie ce que t'es en train de dire. Hein, c'est. Tu te bouffes la queue, quoi, parce que franchement.
0: Non, attends, je me bouffe la queue, dis donc, comment tu me parles, toi, la chienne?
4: Bah, attends, 30 secondes, Gérard, hein. Franchement, je sais pas, on te donne un micro, t'as la chance de parler, et t'as vu comment tu insultes les gens. En plus, t'es hyper misogyne, parce que t'insultes que les filles et pas les mecs.
26: Mais Gérard,
4: on est les plus fragiles, c'est pour ça, Gérard.
0: Tu
4: t'en prends à nous, alors.
0: Jennifer, t'es blonde, c'est normal. Vous la fermez, voilà. Arrêtez de parler en même temps, on comprend rien.
26: Je voudrais juste savoir si Jennifer est blonde.
3: Et comment tu sais que je suis blonde?
26: Ah bah parce que...
0: Elle est blonde, à mon avis.
26: C'est pas compliqué entre nous.
3: Ouais, je suis blonde.
26: Quand tu parles, t'es des conneries.
0: Non mais attendez.
3: Qu'est-ce que ça veut dire, les blondes elles sont comme, c'est ça?
26: Non mais tu devrais.
0: On sait pas, on a pas été voir.
26: Non mais tu comme les cheveux en blanc.
3: Oh ta gueule, ferme-la un peu.
26: Non mais tu devrais.
0: Ouais, tu restes poli toi, la cochonne.
26: Je suis sûr d'avoir une intelligence artificielle. Jennifer, tu dois être rousse, mimolette.
3: Non en fait, ouais, je suis blonde. Hein.
26: Bon Gérard, est-ce que je pourrais te trouer ta boîte à caca demain là?
0: Punaise, donc tu commences à me prendre la tête avec ces conneries.
26: Non mais il faudrait te prendre le cul. La boîte
4: Gérard,
26: à caca.
4: Oui. C'est toi qui as fait les questions?
0: Oui, c'est moi qui ai fait les questions. Pourquoi ça te gêne?
3: T'as mis combien de temps pour faire tes questions, Gérard?
0: Une semaine.
26: Non mais il a été aidé, il est passé à la crèche.
3: Ouais.
2: Ah non, je vais vous demander juste un truc. Parlez pas tous en même temps, on comprend rien.
26: Ouais, c'est vrai, t'as raison.
4: Non mais c'est Gérard qui fout le bordel, c'est à cause de ça.
0: Non mais attends, et toi la cochonne, là, tu as déjà commencé par donner ton nom quand tu parles.
3: C'est moi, d'accord.
4: C'est Chloé qui parle.
2: C'est Chloé qui parle.
26: Chloé, c'est la pute.
3: Moi, Gérard, tout le monde pense pareil, t'es un blaireau, hein.
0: Ouais, et ta bouche à toi.
26: Non.
0: Tu disais quoi, Chloé?
26: Elle disait que tu puais du cul.
4: Non.
0: Tu disais quoi, Chloé?
4: Est-ce que je disais?
26: Tu puais du cul.
4: À propos de quoi?
0: Bah, je sais pas,
2: elle disait que t'avais une petite bite.
0: Hein?
2: Elle disait que t'avais une
4: petite
2: bite. Elle disait que t'avais une petite bite.
4: Ouais, exactement.
26: 2 cm
4: de bite,
26: elle est avec l'ongle.
4: Dans la bouche.
26: C'est un record.
0: Non, pas, mais déjà, faudrait peut-être que tu me connaisses.
5: C'est Coucougnette avec.
16: Mais tout le monde te connaît, Gérard.
0: Hein. Ah ouais.
26: Gérard, c'est Tony, est-ce que je peux te mettre le feu à la touffe?
0: Non, ben, toi, Tony, tu te tais pour l'instant. Gérard, je suis en train de parler avec...
16: Avec Chloé.
0: Avec Chloé, là, voilà. Qui veut savoir quelque chose. Là. De quoi? Vas-y, je t'écoute.
26: Gégé, tu pensais
0: que t'as déjà... Vos gueules derrière.
16: Qu'est-ce que tu as dit? Je t'ai pas entendu.
26: Ouais, elle voulait
0: tu voulais dire quoi?
26: Elle voulait savoir si t'avais un anus artificiel.
0: Bon, c'est bon, toi, tu te tais derrière.
16: Non, mais ce que je voulais dire...
0: Oui.
26: Bah, oui, que... si tu peux du cul.
16: Ouais, c'est vrai, Gérard. Est-ce que tu fais du cul?
5: Non,
16: sérieusement.
5: Non, mais
0: attends,
5: on parle de toi, Chloé.
16: Sérieusement.
0: Ouais, tu parles pour toi, hein?
5: Non, non.
16: Non, bah ça va, pas de problème.
26: Mais Gérard, est-ce que tu refoules de l'anus?
0: De quoi?
26: Est-ce que tu refoules de l'anus? Je confirme.
16: Est-ce non. que tu t'es fait goder, Gégé?
26: Si, oui, c'est important. Ça. Dis-nous, Gérard,
16: ouais, c'est vrai.
26: Est-ce que tu fermes les yeux?
5: Ouais, mais laissez-lui le temps de répondre.
0: Déjà.
16: Non, non, de réfléchir déjà, après répondre.
0: Ouais, bah, je vais déjà réfléchir à la question bidon et con.
5: Ah non, elle est pas bidon.
16: Comme la tienne, hein. Moi, je prends comme sur toi, hein, Gégé.
5: Non, bah oui, bon, alors là. Attendez, je vais vous demander une petite minute de silence.
26: Oui.
5: Car nous accueillons une ancienne conquête de Gérard.
26: Germaine.
16: Tout à fait.
5: Non. Germaine.
16: Tout à fait.
5: Bonjour, Germaine.
6: Bonsoir aux auditeurs et tristes fans radio.
26: Tu vas bien, Germaine?
6: J'appelle de ma petite bourgade de Moncle-sur-Loire. Dans la transatlantique, et je précise, je confirme même que Gérard, entre autres, a une toute petite bite.
16: Ah, tu vois, Gégé, quand je t'ai dit.
6: Ah oui, le soir de nos épousailles, il a fallu que je sorte le spaghetti parce que j'ai
0: pris deux minutes. Hein,
26: non, mais il y a un thème. Il y a un thème.
0: Oui, il y a quand même.
6: C'est quoi ta question, Gérard?
26: Les gars, faites gaffe, c'est un thème.
0: Bon,
26: non, mais
0: Gérard,
26: j'aimerais te poser une question. C'est quoi le but de tes débats, en fait?
0: Tu réponds aux questions, c'est tout.
16: De débat.
26: Ah, d'accord.
0: Voilà.
26: En fait, il n'y a aucun but. Tu veux te faire embaucher à Fun Radio en passant sur Europe 1 et Skyrock, c'est ça?
0: Ça, t'as raison. Continue.
16: T'es payé, Gérard?
0: Ça vous regarde.
26: Tu rigoles ou quoi?
6: Alors, Gérard, tu répètes ta question.
26: Gérard,
6: qu'est-ce que c'était?
0: Oh, Germaine, tu commences à être souvent.
26: Elle est fidèle pour la même personne.
16: Mais répète la question, Germaine. Elle a une très jolie voix.
6: Il faut qu'on débatte. Alors, on va débattre.
0: Alors, répondez, Germaine. On vient de te poser la question, donc tu réponds maintenant.
6: Mais quoi, la question?
0: Êtes-vous fidèle à la même personne?
1: As-tu toujours été fidèle à Gérard?
6: Alors, moi, je dois dire que dès la première seconde, quand il avait répondu dans le chasseur français, j'étais fidèle.
26: Oui, Gérard, tu n'es pas hétéro.
6: On avait compris.
26: Gérard, et la prochaine fois que tu me suis, t'enlèves les dents, s'il te plaît, ça va faire mal.
0: Non, Chloé.
16: Oui.
26: Gérard, est-ce que tu peux épeler hétéro qu'on se marre?
0: Non, bah alors là, tu vas faire foutre, toi.
26: Hétéroc.
16: Hétéro.
26: Tu mets deux H aspirés ou...
0: Je vais te dire une chose, Luigi, je vais te répondre à ta question.
26: Non, c'est Tony, là, hein, faut pas confondre, hein.
0: C'est Tony qui vient de dire ça?
26: Ouais, bon, on va dire ça alors.
0: Ouais, ben, tu vois, je vais te dire une chose, que ce que tu viens d'annoncer là comme connerie, je te répondrai pas, tu vois.
26: Oh mais non, Gérard, s'il te plaît, réponds-moi.
1: Gérard, il y a un autre Tony sur Minitel qui pose une question.
16: Par contre...
26: Ah là, Gérard, tu devrais nous répondre. Gérard,
0: réponds.
26: Parce qu'on sodomise tellement de fois que...
16: Oui.
26: Enfin, faudrait que tu nous dises, Gérard.
16: Et il sodomise les chèvres aussi, hein.
26: Ah oui, mais il se fait sodomiser
0: pas. Mais Germaine, hein. Comme t'as une grande gueule, bah, tu vas répondre à la question. Ça t'apprendra de l'avoir ouverte.
6: Ah ouais, il y a une chose que je dois dire. Concernant la sodomie, ça n'est certainement pas avec Gérard que j'ai pu être contentée.
0: Eh ben, tu vois, j'ai une chose.
6: En proportion, je préfère encore le taureau dans le champ.
0: Eh ben, dans ces cas-là, tu restes avec ton taureau et tu nous emmerdes pas.
6: Ben non, mais... Faut dire une chose, mademoiselle Chanaise, pour revenir à ce que vous disiez avant.
16: Ouais.
26: Non, c'est pas Gérard,
6: dans le cadre de quelqu'un comme Gérard,
16: ouais.
6: S'il n'y a ni la contentation, la substantation sexuelle,
16: uh-huh.
26: Non, mais,
6: ni
26: Gérard,
6: la substantation morale.
0: Non, je te répondrai pas. Comme ça, t'es tranquille.
5: Ben non, mais si t'es fidèle
0: à toi-même. De manière, je réponds pas à ta deuxième question, comme ça va plus vite.
1: Pourquoi?
0: Parce que je vois pas le rapport.
1: Bah si.
26: Non, mais Gérard,
1: tu t'es
26: que...
1: jamais trompé. Tu t'es jamais trompé.
26: Tu t'es jamais sucé, Gérard. Gérard, c'est vrai que tu t'auto-suces.
0: Quoi?
26: C'est vrai que tu t'auto-suces.
0: Et ta connerie, tu te la mets où?
26: Et que tu branles avec les pieds.
0: Ouais, c'est
26: pour ça que t'as cru au Guinness Club, Gérard.
0: Oui, c'est ça.
26: Ben oui, Gérard.
0: Ouais, c'est bien.
26: C'est bien, Gérard.
6: Je vois pas comment il peut se branler avec son spaghetti, à moins avec une passe à épiler.
0: Moi, toi, la Germaine, tu commences à me les gonfler, hein,
6: non,
0: sérieusement.
6: Faut dire la réalité un peu, hein.
0: Ouais, ouais.
1: Et sur ces bonnes paroles, on va un peu réfléchir à la prochaine question, Gérard.
26: Il est phénoménal.
1: On finira avec ça.
26: Ah, oh, clair.
1: Promis.
26: Bon, Gérard,
1: de
26: tu peux
1: quoi,
26: mettre
1: la prochaine question, ça sera quoi?
0: Bon, bah, je vais prendre une autre. Je vais pas continuer sur la fidélité, je vais changer le truc.
26: Ouais.
1: Ça sera quoi,
0: comme je vois qu'ils veulent parler de cube, on va y aller sur la 5e.
26: Non, GG, on peut parler de législatif.
8: Non.
10: Ah, si, j'ai une législative politique. Gérard, président.
13: Un petit peu de politique, si
10: Gérard, président.
13: Oui, c'est important.
17: On va faire un mélange. On va faire un mélange. La sodomie voilà, dans les législatives.
10: Voilà, rapport direct.
17: Ok.
10: Gérard, contre. Attends, je vois pourquoi tu dis que Sidonie va se présenter aux législatives. Moi, Gérard, je pense que tu devrais te présenter aux prochaines élections présidentielles.
18: Ouais, je suis d'accord.
17: On va y réfléchir, on revient tout de suite.
18: Oh la galère. Je me répète, je trouve que la pseudo c'est pas suffisant. C'est pas ce que je dis.
17: Non mais pourquoi?
18: C'est pas suffisant.
10: Parce que pseudo c'est une abréviation, il faut rajouter.
17: Il y a CUNY, il y a la pipe aussi.
18: Oui, ben voilà.
10: Gérard.
17: Quoi?
10: Salut, c'est Orlando. Salut, c'est Orlando. Gérard.
17: Quoi?
10: Oui, salut, je voudrais t'expliquer une chose. Là, mon métier c'est sodomiseur à domicile.
17: Non,
10: Gérard, laisse-moi te dire. Pas.
13: Gérard, c'est un branleur de taureau, donc t'as rien à voir.
10: J'ai même expliqué mon travail. Je vais chez les gens. J'emmène ma valise, j'ai tout ce qu'il faut pour participer avec eux. Ils me demandent ce qu'ils veulent et je

0: on est tous sur une mauvaise humeur, c'est vachement voilà. agréable.
1: Merci, oh, on a fait ce qu'elle veut, Julie. Hein, ça, elle est au standard. Oui. Si elle veut répondre aux questions, elle a le droit aussi.
2: Ouais, oui, mais
0: arrête de la défendre, Gérard. Jamais tu te la feras.
1: Bon, bah, toi,
0: Si, si, moi, c'est possible.
3: Il y a Vin sur Minitel qui demande à Julie s'il aimerait bien Sodom, Julie.
1: Ça, c'est qui ça?
3: C'est Vince qui demande.
0: Non, mais non,
1: pourquoi
0: cochon,
1: tu poses
0: oui.
1: cette question-là?
3: Bah, il te pose une question, réponds.
1: Bah, sa question, c'est négatif et c'est tout.
0: Je crois pas.
1: Bon, t'abouches, toi, c'est pas toi qui.
0: Il respecte Julie quand même, hein.
4: Gérard.
1: Eh, vous commencez à être lourd hein, aujourd'hui, les mecs. Hein. Je vous le dis tout de suite, hein, les trois qui restent, vous commencez à être lourd.
0: Et Gérard, et ces attouchements moites au fond des voitures, quand tu n'avais qu'un seul rêve, entrer au FBI.
1: Non mais c'est bien,
0: Gérard, je renifle ta chatte. Gérard,
1: ça y est, t'as fini tes conneries.
0: Gérard, je renifle ta chatte. Les agneaux qui se faisaient égorger, Gérard, tu t'en souviens pas?
5: Vas-y, bouge, Gérard.
0: Quand tu n'avais qu'une seule envie, entrer au FBI.
5: Je renifle ta chatte.
0: Tu mouilles, Gérard.
1: Ça y est, t'es content de tes conneries?
4: Ouais, moi, je suis vulgaire.
0: Je suis assez fier. Je suis en train de palucher.
5: Arrête de bouger, Gérard.
4: Et moi, je suis vulgaire, les gars.
0: Bah, renifler une chatte, ça veut rien dire. Hein. Si tout de suite, on le voit du côté un petit peu vulgaire,
1: ouais,
0: bon, d'accord.
4: Il serait bien, Arnett, Tony et compagnie, que nous revenions sur la sodomie.
0: Ah, voilà. Très belle phrase que voilà.
3: Le problème, c'est que si Gérard dit rien, ça va être dur, quoi.
1: Autant, bah, autant qu'il parle. Quand ils auront fini de dire leur
3: conneries. Eh ben, tu poses tes questions, tu t'imposes, c'est toi qui fais le débat.
0: C'est toi le boss, Gérard.
1: Ta gueule, toi.
0: Vas-y, voilà. Gérard,
1: ta gueule,
0: bien,
1: voilà.
0: C'est bien, connard. Continue, Gérard.
1: Alors, toi, mon pote Tony, tu retournes...
0: Ah, c'est pas moi, c'est Arnett.
1: Ouais, non, c'est bizarre. C'est non, toi que j'ai reconnu, Tony.
0: C'est moi, Gérard. Non, c'est pas moi. Tu veux que je te le refasse, connard?
1: Eh ben,
0: Gérard.
1: Eh ben, c'est bien, tu retournes, tu vas voir Julio Standard, tu vas être poli.
4: Non, j'en veux pas.
1: Ah, eh ben, il rentre chez lui.
0: Non, mais t'es question. Pas, Gérard Polak.
1: Aimez-vous faire mal à la personne que vous aimez? Tiens, on va commencer par Chloé, comme elle est...
6: J'ai pas entendu la question.
1: Aimez-vous faire mal à la personne que vous aimez?
0: Moi, oui, Gérard, je t'aime.
1: Toi, ta gueule, c'est pas toi que je m'adresse.
3: Ouais, mais attends, Gérard, on fait un débat sur la sodomie. La sodomie, c'est pas forcément faire mal.
0: Ouais,
1: eh ben, je m'adresse
0: c'est un
1: à
0: travail,
1: toi.
0: Hein.
1: Bon, ta gueule, toi aussi.
4: Mais non, parce que t'as déjà une nana qui t'a dit « Oh oui, Gérard, fais-moi mal ».
1: Non. Encore, heureusement.
3: Attends, sérieux, la sodomie, c'est pas faire mal, Gérard?
0: Ah oui, Gérard. Ah,
1: si, ça fait mal, comme Sénès l'a dit ou Audrey l'a dit.
0: Alors pourquoi tu le sais, Gérard?
1: Ta gueule, toi, quand ça s'appelle un pot de chambre, tu sortiras de sous le lit, toi.
3: C'est pas Audrey, c'est toutes les personnes qui font le débat. Ta question.
1: Alors, aimez-vous faire mal, même si on vous plaque après? Et ça sera la conclusion.
0: Orlando.
1: Vas-y, Orlando.
0: Oui, tu peux la reposer, s'il te plaît?
1: Tu l'as très bien entendu.
0: Non, j'ai pas... L'autre, il parlait.
1: Qui, l'autre? L'autre, il a un nom.
0: Ah, excuse-moi, Gérard.
1: Donc, je te l'ai posé, donc tu réponds.
0: Non, mais tu pourrais la poser à l'endroit, s'il te plaît.
1: C'est bon, bah, tu l'as entendu.
0: De gauche à droite, parce que là, tu l'as dit de droite à gauche.
3: Non, en français, tu pourrais la poser en français.
0: S'il te plaît, Gérard, vas-y, si c'est possible.
1: Pensez-vous que ça lui fasse du bien à la nana?
3: On a dit en français.
0: Non, mais Gérard,
1: non, bah, c'est bon, je parle assez français comme ça, ils ont qu'à déboucher les oreilles.
0: Je réponds. Gérard?
1: Ouais,
0: c'est bon. Ok, bah, ouais, tu m'écoutes. Bon, si tu rentres, t'habites.
1: Ça passe. Je vais dire une chose, que ta connerie comme, si tu dis des conneries comme ça, tu te les gardes, d'accord?
0: C'était, justement, comme tu parlais de la sodomie, je pensais que c'était rapport à ça, quoi.
1: Mais c'est ça, t'as raison. Donc, Chanès, pour toi?
6: Ouais.
0: Chanel.
6: Est-ce que quoi? Mais t'es toujours avec la même question, Gérard.
1: Pour
6: la
1: changer, tu veux que c'est
6: la même chose, est-ce que t'aimes faire mal?
3: On
6: a répondu 4 fois, là.
3: En fin de compte, faites-lui plaisir. Il a posé 4 fois la même question, de façon différente, mais il s'en aperçoit pas.
0: Oh, pas mal, hein. Super, top. Il y avait même des réserves dans tes...
5: Exactement.
0: Gérard, non, mais il faut être clair. On aimerait bien savoir plus de choses sur ta vie.
1: Ben, vous en saurez pas.
0: Mais non, mais si tu nous...
3: Ouais, vous prenez tous un papier et un crayon?
0: Voilà.
6: Ouais.
3: Donc, Gérard habite 30 rue. C'est pas ça?
1: Quand tu finiras tes conneries, continue.
0: Eh ben, non,
3: tu veux pas que j'aie ton adresse?
0: Oh, allez, l'adresse complète maintenant.
5: Ah oui. Bon. Gérard, tu payes le café, là, je viens chez toi.
0: Ah ouais, tu comptes. Ah ouais.
6: Bon, on a porté croissant.
3: Ouais, non, mais vous venez à la radio, vous venez tous attendre Gérard à la radio, il viendra vous. 69 900 Poem City.
1: Voilà, t'as l'adresse maintenant. Donc, t'envoies t'écris là.
3: Bon, on va peut-être arrêter là pour ce soir. Hein? On va peut-être dédicacer une dernière chanson à Gérard. Oh, si vous pouviez le voir, il fait celui qui veut pas, mais il a un grand sourire, il est trop heureux.
0: Ah, c'est clair.
3: Bon, qu'est-ce qu'on fait maintenant, Gérard?
0: Bon, Gérard, on fait un débat sur les législatifs.
7: Bonsoir à tous et bonsoir à toutes. Donc, si vous voulez participer au débat, vous pouvez nous appeler au 0803-08-5000 et 0870-5000 et 36-15, code Fun Radio, rubrique directe. Et donc,

0: Ce soir, on va commencer par les parfums. Et après, le deuxième, ça sera sur la Saint-Valentin. Donc,
1: On avait dit le contraire, hein, Gérard. Non, je pense. Je te le rappelle. Non.
0: Maintenant que je viens d'annoncer, on commence les parfums et on finira sur la Saint-Valentin.
1: C'est pas ce qu'a dit le chef, Gérard.
0: Mais la Saint-Valentin, c'est dans.
1: C'est en premier.
0: Non, c'est en deuxième.
1: C'est en premier.
0: Non, on avait dit en deux.
1: Non, on avait dit en un.
0: En deux.
1: Filou, on avait dit quoi? En un ou en deux, la Saint-Valentin?
2: On avait dit en un.
0: Dans ces cas-là, vous demandez au chef est-ce qu'il redescendait et qu'on voie. Parce que moi, j'ai annoncé les parfums et la Saint-Valentin en deux.
1: Mais non, c'est pas grave, t'as annoncé, tu peux changer.
0: Alors ouais, mais maintenant, moi, comme j'ai pas de liste, j'ai rien, donc on peut rien commencer.
1: Tiens, mais voilà, si, on va commencer.
2: Chacun, parce que tu sais ce que je veux dire.
1: Mais on commence
0: d'accord.
1: Avec la Saint-Valentin.
0: Bon alors, là, ok, on va commencer comme ça. Alors, tant pis, ça m'a...
2: Ça change rien.
0: C'est pareil. Donc, on va que dire Cédric.
3: Oui, bonsoir Gérard.
0: Ouais, c'est bien, ça c'est encore pas une voix d'un habituel.
3: Oui, bien entendu, plus comme d'habitude de son.
0: Oui, Benjamin, bonsoir.
3: Mes respects du soir, Gérard.
0: Stéphanie, bonsoir.
4: Bonsoir Gérard.
0: Et Cosette.
5: Bonsoir Gérard.
0: Bonsoir. Réveillez-vous un peu, s'il vous plaît.
3: Ouais, j'espère, la top forme.
5: Gérard.
0: Quoi?
5: C'est vrai que t'es beau et tout parfumé.
3: Ouais, ça c'est du mytho, ça.
0: Non, qui c'est qui dit ça, là?
3: C'est pas moi.
0: Wow.
3: Donc, moi, alors, que représente la Saint-Valentin pour vous? Rien du tout.
0: Bon, alors, attends. Déjà, qui t'a posé cette question? Bon, alors, Fildar, s'il te plaît, ça commence déjà bien.
3: Tu me chauffes. J'ai dit ça au hasard, t'énerve pas, Gérard.
0: Non, mais attends, ça commence déjà bien. Déjà.
1: Je te dis où?
0: Non, mais ça commence déjà. Là, ça commence déjà bien. Les questions sont à peine que posées. Que j'en ai déjà un qui pose déjà la question. Mais c'est non, lui qui va faire le débat.
1: Mais non, ça Gérard. Se trouve. Non.
6: Gérard, je viens de voir le chef, il n'est pas très content que t'aies changé l'ordre des débats.
1: Ça y est, on a refait, Rigo, on a remis dans l'ordre.
6: Donc ah, vous avez remis dans l'ordre.
1: Voilà. Saint-Valentin, c'est bon.
6: Le temps de bouger.
1: Et ce que je veux dire, Gérard, c'est si ça se trouve, le mec, il a posé une question comme ça et que toi, tu l'avais pensé aussi.
0: Ouais, mais c'est pas lui de la poser, c'est à moi, d'accord?
1: Bah oui, bon, on les remet à l'antenne.
0: Voilà. Donc, alors, celui qui vient de poser ça, maintenant, tu réponds?
3: Ouais, réponds.
0: Alors?
3: Allô?
0: Réponds! Oh!
3: Réponds.
0: Non mais tu vas répondre à la question comme ça, toi qui l'as posé, abruti.
3: C'est quoi la question?
0: C'est quoi la question? Tu te fous de ma gueule ou tu prends le train?
3: Pour ou contre, c'est ça?
0: Déjà t'as du monde derrière. T'as du monde derrière toi.
3: Ah non, pas du tout. Alors donc la première question c'était quoi tu m'as dit? La Saint-Valentin, vous aimez bien? Ça représente l'amour, voilà.
0: Alors t'es qui toi?
3: Cédric.
0: Alors Cédric, tu vas aller te calmer au standard.
3: Okay.
0: Tu vas te calmer, tu vas comprendre ta douleur. Comment mon petit canard? Alors là tu dégages complètement. Allez hop, tu me retires Cédric d'entrée.
1: Déjà, ça commence Gérard.
0: Gérard.
3: Ouais, c'est bon, mon petit canard, tu vas pas stresser.
0: Non, mais c'est bon, celui-là tu me le retires, ça y apprendra.
1: Ok.
0: Attention,
1: je le vire.
0: Pas le repasser pour quelqu'un d'autre. Hein.
1: Je le vire.
0: Voilà. Donc alors Benjamin, donc la première question, on va y aller. Il nous reste donc Benjamin, Stéphanie et Cosette, c'est bien ça?
5: Oui.
0: Donc alors
5: Oui.
0: C'est
5: vrai que t'es tout beau et tout parfumé, ça?
0: Oui.
5: Ah c'est bien. Ça
0: donc
5: fait
0: donc comme Cédric vous l'a dit, donc que représente la Saint-Valentin pour vous maintenant, voilà.
3: Ouais, c'est Benjamin là.
0: Oui, Benjamin.
3: Je crois que c'est un symbole là. Symbole de la détresse humaine face à l'amour.
0: Ouais.
3: Je conviens, on peut remonter la philosophie égyptienne.
5: Ah oui, s'il te plaît.
0: Non, mais attends, Benjamin.
3: Oui.
0: Qui c'est qui se marre, la commune perdue? Ça commence à bien faire, là.
3: Mais vous
0: avez pas... Non, attends, Benjamin. Entre Stéphanie et Cosette, vous n'avez pas commencé.
5: Oui, mais enfin, moi, je suis intéressé par
0: l'art égyptien. Oui, non, mais on en a rien à foutre. On va pas commencer à se prendre la tête, à savoir 13e siècle, 20e siècle et autres.
1: Excuse-moi.
5: C'est bien avant, Gérard.
1: On a un conseil pour toi sur le Minitel.
5: Ah.
1: Je te remercie. On nous dit qu'il faudrait que tu arrêtes de gueuler parce que tu vas faire exploser la couche d'ozone.
5: Exactement.
0: Et alors, dans ce cas-là, ils ont commencé à se calmer quand je dis quelque chose. C'est moi qui fais les débats, c'est pas eux.
3: Mais l'art égyptien, c'est bien.
1: Oui,
3: quand
1: mais
3: même.
1: Sans eux, tu fais pas de débat aussi, Gégé.
0: Non, peut-être, mais dans ces cas-là, on n'a pas besoin de revoir les mêmes que la semaine dernière.
1: C'était pas les mêmes.
0: Non, c'est pas les mêmes. Cédric, c'était pas le même.
1: Bah, c'est pas grave. Vas-y.
0: Bon. On va pas s'amuser à faire comme la semaine dernière, à jouer sur les siècles.
3: Bon, d'accord. C'est Benjamin, je peux passer tout de suite à l'Empire romain, tout de suite.
0: Non, mais je viens de te dire. Benjamin, tu as pas commencé à me prendre
3: d'accord,
0: la tête là-dessus.
3: Pas d'histoire ce soir, ok.
5: Et l'autre fois.
1: D'accord, excuse-moi Gérard, donc à la place de ceux que t'as virés, on accueille Gargamel et Patrick.
0: Non mais attends, tu me donnes la liste.
1: Bah, tu marques à la suite, Gabriel et Patrick, c'est tout.
3: Salut Gérard.
0: Salut
5: Gégé. Salut Gargamel.
3: Salut Gégé, salut tout le monde. Ça va?
0: Et pas pour toi.
5: Ça va, Israël?
3: Ouais, ça va.
0: Et Gargamel?
3: Ouais.
0: Salut.
3: Ouais, salut. Tu peux répéter ta question déjà, s'il te plaît, parce que je viens d'arriver et...
0: Alors, que représente la Saint-Valentin pour vous?
5: Gérard, j'ai juste un petit truc à te dire. Est-ce que tu peux sourire quand tu nous poses des questions?
3: Ouais, c'est vrai.
5: Et ouais, sois pas égoïste, s'il te plaît. On le ressent vachement. Hein.
3: Franchement, c'est pas exact, Gérard. Exact.
0: Tout à bon, fait, vous répondez à la question et c'est tout.
3: Bah, alors, moi, tu vois, je dis, c'est, j'ai une copine, tu vois, mais je dis, c'est complètement commercial, la Saint-Valentin.
0: Bon, ouais, mais attendez, parce que là, ça commence à bien faire.
5: Sujet.
3: Oh non, pas déjà.
0: Non, toi, tu vas pas recommencer comme la semaine dernière.
3: Allez, hop.
0: D'accord. Donc, Patrick, pour toi.
4: Ouais.
0: Non, mais tu te réveilles parce que tout à l'heure, tu vas sortir et vite fait.
3: Alors, c'est quoi la question que représente la Saint-Valentin, c'est ça?
0: Ouais.
3: Dans l'art égyptien. Dans l'art égyptien, la fête de tous les cachalots, GG, si tu vois ce que je veux dire.
0: Bon, alors, Benjamin
3: mais
0: et Patrick.
3: Quoi, bah attends, c'est pas méchant, la Saint-Valentin, pour les animaux, ils ont le droit.
0: Ouais, mais attendez, j'ai dit, on parlait pas des trucs.
5: Des siècles.
0: Hein, des siècles, ok.
3: Des siècles, alors... des cachalots, maritimes,
5: ouais,
3: baleines.
5: Des siècles passés.
0: Gargamel.
3: Ouais, ben, moi je t'ai dit, hein. Moi je dis, c'est commercial, hein, c'est pour vendre, c'est tout. Hein.
0: Ouais, mais c'est-à-dire.
3: Bah, c'est-à-dire, franchement, Gérard, pourquoi le 14 février et pas le 30 février, ou enfin, je sais pas, quoi, tu vois.
0: Mm-hmm.
3: Pourquoi cette date-là, quoi?
4: Ouais, c'est Benjamin, là.
0: Ouais.
4: Je suis désolé, tu vois, il pose une bonne question et il faut qu'on reparle de l'art égyptien dans ces conditions.
0: Non, mais attends, Benjamin, c'est le temps.
5: Parce que tout part de là, Gérard.
4: Tout part de l'Égypte.
5: Tout part de là.
4: Et ouais, alors, c'est deux. Mais bon, parmi les deux, Gérard, on n'en parle pas.
0: Non, mais. Ça y est, oui.
3: Bon, bah. Mais toi, qu'est-ce que t'en penses, Gérard?
0: Mais attendez, pour l'instant, on n'a pas fini. Stéphanie, pour toi. Stéphanie!
5: Oui?
0: Bon, tu te réveilles, s'il te plaît.
5: Excuse-moi. Pour moi, ça représente un gros cœur rouge avec plein de chocolat dedans. Mais c'est tout, tu sais, pour moi, ça n'a rien à foutre de la Saint-Valentin. Quoi. Ton amour, tu le prouves pas en offrant une boîte de chocolat de merde ou de rose de merde.
3: Ouais, on peut offrir des cotons-tiges.
0: Alors là,
5: Non, mais ça représente. Je veux dire, ton amour, tu le prouves tous les jours. Quoi. Tu n'as pas besoin d'attendre une date précise. Quoi.
0: Hugo, Cosette, pardon.
5: Écoute-moi, pour moi, la Saint-Valentin, ça représente Cupidon.
0: Hein?
5: Ça représente Cupidon avec sa flèche.
0: C'est-à-dire?
5: C'est-à-dire, c'est le symbole de l'amour, c'est quand Cupidon lance sa flèche vers quelqu'un et c'est l'amour qui explose, quoi.
4: Ouais.
5: Donc, la Saint-Valentin, c'est les cadeaux, les boîtes de chocolat, les roses et tout ça.
0: Non, mais attendez, Cosette, les boîtes de chocolat pour la Saint-Valentin, j'ai jamais vu ça. Hein.
5: Ah, GG, les romantiques, ils offrent toujours pour la Saint-Valentin.
3: Et
5: ils offrent une boîte de chocolat et un bouquet de roses, c'est romantique tout ça.
0: D'accord. Okay.
3: De mon chéri, si ça marche pas mal.
0: Ouais, mais ça c'est un truc qui revient à la mode maintenant.
5: Ouais,
1: hein. Et toi Gérard, qu'est-ce que t'en penses de la question?
0: Moi, personnellement, que représente la Saint-Valentin pour moi, c'est personnellement, c'est une preuve d'amour vis-à-vis de la personne. Hein.
5: Ouais.
3: C'est Patrick.
0: Ouais.
3: Ouais, je vais te demander, tu sais, on parlait de Cupidon, la fille a parlé de Cupidon il y a deux secondes. Je vais te demander, t'es cupide toi ou pas?
0: Comment ça?
3: Est-ce que t'es cupide?
0: Non.
3: Non, pas du tout.
1: Non. Ça veut dire quoi, Gérard? Ça veut dire quoi, je sais pas.
0: Justement, je voudrais bien savoir, comme il celui.
3: T'es quoi alors? Si t'es pas cupide, t'es quoi? T'es hétéro? T'es quoi?
0: Non plus.
3: Non plus?
0: Mais attends, si ça te fait rire, tu vas pas rigoler longtemps, toi.
3: Ouais, les filles, hein, calmez-vous.
0: Non. C'est toi, Hugo. Patrick, tu vas te calmer, d'accord?
3: Ok, c'est bon.
0: Ok.
3: Et toi, Gérard, comment t'as préparé ta Saint-Valentin? T'as prévu quelque chose?
0: Non, pour l'instant, j'ai rien prévu.
3: Ouais, comme moi, quoi.
0: Voilà. Donc, qu'offrez-vous à la Saint-Valentin, à votre copine ou à votre concubine? Donc, on va demander à Cosette.
5: Bah, écoute, moi, jusque-là, j'ai rien offert du tout. On m'a rien offert. Je suis triste. Mais voilà.
0: Ouais, mais.
5: Si tu pouvais m'offrir quelque chose, ça serait sympa.
0: Voilà, tu rêves, hein.
5: Bah, pourquoi?
0: Mais tu rêves.
5: Bon, d'accord, je rêve.
0: Mmh. crois au Père Noël. Hein. Le Père Noël, c'est 25 décembre, hein, d'accord.
5: Ok, ok.
1: On accueille Marguerite.
4: Bonsoir, Marguerite.
7: Oui, bonsoir.
4: Oui, bonsoir.
7: Salut, Marguerite.
4: Bonsoir.
7: Bonsoir à tous. Tu remines.
4: Bonsoir. Bonsoir Marguerite.
7: Bonsoir Marguerite.
4: Ah, bonsoir.
0: Allô.
4: Salut Marguerite. Allô Marguerite, bonsoir. Marguerite.
1: Laissez Marguerite répondre.
7: Donc c'est quoi la question déjà?
0: Qu'offrez-vous à Saint-Valentin à votre concubin, à votre concubine ou copine?
7: Gérard, souris. Bah ça dépend quel cadeau. Hein.
0: C'est-à-dire?
7: Bah du parfum.
0: Ouais, oui.
7: Donc si la personne aime bien le parfum, on peut lui offrir du parfum.
0: Mmh.
7: Et sinon, des CD ou des cassettes.
0: Ouais, mais quoi, comme CD ou cassette ou autre, je sais pas, tu... Approfondis.
7: Des CD de musique. Voilà, des CD sur de la musique. Tout dépend de ce que la personne elle aime comme musique.
0: Mmh. C'est un... Ouais, mais quel... par exemple, si... Je sais pas, je...
7: Par exemple, si elle aime le rap, tu offres quoi?
4: Des CD de rap.
7: Voilà, des CD de rap.
4: Ouais.
7: C'est pas con, alors.
0: Hein?
7: Non, je dis, c'est pas con.
0: C'est ça qui vient de dire ça?
7: C'est Stéphanie.
1: Ouais. Excusez-moi, il y a un petit truc sur Minitel. On nous dit que Gérard...
2: Attention, Manu.
1: Ouais, mais je fais gaffe, non, mais c'est pas méchant. Hein. On nous dit que Gérard était tellement manché à ta naissance que t'avais mis des vides teintés sur ta couveuse.
7: Oh là là.
0: Bon alors, toi, Manu,
1: ouais.
0: Je crois que tout à l'heure, on avait prévenu, donc des questions comme ça, Minitel, j'en veux pas.
1: Ah, mais c'est pas une question.
4: Raison,
0: non, mais même.
1: C'est une affirmation. Hein.
0: Ouais, ben peut-être, mais alors, ça, moi, sur Minitel, moi, tu vois, je vais te dire une chose, tu vois, tu veux que tout le monde soit poli avec moi, et ben moi, je vais te dire une chose, je sais pas son nom, mais celui-là, c'est un petit con, il va se faire enculer.
1: C'est fou. C'est fou.
4: Il va se faire sodomiser, je
0: voilà. Fouf. Et ben il va se faire sodomiser, ouais. Comme on vient de dire.
1: Ok.
7: Mais
0: donc, oui.
4: Allô? Allô, G?
0: Ouais.
4: Ouais, c'est Gargamel. Tu vois, il y a une bonne idée de cadeau aussi, c'est des sous-vêtements.
0: C'est-à-dire?
4: Bah, des sous-vêtements sexy, quoi, du style
7: des caleçons.
0: Non, mais, oh, Cosette, s'il te plaît, merci. Tu vas te calmer, merci.
7: Des chaussettes?
4: Ouais, ou des chaussettes, mais des chaussettes hyper sexy, quoi. Mais bon, des sous-vêtements, tu vois. Ou, enfin, des trucs qui.
7: Bon, enfin,
4: tu sais que la Saint-Valentin, tu la passes au pieu, quoi.
7: Le cadeau, il est surtout pour le mec, quoi. Parce que la fille, elle est porte sur elle, les voit pas, quoi.
4: Ça fait hyper plaisir à une fille quand
7: ça
4: on lui offre des sous-vêtements, des beaux sous-vêtements.
0: Mmh.
4: Et au mec aussi, bah voilà.
7: Oui, tout à fait, c'est la fête des deux, ouais.
4: La fête des deux.
0: D'accord.
1: Gérard, on nous demande aussi sur Minitel si t'as offert un head fucking à Sandy.
4: Oh.
1: Non, c'est pas méchant, c'est un parfum.
4: Ah oui, c'est un parfum.
7: C'est Jean-Paul Gaultier.
0: Non plus.
1: Ok.
7: Non.
0: Donc,
1: tu penses que tu en offriras un ou pas? Si maintenant que tu connais le parfum, est-ce que tu vas lui en offrir un?
0: Non, mais de toute manière, elle l'a déjà eu, ça, Saint-Valentin.
1: Ah bon? Mais ah elle bon, a jamais eu le parfum, cette fois-ci.
0: Elle l'a déjà eu avec...
1: Tu veux faire quoi, alors? Vas-y.
0: Comment? J'ai mal entendu, là. J'ai mal entendu, Gargamel, Patrick.
4: Une J clé 2.
1: Je l'ai coupé.
0: Voilà, ben, dans ce cas-là, tu peux le couper complètement, lui.
1: Ok, d'accord.
4: Ouais, c'est
0: tu peux lui dire au revoir. Tu peux lui dire au revoir complètement, celui-là.
2: Au revoir.
0: Donc,
2: ouais,
0: c'était
2: vraiment...
0: qui?
2: Au revoir. Au revoir.
0: Non, mais au revoir. Pour de bon. C'était qui? C'était qui?
1: C'était qui quoi? C'était Patrick.
0: Ah ben, voilà, ben...
1: Bonne nuit, Patrick.
0: Voilà. C'est pas la peine de...
4: Mais Gérard, attends, c'est Gargamel, mais t'as pas respecté, pourquoi tu t'es offert ton cadeau avant?
0: Non, mais attends, moi, j'ai offert le cadeau à la personne que j'aime, c'est tout, avant.
7: Et c'est quoi?
4: Pourquoi avant?
0: Ben, ce que c'est, ben non, si je me souviens bien, c'est un petit...
4: T'as rien offert.
0: Un petit tailleur en cuir gris.
7: Oula.
4: Comment? Gris?
0: Moi, ouais, c'est un petit truc en gris.
7: Un petit truc sexy, quoi.
0: Non, mais de toute manière...
4: Un tablier, quoi, pour la cuisine.
0: Un tablier tout à l'heure, je vais te mettre un tablier quelque
1: c'est,
0: part.
1: C'est ouais, du...
4: je pose une question.
1: Gérard,
7: ouais,
1: excuse-moi. C'est du cuir vachette, non?
0: Non, c'est les trucs avec des franges, là, style
4: à hein.
0: Bon, non, mais donc, Benjamin.
4: Ouais, bah écoute, moi j'offre trois choses à ma copine, j'ai décidé. Donc, première chose, donc une bague en or avec des émeraudes.
8: Ouais, c'est de la thune. Toi.
4: Deuxième chose, des cactus. Et deux, un couple d'hamsters.
0: Ah ouais, mais ça, j'ai remarqué une chose, Benjamin. Même Gargamel, Stéphanie, Cosette et Marguerite.
7: Oui.
0: Donc réveillez-vous quand on vous appelle, s'il vous plaît, merci.
4: Oui. Ouais, c'est...
0: Donc je pense que Benjamin, la première question, c'est ce qui revient le plus souvent à la mode.
4: De quoi, les cactus?
0: Non,
4: les hamsters.
1: Les hamsters.
0: Non, l'histoire des bagues.
4: Ah oui, t'as raison. Ouais.
0: Que ça soit une bague ou un...
4: Oh, c'est plutôt rare quand même, hein, Saint-Valentin, non?
0: Enfin, ah non.
7: T'en offres une fois.
5: pas marqué une fois, mais pas tous les ans. Elle a pas, va pas.
4: Moi, c'est surtout les animaux en ce moment, les hamsters.
0: Non, mais ce qui revient le plus à la mode, je pense, de toute manière, ça fera marcher le.
4: Ouais, t'as raison, le commerce.
0: Le commerce. Ce qui revient le plus à la mode, je sais pas si vous allez être d'accord avec moi, mais ce qui revient le plus à la mode le jour de la Saint-Valentin, c'est ou les dessous féminins ou des bouquets de roses. Je sais pas ce que vous en pensez.
4: Ouais. C'est vrai que les fleurs, ça revient souvent.
5: Mais les lèvres, ça peut faner aussi.
1: Et toi, Gérard, tu préférais offrir un hamster ou des fleurs?
0: Moi, personnellement, je préfère y offrir un bébé.
1: Oh, non, un hamster, quoi.
0: Non, un bébé.
1: Ah, d'accord.
0: C'est pas pareil. Oui.
5: Je vais te poser une question.
0: Oui.
5: Je voulais savoir quel est le cadeau de la Saint-Valentin que t'as reçu et qui t'a fait le plus plaisir.
4: Bah, il t'a dit des dessous féminins.
5: Non, quelque chose qu'on t'a offert, GG.
0: Pour l'instant, ce qu'on m'a offert, rien.
4: Si, l'Adidas. Bon, menteur, on t'a offert l'Adidas.
0: Non.
4: Un cactus.
5: Rien, GG.
0: Non, on m'a rien offert encore.
5: Même quand t'étais adolescent?
0: Bah, même à toute manière, j'ai pas connu l'amour.
5: T'as pas été adolescent?
0: Ben si, mais j'ai pas connu l'amour comme ça.
1: Quoi, Sandy, elle t'a rien offert pour la Saint-Valentin?
4: Dans un collège de garçons.
1: Sandy, elle t'a rien offert pour la Saint-Valentin? Je te demande. Est-ce que Sandy t'a offert quelque chose pour la Saint-Valentin?
0: Bah, je sais pas, on va lui demander.
5: Mais ça te ferait plaisir, j'ai qu'on t'offre quelque chose.
0: Ah bah oui, moi j'attends que ça. Hein.
4: Mais faut que t'attendes samedi encore.
0: Bah ouais, mais.
4: Sois patient, Gérard.
1: On va demander aux filles. Vous, on va commencer par Marguerite. Marguerite, si t'étais avec Gérard, tu l'offrirais quoi?
7: Moi, je lui offrirais du parfum.
1: Du parfum. Cosette?
7: Je lui offrirais. Une lame à raser et du savon.
1: Okay. Et Stéphanie?
5: Un cerveau.
0: Ah. Bah, pourquoi un cerveau?
1: Parce que t'as perdu le tien, il paraît.
4: Ouais, mais ça se retrouve, attention.
0: Hey, Stéphanie, t'as envie de continuer le débat, là?
8: Non, mais c'était une blague, oh là là.
4: Ouais, non, pour rire, ouais. Gérard, faut rire. Hein,
5: et je lui offrirais de beaux caleçons avec des Mickey dessus.
0: Qui dit ça?
5: Bah, c'est Cosette, parce que j'adore les caleçons.
0: Ouais, mais pour moi.
5: Bah, je t'offrirais un rôti, pas grave.
4: Moi, j'aime bien ça avec Homer Simpson.
5: Non, mais GG.
7: Et j'en mets.
5: GG?
4: Ah ouais.
0: Ouais.
5: Ouais, moi je voulais te dire qu'en fait, pour la Saint-Valentin, je suis pas d'accord parce qu'en fait, je trouve que c'est un gros business quand même.
0: Bah ouais, mais de toute manière, c'est ce qui rapporte le plus, hein, le jour de la Saint-Valentin ou les fêtes de fin d'année. Hein.
5: Ouais, mais tu trouves pas que c'est une histoire de gros sous, tout ça?
0: Bah ouais, mais de toute manière, c'est là où qui sont leur beurre, les commerçants.
5: Ouais, t'es d'accord pour ça?
0: Hein?
4: Attends, on dit qu'on parlait pas de cuisine ce soir.
0: Non, mais attends.
4: Ah, j'ai un écho là.
5: Mais t'es d'accord,
0: GG? Non, pas du tout.
1: Non, pas du tout.
5: Voilà. Ah,
1: excusez-moi, à la place de Patrick, on a que Kiwi, j'avais oublié, excusez-moi.
5: Salut Kiwi.
4: Salut, bonsoir tout le monde, bonsoir Gérard.
5: Salut Kiwi.
4: Salut. Gérard, j'aurais deux questions à te poser avant tout.
0: Ouais.
4: C'est quoi ton parfum préféré et combien tu payes les bouteilles de parfum?
0: Oh, c'est quoi ce son, Manu, s'il te plaît?
1: Allez, Gérard, je touche à rien, c'est pas moi.
0: Mais c'est pas moi.
1: Ça commence pas tout de suite, c'est pas moi. Tu joues à quoi, Manu?
6: Manu.
1: C'est pas moi. Ok? Bah alors prends le débat, allez Gérard.
0: Donc Kiwi?
4: Ouais.
0: Donc ta question, j'y répondrai pas, d'accord?
4: Ok, pas de problème.
0: Parce que c'est pas
4: mais je te respecte et je suis d'accord avec ton opinion.
0: Mm-hmm. Mais de toute manière, les questions, c'est pas à toi de les poser, c'est à moi, d'accord?
9: Y'a Max, là, parce que juste une petite parenthèse que notre l'un des directeurs de la station qui a entendu qu'on t'avait jamais offert de cadeau. Mmh. Donc de la part de la direction de la programmation.
1: Oh là là.
0: Donc,
9: le directeur.
4: Bravo,
0: merci.
4: Bravo.
9: Regarde ce que c'est, remarque.
4: C'est quoi, c'est un god?
5: C'est quoi?
9: Les cafés? Ah bah tu vas voir, non mais c'est.
4: Encore un god?
9: Non, c'est pas un god cette fois-ci.
0: C'est une montre.
1: Tu vas se le mettre quand même.
0: C'est une montre. Non, c'est une montre.
5: Bravo Gérard.
0: Merci.
5: Fais un petit discours, Gégé.
0: Merci monsieur le directeur.
1: Faudra bien lubrifier quand même, hein, avec une montre.
4: Fais un poème Gérard au moins.
5: Allez, un poème pour le directeur.
4: Bon Gérard, c'est cool.
1: Ah, tu peux improviser un petit poème, vite fait.
0: Ah oui, un petit poème, directeur.
1: Gérard, un poème, vite fait.
0: Non,
1: t'es obligé Gérard.
0: Oh, on vient, on revient.
4: Hé,
1: 3-4 lignes comme moi tout à l'heure.
0: On revient sur le tome du débat s'il vous plaît, merci.
4: Ouais, il a bien raison Gérard. Mais c'est ta première montre.
0: Non mais attends, Kiwi.
4: Oui.
0: Déjà, ta question, c'est pas toi qui les pose, d'accord, c'est moi.
4: Non, mais je disais que tu devais continuer ton débat parce que.
0: Oui, non, mais attends, Kiwi. Kiwi, déjà, la question que tu viens de poser, elle est prévue dedans, donc si tu t'amuses déjà à interverser les questions, ça sert à rien.
4: Ah, on est bien d'accord. Tu as ta première montre, Gérard?
0: Non.
4: Déjà, faudrait qu'il apprenne à lire, là.
5: C'est
4: bien.
0: Bon, s'il vous plaît.
4: Avec des chiffres ou avec des aiguilles?
0: Non mais on revient sur le thème du débat. Merci.
10: Ouais.
0: Donc pour la fin, pour la Saint-Valentin, invitez-vous votre copine au restaurant.
10: Bah moi j'aimerais bien inviter Sandy.
0: Alors qui c'est qui vient de dire ça?
10: Pas moi.
0: Alors bon.
10: C'est pas moi. C'est pas moi.
0: Philippe, s'il te plaît.
9: Ouais.
0: Donc tu me prends les trois mecs. Et t'essayes de savoir lequel qui a été dire Sandy, d'accord?
9: D'accord. Et à la place de Marguerite qui dormait, on accueille Sylvie.
11: Bonsoir Sylvie.
12: Bonsoir.
11: Salut Sylvie. Ça va?
12: Bonsoir Gérard.
0: Salut.
11: Souris Gérard.
0: Ouais ben réveille-toi aussi.
12: Ouais ouais.
0: Donc alors pour la Saint-Valentin, invitez-vous votre copine au restaurant ou votre copain?
12: Non.
0: Qui bah, non?
12: Stéphanie.
0: Oui.
12: Bah moi en fait je vais l'inviter puis c'est moi qui vais faire la cuisine quoi.
0: Mais comment ça?
12: Parce que je fais jamais la cuisine, je déteste faire la cuisine et là pour lui je vais faire la cuisine.
10: Ah ça c'est beau, c'est une belle preuve d'amour.
12: Non, c'est pas une preuve d'amour ça. Mm-hmm. Polino, chips et poulet froid, mais bon, au moins j'aurais fait chauffer l'eau.
0: Ah ouais mais attends Bolino chips merci
12: ouais. Ouais, ça Bolino
0: non
12: hein.
0: Non mais attends Cosette s'il te plaît
12: ouais.
0: tu te calmes
12: ouais
0: hein
12: ouais.
0: Je vais quand même répondre un peu à Stéphanie
12: ouais,
0: parce que je peux quand même répondre sur les questions j'ai quand même le droit
10: oui. Autant aller au McDo.
12: Bah, c'est rien dit, hein.
0: Donc moi je vais te dire une chose Stéphanie tu vois tu viens de dire chips ou Bolino ça à longueur de journée c'est ce que les gens ils mangent hein.
12: Ouais bah ouais. Attends il a 4 mois radin et puis invité au resto hein.
0: Ouais non mais attends oui mais attends Stéphanie
12: oui.
0: D'accord il a quatre mois radin mais ok mais attends toute une journée quand tu vois les gens qui travaillent les trois quarts du temps qu'est-ce qu'ils mangent ou un sandwich ou ils ont
10: ouais.
0: Mais attends c'est pas vrai. Alors, qui c'est qui est pas d'accord avec moi?
10: Benjamin.
0: Ouais, alors Benjamin, vas-y.
10: Bah, je sais pas, mais je voulais te contredire, quoi, c'est tout.
0: Hmm
12: bah, moi, je suis d'accord.
0: Non, mais attends.
10: Il y a McDo aussi, il y a McDo.
12: Tu vas au McDo, tu prends une salade, tu peux très bien manger des choses sèches.
10: Ouais, c'est
0: oui,
10: Benjamin,
0: mais,
10: là.
0: Oui, mais d'accord. Qui c'est qui vient de dire une salade ou autre, là?
12: Stéphanie.
0: Ouais, mais Stéphanie, dans ce cas-là, c'est ce que tu remangeras le soir chez toi.
12: Pas du tout.
0: Attendez, il y a une question Minitel, je
9: ouais.
0: pense.
9: Ah, Gérard, il y a Gaberman qui voudrait savoir si ton resto préféré, c'est bien Super Phoenix.
0: Non mais attends, le mec il ça sert à rien qu'il pose des questions. On pose des questions sérieuses, on s'amuse pas. On s'amuse pas sur les trucs
9: C'est pas un resto? Non c'est un
0: non,
9: hôtel.
0: C'est un
9: hôtel, il
0: non,
9: fait pas un restaurant. Il fait, c'est quoi?
0: C'est un truc nucléaire.
9: Ah merde.
0: C'est une centrale nucléaire.
9: Je savais pas Gégé.
10: T'es sûr Gérard?
0: Oui,
10: j'entends ça. C'est un jeu vidéo?
0: Comment?
10: T'es sûr que c'est pas un jeu vidéo?
0: Non. Donc
9: donc à la place de Kiwi on accueille Melon, bonsoir.
12: Bonsoir Melon.
10: Salut.
0: Bonsoir
10: Melon. Bonsoir
12: à tous.
10: Bonsoir. Salut. Salut Gégé.
0: Salut. Salut.
10: T'en veux une tranche?
0: Sylvie. Comment?
10: T'en veux une tranche Melon?
0: Tu commences pas s'il te plaît, merci.
10: Ok, je me casse.
12: Moi j'en veux bien deux.
0: Bon okay. Sylvie.
12: Oui.
0: Donc pour toi.
10: Oh ma cochonne.
0: Bon ouais. On se calme parce que tout à l'heure ça va gerber sec hein.
10: Calmez-vous Gérard.
12: Non, moi
10: calmez-vous.
12: Je préfère que le mec m'invite au restaurant.
0: C'est-à-dire?
12: Bah qu'il m'invite au restaurant, quoi.
0: Ouais, mais comment ça? Ouais, on réveille
12: pas, c'est... Il m'invite au restaurant.
10: Mais quel resto?
0: Mais quel resto?
12: N'importe quel resto, mais...
10: Il y a Planète Hollywood, hein, Planète Hollywood, c'est pas
12: mal. Pas McDo,
10: hein.
12: Ni...
10: Planète des charges, ouais.
12: Je préfère le restaurant, quoi, normal.
9: Bon, tu te réveilles, Sylvie?
12: Non, okay. Ouais, je suis réveillée, hein.
13: Mais chinois, indien...
12: Ah non, pas chinois, non.
13: Non, pas chinois. Indien, français... Non, français. Français, ouais. Bah, mange chez toi.
12: Un restaurant chic, quand même. Hein.
0: Mm-hmm.
12: Ah ouais.
0: Gargamel?
10: Ouais, bah moi, moi j'aime bien Planète Hollywood.
12: Mmh.
10: Parce que, on peut voir les acteurs.
0: Mmh.
10: Et puis, sinon, McDonald's, quoi.
0: Mmh. Bon, bah ça, McDonald's, c'est ce qui.
10: Attends, le menu Best of Plus.
0: Ouais, mais d'accord, mais c'est ce que tu manges toute une journée, hein.
12: Ah, mais moi j'aime bien les McDo. Hein.
0: Qui?
12: C'est Sylvie. Hein.
0: Mmh.
10: Tu sais, des fois, Gérard, faut pas faire compliqué. Hein. Des fois, tu sais, tu fais compliqué, ça plaît pas. Alors moi je dis McDo.
0: Par exemple, moi je vais prendre un truc comme ça au hasard. Par exemple pour ton anniversaire,
10: ouais.
0: Tu as demandé à ta copine qu'elle t'offre un McDo pour ton anniversaire.
10: Ah oh bah non.
9: Ouais, mais avec McDo il y a la pipe. Hein.
10: Non. Ouais, au moins ça alors.
0: Mais non mais attends. C'est le standard les.
10: Ah bon ok.
0: Donc moi je te disais donc pour ton anniversaire donc tu préfères aller au McDo que d'aller dans un bon restaurant. Je sais pas moi.
10: Ouais mais
0: il y a d'autres restaurants que le McDo.
10: Ouais c'est vrai, il y a Quick.
0: Je plonge.
13: T'as mis des
0: non, mais je vais vous dire. Bon, bah, on a quand même bien mangé, et puis tout.
10: Non,
0: on était une dizaine, et ben. On s'est quand même régalé.
1: C'est toi qui as payé?
0: Tout le monde a participé.
10: Bah, on t'a offert quand même la pizza.
0: Donc tout le monde a répondu à la question.
10: Non. Il y a Melon.
13: Il y a Cosette aussi.
10: Et Benjamin.
0: Si Benjamin, t'as répondu des conneries, toi.
10: Répondu,
0: attendez, stop, il y a une question Minitel, merci.
1: On nous demande quel est le point commun entre Gérard et le dernier prix Goncourt. La réponse, tu sais, GG.
0: Non.
10: La couverture.
1: Ils ont tous les deux été tirés à 100 000 exemplaires.
0: N'importe quoi.
1: Ok.
0: Benjamin.
14: Ouais, bah écoute, moi c'est un plan, ça fait à peu près 2 ans que je suis dessus. Donc j'emmène ma copine dans un restaurant thaïlandais, je fais semblant de me laver les mains et je me casse avec ma maîtresse le jour de la Saint-Valentin.
10: Ah mais ça franchement...
14: Nickel.
10: Ouais.
14: J'ai tout prévu depuis 2 ans. C'est dur quand même.
0: De quoi? Donc pour toi, tu te tires carrément avec ta... N'importe quoi.
14: C'est génial, hein?
0: Non, pas du tout. Là, ça me fait. Non, tu vois, là, je vais te dire une chose que ça me fait pas rire du tout.
13: Exactement.
14: Ça fait 2 ans que je suis là-dessus, Gérard.
0: Mais ouais, mais même. Bon, Melon.
14: 95C.
0: Bon, Melon.
14: Ouais, c'est Melon. Bah, je voulais savoir, tu parlais de cuisine. Sandy, elle fait bien la bouffe?
0: Oui, très bien.
14: Et quand est-ce
10: que tu nous plat préféré?
14: Quand est-ce que tu nous invites à manger chez toi, GG?
0: Jamais.
10: Nous tous.
14: Alors là, ça, c'est pas sympa.
0: Pourquoi? Bah, si c'est pas sympa, dans ces cas-là, tu retournes voir
1: Rigolet, c'est bien.
14: T'as peur qu'on s'empoisonne?
0: Non.
14: Non? C'est pas gentil de faire travailler des esclaves juste pour toi, faut en faire profiter les autres, hein. Si t'as pris 110, c'est pour une raison. Hein.
0: Non, mais attends, je vais te dire une chose que.
14: On m'a dit que tu l'avais pris pour le ménage, la cuisine, les fenêtres, nettoyer les chiottes, parce que toi, c'est clair, t'es pas capable, il paraît que chez toi, c'est dégueu.
0: Ah,
14: et
0: ouais.
14: Depuis qu'il y a 110, il paraît que c'est vachement plus propre.
0: Ah ouais, alors qui t'a dit ça?
14: Bah, je sais pas, c'est des rumeurs qui courent.
0: Non, attends, toi, Cosette, tu as déjà.
14: Internet.
0: Ouais, alors Melon.
1: Bon, on va se calmer, on va revenir au débat, hein, d'accord?
13: Ouais,
1: d'accord.
13: C'est
10: ton suivant, Gérard.
0: Ouais, Melon, tu vas te calmer, toi, parce que tu vas pas continuer, d'accord?
13: Je réponds à la question.
0: Ouais.
13: C'est Cosette.
0: Mmh.
13: Donc, moi, il y a 2 solutions. Hein. C'est clair et net. Première, un bon restaurant.
0: Mmh.
13: Tu vois la totale, quoi. Et la deuxième solution, ben, je prépare un bon petit dîner à mon petit Jules. Tu vois la totale, les chandelles, un bon petit plat, et puis ça va, quoi.
10: Ouais, il y a un resto qui marche bien en ce moment, c'est Hippopotamus. Où tu manges des steaks d'hippopotame.
13: Ouais.
10: C'est pas mal.
0: Non, mais de toute manière, il n'y a pas besoin d'aller dans un grand restaurant. Hein.
13: Ouais, mais on fait pas de pub. Hein, pour
10: ouais, mais tout à l'heure, tu disais qu'il faut pas aller dans McDo, alors on va où?
0: Mais non, mais il n'y a pas. Mais tu. Pourquoi? Mais je te dis, il n'y a pas que le McDo qui compte.
14: Et les restaurants thaïlandais pour larguer tes copines.
0: Mais non, mais tu peux aller n'importe où, dans n'importe quel restaurant, sans aller manger ce que tu manges toute une journée.
10: Ouais, non, t'as raison.
0: Ce que tu manges constamment quand tu sors du boulot. Oui.
1: Et on nous demande un autre nom de resto, si t'aimes bien, c'est la bouche d'égout. Bah, non, mais c'est en deux mots, Gérard.
15: C'est dans le Marais, c'est à Paris, dans le Marais.
10: Mais c'est pas à côté de Super Phoenix?
13: Moi, je crois que c'est à côté de Planète Hollywood.
0: Non, bah toi, Cosette, tout à l'heure, tu allais faire Planet Hollywood dans ton lit, toi.
13: Ah ouais? Ah ouais,
10: chaud!
0: J'ai l'impression, hein.
10: C'est facile pour lui.
0: De quoi, Cosette?
13: Non, rien, je garde ça pour plus tard.
0: Ah ouais.
10: Bon, les questions suivantes, Gérard.
0: Tu permets?
10: Dépêche-toi, Gérard.
0: Non, mais vous êtes pressé?
13: Ah non!
0: Moi, j'ai jusqu'à 4 heures du matin, donc si vous êtes pressé, vous allez réfléchir, on va.
14: On est motivé, c'est pas pareil.
10: On est motivé, exactement.
0: On va s'envoyer.
13: Moi, je suis pressé d'aller me coucher.
0: Qui?
13: C'est
0: qui?
13: Sylvie.
14: C'est Planète Hollywood.
0: Ah, bah alors, Sylvie, si t'es pressé d'aller te coucher, je vais te laisser.
10: Allez, on lui dit bonne nuit.
13: Je pourrais rêver de toi comme ça.
0: Allez, ouais. Bah, Sylvie, si t'es pressé.
15: Oh là là, on dirait qu'elle est amoureuse de toi, là.
0: Ah, bah, tant pis. Ah, si elle est pressée d'aller se coucher, tu lui dis au revoir, alors. Tant pis pour elle, hein.
10: Ouais, laisse-lui une chance encore.
13: Petite chance.
0: Allez, vous marier le jour de la Saint-Valentin, Sylvie. Ah non, elle est plus là, donc Cosette.
13: Non.
0: Gargamel.
13: Qui c'est qui répond là?
10: Vas-y, honneur aux femmes.
13: Ouais, merci, t'es galant.
0: Bon alors, donnez vos noms, s'il vous plaît, merci.
13: Ouais, c'est Cosette.
0: Ouais.
13: Donc, je me marierai jamais le jour de la Saint-Valentin, c'est clair.
0: Pourquoi? Pourquoi?
13: Mais ridicule, hein.
0: Mais attends, mais là, c'est une preuve d'amour au mec que t'as.
13: Je comprends pas pourquoi le 14 février, c'est la Saint-Valentin. Ça peut être le 3 mars, le 15 avril.
0: Mais c'est pas de notre faute si le calendrier a été choisi comme ça. Mais attends, Cosette.
13: Mm-hmm.
0: Dans ces cas-là, pourquoi tu une fois par an, le 13 février tombe toujours un vendredi? C'est de la faute à qui?
10: T'es sûr de ça?
0: Oui.
16: Ouais, mais ça, ça remonte à l'histoire.
0: Oui, mais là, là pourquoi qu'aujourd'hui on est le 13?
14: Ouais, c'est Benjamin.
0: Et pourquoi que vendredi on est le 14?
14: Je peux parler de l'art égyptien si vous voulez pour ça.
0: Non, de l'art égyptien, Benjamin, si
14: bah
0: ça.
14: Ouais, mais ça explique tout aussi.
0: Non, mais on n'en a rien à foutre,
16: vas-y,
0: tu vois.
16: Mais tu cherches même pas à cultiver.
14: Mais Gérard, Gérard.
0: On s'en fout. Oui, Gargamel.
14: Mais alors à ce moment-là aussi, pourquoi le 1er avril on met des poissons dans le dos, quoi?
16: Exactement. C'est commercial, le 1er avril.
14: Ça, c'est commercial, Gérard. Pour vendre du poisson, ça. Gérard.
17: Oui, attendez, oui.
14: Benjamin.
16: Pourquoi le jour de son anniversaire, on reçoit des cadeaux?
0: Bon, ça, vous vous calmez, s'il vous plaît, on me parle. Merci.
16: Eh ben, on remplit les blancs, je te préviens. Bon, Gégé, vas-y, continue ce que tu
14: fais. C'est Benjamin. Hein.
16: On n'entend plus rien.
14: Et voilà. Oh, Gérard, t'es
16: bizarre. Y a quelqu'un? Mmh. Gégé,
0: pardon. Oui, on vous écoute. Non, je suis revenu.
14: Ah.
16: Ouais, ben, Gégé, c'est ce que je te disais, quoi. Mmh. Pourquoi le 14 février, ça remonte à des siècles, ça remonte à l'histoire?
0: Oui, mais...
14: Oh. Ouais, Gérard, je peux te poser une question, c'est Benjamin.
0: Oui.
14: Tu parlais des dates. Si le jour de l'an, la veille, le 31 décembre, ça tombait un vendredi 13, tu le fêterais quand même ou pas, toi?
16: Ah, moi, je le fête pas, c'est clair.
0: Qui?
16: Trop les boules.
14: Et toi, Gérard, tu le fêtes ou pas?
16: Vendredi 13, trop les boules. Hein.
0: Mais non, mais moi, de toute manière, le vendredi 13, c'est...
14: Non, mais le 31 décembre, la veille,
0: attendez,
14: le jour
0: y a une
14: de
0: question,
14: l'an, ça tombe
0: y a... 13. Non, mais attendez,
14: 13,
0: attendez, il y a une question minimale, merci.
17: Oh. Ouais, on nous demande si, donc, la Saint-Valentin... Donc c'est le 14 février. Mmh. On nous demande pourquoi c'est la fête des, on nous dit que c'est la fête des amoureux. Mmh. Et on nous demande pourquoi à la Saint-Gérard c'est pas la fête des enculés.
0: Oh. Alors là, non mais là par contre, oh. La question ouais. Minitel, que ça soit de la fête des amoureux, je veux bien.
17: Ouais.
0: Mais alors que l'autre partie, je suis pas d'accord. Parce que si le jour de la Saint-Gérard c'est pas le jour des enculés, et ben dans ce cas-là celui qui a dit ça, c'est lui-même l'enculé.
14: Mais ah, okay. Non, il va faire
0: sodomiser,
14: Gérard.
0: Okay. Ouais, vas-y Gérard.
17: Okay. Sur ces belles paroles, on accueille Banane à la place de Kiwi ou Melon.
16: On a un beau panier de fruits ce soir.
17: Et Véronique.
14: Bonsoir, Gérard. Bonsoir tout le monde.
16: Bonsoir
14: à toi.
16: Bonsoir.
14: Mais au fait, c'est quoi ça, Gérard alors?
0: Ça, je te le dirai pas. Qui est à la place de Sabi?
17: Véronique.
0: Véronique. Véronique, bonsoir. Véronique.
16: Ah, bonsoir.
14: Bonsoir.
0: Donc, alors, je répète la question pour Banane et Véronique. Donc, allez-vous vous marier le jour de la Saint-Valentin, donc, pour toi, Véronique?
16: Non, je ne me marierai pas, jamais le jour de la Saint-Valentin.
0: Et pourquoi?
16: Bah, si je ne suis pas amoureuse... Non, mais c'est hors sujet, ça.
0: Non, mais c'est bon, vas-y, mais c'est hors sujet, Cosa, tu permets?
16: Non, moi, je préfère me marier, c'est le jour de mon anniversaire, par contre.
0: Pourquoi?
16: Bah, parce que c'est mon anniversaire.
18: Ouais, mais bon, si tu te maries et ton anniversaire, t'auras deux fois plus de cadeaux.
16: Bah voilà, t'auras des cadeaux deux fois. Ouais.
0: Non, mais dans ces cas-là, même à la Saint-Valentin, ah, tu peux te marier le jour de la Saint-Valentin,
16: ah,
0: si,
16: ouais, bon, ouais.
0: Si le jour de ton anniversaire tombe le jour de la Saint-Valentin, admettons.
16: Oh là,
0: et tu te maries
16: ce jour-là.
0: Et que tu te maries ce même jour, t'as le double de cadeaux.
16: Gérard, t'as réfléchi,
18: bah, oui, là.
14: Ouais,
0: oui.
14: Faut voir, Gérard, que on sky les miches, hein, le 14 février. Donc,
0: ah non, attends, moi je vais te dire une chose.
14: Hein. Ouais.
0: Là, je vais te dire une chose, tu te détrompes, parce que je vais te dire quand même, c'est pas le truc de la météo, mais faut quand même dire que pour un 12 février, on a eu quand même 17 degrés.
14: Ah ouais, non,
17: bravo, bravo,
14: bien parlé. La question,
17: yes.
14: Plus difficile à ça.
0: Hein?
14: Cette année, on a de la chance, faut dire.
0: Oui,
14: quoi.
0: C'est qu'on n'a pas eu d'hiver.
17: Et ouais, ça, bah c'est ouais, grâce à Gérard, vous le savez pas.
14: C'est une année spéciale, c'est pour ça.
0: Donc vous réfléchissez, on peut envoyer
17: juste avant, il y a un truc sur Minitel de la part de Roby. Ah. Il nous demande quelle est la différence entre Gérard et le hardcore, la techno hardcore. Tu sais, Gérard, tu... Non, personne?
14: Non.
17: Aucune, c'est tous les deux 200 bits par minute.
0: Voilà. Bah, c'est bien. C'est bon, t'envoies, tu me donneras le titre tout à l'heure.
17: Ah, ok, d'accord.
19: Ah non, on a le titre.
0: On a le titre, j'espère que c'est pas une un titre bidon.
19: Non!
0: Je l'espère pour toi, Fildar. Donc on a fait le tour de la cinquième. Alors je pose la sixième.
17: Ouais.
0: Faites-vous l'amour le jour de la Saint-Valentin. Donc on se retrouve tout de suite après et on va s'écouter les Daft Punk avec 809 Revolution. Et toujours le 3615 code Fun Radio, rubrique direct. Et on récupère Banane.
14: Oui.
0: Bonsoir.
14: Bonsoir.
0: Rebonsoir. Gargamel.
14: Ouais, salut Gérard.
0: Rebonsoir. Stéphanie.
16: Oui, bonsoir.
0: Rebonsoir. Cosette.
17: Bah, elle est virée, j'en prends une autre.
0: Ok.
14: Il y a la Belgique qui sonne. Hein.
0: Et Véronique.
16: Allez, mon amour.
14: Tu prends pas mon américain, ça?
0: Comment?
10: va pas avoir un américain pour faire ce qu'il pense à Saint-Valentin?
0: Non.
20: C'est sympa ça.
0: Non, on va. Là, on a. J'ai pas l'intention de faire des débats de merde comme la semaine dernière, donc je voudrais que ça se fasse.
10: Non, c'était pas de la merde.
0: Non, mais c'est la semaine dernière, c'était le vrai bordel. Donc cette semaine, je voudrais que les deux débats, au moins, pour une fois dans l'année, hein, je voudrais qu'au moins que les deux débats se passent comme tout le monde le souhaite. Parce que si ça se passe mal, il n'y aura plus de débat.
10: On peut rigoler comme de temps en temps.
0: Oui, mais d'accord. Mais il y a rigoler et rigoler. C'est moi, vrai, je voudrais qu'une fois, au moins une fois par semaine, qu'on fasse des débats un peu, qu'on puisse réagir tous, mais au moins qu'il n'y ait pas d'insultes.
10: D'accord. Yeah,
0: hein, c'est tout ce que je demande.
10: Alors faites-vous l'amour le jour de la Saint-Valentin.
0: Voilà.
10: Ouais, Gérard, c'est Benjamin, tu m'as pas dit bonsoir. Hein.
0: Si.
10: Non.
0: Ah bah excuse-moi.
20: Moi non plus, Stéphanie.
0: Ah bah si, Stéphanie, je t'ai dit bonsoir, je suis désolé. Et on accueille plus,
15: hein. Cruella.
0: Cruella.
20: Cruella, bonsoir Cruella.
10: Salut Cruella.
20: Bonsoir.
0: Allô.
20: Bonsoir.
0: Bonsoir. Oh, réveille-toi parce que si ça commence à dormir, ça va pas aller vite. Hein.
20: Je suis réveillée.
10: Allô. Gérard, c'est Gargamel.
0: Ouais.
10: Tu peux répondre?
0: Ouais, bah vas-y, donc faites-vous l'amour le jour de la Saint-Valentin. Donc,
10: Écoute, je crois que c'est. Ouais, moi je pense que. Bah oui, c'est sûr, je vais faire l'amour, mais surtout, je pense que bon, j'ai déjà demandé si elle veut bien. Bon, si elle veut bien se faire sodomiser, quoi. Je n'ai jamais essayé, je trouve que justement, la Saint-Valentin, ça pourrait être l'occasion de demander, quoi, tu vois.
0: Ouais, mais moi je vais te poser une question, Benjamin, comme c'est toi qui viens de parler.
10: Ah non, c'est Gargamel.
0: Ah, c'est Gargamel, pardon, excuse-moi. Donc, est-ce que tu crois que le jour de la Saint-Valentin, c'est comme ça que tu donnes une preuve d'amour à ta commune en lui faisant mal par derrière?
20: Non,
10: en lui tirant une cartouche.
0: Ah non, mais là.
10: Sérieusement, tu peux lui exposer tes fantasmes le jour de la Saint-Valentin, quoi.
0: Mais si elle n'est pas d'accord.
10: Eh ben, j'assiste pas.
0: Ah, voilà.
10: Et dans la bouche.
0: Si elle veut pas.
10: Ah, dis donc, je sors pas avec des nonnes, hein.
0: Ah bah oui, mais attends, dans ce cas-là, si elle te refuse la sodomie...
10: Ok, ça je suis d'accord, c'est normal, mais la bouche quand même, merde.
0: Ah bah si elle veut pas, si elle aime pas, tu vas pas la forcer?
10: Bah non, je vais pas la forcer, mais... Pff, c'est
0: triste, tu vas, alors, dans ce cas-là, tu vas la quitter parce qu'elle veut pas...
10: Ah non, j'ai pas dit ça.
0: Ah bon?
10: Bah je me taperai de main droite.
0: Comme tu veux.
10: Ouais.
0: Donc Benjamin, pour toi?
10: Donc tu peux répéter ta question parce que j'ai...
0: Oh non,
10: que
0: Benjamin. Benjamin,
21: la question, c'est faites-vous l'amour le jour de la Saint-Valentin? La septième, c'est avez-vous connu l'amour le jour de la Saint-Valentin? La huitième, attends.
15: Je l'ai coupé.
0: Voilà, merci.
10: Comment ça se fait, il connaît tout? Oui, comment ça se fait?
0: Oui, je voudrais bien savoir, celui-là.
10: C'est pas lui qui t'a envoyé le débat?
0: Donc, Benjamin.
10: Ouais, donc, écoute, ouais, c'est symbolique. Autant faire. Est-ce que tu peux parler moins fort, Gérard? Parce que je sors du resto, là, et ça me fait mal à la tête.
0: Oh, mais attends.
10: Attends, laisse-moi finir. Et ouais, je fais ça aussi le jour de la Saint-Valentin, ouais.
0: Ouais, d'accord. Ouais, okay. Stéphanie?
20: Eh ben moi, l'année dernière, j'ai demandé à mon copain qu'il me sodomise le jour de Saint-Valentin.
10: Ah, tu vois, Gérard?
0: Oui, non, mais attends. Gérard, s'il te plaît, tu... Oh,
10: mais c'est pour dire que je suis pas tout seul, quoi.
20: Non, mais je comprends, hein.
0: Oui, mais alors, t'as accepté?
20: Non, c'est moi qui lui ai demandé de le faire.
0: Ah, c'est toi? Mm-hmm. Ah, donc, nuance, et il a bien voulu.
20: Bah oui, attends, tu proposes à un mec de t'enculer, il dit pas non, hein.
10: Ah, ça,
0: ouais, mais attends, dans ce cas-là, il y a un proverbe qui dit « l'homme propose, la femme dispose ».
20: N'importe quoi.
22: Bah
20: là, c'est moi qui ai proposé.
22: Ouais, les gars.
0: Ah, ok.
22: Ouais.
0: Ok. Véronique.
23: Ah, c'est bien.
10: T'as encore lu le dictionnaire, Gérard?
20: Oui.
0: Véronique.
20: Oui.
0: Oh, tu travailles, s'il te plaît, merci.
20: C'est quoi déjà la question?
0: Oh, non, mais. Réveiller, les là. Oreilles, c'est comme le cul, ça se lave, ma chérie, hein.
10: Ah, bah, on en revient au cul encore, tiens.
0: Ouais, mais.
20: C'est pas. Non, y'a pas de problème, mon amour.
0: Ouais, mon amour, tu vas voir, t'es là, ouais, mon amour. Faites-vous l'amour le jour de la Saint-Valentin?
20: Non. Pas le jour de Saint-Valentin, parce que moi je fais ça tous les jours.
0: Ah bon?
20: Ouais.
10: Waouh, il paraît que c'est très bon pour la santé de baiser tous les jours.
20: Ouais, c'est vrai.
0: Ouais, non, mais il paraît qu'à la fin ça rend les couilles molles. Hein. Ouais.
10: Oh, voilà, c'est n'importe quoi.
0: Quoi, c'est n'importe quoi? Mais attends, tu as baisé tous les jours pendant 24 heures et après tu vas pas avoir les couilles molles.
10: Non, mais d'accord, Gérard, mais 1000 fois par jour, pas 24 heures.
0: Non, bah, y en a qui veulent ça toute une journée, hein, je suis désolé.
20: Oui, mais sérieux? Tous les jours.
10: Tu peux me présenter?
0: Donc, Cruella, pour toi?
20: Moi, je suis pucelle.
10: Alors ça...
0: Non, mais alors, Cruella. Cruella.
10: Est-ce que tu donnerais ta virginité?
0: Attendez. Cruella, s'il te plaît. Ouais. Tu vas parler bien fort devant ton combiné, parce que sinon...
20: Mais c'est parce qu'elle est sensuelle. Hein.
0: Non, mais attends. Moi, des voix comme ça, ça me prend la tête quand on pose des questions et qu'elles répondent pas.
10: Allô, Gérard?
0: Bon, Cruella, tu réponds.
20: Ouais, bah, je t'ai dit, je suis pucelle, mon mignon.
0: C'est quoi celle-là?
2: Elle est chaude, elle est chaude.
0: Celle-là.
2: Elle est chaude.
0: Elle sent d'où celle-là?
20: Mais je sais pas.
0: Ouais, tu m'entends?
20: Ouais.
0: Là, tu m'entends, bah
20: non, je t'attends,
0: Gégé. Ah, tu m'attends?
20: Ouais.
0: Eh ben, je t'attends, ben.
20: Tu pourras faire ce que tu veux, Gégé.
0: Ouais, ben, quand on aura marre de m'attendre, eh ben, tu verras le jour se lever, hein.
20: Ouais, je serai comme Pénélope.
0: Voilà. Ok, merci. Ouais. Donc, on va passer à la prochaine question.
3: Déjà?
2: Avant, Gérard, j'aimerais qu'on accueille les nouveaux, hein, parce que j'en ai viré comme d'habitude. Mm-hmm. Alors, on accueille Pomme.
0: Voilà.
3: Salut Pomme.
0: Refais-moi une liste, s'il te plaît.
2: Ouais, et Poireau.
0: Pomme, Poireau. Ah ben, c'est pas mal. Et c'est bizarre, ce soir, on va dans les fruits. Hein. Donc, avez-vous connu le.
3: Repose ce que t'as dit, Gérard, là.
0: Ouais, ben c'est sympa, merci. Donc, bon, ça y est, là, on se calme un peu, là. On se calme un petit peu, merci. Donc, avez-vous connu l'amour le jour de la Saint-Valentin?
22: Par devant, par derrière.
0: Ben, avez-vous connu l'amour?
3: Ouais, c'est Benjamin.
0: Oui.
3: Avec ma grand-mère, ouais.
0: Alors, Benjamin.
3: Qu'est-ce que j'ai dit?
23: Tu es donc zoophile.
20: Non, il a pas
0: on se calme.
22: On parle pas de Candy.
0: Oh. Bon, allez, hop.
2: Oh non, putain.
23: Et on enlève les fruits, là.
22: Ouais, allez, Pomme, hop.
0: Non, mais moi, je cherche pas qui c'est, donc...
2: Non, mais je gère, vas-y. Mmh.
0: Donc, Véronique.
23: Véronique.
20: Ah, oui. Oh, c'était moi, hein.
0: Ouais, bah, avec toi, s'il te plaît, merci. Ouais, tu veux que je répète la question, c'est ça?
20: Oui, voilà, oui, si tu veux, oui.
0: Ouais. Avez-vous connu l'amour le jour de la Saint-Valentin?
20: Non, pas du tout.
0: Pourquoi?
20: Bah, parce que j'ai pas connu l'amour.
0: Non, mais répondez tous en même temps, mais réveille-toi.
23: Tous en même temps,
0: Non, ouais, non, mais.
3: Tu sais, Gérard, tu fais de la radio, fais attention à ce que tu dis.
23: Ouais, ouais, c'est un peu. Chaque parole, c'est hyper chaud.
0: Ouais, il y a certains trucs qu'il faut quand même respecter quand je dis répondez tous en même temps, c'est-à-dire réagissez, mais sans foutre la merde.
23: Ok.
0: Hein? C'est pas en mettant le bordel que tout le monde comprendra.
3: Ah, d'accord, ok, pas de problème.
20: Hein? Affirmatif.
3: Ça roule.
0: Donc, Cruella.
24: Ouais.
0: Donc, pour toi.
24: Ouais, je l'ai connu.
0: Bon, mais attends, Cruella.
24: Ouais.
0: Tu vas te réveiller parce que tout à l'heure tu as gerbé, toi.
23: Mais Cruella, c'est toi qui es pucelle?
24: Ouais.
23: Et est-ce que tu serais prêt à donner ta virginité le jour de la Saint-Valentin?
3: À Gérard,
23: bien sûr.
24: Ouais, tout à fait, ouais.
0: Mm-hmm.
24: Et ouais. À quelqu'un d'autre? Non, rien qu'à Gérard.
0: D'accord. Vojica.
23: C'est qui est bon,
0: qui c'est qui vient de dire ça?
23: C'est Gargamel.
0: Mm-hmm.
23: Mais c'est un compliment.
0: Ok. Vojica.
23: Ouais. J'ai pas très bien entendu la question, désolé, je suis arrivé en cours de route.
0: Ouais, mais quand vous appelez.
23: Non, mais je suis désolé.
3: Attends, je vais lui dire, Gérard.
0: Non, mais attends, attends. Attends, qui c'est qui veut lui dire la question?
2: Non, c'est Gargamel, vas-y, Gérard.
0: Non, mais Gargamel, c'est pas toi qui pose les questions, c'est moi, d'accord?
23: Autant pour moi.
0: Je te remercie.
24: Ouais,
0: donc, Vojica.
23: Ouais.
0: Vojica, quand t'appelles, j'espère que tu mets un peu de radio, comme
23: ça. Non, me dis pas mettre la radio parce que sinon ça fait de l'écho, tout ça. Donc
0: oui, mais d'accord, mais avant que t'appelles, comme ça que. Avant que t'appelles, t'essayes de savoir la question.
23: Ok, mais je pouvais pas écouter, donc tu peux répéter la question.
0: Avez-vous connu l'amour le jour de la Saint-Valentin?
23: Non, bon, voilà.
0: Pourquoi?
24: Tout ça pour
23: ça. Oh, tu vas pas me gonfler, parce que...
0: Non, alors je vais pas te gonfler, bah toi non plus. Allez hop, tu vires. Comme ça, je vais pas te gonfler, tu vas te dégonfler.
23: Ok.
0: Alors, bonne nuit. Allez hop. Bonne nuit, Vojica.
2: Je l'ai viré, on accueille la paire aussi.
0: À la place.
22: Oui, c'est la paire.
2: Ouais, c'est un nouveau.
23: Salut la paire.
2: Ouais, je suis sûr, il y en a deux.
22: Logica, parce qu'entre gens du meuble, on se soutient. Hein.
24: Ouais, d'accord.
22: Ouais.
0: Donc, Benjamin, pour toi.
3: Pour moi, quoi?
0: Est-ce que t'as connu l'amour le jour de la Saint-Valentin?
3: J'étais avec ma grand-mère, mais tu m'as zappé.
24: Ouais, ça veut dire quoi, ça, ou juste avec ta grand-mère?
3: Non, mais c'est-à-dire qu'elle m'a expliqué un peu à ce moment-là tout ce qui se passait dans l'amour. Et après, bon, bah, j'ai connu d'autres femmes, quoi.
24: Ah, c'est une initiation, en fait.
0: Eh, ouais. Merci pour celui qui a du monde derrière, hein. Ça s'entend presque pas. Gargamel.
23: Ouais, ben, moi, non. Enfin, moi, genre, je me suis fait draguer par un garçon, mais c'est tout.
3: C'est Gérard.
23: C'est dans une boîte, mais...
24: Dans les chiottes, non?
23: Non, pas dans les chiottes.
0: Alors, Gargamel, bonne nuit.
23: Arrête, mais qu'est-ce que je t'ai fait?
0: Ça t'apprendra, bonne nuit.
23: Mais je t'ai
0: Bonne nuit.
15: Je le vire. Tu me dis bonne nuit et on accueille Formica à la place de Vojica.
24: Bonsoir Formica. Salut Formica.
0: Non mais
15: Formica. Formica.
23: Ouais, salut, je suis là, j'en arrivais. Désolé, j'étais un petit peu endormi.
0: Ouais, bah tu as travaillé parce que sinon tu allais être endormi.
23: Bah ouais, t'as raison.
24: Gérard.
0: Oui.
24: Est-ce que j'ai déjà fait draguer par des mecs?
0: C'est qui?
24: Bah c'est Cruella qui te pose la question.
0: Non, pas du tout, tu vois.
24: Jamais.
0: Non.
24: Tu as déjà visité une prison turque?
0: Non plus.
23: Est-ce que tu aimes les gladiateurs?
24: Gérard, ça t'intéresserait d'être dragué par un mec?
0: Non.
23: Gérard,
24: il faut tenter des expériences dans la vie, GG.
0: De quoi?
24: Il faut tenter des expériences.
23: Gérard, je sais pas si t'es d'accord avec moi, mais Véronica, elle est pas drôle du tout, hein.
24: Non.
23: Elle est vraiment pas drôle. Hein.
24: Elle est lourde.
15: Et puis elle dort là.
23: En plus, elle est chiante. Hein.
0: Non, mais attends.
23: T'es pas d'accord? Non, mais franchement, honnêtement, moi, c'est mon idole, tout ça. T'es pas d'accord?
0: Bon, et Benjamin, si t'es pas content.
23: Non, j'ai une question à te poser, moi.
0: Oui.
23: C'est est-ce que t'aimes quand un chien il s'agrippe à ton mollet, il fait des mouvements de haut en bas?
0: Benjamin.
23: Allez hop, tu me le dégages de Benjamin.
0: Ouais, voilà. Bonne nuit, Benjamin.
15: Ok, et à la place de Benjamin, donc, on accueille Azraël.
24: Bonjour
23: Azraël. Salut Azraël. T'as un peu viré méchamment quand même.
24: Oui.
0: Mais attends, tu sais qu'on n'a pas viré Gargamel.
15: Si, tu l'as viré.
0: Ah ouais. Ah bah tant pis. Donc la paire.
23: Il
0: n'y a pas de la paire.
23: Tu peux me répéter la question?
15: Mais si, il y a la paire.
23: Oui, il y a la paire.
0: Avez-vous connu l'amour le jour de la Saint-Valentin? Mais dépêchez-vous parce que
23: moi, j'aimerais bien faire un bébé le jour de la Saint-Valentin, GG, ouais, c'est clair. Et
0: non, mais...
23: ça c'est bien ça.
0: Ouais, non, mais
23: bien.
0: attendez.
23: J'ai tout plein de bébés, GG. Non, moi, ouais, ça c'est une belle preuve d'amour, ça.
0: Ouais, mais la paire.
23: Tu mets une bonne cartouche vite fait, c'est une belle preuve d'amour, ouais.
0: D'accord. Véronique?
23: Moi, je suis.
0: Non mais attends, toi pour un son, tu vas attendre un petit peu, merci.
23: Mais la paire, il a pas un frère jumeau?
4: Bah il y avait...
15: Bon. Tu les as coupés, demande à Véro.
0: Véronique!
24: Oui, c'est quoi la question?
0: Oh non mais arrête. Bon allez, bonne nuit Véronique.
15: Allez, bonne nuit.
0: Putain, elle est bouchée celle-là ou quoi?
23: Non mais elle est trop conne, mais viens-la moi celle-là.
15: Ah c'est fait?
24: Bah tu te calmes.
0: Attends,
23: c'est pas drôle, Véronique, c'est pas marrant ce que tu fais.
24: Et ça te croit que t'es drôle?
23: On va pas se battre.
0: Tu restes poli, d'accord? C'est pas toi qui commande le Lascar qui dit que c'est une conne, d'accord?
24: Ouais, merci.
23: Calme le jeu, calme le jeu.
0: Avec une conne comme elle, on s'amuse, avec un con comme toi, on se fait chier.
23: Calme le jeu, Gérard, calme le jeu, c'est quelque chose là.
0: Ok,
23: donc. Sauve le débat.
15: Bon, là, je vais accueillir de nouveaux candidats, bien sûr, au superbe jeu de Gérard. Mais après, on répond aux questions.
23: Ouais.
15: Alors, Poisson-Lune.
23: Bonsoir.
0: À la place.
23: Bonsoir.
15: Poisson Lune à la place de Benjamin et Patricia, pardon, à la place de Véronique.
24: Bonsoir.
23: Salut Patricia.
0: Allô.
23: Allô.
24: Oui.
23: Bonsoir, t'es au standard, oui, bonsoir.
0: Ouais. Oui. Non, mais c'est bon, mais je reprends pas de.
24: Allô.
23: Oui,
0: allô,
23: bonsoir, tu veux parler de quoi?
24: Allô.
0: Oh, c'est quoi là? Il s'amuse à quoi là?
23: On y va crescendo, alors vous arrêtez.
24: D'accord. Non mais attends, tu te prends pour Gérard, toi, ou quoi?
0: Non mais attends, vous jouez à quoi, là? Depuis quand que vous vous amusez à faire des conneries comme ça, là?
24: Ouais.
23: Mon GG.
0: Quoi?
23: Ah, tu nous entends?
0: Non mais attends, je suis pas ton GG, d'accord?
23: Excuse-moi, c'est Poisson Lune, c'est
4: GG, tout le monde partage ton trou de balle.
23: Ouf, alors là...
0: Merci. Donc, alors, attendez-vous un bébé le jour de la Saint-Valentin?
23: Attends, attends, je comprends pas la question.
24: Tu peux répéter la question?
23: Est-ce qu'on attend un bébé ou est-ce qu'on fait un bébé?
0: Vous faites-vous un bébé le jour de la fin de la Saint-Valentin?
23: Alors, Azraël, je peux répondre?
0: Oui.
23: Donc, écoute, je pense que c'est quand même ce qu'il y a de plus beau, quoi. De faire un bébé à sa copine le jour de la Saint-Valentin, c'est magique, quoi.
0: Mm-hmm.
23: Tu penses pas?
0: C'est qui vient de dire ça?
23: Azraël.
0: Oui.
23: T'es pas d'accord?
24: Non, je suis pas d'accord.
0: Non, qui est pas d'accord? Donnez vos noms et dites pourquoi que vous êtes pas d'accord.
24: C'est Cruella.
0: Ouais, Cruella.
24: Moi, je suis pas d'accord.
0: Mais pourquoi?
23: En plus, ça fait un petit Capricorne après.
24: Ah non, parce que t'es pas obligé que ce soit la Saint-Valentin.
23: Ou... Ah non, t'es pas obligé, mais c'est beau, quoi, c'est pour le symbole.
24: Ah non, ça veut rien dire.
23: Tu te rends compte, tu dis à ton enfant que tu l'as fait le jour de la Saint-Valentin, quoi.
24: C'est con.
0: Non, mais attendez. Mais attendez, mais pourquoi?
23: Ouais, mais toi, t'es une paysanne, c'est pas possible.
0: Non, mais attends, qui c'est là? Qui c'est qui dit ça?
24: C'est mon mignon.
0: C'est qui ça? Oh, le mec qui vient de dire ça, là, donne ton nom.
23: C'est Azraël, excuse-moi, mais je me suis emporté.
24: GG?
0: Oui.
24: Elle arrête pas de me traiter de poufi à cette conne, alors réagis quand même.
0: Qui?
23: Oui, c'est sérieux, c'est vrai qu'il y a beaucoup d'insultes ce soir entre
24: autres. Oui, Azraël, il arrête pas de m'insulter.
23: Ah non, arrête-toi.
0: Non, bon, dans ce cas-là, je vais vous prévenir d'une chose.
23: Oui.
0: soit que vous arrêtez de vous insulter ensemble, ou soit que je vous vire tous, on met un disque et je reprends du monde.
5: Bon, Gérard,
6: on va arrêter de virer les gens toutes les deux secondes. Tu vires les gens toutes les deux secondes.
23: Ouais, Gérard, c'est Formica là.
0: Ouais, Formica.
23: Tu peux passer à ta prochaine question s'il te plaît, parce que je pense qu'on s'embrouille un petit peu dans le débat et que ça part mal.
0: Bon, bah alors, Formica, si ça te plaît pas.
23: Non, ça me plaît, c'est vachement super.
6: Il est d'accord avec
23: débat.
6: Toi.
23: Mais je dis ça pour ton bien et le bien de tes auditeurs.
0: Oui, mais dans ce cas-là, moi, c'est moi qui pose les questions, c'est tout.
23: Bah oui,
0: attends, faites-vous un bébé le jour de la Saint-Valentin. Faites-vous un bébé le jour de la Saint-Valentin, c'est tout.
23: Ouais,
0: c'est pas toi qui commande.
23: GG, quand est-ce que tu nous demandes si on a reçu des CD pour la Saint-Valentin? Vas-y, accouche.
0: Non, mais accouche, tu iras accoucher toi-même.
23: C'est Gargamel. C'est Azrael.
0: Comment ça se fait qu'on a encore Gargamel?
23: Allô,
6: c'est pas Azrael.
23: Allô, c'est Azrael, je t'emmerde, tiens.
0: Alors là,
23: Non, il déconne.
6: Il peut rigoler un peu.
23: C'est
6: un mec qui se faisait passer pour Azrael.
23: Il essaie de te fermer, Gérard.
6: Il peut rigoler.
23: C'est Formica, je vais te mettre le trou du cul en étagère, c'est possible.
0: Non, mais tu fais ce que tu veux.
23: C'est pas Formica. Faut gerber, Gérard, là.
0: Ouais, mais je sens que ça va germer vite fait. Il y a 15 questions.
6: Gérard, reprends ton débat avec la question et tout le monde va répondre un par un, parce que là, c'est le bordel. Ok? On y va.
0: Faites-vous un bébé le jour de la Saint-Valentin, donc Formica.
23: Ah. Ouais, bah donc la question, bah je suis pas tout à fait d'accord avec.
0: D'accord.
23: Voilà.
0: Poisson lune.
23: Je vais te dire ouais.
0: D'accord. Bah ça c'est ça. Comme ça tu réponds vachement vite toi.
23: Je voulais être concis quoi. C'est pour ça. Je voulais être concis dans cette réponse.
0: Cruella.
23: C'est bien.
0: Non, Cruella.
7: Je passe.
0: Tu passes, bah c'est bien. Qui c'est qui nous reste encore?
23: Azrael.
0: La paire.
23: Ouais,
0: la paire.
23: Ouais, moi j'attends un petit bébé labrador pour la Saint-Valentin.
0: Ouais. C'est bien.
23: On s'est cassé le cul à le faire et tout, il a fallu gérer, enfin je suis pas le genre. Quoi.
0: Ouais, Véronique. Qui c'est qu'on a? Philippe.
8: Oui, je suis là.
6: Patricia, c'est pas Véronique.
8: C'est Patricia.
0: Ouais, Patricia.
8: Non, j'ai pas encore de bébé, mais j'aimerais bien en avoir un de toi, par contre.
0: Ouais, quoi, pourquoi au secours?
23: Bah parce qu'Alien 4 c'est déjà sorti. Tu veux un petit singe?
8: Au secours!
23: Tu veux un gibon?
0: Bon, c'est bon, tout le monde a fait le tour. Bah,
8: moi j'ai pas répondu.
0: Qui?
8: Hein. Stéphanie.
0: Stéphanie?
8: Oui.
0: Ouais, bah je t'écoute.
8: Bah non.
0: Et pourquoi non?
8: Bah parce que.
0: Parce que quoi?
8: Bah parce que
6: ça, quoi?
8: Ça se calcule pas, c'est tout, parce que.
0: Bon bah d'accord, bah dis donc.
8: Faut que mon ovulatoire tombe.
23: Ah ouais,
8: voilà, c'est vrai ça. Faut attendre et tout. En plus, ça tombe une fois par an. Il suffit que cette semaine-là, j'ai mes trucs. Et bah, faut que j'attende l'année d'après. Donc, j'ai pas à me casser le cul à calculer 14 février, 21 juin, j'en ai rien à foutre. Mmh. Ça sera quand mon cycle ovulatoire me le permettra, c'est tout.
0: Bah moi, je peux te dire une chose, que si la nana elle veut un bébé le jour de la Saint-Valentin, si elle veut le porter 9 mois, elle porte 9 mois. Sinon, bah. C'est pas la peine.
6: Et si elles veulent porter 12 mois? Et si elles veulent porter
0: en 5 ans? Non, c'est
23: ouais, ça d'ailleurs, je trouve ça dégueulasse, quoi. Elles sont jamais libres de faire ce qu'elles veulent, quoi.
8: Exactement.
0: Ah non, mais attends. Qui c'est qui vient de dire ça?
23: C'est Azrael, tu m'oublies tout le temps.
0: Non, mais attends, Azrael, je vais te dire une chose. Si elle veut, celle qui décide.
23: Ouais, mais Bilder a raison, pourquoi pas 12 mois? Pourquoi
0: mais non, 9 c'est 9 mois. C'est 9 mois. C'est pas 12 mois. J'ai jamais vu quelqu'un qui portait un bébé 12 mois.
23: Ben ça, c'est ce que je te dis. C'est comme la Saint-Valentin, c'est comme le 1er avril, tout ça, c'est commercial, quoi.
11: T'as jamais vu quelqu'un qui porte un bébé 12 mois? Va en Hongrie, tu verras.
0: N'importe quoi.
8: Non, bon. Oui,
11: c'est Poisson Lune.
0: Ouais. Je t'écoute, Poisson Lune.
11: Non, je disais va en Hongrie, tu verras.
0: D'accord. Donc, oui.
8: Ouais, c'est cruel, hein.
0: Ouais.
8: Je voulais savoir combien tu voudrais de bébé, toi.
0: Non, j'en veux 9.
8: Comment?
0: Qu'est-ce
8: que t'as
6: dit?
8: Comment?
6: 9 petits Gérard, t'imagines le tableau?
0: Non, 9 babouins.
6: Ah bah ouais, c'est clair de le dire.
8: C'est
6: clair, c'est clair.
0: Donc.
8: GG, t'en veux combien?
0: Donc.
23: Et tu veux nous faire arriver?
6: Qu'est-ce qui se passe, Gérard? Vas-y, on braye le débat.
0: Avez-vous reçu des CD pour la Saint-Valentin, donc Stéphanie?
6: Saint-Valentin.
8: Moi, mes CD, je me les achète toutes seules.
0: Et pourquoi? Ah ouais, c'est vrai, mais toi, tu.
6: Et pourquoi?
0: Merci, Manu.
6: C'est pas moi, Gérard.
0: Ouais, donc tu te les achètes toutes seules.
8: Exactement.
6: Toutes seules.
8: Oui, parce qu'à chaque fois qu'on m'offre un truc, ça me plaît pas, donc là je suis sûr que ça me plaît.
0: Ok. Patricia?
8: Non, moi on m'offre les CD, moi.
0: Si on me demande d'en offrir un à quelqu'un, tu serais prête à le faire?
8: Non, pas du tout, parce que je suis radine, donc.
0: Ah, d'accord.
1: Ah d'accord.
5: Eh ben dis donc.
0: Et toi Stéphanie, si quelqu'un t'en prend un CD.
24: Ouais.
0: Donc tu le prends ou pas?
24: Non, je t'ai dit non, moi c'est moi qui m'achète mes CD. Bon, je le prends si ça me plaît, évidemment, je vais pas cracher dessus. Mais j'aime pas qu'on fasse des cadeaux parce qu'en général, c'est toujours moche, ça me plaît pas. Donc voilà, je préfère en faire. Non, moi je suis pas d'accord.
0: Hein. Qui est pas d'accord?
24: Bah, Créa.
0: Oui.
24: Bah, il faut tenir compte du geste. Non, mais je veux dire, c'est pas le cadeau pourri qui compte, quoi. C'est vrai que c'est le geste.
7: Non, mais attends, je suis désolée, tu fais un geste, tu l'acceptes pas, c'est mauvais.
24: Mais non, c'est pas que je l'accepte pas, mais un truc pourri, on t'offre un truc pourri, t'es contente. Hein.
0: Non, mais attends.
24: Parce qu'on t'a offert un truc, c'est pas parce que

0: Bah oui, bien fait.
1: Ouais. Merci,
2: vous aussi.
1: Bon,
0: ah bah, c'est un trave encore, ça.
2: Oui.
3: Gérard, c'est un travelot.
0: Gérard, ah. T'as encore fait avoir.
1: Ah. Ça y est, là, ou quoi? Il se réveille, lui, là, ou quoi?
4: Ouais, réveille-toi. Oui, c'est vrai, réveille-toi.
2: Alors... Ah, vous parlez de moi, j'imagine.
1: Oui. Non, on parle du pape. Non, on parle du pape.
2: Ah. Ouais, mais je n'ai pas entendu la question, j'arrive du standard.
1: Bon, allez, c'est bon, on va faire...
4: Bon, allez, c'est bon, allez.
1: Dixième.
0: Gérard, gère.
1: Non, dixième, faites-vous un voyage.
4: Donc,
1: le jour
4: dixième,
1: de la...
4: faites...
5: Ouais, Manu, merde. C'est moi, t'as vu mes mains? Elles sont sur les boutons, elles sont en l'air, mes mains. Je fais le son avec mes mains.
0: Comme par hasard.
2: C'est pas mes mains.
6: Bon, Gégé, c'est quoi la question que représente la
4: Saint-Valentin? Non, on prend le débat,
6: Gégé.
0: Bon ben...
6: Bon, allez, c'est bon.
1: Vous allez vous calmer, parce que le premier débat, il commence à foirer, ça commence à me plaire.
2: Je souris, Gérard.
1: Il est quand même 2h10 et il commence déjà à poirer. Il reste encore 5 questions.
6: Hey Gérard, je vais t'offrir le CD de Kiki Martin, Undo Stress dans tes fesses, tu vas voir.
1: Ok.
6: Je vais t'offrir le CD de Kiki Martin, Undo.
4: J'ai découpé.
1: Voilà, comme ça, celui-là, tu peux lui dire maman, au revoir tout de suite à lui.
0: Au revoir, bon, c'est pas au revoir.
2: Au revoir, tout de suite.
1: Donc, faites-vous un voyage le jour de la Saint-Valentin.
0: Ah, c'est une bonne idée.
1: Et qui? Oui.
0: Azrael.
1: Oui.
0: Bah, écoute, là, tu viens me donner une idée. Bah, ouais, pourquoi pas, tiens.
2: Tu vas l'emmener où?
0: Un truc où on va jamais. Tiens, à Euro Disney, tiens.
2: Center Park.
0: Au Center Park. Ouais, Center Park, tiens, parfait.
2: Center Park, hein.
0: Comme ça, il y a les jacuzzis. Moi, j'aime bien baiser dans les jacuzzis.
1: Ouais. D'accord. Cruella?
0: Attends, Gérard, t'as pas baisé dans les jacuzzis?
1: Bon, attends, tu permets qu'on voie un peu les gens, ce qu'ils ont à répondre là-dessus?
0: Ok.
4: Tu peux répondre rapide, est-ce que t'aimes faire ça avec un jacuzzi?
1: Non.
0: Mais d'ailleurs,
1: je ne pense que c'est. C'est quoi?
4: C'est quoi un jacuzzi, Azrael?
0: Bah, un jacuzzi, c'est.
2: C'est un gros bonhomme, c'est.
0: Exactement.
2: Et... On appelle ça les jacuzzis. C'est un sport, hein, au Japon.
0: Non, sérieusement, c'est une espèce de piscine où il y a des bulles et où l'eau est chaude. Mais fais gaffe, Gérard, c'est hyper dangereux de baiser dans une piscine. Et tu sais pourquoi, Gérard?
1: Non. Non, c'est pas un de jouer avec ton combiné.
4: Avec ton combiné.
1: Merci.
4: Bon, bah. Merci.
0: Parce que tu m'écoutes, Gérard?
1: Oui, merci de jouer avec ton téléphone.
0: Gérard,
1: je viens de te dire.
4: Bon, alors, je viens de te dire.
0: Non, mais donc, Gérard, je te disais qu'il faut pas baiser dans un jacuzzi. Pourquoi? Parce que lors de la pénétration, tu sais ce qui se passe?
2: Oh là là.
0: Eh ben, ouais, exactement.
4: Bon.
5: Gérard. Moi, ce que
4: non,
5: je te...
4: moi,
5: attends, écoute-moi.
4: Vas-y.
5: Ce que
4: vas-y.
5: Je te propose de faire, si tu poses ta question, on met un disque, on revient après.
1: D'accord. D'accord. Okay. Faites-vous.
4: Oh.
1: Donc, faites-vous un voyage pour la Saint-Valentin.
4: Ouais.
1: Et on se retrouve,
4: et on
1: juste,
4: se retrouve
1: après.
4: Juste après.
5: Les numéros de téléphone, quand même.
1: Donc,
4: 0803-0870-5000.
1: Et 0803-0850-5000. Et 3615-4,
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1: Rubrique
4: Direct.
1: Super Valentin.
7: Bonsoir.
1: Bonsoir. Poisson Lune.
7: Bonsoir.
1: Azrael.
0: Bonsoir.
1: La Paire.
7: Bonsoir.
1: Cruella.
2: Bonsoir.
1: Oh,
5: c'était juste un message personnel.
1: Voilà, c'est bien. Message personnel, on ne le fait pas. Oui. Ouais.
0: On est combien en tout?
1: Bah attends, tu permets, j'ai pas fini. Stéphanie.
8: Oui.
1: Bonsoir. Ah, et Patricia.
8: Bonsoir.
1: Viens avec toi, toi. Oh, Patricia.
8: Oui, bonsoir.
1: Ouais, réveille-toi, merci.
0: S'il te plaît,
1: ça c'est toi qui viens me donner des ordres maintenant?
0: Oh, ouais, jamais on oserait faire ça.
1: Non. Donc alors, faites-vous un voyage le jour de la Saint-Valentin, on va demander à Azrael, tiens.
0: Eh ben oui, moi je vais en faire un. Je pense que je vais aller, normalement je devrais aller au Brésil.
8: Au pays des Schtroumpfs.
0: Te faire opérer. Ou, éventuellement.
3: Te faire opérer.
0: Bah oui, pourquoi pas.
3: Bah oui.
0: Me faire opérer de l'anus. Exactement.
3: Ouais, bah c'est pas très drôle, hein.
1: Non mais ça va, j'entends même pas ce que les auditeurs disent, vous parlez entre vous là.
9: Manu,
1: bah, non mais c'est bien Manu, hein.
3: On peut...
1: Bon, la paire.
3: Y'a Christophe qui voulait partir au Brésil.
1: La paire.
7: Oui. Ouais, non, donc moi je pars pas en voyage, pas de thune. Pas de thune.
0: Tu touches la paire?
7: Ouais, je me touche, ouais.
3: Ouais, mais si t'en avais, t'irais où?
1: C'est qui là qui parle comme ça?
7: Si j'en avais, j'irais la banlieue proche. Sur Rennes.
3: C'est-à-dire?
7: Sur Rennes, sur Rennes.
1: Qui vient de dire ça? Donne ton nom.
7: L'auberge de jeunesse, sur Rennes, cité Carnot.
1: Donne ton nom, toi. Donne ton nom.
7: Arnett.
1: Donne ton nom.
7: C'est ton nom.
0: Mais comment tu veux qu'il te le donne par téléphone?

0: pas évident.
1: Bah, Gérard.
0: Putain, mais révèle ton identité.
1: Ouais, je voulais quand même répondre, mais si je devais partir quelque part pour la Saint-Valentin, déjà, je partirais pas tout seul. Allô, Gérard.
2: C'est bizarre, ça.
3: Gérard, vous permettez, s'il vous plaît.
1: Je vais accompagner Gérard, viens pour débat.
4: Mon amoureuse.
3: Non, mais.
2: C'est quand même bizarre, tous, ce petit hein.
1: Bon, Gérard, puis, tu veux tout lâcher.
2: Je prendrais peut-être le train ou le bateau ou voir l'avion.
0: Ouais,
2: et puis, on regrette dans les.
3: Ouais, mais attendez,
2: j'ai vu un film sur ça, il coule.
1: Gérard, qu'est-ce que tu fous?
3: D'accord.
2: Ah, vous savez ce que moi j'ai dit,
3: c'est
2: à la maison, vous voyagez.
3: Bon, Manu, s'il te plaît, essaye de me.
5: Allô, je vous entends pas, j'étais à la maison. Alors, gère un peu ton débat là, t'es tout seul, Gérard.
3: Oh
6: Attends, j'ai coupé.
7: Bonsoir à tous.
0: Bonsoir.
3: Bon.
7: Bonsoir.
3: Oh, ça y est, oui ou quoi là?
2: J'ai envie de dresser le bordel là.
1: Gérard, fais gaffe, attention.
3: Attends, toi, je t'ai pas demandé quelle heure il était.
0: Souris, Gérard.
7: Demande 2h20.
2: Bon, il doit pas être loin des 3 heures, 4 heures.
3: Eh, hey, y en a un qui s'amuse à passer sur tout le monde, ça va pas commencer.
2: Ouais, c'est Poisson Lune, calme-toi, Gérard.
3: Ah bah toi aussi. Bon, oh, Patricia, t'arrêtes, s'il te plaît, merci.
0: Comment?
3: Ouais.
2: On va éviter les génériques de fin, ça sert à rien.
3: Patricia, t'arrêtes de jouer avec ton téléphone, s'il te plaît.
0: Ah non, mais je t'assure que c'est pas moi.
2: Tu te réveilles, s'il te plaît, Patricia.
3: Attends, toi, tu t'écrases, s'il te plaît.
2: Calme-toi, Gérard.
0: Moi, je t'assure, c'est pas moi.
3: Donc, Valentin.
2: On va plus loin, remercie-moi.
3: Oh!
2: Bah, Valentin, il disait que si on était.
3: Bon, les Valentins.
2: On pouvait aller bien plus loin que tout seul. C'est ça l'avantage de la Saint-Valentin. C'est pour ça que c'est une fête. C'est l'amour qui est représenté.
3: D'accord. Poisson Lune.
2: Bah, écoute, moi, j'aimerais partir sur l'île de Pâques avec Christelle, avec le Titanic.
3: Mm-hmm.
2: Ouais, mais précise ton nom, Valentin.
3: Non, mais c'est.
2: Poisson Lune. Le prénom, c'est ça.
3: Bon, ouais. Je sens que tout à l'heure, les mecs, vous allez saquer, ça va aller vite, hein.
2: Calme-toi, Gérard. Si
1: on a le droit de tout savoir le jour de la Saint-Valentin.
3: Azrael.
1: Propose-nous, toi, où tu vas partir avec Sandy.
8: Il est aux toilettes, Azrael, il revient. Là.
0: Sator Park.
8: Bah, dis hors antenne qu'il était aux toilettes, Azrael.
3: Non, bah, c'est bon, les mecs, s'ils font des débats et puis qu'ils vont aux toilettes entre deux, c'est pas la peine, hein.
5: Surtout qu'ils raccrochent parce qu'on le rappelle, hein.
3: Ouais, bah alors, bonne nuit. Hop.
2: Ouais.
3: Donc, la paire.
2: Bon, bah, Valentin, il est toujours là.
3: La paire.
2: Oui. Oui, mon chéri.
3: Bon, bah, tu te réveilles, s'il te plaît. Je suis pas ton chéri, parce que tout à l'heure, tu as dégagé.
5: Non, ah,
3: Tu mets ta saloperie de radio derrière.
2: Oui, éteins, s'il te plaît, Goldorak.
3: Allez, hop, c'est bon. Philippe,
9: ouais.
3: Tu me vires la paire.
9: Ouais.
2: En fait, je crois que la Saint-Valentin, c'est le jour où on peut rêver d'amour.
0: Bon, on peut répondre.
3: Cruella.
2: On peut embrasser les autres.
0: Ouais.
3: Cruella.
0: Ouais.
3: Pour toi.
0: Moi je dis, il y a deux trucs quoi. Premièrement, une croisière à bord du Titanic.
2: Ouais.
0: Et deuxièmement, dans le désert australien avec étoilé.
3: D'accord. Stéphanie.
0: GG.
3: Quoi?
0: Tu ferais une croisière avec moi au bord du Titanic?
3: Non.
0: Bon.
3: Stéphanie.
0: Oui.
2: Ah, Stéphanie.
3: Ah, mais ça y est, Valentin ou Poisson Lune, vous vous calmez?
2: C'est Poisson Lune, j'adore Stéphanie. Je
3: ouais, bah tu te calmes ou sinon tu vas dégager, toi, maintenant.
0: C'est mignon.
2: Calme-toi, Gérard.
1: Mais reste cool, Gérard.
3: Ouais, bah vous vous calmez déjà, vous deux.
2: Gérard, c'est Poisson Lune, j'ai fait 2 ans de karaté, fais gaffe.
0: Souris, Gérard.
3: Tout à l'heure, Poisson Lune, tu as dégagé, tu vas faire du karaté dans ta flotte.
2: Non, mais je veux plus rien.
3: Oh là là, 2h30, vous commencez à foutre le bordel à la 10e question, c'est pas bon, hein. Le débat, il est pas fini.
2: Pas vrai,
3: hein.
2: C'est pas les auditeurs qui foutent le bordel. Non. Attention, là, tu vas un peu loin dans ce que tu dis.
3: Non, mais c'est vous.
2: Tu t'énerves sans arrêt.
3: Ouais, moi, bah, dans ce cas-là, vous vous calmez, vous me laissez.
2: Même pas.
3: Bah, attends,
2: c'est bizarre.
3: Bon, ça y est, toi, tu te calmes. Donc,
2: c'est pas
3: ni.
2: Non, mais c'est vrai, quoi. Voilà, encore une preuve.
0: Bah moi en fait, j'étais bien en voyage, ouais. Bon, pour l'instant je suis seule, donc voyage toute seule, ça me fout les boules, quoi.
3: Attendez, il y a une question minitale avant de passer à Patricia.
5: C'est une petite devinette. C'est, quelle est en athlétisme, quelle est la distance préférée de GG?
3: Vas-y.
5: Le 110 mètres R.
3: Non, l'autre, complètement con.
9: J'ai pas compris.
3: Patricia,
5: oui, attends, avant j'aimerais qu'on accueille quand même des nouveaux. Il y a Père Fouras.
0: Oui,
2: bonsoir. Salut Père Fouras.
10: Bonsoir à tous.
2: Hey, tu sors de ton fort.
10: Je serai une énigme à la fin.
5: Attendez, calmez-vous. Et on retrouve Azrael qui est revenu des toilettes.
1: Et ça fait du bien. Bonsoir tout le monde.
2: Hey, Azrael, je peux te poser une question personnelle?
1: Vas-y.
2: Tu te torches de la main droite ou de la gauche?
0: Oh putain, vous êtes crade.
10: Avec la langue du perforat.
2: Et perforat,
10: oui.
2: Avec la main droite ou la gauche?
4: Est-ce que t'as une relation sexuelle avec Passepartout,
2: Gérard?
5: On continue le débat, s'il vous plaît. Le débat, Gérard, t'as 11e question.
2: Non, allez. Avec une autre question. Avec
0: GG qui...
3: Patricia.
2: Gérard, tu te torches de quelle main?
0: Allô?
4: Ouais, GG. GG, c'est Passepartout, je suis avec le perforat.
2: Ah, par derrière?
4: GG, c'est Passepartout, je suis avec Passe-temps et on se demandait si les nains pouvaient fêter la Saint-Valentin.
5: C'est une bonne question, mais on y reviendra à la fin du débat. Vas-y, Gérard, continue.
3: Patricia, pour toi?
0: Bah non, je peux pas voyager parce que j'ai. Bah c'est pareil, c'est le manque d'argent.
3: Mmh. Ok.
0: GG?
3: Ouais.
0: Moi, j'ai une question à te poser, s'il te plaît.
3: C'est qui?
0: Je serai là.
3: Mmh.
0: Je voulais savoir quel pays t'as visité, toi? À part la France, bien sûr.
3: Non, t'as qu'à écouter quand Max annonce des soirées que je vais avec lui.
0: Voilà. Non, mais dans quel pays?
2: Non, mais dans les pays, Gérard.
0: Il est en Belgique, il est en Allemagne.
2: T'as déjà vu la mer, en gros?
0: GG?
3: Quoi?
0: Dans quel pays?
3: L'Allemagne.
0: En Australie ou je sais pas.
2: T'as déjà vu la mer,
6: mais franchement, t'es sourd ou quoi? Ouais.
3: Je viens de vous dire
2: on
3: l'Allemagne, ok?
2: Tu réponds pas, t'es comment dans le vent, toi, tu dors.
3: Quoi? Qu'est-ce que t'as, toi? T'es pas content?
2: Ouais, c'est vrai, ça.
0: GG,
2: ouais, je suis pas content.
0: J'ai pas entendu ta réponse.
5: Chacun son tour.
3: Je viens de te dire en Allemagne, ok?
2: Connard.
3: Alors connard, il t'emmerde, dégage.
2: Allez hop.
3: Cherche pas qui c'est.
2: Et donc,
3: c'est
2: pour ma question, t'as déjà vu la mer?
3: Mais qui est quitté, toi? Ouais, tu donnes ton nom, tu dégages
2: Valentin.
3: Tout de suite. Alors Valentin, comme tu m'as traité de connard...
5: Non, c'est pas lui qui t'a traité de connard. Je sais pas, je vais bah, chercher, mais réponds.
2: Allô Gérard?
3: Quoi?
2: Je voulais m'excuser tout à l'heure, j'avais vraiment envie d'être souhaite.
0: GG?
5: Putain.
10: Gérard, c'est le perforas, on est enfermé dans
2: le perforas. De sur un bateau et de voir les vagues frotter contre la coque et se mettre des buts à ma meuf.
3: Alors t'es qui, toi?
2: Et rien que l'horizon est...
3: T'es qui, toi? T'es qui?
2: C'est Valentin qui explique son amour de la Saint-Valentin.
3: Non, mais c'est bon, dans ces cas-là, je pose quand même mes questions,
2: ouais,
3: d'accord?
2: C'est bon, la Saint-Valentin.
3: Ok. Non, c'est pas bon parce qu'il y a 15 questions et c'est moi qui commande, d'accord? Et le deuxième, il y en a 15 aussi.
2: Il n'y a pas de problème.
3: Alors, tu représentes la Saint-Valentin pour un mec? Patricia?
2: Eh ben, écoute...
3: Bah, attends, toi, tu t'écrases.
2: Gérard,
3: tu t'écrases. Vous vous écrasez.
0: Non, non, je vous assure, je suis une fille. Hein.
3: Patricia?
2: Elle peut pas répondre.
0: Oui?
3: Alors, pour toi?
0: Bah, que représente l'amour pour un garçon, c'est ça?
3: Que représente la Saint-Valentin pour un mec?
0: Bah, je suppose l'amour, s'il est amoureux.
3: Ouais, d'accord. Stéphanie?
7: Oui. Bah, pour moi, tu vois, c'est les sous-vêtements, et puis c'est ce qui s'ensuit, quoi. C'est pas le romantisme.
3: Alors, Cruella?
7: Ouais.
3: Non mais qui c'est qui s'amuse à mettre de la musique là?
11: C'est qui?
5: Je sais pas, je vais gérer. Continue Gérard.
3: Mais non non mais là moi je continue pas avec de la musique en parlant aux auditeurs.
5: Mais c'est pas grave, elle est toute douce, vas-y, continue.
0: Donc je réponds?
3: Ouais.
0: Bah je crois que pour les mecs c'est une occasion pour offrir aux nanas des sous sexy.
3: D'accord. Azrael?
12: Bah écoute, moi je pense que c'est l'occasion de faire une bonne touche quoi.
3: Mmh.
12: Voilà.
3: Père Fouras? Oh!
10: Allô, oui?
3: Tu travailles?
10: Oui, oui.
12: Le sablier tourne.
0: Et il est vieux, hein.
3: Bon, allez, tu me le dégages, lui.
10: Questions.
3: Allez, hop, allez, il a pas compris. Ben non, non, mais c'est bon, allez, hop. Bonne nuit pour lui.
10: Comment j'ai les mains enflées?
3: Allez, vas-y.
10: Je me fais
3: rappeler. Allez, oh!
10: Père Foras.
3: Bon,
10: fais gaffe. Bon, le premier, il va se faire choper dans un
3: allez,
10: bureau.
3: Terminez-moi, je fais conclusion.
5: Non, je vais venir.
3: Non, pas conclusion, Gérard. Fildar! Eh, ça commence à bien faire, Fildar. Hein.
5: Je l'ai enflé.
3: Ouais, bah, tu le casses. Comme ça, il va se désenfler les mains dans les chiottes, lui. Poisson
12: trop
3: lune.
12: Fort, Gérard. C'est là trop fort. 19, Gérard.
3: Poisson lune pour toi.
12: Bah écoute, moi, non, pour moi, c'est une fête commerciale. Je préfère un bon bain dans l'océan Atlantique.
3: Mmh, d'accord. Et toi, Valentin? Valentin. Valentin, une fois.
12: Il est parti.
3: Alors, oui. Tu te réveilles?
12: Oui.
3: Alors?
12: Ah, mais je comprends maintenant.
0: Putain, t'es lourd, hein?
3: Bon, allez, Valentin, tu me le dégages aussi.
12: Ah, bah voilà, ouais.
0: T'es
3: allez,
0: lourd,
3: allez,
0: hein.
3: Hop.
12: Va te laver les mains.
3: Voilà, donc.
12: Bah, t'as bien fait le ménage, Gérard, là, c'est bien.
3: Ouais,
12: tranquille pour toi.
3: Donc, peut-on divorcer le jour de la Saint-Valentin?
5: Oh,
12: aïe. Aïe.
0: GG, t'as pas répondu, toi, à la question précédente.
7: Vous comme question.
12: Bah, là, tu casses l'ambiance quand même.
3: Ah ben peut-être, mais quand vous arrêterez de dire de jouer au con, ben moi aussi.
0: Est-ce qu'on peut mourir?
12: Attends,
0: pendant que tu y es?
12: Ah non, t'es dur. Mais Gérard, c'est Poisson Lune.
3: Mmh.
12: Alors moi, j'ai fait des études de droit. Et on n'a pas le droit de divorcer le jour de la Saint-Valentin.
3: Et pourquoi ?
12: C'est un décret de 1892.
3: Ouais, mais pourquoi ?
12: Bah pourquoi ? Parce que justement, ça serait une attaque, si tu veux, au symbole premier du mariage, quoi.
0: Okay. Non, je suis pas d'accord.
3: Attends, Stéphanie, s'il te plaît.
6: Ça, c'est seulement si t'es hétérosexuel, attention.
3: Ouais. Bon, ok. Israël.
6: Oui.
3: Peut-être pour toi ?
6: Bah écoute, non, je pense quand même que ce serait triste, quoi. C'est dommage, quoi.
3: Mm-hmm. Cruella ?
0: Bah écoute, d'après le code pénal, l'article 212-23, c'est pas possible.
3: Parce que
0: ça provoque un traumatisme crânien.
3: Ah ouais, ça provoque un traumatisme crânien.
0: Et un choc émotionnel.
3: Ah ouais, d'accord.
0: Bah, c'est rare, c'est la loi, hein, il faut respecter la loi. Hein.
3: Ah ouais.
6: Stéphanie. Tu peux te faire flasher aussi. Hein.
3: Stéphanie ?
7: Oui. Non, moi je suis pas d'accord. Divorce ces jours-là, non, je suis pas d'accord. Ça représente pas grand-chose, mais c'est quand même le jour des amoureux. Et même si t'aimes plus la personne, tu peux pas faire ça, quoi.
12: Est-ce que c'est beau, Stéphanie ?
0: Mais qu'est-ce que t'en penses, toi ?
3: Non mais attends, tu permets, Cruella ?
6: Non mais c'est vrai que t'as pas beaucoup répondu aux questions.
0: Non, parce que tu réponds jamais, GG.
3: Non mais oh !
6: Aucune question, t'as donné ton avis aujourd'hui.
0: Tu fais que poser des questions comme ça, une, deux, trois et allons-y.
3: J'ai répondu, je suis désolé.
0: Non,
3: je suis désolé, vous avez qu'à vous déboucher les oreilles, c'est comme le cul, ça se lave.
0: Non, GG, t'as pas répondu.
3: Mais attends, Cruella, déjà, tu vas pas commencer à mêler ton grain de sel.
6: Non mais Gérard,
3: Cruella.
0: Attendez,
3: toi tu vas pas commencer, parce que déjà la semaine dernière, tu m'as casser les burnes comme ça tout le long des débats. Alors tu vas pas recommencer cette semaine. Je te le dis tout de suite. Je suis une brêle, tu dégages.
11: Non, je suis une nouvelle.
3: Ouais, c'est une nouvelle. Comme par hasard, hein, c'est une nouvelle aussi.
0: C'est une nouvelle,
3: ouais, c'est ça.
0: Viens d'appeler.
11: Bon, c'est pas grave, c'est pas grave. Gérard répond à la question alors.
3: Non, mais, oui.
6: Enfin, ouais, vas-y, enchaîne.
3: Donc, Patricia, pour toi. Patricia!
0: T'emmerdes. Non, on peut
3: attends,
0: pas...
3: tu m'emmerdes.
6: Alors là,
3: Cruella, tu dégages. Moi,
0: mais
3: je t'encule.
11: Non, Gérard, c'est Patricia qui a dit ça.
6: C'est le tribunal, là.
7: Non, c'est pas moi qui dis ça.
0: Attends, GG, là, il faut que tu m'expliques. À chaque fois que je dis un truc, t'arrêtes pas de me faire chier, quoi.
3: Ouais,
0: t'arrêtes
3: alors...
0: pas de m'envoyer.
12: Gérard.
0: C'est pas moi qui a parlé, là.
3: Non, c'est qui, alors, qui vient de dire que qu'on m'emmerde? C'est
6: le
0: gars d'une voilà, quelqu'un t'a dit que je t'emmerde.
3: Alors, attendez. Ok, on va remettre la DAT.
6: Voilà, repasse la DAT, Gérard.
3: On va remettre la DAT.
11: Viens là.
3: Vas-y. On met la DAT, on va le savoir.
11: Bah, attends, on calme.
0: Alors remettons-la, vas-y.
6: Olivier, ouais. Merde.
3: Non, mais là, vous allez tous en antenne, on va le savoir.
11: Moi, je suis sûr, c'est pas elle. Hein.
0: Vas-y, GG, parce qu'à chaque fois que quelqu'un dit un gros mot, tu dis toujours que c'est Cruella ou Cruella.
3: Tu viens de dire qu'on m'emmerde.
6: Repasse.
11: T'en es où, alors?
13: Attends.
11: C'est pas elle, hein, Gérard,
3: non,
11: c'est sûr.
3: Attends,
0: Non, mais vas-y, non, mais vas-y.
13: Oh là là là, la merde.
11: Bon, tu le trouves ou pas?
13: Ah, mais attends, t'as une matos, toi?
11: Bah ouais, mais bon, hein.
6: Ta merde, la dette.
0: Toi, poivre.
3: Toi, tu vas pas commencer, parce que déjà la semaine dernière, tu m'as cassé les burnes comme ça tout le long des débats. Alors, tu vas pas recommencer cette semaine.
0: Je
3: te le dis tout de suite. Alors, si je suis une brêle, tu dégages.
11: Non, je suis une nouvelle, elle a dit.
3: Ouais, c'est une nouvelle. Comme par hasard, hein? C'est une nouvelle aussi.
0: C'est une nouvelle,
3: ouais, c'est
0: je viens d'appeler.
11: Bon, c'est pas grave, Gérard répond à la question alors.
3: Non, mais, oui.
6: Enfin, ouais, vas-y, enchaîne.
3: Donc, Patricia, pour toi. Patricia !
0: Je t'emmerde. Non, on peut
3: attends,
0: pas...
3: Attends, tu m'emmerdes,
11: c'est Gérard, pas elle. Vois, c'est pas elle. Alors ?
14: Elle te répond, même.
13: Alors, Gérard ?
11: Alors, tu vois ?
0: Je sais,
3: c'est excuse,
0: hein.
3: Non, bah, attends,
11: si je pense que tu veux, Gérard, là.
6: Gérard.
11: Là, t'as eu la preuve.
0: Parce que en fait, moi je participe au débat, c'est parce que je t'aime bien, tu vois.
3: Ouais, mais.
0: C'est parce que j'ai envie de participer au débat. Bah alors, si tu me fais chier,
3: ouais.
0: Tu me casses les couilles, et ben moi je m'en vais. Tu comprends maintenant?
3: Ouais. Bah, dans ce cas-là, si t'es pas content, tu t'en vas.
11: Voilà, une auditrice en moins, bravo. Voilà. Bravo, Gérard, bravo.
6: Ouais, bien joué, hein. Putain.
0: Oh, non, moi je reste pas ami. Bah maintenant, je vais pleurer toute la nuit, GG.
6: Arrête, calme-toi.
3: N'importe quoi,
6: là. Gérard,
0: c'est
6: toi.
13: 0-0-0-0.
0: Maintenant, t'as bien fait le truc. Man, je voudrais mettre
6: Gérard,
0: s'il vous plaît.
11: Gérard, voilà, elle pleure maintenant. Bah, je vais la prendre en antenne.
3: N'importe quoi.
11: Bravo, non mais ouais.
6: C'est la veille de la Saint-Valentin.
11: C'est
6: Gérard,
11: malin, tu fais pleurer une meuf.
3: Gérard, je m'en fous.
6: Non, Gérard, vas-y, excuse-toi, Gérard.
11: Non, c'est nul.
3: Donc, Patricia.
6: Non, excuse-toi, Gérard.
11: Non, excuse-toi.
6: Non, on peut pas continuer si tu t'excuses pas.
3: Non, sérieux, vous voulez pas continuer, bah dans ce cas-là, je rentre chez moi.
6: Mais Gérard.
11: Mais non,
3: vous me faites chier.
6: Gérard,
3: tout à l'heure, je vous ai prévenu. Allez hop, terminé.
6: Mais Gérard, t'as fait pleurer.
3: Je rentre chez moi, c'est tout, mon petit.
6: Mais non, Gérard, cool, calme-toi.
11: Il veut pas s'excuser.
13: Ouais.
3: D'accord.
13: Non, mais attends, tu vas pas partir toutes les 5 minutes, oh.
3: Mais là, ça commence à bien faire.
6: Mais t'as fait pleurer une fille, c'est Gérard, quand même.
5: Tu l'as fait pleurer,
3: mais
5: Gérard.
3: J'en ai rien à foutre.
6: Mais arrête, sois pas comme ça.
3: J'en ai rien à foutre.
7: Ouh, Gérard, t'es nul, t'es
6: nul. T'étais pas comme ça, il y a pas si longtemps que ça.
3: T'as changé, Gérard.
6: Ça, c'est plus que t'es maqué. C'est plus que t'es maqué, ça.
5: T'as changé, hein, ça nous a pas fait plaisir.
3: Bon, donc, on continue. Stéphanie.
7: Oui.
3: Donc, pour toi.
7: Pour moi, attends, c'était quoi? Parce que là, je suis émue, tu l'as fait pleurer, je suis émue.
3: Peut-on divorcer le jour de la Saint-Valentin?
7: Non, je t'ai dit que non, ça me faisait mal au cœur. Même si t'aimes plus le mec ou la fille, c'est trop dégueulasse, quoi. Mmh.
3: D'accord. Et pour toi, Patricia?
6: Tu m'as déçu, Gérard.
14: Non, on peut pas divorcer.
7: Ouais,
14: on peut pas divorcer le jour de la Saint-Valentin.
7: Mmh.
14: Mais non. Par contre, on peut divorcer le jour de Noël.
3: Non, mais bah, c'est pareil.
6: Mais attendez,
3: il y a une question Minitel.
5: Ouais, on nous demande quand est-ce que tu feras un débat nylon.
3: Un débat sur sur le nylon.
5: Ouais, un débat nylon, ouais.
3: Voilà, c'est qui pose ça comme question?
5: C'est Schmouldu.
3: Schmouldu, ben dans ce cas-là
5: Non, c'est peut-être une bonne idée, faut étudier.
3: Ouais, mais dans ce cas-là qui te donne l'éducation, tu les marques.
6: Okay. Ouais, mais tu fais plus ton taf après. Tu fais plus ton taf.
3: Non, mais après c'est moi qui reprends les questions. Ah, si elles me plaisent pas, je les change.
6: D'accord.
3: Donc moi
7: Gérard,
3: je peux vous
7: et un débat résille.
3: Hein?
7: Un débat résille.
6: Ouais, mais on s'éloigne.
3: Non mais
6: Gérard,
3: non.
6: Reprends,
3: oui.
6: Reprends.
3: Donc moi je peux vous dire une chose, que c'est vrai que pour le jour de la Saint-Valentin, si on divorce, c'est un peu ça fait mal au cœur à la personne.
6: Bah ouais,
3: ça,
6: c'est interdit, sûr. Surtout.
3: Bon, donc je vais quand même donc je représente, je vais quand même, parce que tout le monde dit ouais, je réponds pas aux questions. Donc là je viens de vous répondre.
6: Bah ouais.
3: Donc ça
6: et
3: serait
6: petit bonhomme, c'est pas assez bien répondu, hein.
3: Ouais, mais attends, quoi? Mais si, mais
6: non, mais t'as pas, enfin, je trouve que t'as pas trop expliqué, quoi.
7: Explique un peu.
3: Mais attends, est-ce que tu peux divorcer le jour de Saint-Valentin? Non, tu peux pas, parce que si tu te maries, tu vas pas divorcer.
6: Ouais, ah non. Ouais, c'est vrai, remarque.
3: T'es d'accord avec
6: c'est
3: moi?
6: Ouais, tout à fait, c'est poisson lune, ça marche, ouais. Tu peux me rappeler ta moyenne de mathématiques, Gérard?
3: Moyenne de mathématiques,
6: Non,
3: merci
6: en quatrième.
3: Merci, qui c'est qui joue avec le téléphone?
6: C'est un gamin, ça, encore, c'est pas
3: ouais. Donc, que représente la Saint-Valentin pour un mec? Bon, bah, s'il est tout seul, c'est vrai qu'il se retrouvera tout seul dans un coin et ça sera malheureux pour lui.
6: Et d'ailleurs, t'en as pas parlé, ça, des mecs qui se retrouvent tout seuls le jour de la Saint-Valentin.
3: Bah, mais que représente la Saint-Valentin pour un mec qui est tout seul?
6: Bah, c'est quelque chose de terrible. Mm-hmm. C'est quelque chose de terrible. Et tu sais qu'il y a des suicides, hein?
3: Ouais, d'accord. Ok. Non, mais je continue de faire mon tour. Ouais,
5: excuse-moi, on accueille de nouveau parce que tu les as virés. Donc, il y a Gérard. Il y en a, il s'appelle Gérard. Et Passepartout.
6: Bonsoir.
3: Salut.
15: Salut tout le monde. Salut la compagnie.
6: Salut.
7: Bonsoir.
3: Donc, je continue mon tour de table sur les 10, 12, les 12 premières questions.
6: Attends,
3: oui.
6: Gérard, une question à Avrel.
3: C'est qui?
6: Avrel.
3: Mmh.
6: Comment on va reconnaître, enfin toi, l'autre Gérard, l'auditeur?
7: Ben, c'est trop dur.
3: Ben, non, parce que là, de toute manière, tu peux savoir, tu reconnais ma voix maintenant.
6: Pas pareil. Ah oui, on reconnaît. Ah ouais, là,
3: bah,
6: on reconnaît.
3: Et on va demander donc.
6: Moi,
3: on va demander au Gérard qui vient d'arriver.
6: Allô Gérard,
15: ouais.
3: Allô le Gérard, là, qui vient d'arriver.
15: Ouais, je t'écoute, ouais, je te dis ouais.
3: Bon bah alors, tu te.
15: Bon,
3: Non, et là, il y en a qui vont plus. Je crois que tout le monde va confondre entre moi et puis lui.
6: Ouais, ça va pas aller. Hein.
5: Non, on va l'appeler alors.
15: Qu'est-ce que tu voulais me demander? J'ai pas saisi là.
3: Non, là, je pense que on va pas pouvoir continuer comme ça avec toi. Hein.
7: Gérard.
3: Quoi?
7: Non, pas que.
3: Ah ouais, voilà, donc.
7: Gérard dira à toi que représente Saint-Valentin pour toi. Un mec.
6: Juste, Gérard, je peux te poser une question?
3: Oui.
6: Non, le est-ce que comment elle s'appelle ta copine?
15: J'aime bien.
6: Comment elle s'appelle ta copine? Gérard? Ouais, ta copine, comment elle s'appelle?
15: Je peux pas dire à l'antenne.
7: Ah bon? D'accord.
3: Non, bon, allez, celui-là, c'est pas la peine.
15: Bah, c'est
7: non, mais
15: alors.
7: Tu dis qu'il a raison, hein.
3: Non, mais on lui pose une question.
15: Mais quand tu la verras, tu comprendras.
7: Bon, bah, on dit qu'elle s'appelle Antoinette, hein.
15: Ouais, ou Footix.
7: Voilà,
6: vous foutez.
3: Bon, donc je continue de répondre quand même sur les 12 premières questions. Donc faites-vous un voyage pour le jour de la Saint-Valentin. Moi pour l'instant, jusqu'à maintenant, j'ai pas encore eu l'occasion de voyager le jour de la Saint-Valentin.
7: Même quand t'étais à l'armée?
3: C'est-à-dire.
15: Avec ton sergent.
3: Ben, c'est ce que ça veut dire.
7: Oui,
3: donc, à part aller. Bon, c'est
15: ouais,
3: bon, tu.
15: Si tu pouvais partir, tu partirais où?
3: C'est qui pose cette question? Non mais vous allez être gentil, vous allez donner vos noms quand...
5: C'est Gérard.
3: Donc vas-y, alors tu disais.
16: Bon bah.
3: Bon, ok. Bon, avez-vous déjà reçu des CD pour la Saint-Valentin? Moi, jusqu'à maintenant, j'en ai pas encore, à part une montre là, qu'on vient de m'offrir tout à l'heure, que, en direct, ouais, vous l'avez bien vu.
14: C'est pas ta
3: Attendez...
14: copine.
3: Hein?
14: C'est pas ta copine.
15: On peut la revoir encore une fois?
3: De quoi?
14: La montre.
3: Bah non,
15: La montre.
3: Vous l'avez déjà vu.
15: Je peux la décrire un peu, comment elle est?
3: Bon, bah, on verra ça tout à l'heure.
15: Okay. Donc, mais je la vois pas bien, là.
3: Bon, les CD, donc, je vous l'ai dit. Attendez-vous un bébé le jour de la Saint-Valentin, donc moi, je voudrais bien en avoir un, si ça se fait. Donc, ça
15: sera. Mais de qui? Attends, là, tu lances un appel, Gérard.
3: Non, non, non.
15: Tu veux un bébé de qui?
3: Ben, un bébé de...
15: De Poisson Lune?
3: Non, de ma copine, c'est tout.
15: Donc, on peut dire... Attends, Gérard.
16: La grosse, Sandy.
15: Donc Sandy,
3: attendez, attendez.
15: Un bébé de Tony et Arnett. Donc alors, Sandy, à bel entendeur, salut alors.
3: Attends, qui c'est qui vient de dire ça?
15: Bah, c'est Pourquoi Adrèle. Coucher avec Sandy.
3: Non mais attends, bah, avec elle, oui, et si je vois un bébé avec elle, j'aurai un bébé avec elle, d'accord?
15: Attends, Gérard, là c'est grave, tu viens quand même de lui lancer un message, que tu Gérard, veux faire un bébé dans deux jours, quoi.
14: Tu mets pas de capote?
15: Gérard,
14: tu mets pas de capote?
15: Tu feras un bébé avec Tony et Arnett.
3: Non.
15: Bah, mais est-ce que tu mets ton doigt avant ou pas? Que tu mets ça, la
3: ça
15: tête
3: vous...
15: avant,
3: non mais ça vous regarde pas.
15: Ouais,
3: donc avez-vous connu le l'amour?
15: Est-ce qu'elle prend des douches?
5: Non, on continue le débat.
3: Donc je continue de répondre sur
15: Gérard,
3: les.
15: Une question, Gérard.
3: Oui. Je voudrais bien répondre sur les questions, s'il vous plaît.
15: Gérard,
3: merci.
15: C'est partout. Oui. Laissez parler Gérard là.
3: Je voudrais bien continuer de répondre avant.
5: Vas-y Gérard, vas-y.
3: Donc avez-vous connu l'amour le jour de la Saint-Valentin? Je peux vous dire que ça va être la première année que je connais l'amour. Donc là, bon, faites-vous l'amour le jour de Saint-Valentin, ça, c'est un truc qui pourrait se réaliser.
5: Ça Allez-vous... va être ça son cadeau? C'est moi, Gérard. Ça va être ça son cadeau de la Saint-Valentin, tu vas coucher avec?
3: Bah elle sait. Elle sait. Donc...
15: T'en as pas un meilleur cadeau?
3: Donc, allez-vous...
15: C'est quand même une coche.
3: Merci, vous me laissez finir. Oh. Donc, allez-vous vous marier le jour de la Saint-Valentin? Pour l'instant, on n'en a pas discuté. Je pense qu'on en a aussi, on en a discuté. Et comme Max en a parlé, donc c'est prévu pour le mois de juin.
5: Là, je suis en train de discuter avec la fille que t'es en train de faire chialer depuis tout à l'heure. Donc,
3: bravo,
5: Non, c'est pas grave. Je crois qu'on va être obligé de mettre un peu les points sur les Gérard, parce que c'était devenu depuis un mois très exécrable depuis que t'es maqué. Et ça va
17: Réunion, plus. Je pense.
5: Je pense que tous les gens en ont un peu marre, vraiment, parce que t'es devenu très méchant, quoi.
3: Ben, c'est bizarre, mais dans ces cas-là, on n'avait qu'à pas m'insulter comme on m'a insulté, c'est tout. Moi, je suis pas un chien.
15: Avec les auditeurs.
3: Donc, allez-vous vous marier le jour de la Saint-Valentin? Donc, je pense qu'on en a discuté, là. Donc, je viens de le dire qu'on allait sûrement se marier pour le mois de juin. Donc, ça, c'est une question qu'on confirmera. Mais ça, je vous le dirai pas en direct. Ça regardera pas les auditeurs. Donc, pour la Saint-Valentin, invitez-vous votre copine au restaurant. Bon, ben, pour l'instant, moi, je peux vous dire qu'on en a discuté, mais...
15: On est bien en peine.
3: Vu les moyens, on peut pas. Qu'offrez-vous à la Saint-Valentin, à votre copine ou concubine? Merci pour celle qui joue ou celui qui joue au téléphone. Merci.
14: Ah, parce qu'on y était.
3: Voilà. Merci. Donc, avez-vous. Qu'offrez-vous à la Saint-Valentin, à votre.
15: C'est quand, au mois de juin?
16: Saint-Valentin.
3: Bon, celui qui fait la double voix, tu vas te calmer ou tu vas dégager?
15: Ouais, Gérard, j'ai une question.
3: Ouais, mais minute.
15: Attends, Gérard, c'est passe-partout. Je suis à Fort Boyard, je suis enfermé dans une cellule avec Sandy, c'est l'épreuve de force.
3: Ouais, Fort Boyard, tu vas voir, tu retournes chez toi.
15: C'est l'épreuve de force.
5: Puis on arrête de virer les gens toutes les 5 secondes, maintenant c'est terminé, les gens ils restent à l'antenne jusqu'à la fin.
15: Moi,
3: non, mais dans ces cas-là, ils ont pas besoin de balancer des noms pourris. Ok, alors tu t'écrases.
15: C'est l'épreuve de recherche, je suis dans le grand secours.
3: Ouais, bah tu es. Ok, et bah continue. Tu restes poli, s'il te plaît, merci.
5: J'ai une
15: Est-ce
5: devinette.
15: Est-ce que Sandy a déjà choisi sa robe?
5: J'ai une devinette sur le Minitel de la part de Myst.
16: Hey.
5: Qui vous demande qu'est-ce que ça fait? Non. Ouais, si, qu'est-ce que ça fait un GG qui
15: deux,
5: met
15: trois.
5: Le feu à sa petite amie? Réponse: un incendie.
3: Non, ouais. Ça je le savais, mais.
15: Ah, donc,
3: qu'offrez-vous à la Saint-Valentin à votre copine ou concubine? Bon, ben, je l'ai déjà dit ce qu'elle avait eu. Elle a eu un truc avec des... Comme les Indiens, là, une espèce
15: avec
3: de...
15: Avec deux bouts blancs. Tu t'es bien foutu de sa gueule. Hein,
3: ouais, c'est
15: bleu.
3: Ça, je me suis bien foutu de sa gueule, toi, abruti.
15: Non, c'est Poisson Lune, mais tu t'es bien foutu de sa gueule, quand même.
3: À qui?
14: 50 balles.
3: Oui, à 50 balles, c'est ça, t'as raison.
15: Non, écoute, allez, Gérard,
3: avec
15: de toute façon, la valeur, ça n'a aucune importance.
3: De toute manière, c'est pas l'argent, c'est pas l'argent qui compte, non, c'est le geste. Donc, que représente la Saint-Valentin pour vous? Pour moi, le plus gros cadeau qu'on peut faire à quelqu'un, c'est une preuve d'amour, c'est tout.
15: Oh,
3: voilà.
15: Super, Gérard. Et sinon,
16: mais c'est quand même une fête avant tout.
3: Oui, c'est une fête, mais...
16: Preuves d'amour.
3: Ouais.
15: On en
6: bien au fait, est-ce que tu vas la sodomiser pour la Saint-Valentin ou pas quand même?
3: Ça vous regarde pas.
6: Ok.
3: Donc alors, 13e question. Croyez-vous au cadeau le jour de la Saint-Valentin?
17: Conclusion. C'est la dernière question. Non, fais la dernière question carrément, directement. Passe à la dernière question parce que là on a la bourre.
6: Pensez-vous que la Saint-Valentin c'est mieux que la Saint-Jean?
17: Voilà.
3: Donc
17: voilà.
3: Alors, celui-là,
6: bah quoi,
3: celui-là, il n'a pas besoin de passer dans les débats, c'est moi qui commande.
6: Voyons, Gérard, attention.
3: D'accord. Alors toi, t'as donné la paye à quelqu'un. Si.
6: Elle est sur le net, elle est sur Internet.
3: Mais oui, c'est ça.
6: C'est pas bien.
3: Ça y est, maintenant les questions sur Internet. Non mais attends, Pildar, tu te crois où là?
6: Je peux dire la 13 et la 14 qu'on n'a pas fait, c'est croyez-vous au cadeau le jour de la Saint-Valentin pour votre anniversaire et que pensez-vous du vendredi 1er avant la Saint-Valentin numéro 14? C'est
3: juste pour
6: faire Internet ça.
3: Merci Pildar. Ah ben il est temps que tu te casses.
6: Avec les photos, on résiste avec une queue de 1 mètre. Ouais mais c'est truqué ça.
3: Non mais moi, et le deuxième, alors dans ces cas-là, tu prends tous les auditeurs, tu fais faire le deuxième débat.
6: Gégé, c'est pas de partout, je peux te mettre un sablier dans le cul. Gérard!
3: Allez, conclusion!
6: Ok.
3: Allez, c'est terminé, je fais même pas la dernière.
6: Arrête, conclusion! Gérard.
3: Poisson
6: Gérard,
3: lune!
6: Calme-toi.
3: Poisson lune pour toi, qu'est-ce que t'as pensé du débat?
18: Je sais pas, j'ai pas trop compris, hein.
3: T'as pas trop compris,
18: mais c'était plutôt cool quand même, hein.
3: C'est pas mal, ok.
18: Et je t'aime.
3: D'accord, mais moi je t'aime pas. Voilà, passe-partout!
6: Ouais, bah ton débat c'est de la merde comme d'habitude.
3: Ouais, d'accord, Tony, c'est bien.
6: Tu sais ce qu'il faut que tu fasses?
3: Ouais, bah dans ce cas-là, si c'est de la merde, pourquoi que t'as appelé?
6: Bah parce que j'ai rien d'autre à foutre.
3: Bah voilà, donc...
6: Non mais pour avoir la 7ème clé, c'est ce qu'il faut faire.
3: Voilà, bah tu rentres chez toi. Voilà, bah bonne nuit. Azrael.
6: Bah écoute, tu sais que moi je suis un de tes fans, mais je regrette quand même, là aujourd'hui, tu as fait pleurer une fille, et ça c'est triste. Là,
3: bah, franchement,
6: je comprends pas que ce qui t'est arrivé, quoi. Ça c'était jamais arrivé avant à l'antenne, et là, je sais pas, t'as craqué, là. Qu'est-ce qui s'est passé?
3: Voilà, donc Stéphanie.
19: Oui, moi je suis choquée, je suis outrée. Tu as été méchant avec une femme et j'aurais jamais cru ça de toi.
6: Ça, il y a deux mois, jamais tu l'aurais fait. Avoue-le au moins.
18: C'est scandaleux, Gérard.
6: Avoue-le, Gégé.
18: Non, mais il est clair d'une chose, faut remettre les points sur les i.
19: Et les barres sur les t.
3: Bon, ça y est, c'est terminé, merci.
6: Attends, Gérard. Infâme, Gérard, toi, tu l'aurais
18: fait. Il a représenté le mal parfait.
19: Exactement, dès le début.
18: Le stupide.
6: Parce que Gérard, tu lances des ultimatums, mais on s'en branle des ultimatums, quoi.
3: Eh ben, vous enlèvez des ultimatums, et ben, il n'y a pas de deuxième débat. Il est 3h, moi, j'arrête.
6: Mais chasse-toi,
3: ouais, vous me faites chier. Vous me faites chier.
17: Au revoir, Gérard.
6: Mais tu fais pleurer des filles maintenant.
3: Bah ouais, mais moi, dans ce cas-là, il y a des abrutis qui font passer des débats sur Internet.
6: Ah bah, ça sert à
3: rien. On avait bien dit mardi, pas de questions comme ça. Alors, ça sert à quoi? À rien.
18: Ouais. Tu te moques de nous.
3: Donc Patricia,
17: mais là c'est pissé comme dans un violon, Fildar.
20: Non mais je sais.
17: Parce que tout ça parce qu'il s'en va sur énergie. Ouais. Alors monsieur, il met les débats.
3: Eh ben comme ça, il n'y a pas de deuxième débat.
17: Non mais comme ça, il se fait virer. Mais c'est pour ça qu'il se fait virer.
3: C'est pour ça. Donc c'est dommage.
6: Gérard, s'il n'y a pas de deuxième débat, tu m'expliques comment tu vas gagner ta thune?
17: Fais-le quand même.
3: Non.
17: Fais-le quand même, Gérard, le débat.
3: Je le veux plus au standard.
20: Non,
3: ni à l'arrière, non plus.
17: Il passe à l'arrière comme ça.
3: Non, il va s'amuser encore.
17: Non.
3: Patricia, pour toi. Allô.
6: Parce qu'en fait, Gérard, tu dis tout le temps que tu vas arrêter, mais tu peux pas.
17: Elle est partie, Patricia.
6: Il y a une plus de thune.
3: Bon, bah moi, je peux vous dire une chose, que vous avez été un peu con.
6: Non, attends.
17: C'est pas ça la conclusion du débat, Gérard.
20: Aussi, t'as été un peu con, Gérard. T'as fait pleurer une fille quand même. Je trouve ça un peu dégueulasse.
17: Bah, c'est dégueulasse.
20: Moi, je suis outré, Gérard.
18: Moi aussi, un peu.
17: Les gens sont très choqués, en tout cas. Il y a du shocking, réflexe du côté du standard.
3: Qui c'est qui parle comme ça?
17: T'es toujours en train de gueuler, t'es jamais sourire.
18: Gérard,
17: tu souris
18: tout le monde.
17: C'est sourire, Gérard.
19: Gérard, t'es pas agréable à écouter.
18: Mais tu te rends compte de ce que tu fais?
3: Non mais attendez, dans ce cas-là,
17: il y a tous les auditeurs qui passent à l'antenne, ils sont blessés.
3: Et dans ce cas-là, moi, quand
17: j'allais tous, j'allais tous.
18: C'est pire que ça nous a atteint dans notre petit cœur, tu vois.
3: Quand tu parles, moi, je couche pas avec des mecs, d'accord?
6: Non, mais ok, là, ça a rien à voir, Gérard.
3: Non, ça a rien à voir, mais ça a rien à voir.
6: On n'est pas dans les chiottes de la loco, là.
3: Voilà tout de suite les chiottes de la loco. Voyez comment vous parlez.
6: Infâble. Non, mais tu dis qu'on drague, mais c'est pas vrai, on drague pas, Gérard.
3: Non. Alors pourquoi vous arrêtez pas de parler des chiottes de la loco?
6: Vous êtes tous les bons dans
3: la soirée.
6: Mais
18: c'est la vérité, c'est tout.
3: Mais c'est pareil.
6: C'est parano, mon Gégé. Tu vis avec, maintenant tu fais comme ça. C'est parano, mon Gégé.
3: Allez, c'est bon. Moi, la conclusion du premier,
18: c'est du mytho.
6: Ah, vraiment, Gérard, pas fameux.
17: Tu cries. On coupe un peu le son, tu cries trop. Le mec, il en peut plus, le patron. Il a dit, c'est bon, il gueule trop, il faut l'enlever, le mec.
3: C'est dommage.
17: Dit,
6: il va reprendre ta montre.
17: Oh, Fildar.
3: Toi, tu commences à m'énerver, Fildar, sérieusement, hein.
8: Il s'en va.
3: Toi, de toute manière, tu fais pas le deuxième débat, tu dégages. Je veux pas te voir ici.
20: Viens
3: avant l'heure.
18: C'est dommage. Montre, Gérard.
20: Putain, de tout ce qui part à énergie, Fildar. Grosse tête, Fildar. Il a plus la grosse tête, le Fildar.
3: Bon, vous me laissez faire la conclusion ou pas?
18: Allez, c'est ta dernière chance.
3: Non, bah c'est ma dernière chance.
18: T'es rassuré, hein.
3: Donc, c'est dommage parce que les 10 premières questions se sont bien passées. Il y a
20: les 40 suivantes.
18: Ouais, si on veut.
3: Bon, si de toute manière, t'as pas participé tout le long, donc toi, tu peux pas le savoir. C'est dommage parce que.
18: Ouais, j'ai écouté, hein.
3: Ouais, bah si t'as écouté, c'est bien. Moi, ça me fait une belle jambe.
18: De toute façon, Gérard, ça a bien allé.
3: De quoi?
18: Ça s'est bien passé jusqu'à ce que t'aies fait pleurer la fille.
3: Ouais, mais moi, ça s'est bien passé. J'avais dit que je voulais que les deux débats se passent dans le truc le plus complet. Il y a eu cette histoire. Maintenant, il y en a qui sont poissés par Poisson Lune, Passepartout, Azrael.
18: Poisson Lune. Hein? Eh, j'ai perdu deux nageoires à cause de toi, là.
3: Ouais, bah moi, tu sais ce que j'ai perdu?
18: On pourrait peut-être quand même remercier.
3: Moi, je recherche des espèces.
18: Ouais. Au-dessus de tout le monde.
3: Oh, tu t'écrases un peu, toi, s'il te plaît. Moi, j'ai perdu mes deux boules pour jouer à la pétanque. Si tu m'emmerdes, moi, je te chie au bec.
20: C'est pas drôle.
3: C'est nul. Alors maintenant, je vous préviens si vous voulez le
18: temps. J'avais dit que je vois ta radiographie. Je savais pas que t'étais abonné à TéléZ.
3: Et t'es pas abonné à...
19: Oui, allez.
18: Allez, vas-y.
3: Excel.
20: Bah, c'est nul, Gérard.
3: C'est pas vrai. C'est nul.
18: Même tes blagues sont nulles.
3: Et bah alors, si vous êtes pas content, vous avez qu'à venir. Vous avez qu'à venir.
18: T'es mauvais, Gérard. Oh, on rigole.
20: Voilà, le deuxième débat.
3: Donc, ça sera sur le parpaing.
20: Bon.
18: Ouais.
3: Et en espérant qu'il se passe...
20: On met disque.
3: Sur le parfum.
18: Pourquoi tu dis plus les titres des disques?
3: Parce que les trois quarts des disques...
20: J'espère qu'il n'y a pas des gens... On veut aucun auditeur, Fildar, qui a...
21: Mais c'est plus moi qui va
20: gagner. Qui a gagné sur Internet, qui a les questions sur l'Internet.
3: Ça sert à rien de jouer comme ça. Hein.
18: Mais alors pourquoi tu dis plus les titres des disques?
3: Parce que on me les marque au plus, c'est tout.
21: Non mais là, ça va être acte avec Else Bells.
18: Quelle heure il est?
3: Il est 3h.
18: Pourquoi tu passes plus Jump? Tu fais quoi demain, Gérard?
3: Ça te regarde pas.
20: Des débats de Gérard du jeudi, hein, ça c'est clair, on a fait 7000 ou 8000 connectés pour réclamer du Gérard. 7700 connectés pendant que t'étais pas là, mais pour demander à si c'était possible de te parler. Donc on va même, enfin tu vas faire une pause, qu'on a le courrier, ça va prendre longtemps, comme ça tu vas participer au courrier, tu vas voir, parce que les auditeurs, t'inquiète pas, c'est déjà, tout est calculé. Tout est prêt, et ça fait une semaine et demie que tout le monde attend Gérard, donc on va pouvoir se concentrer là-dessus. Donc le courrier extrêmement nombreux, des tonnes et des tonnes, on en a retenu que 4 hein, de lettres, mais attention, pas n'importe lesquelles.
21: Mais donc déjà t'as reçu il a reçu son bon d'achat quand même de Fun.
3: Je remercie les gens de Fun. Je remercie Axel, ouais, bien sûr.
21: Et devant ton micro, Gérard.
20: Ah ouais, là c'est important, ouais.
3: Et donc je remercie Axel Gourou et puis les gens de Fun, et puis je remercie Samzel.
21: Ils ont mis 150 francs chacun.
3: Ouais, ben toi tais-toi, ça vaudra mieux, commence pas, parce que sinon tu as morflé toi pour commencer.
20: Samzel, merci à toi.
3: Et donc, je remercie aussi l'auditeur de Nice qui s'appelle René pour sa petite carte qu'il a envoyée pour moi et puis Sandy. Donc, qui nous souhaite à nous deux une bonne année.
20: Ceci dit, toute l'équipe se joint à moi pour te souhaiter une bonne année 99, Gérard.
3: Bah, nous aussi avec Sandy, avec DBB Denis Moore.
20: Denis Moore.
3: On te souhaite une bonne et heureuse année 99.
20: On embrasse très fort Denis Moore. Alors...
3: En espérant qu'elle pourra participer au débat si on la fait pas trop chier au téléphone.
20: Voilà. Sinon, Fildar, maintenant. Alors, le courrier, vraiment.
21: Alors le courrier pour GG, donc on a ouvert des trucs parce qu'en fait c'était au nom de Max et en fait c'était pour toi, donc c'est pour ça que c'est ouvert. Donc il y a Johan déjà qui te souhaite une bonne année aussi, big up tout ça, et il t'envoie un millionnaire, donc tu peux le gratter en live. Sinon
20: s'il a les trois télés, là je suis
21: vert.
20: De laver moi aussi, ouais.
21: Ah, j'ai casse-clos de jambes.
3: Moi je te casse pas une jambe, moi je te casse la gueule.
20: Alors attention, il est en train de gratter.
3: Une pièce.
20: Voilà, vite. Pendant qu'il va gratter.
21: Voilà, donc sinon il y a Rodolphe aussi qui aime bien ce que tu fais, qui te propose un thème de débat qui serait sur le rugby.
3: Déjà fait.
21: Ah bon?
3: Ah bah c'est bien.
21: Ah, attends.
3: C'est bon, c'est qui a écrit?
21: C'est Johan.
3: Johan, ben je te remercie, Johan. Comme ça, je peux aller me faire rembourser. Je vais me faire rembourser. J'ai gagné 10 balles.
20: Ouais. Oh. Approche ton micro carrément, comme ça tu. Approche ton micro, voilà.
21: Donc par rapport au débat du rugby, en fait, il y a deux, trois questions que j'ai soulignées. Pensez-vous que le rugby fait mal? Si oui, pourquoi? Tu penses que c'est bien comme question, ça?
3: Non, c'est de toute manière, je ne ferai pas un thème sur le rugby, parce que le sport, on l'a déjà fait, donc ça ne sert à rien de refaire un débat sur le sport.
21: D'accord, bon, bah, je laisse tomber.
3: Voilà, donc ça, ça va.
1: Sinon, moi, j'ai un petit truc, Gérard, qui ne m'a pas fait plaisir. C'est Christian, il a écrit une lettre en fait. Dans cette lettre, il
20: Christian,
1: dit que...
20: Christian de...
1: Non, un autre Christian.
20: Ah d'accord, un autre Christian.
1: Rien à voir de Bordeaux.
20: Ouais.
3: Qui dit, non, en fait, Christian de la Selle Saint-Cloud.
20: Non, c'est pas lui.
1: C'est Christian de Bordeaux.
20: Non, c'est pas le même, ouais.
1: Et il dit en gros qu'il est tombé amoureux de ta femme, quoi.
3: Ouais, ben, qu'il laisse.
1: Je trouve qu'elle a une belle voix quand je l'entends à la radio.
3: Ouais, mais qu'il laisse Sandy tranquille.
1: Et il aimerait savoir si c'est possible d'avoir une photo dédicacée d'elle, toute nue.
3: Non.
1: Avec les seins qui pointent.
3: Non. Il est hors de question. Il est hors de question.
20: Avec les qui elle se rase la chatte.
3: Ah bah ça, tu fais une chose.
20: Non mais on n'arrive pas à la joindre pour le moment parce qu'il y a tout le monde qui appelle apparemment. Manu vient de me le dire dans le casque et me dit apparemment c'est surbooké. Elle se rase la chatte ou pas?
3: Ah bah ça, tu lui demanderas toi-même.
20: En triangle.
3: Tu lui demanderas.
20: Non mais tu
3: lui demanderas.
20: Tu fous pas ta barbe dans le minou.
3: Tu lui demandes.
21: Sinon, il y a un gentil commercial qui t'a envoyé, il s'appelle Yves Durand, je pense, qui est du côté de Nantes, et qui t'a en fait envoyé une brochure sur West Hotel, Nantes Atlantique. En fait, c'est des réductions pour aller dans un hôtel, à mon avis, 4 étoiles, où tu pourras faire des congrès, des séminaires, des réunions d'affaires, des banquets. Et donc, il t'a envoyé le prospectus avec tout ce que tu pourras faire. Il y a la piscine, il y a les tam-tams, il y a tout. Donc voilà, tu pourras regarder. Tu peux l'appeler.
20: On me précise sur Minitel qu'apparemment, sans dire, la chatte épilée. Hein.
3: Ouais, bah ça, c'est des conneries.
20: Alors, je me permets, Sandy, par tous les trous, hein, je la suce. Tendrement, à chaque fois, Gérard et tout, je te pénètre le cul.
1: C'est dégueulasse.
20: Ouais, il a 16 ans quand même.
3: Ouais, bah, à 16 ans, il ferait mieux de rester chez lui que de dépenser du Minitel chez ses parents.
20: Christophe, 30 ans, qui dit avoir déjà vu Sandy lors d'une soirée à la loco pour mon anniversaire. C'est vrai, elle était venue.
3: Ouais.
20: Ouais, il dit voilà, depuis, j'ai kiffé sur elle, elle m'excite comme une puce. Si elle a le cul rasé, je la prends.
3: Ouais, bah ça, il va se faire foutre.
1: Sinon, moi, j'ai un truc pour toi aussi. C'est un auditeur qui a envoyé ça. Je sais pas comment il s'appelle. C'est en fait des vidéos et des CD pour que tu te pignoles un peu.
3: Ouais, bah ça c'est donc, bon pour toi. Ouais, ça, tu le gardes. Donc,
20: ça faut arrêter ceci.
3: Ça, tu le gardes. C'est pas la peine de continuer de le dire à l'antenne. Tu le gardes.
20: Arrête un peu. Commencez pas là. Putain, c'est dingue.
1: Donc, je te le donne.
3: Non, mais
1: je te le donne.
3: Bah, tu vois, regarde.
20: Il y a plein de meufs à poil.
1: Oh là là.
20: Il paraît que t'es abonné à ça?
3: Non. Hey. Pas du tout.
21: Bon, bref, sinon, j'ai aussi Eric, 19 ans, à côté d'Amiens, qui, déjà, bon, t'es un peu son idole, hein, il aime bien tes poèmes, tout ça. Et voudrait savoir déjà si tu fais partie de la noblesse française, étant donné que tu t'appelles Gérard II sur N.
3: Ça veut rien dire, je comprends pas sa question.
21: Parce que t'es deux quelque chose, tu vois.
3: Je vois pas le rapport avec. Parce que je suis deux quelque chose, je vois pas le rapport.
21: Est-ce que tu descends d'un roi ou.
3: Mais
20: c'est pas fini. Attends.
3: Non, poubelle.
20: Fais gaffe aussi, tu laisses traîner, tu sais très bien. Si tu te fais avoir, tant pis pour ta gueule, tu t'es fait avoir.
1: Moi, c'est pas de ma faute.
3: Dans ces cas-là, tu n'as qu'à pas ouvrir le courrier, c'est tout.
20: Bah ouais, en plus, pourquoi tu ouvres le courrier de Gérard?
21: Mais je te dis, c'était Max.
3: Comme par hasard, à Neuilly, il y avait des millionnaires et des bancos, tu les as passés où? T'as acheté des pulls avec, mais celui-là, tu ne l'auras pas.
20: Tiens, regarde, il se les met dans la poche, t'as bien raison.
1: Mais ouais.
3: Celui-là, tu ne l'auras pas.
1: Voilà. Sinon, sur IRC, tout à l'heure, il y a Keneda qui me disait que non, c'est vrai, Phil Dard, il a la preuve que le Big Bill n'est pas en direct parce que lundi sur la terrasse il neigeait alors que ça fait au moins 2 semaines qu'il a pas neigé sur Paris.
3: Alors là, je peux te dire une chose, là je vais démentir ce qu'il a dit parce que depuis que le mauvais temps est arrivé, ils ne font plus rien sur la terrasse, ils le font à l'intérieur des studios.
1: Ah mais lundi, moi j'ai vu un enregistrement, il neigeait sur la terrasse.
3: Mais ça c'était fait exprès.
1: Ah.
3: C'était un canon de neige. Ils ont balancé de la neige comme ça, voilà.
1: Ah, ok.
3: Et donc, pour confirmer ce qu'on disait mardi, j'ai oublié de te ramener le bouquin, malheureusement, parce que tu m'as dit, dès que je t'appelle, on est faux speedé. Vu que c'était plus Neuilly, donc c'était pareil, donc il fallait qu'on speed. Donc, c'est bien confirmé, mon bouquin est bien marqué la 200e, non la 2000e, comme tout le monde a dit. Et Françoise l'a bien confirmé aussi mardi.
20: Oui, c'est vrai, mais enfin, il y a encore des gens qui doutent sur.
3: Ils peuvent douter, mais ils ont qu'à acheter les bouquins.
4: aucun.
20: Bon, alors, qu'est-ce qu'il a fait là?
21: Il y a aussi, sur le répondeur, dans le deuxième, tu sais, un petit message qui n'est pas calé. C'est la plage 28.
20: Ah.
21: Voilà, excuse-moi, parce que... voilà.
20: Ah oui, exact.
21: Et donc, voilà.
20: Alors, écoutez, c'est un message qui a été envoyé, d'ailleurs, on n'en a pas fait allusion pendant pas mal de temps. C'est le répondeur du Star System qui fonctionne, d'ailleurs, au passage 24h sur 24, 0140 521 521. Et c'est Stéphane Dilalcolo qui t'a envoyé un petit message. Écoute bien.
21: Ah, il faut appuyer.
9: Allez, allô, c'est pas vrai. Gérard n'est pas malade. Il n'a pas une jambe cassée. Je sais, il travaille avec un autre Max. Il s'appelle Max Lafontaine sur Europe 1. Il faut l'écouter. C'est pour ça qu'il travaille avec lui. Il est infidèle. Il s'est porté malade.
20: Manu, appelle-moi.
21: C'est ce que je suis en train de faire.
20: Appelle-moi l'alcoolo là. Oh là là, ça va cartonner.
21: Non, parce appelle-moi le lui.
20: Lui, il est persuadé d'avoir entendu sur. Il est là, Stéphane?
21: Je sais pas, j'ai fait sonner.
20: Ah pardon, Stéphane. Ah pardon, excuse-moi. Alors on y va. Attention, on appelle chez Stéphane en direct. Vas-y, tu t'en occupes, Fildar, ou
21: je m'en occupe de lui.
20: Ah, c'est Gérard. Ah mais je t'ai dit.
21: Attends, toi. Il a intérêt de répondre, lui, parce que j'ai un contact.
20: Approche ton micro. Approche-le. Voilà. Encore, voilà. Comme ça, tu parles, parce que tu parles pas toujours devant. On va tomber sur sa vieille, attention hein, Gérard, ça risque de gueuler. Hein. Ah là là, j'espère qu'il est là. Ça a pas l'air de marcher. Hein.
21: À mon avis, il doit être en train de décuiter.
20: Ouais, à mon avis, il est en train de dormir, il est en train de picoler un bon coup. Là. Bon, bah, apparemment, ça a pas l'air de répondre chez notre ami Stéphane, donc c'est dommage. Mais qu'est-ce que tu as à lui répondre à ça?
21: Qu'il arrête de dire ces conneries, parce que le jour où que je vais le voir en face de moi, quand tu vas l'inviter, va se prendre un grand coup de poing dans où que je pense.
20: C'est-à-dire?
21: Dans la gueule.
20: Ah bon, d'accord, parce que je pensais que c'était dans les couilles. Est-ce qu'il y a encore eu du courrier?
21: Oui, j'ai oublié un petit truc, excuse-moi, Gérard. Donc en fait, c'est Gérard de la Viagra, dit le zéro masqué. Qui?
20: Oh non, censure!
21: T'arrêtes tes conneries, c'est tout. Tu lis, tu lis pas ça à l'antenne, d'accord? C'est des conneries, ok?
20: Bah je vais où? Sur
21: Alors, ouais, bah tu vas sur Europe 1 ou tu vas voir tes copains derrière. Alors,
20: mais c'est des blagues sur les blondes.
21: Non, mais j'en ai rien à foutre, moi.
20: Pour qu'est-ce qu'une blonde assise sur un barbecue?
21: Bah attends, ça a été dit tout à l'heure.
20: Bah ouais,
21: c'est bouché ou quoi?
20: Bah c'est quoi?
21: Bah arrête tes conneries, ça a déjà été dit, je réponds pas à ces conneries.
20: Bon, réponds, c'est quoi, vas-y?
21: C'est une moule frite. Non, alors, ça a été dit tout à l'heure.
20: Pourquoi Gérard prend-il plus souvent un suppositoire que de l'aspirine?
21: Vas-y, dis.
20: Parce qu'il travaille plus du cul que de la tête.
21: Mais qui c'est qu'on voit ça? Donne-moi ça.
20: Mais attends, deux secondes, c'est Arnaud.
21: Putain.
20: Arnaud Détempe, voilà.
21: Ouais, ben Arnaud Détempe, le prochain coup que t'as des conneries à faire comme ça, tu te les carres au cul.
20: Pourquoi, pourquoi appelle-t-on l'anus de Gérard le tunnel sous la Manche?
21: Non, pauvre con.
20: Parce qu'on y voit défiler les bites par wagon.
21: Et pourquoi qu'on appelle Pilar un con?
20: Je sais pas, vas-y.
21: Mais parce qu'il dit que des conneries à l'antenne, merci.
20: Putain, mais t'es naze, t'arrives même pas. J'ai plus force dans la main gauche.
21: Mais non, mais même, tu te fous un peu.
20: Bah oui, mais il est vif, il est fort, parce que là, du coup, le courrier est parti à la poubelle. Est-ce qu'il y a encore du. On n'a plus rien, c'est terminé, il n'y a pas de.
21: Attends, je vais écrire une lettre deux secondes.
20: On n'a pas de. Non, mais je veux dire, il n'y a plus de magazine au MOMAC, tout ça. De ce côté-là, ça s'est un petit peu calmé. Non, Gérard, t'as plus trop de problèmes chez toi?
21: Non, pour l'instant,
20: ça va, ça s'est calmé.
21: Pour l'instant, ça s'est calmé.
20: On peut relancer ou pas?
21: Non, mais j'ai été à l'accueil d'RTL, ils m'ont expliqué, c'est qu'en fait, quand le courrier arrive, ils l'ouvrent une première fois et dès qu'ils voient que c'est au MOMAC tout ça, ils envoient tout ça à Labro directement.
20: Bah, ils ont bien raison, qui est le grand patron de RTL et lui au moins il vérifie, c'est lui qui s'occupe de ce courrier parce que sinon on pouvait plus gérer, c'était trop compliqué. Donc on a demandé à la direction d'RTL de gérer un petit peu tous ces problèmes. C'est vrai que tu as eu une période un peu difficile à une époque, ça s'est un petit peu assagi, ça s'est calmé. On a eu quelques petits problèmes cette semaine avec des remix qui sont arrivés, mais bon, heureusement on y a fait face et on les a interdits d'antenne parce que ils ont voulu les diffuser ici. Et on rappelle que pour les remix, pour l'instant, c'est
21: Ben, faut arrêter, c'est tout. Ça sert à rien de continuer. Parce que les mecs, ils vont dépenser du fric mal à propos, donc qu'ils arrêtent, c'est tout.
20: Ouais,
21: pourquoi? C'est tout. Quoi, pourquoi? Tais-toi, toi, et c'est tout. Il n'y a pas de pourquoi, d'accord?
20: D'accord.
21: Ok. Tu fais ton standard pour pour le débat.
20: Oh, arrête.
21: Et toi, tu vas fermer ta gueule avant que je te foute un coup de plâtre sur ta gueule.
20: Ah, parce que là, il est plâtré, mais il va te foutre un coup de plâtre. Attention.
21: Alors, tu es gaffe.
20: Bon. Les deux débats de ce soir, on va même les attaquer d'ici quelques minutes.
21: Le débat.
20: Mais quel débat? Un débat d'une heure et demie, quand même, donc c'est pas n'importe quoi. Hein. Ça sera quoi, Gérard?
21: Ben, c'est sur les sosies.
20: C'est tout.
21: Et les fans? Moi, toi, tes questions, de toute manière, je vais même pas les mettre parce que c'est de la merde. Oh, merci.
2: C'est de la merde ce que tu m'as fait mettre comme question, toi. Je préfère les miennes, elles sont deux fois mieux. Ouais. Et en plus, on les a travaillées et... Donc...
1: Attends Gérard, je vais voir combien on est sur l'IRC, il faut que je fasse le tour.
21: Alors, on va vérifier quand même juste avant que les débats de Gérard ne démarrent. Alors ce soir, le numéro de téléphone, j'espère que Gérard l'a bien mémorisé, c'est exclusivement le...
2: 0803-08-5000.
21: Voilà, 0803-08-5000.
2: Et toujours 3615, code Fun Radio, rubrique direct. Alors, et
21: vous pouvez
2: toujours...
21: y aller, là, le Minitel fonctionne réellement pendant les débats de Gérard. J'espère qu'on va tout exploser sur l'internet, irc.funradio.fr. On est combien, Rigo? Alors,
1: ça commence fort, on est 4722.
21: Oh là là là, hein. Et ça ne cesse d'arriver, merci pour les applaudissements.
2: À minuit 17.
21: Qu'est-ce que tu veux? Tu leur as tellement manqué. Je crois que ce soir, le record des 6000 qui était lors d'un débat, à mon avis, va être explosé. Hein.
2: Le débat des 6000, je crois que ça a été juste avant les fêtes de Noël.
21: Ouais, là, on va tout exploser après les fêtes de Noël. Généralement, ça remonte un petit peu. Tu sais, les impôts ont été payés, les vacances, le tiers, enfin, tout a été fait. Maintenant, les gens n'ont plus qu'une chose en tête, c'est battre du record, battre du record, battre du record.
2: Les débats, battre du record,
21: ils sont prêts à tout.
2: Je préviens ceux qui sont standards.
21: Bah ça va être Manu un soir surtout. Hein.
2: Manu.
4: Hein, quoi?
2: Ouais, quoi. C'est les corbeaux qui font quoi?
4: J'ai pas entendu.
2: Je te préviens quand je dis de me virer la personne. Tu t'amuses pas à la reprendre.
4: C'est moi au standard.
2: Oui, c'est toi au standard, mon diapo.
4: Super.
2: C'est ça. Et pendant une heure et demie.
21: Bah cool.
2: Non, je vais en faire un peu. Hein. Non, toi tu vas faire la fermer ta gueule.
21: Voilà, exactement. Donc attention, dans tout juste 3 minutes les enfants, le retour de Gérard en direct sur Fun Radio pour un débat sur les sosies. 0803 08 5000, juste pour nous le plaisir et le privilège d'écouter un de mes disques. Si je vais faire comme le DJ là.
2: Max Stevens,
21: sa nouvelle production, soirée prolo sur Fun Radio juste après les débats de Gérard, donc sur les sosies.
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1: C'est pas mal le jingle, c'est super.
2: Le jingle.
1: Et donc on vient s'écouter Fais-moi mal avec ma grosse, avec C'est la marée noire au fond de mon slip. Je viens d'apprendre encore...
2: Il y avait encore des oiseaux mazoutés, oui.
1: Qu'il y avait encore un oiseau rare mazouté qui traînerait dans le coin de la rue Bayard et qui s'amuserait à continuer à mettre des affiches sur les voitures. Alors toi, mon lascar, t'arrêtes tout de suite parce que là, ça va commencer par m'énerver.
3: Faut aller le choper, Gérard.
1: Et je sens que tout à l'heure, si on t'attrape, mon pote, tu vas finir au commissariat. Ok, alors vous pouvez toujours nous appeler au 0. Vous pouvez toujours nous appeler au 0803-08-5000 si vous voulez des conseils de Gérard et de Sandy. Il nous reste encore grosso modo une petite demi-heure à passer encore ensemble. Donc vous pouvez toujours nous appeler. Je veux que les 24 lignes sonnent avant 1h15. Hein.
2: Gérard, j'ai Henri au téléphone là. Il a besoin d'un conseil.
1: Non, on n'a pas le temps. Donc on prend Jackie, 29 ans, Toulouse.
3: C'est pas possible.
1: Jackie.
4: Ouais, salut, bonsoir.
1: Bonsoir
4: Gérard.
1: Jackie.
4: Bonsoir Sandy, bonsoir tout le monde.
3: Bonsoir.
4: Donc voilà, moi j'aimerais un conseil Gérard, parce que je suis insomniaque.
1: Alors, c'est
3: est-ce que tu pourrais m'expliquer ce que veut dire le mot insomniaque?
4: Pas dormir.
1: Bon. Donc, ça fait combien de temps que t'as ça?
4: Je suis certain, c'est un truc de ouf, j'ai pas dormi depuis 2 ans et demi là en fait.
1: Depuis
4: 2 ans et demi, j'ai pas fermé l'œil de la nuit, quoi.
1: Non,
2: c'est possible, Gérard. Moi, j'ai vu des trucs où il y avait des mecs qui avaient le hockey depuis 1 an.
1: Ouais, mais d'accord.
2: Ça peut arriver, ça peut être un trouble.
1: Pas pouvoir dormir pendant 2 ans et demi, là, je crois
3: mais
1: que...
3: Mais je pense qu'à mon avis, si ça se trouve, tu dois prendre des médicaments ou quelque chose pour ne pas dormir.
4: Ah bah non, justement, j'en prends pour essayer de dormir, en fait.
3: Et est-ce que tu bois trop de café?
4: Ah non, carrément pas. Hein.
1: Non.
4: Mais c'est tout.
3: Ouais, des fois, le café, ça fait pas dormir. Hein,
1: je sais. Non, mais c'est pas le café qui rend un somnac. Hein.
4: Ouais, c'est ça.
1: T'en as parlé avec un médecin, généraliste.
4: J'y suis allé plusieurs fois, quoi. Mais ils savent pas du tout quoi faire, ils comprennent pas.
1: Et donc, ils savent pas du tout d'où que ça devient.
4: Non, carrément pas.
3: Mais si tu prends les cachets, c'est justement les cachets, c'est pour dormir ou c'est pour...
4: Ouais, c'est pour dormir, ouais.
1: Et t'arrives pas à dormir avec les cachets?
4: Ah non, en fait, il m'arrive des fois de dormir une petite demi-heure, mais c'est très rare, quoi.
1: Mm-hmm.
4: Et c'est quand je prends vraiment la dose, hein, que j'en prends 5-6 de cachets. Hein.
1: Ouais, mais attends, t'en prends 5-6, le médecin, il t'a prescrit combien, lui?
4: Lui, il m'en a prescrit 2 maximum, quoi. Il m'a dit que c'est un peu dangereux, mais bon, je m'en fous, j'aimerais bien dormir un peu de temps en temps.
1: Ouais, non, mais attends, parce que si déjà tu dépasses la dose prescrite par le médecin, c'est déjà c'est pas bon.
3: Mais est-ce que déjà t'as pensé déjà à arrêter le traitement complètement?
4: Ah ouais.
3: Et essayer de savoir si tu pouvais dormir sans ces cachets, quoi.
4: Ah ouais, j'ai déjà essayé, mais alors là, c'est pas la peine. À 6h du match, je pète la forme et tout. Enfin, je pète pas la forme, mais bon.
1: Mais tu fais quoi comme boulot?
4: Je vends des chaussures dans un supermarché Leader Price.
1: Ouais, mais c'est pas la peine de citer la marque, merci. Espèce d'andouille.
2: Mais Gérard, vous, comment vous faites quand vous avez du mal à vous endormir? Vous avez une technique, non?
1: À
2: part l'alcool.
1: Non, toi, arrête un peu de dire des conneries, s'il te plaît, ça vaudra mieux. Non, moi, ce que je fais, j'allume la télé, puis je regarde la télé, puis c'est tout.
2: Ça t'endort.
1: Non, mais je reste dans le lit, si j'arrive pas à dormir, je regarde la télé et...
2: Non, mais il y a des trucs, genre, tu sais, il y a le...
5: Regarde Chasse et Pêche, il comprend pas.
3: Par contre, pour m'endormir, ce que je fais, je prends mon casque de Wackman.
2: Tu penses, non?
4: De Wackman?
3: Non, je pense pas du tout. Je prends mon casque de Wackman, j'écoute de la musique, tout simplement, et je m'endors avec la musique, ou même...
4: Et c'est quoi comme musique,
3: Alors, comme musique, c'est un peu de tout, ça peut être varié, c'est du Depeche Mode à les Cranberries, ça peut être aussi... Ça peut être aussi de la dance, ça peut être...
1: Ça peut être même des anciens débats que j'ai fait, ça peut être de tout. Hein. Parce que même moi, en regardant la télé comme elle est à côté de moi, je vais te dire une chose, son Wattman, il est tellement fort que j'ai du mal à écouter quand même la télé.
2: Mais les trucs du style, les moutons, c'est compter les moutons, tout ça, c'est des conneries, ça?
1: Ouais, mais ça, c'est du pipeau, je sais pas, ça c'est...
3: Je sais pas, moi j'ai pas eu l'expérience de...
1: Non, mais attends, mais de toute manière, le mec qui a un somnac, tu vas pas lui dire, amuse-toi à compter les moutons pour ça. Pour pouvoir dormir ou quoi?
4: J'ai déjà essayé ça.
1: Mais t'as essayé de compter les étoiles?
4: Non, les moutons.
1: Ouais, mais non, mais de toute manière, là, pour ça, je vais te dire une chose, que le mieux, ce qu'il y a à faire, c'est que tu retournes voir ton médecin, tu lui dis que ça va pas, et qu'il te donne un autre traitement.
4: Voilà, oui, mais ça, j'ai déjà essayé ça.
2: Mais ouais. Peut-être qu'il est pas assez fatigué, en fait, de sa journée. Ouais, il y a des gens qui travaillent pas beaucoup dans la journée.
1: Tu fais combien d'heures
4: C'est trop personnel, ça, comme question.
1: Non, mais attends, tu commences à quelle heure?
4: Bah ouais, mais je t'ai dit, c'est assez
1: personnel. Non, mais on veut bien t'aider, tu nous dis de quelle heure à quelle heure.
4: Bon, ok, je bosse de 6h du mat.
1: Les magasins, ils ouvrent pas à 6h du matin.
4: Ouais, mais je dois faire les arrivages, je dois étiqueter toutes les chaussures.
1: Non, mais attends, les étiquettes, c'est...
2: En plus, en euros en ce moment, alors c'est pas évident.
4: Ouais, c'est dur. Puis bon, je dois stocker toutes les chaussures dans la cave du magasin. Ensuite, je finis à 19h30, quoi. Mm-hmm. Et j'ai 10 minutes pour manger. Et en général, je mange à l'intérieur du magasin, quoi.
1: Ouais, disons, tu manges dans la...
3: Tu manges quelque chose de vite fait, un sandwich ou...
1: Tu manges dans la réserve. Tu manges dans la réserve.
4: Ouais, bien sûr.
1: Ok. Bah, de toute manière, le mieux, c'est que tu retournes voir ton médecin et que tu lui expliques. Hein.
3: Voilà, ou sinon, tu lui demandes d'arrêter complètement le traitement.
1: Ouais, mais s'il arrête le traitement, il dormira pas.
3: Bah, ou sinon, tu fais comme moi, tu écoutes de la musique, tu prends un casque de Wakeman, tu écoutes de la musique, et puis peut-être qu'à ce moment-là, ça te fera dormir.
1: Mais le week-end, tu fais quoi de tes week-ends?
4: Oh, je sors avec des potes ou je reste chez moi, ça dépend, tu vois.
1: Mais le mieux, si t'as envie d'être crevé, tu essayes de sur Toulouse, pourtant tu peux faire du sport.
4: Ah ouais.
1: Bah, dans ces cas-là, tu essayes de faire du sport, hein, ça va te crever, ça.
2: Qu'est-ce qu'il faut comme sport
1: Je sais pas, qu'est-ce que t'aimes faire comme sport?
4: Pas mal, du football, du tennis, c'est des trucs basiques, quoi.
3: Moi, ce que je te propose, c'est de la course à pied.
1: Course à pied, vélo.
4: Ouais, voilà. C'est nul, la course à pied.
1: Attends, là je vais te dire une chose que c'est nul peut-être, mais je vais te dire une chose que la course à pied, tu fais 10 bornes, je vais te dire une chose que t'es...
3: Non seulement t'es crevé, le soir tu t'endors complètement et en plus ça te muscle les jambes, tout le corps.
2: Et tu maigris.
3: Voilà, tu peux perdre du poids exactement.
4: Ouais, mais bon, je suis déjà une stockose, donc c'est bon quoi.
3: Ça veut dire quoi?
1: C'est quoi ça?
4: Bah, je suis mastoc, moi, attention.
1: T'es mastoc?
4: Ouais, je suis assez musclé quand même.
1: Ouais, ben justement, ça...
2: C'est pareil.
3: Ou sinon, tu vas dans une salle de musculation?
1: Ouais, tu vas dans une salle de musculation sur Toulouse, il y en a pourtant.
4: Ouais, il y en a, mais ça fatigue pas trop, ça.
1: Parce que pourtant, Toulouse, je connais pas, mais ça a l'air d'être une grande ville, ça.
4: Ouais, c'est assez grand, ouais, ça va. Il y a pas mal de monde, tout ça, il y a plein de trucs à faire à Toulouse, mais bon.
1: Bah, le mieux, c'est que tu retournes voir ton médecin traitant, là.
4: Ok.
1: Tu lui expliques que le traitement te fait rien.
4: Ouais.
1: Et puis, tu essayes de faire du sport, hein.
3: Ouais, voilà, c'est ce qu'on peut te conseiller.
2: Gérard, c'est ce qu'il faut. Gérard et Sandy, quand ils n'arrivent pas à dormir, ils font du sport.
1: Ouais, mais pas du sport. Attends, il y a différents sports. Quoi. C'est un sport ensemble. Je vois ce que tu veux.
3: En ce moment, je fais beaucoup de sport en ce moment pour essayer de me remuscler un petit peu.
2: Tu fais quoi comme sport?
1: Du sport ensemble.
4: Du body trainer.
3: Ouais, c'est cool. Et du rameur aussi.
2: Du body trainer, c'est quoi?
1: C'est le fameux truc là qu'ils font voir tous les matins sur M6.
3: Sur truc de vitrine, je sais pas quoi là.
1: Ouais, c'est les trucs que tu te colles là et qui...
5: Non!
1: Comme ça là, tu tires sur tes bras là.
3: Sur un bateau.
1: Non mais pas, tu vois pas un rameur comme ça. Hein.
2: Ah c'est bien ça, le geste pour les auditeurs, c'est bien.
4: Ouais, on voit rien là, Gérard.
1: Ouais, non mais c'est bon. Jackie.
4: Ouais.
1: Donc voilà ce qu'on pouvait te dire. Tu nous tiens informé par le bien du répondeur au 01 41.
4: 41.
1: 01 40 521 520.

0: toute manière, c'est des questions encore cons sur l'IRC, ça m'aura étonné. Et 14% ont dit que oui, mais seulement si peut-être et pourquoi pas. Ben ça. Fidler, fais gaffe, parce que tout à l'heure que tu as
1: morflé. Je rigole, vas-y.
0: Vous avez pas commencé. Alors pensez-vous que le millénium va-t-il changer le monde? On m'a demandé à la salope. Alors, quand sera le prochain millénium?

0: Ça changera pas. C'était un remix de sur moi.
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2: Et voilà, vous venez d'écouter Quasimodo avec Quasimodo de Suren avec
3: Dead Suren.
2: Dead Suren avec ma boss est dans le coup. Elle a un remix de sur moi qui a été fait par c'est qui Rigo?
3: Un auditeur.
2: Un auditeur, donc.
3: Arnaud, qui s'appelait Funky GG. Le titre du remix est Funky GG.
2: Donc, deuxième débat, ça va porter sur la préhistoire. Donc, pour ça, on va accueillir Diplodocus.
3: Diplodocus.
4: Non, Diplodociste.
5: Ah, oui, okay.
3: Ah, pardon.
2: Alors, ta fréquence, s'il te plaît.
5: Oui, bonsoir, c'est Diplodociste, hein, attention. Donc, j'appelle de Toulouse, c'est 104.7.
2: Hey, tu peux baisser ta radio derrière, s'il te plaît.
5: Il n'y a pas de radio derrière, c'est pas moi, Gérard.
2: C'est quoi? C'est quoi là
3: C'est un téléphone sans fil.
2: Ouais, là je crois que ça va être dur. Pot de bison.
6: Ouais, c'est pot de bisonours.
2: Non, c'est pot de bison, moi j'ai.
6: Ok, bah ouais, salut Gérard.
2: Ta fréquence
6: 97.3 à Poitiers.
2: Oh là là, mais qui c'est qui a été?
6: Oh là.
2: Oh là là.
4: Attends, je vais voir.
5: Qui c'est qui a un vibro là?
6: Qui c'est qui a un téléphone vibro?
2: Steven
3: Spielberg.
2: Steven Spielberg, oui. Kremlin Blisset, 101.9.
5: Oui, bonsoir, je cherche un acteur pour jouer dans la suite d'IT, je dis que je vais appeler Gérard, bonsoir.
2: J'ai vu ouais, alors, moi je veux dire une chose, que si tu commences à jouer au con comme ça, ouais, tu vas dégager tout de suite.
6: Et on va retrouver IT, gamin.
5: Attends, en plus le Kremlin Blisset c'est dans le 9.4 alors.
2: Ouais, et la fréquence c'est 101.9.
5: Oui.
2: D'accord.
5: C'est le 9.4.
2: Et le 9.4 tu t'emmerdes.
3: Ouais, ouais, wesh.
5: Bravo.
7: Wesh, wesh.
8: Wesh, wesh.
2: Là, Apolline, tu te débrouilles, tu me cherches. Qui c'est? Voilà. Là.
5: Oh. Ah, merde.
2: Non, on l'a encore.
5: Ouais.
6: Oh là là là là.
2: Alors, tu lui dis au revoir pour lui, parce que moi, je peux pas faire un débat comme ça. Et... Néon... Quoi?
6: Ok.
2: Néon Tardal. D'Angoulême, où qu'on peut écouter Fun Radio sur 90.2.
4: Non, c'est lui qui fait les sales bruits, donc...
2: Ah bon, bah alors tu lui dis bonne nuit, et on reprend quelqu'un d'autre à la place, alors.
3: C'est bête.
5: C'est con, hein.
3: C'est bête pour lui, hein.
5: Ouais.
3: Mais alors... il se rachète un téléphone.
5: Ça faisait longtemps.

0: Alors donc la première question Apolline.
1: Oui, Gérard.
0: Ouais, ben tu vas pas me casser les couilles longtemps toi. Fildar.
2: Quoi?
0: T'arrêtes avec ça parce que tout à l'heure moi je vais te balancer un briquet comme la semaine dernière. Non, ça va aller vite. Apolline, tu
1: oui,
0: me le changes, tu le reprends pas sous un autre nom avec un téléphone de merde.
1: Clair, quoi.
0: Tu prends quelqu'un d'autre, hein. Parce que comme Sandy veut ne veut pas participer au débat, c'est dommage
2: con,
0: pour
2: ça,
0: elle.
2: Ouais, c'est vraiment con pour toi. Hein. Tu rates.
3: Tu
2: vas rater, hein.
0: Bon, tant pis, elle veut pas, parce que là.
4: Parce qu'un brontosaure, ça peut parler de ça quand même.
0: Comment?
2: De quoi?
0: J'ai cru mal entendre,
4: ouais.
0: Là.
4: T'as dit quoi, l'auditeur, là? Vas-y, parle, auditeur.
0: Allô?
4: Allô? Allô?
0: Ouais, tu
4: allô
0: parles?
4: Allô? Mais il est où, cet enculé? Allô?
0: Allô?
5: Allô?
4: Allô?
0: Ouais, c'est allô? Bon, alors, première question.
1: Oui, GG, à la place de Néandertal, on accueille Caverne Blanchite. T'as quel âge?
6: Ouais, salut Gérard.
4: Salut Caverne Blanchite.
1: T'as quel âge et t'appelles d'où?
6: J'ai 21, j'appelle de Nantes.
0: Fréquence?
6: 103.4.
0: Ok.
4: Ok.
0: Y en a un, il va se calmer là. D'accord.
4: Tu parles de qui?
0: La question, depuis quelle année existe la préhistoire? On va demander à Diplokiste.
4: Non, c'est Diplodokiste.
0: Bon, tu réponds et c'est tout.
4: Je pense que ça remonte, juste avant le Moyen-Âge.
0: Alors, tu peux préciser depuis quelle année?
4: Une estimation, alors début du Moyen-Âge, je dirais entre moins 500 et plus 4 gigahertz.
0: Non mais attends, oh là là, je te demande de préciser.
4: Je t'ai donné des données chiffrées.
0: Non.
4: Entre moins 500 et plus 4.
7: Mm-hmm.
4: Avant JCLD.
0: Bon, pot de bison.
7: Ouais, bah moi écoute, moi je pense que ça peut être vers les 1789 avant Jésus-Christ, révolution, ouais c'est ça, ouais. Ouais, avant la prise de la Bastille.
0: Steven Spielberg. Ouais.
7: Moi je crois que ça a commencé le 12 avril, moins 3 857 356 années, qui était d'ailleurs bisextile, ce qui est assez amusant.
4: Oui mais attends.
0: Celui qui a du monde derrière, ouais. Arrête, parce que ça commence à me gonfler.
7: Mais il n'y a pas de monde.
0: Non, alors...
8: Gérard? Oui. Gérard, sur IRC, où on est quand même 6777.
0: Ouais.
4: Oh.
8: C'est pas mal. Voilà, big up. Y a Moulinex qui te demande, en fait, il dit que vu que l'homme descend du singe, il se demande pourquoi toi tu remontes.
7: Ça, c'est pas une mauvaise question, par contre.
0: Alors attends, vu que l'homme descend du singe, pourquoi que moi je remonte
1: Ça veut dire que t'étais avant le singe.
7: Et Gérard, t'es sûr que t'es pas un homme de la préhistoire, toi, connard?
0: La question.
1: Ça revient à dire que le singe descend de toi.
0: Bon, attends, ouais, tu vas pas me couper constamment la parole 5 minutes.
1: Non,
0: tu
1: vas
0: tout le temps.
2: Non, c'est pas ça, Pauline. C'est qu'en fait, le singe lui grimpe dessus et qu'il aime ça.
1: Ah,
2: c'est
1: bon,
2: tout ça.
1: J'avais pas compris.
4: Non, mais attends, si c'est l'homme qui est sur le singe, à ce moment-là, l'homme descend du singe.
0: Non, mais déjà, on descend du singe. Hein. Faut pas l'oublier.
2: Mmh.
0: Ouais, non, mais de toute manière. Caverne Blanchite.
4: Blanchite.
0: Bon, pour finir la question.
6: Ouais, ben moi je crois que c'est moins 3 500 et moins 2 700.
0: Tu t'écrases la poufiasse.
7: Oh là là, la vulgarité dès le deuxième débat, ça c'est méchant.
4: Ah, poli, j'ai
7: pas de vulgarité au pays, c'est la préhistoire. Hein.
4: Poli.
0: Non, mais de toute manière, je sais d'où que ça vient, donc Fildar, tu vas arrêter cette merde.
6: Parce que c'est
0: tous les jeudis que tu me balances des conneries comme ça. Ok, alors ouais. En de bon entendeur, salut pour toi.
2: Non, mais j'ai rien fait.
6: Ça m'a pas plu, hein.
2: Ouais.
4: Vas-y, défends-toi.
6: Ça m'a pas fait plaisir.
7: Vas-y,
0: bon.
7: Oh,
0: bonne gueule, la poufiasse.
4: Oh non.
2: Ça fait deux fois,
0: Gérard. Fildar, ça fait deux fois.
6: Au tribunal.
0: À trois, tu dégages et je mets Olivier. Non.
4: Il n'y a rien, là.
0: Alors, depuis quelle année existe la préhistoire? Donc, à mon avis, ça date de très très loin.
2: Ça
0: donc,
2: date Hussein.
1: Mais ah donne bon. Une date précise, je vois.
0: Écrase.
2: Bah ouais, c'est vrai, Apolline.
1: Mais donne une date. Non, bon, ok, j'ai rien dit.
8: Gérard.
0: Eh putain. Eh, toute la semaine, tu nous fais chier. Le jeudi, tu vas pas me casser mes débats, ok?
4: Calme. T'as filé lui un témesta, là, quelque chose.
8: Gérard, pour calmer le débat, il y a Snooze sur l'IRC. Elle te demande si le diplôme de prof d'histoire, ça marche aussi pour être prof de préhistoire.
0: Ouais. Bah oui, parce que histoire et préhistoire, donc automatiquement, la personne va essayer de chercher dans son dictionnaire ou voir des bouquins. Tu me les coupes, s'il te plaît, Fildar, merci, quand je réponds à la question.
2: Arrigo, ouais.
0: Donc, la personne dans son dictionnaire va regarder le mot histoire.
2: Va regarder après avant, non?
0: Après, il va essayer de reprendre pour savoir ce que veut dire le mot préhistoire.
8: Ah, d'accord.
0: Donc automatiquement, ce qui veut dire, c'est que dedans, tu vas retrouver l'histoire et la préhistoire. Donc tu vas retrouver les deux mots mélangés. Donc la préhistoire, c'est un truc qui devient avant Jésus-Christ ou après Jésus-Christ. Je ne sais pas.
2: L'histoire, c'est avant la préhistoire.
0: Morgane, si t'écoutes, si tu pouvais me ramener le dictionnaire qui est dans un bureau, s'il te plaît, merci.
8: Cro-Magnon, magne-toi.
0: Donc, d'où vient le mot préhistoire et que signifie-t-il? Donc, on va demander à Diplodokis.
4: La préhistoire et sa signification, je pense qu'il faut revenir à l'origine du mot, on va faire un petit peu d'étymologie.
7: Voilà.
4: Uh-huh. T'es d'accord, Gégé?
0: Non, mais derrière, s'il vous plaît, vous laissez parler les auditeurs parce qu'on vous laisse parler. Okay. Alors maintenant, vous laissez parler les gens correctement.
4: Non, mais c'est parce qu'on est un peu tous étymologistes, c'est pour ça.
0: Non, mais moi, pour l'instant, moi, ça me dérange parce que c'est mes débats et donc c'est moi qui commande. Donc si je te demande de répondre en premier, tu vas répondre à la question, on va voir ce que les autres auditeurs ont à dire là-dessus.
4: Bon, ok, d'accord. Écoute, origine du mot pré, alors pré, je suppose que tu connais le mot précoce.
0: Alors, précise, parce que là, je vois pas du tout.
4: Précoce, précise, précision, circoncision.
6: Prépuce,
4: circoncision, c'est prépuce. Bien ça. On est bien dans la même étymologie.
7: La puce est d'ailleurs l'ancêtre de l'homme. Hein.
4: Et history, le fameux album de Michael Jackson, donc qu'il a vendu à des millions d'exemplaires, d'où le préhistoire.
7: Michael Jackson a des puces, c'est ça.
4: Tout à fait.
0: Oui.
4: Voilà, GG. Je veux dire, si on fait une petite synthèse du problème, je pense qu'on a dû cerner à peu près le quotient intellectuel de la parallèle, quoi.
0: Ok. Pot de bison.
2: Bison. Pot de bison.
7: Ouais,
2: bison.
7: Je t'écoute. Ouais, excuse-moi. Préhistoire, du latin. Allô?
0: Ouais, on t'écoute.
7: Ouais, du latin préhistorium, donc pré, comme le disait notre ami, ça peut aussi signifier, précipice. Donc,
4: tout à fait.
7: Se précipiter, en fait, dans un précipice. Histoire, poire, la ville, is, quoi.
4: Oui.
7: De toute façon, l'étymologie grecque nous a bien précisé que de toute façon, en latin, on peut très bien découvrir les hiéroglyphes d'Apollon.
0: Ouais, c'est bon.
7: De Champollion.
0: Non, c'est bon. Tu t'écrases, la poufiasse. Steve. Steve.
3: Oui, alors Gérard, bon, moi je sers de l'étymologie étrusque.
0: Tu vas abréger parce que là, ça commence à me prendre la tête là.
4: C'est bien les étrusques.
3: Alors la pré, qui se disait tragédie en étrusque, tragédie, et histoire, qui se donnait historana. Historana, qui disait, oh là là, il y a longtemps.
0: Ok. Caverne.
4: D'accord. Ah, ok.
0: Caverne blanchite.
7: Ah, je viens de comprendre.
5: Ouais, c'est à peu près comme ce que mes copains viennent de dire. Seulement, ce qu'ils ont oublié de dire, c'est que c'était avant l'histoire.
0: Oula. Non, mais alors attends. Alors, moi, je vais vous dire une chose. Apolline, tu vas me changer tous ces cadres. Tu vas me changer tout ça parce qu'ils répondent tous à la.
2: Ils répondent tous à la même chose.
0: Bah, ils répondent, non, mais ils répondent tous au premier, le premier auditeur. Ouais, il dit bon. Alors, Pot de bison, mais... il dit ouais, je suis d'accord avec lui. L'autre, il dit je suis d'accord avec le premier. Ouais, alors, vous fermez vos gueules, c'est pas vous qui commandez, c'est moi. Ok, alors j'ai dit, on va changer d'auditeur, c'est tout.
5: Non mais continue avec eux, c'est parce qu'elle était vachement dure la question, Gérard.
0: Elle était vachement dure.
5: Et c'est la troisième, si ça va pas, on va les changer.
0: Bien sûr, on va les changer. Et tu vas les changer, tu vas leur dire comme ça, je vous change mais je vous prends sous un autre nom. Alors pas avec moi.
5: J'ai jamais fait ça, Gérard.
0: Moi tiens, comment s'habiller les hommes préhistoriques?
2: Tu demandes à qui, Gigi?
0: Caverne.
5: Caverne blanchite. Il s'habillait avec des peaux de phoque.
0: Non. Attends, stop.
5: Oui.
0: Une question plus intéressante avant.
8: Vachement plus intéressante de Davy One. Je suis désolé, comment elle s'appelle?
5: Caverne Blanchite,
8: je suis désolé.
0: Oh là là.
8: Il y a Davy One, il te demande si dans la petite maison, dans la préhistoire, Laura Ingalls, elle se faisait sodomiser par un iguanodon.
4: Attends, je précise, c'était un raptor. Hein, c'était un
0: Attends, toi déjà, tu vas calmer le mec du 9-4.
7: Il va aller couper du bois.
8: Et sinon, il y a Yankee Pierre à Feu, il te demande comment ils faisaient les routiers de la préhistoire sans route pour faire leur boulot, quoi.
0: Non, mais ça,
8: les premières routes, elles sont apparues pendant l'Empire romain.
4: Des camions en pierre, et puis ils déchargeaient n'importe où, dans les champs, comme ça.
7: Ouais. Voilà. Mais de toute façon,
4: on peut décharger n'importe où, en tout cas.
0: Non.
8: En 106 et tout.
0: Fugère, tu arrêtes avec ça. Ou sinon, je te balance un casque dans ta gueule. Tu vas arrêter avec ta merde.
2: J'ai pas de...
5: dans la place.
2: Vas-y, Gérard.
0: Putain, mais ça devient lourd, hein, là.
4: Voilà, ouais. Les tenues vestimentaires.
0: Ça se voit que Manu est pas là pour que tu passes la merde. Maintenant, c'est toi qui fous ta merde.
8: Non, mais Manu, il est en train de faire la sienne aussi, non, ouais.
7: Ouais.
0: Bon, moi, on commence à biger les hommes préhistoriques.
7: Bon, moi, je veux répondre, c'est peau de bison.
0: Ouais.
7: Je vais être clair et net sur cette question absolument formidable. Le nœud papillon, tu vois, par exemple, le mec, il voulait se faire plutôt le singe, il voulait se faire un smoking. Bon, il va prendre un papillon dans les bois, direct. Il prend un papillon.
5: Il se met dans le nœud?
7: Non, il prend les antennes, il se fait un nœud derrière, direct. Ah ouais.
4: C'est de la torture, c'est pas bien.
7: Attends, après il se prend un mammouth ou il prend sa femme. Étant donné qu'à l'époque il était singe, hop, ou alors carrément.
0: Bonne bison, au revoir.
7: Bah écoute,
0: au revoir. Oh là là, mon
8: gars. Gérard,
2: t'avais un petit sondage, non, Gérard? Excuse-moi, Rigo.
0: Non,
8: juste avant le sondage, il y a ton pote Tony. Il dit que le débat il est pourri parce que les gars du débat ils sont trop nazes.
0: Ah bah ouais, bah ça.
4: Mon pote.
0: Ça, tu vois, on s'adresse là-bas.
4: On s'adresse
0: à Pauline, c'est elle qui choisit des auditeurs nazes.
4: Ouais, alors appelez Tony au lieu des nazes. Ouais,
0: non, non.
8: Et Arnett Tripotanus.
0: Comment?
1: Tu t'appelles Tony?
0: Non, t'appelles pas Tony, tu me prends d'autres personnes, s'il te plaît, merci. Alors, le sondage à la question, que pensez-vous de la préhistoire? Donc, 45% des gens pensent qu'il y avait moins de pollution.
2: C'est vrai?
0: Ouais. C'est vrai que au début, on n'avait pas de pollution comme on a à l'heure actuelle. 22% des gogo danseurs allaient déjà au Banana Café. Donc ça, si c'est en boîte de nuit, je pense qu'ils ont jamais con. Ouais, bah alors ça.
2: C'est quoi?
0: 10%.
2: Bah lis.
0: Non.
2: Dis, qu'est-ce qu'ils disent? 10% quoi?
0: Non, 10%. Moi, je veux pas avoir dit de problème.
2: Avec qui?
0: Avec les plics, donc on laisse Jean-Pierre Sauzet où qu'il est, hein, parce que celui qui a été me sortir ça, 10% des ministres étaient déjà en prison, donc ça il est hors de question.
2: D'accord.
0: Ok.
5: La fête des dinosaures.
0: Ouais, la fête des dinosaures, le dinosaure il t'emmerde, toi.
2: La suite.
0: Et
2: 0,1%
0: des mammouths n'étaient pas d'accord, donc voilà.
2: Là, c'est clair.
0: Donc, la prochaine question, ça sera...
2: Toi, tu fais quoi, là?
4: On n'a pas répondu sur les
2: zombies. Bah ouais, attendez, Gérard, laisse répondre les gens, au moins.
4: Mais oui.
2: Quand même.
0: Donc, alors, Diplo Dokis.
4: Dokis, ouais, bah, écoute, moi, je vais pas te faire l'historique de la tenue vestimentaire.
9: Non.
4: Mais voilà, mais je pense que t'as déjà entendu parler de la tenue d'Ève.
2: Ouais.
4: Et Dave, donc,
7: Dave, bah, oui, le petit collier autour du cou, Dave, génial.
4: Dave, oui, voilà. Voilà, d'où va Nina? D'où va Nina? On y vient, on y arrive. D'où va Nina, le petit bois derrière chez moi, tout ça. Donc, voilà.
2: Oui, Gérard, t'as écouté. Hein. Gérard, tu peux répéter ce qu'il a dit?
4: Ce que j'ai pu. Hein.
0: Non, mais déjà, toi, tu vas aller au standard. Olivier revient, il prend ta place.
9: Ouais.
0: Et Apolline, tu vas aller te réchauffer de l'autre côté.
1: Ah,
0: parce
1: bah, t'es
0: que,
1: charmant. Bon,
7: du côté de chez Swan.
1: GG, à la place de Pot de Bison, on accueille Gérardo Sapien, 29 ans, de Cherbourg.
2: Oh là là.
9: C'est quoi ce...
4: Bonsoir Gérardo. Allez,
9: hop. C'est quoi ce nom?
4: Bonsoir Gérardo.
0: Fuldar, tu balances. Moi je reprends pas un débat.
2: Balance
0: la purée. Balance la zic.
2: Bah excite-moi, dis-moi des mots tendres.
0: Balance la zic et.
2: Ils veulent répondre à la question.
0: Attends, tu t'écrases, d'accord? Tu fais ton boulot correctement et tu la perds.
5: Ok, je fais ça, Gérard.
4: On veut répondre à la question.
0: Alors tu t'accroches ton micro et tu la perds.
4: On veut répondre à la question.
0: C'est à l'heure que... Tiens.
5: Gérard, il y a toi pour faire le débat.
2: Ça y est, il se barre encore. Il fait son show là.
5: J'irais bien refaire un tour du côté de chez Max pour me plaindre du débat qui ne tourne pas très rond. Qu'est-ce qu'il dit?
2: Attendez.
9: Quoi, qu'est-ce qu'il y a?
2: Elle se croit où alors?
0: Elle se croit où? Elle me permet débat?
5: Je dis rien, Gérard.
0: Fais les débats. Vas-y, c'est tes débats.
5: Mais je sais pas les faire, il y a que toi qui saches les faire. Personne ne fait les débats comme toi.
0: Maintenant tu fais les débats, t'as que les auditeurs, tu les fais tout seul.
2: Elle n'est pas professionnelle.
0: Elle n'est pas professionnelle au standard. Ça peut être trois semaines que tu me fais le coup, et ben maintenant.
2: Gérard, reste
0: là. Blain la paille, tu l'as fait.
2: Elle va sortir un peu, et puis il y a Olivier qui arrive. Un mec qui sait faire
0: le
2: standard.
0: Attends, ça veut dire quoi là?
2: Merde. Qu'est-ce qui s'est passé?
0: Attends, elle arrête pas de me couper la parole. Je lui demande. Des auditeurs.
2: Elle donne des auditeurs bidons, Gérard. Hein. Bon, Olivier est arrivé. Ça va tourner. Alors qu'est-ce qu'on fait là? On fait quoi là? C'est lui Olivier qui fait le standard ou quoi?
0: Olivier, tu.
10: C'est bon, je m'en occupe. Je vais essayer de rattraper un peu.
0: T'as l'affiche là. D'accord. Sous les yeux.
10: C'est le bordel, t'as vu.
0: Tu reprends. Tu me reprends d'autres personnes et on va s'écouter. La question, ça sera quel animaux vivaient durant cette période? Et on s'écoute les massues en folie avec Dessine-moi des mammouths dans ma grotte à Nutella. Et on se retrouve après avec d'autres nouveaux auditeurs. Et voilà, vous venez d'écouter les massues en folie avec des mammouths dans ma grotte, à Nutella, pardon. Donc, vous avez, à la place d'Apolline que je viens de virer, Olivier.
10: Olivier, salut.
0: Olivier de la Pro.
10: Alors, ça va être les deux, mais c'est deux de choix. C'est-à-dire qu'il y a deux gynécos qui ont appelé et il y a un mec qui s'appelle.
0: Je vais pas faire.
10: Je les prends au fur et à mesure, tu m'as demandé de tout changer, donc je change tout, mais ça demande un petit peu de temps. Ça arrive très vite. D'ici 10 minutes, compte sur moi.
0: Vous avez toujours.
2: Et le deuxième?
10: Ouais, le deuxième, vas-y, hésite pas.
0: Voilà. Et donc, Fuldar qui est à Réa.
2: Je suis là, Bernard.
0: Et Rico. Ouais.
11: Et je salue mon voisin Dan qui est amoureux et qui s'excuse auprès de Catel pour la semaine dernière.
0: Ah bah ok. Et tu peux me dire combien qu'on est malgré.
11: On est 412 sur Minitel.
0: C'est tout?
11: Non, monsieur. On était 1000 la semaine dernière.
0: J'en ai rien à foutre du Minitel, moi c'est l'IRC.
11: Sur l'IRC, on est 8347.
10: C'est bien.
0: 8347, parce qu'il y a Max qui me demande comment que j'arrive à faire tout ce chiffre-là.
11: Moi, c'est normal, t'es une bête. T'es une bête humaine.
0: Quel animal vivait durant cette période? Donc, on va demander à Doc Gynico.
12: Ouais, bonsoir tout le monde. Tiens, saluer mon pote Rigo qui me doit 3 barrettes.
11: On réglera ça plus tard.
12: Allô?
2: Ouais, il t'écoute, Gérard.
0: Je t'écoute.
12: Vas-y, tu peux poser la question.
0: Non, je viens de la poser.
12: Non, mais j'ai déjà toi en antenne, excuse-moi.
0: Non.
2: Je viens
0: de la poser un instant.
2: Alors là, faut pas se foutre de la gueule de GG quand même.
0: Alors donc, tu vas pas répondre.
12: Mais non, je vais bien répondre, mais j'ai pas entendu la question. Si tu peux me la répéter.
0: Ouais, non, mais ça fait trois fois.
12: Tranquille.
0: Ça va faire la quatrième fois que je répète la question. Quel animal vivait durant cette période?
12: Ben, je pense qu'il y avait des bisons, il y avait des mammouths, il y avait tous ces animaux.
0: T'appelles d'où, sans indiscrétion?
12: Paris, 18e.
0: Donc 101.9.
12: Ouais.
0: Mais attends, avant que tu répondes, on va te dire...
8: Denver solitaire.
0: Quoi?
8: Denver solitaire.
0: Non, vélo...
8: Ah, Vélociraptor.
0: Vélociraptor.
13: Oui, bonsoir Gérard.
0: Ta fréquence?
13: 101.9, je suis à Paris.
0: Ok. Et... Denver solitaire.
13: Oui, bonsoir, c'est Denver solitaire, bonsoir.
0: Ta fréquence?
13: Oui, j'appelle de Bordeaux.
0: Olivier.
12: C'est quoi ce bordel?
0: Non, alors. Là, je peux rien faire avec lui.
8: Attends, je gère.
13: Eh, hey, Rambla, j'ai rendez-vous avec Gérard.
0: Au revoir. Oh là, non, au revoir.
8: Merde, j'ai raccroché au nez.
13: C'est quoi ce bordel?
8: Personne à qui je viens de raccrocher au nez. La personne à qui je dois raccrocher au nez, je la rappelle. Hein.
2: Ouais, c'est bon, vas-y, tu peux la rappeler.
14: Vas-y, rappelle.
8: Fille, c'est dommage, là, je viens de lui raccrocher au nez.
0: Alors, Doc, j'ai Nico pour toi la question.
12: Ouais, donc je te disais, c'est tous ces animaux qui traînaient dans les grottes préhistoriques, on faisait des peintures. Tu vois un peu ce que je veux dire, quoi.
0: Mm-hmm.
12: Ouais, donc voilà.
0: Ouais, ok. Vélo Raptor.
13: Moi je pense que pendant la préhistoire il y avait des vachanosaures, des cochonosaures.
0: Attends, est-ce que t'as bien compris la question?
13: Oui, tu m'as demandé quels étaient les animaux de la préhistoire.
0: Non, quel animaux vivait durant cette histoire? Cette période, pardon.
13: Les ancêtres des vaches, les vachosaures, les
0: non.
13: ancêtres des poules, les poulosaures.
0: Non.
13: Oui, Gérard.
0: Non.
13: Si, parce que je l'ai étudié aujourd'hui en cours de préhistoire à l'école. S'il te plaît, c'est au programme.
0: Moi je vais te dire une chose, que les animaux qui vivent, tu vois, parce que là pour l'instant t'es en train de me dire des conneries.
13: Ah si, excuse-moi, je me suis trompé, c'était les mammouths qui écrasent les prix.
0: Je crois qu'on va te dire au revoir, hein.
13: Non mais Gérard, je me suis trompé, ça arrive, excuse-moi, je suis impressionné de te parler quand même, c'est pas...
0: Tu réponds correctement à la question, c'est tout. Tu t'amuses pas à essayer de chercher des noms que tu ne connais pas.
13: Mmh.
0: Hein? Bon, parce que, les animaux qui vivaient, quels animaux vivaient durant cette période? Donc, on avait, Fildar, s'il te plaît, quand je parle, tu t'écrases.
2: Oui.
0: Ça me prend des vacances. Cyrano d'Azur, t'appelles d'où?
15: Bonsoir, j'appelle de Marseille.
0: Ta fréquence, s'il te plaît?
15: Le 101.8.
0: C'est vrai, Rigaud?
8: À Marseille,
0: ouais. 101.8.
8: C'est un peu de foot.
0: 101.8 à...
8: Bidard, tu te calmes un peu?
0: 101.8, oui, oui. Marseille.
8: Ouais, j'ai regardé tout à l'heure.
0: Ouais, non, mais de toute manière...
13: Dans le 103.
0: Fildar!
8: Il se fout de ta gueule.
0: Fildar, tu arrêtes avec ça.
2: On fait le débat ou tu parles
0: non,
2: tout le temps
0: pour non, non, mais moi, pour l'instant, je te demande d'une chose, c'est d'arrêter avec tes saloperies. Derrière, vous fermez vos gueules.
15: Accélère.
12: Alors, vas-y, fais péter le tonkard.
0: Et donc, pour toi, Cyrano d'Azur.
15: Les animaux qui vivaient, je pense qu'il y avait des dinosaures.
0: Ouais.
15: Je pense qu'il y avait des insectes.
8: Et numéro 2.
15: Par terre.
0: Mmh.
15: Mmh. Je pense aussi qu'il y avait
8: Jean de l'IRC. Ouais.
15: Des biches et des antilopes.
8: Pour aller passer à l'antenne, ouais. Pour un.
15: Mais là, je vois que ça n'intéresse personne, je dis. Donc,
0: je t'écoute. Donc, tu disais des dinosaures.
15: Mmh.
2: Justement, à ce sujet, excusez-moi, sur Minitel, il y a Zobdiguan qui demande si on peut apprivoiser un bibinosaure de 60 kilos dans une ville.
0: Lui, je lui répondrai pas, d'accord. Parce que qui fout la paix à Sandy. Parce que si c'est pour me dire ça, tu vois, le Minitel tout à l'heure, je vais l'arrêter.
2: On est à 2000 connectés là.
0: Non, mais moi j'en ai rien à foutre. Alors vous laissez Sandy tranquille.
13: Sandy,
12: oh, tu kiffes les grosses.
0: J'en connais tout à l'heure qui vont dégager.
12: Spiff en buzz, tranquille.
0: Donc, Cyrano, pour finir.
15: Je te disais les dinosaures, quelques antilopes, et il y avait des insectes.
0: Non, mais je crois que les antilopes, ouais, c'est quand même vieux. Hein.
15: Bah oui, c'est vieux, une antilope. Ça
0: non, mais il y avait des dinosaures.
3: Ouais.
0: Il y avait des...
2: Tyrannosaures.
0: Non, il y avait des...
3: Il y avait des patraciens.
2: Tyrannosaures.
3: Et bulldozers.
0: Bon, Fildar, comme tu te fous de ma gueule, je répondrai pas à la question, comme ça, ça ira plus
2: mais
0: vite.
2: Mais qu'est-ce que j'ai dit? J'ai demandé.
8: Non, mais il y avait quoi? Non, mais moi, attends, moi, ça m'intéressait. Genre, j'en ai arrivé, j'ai écouté, il y avait quoi? Parce que moi, j'y connais rien.
0: Non, t'avais plusieurs bêtes. T'avais le fameux dinosaure, là, de
2: Jurassic Park.
15: Le cousinosaure.
8: Le quoi? Le quoi, Gérard?
3: Le pitbullosaure.
8: Il n'y avait pas le Gérard Nozor?
0: Non, c'est bon, Olivier, fout-toi de ma gueule aussi. Quelle nourriture mangeaient les hommes préhistoriques en hiver? On va demander à Cyrano d'Azur.
15: Eh bien, ils allaient chasser les animaux dans les cavernes, qui dormaient. Mmh. Sinon, ils se nourrissaient de plantes, et ils mangeaient aussi des guêpes.
0: Ouais, non, mais faut dire une chose, que durant l'hiver, c'est pas évident pour eux de trouver de la nourriture.
15: Ah, mais je suis tout à fait d'accord avec toi, c'est pour ça qu'ils mangeaient des guêpes.
0: Non, mais moi je pense.
4: Ils avaient des conserves hein, pour l'hiver.
0: Non.
3: Ils allaient au resto du cœur aux ors.
0: Qui c'est qui vient de dire ça?
15: Ce n'est pas moi, hein.
4: C'est pas moi non plus.
12: Pas moi non plus. Ouais, c'est pas moi.
0: Non, mais celui qui s'amuse à dire resto du cœur, arrête, parce que ça, c'est un truc qui me dégoûte.
4: C'est tabouze.
0: Hein? Pour répondre à ta question, Cyrano.
15: D'Azur.
0: Hein? Donc, toi, tu me disais qu'ils mangeaient un peu de tout.
15: Ah, bah oui, un peu de tout, hein, tout ce qu'ils trouvaient, en fait.
4: Ouais, ils étaient quand même réputés pour leur saucisson d'âne et leur fromage de chèvre, hein, il
15: exact.
4: Faut le savoir. C'est ouais. Denver solitaire.
0: Denver solitaire.
4: Oui, bah, tout à fait, je te dis.
0: Ta fréquence
4: J'appelle de Bordeaux, 97.8.
0: Ok. Mm-hmm. Donc, si tu pouvais répondre correctement.
4: Ouais, le fromage de chèvre était vachement connu. Ils étaient réputés, je sais pas, pour le saucisson d'âne. Et il paraît qu'ils faisaient aussi une espèce de vinasse à base de racines qui réchauffait bien pour l'hiver et qu'il y avait déjà à l'époque... des problèmes d'alcool, quoi, tu vois.
0: Mm-hmm. Non, je pense pas, parce que à cette époque-là...
4: Surtout, où il fait froid, ils avaient besoin d'alcool pour se réchauffer. Je veux dire, c'est eux qui ont inventé le vin chaud, le grog, je veux dire,
0: non.
4: Ça vient de là.
0: Non, je pense pas. Non, je pense pas,
4: Tout à fait.
0: Non, je pense pas. Non, je pense pas.
4: Si, tout à fait.
0: Un petit sondage à la question les hommes de la préhistoire sont-ils propres? Alors, 35% du public aime. C'est qui m'a choisi ça encore?
8: Ah bah là c'est moi encore. Ouais, mais... Pourquoi? Qu'est-ce qu'il y a d'écrit? J'ai pas suivi.
0: Non, parce que là 35% pour les hommes de la préhistoire mm-hmm. sont-ils propres? Donc 35% du public aime. Alors aime quoi?
8: Bah être propre.
0: Non, mais moi, il faudra peut-être que les gens, quand ils font un sondage comme ça, nous le disent.
8: Oui, okay. Moi, je demanderai la prochaine fois.
0: 6% des gens boivent du jus d'orange, je vois pas du tout le rapport.
8: Si.
0: 20% des hommes ne sont pas des femmes. Bah ça, de toute manière, les hommes de la préhistoire, on descend d'où la préhistoire, en fin de compte.
2: Bah des femmes aussi. Hein.
0: C'est un truc sur les singes, mm-hmm. donc on descend du singe. Hein. Faut bien le signaler.
2: Oui.
0: 20% des hommes ne sont pas des femmes. Bah ça, c'est vrai. Vu que le singe, on descend des singes. Peut-être que par la suite, il y a des femmes. Hein.
2: Ouais.
0: Par contre, là, il y a un gros pourcentage, 42% des... Wow.
4: Gros,
0: 42 des singes sont enceintes. Alors là,
8: ouais. Non, mais si, parce que j'ai appelé Zod Vincennes.
0: Non, mais attends, c'est pas toi qui a cherché le sondage. Pour l'instant, tu t'occupes du standard, Olivier, s'il te plaît. Merci. Je vais demander à Rigo.
2: Donc répète le sondage, 42% des singes sont enceintes.
8: 42% des singes sont enceintes.
4: C'est possible.
8: C'est possible.
4: De toute façon, les chiffres, on leur fait dire ce qu'on veut, comme dirait.
8: Je te dis, j'ai recopié un site officiel, donc.
2: De toute façon, pour descendre du singe, il faut bien que le singe soit enceinte, Gérard. Autrement, on serait pas là.
0: On descend déjà du singe, nous.
4: Ouais, c'est une relation de cause à effet.
8: Enfin, il y en a chez certains, ça se voit beaucoup, en plus.
2: Oui, mais bon.
4: C'est vrai.
2: C'est
0: abondant. Toi, fais gaffe parce que il va t'arriver des problèmes.
2: Des Michael, hein.
0: Il va t'arriver des petits problèmes.
8: Des petits problèmes.
0: Donc. La sixième...
12: J'ai pas répondu, Gérard.
0: Véli...
14: Vélociraptor.
0: Vélociraptor pour
14: et
0: toi.
14: Écoute, oui, l'hiver, les hommes préhistoriques mangeaient des steaks de bison qu'ils mettaient dans des galettes de blé dur, entre deux galettes de blé dur, et ils mangeaient ça dans une sorte de restaurant de l'époque qui était frus, qui s'appelait des McDozors. Voilà.
0: Ouais. Non mais je pense que à cette époque-là, les McDonald's et tout ça n'existaient pas.
16: Les McDozors. Les McDozors.
0: Ouais, mais ça n'existait pas encore.
16: Et c'est là où il y a eu les cornflakes d'ailleurs. Ça a commencé.
0: Bon.
17: Non Bernard, franchement, des fois, je crois que tu vas trop loin et que les réponses que tu donnes, elles sont nazes.
0: Doc Gynéco pour terminer la question.
12: Ouais, bah c'est bien simple, ils prenaient de la chiasse de type Triceratops et puis ils la faisaient fondre et puis ils faisaient des super hamburgers au McDozer comme il l'a dit.
2: Ouais.
0: Ouais, bon, je vois pas du tout ta réponse, hein.
16: Et toi, Gérard
0: rien, ben, moi, j'ai répondu, hein.
2: Non, c'est quoi alors?
0: De manière, quelle nourriture mangeaient les hommes préhistoriques en hiver?
16: C'est la question, ça.
0: Donc, je vais répondre. En fin de compte, ce qu'ils mangeaient, c'est uniquement parce que, en ce temps, depuis quelle date que ça existe la préhistoire, je ne sais pas.
16: Si, si, si.
0: Depuis quelle année existe la préhistoire? Donc, j'ai pas eu le temps de bien voir. Je pourrais.
16: Non.
0: Donc j'essaierai de vous informer là-dessus, mais je pense
2: quand
0: la semaine prochaine.
2: D'accord.
16: Avant
0: dimanche,
16: ouais,
0: si vous voulez.
16: Ouais, dimanche.
0: Et par contre, je peux vous dire une chose, que les gens ce qu'ils mangeaient, c'était plus des racines et tout ça, parce que en fin de compte, ils avaient presque rien à se mettre sous la dent
2: pour manger.
0: Dès que ça avait commencé, ça a commencé en 1900 et des brouettes.
2: Oui.
0: Donc. Ils mangeaient que des racines d'arbres. Hein. Rigo.
8: Oui, il y a plusieurs choses sur l'IRC. Déjà, il y a Turpentine, elle aime bien quand tu lui gueules dessus parce que ça l'excite. Donc, elle te demande si t'aimes quand Sandy se fait pisser dessus par un homme préhistorique.
0: Alors, Turpentine, tu vas te faire enculer gros.
2: Non, Gérard.
0: Gros, et je veux plus t'entendre.
2: Gérard, sur le Minitel. Excuse-moi, avant que tu donnes 2-3 ans.
0: Non, mais c'est pour.
2: C'est sympa.
0: Pour faire un petit coucou à ta mère ou à ton frère, à ta sœur.
2: Non,
0: c'est pas la peine.
2: Ils sont en vacances. Ils sont en Turquie, d'ailleurs, je les salue.
0: Ouais, j'en ai rien à foutre.
2: C'est Babe sur Minitel qui dit que Godzilla aurait été conçu dans le même moule que toi.
0: Non, Godzilla. Non.
2: Non.
0: Ce Godzilla, faut se dire une chose, que moi j'étais le voir grâce à Max et par l'intermédiaire de
2: Inter de Milan,
0: Axel Duroux et Sam Zell, on était le voir en avant-première. Et faut se dire une chose, que voir un truc comme ça. Tu m'éteindras ça, s'il te plaît.
8: Ouais, ce serait mieux. Et
0: merci.
8: Donc, Gérard, Turpentine, elle te remercie, elle mouille comme une folle. Et sinon, il y a Arnett et Tony, ils se demandent comment ça se fait que tes cousins, les singes, ont évolué et que toi, tu te retrouves aujourd'hui avec un torse de Ouistiti et un QI de macaque.
0: Moi, je les emmerde.
2: C'est un QI de macaque aussi, quand même.
0: Donc, la sixième question, avait-il une vie amoureuse pendant une longue période? On va demander ça à Doc Gynéco.
8: Ouais, attends, moi au standard, t'as le bonjour de Christine.
0: Ouais, moi j'en ai rien à foutre, je l'emmerde. Hey,
2: Doc Gynéco.
14: On peut la saluer quand même.
0: Demandeur qui baisse un peu là.
2: Parce qu'en face, ils mettent de la musique.
18: Il y a des dinosaures dans ma préhistoire.
2: À toi.
19: Ah, mais ça s'entend.
14: C'est le bonsoir de Christine, ça, je crois.
2: Gérard, non, alors.
14: Bon,
0: alors la question.
18: Blanchissez ma caverne.
16: Bon bah d'accord, on a compris.
14: Oh là là.
0: Bon, ça commence à bien faire là, Pilda.
2: Mais j'en vois rien, y a rien, Gérard.
16: Y a rien, il a rien.
14: Y a rien là.
0: De toute manière, on va se remettre un disque et on va.
2: Pourquoi?
16: Bah, attends, on vient d'arriver. Attends, je viens d'arriver, je vais pas mettre un disque là.
2: Tiens, j'ai une question.
16: Attends, ça vient de commencer là.
2: Ouais, t'as raison, Olivier. J'ai une question très. Excuse-moi, auditeur, 2 secondes.
12: Okay.
2: J'ai Skunkman sur le Minitel qui demande comment ils posent leurs questions, Gérard. Il faut combien d'heures d'avion, voilà, pour aller en préhistoire?
19: Ah ouais.
0: Mais attends, les avions, ça existait pas avant.
14: Ça dépend si c'est un charter ou pas.
0: Ah, mais non, ça existait pas.
16: C'est pas con, il faut combien d'heures d'avion pour aller en préhistoire, ça existait pas.
0: Mais non, au départ, au début du siècle, il n'y avait pas d'avion, faut quand même pas déconner.
14: Mais c'est
16: combien
14: d'heures de décalage?
16: Non mais oui, il a dit en 1900, c'est en 1900 combien, Gérard, en fait?
0: Bah, je sais pas.
14: Avant la première guerre.
0: Ah putain, mais qui c'est qui s'amuse à dire un babon, là? T'arrêtes pas un peu?
2: Mais c'est pas moi.
0: Oh là là, putain, mais qu'est-ce que je vais travailler avec de la musique comme ça, là?
2: Ah ouais, écoutez, oh Morgane!
14: Oh!
0: Bon, ben,
14: oh non!
0: Oh là,
16: c'est pas Morgane qui fait ça?
8: Ah si, c'est peut-être lui qui envoie les sons là.
2: C'est peut-être Morgane qui envoie les sons.
14: Putain, que c'est des diffones, ils nous saoulent.
0: Bon, Doc Gynéco.
8: C'est bizarre, Gérard, parce que sur IRC, excuse-moi Doc, il y a Dan Amoureux, en fait, il dit que la préhistoire, ça a jamais existé, c'est une conspiration du gouvernement et de l'homme à la cigarette. Qu'est-ce que t'en penses?
0: Non.
8: Et on dit qu'il y avait pas d'homme à l'époque, on peut pas savoir si c'est vrai.
2: Ouais. Et il y a Babe sur Minitel qui dit que toi, t'as Jurassic Park tous les jours.
16: Et moi, je vois ça, c'est pas mettre plus que...
15: Jurassic Park.
0: Non, ouais. Jurassic Park, non. On pose une question et tu
2: m'as répondu, toi
0: Bah ouais, non. Avais-tu une vie... Olivier, s'il te plaît.
2: Arrête.
0: Avait-il une vie amoureuse pendant une longue période? Donc on va demander à Doc Gynéco.
12: Je pense que les vies amoureuses, ça pouvait se faire à la préhistoire, ça c'est clair. Ils pouvaient se sodomiser à coups de silex.
14: Ouais. Ça déchire. Ça.
0: Tu peux préciser là?
12: Bah ouais, ils se foutaient dans le cul. Quoi.
0: Bon, alors Doc Gynéco, au revoir.
8: Non mais il a raison, hein, sur IRC il précisait sans bouteille d'eau justement.
0: Non mais c'est bon, tu peux
12: mais ça c'est une affaire de famille, tu peux pas comprendre.
0: Ouais ben Doc Gynéco, au revoir. Hop.
16: Bien joué Mister.
0: C'est terminé. Vélo Sira Tictor.
14: Oui, il avait une.
16: Salut toi. Ça va, t'es content? T'as foutu ton bord de l'antenne?
0: Oh Olivier, t'éteins ton micro quand tu dis au revoir aux gens.
14: Attends, il le calme.
0: Non, mais il calme pas, il lui dit au revoir et c'est tout.
14: Au moins, il fait son job.
0: Ouais, mais on reprend quelqu'un d'autre à la place.
14: Ouais, c'est bien.
15: Job à plein temps.
14: Oui, Gérard, c'est Vélociraptor, je peux répondre?
0: Ouais, ben, on t'écoute.
14: Alors, oui, il faisait l'amour pendant longtemps, surtout l'hiver, pour se réchauffer. C'était le meilleur moyen pour les femmes, notamment d'avoir un truc chaud le matin dans le ventre, qui est bien avant de partir à la cueillette. Donc l'hiver, longtemps, oui, souvent.
0: Mmh. D'envers solitaire.
14: Ouais, c'est vrai qu'il faut pas partir à la cueillette le ventre vide. Donc moi je pense que t'as vu La Guerre du Feu. Tu te souviens de ce film, GG?
0: Non, j'ai pas eu l'occasion de le voir, ce film là.
14: Mais si, avec les hommes préhistoriques là qui font l'amour au bord de la rivière quand l'autre
0: est son linge. Non, je l'ai pas vu ce film.
14: Ah ben je te le conseille, écoute, si un jour t'as l'occasion, tu regardes La Guerre du Feu, je suis sûr que ça te rappellera des trucs.
12: Il y a La Guerre du Fion qui est bien aussi.
14: Du soir, ouais, ça c'est la suite. C'est le deuxième épisode. Ouais, je te déconseille, si tu peux aller les taxer dans ton vidéoclub, n'hésite pas.
0: Et Sirop d'Azur?
15: Oui. Moi je pense que je sais plus.
14: Tu penses que t'as envie de faire La Guerre du Feu avec moi?
15: Voilà, je pense que j'ai envie de faire La Guerre du Feu.
0: Sirop d'Azur.
14: Ah, voilà, ouais, c'est clair.
0: Sirop d'Azur. Tu réponds à la question correctement ou pas du tout?
14: L'amour, bébé, l'amour.
15: Ah oui, c'est vrai. Je pense qu'ils n'étaient pas monogames, qu'ils avaient plusieurs femelles, parce qu'on pouvait pas appeler ça des femmes, et que ils y allaient dans tous les coins, quoi, jusqu'à temps que la femelle soit enceinte.
14: Ouais. Et le
0: problème. Vous laissez parler la personne. Et c'est tout, on vous a laissé parler. Alors maintenant, vous laissez percer...
16: Tu veux que je les coupe?
0: Vous la laissez s'exprimer.
15: Mais ça devait être sympathique, comme ça, de faire l'amour comme ça avec n'importe qui. Tu rencontres un mâle, tu fais l'amour avec.
0: Ouais.
16: Bon, enfin, c'est pas sûr.
15: Si, je crois que c'était sympathique.
14: Et quand deux mâles se rencontrent, c'est possible?
15: Ouais, mais à ce moment-là, il faut beaucoup de bouteilles d'eau.
14: Ouais, ah ok. C'est les pédosaures.
0: Alors... Bon, merci de me laisser répondre. Donc, avait-il une vie amoureuse pendant une longue période? Moi, je peux vous dire que non, parce qu'ils n'ont pas.
14: Parce que tu y étais?
0: Ils n'ont pas dû connaître ça.
14: Quoi?
0: Donc, la septième question, c'est de quelle arme? De quelle arme ou moyen de dépense dispose-t-il? Et on va s'écouter les mêmes.
2: Attends, répète Gérard, parce que c'est peut-être pas compréhensible pour toi.
16: J'ai rien compris du tout là.
0: De quelle arme ou moyen de dépense dispose-t-il?
2: D'accord.
0: Et on s'écoute les mamelles du 92 avec Vasité Corneau, c'est mieux qu'avec Gérard du
2: Oh là là là, refais ça.
0: Gérard
20: micro.
0: Ouais, bah attends, ouais, faut voir comment il m'écrit ça, lui.
8: Ouais, hein. Mais Gérard, quand tu lis, le titre, regarde, je te montre, tu fais ça, tu te mets là.
2: Mais j'écris en capital.
8: Mais là, comme ça, tu parles bien comme ça et tu regardes.
0: Bah vas-y, annonce-le.
8: Non, mais non, c'est toi qui. C'était débat, mon pote.
0: Alors, c'est les mamelles du 92 avec. Vasité Carnot. C'est mieux qu'avec Jurassic Park. Et on se retrouve tout de suite après au 0800-308-5000 pour la fin du débat.
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21: Et voilà, donc, bonsoir à tous.
0: Mais ouais, excusez-moi, j'étais avec Fougard. Donc bonsoir à tous, rebonsoir. Donc vous êtes bien sur Fun Radio. Donc Olivier est toujours à l'arrière.
2: Si con, ouais, c'est con.
0: Olivier qui vous attend à l'arrière et donc au standard, pardon, Manu à l'arrière. Et... Ah, oh merde, c'est d'art à l'arrière. Et Rigo sur l'internet www.fr.
2: Qu'est-ce qui s'est passé quand t'es arrivé, Gérard, en fait, dans le studio?
0: Et donc on va s'écouter les mamelles du
2: 92.
0: Les mamelles du 92 avec Vasité Carnot, c'est mieux qu'avec Jurassic Park.
2: Non, en fait, c'est Vasité Carnot, c'est mieux parce que c'est mieux que Jurassic Park. Voilà, voilà. En fait, c'était ça le titre.
0: Voilà,
16: et
0: donc
16: et quand Gérard est arrivé dans le studio, il y avait sa chaise qui était pas vraiment
0: pas tellement bien montée.
2: Au donc, même niveau, donc il s'est planté lamentablement quoi.
0: Rigo, il y a peut-être des petites questions.
2: Ah oui.
8: Oui, donc il y a Dan Amour. Il dit qu'on n'est plus le 1er avril, donc arrêtez de dire que Gérard vient de raconter un truc marrant.
0: C'est vrai, merde. C'est non, mais bah ça c'est.
8: Sinon, il y a Laurent, il te demande si c'est l'OTAN qui est responsable de la disparition des dinosaures.
0: Non, ça, je répondrai pas.
8: Ok.
0: Là, je réponds pas du tout. Là, tu vois, je vais dire une chose, Rigo. C'est même pas la peine qu'il fasse allusion à ce qui se passe en ce moment.
8: Ouais, c'est vrai.
0: Je répondrai pas.
8: C'est vrai.
16: Ok.
8: Et sinon, il y a.
16: Tu dis bonjour Gérard et tout, tu dis bonsoir et t'es super cool avec lui, ok?
2: Et t'as la pêche.
16: C'est cool, t'as la pêche. Hein.
8: Ah, la pêche.
0: Eh voilà, merci.
8: Sinon, il y a Ice T-Rex, il dit qu'au moins à la préhistoire, il n'y avait pas de pont de l'Alma et pas de Mercedes, donc.
0: Là, je réponds même pas du tout à sa question.
8: Non, mais c'est vrai.
0: Non, mais je réponds pas du tout. Ça vaut mieux. Les deux dernières questions, parce qu'on va s'arrêter.
2: Oui.
0: Après.
22: Ah, tu sens bon.
0: Donc,
2: C'est faux.
0: Pourquoi?
8: Ah, bah, t'as repété ta montre.
0: Ouais, bah, c'est pas grave.
2: Bon, Gérard, on y va ou pas, là?
0: C'est pas grave. On accueille Dipo.
22: Non.
0: Tripodosor. T'appelles d'où, s'il te plaît?
23: Oui, bonsoir, Gérard, j'appelle.
22: Merde.
23: Voilà.
22: Allô?
23: Allô? Ouais, salut, Gérard.
22: Ouais. Ta radio, s'il te plaît, merci.
0: T'appelles d'où?
23: J'appelle de Paris.
0: 101.9.
23: Exactement.
0: Alors donc la question c'est de quelle arme ou moyen de défense disposait-il dans ce temps-là hein.
2: J'avais 20 ans.
23: Ouais. Mais combien de temps à peu près?
0: Donc tripodosaure.
23: Ouais bah dans ce temps-là il devait utiliser des pierres pour se défendre. Comme arme.
2: Non, je suis pas sûr.
0: Non mais précise.
8: Ton nom et ta fréquence.
0: Non, mais ça y est, ça
23: prend. Il devait utiliser des pierres qu'il pouvait tailler avec des tournevis, tu vois, plein de trucs comme ça, quoi. En fait, il prenait des.
2: Oui.
0: Ok. Voilà, et en plus, t'es avec un portable et tu dormais.
23: Mais non, je suis pas avec un portable, Gérard, ça va pas ou quoi? Je me permettrai pas quand même.
0: Cyrano d'Azur.
24: Oui Gérard, à l'époque les hommes possédaient une glande anale qui leur permettait d'envoyer des odeurs nauséabondes aux ennemis qui les poursuivaient, ce qui fait que c'était leur meilleur moyen de défense avec le cri.
25: Ils pétaient quoi.
0: Ouais, mais de quelle arme ou moyen de défense disposait-il pour éviter de...
24: Bah, je t'ai répondu, bon, c'est l'odeur qu'ils dégageaient de leur glande anale.
25: Ouais.
0: D'accord. D'envers solitaire.
23: Bon, ben... Bah, écoute, je suis désolé là.
0: D'envers solitaire.
1: Ils avaient des armes. Moi, je dis ils avaient des armes. Je sais pas si t'as entendu parler du fameux coup de poing américain des cavernes, par exemple. Je sais aussi que c'est du côté de Néandertal qu'on a inventé le Nunchaku. Non.
0: Vélo Siroptor.
5: Oui, alors moi j'ai, je me suis renseigné, j'ai lu un bouquin d'un professeur qui s'appelle Rocco Siffredi et il dit qu'il donnait des coups de gourdin.
6: C'est faux.
1: Ouais, non, bon. Ça c'est dans un épisode des pierres à foutre.
0: Non, je pense pas. Pour l'instant, à mon avis, quel moyen qu'ils avaient pour se défendre de quelle arme ou moyen de défense ils disposaient. Donc, à mon avis, ils ne devaient pas avoir grand-chose pour se défendre à la période de la préhistoire. Celui qui me coupe la parole sans arrêt, arrête.
8: Gérard ? Oui, vu qu'on a dépassé les 9547, on est 5748. 9748, excuse-moi. 9748, donc je vais en profiter pour saluer quelques personnes.
0: On va saluer
8: Eason, on va saluer Yankee, NSA, Turpentier. Ness, Tchèque, qui dort malheureusement, Arnett, Tony, on va saluer Miss Lover qui est away, Sophie, Petzel, Kate, Compi qui est away, Dan qui est amoureux, Devinosaur, Amy, Judge, Laurent, Lupo, Moko, Moulinex, Ness, Night 4, Poisson, Poiskai, Radzinski, Tombal, Redox, Blef, Bonux, Cartman, Chocolat Mou,
0: Travis, Yoshimitsu, Joe, Lelo. On va pas tous les.
7: Moi, je voudrais passer un petit bonjour en fait à tous mes copains, à ma mère, à mon père.
0: Ouais, bah, toi, tu t'es.
7: Je voudrais dire bonjour aussi.
1: À Marco.
0: Alors, donc.
8: Et à Ice-T-Rex.
0: Donc, pour terminer, parce qu'il est 2h56, donc on
7: déjà
0: va.
7: Déjà. Et Nitaël. Mais on n'a pas fini les questions, t'as même pas fini les questions
5: moi,
7: là.
5: On n'a pas fini, Vélociraptor, on n'a pas terminé.
0: Bon, alors vas-y, dépêche-toi, parce que si c'est pour dire des conneries, c'est pas la peine.
23: Ouais, c'est vrai ça.
5: Alors, ils défendaient avec des frondes, des bouts de ficelle, et quand il n'y avait plus de pierre, ils mettaient leur femme au bout. Et généralement, il valait mieux prendre une grosse femme pour abattre des grosses
6: dinosaures. Ah, on parle de Sandy.
5: Non, je ne me permettrai pas.
6: Ah, t'as Sandy.
5: Ils lançaient leur femme, quoi. Ils lançaient leur femme contre les dinosaures, plus ils étaient grosses, plus ils étaient puissants, évidemment.
7: Attends, je t'ai dit.
5: Ça vous la coupe, ça, hein ?
0: Oui.
5: Bon, bah.
0: Vélo, Cipé. Siroptor.
1: Il y a un autre des cavernes, là.
0: Bon, allez hop. Dernière question. Existait-il des grands poètes à l'époque de Néandertal ?
23: Ouais, bah oui, bien sûr, il existe.
0: Au gros Magnoret, tu permets ta gueule, toi, s'il te plaît.
6: Attendez, quoi ?
23: 2 minutes, s'il te plaît.
0: Bon, alors là. Je sens que tout à l'heure, vous allez tous virer.
23: Ok, Michel.
7: Répète la question, Gérard, rapidement, s'il te plaît.
0: Répète. Yana, tu vas se calmer. Déjà, tu vas me virer Cyrano d'Azur.
7: La fille.
0: Ouais, tu vas la virer parce que j'aime pas qu'elle dise Sandy. Mais donc tu lui dis au revoir. Tu lui dis au revoir. Et toi, tu arrêtes.
6: J'ai pas dit la grosse.
1: Et que la force soit avec toi.
7: Il y a Gérard qui se lève.
1: Vas-y, lève-toi, vas-y, danse, monte sur la table, vas-y.
7: Il va se rasseoir.
23: Ok.
5: Mets-nous à 10 de son vivant.
7: Bon, continue. Répète la question parce qu'on n'a rien compris à la question, Gérard.
0: Existait-il ?
7: Moi, je vais les calmer. Répète la question, on n'a rien compris.
9: Faut se dépêcher, hein, Max s'est dit.
0: Existait-il des grands poètes à l'époque de Néandertal au Gros Magnon ?
23: Tact.
0: On va demander à Vélociraptor pour finir.
5: Oui, à l'époque, il y avait malheureusement déjà Francis Lalanne.
23: Ah là là.
0: Francis Lalanne, c'était pas un poème. Un poète et toi, t'arrêtes.
5: Francis Lalanne, c'est pas un poète.
6: Aime-moi l'amour.
7: On a déjà cassé un, ça suffit.
5: Et s'il amorte le programme sur son grand ordinateur, c'est pas un poème. C'est pas un poète, ça. Mais c'est quoi, c'est pas un poète? C'est une merde.
1: Ouais, c'est une merde. Ouais.
0: Bon, allez, au revoir pour toi, terminé.
23: Ouais, salut.
0: Salut.
5: Ouais, allez, hop. On nous empêche de parler, on nous spolie.
0: Quand t'arriveras à répondre aux questions correctement, on verra.
7: Non, moi, je trouve.
0: Ok, en de bon entendeur, salut. Salut.
16: Bah, je trouve qu'il répondait bien aux questions, c'est un débat après tout.
0: Devers solitaire.
24: C'est
3: ouais.
24: Faux.
3: Ouais, non, moi je pense qu'effectivement il y a eu de la poésie au temps des hommes des cavernes. Je pense que d'ailleurs tu t'es pas mal inspiré du style de la poésie des hommes des cavernes. Il y a du Larsen là, j'aime pas trop.
9: Moi non plus.
3: Quand je fais mes speaks.
0: Alors vas-y.
3: Et voilà. Alors sinon, vas-y. Si tu veux des noms, moi j'en connais pas trop.
0: Alors vas-y.
3: Parce qu'il n'y a pas trop d'archives, quoi, c'est
0: moi
3: tout.
0: Moi non plus. Alors vas-y.
3: J'aime pas trop ça.
0: Vas-y. Alors vas-y. Déjà!
9: Qu'est-ce que t'as cassé?
3: La fiesta de Gérard, c'est pas sympa. La fiesta.
16: Oh Gérard, calme-toi! Il tape sur fil d'art là!
0: T'arrêtes ou quoi là?
3: Vas-y, fais péter le délai!
0: Ne fous pas de ma gueule, d'accord?
3: Fais péter le délai!
24: De vous la
16: Ah, une boucle là, c'est bien!
3: J'ai faim de tout ce que tu es, Sandy.
0: Sympa, ne fous pas de ma gueule, d'accord?
9: Non,
24: Sandy.
9: Je vous ai pas ignoré ça.
4: Non, c'est bon, putain, regarde.
9: Attends, il reste 2 minutes.
4: Il reste,
9: non,
4: c'est il reste une 20.
9: Bernard,
16: allez, on se dépêche, ça se passe bien en plus.
9: Tiens le coup, Bernard.
4: Tu m'appelles Bernard.
16: Allez, Bernard. Ah, c'est pas marrant.
23: Vas-y, Bernard.
9: Et ça te colle à la peau, ce prénom.
16: Vas-y, Richard, on y va là.
23: Allez,
24: Nanar.
16: Allez, Richard.
3: Vas-y, accélère.
23: Allez, Marcel.
0: Bon, Max.
3: Okay, allez, passe la seconde.
0: Tu prends la place. Hop.
24: Ouais, ouais,
0: non. Hop, Nana, tu prends la place pour finir.
23: Allez,
0: hop. Au revoir, Fildar. Nana, tu.
23: Allez, dégage,
24: Fildar.
3: Paris est dans la place.
9: Bon, allez.
24: Tout baigne.
3: Suresnes est dans la place. Tout baigne. Moi, j'ai joué là aussi.
24: Ça baigne moins.
9: Bon, alors, mets-le au standard, alors.
3: Mets Gérard au standard.
16: Calmez-vous un peu.
3: Faites péter le délai, là.
16: D'accord.
9: Alors vite, conclusion.
0: Bon,
9: allez.
0: Mais attends, c'est quoi ce bordel?
3: Vas-y, accélère.
9: C'est un mec qui arrête pas, qui est à l'antenne, faut me l'enlever, le mec qui arrête pas d'imiter Gérard.
3: Bon,
9: arrêtez.
24: Bon, quel est le tyrannosaure dans la préhistoire?
4: C'est lequel qui fait ça?
9: Je vous préviens, Gérard fait la gueule.
16: Ouais, c'est pas
9: pour
16: cool.
9: L'instant, il n'y a pas de conclusion de débat.
23: Fais venir Gérard.
9: Ah, il a coupé tout le monde, t'as bien fait. Ah, ouais. Bien fait.
23: Non, c'est faux, on est toujours là.
9: Allez, c'est bon, allez.
0: Donc alors, on va pas poser la question, on va faire la conclusion, puis c'est tout.
9: Alors, elle était bien la question là.
16: Elle était bien, elle était vachement bien ta question. Elle était
0: non, mais moi je travaille pas avec des caves.
9: S'il y avait des poètes acromignons. Allez, remets-les à l'antenne là. Alors, conclusion.
0: Donc, conclusion du débat, on va demander à Vélociraptor.
3: Oui, bien, en conclusion, je citerai ce mot de Joe Star, préhistorique ta mère.
0: Comment?
3: Préhistorique ta mère.
0: Bon, non. Denver solitaire.
3: Écoute, je pense que c'est bien que t'aies parlé des dinosaures et de l'homme de je sais pas quoi, la gros mignon là. Je pense que aussi tu fais bien d'avoir arrêté la chasse au mammouth et c'est l'élevage, c'est beaucoup mieux. D'ailleurs, si t'as une portée, tu peux me garder un petit, y a pas de problème.
9: Il y a quelqu'un qui parle derrière.
0: T'as du monde derrière toi?
3: Non, y a personne.
0: Enfin, non, à peine.
3: Y a mon chat, mais bon, ça va.
0: Ouais, c'est ça.
4: Ah bah moi, je vais te dire un truc, Gérard. Ah.
0: Cyrano d'Azur.
4: Quand tu te fais des.
24: Oui, Gérard.
4: Tu parles jamais des homos. Hein, pourquoi tu parles pas là des dinosaures homo? Ou la préhistoire homo?
3: Ouais.
4: Ou de Pâques homo?
3: Ouais, allô, c'est Marco. Ben moi, j'aime plus Olivier. Et c'est toi, Gérard, que je veux maintenant.
0: Cyrano.
3: Je veux tout de suite.
24: Oui, Gérard.
0: Cyrano, conclusion.
24: Oui. Je pense que c'était un débat très intéressant. Et je pense que tu as dit plusieurs fois que l'homme descendait du singe. Moi, je pense.
0: Ouais, ben, tu vas pas me casser les couilles longtemps, toi.
24: Je pense que t'aurais mieux fait de rester en haut de l'arbre. Sinon, je te dis un gros bisou à tous mes potes.
0: Ouais, ben, c'est bien parce qu'on t'a à peine reconnu, toi.
24: C'est Denis, ça.
0: Comme par hasard, on avait bien dit qu'on voulait pas les habituels.
9: Ouais.
23: Je me suis taillé les pattes, hein, bébé.
0: Ah ouais.
24: Ah, c'est cool.
0: Un Cyrano d'Azur.
23: La soucoupe volante, je me suis taillé les pattes.
0: Cyrano d'Azur.
23: Non.
0: Cyrano d'Azur.
23: J'ai déjà répondu.
24: J'aime bien.
0: Cyrano d'Azur, t'es pas une habituelle.
24: Ah non, t'as
0: quelque chose. Non, Laurette.
10: Non, Laurette.
24: Et
10: Laurette, il se dead.
23: En
16: live des chiottes d'Arnette.
23: Pourquoi moi, tu me reconnais jamais, moi?
24: Je connais pas les
0: chiottes. Non, mais de toute manière, n'ayez crainte, les habituels, on en a ras le bol.
24: Tenez, il a une grosse bite, quand même.
23: Ouais. Mais moi, tu me reconnais jamais, quand même.
0: Bah, on s'en ouais, ben, David Alpa, ça suffit.
23: Mais non, putain, arrête.
0: Ouais, c'est ça.
23: J'ai prié de pas m'insulter, je suis pas une merde, quand même.
11: C'est Tony, on l'a reconnu, c'est Tony.
23: Mais arrête-toi,
11: Mais bien
10: ton Tony.
24: Mais dis non, Tony.
0: Bah, alors, moi, je suis pas là.
16: Gérard, moi, j'ai des conclusions.
11: Gérard, j'ai pas fait ma conclusion, quand même.
16: Non, Gérard,
0: pardon.
11: Gérard,
0: alors, attends, Rigo, si tu veux pas que je crie, retire 5 minutes ton casque, parce que là, je vais m'énerver.
16: T'as raccroché au nez, l'auditeur. Mais elle, Boîtier, c'est pas...
11: Ouais, j'ai pas fait ma conclusion, quand même.
10: Bon, bah, on... Arrêtez.
0: Bon, bah, on...
10: Ah, bon Gérard, c'est quand tu veux la conclusion. Il est déjà 3h03 et il y a Moulinex qui attend.
16: C'est vrai, il y a plein de conclusions. Ouais, il y a plein de conclusions sur l'IRC en plus.
10: Combien de personnes là,
0: c'est bon là, tu me
11: coupes. Je vais rien faire. Tu me retirer le boîtier du standard.
0: Tu es toi.
11: Cool
10: ou quoi?
16: Arrête.
10: Mais non, c'est les auditeurs, abruti. Gérard,
0: tu me les coupes là.
10: Ouais, tu les coupes, tu les vires.
0: Avant qu'on termine, on peut. Ah, ta gueule.
16: Pour éviter de crier quand même, Gérard, s'il te plaît.
10: Et combien d'autres personnes
16: on est 9932.
10: Oh là là, c'est de la merde.
0: Non, mais il y a un truc qu'il faut bien se dire.

0: J'ai quelques conclusions de l'IRC, je les donne avant la tienne.
1: Ouais, vas-y.
0: Donc, il y a un certain Fesse de Babouin, je sais pas si c'est le vrai, il dit que les hommes préhistériques, ça devrait, on devrait les obliger à aller consulter leur psychiatre plutôt que de leur faire animer des débats de merde.
1: Oh là là, bon, là, moi je vais te dire une chose que lui, on va demander à Tony de Fun Radio. Non.
2: Il a raison, hein.
3: Bah oui, non mais t'as raison, Tony de Fun.
0: Ouais, on va lui demander de...
1: Non
0: mais c'est peut-être pas le vrai, hein. Tu sais, c'est
1: pas quelqu'un qui se fait passer pour lui, hein.
0: C'est comme il y en a plein qui s'appellent Sandy la grosse pute, etc. Mais c'est sûr que c'est pas Sandy, quoi.
2: Non, parce que Sandy, c'est pas une grosse pute.
0: C'est vrai.
1: Non mais Sandy, elle vous emmerde.
3: Voilà. Olivier.
1: Sandy, elle t'emmerde.
2: Conclusion.
1: Donc, conclusion, ça a été de la merde encore, comme d'habitude.
0: Non, c'était pas de la merde.
1: Hein. Non,
0: mais Turpentine a dit que ton débat, quand même...
1: Donc,
0: je disais que Turpentine, elle a encore trouvé que ton débat, il avait ni queue ni tête comme toi.
1: Donc, conclusion du débat, c'était un peu de la merde, mais c'est pas grave. On va essayer de faire la semaine prochaine. Je vais essayer de voir qui on va pouvoir avoir dans l'équipe, parce que ça commence à bien faire.
0: C'est vrai.
2: Lance un appel.
1: Donc, s'il y a quelqu'un qui voudrait faire le standard, donc vous envoyez un CV.
4: Moi, je veux bien, Gérard.
1: Ta gueule, toi! Tu t'écrases, la poufiasse.
5: Oh, big up.
3: Ok.
1: D'accord. T'es même pas capable d'épauler Max la semaine, alors tu vas pas me faire chier le jeudi.
3: Et nous la semaine.
1: Ni le dimanche.
3: Ouais.
4: Ok.
1: Alors dimanche, t'es pas là. Donc c'est même plus la peine de venir le jeudi pour faire mes débats. Parce que je veux pas de toi.
5: Bon ben.
1: Donc, Sirigo, tu connais du monde qui pourra venir faire le standard.
0: Ouais, je peux choisir
3: dans le
0: 9-4.
3: Dans le 9-4.
2: Ah, mais qu'ils envoient des photos sur Internet.
0: Ouais, voilà, ouais. Envoyez vos photos sur Internet, vos CV sur Internet.
2: Gérard ou pas des nanas?
0: Que des nanas, hein, Gérard.
1: Ouais. Non.
3: Si, parce que tout à l'heure t'as dit qu'avec Sandy ça collait plus trop, donc tu voulais peut-être.
2: Oh, ça va, toi.
1: Qu'est-ce que t'as été lui dire que hier à Sandy? Ouais. Tu peux me l'expliquer? Oh là là! Hein? Y en a un qui l'embrasse sur la bouche, n'est-ce pas, oh toi?
3: Bon, c'est chaud ça.
0: Ouais, c'était sur les
1: fermes. Ça regarde personne. Hein, le chef? Hein, gros bisous sur le sein.
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3: Gérard, la conclusion.
1: Ouais, tu fermes ta gueule, toi.
3: D'accord.
1: Et toi, c'est pareil. Donc, conclusion, la semaine prochaine, normalement, si tout va bien, c'est les sosies avec Jean-Luc Delarue et...
3: Florent Gazan.
1: Et Florent.
0: Ouais, c'est pas les vrais, c'est leur sosie.
1: Non, leur sosie.
3: C'est Jean-Luc.
1: Je voudrais bien essayer de voir si un jour on pouvait avoir le sosie de...
3: Marcel Hamon?
1: Non. Tu vas dans les baignoires et puis tu te fais pécho.
0: Qu'est-ce que tu veux dire par là, Gérard? Parce que je comprends vraiment pas.
1: Non, je voudrais bien qu'on aille le sosie de...
2: Sardou?
1: Non, pas de Sardou, de machin, là, ton voyant, là. Non.
2: Jean de Nevers?
1: Ouais, de Jean de Nevers. Je le sais qu'il nous écoute à l'heure actuelle. Donc on se retrouve la semaine prochaine pour les débats sur les sosies, le deuxième qui vont porter sur
2: Tu m'avais dit, il y avait un truc qui était pas mal que tu voulais faire la dernière fois là.
1: Et voilà, bonsoir à tous et à toutes.
0: Non mais Gérard, dis pas bonsoir, on s'en va là.
3: Gérard, t'as pas fini,
0: c'est
3: Gérard.
0: Fini, Gérard là. C'est fini, pourquoi tu
1: Fildar, ça commence à bien faire.
0: Je capte rien.
1: Là, tu commences à être lourd. C'est toutes les semaines que tu me fais de la merde. Ça commence à être lourd.
2: On peut faire un débat sur les calendriers?
1: Je crois qu'on avait prévu quelque chose d'autre.
0: Un débat sur les débats?
1: Non, on avait... Bon, je vais bien voir.
2: Ça serait bien de le dire, là. Qu'est-ce qu'on pourrait faire? Les sosies?
1: On fait les sosies...
0: Les ressemblances sur les chiens à un moment donné?
2: Toi, mon pote...
3: Oh merde.
2: Allez, vas-y, qu'est-ce qu'on fait comme débat?
0: Bon, on fait quoi alors?
1: Non, tiens, rien que pour faire chier les auditeurs, je vais faire un débat sur les camions.
0: Ah non.
3: Non.
0: C'est bon, j'ai déjà nul à chier d'habitude.
1: Oh là là,
0: alors,
1: c'est pas toi qui commande, c'est moi, d'accord?
0: Ah mais Gérard, on en a fait plein sur les routiers, ouais, déjà, on va pas faire les camions.
1: Non, on va faire un débat sur les supermarchés.
2: On a déjà fait ça, non?
3: Bah oui, 4 fois. Non mais attends, de toute façon, dans les supermarchés...
6: Ouais, le mieux, c'est de voler dans un sac à main.
3: C'est clair.
0: Supermarché, bon, ouais, c'est clair. Non mais Gérard, remets ton casque.
1: Non.
0: Qu'est-ce que tu penses des centres

0: trucs commerciaux.
1: Ah,
0: c'est genre centre commercial. Comme ça, ouais, mais en même temps, tu fais tous les magasins. Tous les magasins.
2: Non, oui. Toi, comme t'es malade, tu restes chez toi. D'accord.
1: Non, mais Gérard,
2: c'est la dernière fois que je te le dis.
3: Mais la semaine prochaine, il y a mon sosie qui vient.
2: Non, non, il n'y a pas de la semaine prochaine.
3: Ce sera mon sosie.
2: Non. Tu vois, ton sosie, tu peux te torcher le cul avec. Cela, tu joues avec.
4: Sandy, maintenant, elle te déteste.
3: Ah ouais?
4: Maintenant, tu vois, Sandy, elle est jalouse à cause de toi.
5: Donc, voilà.
4: Bon, arrête, s'il te plaît, toi. Toi, tu arrêtes. Parce que tout à l'heure, je vais te balancer dans ta gueule. Donc. Attends, Sandy, elle est jalouse parce qu'elle croit que tu veux sortir avec moi. Hein? Ouais. Alors maintenant, tu te démerdes. Question des photos, des
3: Mais ouais, je veux sortir avec toi, genre.
4: Non, non, mais moi, je veux pas de toi, d'accord? Moi, je veux pas d'une conne.
6: Pourtant, c'est vrai dans le couloir.
4: Moi, je préfère Sandy.
3: Ah bon? Bah, tu m'as pas dit ça tout à l'heure.
4: Bah, ta gueule, qu'est-ce que je t'ai dit? Qu'est-ce que je t'ai dit? Dis-le!
3: T'as vu, maintenant, à l'antenne, tu changes d'avis tout à l'heure.
4: Bah, quoi, tu m'as chopé dans les toilettes!
3: Et tu m'as dit
4: Filder,
3: t'étais là?
4: Non, fais-lui pas des clins d'œil, d'accord?
3: Ah, mais je fais pas de clins d'œil. Mais bon, on en reparlera.
4: Occupe-toi de ta santé, occupe-toi de toi,
5: quand tu t'écrases, je vais pousser
4: les couilles. Ok? Dimanche, t'es pas là, donc si t'es pas là dimanche, t'es pas là lundi. Si t'es là jeudi, moi, je veux pas de toi dans les studios.
3: Non, mais je suis quand même amoureuse de toi.
4: Non.
3: Si.
4: Moi, je suis pas amoureuse de toi.
3: T'es pas amoureuse de moi?
5: T'es pas amoureuse, Gérard?
4: Moi, je veux pas d'elle. Moi, c'est Sandy, je garde Sandy.
3: Ah ouais, mais l'un n'empêche pas l'autre, je suis amoureuse de toi.
4: Avec Sandy, maintenant, on s'engueule. Ah on s'engueule tous les temps.
5: Mais vous faites des bébés.
3: À cause de moi?
4: Oui.
5: Ah, les fesses. Mais attends.
4: À cause de toi.
5: Tu la ken quand même.
4: Alors maintenant, tu te démerdes.
3: Ok.
5: Tu la ken du Guéclin ou quoi?
6: Il y a la sodomie quand même.
1: Gérard, oh! Je pensais à un débat, tu sais, sur les marchés, tu sais, genre comme les puces ou les marchés, quand on vend des tomates.
4: Non, on fait ce que tu m'as dit.
1: Je suis dit n'importe quoi.
4: Les supermarchés, les marchés, c'est les marchés.
6: Ouais, les marchés en général.
1: Ouais, les marchés dans la rue.
4: Les sosies. On va pas encore reporter les sosies.
7: Mais non, on fait les sosies.
4: Les sosies et les supermarchés.
7: Et dans le deuxième débat, on fait les surfaces avec les marchés dans la rue pour faire la comparaison. Comme on l'a
1: dit, voilà.
7: La campagne, c'était
6: c'était bien.
7: Le 1er avril avec
6: Pâques.
7: Avec Pâques, t'as mélangé les deux.
1: Bah voilà.
7: Les supermarchés et les marchés. Pour faire la différence qu'il y a entre les centres commerciaux et les vrais produits frais.
1: Ouais.
7: Les produits dégueulasses, genre champignons.
1: Ça, c'est bien ça.
4: Ok.
1: Tiens, Gérard, t'annonces le disque.
4: Voilà, et donc vous allez retrouver ça pour la nuit sans pub.
7: Attends,
4: la zig, c'est. On va faire quand même plaisir à Bibi.
1: Ah oui.
4: On va lui mettre c'est la fête.
6: À qui? À Pauline?
4: Non, pas pour elle.
3: Pourquoi?
7: C'est ça?
1: Ouais, c'est ça le titre.
3: C'est tout naze, hein, Gérard.
1: On l'a pas, la fête. Parce qu'il était dans la machine. Il était dans la machine et en fait, on l'a plus puisque la machine, elle est tombée en panne.
6: Ah, ouais,
1: donc on peut pas, donc on le mettra la semaine prochaine, Gérard, d'accord? C'est d'accord?
4: Bon, comme que...
1: Tu parles devant le micro, s'il te plaît.
4: Madoudou sans le hareng, avec bouffouille.
1: Attends, il y a la loco, c'est vrai. Il y a la loco demain soir. Ouais, donc tu pourrais peut-être dire un truc en attendant, Gérard. Rapidement.
0: Petite conclusion sur comment s'est passé le débat.
1: Ouais.
2: Ouais, ben, le mieux, c'est de voler dans un sac à main.
6: Je suis pas sûr, mais bon. Je suis pas sûr, franchement, tu le dis souvent, mais...
4: Donc, conclusion du débat, c'était pourri, comme d'hab.
1: Non, tu peux pas dire ça, Gérard. Ça fait 3 ans que tu fais des débats, tu sais quand même gérer, maintenant.
4: Non, mais attends...
1: Faut voir
4: comment que vous travaillez, parce que vous êtes pas capable de me gérer quelque chose comme il faut. Quand je vous demande quelque chose, vous le faites pas. Donc, maintenant...
1: Pratiquement, on le fait pratiquement, à chaque fois.
4: Donc, cette semaine... Il y a Max au platine
1: à la loco.
4: Alors il y a Max...
1: Attends, excuse-moi 2 secondes avant, je vais faire la conclusion du Minitel qu'on avait oublié. C'est Skunkman qui dit conclusion, Gérard fait tourner la Skyroulette pour avoir des chances de gagner des places en première classe pour la préhistoire, pour lui et sa bestiole.
4: Ma bestiole, elle l'emmerde. Donc ce soir... dès 23h, vous allez retrouver Max à la loco à Paris dans le 18e.
6: Demain soir.
4: Donc ce soir, parce qu'il est 3h15 du matin. Donc ce soir au platine, Max avec Didi Santi, Didi Doudou et Marlène et Gérald au percu. Et je crois que samedi, t'as une soirée à...
6: Bon, ben, on...
8: C'est pas à bonbon.
7: Oh là là, l'Amazon à Albi.
4: Bah voilà, t'as une soirée à...
7: Marika.
4: Avec Jean Marika, la...
5: Mais il y a d'autres DJ, je crois. Il va peut-être...
4: Bon, attends, t'éteins ton micro quand je parle, s'il te plaît, et que tu me fous la paix, ok?
6: Il y a aussi un DJ, je sais plus, une nana, une grosse.
4: Oh, toi.
5: Une grosse qui est dans le sombre?
6: Ouais.
5: Non, je connais pas. Je sais pas si elle commence... Il faut qu'il rajoute quelque chose, là?
4: Bah oui, faut que j'annonce la soirée de samedi.
5: Bah c'est ce qu'on attend.
4: Eh, c'est con, tu pourras pas aller voir PSG Montpellier?
5: Non, merde.
6: Ah, sinon, il y a beaucoup d'éditeurs qui m'ont dit qu'ils n'avaient pas entendu ton numéro hier, si tu pouvais le redire.
4: Non.
6: C'est ton numéro de portable.
4: Non. Il est hors de question que je balance mon numéro de portable à l'antenne. Alors, donc, avec Gigi, Christian et Sophie, Solène, la tigresse, au quoi?
9: Au djembé.
4: Au djembé. Et donc, ça se trouve où? À Albi. Non, à Albi.
7: À l'Amazon.
4: Donc, à l'Amazon, avec, comme...
7: Jean-Marica
4: et puis bien sûr votre chef, plus Christian et Sophie, Solène et la tigresse et Gerbé.
5: Voilà, bah, Gerbé, ouais, c'est ça.
4: Donc, sur ce, je vous souhaite un bon week-end. Et puis, je vous retrouve dès jeudi. Dès dimanche soir, 22h. Dès dimanche soir, 22h pour remplacer la poupière de service.
3: Voilà, et tu te calmes, hein, gamin?
4: Quoi, je me calme si je veux.
7: C'est mes débats. Hein.
4: C'est mes débats, donc je dis ce que je veux. Comme toi, t'es tout le temps malade, alors donc je dis ce que je veux. Donc maintenant, on va s'écouter la Massure en...
5: Non, ma doudou, au-dessus.
4: Ma doudou, sans le hareng, avec bouffe-lui les fesses, y a pas d'arrêt. Y a pas d'arrêt, et on se retrouve dès dimanche soir, 22h. Bonsoir à tous.
10: Aurélie.
11: Oui, bonsoir.
10: Aurélie.
11: Bonsoir.
10: Non, mais c'est bon, pour l'instant,
12: Alors vous... attendez, la radio, éteignez toutes vos radios, s'il vous plaît, sinon ça va pas
11: être... Ça y est.
12: Merci. Voilà.
10: On va accueillir Rose.
13: Bonsoir.
10: On va accueillir Malika. Malika, une fois.
13: Ouais, salut Gérard.
10: Bonsoir.
13: Ça va?
10: J'ai pas regardé ce matin.
14: Ah, toujours aussi drôle.
10: Ouais, bah d'accord. Alors, Nico et Anthony.
12: Non, devant ton micro, Gérard, toujours.
10: Donc, Nico.
14: Oui, salut Gérard.
10: Ouais, déjà, je t'ai reconnu.
12: Devant ton micro, prends ta feuille dans les mains et parle devant.
10: C'est plus... Déjà, tu as baissé ton son qu'il y a derrière parce que c'est pourri.
14: Moi?
10: Tu as déjà baissé. Voilà, là ça va déjà un peu mieux.
12: Non mais éteignez la radio complètement derrière les enfants. Hein.
14: Je t'emmerde.
12: Et les téléphones sont
10: sur...
14: Mais comment il parle lui?
10: Attends, je t'emmerde.
14: Toi, tu vas casser toi.
10: Attends, déjà tu vas pas commencer.
11: On commence doucement.
10: Non mais déjà, le mec qui vient de dire je t'emmerde. Le mec qui vient de me dire je t'emmerde.
14: Ouais,
12: il faut qu'il se calme quand même là parce que sinon...
14: Il va casser.
12: Sinon ça va casser, ouais.
11: Oui, ça va casser, ouais.
10: On termine, Anthony.
15: Bonsoir.
10: Anthony.
15: Bonsoir.
10: Anthony,
15: je t'aime.
10: Anthony, s'il te plaît.
15: Bonsoir.
10: Tu réponds.
15: Ouais. C'est Anthony.
11: Ouais, super.
15: Salut, Anthony.
11: Ça va?
15: Ça va, et toi?
14: Ouais, ça va bien, ouais.
11: Ah, c'est super.
14: Ça va super bien.
10: Ça commence déjà un peu mal, hein.
12: Ouais, ça commence...
14: Faudrait calmer tout ça, là.
10: Gérard. Bon, alors, si tu m'emmerdes, tu dégages. Déjà, pour commencer, le mec qui me dit « je t'emmerde », tu dégages.
14: Comme
10: ça, ça va être vite. Ça va être vite fait, bien fait.
11: C'est clair.
10: Tu dégages.
14: Et moi, Gérard, tu m'as oublié?
10: Et Albert, pour finir.
14: Bonsoir, Gérard.
10: Bonsoir.
14: Gérard, tu m'as oublié?
11: Bonsoir, Albert.
10: Qui j'ai oublié?
14: Nicolas.
10: Attends, je viens de dire Nico, ok?
14: Bah ouais, c'est pas Nico, c'est Nicolas alors.
10: Ouais,
14: bon,
10: bah
14: déjà, Gérard, je m'appelle pas Gégé, alors bon. Que mon tatou, je l'emmène pas en vacances. Nicolas Nus.
10: Alors déjà, vous avez vous calmé les trois chums, hein?
12: Voilà, bon. Alors, moi je vais vous laisser, je vous laisse le débat, je vais écouter. J'espère que ça va aller doucement au début, que ça va monter crescendo au fur et à mesure du débat et vous allez pas me faire comme les derniers débats où ça a été de l'apocalypse dès les premières secondes.
11: Au revoir, Max.
12: Parce que je suis dans le coin. Si ça se passe mal, serai là pour
14: Max,
16: on n'aura pas besoin de toi, Max.
10: Non, vous n'avez pas besoin. Attendez.
12: Qui est là pour me dire ça?
16: Malika.
12: Ouais, Malika. On verra.
10: Pour l'instant,
14: non,
10: vous
14: mais
10: allez
14: Max, on a toujours besoin de lui
10: allez,
14: parce que.
10: Vous ouais, allez
14: Max,
10: vous
14: aller chercher un bon. Eh, Gérard, tu la fermes deux secondes enfin, entre nous là.
10: Non, non, mais attends. Attends, pour l'instant, c'est pas toi qui commande, c'est moi.
14: Eh, Gérard, tu permets, on parle à Max là. Max, il met pas les dents, c'est pas comme Gérard, c'est enculé.
10: Alors toi Nico, déjà tu dégages, t'as un téléphone portable. Bonne nuit.
8: Bonne nuit Nicolas.
10: Bonne nuit Nicolas.
14: C'est pas Nicolas. Ouais, ciao. Ouais, c'est pas moi alors.
10: Ouais, ben je m'en fous. Téléphone portable, j'en veux pas dans des débats.
14: Mais c'est pas important
10: déjà,
14: que j'ai...
10: Déjà, pour commencer...
8: Mais t'énerve pas.
14: Bon, je vais poser la première question à la place
10: non,
14: de Gérard.
10: Non, non.
14: Tu l'as fait.
8: Vas-y, Gérard. Mais
14: pourquoi est-ce que les vacances, de toute manière, à peu près
10: alors, stop.
8: Laisse parler, Gérard.
10: Déjà, la première question, vous allez y réfléchir. Déjà, le débat, c'est... Que pensez-vous des vacances? C'est la première question. On va vous mettre Ricky Martins pour vous mettre un peu dans l'ambiance. On met Ricky Martins.
9: On les reprend après. 1, 2, 3, un pasito para adelante, María. 2, 3, un pasito para atrás.

0: Maria, Maria, Maria. Un, dos, tres.
1: Et voilà, vous venez d'écouter Rick Armstrong avec Undo Stress, et donc c'est Gérard, donc vous pouvez continuer d'appeler au 0870 5000 ou 0800 370 5000, ou sinon sur Minitel 3615 code Fun Radio rubrique direct. Oula. Donc c'est les débats de Gérard, donc le premier débat c'est sur les vacances, donc on va accueillir Aurélie.
2: Et Gérard a le Minitel devant les yeux aussi.
1: Oui, hein. Oui. Ouais. J'ai le Minitel devant les yeux, donc...
3: Et le micro dans le cul.
1: C'est bien, tu restes poli, s'il te plaît, parce que...
3: Ok, trop de mal.
4: Tu vas passer.
1: Non, non, mais... Vous
3: restez... Gérard, c'est pas Ricard Martin, hein. C'est Princesse Erika Martin.
1: Non, c'est Ricky Martins. Alors déjà, vous...
3: Toi, tu dégages.
1: Non, non, mais vous restez poli, s'il vous plaît.
3: Ok, super, Gérard. Voilà. Tu vas faire... Gérard Santoni, est-ce que tu pourras me dédicacer Princesse Erika Martin, s'il te plaît?
1: De quoi?
3: Est-ce que tu pourras me dédicacer Princesse Erika Martin?
1: Non, négatif.
3: Bon, d'accord.
1: On va accueillir Aurélie,
5: ouais,
1: Rose,
5: salut.
1: Malika,
4: salut.
1: Nico, Anthony, oui. Et Albert.
4: Bonsoir.
1: Alors, la première question, je pense que vous avez eu le temps de réfléchir.
4: On a fait ça.
5: Je peux répéter la question?
1: Non, non, mais c'est bon, vous allez pas me prendre pour...
5: Bah, tu peux la répéter
3: quand même. Alors, première question, pourquoi est-ce que les vacances, de toute manière, à peu près?
1: Non, c'est que pensez-vous des vacances? Alors, déjà, celui qui pose la question à ma place, tu vas te calmer. D'accord.
3: La question, bien intéressante. Ouais.
1: Voilà. Alors, que pensez-vous des vacances, Aurélie?
5: Pas grand-chose.
1: C'est-à-dire?
5: Rien du tout, en fait.
3: Voilà.
1: Mais pourquoi?
5: Pourquoi? Parce que les vacances, c'est bien, mais c'est pas bien, c'est tout.
1: Mais pour quelle raison que c'est bien et c'est pas bien, pourquoi?
5: Les vacances, c'est bien quand tu pars à l'étranger, c'est pas bien quand tu restes en France.
4: Ouais, pourquoi tu peux très bien t'éclater en France? Tout dépend où tu es, tout dépend où tu vas.
3: Ouais, c'est clair.
5: Ouais, mais moi je dis que je m'emmerde en France.
3: Même sur Paris, je sais pas où aller, c'est tout. Il y a des boîtes sympas. France, on merde aussi à l'étranger, quoi. C'est
1: non,
3: pareil.
1: Il
3: y a des boîtes sympas sur Paris, comme la Loco.
1: Et toi, c'est bon.
3: Il y a même les Japonais qui viennent maintenant.
1: Stop! Nico et Anthony Albert, vous allez vous calmer un petit peu, s'il vous plaît.
3: Vous allez vous calmer. Ok, d'accord, excuse-moi. La Loco, c'est un peu un parc d'attractions.
1: Bon, tu la fermes.
4: Les toilettes, surtout.
1: Bon.
3: Ouais. Non, moi, je voudrais dire que les vacances, en fait, c'est plus agréable. On a plus de temps pour aller à la Loco. Et pour s'éclater dans les chiottes, quoi.
4: Gérard.
3: T'es pas d'accord, Gérard? Non, bon, là, c'est Nicolas qui parle. Moi, je tiens à dire, vous êtes pas très sympa avec Gérard. Déjà, Gérard, là, il interrompt ses vacances pour venir faire une émission spéciale.
1: Ouais.
3: Et vous d'entrée,
1: qu'est-ce
3: qu'il faut pas faire pour faire sucer la bite quand même?
4: Moi j'ai respecté le quoi un peu.
1: Bon. Tu as déjà vous avez eu quel mec parce que c'est pas vous que je pose la question, c'est maintenant je vais poser.
3: Bah qu'est-ce qu'on fait là alors?
1: Bah qu'est-ce que vous faites
3: c'est,
1: là?
3: C'est à qui tu la poses la question sans gêne, tu nous le dis quoi?
1: Parce que vous commencez déjà par sur des sujets qui me plaisent pas trop.
3: Ouais, mais
5: pourquoi on parle des vacances, hein?
1: Non, mais attendez, il y a vacances et vacances, on parle pas.
5: Non, il y a vacances et vacances, explique-moi les deux choses.
3: Il y a vacances et travail, quoi.
1: Ouais, non, mais faudrait peut-être éviter aussi l'histoire de la locomotive, d'accord?
5: Pourquoi?
1: Parce que là-dedans, il y a rien du tout. Ok, c'est clair et net.
3: En fait, Gérard, il veut
1: pas en parler. C'est clair et net, à la Loco, il n'y a jamais rien eu. Alors, vous arrêtez avec cette histoire de Loco, il n'y a jamais rien eu. Ok, point final à la ligne.
3: Ouais, t'as raison, Gérard, putain.
4: Non, mais c'est vrai.
1: On dit pas putain, on dit maman travaille déjà pour commencer.
3: Exactement.
1: Ok.
3: Alors, Gérard, comment t'expliques toutes les cicatrices sur la bite à Tony?
1: Ouais, ben, dans ce cas-là, t'attendras ton tour. Maintenant, ben...
4: C'est vraiment un imbécile, celui qui est en train de parler, là, mais grave.
1: Ouais, ben...
3: Bon,
1: Rose.
5: Oui.
1: Rose.
5: Bonsoir Gérard.
1: Rebonsoir. Donc, je te repose la même question. Que penses-tu des vacances?
5: Bah écoute, les vacances, ça dépend. Parce que comme tu disais tout à l'heure, il y a vacances et vacances.
1: Mmh.
5: Et moi, personnellement, ce que je pense des vacances, ça dépend où je vais, avec qui je vais.
1: Ouais.
5: Surtout avec qui. Parce que c'est pas quand tu pars comme ça.
1: Ouais, mais attends, Rose.
5: Oui.
1: Rose, là, là, je comprends pas trop.
5: Attends, j'arrive.
1: Ouais. Explique-toi, parce que là, j'ai du mal à te suivre.
5: Bon. Alors, écoute-moi.
1: Oui. Ouais, je t'écoute, hein.
5: Donc, je disais, il y a vacances et vacances. Moi, personnellement, les vacances, j'aime pas trop parce que je me fais chier.
1: Mm-hmm.
5: Parce que je m'en vais jamais avec les bonnes personnes.
1: Oui.
5: Donc, voilà, en gros, ce que je pense des vacances.
1: Mm-hmm.
5: C'est pour ça que je te disais, il y a vacances et vacances.
3: Ok, super.
1: Ouais, bon.
3: Ouais.
1: Je vois pas trop le rapport, parce que moi, je vais dire une chose, pour ouais. l'instant, moi, ça fait plus de 4 ans que je suis pas parti en vacances.
6: Ouais. T'es sûr que j'avais pas plutôt 4 ans que t'es en vacances?
1: Ça te regarde pas, si ça fait 4 ans ou pas que je suis pas parti en vacances, ou si je pars en vacances, ou si je suis en vacances, d'accord? Ça, c'est pas ton problème, d'accord? C'est le mien. Ça c'est mon problème, d'accord?
7: Absolument. Personnel.
1: Voilà. Donc, pour revenir à ta question, Rose.
7: Ouais.
1: Bon, tu dis que t'aimes pas partir ou tu veux pas partir, c'est ça apparemment.
7: Non, c'est pas ça, c'est qu'il faut déjà pouvoir partir.
1: Ouais.
8: Elle aime bien partir avec les bonnes personnes.
7: Oui, j'aime bien partir avec les bonnes personnes et en général, je les trouve jamais. Donc, c'est pour ça que les vacances, si tu veux, ça fait longtemps.
8: Mais tu prépares l'avance.
1: Mais de toute manière, il y a certaines personnes qui vous posent des lapins en dernière minute.
7: Exactement, voilà. Je pensais à ça, justement.
8: Mais tu pars toute seule.
6: Voilà, pars toute seule, puis tu fais connaissance sur place.
7: Ah ouais, mais partir mieux. Toute seule, j'aime pas trop.
6: C'est
8: bien.
1: Attendez, parce que là, faire des connaissances sur place, c'est pas évident. Moi, je voulais...
6: c'est encore plus facile.
1: Pour une nana...
7: C'est très difficile pour une nana.
6: Non, attends.
1: Non, à mon avis, je pense pas. Hein.
8: Je sais pas,
1: des fois, mon standard, on pouvait avoir peut-être un petit avis de la standardiste savoir si des fois... Elle avait eu des rencontres bizarroïdes ou pas, ou si elle est partie seule, non.
6: Elle a déjà fait ta rencontre.
1: Dans la caille.
9: Elle n'est pas de vacances.
1: Elle part pas en vacances, donc vous voyez. Olivier de la Pro, pareil. Moi, pareil, donc vous voyez. Ça va être dur, hein. Bon.
6: Gérard, pourquoi est-ce que tu n'emmènerais pas Julie en vacances?
1: Faut que déjà Julie soit d'accord pour que je parte avec elle. Attendez, on va demander quand même à Malika de répondre sur la première question.
8: Moi j'aime bien les vacances.
1: Ouais, mais dans quel sens?
8: Comme celle qui a répondu avant. Faut partir avec les bonnes personnes.
6: Ok, super.
1: Ouais, d'accord. tu réponds à la question, hein, Rose?
7: Exactement.
1: Ouais, d'accord. Tout à fait, directement, hein?
7: Directement.
1: Ok, bon...
8: Mais partir tout seul, c'est bien aussi.
7: Ça dépend.
1: Non, mais de toute manière, faut mieux être seul que mal accompagné.
6: Ouais,
1: hein,
6: des fois, on n'a pas le choix.
7: Exactement.
6: Des fois, on n'a pas
1: le
6: choix, hein,
1: de quoi, qu'est-ce que tu disais, Olivier?
2: Non, mais de quoi?
6: Juste que t'étais mal accompagné.
1: Ouais, bah, de toute manière, faut être seul que mal accompagné pour partir en vacances. La seule chose qu'il faut mieux faire, c'est partir seul et puis faire des rencontres sur place.
6: Bah, c'est d'avoir l'habitude, Gérard, de partir seul.
1: Nico, pour conclure sur la première, parce qu'il y a quand même deux débats à faire et je voudrais qu'on avance un peu.
6: Moi, je pense que les vacances, c'est bien, quoi. Même si qu'on parte ou qu'on part pas, qu'on parte à l'étranger ou qu'on reste en France. Je pense que c'est bien, même pour quelqu'un qui n'a pas de thune et qui reste chez lui. De toute façon, il peut se lever à midi, quoi, et à la limite, s'il n'a pas d'argent pour sortir, il peut toujours lire. Enfin bref, tant que tu ne travailles pas, je pense que c'est bien, quoi.
7: Tant
6: que tu ne travailles pas et que tu es payé, je pense que c'est bien.
1: Non, mais attends, Nico, là, tu es complètement là, à la plage.
7: Exactement, c'est pas travailler.
1: Mais que pensez-vous des vacances, Nico? Punaise, t'es carrément à côté de la plaque, là.
6: Non, je trouve ça génial, moi, les vacances.
1: Mais pourquoi? c'est pas du tout le truc de la question.
7: C'est pas le terme du débat.
6: Moi, Gérard, moi c'est Anthony, je suis pour la journée de vacances à 24 heures.
1: C'est-à-dire
6: 24 heures de vacances par jour, si c'est possible, hein, si on peut voter ça.
8: Je dis que 16 heures, c'est quand même 8 heures pour dormir, quoi.
6: Mais non, on dort pas, parce que comme ça, c'est les 8 heures, c'est en congé payé, si tu veux. On rattrape...
1: Il y a Soleil qui dit Julie, je t'emmène en vacances, Julie, je t'aime.
6: Voilà. C'est pas à toi qu'on dirait ça, Gérard.
1: Malheureusement. Donc Albert.
6: Gérard, ça serait plutôt je te fous dans la cave et je t'aime pas.
1: D'accord. Ok. C'est bien. Donc on va passer à la deuxième question.
2: Ça c'est gentil.
6: Moi c'est vrai, c'est pas sympa ce qu'il a dit, Anthony.
1: C'est pas grave. De toute manière, je suis habitué maintenant. Hein. D'accord, parce que j'ai à peu près...
2: Vas-y, Gérard.
6: Ok, la deuxième question.
1: Donc, où êtes-vous parti en vacances? Alors, on va commencer par les cums, tiens.
10: Il la scare.
1: Albert!
6: Ouais, moi, je suis pas parti.
1: T'es pas parti?
6: Non. Je me casse dans pas longtemps.
1: Et tu pars où?
6: Je vais dans un petit patelin de merde à côté de Monaco.
1: C'est-à-dire?
6: Menton.
1: Menton. À côté de Monaco, à Menton, ok.
6: Oui.
1: Anthony?
6: Je pars pas, je travaille.
1: D'accord. Nico?
8: Je pars à Toulon, moi.
1: Tu pars à Toulon.
6: Ouais, pour un jour, Nicolas. Pardon? Oui. Oh, rien.
1: Bon, d'accord. Vous verrez ça à la fin du débat.
6: Bah, vous m'écrirez. Ouais, on s'écrit. Ouais.
9: Pas de problème.
6: Je t'envoie une carte postale, Gérard.
1: Ouais, ben, si tu veux, t'envoies ça à une radio, ça sera aussi bien.
6: Ouais.
1: Malika pour continuer.
8: Non, moi, je pars
1: continuer.
8: Pas. Moi. Je pars pas.
1: Merci, chef.
11: Mon Gérard, chef. Continue.
1: Non, Malika. Malika. Malika, tu pars où en vacances?
6: Malika, partez pas, t'es sûr ou quoi? Qu'est-ce
9: que t'as fait, ton chef?
1: Non, c'est rien, bon.
12: Allez, Rose. Raconte-nous, Gérard. On n'est pas là pour voir, nous. Raconte-nous.
1: Bah, c'est bon, ça y est, c'est terminé. Allez, hop, on en parle plus. Rose.
12: Oui.
1: T'es parti où en vacances, toi?
12: Moi, je pars pas.
1: Tu pars pas?
12: Non.
6: Bah, tiens, pour changer.
1: Et Aurélie?
13: À l'île de Ré.
1: Oh. À l'île de Ré. Ok. Ouais. C'est bien. Eh ben, moi, je vais vous dire une chose, que moi, les vacances, je les fais entre Montigny-le-Bretonneux et Suresnes.
6: Voilà.
13: Ouais.
6: Et Neuilly,
13: super. Voilà.
1: Non, et Neuilly, non, parce que...
6: Bah, t'es où, là?
1: Ben, je suis à la radio, et bon...
6: Eh ben, c'est où, la radio? C'est où, la radio, Gérard?
1: Bon, alors...
6: C'est de teubé, ben.
1: Alors, à une question, ça va s'adresser, et là, vous allez réfléchir, on va... Je pense qu'on... je vais voir...
6: On va pas passer à la
8: troisième.
1: On va passer à la troisième.
6: Ouais.
1: Comme, pour l'instant, ça a l'air de bien se passer.
6: Allez, vas-y, répétez la troisième.
1: Allez, vous trouvez de nouvelles copines, là, alors... Oh, Nico, tiens.
6: Oui, vas-y.
1: Nico.
6: Ouais,
1: trouver une nouvelle. Comme tu pars pas, est-ce que tu...
6: Non, si, je pars, moi.
1: Ouais, mais est-ce que tu penses trouver une nouvelle copine en vacances ou pas?
6: Ah bah oui. Ah bah oui, c'est clair. En plus, je vais à côté de Toulon, donc là-bas, t'as tous les touristes, quoi. J'ai de la famille qui habite là-bas.
1: Mm-hmm.
6: Ils connaissent un tas de gens, donc de toute façon, à chaque fois que j'y vais, quoi, j'ai une nouvelle copine, ça c'est sûr.
9: C'est bien rêvé.
1: D'accord.
6: Mais, okay. Mais tu peux venir avec moi, si tu veux.
1: Non, non, c'est bon, je te parle de copine.
6: Ouais,
1: je te parle
6: pas
1: d'un copain, d'accord? Ok.
6: Mais non, mais non.
1: Nico, c'est clair. Non, c'est clair et net. C'est bien, on part. C'est bien le titre de la question, le terme de la question. C'est avez-vous trouvé de nouvelles copines?
6: Ah bah pas encore,
1: c'est pas des copains, c'est des copines, ok?
6: Oui,
1: des copines. On comprend pas les torsons et les serviettes.
6: Eh, t'es naze quoi, Gérard?
1: Ok,
6: j'ai dit que j'allais voir des femmes sur la côte.
1: Ok.
6: Mais t'as compris?
1: Anthony.
9: Oui, quoi?
1: Anthony.
9: J'ai pas suivi l'histoire des serpillères et des torchons, excuse-moi.
1: Non mais attends, tu réponds à la question ou si tu comprends pas la question, tu restes chez toi.
9: Ah si je veux faire, mais je t'ai dit que je partais pas en vacances, je travaillais parce que je m'aidais.
1: Ouais mais dans ton boulot tu rencontres quand même des copines.
9: Ouais quand même un petit peu mais bon.
1: Bon ok, d'accord, t'as tout compris sur...
9: Ouais
1: sur...
9: non mais tu me poses une question sur les vacances, je pars pas en vacances.
1: Mais alors?
9: Donc moi j'ai
1: mais dans ce cas-là pourquoi t'appelles pour réagir sur le débat des vacances?
9: C'est pour contre. Alors il y en a qui sont pour les vacances et d'autres pour le travail.
1: Non. Le thème c'est le truc des vacances.
6: C'est un peu vague le truc des vacances quand même.
1: Ouais mais c'est un peu vague, c'est pas dans ce cas-là.
8: Ouais mais Gérard, les vacances en général, même si on part pas.
1: Ouais mais de toute manière il y a ceux qui partent et ceux qui partent pas, d'accord.
8: Et ben alors.
1: Bon.
8: Bah voilà.
1: Bon alors maintenant...
9: Bon, moi je pense rencontrer beaucoup de filles sur la plage là, dans mon taf, voilà.
1: D'accord, t'as raison.
6: La Panama Beach.
1: Ouais, voilà. Albert.
9: Ça, tout le monde est content.
1: Albert.
6: Ouais.
1: Bon, réveille-toi un peu, hein.
6: Ouais, non, bah...
8: Le Chabert.
1: Ouais, voilà,
6: ça commence à dormir,
1: hein.
6: Alors, bah ouais, mais non, mais le problème, c'est que c'est toujours pareil. En vacances, on rencontre des meufs qui ressemblent à des certaines filles, comme Christine ou Carole. C'est clair que ça...
9: Ou Aurore.
11: C'est la Saint quoi, aujourd'hui, d'ailleurs?
1: Aujourd'hui, c'est la Saint, j'en sais rien, mais déjà une.
6: Ouais.
1: Alors déjà, Albert.
6: Ouais.
1: Je te préviens d'une chose.
11: C'est pas la Saint.
6: Tu vas me dire une chose.
1: Non, mais déjà une chose.
8: Oui,
1: Christine.
9: Aujourd'hui, c'est la Saint-Suceur. Bonne fête, Gérard.
1: Ouais. Tu vas te calmer.
6: Le long de l'antenne. Vas-y, Gérard, accouche.
1: Si je veux, d'accord.
6: Ok, bah tu veux, accouche.
1: Alors, le début avait bien commencé.
6: Ouais.
1: Maintenant, Albert, tu viens de jouer sur, sur un truc
12: c'est que vrai,
1: je
12: ne parle pas.
1: C'est qu'à là, Albert.
6: Gérard, je parle pas de ta Christine.
12: Ouais, mais Albert, tu déconnes, là.
11: C'est la Sainte-Christine aujourd'hui, en plus, tu voulais foutre la merde, je crois.
6: C'est la Sainte-Christine, c'est tout. Voilà, bon. C'est pour ça que je parle de Christine. Tu te sens pas vexé, merde.
8: Bah, c'est Christine, voilà.
1: Bon, ok. D'accord.
6: Je t'ai sorti avec un ton, c'est pas de ta faute.
1: C'est pas ton problème, c'est le mien, d'accord? Je fais ce que je veux.
6: Exactement.
8: Nous sommes en démocratie.
6: Majeur vacciné.
1: Alors, Aurélie. Donc,
9: non, mais moi, je voudrais savoir si Albert, il va se faire des meufs quand même.
1: Non, mais c'est bon, pour l'instant.
11: Vas-y, Gérard, vas-y, enchaîne.
1: Aurélie.
13: Ouais, mais j'en ai rien à foutre de me faire des copines, moi.
1: Ouais, ou des copains. C'est pareil, t'en as rien à foutre. T'as un copain, tu parles avec ton copain et c'est tout.
13: Voilà.
1: Ok. D'accord, je vois à peu près. Rose.
14: Oui.
1: Donc, toi. Pour toi.
14: Enfin, moi, pour moi.
1: Penses-tu trouver des amis que tu pourras revoir par la suite ou un copain ou autre
15: Bah, c'est exactement la même chose. Si on trouve des types comme Gérard, d'accord.
14: Ouais, je pense que ouais, t'as tout. Ouais.
9: Est-ce qu'Aurélie, elle reste sur Paris?
1: Bon, Malika.
8: Ouais, moi je dis qu'il faut faire des amis.
14: Non.
9: Ok, super, Malika.
1: Attends, Malika.
9: Elle a dit quoi?
1: Malika, qu'est-ce que t'as dit là?
8: J'ai dit que c'est bien de rencontrer des gens qu'on peut revoir. Après.
9: Bah, des gens qui veulent te revoir, hein. Faut les trouver.
1: Ouais, et on. Hey, Malika.
8: Oui.
1: Va falloir que tu te réveilles un peu plus.
8: Je vais te réveiller.
1: Ouais, non, mais réveille-toi un peu plus parce que là, t'es en train de dormir. Hein.
9: Malika, là.
1: Allez, on enchaîne sur la quatrième, là.
9: Voilà,
1: que pensez-vous des campings? Allez, c'est parti.
9: C'est de la merde, c'est pourri. Oh putain, ça
14: non,
9: c'est
14: pas vrai. Non, c'est pas vrai.
1: C'est
14: quand
1: tu
14: dis que de la merde, ça par rapport aux étoiles.
9: Gérard, c'est l'air salé dans. Oh là là, c'est dégueulasse quoi.
8: Y'a pas d'intimité.
9: Moi, Gérard, je fais jamais de camping parce que j'ai des business sur les
1: trains. Non, mais attends, déjà.
11: Ça va casser.
1: Déjà, celui qui part pas en vacances,
8: Il a fait.
9: Gérard, c'est Albert. Je pourrais répondre?
1: Ouais, vas-y.
9: Ouais, bah moi je trouve que les campings ça craint à mort, c'est vraiment trop pourri quoi.
8: Il y a pas d'intimité, c'est pas bien.
9: Non, mais déjà on rencontre plein de beaufs.
8: On se fait piquer plein de trucs aussi, excuse-moi.
9: Ouais, voilà, on se fait piquer plein de trucs, on rencontre que des beaufs.
16: Que des beaufs en tongs et en short.
9: C'est ça, t'as raison.
1: Stop!
9: Eh, mais je peux continuer.
1: Stop! Non, pour l'instant tu la fermes, il y a Julie qui veut me dire quelque chose, c'est tout.
17: Juste qu'on accueille à la place de Rose Dr Melraka.
8: Quoi? Bonjour, docteur.
17: Docteur Melraka, à la place de Rose.
9: Voilà. Oh là, bonsoir, Gérard.
1: Salut.
8: Bonsoir, docteur.
9: J'ai plaisir à faire votre connaissance par le biais de Fun Radio, Gérard.
1: Ouais, c'est bon, déjà, celui qui s'amuse avec les touches de téléphone, il se calme.
9: Eh, docteur Melraka, est-ce que t'opères les kystes parce que Gérard, il a des problèmes?
15: Ouais, c'est clair, je crois qu'il en a un sur toute la gueule.
9: Sa tête, c'est un furoncle.
18: Mes amis, si j'ai...
8: T'as pas un problème dans le cerveau?
18: Si je devais pigmenter, Gérard, le débat, si oublions Sainte-Christine et souhaite qu'elle soit bonne, si prenez vos questions, Gérard, la question sur le plaisir des vacances.
1: Ouais. De quoi?
9: Attends, t'arrives en retard, toi, là.
1: Paul Toubib, là, tu travailles. Toubib, tu travailles ou tu bires, hein?
18: D'accord, donc on pourrait parler aussi de Montrigny-Bretonneux, c'est ça les vacances
1: d'il y a 4 ans? Ouais, c'est bon, Toubib, dégage, allez hop, bonne nuit.
9: Toubib, il a besoin d'une consultation.
1: Non, mais c'est bon, Toubib, dégage.
9: Toubib, il faut qu'il prenne des suppos, s'il y a même.
1: Oh non, Toubib, il dort. Toubib, il est à moitié endormi.
9: Jacques,
1: Toubib, là, qu'est-ce qu'il pense du camping?
18: Bon, faut laisser l'histoire de la loco, genre, sur le camping à la locone.
1: Oui, il est complètement starbé, c'est bon. Ouais, c'est bon, ouais, bonne nuit.
9: Bah, c'est bon. Nicolas.
1: Ouais.
9: Ouais, moi, je veux dire qu'en fait, les campings, c'est pas bien, quoi. Parce que bon, d'abord, tu vas. D'abord, tu vas dans les douches, elles sont froides. En plus, que tu fasses ta queue une heure, après, tu vas dans les toilettes.
1: Ouais.
9: C'est dégueulasse. La plupart du temps, elles sont pas nettoyées.
15: Non, mais le problème dans les toilettes, c'est qu'il y a des mecs comme Gérard qui sont passés devant toi, quoi.
1: Non, mais c'est bon, allez, c'est bon, on arrête sur le camping. Alors,
9: on va mettre...
1: Stop! Pour l'instant, vous allez réfléchir à la quatrième question.
18: Et on va mettre une...
11: C'est la quatrième,
18: on va mettre une musique et ça s'appellera...
1: Gérard.
18: Ça s'appelle ça. Est-ce que tu viens pour les vacances?
9: Gérard, est-ce que tu peux mettre un...
18: Gérard, je suis au...
9: Turn off the back, that's okay.
18: Gérard. À l'astrologie, Gérard, je suis aussi voyant et je la chanson, ce sera...
1: Mais je m'en fous de ta voyance!
9: Les bijis, les bijis!
18: Déjà, je vous connais,
11: calmez-vous, là.
18: Je vous connais, Gérard.
1: Bon, bah, tu la fermes, le toubib de mes deux.
18: Melraka. Docteur Ali Melraka.
1: Alors, c'est Ali Melraka, tu vas la fermer, tu vas m'écouter, déjà.
18: Oui, Gérard.
1: Maintenant, vous allez écouter la cinquième question. C'est que pensez-vous des discothèques en vacances et on va se mettre les Spice Girls avec Vanab et après les Rubettes avec Super Baby Love. Et c'est parti. Et ouais, c'est la suite de la libre antenne, donc vous pouvez toujours nous appeler au 0800 08 5000 ou 0800 3 08 5000 et 3615 code Pen Radio. Et pour les Belges, donc c'est 0331 47 99 5000 et donc il y a un petit sondage qui a été fait là.
11: Un sondage Ipsos, Sopress
1: ou je sais pas quoi. La
11: Médiamétrie.
1: Ouais, Média. Donc vous êtes 12 764 956 auditeurs entre 1h et 3h qui écoutent Fun Radio. Donc
11: un Français, un Français sur 5 quand même.
1: Ouais, bah, ça fait quand même beaucoup, hein. Quand même tous les jeudis, je trouve que c'est pas mal. Donc on va continuer le débat. Donc si vous voulez réagir, donc n'hésitez pas. Donc on va accueillir Léa, Mathilde, docteur Melraka, Franck, Albert et Anthony.
9: Eh ben, Gérard, peux répéter les chiffres là, parce qu'on n'a pas très bien
1: entendu. Je répète les chiffres pour la dernière fois.
9: C'est 12 000 ou c'est 120 000?
1: C'est 12 564 547 milliards. Bah voilà, alors donc
9: mais continue. En France uniquement?
1: Comment?
9: En France ou alors ailleurs?
1: Ah ben ça je sais pas si c'est en France ou autre.
9: Mais écoute, ton sondage, je peux rien dire quoi dans ce cas-là, je préciser.
1: Bah, dans ce cas-là, bah vous regardez les journaux et puis c'est tout, hein.
17: Redis chiffre, GG, il y en a qui n'ont pas compris. Hein. Sur Fun TV, on demande combien, recommence.
1: Donc,
9: 12 764 955 000. J'ai une petite blague à raconter vite fait à ton sujet.
1: Non, mais c'est très gentil.
9: Elle nous l'a raconté en antenne, elle est
1: bizarre. Vas-y, accouche.
9: Pourquoi Gérard se balade-t-il avec une porte de voiture à côté de lui dans la rue?
1: Pourquoi? Alors vas-y.
9: Parce qu'il est tellement con qu'il ferme la fenêtre quand il pleut.
1: Hey, plus con que moi, tu meurs, et quand on est con, ferme sa gueule, d'accord?
9: Ouais, sérieux, t'abuses, Nicolas.
1: Dans ce cas-là, ta blague...
9: Non, c'est pas Nicolas, c'est Gérard.
1: Plus con que toi,
9: tu meurs.
1: Allez, la question, là. Alors, que pensez-vous des discothèques en vacances, et avez-vous été en boîte pendant les vacances?
9: C'est Albert, je voudrais répondre.
1: Ouais, vas-y. Albert, vas-y.
9: Faudra fréquenter plus souvent la loco, je pense, pendant les vacances.
1: Attends, déjà, la loco, elle est fermée, ok. Je te parle des boîtes.
9: Non, elle est ouverte.
17: Elle est pas fermée, elle est ouverte et il y a une soirée demain.
9: Et d'ailleurs, Gérard, on voudrait poser la question, est-ce que tu es là demain?
1: Ça te regarde pas, c'est mon problème.
9: Tu veux faire ça incognito, salaud.
1: Attendez. Et déjà, vous allez être poli parce que je pense que ça va être la dernière pour ce soir là, parce que
16: c'est bien.
1: Il n'y a pas d'ultimatum. C'est des vacances. Là, ce soir, je viens. Donc, je voudrais que le débat se passe correctement, sans engueulade. Ok.
16: Ok.
1: Point final à la ligne. On parle pas de la loco, on parle de rien.
11: Et s'engueuler, hein.
1: Ok, mais s'engueuler. Comme tu fais.
9: Je crois que la soirée de la loco de demain, c'est une soirée spéciale WC, quoi.
1: Ouais, WC, bah dans ces cas-là, tu restes chez toi pour demain, d'accord? Ok.
16: Et tu la fermes.
1: Voilà. Et tu la fermes.
9: Tout à l'heure, vous avez dit, faut laisser l'histoire de la loco.
19: Faut pas en parler, quoi.
9: C'est vos propres termes.
1: Est-ce que tu viens pour les vacances?
9: Ah, je l'avais dit,
16: mais surtout pas pour toi.
1: Bon, qui c'est qui vient de dire ça?
11: Gérard. Tu peux embrayer sur le débat, là, parce que...
1: Bon, alors, on y va. Donc, je viens de vous dire, que pensez-vous des discothèques en vacances et avez-vous été en boîte pendant les vacances?
16: Malika. Ouais, moi, je dis que c'est très bien, les boîtes de nuit. Surtout si c'est à l'étranger.
1: Hein?
16: Surtout si c'est à l'étranger.
1: C'est-à-dire?
16: Ben, l'année dernière, j'étais en boîte, c'était au Maroc.
1: Ouais.
16: Et je me suis bien fait draguer parce que j'étais une étrangère.
1: Ouais.
16: Et tu rencontres plein de monde, c'est vachement canon, les gens ils sont vachement sympas et tout.
20: Ah, moi je suis d'accord.
9: Ouais, c'est super les remixes d'Assane 2, c'est vrai.
1: Ouais, d'accord.
20: Non, mais.
9: Les remixes à Montrigny, Bretagne,
1: c'est
20: bien les boîtes du Ibiza.
1: Oh, on se calme là, Léa.
20: Il faudrait qu'on appelle Max et qu'on lui demande si les boîtes d'Ibiza c'est bien. Il vous
21: en a déjà parlé, allez c'est bon.
20: Non mais Gérard,
22: il y a beaucoup de garçons là-bas.
21: Bon, docteur...
20: Ouais,
21: c'est bon, allez.
20: Non mais Gérard,
21: on accouche là.
20: Gérard, c'est Anthony.
21: On accouche sur le débat, c'est vous.
23: C'est
20: Anthony.
21: On y va là.
20: Donc, moi je suis allé en boîte aussi en province.
23: Tu t'es fait éjecter?
20: Non, non, pas du tout. Parce que j'étais pas accompagné de toi, c'est pour ça.
21: Ouais, c'est bon.
20: Mais je voulais dire que j'éclaire dans les mains.
21: Eh, vous commencez à être lourd là sur le débat. Hein.
24: Bah, la prochaine question,
21: Bon, allez, la prochaine.
25: Avec une brosse, les cheveux coupés en brosse.
21: Avez-vous fait du nature? Bon, c'est bon.
20: Ah, bah, je vais pas répondre à la question, moi.
21: Bon, mais je m'en fous, vous commencez à être lourd, si c'est pour me dire des conneries,
20: c'est pas
21: bon.
24: C'est pas grave, on se calme. Gérard, prochaine question.
20: Bon, allez, Gérard, moi je suis contre la différence d'âge.
21: Mais c'est pas le thème des questions, merde.
20: Mais si. Allez, accouche, avec
25: que je suis en vacances.
21: Le gros con, il t'emmerde, ok. Alors tu retournes chez toi, bonne nuit.
22: Cassé.
20: Moi, je trouve que l'éclairage en boîte en province, c'est pas pareil qu'à Paris, parce qu'ils ont pas de sous pour acheter des ampoules.
25: Ouais, exactement. Allez, avec ta bouchon,
24: Gérard. Pose ta question, Gérard.
23: Allez, Gérard, la question. Allez.
21: Avez-vous fait du...
20: Et puis trois piclos qui l'entendent la boue.
22: Gérard, soyez cool, laissez parler un peu Gérard, il a une question à poser depuis une demi-heure là.
23: Salut Gérard.
21: Avez-vous fait du naturisme pendant les vacances et que pensez-vous des comptes de naturisme?
20: Ah bah Gérard, moi j'en parlais, Nicolas.
22: Vas-y.
21: Non, Nicolas.
20: Oui.
21: T'as une grande gueule, tu as l'ouvreur le premier.
20: Ouais, exactement. Et bah tu sais quoi, moi je dis qu'on peut faire du naturisme en boîte dans les soirées SM et ça c'est vraiment excellent.
21: Mm-hmm.
20: Ah ouais. Okay.
25: Docteur Melraka.
21: Non, mais attends, docteur
20: pardon.
21: Machin, là.
20: Pardon.
21: Nicolas.
20: Ouais.
21: Non, Nicolas. Et
20: ouais.
21: Qu'est-ce que t'en penses?
20: Eh ben, des camps naturisme ou alors des soirées SM en boîte?
21: Des camps naturisme?
20: Ah bah moi, je dis que c'est bien, parce qu'en fait, tu peux faire plein de rencontres, quoi, notamment des rencontres avec des échangistes.
23: Comme ça, tu vas tout le matin.
21: Ouais, d'accord.
20: Nicolas. Oui,
25: je lève le doigt.
21: Eh, Nicolas.
20: Oui, je t'écoute.
25: Je lève le doigt.
20: Oui, Gérard, t'écoute.
21: Pour l'instant, t'es en train de confondre.
25: Hein. Je veux répondre, pompon.
20: Bah, pourquoi?
21: Ouais, c'est bon, allez, bonne nuit. Bonne nuit, Nicolas.
20: Gérard, c'est Albert.
21: Ouais.
23: Ça va, Nicolas?
20: Moi, je voudrais parler un peu des camps naturistes.
21: Ouais, mais mange-toi parce que. On n'a pas trop le temps parce qu'il y a quand même deux débats à faire.
20: Ouais, bah, tu te calmes et tu me laisses parler. Merci.
21: Ouais,
20: bah,
21: déjà, tu as accouché, vite fait.
20: Bah, ouais. Donc, ouais, moi, je pense que les camps de naturistes, ça t'arrange bien parce que tu peux te faire prendre les fesses plus vite, non?
22: Moi, je pense que vous devriez vous calmer parce que Gérard va poser un ultimatum si ça continue.
21: Ouais, c'est
20: non,
21: bon,
20: non, mais c'est vrai.
24: Calmez-vous, non, j'ai
21: c'est bon.
20: Non, mais c'est
21: vrai,
20: T'énerve pas, si tu t'énerves, c'est que c'est la vérité, quoi.
21: Non, mais attends, déjà, j'en ai jamais fait des camps.
20: Arrête, Gérard, je t'ai vu plusieurs fois dans des camps naturistes. Avant que tu passes sur Fun Radio.
21: Ouais, c'est ça.
24: On te demande sur Fun TV si t'es nudiste ou naturiste.
21: Aucun des deux. Voilà, comme ça, ça va plus vite.
20: Non, vous êtes vous-même, Gérard, masochiste. Vous êtes vous-même bon et généreux.
24: Est-ce que tu peux expliquer
20: vite, je veux pas la montrer.
22: Nerveux,
20: parfois.
22: Non, arrêtez, soyez cool.
24: Juste 30 secondes, Gérard, tu peux juste nous expliquer la différence entre nudiste et naturiste.
22: Parce que je crois que manière,
21: c'est les deux.
20: Oh, bah qu'est-ce que t'es intelligent, Gérard. Mais rien à voir, un nudiste, c'est pas ça.
24: C'est quoi,
21: un nudiste, c'est quoi?
24: Un
21: nudiste, c'est quoi? Le nudiste, c'est celui qui se met à poil. Et le naturiste aussi, ok?
20: Mais non, le naturiste, c'est celui qui se met à poil. Et le nudiste, c'est celui qui se prend Gérard dans les chiottes de la loco.
21: Mais alors toi, mon pote, tu dégages, je veux plus t'entendre. Hop, bonne nuit.
20: Okay, ouais, non, mais Gérard, t'as rien à voir, là, c'est Anthony.
21: C'est bon, non.
20: Les nudistes et naturistes, c'est deux courants de peinture, je crois.
21: Ouais, c'est ça. Alors, toi, avec ta peinture, tu te l'accordes au cul.
20: Ou de la sculpture. Okay.
21: C'est ça, ou de la Starship ou de l'Adidas, c'est ça?
20: T'aimes pas la peinture, Gérard?
21: Non, bah alors, dans ce cas-là, tu dégages. Allez, hop, bonne nuit. Allez.
23: Voilà.
24: Allez. Il y a déjà trois personnes en moins, je te signale, là. Il y a plus personne, hein.
21: C'est pas grave.
24: Bah, les prochaines questions.
20: Ah, ça y est, j'ai trouvé. C'est de la peinture. Les nudistes, ils peignent avec leur queue, et puis les naturistes, ils chient direct sur la toile. Voilà, c'est ça.
21: C'est ça.
22: Bon, Gérard, enchaîne.
21: Ouais. Alors, aimez-vous partir en vacances en juillet, en août ou hors saison?
20: En août, Franck, il préfère partir en août.
23: En août.
21: Pourquoi?
20: Ben, parce que nous, d'abord, il fait plus chaud, quoi, c'est là où il pleut moins, et il y a le soleil, quoi.
21: Non, attends, en juillet, c'est plus
24: chaud.
21: Franck!
20: Ouais.
21: Franck!
20: Oui.
21: Tu crois pas qu'au mois de juillet aussi,
20: Moi, Gérard, c'est Anthony, je préfère partir au sport d'hiver en été et puis à la montagne en été.
21: Attends, de quoi
0: je préfère partir au sport d'hiver en été, ouais. Et puis à la plage en hiver.
21: Ouais, c'est ça, ouais. C'est bien.
0: Chacun ses goûts, docteur.
21: Mais là, je vois pas du tout.
0: C'est comme ça, quoi. J'ai pas le choix parce que j'ai un contrat bidon, là.
21: Ouais, ben.
0: Tu vois, j'ai signé ça, ils m'ont eu, quoi.
2: Avec Europe 1 ?
0: Non, pas du tout. Ça, c'est. Tu confonds avec Gérard.
21: C'est bon, allez, Malika.
23: Ouais.
2: Non. Elle part pas, Malika, elle s'en fout, elle, juillet, août, septembre.
22: Malika, elle dort, je pense.
23: Non,
21: j'ai l'impression.
2: Elle écoute la radio.
23: Oh,
21: Malika,
2: docteur Malika,
23: Gérard, moi j'ai.
2: Si je me posais une question, s'il vous plaît.
23: J'aime bien partir au mois d'août, Gérard, en vacances.
2: S'il vous plaît.
23: J'aime bien partir au mois d'août, Gérard, en vacances.
2: Gérard ?
21: Mais c'est qui là derrière qui.
2: C'est docteur,
23: c'est Malika. C'est Malika qui parle.
2: Oui, il joue sur Fun TV. Oh. Depuis que vous avez sauvé le couple, la coupe de l'été.
21: Vous commencez à être lourd là, laissez Malika répondre. Juillet, août ou hors saison ?
2: J'adore votre saison.
21: Regarde, le docteur ! Merde un peu!
2: Oh, tu me dis que c'est la coupe de l'été.
21: Oh là là là là là là.
2: Docteur, c'est le Brisbane de l'été.
21: Bon allez, c'est bon. Bon,
22: Gérard va poser un ultimatum, si ça continue, vous allez avoir gagné. Hein.
21: Non mais préférez-vous être servi. Préférez-vous être servi ou vous faire servir
22: devant le micro.
2: Ah bah servi, hein, être servi à l'hôtel, tranquille, au petit déj, et
0: c'est dégagé devant et long derrière.
21: Bon alors déjà. Ouais, tu comprends pas là qui est en train de chercher.
2: Non, oui.
23: Tu peux répondre à la question, Gérard, s'il te plaît.
21: Préférez-vous être servi
23: par toi ?
0: Gérard, il est plus enfoncé à l'arrière quand même. On le l'écoute
21: en haut.
2: Servi par un con comme Gérard, ça peut être sympa.
21: Bon, allez, c'est bon, on met une musique et on reprend le deuxième débat.
2: Allez, une conclusion, Gérard, une conclusion.
21: Non, bah dans ce cas-là, il se calme.
23: Calmez-vous
2: un peu là.
21: Ouais. Sinon, il n'y a pas de deuxième débat.
23: Alors,
21: préférez-vous être servi ou vous faire servir ?
2: Mais dans quelles circonstances, Gérard ?
0: Moi, je préfère que tu me serves.
2: Ouais, moi aussi.
23: Non, mais moi, je comprends pas la question.
21: Bah, à l'hôtel !
23: Il y en a un qui dit quelque chose, tu dois dire moi aussi.
21: Ta gueule !
2: Moi, je préfère être servi, moi.
0: Si j'étais voyant, je saurais que le prochain débat, c'est les tatous.
21: Eh, vous commencez à être lourd, là, hein ?
2: Un peu comme toi, Gérard.
23: Je
0: vous vois blanc, vêtu de blanc. Je vous vois blanc.
21: Comment c'est tout celui-là, le docteur Mécouille.
2: Docteur Fonzé.
21: Docteur Mécouille.
24: On débat, Gérard.
2: Ouais, docteur Mécouille.
21: Ouais, bah,
2: bon, Gégé, on vient au débat, là.
23: Il va avoir les tubes.
21: Bah, c'est bon, là, il y a...
2: Bon, allez, Gérard, enchaîne la prochaine, Gérard. On peut débat, c'est un nouveau.
22: Allez, Gérard. Arrêtez de parler, là.
21: Bon déjà, le téléphone portable, là c'est bon, tu dégages, parce que là, je... On a un portable.
24: Juste 30 secondes à la place de Malika, on a Caroline.
2: Eh ben, c'était pas trop tôt d'avoir une même Gérard, je t'imagine moche. Il y a pas besoin d'imaginer, hein.
3: Bonsoir Gérard, bonsoir à tous. Bonsoir Caroline. Salut Caroline.
2: Ton combiné...
3: Bon, alors la question, GG, parce que moi je comprends là. Pas, là. Être servi ou se faire servir, donc.
21: Bah oui. Pourquoi tu comprends pas ?
3: Je sais pas, j'ai du mal à comprendre.
21: Bon, quand t'es en vacances,
3: ouais.
21: Tu préfères quand tu pars seul,
3: ouais.
21: Ou tu pars.
3: Oui, bon.
23: C'est beau, GG.
0: Bon, voilà, t'es en vacances, hein. T'as fini
21: le travail. Est-ce que tu préfères ? Donc je vais t'expliquer en deux mots. Ouais. Est-ce que tu préfères te servir ?
3: Mm-hmm.
21: Donc tu préfères que ça soit un homme ou ça soit des serveuses ou autre dans le restaurant qui te servent ?
3: Ouais.
21: Ou tu préfères que ça soit toi qui te fasse la bouffe et que tu...
3: Ah, moi je préfère me faire recevoir tes tongs. Je préfère que ce soit les autres qui me servent en fait. Au resto,
21: qui c'est qui répond là ?
3: Léa.
21: Oui, Léa.
3: Au resto quoi.
21: Ouais. Tu préfères te faire servir ?
2: Bah oui.
3: Ouais.
21: Donc c'est bien ce que je disais moi, c'est pareil. Quand je pars quelque part, je préfère me faire servir que me servir moi-même.
2: Et quand tu pars où, Gérard ?
21: Ça te regarde pas.
2: Bah pourquoi ? Sous un rocher au bois de Boulogne.
21: C'est ça.
2: Pourquoi, Gérard ?
21: Je vous préviens.
2: Il soulève un rocher au bois de Boulogne. Gérard, pourquoi tu chies devant les supermarchés ?
21: C'est ça, t'as raison. T'as raison, continue, tu m'intéresses. Ok ? Donc, Caroline, pour toi, ta réponse ?
3: Bah moi, je préfère me faire servir. T'es en vacances, t'es pas trop travaillé. Hein.
23: Bah voilà.
2: Moi, je sais où il a trouvé Christine.
22: Pourquoi cette question, Gérard ?
21: Parce que...
2: Je vais tout révéler.
21: Non, mais de toute manière, là, pourquoi c'est deux
2: questions ? Belle raca.
22: Il y a des gens sur Fun TV, ils se demandent. Pourquoi la question ? Est-ce qu'il y a des gens sur Fun TV, ils se demandent ?
21: Mais pourquoi ? Ben, de toute manière, faut mieux se faire servir que se servir soi-même.
2: Bah, Gérard,
21: en fin de compte, faut mieux être
2: servi. C'est quoi le nom du docteur, là ?
25: Docteur Caramel.
21: C'est Docteur Mélaya.
4: Mais c'est passif ou actif?
21: Comment?
4: C'est marqué sur FunTV, c'est passif ou actif?
21: Quoi?
4: Tu es passif ou actif?
25: Le surnom est Gérard, c'est Gérard Mélédan.
4: Les deux?
21: Ouais.
25: Ouais, Gérard, moi je dirais plutôt qu'il est actif. Hein.
21: Ouais, bah,
25: mais il est bien. Hein.
21: Alors que pense... Maintenant, on va continuer sur...
22: Attends. Avant la prochaine question... Bouge pas, j'ai un truc pour toi, 30 secondes pour te calmer un peu et pour vous calmer.
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10: L'abus d'alcool est dangereux pour la santé.
4: Ah, l'abus d'alcool est dangereux.
25: Ouais, vous abusez de faire des trucs comme ça, sorti quand même.
22: Donc vaut mieux pas se faire servir du tout en fait.
21: Voilà.
25: Ouais.
22: D'accord. Bon, donc, l'autre question, Gérard, vas-y.
24: La alors, question d'après,
22: oui.
21: Que pensez-vous des vendeurs de glace sur les plages?
25: Ah, les mal barrés, là.
12: Ah, moi, je dis qu'ils font chier, quoi.
25: Ouais, c'est clair.
4: Ils font du bordel.
25: C'est tout.
4: C'est Caroline.
21: Bon, Caroline, vas-y.
4: Ouais, ils sont tout le temps autour de toi, tout ça. Ouais, achète-moi quelque chose. C'est prenant, quoi, si t'as pas envie de...
21: Non, achète-moi quelque chose.
25: C'est quand même curieux. C'est le métier que je faisais quand j'étais à Brontigny sur Breton. C'est le métier type que je faisais. Je vendais des coffres. Ouais, sur la plage. Eh Gérard, tu l'as déjà fait, toi?
21: Non.
25: Ça, c'est quand même une coïncidence. Enfin, une coïncidence.
21: Bon, ouais, c'est bon.
25: Gérard, c'est pas toi que j'ai vu sur la plage, là, à Deauville, 100 francs, avec une pancarte 100 francs, la pipe.
12: L'hippopotame
25: derrière, c'est...
12: Ouais, je l'ai vu.
25: Non, l'hippopotame derrière, c'est...
21: Ouais, c'est bon.
25: Je crois que j'ai vu aussi.
21: Ouais, bah, c'est bien. De toute manière, je vous préviens, au deuxième débat, je vais pas entendre tout ce bordel.
25: D'accord,
21: La dernière question avant de faire
25: la conclusion.
4: Ouais.
21: Et après on va enchaîner sur le deuxième débat parce qu'il est déjà 1h01.
25: Oh putain, faut que je me lève demain.
21: Alors que préfère
25: Gérard, ta brèche parce que demain je me lève, je travaille.
12: Ouais, alors avec ton cul un peu.
21: Bon attends, si t'es pas content mon pote dans ces cas-là.
4: Tu
21: fais une chose. Si t'es pas content, t'appelles pas à la radio et on t'appelle pas, ok? Si tu travailles,
4: bah, allez,
25: tu
4: restes chez toi.
25: J'espère que quand on va faire un repas, il ira plus tôt quand même.
21: Alors, la
24: question.
21: Bon, tu la fermes, Caroline.
25: Gérard, tu restes poli, s'il te plaît.
21: Et toi, tu la fermes aussi derrière, c'est moi qui pose
4: la
21: question. Alors, préférez-vous être servi par un homme ou par une femme?
22: Dans les toilettes.
25: Par une femme.
4: Ça dépend.
25: Une femme, dans les toilettes, sont habillées.
22: Dans les toilettes de la loco.
25: Et toi, tu vas casser, toi.
21: Alors celui qui s'amuse, bon ben c'est bon, ben personne veut répondre, alors la conclusion...
25: Si, moi je réponds.
21: C'est bon, conclusion.
25: Pour les vacances. Putain, on n'a pas le temps de répondre, tes questions là, con.
21: Eh ben si t'es pas content, mon pote, tu vas te faire sodomiser.
25: Tu vas te faire sodomiser par Gérard.
21: C'est ça, alors maintenant...
25: Ah mais vas-y, doucement, je suis pas habitué.
21: Léa, ta conclusion, qu'est-ce que, malgré que t'as pris le débat en cours, si tu l'as écouté, qu'est-ce que t'en penses?
4: Bah, vive les vacances.
26: Vive les vacances.
21: D'accord. Caroline?
4: Bah, moi, je dis que les vacances, c'est cool, quoi, quand il n'y a pas Gérard sur scène.
21: Oui. Ça, c'est bien. Merci. Ok.
25: Docteur Maboul.
27: Non, je parlais à ma bûche.
21: Oh!
27: Excusez-moi, je parlais à ma bûche.
21: Ouais, ben, tu travailles pour la conclusion, hein. On n'est pas là pour...
27: Je suis là, maintenant, je te vois.
21: Bon, t'accouches! Bon, allez, c'est bon, allez, hop, bonne
27: et
21: nuit.
27: Et là, je...
21: Ouais, c'est bon. Dans ces cas-là, pour ce premier débat, bon...
25: Et moi, je peux faire ma conclusion.
21: Stop!
25: Trouluc, je fais de la gueule, moi, pour la conclusion.
21: Ouais,
25: moi aussi.
21: Ouais, Trouluc,
25: il a pas encore parlé, là. Eh, c'est Anthony, je peux faire ma conclusion.
24: Il en reste trois qui n'ont pas fait de conclusion. Il nous reste Franck.
25: Ouais.
21: Alors, Franck.
25: Ouais, bah moi je pense que c'est bien les vacances, quoi. Je dis vive les vacances, pourvu que ça dure.
21: Ok.
25: Voilà.
24: Anthony.
25: Moi je sais pas, je travaille, donc okay. Je peux pas dire.
21: Et Albert.
25: Bah moi, je trouve que les vacances de Noël, c'est vachement chouette, ouais.
21: Ouais, d'accord, les vacances de Noël, alors qu'on est sur les vacances d'été.
25: Et alors, j'ai le droit de parler des vacances des Noël, non?
21: Ouais, t'as raison, avec
22: près
21: six
22: du micro,
21: mois d'avance.
22: Gérard, près du micro.
21: Avec 6 mois d'avance,
25: Ouais, avec 6 mois d'avance.
21: Ouais, ben moi je vais vous dire une chose.
25: C'est mieux d'avoir 6 mois d'avance que 2 mois de retard.
21: Bon, tu fais comme tu veux, c'est pas mon problème, et puis c'est tout. Moi, je vais vous dire une chose, tous ceux qui sont en vacances, continuez bien de vous reposer, de bronzer et tout. Et puis ben là on va attaquer le deuxième débat avec les messageries de poche.
22: Gérard, t'as pas un petit poème là pour
21: Non.
22: Si, t'as, moi, je crois que tout le monde veut un poème. Là. Gérard va ouvrir sa valise. Si Fun TV pouvait la montrer. Parce que... Ah ouais, non mais attends, mais t'as vu là, c'est pas le faire quoi.
21: Pas le tatou, hein. Non, j'ai pas pu en faire un.
22: Il se fout de la gueule du monde.
21: Alors, pendant les vacances, on peut faire des nouvelles rencontres, ça c'est sûr, parce il y en a beaucoup qui ont dû en faire. Mmh. Pendant les week-ends, on peut boire l'apéritif entre amis, ça c'est vrai. Pendant les vacances, on peut faire du pédalo, surtout s'il fait beau. Pendant les vacances, on peut se séparer des parents, pour ceux qui sont encore avec les parents. Pendant les vacances, on peut écouter la radio, comme il y en a qui font. Pendant les vacances, votre tatou sonne ou pas? Ça va être suite au deuxième débat. Regardez-vous souvent la télé pendant les vacances toute la nuit? Écrivez-vous souvent aux gens que vous connaissez? Et appelez-vous souvent vos voisins ou répondez-vous au courrier dur? Ou même, appelez-vous souvent Max?
22: C'est quoi ça là? C'est pas un poème, Gérard.
21: Non, mais c'est un truc que j'ai inventé.
8: C'est pas des poèmes que t'as fait là, c'est des questions que tu poses, c'est nul. Non, mais attends. Eh, qu'est-ce qu'on avait dit tous les deux?
21: Ouais, ben le poème sur les vacances, qu'est-ce que tu veux que je fasse? J'ai pas pu te le faire.
8: Pourquoi?
21: C'est trop long à faire.
8: Mais attends, mais faire des poèmes, c'est trop long, mais ça prend 5 minutes tes torchons à faire.
21: Ouais, mes torchons, oh.
8: T'as même pas fait un débat sur les tatous? Bon, ton débat était moyen. Hein.
21: Ouais, tu parles moyen c'est moyen. C'est moyen quand tu reprends les mêmes, hein, Anthony, Franck, Nico, tout ça. Non, mais c'est bon, j'ai compris comment que ça se passait. Alors, au deuxième débat, c'est pas les mêmes.
8: Ben non, mais moi j'ai pas entendu, moi j'ai trouvé ça bien, mais bidon. Les questions étaient pas mal, mais le débat était... Le poème était pas terrible. Décevant.
21: Non, mais même, de toute manière...
8: Bon, alors là, il va y avoir un ou deux disques, hein, il va y avoir une grosse surprise pour GG. Mais avant, le tatou, les deux, trois questions, tu peux peut-être poser la première question du débat.
21: Ben, pourquoi achetez-vous un tatou ou un autre appareil? Et à quoi cela vous sert?
8: D'accord, ok. Là, j'espère que vous allez donc réagir également. Les numéros de téléphone?
21: 0800...
8: 70 5000 et 0803-08-5000. Julie, toujours au standard, il faut
21: et
8: que ça...
21: Et pour les Belges, 0331-99-5000.
8: Fun TV a raison, peut mieux faire, hein. J'espère que tu feras mieux, hein.
21: Ben, en espérant...
8: Et puis, il faut faire un petit coucou sur les gens qui sont sur le Minitel, parce que tu en parles pas assez du Minitel.
21: Ben ouais, mais bon, ben...
8: 3615, code Fun Radio, rubrique direct.
21: Voilà. Donc on se retrouve juste après pour la suite du débat.

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3: Et voilà, comme vous venez d'écouter la bande originale du feuilleton Dallas qui passait sur TF1. Donc, bienvenue sur Fun Radio. C'est les débats de Gérard du jeudi. Donc, il est 0h40. Donc, c'est Fildar qui vous accueille au 0803-08-5000.
4: Bonsoir.
3: Bonsoir à toi, merci. Fildar.
4: Ça va, vous?
3: Accompagné d'Apolline à côté.
5: Je suis là.
3: À l'arrière, c'est Manu qui vous accompagne en espérant qu'il va nous faire du bon boulot ce soir parce que sinon ça va
6: comme
3: cartonner.
6: Tu me connais, Gigi, je cartonne.
3: Et www.fr Fun Radio, donc c'est Rigo.
6: Yes.
3: Wesh.
6: Yes.
3: Alors, pour ça, on va accueillir Slip à fromage.
7: Attends, on fait quel débat, Gigi?
3: Débat sur les 35 heures.
7: Voilà, et c'est pas Slip à fromage, c'est Slip à frange.
3: Slip à frange, bonsoir à toi. Donc tu peux me donner la fréquence s'il te plaît?
8: Ouais, salut GG, alors on écoute Fun chez moi sur 117.3.5.
3: 117.3.5. Et ma main dans ta gueule.
8: Ah non, mais je t'assure GG, c'est une...
3: Mais ouais, c'est ça.
8: 117.3.5.
3: C'est ça, c'est 117.3 et tu t'écrases après.
8: Non,
3: ok, tu t'écrases.
8: J'invite tous les auditeurs.
3: Tu t'écrases.
8: Bonsoir,
3: merci. Bout de gras.
9: Oui, bonsoir Gérard.
3: Bonsoir à toi. Donc, fréquence Bordeaux, s'il te plaît.
9: Oui.
3: Ouais, d'accord.
9: 90.2.
3: Comment?
9: 90.2, Gérard.
3: Non, mais il faudra peut-être que tu travailles
9: bien,
3: vite
9: Gérard,
3: fait.
9: Bien.
3: Petite varice.
10: Oui, bonsoir Gérard, bonsoir à tous, bonsoir à toute la Dream Tease.
3: Bonsoir. La fréquence.
9: Salut. Bonsoir.
10: Sur la fréquence 97,3 FM en mégahertz.
3: 97,3, c'est Poitiers.
10: Ok.
3: Et pince à linge sur Caen. Bonsoir à toi.
11: Bonsoir Gérard.
3: La fréquence
11: 118.
3: Ok, je te remercie.
11: T'en prie.
9: Voilà.
3: Alors donc, premier débat, c'est les 35 heures comme la semaine dernière, on n'a pas pu.
9: Encore
3: alors...
9: Non, commencez pas. C'est merde.
3: Celui qui vient de dire commencez pas va commencer à se calmer. Parce que sinon il va dégager tout de suite, je vais pas chercher midi à 14h.
7: T'es malade, Gigi?
3: Ça va être clair.
12: Ok.
7: T'as toussé, Gigi? T'es malade?
3: Hein? Alors, on refait les débats des 35 heures, étant donné que la semaine dernière, il y a eu un petit problème grâce à Fildar.
9: Bravo.
3: Donc on refait les 35 heures, si ça vous plaît, ça vous plaît, si ça vous plaît pas, on
9: c'est
3: vous
9: pareil,
3: vire et on prend d'autres auditeurs.
9: Bravo Gérard, quel abus d'autorité.
3: Et alors, est-ce que les 35 heures sont acceptées par les extraterrestres? On va demander ça à Bout de Gras.
9: Les 35 heures acceptées par les extraterrestres?
13: Nouvelle question.
9: Mais il faudrait d'abord les voir, Gérard, les extraterrestres, pour savoir.
3: Je te demande si les 35...
10: Ils sont autour de nous.
9: Oui, eh bien, il faudrait demander à Jean-Pierre pour ça.

0: Jean-Pierre les a vus, lui.
1: Allô ? Allô ?
2: Oh, oh !
1: Ouais, c'est super bien, c'est génial.
2: Ouais, non, mais pour l'instant, tu vas la fermer, d'accord ?
0: Bon.
2: Parce que vous n'avez pas commencé la première question comme ça, sinon j'attaque le deuxième débat et ça va aller vite, moi. Hein. Alors, soit que vous vous calmez tout de suite ou pas. Claire et net. Alors, slip à frange.
0: Ouais, bah écoute, les extraterrestres, s'ils existent, je pense que comme tout le monde, ils subissent le coup des 35 heures, hein, c'est tout. Je pense qu'il n'y a pas de discrimination à faire.
3: Oui, c'est vrai.
0: C'est pour tout le monde.
2: D'accord.
0: C'est pour tout le monde pareil, on est tous dans la même merde, on est tous embarqués dans la même galère.
4: C'est clair.
0: Voilà.
3: T'es au chômage aussi, toi.
0: Oui, bien sûr.
5: Gérard, par contre, on me dit sur Minitel qu'une journée d'extraterrestres, ça ne fait que 3 heures. Donc comment c'est possible qu'ils fassent les 35 heures?
2: Non mais attends, les 35 heures, c'est... on ne sait pas si c'est dans la semaine ou par mois, d'accord?
0: Voilà, ça dépend de la rotation des planètes, c'est tout.
5: Mmh. Ok. Et Gérard, et sur IRC, il y a Davy One, il te dit qu'il a pas de questions pour l'instant.
2: Non bah lui, si c'est pour me sortir des conneries comme il a l'habitude de faire, c'est même pas la peine qu'on l'entende celui-là.
6: Mmh.
2: Petite varice.
4: Ouais, bah moi j'ai vu un reportage justement à l'époque où c'était la 5, où Jean-Claude Bourret effectivement disait que les Martiens faisaient 35 heures, tout à fait, ouais. Effectivement, ouais.
0: Bien sûr.
5: Mm-hmm.
0: Tour aide.
4: Ils ont même manifesté. Ils ont même manifesté sur
2: Petite Planète varice, t'as ouais. besoin de préciser la chaîne que tu regardais.
4: Ok, c'était après la 5 et avant la 6.
2: Bon, alors, Filard.
4: Après la 4 et avant la 6, pardon.
2: Tu me l'attrapes, lui, tu le calmes.
4: Non, mais j'ai pas précisé.
2: Non, mais je veux pas le savoir.
4: Non, mais c'est bon, Gérard.
2: Eh, Filard, tu fais gaffe. Tu commences pas. Tu commences bien, tu commences bien.
7: Non, sérieux,
2: sérieux. Tu lui dis.
4: Non,
2: mais tu la fermes. Tu la fermes.
4: Non, je ferme ma gueule.
2: Donc, ouais, bah tu fermes ta gueule. Bah, alors, si tu la fermes ta gueule, tu vas aller voir Fildar.
7: Donc, je le calme.
2: Alors, maintenant, tu vas la fermer pour de bon ta gueule, tu vas voir Fildar.
7: Ok.
2: Pince à linge.
8: Oui, Gérard. Mm. Bah, en fait, c'est les extraterrestres qui ont lancé l'idée. Donc, en fait, on n'est que des copiteurs. Et c'est eux qui ont pensé en premier.
2: Mm. Non, mais je pense pas, à mon avis, parce que les 35 heures, c'est pas les extraterrestres qui l'ont demandé, c'est le gouvernement, d'accord?
8: Non, mais moi, je te dis que les extraterrestres, ça fait belle lurette qu'ils travaillent que 35 heures et on leur a piqué l'idée, ouais.
2: Ouais.
0: Qui dit, Gérard, que le gouvernement, c'est pas des extraterrestres qui ont infiltré un petit peu toute la politique, va savoir.
2: Mm. Non,
0: avec
2: mais
0: des
2: ça.
0: Noires et des... oui, avec ces histoires de complot, maintenant, on peut plus
2: se faire. De toute manière, ça a été voté par le gouvernement. Moi, je vais pas revenir là-dessus. La question, elle a été posée la semaine dernière, je ne vais pas m'éterniser là-dedans. Hein.
0: Sauzère les a vus alors qu'il cherchait un raccourci qu'il ne trouva jamais.
2: Bon, pour l'instant, tu vas la fermer. Il y a d'autres questions qui sont plus importantes que d'écouter les tiennes.
0: Et il doit convaincre un monde.
2: Alors tu fermes ta gueule. Tu fermes ta gueule et ça vaudra mieux, toi.
0: C'est Polo, pardon.
2: Ouais, bah tu fermes ta gueule, Polo. Et toi, de toute manière, tu n'es même pas dans les débats. Alors tu vas t'écraser. Merci.
5: Gérard, sur IRC, on a dépassé les 5000, on est quand même 5422.
0: Bravo.
5: Ce qui est très fort pour minuit 40.
0: Incroyable.
5: Il y a le chien qui te demande si on pourra toujours trouver midi à 14h avec les 35 heures.
2: Je sais pas, peut-être.
0: Bien sûr.
2: Peut-être.
0: Bien sûr, il suffit d'adapter sa montre,
3: pas de trigo.
0: Il faut régler la montre.
2: Tony, tu fermes ta gueule.
0: Il n'y a pas de Tony.
2: Non, presque pas.
0: Il n'y a pas de Tony.
2: D'accord, non, presque pas.
7: Gérard, à l'accueil, excuse-moi, à la place de Petite Varice que j'ai viré, on accueille Jean Bouchon.
2: Ah, déjà?
7: Bah oui, tu m'as dit de le virer, moi je l'ai viré.
2: Ah bon, bah.
7: En plus,
9: oui, bonsoir.
7: Il était dans une cabine.
9: Bonsoir. Salut Jean Bouchon.
0: Salut Jean Bouchon.
7: Jean Bouchon.
4: Bonsoir Gérard, bonsoir à tous les auditeurs qui nous écoutent.
2: Jean Bouchon. Attends,
0: Salut mon petit Bouchon.
4: Salut, ça va?
2: Merci. Oui. C'est qui?
7: Jean Bouchon.
2: Jean Bouchon.
7: Jean Bouchon, oui.
2: Donc.
7: C'est son prénom, Jean Bouchon.
2: Il est d'où?
7: Il a 27 ans.
2: Ouais.
7: Et il appelle de Pithiviers.
2: Alors, Pithiviers, c'est...
7: Dans le Vercors.
2: Non, dans le 45.
7: Ah, dans le 45, ouais.
2: Tu peux me donner ta fréquence, s'il te plaît?
4: 103.2.
0: Non.
7: Si, c'est ça.
4: 3.2 FM.
0: C'est faux.
2: Non, c'est ça. Dans le département 45, 103.2.
7: Ouais. Ah oui?
4: Ouais.
7: Non, mais il y a deux fréquences.
4: Si, quand même.
2: Ouais, mais je vais contrôler parce que c'est du côté d'Orléans, tout ça.
0: Ouais.
2: Donc, tu veux répondre à la première question ou t'as entendu?
4: Tu peux me la répéter, s'il te plaît, parce que j'étais hors antenne.
0: Oh non.
2: Bon, alors, est-ce que les 35 heures sont acceptées par les extraterrestres et on s'arrête sur cette question?
4: À mon avis, ouais, étant donné qu'ils sont acceptés par les humains, ouais, donc, ouais, je pense que ouais.
2: Mais non, tu peux. Non, mais précise.
4: Ouais, mais ça dépend sur quelle planète c'est, donc je veux dire, ça peut très bien être sur Saturne, tu vois, où c'est des mecs.
2: Attends, Jean Bouchon.
4: Ouais, Jean Bouchon.
2: Attends, ouais. Le prochain coup, tu peux encore siffler plus fort pour demander à Manu l'audi?
7: Il n'entend pas.
2: Tu veux? Non, mais il faudrait peut-être arrêter quand les gens ils me parlent au stand à l'antenne là. Ouais, hein.
7: Excuse-moi.
2: Non, mais oh, Quand tu as quelque chose à te demander, tu demandes à Pauline Kassab, va là-bas.
3: Ouais, je vais y aller en courant, Gérard.
2: Non mais ça veut dire quoi là ce bordel?
6: Gérard, sur IRC, Davy One, il me demande si c'est parce que c'est un débat sur les 35 heures que tu vas le faire chaque semaine jusqu'à ce que ça fasse un débat de 35 heures.
2: Non, c'est un débat que la semaine dernière, on aurait dû le faire entièrement. Mais vu que Monsieur Fildar a perdu du temps sur la route au lieu d'échanger à porte-maillot, Monsieur a continué sur la Grande Avenue, anciennement les studios qui se trouvaient 143 Avenue Charles de Gaulle. Mm-hmm. Donc, je suis arrivé en retard. Donc, grâce à Fildar, on est forcé de les refaire. Voilà. Okay. Donc, on va pas les refaire toutes les semaines, loin de là. Okay. C'est la deuxième fois et j'espère que ce sera la dernière fois que je vais les faire.
5: On me dit encore heureux sur Minitel que ce soit pas toutes les semaines les 35 heures.
2: Ouais, ben, sur Minitel, il ferait peut-être mieux de se réveiller sur les questions qu'on pose. Hein. D'accord?
5: D'accord. Je leur dirai.
2: Alors, à votre avis, Jean Bouffon, pardon.
4: Oui. Oui.
2: Jean Bouffon.
4: S'il te plaît.
2: Bouffon. Donc, ouais, pour toi, alors.
4: Ouais, donc je te disais, ça dépend des planètes, en fait, parce que tu peux très bien habiter sur Mars, mais on sait très bien qu'avec Mars, ça repart.
2: Ouais. S'il vous plaît, derrière, on se calme, s'il vous plaît, merci.
10: Question de madame, bouffe-moi la tue.
2: Bon, au standard, là, vous faites.
4: On reprend le thème dans le débat.
2: Vous faites un peu votre boulot, là.
7: On reprend le thème.
3: C'est ça, on fait ça.
9: Allez, on reprend le thème. Alors,
4: je disais qu'en fait, ça dépendait des planètes, en fait, parce que on le sait bien, quoi.
9: Ouais.
4: Voilà, en fait. Bah, si tu peux habiter sur Saturne, je vois les habitants de Saturne, ils ont tous des cerceaux autour du cul, quoi. Donc, sur Mars.
2: Attends, c'est comment ton nom, toi? C'est comment? Bon, ouais, mais Fildar! Fildar, tu me les calmes, là. Alors, tu commences pas le.
7: Tiens, GG, en attendant, j'ai.
2: Non, mais tu me les donnes.
7: Bah oui, bah tiens.
3: Toi aussi, tu te calmes.
2: Non, parce que.
3: Tu te calmes.
2: Ah, tu fais quoi là? Me prends pas pour un con, tu fais ton boulot correctement cette semaine.
3: Hé, Gérard!
2: Je t'ai prévenu cette semaine, tu fais ton boulot correctement, ou sinon tu dégages.
3: Ok. Et Gérard, j'ai mal à la tête, tu peux sortir?
2: Ouais, ben, alors dégage. Manière, t'as tout le temps mal à la tête quand c'est moi qui gueule. Alors,
6: Gérard, pour parler d'Apolline, elle est quand même gentille, c'est elle qui t'a récupéré les sondages cette semaine.
7: Vous abusez, là, les mecs, putain, sérieux, mais un peu de calme, là, c'est quoi ce débat de merde?
2: Alors, 47. Alors, pour ou contre les 35 heures, il y a 40% qui répondent pour.
7: Non, parce que, imagine, Gérard parle et toi tu parles en même temps.
5: Donc, c'est inconcevable.
7: Non mais...
2: Bon,
7: t'es pas réglo, merde.
2: Oh
7: ouais. Deux secondes, je parle.
2: Hey, mais t'es non, mais... Mais t'es... T'as ton micro, toi, quand... Ah, merde, je suis en l'antenne.
5: Oh là là,
2: je sens que les débats ce soir, ils vont vite se terminer, hein, encore.
6: Donc, Gérard, tes sondages?
2: Alors, les sondages, les pour ou contre, il y a 40% qui disent qu'ils sont pour, 30% qui sont contre, 26% qui ne veulent pas en parler... Ça, je pense que c'est sûr. Et 10% préfèrent continuer à boire. Alors, je vois pas du tout le rapport. Je sais pas où qu'elle a été cherchée.
7: Dans le Reader Digest. Mais ouais. quand tu dis 30, combien t'as dit
2: 30% répondent contre.
7: Bah oui, il y en a qui sont pas pour.
6: Bah ouais.
2: Ouais, mais sur... Sur la dernière, 10% que préfèrent continuer à boire, je vois pas du tout qu'elle a été me chercher des sondages comme ça, c'est des sondages de merde encore. Ah. Comme d'habitude, hein.
7: T'as trouvé ça où, Apolline?
3: Bah, dans un livre.
2: Ouais, c'est ça, dans un livre, bien sûr. Alors, à votre avis, est-ce qu'on peut travailler plus avec les 35 heures que les 39 heures? Donc, on récupère Flip à Frange.
9: Ouais.
2: Donc, alors, pour toi?
9: Bah, écoute, moi, je pense que c'est clair. La réponse est contenue dans l'énoncé du problème. Donc je pense qu'il n'y a pas besoin de préciser. Bien sûr qu'avec 35 heures, on travaille plus qu'avec 39 heures. Je crois que c'est mathématique.
2: Non, attends. Parce que là, non, je crois que là, tu n'as pas très bien compris le sens de la question.
9: J'ai du mal, moi, dans la vie.
2: À votre avis, est-ce que l'on travaillera plus avec les 35 heures que les 39 heures?
9: Bah oui.
2: Parce qu'avec 39 heures, tu travaillais déjà 4 heures de plus, donc t'as des heures supplémentaires, tout ça, donc ça te faisait pas 39 heures, mais par exemple 42 ou 43.
0: Ouais.
2: Hein? Mais sur les 35 heures, tu feras combien? Parce que savoir, il y a une question, celui qui renifle comme un bouc derrière, ça m'énerve. Donc savoir si avec les 35 heures, les heures supplémentaires seront dedans.
0: Forcément qu'il va y avoir du black, il va y avoir du travail au black, c'est tout.
2: Ben ouais, mais...
0: C'est tout ce que ça va faire, les 35 heures. Hein.
2: Donc, alors, pour toi, flip à...
0: D'accord.
2: Slip à frange.
0: Oui. Mmh. Ben, je te dis, ça va faire du black, ça va créer du black, c'est évident. Je crois que le gouvernement, il aura encore raté son truc, ça va faire du travail au black, et voilà, l'économie, elle va plonger.
11: Vive black.
0: C'est inévitable.
2: Attendez.
0: On a réussi tout ça.
2: D'accord. Boudgratte, t'attends 5 minutes, il y a une question peut-être.
6: Oui, il y en a plein. Il y a mon voisin Dan qui te demande. En fait, il constate que pour arriver des 39 heures aux 35 heures, ils ont juste retiré les heures déjeuner où on travaillait pas, quoi. C'est
0: dégueulasse.
6: C'est dégueulasse ce qu'ils ont fait.
2: Non, mais même, de toute manière, que ça soit 35 ou 39 heures, de toute manière, c'est vrai. C'est vrai que là, il y a une question que je suis en train de me poser aussi.
12: Laquelle?
2: Oh, ta gueule, toi, là-bas. Non, mais... Manu.
13: D'accord.
2: Manu, s'il te plaît.
6: Oui, je t'écoute.
2: Ouais, tu me les coupes. Merci. Non, c'est vrai, la question que tu viens de me poser, Rigo, c'est vrai que là, il y a un problème qui va se poser. Ah ouais. C'est qu'avec les 35 heures, est-ce que l'heure de repas va être décomptée ou va être comprise encore dedans? C'est là la question que tout
6: parce que moi, tout le monde se pose. On me dit 39 heures, c'était avec, et 35, c'est sans. Donc en fait, c'est exactement le même temps.
2: Non, parce que attends, dans les 39 heures, ton heure de repas était comprise.
7: Mais le week-end
2: tandis
7: ou pas.
2: Que là, tais-toi, toi, pour l'instant. C'est-à-dire que là, dans les 35 heures, savoir si l'heure de repas va être comprise dedans ou pas, c'est là le problème que les patrons maintenant vont se poser, et même nous, employés, est-ce que les heures de repas. Est-ce que l'heure de repas qu'on va prendre, est-ce qu'elle va être comprise? Est-ce qu'on sera payé 35 ou 34 heures?
7: Hey, Gérard, est-ce que... Attends, j'ai une question à poser à Gérard. Gérard, est-ce que l'heure des repas, elle va être comprise dans les 35 heures ou non?
2: Bon, attends, alors toi, tu fermes ta gueule parce que tu commences à me casser les couilles. Je viens de répondre. Alors, tu fermes ta gueule, ça vaudra mieux maintenant.
5: Et sur Militel, il y a Pitivier qui demande, dans les 35 heures, plus de pause pipi pour se faire enculer dans les chiottes.
2: Alors lui, il va se faire enculer aussi.
5: Ok.
2: Voilà. Donc, bout de gras.
14: Les 35 heures, oui, pourquoi pas, avec des heures sup.
2: Non, mais je te demande, la question...
14: Dedans.
2: Non, mais travaillons plus avec les 35 heures que les 39.
14: Oui, s'il y a des heures sup avec.
2: Mais non, mais je te parle pas des heures supplémentaires.
14: Logique. C'est logique, j'essaye d'apporter une logique à ta question.
2: Mais ouais, mais les heures supplémentaires, je n'en parle pas, ouais. Ça va être une question
14: imagine, tu fais 35 heures, tu fais 39,
2: ouais.
14: Le bonhomme, il te fout des heures sup. Eh ben, t'en feras peut-être plus que 39.
2: Attends, le bonhomme, tu veux dire que
14: le
2: ton
14: patron.
2: Ouais, ton patron, il fera bosser plus de 35 heures.
14: Je voudrais me faire embaucher, là, dans une librairie.
2: Ouais, ben, c'est ça. Alors, dans ce cas-là, bout de gras, tu
14: non,
2: vas avoir.
14: C'est pas méchant, On est tous au chômage, c'est dur.
0: Ouais, c'est clair, c'est la dèche, moi. Je me ferais bien embaucher dans une radio, moi.
2: Toi, tu fermes ta gueule pour un sang, merci. Jean Bouchon. Jean Bouchon, fois.
15: Oui, c'est Bouffon, pas Bouchon, je t'apprête.
2: Non, c'est Bouchon.
15: Les heures supplémentaires, moi je suis d'accord avec ce que vient de dire, je sais plus qui, mais moi je suis tout à fait d'accord. Ouais, Boudgras, si t'as des heures supplémentaires, t'en feras largement plus que 35. Ça peut aller jusqu'à 39, 40 ou autre.
14: T'as des diables, j'ai fait l'écho, moi.
2: Non, mais attends. Non mais la question. Bon mais arrêtez de faire hum là, vous me faites chier. Allez hop. Oh putain, tu m'as. Vous me faites chier là.
15: Non, vas-y,
7: ils disent oui.
2: Non mais j'en ai ras le bol des. Oh non.
14: Oh,
2: allez hop, ça commence.
7: Non.
2: Ça commence là. Ça commence.
7: Je les calme, Gérard.
2: Tu vas voir, tu vas les calmer, mais vite fait.
15: Oui, là, vas-y.
2: Ouais. Vite fait, bien fait.
15: Vas-y, Gérard.
2: Tu as morflé, toi.
6: Gérard.
2: Parce que ça, c'était question.
16: Il piquait des heures dans ma semaine.
6: Gérard, tu m'écoutes? Sur IRC, il y a Gotips qui te demande en fait. Avec le passage aux 35 heures, la pub pendant les films, elle durera combien de temps?
2: Ben, elle durera 5 minutes, hein, comme d'habitude. Comme d'habitude, on pourra pas suivre les films correctement.
6: Ça, ça m'étonne.
2: Ah ben si, hein. Moi j'ai regardé tout récemment là, un film sur une chaîne et il y avait
7: c'était
2: une
7: quoi,
2: pub. Et la pub a duré 5 minutes et après le film il est reparti, on comprenait pas du tout ce qu'il disait. Voilà. Pince à linge pour terminer la question.
16: Bah moi je suis tout à fait de l'avis des autres auditeurs.
0: Des mâles.
16: Comme quoi on va travailler plus et on va faire encore plus d'heures supplémentaires.
2: Non mais Les heures supplémentaires, la question, si c'est vrai. C'est vrai qu'en fin de compte, c'est Pildar qui a trouvé cette question-là.
7: Elle est pas mal, hein.
2: Non, mais elle est complètement con. Parce que regarde la 2, rejoint la 9. À votre avis, est-ce qu'on ne travaillera plus avec les 35 heures que les 39 heures? Et la question numéro 9, c'est pourra-t-on faire des heures supplémentaires avec les 35 heures? Donc, ça revient au même. Non, ça revient au même, je suis désolé.
7: Alors,
2: ta question, elle est nulle. Voilà, merde. Allez, zéro.
9: Oh là là.
2: Un gros zéro pour toi. Un gros zéro sur ta question.
7: Gérard.
2: Et en plus, que tu me dis que c'est avec Max que tu l'as travaillé, c'est faux. C'est toi qui as été la chercher.
15: Mais c'est un writer.
2: C'est toi qui as été la chercher, c'est pas Max. Parce que Max, il n'était pas dans le bureau quand tu m'as appelé.
7: J'ai trouvé ça dans le quiz.
2: Ouais, mais t'es un menteur. Oui. Alors viens pas mettre ça sur le dos de Max, ok?
7: Tu mets ça sur mon dos?
2: Ouais, il m'a appelé, il m'a dit qu'avec les quatre questions, vu qu'on avait posé quatre questions la semaine dernière sur les 35 heures,
7: exact.
2: Celle-là m'a dit que c'est les quatre questions qu'on a, c'est avec toi qui les a vues. Mm-hmm. Alors que c'est faux. Mm-hmm. Parce que là, la 2 revient à la 9. Donc alors maintenant, la 2 plus la 9, donc pourra-t-on faire des heures supplémentaires avec les 35 heures? Ça revient avec la 2. Alors voilà, maintenant tout le monde a répondu, donc la 9, je peux plus la poser.
7: Eh merde.
2: Et voilà, bravo Fildar. Bravo connard. Tu portes bien ton nom, connard. Voilà. T'es qu'un pauvre con, t'es qu'une tâche. C'est tout, c'est pas à mettre tes doigts là.
7: Hein, qu'il a envie de...
6: Bon Gérard, pour calmer le débat, je voulais juste préciser aux gens de l'IRC que Gérard ne fera pas 35 heures de débat par semaine.
2: Ah bah non,
7: pourquoi?
2: Déjà 3 heures, ça suffit. Ta gueule, toi. Vu quand tu travailles et vu ce que tu me donnes comme question, ça sert à rien du tout.
7: C'est faux.
2: Alors, est-ce que les femmes travailleront 35 heures ou pas? Merci pour celui qui vient de couper. Alors, on va demander.
11: Moi, je suis pas
2: marié
11: avec lui.
2: Oh là là là là là là là. Manu!
6: Oh, le vieux bruit de cassette.
11: C'est quoi cette
7: qu'est-ce qui se passe?
2: Manu, un conseil que je te donne.
7: Vas-y, donne-le, je sais pas si je le prends.
2: Un conseil que je te donne, évite de me passer les trucs avec Christine.
11: Ok. C'est une bombe sexuelle, là, voilà.
3: Okay. Parce que,
2: ouais, alors, tu sais ce que tu vas faire?
7: Mais tu vois bien que c'est pas moi, là, Gérard.
2: Tu vas retirer ta merde.
7: Mais c'est pas
2: parce
7: moi.
2: Parce que là, ça commence à bien faire toutes les semaines.
7: C'est pas moi, Gérard.
2: Alors, vous faites du boulot correctement ou pas du tout?
7: Je peux rien faire, Gérard, c'est pas moi.
2: Ouais, bah, vous allez voir si c'est pas vous. Hein, parce que je commence à avoir ras-le-bol toutes les semaines d'entendre ça. Alors, est-ce que les femmes travailleront 35 heures ou pas? On va demander à Slip à Frange. Bravo Manu!
7: Il est là.
11: Je suis revenu, j'étais perdu. Répète, dans
2: bravo Manu, hein!
11: Répète, j'étais perdu.
2: Non, c'est pas toi. C'est toi qui mets les auditeurs à l'antenne. Hein. Alors, bravo Manu, encore.
7: Merci.
2: Alors, Slip à Frange.
11: Non, c'est quoi la question? Est-ce que les pétards.
2: Non. Comment?
11: On est hors antenne, GG, c'est les pétasses qui travaillent, c'est ça?
2: Alors les pétasses, ça t'emmerde, tu dégages, je veux plus te voir, je veux plus de toi. Je veux plus te voir, les pommes, c'est pas des pétasses, toi t'es un connard.
11: Mais
2: alors tu dégages, tu dégages.
11: J'ai mal entendu, GG.
3: Bravo, Gérard.
2: Hop, il dégage. Terminé pour lui.
11: Parce que j'ai mal entendu, mon
2: gars. Non, je veux pas le savoir.
11: Bon, alors je vais répondre.
2: Non.
12: Regarde, il est gentil, il s'accroche.
2: Non. Hop, terminé.
12: Il a mal compris.
2: Bout de gras.
12: Mais moi, c'est pareil, j'étais en antenne, j'ai pas entendu, Gérard.
2: Alors, est-ce que les femmes travailleront 35 heures ou pas?
12: Plus que 35 heures.
2: Il alors, tu peux préciser
12: plus, parce que c'est leur avenir de travailler plus.
2: Ouais, non, mais dans ce cas-là, la question que tout le monde se pose, c'est sûr que...
12: Oui.
2: Non, mais c'est vrai qu'il y a des métiers où que les gens travailleront plus de 35 heures.
3: Ouais. Quel métier, Gérard?
2: J'en ai fait allusion la semaine dernière.
12: Par exemple.
2: J'en ai fait allusion la semaine dernière sur cette question-là. C'est dans quel métier que les 35 heures... je me souviens plus trop de la question, si quelqu'un pouvait s'en souvenir.
3: Ouais, dans quel métier on travaillerait plus de 35 heures?
2: Voilà, donc on prend les infirmières, les chauffeurs de taxi, les routiers. C'est pas parce que je veux toujours défendre le métier des routiers, mais c'est vrai que les routiers font plus de 35 heures dans une semaine. Les infirmières, c'est pareil. Les animateurs radio, c'est pareil. Les agents de sécurité, c'est pareil.
7: C'est faux, les animateurs radio.
2: Non, presque pas. Vas-y.
7: C'est
2: alors,
7: faux.
2: Trouve-moi un animateur qui fait pas moins de 35 heures.
7: Le doc.
3: Toi, GG.
2: Le doc, abruti.
6: C'est vrai en plus.
2: C'est vrai que dans certaines professions, les 35 heures, c'est pas bon.
13: Eh, Gérard, t'as déjà eu la goule pendant 35 heures?
2: Et toi, et ta connerie? Tu l'as eu? Alors, en de bon entendeur, salut toi, pour ce que tu viens de dire.
7: Gérard, à la place de Slip à Frange, on accueille Petite Rondelle, bonsoir.
13: Oui, bonsoir, bonsoir à tous.
7: 23 ans de la Bourboule.
13: Voilà, tout à fait, c'est 97.8 la fréquence à la Bourboule.
17: C'est joli pour les vacances, c'est pas mal.
2: 97.8, ok.
6: Bon Gérard, ouais. Avant de reprendre les éditeurs, il y a Keneda sur l'IRC qui te demande si maintenant on va avoir droit aux 35 heures du Mans.
2: Non, je pense pas. Donc vous allez réfléchir à la question et on va se retrouver juste après, à moins que...
7: Non, mais on a le temps là.
2: Non, mais moi
6: on
2: va...
6: On a le temps, ouais.
7: On va finir la question.
2: Ah, non. Moi, je vais. Bon, alors, bout de gras.
17: Oui, ben, non, j'ai pas entendu, moi.
2: Oh, ouais.
17: Oui.
2: Mais, t'as pas entendu, je viens de te prendre juste avant que Rigo et M.K.O.
17: Les bonnes femmes, les 35 heures.
2: Ouais, les bonnes femmes, elles t'emmerdent. Et les chiennes, elles t'emmerdent aussi, toi, espèce de connard.
17: J'ai répondu, Gérard. J'ai répondu, moi, Gérard.
2: Alors là, je vais te dire une chose.
17: J'ai entendu, moi.
2: Ceux qui restent, parce que les nanas, c'est pas des chiennes. Ok.
17: Exactement. Gigi, je peux répondre.
2: Oh, je t'écoute.
7: Là, c'est petite rondelle.
13: Petite rondelle, tout à fait. Je pense qu'il faut cesser avec toute cette misogynie. Mmh. Je sais pas ce que t'en penses. Mmh. Je suis contre le sexisme parce que c'est vrai que les nanas sont un peu plus flémardes que les mecs.
2: Non, là tu
13: pas de sexisme,
2: non. Attends, petite rondelle. Moi, je vais te dire une chose. Les nanas sont pas plus comme tu viens de dire que les mecs. Ça, c'est faux. Ça, c'est faux.
13: T'es pour la parité homme-femme, toi?
2: Non, mais moi, je vais te dire une chose, que les nanas font aussi bien le boulot hein, qu'un mec. Parce que t'as qu'à voir, petite rondelle, s'il te plaît.
13: Oui.
2: Moi, je vais te dire une chose, il y a des nanas qui conduisent des bus, t'as nanas qui conduisent des camions. Et les mecs qui conduisent des bus et des camions aussi. Et t'as même des nanas qui sont chauffeurs de taxi ou autre.
13: Ouais, mais regarde, qui c'est qui ramène le pain à la maison? C'est quand même l'homme. Regarde,
2: Regarde,
13: on dit vive d'amour et d'eau fraîche, et ben je suis désolé, l'eau fraîche c'est moi qui la ramène et la quéquette aussi, donc voilà.
2: Mais attends, la petite rondelle, là je crois que tu vas un peu loin. Bah, parce que de toute manière, quand les deux personnes travaillent, c'est le premier qui arrive qui ramène, qui fait la bouffe,
13: alors,
2: ok?
13: Toi tu vas me dire que dans ton couple c'est ta femme qui porte le pantalon et qui commande.
2: Non. De toute manière, c'est les deux qui.
13: Toi t'es un homme
2: c'est
13: de
2: les...
13: vie,
2: non, non. Attends, tu permets, c'est les deux qui travaillent. Ouais, donc les deux sont là pour épauler, ok. Le premier qui rentre ramène le pain, et ainsi de suite, ok.
13: Bah tu ramènes quand même plus de pain à la maison que ta femme quand même.
2: Non mais ça veut dire.
13: Donc c'est toi qui portes le pantalon, c'est toi l'homme, c'est normal.
2: Ouais non mais même je vois pas du tout le rapport. Mais je vois pas pourquoi que tout de suite on va s'en prendre sur les nanas alors que nous c'est pareil. On fait autant d'heures qu'elles.
13: Non,
2: moi je te coupe.
13: Ouais.
2: Hein? On fait autant d'heures qu'elle, donc c'est plus la peine qu'on revienne sur ta question.
13: Attends, je voulais juste rajouter que c'est normal, les gonzesses, vu leurs jambes, on préfère qu'elles mettent des pantalons parce que si elles mettent des jupes avec les guibolles qu'elles ont, c'est pas la peine.
2: Non, mais attends, dans le bus, je veux te dire une chose, t'as des machinistes nanas qui mettent des jupes.
13: Ouais, hein? Elles sont touchées.
2: Et même, je vais te dire une chose. Attends, moi je vais te dire encore autre chose. Je vais encore aller plus loin que toi.
13: Moi j'ai déjà vu
2: des nanas qui tiraient des palettes d'une tonne dans un SMI. Ok.
13: Non mais attends Gérard.
2: Alors dans ces cas-là ta question elle est claire, j'y ai répondu. Alors maintenant c'est terminé. C'est pas la peine d'essayer de massacrer le dos des nanas parce que là je vais te dire une chose que t'auras tout poids avec moi.
13: Mais je leur massacre
2: toi,
13: pas.
2: Non. Non, non, mais moi, avec moi, t'auras tout faux. Donc, ta question, elle est claire, j'y ai répondu. Maintenant, ça y est, c'est terminé.
13: Je suis content d'apprendre qu'il y a des bûcherons qui arrivent à tirer une tonne, quand même.
2: Ouais, bah alors, des bouffons à ton merde, espèce de bouffon.
13: Des bûcherons.
2: Jean-Bouffon.
18: Moi, c'est tout le contraire, en fait. Moi, je reste chez moi à bouffer à grignoter des cacahuètes en mettant la télé.
2: Ouais.
18: Et en écoutant fan. Et puis, c'est ma femme qui va bosser, quoi.
2: Non, mais attends.
18: Elle me ramène le journal, elle me ramène le pain,
2: T'as quel âge?
18: Ah, je peux pas te le dire.
2: T'as 27 ans. Et ta nana, elle a quel âge?
18: Elle a 26.
2: Ouais. Alors toi qui as un an de plus qu'elle, c'est toi qui. Tu restes à te la pavaner, celle qui travaille. T'es vraiment un dégueulasse.
18: T'es un dégueulasse. Bah non, je suis un mec intelligent, c'est tout.
2: Non, t'es un dégueulasse.
13: Autant que ça soit elle qui fasse le trottoir. Hein.
18: Bah, c'est clair.
2: Ouais, ben dans ce cas-là, il a qu'à y aller.
7: Gérard, il y a quand même un truc sur Minitel et je vais le lire pour plus qu'il me mette ce message là. Ça vient de Max le Belge, faut qu'il arrête. Il me dit Gégé, il tire une tonne entre parenthèses Sandy. Donc c'est pour montrer que ces messages là, on n'en veut plus, voilà. Ok. Merci beaucoup à tous.
2: Ouais, ben.
18: Arrêtez avec
2: ça. Je crois que le Minitel, tu vas pouvoir l'arrêter parce que si c'est pour entendre des conneries sur son disque, c'est pas la peine.
7: Justement,
2: autant que tu l'arrêtes. Non, mais autant que tu l'arrêtes. Ça vaudra peut-être mieux. Rigaud.
6: Donc, beaucoup de questions IRC, mais beaucoup sur Sandy, donc je ne les lirai pas.
2: Ouais, bah ça, c'est pas la peine.
6: Et il y a Yankee qui te demande, les nanas qui sont autres sont quoi?
2: Alors, je voudrais bien qu'il précise sa question, parce que autre, ça veut dire quoi?
6: Bah c'est toi, tout à l'heure, t'as dit les nanas ou autres.
2: Oui, non, mais c'est vrai
6: il
2: que...
6: Il a pas compris ce qu'elles étaient.
2: Il y a plusieurs nanas qui ont des travails ou autres.
6: Taxi
2: donc,
6: ou autre, il me dit, taxi
2: oui.
6: ou autre.
2: Bon, ça peut être chauffeur de taxi, routier, infirmière, ambulancière, gardien de la paix. Qu'est-ce qu'il y a encore comme boulot? Il y en a pas mal, hein. Mmh. Même, je crois que il y a même des nanas qui sont batteuses aussi. J'ai vu, c'est vendredi soir, j'ai vu un reportage sur ta chaîne. Le groupe là, la nana là, je sais plus comment qu'elle s'appelait. Je sais plus son nom, enfin, bref, façon. Il y a même des nanas de Gigi.
6: Gigi. Ouais, je sais.
2: Donc, tout le monde a répondu. Donc, on va passer à la quatrième.
6: Ah, j'ai un petit sondage, Gérard, quand même, sur la communauté Internet. Alors, 25% des internautes passent 35 heures par semaine sur l'IRC Fun Radio. 18% des internautes n'ont pas le temps de passer 35 heures à écouter des débats débiles. Et 24% des internautes n'ont pas assez de 35 heures pour faire le tour de Sandy en mobylette. Moi, j'avais pas vu.
2: Ouais, bon, c'est rien. Tu peux donner la position à 1h05, s'il te plaît.
6: Couché. Couché.
2: Toi, bébé Rose, t'as fait quoi?
7: J'ai rien dit, moi.
2: Attention à celui qui s'amuse à dire des conneries comme
6: position
2: ça.
6: Position du léopard, 7012.
19: Oh là là.
7: Joli.
6: Hein? 7012.
7: Joli.
2: 7012. Ok. Et donc, quatrième question. Pensez-vous que les sportifs pratiquent les 35 heures? Et on va s'écouter le dermato de GG avec les exploses, les petits de mon... Derrière... C'est quoi ça?
7: Bah, c'est un titre.
2: Le dermato de GG... Avec explose les pépites de mon dernier en feu. Et on se retrouve tout de suite après pour la suite des débats des 35 heures.
20: 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Et voilà, de retour sur Fun Radio, donc la suite des débats avec Gérard, donc Apolline qui est au standard, qui va essayer de faire du travail correctement, parce que sinon, ça sera pas la peine qu'elle reste.
21: Mais je vais bien le faire, Gégé, t'inquiète pas.
20: Donc, vous pouvez toujours nous appeler au 0803 08 5000, et Manu toujours à la Réa. Donc, et puis toujours sur le site internet www.fr. .fr Fun Radio,
6: c'est ça.
20: Et
7: ouais,
20: Rigaud,
7: on y va.
20: Et Rigaud qui vous y accueille. Donc
2: une petite parenthèse, j'ai oublié de signaler dimanche lors des conseils, Mickaël que vous avez, Seb que vous avez reçu une fois que vous avez été chercher sur les Champs-Élysées. Oui. Donc c'était son anniversaire. Donc à Mickaël, je te souhaite un bon anniversaire de la part de Gérard et Sandy que t'étais venu voir une fois à la maison. Voilà. Donc pour ça, je ne sais pas qui c'est qu'on raccueille. Si je peux avoir une liste potable quelque part.
21: Eh ben voilà. C'est
2: Gérard
21: qui a pas fait son taf.
7: C'est pas grave, les auditeurs, ils vont se présenter tout seuls.
2: Donc qui c'est qu'on accueille
6: Gérard, sur IRC, il y a Mickaël, il dit c'est pas aujourd'hui son anniversaire.
2: Non, mais c'est pas Mickaël, je me suis trompé, c'était Seb.
7: Allez Gérard, on y va.
2: Alors, qui c'est qu'on accueille là?
22: Alors, il y a Petite Rondelle, j'appelle de la France entière. Bonsoir à tous.
2: Bonsoir à toi, Petite Rondelle.
22: Bonsoir l'équipe, bonsoir les auditeurs.
2: Voilà. Après,
23: Pierre Citron. Pince à linge, j'appelle de chez moi.
2: Alors, Pince à linge, ouais, toujours là.
24: Oui.
2: Ok, Pince à linge. Après?
24: Oui, moi c'est Boutgras.
2: Encore.
24: Je suis très ému de t'avoir au téléphone, Gérard, je voulais te le dire.
2: Ouais, ben, ça me fait une belle jambe. Et qui c'est derrière?
25: Ouais, Jean Bouffon, toujours fidèle.
2: Encore?
25: Ouais.
22: Bah oui.
2: Il me semblait que...
25: Non, j'ai pas débordé là. Tranquille.
22: Il était heureux. Là.
2: Alors, la question...
22: Tranquille.
7: Allez, Gégé, on y va.
2: Alors, la question, c'est pensez-vous que les sportifs pratiquent les 35 heures? Donc, pour ça, on va demander à Petite Rondelle.
22: Ouais, bah écoute, il y a les marathoniens. À part eux, je vois pas. Hein.
2: Non, mais les sportifs, bah, les sportifs en général.
22: Ah bah les sportifs en général, non. Autres, oui. Mais voilà, à part ça, non, les marathoniens, c'est tout. Hein. Je vois pas de sport qui requiert une durée. Si
2: non, mais attends, les marathoniens, ils font pas 35 heures quand même. Arrête, bah. Arrête de dire des conneries, là. Bah,
22: attends, d'après toi, il faut combien de temps pour balancer un javelot ou pour sauter trois pauvres haies? C'est pareil, heures. Il faut pas 35 heures.
1: C'est pas les marathoniens, heures. C'est les marabouts, les mecs, vous êtes...
22: Non. Les marabouts, là, Manu, tu mélanges tout, merde.
2: Non, bon, c'est bon, arrêtez de dire des conneries, là. Voilà. Pince à linge.
23: Ouais. Est-ce que tu as déjà vu un sportif courir pendant 35 heures, Gérard?
2: Ah bah voilà, c'est là la question que je voulais savoir personnellement.
4: Il a inspiré le Gérald.
2: Je peux vous dire, pince à linge.
23: Oui.
2: Attendez, s'il vous plaît, derrière. Arrêtez. Merci. Donc je réponds à pince à linge, si on pouvait me laisser pince à linge.
23: Je suis là.
2: Donc moi je peux te dire une chose. Souviens-toi, regarde, il y en a bien qui
22: vont. Souviens-toi du vase de Soissons.
2: Je veux pas savoir qui c'est, tu me laisses ça au hasard.
25: La semaine prochaine on fait les grosses têtes.
2: Allez hop, ouais. Terminé. Okay. Passe à l'âge, donc. Regarde, quand c'est le truc du Téléthon, il court quand même pendant...
4: Les myopathes.
2: Pendant 24 heures ou 48 heures.
23: Un myopathe courir pendant 24 heures.
2: Non, mais il y a des sportifs, il y a des grands sportifs qui courent pendant tout le temps de l'émission, jour et nuit.
23: Je suis pas d'accord avec toi.
2: Ah bon, ben dans ces cas-là, t'auras qu'à suivre cette année le Téléthon et tu verras que t'as des sportifs qui le font jusqu'à la fin de l'émission, jusqu'à 2h du matin. Ils commencent le vendredi soir, ils partent à 18h30 et ils reviennent que le dimanche soir, une fois que le Téléthon est terminé.
23: Alors là,
5: mais dans mes papiers, j'ai retrouvé ton bac.
2: Eh oh, ça y est, ouais, là. Vous avez fini de faire vos conneries, là?
25: On est là, Gérard.
2: Merci. Rigaud.
8: Oui, Gérard, il y a Snooze qui te demande si... est-ce que tu considères que dormir, c'est un sport?
2: Non.
8: Parce qu'il est persuadé, que tu dors au moins 35 heures par semaine. Toi.
2: Non, mais il y en a qui font du sport en chambre. Fildard, si ça te dérange pas, au lieu de jouer au ballon dans le couloir, tu peux fermer la porte.
22: Gérard, il a dû faire la route du Rhum.
2: Hein?
22: Voilà.
2: Merci.
8: Et Gérard, il y a Davy One sur l'IRC, il demande comment vont faire les acteurs de films porno pour avoir une érection de 35 heures.
1: Ouais, c'est une bonne question, ça.
2: Mais ça y est, là, vous avez fini de jouer au ballon, là, ou quoi?
22: Vas-y, Ronaldo.
2: Vous jouez au ballon de l'autre côté, là, mais pas dans les studios, là.
25: Vas-y, on fait une tomate.
2: C'est pas un terrain de foot ici, hein.
8: Ah, c'est bon.
23: 1-0.
2: Bout de gras.
24: Moi, écoute, Gérard, je suis tellement ému que je sais pas trop quoi répondre à ta question. Parce que c'est mon premier débat avec toi et je sais pas, je fais pas de sport, moi, et je 35 ans, je sais pas, je travaille pas. Voilà.
22: Il y a des gens qui sont pas sportifs, c'est tout, il a le droit.
24: Oui.
22: Je pense que.
24: Moi, je sais pas trop, Gérard.
22: Ouais. Il est un peu efféminé, à part dans les douches des vestiaires.
2: Jean Bouffon.
25: Ouais. Il y a les 35 heures du Mans.
2: Non, c'est les 24 heures.
25: Ah, excusez-moi. Sinon, bah ouais, il y a aussi l'espèce de marathon, là, les gamins qui courent avec une banane enflammée. Là.
22: La route du Rhum.
25: Voilà.
22: Gérard, t'as fait la route du Rhum.
2: Non, c'est pas la route du Rhum.
25: La route du Rhum.
2: Bon, c'est quoi là?
8: C'est des questions,
2: Non, mais c'est quoi là? C'est ce monde que vous me prenez là.
8: Et qu'est-ce que je voulais dire, Gérard? Justement, j'ai entendu tout à l'heure que vous parliez des 24 heures du Mans. Est-ce que justement, ils vont les mettre aussi aux 35 heures? Puisque tout va passer.
2: Mais non, ils font que 24 heures, ils vont pas faire 35 heures. Arrête tes conneries.
8: Mais pourquoi?
2: Mais il n'y a pas des pourquoi et c'est tout. Tu vas pas me prendre la tête avec tes pourquoi et tes comment et ceci, cela.
8: Bon, Gérard, pour calmer, on peut-être une petite question des sondages.
2: Oui, on va faire comme tout le monde a répondu avant qu'on pose la cinquième. Alors, d'après vous, pourquoi les 35 heures? Alors, 42% des gens savent pourquoi, donc je voudrais bien savoir, parce que là, je vois pas du tout. Parce que, d'après vous, pourquoi les 35 heures? 42% des gens savent pourquoi. Mais alors, pourquoi, quoi? Pourquoi les 35 heures, mais pourquoi quoi? Pourquoi?
8: Faudrait demander à Apolline, hein, c'est le cas.
2: 23% des gens ne peuvent pas le dire, ça. C'est vrai que.
8: Pourquoi?
2: C'est vrai qu'on aurait mieux fait de rester aux 39 heures, ça aurait été mieux. 15% ont aucune idée, ça. Moi, c'est pareil, mais je vois pas pourquoi le gouvernement a voté les 35 heures. Et 9% ont le droit de savoir. Mais de savoir quoi? Ouais. Apolline, s'il te plaît! Viens voir là! Tu vas m'expliquer l'histoire de ton sondage, là. Alors, la cinquième question. Est-ce que les pays étrangers ont accepté les 35 heures?
8: Elle pousse une crotte, là.
2: Allez, Elle est partie débourrée. Ah bah d'accord. Ah bah c'est pas mal.
0: Gérard.
2: Alors est-ce que les pays étrangers...
0: T'es un petit cochon. Hein.
2: Est-ce que les est-ce que les pays ont est-ce que les pays étrangers
0: ont...
2: Bon,
7: attends, je le jette.
2: Allez, maintenant tu l'as, connard. Allez, terminé pour lui.
7: Ouais, j'ai jarté, il est là.
2: Attends, parce que là... ouais, fil d'art.
7: Tu me dis, j'ai jarté.
2: Non, je veux pas le savoir. Tu me gères celui qui dit des conneries. Maintenant, ouais. Ça va aller vite. Et tu es vite fait parce que
7: rien, sinon, il est là.
2: Non, il est pas là. Hein? Alors, tu vas perdre ton boulot vite fait, bien fait, toi, maintenant.
0: Arrête.
2: Alors, est-ce que les pays étrangers ont accepté les 35 heures?
4: Bien sûr.
25: Ouais.
4: Bien sûr.
2: Alors, qui
25: Jean Bouffon, je peux répondre.
2: Tout. Ouais.
25: Ouais, bah moi je pense qu'en fait que c'est les pays qui sont européens. Parce que savoir.
4: Pas de l'euro.
25: Mais si, c'est complètement dans le tas là.
4: L'euro,
25: c'est la même histoire. Mais c'est la même affaire, je te dis.
4: Mais non.
7: GG. Vous parlez pas dessus, les auditeurs, s'il vous plaît.
25: En fait, je vous explique, en fait, la loi des 35 heures a été votée en même temps que l'euro, ce qui fait.
2: Non. Attends, Jean Bouffon, faut me calmer les autres un peu maintenant. Mmh. Jean Bouffon.
25: Ouais.
2: Bon, moi je peux te dire une chose, que les 35 heures n'ont pas été votées en même temps que l'euro, c'est faux. L'euro a été voté fin 98. Les 35 heures ont été votées bien avant.
25: Non.
2: Si.
25: Non, je suis pas d'accord.
2: Si. Non, mais il n'y a pas de c'est faux.
25: J'ai mon nom qui travaille au gouvernement. Je suis pas d'accord.
2: Ouais, c'est ça. Alors ton nom qui travaille au gouvernement, tu t'appelles comment?
25: Non, je vais pas donner mon nom, je suis pas cinglé, je vais pas.
2: Non, mais tu t'appelles comment ton surnom?
4: On dort,
2: allez, hop, tu me vires celui qui a. Hop, tu me le vires celui-là.
6: Bon, Gérard.
2: On prend quelqu'un d'autre.
6: Sur IRC, il y a plein de questions, vu qu'on est à 7748.
2: Quand même.
6: Ça n'arrête pas de monter, comme dira l'autre.
2: Mm-hmm.
6: Et il y a Ice-T qui te demande s'ils vont enfin inventer des déodorants qui durent 35 heures pour toi, parce que là, ça fouette jusqu'à chez lui.
2: Bon, bah ça, si ça lui plaît pas, il laisse son minitel. Tu m'as dit 7418, hein?
6: Ouais.
2: Voilà, ok. Bout de gras.
24: Ouais. Moi, ma mère, c'est Edith Cresson, et je peux dire qu'elle va te faire bosser.
2: Alors, hop. Alors, bout de gras, terminé pour toi, au revoir. Terminé pour toi, salut.
0: Pas du pétard à guigou.
2: Pince à linge.
10: Ouais, Gérard.
2: Donc, pour toi?
10: Bah, en fait, dans tous les autres pays, ils bossent plus de 35 heures, il n'y a qu'en France où on bosse le moins.
2: Non, mais la question, c'est est-ce que les pays étrangers ont accepté les 35 heures?
10: Je te dis non.
2: Donc, parce que tu penses que toi, dans les autres pays, ils bossent plus que 35 heures, c'est ça?
10: Bah exactement, en Allemagne, ils bossent 42 heures, en Italie, ils bossent 45 heures.
2: Ouais, non, mais attends, parce que j'étais en Allemagne avec un routier.
10: Oui, non, mais attends, c'est
2: non, pas, mais attends,
10: c'est
2: attends,
10: pas
2: attends.
10: En Allemagne que t'as vécu en Allemagne que tu sais.
2: Non, mais attends, pas un âge. Moi, je vais dire une chose, que le mec, il devait vider à midi, et il arrivait à 11h30, à midi moins le quart, les mecs, ils arrêtaient pour aller casser la croûte quand même.
10: Gérard.
2: Et ils ont repris, il était 2h, et à 3h, ils arrêtaient.
10: Gérard.
2: Donc ça fait pas 35 heures.
10: Dans la vie.
2: Non, mais je te parle de l'usine où on était en Allemagne.
7: Hein? Gérard.
2: Oui.
7: À la place de Jean Bouchon, on accueille Trombone qui pue.
2: Bonsoir. Non, mais attends.
7: C'est pas le même, écoute.
2: Ouais, non, mais t'amuses pas.
7: Il est là, regarde.
2: Ouais.
25: Allô.
7: Bonsoir, Trombone.
25: Bonsoir.
2: T'amuses pas à changer les noms, hein?
7: Trombone qui pue, 24 ans de la Baule.
25: Voilà, la fréquence c'est 107.4.
2: Voilà. Ouais.
7: Et okay. Bonsoir à toi.
2: Hein. Bonsoir à toi. Et à la place de Boudra, on a qui?
7: Ah, j'ai pas encore trouvé, attends deux secondes.
2: Donc Boudra, c'est terminé pour lui.
4: Bon. Tu réponds, GG?
2: Petite rondelle.
4: Ouais, donc petite rondelle. Bah écoute, moi je pense que c'est pas partout pareil, parce que moi j'ai un pote qui est fossoyeur en Pologne, et il travaille largement plus que 35 heures. Parce qu'il faut savoir que quand même là-bas la terre elle est gelée. Donc quand il faut faire un trou pour balancer un mec dedans, c'est pas évident, ça prend du temps. Il travaille largement plus que 35 heures. Je vais dire, il y a des métiers comme ça. J'ai un pote aussi qui est tueur à gages en Ouzbékistan. C'est pareil, hein, quand il s'agit de faire exploser une grosse,
2: petite rondelle, c'est terminé, ça t'apprendra à vouloir dire des conneries parce que je commence à en avoir ras-le-bol.
7: Mais Gérard, je vais pas en trouver 40 des auditeurs.
2: Non, je veux pas le savoir.
7: Il a rien dit, Gérard, lui.
4: Mon expérience personnelle.
2: Ouais, non, mais avec la grosse, je commence à en avoir ras-le-bol.
4: Si.
2: Non, mais je vois à peu près sur qui vous voulez préciser. Non. Trombone.
25: Oui.
4: Oh là là.
2: Trombone.
25: Alors moi je pense que les 35 heures c'est un truc de fainéant encore.
2: Ouais. Non mais je te demande, est-ce que les 35 heures, est-ce que les pays étrangers ont accepté les 35 heures?
25: Et non, les pays étrangers ne vont pas accepter parce qu'ils pensent que c'est un truc de fainéant. C'est que pour les gens en France par exemple, ou les animateurs radio, les trucs comme ça.
2: Oh, mais attends, les animateurs radio, ils font pas 35 heures, je pense pas.
25: Hein. Ah non, on vachement moins.
22: C'est clair, deux par semaine.
25: Vachement moins, oula, il y a qu'à devoir.
2: Ouais, ben peut-être, il y a qu'à me voir, moi je fais que 3 heures par semaine, d'accord? Ouais,
25: tu fais pas encore 35 heures?
2: Non.
25: Donc quand est-ce que tu te mets à les faire tes 35 heures?
2: Et alors, ça te regarde, non?
22: Ouais, non, mais attends, pour 200 balles anti qui restent, il va pas faire 35 heures non plus.
2: Bon, alors attends, toi, tu vas te calmer parce que sinon tu vas dégager vite fait, toi.
7: Hein. Gérard, excuse-moi, à la place de Bout de Gras, on accueille Face de Ray, qui a 19 ans et qui habite à Lille.
22: Je t'éclate, toi.
9: Oui, bonsoir. Bonsoir, Gérard.
22: Salut, Face
2: de Ray. La fréquence de Lille?
9: Oui, la fréquence de Lille, c'est 107.6. FM en mégahertz.
2: Mm-hmm.
9: Bonsoir à tous.
2: Donc pour toi, la question.
9: Écoute, je viens d'arriver. Tu peux me répéter, s'il te plaît.
2: Alors, donc, est-ce que les pays étrangers ont accepté les 35 heures? Ça sera la dernière fois que je répète la question.
9: Oui, je pense, effectivement, oui. Oui, je pense. Tous les pays confondus, je pense, oui. Tout à fait. Puisque ça les arrange, en fait.
2: Ouais, mais ça, c'est vrai que...
9: Non, mais je pense que tous les pays, en fait, ont envie de travailler 35 heures. Donc, je pense que c'est une chose qui est acquise.
2: Ouais, mais faut préciser, parce qu'il y a une question que je me pose. Et ça, je pense que tous les auditeurs que j'ai là, je pense que vous, c'est pareil. Mm-hmm. Travailler 35
22: non,
2: heures... Non, mais oh, s'il vous plaît.
22: Non, mais c'est pas pareil. Hein.
2: Non, mais...
22: comparable entre toi et moi, c'est
2: qui...
22: Pedro. Il n'y a rien de comparable.
2: Non, il n'y a pas de Pedro. Il n'y a pas de Pedro ici.
22: Je suis un pote à Polo, là. Je suis à France.
2: Non. Il n'y a pas de Polo. Il n'y a pas de Polo. Tu fermes ta gueule.
22: Gérard. Il y a Pedro maintenant à sa place.
7: Gérard, sur IRC, il y a Roadrunner qui te demande si tu pourrais encore faire un débat sur les 35 heures la semaine prochaine pour qu'on est sûr d'avoir tout compris.
2: Non, je ne referai plus de débat sur les 35 heures parce qu'apparemment, vous m'avez trouvé que des auditeurs de merde.
7: Manu. Est-ce que tu pourrais baisser un peu la lumière, parce que j'aimerais dormir un peu.
2: Fildar, ton boulot, t'es payé. Bon, alors moi j'arrête, c'est tout.
7: Non mais pas trop.
6: Non mais remets de la lumière.
7: Remets de la lumière quand même, Manu.
2: Un peu.
7: Voilà. Non mais un peu plus, Manu.
2: Un peu moins.
7: Non, un peu moins. Attends.
2: Mais attends, je le
6: Tu vas y arriver.
2: Bon, ouais. Toi là-bas.
7: Mais je peux pas dormir avec de la lumière.
2: Non, toi t'es payé. T'es pas payé à dormir. T'es payé à trouver des gens standards. D'accord.
7: Pas non.
2: D'accord.
7: Bah attends.
2: Non, t'es pas. Alors tu dégages.
7: Mais non.
2: Hop, Gérard, le tape pas.
7: Arrête.
2: Dégage, je te veux plus.
7: Viens ici, allez, va t'asseoir.
2: Hop, dégage.
7: Mais qu'est-ce qu'il y a?
2: Mais non, mais monsieur se pavane sur les fauteuils, monsieur veut rien foutre. Alors il dégage. Hop, terminé pour lui.
7: Ouais, mais enfin, tu veux pas d'Apolline, tu veux pas de Fildar, tu veux qui?
2: Non, lui, il dégage.
7: Ah bah, Apolline, elle a trop peur là, elle est là-bas depuis tout à l'heure. Enfin, elle fait caca parce qu'elle se vide.
2: Toi, tu dégages.
7: Mais non, mais je vais tenir le coup.
2: Non,
7: un café.
2: Non, je veux pas le savoir.
7: Je vais prendre un petit café, ça va aller.
2: Qui c'est?
25: Ouais. Non, mais si, je peux pas passer. Non, je pourrais pas demain.
11: Reviens.
2: Oh.
11: Reviens.
25: Je peux pas.
11: Je
25: peux pas, maman.
2: Fijard.
7: Oui, Gérard.
2: Tu me gères celui-là vite fait.
7: Ça y est, je l'ai cuté.
2: Là, il y en a ras-le-bol. De toute manière, ça va être la fin des 35 heures parce que je ne leur ferai plus du tout ce débat.
7: Allez, donc, ce débat, il bétonne. Rigo, on est combien sur Internet?
6: On a dépassé les 8000. On est...
7: Putain, Gérard.
2: Joli.
7: Combien?
6: 8037.
7: Avant 2 heures,
6: ça a monté. 8143.
7: Putain, ça monte.
2: Ouais, encore.
6: Non, mais je
7: vas-y,
6: te jure.
7: Bande.
6: 8322.
2: Putain, c'est le Viagra. Non, mais...
6: 8322,
7: Internet, c'est le Viagra, Gérard.
2: Oh,
7: vas-y, il a
6: 8456.
2: Oh là là. Non, mais ça y est,
6: 8456, on
7: arrête. Non, mais j'ai le temps de dormir là.
6: Ah, on est redescendu un peu là, 8235.
2: Oh là là.
6: Bah, il y a tellement de monde qui rentre et qui descend que là, donc, on est à 8672.
7: C'est un peu comme chez Gérard, ça va, ça vient. Ça vient,
2: alors, toi,
7: ça vient de là-bas.
2: Non, ça vient de là.
7: Mais
2: ça vient de là.
7: Ça vient de là.
2: Non. Donc, dernière question et après, on va passer au débat sur les régimes.
6: 8846, ça a encore monté.
2: Non, mais.
6: 8846.
2: Non, bah, de toute manière, on va terminer là-dessus et ça va être terminé sur les 35 heures.
7: Non, bah attends,
6: il y a encore les.
2: Ouais, il y a encore deux sondages.
6: C'est
2: donc.
6: C'est pas parce qu'Apolline n'est pas là qu'on peut
2: faire. Alors, 35 heures, c'est bien, mais peut-on en faire mieux? Alors, il y a 45% des gens qui pensent que oui. 33% pensent que si ça continue, on ne travaillera plus, ça c'est vrai.
6: C'est vrai.
2: Et 25% des gens pensent que ça peut encore. Trop de travail. Alors là, je comprends pas parce que
6: estiment que 35 heures, c'est encore trop.
2: Ouais, mais les 10% aimeraient ne travailler que 3 heures par semaine. Donc ça fait illusion à moi. Donc ça m'intéresse pas.
6: Et la dernière,
2: avec des propositions à faire au gouvernement. Alors 34% veulent plus de beurre dans leur jambon beurre. Alors là, je vois pas du tout. 31% veulent des bébés à rien glander. Et 24% veulent que je chie sur la table. Alors là, c'est de la merde. C'est de la merde, ce sondage.
3: Ah, Pauline, putain.
2: Donc, c'est le dire. Dernière question. Comment se passe une journée de 35 heures? Et ça sera la conclusion juste derrière avant d'attaquer le débat sur les régimes. Et pour ça, on demande à Pince à linge.
23: Comment se passe une journée de 35 heures?
2: Oui.
23: Eh ben déjà, tu te lèves le matin. Si possible, tu te laves. Mmh. Si t'es gras, tu te laves pas. après, tu déjeunes, puis après, tu vas travailler.
2: Mmh.
23: À midi, tu fais une pause, tu manges. Tu vas faire un petit caca, tu fumes une clope. Tu reprends à 2 heures. Tu finis à 18h, tu rentres chez toi, tu bois un coup, tu frappes ta femme.
2: Pince à linge. Là, je vais te dire une chose que tu vas un peu loin, là, quand même. Hein. T'as passé sur une nana quand tu rentres à 18h, tu fais fort.
3: Tu peux attendre 20h.
12: Tu peux le faire avant.
3: Tu peux attendre 20h.
23: Gérard, après, tu regardes.
2: Attends, 5 minutes, Pince à linge. Oui,
3: sur IRC, il y a Gotips qui aimerait bien que tu lui précises qu'il n'est pas en train d'écouter la DAT du débat de la semaine dernière.
12: Ah, on est bien en direct, Gérard.
3: Bah oui,
12: il croit qu'on est en train de mettre une
3: danse celui de la semaine dernière.
2: Mais non, mais c'est pas le débat de la semaine dernière, c'est celui de cette semaine, sauf que.
12: Dis, on est en direct.
2: Sauf qu'on est en direct toujours sur
3: Donne
2: Radio.
3: Donne l'heure.
2: Il est 1h31.
12: Ouais.
2: Et donc.
12: On est en direct là.
2: Et oui. Bah oui, on est direct, abruti. Occupe-toi du standard.
12: Non, on n'est pas en différé.
2: Occupe-toi du standard.
12: Bon, les mecs, on est en direct.
2: Bah oui, alors donc, passe à linge. Pince ouais, à linge.
25: Je ne connais pas, mais dans le courrier ce matin, j'ai reçu ta carte d'identité.
2: Alors toi, tu...
3: Et t'as une sale gueule.
2: Mmh. Attends, qui c'est qui vient de dire ça?
23: Bon, c'est pas moi, Gérard.
2: Non, mais je viens de poser une question à Pince à linge, l'autre qui me sort ma carte d'identité.
23: Bon,
12: Ah, mais c'est putain, oui, il m'avait eu. C'est bout de gras, il était revenu à l'antenne, j'ai jarté.
2: Non, mais attends...
12: Mais je vais le gérer, t'inquiète. T'inquiète, je vais l'avoir.
25: Ouais, mais vite fait. Ligne, là,
12: ouais.
2: Donc, tu m'as. Ah ouais, Pince à linge, tu m'avais répondu.
23: Bon, je continue, j'ai pas fini. Hein, j'en étais au Big Bill.
3: Tu tapais ta femme, non?
23: Tu regardes le Big Bill, tu manges un peu, tu te branlettes, petit caca.
2: Ouais.
23: Après, tu vas dormir. Donc, les 18h qui te restent. Parce que, évidemment, t'es chômeur, tu travailles pas. Donc, t'as beaucoup de temps pour toi.
2: Ouais.
23: Et puis, bah voilà, tu te relèves le lendemain matin, puis tu recommences.
2: Ok. Face dorée.
25: Ouais, bah tu te lèves le matin, tu as la gaule, donc tu vas pisser un bon coup dans les toilettes.
2: Ouais, bah bien sûr, tu vas reprendre les mêmes questions que Pince à linge.
25: C'est à peu près le même truc, moi je fais
2: ouais,
25: ça.
2: Ouais, bah alors matin, dans ces cas-là, t'essayes de réfléchir à la question, et je te reprends après. Rigaud.
3: Oui, Gérard, il y a Snooze qui te pose la même question que la semaine dernière, vu que c'est le même débat, il te demande s'il doit acheter une montre de 35 heures à la place de celle de 12.
2: Bah, sur un cadran, ça fait 24 heures, ça fait pas 35 heures.
3: Alors, 12 heures, ça fait un cadran.
2: Ouais, mais t'as 12 et 12, ça fait 24.
23: 48.
2: Ouais, c'est ça, 48, t'apprendras à compter, toi. Trombone.
25: C'est faux. Oui, moi je suis un peu d'accord sur l'emploi du temps des autres. Faut commencer par se réveiller, ça c'est sûr. Ah, super Jimmy. Et puis le pipi du matin, c'est hyper important parce que sinon on peut pas faire les 35 heures sans ça.
3: La douche.
25: Ça dépend si c'est pour Gérard, non.
3: La douche.
2: Alors,
12: je vais vous expliquer parce que Gérard prend sa douche le soir. Après le boulot, c'est plus intéressant.
3: Bah oui.
12: C'est plus intelligent.
3: Juste avant de transpirer.
12: Bah voilà.
25: Ouais, mais il apprend sans eau et savon en fait.
12: Mais si.
2: Alors, toi, moi je vais vous dire une chose que je vous emmerde avec vos conneries de douche. Alors toi, Fildart, t'es qu'un pauvre con, tu feras mieux de ton
12: travail. Mais merde, je leur dis, je leur explique.
2: Ta gueule, tu feras mieux de ton travail.
25: Gérard, c'est un mime en fait, il fait semblant de se laver.
2: Ouais, voilà, hop, terminé pour lui que.
3: Bah justement, à ce propos, il y a Isti qui dit même chose que la semaine dernière, Gérard, c'est 35 insultes toutes les 35 secondes et un slip propre tous les 35 jours.
2: Bon, qu'est-ce que je fais? Il est. Oh, allez, hop, tiens, on va.
25: Gérard, j'aimerais bien que tu me prennes le cul pendant 35 heures.
2: Va te faire enculer.
3: C'est justement ce qu'il veut, apparemment.
2: Alors, d'après vous, les 35 heures sont-ils pour une semaine? Non, on va pas faire celle-là, ça va être la dernière parce que. Dormira-t-on plus en faisant 35 heures? On va demander à Pince à linge.
23: Ouais.
2: Et ça sera la dernière question.
23: Bah, c'est logique, tu vas te dormir plus au boulot quand tu vas faire 35 heures, surtout si t'es fonctionnaire.
2: Et
23: donc, eux, ils ont du pot déjà, ils peuvent dormir quand ils travaillent. Donc, ouais, 35 heures en plus, c'est vachement intéressant, surtout qu'ils sont payés.
2: Mmh.
23: En heure sup.
2: Ok.
23: Et en euros.
2: Ouais, mais justement, c'est ça que je voulais savoir. Savoir si les piges de paye seront fait calculer selon. Les payes seront-ils calculées selon les 35 heures ou pas en euros?
25: Bah donc, non, ça dépend des pays. Mais non,
2: non, mais justement, la question, je ne vais pas la poser parce qu'on va s'arrêter là parce qu'il y a quand même encore un débat.
23: On pourra refaire la semaine prochaine.
2: Non, il n'y aura pas de 35 heures la semaine prochaine.
23: Bon, on finit le débat.
25: On fait les 24.
2: Passe dorée.
25: Ouais. Moi, je pense effectivement tout à fait. Étant donné qu'on a 35 heures de travail, c'est sûr qu'on va dormir beaucoup plus. Mais tu peux très bien être payé quand tu dors, quoi. Tu peux avoir des sommeils payés en fait. Voilà.
23: Ouais.
25: C'est équivalent au congé en fait. Voilà.
2: Trombone.
13: Ouais, je crois qu'avec 35 heures de plus par semaine, on pourra dormir 35 heures de plus.
25: S'il te plaît.
13: Ouais.
25: C'est
13: bien, moi j'y.
25: Juste un truc, attends deux secondes.
22: Ouais. J'ai...
25: Attends.
22: Ok, vas-y.
25: Non et non.
22: Et pourquoi?
2: Bon, ok, alors trombone, je crois que ça va être terminé pour toi.
22: Trombone.
2: Qu'est-ce qu'il fait encore là, lui?
22: Ah bah attends, j'ai rien dit, moi.
2: Non,
22: c'était bout de gras, j'ai...
2: Je t'avais dit de virer petite rondelle tout à l'heure.
22: Mais non, c'était pas moi, tu comprends.
23: Non, c'est pas vrai.
14: Non, c'était bout de gras que j'ai viré, voilà. GG.
2: Alors, petite rondelle pour...
22: Moi, je dis que si les gens, notamment pince à linge, ils en ont marre de dormir, moi, je peux leur proposer autre chose. S'il y a 11 heures de rab, on peut toujours s'occuper, quoi.
23: Pas de problème.
22: Ok, bon, on va gérer ça.
23: Je suis très ouverte, comme fille.
22: Il n'y a pas de problème.
2: Bon, alors, dernière question.
23: T'as de la crème?
22: Ouais, j'ai de la pommade.
23: D'accord.
22: Et du gravier.
2: Bon, ça y est, vous réglerez vos...
22: J'ai même du papier de verre.
23: T'as des verres?
22: Ouais, bon, j'ai des brides.
2: Tu les mets hors antenne, ils vont régler leur petite potote après, ils s'échangeront leur numéro. Donc, alors, les payes seront-ils calculés selon les 35 heures ou pas en euros? Voilà, et ça sera la dernière question. Comme ça, on aura fait le thème des 35 heures et j'y reviendrai plus dessus. Petite rondelle.
23: C'est fou, hein? Oui, ouais, c'est rare.
22: Écoute, petite rondelle, donc moi je veux pas me faire chier, je vais faire la même que la semaine dernière. Je te trouve bien gonflé de faire un débat sur les 35 heures alors que tu fais 3 pauses heures de taf par semaine. Et à part ça, à part 35 heures de curtage anal ou de picole, ben voilà, je sais pas trop ce que tu connais, quoi.
2: Alors, dans ce cas-là, petite rondelle.
14: C'était pas la conclusion, petite rondelle.
2: Petite rondelle. Non, mais c'est bien, tu viens de perdre ta conclusion. Non, c'est terminé, salut. Alors, passe à linge.
3: Gérard, oui, sur IRC, il y a... Pince à linge, excuse-moi. Il y a Miss Lover qui dit que en Suisse c'est 45 heures par semaine. Et s'ils passent aux 35 heures, ils auront plus de chômage.
14: Oh la merde.
3: Ils seront obligés d'embaucher.
2: Non mais justement.
14: Oh la merde.
15: C'est la catastrophe ça. Hein.
3: Bah ouais.
15: Truc de ouf.
2: Non mais justement.
14: La merde.
15: Putain, bon, catastrophique.
2: Ouais. Éteins ton micro toi et ça vaudra mieux.
14: Non mais c'est la merde pour les Suisses.
2: Mais c'est éteins ouf. Ton micro.
15: C'est dingue.
14: Catastrophe.
2: Éteins ton micro, ça vaudra mieux, d'accord.
14: Ça me révolte.
2: Donc pince à linge. Pince à linge.
23: J'étais hors antenne.
2: Alors, les payes seront-ils calculées selon les 35 heures ou pas en euros? Gilles, tu fermes ton micro et tu fermes ta gueule.
23: Ce sera calculé en euros.
15: C'est une catastrophe, non?
23: À 6 francs 35 de l'euro de l'heure.
2: L'euro, il n'est pas à 6 francs 35, il est à 6,55,97.
23: Oui, non, mais je te dis que l'heure de l'euro, ce sera à 6 francs 50 de l'heure.
2: Ouais, ben, ça m'étonnerait.
23: Bah écoute, moi je te le dis.
2: Ok.
23: Tu verras.
2: Passe de Ré.
25: Oui, les payes seront calculées en euros, effectivement, dès que l'euro sera mis en place en France.
2: Non, mais de toute manière, c'est déjà calculé. Ils ont déjà voté.
25: Tout à fait.
2: Ça a été déjà voté depuis le début de l'année.
25: Oui, tout à fait, oui.
2: Pour terminer, trombone.
13: Les 35 heures en euros, moi je dis oui. Mais on sait bien dans d'autres pays, parce que si tu veux 35 heures en France, en euros, ça ferait 15 heures en euros.
2: Mmh.
13: Donc ça sera bien, on pourra travailler encore moins si tu vas dans un autre pays où tu es payé en euros. Tu pourras travailler que 15 heures parce que ça fera 35 heures français.
2: Bon bah ok. Ouais, okay. Moi je pense que les fiches de paye, de toute manière, maintenant on peut voir combien que ça prend en euros. Donc là-dessus, même que tu passes plus de 35 heures ou pas, de toute manière les heures supplémentaires, on ne sait pas comment que ça sera calculé ni rien du tout. Donc voilà ce que je pouvais préciser d'autre. Rigo, une dernière question IRC.
3: Alors, une dernière question avant la conclusion. Alors, on va essayer de te trouver ça. Parce que là, ils en sont tous à la conclusion. Ils anticipent vachement, quoi.
2: Eh ben, on fait conclusion. Alors, c'est parti.
3: Mais sinon, attends, il y a un petit sondage. C'est Davy One qui m'envoie un sondage IRC en raison d'une grève des internautes pour protester contre les 35 heures. Le sondage ne nous est pas parvenu.
16: Oh merde.
2: Ouais, c'est vrai
16: ça,
2: que.
16: Ça, c'est con, ça.
2: C'est vrai.
16: Merde. Putain, wow. C'est une catastrophe. Merde.
2: Ça va.
16: Catastrophique.
2: Aller. C'est... Non, mais c'est vrai qu'à un moment donné, vous avez eu des problèmes aussi sur, avec l'internet.
14: C'est des feignasses, ouais. Les internautes.
16: Mais grave.
2: Bah ouais, mais
16: ils
2: c'est
16: en
2: branlent
16: pas une. Ils en branlent pas une, c'est des nazes.
14: Eux, bah, attends, 35 ouais. heures. Ça va être un bordel.
2: Mais laisse ouais, tomber. Bah, ouais, ouais, toi.
14: Entre eux, les routiers, laisse tomber le bordel.
16: Oh là là, surtout les routiers.
14: Oh, les feignasses.
2: Ouais, ouais, bah, les routiers sont moins cons que vous ou deux.
16: De ouf.
2: Alors, pince à linge, conclusion.
23: Ouais, Gérard, bah, je me souviens plus trop de ce que je t'avais dit la semaine dernière, donc je vais dire comme mon copain Goldo, quand on n'en branle pas une, on n'a pas de débat à faire sur les 35 heures.
2: Ah, d'accord, vous avez repris les mêmes que la semaine dernière, bande de PD.
14: Mais non.
2: Bravo.
14: Mais non.
17: T'as pas compris ce qu'elle a dit, Gérard.
2: Si.
23: Ouais, t'as pas compris ce que je t'ai dit, Gérard.
2: Vas-y.
23: Non, je te répète pas.
2: Eh ben, tant mieux. Eh ben, dans ce cas-là, je te laisse. Au revoir.
23: Bisous.
25: Gérard.
2: Ouais, ben, salut, Gérard. Passe de ré.
25: Ouais, Gérard, c'est face de rêve. Moi, je voulais dire que ton débat, il était nul comme d'hab, quoi.
2: Ouais.
25: Et sans qu'une tête comme toi, et ça changera pas, quoi. Donc, c'est de la merde.
2: Eh ben, dans ce cas-là.
25: Je salue bien bas ta grosse.
2: Eh ben, ma grosse, ça t'emmerde, espèce
14: non,
2: de
14: non,
2: PD.
14: Non, pas ça, pas ça.
2: Alors là, lui.
14: Déjà, direct.
2: Non, tu me le.

0: Lance.
1: Alors, pour moi, la conclusion,
2: j'ai plein de conclusions sur l'IRC. Il y a Jupiler qui dit conclusion, les 35 heures c'est tabou, on en viendra tous à bout. Il y a une conclusion de Yankee qui a croisé Davy One qui a eu Turpentine au téléphone qui lui a dit que ton débat il avait ni queue ni tête comme toi.
1: Ouais, ça j'en ai rien à foutre.
2: Voilà. Et que penses-tu de la décision du gouvernement à propos des 35 heures? C'est Belge Boris qui dit ça. 52% pensent qu'ils auraient dû y réfléchir plus de 35 heures. 15% ne pensent plus depuis 35 heures. 32% pensent que GG aurait dû faire un troisième débat pendant 35 heures. Et 105% pensent que Suren est en Belgique.
1: Non, bon, ben, c'est nouveau, ça, je savais pas.
3: C'est à cause des grosses saucisses.
1: Non, mais.
2: Et sinon, il y a.
1: Manu, tu prends mieux de t'occuper de ton bébé rose que d'insulter Sandy, d'accord?
3: Ouais.
1: Alors, un conseil que je.
3: Non, ça, c'est mon bouc.
2: Non, non,
3: c'est
2: pas le cahier, pas le cahier.
3: Non, mais un je parlais pas.
1: Un conseil que je te donne, Manu, fais gaffe à ce que tu dis maintenant.
2: Non, mais je voulais juste dire aux internautes, oui, vous pouvez rallumer la radio maintenant, c'est fini, il y aura un disque.
1: Ah. Alors, donc, combien qu'on est là sur ce thème de débat?
2: Alors, combien qu'on est sur ce thème de débat? On est 8956.
1: Oh!
3: 8556,
2: 8956.
3: 8900,
2: putain. Attends.
1: 8956.
2: Non, 975, pardon.
1: 8975?
2: Ouais.
1: Ok. Donc, alors, le deuxième.
3: La conclusion,
1: deuxième,
3: GG.
1: La conclusion, c'est que vous avez foutu de la merde tous les deux, comme d'habitude. Vous êtes deux espèces de petits cons qui foutent que votre merde. Toi, si t'as envie de dormir, tu dégages des studios. C'est pas la peine de te pavaner sur une chaise alors que je te demande de virer les gens.
3: Deux minutes.
1: Ok. En de bon entendeur, salut. Donc, le deuxième débat, c'est toi qui es à l'AREA. Si tu me fous une merde, t'as un bouquin dans ta gueule.
3: D'accord.
1: Donc, gare à toi.
3: D'accord.
1: Alors, deuxième débat qui va porter sur les régimes. Donc, on se retrouve juste après. On va s'écouter la. Les putes. Alors ça, quand vous m'écrirez ça comme il faut, les Lilliputs de Puto avec la monnaie en euros. Et on se retrouve juste après pour la suite des débats sur Fun Radio. A tout de suite.
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1: Alors Francisca, celui-là, vous commencez à me casser les couilles.
5: Abruti, va te faire sauter, toi, connard.
1: Allez, au revoir. Bonne nuit.
6: Allez hop, moi j'arrête.
5: Oh, mais arrêtez de me prendre pour des cons, d'accord?
1: Alors Francisca, celui-là, vous commencez à me casser les couilles.
5: Avec un con comme moi, on s'amuse, avec un con comme toi, on se fait chier.
6: Non, mais c'est bien.
1: Au revoir.
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8: Donc on va demander aux auditeurs de nous appeler au 0825 08 5000. Il y avait du courrier également pour toi, je ne sais pas si tu veux qu'on en parle.
1: Bah si c'est pas des conneries, oui. Si c'est des conneries, non.
8: Non, du courrier, à part quelques photomontages plutôt sympathiques qui t'ont été envoyés dans le personnage de Matrix. Non, des trucs.
3: Sympa. Ouais. Des photomontages sur le net. Non mais rigolo, bon esprit quand même, c'est pas bien méchant.
1: Non mais pas mal, Matrix. Ouais, bon ça, c'est encore mieux. On va encore mieux. Bah pourquoi pas?
8: Pas mal.
1: Truc dans la planète des singes, pourquoi pas? Bon, l'autre, bref. On va pas.
8: Il y a par exemple, tiens, un courrier de Franck sur le mail qui dit afin de gagner du temps dans ton émission, ne pourrais-tu pas demander à Gérard, lorsqu'il lit ses poèmes, de ne pas dire ma princesse? Je te fais des bisous ici, ma princesse, je te fais des bisous là. Il pourrait directement dire ici et là, ça irait plus vite.
1: Bon, ça poubelle, hop.
8: Non, t'as pas envie de répondre à ça, quoi.
1: Non, bah, de toute manière, je lis les poèmes comme j'ai l'habitude de les faire, et puis c'est tout, hein, terminé.
8: Voilà. Il y a eu deux messages assez sympathiques trois messages par contre, ça serait bien que tu les lises en direct et que tu puisses lui répondre, c'est moi qui les ai sélectionnés.
1: Alors.
8: Mets un peu de lumière, s'il te plaît. Jérémy, comment? Je ne sais plus ton prénom, stagiaire. Pantoufle.
1: Babouche, pardon.
8: Babouche.
1: Alors, par cette présente, je vous adresse mon profond dégoût. Rien de plus abject que de bafouer la mémoire d'un illustre poème, héros au sourire de Silou, dont seule brillante l'œuvre d'Hugo côtoya la gloire. Vos poèmes sont une insulte à mon adieu et à notre histoire. Cessez cet exécrable tumulte avant qu'il ne soit trop tard. Si je vous entends à nouveau un soir, je descends à Nanterre te faire taire, connard. Voilà, point final à la ligne. Et c'est qui celui-là? C'est Jean. Non, c'est qui?

0: Si, un dénommé, attends, il y a son adresse, non? Il n'y a pas un truc, non?
1: Non, c'est un dénommé Jean-Guy Baudelaire. Celui-là, ben, je... Oh là,
0: approche le micro, tiens, devant ta bouche, s'il te plaît, joli garçon. Non, mais approche-le encore un peu, voilà, qu'on t'entende bien.
1: Eh, celui-là, il est un peu long à lire, hein.
0: Ouais, mais lis comme ça, tu vas voir, ça va être sympa.
1: Alors, je rentre tout juste du collège et je profite de l'absence de ma mère pour t'écrire « Je suis nu ». Bon, après... Ta voix m'excite et je me caresse sensuellement et son de celle-ci. Quelle sensation magnifique, je mouille comme une belle salope et les idées les plus perverses me viennent à l'esprit. Je me remémore mon rêve de cette nuit. Tu me le prenais comme un sauvage à l'arrière d'un camion.
0: Carrément.
1: Mes voisins peuvent témoigner. J'ai rarement été aussi excité. En tout cas, mes gémissements ont dû me réveiller plus d'un. Ont dû en réveiller plus d'un.
0: Ah ouais, ça c'est cool.
1: Je me masturbe de plus belle alors que mon passage préféré approche. Mon passage préféré approche. Qu'est-ce que c'est que ça? Tu vas évoquer mon prénom à l'antenne et pour la troisième fois, je vais atteindre l'orgasme. Comment pourrais-je te remercier sinon en te rencontrant afin de te sucer comme une petite chienne? Ben ça, je sais pas. Je suis infiniment reconnaissant de tout ce plaisir que tu m'as.
0: Ah, la petite pute.
1: Que tu m'as. Et que tu vas encore longtemps me procurer, mais je dois te laisser. Il faut que j'aille faire la toilette de ma grand-mère.
0: Elle est chaude, elle. Hein.
1: Elle a le cul, elle a le cul qui sente. Et de cette injection. Alors c'est tendrement, c'est signé Sandrine.
0: Oh là, putain, lui veut te faire la boîte à caca. Hein.
1: Ouais, ben pas pour moi.
0: Sandrine, attends, elle est chaude. Ah Simon, bah dis donc.
1: Ah, après, je t'écris pour.
0: Il manque Belinda, elle est dans son bureau, je sais pas ce qu'elle fout, Belinda, mais elle est là.
1: Alors, je t'écris pour.
0: Dernier message internet encore envoyé à Gérard, je rappelle que Gérard est là pour un débat sur la monnaie unique.
1: Alors, je t'écris pour te dire mon admiration. Ah. La route n'est pas une fatalité, tu en es l'exemple vivant. Tu es un exemple. De ce réussite au final.
0: Oh, là, laisse tomber, c'est un routier, c'est un con, ouais, passe à autre chose.
1: Voilà, ouais, bon, c'était Jean Ferdinand.
0: Ah, ils nous font chier les routiers, hein, ils savent
1: pas
0: écrire.
1: Ancien routier en prison.
0: Oh, là, là, là.
1: En plus, c'était un tolérant.
0: En plus.
1: C'était pour toi, ça, c'était.
0: Non, c'était pour toi, c'est un message pour toi, c'est un routier. Donc, bon, ouais. il va mal le prendre parce que tu l'as pas.
1: Ouais, on l'a pas lu jusqu'au bout, mais. Bah, bon,
0: tant pis pour toi, hein, les routiers entre eux, des fois, c'est la guerre, hein.
1: Ouais, mais pas toujours.
0: Non, mais enfin, on peut pas dire que tu l'as pas respecté, là.
1: Ouais, mais là, on l'a respecté quand même.
0: Alors,
1: on va les saluer quand même. T'en as eu un en début d'émission.
0: Ouais.
1: Donc on va saluer les routiers, les chauffeurs de taxi, les agents de sécurité.
0: Sauf les routiers qui conduisent en prison. Hein.
1: Ouais, mais ça.
0: Enfin, les tollards qui continuent à rouler avec leurs 33 tonnes, c'est pas la peine.
1: Hein. Non, 40.
0: Alors on a également vite fait avant qu'on aille vers le débat une demoiselle qui nous a envoyé une photo qui est magnifique hein, d'ailleurs. Hein. Je suis très jaloux de savoir que elle a écrit.
1: Qui
0: c'était pour toi. Hein. Une certaine Magali. Je vais même l'appeler en direct. Je vais voir. J'espère qu'elle est chez elle. Hein, donc sinon on va la réveiller. Tant pis. Ça fait un peu pour ça aussi les numéros de téléphone. Hein, sinon faut pas nous les laisser. Mais ou alors sinon faut se mettre sur messagerie quand vous dormez. Et apparemment elle a kiffé tes poèmes la dernière fois que t'es passé. Et je sais pas quel âge elle a cette petite, mais putain bien foutu hein.
1: Tu vois.
0: Ah bah ouais. L'abîme pas cette photo. On va bien la garder hein. Un sacré beau morceau. Hein. Magali, je sais pas si tu nous écoutes, mais on va te juste pour que Gérard puisse te parler en direct deux secondes. Ça va sonner. Hein. Ah merde. Allô. J'avais pas allumé. Ah, c'est bon.
2: Bonjour ou bonsoir, vous êtes bien sur le répondeur de Mag et malheureusement, je
0: ne peux pas vous répondre.
2: Gérard. Bon, alors laissez-moi un message après le bip. Bye.
0: Ouais, salut, c'est Max. Je suis chaud comme la braise. Et avec Gérard de Suresnes, Gérard...
1: Ben voilà, donc on essayait de t'appeler, apparemment tu n'es pas là.
0: Bon, on lui envoie un mail.
1: Donc on va... Renvoie-nous un Meg.
0: Un Meg.
1: Un Meg. Ouais, un
0: mec, non mais un mec.
1: Un mec. Un mail.
0: Voilà, un mail, pardon, un mail. Voilà. Et voilà, il va te dire juste un petit truc, fais-lui un petit poème, une petite impro sur Magali.
1: Bon, non, on verra ça plus tard.
0: Magali, j'ai envie que tu me bouffes le zizi.
1: Non, c'est bon, vas-y.
0: Quoi, qu'est-ce qu'il y a?
1: Non, quand même, on
0: Magali, ta chatte pour moi est comme une cibi, je sais pas.
1: Non ouais, non, ça bon. Va.
0: On t'embrasse Magali, on te rappelle, je te rappelle demain, moi, personnellement.
1: surtout
0: si t'es majeur, hein, d'accord, ok?
1: Shadok.
0: Je rentrerai pas dans mes pensées, mais j'ai la dalle. Bisous, ma chérie.
1: On se met pas
0: d'où à l'appel, à la salope.
1: Non,
0: je rigole. On la rappellera demain. Hein, demain il fera beau. Donc Gérard, on va attaquer d'ici quelques instants le débat sur la monnaie unique. Mmh. Le temps que tout le monde s'installe. Karine est au 0825 08 5000. Je pense que Belinda, qui est dans les couloirs, qui a décidé, je sais pas ce qu'elle branle.
1: Bah, elle a intérêt de venir bosser, sinon elle peut repartir chez elle.
0: Donc voilà, Belinda!
1: Donc on va saluer Nounours et puis tout ça. Et puis toi pour Vulva. Voilà. Un petit message à Vulva.
0: Attends, je vais laisser un message. Attends.
3: Belinda, si tu nous entends, tu viens tout de suite, hein. T'es cerné.
0: Voilà, donc Belinda va arriver. Je pense qu'on aura également Simon. Mmh. Et on aura également Babouche qui va venir également faire
1: pour,
0: l'arrêt.
1: Pour le net.
0: Pour le net ou pour l'arrière, on va voir comment ça va se passer. C'est possible que ce soit Simon qui fasse... je sais pas comment ça va se passer. C'est toi qui décideras.
1: En tout cas,
0: on essaye encore les équipes. Hein. C'est pas du sûr qu'on les garde encore. Tout ça, c'est de laisser.
1: Mais t'as trouvé le truc pour les messages sur les débats pour le net.
0: Ouais, on va trouver. Ouais.
1: Donc c'est quoi? Parce qu'on va l'annoncer quand même.
0: /.
1: Ouais.
0: www.fm.gérard.com.
1: Ah ouais, d'accord.
4: On terminera par le courrier. Pour l'instant, on avait Roberto, 39 ans, qui avait besoin de technique de drague. Hein.
5: Oui, bonjour tout le monde, bonjour. Alors, Gérard.
4: Juste avant Roberto, on était tout à l'heure avec Michel,
5: oui.
4: Et on parlait justement de Sydney, et on parlait du décalage horaire, et Gérard m'a dit de quelque chose de très intéressant en antenne par rapport à David Douillet, oui.
6: Oui, qui est revenu là récemment, donc il y a à peu près plus de 10 heures de décalage horaire en avion.
5: Effectivement.
6: Voilà. Donc l'autre, s'il va en bus, comme il a dit, je crois qu'il n'est pas arrivé. Hein.
4: Ah bah s'il y a 10 heures en avion, il y a au moins 35 ou 36 heures en bateau. En bus.
6: En bus, ouais, ça dépend à combien qui roule.
4: 120-110 km/h.
6: Hein. Ouais, mais si c'est un bus pourri, ça m'étonne rien.
4: Alors Roberto.
5: Oui, alors bonjour Bibi aussi. Hein.
7: Bonjour.
5: Alors moi j'appelle parce que j'ai un métier très très difficile. Hein. Je travaille dur toute la soirée, toute la nuit. Hein. Je suis dans le bois. Et j'ai des problèmes pour draguer dans la vie de tous les jours. Et donc je sais pas comment il faut faire. Est-ce qu'il faut mettre du parfum par exemple?
4: Attends, tu travailles dans...
5: En fait je suis un peu nerveux, hein. Je sais pas comment faire.
4: Tu travailles dans quoi?
5: Je travaille toute la nuit, très très dur. Hein.
7: Mais tu fais quoi comme métier?
5: Oh, trois fois rien, enfin c'est dans les bois, pas loin.
4: Hein. Ouais ben c'est un travesti.
5: Ah non,
4: ah, mais il a le droit.
5: Ah oui, enfin...
7: Bah déjà, faut être quand même assez coquet. Hein. Si tu veux, faut bien s'habiller, faut se parfumer, faut se laver et tout, quoi. Donc,
5: toi, tu mets quoi comme parfum?
7: Alors moi, en ce moment, je mets de la pêche. C'est un mélange de vanille et de pêche. Et
5: j'achète un kilo de pêche.
7: Non, mais c'est le parfum. Si tu veux, c'est du liquide.
4: Faut pas mettre du parfum de femme.
5: Bah, pourquoi?
7: Moi en général, tu peux mettre du mémène, hein. Du mémène, du Fabergé, ou il y a d'autres parfums. Hein. Bon, on va pas citer de marque, hein, c'est pas la peine. Hein.
4: Bah non, t'as pas besoin de les citer. Hein. C'est bien parce que tu les cites en premier.
0: Alors, Gérard, les conseils de drague quand même.
6: Non, mais ce qu'il y a, c'est que comme elle t'a dit, Sandy, donc c'est ça. Mais bon, vas-y mollo quand même au départ, parce que si tu connais pas la personne déjà, tu essayes de faire ample connaissance avec elle.
5: Je mets quoi comme accessoire, enfin comme tenue vestimentaire, godaclou.
6: Godaclou, non mais attends, tu veux draguer quoi toi?
5: Mais je sais pas, moi j'ai des copines, enfin des copains.
7: Mais t'es vraiment travesti ou c'est pour rigoler?
5: Non, je suis Roberto quoi.
6: Non mais on te pose la question, est-ce que tu es vraiment travesti, oui ou non?
5: Ah oui, je suis travesti, oui.
6: Bon, ça va déjà mieux maintenant.
7: Donc pour toi, vraiment, c'est vraiment une passion.
5: La travestitude?
7: Bah oui, je pense. Oui. Non mais si tu veux une technique de drague, moi je peux te dire une technique de drague, je sais pas si ça marche, parce que moi j'ai pas essayé.
5: Oui.
7: Mais bon, si tu connais bien la personne, tu peux, si t'as son numéro, tu lui téléphones et tu lui fais croire comme quoi que tu veux parler à un tel ou je sais pas moi, Patricia ou n'importe quoi.
5: Alors,
7: n'importe qui.
5: C'est Robert.
7: Et non mais toi c'est Robert, mais si par exemple tu veux parler à quelqu'un d'autre.
6: Tu parles à Roberta.
7: Voilà, tu peux parler à Roberta et tu lui dis voilà, je voudrais parler à Roberta, même si c'est pas vrai. Et si tu vois que la personne elle te répond, à ce moment-là, c'est bon signe.
5: Et pour les poils sous les bras, parce que j'ai beaucoup de poils sous les bras.
7: Ah bah là faut t'épiler hein, dans ces cas-là. Faut aller dans un service dermatologique et puis tu peux.
6: Ah
7: Non, je me suis trompée, c'est une autre dame, c'est quelqu'un qui...
6: Esthéticienne.
7: Voilà, esthéticienne, cherchait le mot.
6: Dermatologie.
5: Et ça a marché pour toi?
7: Non, pour moi, personnellement, j'ai pas essayé. Hein.
5: Mais donc, il doit y avoir une sacrée touffe, alors?
6: Bah non, elle a rien du tout, puis elle a pas besoin de s'épiler, de manière, je l'ai connue sans qu'elle soit épilée, puis c'est tout.
5: D'accord.
6: Ça fait trois ans qu'on est ensemble.
5: Ah oui, quand même.
6: Bah oui, hein.
7: Bah ça passe les années, hein. Non, mais voilà la voilà, technique de drague que je peux te.
8: Non,
7: te
8: mais tu l'appelles, t'appelles Roberta, tu lui dis comme on dit là, puis t'essayes de l'inviter à boire un verre.
7: Non, non, il fait croire que c'est Roberta qui est au bout du fil. Il dit par exemple, je veux parler à quelqu'un, et en fin de compte, la personne n'existe pas.
8: Bah ouais, mais
7: si tu veux, c'est pour approcher la personne pour qu'elle puisse te parler au téléphone.
8: Mais il demande Roberta, comme lui, c'est Roberto, il veut avoir Roberta.
7: Il peut demander Roberta, il peut demander, je sais pas, n'importe qui. Et puis il verra bien si la personne a décroche. Bon, si elle décroche et puis qu'elle dit allô, au moins c'est quand même bon signe de draguer, quoi. Bah, je sais pas, moi.
8: Voilà.
5: D'accord.
8: Ok, Roberto, on est malheureusement très pris par le temps.
5: D'accord.
8: Mais ce n'est que partie remise. Hein.
5: Je vous embrasse tous sur le kick.
8: Ah, c'est très gentil de ta part. Salut, Roberto.
5: Salut,
8: Roberto.
9: Alex.

0: Zelda.
1: Oui, Rigo.
2: Non, je voulais juste dire à Zelda que je suis fan.
1: Ah, ok. Que peut-on faire avec des jeux vidéo?
3: Ouais, donc, normalement, c'est fait pour

0: Zelda.
1: Oui, Rigo.
2: Link.
3: Oui, bonsoir.
2: Ouais, je suis fan.
1: Ah, ok. Alors, doit-on être intelligent pour faire de la Game Boy ou autre?
2: Ouais, il y a Yankee, le vrai.

0: préféré.
1: Je voudrais te citer à ce sujet-là un dernier jeu vidéo qui est sorti sur PC. C'est une simulation virtuelle de soirée de Richard de la Loco.
0: Alors toi, c'est terminé pour toi.
1: Attends.

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3: C'est peut-être celui-là, tiens.
4: Mais non!
3: Mais non, regarde!
5: Tiens, Gérard, prends
6: bon débat. Eh ben, ça commence mal.
7: Oh là là! Voilà, donc. Merci, Mélanie. Donc, vous m'excuserez. Alors, si Laurent m'écoute, parce que là, je ne suis pas d'accord, il y a un truc qui a disparu, qui était là, avec mes questions. Non, non. Ah, bah oui. Et alors, tu touches à ton cul! D'accord, et hop, tu dégages, je veux plus te voir.
3: Oh, il est lourd.
7: Ouais, non, mais de toute manière, c'est comme ça que ça va se passer. Donc, voilà, donc, mini débat improvisé qui était pas prévu pour ce soir pour l'anniversaire de Max. Donc, Max, je te souhaite un bon anniversaire quand même. Et donc, voilà, donc, alors à l'arrière.
6: Léo a donné un quart d'heure de plus, minuit et quart, minuit 20 maximum. Hein.
7: Non, non, mais attends, en plus, c'est pas mon siège,
6: c'est
7: alors.
6: Pas grave, allez.
7: Mais non, c'est pas mon siège. Oh, ah, si.
6: Allez, vas-y.
7: Si, c'est bon, c'est mon siège. Temps, voilà, donc, bon, Léo, je te remercie pour le petit quart d'heure, mais je vais rester avec toi après. T'inquiète pas. Donc, voilà, donc, à l'arrière, Thomas.
8: Bonsoir.
7: Bonsoir, Thomas.
8: Bonsoir.
7: Donc sur le www.funradio.fr, donc vous avez Valérie et j'espère que ça va bien se passer.
3: Bonsoir,
7: bonsoir Valérie.
3: Bonsoir.
9: Excuse-nous.
7: Donc au standard Pauline. Pauline, bonsoir, bonsoir. J'espère que tu t'es remis quand même de ce qui s'est passé hier soir.
9: Oui, il n'y a pas de problème.
7: Donc et puis bien sûr l'incontournable Manu!
6: Oh putain, quel triomphe! Merci, GG, ça va?
7: Dénommé. Ouais. Le cocu du bois de Boulogne!
10: Moi, je suis pété de rire! Bravo!
7: Voilà!
6: Ah, allez, ouais, ouais.
10: Tu m'as cassé, je suis cassé!
7: Oh, t'es cassé! Oh. Bon, allez, c'est parti, on y va! Alors, on accueille pour ça Stéphanie, 93 FM Saint-Brieuc, bonsoir!
11: Bonsoir tout le monde et à Beatles des Max!
7: Ah bah Max c'est pas là malheureusement.
11: Ouais, je pense qu'il a entendu.
7: Ouais je pense. T'es arrêté j'espère.
11: Bien sûr.
7: Et t'es avec un portable.
11: Non c'est un fixe.
7: Oh là. Manu
6: je vais la rappeler sur une autre ligne.
7: Oui. Donc Monsieur Bouge 101.9 Paris.
12: Ouais salut.
7: Oh là là mais c'est quoi les.
12: M'entendez là.
7: T'es en train de rouler ou t'es avec un portable.
12: Non je suis à l'arrêt là porte chapelle.
7: Non mais c'est bien de dire où que t'es, mais t'es avec un portable?
12: Ouais, j'ai un portable.
7: Ah bah dis donc, ça va pas être évident avec toi. Bah, Monsieur Mito.
13: Oui, bonsoir Gérard.
7: Oh punaise, encore des... Tu peux pas mettre... c'est peut-être moi qui ai mis moi... Ouais.
13: Allô?
7: Monsieur Mito.
13: Oui, bonsoir Gérard.
7: Bonsoir. Didier, 101.9.
13: Bonsoir Monsieur Cousin.
7: Alors Didier, au revoir. Hop, terminé. Allez, hop, direct.
13: Monsieur Cousin.
7: Non, allez, alors là, hop. Manu, s'il te plaît. Manu.
10: Oui,
7: Manu,
10: s'il vous plaît.
7: Manu.
10: Oui, mon con.
7: Non, attention. Là, je vais te dire une chose.
12: Cousin. Vous m'entendez, là? Je suis toujours porte-chapelle, là, j'entends rien.
10: Ouais, j'ai un coup, vas-y. Deux secondes rouges. Quitte pas, hein.
12: Ok.
6: On règle un petit dilemme. Vas-y, je t'écoute.
7: Alors, je te préviens, Manu.
6: Je t'en supplie.
7: Tu vires le mec qui vient d'appeler mais par
6: ça
7: mon
6: y est,
7: nom de famille.
6: Ça y est, il est parti, je le reprends pas sous info, non, c'est ça, j'ai bon.
7: Voilà, okay. T'as tout compris. Et fais gaffe à...
10: Allez, on y va, Gérard, on y va, parce que là, ça fait 10 minutes que t'as démarré.
7: Alors, que...
12: Porte-chapelle.
7: Comment? Qui c'est qui dit porte de la chapelle?
12: Et bouge, là.
7: Ouais, ben, bouge, ah, ben, tiens, que pensez-vous des routiers qui risquent leur vie? Tiens, vas-y, allez, bouge.
12: Bah, c'est une question philosophique, là, que tu me poses.
7: Ah bah vas-y, t'es routier ou t'es pas routier?
12: Bah je suis pas routier, je suis pas ni chausseux là, le philosophe.
7: Non mais attends.
12: Moi, c'est mon gagne-pain, c'est pour me payer des trucs quoi, moi je stream quoi.
7: Ouais bien sûr. Non mais attends, on demande des routiers, on demande pas des branleurs.
12: Bah je suis pas branleur moi, je travaille pour vivre hein, c'est tout. Je voulais dire que je t'adorais en tout cas, que j'écoutais ce que tu faisais depuis 6 ans.
7: Ah ouais bah si tu m'écoutes
12: quoi, c'est une fierté pour la profession.
7: Ouais, non, mais si tu m'écoutes depuis 6 ans, ça fait 6 ans qu'on fait des débats sur les routiers. Hein.
12: Bah ouais, bah t'as raison. Bah écoute, continue, quoi.
7: Bah je continuerai. Il y en a un qui est prochainement, qui est bientôt à venir avant la fin de l'année.
12: J'ai rien compris.
7: Ouais, ben t'as rien compris. Les oreilles, c'est
10: nous,
7: comme
10: non,
7: le.
10: Nous non plus. Hein.
4: Nous non plus. Non.
7: Les oreilles, c'est comme le cul, ça se lave. Il y en a un qui est un débat sur les routiers qui est à venir très prochainement, avant la fin de l'année.
12: Ah putain, c'est génial.
7: Ouais, voilà.
6: Excusez-moi, bonbon Gérard, je me permets de vous interrompre. On a Cindy à la place de je sais plus qui que t'as viré.
8: Bonsoir.
4: De Didier.
8: Bonsoir Gérard.
7: T'appelles d'où ?
8: De Saint-Denis.
7: Comment ?
8: De Saint-Denis.
7: 101.9.
8: 101.9.
12: T'es loin de Porte-la-Chapelle ?
8: Je suis pas loin, je peux me déplacer, je suis en camion aussi.
12: Ok.
7: Manu !
6: Oui ?
7: Manu !
6: Qu'est-ce qui se passe ?
7: Un conseil que je te donne.
6: Qu'est-ce qui s'est passé ?
7: Ne me passe pas des travelots !
6: Mais c'est pas un travelot !
7: Non, presque pas,
6: c'est...
7: Presque pas !
8: Oui, en effet, je suis travestie.
7: Ah, voilà, alors, au revoir !
14: Mais pourquoi ils ont le droit de s'exprimer.
7: Je veux que des choupeurs routiers.
10: C'est un routier.
7: Pauline, s'il te plaît.
10: C'est un routier, Kéké.
7: Ta gueule.
8: S'il vous plaît.
7: Oh, c'est moi qui commande.
12: Pour de la chapelle Saint-Denis, je peux être là en deux minutes. Hein.
7: Va-toi, au revoir, bouge, au revoir. Allez.
4: Il y en a combien là?
7: Bouge, Cindy. Alors, Pauline.
15: Oui, je suis là.
6: Elle fait n'importe
7: quoi,
6: Gérard.
7: Tu fais une chose. Tu prends le standard. Vous appelez au 0825-08-5000. Sinon, le débat... Niette.
15: Oh non.
7: Vous choisissez.
4: Il n'y a pas eu de questions, il y en a déjà trois qui sont partis.
7: Ah ben, il n'y a pas eu de questions. Ben, quand Pauline, elle sera décidée, au lieu de se gratter le nez, de prendre des auditeurs, je travaillerai.
15: Je te regarde.
7: Non mais attends, mais regarde, non, pour rien.
15: Mais non, mais t'enflamme pas comme ça, je te regarde.
7: Mais attends, mais merde, j'en ai rien à foutre, moi.
4: Arrête de gueuler,
14: GG, s'il te plaît.
7: Attends, Pauline, je vais te dire une chose, c'est pas comme ça que t'arriveras à travailler avec moi les jeudis.
4: C'est vrai. Bon, ceci dit, et tu peux faire un débat sur les routiers, pas obligé qu'il y ait que des routiers.
7: Si, je veux que des routiers.
13: C'est Monsieur Mito à l'appareil.
6: Et juste avant, excusez-moi Monsieur Mito, on accueille Cathy Dumont. Bonsoir.
10: Et on y va Gérard, sérieusement là.
16: Salut Gérard.
8: Salut Cathy.
16: Tu vas ?
7: Encore un travelot.
16: Non, je suis pas un travelot.
7: Non, presque pas, presque pas. Non, mais presque pas.
13: Gérard, tu me déçois, on m'avait dit que... C'est un travelot, ça.
7: Non, c'est pas...
16: Tu savais reconnaître les vraies femmes.
7: Mais bien sûr. Hein, une femme avec une bite au milieu,
16: et
7: c'est
16: alors,
7: ça.
16: J'ai le droit d'avoir une bite.
7: Mais attends, t'es routier.
16: J'ai dans ma peau.
7: Mais putain, mais c'est pas possible.
16: J'ai des seins, je me sens bien, j'ai un sexe, effectivement, mais bon.
7: Oh là là.
13: Bon, Gérard, c'est Monsieur Mito, est-ce que je peux répondre à la question que t'as posée ?
7: Vas-y.
13: Bon, bah, moi, je pense que là, je trouve ça un peu dommage, parce que tout le monde apprend ça sur la rigolade, mais faut quand même qu'on se rende compte qu'il y a des routiers, des gens qui sont plutôt super sympas, qui risquent leur vie, vraiment au péril de leur vie, qui font des kilomètres tous les jours, et tout ça pourquoi ? Pour qu'on ait à manger dans nos assiettes, quoi. Et il y a des gens qui prennent pas ça au sérieux, et je trouve ça bien dommage. Voilà mon avis, et il est comme ça, quoi.
7: Attends, Monsieur Mito.
13: Oui.
7: Attendez, moi je vais... Stéphanie.
8: Oui.
7: Stéphanie, vas-y.
8: Bah, moi, je trouve pas qu'ils risquaient leur vie, enfin, pas plus que les autres, quoi. Moi, je suis.
13: Mais ils font des kilomètres.
7: Attends, monsieur Mito.
13: Pardon, je suis désolé, monsieur. Laisse tomber.
7: Je vais m'occuper de son matricule dans 2-3 minutes à celle-là.
8: Ta gueule, je ne suis pas femme de
7: vie. Ta gueule, va te faire enculer, salope, au revoir.
8: Au revoir, connasse.
7: Allez hop.
16: C'est encore Cathy Dumont. Je trouve que les routiers prennent trop de risques.
7: La fréquence du Mans.
16: Oui.
7: Oui, quand tu veux, tu me la donnes, la fréquence du Mans.
16: La fréquence du Mans ?
7: Oui.
16: 105.9.
6: Moi, okay, il le note, hein.
13: Est-ce que je peux répondre à celui qui vient de dire qu'il prenait trop de risques, Gérard ?
7: Non, mais attends, laisse finir.
13: On leur laisse pas le choix, des fois, les routiers. Des fois, ils sont obligés par leur boîte. On leur oblige à faire des kilomètres de trop et tout ça parce qu'ils doivent tenir des délais et c'est impossible.
16: Bah, c'est n'importe quoi.
7: Attends, monsieur. Mito.
13: Oui.
7: Mito, laisse-le finir, monsieur Cathy.
13: D'accord.
7: Vas-y. Vas-y, finis.
16: C'est soit madame Cathy, soit...
7: Vas-y, finis, travelo.
16: C'est pas très cool.
7: Non, mais vas-y, parce qu'il y a... Je vais te dire une chose. Cathy, tu vas la fermer ta gueule. Parce que je vais te dire une chose. À l'heure actuelle, tous les routiers nous écoutent.
16: Ouais. Bah oui, alors justement.
7: Alors tu vas fermer ta gueule.
16: C'est un métier super dangereux. Ok.
7: Ouais, alors vas-y.
16: Tu prends des risques tous les jours. Et tu peux pas me dire le contraire. Tu sais ce que c'est. T'en as morflé, toi.
7: Bah oui, j'ai... Oui. T'étonneras...
16: Attends,
7: je suis pas ton chou. Okay. T'éteindras la radio qui est derrière toi. T'éteins la radio qui est derrière toi.
14: GG, calme-toi. calme-toi, s'il te plaît. C'est pas sympa, là.
16: J'ai vécu avec un routier, ok.
7: Non, non, mais t'éteins la radio, s'il te plaît, merci.
16: Ok.
7: Je t'écouterai, mais t'éteins la radio.
16: Promis.
7: Ouais, bah, tout de suite.
13: C'est pas possible, quand même, ces gens.
16: C'est éteint.
7: Alors vas-y maintenant, pose ta, vas-y, réponds à la question. Pensez-vous que les routiers risquent leur vie ?
16: J'ai pas de question, j'ai envie de pousser un cri. Je souffre quoi, tu vois, les routiers c'est la guerre quoi.
7: Non, non mais... Mais attends, mais t'as quelqu'un avec toi derrière toi ?
16: Mais j'ai personne, j'ai rien.
7: Non, non mais attends, attends, il y a quelqu'un derrière qui te souffle. Ou c'est mytho qu'a quelqu'un derrière lui, non ?
13: Ah non, non, moi j'ai personne derrière moi, non, parce que je suis trop scandalisé par ce qui est dit sur cette antenne. Je crois qu'il y a un respect des routiers qu'il faut absolument que les gens aient conscience. Et ça, c'est important. Et il faut absolument que les gens prennent conscience que c'est comme les astronautes ou que c'est comme les conducteurs de train. Mmh. Ils risquent leur vie 10 fois plus que n'importe qui. Ils sont mal payés. Et ça, les gens n'ont pas assez conscience.
7: Mmh. Alors moi, je peux, moi, je vais répondre. Je vais répondre tout de suite. Et on prendra d'autres,
16: À quelle question, Gérard ?
7: À la première.
16: Laquelle ?
13: Est-ce que les routiers risquent leur vie sur la route ? Est-ce que tu as écouté la question ? Est-ce que tu écoutes les débats de Gérard ?
16: Tous les soirs.
7: Ah ouais, bah alors, la preuve que non.
14: Il y a des réponses sur Internet en disant qu'ils risquent leur vie à cause du verglas, en fait.
7: Oui, tout à fait.
14: Voilà.
7: Et ça, c'est vrai. Et ça,
16: n'importe quoi, il y a...
14: Allô ?
17: Je vais être nounours. Non, non.
7: Cathy ?
16: Oui ?
7: Je vais te dire une chose. Soit que tu réponds correctement à la question qui est posée. Merci pour celui qui rote.
16: Je trouve ça dégueulasse.
7: Ouais, non, mais attends, Cathy, c'est pas toi qui commande pour l'instant, c'est moi. Ah, d'accord, t'es dans mes débats et...
16: Bah, retourne-toi à l'antenne quand même.
7: Nounours.
17: Oui.
7: Nounours.
17: Oui, bonsoir.
7: Bonsoir. T'es routier ?
17: Je suis routier aussi.
7: T'appelles d'où ?
17: J'appelle de Nanterre.
7: 101.9 ?
17: Tout à fait.
7: Et...
17: Je suis,
7: attends, tu permets ? Oh ! Oui. Tu permets ? Germaître.
18: Ouais, salut, ouais.
7: T'appelles d'où ?
18: Germaine, je suis sur Dijon, là.
7: La fréquence
18: 114.3.
7: Il faudrait peut-être 114.3. Donc, alors, je répète la question, hein, parce que comme monsieur le monsieur Mito a bien répondu. Donc, que pensez-vous que les routiers risquent leur vie ? Donc, alors, Cathy, Mito, vous dites rien. D'accord.
16: T'es sûr ou quoi ? On a dit oui.
13: Non mais ce qu'il veut dire par là, c'est qu'on dit rien. Il répond à la question.
16: Ah pardon, autant pour nous. Voilà.
7: Non non, mais nounours et Germaître, on va les laisser répondre et je verrai après.
13: On va te laisser leur répondre après. D'accord.
7: Alors nounours.
17: Pouvez-vous répéter la question, s'il vous plaît, Gérard, parce que j'ai.
7: Non, je répète plus les questions. Ça vient d'être dit à l'instant.
13: Est-ce que les routiers risquent leur vie, bordel ?
7: Et toi, tu fermes ta gueule, connard !
17: Oui, je trouve que pour un routier, il a un vocabulaire un petit peu déplacé sur cette antenne. Néanmoins, je vais répondre tout à fait correctement à votre question, Gérard. Les routiers, pour moi, ne risquent en aucun cas leur vie.
7: Ah bon ?
17: Simple et bonne raison.
7: Alors attends, nounours, attends. Stop. Je te coupe tout de suite la parole, nounours.
17: Je n'ai pas le droit de m'exprimer.
7: Mais je veux dire une chose, que les routiers risquent leur vie à tout moment, ok ? En de bon entendeur.
18: C'est pas vrai.
16: Faux, archi faux, tu dis que des bêtises.
18: C'est mytho.
17: J'aimerais bien que Gérard, s'il vous plaît, sachant que lui-même a été routier dans sa jeunesse.
18: Attends, il a été routier 4 mois.
7: Comment
17: que monsieur Gérard puisse s'exprimer.
7: Stop ! Fermez
17: que monsieur Gérard puisse s'exprimer.
7: Il faut que voilà, merci.
17: D'accord. Bah,
7: oui, non, non, tu me coupes les auditeurs. Il y a une question internet peut-être intéressante.
14: Il y a une petite phrase en fait qui dit que les plus dangereux, ce sont les routiers qui ont une seule jambe parce qu'ils peuvent pas freiner.
7: Non, mais alors Valérie, s'il te plaît,
6: tu commences pas, Valérie.
14: C'est méga dangereux.
7: S'il te plaît, Valérie, tu me poses des questions sérieuses. Merci.
6: Par contre, Gérard, tu dis qu'ils sont en danger tous deux à chaque seconde, les routiers, c'est ça que tu viens de dire. Hein. Mmh. J'aimerais que tu cites moi aussi, je sais le faire, un exemple précis.
7: Moi aussi.
6: Enfin, tout le monde sait le faire, c'est cool.
17: Bonsoir.
6: Non, c'est quoi tes exemples, tu vois, en quoi ils risquent
7: Non, mais alors, maintenant, je voudrais bien que, que Thomas, tu me coupes les auditeurs.
6: Ils sont plus là.
7: Donc voilà, donc je vais répondre à la question à
6: Manu. C'est
19: Manu.
6: Moi, bonsoir,
19: enchanté. Du 2, Manu.
6: Christian.
7: Donc, tu dis, les routiers risquent leur vie, pourquoi ? Donc, il faut se dire bien une chose. C'est que là, à l'heure actuelle, il y a des routiers, on ne sait pas où qu'il est toujours. On ne l'a pas retrouvé.
19: Il y a des routiers, on ne sait pas où qu'il est.
7: Il est parti, il était en Russie, on n'a toujours pas retrouvé son camion. Donc il y a des routiers, moi je suis désolé, c'est pas parce que j'ai été routier...
19: Cette question. Je t'ai répondu.
14: Il répond en même temps. Non, hein.
7: Mais c'est bizarre. Je te réponds, mais ce qu'il faut se dire... C'est que les patrons prennent les chauffeurs routiers pour des cons. Parce que... Non, non, ça, je vois pas de son.
19: Il y a pas de son.
20: Oh, comment il est agréable.
21: Il est pas à la meilleure place, là, aussi.
7: Non, mais ça, il est hors de question que j'aille des sons. Non, mais là, il est hors de question que j'aille des sons là-dessus.
19: C'est vrai.
7: Donc, maintenant... Je dis, il y a des patrons qui prennent les chauffeurs routiers pour des cons. Et ça, je ne suis pas d'accord. Parce que le jour... Ou
22: ouais
7: que les routiers,
22: bravo,
7: ou que les routiers vont être forcés de transporter leurs marchandises par rail.
19: Bon, eh ben, pas dans les yeux en même temps, parce que là j'ai.
7: Non, mais de toute manière ça va être pesable et c'est pour ça que le débat sur les routiers va venir très bientôt.
19: On n'est pas en train de le faire là.
7: Non, ça c'est
20: un avant-goût de ce qui va.
19: C'est un teasing.
7: C'est un avant-goût. Et le prochain débat, donc pas le 31, mais début novembre, vers mi-novembre, eh ben le débat sera...
20: Quand il commence à faire froid, il y a du verglas, tout ça, ça va être
7: oui,
20: bien.
7: Non. Mais il faut bien se dire une chose. Qu'un de ces quatre matins, vous allez voir que dans les magasins, on va rien avoir. Pourquoi ? Parce que les camions seront sur rail.
20: Eh ben il y aura quand même alors, ils seront sur rail, c'est tout.
7: Non, mais ils seront sur rail, ça sera encore pire. Parce que là, les chauffeurs routiers, je leur donnerai raison de manifester.
19: Bah c'est plus
7: facile. Parce que c'est leur gagne-pain.
20: D'un côté,
7: et on est bien content de les avoir pour manger.
19: Bah ils viendront chauffeurs de bus.
20: Pourquoi tu m'engueules?
7: Non mais,
20: je suis d'accord, hein.
7: Qu'est-ce que vous avez là? C'est grâce aux chauffeurs routiers que vous mangez. C'est grâce aux chauffeurs routiers. C'est grâce à qui qu'on a des papiers? Grâce aux chauffeurs routiers.
19: Ouais. Alors, grâce aux arbres.
7: Ouais, prenez pas les routiers pour des cons. Au contraire.
20: Le producteur.
7: Ta gueule, toi, dégage.
20: Le producteur vient de dire à Gérard de se calmer. Donc Gérard se lève et tape le producteur.
19: Voilà.
20: Très très bien. Donc Gérard va regagner sa place tout de suite et continuer le débat. Ne bougez pas.
7: Donc voilà. Donc alors, faut bien se dire une chose que nous. En tant que castor dans des grandes surfaces, on est bien content d'avoir ce qu'on a besoin, même pour l'essence et tout ça. Parce que le jour où il n'y aura plus rien, eh ben vous allez voir comment que ça va faire. Je sais pas ce qu'on pense, Mito.
13: Mais bien sûr, mais c'est tout à fait normal. Mais je trouve ça scandaleux. Allô. Que les gens ne se rendent pas compte que sans les routiers, mais ils sont rien. Ils crèvent de la dalle toute la journée et que... Enfin bon, de toute façon, ce qu'il faut quand même se dire, c'est que les routiers, le jour où leurs camions, on va leur supprimer, on va dire aux routiers, bah tiens, vous mettez votre camion sur la rail, et beaucoup moins de nourriture dans la tête des gens, bah là, les gens, ils gueuleront. Mais ça sera trop tard.
23: Je ne suis pas d'accord.
7: Attends, Mito. Qui c'est qui est pas d'accord?
23: C'est Nounours.
24: Nounours, c'est Cathy.
7: Attends, Nounours.
23: Et je vais m'exprimer.
7: Nounours, vas-y.
23: Je désire m'exprimer.
7: Ouais, vas-y.
23: Je ne tiens pas du tout le même avis sur le discours que vous venez de donner à propos des routiers.
24: Bravo.
23: Je suis moi-même routier,
7: oui.
23: Bravo, monsieur Gérard.
7: Oui.
23: Le seul risque éventuel
7: que
23: les routiers rencontrent dans leur dure carrière, ce sont l'hiver. Lorsqu'ils descendent des camions, généralement, il y a de la flotte. Et c'est cette flotte qui est importante et c'est cette flotte qui est intéressante pour le routier. Pour la simple et bonne raison que s'ils se cassent la gueule, c'est terminé. Sa carrière est foutue.
7: Non, je suis pas d'accord avec toi.
24: Je peux parler,
23: monsieur
7: Cathy, Gérard. Cathy, non, c'est terminé, Nounours, Cathy.
24: Je ne vois pas de quoi il parle de flotte, mais on tourne plutôt à la bière. Hein. Et moi, je trouve pas que les routiers risquent leur vie, hein, c'est pas vrai. Hein, pas autant que les VRP, pas parce que le mec qui est dans le camion, il meurt moins souvent que le mec qui est dans la bagnole.
7: Mais attends, Cathy,
24: tu m'écoutes.
7: Attends, je te coupe la parole. Tu vas te taire.
24: C'est moi le routier, c'est pas toi.
7: Eh, toi, tu vas la fermer parce que j'ai été routier plus longtemps que toi. Alors moi, je vais dire une chose. Tu fermes ta gueule.
20: Gérard, dans mon oreillette, on me dit que t'as été routier, mais en camionnette.
7: Et t'as...
20: Là, c'est l'oreillette, c'est pas moi.
19: En utilitaire.
7: Va te faire cesser au bois. Au bois, il paraît qu'il pompe bien.
20: Oh, je suis cassé. Ouais.
24: Gérard, est-ce que tu pourrais nous dire sur ce que tu viens de dire?
7: Cathy, attends. Laisse finir, Cathy, parce que je vais la casser d'entrée, celle-là. Parce que ça m'énerve.
24: Ben, je voulais vous dire que les routiers servaient à rien, en fait.
23: Moi, je suis tout à fait d'accord.
24: Que c'est complètement has-been et que l'avenir, c'est l'avion.
16: voire la soucoupe volante.
0: Pourquoi pas?
7: Hé, hey, Cathy, Cathy,
23: n'ont aucune place dans cette société.
16: Je pense qu'ils sont complètement has-been, complètement rétro, c'est plus du tout à la mode.
7: Alors, attendez.
23: Tu la fermes quand on parle.
7: Oh, tu fermes ta gueule, quoi, c'est moi qui commande. Alors,
0: attendez, mais non,
1: on va pas les virer, on va simplement les calmer. Vas-y, Gérard, qu'est-ce que vous voulez dire à Cathy?
7: Alors, Cathy.
16: Oui.
7: Cathy.
16: Écoute, 5 sur 5.
7: Ouais, 5 sur 5, moi je te reçois 9 sur 9.
1: Vas-y,
7: d'accord.
1: Gérard, vas-y.
7: Alors, je vais te dire une chose, que là, ce que tu viens de dire, ça ni queue ni tête, je te dis au revoir, je te vire.
0: Bah non.
7: Je te vire, à la pomme, à la
16: pomme. Avec moi pour dire que les camions, c'est plus du tout à la mode, c'est fini.
7: Gérard, comment c'est attends, Mito. Mito, attends, laisse finir, Cathy.
16: T'es d'accord avec moi.
2: Mais c'est relou, Jean-Paul.
0: Pauline, mais reste.
7: Oh,
23: c'est complètement rétro, le camion.
0: Attends, excusez-nous, les auditeurs.
23: Moi, je trouve que Monsieur Gérard a une attitude complètement
7: déplacée. Bon, allez, hop, le débat s'arrête.
0: Non, attends.
14: Non, on continue jusqu'au bout.
0: Mais non.
23: Il ne donne pas sur cette antenne.
1: Non, c'est rien. Pauline revient, elle va faire caca. Bon, alors vas-y.
16: Cathy Dumont, là, j'aimerais rebondir sur ce qu'a dit l'idiot, là.
23: C'est l'idiot.
16: Oh, Manu.
7: Non, désolé, mais Cathy, hein. Au revoir. Allez, tu vas voir, l'idiot, il t'emmerde. Allez, Gérard. Dégage. Hop, au revoir pour Cathy.
23: Gérard, c'est Monsieur Mito. Est-ce que je peux juste rajouter quelque chose?
7: Attends, Mito. Il y a Nounours et Gérard Marche.
24: Toujours, mais tu peux m'appeler Germaine, hein.
7: Ouais, Germaine, alors vas-y, toi.
24: Ah, moi, ça y est, je t'ai répondu, hein.
23: T'as taillé?
24: Moi, j'ai 100%, d'accord.
23: T'as taillé?
7: Avec ce que je viens de dire?
24: Moi, je voudrais savoir où est-ce que Mito a pris à sucer, parce que là, j'hallucine.
7: Ouais, ok. Qui c'est qui m'appelle T'as taillé, là?
23: Oui, monsieur Gérard, c'est Nounours. Je vous ai connu lors de votre carrière de chauffeur routier. On a eu l'occasion de discuter de nombreuses fois par l'intermédiaire de la CIBI.
24: C'est intéressant, ça.
7: Oui,
23: c'est intéressant. Pour le simple fait que Monsieur Gérard était considéré comme un routier bidon, puisque bon, dans notre milieu, on avait l'occasion de discuter avec de nombreux routiers, et c'est vrai que Monsieur Gérard avait tendance à prendre beaucoup de femmes en autostop et de les mettre surtout dans son arrière-train derrière.
24: Oh.
23: Monsieur Gérard a eu l'occasion d'avoir de nombreux contacts physiques avec des femmes, et je pense qu'il ne peut pas le nier aujourd'hui sur cette antenne. Monsieur Gérard.
24: T'as pas compris.
7: Monsieur non, Gérard. Mais Nounours, au revoir.
0: Mais pourquoi?
23: Monsieur Gérard, parce que c'est lamentable, c'est lamentable.
7: Attends, Nounours,
23: vérité,
7: attends, je vais te dire une chose.
23: Je dévoile la vérité, Monsieur Gérard.
7: Non, mais moi, je vais te dire une chose. Que là, ce que t'es en train de dévoiler à l'antenne, c'est faux. Au revoir.
0: Pourquoi?
7: Au revoir.
23: C'est lamentable, les routiers n'ont pas le temps de faire ce qu'il dit exactement.
7: Non, mais attends, au revoir, Nounours.
23: Gérard, mon cousin, s'il vous plaît.
7: Merci, au revoir.
1: Bon, alors, pour remplacer Nounours, on a Poncherello de Marseille.
7: Non. Attends, tu permets.
1: Bah oui, vas-y.
23: Allô, bonsoir.
1: Tu vois, c'est pas le même.
23: Il y a aucun problème.
7: Attends, je voudrais répondre quand même à Mito qui me posait une question.
23: Non, moi, je voulais juste rajouter quelque chose, puisque le débat est sur les CB et les routiers.
7: Mm-hmm. Non, mais qu'est-ce que... Attends, Mito, qu'est-ce que tu penses que je viens de dire en prenant la défense des routiers?
23: Mais moi, je pense que tu as tout à fait raison, et je pense que les gens ont du mal à se mettre dans la tête que les routiers, l'importance des routiers et le dur travail qu'ils font. Et d'autant plus que, on parlait de Sibi tout à l'heure pour rigoler, il y avait un auditeur qui disait n'importe quoi. Mais la Sibi, heureusement qu'elle est là, parce que bien des fois, elle permet de sauver la vie d'automobilistes en danger, et ça, c'est grâce aux routiers. Parce que sur un Sibi, on dit tout simplement qu'il y a un accident qui est à tel endroit, et grâce à nous, les voitures, elles freinent avant l'accident.
7: Je suis tout à fait d'accord avec toi. Ouais. Et là, je vais te dire une chose. La question, c'est que pensez-vous si la CB sera retirée? Et on va s'écouter. Monsieur Max, s'il vous plaît.
0: Oh putain!
7: Déjà. Eh oui!
1: J'ai pas de.
0: Mais pendant que Monsieur Max cherche le disque. On accueille juste un auditeur.
7: Mais Manu, tu me fais des nouvelles fiches, s'il te plaît.
0: Non, mais d'accord, mais on accueille quand même Monsieur Marcus.
7: Merci.
0: Monsieur Marcus de Bordeaux.
1: Non, mais je crois pas que ça vaut le coup de mettre
7: mais
1: un disque.
7: Il est parti en courant.
0: Mais arrête! mais il va faire cramer la radio.
3: Salut Marcus de Bordeaux, vous m'entendez?
0: Ouais, mais on t'entend, mais attends, il gueule là.
5: Mais t'es ouf?
0: Bah en fait, il jette des encens en plein de...
14: Il a renversé son... T'as renversé ton verre de champagne partout!
5: T'as, mais tu t'es fait sucer par un gnou, quoi, mais t'es ouf!
0: Ça aurait été trop pour lui.
5: Toi! Mais Gérard, c'est bon, le débat! Mais attends, on parlait de choses intéressantes!
3: Bon, est-ce qu'il y a un débat, oui ou merde?
5: Regarde, écoute les auditeurs!
14: Mais de quoi?
3: Mais si tu veux bien me tranquille!
5: Bon, Gérard, bah attends, parce qu'en plus, il avait qu'un verre de champ, là, tranquille. Il fait la fête, Gérard, c'est le birthday, il est dans la place, hein!
9: Attends, c'est le premier, oh!
0: N'oublions pas que sans alcool, la fête est plus folle!
3: C'est la fête au foyer!
5: Ouais, alors, oh putain, ils viennent le boire, cul sec!
0: Combien on est sur internet?
14: Il y a plein de monde là, on en est à 7250. Ça augmente en plus. Allez,
5: allez, dégage Lolo.
11: Il est pas génial le débat.
5: Non, si, il est bien. Allez.
11: Moi, j'ai écouté, franchement, il est bidon.
5: Mais non, mais fais pas ça, ça va brûler. Donne.
0: Il lance de l'encens contre les murs.
5: Oh là là, mais le ouf. Allez, GG, dégage Laurent, dégage. Allez, viens. Allez, ferme la porte. Mais laisse la porte ouverte. Allez, Olivier, donne-lui un coup de main là. Oh là là. Bon, Gérard.
9: Toi, tu dégages.
5: Allez, Gérard, allez, ouais, il rigole. Ouais, Gérard.
0: Oh là là.
5: Gérard.
14: Oh, c'est du n'importe quoi.
0: Oh, il s'est bat.
5: Oh, l'anarchie, putain. Non, allez, Gérard.
14: Allez, viens, Gégé.
0: Allez, ma couille de loup.
14: On continue.
5: Bon.
0: Mais ils sont là.
5: Assieds-toi, Gérard. Assieds-toi.
0: Je te refais une fiche.
14: Mais en plus, il y a plus en plus de monde sur internet. Allez.
5: Ah putain, t'es boulé, ça.
14: Non, j'ai pas de disque.
9: Tu mets un disque.
5: J'en ai pas, putain.
9: Tu mets un disque.
5: Je vais quand même pas le chier, le disque. J'en ai pas.
9: Eh ben, tu mets n'importe quoi. J'en ai
5: pas. Je vais pas mettre n'importe quoi.
14: Gégé, on continue le débat.
9: Non.
14: Il nous reste plus beaucoup de temps.
9: Non, vous mettez un disque et c'est tout.
0: Mais on n'aura pas le temps.
5: Pourquoi faire?
9: Vous mettez un disque, on a le temps, on a le droit jusqu'à 1h15.
14: Non, mais attends,
5: non,
14: mettez ma
5: main, toi, j'ai une famille, moi.
14: Non,
5: mais
14: c'est fini, là.
9: Jusqu'à quelle heure?
5: Non, mais. Minuit et quart.
9: C'est-à-dire, il reste 3 minutes. Tu prendras minuit et demi.
5: Non, minuit et quart. Non, mais genre, il est venu spécialement. Non, il n'est pas question, il faut respecter ça.
9: Non, mais de toute manière. Dernière question. On met vague, vite fait un disque et basta.
5: Mais non, c'est rare.
0: On n'a pas le temps. Tiens, voilà ta nouvelle fiche.
5: Allez, nouvelle fiche. Allez, on fait un truc propre et carré là.
9: Et attention, voilà. Parce que là, je vais pas me laisser faire. Hein.
5: Tiens, Thomas, donne un coup de main au standard parce que là, Manu s'en sort pas tout seul. Voilà, comment ça se passe sur internet?
9: Les fréquences.
0: J'ai pas eu le temps, c'est pas grave.
14: GG, il y a beaucoup de monde sur internet qui veut continuer le débat. Alors continue 2-3 minutes, allez.
9: Ah bah de toute manière ça va aller vite hein.
14: Allez,
5: de toute façon c'est Léo quand il décide, il prend l'antenne et voilà, tu gicles.
9: Puncherello. Dehors.
5: Mais arrête Laurent, arrête, casse-toi Laurent, je te supplie, arrête. Allez Laurent, arrête.
0: J'en peux plus, putain, ça fait 2 heures je gueule. J'en peux plus, il m'a épuisé ce con. Oh, un beau cadeau.
3: C'est un chouette birthday.
0: Écoutez,
3: ça,
0: ouais.
9: Casse-toi avec ton
3: mensonge. Mais il est nerveux, hein.
5: Bah légèrement, ouais. Un peu sur les nerfs ce soir.
3: Quand il s'énerve, il transpire aussi.
5: Ah, ça l'excite hein, de fêter mon anniversaire.
3: Ah, ça doit fouetter dans le studio. Hein.
0: Ah, j'ai les yeux qui pleurent, moi.
5: Ah, bah là, 3 encens, c'est non rien. Gérard, voilà, merci d'être revenu. Gérard donc va reprendre son débat sur les routiers.
3: On peut pousser un coup de gueule.
5: Non, mais en plus, c'est intéressant, t'as des routiers, Gérard, qui veulent te parler. Alors, Gérard. Alors.
3: Est-ce qu'on peut le pousser ce coup de gueule?
5: Alors d'abord, alors qui est avec nous sur l'antenne?
9: Monsieur Marcus.
3: Marcus Bordeaux 118-2.
9: Poncherello.
3: Poncherello, Marseille 113-3.
9: Mito.
12: Oui. Toujours bien sûr, je suis assez scandalisé par ce qui se passe et quand je vois le non-respect des auditeurs qui sont là, ça dénote bien le non-respect des auditeurs vis-à-vis des routiers.
24: Mais quelle fiche,
12: quel cul d'ail, ouais.
9: La fréquence, Mito.
12: 107-9.
5: T'as ton repérage, toi.
12: Oh, bah, direct.
9: Germaine.
24: Ouais,
5: mais il y a personne, je surveille.
9: Non, mais je crois que toi, je t'avais dit au revoir.
5: Oh, il a les yeux de lézard.
3: Écoutez, vous m'avez pris la tête, moi j'aimerais pousser un coup de gueule.
5: Vas-y, alors.
3: Vous êtes dans la merde.
5: Mais écoute-le, c'est.
3: Sans les routiers, vous êtes dans la merde.
9: Ouais. Mais attends, mais alors, qu'est-ce que.
3: Les routiers vous respecteront.
9: Ouais. Mais Marcus.
23: Marcus, t'as raison.
4: Quoi, tu vois, j'ai la haine.
9: Oh, Marcus.
23: Marcus. Ouais, je t'écoute.
9: Écoute-moi. Si t'es vraiment un routier,
23: ouais.
9: Je prends votre défense.
1: Écoutez.
9: Vous le savez que je prends toujours votre défense. À chaque fois que je fais des débats, je pense à vous. Je vous salue parce que je sais très bien que vous
1: Femme
9: nous écoutiez.
1: Race. Je vous salue.
9: Hein? Et de manière, je vous estime bien. Donc, n'ayez crainte, il n'y aura pas de menace. Hein?
1: Ouais,
9: de manière, je vous ai toujours bien estimé. D'accord, Marcus?
4: Mais je peux te dire, des fois, la tarte à cinq doigts, elle tremble, hein?
9: Non, mais attends, Marcus. Ça, moi, je vais te dire une chose. Que lorsque je fais des débats, c'est vrai que vous êtes plusieurs à nous écouter.
23: On est des milliers à t'écouter, Gérard.
9: Oui, non, mais je le sais. Mais ça, malheureusement, c'est pas à moi qu'il faut s'en prendre. C'est à ceux qui sont standards, qui ne veulent pas vous prendre.
1: Si, c'est
4: ouais,
1: passé,
4: tu sais combien de fois j'ai appelé, moi?
23: On m'a mis sur un espèce de Laurent tout à l'heure, on l'a bien fait
1: le virer. Ah ouais, si nous écoute dans l'ascenseur.
4: Moi, je suis bloqué de Clang de Rocancourt depuis une demi-heure, j'essaie de vous joindre.
23: J'ai eu Laurent.
1: Ton warning? T'as mis les warnings?
4: Bien sûr. Mais c'est quoi cette question? Bien sûr que je suis en warning.
9: Marcus.
1: Calme-toi, Marcus.
9: Attends,
4: je suis en train de perdre du temps là.
9: Marcus.
1: Calme tes routiers là parce que.
9: Marcus!
4: Je t'écoute.
9: Marcus! Calme-toi, c'est Max qui vient de parler. C'était son anniversaire, c'est son birthday.
23: Jésus-Christ.
1: Ouais. Qu'il aura de poser des questions à la con.
4: Happy birthday.
1: Merci les routiers. Non mais Gérard,
9: c'est vrai que toi, dans un sens, t'es quand même un peu vache aussi.
1: T'as toujours défendu cette profession de routier quand même.
9: Mais moi, j'ai jamais
1: toujours été tous les deux. C'est vrai que t'as souvent défendu les routiers.
9: Ah bah oui, je les défendrai toujours.
4: Excuse-moi Gérard, Marcus de Bordeaux là.
9: Oui.
4: Moi j'ai envie de savoir un moment dans quel camp se trouve Max.
9: Max, il se trouve dans aucun camp. Mais malheureusement, c'est qu'il pense pas assez à vous. Parce que dès qu'il prend l'antenne à 21h, il vous laisse tomber.
4: Gérard, il parle pas avec son cœur.
23: Gérard, c'est mytho.
4: Quand on est des routiers, on vit avec le cœur. Moi, je vibre.
23: Mais bien sûr. Attends, on transpire, on est là. Et Max, c'est la route comme nous. Il doit comprendre comment c'est dur et comment c'est pas facile.
1: Ah bah, j'ai un scooter, donc je sais de quoi je parle. Hein.
23: On n'a pas de famille.
8: Ah bah oui.
9: Non, mais je le sais. Mais ça, de manière. Attendez, les Pozzo. Moi, je peux vous dire une chose.
23: C'est notre Pozzo aussi.
8: C'est pas ton pote, y'a rien à voir.
9: Qui?
8: C'est officier pour le Chérello, moi je suis keuf et j'aime bien aligner des routiers au radar.
9: Alors, dégage.
23: Au revoir.
9: Au revoir, Ponchorello.
1: Je peux pas le zapper, c'est la police. Hein.
9: Dégage.
1: Je le vire. Moi je suis pour la police.
9: Je suis pour la police.
10: Ça va pas, mais GG, mais t'es malade ou quoi?
1: C'est le bordel. Gérard, gère un peu.
9: Non, mais tu le vire.
1: Ah, mais non, c'est la police.
9: Tu le vire.
1: Mais c'est les forces de l'ordre.
4: Gérard, pour les routiers, tu me le vires.
1: Je peux pas, hein. C'est la police, hein. C'est la police, merde.
4: Gérard, Marcus de Bordeaux, pour les routiers, au nom des routiers, tu me le vires.
1: C'est fait.
9: Voilà, ça
1: je ne cautionne pas. On va faire bientôt la conclusion de ce débat, mais Gérard, encore si tu. C'est vrai que t'as toujours défendu les routiers.
9: Et ça, je les défendrai toujours.
1: Pourquoi?
4: Merci Gérard.
1: Pourquoi?
9: Parce que c'est un métier qui est dur.
1: Mm-hmm.
9: Faut bien se dire une chose, ils partent, ils ne savent pas quand ils vont rentrer. S'ils vont rentrer, ils vont rentrer chez eux.
1: Attendez, on va juste laisser parler.
9: Attends, Marcus.
4: Je reviens de Düsseldorf, j'ai failli me faire péter la gueule.
9: Attends, Marcus.
4: À côté de Munich.
9: Marcus.
1: Non mais Marcus, là, il faut le calmer.
4: Londres, Varsovie.
1: Parle-lui en antenne un peu là, calme-le parce que c'est un peu boulé quand même là le routier.
15: Et en attendant, excusez-moi, on a
1: accueilli
15: John Baker.
1: Ah bah vraiment, c'est le dernier. John Baker, vite fait. Hein.
18: Bonsoir, John Baker, Aix-en-Provence,
1: 117.7. 117.7, la fréquence.
18: 117.7. Bonsoir tout le monde, bonsoir Gérard, bonsoir l'équipe.
1: Bonsoir.
18: Bonsoir les routiers.
25: Bonsoir.
1: Bon là, c'est un petit débat improvisé, je le rappelle pour ceux qui viendraient de rejoindre Fun Radio, hein, bien sûr, en direct Gérard, le vrai débat de demain, ça sera sur la drogue et le cannabis, autant dire que
15: tout un programme,
10: ça
1: c'est
10: promet.
1: Tout un programme, ouais.
25: Regardez un peu de champagne en coin là.
1: Et Gérard, donc ouais, tu disais donc les routiers, tu seras toujours derrière eux.
9: Toujours. Ça je de manière même que je conduis que pour l'instant je ne peux pas conduire,
18: ouais.
9: Mais je serai toujours avec vous.
25: Ah oui,
9: tous les jours, quand je vous vois, je pense à vous. Non, c'est pas que je bande, mais je pense à vous. Parce que vous faites un boulot
5: de merde.
9: Pas un boulot de merde.
5: Un boulot énorme.
9: Je suis désolé.
5: Un boulot.
9: On peut pas dire un boulot de merde.
5: Ouais, je suis d'accord.
9: Parce que c'est grâce à eux, si t'as de l'essence dans les pompes, dans les stations-service, c'est grâce à eux, si t'as le ravitaillement dans partout. Donc, je ne peux pas dire que les routiers sont des cons, non. Je peux pas me permettre.
5: Des abrutis, oui, mais des cons, non.
9: Non, même pas.
5: Même pas.
9: D'accord. Même pas, je peux pas me permettre d'insulter.
5: Moi non plus.
9: Ouais, je peux pas.
6: GG, moi j'ai une question, c'est l'officier John Baker là. Tu dis l'essence, la bouffe dans les magasins et tout, mais toi qui vas jamais acheter de l'essence parce que t'as pas de voiture, tu vas pas non plus faire les courses, t'achètes jamais à bouffer parce que tu bouffes à la cantoche quand même. Donc je voulais savoir en quoi tu te sens concerné par ce métier de routier quoi en fait.
9: Non mais attends, moi je vais vous dire attends.
6: Ils consomment pas les produits qu'ils ramènent en fait.
9: Non mais attends, John Baker. Ouais. Moi je vais te répondre tout de suite à ta question.
6: Ouais.
9: C'est que je vois dans les grandes surfaces et je vois.
6: Mais là, attends, tu fais pas de course dans les grandes surfaces.
9: Non mais je vois où vous livrez et je suis désolé. Vous avez des files d'attente pas possibles.
6: Bah ouais, hein.
5: Pas possible.
6: Attends, tu veux dire que les routiers, ils font la queue à la caisse?
9: Non. Ils font la queue pour décharger leur camion. S'ils ont un complet, je suis désolé. Ouais. Attends, permets.
6: C'est pas parce que t'as un complet veston que tu décharges avant les
9: routiers. Mais attends, de toute manière. Eh, attends, tu permets que je réponde?
6: Il n'y a pas de privilège, hein, camarade.
9: Non, si. Si, parce que je suis désolé, vous avez des heures à respecter. Je suis désolé, vous avez des heures à respecter. Mmh. Et si elles sont pas respectées par les magasins, et vous êtes bloqué.
6: Ah, mais pour les heures, il y a vie.
5: Ça, c'est vrai, Gérard.
24: Dans les magasins, je suis obligé de faire la queue et je décharge à la main. Alors, je te raconte pas le temps que je perds.
9: Ouais, mais en principe, normalement, moi, il y a une chose, c'est Germaine qui répète, qui parle là.
24: Ouais.
9: Moi, je vais dire une chose, Germaine. Normalement, si t'es en 40 tonnes, normalement, vous n'avez pas à toucher à la marchandise de derrière du camion.
5: C'est le client
9: qui décharge lui-même le camion.
24: Mais moi, j'ai pas le choix, hein.
9: Ouais, ben, dans ces cas-là, normalement, c'est une mauvaise convention collective. C'est une mauvaise convention collective et normalement c'est bien spécifié sur les contrats.
24: Tu décharges à la main, bah ouais.
9: Non, normalement.
6: Quand t'étais routier, toi.
9: Oui, c'est qui? Donnez vos noms.
6: C'est John Baker.
9: Oui.
6: Il t'est arrivé d'aider d'autres collègues routiers à décharger, toi. Tu files un coup de main quand même de temps en temps.
9: Non.
6: Entre collègues, attends, on s'aide à décharger quand même.
10: Mais on n'a pas à décharger, c'est pas notre travail.
9: Normalement, sur les 40 tonnes, vous n'avez pas à décharger.
5: Excuse-moi Gérard, pour répondre à cette question, on a un monsieur Marcus qui s'est bien calmé avec moi au standard.
13: Ouais, c'est Marcus. Ouais, je me suis calmé là.
10: Marcus.
5: T'as fait un peu de route, c'est ça? T'as fait un haut 2 km pour te calmer?
13: De porte à porte.
6: T'as fait un peu de civi, ça va mieux là.
13: Oh, vous foutez de ma gueule.
9: Bon, allez, vas-y.
6: Pas le genre.
13: Moi, je décharge à la main.
6: Ouais.
13: Même si c'est pas dans la commotion collective.
6: Ouais.
13: Et je me chope plein d'échardes. et arrêtez de rire.
9: Attends, t'as combien de tonnes?
13: J'ai un 40 tonnes. Je sais, c'est stipulé dans mon contrat que je dois pas décharger.
6: Mais c'est parce que tu branles Pinocchio que tu chopes des échardes.
13: Gérard, tu prends ma défense.
9: Non, je prendrai pas de la défense parce que tu nous insultes tout à l'heure. Moi, je te dis au revoir maintenant.
24: Allez, au revoir, Pinocchio.
9: Au revoir.
10: Ouais, Gérard, c'est mytho.
9: Oui, mytho.
10: Moi, j'avais une petite conclusion.
5: Ouais, parce qu'on va faire la conclusion, là.
10: Moi, je pense que les routiers, je voudrais que les gens écoutent vraiment parce que c'est sincère. Je pense que Gérard, tu sais, quoi. Je pense que les routiers, les gens sont jaloux. Jaloux parce que nous, les routiers, comme toi, mon frère Marcus, là, qui était à l'antenne, ou comme toi, Gérard, mon cousin, on est tous une grande famille. Et de toutes les saisons, de tous les temps, la pluie, le soleil, la mer, la neige, le verglas, on avance sur des routes comme une longue glissade vers la fin de notre chemin.
9: Mytho,
10: ouais.
9: Mytho, il y a une question que je vais te poser.
10: Oui.
24: En combien?
9: Est-ce que tu crois...
6: En deux.
9: Est-ce que tu crois que dans peu de temps, vous allez perdre votre boulot? Réponds-moi, tiens, Mytho, Germaine et John Baker, ça sera la dernière question que je vous pose.
5: Et Marcus, non?
9: Non, Marcus, il est plus là.
10: Alors, attends, Marcus, on peut récupérer. Marcus, il est routier, comme vous, hein.
9: Non, vous trois, comme vous avez l'air d'être
5: Marcus branché. Aussi, GG, pour terminer, allez, sois généreux.
10: Gérard, c'est Mytho, moi, Marcus, je le connais bien, j'ai bossé avec lui, c'est un type sympa.
5: Hein. Marcus.
10: Il est super super speed, mais c'est un type sympa, vraiment. Et il bosse dur.
5: On va récupérer Marcus quand même, c'est un routier, il a fait du bon boulot, allez, Gérard, sois généreux, pour les routiers. Marcus, t'es là pour la conclusion?
2: Ouais, Marcus, c'est mytho, là.
15: Ouais, je l'ai calmé encore. Hein.
2: Marcus?
17: Ouais, allô?
2: Ouais, Marcus, c'est mytho, là. Bon, c'est bon, j'ai dit à Gérard qu'on se connaissait, mais sois plus calme, hein.
17: Non, mais bon, moi, le métier de la route, c'est ma vie, quoi.
2: Bah ouais, je peux pas supporter que les gens insultent. Sur la route, tu sais, faut le pardonner, hein. Il passe des heures et des heures pour nourrir ta famille, hein.
9: Ouais, ouais. Non, mais attendez, c'est pas ça que je voulais dire.
2: Non, mais c'est un enfant, tu vois, issu de la DAS et enfin, tu vois.
9: Ah non, mytho. Mytho, s'il te plaît, mytho.
17: Oui. Je suis désolé, Gérard. Hein,
9: retire ce que tu viens de dire.
2: Je retire ce que je viens de dire.
17: Gérard, je suis désolé d'apprendre ça comme ça.
9: Mytho, s'il te plaît, t'arrêtes avec ça. Alors, moi, je vais vous dire une chose. Donc,
17: je suis désolé, Gérard. Hein,
9: une petite conclusion, vie. Une petite conclusion vite fait.
2: Manière le... Conclusion Vivendi.
9: Le débat, on reprend un débat
17: début. Tout oublié, la DAS, on oublie tout.
9: Non, mais Marcus, c'est pas la peine d'en rajouter.
25: On peut s'embrasser sur la
15: c'est
25: bouche.
15: C'est pas la peine d'en rajouter.
2: Ça, il a pas parlé du foyer. Hein.
9: Non, mais c'est bon, allez, on fait une conclusion là, vite fait.
17: Bah, la conclusion, moi, je voulais dire que les routiers, heureusement qu'ils sont là. Parce que sans vous, sans eux, vous bouffez pas.
5: Sans toi, Marcus.
17: Y a pas d'argent.
2: Sans toi, Marcus.
17: Il n'y a pas de légumes.
2: Ouais.
17: Il n'y a pas de pois cassés.
25: Il n'y a pas de poisson.
17: Il n'y a pas de petites boîtes de conserve dans les rayons. Il n'y a rien du tout. Mmh. Alors, le train, c'est de la foutaise. L'avion, c'est du caca.
9: Je suis d'accord avec toi, Marcus. Mytho, pour finir.
17: J'ai pas fini.
2: Ben, moi, c'est
9: non, Marcus. Stop, Marcus.
17: Okay. La route, c'est la vie.
9: Ouais, mais
17: il y a des gens qui se battent, il y a des gens qui disparaissent. La dernière fois, j'étais à Düsseldorf.
9: Oh!

0: Il est coupé, il m'a cassé les couilles.
1: Je suis toujours en ligne.
0: Germaine.
1: C'est Marie.
0: Germaine, pour
2: ouais,
0: finir.
2: Marcus.
0: Non, Marcus, c'est terminé.
2: Bah, je sais pas.
1: Entre un médecin et un routier. Entre un médecin et un routier, je préfère.
3: Putain,
1: un routier.
3: Mais ça va
1: suffit,
3: pas,
1: t'es gueule. Ça suffit, toutes ces conneries, toutes ces balivernes qu'on nous raconte à longueur de journée sur les routiers. Les routiers, je vous ai dit le repas.
0: Gérard, gère ton débat. Je les ai coupés. Vas-y, hop, pour ta conclusion. C'est bon.
2: Manu.
0: Bonsoir. Deux avertissements.
4: Trois.
0: Oh merde, je viens de m'en prendre un.
4: Huitième, t'arrêtes.
0: Trois avertissements, ça fait quoi, une image, non?
4: Ah, et un poster de Watt. Petit poster du moustachu, là. Hein? Allume ton micro, Gigi.
0: À 5, t'as un poster de brosse. Hein.
4: Classe.
0: Germaine, pour finir. Germaine, conclusion.
4: Oui, ouais. Ah, bravo. Quelqu'un a raccroché.
0: Ouais, mais... Donc c'est bon. John Baker. C'est bien.
4: Quelqu'un a raccroché.
0: Non, mais c'est bien. Non, mais c'est bien. Non, mais regarde, elle a dit, allez, Germaine. Germaine, on dit pas les enculés, on dit maman travaille.
5: Bah, moi je parle pas de ta mère, hein, tu veux pas qu'on en parle.
0: Non, mais.
2: Ouais, c'est vrai que t'es un peu insulté là, Germaine.
6: Ouais, bah ouais, tu cherches quand même.
5: C'est lui qui a commencé, hein. Moi je voulais dire que c'était un débat assez bien cerné.
0: Non, mais attends, parce que.
5: Je crois que, voilà, demain, gardez-lui une petite bouteille de champ dans un coin parce que. À ce rythme-là, ça va être excellent.
0: C'est vrai que demain, il y a un autre débat, parce que là, t'es venu en cadeau pour mon anniversaire, c'est la cerise sur le gâteau, mais demain, c'est ton vrai débat. Demain, un débat sur le cannabis au volant, les jeunes, l'ecstasy.
4: Si je peux me permettre, c'est une petite cerise à l'eau de vie, hein, quand même.
0: Ouais, et tous les LSD, tout ça, enfin, tu fais un débat sur la drogue. Hein.
6: Voilà. À la merde.
0: Ça va... Pardon ?
1: Gérard, je suis toujours en ligne, c'est Marcus, là.
0: Oh putain.
6: C'est quelque chose, Gégé, là.
0: Non, mais Marcus, faut le dégager.
6: Ouais,
0: mais Marcus, boss, il faut peut-être qu'il reprenne la route, Gérard, en tant que
1: non, mais justement, là, je vais la reprendre la route, je voulais dire.
0: Ah ouais, là, attends, là, faut rendre l'antenne.
6: T'as vu l'heure ?
1: Gérard, c'est un mec cool. Merci de défendre les routiers.
7: Vas-y, regarde l'heure.
3: Oula.
4: Ça va taper.
0: Allez, on fait la conclusion, GG.
6: Ouais, GG.
0: Débat de quoi ? Débat de merde ou.
5: Bah.
6: Ouais, t'as taillé.
0: Allez.
6: T'as taillé, là.
0: À mon avis, merci pour les auditeurs qu'ont appelé, mais à mon avis, c'était pas des vrais routiers, c'était des faux. N'importe donc, qu'est-ce que j'ai à dire? Ben, petit de merde.
3: Merci.
4: C'est cool.
0: Bon, pas moi quand même. Sur le net, on a terminé.
3: On a terminé à 8952.
0: Ah, c'est quand même.
3: Bravo.
0: 8000.
3: Et ils disent que.
0: Quand je vois que je fais 300,
3: 8952.
7: C'est nul.
0: Doucement parce qu'il est en train de faire des courbes. Hein.
3: Et ils disent que les routiers, quoi. C'est l'avenir. Les routiers, c'est vraiment l'avenir de la nation.
0: D'ailleurs, conclusion, voilà. Gérard, pour tous les routiers qui nous écoutent, un message à faire passer pour tous les jeunes qui voudraient devenir routiers.
4: La merde.
0: Non, sérieusement.
4: Non.
0: Pour routiers.
8: Moi, tous ceux qui sont routiers et qui veulent devenir, ben, foncez. De toute manière, l'avenir est devant vous. Si vous avez envie de, si vous êtes jeune, allez-y. Et qu'est-ce que je peux vous dire? Ben, bonne chance à vous.
0: T'es l'arsène,
8: bonne hein, route. Bonne route. Et puis, ben, j'espère voir un jour des routiers devant Fun Radio.
4: En vrai,
8: c'est tout.
4: Des routiers
0: en vrai. Surtout des 40 tonnes sur la rue Bayard, ça va être bien.
8: Oui, bah, pourquoi pas.
0: Ouais,
8: bah,
0: ouais.
8: Oui, pourquoi
0: pas. Si Marcus nous entend, qu'il vienne avec son 40
8: tonnes. Donc voilà, on va laisser la nuit à Léo.
0: Je vais mettre juste un disque avant que Léo ne prenne. Et vite fait, donc débat demain à partir de minuit, après la radio libre avec Mélanie. Tu reviens et tu fais donc un débat, parce que c'est vrai qu'au volant, maintenant, on va pouvoir...
8: On va parler sur la drogue et tout ça, donc ça va
0: le
8: pas
0: cannabis
8: être
0: au volant, les jeunes, ça va pas être évident, mais il faut en toucher, parce que c'est un fléau.
8: Bah disons, c'est une actualité, donc c'est malheureux.
0: Chaud sur l'actu, GG.
8: Ouais, mais c'est malheureux, mais il y a trop de morts sur la route et c'est vrai qu'on dit il y a trop de morts sur la route par rapport à ça, et on dit souvent c'est de la faute aux routiers, mais non. Faut bien se dire une chose, que les routiers font leur boulot, ça sera ma seule conclusion. Ne pensez pas que les routiers vous en veulent, c'est tout. Voilà, bonne nuit à tous et bonne nuit à tous mes potes.
0: Et ben ça promet pour demain, hein. Demain, ouais. 21h pour la radio libre avec Mélanie, bien sûr. Et Gérard, donc demain, gros débat sur le cannabis, sur la drogue. Et bien sûr,
8: ceux qui veulent me parler, je serai sur le chat www.funradio.fr. Bonne nuit à tous.
0: Allez, à demain, et pour vous faire plaisir, un cadeau Nirvana sur Fun Radio, le dernier inédit.
9: Gérard, mon star system, c'est ça.
10: Il était un peu poète et un peu vagabond. Il n'avait jamais connu ni patrie ni patron.
11: Bon, bonsoir à tous.

0: Bonsoir à tous. Bon, c'est le débat sur la timidité. Donc, on va accueillir Séverine, 18 ans de Fontainebleau.
1: Alors,
0: bonsoir,
1: va,
0: Séverine.
1: Allô. Ça va?
0: Je sais pas, j'ai pas regardé ce matin.
2: Ah, super, Gérard. Ça commence sur les starting blocks.
3: Ah, ouais. Trop fort.
0: Oh, on va accueillir Tony.
2: Ouais, salut, Tony. Gérard. Salut, gros gourou. Comment vas-tu?
0: Je sais pas, j'ai pas regardé.
2: Ah, putain, je le savais. Je suis à fond, timide.
4: La Sim Camion.
2: Arrête de chanter, Gérard, sérieux. Ouais, un débat assez sérieux, là. Hein.
5: Ouais, Gérard, c'est sérieux, donc tu te concentres un
0: Laetitia.
5: Peu.
0: Laetitia.
2: Pour une fois, on déconne pas et tout.
0: Laetitia, pour toi.
6: Pour moi, eh ben, moi, je...
0: Voilà, je vais les prendre nus, alors qu'on s'amuse derrière mon dos.
2: Non, mais
0: moi, si je suis un...
2: Gérard, moi.
0: Hey, qui c'est qui s'amuse là?
5: Mais je sais pas, on les a tous enlevés un par un.
6: Julie
5: les a tous enlevés un par un.
7: J'ai vérifié un par un, j'aurais demandé.
0: Ouais.
2: Non, c'est moi,
7: tu m'écoutes?
0: Hey, la deuxième question.
7: Ah oui, grand fou!
0: Putain, mais c'est quoi ce bordel là?
2: Arrête!
0: Ouais, mais ça se voit que c'est des vacances, hein.
2: Ouais, quand même, hein. Mais c'est fini les vacances, hein, je te le dis au passage, Gérard.
0: Non, c'est pas fini pour tout le monde.
5: Il y a Rocco sur Minitel qui dit qu'en fin de compte, c'est la Sim Camille qui prend Gérard nu.
0: Non, mais exactement. Attends, Rocco sur Minitel, ta Simca, tu.
2: On a une bonne nouvelle. Je vais péter ta réponse.
0: On a une bonne nouvelle à vous annoncer.
2: Bon, voilà, donc, je suis assez timide.
3: Ouais. C'est vrai, Tony?
2: Ouais, très très timide, hein.
3: Incroyable.
2: Je suis très. Est-ce que, par exemple, il y a les filles qui m'écoutent, là?
8: Il va t'attraper, je t'en foutra partout dans la team Camille.
2: Carrément.
0: On va prendre ça. On va prendre la 6.
8: Il
5: y a Toto qui demande si Gérard prenait Christine nue dans la Sim Camille.
0: Non.
5: Alors je réponds tout de suite à Toto, non, la Sim Camille n'aura pas supporté.
0: De manière, la Sim K, elle supporte pas Christine. Hein.
2: Non, c'est
8: je
2: méchant.
8: Te prendrai nu.
2: Non, mais il paraît que Christine, elle crée de plaisir, tout ça, dans la Sim Camille, mais en fait, elle est assise sur le levier de vitesse. Est-ce que c'est
0: non, mais c'est bon, tu laisses Christine nous caler, d'accord?
2: Ouais, tu la laisses où elle est. Ah, elle a calé, Christine, mais tu la laisses vraiment
0: ouais,
2: où elle est.
0: Ouais, mais elle a calé. Elle a même mis la voiture à la casse.
2: Ah ouais, ok. Ouais, c'est quoi, c'est une image, la voiture, c'est toi, c'est ça?
0: Ah non, mais moi, c'est pas moi l'image. Hein.
2: Ah bon? Ouais, non, toi, t'es que... Toi, t'es un hologramme, Gérard.
0: Bon, allez.
2: Bon, Tony, fais péter.
0: Arrête.
2: Ouais, donc voilà, je suis assez timide, et donc...
5: Ah, on est... 36-15, Fun Radio, rubrique
0: direct. 36-15, Fun Radio, rubrique direct, et donc on va récupérer... On va récupérer toute la bande là.
2: T'es trop un animateur né, quoi.
0: Comment?
2: T'es trop un animateur né. Fun Radio, le meilleur mixte. La vieille pub.
0: Non, mais c'est bon, on passe quand même à la deuxième question.
2: La Fun Force de Gérard.
0: Fun Force, c'est pas moi qui fais la Fun Force,
2: ah
0: d'accord
2: bon. Alors, Gérard, ce serait plutôt la femme naze, comme ça, en gros.
0: Non, mais c'est bon, merci pour celui qui vient de dire le beauf.
2: Merci, Tony. Hein? Ah non, c'est pas moi. Merci, Tony.
0: Non, mais de toute manière, n'ayez crainte, je reconnais
2: n'ayez
0: à peu près les voix.
2: C'est français, ça, comme phrase.
0: Bon, allez, on y va pour la deuxième question. Donc, êtes-vous timide avec les filles? Alors, dans ce cas-là, ben, Tony, comme t'es une grande gueule, on va y aller. On va y aller, Tony.
2: Allez.
0: Bon, allez, on y va, bon, on se dépêche un petit peu.
2: Moi, c'est très très rare que j'aille vers elle, quoi. J'attends qu'elle vienne vers moi, donc comme elle vient jamais...
0: T'attends que...
2: Non, pas du tout, moi je suis une beauté fatale, moi.
0: Ah ouais, t'es une beauté.
2: Je suis un beau gosse, je suis marrant,
0: j'ai tout
2: pour moi.
0: Ouais.
2: Et en plus, je suis modeste, donc voilà, quoi.
0: Non, mais dans ce cas-là...
6: Je viens pas,
0: c'est qu'il y a une
6: raison.
0: Hé, Tony.
2: Oui.
0: Tony.
2: Oui.
0: Dans ce cas-là, t'attends que la nana vienne à tes pieds.
2: Ouais, voilà, exactement. On est totalement en osmose, Gérard.
0: Non, mais moi, j'ai bien une chose.
2: Dire que...
0: Non, mais c'est pas moi qui ira. À la rigueur, peut-être que je serai le premier port pour quelqu'un. Mais, aller me mettre à genoux devant une nana, je pense pas pour lui dire, bon ben, je t'aime, tout ça, non.
5: Parce que Gérard, sur Minitel, justement, il y a des gens qui demandent, il y a beaucoup de gens qui demandent, et Delphine, Julie vient de me le dire au standard aussi.
0: Oui.
5: ils sont timides, il faudrait que tu leur donnes des conseils pour se décoincer, pour voilà. aller voir les filles.
2: Et justement, j'ai
5: non, mais ça, tout le monde attend les conseils de
0: voilà.
5: Gérard.
0: Non, mais ça, c'est ça. Demandé,
2: ouais. Voilà, les conseils
0: non,
2: de
0: mais, Gérard. Non, mais attendez, attendez.
5: Même Rocco qui dit que tu es à la radio, ce que Guy Lux est à la télé.
0: Non, mais non, ça, c'est bien.
2: C'est un peu la, la maïté de Fun Radio, quoi.
0: Non, non, non, merci.
2: C'est sa pute Casimir de faire.
0: Non, mais alors, là, je vais vous dire une chose. Si vous commencez à jouer comme ça, ouais, c'est simple, le débat. Il va s'arrêter.
2: Non, non, on veut des conseils.
0: Non, mais on veut des conseils. Non, non, non, non. Non, non, mais moi, je vais vous dire une chose. Je suis pas le Casimir. Non, non, je suis pas le Casimir. Je suis pas le Maïté.
6: C'est Gérard, c'est tout.
2: Gérard, c'est super.
0: Non, non, non, non, mais attendez. Moi, je vais quand même...
5: Mireille Dumas, tu t'aides, tu nous donnes tes conseils.
2: Voilà.
0: Non, mais manière, moi, je vais vous prévenir d'une chose. Je suis pas comme certains qui n'ont rien à dire. Moi, on me demande de venir, je viens. Maintenant... on me demande de venir pour faire des débats et des libres antennes. Ouais, je suis là. Donc maintenant, je vous demande une question.
2: Ouais, on
0: je viens de vous poser une question. Donc maintenant, vous allez répondre chacun mon tour.
2: Mais non, non, c'est, non, je t'ai pas
0: non, non, non, non,
2: non. On demande
5: non,
2: quoi,
5: non, non, Gérard, on te demande des conseils. Tu nous t'écoutes.
0: Moi, je vais vous dire, non, mais attendez, maintenant, je vais vous répondre. Moi, je sais que je suis assez timide la première fois.
2: Ouais. Ah bon?
0: Vrai, pour aller voir la fille, je suis
5: c'est-à-dire
0: timide.
5: Que la fois, il n'enlève pas ses chaussettes.
0: Non, non, non, non. Non, la première fois, je suis timide pour aller faire un bisou à une nana, ça c'est vrai.
2: C'est vrai?
0: Oui.
2: Bah oui, je confirme.
0: Ça, amuse-toi. Amuse-toi. Oui.
9: Ouais, c'est Jean-Luc là.
0: Ouais.
9: Bon, là, t'as dit que la première fois, t'étais timide avec les filles.
0: Oui.
9: Mais bon, tu fais rien quoi, la première fois, tu t'arrives même pas à discuter, si?
0: Ben, bah, très rarement.
5: Le
0: très
5: problème. Rarement.
9: Mais alors, la deuxième fois que tu vois la fille, tu lui as toujours rien dit, donc tu restes toujours à la même position, normalement.
5: Non, justement, parce que comme.
6: Non, je pense pas. Est-ce qu'on peut pas faire semblant?
0: Non, ben, bah, oui.
6: Bah, bon, c'est vrai. Non, en fin de compte, je pense qu'il suffit d'avoir confiance en soi et ça va mieux.
0: Non, mais attends, c'est qui là qui me parle?
6: Courage à demain.
0: C'est voilà. Qui là qui parle?
6: C'est moi.
0: Enfin, non, mais donnez vos noms.
6: C'est Laetitia qui vient de parler.
0: Ah, Laetitia.
2: Laetitia, c'est celle qui rougit.
0: Ouais, d'accord. Ouais,
6: qui rougit, bon, c'est vrai. Bon,
0: Séverine. Ouais, Loralaï. Loralaï, réveille-toi, s'il te plaît.
6: Oui, bah, j'écoute.
0: Non, mais je viens de te poser la question, tu me réponds.
6: Eh bah, j'ai répondu.
5: T'as répondu,
6: j'ai dit que comment ça s'oublie pas, que si on est timide, on est timide, on peut pas, même si on veut pas le laisser faire paraître, c'est obligé que, quelque part, ça se verra, quoi, parce qu'on a un manque de dialogue ou. Ouf. On est timide, ça.
0: Non, mais attends, Loralaï. Est-ce oui. que t'as bien, est-ce, par exemple, si par exemple, pour la première fois, tu rencontres quelqu'un, t'as oui. dit t'as 3.
2: Voilà.
0: Hein?
2: Ou à 4 ou à 5.
0: Non, ben c'est bon, ou attendez. Bon, t'as dit t'as 3. T'as rendez-vous avec quelqu'un.
6: Oui.
0: Est-ce que pour la première fois,
6: oui.
0: ou même maintenant, tu l'as vu pour la première fois,
2: là,
0: est-ce
2: carrément.
0: Que tu vas l'oublier?
5: Ouais, mais 3, c'est un mauvais exemple.
0: Ouais, ben ça,
5: c'est autre chose que 3.
0: Je sais,
5: il y a 3, il y a des bouffons, c'est quoi.
0: Ouais, ça n'a rien que des bouffons, c'est comme en Bretagne.
2: Ouais.
0: C'est comme les Bretons. C'est comme les Bretons.
2: Ouais, c'est comme les gars de Suresnes, hein.
0: Hey, les Parisiens.
5: 3 Suresnes, même combat.
2: Ouais.
0: Les Troyens, c'est bon, hein. Bon, Fontainebleau. Séverine.
2: Ouais.
0: Séverine, alors pour toi.
2: Ouais.
6: Non, mais...
0: Non, j'ai dit Séverine, j'ai pas dit un cum.
2: Ouais.
0: Bon,
2: ouais.
0: Séverine.
2: Ouais.
6: Non, mais en fin de compte, quand t'es timide, c'est parce que t'as peur. Donc,
2: Ouais.
6: Il suffit bien que t'as peur.
2: Ouais, je crois qu'il faut rechercher tout ça dans ton passé, hein. Ouais,
10: non, mais je crois que c'est un problème avec le néocortex carrément sous le bulbe rachidien.
2: Non, je crois là.
6: Alors lui,
2: je crois que là, tu pour voir, hein, parce que c'est plus.
0: Attendez,
5: moins vite, Gérard ne comprend pas tout.
0: Non, mais là, je pense que. Là, ce que. De la 4, on passe à la 5, comme personne ne veut répondre.
5: Mais si,
2: tout le monde répond à la 4. Je voudrais bien
0: répondre à la 4. Mais non, mais Séverine, elle m'a pas répondu parce que tout le monde a parlé derrière.
2: S'il vous plaît.
0: Alors, pourquoi êtes-vous timide? Ah!
2: Je t'attendais bien
0: à ce terrain-là. Normalement, j'aurais dû la passer en 6.
5: Quelle surprise, pourquoi êtes-vous timide?
2: Jean-Luc,
0: vas-y, Jean-Luc.
2: Ouais, bah alors, tu vois, c'est tout simple en fait, parce qu'on parle d'un système hypothalamo-hypophysaire qui sécrète des hormones.
0: Ouais.
2: Des hormones qui arrivent carrément sur les synapses post ou pré-synapse. Gérard, fais pas comme si tu comprenais tout.
0: Ouais, non, voilà. Non, mais c'est bon, de toute manière. Je m'attendais à la cinquième. Je sais qu'on va partir sur le cul.
2: Ah bon?
0: Je m'attends à toi avec vous. Alors on y va.
5: Attends, qu'est-ce qu'il est? Quand est-ce qu'il est parti sur le cul là?
0: Non mais attends. Là c'est bon. Là comme ils sont partis.
5: On sait que t'as le cerveau dans la culotte, mais quand même.
0: Non mais je pense que là.
2: Je dirais plutôt que c'est la culotte qui est dans le cerveau.
0: Ouais, c'est ça. T'as raison, mon pote. Allez, continue. Allez, on y va. Allez, je vous écoute.
5: Ouais, Jean-Luc,
0: allez-y.
5: Donc Jean-Luc, fini.
2: Attends, quelque chose.
0: Attendez. Là, je vais vous dire une chose.
2: Vas-y.
0: Vous voyez, là, on déconne parce que ça va être les vacances. Ouais. Mais là, celui qui vient de dire ça.
2: Mm-hmm.
0: Maintenant, vous êtes prié de dire votre nom au fur et à mesure.
2: Bah, c'est Tony, mais c'est sorti tout seul.
0: Ah ouais, Tony.
2: Ouais, mais bon, tu connais ce problème.
0: Ouais. Non, mais attends, Tony.
2: Oui.
0: T'es bien gentil, mais...
2: Je sais. Est-ce que tu m'aimes, au fait?
0: Non.
2: Depuis le temps que j'appelle.
0: Non, je t'aime pas.
2: Mais si, quand est-ce qu'on se fait une petite bouffe, là, sérieux?
0: Rien du tout.
2: Avec Françoise et...
0: Non, de toute manière, tu le sauras jamais.
2: Monsieur. Okay.
0: Non, mais allez, c'est bon. C'est bon, c'est pas le sujet. Là. C'est pas le sujet.
2: Jean-Luc.
0: Ouais, Jean-Luc.
2: Bon, j'ai pas...
0: C'est bon, on se calme.
2: Les deux trucs qui sont avec les pompiers quand même, c'est que maintenant, tu vois, ils arrivent à avoir des...
0: On se calme.
2: Des gros camions.
0: Les pompiers avec des gros camions, on se calme. On se calme.
2: Et en fait, les calendriers, qu'est-ce qu'on a acheté cette
5: année? Elle est ringarde.
6: Ouais, moi, j'en ai acheté.
0: Eh, les bouffons, là, vous la fermez. Voilà, merci.
5: Et au fait, je voulais juste vous dire un truc, c'est que ça faisait, quand vous avez commencé à parler, ça faisait déjà 30 secondes que vous étiez à l'antenne.
2: On savait.
0: Non. Ouais, dans ces cas-là, vous fermez vos gueules quand vous êtes à l'antenne.
5: Non, justement, pendant 30 secondes, vous avez rien dit.
0: Bon, alors...
2: Ça faisait
0: 30 secondes que je vous disais de fermer vos gueules.
5: Vous entendez? On y va.
0: On va y aller. Vous avez dit... Papon.
2: Là, Gérard, c'est toi qui passe pour un con.
0: Moi, je réponds à votre question.
5: Ils ont fait quoi, Gérard?
2: C'est pas une question.
5: Ils ont fait quoi?
0: Papon. Donc, là... Non, mais ça y est, c'est bon. Bon, c'est bon.
5: Donc, si Gérard était pompier, il prendrait feu à cause des vapeurs d'alcool.
0: Voilà. Donc, vous venez d'attendre la compagnie créole et comme
5: ça,
0: comme je vous disais tout à l'heure, vous allez avoir une surprise en fin de débat.
2: Attention, une surprise.
0: Et donc, si vous voulez toujours nous joindre, il est encore possible 0800 3 0800 5000 0800 70 5000.
2: Pour les Suisses, 0800 5000.
6: Et le Minitel, très important.
2: Le Minitel, bien sûr.
0: Minitel.
2: 3615, que c'est radio. C'est radio, bien sûr.
0: Minitel.
2: C'est radio, super. Et sur Internet, /Gérard, mets-moi un doigt dans le fion. D'ailleurs, sur Internet, faut pas dire le site Star System. Voilà. Ouais, je sais.
5: Avec la rubrique Gérard, on t'attend.
6: Donc.
2: Bon, bah tu parles.
5: Si Gérard, là, y a pas de décalage.
0: C'est...
5: Non, là, y en a pas.
0: Donc on va atterrir à la cinquième question.
2: Atterrissage pour la cinquième question.
0: Non, personne n'a répondu. Pourquoi êtes-vous timide?
6: On y a répondu.
0: Non, personne n'a répondu.
6: On a vu qu'on
2: avait peur. C'est la troisième que t'as sauté, Gérard.
0: Bon, alors, êtes-vous timide pour embrasser une fille ou vice-versa?
6: Ah,
0: question à 100 balles. Réponse à 5 centimes.
6: C'est la première fois qu'on est timide.
0: Alors, allez-y. Bah vas-y, la fille qui parle.
6: C'est moi, c'est Laetitia.
0: Ouais, vas-y.
6: C'est la première fois qu'on est timide parce qu'on sait pas comment va réagir l'autre et comment ça sera et puis tout ça, quoi.
0: Ouais, mais comment ça, comment va réagir l'autre?
6: Bah oui, parce qu'on sait pas s'il va aimer ou même si on va apprécier ou quoi. Mm-hmm. Donc je crois que c'est la première fois que c'est le plus difficile. Après, bon, bah c'est la routine.
2: Ouais, après tu te démerdes, quoi. Voilà. Après tu mets la langue et tout, hein.
6: Tu mélanges.
2: Voilà.
6: Après, on fait notre chose et puis on fait comme ça nous plaît et puis voilà.
0: Laetitia.
6: Oui.
0: Il y en a un, apparemment, qui a l'air d'être vachement au courant. Il met la langue dès le premier jour.
2: Ouais, Gérard, tu m'as grillé.
0: Mais donne ton nom.
5: Gérard, tu mets pas la langue, toi, tu mets...
0: Moi, je fais simplement la bise sur la joue. Attendez. Moi, je vais vous dire, quand j'embrasse une fille, je fais bisous sur la joue.
2: Gérard, c'est pas crédible.
0: Moi, je fais bisous sur joue.
5: Pour Gérard, lui faire l'amour, c'est mettre la main au sein. Donc.
0: Mais moi, de manière, j'ai toujours dit.
2: Non, mais
0: moi, j'ai toujours dit. Non, mais moi, j'ai toujours dit, attendez, je me recoiffe un peu parce que je suis décoiffé. Ouais, voilà, merci. Donc, moi, j'ai toujours dit que tant que j'aurais pas trouvé...
6: J'ai perdu la moumoute.
0: Ah ouais, ouais, j'ai perdu ma moumoute. C'est bête, ça, pour une nana, hein, d'avoir perdu sa moumoute. Non, mais moi, quand j'aurais trouvé une fille...
5: Qu'est-ce que t'as dit,
0: perdu ma moumoute. Non, mais c'est bon, c'est une auditrice qui vient de le dire un instant, j'ai perdu ma moumoute, c'est pas grave. Venir, c'est les vacances. Ouais, c'est bon, on rigole, là. Allez, on... Hey, allez, qui c'est qui met une petite bière, là? Une petite bière. Allez.
5: Il y a Xor qui dit de pas parler trop près du micro, ça pue dans ses enceintes.
0: Bon, ouais, c'est bon, ouais, s'il est pas content, il va se coucher.
2: Ma hier, t'es pas content, tu vas te chier, quoi.
0: Bon, ouais, c'est bon, ouais, s'il y en a qui sont pas contents, ils vont voir papa, maman,
2: ils vont prendre la CP, hein.
0: Non, mais s'il y a des jeunes qui nous écoutent, autant qu'ils aillent voir maman.
2: Il y a que des insomniaques à se partir.
0: Ouais, mais... Bon, oui.
5: Non, mais on continue, Gérard.
0: Donc, moi, tant que pour l'instant, j'ai pas encore. Moi, je fais bisous sur la joue.
2: Non.
0: Ah, si. Ah, si. Ah, si. Ah, si.
2: Et il te mord pas le pitbull?
0: Ah, non. Non, non. Mais c'est bizarre parce que j'arrive pas à trouver la personne à qui faire. J'arrive pas à trouver la personne. Non, mais attendez. Attendez. Et maintenant, je vais vous dévoiler ma vie privée. Comme depuis le temps que vous attendez que je vous la dévoile.
6: Ah, bah oui, hein.
10: Tiens, vas-y, appelez voici, là, vite, vite, vite.
0: Ouais, c'est voici, bon, c'est bon, toi, tu vas te coucher, toi, vite, voici, hein.
10: Voici, voilà, le revoilà.
0: Bon, ouais, c'est bon, vous la fermez?
10: Ok, vas-y.
0: Ok, merci. Donc, moi, tant que j'aurai pas de trouver la chose.
6: J'adore le bouffe. Par contre, j'ai envie de te faire un bouffe ce soir, c'est pour ça qu'elle t'appelle.
0: Ah, bah oui, t'es sur Paris, tu peux venir à la radio?
6: Mais oui.
0: Eh ben, tu viens quand tu veux. Dans ce cas-là, il est 3h01, je t'attends à 3h30.
6: Mais bien sûr, j'ai
0: que la chose. Pas de lapin.
5: Et par contre, Gérard, il y a Virginie qui demande avant de te sucer une couille avec la paille si t'as pas du sperme moisi, si ton sperme n'est pas moisi.
0: Non, mais Virginie, sur Minitel, t'es gentille. Tu laisses ton numéro de téléphone et on te rappelle en direct.
2: Non, mais,
0: donc,
2: Gérard,
0: non, mais maintenant, je vais vous expliquer. Mais
2: bon,
0: c'est bon. Maintenant, je vais vous expliquer comment que je fais, moi, pour embrasser une fille.
2: Gérard, il met les dents
0: direct. Ah, non, mais avant, je bois un café.
6: D'accord.
2: Pour bien puer de la gueule. Un coup de Karcher après.
0: Voilà, un petit coup de Karcher.
6: Pour enlever les restes de nourriture.
0: Voilà.
2: Pour tirer les fausses dents.
0: Parce que ça colle quand même dans les dents.
6: Tu prends des chlorettes.
0: Ah non. Non, je prends des Malboro.
6: Quand on vient de manger du poireau, on prend des chlorettes.
0: Ah non, mais moi j'aime pas le poireau.
5: Ils remplacent les chlorettes par les gitanes sans fil.
0: Voilà. Ou les gauloises ou les maïs. Non mais Et qui c'est qui a mangé des carottes déjà dans sa vie?
6: Moi.
0: Qui moi?
6: Une banane, carotte.
0: Elisabeth?
6: C'est bon, les carottes.
0: Non mais attendez, et des carottes râpées, c'est bon, hein?
2: Avec une bonne petite vinaigrette Maïté.
0: Non mais attendez, vous savez que les carottes ça rend les cuisses roses?
6: Bah
0: oui,
11: les fesses roses.
6: Les cuisses roses.
0: Non, les cuisses roses.
6: Les fesses roses.
2: Mais non, les fesses, Gérard.
0: Non, mais, non, mais, t'as essayé, Macaille?
10: Qu'est-ce que c'est que
0: t'as essayé? Attendez, 5 minutes, les gars, derrière.
2: T'entends, Gérard?
0: Attends, on se calme.
5: Macaille va parler.
0: Macaille, elle parle. On va parler.
5: Sa femme va parler.
0: On laisse parler Macaille.
11: Voilà. Macaille, elle bouffe des carottes. Beaucoup de carottes. J'adore ça.
5: Et alors?
11: Prends les fesses roses.
5: Fais voir.
0: Fais voir.
11: Oui, bien sûr.
0: Je veux voir. non mais depuis le temps qu'on me dit ouais à la loco ta caille c'est bon tu te la fais. Non, je me fais pas ma caille.
2: C'est de vieux cochons.
5: Au lieu de bouffer des carottes, t'as Virginie qui préférait que tu lui bouffes la moule.
0: Non mais Virginie, tu laisses ton numéro de téléphone, hein, c'est bon.
2: Ça tombe bien puisqu'avec ta
0: frite. Non parce que moi j'aime pas les moules.
2: Bah si, avec ta frite.
0: Non mais moi je préfère les carottes. Parce que les carottes, ça rend les cuisses roses.
2: Ne les
6: fesses,
2: ça rend
6: aimable aussi.
0: Et voilà, ouais, ça rend aimable. Et c'est pour ça
5: que tu n'as pas mangé beaucoup.
0: Ouais, et si, clair, j'adore les carottes râpées.
10: Du vin de carotte, faudrait créer.
0: Ouais. Non, mais attends, du vin de carotte, l'ascar derrière, tu te calmes.
10: L'ascar.
0: Donc, maintenant, je vais vous dire comment j'embrasse une nana.
10: L'ascar.
0: Bon, c'est bon,
10: eh.
0: Bon, c'est bon, eh. On se calme, hein, on se la coule, hein, ouais.
9: Gérard, il est pisse maintenant et tout.
12: Gérard.
0: Oui, c'est qui là qui me parle? Ouais, c'est qui là? C'est qui là qui me parle? Vas-y, je t'écoute.
9: Gérard, tu veux m'habiter dans le cul, Gérard?
0: Non, mais quand tu veux, moi je t'attends. Hein. Je te prends, moi.
12: Tu me prends comment?
9: Gérard.
0: Ouais, c'est qui là qui me parle?
12: Isabelle, tu me prends comment?
0: Ouais, je te prends, moi. Je te mets sur un TGV, je t'attrape.
9: Gérard, est-ce que c'est vrai que tu te mets à quatre pattes sur les maréchaux pour te prendre les PC dans le cul?
0: Mais non, je prends pas le PC dans le cul, moi. J'attrape le PC, je vais vous
5: cacher. Gérard, je crois qu'on va te laisser tout seul avec Elisabeth et tu vas faire tes petites affaires.
0: Ouais, mais je sais pas, parce que Elisabeth, elle a l'air d'être chaude.
5: Eh ben justement.
0: Non, mais
5: t'as besoin. Donc on va te laisser, tu vas discuter tranquillement avec elle.
12: Oui.
5: Tu vois, elle demande que ça.
0: Ouais, vas-y, Elisabeth, je t'écoute.
12: Alors, tu vas me mettre un gros aiguillage. Tu vas sortir ta casquette de chef de gare.
0: Ouais.
12: Puis tu vas siffler dans ton sifflet.
0: Ouais.
12: Plutôt moi qui vais siffler dans ton sifflet.
0: Ah bah, comme tu veux, ma chérie.
12: Ma chérie, on ne se connaît pas encore.
0: Ah bah. Moi, je te dis, ma chérie, moi, je te prends quand tu veux, où
12: mais
0: tu
12: quand
0: veux.
12: Quand tu veux, Gérard, qu'est-ce que tu me feras?
0: Bah, dans ce cas-là, tu viens à la radio, moi, je fais
12: non,
0: biscuit.
12: Non, j'ai envie de fantasmer avant, qu'est-ce que tu me feras?
0: Tu veux fantasmer? Bah, dans ce cas-là, je fais biscuit, je peux venir quand tu veux.
12: Je fais biscuit, je parlerai pas.
0: Non, mais moi, je te prends quand tu veux, ma chérie.
12: Mais alors, dis-moi ce que tu me feras.
0: Non, bah, moi, je te prends. Déjà,
12: oui,
0: je te déshabille.
12: Non,
0: non, mais moi, je te prends.
12: Oui,
0: je te prends sur mes genoux.
12: Oui.
0: Je te fais un cunnilingus.
12: Un cunnilingus.
0: Ouais. Après, je t'embrasse dans le creux de l'oreille.
12: Oh, mais qu'est-ce que tu me diras? Tu me diras des mots doux?
0: Oui.
12: Tu me diras un poème?
0: Oui.
12: Tu me fais un poème?
0: Pas ce soir.
12: Bah pourquoi?
0: Moi, je te fais un cunnilingus dans l'oreille.
12: Tu me fais un cunnilingus dans l'oreille, mon Dieu. Et après?
0: Et après, après je descends tout doucement.
12: Oui.
0: Sur tes deux seins.
12: Oui, et qu'est-ce que tu leur fais?
0: Je te chatouille en même temps.
12: Oui, tu me chatouilles où?
0: Les doigts de pied. Sachez que les nanas adorent qu'on leur chatouille les pieds. Surtout quand pour la première fois, l'acte sexuel.
12: Ah oui, c'est très agréable. Et après?
0: Et après, je descends gentiment sur ton ventre.
12: Sur mon ventre, qu'est-ce que tu lui fais?
0: Je te fais des bisous partout. Descends.
12: Oui, fais-moi-le.
0: L'amour est un long fleuve tranquille. Et je vais te dire une chose, que l'amour, le jour où je trouverai mon amour, je te ferai ce que t'adores.
12: Ben, dis-moi.
0: Ben, attends. Non, je te prépare ça. Non, je te prends le vrai.
12: Après, t'as déjà essayé?
0: Jamais.
12: Ah bon?
0: Ah non.
12: C'est sympa d'être pris dans le vrai.
0: Ah ben, je sais pas, moi je connais pas.
12: En plus, tu vois ton partenaire et tu le vois jouir, c'est sympa.
0: Ben oui, mais moi, c'est ce que j'attends, de trouver quelqu'un qui puisse...
12: T'attends de trouver ta charentaise pour être dans le vrai.
0: Voilà. Et j'arrive pas à la trouver, ma charentaise. C'est bête, hein?
12: Oui, c'est bête.
0: Donc,
12: pourquoi tu la trouves pas?
0: Ben, je sais pas. Ça fait plusieurs fois que je lance des appels et...
12: T'es trop timide?
0: C'est pas que je suis timide, c'est que, apparemment, tout le monde a l'air de vouloir jouer avec moi.
12: Serais-tu laid? Es-tu laid?
0: Et c'est un peu le standard libre pour parler d'autres choses. Ne demandez pas toujours les mêmes. Ça ne servira à rien.
12: Tu peux traduire, hein? J'ai pas tout compris, là.
0: Non, mais ça veut dire qu'il faut qu'ils arrêtent de me demander sans arrêt.
12: Ah oui.
0: Parce que toujours, Gérard, on
12: c'est
0: veut Gérard.
12: Fin,
0: hein. Oui, mais Gérard, c'est bien beau, mais Gérard, il en a marre, à part
12: ça. T'as les soquettes trop petites à force d'avoir les chics qui coulent.
0: Ouais, bah oui. Donc, tu me laisses finir, Elisabeth?
5: Reprends le depuis le début, là.
12: Excuse-moi.
5: Reprends le début.
0: À tous les auditeurs, auditrices, arrêtez de me demander toutes les nuits. Surtout, ne téléphonez pas au standard ou même sur Minitel. Pour avoir des remixes, vous les aurez pas. Donc, non. Ce soir, allez, je vais être gentil avec tout le monde. Je vais être gentil parce que c'est les vacances. Normalement, j'avais prévu de passer Phil Collins.
5: Non, mais finis ton éva.
0: Donc, bon, ouais. Bah, ça y est, le
13: ton,
0: débat
13: ton,
0: maintenant.
13: Ton poème.
0: Non, mais c'est bon, le poème, il est clos.
13: Donc, maintenant, la surprise.
0: Donc, la surprise est pour ceux qui l'attendaient depuis longtemps et qui me l'ont demandé hier au téléphone. Je serai à Cannes du. Je peux avoir les dates, Florent, s'il te plaît.
13: 10 au 14.
0: Du 10 au 14 mai. Donc, ça marquait sur vos tablettes. Et voilà.
13: Donc Gérard sera avec nous sur le bateau, il fera les libres antennes avec.
14: Petit écho dans le casque, on comprend pas, donc c'est le fait qu'il bafouille. Moi je parle très bien, regarde, je bafouille pas.
13: Oui.
0: Ah, là ça va mieux.
14: Non, c'est grave ce mec.
0: Pareil.
14: Non, mais t'entends rien, mais moi ça va, je parle bien, regarde, est-ce que je bafouille?
0: Non mais moi j'ai deux ans, j'ai deux voix.
14: mais non, t'as pas de voix.
0: La soirée vous aura plu, malgré les échos. Donc 0803-08. Scène et Max.
11: Gérard, il y a un problème technique. Tu recommences, tu nous donnes les numéros de téléphone, le rendez-vous, et tu dis que tu retrouves Max Brainwasher et Orphée à la locomotive.
15: On est à la radio, là, en ce moment, on n'est pas en direct. Alors...
11: Il y a un problème technique. Donc tu recommences, on refait l'annonce, tu redonnes les numéros de téléphone pour les places pour la loco. Avec...
15: Non, on est en direct, on va être en direct dans 5 secondes. Attends.
11: Tu tiens prêt, hein. Vas-y.
0: Donc si vous voulez retrouver des places pour la loco, vous appelez au 0803. 08 5000 ou 0800 70 5000. Pour les Belges, 00 33 1 47 79 5000. Alors, les invités sont Max, Benoît Fleur et Orphée.
11: Attends, ça passe pas, Max me fait signe, ça passe pas, il va falloir que tu recommences.
0: Bah ouais, mais.
11: Non, mais une dernière fois, trois secondes.
0: Le numéro de Benoît Fleur. Orphée et Jean et Max, bonne nuit à tous. Yannick pour les nuits sans pub. Lorenzo, 6h-9h, après l'équipe de habituelle. 8h.
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0: Donc on venait de s'écouter les Carabines à Morpion avec Chamboule-moi tout sur mes dents de devant. Et le deuxième, c'était le Petit Mickey avec Viens faire des montagnes russes sur mes kystes. Donc on va repartir sur de bonnes conditions. Donc comme le premier débat,
1: ouais, sur
0: le débat sur l'éclipse. Alors on accueille pour ça Lune de Miel, 23 ans Paris 101.9 qu'on peut écouter Fun Radio. Bonsoir à toi Lune de Miel.
2: Bonsoir Gégé, bonsoir l'équipe.
1: Salut.
2: Salut,
0: grosse,
2: salut à tous.
0: Grosse, salut. Grosse lunette, 23 ans de Reims, on écoute Fun Radio sur 103 tout court.
3: Exactement, bonsoir Gérard.
0: Bonsoir à toi.
3: Bonsoir tout le monde.
0: Télescope, télescope 25 ans Limoges, 102.5, on écoute Fun Radio.
4: Oui, bonsoir Gérard, bonsoir les auditeurs, bonsoir l'équipe, bonsoir les gens du Minitel.
1: Bonsoir.
2: Bonsoir l'Internet.
0: Et
2: bonsoir
0: Internet. Donc, Adonf, c'est ça Manu, ouais, tu m'as mis ouais. Adonf, 26 ans de Poitiers, on écoute Fun Radio sur 95 FM. Bonsoir bon. À toi.
5: Bonsoir ma poule, bonsoir mes chéris.
0: Ouais ben,
5: bonsoir,
0: tu
5: vois. Bonsoir mes loulous.
4: C'est Marco.
5: Salut la grande, oh. Salut, salut.
0: Oh, Adonf, Adonf.
5: Allez mes loulous, on y va.
0: Ouais ben, attends Adonf. Eh Adonf.
5: C'est une vraie locomotive.
0: Oui. Adonf, on se calme, d'accord, c'est pas, on commence pas à foutre sa merde.
5: Mais non.
0: D'accord. Alors, le débat, c'est sur l'éclipse, et bien sûr, il y a toujours l'IRC www.fun.radio, donc Rigo, il sera le Minitel.
1: Il y a tellement de monde.
0: 3615, Scott Fun Radio, rubrique direct, et bien sûr, le standard au 0803 08 5000. Et pour la première question, en quelle année l'éclipse a-t-elle vu le jour? On va demander à... Ah, bah, ah donc, tiens, comme il...
5: En quelle année l'éclipse ont vu le jour?
0: L'éclipse!
5: L'éclipse!
4: L'éclipse et des bulles?
5: Alors, je pense que l'éclipse et des bulles, oui. Je pense que l'éclipse a vu le jour, je pense, vers le début 1900.
0: Mm-hmm. Non, mais...
1: C'est une bonne question, ça, à ton avis, Gérard. C'est...
0: Bah ouais, mais à mon avis, donc, j'ai pas... Comme je t'ai dit tout à l'heure, j'ai pas pu regarder sous le dictionnaire, parce que mon dictionnaire n'est pas...
1: Mais il est en portugais, parce que
0: N'est pas mis à jour.
1: Hébergé par des portugais, on peut le dire.
0: Fidler, s'il te plaît, t'arrêtes, toi, sinon tu vas virer.
1: Je croyais que c'était des pakistanais. Hein.
5: Okay. C'est portugais qui l'exploite à faire le ménage.
0: Qui c'est qui s'amuse à dire ça?
4: C'est Rodrigo. Connu.
1: Allez, sérieux le débat, sérieux, sérieux.
0: Donc, télescope.
4: Oui, Gérard.
0: Donc, pour toi
4: moi, j'ai entendu dire qu'à la préhistoire, au début du 19e siècle, il y avait déjà des éclipses.
5: Bon, ça me paraît quand même un peu invraisemblable.
2: Prématuré.
4: Non, pas du tout. Pas du tout.
2: Prématuré, moi, je dirais.
4: Pour Gérard, c'est tout clair.
0: Non, mais en quelle année que tu m'as dit depuis la préhistoire?
4: Je t'ai dit la préhistoire, début 19e, quoi.
0: Oh, ouais, tu te calmes quand tu me parles comme... oh, je suis pas ton petit chien, d'accord?
4: Je te parle tout à fait normalement.
0: Ouais, non, mais je suis pas ton chien, d'accord?
1: Bah, en fait, quand on... éclipse, ça veut dire quoi? Ça veut dire soleil et lune. Donc, c'est-à-dire que la première éclipse a eu lieu quand la lune et le soleil sont nés, non?
0: Bah oui, bah ça, on va en parler.
1: Bah oui, c'est
0: ouais,
1: ça.
0: Mais en quelle année? Donc, si on pouvait savoir en quelle année qu'elle a vu le jour, ça serait
1: pas
0: impeccable.
1: Très longtemps, à mon avis.
4: Ouais, c'était du début 19e. Hein.
0: D'accord.
1: Ouais, c'était avant le Titanic ou après.
0: Grosse lunette. On s'en fout
3: moi,
0: du Titanic.
3: Que, justement, la première éclipse, c'était le 11 août.
0: Non, mais okay. En quelle année?
4: Mon pote.
3: Bah, en 1999.
0: Bon, hey,
2: non, hey, c'est la t'es... dernière, il confond
4: hey, avec la dernière.
0: Ouais, hey, tu confonds pas avec celle qu'on vient de voir là il y a pas longtemps, toi, non?
3: Bah oui.
0: Non, non, mais je te demande, en bah, quelle année l'éclipse?
3: J'ai vu, moi.
0: Non, non, mais il y en a eu d'autres avant.
2: Il est jeune.
3: Ouais, je suis jeune.
0: Il a 23 ans. Et puis en plus, c'est vrai que vous devez tous être en train d'étudier, hein, parce que vous êtes vachement...
4: Ouais.
0: Et donc, lune de miel. Lune de miel pour finir.
2: Écoute, moi j'ai entendu dire que ça venait de la Renaissance, puisque comme tu le sais, les civilisations précolombiennes avaient déjà des éclipses, les Incas, tout ça, les cités d'or.
4: Mm-hmm.
2: Donc, par contre, je sais pas le nom de l'inventeur, j'ai pas le nom de
0: non, mais en quelle année que l'éclipse a-t-elle vu le jour, c'est ça que...
2: Début Renaissance, quoi.
0: Ouais, c'est...
2: Après la conquête de la Gaule par Jules César.
4: Début 20e siècle.
5: De quelle Gaule?
0: Ouais, non, mais faudrait... Non, mais arrêtez de dire n'importe quoi, parce que ce débat-là, je voudrais qu'il se passe correctement.
1: Sérieux, merde.
2: Vous avez vos lunettes, d'abord? Attends, moi, je voudrais savoir, est-ce que tout le monde a mis ses lunettes?
0: Non, mais ça, justement, c'est moi qui pose des questions.
2: D'accord.
3: Ouais, mais on voit que dalle avec ses lunettes.
0: Ah, si.
3: Agréable.
0: Pas
1: tous en même temps, les auditeurs.
0: Voilà, justement, ça va être la question suivante. Oui, Rigo, peut-être? Non?
6: Non.
7: Personne peut nous le donner sur l'IRC.
1: Bah, moi, j'ai sur le Minitel, j'ai Balbuzard qui me dit que est-ce que je peux demander à mon employeur de me payer deux fois le jour de l'éclipse ?
7: Non, bah lui, il va se faire foutre. On lui demande en quelle année qu'elle a vu le jour. Il n'a pas demandé s'il allait se faire payer pour aller faire
5: c'est
7: des pifs aussi.
5: Ça quand même.
3: Donc, moi, Gérard, j'ai une question.
7: Oui.
3: On m'avait parlé de l'équiste, et c'est quand tu mettais ton cou dans la trajectoire du soleil.
7: C'est comment ton nom, toi ?
4: Confus-toi.
7: C'est comment ton nom, celui qui vient de dire ça ?
3: Grosse lunette.
7: Ouais, bah grosse lunette, et ben.
3: Mais c'est une rumeur, hein, moi.
7: Ouais, non, mais c'est une rumeur. Alors, c'est une rumeur que t'as entendu dire. Oui. Et ben, la rumeur que t'as entendu dire, moi, je te dis au revoir, ça t'apprendra à dire des conneries comme
5: allez,
7: ça. Voilà, au revoir. Déjà pour toi, c'est
8: ça
7: terminé.
8: Y est, c'est parti.
7: Alors, deuxième question. Devrait-on modifier la loi pour que l'éclipse ait lieu quand il fait beau ? On va demander ça à Lune de Miel.
2: Bah écoute, moi je pense que cette année, comme tu l'as dit l'autre soir, l'éclipse, elle était vachement mal foutue.
7: Ouais.
2: Parce que c'était les vacances, en plus c'était ouais. au milieu de la semaine, il y avait des nuages et tout ça. Moi je dis que ça a été super mal goupillé, je sais pas qui s'est chargé de l'organisation.
7: Mm-hmm.
2: Ouais. Mais à mon avis, va y avoir des suites, quoi. Va y avoir des problèmes, des plaintes, c'est pas possible.
7: Il
2: faut faire ça pendant l'année, il faut faire ça le week-end, un jour où il fait beau, je veux dire, c'est évident, quoi.
7: Ouais, parce que. Après je vais répondre, je vais vous répondre à cette question. Télescope pour toi.
4: Il a tout à fait raison, quoi.
7: Toi sur l'image, est-ce que tu l'as vu comme il faut?
4: Ah non, je l'ai pas vu. Je dormais en fait à cette heure-là, j'ai oublié de me réveiller comme
5: quelle image.
7: Lune de miel, je crois que sur Paris, on a quasiment presque rien vu. Hein.
2: Le problème, c'est je sais pas pourquoi ils font ça. Ils font que en fait l'éclipse, elle marche juste à un seul endroit. Moi, je pense qu'ils devraient faire une éclipse pour tout le monde. Tu vois,
4: mais enfin, la ville de Limoges est assez riche pour se payer une éclipse.
2: Bah, je sais pas, mais il y a pas de raison que les gens qui sont à un endroit en profitent et pas les autres.
7: Non, mais c'est vrai que faut dire que sur Paris, moi j'essayais de l'avoir, en fin de compte, on n'a rien vu. Ceux qui ont eu plus de chance pour ça, ben on va demander à Adonf de répondre et puis je vous redirai ça après.
5: D'accord.
7: Donc toi, sur Poitiers, déjà, est-ce que...
5: Moi, le problème, c'est que sur Poitiers, ben voilà, c'est que c'était pas une éclipse totale, on n'a pas eu l'argent pour se payer, je sais pas ce qui se passe, alors on nous augmente nos impôts.
7: Non, mais attendez.
5: Adonf.
7: Pour l'instant, on fait pas un débat sur les impôts,
5: non,
7: hein, parce que ça m'intéresse pas.
5: Tu me demandes de m'exprimer sur le sujet de l'éclipse, alors ouais. Bon, laisse-moi t'en parler un peu. Alors, donc, sur Poitiers, on n'a déjà pas une éclipse totale, et en plus, au moment où l'éclipse, ils ont mis l'éclipse en route, et il y avait des nuages, pareil que sur Paris.
7: Bon, ok.
5: C'est nul.
7: Bon, alors donc, moi, ce que je peux vous dire, là où que les gens ont plus de chance à l'avoir...
5: Oui, mais là où que les gens ont plus de chance à l'avoir, il y avait des nuages.
7: Non, c'est ceux qui ont eu plus... qui ont eu l'occasion de l'avoir, vraiment, c'est sur Reims...
1: Sur TPS.
7: Fécamp.
4: Et sur TF1, on la voyait super bien.
6: Ah, mais fallait pas mettre les lunettes.
5: Ouais,
7: à la télé, non, ça servait à rien.
5: C'est que moi, j'ai mis les lunettes devant la télé.
2: Oh non.
7: Non, mais t'es complètement starbé, toi.
5: On nous a dit que quand on regardait l'éclipse, il fallait mettre les lunettes. Alors le problème.
7: Mais ouais, mais c'est quand tu sors dehors, espèce d'abruti.
2: Bah ouais.
4: Bah j'ai pas compris ça, moi,
7: Mais vous comprenez tout à l'envers quand on vous dit quelque chose. Alors faudrait peut-être accorder les violons.
1: Alors, donc,
7: c'est pour répondre à l'une. C'est pour répondre à l'une de... Oh ! Télescope, t'arrêtes s'il te plaît, merci.
4: Pas moi.
7: Pour répondre à la question à l'une de miel, c'est vrai que ça a été vraiment mal goupillé parce que sur Paris, on a pratiquement rien vu.
5: Ouais.
4: Mm-hmm. Hein ?
7: Ceux qui ont eu plus de chance à l'avoir, c'est Fécamp, Reims et l'autre ville, je crois. Pourquoi, je ne sais pas.
2: Mais tu sais comment ça se passe. C'est comme pour les JO, il y a un comité, il y a des villes qui se présentent, et puis il y a un vote qui est fait, et puis il y a des villes qui sont choisies, je veux dire. Ça, et comme tu le sais, bien évidemment, s'il y a de la magouille, il y a du pipon.
5: Bah, c'est pareil.
7: Il
5: y en a toujours que pour les hétéros, et c'est tout.
7: L'hétéro, il t'emmerde, l'hétéro, il te dit au revoir.
1: Mais non, mais hétéro, c'est pas méchant.
8: C'est pas méchant, Gérard.
4: C'est pas une insulte, hein.
1: Donc qu'est-ce qu'il faudrait pour toi faire pour avoir une éclipse
8: partout dans le monde
1: correct?
7: Non, mais ça, de toute manière, ils ont, comme l'une de miel l'a dit, c'est vrai que sur Paris, on n'a rien vu du tout, quasiment rien, parce qu'il y avait trop de nuages. Par contre, le lendemain, tu aurais vu le soleil, le temps, le ciel était vachement bleu, donc là, ils auraient pu la faire ce jour-là.
2: Comme par hasard.
1: Mais ça coûtait trop cher d'en refaire une autre le lendemain.
7: Non, non, attends, non parce que ça, c'était pour finir le siècle. Donc, avant qu'on arrive dans sur l'an 2000, ils ont voulu la faire avant. Mais ils auraient pu attendre sur Paris de la faire le lendemain. Parce que c'est vrai que nous, on n'a rien vu. Et moi, j'ai regardé comme ça, en fin de compte, t'as rien vu. Même sans lunettes, j'ai essayé de la regarder et ça m'a rien fait du tout. Pas comme celui du conseil qui a regardé trop l'éclipse, justement. Ouais, Manu.
8: C'est qui ils? Quand tu dis ils, ils auraient dû le faire. Ouais.
7: C'est les hommes politiques. C'est à eux de faire
1: faire ça proprement, quoi.
7: Voilà.
5: Les politiciens, donc, c'est méchant. GG.
7: Oui.
5: Moi, ce que je trouve encore plus débile.
7: C'est qui?
5: C'est lune de miel.
7: Ouais.
5: Comme tu disais, ils faisaient beau le lendemain. Une fois que le matériel était installé, je veux dire, le matériel, il était déjà sur place. Ils n'auraient pas pu la refaire le lendemain, tu vois. Ça aurait coûté vachement moins cher. Le matériel était déjà là.
7: Bah ouais, mais c'est vrai que.
1: En plus, il y avait les deux journalistes, il y avait la chanteuse, il y avait pas mal de gens.
7: Ouais, mais ça, c'est de l'autre côté, sur Paris, en fin de compte, qu'est-ce qu'ils ont vu? Rien du tout, parce que tu voyais tout le monde qui était là avec leurs lunettes, pour voir quoi? Pour apercevoir même pas un petit bout de lune. Sur Pékin, moi, je l'ai vu à la télé, vraiment, le truc.
1: Alors qu'au bois, il n'y a pas besoin de lunettes pour voir les bouts de lune.
7: De l'autre côté, sur Pékin, c'était la nuit complète. Donc, il y a le sondage. Oui.
9: Moi, j'ai une télé noir et blanc à la maison. Et on voyait rien du tout à la télé.
7: Mais ouais, mais attends, bien sûr, t'as une télé noire et blanc, de toute manière, c'était en noir et blanc, donc automatiquement, t'as rien vu du tout. Le soleil, il était quelle couleur?
9: Le soleil, il était noir.
7: Mais non, il était blanc, espèce d'andouille.
9: Ah ouais.
7: Parce que c'est la lune qui a bouffé le soleil pour qu'il passe noir, d'accord? Donc, alors, pour répondre à la question, avez-vous vu une éclipse? Alors, il y a 56% des gens qui répondent qu'ils dormaient, ça, comme le télescope.
4: Yes.
7: 30% répondent que oui, mais pas bien, car il faisait nuit. Donc, comme me disait lune de miel, c'est vrai. 17% des gens ont dit que oui, en regardant par la fenêtre. Ouais, mais ça, c'est sûr. Et 9% sont aveugles. Alors, pour les aveugles, c'est vrai que ça n'a pas été évident pour eux.
5: C'est une éclipse totale.
7: Alors,
9: c'est pour les sourds. Hein.
7: Oui. Alors, troisième question.
8: Avant la troisième question, à la place de grosses lunettes, on accueille Cratère.
7: Alors.
3: Oui, bonsoir Gérard.
7: Bonsoir, t'appelles d'où?
3: Clermont-Ferrand.
7: Hein?
3: Clermont-Ferrand.
7: La
3: 101.9.
7: 100. Non, Clermont-Ferrand, ça n'a jamais été 101.9, espèce d'andouille.
9: Salut, Cratère.
3: Excuse-moi, je me suis trompé, c'est 103.4.
7: Ouais, parce que Clermont-Ferrand, 101.9, ça m'étonnerait. Hein.
9: Tu le prends pour un câble ou quoi?
8: Sur IRC, il y a Dan qui a une très bonne question. Il te demande comment ça se fait que lors d'une éclipse, on voit pas les étoiles alors qu'il fait nuit.
7: Ben, pourquoi? Parce que si c'est produit, c'est que le comme j'ai dit tout à l'heure et qu'on en a discuté deux mots lundi quand Max il m'a appelé, c'est vrai que là il faisait nuit totale, on pouvait pas voir d'étoiles parce que c'est pas comme la nuit réellement. Parce que c'est la lune qui a engouffré le soleil, après ça a duré quoi, 2-3 minutes à peine, maximum, et après c'est redevenu normal. C'est vrai que ceux qui ont eu la chance de la voir complètement, c'était bien pour eux, mais nous, malheureusement, sur Paris, on a été déçus complètement.
8: Et à ce propos, il y a Zimzoom sur l'IRC, il voulait savoir si on la voyait mieux en Amérique.
7: Ah ben ça, justement, justement la question, on va le savoir.
8: Ouais, c'est vrai que Bill Clinton, il a mieux fait.
7: Non, mais on sait pas où qu'elle se trouve à l'heure actuelle, et c'est vrai que normalement, là, doit se balader, parce que les lunettes, normalement, là, justement, ça va être... Voilà, on va poser la question, et je vais parler...
5: La tournée d'été, hein.
7: Ouais, mais je vais parler des lunettes après. Donc, doit-on porter des lunettes pour voir l'éclipse s'il pleut? Donc on va demander à lune de miel. Donc enfin pauvre lune de miel, nous on n'a pas été gâtés. Hein.
5: Ah non, on n'a pas été gâtés.
7: Même
5: clair.
7: Si on a mis des lunettes, il pleuvait pas, mais.
5: Bah, au moins ça permettait de garder les yeux au sec. Bon, c'est déjà ça quoi. Hein.
7: Bah ouais, parce qu'en fin de compte, on n'a rien vu, c'était dommage, nous. Hein.
5: Ah déçu.
7: Ouais. Cratère.
3: Bah ouais, mais moi je pense qu'il est pas. T'as pas besoin de porter de lunettes s'il pleut, puisqu'il y a des nuages, donc tu vois rien.
7: Bah ouais, mais toi, est-ce que tu l'as vu l'éclipse?
3: Moi j'étais sur la Côte d'Azur. Et c'était nul à chier, hein. On voyait rien du tout.
7: Attends, sur la Côte d'Azur, attends, sur la Côte d'Azur, tu vas pas me dire que t'as rien vu.
3: Non, on a vu un petit peu, mais elle était pas totale l'éclipse, Gérard.
7: Oh, ça m'étonnerait, hein.
3: Ah bah si, je t'assure.
7: Attends,
3: hein.
7: sur la Côte d'Azur, c'est là qui faisait le plus beau. Et oh, attends, et prends. Oh, ça va pas dans ta tête, là, mon pote, hein.
4: Ouais, mais l'éclipse, elle est pas passée par là.
7: Ah bah si, elle est pas.
5: Si, non, mais attends.
1: Non, mais l'éclipse n'était pas en vacances.
5: Gérard,
7: ouais.
5: Sur la Côte d'Azur, les gens, à
2: cette heure-là, ils sont encore en boîte de nuit. Il y a des afters et tout ça. Les gens, ils sont en sous-sol. Là, ils sont en boîte de nuit. Ils n'ont pas vu l'éclipse.
7: Ouais, mais alors qu'elle est passée, nous, de toute manière, sur Paris, c'est l'une de mienne hein, qui vient de
2: oui,
7: parler.
2: Oui, tout à fait. Tout à
7: nous,
2: fait.
7: Sur Paris, normalement, elle était prévue à 12h32 ou 42, je crois.
2: Ouais, hein. Les mecs, ils sont encore en after. Hein, sur la côte, c'est comment ça. Ils font la tasse monde.
3: Bah, c'est clair.
2: Voilà, quoi.
7: Télescope.
4: Oui, bah, je crois que je viens de te répondre, Gérard.
7: Non, c'est pas toi qui viens de me répondre, c'est Cratère.
3: Ouais, exactement.
7: Ouais. Donc, ah, t'as pas oui. répondu, toi, à la question.
2: Les lunettes et la pluie.
4: Ah oui, c'est vrai.
7: Doit-on porter
4: oui,
7: des
4: non,
7: lunettes
4: il faut.
7: Oui.
4: Il faut, parce qu'en fait, quand il pleut, il y a des nuages, je suis d'accord, mais les UVB arrivent quand même à transpercer les nuages.
7: Mmh. Donc, et Adonf.
4: Déçu.
7: Non mais tu réponds à la question correctement, sinon je te dis au revoir pour de bon là.
9: Bon bah écoute, la pluie, quand il pleut, je pense qu'il faut quand même mettre les lunettes au cas
7: je
9: où.
7: Je te demande pour voir l'éclipse.
9: Bah pour voir l'éclipse, oui, il vaut mieux mettre les lunettes.
7: D'accord.
9: Voilà.
7: Bah réponds correctement aux questions s'il te plaît. Alors donc, l'éclipse, doit-on porter des lunettes? Ça, de toute manière, c'était obligatoire de porter des lunettes pour ceux qui ont eu l'occasion de l'avoir, parce que sinon, au bout de 12 heures ou 24 heures, lune de miel, je crois.
2: Je crois que c'est 24. Hein.
7: C'était 24 heures. Si, pour ceux qui n'avaient pas porté de lunettes, au bout de 24 heures, normalement, ils devaient se rendre...
2: Ouais, mais avec les nuages, tu pouvais pas regarder l'éclipse pendant 24 heures. Donc...
7: Non, mais quand elle est passée, donc c'est pour ceux qui ont eu l'occasion de la voir, qui n'ont pas porté les lunettes adaptées pour...
2: Ils ont quand même du mérite, hein, ceux qui ont regardé l'éclipse 24 heures, c'est des courageux.
7: Non, mais... Non, ce qu'il y a, c'est que ceux qui n'avaient pas porté des lunettes, c'était qu'au bout de 24 heures, ils pouvaient ressentir des piquements aux yeux, donc il fallait qu'ils se rendent. Laissez-moi parler, laisse-moi parler que je finisse, s'il te plaît, merci. Donc c'était pour préciser qu'au bout de 24 heures, si quelqu'un avait quelque chose aux yeux, qu'ils se rendent dans les hôpitaux, consulter des ophtalmos, parce que c'était prévu et c'était gratuit. Et il paraît que il n'y a pas eu d'incident grave durant cette éclipse. Hein.
4: Heureusement. Ouais, mais je pense encore passer les 24 heures.
2: Oui. Toi, t'as été brûlé de l'anus pendant l'éclipse. Pour faire.
7: Qui c'est qui vient de sortir ça?
2: Non, c'était pas pour toi, c'était pour l'autre auditeur, là, la fofolle. Elle va dire qu'elle a été brûlée de l'anus pendant l'éclipse, je m'en doute. Je la vois venir. Quoi.
7: Le télescope, ouais.
4: Moi, je suis pas une folasse, donc c'est pas grave.
7: Ouais, mais tu laisses, c'est pas grave, il va se calmer.
2: Donc, voilà, donc.
1: Gérard? J'avais une question, les gens qui travaillaient le jour de l'éclipse, il y en avait qui étaient pas en vacances, donc qu'est-ce qu'ils devaient faire? Est-ce qu'ils avaient le droit de sortir de leur travail pour
7: Non mais juste voilà, très bonne question. Ça c'est
1: pas de quoi, Gérard.
7: Parce que la question comment là j'ai mal entendu?
2: C'est pour tout à l'heure, je disais, c'est pour tout à l'heure.
7: Non mais toi, Cratère ou...
2: Attends, on finit sur les lunettes quand même.
7: Cratère, tu n'as pas commencé à t'amuser. Tu n'as pas commencé à insulter les gens qui sont avec nous sur le débat, parce que sinon tu as viré au standard tout de suite, toi.
9: Parce que déjà, il a commencé à m'insulter, moi. Ouais. Alors, si ça commence comme ça, c'est toujours pareil. Si j'ai toujours besoin, parce que tout ça, sous prétexte qu'on n'est pas hétéro, on a besoin de se faire insulter, ça suffit maintenant.
7: Oh, on se calme s'il vous plaît, sinon je vire des gens là. Et je vais pas chercher midi à 14h. Donc pour répondre à la question, puis là, est-ce que les gens travaillaient quand il y a eu l'éclipse? Donc il y a certaines sociétés qui avaient donné leur journée aux employeurs. Aux ouvriers, pardon. Ouais, aux ouvriers. Et ça, je pense que lune de miel, tu peux pas me contredire. Hein.
4: Gérard, on est quatre, hein. Pourquoi tu parles qu'à lui?
7: Oui, non, parce que... Non, mais même, de toute manière, tout le monde peut... Ouais. Oui, qui c'est qui veut...
2: Encore lune de miel, je voulais finir sur les lunettes.
7: Ouais.
4: Encore lui, et puis...
2: Eh oui, encore, ouais. Tu sais, il y a des mecs qui ont pris l'avion là pour aller plus loin, faire...
7: Non, personne, les avions n'avaient pas le droit de décoller, hein, justement.
2: Tu sais, les gens qui ont pris le Concorde là spécialement pour aller voir l'éclipse, t'as pas vu ça aux infos?
7: Non, j'ai pas eu l'occasion de voir le Concorde décoller, parce que de toute manière, les gens n'avaient pas le droit de rouler.
2: Ah, attends,
7: non, justement,
1: pas
7: ça...
1: De toute façon, tu dors à Roissy en ce moment.
9: Pendant les infos, il était déjà au bar.
1: Dans une soute.
7: Adonf!
9: Oui?
7: C'est toi qui viens de dire ça?
9: Mais t'es fou!
4: Mais non, c'est pas lui!
7: C'est qui vient de sortir ça?
2: Je crois pas, non.
7: Non, je pense que c'est Cratère, à mon avis.
3: Non, c'est pas moi.
7: C'est pas grave!
2: Ça avait l'air d'être quand même.
7: Donc, je pense que je t'ai répondu à ta question.
1: Oui, j'en avais une deuxième, si ouais. ça ne te dérange pas.
10: Et, ouais, ça fait chier. Hein.
1: Au niveau des lunettes, est-ce qu'on pouvait porter tout type de lunettes ou autre?
7: Non, déjà, les lunettes étaient normalement ceux qui avaient des lunettes. C'était précisé, la marque CE derrière.
3: Ben moi, j'ai des lunettes de soleil CE et pourtant, ça n'a pas marché. Hein.
7: C'est qui?
3: Cratère.
1: Ça veut dire quoi, CE?
7: Et cratère.
3: Oui.
7: Si tu avais des lunettes de soleil hors celles qui étaient prévues pour.
4: Tu vas perdre tes yeux, cratère.
7: Donc, c'est archi-faux ce que tu nous dis, d'accord? Donc, Rigaud.
8: Oui, alors encore une petite question, décidément.
7: J'espère que c'est pas sur les lunettes, on a assez fait le tour. Hein.
8: Non, justement, c'est Madame Soleil, la vraie, qui te demande combien ça a coûté à l'État français l'organisation de l'éclipse.
7: Je ne sais
8: en
7: pas.
8: Euros.
7: Je ne sais... Oh, bah, ça, en euros, je n'en sais rien. Donc,
3: d'ailleurs,
7: on va pas...
3: Gérard, par quel moyen technique ils ont réussi à faire une éclipse?
7: Je ne sais pas non plus. Donc, on va pas s'éterniser trop sur...
1: Non, sur l'éclipse, c'est pas le sujet du débat.
7: C'est le sujet du débat, mais... C'est le sujet du débat, mais...
4: Le côté technique est très important, quand même.
2: Non, je vais te dire
7: ouais.
2: C'est un projecteur, tout simplement, c'est facile, c'est un
7: projecteur. Oh, s'il vous plaît, on se calme, il y a une question Minitel maintenant.
1: Oui, il y a encore une question au sujet des lunettes, c'est la dernière, on va terminer là-dessus. Il y a Béatrice qui est une famille nombreuse et elle dit, moi pour regarder l'éclipse, j'ai de la chance car j'ai des prix chez Afflelou. Et j'avais la Forti d'Afflelou, je n'avais 4 pour près d'une.
10: Les marques.
1: Non, je suis tout raide.
7: De toute manière, la question elle est tout con en plus. Déjà, oui.
1: Alors est-ce que c'est intéressant de regarder ça avec des...
7: Mais non, sa question elle est con, elle a ni queue ni tête comme elle. Alors des questions comme ça, c'est pas la peine.
1: Et je suis tout raide le matin quand je me lève, c'est tout.
7: Selon vous, quand aura lieu la prochaine... Oh, télescope, s'il te plaît, tu te calmes un petit peu maintenant, là.
9: Pas possible, hein, si.
7: Adon Fossi.
4: Sois pas jalouse.
7: Manu, s'il te plaît, tu me les calmes tous les deux, là, parce que ça... télescope, tu te calmes, s'il te plaît, parce que ça commence à bien faire, et Adon Fossi.
3: Ouais, c'est pas possible, là, de...
7: Et cratère, c'est pareil. Oh,
3: qu'est-ce que... Attends, mais qu'un mois, j'ai rien dit, moi.
7: Ça commence à bien faire, donc quand...
1: Je crois qu'il est amoureux de l'une de
7: Selon vous, quand... Télescope, je sens que tout à l'heure, tu as gerbé, toi.
1: Je pose la question, Gérard.
7: Selon vous, quand aura lieu la prochaine éclipse? On va demander à Adonf, comme il a une grande gueule.
4: 2080.
1: Il en met.
9: Tu crois pas si bien dire. la gourde à sa foutre, hein.
7: Bon, alors, Adonf, au revoir, terminé pour toi.
1: Non, il a pas répondu, il a rien dit.
9: C'est bon, il a rien dit du tout.
7: Bon, alors, tu réponds là.
3: Mais pourquoi tu m'engueules?
7: Oh, c'est moi qui commande le jeudi, d'accord?
8: Tu vas le faire pleurer, Gérard.
4: Vas-y, fais-nous la...
7: Oh là là là là là là.
9: Moi, je pense que la prochaine éclipse...
7: Je sens que la prochaine éclipse...
1: C'est dans tes fesses.
7: Bon, allez, Adonf, dégage. Terminé. Tu lui dis au revoir, parce que là, des nasses comme ça sur l'antenne, j'aime pas trop. Télescope.
4: Ouais, c'est jeudi 17h15. L'éclipse, c'est les bulles.
7: Bon, alors, pour toi aussi, au revoir, comme ça tu comprendras très bien la question. Allez, hop.
4: Salut, bouffon.
7: Bonsoir, connasse.
8: Gérard, pour te calmer calmer ce cher débat, il y a Albator qui te demande s'il y a une éclipse la nuit, est-ce que ça fait le jour?
7: Ben non, à mon avis, je pense pas.
8: Pourquoi?
7: Ben, de toute manière, si le soleil se fait bouffer par la lune, automatiquement, ça fait nuit, puis après, ça reviendra au jour. Ça, c'est...
8: Donc, s'il y a une éclipse la nuit, ça fera le jour.
7: Voilà. Cratère.
3: Oui. Avant, j'avais une petite question à te poser. Comment ça se fait que la lune bouffe le soleil alors qu'elle est 100 fois plus petite que le soleil?
7: Bon, pour l'instant, tu réponds à la question, selon vous, quand aura lieu la prochaine éclipse?
3: J'ai entendu parler que c'était dans 3 ans, je crois, quelque chose comme ça.
7: Non, je pense que tu t'es mal renseigné.
3: J'ai vu ta information sur TF1.
7: Manu, s'il te plaît, tu dis au revoir aussi à Télescope. Hein. Ouais, tu lui dis au revoir à elle. Hein. C'est terminé.
3: À Madagascar même.
7: Lune de miel.
2: Bah écoute, okay. Je sais pas, j'ai pas eu la grille des programmes là, de la nouvelle rentrée, donc je suis pas calé, là je peux pas te dire.
7: Ouais, bah,
3: peut-être une en prévision la semaine prochaine, mais c'est pas sûr encore.
7: Cratère.
3: Bah je viens de répondre.
7: Ouais, mais moi je vais te répondre, la prochaine éclipse a lieu en 2081.
3: Ah d'accord. Bah,
2: est-ce qu'il faut garder ses lunettes
7: Non, parce que les lunettes normalement doivent être récupérées pour les envoyer en... Pardon, en Guadeloupe ou en Martinique, dans les autres pays, normalement, c'était pas.
1: L'éclipse est prévue quand là-bas?
7: Je sais pas. Je pense qu'elle doit être prévue, je sais plus quand. On ne sait pas exactement quand, mais je sais qu'ils
1: bientôt.
7: Je sais que c'est pour bientôt. Ils avaient prévu. Ils ont même dit que le jeudi, normalement, tous ceux qui avaient des lunettes, fallait qu'ils les redonnent. Ils mettaient des cartons à disposition dans
8: les cartons rouges.
7: Non, des cartons pour récupérer les lunettes et pour les renvoyer là-bas. Donc voilà. Donc
2: on peut pas les garder pour 2080, nos lunettes?
7: Non.
3: Bah moi je les ai encore. Hein.
2: Ah, moi je voulais les garder pour 2080. Hein.
3: Moi, j'ai 40, mes lunettes.
7: Alors, donc, que doit-on faire pendant une éclipse? Alors, il y a 45% des gens répondent que l'on ne doit rien faire. Ça, c'est bien, ouais.
1: Ben 31%, oui, il vaut mieux pas faire grand-chose.
7: 31% des répondent que c'est bon pour le moment pour dépouiller des vieilles, ça je pense pas. 20% pensent qu'il faut mieux faire un vœu, ça peut-être, ouais. 12% demandent ce que ça peut bien me foutre. Ben ça c'est bien aussi. Donc, y a quelqu'un, on a du monde, Manu, maintenant?
10: Ouais, on a Vénusia à la place de Télescope et on a Lumière à la place de Adonf.
7: Alors, Vénusia et Lumière. Bonsoir à vous deux.
11: Bonsoir.
3: Allô.
7: Fréquence.
3: Allô, allô.
7: Oh, Lumière, s'il te plaît, ta fréquence. Merci.
3: Oui, 86.
7: Combien?
3: 86.
7: Et t'appelles d'où pour me dire 86?
3: Limoges.
7: Hein?
3: Limoges.
7: Limoges, c'est 102.5, hein, je te signale.
3: Pas de chance. Ah, mais c'est quand j'étais en vacances.
7: Ouais, non, mais c'est 102.5.
3: Pardon.
7: Ok.
3: Y a pas de problème.
7: Et Vénusia?
12: Oui, bonsoir Gérard.
7: Bonsoir.
12: Bonsoir l'équipe.
7: Ta fréquence
12: 95C.
3: C'est ce que tu fais en poitrine?
7: Non mais qu'est-ce que... Hey, on n'en a rien à foutre de ta poitrine, je te demande ta fréquence.
12: 95.6, excuse-moi.
7: 95.6, c'est t'appelles?
12: Je vais lever la tête.
7: T'appelles?
3: Moi je sais.
12: J'appelle, oui, effectivement.
7: T'appelles d'où?
12: J'appelle de Tours.
3: Et tu pèses combien?
7: Voilà, alors, question suivante. Pardon, je vais me moucher avant. Et...
8: Non,
7: je vous pose
8: attends,
7: la question.
8: On sort, hein.
7: Dans quel pays peut-on voir l'éclipse en ce moment?
3: En ce moment même, là?
7: Oui.
3: Alors là, je pourrais pas te répondre, Gérard.
12: Moi, je sais.
7: Oui, Vénusia?
12: Guatemala.
7: Non, mais ils ont pas reçu les lunettes comme... ah bah si, maintenant si. Attends, Vénusia, toi, Vénusia est là, hein.
12: Vénusia.
7: Ouais.
3: Kosovo.
7: Donc, ça suffit, on parle pas des trucs comme ça, d'accord, merci.
12: Non, on parle pas des Kurdes, non plus.
7: Vénusia, alors.
12: Oui.
7: Ça suffit aussi.
12: C'est Guatemala, Gérard.
7: D'accord. Lumière.
3: Je pense que c'est effectivement Guatemala.
7: Ouais. Cratère.
3: À mon avis, à ce moment même, elle doit passer en Italie, hein.
7: Lune de miel. Non, lune de miel pour finir.
2: Ouais, non, moi je suis d'accord, Guatemala, donc Asie du Sud-Est, quoi.
3: N'importe quoi.
12: Bien foutu.
7: Moi, de toute manière, on peut pas le savoir parce qu'on n'a pas de renseignements.
12: On n'a pas les lunettes.
2: On n'a pas les cartes.
7: Bah non, puis même, on peut pas trop le savoir. Moi, je sais même pas. Je sais pas. Normalement, ils avaient prévu. Je crois qu'ils avaient prévu qu'elle allait du côté de la Guadeloupe, mais on sait pas quand. Cinquième. Peut-on... Ah, voilà, c'est une question... dommage que le télescope soit parti, parce qu'elle a voulu répondre à celle-là, et elle me disait que oui.
1: C'est con.
3: Dommage.
7: Et donc, peut-on rouler pendant l'éclipse ou marcher? Donc,
3: Oulala. Ah ouais, on peut, ouais.
7: Cratère.
3: Ah ouais, tout à fait, ouais.
7: Ah, t'as le droit de rouler alors que c'était interdit?
3: Non, c'était pas interdit, c'était juste qu'il était déconseillé.
7: Il était déconseillé, ça veut dire interdit, parce que sinon tu te peux...
3: Oui, d'accord.
7: Et c'était bien. Oui.
3: En fait, d'ailleurs, il y a eu des grèves dans Paris pendant justement l'heure de l'éclipse des travaux.
7: Non, il n'y a pas eu.
8: Il y a eu des grèves.
7: Non.
3: À Paris, il n'y a rien.
7: Non, Cratère, s'il te plaît, tu me

0: une éclipse qu'on n'a pas vue en plus.
1: Bah oui.
2: En plus, ouais.
1: Vénusia.
2: Bah contrairement à ce que disait l'autre connasse de télescope tout à l'heure.
1: Ouais, non, mais tu restes poli.
2: Non, oui, mais elle m'a laissé un sale goût dans la bouche, celle-là.
1: Ouais, bah.
0: C'était une chénasse.
1: On se calme, ouais.
2: Moi, j'ai conduit, mais seulement il est. C'est vrai qu'il était interdit de conduire, mais avec les lunettes.
1: Oui, mais non, mais même.
3: C'est dangereux parce que tu vois rien avec les lunettes.
2: Bah oui, tu vois rien.
1: Ouais, mais de toute manière, déjà, t'as de la chance de pas avoir eu un contrôle parce que sinon, ça t'aurait coûté 900 balles en plus.
0: Ah, mais tout ça, les gendarmes, ils regardaient l'éclipse, hein, comme tout le monde.
1: Bah, de toute manière, je sais parce qu'il y a même la RATP qui l'a regardé.
0: Ah, bah, alors.
1: Parce que même les.
2: Ils ne
1: coûtent
2: rien, putain.
1: Bah, tu sais ce que ça veut dire, RATP, Vénusia, donc lumière répond.
2: Ça veut dire quoi?
1: Ça veut dire retourne avec ta pute. D'accord. Lumière.
3: Un peu comique quand même.
0: Oui, bah moi écoute, dans l'éclipse, je vais aller me coucher.
3: Ah bah c'est bah oui, normal.
1: Non mais attends. Je te demande. Lumière, la question c'était lumière. Lumière, la question c'était peut-on rouler pendant l'éclipse ou marcher? Je te demande pas si t'as dormi, je m'en fous.
0: Il a pas dormi,
3: mais
0: hein,
3: pourquoi
0: il a dit qu'il avait été se coucher.
4: Les lumières se sont allumées et c'était très très très beau.
1: D'accord. Sur l'image, vous l'avez vu alors?
4: Oui, tout à fait.
1: Ah ben l'autre nous a dit que non, alors ça m'étonnerait.
4: Elle disait n'importe quoi, puisque sur l'image, nous, c'était un ciel bleu, extrêmement bleu, sans nuages.
1: Mmh.
4: Et on a très très bien vu l'éclipse, puisque ici, on a eu la chance de très très bien la voir pendant en plus très très longtemps.
0: Et il va faire quel temps demain à Paris?
1: On n'en sait rien, puis on s'en fout.
4: Voilà, d'accord. Donc, mais ici à Limoges, par contre, en tout cas, c'était entièrement déconseillé de rouler, voire interdit. Il y avait effectivement une amende de 900 francs, je confirme, si on était pris en flagrant délit en train de rouler pendant l'éclipse.
2: Gérard,
4: on pouvait être arrêté avec le moteur qui tourne, ça, on avait le droit.
1: Ah oui, mais ça, de manière, c'était bien.
4: Conseillé.
1: Ouais, même, ouais,
4: on avait le droit de laisser tourner le moteur.
1: Ouais, mais.
4: D'ailleurs, beaucoup de routiers avaient laissé leur camion arrêté sur les bandes d'arrêt d'urgence de l'autoroute.
1: Non, sur les bandes d'arrêt d'urgence, c'est interdit parce que.
4: Non,
1: ouais, mais peut-être, mais ils ont eu de la chance. Mais sinon, c'était. Ils avaient.
4: Ils ont pris une amende, hein.
1: Non, je pense pas parce qu'on n'en a pas eu d'écho, hein. Sur les informations, on n'a pas eu d'écho pour nous dire s'il y avait eu des amendes ou pas de.
4: Nous, ici, sur Limoges, on a le journal d'information locale qui a. Que certains routiers avaient été verbalisés, hein.
1: Ouais, non, mais ce qu'ils disent sur les journaux, ça fait deux, hein. Et ce qu'ils disent aux impôts, c'est pareil, hein. Donc, faut pas tout mélanger, là. Les journaux et puis les impôts à la télé, c'est pas du tout pareil. Hein.
4: Tu sais, c'est vrai, c'est comme à la radio, mais quand même, moi.
1: Ouais, certaines radios disent ce qu'ils veulent, hein, ça c'est leur problème, hein, c'est pas le nôtre. Hein.
0: Ouais, GG.
3: Oui. Moi j'ai eu une amende de 500 balles parce que je me suis fait gauler avec une boulette pendant l'éclipse.
0: Voilà.
1: Est-ce que
0: si tu te fais gauler en train de rouler, ils te filent une amende, mais ils te confisquent le kiff ou pas?
1: Non.
0: Ah bon, bah, ça va. Alors.
3: Ouais, ça va.
1: Peut-il y avoir plusieurs éclipses en même temps? On demande à Lumière.
2: Moi je connais un mec qui s'est fait piquer parce qu'il avait pas son casque, 600 balles.
1: Lumière.
4: Moi ça m'est arrivé effectivement de faire des trucs à plusieurs.
0: Ouais, sans casque.
4: Avoir un scooter.
0: Et t'as chopé une bléno.
1: Non, Vénusia.
2: Oui.
5: Elle est partie.
1: Putain, ça reste avec ça. Merci.
3: Toujours à cause d'un
1: Vénusia.
2: Oui, Gérard.
1: Vénusia.
2: Oui, Gérard, je suis là.
1: Donc tu réponds à la question, s'il te plaît.
2: Mais je t'ai répondu, je crois.
4: Non, peut-on voir plusieurs éclipses en même temps?
2: Ah oui, c'est vrai.
0: Oh là là.
2: Plusieurs éclipses en même temps,
1: oui.
2: C'est pas possible, Gérard. On peut pas être à plusieurs endroits en même temps.
1: D'accord.
2: De télé.
1: Cratère.
3: Ouais, alors bah, je pense qu'il est carrément impossible d'avoir plusieurs éclipses en même temps, puisqu'il faudrait plusieurs soleils et plusieurs lunes.
1: Ce
3: n'est pas le cas.
1: Mm-hmm.
4: Non.
0: Ouais,
1: Manu, si t'es pas content, tu rentres chez toi. Hein, si
5: non, c'est Léna ce qu'il a répondu.
6: Si t'es pas content, tes auditeurs, t'as quand même choisir meilleur que ça.
4: Rien à voir. Vous vous comprenez. Et
1: lune de miel. Lune de miel pour terminer. Pildar, tu arrêtes.
5: Mais quoi? Mais y'a rien là.
1: Double son, s'il te plaît.
5: Mais y'a pas de double son.
1: Tu crois pas que je vais là-bas?
5: Mais y'a rien là. Écoute, c'est si.
1: Ouais, t'amuses pas. Joue pas au con là. Ça commence pas à me voir le deuxième débat comme t'as l'habitude de me faire. D'accord?
4: C'est pas vrai.
1: Lune de miel pour finir.
0: Moi je voulais te dire que forcément, quand tu vois une éclipse, en fait, il y en a deux en même temps, puisqu'il y a la lune et le soleil.
3: C'est vrai.
0: Mmh. Forcément, à chaque fois, il y a deux éclipses en fait à la fois.
2: C'est-à-dire sur le soleil, il y a une éclipse de Terre sur le soleil?
0: Il y a une éclipse de lune et une éclipse de soleil.
2: Oh, c'est magnifique.
0: Tu vois? C'est magique.
2: C'est beau quand tu parles.
1: D'accord.
4: Gérard.
1: Oui.
4: Et si, imaginons deux instances.
1: C'est qui, précise-t-on.

0: Lumière.
1: Ton nom.
2: Ouais.
0: Lumière. Imaginons qu'on soit sur la Lune.
2: Ouais.
0: Qu'est-ce que ça aurait fait ?
3: Une éclipse de Terre.
2: Voilà.
3: Comme disait la fille tout à l'heure.
2: Voilà.
1: Vénusia, tout
3: le bébé, oui, voilà.
2: Donc, alors, peut-on gagner de l'argent lors d'une éclipse ? Si oui, comment ? Alors, on va demander à Lumière.
0: Bah, c'est-à-dire que moi, j'ai travaillé un peu plus que d'habitude.
3: Voilà, j'en étais sûr.
0: Hein, ça, c'était évident.
2: Oh, Vénusia, cratère et Lumière, là, vous allez vous calmer, vous répondez correctement. Vous répondez correctement aux questions, sinon vous virez maintenant, d'accord ?
0: Mais moi j'écoute.
2: Alors Lumière,
4: Manu,
0: écoute.
4: Oui, on se réveille. Ah, je suis là.
2: Ouais, réveille-toi parce que tu fous pas grand-chose là depuis le deuxième débat. Hein.
4: Ah, tu vires personne.
2: Bah ouais, je vire personne. Pour l'instant, ça se passe à peu près bien.
1: T'as envie de travailler, Manu ?
2: Lumière, s'il te plaît, tu réponds.
0: Oui, donc je te disais qu'effectivement, je pense qu'on peut gagner plus d'argent, parce que certaines personnes vont avoir besoin de certaines choses qu'ils n'auront pas pu avoir si on n'avait pas eu l'éclipse.
2: Ouais.
1: C'est comme Sandy quand il fait Mauritius.
2: Ta gueule, toi, connard. Vénusia.
5: Il est sexe, il est whiz, cela dit, il...
2: Manu.
1: Ils sont mauvais.
4: Manu.
2: Je sens que le deuxième débat, je veux dire que c'était de la pote à pile d'art parce qu'il est en train de nous poirer des conneries.
6: C'est bien le débat là.
2: Alors, Vénusia, s'il te plaît, tu réponds.
1: Oui, mais je t'ai répondu, Gérard, déjà.
2: Alors, cratère.
7: Ouais, moi, j'ai pas gagné plus d'argent puisque mon boulot n'a rien à voir avec l'éclipse.
0: Ouais, les bidons, ta réponse.
2: Ouais, complètement bidon en plus.
7: Bah ouais.
2: Parce que de toute manière, Fildar m'a posé la question de savoir.
7: Toi, t'as gagné plus d'argent ou pas ?
2: Bah, de toute manière, le jour de l'éclipse, le 11 août, il n'y avait rien. Non, ça, on n'en a rien à foutre du RMI Vénusia, d'accord ?
0: Est-ce que t'es allé en boîte de nuit ?
2: Et lune de miel pour terminer.
3: Ouais, bah écoute, je pense que ouais, il peut y avoir des petits bonus dans la vie, des petits plaisirs pendant l'éclipse, quoi.
2: De toute manière, faut se dire
1: une chose.
0: Faut se dire quoi, Gérard ?
2: Ouais, faut se dire une chose, que lors de... Peut-on gagner de l'argent lors de l'éclipse ? Si oui, comment ? C'est vrai que ceux qui ont gagné de l'argent, c'est ceux qui ont vendu les lunettes, en fin de compte.
1: Ah, mais ils sont pas cons, alors.
2: Eh ouais, mais il y a même ceux qui ont essayé d'en revendre au noir. Parce qu'il paraît qu'il y a eu... Attendez !
4: Pas aux japonais,
2: Non, mais il paraît.
0: Pourquoi il voulait en vendre ?
2: Fila et Manu, vous arrêtez vos conneries, Manu, t'éteins ton micro, s'il te plaît. Et puis le tard, t'arrêtes de rigoler comme un bouc.
4: Je rigole pas.
2: Non, tu fais quoi ?
4: Bah rien.
2: Manu, t'éteins ton micro.
4: Ils en ont vendu qu'au noir, je veux pas là.
2: Donc, il y a eu des gens qui ont essayé de vendre des lunettes comme ça et qui se sont fait du fric. Et en plus, elles n'étaient pas marquées CE. Donc on va pas s'éterniser sur ça.
4: C'était pas des Calvin et Klein.
2: Non ?
7: Ça veut dire quoi CE alors ?
4: Calvin et Klein.
2: Je n'en sais rien.
1: Gérard,
2: oui.
1: C'est Vénusia.
2: Oui.
1: Est-ce que tu crois pas qu'ils ont vendu les lunettes pour financer l'éclipse ?
2: Non, parce que ce qui s'est produit, c'est que déjà sur les lunettes, il y en a eu déjà pas mal de...
3: Attends, Gérard, c'est pas les lunettes, c'est des lunettes.
2: Oh, celui qui s'amuse à me reprendre pour un oui, pour un non, tu vas dégager.
4: Des lunettes.
1: On a pas fini les lunettes.
7: T'as des lunettes. Mes lunettes, je les ai eues gratos. Hein.
2: Ouais, ça, j'en ai rien à foutre.
4: Ouais, moi, je les ai eues dans XL.
2: Oui.
0: Est-ce que toi tu les as payés tes lunettes ?
2: Non, moi je les ai eu gratuits.
0: Comment t'as fait ?
2: Ça me regarde pas.
4: Il a pris 2 kilos de bouteilles.
2: Peut-on avoir des maladies lorsqu'il y a une éclipse ?
3: Deux vues d'adoise, c'est parti, là.
1: De Budweiser.
0: Peut-on avoir quoi ?
4: Ça vole.
2: Peut-on avoir des maladies ?
3: Et faire des débats, oui.
0: Non, mais laissez parler un peu Gérard.
2: Cratère, tu dégages, au revoir.
7: J'ai rien dit, moi.
2: Cratère, au revoir. Je ne veux pas savoir. J'ai dit au revoir, au revoir.
7: Mais Michel, c'est pas moi.
2: Au revoir. Au revoir.
6: Michel.
2: Alors, peut-on avoir des maladies ? Bon, vous arrêtez parce que sinon, ça va être pareil. Je vais encore en redégager un au hasard. Peut-on avoir des maladies dans... Peut-on avoir des maladies lorsqu'il y a une éclipse ? On va demander à Lumière.
0: Bah écoute, là tu me prends un peu de cours, mais je pense que...
2: Lumière !
0: Oui.
2: Tu réponds correctement à la question, tu fais comme cratère.
1: Correctement.
2: Alors tu choisis.
0: Alors je choisis de bien répondre.
2: Bon, alors voilà. J'espère.
3: Ça fait le bon choix.
0: Je crois que la situation est plus sage. Alors, je pense qu'on peut pas avoir de maladie.
2: Alors, tu peux préciser ?
0: Oui.
3: Grâce aux lunettes.
0: Si on a des lunettes.
2: Bon, alors, Lumière, je te dis au revoir.
0: Oui.
2: Au revoir, terminé pour toi. Vénusia.
1: Oui, Gérard.
2: Donc pour toi.
1: Je ne pense pas, il faut te protéger, c'est tout.
2: Ouais, mais... Non, mais je te demande la question, réponds correctement à la question que je pose. Attends, il y a une question Minitel.
4: Ah, c'est pas une question, c'est une affirmation.
1: C'est plus important, hein.
4: Oui, oui, je pense, oui. Il y a Gérald...
1: Connard.
2: Venusia, le connard, il t'emmerde en voir aussi, toi.
1: C'est pas toi, c'est Sildar.
2: Non, non, mais même, c'est pareil, c'est sur l'équipe, alors tu dis...
4: Ouais, c'est bien, Gérard.
2: Hop, tu lui dis au revoir à Venusia.
8: À Venusia, ok. Gérard.
4: Eh ben, tu permets. Donc, il y a Gérald sur Minitel qui est dermatologue et qui dit que suite à l'éclipse, il a vu beaucoup de gens, à cause de la chaleur en fait de l'éclipse, qui ont eu la peau qui ont gonflé à certains endroits et ça a fait des boursouflures. Et il a dit que généralement, ça se localisait plus dans les parties hautes de la tête.
2: N'importe quoi. N'importe quoi. Ouais, Manu.
8: On accueille Étoile Filante et on accueille Mogdar qui n'est pas content.
2: Et qui ?
8: Et Mogdar.
9: Oui, allô, je vois.
2: Ouais.
9: Je vois pas pourquoi tu as parlé des Noirs tout à l'heure comme ça. Pourquoi tu as dit que les lunettes étaient vendues qu'aux Noirs ?
10: Oui, allô, c'est Tchang, c'est Tchang. Moi, je suis jaloux, je veux des lunettes aussi, hein.
2: Oh, ça suffit ou quoi, Étoile Filante, là ?
9: Mais non, mais c'est pas moi, là. Hein.
10: Non, c'est Tchang.
9: C'est quoi ce problème, je vois ?
2: Oh, ça commence à bien faire, là. Vous avez pas croire le lapin du débat parce que ça va aller vite. Hein. Moi, je vais tous vous virer maintenant, hein.
9: Tu es raciste ?
2: Bon, alors, attends, celui-là, tu lui dis au revoir.
10: Vers Michel Leb.
2: Hop, allez.
8: Mais je dis au revoir.
10: À Michel Leb.
2: Non, non, tu dis au revoir, là, au dernier, là, qui vient de me récupérer.
9: Au revoir.
2: Au revoir.
9: Pourquoi ?
2: Allez, hop, bonne nuit.
9: Et voilà, c'est toujours pareil.
2: Ouais, ouais, au revoir. Bon, moi, tu comprendras ce que c'est un débat. Étoile filante, t'appelles d'où ?
9: J'appelle de Strasbourg.
2: La fréquence
9: 94.7.
2: Ok.
9: Donc, je peux plus, ouais.
2: Donc peut-on avoir des maladies.
4: Gérard, non, je préférais que tu te mouches. Mouche-toi, c'est tout. Vas-y, mouche-toi.
2: Non, mais ça y est, c'est
4: non,
2: bon.
4: Non, mais c'est bon, tu renifles depuis 2 minutes. Vas-y, mouche-toi. Attendez, il va se moucher. Hein.
8: Fais-nous une belle éclipse totale.
2: Bon, allez, toi.
4: C'est bon ?
2: Étoile filante !
9: Tu peux poser ta question, s'il te plaît ?
2: Alors, peut-on avoir des maladies lorsqu'il y a une éclipse ? On va essayer de finir les 10 dernières minutes à peu près correctement sans avoir trop de bordel maintenant.
9: Ah bah oui, tout à fait. Déjà, tu peux attraper une grippe.
2: Ouais.
9: À cause du changement de température.
2: Ouais, c'est vrai.
9: Aussi des problèmes aux yeux.
2: Ouais, mais ça, on en a assez parlé parce qu'on en a déjà discuté lundi quand Maxime a appelé.
9: Tu peux pas attraper d'autres maladies.
2: Hein. On en a rediscuté aussi mercredi, quand j'ai fait les conseils. Là, il y a une personne qui a été aveugle, qui s'est retrouvée aveugle parce qu'elle s'était pas protégée les yeux. Donc,
9: ça, c'est dangereux. Ouais.
2: Mais ça, on
4: va. Elle s'est pas retrouvée aveugle parce que, en fait, c'est seulement un petit problème de rétine, tu vois, et en fait, ça peut se soigner, tu vois, si c'est pris
2: ouais.
4: à temps.
2: Ouais, mais donc, il a trop attendu.
4: Non, mais personne n'est. Enfin, je pense pas que non, non, est devenu aveugle.
2: Non, mais de toute manière, ils l'ont bien annoncé pendant. L'UNEMN, tu m'excuseras, on finit avec la question, là, vite fait, pour répondre à Fildar. Donc, c'est vrai qu'ils avaient bien annoncé qu'il n'y a pas eu de problème. Parce qu'il y a des gens qui ont été voir des ophtalmos et en fin de compte.
4: Ils ont eu peur, mais en fait, c'était pas grave.
2: Non, faut dire qu'il n'y a rien eu de grave lors de l'éclipse. Hein. Donc, on s'éternise plus là-dessus.
4: Si,
2: Ouais, Manu.
8: Je voulais juste accueillir deux personnes. On accueille donc Amy Plégiane et Robinson.
2: Amy, comment tu m'as dit ?
1: Amy Plégiane.
9: C'est chaud.
2: Plégiane ?
1: Plégiane.
4: On appelle-la Eliane, c'est pareil.
2: Ouais, Plégiane. Ta fréquence, s'il te plaît ?
1: C'est le 103.5.
2: 103.5. Et Robinson pour
9: vous. Oui, c'est Robinson. On m'a pas reconnu, c'est Mogdar.
2: Ouais, bah au revoir. Allez, hop, tu lui dis au revoir complètement,
9: non,
2: celui-là. Au revoir. Au revoir. Au revoir. Au revoir.
9: Pourquoi tu me
2: veux ? Au revoir. Non. Je termine pas le débat avec toi. Alors, terminé, au revoir. Allez, allez. Allez, au revoir, ça. Oh là là, c'est quoi, ça ?
9: Bouffe-le, toi.
2: C'est quoi ? Qu'est-ce qu'il me dit, là ? Qu'est-ce qu'il me fait, lui ? Là, tu lui dis au revoir complètement, c'est pas la peine qu'on le récupère, hein. Donc, qui c'est qui a pas répondu, là ? Parce que lui, il est revenu, ça m'a foutu dans la merde.
1: Amy Plégiane.
2: Ouais, alors, à toi.
1: Peux-tu me répéter
2: la question
1: ouais. s'il te plaît.
2: Alors, je la répète parce que c'est la première, mais après, je ne répéterai plus les questions. Faudra bien écouter.
1: Merci.
2: Faudra bien s'ouvrir les esgourdes. Mmh. Alors, peut-on avoir des maladies lorsqu'il y a une éclipse?
1: Oui.
2: Oui, donc alors?
1: J'ai attrapé une...
2: Une chaude pisse.
1: Ouais. Oui, voilà.
11: C'est mon cœur.
4: Ouais, d'accord. C'est bien,
1: Ouais, mais bon, si t'étais soigné un peu, je l'aurais pas fait chaud.
11: Mais non, c'est pas ça, en fait. Moi, j'ai fait lune de miel, j'ai pas fait gaffe. C'était un peu plus sombre que d'habitude. J'ai tapé dans le tas.
1: Tu fais gaffe quand même.
11: Non, mais j'ai tiré un brésilien, j'y peux rien.
1: Non, c'est pas un brésilien. Non.
11: Ah bah,
2: bon, on se calme un peu là.
4: À la place de Robinson, on accueille Claude.
2: Claude ?
4: Ouais, Claude.
1: Bonsoir, Claude.
11: Oui, bonsoir, Claude.
2: Ah, c'est encore lui ?
4: Non, rien à voir. Ah non. Oui,
2: Ta fréquence, s'il te plaît ?
11: 96.5.
1: Et j'ai reconnu, c'est Tony ?
2: Non, Tony, le Portugal.
11: Écoutez, jeune demoiselle, vous me confondez pas avec Tony.
1: Attends, tu vas pas me bluffer.
2: C'est un pot qui est déguisé. Amy Plaisian.
11: Écoutez, laissez-moi parler un peu.
2: Ça signale que Tony n'est plus là, alors donc...
11: Je m'appelle Claude.
2: Ben, ça y est, on a compris, donc
11: je
2: Claude...
11: Je cherche une fille de 26, 27 ans,
2: ouais.
11: dans la région.
2: Ouais.
4: On voilà. s'écarte du débat, là.
2: Claude, la petite...
11: Au niveau des maladies, je ne pense pas qu'on puisse en attraper.
2: Qu'est-ce que c'est que ce voix de naze, là, qui nous fait, lui ?
11: Parce que je pense que cela n'est pas dangereux.
2: D'accord, bon, enfin, on a compris. Alors, avez-vous attrapé des maladies pendant la dernière éclipse ? Et après, on va faire la dernière. 75% des gens répondent qu'ils ont perdu leurs dents devant. Merci, Pilar. 29% répondent qu'ils étaient vaccinés contre l'éclipse. Je vois pas s'il y a des vaccins qu'éclipse pour les éclipses, c'est pas grave.
4: Il y a éclipse 2000.
2: 23% disent que depuis l'éclipse, ils sont plus intelligents. C'est peut-être pour toi que tu voulais dire ça. Tu t'as pas les chevilles enflées non plus.
4: Je sais pas. J'écoute Skyrock dans le casque.
2: Ouais, c'est ça. T'as raison. Et 5% ont attrapé des morpions, mais en venant chez toi. T'es n'importe quoi. T'es complètement starbé, toi. Alors, dernière question.
11: Oui.
2: Alors, comment se nourrit une éclipse dans le ciel ? Bah oui, c'est...
4: Non, il y en a peut-être une autre, parce que celle-là...
11: Ouais.
12: Moi, j'ai une bonne question de Paco Reban sur IRC.
2: Lui, si c'est pas...
4: Justement, tiens, bien.
2: Ouais, bah, justement, et puis les gens, ils vont
4: en parler un peu de Paco.
12: Donc, il voulait savoir...
2: S'il vous plaît, derrière, vous laissez parler, merci.
12: Il voulait savoir ce que c'était comme éclipse quand... Quand le soleil passe entre la lune et la terre.
2: Mm-hmm. De quoi ?
12: Il voulait savoir qu'est-ce que c'était comme éclipse quand le soleil passe entre la terre et la lune.
2: D'accord. Alors on va demander à Claude.
12: Non mais c'est à toi qui demande.
2: Ouais mais on peut répondre
1: aussi.
2: Bah, voilà.
11: Écoute, on peut répondre, je pense. Gérard, tu pourrais déjà donner ton opinion et après on répondrait tout après.
2: Non mais vous allez répondre en premier.
4: T'es gay quand ça te plaît toi.
11: Ouais, toi t'as mieux et toi direct.
1: Alors bah écoute, moi je pense.
2: C'est qui là ?
12: Il a l'air bien raide aussi.
1: C'est Claude.
2: Bon Claude, tu réponds s'il te plaît ou je te dis au revoir.
11: Alors,
1: c'est le Claude de la voyance.
11: Au niveau de l'éclipse, au niveau d'éclipse, quand le soleil se met entre la Terre et la Lune sous un angle qui bien sûr correspond à une éclipse, je pense que tout ce qu'on peut voir, c'est juste la Terre et la Lune qui sont exactement alignées avec le soleil qui se retrouve à la perpendiculaire de la Terre.
2: D'accord. Amy Plaisiane. Ouais, Plaisiane.
1: Ça dépend en fait. Le soleil, s'il est... Si tu lui tournes le dos ou si tu le vois.
2: Oui.
1: Si tu es derrière le soleil, tu le vois pas.
2: Oui, mais si tu es devant, tu le vois.
1: Si tu es devant, faut mettre des lunettes.
2: D'accord.
1: Si tu es derrière,
2: tu mets des lunettes dans ton derrière. D'accord. Étoile filante pour terminer.
1: Moi, je mets pas de pommade.
2: Étoile filante.
7: Bah à mon avis, ça fait juste une grande ombre quand t'es sur la Lune.
2: Ouais.
7: Elle est nulle cette question.
2: C'est une question.
4: Il peut y avoir une faiblesse internet.
11: Tu en penses quoi, Gérard ?
2: Lune de miel. Lune de miel pour finir.
11: Bah, moi je sais pas, je te dis, j'ai pas fait d'agronomie donc j'y connais pas grand chose.
2: Moi c'est pareil. Moi personnellement j'ai pas fait d'aglo et puis je vois pas ce que c'est.
4: Gérard.
2: Oui. Oh s'il vous plaît derrière on se calme, merci.
4: C'est par rapport à. Excusez-moi.
2: Oh
4: excusez-moi.
2: Merci.
11: Tu mettrais quoi du lambris ou je sais pas moi.
1: Ou du papier peint.
4: Bon, attends, il vient juste d'avoir les murs, laisse-lui le temps de faire le devis, et puis après il fera le papier ou ce qu'il a à faire dans son appart.
2: Bon, tu les coupes et tu poses ta question.
4: Ouais, et je voulais te demander au niveau de Paco Rabanne, tu sais, par rapport à ce qu'il avait dit là, que c'était la fin du monde, la visirette là, qu'elle est tombée, et tout ça. Qu'est-ce que t'en penses et où il est? Est-ce que t'as eu des nouvelles de Rabanne?
2: Non, on a pas eu des nouvelles et on sait pas exactement si vraiment ce qu'il a annoncé était vraiment réel parce que ça a été démenti, donc ça a été faux. Ah, par contre, j'avais oublié un petit sondage avant qu'on fasse la conclusion.
4: T'as fini de me répondre à la question là.
2: Oui. Qui a organisé l'éclipse? Alors 60% des gens répondent qu'ils ne savent pas. Ben c'est vrai. Ben 45% répondent que c'est le gouvernement français. Ça, on sait peut-être. 36% pensent que c'est Jean-Michel Jarre pour un concert, ça peut être, je pense pas. Et 18% pensent que je suis trop con. Bah ça, celui qui a été sortir ça sur l'IRC, c'est plutôt celui qui a sorti que j'étais trop con. Il a qu'à se regarder. Donc, conclusion, on va demander à Claude.
13: Moi, je trouve vraiment que ton débat, c'est de la merde.
1: C'est moi,
13: je me suis planté là. Ok.
14: Allez, refais-la, vas-y.
13: Vas-y, reprends.
2: Ouais, vas-y, reprends ton souffle et refais tes conneries.
14: Voilà, alors.
2: Redis bien tes conneries. Et tu vas vite.
4: Donc, on va vite te dire Claude, sur l'éclipse.
13: Je pensais juste que. J'espère que t'étais pas sous la grosse Sandy quand t'as regardé l'éclipse, sinon t'as pas dû voir grand-chose.
2: Alors, voilà. Claude, la grosse Sandy, à ton merde. Ok, merci, en de bon entendeur, salut pour toi, au revoir.
4: Allez hop.
2: Amy Plaisiane.
15: Plaisiane.
2: Ouais.
15: Rien à dire, franchement, parfait.
2: Non, mais la conclusion du débat.
15: Parfait.
2: D'accord.
15: Parfait. Bisous à tous.
2: D'accord, bisous à toi. Et toi le filante.
16: Ouais, bah moi l'éclipse, je m'en bats les couilles. En conclusion, je voudrais juste dire que c'est honteux que, à ce qui paraît, Gérard, pour arrondir tes fins de mois pendant les grandes vacances, tu faisais des paris sur des courses de cafards dans les couloirs de l'hôtel Formule 1 et je trouve ça honteux.
2: Et toi, t'as pas fait des courses d'étoiles filantes dans ta connerie?
16: Ok.
2: Non, je pense que t'as dû faire des étoiles filantes dans ta ville de merde. Et lune de miel pour terminer.
17: Bah écoute, je trouve que la saison des débats a bien commencé, hein. C'était un bon débat.
2: Ouais, un peu fort, mais...
17: Ouais, quand même, mais bon, je regrette que Paco Rabanne se soit trompé et que la station Mire donc soit pas tombée à Suresnes, hein, parce que ça aurait fait de la place.
2: Mm-hmm.
17: Et puis sinon, je trouve ça dégueulasse que tu fasses travailler à ta femme pendant que tu te picoles la ruche toute la journée, voilà.
2: Ouais, ben c'est bien, je te remercie de ta conclusion qui était pourrite.
17: Pas de problème,
2: Conclusion de l'IRC, oui.
12: Alors, sur l'IRC, on a un petit peu baissé. On a fini à 7777. J'espère que c'est pas un signe bizarre.
4: Non, mais il est tard. Hein.
12: Alors, ouais, c'est vrai. Il y a une conclusion de Yankee qui dit « Le revoici, le revoilà, le seul, l'unique, GG, qui ferait bien de s'éclipser vu qu'il continue à nous pondre des merdes de débat. »
2: Ouais, bah ça, on en a rien à foutre d'elle.
12: D'elle.
2: D'elle ou de lui, je m'en fous.
12: Ok, pas de problème. Et j'en cherchais une petite que j'avais vue tout à l'heure, mais ça passe tellement vite, voilà. Conclusion, Gérard, t'as dit autant de conneries que Paco Rabanne dans ton débat. Et de nouveau, un petit big up à Turpentine qui dit que ton débat...
2: Ouais, ben moi, je l'emmerde.
12: Une tête comme toi.
2: Ben moi, je l'emmerde. Et sur les Minitel, non.
4: Oui, une petite... oui, il y avait PSG qui nous donne des nouvelles de Paco Rabanne.
2: PSG !
4: Ouais. Qui, soi-disant, aurait avoué qu'il s'était trompé, mais qui se passerait quand même quelque chose avant l'an 2000, donc avant la fin de l'année, il y aurait une catastrophe en France. Donc je sais pas, tu vas peut-être...
2: À mon avis, ça m'étonnerait.
4: Tu vas peut-être te marier ou un truc comme ça.
2: Enfin, on n'en sait rien, bref.
4: On verra.
2: Et après ?
4: Et qu'est-ce qu'il y a d'autre ? Non, c'est tout. Bon débat dans l'ensemble. Vivement la semaine prochaine.
2: Bah, c'est ce que je souhaite. Oui,
12: Gérard, ouais, il y a Père Fouras qui voulait savoir c'est quoi le thème du troisième débat.
2: Il y en a pas parce qu'on a fini.
12: Ah.
2: Il n'y a pas de troisième
4: débat. C'est ça les nouveaux horaires, c'est quoi, Gérard ?
2: Donc les nouveaux horaires, maintenant, le jeudi, c'est minuit, 2h du matin. C'est plus comme avant, minuit et demi, 3h. Donc voilà.
4: Voilà.
2: Donc, maintenant,
12: c'est minuit jusqu'à 3h, là ?
2: Non, minuit, 2h, c'est terminé pour aujourd'hui.
4: Voilà, donc là...
2: Et là, on va s'écouter.
4: C'est Seb. Et t'as les titres ?
2: Non, mais moi, je voudrais...
18: Ah, mais oui, mais si !
2: Donc la semaine prochaine, demain, n'oubliez pas que Max sera en soirée à...
4: Au Malvern, à Vannes.
2: Au Malvern, à Vannes, donc allez-y.
4: Malvern,
2: à Vannes.
4: Oui.
2: Donc allez-y nombreux, répondez présents à tout ça. Et soyez présents pour dimanche la nouvelle émission de 22h minuit qui s'appelle...
4: Éclectique.
2: Éclectique, voilà, donc.
4: Et balade nocturne de minuit à une heure.
2: De minuit à une heure. Donc, je risque de passer pour voir comment que ça se passe.
4: Ah oui, voilà. On a besoin de toi dans balade nocturne. Et pour finir, donc, on a deux morceaux extraits de la compilation qui a été sortie spécialement là, pour l'éclipse du 11 août.
2: Alors,
4: donc, un CD pour l'éclipse.
2: Le petit prince des acédiques avec ma femme devant, le soleil, ça fait une éclipse. C'est ouais. Pablo. Non, c'est pas Corapone.
4: Non, mais c'est pas. C'est ça.
2: C'est Pablo Reban avec N'oublie pas tes lunettes pour regarder le fond de ma lune. Et on se retrouve dès
4: minuit jeudi prochain.
2: Dès minuit, dès 21h30, mercredi. Bonsoir à tous, bon week-end et c'est pour la nuit sans pub.
14: Alors, ce soir, Gérard nous fait le privilège de repasser sur l'antenne et de nous offrir deux poèmes.
18: Tu rigoles, toi, deux poèmes? Non, mais attends, t'es tombé ou quoi, là?
14: Pourquoi?
18: T'as fumé la moquette?
14: Deux poèmes, tu m'as dit.
18: Mais ça va pas, toi, attends, j'en avais déjà écrit d'autres, et j'en ai un, deux, trois, quatre, cinq, six, sept, huit, neuf.
14: Oui, bon, on va peut-être pas faire les neuf, on va déjà...
18: Alors, lequel que tu veux. Alors, je te propose les noms. Banane.
14: Fais-moi banane et betterave pour commencer.
18: Alors, attends, je te donne les noms.
14: Non, mais après, c'est bon, non, mais je choisis banane et betterave pour commencer.
18: Alors, betterave, on commence par betterave, ok?
14: Allez, vas-y.
18: Alors, ma betterave. Donc, pour commencer, c'est betterave. Alors, ma betterave, je voudrais te dire, et je t'aime en salade. Ma betterave, je voudrais te prendre la main dans une grande surface. Ma betterave, je voudrais te dire, I love you dans un champ. Ma betterave, laisse-moi te prendre la taille en petite tenue. Ma betterave, prends-moi la taille sous la douche. Ma betterave, dis-moi je t'aime, tu es nu. Ma betterave, dis-moi, donne-moi la main sur un café. Ma betterave, donne-moi ton cœur sur une mallette. Ma betterave, donne-moi ta vie en soutif. Et ma betterave, prends-moi le cœur sur un string.
14: Le cul, pas le cœur. Sur un string.
18: Le cœur,
14: parce que Gérard, d'accord, c'est. Bah bravo, bien joué, bravo.
19: C'est une vraie merde.
14: C'est ouais.
19: Une bonne grosse comme on aime.
18: Arrête, vous dites que c'est de la merde, il va se faire foutre.
14: Vous n'y connaissez rien. Deuxième poème, la banane.
18: Alors, banane. Hop. Ok, c'est parti.
14: Allez,
18: la banane, donne-moi ton affection sur un tefi. Un TJ.
14: Ouais, d'accord, ok.
18: C'est un TJ. T'inquiète pas. C'est pas grave. Ma banane, donne-moi ton affection sur un talitre. Ma banane, donne-moi ton affection sur un tamanoir. Ma banane, donne-moi ton affection sur un tam-tam. Ma banane, donne-moi ton affection sur une tanche. Ma banane, donne-moi ton affection sur un tangage. Ma banane, donne-moi ton nom sur un tapir. Ma banane, donne-moi ton nom sur une tapisserie. Ma banane, donne-moi ton nom sur un torsier. Et ma banane, donne-moi ton nom sur un tatous.
14: Bravo!
19: Merde!
14: Quoi, c'est de la merde? Arrêtez un peu!
2: Ouh, la honte!
14: Ah, vous êtes chiant!
19: C'est quoi un TJ?
14: Mais c'est quoi un TJ, Gérard, sérieusement?
18: Un TJ, ben, vous regardez dans le dictionnaire, c'est comme le port-salut.
14: Non, mais dis-le-moi, j'en sais rien, moi. Attends.
18: Un TJ, j'ai pas le temps de voir.
14: Ah oui, d'accord, c'est que toi-même t'écris des choses, tu sais même pas ce que ça veut dire. Ça fait plaisir. Gérard, troisième poème, qu'est-ce que tu nous proposes?
18: Alors, tu choisis entre Bécasse, Cochonne.
14: Cochonne.
18: Ah, Cochonne, on y va. Ah, ma Cochonne, je voudrais te déclarer ma flamme sur un zodiaque. Ma Cochonne, je voudrais te déclarer ma flamme sur un. Ziseron, ouais, d'accord. Bref, ma cochonne, je voudrais te déclarer ma flamme sur un Saint-Pongé. Ma cochonne, je voudrais te déclarer ma flamme sur le Mont-Saint-Michel. Ma cochonne, je voudrais te déclarer ma flamme sur une cornemuse. Ma cochonne, je voudrais te déclarer ma flamme sur un astéri. Ma cochonne, je voudrais te déclarer ma flamme sur une salamandre. Ma cochonne, je voudrais te déclarer ma flamme sur la belle de Cadix. Ma cochonne, je voudrais te déclarer ma flamme sur un salmatrose. Et ma cochonne, je voudrais te déclarer ma flamme sur un scolopendre.
14: Pas mal.
19: Ouh, c'est de la merde.
14: Arrêtez, quoi, c'est pas de la merde. Oh, faites chier, putain.
18: Oh, non, c'est... les bandes de reniers de merde, là, allez vous faire foutre.
14: Non, parce que le problème, ils sont en train de lire l'internet et sur internet, ils disent tous que c'est de la merde. Bon, Gérard, quatrième poème, en tout cas, j'adore, hein, personnellement, et je pense que ça doit plaire aux filles. Alors attention, qu'est-ce que tu me proposes en quatrième poème?
18: Alors, ta bécasse, gazelle, aubergine, TGV.
14: Aubergine.
20: T'as faisant ou pas?
14: Oh, arrêtez.
18: Non, c'est pas faisant, espèce d'andouille.
14: Alors, aubergine, et après, tu me fais TGV. Aubergine, putain.
18: Alors, aubergine, attends, je l'ai mis. Ah, voilà. Aubergine, ça va être qui love you, hein?
14: D'accord.
18: Alors, mon aubergine, j'aimerais te dire I love you à Santiago. Mon aubergine, j'aimerais te dire I love you à Sao Paulo. Mon aubergine, j'aimerais te dire I love you à Saint-Pétersbourg.
14: Putain, il y a un atlas, quoi.
18: Mon aubergine, j'aimerais te dire I love you à Singapour. Mon aubergine, j'aimerais te dire I love you à Saint-Malo.
14: La clé S.
18: Mon aubergine, j'aimerais te dire I love you à Marseille.
14: Ah non.
18: Mon aubergine, j'aimerais te dire I love you à New York. Mon aubergine, j'aimerais te dire I love you en Angleterre. Mon aubergine, j'aimerais te dire I love you au Canada. Et mon aubergine, j'aimerais te dire I love you à Mexico.
14: Bravo!
20: C'est une pure merde! C'est de... Mais un énorme étron!
14: Oh putain, allez vous faire foutre!
20: Ça
14: mais arrêtez, dites pas que c'est de la merde!
20: Oh, c'est un chien!
14: Allez!
18: Dis à tes câbles là, de Rennes là, qui ferment un peu leur gueule.
14: T'inquiète pas, Gérard, t'inquiète pas, je gère. Le dernier, avant qu'on fasse une pause, et après on aura Alex de Nantes qui aura des questions à te poser et on passera en exclusivité encore ce soir un remix de Gérard avant la fin de cette émission.
18: Alors lequel?
14: TGV.
18: TGV. Ah, TGV, alors là ça va te plaire. Ah ça, tu les as jamais entendus?
14: Oh bah s'ils sont aussi nuls que les autres, hein. Ça va me plaire, t'inquiète pas, va.
18: Bon bah ça va intérêt de te plaire.
14: Allez, d'accord.
18: Mon TGV, j'aimerais te faire des câlins dans un 747. 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
20: Bonjour Gérard.
21: Bon,
22: alors, des petites excuses quand même.
21: Ouais, bah déjà, je tenais à m'excuser pour jeudi dernier parce que j'avoue, j'avais un peu bu.
22: Inadmissible.
21: Bah, j'avais un petit peu picolé. Hein.
22: C'était inadmissible, Gérard, mais tu le sais, on en a discuté, donc là, les gens n'ont pas été très, très, très contents de ton comportement de jeudi soir, et tu le sais. Mmh. Au même titre que ce que t'as fait mardi avec...
21: Ouais, mais attends, ce que j'ai fait mardi, déjà, t'as qu'à te plaindre aux deux caves.
22: Ouais, d'accord, ok, mais t'as pas été très poli non plus envers ta copine Sandy, avec qui t'es censé te marier, quand même, tu l'as envoyé chier, quoi.
21: Ouais, mais ça a rien à voir.
22: Attends, c'est le vrai Gérard, ça, j'ai des doutes. C'est le vrai Gérard? Bah ouais, je pense. Parce que non, si elle.
21: Déjà, j'appelle de la cabine parce que à cause de l'autre abruti, t'as donné le numéro de portable.
22: Si le vrai Gérard.
21: Le portable, il est bloqué maintenant.
22: Bah, mais je suis pas sûr que c'est lui, mais je me dis. Bon, s'il y a le vrai Gérard, comme une fois, on a vu des problèmes. S'il y a le vrai Gérard qui nous écoute et peut-être qu'il peut démentir parce que j'ai l'impression qu'il y a un doute. Donc, il nous appelle dans le bureau directement d'une cabine et puis on l'appellera s'il y a le vrai Gérard de Suresnes. Mais t'es le vrai Gérard, toi?
21: Bah ouais.
22: Bon, on va vérifier tout ça. Si
21: attends,
22: y a le...
21: Parce que tu vois, là, t'es en train de me faire le même coup que l'année dernière, tu vois.
22: Non. J'ai un doute. Mmh. J'ai un doute. On va vérifier tout ça. Qu'est-ce que t'as d'autre à rajouter? T'as peut-être un poème, quelque chose?
21: Ouais, j'avais un petit poème parce que à cause de toutes les conneries qu'on s'amuse à faire sur mon dos, bah, j'ai fait un petit poème qui s'appelle « Je commence à l'avoir à le bol ».
22: Ouais. D'accord, bah là on t'entend bien Gérard. Ouais, ça a l'air d'être le vrai Gérard. J'ai cru que j'avais un petit doute, mais au cas où que le vrai Gérard nous appelle dans le bureau pour qu'on puisse le rhabiller d'une cabine pour vérifier si c'est le vrai ou si c'est pas le vrai. Hein.
21: Okay.
22: Donc voilà, donc faut laisser la porte ouverte, on sait jamais. Alors vas-y, je t'écoute Gérard.
21: Donc, je commence à n'avoir ras-le-bol des conneries qu'on fait sur mon dos. Je commence à n'avoir ras-le-bol de face de babouin constant et figeau. Je commence à n'avoir ras-le-bol des deux travelots du standard. Je commence à n'avoir ras-le-bol des comportements de filard. Je commence à n'avoir ras-le-bol des tas de merde déposés devant ma porte. Je commence à n'avoir ras-le-bol des abrutis qui se foutent de ma gueule quand je me balade en tongs et en short. Je commence à n'avoir ras-le-bol des histoires des toilettes de la loco. Je commence à n'avoir ras-le-bol qu'Olivier critique Sandy quand elle veut venir dans les studios.
22: Mm-hmm.
21: Je commence à n'avoir ras-le-bol de me faire prendre par derrière en bois de Boulogne. Je commence à n'avoir ras-le-bol de me faire draguer par les travelots quand je me mets de l'autre Cologne. Je commence à n'avoir ras-le-bol qu'on bouche ma serrure avec des mégots. Je commence à en avoir ras-le-bol de l'abruti qui distribue le numéro de portable au standard. Alors les points sur les i et les bords sur les t.
22: Attendez, il y a le portail, il y a le téléphone dans le bureau qui est en train de sonner.
21: Mélangé, point final à la ligne.
22: Est-ce que c'est le vrai Gérard qu'on a en ligne? J'ai un doute, on va vérifier tout ça. Non, mais attends.
21: Attends,
22: j'ai l'impression que c'est l'imposteur au téléphone. On a peut-être le téléphone, le téléphone, qui sonne dans le bureau. C'est peut-être l'imposteur qui appelle dans le bureau aussi. Et il va y avoir. Alors attends, Filda va nous dire ça. Filda!
3: Allez! Alors, Françoise!
22: Ah! Donc, faut rappeler Françoise?
3: Ouais.
22: Donc, apparemment, Françoise confirme que c'est le vrai Gérard et elle veut qu'on l'appelle absolument. Ah. D'accord. En direct live. Il y a Françoise également qui doit pas être loin, qui
5: je
22: doit être dans
5: là,
22: le.
5: Bonjour
22: Françoise.
5: Bonjour Françoise.
22: Quand tu as entendu Gérard sur l'antenne, tu nous as appelé pour.
5: Non, parce qu'il y a un truc, on m'a envoyé une cassette justement que Gérard n'arrête pas de me critiquer et en plus, mes avocats.
21: Déjà, qui c'est qui t'a dit ces conneries?
5: J'ai une cassette et on reconnaît bien ta voix.
21: Est-ce que t'as les preuves?
5: Non. Oui, j'ai des preuves. Je peux te la balancer.
22: Dis pas, Françoise, que ça... Ouais, vas-y.
5: Je peux te la balancer, la cassette?
22: Vas-y.
5: T'as un avocat qui s'appelle François.
22: Alors, vas-y, fais écouter, Françoise.
21: François de Belgique, ça.
22: Fais écouter. Attends, Gérard, on va écouter quel moment? On va écouter la cassette que Françoise en va
21: reçue. Est-ce
6: que Françoise...
22: C'est bon, Françoise, c'est bon. C'est vrai, Gérard, c'est le vrai.
6: Ouais, j'appellerai demain, ok.
22: Allô, Françoise?
5: Oui.
22: C'est le vrai Gérard, oui, je reconnais sa voix. Gérard, qu'est-ce que c'est toi, c'est ta voix?
21: Mais c'est pas moi, ça. J'ai encore l'autre coup d'entendre.
22: Menteur.
5: Gérard, je peux aller jusqu'au bout si tu veux, hein.
22: Ah.
21: De quoi?
5: Je peux aller jusqu'au bout sur la cassette, tu verras bien.
22: Non, c'est pas la peine, c'est pas la peine.
21: Attends, Gérard,
22: on écoute la suite de la cassette.
6: Il faudrait que t'appelles ce soir pour laisser à l'antenne parce qu'il faut que ça soit dit, parce qu'ils sont encore amusés à désactiver mon tatou.
5: C'est vrai.
6: Et alors là, je commence à avoir ras-le-bol.
5: Ouais, moi aussi, c'est pas normal.
6: Alors donc, il faudrait que tu dises qu'ils arrêtent.
22: Ouais, c'est le vrai Gérard, c'est bon. C'est bon, allô, Françoise. Françoise.
5: Oui, Max.
22: Alors, donc toi, t'as reçu une cassette.
5: Ouais,
22: donc,
5: je l'ai reçu ce midi.
22: Qu'on récapitule bien. Attends, Gérard. Qu'on récapitule bien. On va récapituler bien pour que les gens puissent comprendre de l'autre côté de la radio, parce que moi-même, je n'ai plus à suivre. Donc, on a Gérard de Suresnes.
5: Ouais.
22: Qui est peut-être un imposteur. En face de nous, on a Françoise qui, elle, a reçu une cassette d'un auditeur sur cette cassette, il y a donc Gérard qui est en train de...
5: De parler de mes avocats, donc de Jim, Constant,
22: d'accord.
5: Internet,
22: alors là,
5: petit chapeau en rouge.
22: Là, il se pose un problème, c'est qu'on a une autre personne qu'on essaie de joindre qui, elle, se revendique être le vrai Gérard et que donc le Gérard qu'on a en ce moment sur l'antenne serait l'imposteur. Alors on va vérifier. Allô?
21: Allô?
22: Oui, allô?
21: Allô? Bon, attends, l'autre, quand je t'appellerai Poitiam, tu sortiras de sous lit, d'accord?
22: Mais
21: toi, tu fermes ta gueule, d'accord?
22: Attends,
21: tu vas fermer ta gueule.
22: Bon, alors.
21: Toi, tu vas fermer ta gueule, d'accord?
22: Gérard, on avait dit, qu'est-ce qu'on a dit la dernière fois? On avait dit qu'on ne s'énervait plus, parce que.
21: Lui, déjà, il va fermer sa gueule, parce que c'est un faux.
22: Alors, on va vérifier, parce que j'arrive plus à savoir. Qui est le vrai, qui est le faux? Je sais plus.
21: Tu sais ce qu'il dit, le brut? Il dit les 5 lettres. D'accord? Ouais, ta gueule, toi. Va se faire foutre d'Aix-en-Provence, d'accord?
22: D'Aix-en-Provence. Va te faire foutre, t'as compris?
21: Alors, comme ça, t'es tout de suite servi maintenant.
22: Ouais, c'est bon, ça, alors, c'est attendez, on se calme, Françoise.
5: Oui, je suis là.
22: Qui est le vrai, qui est le faux, je sais plus, moi.
5: Hein. Bah, moi non plus.
22: Ah, là, on a des difficultés à gérer tout ça. Ce qu'on va faire, c'est qu'on va mettre le faux Gérard et le vrai, parce que là, forcément, il y en a un des deux qui est à l'imposteur, je ne sais pas lequel des deux. On va récupérer dans un instant les deux Gérard, on va récupérer Françoise avec sa cassette, on va essayer de laver, entre guillemets, notre linge sale en famille sans aller trop loin non plus. Si vous voulez réagir à tout ce qui est en train de se passer, ou même tout simplement venir faire de la libre antenne avec nous, si vous avez un problème, un sujet sur lequel vous aimeriez parler, une connerie que vous aimeriez faire, on aura d'ailleurs aussi du courrier, on en a parlé en début d'émission, la fameuse Jennifer qu'il faudra appeler sur son portable qui débarque sur Paris et qui tient absolument à me rencontrer. Elle a 23 ans, elle est chaude comme la vraie Danyamine. 0 870 5000. Vous ne bougez surtout pas, ça va être chaud. Allô. Bon, alors, qui est le vrai Gérard?
21: Ah, c'est moi.
22: Bon, Gérard, on a en face de toi un imposteur, t'es là?
21: Ouais, j'écoute, là.
22: Ah, c'est l'imposteur?
21: Ah, c'est l'autre cave.
22: Bah attends, mais qui est le vrai? Bon, bref, il y a Françoise qui est également avec nous.
0: Ouais, je suis là.
22: Bon, Françoise, devant ton micro, s'il te plaît.
0: Ouais, je suis là.
22: Alors, comment vérifier qui est le vrai, qui est le faux parmi les deux Gérard, là?
0: Ben, je viens d'en parler un, je sais pas, en attendant qu'on nous repasse sur l'antenne. J'étais en train de parler avec un certain Gérard, mais lequel, j'en sais rien.
21: Ben, pour l'instant, moi, je veux dire une chose, tu vois, Françoise? Françoise?
0: Oui, je t'écoute, hein.
21: Ouais, bah pour l'instant, t'étais en train de parler avec le faux.
22: Ça, c'est le faux Gérard, ça. Ça, c'est le faux Gérard qu'on vient d'entendre, c'est ça?
21: Non, la voix, attends. Alors, dis-moi les débats que j'ai fait jeudi.
22: Alors?
0: Quel débat que t'as fait jeudi?
21: C'était sur Bill Clinton.
22: Ouais.
21: Et le décalage horaire.
22: Ah, c'est le vrai Gérard.
21: C'est
22: le vrai Gérard. C'est le vrai Gérard.
21: Quel est le thème des conseils qu'on m'a donné?
22: Ah,
21: je vais pas te le dire, sinon tu vas dire que... Non, alors vas-y maintenant. Vas-y, parce que tu m'as pas fait sortir de mon lit à n'importe quelle heure, toi, abruti. Alors toi, tu fais partie d'Aix-en-Provence. Alors tu vas dire maintenant le thème des conseils qu'on a fait mardi.
22: Alors je vais te dire, ça m'étonnerait que le mec qui vient... Non, mais le mec qui pose des... qui demande à poser des questions, à mon avis, c'est le faux Gérard, parce que le vrai Gérard, je lui ai demandé de se calmer, et le vrai Gérard, il est calmé, et celui qui s'énerve, là, c'est le faux Gérard. Je le sais.
21: Ouais.
22: Parce que j'avais demandé à ce que Gérard se calme, et apparemment, ça, je peux vous le dire, maintenant je le sais en direct live, le mec qui s'énerve et qui demande quel était le thème du débat, à mon avis, celui-là c'est le faux, parce qu'il continue à s'énerver, et comme j'avais demandé à Gérard de se calmer, ça, il n'y a que lui qui pouvait le savoir, parce que ça s'est passé en privé.
21: Alors vas-y, toi, celui d'Aix-en-Provence.
22: Alors toi, t'es le faux Gérard, là, celui qui vient de parler.
21: Non, je suis de Turin, abruti.
22: Ça, c'est le vrai Gérard, ça.
21: Ouais.
22: Parce que lui,
21: alors salut.
22: Voilà, vous voyez, c'était le faux Gérard. Ah, bon, alors, ça nous fait plaisir. Alors,
21: soi-disant, ça aurait été le vrai Gérard, il ne se serait pas marché sur les pieds.
22: Bah, c'est clair. Bon, alors, Gérard, ça nous fait plaisir. Voilà, Françoise.
0: Oui.
22: Bon, on est avec le vrai Gérard. Le faux Gérard a eu peur, apparemment, il y a eu une imposture. Alors, est-ce que tu veux régler tes comptes avec Gérard vite fait?
0: Bien sûr, oui. Le temps qu'il écoute, soi-disant, la cassette, c'est pas soi-disant, c'est la cassette que j'ai reçue.
21: Oh, attends, c'est
0: de ton avocat qui s'appelle François.
21: Ouais, comme par hasard, c'est François de Belgique, ça.
0: J'en sais rien.
21: T'en sais rien.
22: Quel souci, François de Belgique, pour les auditeurs qui ne connaissaient pas, c'est qui déjà? On peut remettre.
21: C'est l'autre cave qui avait fait des cassettes vidéo sur mon dos.
22: Voilà, exactement.
0: Ah
22: donc,
0: non, ça m'étonnerait que ce soit lui.
21: De toute manière, des François, il n'y en a pas des centaines. Hein.
22: Ça c'est clair, on est bien d'accord là-dessus. Comment on va faire pour régler cette histoire-là? Parce que ça fait combien? Ça fait peut-être 2 ans que ça traîne ce problème entre toi, Gérard et Françoise.
21: Ouais, ça fait un petit moment que ça dure.
22: Il serait peut-être temps qu'un de ces quatre, vous puissiez...
21: Faire un face-à-face, de toute façon.
0: Non, il n'y a pas de face-à-face, hein.
22: Ah bon?
0: C'est terminé, toi, ton face-à-face, hein. Parce que prendre les gens pour des cons, je suis désolé, mais...
21: Attends, tu prends les gens pour des cons, t'as fini quoi dans quel sens, là?
0: Dans quel sens? Elle est pas mal, la musique.
22: Ah bah là, vous allez vous battre, hein, tous les deux. Moi, je mets la brute et le truand. Bon, le truand, il a raccroché. Il reste le bon et la brute, là, parmi les deux. Hein.
0: Tu devrais écouter jusqu'au bout, la cassette, là.
21: Ouais, mais... Attends, t'as vu la voiture? C'est un gamin, ça.
22: Françoise, sans nous faire écouter la cassette, puisque toi, tu l'as écoutée, qu'est-ce qu'elle dit, cette cassette, à la fin?
0: À la fin, soi-disant, il veut porter plainte, qu'il donne la barque, qu'un certain Jim Petit Chapeau en Rouge a invité 150 personnes.
22: Attends, je crois que je me suis gouré, je vais foutre Dallas, parce que je crois que Dallas a quand même beaucoup plus sa place en fond musical que le bon, la brute et le truand dans votre histoire.
0: Voilà. A invité 150 personnes chez Gérard avec de la musique disco, je sais pas quoi. Là.
22: Ouais.
21: Ah tiens, c'est ça.
0: Je peux te les faire écouter, mon petit pote, hein.
21: Ouais, bien sûr, que je vais le faire écouter la même voix que tout à l'heure, c'est des conneries.
0: Non, c'est pas des conneries. Tu te fais piéger toi-même.
22: Non, là ça va trop loin, là. C'est plus Gérard et Françoise, c'est Gérard et Swellen, là.
0: Ouais, parce que
22: calme-toi Gérard, ça sert à rien de faire calme-toi Gérard. On avait dit qu'on restait calme, donc ça sert à rien de commencer à insulter et à dire des conneries. Dallas, Françoise, ton univers implacable.
0: Avec une poubelle comme ça,
22: Alors on recommence, Françoise, attention, 3, 4. Gérard connaît bien. Attention. Vas-y, Françoise. Vas-y Françoise.
8: Non, la casserole.
22: Non, alors, enlève-moi la casserole. Enlève-moi le Gérard de 2 secondes de l'antenne.
8: Non, mais moi.
22: Si, j'insiste.

0: Oh, Françoise.
1: Non.
0: Oh, tu nous déçois, mais t'es de pire en pire, toi. Hein.
1: Mais oui, justement.
0: Bah ouais, c'est de pire en pire, hein. C'est pour ça qu'on t'a vu sur l'antenne, c'est que c'est de pire en pire. Hein.
1: Non, parce que, étant donné que maintenant, je suis plus calme.
0: Bah t'es plus calme, calme oui, mais enfin là tu viens de t'énerver, je te demande de te détendre en chantant, tu veux même pas chanter.
1: Mais tu m'aurais mis autre chose que...
0: Bon, voilà, qu'est-ce que tu veux que je te mette? Jacques le croquant? Premier baiser?
1: Voilà, surtout pas, hein.
0: Premier... Pour la...
1: Bah, que je te vais la chanter entre parenthèses, hein.
0: Alors, on peut chanter... Oh
1: non, c'est peut-être... Quoi, c'est
0: ça, c'est Superman, ça c'est les envahisseurs, c'est le street blues, Magnum, non, Twin Peaks.
1: C'est quoi ça?
0: Bah, et Twin Peaks.
1: Je connais pas.
0: Twin Peaks, tu connais pas Twin Peaks?
1: Mais non, je te l'avoue, je ne connais pas.
0: L'univers étrange et mystérieux de cette série télévisée Twin Peaks, tu en as jamais entendu parler?
1: Non. Je te l'avoue, non.
0: Eh, François.
1: Oui?
0: T'es une vicieuse, toi.
1: Tout à fait.
0: T'aimes bien le monde de la nuit?
1: Oui.
0: Ça te fascine?
1: Ouais, surtout quand t'es là. Chut.
0: Wow. Françoise.
1: Oui, Mac.
0: Si tu te rapproches un peu plus de moi, tu verras. Les gens qui écoutent la radio ce soir.
1: Ouais.
0: Ils sont là. Tu les vois?
1: Un petit peu, ouais. C'est bien, hein?
0: Il y en a parmi vous, je le dis à chaque fois, vous avez de ces têtes. Vous avez surtout des tenues pour m'écouter.
2: C'est Jean-Luc.
3: Ouais, curieux. Jean-Luc, 22 ans de Paris.
4: Salut.
3: Salut.
2: Salut Jean-Luc.
5: Salut Jean-Luc, ça la pêche?
3: Ouais, Jean-Luc, tu parles un peu plus fort.
2: Jean-Luc, on parle, ça fait Jean-Cul.

0: Je sens que tout à l'heure, ça va encore mal se terminer. Alors, on va accueillir Jean-Luc.
1: Bonsoir, bonsoir tout le monde, bonsoir Paris, bonsoir Fildar, bonsoir Manu, bonsoir Gérard, bonsoir grand maître du Star System, et bonsoir à tous ceux qui m'écoutent.
0: Jean-Luc, Manu,
2: Jean-Luc
1: Jean-Luc, ta mère. Bonsoir, bonsoir Gérard. Tu vas bien,
2: Jean-Luc?

0: truc, s'il te plaît, tu travailles parce que ça commence à devenir lourd là. Non mais tu travailles un peu plus et tu parles plus fort devant ton combiné, s'il te plaît.
1: Jean-Luc,
0: bon, allez, Jean-Luc, c'est terminé pour toi. Terminé. Allez hop, pour Jean-Luc, c'est fini.

0: Jean-Luc, au revoir.
1: Mais attends,
0: Jean-Luc,
1: non,
0: au revoir.
1: Je t'explique.
0: Au revoir.
1: Attends, c'est, tu me demandes si j'ai fait le premier pas ou pas.
0: Au revoir.
2: Donc, rebonsoir à tous. Donc, la suite des débats du jeudi soir, comme d'habitude. Donc, les numéros de code de téléphone, c'est le 0803 08 5000 et 0870 5000. Et pour les Belges, 79 5000 et bon, toujours 3615 code bonne radio, rubrique direct pour le Minitel. Donc on va accueillir Léa, bonsoir.
3: Bonsoir.
2: Rebonsoir. Caroline, rebonsoir.
3: Rebonsoir.
2: Vanessa, bonsoir.
4: Bonsoir Gégé.
2: Bonsoir. Lionel, bonsoir.
5: Bonsoir Gérard.
2: Patrick, bonsoir.
6: Bonsoir Gérard.
2: Et Julien, pour finir.
7: Salut Gérard.
2: Salut.
7: Ça va?
2: J'ai pas regardé ce matin, donc.
7: Mais pourquoi tu regardes ce matin?
2: Ça y est.
7: Excusez-moi, monsieur Gérard, c'est la première fois que j'appelle à ce débat et j'aimerais savoir comment ça se passe à peu près.
2: Oui, bon, moi, c'est qui là?
7: C'est Patrick.
2: Bon, alors Patrick, je pose des questions et tu réponds aux questions.
7: C'est genre des questions plutôt quoi? Quel genre d'études faut-il faire pour participer à ce débat?
2: Non, mais ça, c'était...
4: Faut faire un bac d'allemand
8: C'est plutôt dur comme question.
2: Ouais, voilà.
7: Très bien, je vais faire de mon mieux.
4: J'espère
7: que c'est plutôt basé intellectuel.
4: J'ai Dico à côté, il n'y a pas de problème de toute façon.
2: De quoi, là?
4: Elle a un Dico à côté. J'ai pris le Dico parce que... Il y a des fois que c'est trop dur quand tu parles.
2: Attends, qui répond comme ça, là?
4: C'est Vanessa.
2: Ouais, Vanessa, tu pourrais échanger un peu ta voix, s'il te plaît.
4: Je peux pas faire un
7: promo, hein, Gérard, que pensez-vous d'un homme comme Michel Pollack?
2: Ouais, pour l'instant, la première question.
7: Vas-y, Gérard, pose ta question.
2: Pourquoi achetez-vous des tatous ou autres appareils?
7: Gérard, d'après toi, honnêtement, d'après toi.
2: Bon, alors, qui c'est qui parle, là?
7: C'est Julien.
2: Ouais, alors Julien, vas-y, je t'écoute.
7: D'après toi, pourquoi on achète un truc comme ça?
2: Pour
7: se faire joindre. Pas pour se foutre dans le cul quand il vibre.
2: D'accord.
4: Ou peut-être le contraire.
7: Monsieur Gérard, excusez-moi. C'est Patrick.
2: Non, mais attends, on dit pas monsieur, on dit Gérard tout court.
7: Si j'ai pu en certain point vous offusquer, loin de moi cette idée. Moi, j'ai acheté un tatou parce que je n'avais pas assez d'argent pour acheter un mixeur. Et j'ai vu que ça cuit pas une cacahuète, cette merde.
2: Ouais, bah d'accord.
7: Faut le dire.
2: C'est bon.
7: En fait, ça vaut rien, quoi.
2: Bon, c'est qui, là, qui parle comme ça?
7: C'est Patrick.
2: Ouais, bah Patrick, dans ces cas-là, tu vas aller faire dodo parce que je pense que t'es hors de la plaque. Vanessa.
4: Oui?
2: Mais alors?
4: Tatou.
7: Ça vaut rien, le matos japonais.
4: Là, je pense que c'est super. C'est comme ça, personne ne peut te joindre. C'est toujours plein, donc les messages, tout ça, c'est génial.
7: Liberte.
2: Ouais.
4: T'embêtes tout le monde, ça bloque, il faut rappeler les gens. Les gens qui veulent t'appeler, ils bouffent plein de thunes à t'appeler dans les cabines, ou alors à t'appeler sur les appareils, c'est génial pour avoir.
9: On peut donner le numéro à l'antenne comme ça.
2: Ouais, voilà, ça.
7: D'ailleurs, j'ai un numéro de tatou à donner.
4: Ouais, moi aussi.
7: Je crois que tout le monde le connaît.
4: Ah ouais, moi aussi.
7: Alors, c'est le 06 01.
8: Je sais pas, c'est bloqué.
2: Non.
4: Attends, Patrick, tu peux répéter la jeune.
2: Non, c'est bon.
7: Non, c'est pas Patrick.
4: Tu peux donner le
2: lien,
4: Caroline.
2: Non, personne donne ce numéro, ok?
7: Si, donne.
8: Le donnez pas, moi je vais chercher un coca, je suis pas là, vous pouvez le donner.
2: Non.
7: Alors c'est le 06.
4: 01.
7: Excusez-moi, monseigneur Gérard.
2: Coupe!
7: Ouais, 06.
4: 82.
7: Et Gérard, appuie sur tous les boutons maintenant. Appuie sur tous les boutons.
8: Arrêtez parce que Gérard va poser un ultimatum, il a retiré son casque. Gérard, remets ton casque. Mais je peux rien faire. Mais c'est de la libre antenne.
7: Gérard, reviens.
2: Non, mais vous amusez pas à donner mon numéro, d'accord?
8: Ouais, donnez pas, le donnez pas.
7: Alors, attention.
2: C'est bon.
7: Je le
4: donnerai
7: pas deux fois. Excusez-moi, monseigneur Gérard, comment c'est?
2: Non, monseigneur Gérard, moi je t'emmerde. Y a pas de monseigneur, ok?
7: Tu vas rester poli, enculé, là.
2: Enculé, moi je t'emmerde.
4: Arrêtez!
7: Mais
4: arrêtez,
9: c'est
7: injure,
9: bon sang, c'est vraiment
7: lassant. Je trouve ça d'une...
4: Alors, une vulgarité intolérable.
7: 57.
10: Gérard, question suivante.
7: 82.
10: Question suivante.
8: Gérard, enchaîne.
2: Alors, à quoi cela vous sert?
7: 81.
2: Celui qui vient de terminer. Celle qui vient de parler, là, c'est...
7: Qui est-ce qui vient de donner ses mensurations, là, à l'antenne?
2: Non, c'est pas une mensuration, c'est mon numéro de tatou, alors, dans ce cas-là...
7: J'ai pas compris ça.
2: C'est bon, bonne nuit.
7: Mais c'est bon, on l'a pas donné, Gérard.
2: Bonne nuit. C'est mon numéro.
4: Gérard, ta question, Gégé.
10: Question suivante.
4: Encore?
2: À quoi cela vous sert?
3: Eh bien, ça sert à nos correspondants.
2: Sur Plume TV, c'est pas la peine de t'amuser à continuer à le donner, hein.
3: De toute manière, c'est pas le bon.
5: Ça sert à rien, les tatous.
2: Bon alors, on y va.
3: Ouais, c'est nul.
2: Qui c'est?
3: Léa.
2: Ouais, Léa.
3: J'en ai acheté un et c'est complètement à chier, quoi.
2: Mm-hmm.
3: Au départ, mais quand tout le monde voit que ça taxe, et ben plus personne appelle, et puis voilà.
2: Mm-hmm.
3: En plus, si t'as pas de copain, c'est pas cool, quoi, on peut pas t'appeler.
2: Bah d'accord. Ouais. Caroline.
3: On a pas notre tribu tout le temps. Hein.
2: Ouais. Caroline.
3: Oui.
2: Pour toi?
3: Ben moi, j'ai perdu ma tribu et ils ont perdu mon numéro, donc ils peuvent pas me contacter, quoi. Mm-hmm. Ah, mais faut aller aux objets et trouver.
2: Ouais, c'est ça. Non, bon, Vanessa.
5: Bah, je trouve que ça sert à rien, et t'as tout.
2: Ah bon?
11: Le cash.
5: Tu peux pas voir la personne, tu peux pas lui répondre, rien.
3: Mais ouais, ça rappelle une carte pour toi, c'est vrai.
2: Mmh, d'accord.
3: De toute manière, les répondeurs, ça sert aussi à quelque chose. Hein,
2: si ouais, mais les répondeurs, faudrait peut-être essayer de pouvoir avoir des cartes pour pouvoir l'interroger. Hein.
11: Les répondeurs, ouais, c'est quand même des grands tatous. Hein.
2: Ouais, d'accord.
11: Bah, Gérard, bon, je peux te poser une question?
2: Qui?
11: Lionel.
2: Ouais, vas-y.
11: Toi, ça te sert à quoi ton tatou?
2: Bah, mon tatou? Comment? Qui c'est qui vient de répondre là?
3: À donner les codes des portes.
2: Oui, c'est ça. À donner mon code des portes.
3: 805.
2: Oui, ça c'est des codes personnels que je donne à qui je veux, d'accord?
3: Bah pourquoi je le sais alors?
5: À qui tu le donnes?
11: Gérard, tu te calmes. Hein.
3: Personne ne doit le savoir, mais tu l'as dit l'autre jour sur l'antenne, donc faut savoir.
2: Attends, qui parle comme ça là? Donnez vos noms là, celle qui vient de me répondre là.
8: Ok.
2: Voilà. Alors...
11: Ouais, c'est qui?
2: Ouais, bah c'est
10: Gérard,
2: bon,
10: c'est
2: ouais.
10: Pas grave, enchaîne. Ouais, bon, enchaîne, t'en es là.
2: Elle commence à être lourde, les nanas. Hein.
3: Oh,
2: et on
3: pas de doute, hein, s'il te plaît, pas de généralité.
2: Oh, non, mais vous commencez à être lourde quand vous dites, répondez par vos noms quand vous dites des trucs, hein, ok? Alors croyez-vous que
3: pour... La prochaine fois, on le fera.
2: Ouais, ah,
5: c'est pas Max, hein, t'es pas sympa.
2: Bon, bah attends, si ça te plaît pas, c'est le même prix, ma chérie, hein.
5: Je suis pas ta chérie.
2: Bon, bah alors...
11: Bah, enchaîne, Gérard, enchaîne.
3: Moi, je voudrais être ta chérie,
11: Gérard. Allez, Gérard, j'ai pété la suivante question.
2: Alors, croyez-vous que pour votre boulot, c'est utile?
11: Bah, bien sûr que c'est
3: bien
11: utile.
3: Bien sûr, sinon...
2: Et
11: Julien?
8: Non, mais Gérard, t'arrives pas à te faire respecter.
11: Ouais, t'es pas de faire respecter, Gérard. T'es qu'un ignore, c'est tout.
2: Ouais, toi, tu la fermes, d'accord?
11: Tu vas aller catcher ailleurs.
2: Ouais, bah, toi déjà, tu fermes ta gueule et après, je verrai.
11: Quelle vulgarité, là.
3: Léa.
11: Permettez-moi de m'offusquer.
3: Moi, je suis étudiante, donc pour mon boulot, ça ne sert pas.
2: Pourquoi?
3: Bah, si je suis étudiante...
2: Ouais, mais ça pour les étudiantes, la question, elle va revenir dans peu de temps aussi.
3: D'accord.
10: Caroline.
2: Okay. Oui, Caroline.
3: Ouais, bon, moi, d'accord, j'en ai pas, mais admettons, tu travailles dans un bureau, si ton patron veut te tatoufier...
11: Oh, tatoufier, quel terme élogieux.
2: Attends, de quoi
3: pour
2: tatoufier?
3: Pour te dire que tu as une...
11: Bah, c'est comme
3: que tu as une augmentation, je trouve ça plutôt sympathique.
2: Ouais.
3: Mais bon, si tu as des interlocuteurs qui ne sont pas très sympathiques, ce n'est pas très sympa.
2: D'accord.
11: Okay. Mais autant acheter un portable dans ce cas-là.
2: Non, mais attends, mais de toute manière...
11: Ah,
2: non, mais acheter un portable, ça revient aussi cher. Hein. Ça coûte encore la peau du cul. Hein.
11: Et surtout, c'est le cas de dire. En plus, ça fait pas position vivante.
3: Un portable, c'est plus stream, quoi, parce que tu te sors avec ton tatou dans la rue, ça fait minable, quoi.
2: Ouais, mais même un portable, je vais te dire une chose.
3: Attends, si t'as ton portable, tu peux te la jouer, quoi, en fait.
2: Ouais, mais non.
5: Vaut mieux choisir un portable qu'un tatou.
11: Non, mais Gérard, un portable, ça te servira à rien puisque ça vibre pas.
3: Moi, je suis plutôt tatou.
2: Ouais, et qui
5: est sur l'antenne, un tatouage.
2: Attendez, qui c'est qui est plutôt tatou, là?
3: Moi, je suis tatou.
2: Qui?
3: Bah, Caroline.
2: Caroline, t'es tatou?
3: Bah, ouais.
2: Bah, moi,
3: Tes tatouages.
11: Et Caroline, est-ce que t'es prête à tout?
3: Oui.
2: Non, mais c'est bon.
3: Ça dépend avec qui,
2: non,
3: hein.
2: Mais...
11: Tu me rappelles, alors.
3: D'accord.
2: Non, mais de toute manière, il y a un truc qu'il faut vous dire, qu'à l'heure actuelle, maintenant, les portables vont être interdits sur les plages, hein.
11: Gérard, quand ils vont inventer les portables vibrants, est-ce que tu vas en acheter un?
12: Bah, ils en ont déjà, hein. Il y en a déjà des portables vibrants.
3: C'est Caroline.
11: N'oublie pas de lever l'antenne, hein, Gérard, petit cochon.
3: Caroline voudrait parler.
2: Sacré oui, Caroline.
3: Ouais, moi, je trouve que bon, les portables, c'est vrai que c'est inadmissible sur la plage. Parce que t'es là en train de bronzer au soleil, t'entends dring.
11: Et alors, qu'est-ce que ça peut te foutre?
2: Bon, stop, on va enchaîner sur l'autre question. Répondez-vous au message que vous recevez.
11: Bah, bien sûr.
12: Mais non.
3: Ça dépend,
11: mais moi, Gérard, j'ai acheté un tatou.
3: Ça dépend du message.
2: Ah,
3: c'est le bagel du coin.
2: Il y a Corinne. Il y a Corinne de Marseille, Julie. Il y a Corinne de Marseille qui voudrait qu'on la rappelle, qui voudrait participer au débat.
11: Il n'y a plus de place, Corinne.
10: J'ai plus de ligne.
11: Il n'y a plus de place.
2: Bah, Corinne, désolé.
3: Gérard, c'est quoi que t'as dans le cou, ton tatou?
2: De quoi? De quoi?
11: Hein? Qu'est-ce qu'elle a dit?
10: Ouais, et juste une chose avant, Vanessa est partie, il est remplacé par Fonzie.
11: Cool! Hey! Hey! Hey! Hey! Hey!
13: Bon, c'est bon.
14: Faut se dire.
15: Bon, Gérard, est-ce que tu pars en vacances avec ton tatou?
13: Non, mais attends, c'est pas toi qui poses les questions, c'est moi. Déjà, tu as déjà répondu.
15: Attends, tu pars pas entre temps, là.
14: Chabé les mains, là.
15: Gérard, tu commences pas.
13: Toi non plus. D'accord.
16: Bah là, la question.
15: Ouais, continue.
13: Alors, répondez-vous au message que vous recevez, oui ou non?
16: Léa,
14: moi, j'y réponds souvent,
13: descend.
14: Parce que moi,
13: Léa.
14: Alors, j'adore ça.
13: Bah, t'abouses-toi,
14: pas moi, quand, surtout...
13: Va, gueule! On vous laisse parler, Léa.
16: Ça dépend des messages.
13: C'est-à-dire?
16: Bah, si c'est par exemple...
14: des messages d'amour.
13: T'abouses à toi!
16: Non, ça dépend qui l'envoie, en fait.
13: Oh là là, vous allez la fermer quand quelqu'un parle ou quoi?
14: Ça perd l'hypopète.
8: Non, tu te fais pas respecter.
16: Voyons, bah ouais.
14: T'as respect pour GG.
13: Par bah, c'est bon.
14: Est-ce qu'on se sert de notre tatou?
13: Bon, ta gueule, toi, derrière.
14: Alors, mais Gérard...

0: toi qui as une grande gueule, tu vas répondre.
1: Je rappelle pas les cons, mais ouais. c'est très pratique les tatous, parce que je suis allé en boîte avec.
0: Ouais.
1: Bon, je citerai pas le nom, c'est à Place Blanche.
0: Ouais. Et je me baladais comme par hasard, espèce de petit con.
1: Ah non, mais je suis pas un petit con, mais bon, je me baladais comme ça entre le rez-de-chaussée là, l'étage techno, et tout à coup.
0: Ton tatou s'est mis à sonner.
1: Et voilà.
0: Ouais,
1: et là j'ai su que les toilettes étaient libres.
0: Ouais, c'est
1: ça. Et donc, je suis allé.
0: Ben oui, c'est ça, t'as raison.
2: T'es content?
1: Eh ben ouais.
2: C'est Gérard, il t'a appelé, t'as donné son
3: père. J'ai un message, moi,
1: sur... Gérard, j'ai pas parlé de toi, hein.
0: Non, mais c'est bon, j'ai compris ce que ça voulait dire. T'inquiète pas. T'inquiète pas, j'ai compris ta réponse. Alors, recevez-vous des messages d'insultes ou pas?
3: Oui.
4: Sur le tatou?
2: Ouais, comme au téléphone, c'est pareil.
3: Léa.
0: Oui, Léa.
3: Non.
0: Pourquoi non?
3: Bah j'en reçois pas, c'est pas de ma faute.
2: Y'a que les cons qui reçoivent des messages cons.
3: Bah voilà.
2: Ouais, n'est-ce pas Gérard?
3: Ouais Gérard, est-ce que tu réponds aux messages toi?
0: Je réponds aux messages quand je peux.
3: Qui
0: me dit je t'en envoie plein?
2: Moi je t'en envoie plein moi.
3: Moi je t'en ai déjà envoyé.
5: Et en plus moi Gérard, c'est pas méchant.
0: Attends Léa. Léa.
3: Ouais.
0: Tu dis que t'as envoyé des messages.
3: Ouais.
0: Ok.
4: Gérard, tu reçois quoi comme message d'insulte sur ton tatou?
2: Je te prends. Ouais, un exemple, Gérard. Je te prends, je te retourne. Je t'enchaîne contre les méchants.
4: Tu reçois des messages de Christine des fois?
3: Des messages d'insulte, c'est Christine, quoi.
0: Non.
2: Non, mais Gérard reçoit souvent des messages de Christine, de Carole.
3: Ouais,
2: parce qu'elle regrette en fait ce qu'elles ont fait maintenant qu'elles voient que Gérard est une star. C'est qui Christine?
3: Ouais, parce que moi,
2: devant tes prénoms qui défilent.
3: Mais alors, Carole.
6: 30 secondes, je voulais juste demander un truc à Gérard, parce que tu parles des tatouages, etc., où est le tien?
0: Le mien, il est en haut.
2: C'est pas dur, il est dans l'épaule. Bah c'est... j'ai une idée. On l'a qu'à appeler pour qu'il sonne, comme ça il va le retrouver.
0: C'est ça,
4: on a pas le numéro.
2: Et quand on verra Gérard tortiller
4: du cul. On a pas le numéro du tatouage.
2: Alors attendez, donne le numéro Gérard. Donne le numéro. 38, 32.
3: 52.
0: Eh ben c'est bien, ben dans ces cas-là.
2: Non, mais écoute, c'est le numéro, moi ça m'étonne.
0: C'est la musique.
4: Je vais pas dire. Lâche
2: le numéro.
4: Lâche le numéro.
2: 21. Moi je suis chez moi, je me balade à poil. Vas-y.
0: Eh ben tu fais ce que tu veux, c'est toi, tu balades à poil, j'en ai rien à foutre. On va mettre une musique. Vous fermez vos gueules.
2: Allez, on lâche le numéro. 06 57.
7: 57, non, 82,
2: 21, 81, si c'est ça, ça m'a rapporté des millions. Merci eh ben, Gérard, wouhouhou!
0: Eh ben c'est bien, bah dans ce cas-là, mon pote! Eh, petit con! C'est mon petit con!
2: On est riche!
0: Ta gueule! Déjà une!
2: On emmène Christine en vacances, on prend tout le monde!
0: Eh ben bonne nuit à tous!
2: Passe le numéro, double million!
4: On a le tatou de Gérard,
2: On est parti en vacances. 56, 57, Gérard, est-ce que tu vibres?
4: Non, Gérard, je te rappelle que t'es quand même en direct là, parce que Gérard est en train de regarder son tatou qui sonne. Où il y a des messages écrits qui apparaissent dessus, comme sur tous les tatous.
2: On est riche.
6: On se calme 30 secondes.
2: On boit le champagne.
6: La question numéro 8.
2: Il en a sauté, c'est pas possible.
3: Julie. Question 8, ça fait beaucoup.
0: Question 8. Ta gueule à toi.
2: 57. Bon, allez, on parle de péché.
4: Gérard,
2: vas-y. On y va, c'est parti.
6: C'est signal qu'ils attendent la question, là, Gérard.
0: Ouais, non, mais ils attendent la question.
6: Bah, ils sont en train de chanter.
0: La question, c'est que là, vous fermez leur gueule, que je pose la question. Vous fermez vos gueules.
3: 22.
0: Bon. Alors, que pensez-vous?
3: Bon,
0: ta gueule, toi,
2: On y va, laisse tomber.
7: Gérard, t'es grossier, quand même.
2: Tu restes poli avec les filles. Pense à nous deux sur les plages, les cocotiers, vas-y. Pose la question.
0: Pensez-vous que ceci a une grande importance pour passer le bac, comme il y a une étudiante là? Elle peut peut-être répondre.
3: Non.
2: Ouais.
3: Moi j'ai passé le brevet, on m'en avait prêté un, j'ai eu mon brevet.
4: Ça t'a aidé?
3: Je ne me rappelais plus de la solution du théorème de Pythagore en fonction de pi est égal à r.
2: Mais arrêtez, vous parlez trop compliqué pour Gérard. Déjà, de plus, c'est dur pour lui, alors le théorème de Pythagore, faut pas déconner non plus.
0: Non mais déjà, toi tu as l'affirmé, c'est pas toi que je m'adresse, c'est celle qui parle, elle donne son nom s'il te plaît.
3: C'était Caroline.
0: Ouais, alors Caroline.
2: Mais Gérard, le théorème de Pythagore, c'est 3-14.
0: Ta gueule,

0: Ouais, je t'ai pas parlé.
1: Eh Gérard, tu sais compter au moins?
0: Ta gueule.
1: Jusqu'à 12?
0: Ta gueule.
1: Pourquoi tu parles comme ça, Gérard?
0: Alors pour l'instant, vous allez fermer, vous allez laisser parler Caroline, s'il vous plaît.
2: Caroline.
0: Alors ouais. Caroline.
2: Ouais, bah moi ça m'a servi pour mon brevet.
3: Ouais.
2: Parce que, en fait, je ne savais plus la solution du théorème de Pythagore. Point de vue de la racine carrée au cube du théorème de Thalès.
1: Mais dis-moi, Caroline.
0: Attendez, il y a un message sur Minitel, il y a FIFA qui dit, GG dit à Julie de décrocher la Belgique, dis-le à l'antenne, c'est urgent, merci.
1: C'est d'accord, elle a raison.
4: Vu que la Belgique sonne pas, j'ai rien à décrocher.
0: Donc,
4: si tu enchaînes ton débat, ça n'a pas de rapport.
0: Le FIFA sur la Belgique, personne sonne. Donc,
1: il est de quelle couleur ton tatou?
0: Ça te regarde pas, donc...
1: Ta couleur au moins.
2: Il est vert.
1: Quelle couleur il est? Il est de quelle couleur ton tatou?
2: Il est vert, Gérard, c'est ça?
0: Non, il est noir.
1: Pourquoi tu veux pas le dire?
2: Il est vert, c'est ça?
1: T'es trop un con, Gérard.
0: Ouais, t'es trop con, et ben moi je t'emmerde.
1: Mais non, mais quand même, c'est vert, ta couleur.
0: Alors, allez hop, la 8e elle est posée, on va passer à la 9e.
2: Déjà?
0: Bah
1: c'est
0: oui.
1: Quoi,
0: comme,
5: Non, mais attends, il en a sauté combien, là?
2: Ouais!
1: Je suis tombé, c'est pas ce qu'il dit.
0: Attends, je sais pas ce que je dis, mon pote, si t'es pas content, tu vas te faire foutre.
1: Mais non, mais non, tranquille, oula. Mais il est complètement en sous, alors.
0: C'est ça.
1: On en est à la 9, vas-y.
0: Recevez-vous des messages d'amour, on va mettre une musique, on va mettre, est-ce que tu viens pour les vacances quand même?
1: Gérard!
2: C'est de la dope, ça.
1: Gérard, mais c'est de la formation. Bonne musique.
0: On va mettre, quoi?
2: Anaïs et Didier Barbelivien pour changer.
6: C'est marqué, Gérard, t'as qu'à lire.
0: Ouais, attends.
6: Mais c'est marqué.
0: Ouais, je comprends pas ce que tu m'as marqué.
6: C'est Veuran.
2: De Rembrandt, avec Friends.
0: Dire Rembrandt, c'est...
2: Friends.
1: Happy there for you.
0: Ah, ouais, c'est une musique que j'ai... Allez. Donc on va accueillir Léa, Caroline...
2: Sandrine.
0: Quoi, Sandrine? De nouveau, ça, Sandrine.
1: Welcome. Trop du cul, Gérard.
2: La caramel.
1: Bah, elle est là depuis le début.
2: Ouais. Bah ouais, je suis là depuis le début, moi.
1: Alors, Gérard, tu débloques?
0: Oh.
1: Ouais, oh,
0: oh. Oh, bon, c'est bon?
1: Ouais, c'est bon.
0: Ça y est, vous allez vous calmer?
1: Ouais.
0: Donc, je redonne les numéros, donc 0800, 0800,
4: 5000
0: et 0803.
2: Non,
0: mais c'est bon.
4: Moi,
2: mais tu t'es trompé.
1: J'ai un message. Trompé.
6: J'ai un message.
1: J'ai un message. J'ai un message.
6: J'ai un message. J'ai un message sur le tatou de Gérard, c'est marqué ça, Gérard.
0: Non mais ça j'en ai rien à foutre là-dessus, c'est même pas la peine de t'amuser avec.
6: Non mais non mais je...
0: Donc je redonne les numéros, donc
2: 0800 5000
0: et pour les Belges
1: 0800 5000.
0: Comment
2: 0331 79 5000.
0: Voilà, et 3615
1: code Custom
2: Radio rubrique direct.
1: Alors quelle couleur est
0: le tatou?
2: Noir.
0: Ça te regarde pas.
6: Il est noir, moi j'ai pas.
1: Mais pourquoi tu peux pas le dire? C'est Guy qui t'empêche de le dire.
0: Enculé, va. Oh, l'enculé, tu sais ce qu'il dit, il t'emmerde.
1: Il t'emmerde.
0: Ok, l'enculé, t'emmerde.
1: C'est qui t'a donné ton tatou?
0: Gala, Gala, j'attends ta réponse, je sais pas ce que tu veux me dire, hein, Gala, donc...
1: À mon avis, elle va dire « Free for desire, and the pleasure is free for me ».
0: Oh, c'est pas le terme.
1: Allez, elle couche sur la question qui nous fait chier, là.
0: Là.
1: Allez, vas-y. Allez, la cinquième, la cinquième question.
2: Allez, la cinquième, là.
0: Recevez-vous des messages d'amour?
1: Oui.
2: Léa.
1: Oui.
2: Oui.
1: De quelle couleur il est, ton tatou?
2: Léa, oui.
6: Il est noir, je l'ai devant moi, il y a un message de marqué sale, Gérard.
0: Attends, déjà celui qui s'en...
6: Ah, il y a un message.
0: Non, mais c'est bon.
2: C'est moi, c'est mon portable qui t'appelle, Gérard.
1: C'est qui l'appelle? Arrête.
6: Comment je fais
0: non,
6: pour...
0: Non, mais moi, je fais pas de débat.
6: Comment je fais pour lire?
0: Non, mais tu te démerdes.
1: Arrête, Gérard, tu lâches tout. Arrête. Il faudrait peut-être dire le numéro à l'antenne. Quoi, les codes?
2: Les bas de GG. Allez,
6: vas-y, GG. Vas-y,
0: Gérard. Alors, je viens de poser la question. Recevez-vous des messages d'amour?
2: Oui.
1: Gérard, ça dépend.
0: Pas le cum.
1: Je pense que c'est le message d'amour que tu
0: reçois.
1: Mais jamais le mercredi. Le mercredi, j'en reçois jamais.
0: Ouais, le mercredi, t'en reçois jamais, je m'en bats les cacahuètes, ok?
1: Pourquoi?
2: Mais non, c'est important, pourquoi?
1: Les cacahuètes. Parce que je t'aime le lundi. Je vais pas passer jamais le mercredi, parce que jamais dans un bus.
0: Eh, c'est moi qui pose les questions!
4: Gérard!
0: C'est moi qui pose les questions!
4: Gérard, tu te calmes?
1: Alors, le 06.
4: Tu te calmes, tu enchaînes ton débat et tu...
0: Non, mais déjà, ils vont la fermer, ils vont répondre à la question.
1: Mais
4: tu n'arrêtes pas de hurler, comment veux-tu qu'ils se calment? Alors tu te calmes et tu reprends ton débat.
0: Bah déjà, ils vont se calmer quand je parle, quand je pose la question.
4: Tu reprends ton débat. Je les enlève, tu poses ta question et tu les reprends un par un, ok? On y va.
0: Alors, recevez-vous des messages d'amour? Léa?
2: Oui.
0: Oui, pourquoi?
2: Bah, je sais pas, on m'en envoie, voilà.
0: Et tu réponds?
2: Non.
0: Non, d'accord.
2: C'est un inconnu en ce moment, ça fait 2 mois que ça dure.
1: Mm-hmm. Bon, d'accord. Mais jamais le mercredi.
2: C'est GG, justement.
0: Hein?
1: Putain, on m'entend là ou quoi?
3: Dis jamais le mercredi.
2: Non, c'est vrai.
1: Bon, je peux parler. Moi, ouais, je pense qu'il y a Christine qui envoie des messages d'amour à Gérard.
3: Non, parce que sur Tatou, ils sont la Didas. Gérard.
0: Ouais.
1: Je peux parler.
0: Attends,
3: c'est toi.
0: Bon, d'accord, ok. Bon, Caroline.
2: Ah. Bah moi, je peux pas recevoir des messages.
7: Elle en a pas.
1: Bon, c'est pas une excuse, Caroline. C'est pas une excuse.
3: Mais est-ce que t'as envie
2: d'en avoir
0: un?
2: Oh là là.
0: De quoi?
3: T'en veux un, t'as tout, Caroline?
2: Ouais, je veux bien.
3: Mais de quelle couleur?
2: Noir, pas bleu, violet.
3: Comme Gérard.
0: Bon, ok.
1: Est-ce que tu veux le tatou de Gérard marron chiasse?
0: C'est ça.
1: Bah, il est rouge, celui de Gérard.
2: La même couleur.
1: Ah, parce que tu veux dire, Gérard, t'as des hémorroïdes, des ans éclatés, c'est ça?
0: Ouais, bah, c'est bien. Toi, quand t'auras fini avec tes petites conneries, tu me feras signe, ok?
1: Ok, Gérard. Bah, je peux pas te faire signe, attends. Ouais. Y a pas de caméra chez moi.
3: Ouais, il est électrique ou nucléaire, ton tatou?
1: On me voit là sur Fun TV, regardez. Regardez-moi.
0: Ouais, on voit.
1: Il me balade à poil chez moi.
3: Si tu veux, Gérard, on peut se cotiser pour t'en faire un cerveau.
0: Ouais, bah, c'est bien, t'as raison. Continue.
2: Gérard.
0: Oui.
3: Pose une autre question.
2: Tu vois derrière toi, on voit une. C'est qui?
0: C'est ma soeur dans la culotte d'un zouave.
2: Non, mais les gens qui sont à côté de toi.
1: Et là, la bouteille, Gérard.
0: À côté de moi, il n'y a personne.
2: Mais non, mais derrière toi, sur l'écran, c'est une
1: fille. Mais derrière lui, c'est un écran bleu.
6: Bon, Gérard, continue ton débat là, parce que c'est Françoise la fille.
1: Ouais, la sixième question.
0: Donc alors, lors des entretiens, votre tatou, lors des entretiens professionnels, est-ce que votre tatou sonne?
3: Je sais pas, j'ai pas de boulot.
1: Non, je le prends pas.
0: Bah attends, et celui qui dit, je sais pas, j'ai pas de boulot, bah dans ce cas-là, mon pote, tu te démerdes pour en trouver.
1: Mais j'ai pas de tatou, j'ai pas de boulot.
2: Il en cherche, hein.
0: Mais attends, il en cherche,
2: Ah, qu'est-ce que t'en sais?
3: Ouais, je cherche un tatou avant, hein.
1: Et toi, tu parles, mais est-ce que t'as un boulot?
2: Ouais.
0: Qui?
3: Mais il a un tatou.
0: Qui?
3: T'as un tatou, Gérard.
0: Non, mais attends, qui c'est qui vient de poser la question, bête et méchante, là?
3: Un mec.
0: Ouais, bah, donne ton nom,
3: lâche ton nom, ouais.
1: Mais on lâche ton nom,
3: Gérard, il veut pas lâcher son nom.
0: Ouais, bah,
1: c'est Julien.
0: Ouais, alors?
1: T'en as un de boulot, toi?
0: Ouais, pourquoi ça te gêne?
1: Bah ouais, parce que j'en ai pas.
0: Ah bah, si t'en as pas, tu fais comme moi, hein.
1: Gérard, t'as pas de boulot, Gérard, il s'est manipulé, c'est pas pareil.
0: Ouais, c'est ça.
1: Eh, si t'as un boulot, c'est parce que t'as un tatou?
2: Gérard, il a pas du tout. Sécurité.
1: Tu parles, les gars, avec les 20 balles par mois qu'il gagne.
0: De quoi?
1: Non, rien. Eh, de quelle couleur il est, ton boulot?
0: Non, quel coup,
1: il est rose.
0: Pour petit con.
1: Il est rose.
0: Je sais pas ce que t'as, Julien, mais t'as... Je vais te dire une chose, t'as, pour moi, t'es vraiment con. Hein.
1: C'est pas moi qui t'ai parlé, Gérard, là.
0: Non, mais même.
3: Et Gérard, tu me rendras ma gomme hein, et mes crayons.
1: Gérard, on est tous des cons et toi le premier.
0: Je
1: suis sûr que t'as un tatou en location, toi.
0: Ouais, ben, je vais te dire une chose, tu sais ce qu'il dit, le con? Avec un con comme moi, on s'amuse, avec un con comme toi, on se fait chier. Ok.
1: Ok.
0: Voilà.
1: Non,
0: ça... Alors maintenant, Léa.
2: Eh ben.
0: Lors d'un entretien professionnel, est-ce que ton tatou sonne?
2: Non.
1: Mais pourquoi?
2: Bah, je sais rien. Je me demande des fois.
1: Eh, ouais. Vous êtes un petit peu bête, les gars. Lors d'un truc professionnel, on l'éteint son tatou.
0: Oui. Tout à fait.
2: Ah, c'était une question.
1: Mais Gérard, lui, quand il travaille, il l'éteint pas.
2: Pourquoi tu l'éteins pas? C'est pas professionnel.
1: Et toi?
0: Non, il est éteint.
1: Non, mais il est éteint, il est amateur.
3: Et toi? Ouais, parce que quand tu suces, bon, ça vibre, et pas après,
0: j'ai placé Catherine. Ouais, je vais te dire une chose, quand t'auras fini de t'amuser avec l'histoire de te sucer ou autre, hein, tu me feras signe, ok?
1: Bah, tu vas balader à poil.
0: Maintenant.
1: Je continue, tu peux dire ce que tu veux.
0: Non, je me balade à poil. La dernière question. La dernière question.
2: Non,
1: c'est l'avant-dernière, celle-là.
2: C'est pas possible.
0: La dernière question, parce que après,
1: tu vas aller au
0: con.
1: Elle va aller au cours,
0: dernière question.
1: Est-ce que votre tatou sonne quand vous prenez une douche?
2: Ah non, faut continuer là. Ça va pas s'arrêter.
1: Vous foutez-vous votre tatou dans le cul?
0: Est-ce que tu te fous ton tatou dans ta bouche quand tu manges?
1: Non, mais toi tu te fous dans le cul.
3: Ouais, okay. Mais ça dépend. Alors là, je vais dire, mais ça remonte à longtemps. Non?
0: T'as raison.
1: Bah, il le faisait déjà avant toi.
0: Mais alors, lors d'un contrôle de police, est-ce qu'il sonne souvent?
3: Alors, c'est quoi cette fameuse histoire?
1: Raconte.
0: Non, mais je vais vous prendre chacun votre tour, vous allez répondre.
1: Non, mais toi,
0: Léa.
1: Léa.
0: Léa.
1: Léa.
2: Non, c'est non.
0: Pourquoi?
2: Parce que t'en as pas. Mais si, j'en ai un.
0: Ouais, mais quand on te demande tes papiers, ton tatou, est-ce qu'il sonne ou pas?
2: Bah non. Ouais.
7: On n'est pas tous comme toi, hein. On se fait pas contrôler toutes les 5 minutes par les flics.
0: On n'a
7: pas tous une gueule de con, hein, s'il te plaît. Gérard, t'as un attentat à la pudeur à lui tout seul.
2: Histoire, hein.
0: Attends. Et celui qui dit que j'ai pas une gueule de con, tu sais ce qu'il te dit, la gueule de con, à ton merde.
2: Oh, t'as une gueule de con, hein, Gérard.
7: Je suis désolé, mais t'as vraiment une gueule de con, Gérard.
0: Eh ben, dans ce cas-là, si j'ai une gueule de con...
7: Malgré que t'as un corps de boys band.
0: D'accord, continue. Et je te préviens, il est 1h46, de toute manière, c'est la fin, après.
7: Mais non, Gérard,
5: Les flics, ils le repèrent à l'odeur.
2: T'es pas au courant, il y a eu des changements.
0: De quoi?
2: Ça continue jusqu'à 3h cette fois-ci.
0: Non, ça s'arrête à 2h du matin.
7: Ouais, j'ai
2: pas Pour le dernier,
0: ça s'arrête à 2h.
7: Il est
0: 1h47 et ça s'arrête à 2h du matin.
5: Ouais, je voulais témoigner là pour l'histoire de.
0: Ouais. Bon,
5: j'étais dans ma voiture.
0: Ouais.
5: C'était une voiture volée. Hein.
0: Mm-hmm.
5: Et puis il y avait des carabines derrière.
0: Mm-hmm.
5: Et puis j'avais une seringue au bras. Et puis j'étais en train de semer un pétard. Et merde, qu'est-ce qui se passe? Je me fais arrêter par les gendarmes et mon tatou il sonne. Ils m'ont grillé, c'est con. Parce que mon tatou a sonné.
2: Elle en a pas. Attendez,
0: il faudra peut-être vous mettre d'accord. Léa, t'en as pas, Caroline,
2: t'en as
0: pas.
2: Moi, j'en ai, mais...
7: Écoute-moi,
2: c'est Caroline. Tout à l'heure, je t'ai dit qu'on m'en avait prêté un au moment du brevet, ok?
0: Ouais.
2: Bon, et ce jour-là, j'étais dans ma ville et tout ça, et je croise un agent de police.
0: Mm-hmm.
2: Il m'a demandé mes papiers, tout ça, parce que j'étais mal habillée, j'avais un piercing et j'avais les cheveux rouges.
0: Mmh.
2: Et ils m'ont demandé
5: de t'étais mal habillée.
2: Mon tatou a sonné, c'était marqué ta coque est prête, viens la chercher. Et du coup, j'ai passé la nuit au poste.
0: Ah ben.
5: Gérard, je voudrais savoir si ton tatou a sonné quand t'as passé ton CAP routier.
0: Mon CAP routier, de toute manière, j'ai pas passé mon CAP routier, d'accord.
7: Menteur.
2: Il a passé
7: Tu l'as acheté, salaud.
0: Je vais dire une chose, tu sais ce qu'il te dit, le salaud.
5: Je veux pas le savoir.
7: 80.
2: 82.
7: 21.
2: 81.
7: Et voilà les questions,
5: même
7: le numéro de tatou du con du village.
0: Pauvre bande de cons.
2: Il faut l'appeler.
5: Gérard, mais on parle pas de toi, Brutti.
0: Non, mais vous êtes vraiment des cons là.
7: Bah, je suis sur l'adresse.
0: Non, mais de manière,
2: ça va casser, quoi.
0: Non, mais de manière, ouais, vous croyez que je... Ta gueule, toi.
5: Comment tu me parles?
2: Gérard,
5: comment tu parles?
2: Gérard, comment tu parles?
5: Et alors, c'est ça? Tu parles pas ton tatou, moi.
0: Mais alors, dans ce cas-là, tu la fermes.
5: Mais non, tu la fermes sur quoi?
0: Ok.
5: Ok.
0: Déjà, tu as pas recommencé à
5: raconter. Déjà, tu vas pas recommencer?
7: Je suis fier que c'est la gueule.
0: Ta gueule! Bon, allez, c'est bon.
5: Bonne nuit à tous. Bonne nuit à tous.
2: La conclusion.
0: La conclusion, vous la faites.
6: Léa. Ta gueule, Gérard.
2: Les tatous,
5: 24/24, il fait la gueule.
2: Je vends mon tatou.
0: C'est bien.
5: Combien?
2: J'en sais rien, en fait. Faut que je
5: tu le vends à qui?
2: Justement, Caroline, elle en a pas. Donc, Caroline, ça t'intéresse?
5: Gérard, est-ce que tu voudrais avoir deux tatous pour avoir des
7: questions encore plus vibrantes? Gérard, toujours les mêmes questions et toujours avec des tatous.
2: Main.
5: Non, pas dans la main, t'as pas compris.
6: Bon, Gérard, la conclusion, allez.
7: Allez, dépêche-toi, trou de balle.
0: Ta gueule, toi, va te faire foutre.
2: Eh, tu parles autrement à tes auditeurs, hein, Gérard.
0: Mais attends,
2: c'est
0: pas
2: professionnel.
0: Attends, si tu parles.
7: Tu n'es qu'un imbécile, Gérard.
2: Désolé, sur Fun TV, tu n'es pas beau quand tu t'énerves.
0: Ouais, ben, je veux dire, ma chérie, c'est pas
5: quand tu t'énerves.
0: Ma chérie, c'est.
2: Je ne vais pas payer 90 francs par mois pour voir une gueule d'un bagel qui s'énerve toutes les 5 minutes à l'antenne pour dire que des conneries.
0: Non, mais attends,
5: c'est pas sympa pour
0: moi. Léa, c'est ton problème, ma chérie, si tu payes 90 francs par mois, c'est pas moi qui t'énerve.
2: Eh ben, Léa, c'est Séverine.
5: Eh ben, c'est pas.
0: Séverine, maintenant. C'est nouveau, ça.
2: C'est
0: nouveau, celle-là, encore.
2: Léa, c'est Léa.
0: Allez, Léa. Léa, la conclusion.
5: Non, mais Caroline, tu peux venir chez moi, c'est gratuit, je me balade tout nu.
0: Donc,
5: elle est plus courte.
0: On fait la conclusion, on la ferme.
7: On la ferme toi-même, gros con.
0: Ouais, va te pas enculer, toi, connard.
5: On la fait chacun son tour, la conclusion.
0: Alors, Léa, ta conclusion.
2: Ma conclusion.
0: Alors, Caroline.
2: Tu nous fais chier.
0: Eh ben c'est bien, toi.
7: La conclusion, la chérie, c'est un con point final.
2: Je suis pas ta chérie, t'as compris? Puis de manière,
5: elle commence à parler comme toi.
0: Caroline, ta conclusion.
2: J'en ai pas, j'ai pas de tatou, qu'est-ce que tu veux que je te dise?
0: Eh ben alors pourquoi que t'appelles?
8: Ça sonne.
0: Tatou, tatou. Ouais,
8: allô,
0: c'est bien.
8: Ouais,
0: allô, dans ce cas-là, la conclusion.
8: Gérard,
4: on fait la conclusion alors. Léa et Caroline ont déjà conclu, tu continues avec les garçons.
0: Ouais,
8: Allez, mec ton cul, chacun son tour.
0: Alors, maintenant, celui qui vient de dire mec ton cul, tu vas répondre tout de suite, toi.
8: Voilà.
0: Alors
5: il n'y a plus personne, là.
4: Julien,
0: tu t'accouches ou quoi, là?
8: Vas-y, Julien.
0: Ta gueule, moi, je t'emmerde, tu fais la conclusion.
8: Ouais, la conclusion, c'est qu'un tatou, c'est très utile.
0: Ouais.
8: C'est vachement chouette. C'est extra fou.
0: Ouais.
8: C'est super, quoi.
0: Ok.
8: Ok, ça va?
0: Ouais, c'est bon, on va prendre...
4: Patrick.
5: Oui, moi, ma conclusion sur le débat sur le tatou, c'est que j'ai pas de tatou, et sur les vacances, c'est que je travaille.
0: Ok.
5: Donc, ça, c'est clair.
0: D'accord.
4: Lionel?
9: Moi, j'ai acheté un tatou simplement pour embêter Gérard.
0: C'est bien. Et qui c'est qui nous restait?
4: Fonzie.
0: Fonzie, là.
9: C'est le tatou que je préfère en toi.
0: C'est bien. Moi, je vais vous dire une chose que,
10: Et ton poème?
0: Non, il n'y a pas de poème sur les tatous.
10: Il
0: n'y
10: a pas de poème?
0: Donc maintenant, si c'est encore là, si on pouvait les reprendre les uns derrière les autres et qu'ils me posent...
10: Non, ils sont plus là.
11: Moi, je suis encore là.
9: Et moi aussi.
0: Donc,
10: il n'y a pas de poème? Attends, mais tout le monde va être vachement déçu.
0: Non.
11: Voilà, c'est pas poème, hein.
9: Allez, Gérard, un poème.
0: Moi, je m'en fous de manière de... Je le fais...
11: 21.
0: Je vire demain. Alors, t'arrêtes un peu avec ça.
11: 80.
9: Gérard, non, mais faut pas te comme ça.
0: Gros PD. De manière, c'est rien que des enculés qui disent ça.
5: 82. 21. 80.
0: Ouais, c'est bien. Continuez comme ça, tu m'intéresses. Alors, maintenant, je vais poser Léa. Je te demande, pour finir en attendant, est-ce que t'as deux questions à me poser sur moi?
11: Moi j'en ai plein, Gérard.
5: Ah. Privé. Moi j'en ai deux, Gérard.
0: Ta gueule pas. Les chums, vous fermez vos gueules un peu.
11: Ouais, moi j'en ai. Que s'est-il passé exactement avec Carole?
0: Qui pose cette question?
11: Léa.
0: Alors Léa, je vais te répondre tout de suite avec Carole. Comme tu veux en savoir ce qui s'est passé.
11: Ouais.
0: C'est que Carole a eu soi-disant un accident de voiture.
11: Ouais.
9: Finalement, elle a eu une érection, tu t'es
0: appelé. Ta gueule à toi. Mec. Toi, tu as la fermé déjà.
11: Attends, c'est triste.
9: Bon, Gérard, tu vas la faire de Carole, il s'appelle Gérard.
11: Vas-y, vite. Dépêche-toi, j'ai pipi.
9: Ça attend.
10: Fais-toi respecter un peu, Gérard.
9: Bon, Gérard, lâche la bouteille et parle.
11: Bah, GG. Enlève la bouteille de whisky, là.
0: Alors,
11: ça fait
0: Léa,
11: pas beau,
0: ouais. L'histoire de Carole, c'est que, soi-disant qu'elle aurait eu un accident de voiture et qu'elle serait hospitalisée et qu'elle aurait eu pas mal de problèmes, et je me suis renseigné. Donc, apparemment, ça serait faux. Elle aurait rien eu.
11: Donc, c'est une mythomane.
0: Voilà.
11: Deuxième question.
0: Oui.
11: Est-ce que c'est vrai que dans les chiottes de la loco, il se passe certaines choses avec toi?
0: Non, c'est faux. Là, je peux te dire ça.
11: Il faut une preuve.
0: C'est
11: en
0: tout
11: fait,
0: à fait faux.
11: Carole, elle a
0: faux.
11: Fait semblant d'avoir un accident parce que quand elle a vu ta gueule, elle s'est dit...
0: Non. De toute manière, elle a jamais répondu à mon courrier. Olivier, tu m'arrêtes ça, s'il te plaît, maintenant.
4: Gérard, tu continues, s'il te plaît.
0: Je t'ai répondu, Léa, donc si tu veux en savoir plus un peu sur moi, t'attends un petit peu, je te rappelle. Ou autre, ok.
11: Ou Julien dira tout, Olivier.
0: Non, mais si tu veux me parler, tu laisses ton numéro et je te rappelle après.
11: Okay.
0: Donc, Caroline, pardon.
11: Moi, je voudrais savoir si t'as vraiment fait l'amour Et est-ce que tu vas faire un enfant à Françoise?
0: Non.
11: Parce que...
9: Il va pas être joli, hein.
0: Alors, je vais
11: non,
0: dire
11: mais
0: une...
11: déjà, quand je vois sa gueule sur Fun TV et celle de Françoise, quoi, je me demande, mais qu'est-ce que c'est là, quoi.
0: Ouais, bah d'accord, bah alors dans ce cas-là, qu'est-ce qu'on fout là si t'es pas contente ma cocotte? Dans ce cas-là, tu changes de radio et tu
11: non rends...
5: De toute façon, est-ce que... tu seras sur Europe 1, donc tu seras un petit peu partout.
11: Radio, c'est la...
0: Attendez.
11: C'est pas là.
0: Ouais, ben tu la fermes.
4: Est-ce que Gérard pourrait nous rappeler combien d'auditeurs il y a tous les jeudis déjà qui t'écoutent?
10: Ouais, pour conclure un peu.
5: Ouais, 12 milliards.
4: Pour conclure.
5: Alors, 12 milliards.
11: Christine et Françoise. Il y en a que deux. Moi, c'est Fun TV.
4: Pour conclure, les statistiques...
0: Alors, il y a 12 milliards 764 millions 956 auditeurs.
5: On en a gagné depuis
0: entre 1h et 3h du
5: c'est
0: matin.
5: Bien, ça.
0: Voilà.
5: Il y a 12 milliards en France.
4: Il y a plus de la terre entière qui nous écoute tous les jeudis soir.
11: Je vais poser ma deuxième question.
0: Oui. C'est qui?
11: C'est Caroline.
0: Ouais, Caroline, j'écoute.
11: Attends, je vais en trouver une. Ouais, dépêche-toi.
0: Non, mais dépêche-toi.
11: Est-ce que c'est vrai que tu as fait l'amour avec Angélique?
0: Faux.
5: C'est faux.
0: Bon, attends, c'est pas au Kim que je m'adresse, d'accord?
5: Non, mais c'est faux, j'ai deviné tout de suite.
0: Non, mais de toute manière, c'est pas à toi que je m'adresse.
5: Je sais pas pourquoi, j'ai une intuition comme ça, j'ai été touché par la grâce.
0: Ben, d'accord, et ben voilà. Donc,
5: c'est faux.
0: Donc, ben voilà, donc, ben maintenant, je vous donne rendez-vous à la rentrée.
11: Et moi, Séverine?
5: Ah, merde.
0: Ah, ben, non, mais attendez, il n'y a pas de Séverine, hein. Non, mais
11: merde.
0: Non, il n'y a pas de Séverine.
5: Bah, je dois bien revenir avant, Gérard.
0: Il y a une Séverine?
11: Bah oui.
0: Bon, bah alors, Séverine, vas-y, je t'écoute.
11: Ouais, je voudrais savoir, est-ce que ça t'a fait du bien quand t'as fait l'amour avec Arnette et Luigi?
0: Là, je vais te dire une chose que je suis pas du tout de branché, mec. Bon, c'est bon, Olivier, s'il te plaît, quand on pose des questions. Mais merde, ça nous emmerde, ça!
11: Homme et homme, non.
4: Tu réponds aux questions.
0: Donc, Séverine, je te dis tout de suite, je préfère être branché côté nana que mec, ok?
5: Prouve-le.
11: Ouais, parce que
5: ouais, prouve-le d'abord, prouve-le.
0: Bah déjà,
5: parce que d'abord ce qu'on entend à la loco, ça doit être quelque chose. Hein.
0: Ouais, bon, non, mais déjà, à la loco, de toute manière, quand vous aurez fini vos conneries. Bon, ça y est!
10: Mais je suis pas rien.
0: Non, mais c'est bon!
11: Il y a
0: pas
11: de
10: j'arrive pas à
11: tout, là, je sais pas quoi.
0: Bon, donne-moi ça.
10: J'arrive pas à
0: donne-moi ça.
10: Il y a un numéro, dessus. On t'a envoyé un numéro, Gérard.
0: Non, mais ça, j'en ai rien à
5: foutre. J'ai une idée, on va pas le garder son numéro dans la ville.
11: Gérard. Ah ouais, c'est une bonne idée ça.
5: Hein
4: bon, Gérard, les gens ils écoutent à la radio, ils voient pas ce que tu fais, c'est ton tatou, donc voilà. Tu enchaînes tes questions.
10: Il a éteint son tatou.
0: Voilà, comme ça il est éteint, comme ça je serai plus emmerdé. Donc bon, Séverine.
5: Long,
0: non, mais toi tu la fermes pour l'instant.
5: Il a eu un accident de voiture.
0: Séverine.
11: Oui.
0: Ta deuxième question.
11: Est-ce que t'as envie de faire la moitié de
0: Alors là, j'ai
5: oui, oui.
0: Non, mais ça,
11: Mens pas.
0: Non, mais attendez. Ah, oh!
5: C'est ton fantasme. Avec quoi ça, tu veux qu'il fasse ça?
0: Ça,
5: aussi,
0: avec Julie, de toute manière, il n'y a rien eu, Julie. Peut-être quelqu'un, on n'en sait rien, ça c'est pas mon problème, c'est pas moi qui irai l'embêter là-dessus.
11: Comme tout le monde.
0: Non, de quoi sur mon t-shirt, tu as marqué quoi?
11: C'est marqué, Julie, je t'aime, je vais faire l'amour avec toi.
0: Ah bon? Depuis quand?
11: Bah, c'est marqué, hein.
0: Ah ouais, c'est marqué où?
5: Sur
0: Fun TV? Où?
11: Dans le dos.
0: Ah, dans le dos, c'est marqué Fun Radio. T'as raison, toi, t'as moitié starbé, ma chérie.
5: Ouais, de toute façon, il sait pas lire, alors.
0: Non, tu vas aller. Allez, on va terminer. On va terminer avec deux chansons, donc je vous souhaite, de bonnes vacances pour le mois d'août. Pour
5: ceux qui partent. Pas, je te dis.
0: Donc, bonnes vacances, c'est pour ceux qui travaillent,
11: Adieu.
0: Ouais!
5: Moi, je te souhaite de bonnes vacances.
10: Ouais, on va mettre une,
5: ouais,
10: Gérard.
5: Bonne vacances, Gérard.
10: Mais une,
5: bonne
10: tu choisis entre les deux. Choisis laquelle?
0: La première. On va finir sur la deuxième et puis donc je vous souhaite.
10: Laquelle?
0: On va partir avec quitter l'autoroute. Comme ça fait. Comme il y en a beaucoup qui sont sur la route, prudence.
11: Mais c'est nul comme chanson.
5: Bon, enfin, moi, sur la route, j'ai surtout peur de croiser Gérard.
0: Donc c'est nul, mais quitter l'autoroute.
11: Pas, je sais pas, moi Nirvana et puis voilà.
0: Mais non, mais il y aura pas de Nirvana.
5: Ah, donc, on va passer quitter l'autoroute en hommage à Carole.
0: Non, ça sera quitter l'autoroute pour tous ceux qui partent en vacances et voilà.
5: Et voilà. Carole, puisqu'elle a eu son accident quand même.
11: Hein. Non, elle a pas eu d'accident. La gueule de Gérard, elle est sauvée, elle a bien fait partie en fait.
10: Là, on va s'arrêter et puis je tenais juste à dire qu'on retrouvera donc Gérard à la rentrée avec ses débats et qui j'espère aura à chaque fin de débat un poème comme c'était prévu. Hein,
0: à la rentrée, oui.
10: En tout cas, vous nous avez bien fait une fois de plus ce soir au débat, et je sais que Caroline, c'est ton vrai prénom, non? C'est quoi ton vrai prénom? Elle est pas là? Caroline, non, elle est pas là, elle est partie. Caroline, elle est là?
12: Elle est partie.
10: Donc elle a regardé Fun TV, beaucoup de gens ont regardé, on sait bien pour
13: elle. C'est bien la mise en téléphone et...
10: Non, mais c'est juste pour dire qu'elle avait Fun TV et que, apparemment, elle s'est bien régalée et qu'on s'est bien marré aussi de notre côté.
13: Pour 90 balles, si c'est pour dire qu'elle a une gueule de con, bah.
10: Ceci dit, t'as pas une gueule de rêve non plus, hein. On peut pas non plus.
13: Julie, Léa, elle est toujours là ou pas?
10: Oui, oui, elle va te la passer en antenne. Bon, en tout cas, on te retrouve à partir de la semaine du...
13: Du 4
10: septembre.
13: Bah oui.
10: Ah non, avant, mois d'août, dans la semaine du 18 août.
13: Hein?
10: Bah oui, moi je reviens le 18.
13: Ah non, mais attends,
10: On verra ça en antenne. En tous les cas, nous, on est à l'antenne à partir du 18. On est là demain, de toute façon, 22h. Et pour conclure, donc, comme nous l'a dit Gérard...
13: Quittez l'autoroute pour ceux qui partent en vacances. Et prudence sur les routes et revenez-nous en forme à la rentrée.
10: Voilà. Enfin, il y a demain encore l'antenne, hein, puis il y a la loco, et puis il y a plein de choses. Hein.
13: Et demain, n'oubliez pas pour la dernière de Lorenzo qui part en vacances, je crois, je sais plus où, là, qui l'a dit.
10: Malheureusement, aux Bahamas.
13: Aux Bahamas.
10: C'est dur, c'est dur.
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0: Et voilà, donc bonsoir à tous. Donc débat prévu sur l'euro. Donc vous venez d'écouter la bourse ou de la vie. C'est la monnaie qui dirige le monde. Et pour ça, ben donc on a sur le site internet. Donc on a Simon.
1: Eh, hey, salut Gérard.
0: Donc j'espère que ce soir le net il va fonctionner normalement.
1: Bah là on démarre à 2000. Donc 2000 personnes.
0: Faudrait que ça pousse un peu plus. Ouais, donc Karine au standard toujours.
2: Bonsoir.
0: Accompagné de
2: Mélinda.
0: Et ben il va se présenter
3: Babouche.
0: Tout seul. Allez, Babouche. Ouais, Babouche à la réa. Donc on va accueillir pour ça Jean Faurel de Bogota. Vous écoutez Fun Radio sur 104.6. Bonsoir.
4: Ça commence.
0: Jean Faurel une fois. Jean Faurel, t'es là? Jean Faurel une fois, Jean Faurel deux fois, Jean Faurel trois fois. Ouais, tu te fous de ma gueule ou tu prends le train? Jean Faurel une.
5: Ah, il est pas là, ça a coupé. Hein.
0: Bon, alors Jean Faurel terminé. Voilà. Alors, donc Jean Faurel, ben tant pis pour lui, hein, il participera pas au débat.
5: Dommage.
0: Alors,
5: Gronaldo, bonsoir.
0: Gronaldo de Brie contre Vert.
5: De Brie contre Roger, bonsoir GG.
0: Ah bon, c'est contre Roger, est-ce que sur 113.3 la fréquence.
5: Tout à fait, 113.3 dans le Morbihan, bonsoir tout le monde.
0: Nadine de Rothschild.
6: De Rothschild, bonsoir Rachel. Tout le monde, bonsoir Gérard, bonsoir.
0: Charleville-Mézières, 105.3.
6: Exact, bonsoir l'auditeur.
5: Bonsoir Nadine.
6: Bonsoir.
0: Et après, c'est quoi Franc? Hein? Allô?
7: Oui, c'est François.
0: Donc Lyon 104.2.
7: Exactement, bonsoir Gérard, bonsoir toute l'équipe.
0: Monsieur Mazur.
8: Oui, bonsoir Monsieur Gérard, c'est Monsieur Mazur.
0: Je sais, j'ai reconnu.
8: Alors, quel plaisir de vous entendre à nouveau à l'antenne, Monsieur Gérard.
5: Bonsoir Monsieur Mazur.
8: Bonsoir, c'est Monsieur Mazur, chers amis, bonsoir.
5: Bonsoir ouais, Monsieur Mazur.
0: Oh, ça y est, on a compris.
6: Ça va tout le monde.
0: On a compris.
5: Bonsoir les auditeurs.
0: Donc
5: bonsoir,
0: la fréquence
5: Monsieur
0: Bordeaux,
5: Gérard.
0: 117.8.
8: Absolument.
0: Donc il nous manquera une personne qu'on aura peut-être dans le courant du débat. Donc, alors, débat sur l'euro. Alors, peut-on diviser, multiplier ou soustraire l'euro, monsieur... Gronaldo.
5: Gronaldo, écoute, moi, je pense qu'au niveau des additions, des soustractions, c'est-à-dire tout ce qui est opération mathématique, je pense que tout ça a été conservé. Hein.
0: Mm-hmm.
5: Ils se sont débrouillés pour faire un passage à l'euro, en fait, où tu passes du franc à l'euro. Mm-hmm. Et les additions, les soustractions, tout ça, c'est toujours valable. Hein.
0: Mmh.
5: Et il fallait pas tout modifier d'un coup. Attends, t'imagines si on change les divisions en même temps que la monnaie, ça va être le bordel.
0: Non, mais peut-on diviser?
5: Ah oui, ça, bien sûr qu'on peut diviser.
0: Multiplier, diviser. Non, mais attends. Déjà, tu peux pas. Déjà, on divise quand c'était en francs, tu divisais par 6,55.
5: Ah, tu peux multiplier aussi.
0: Ouais, mais ça, c'est pour. Ouais.
5: C'est pour ceux qui sont forts en maths, ouais.
0: Mmh.
5: Ouais.
0: Nadine, pour toi?
6: Oui, eh bien, tout comme le franc, évidemment, il y a déjà des soustractions de fait pour l'euro. Les centimes d'euros sont des divisions d'euros.
0: Mmh.
6: Donc voilà, un centime d'euro, c'est un centième d'euro.
0: Mmh.
6: Et tu peux, quant au billet, ce sont des multiplications d'euros.
0: D'accord. François?
7: Eh ben, écoute, Gérard, tout à fait. On peut multiplier des euros, les diviser. Bien sûr. On pouvait aussi avec les francs, mais bon, ça donnera pas le même résultat.
0: Ah ouais, mais ça, c'est sûr que c'est vrai. Monsieur Mazur, pour finir.
8: Eh bien, écoutez, Monsieur Gérard, je n'ai rien d'autre à ajouter. Je suis complètement de cet avis. Cependant, avec l'avertissement suivant, n'est-ce pas, n'essayez pas de diviser ou multiplier des euros par des francs.
7: Ça oula, marcherait oui, pas. Non, surtout,
0: là, ben non, mais ça, maintenant, c'est plus, ça sert, c'est terminé, hein,
8: ah
0: cette
8: oui,
0: histoire.
8: Absolument. C'est pour ça que ça ne marcherait pas. Ça marchait encore avant-hier, n'est-ce pas, samedi.
0: Mm-hmm.
8: Mais aujourd'hui, ce serait peine perdue, n'est-ce pas?
0: Bah, disons, moi, ce qu'ils ont dit, c'est que c'était prévu dimanche, là, soi-disant, la fin complète, et apparemment, sur des journaux, ils ont prévu que c'était lundi. Alors donc, est-ce que la date, c'était bien prévu pour le 17 février?
8: Mais tout dépend, monsieur Gérard, tout dépend, n'est-ce pas, si vous considérez que lundi commence à minuit une, ou bien à 6h.
0: Ben non, en principe, ça commence à minuit, donc c'est pour ça que ça m'a semblé bizarre aussi, leur
6: oui,
0: histoire.
6: Oui, mais Gérard, les banques, elles sont fermées le lundi.
0: Ouais, mais pas toutes, hein.
6: Bah, la plupart, hein.
0: Ouais, la plupart, oui, je suis d'accord avec...
7: La banque de GG, quoi.
0: Non, mais c'est qui commence à...
6: La banque du sperme.
0: C'est qui vient de dire ça?
5: Une carte de retrait.
0: C'est qui vient de dire une connerie comme ça?
7: C'est Ricardo.
0: Y a pas de Ricardo. Alors, celui qui a dit ça le dit tout de suite, ou sinon, j'en prends un au hasard des deux que j'ai.
5: On va pas gâcher le débat quand même.
8: Vas-y, continuez, vous étiez très bien parlé.
5: Voilà. Bon. GG, est-ce que tu dirais, toi, est-ce que tu irais jusqu'à dire que l'euro est divisable, multipliable, additionnable et soustractible?
0: Non.
5: Voilà. Non?
0: Non. Parce que déjà, tu peux diviser un franc en euros, mais tu peux pas faire le contraire.
5: Ah bah si.
0: Ouais, mais quoi, alors faudrait que tu m'expliques comment.
5: Bah, si t'as un convertisseur qui marche dans les deux sens, tu peux.
0: Oui, non, mais d'accord, mais les convertisseurs, c'est pas évident parce que moi, on a du mal à, j'ai eu du mal à en avoir. Ah bah, et j'en ai toujours pas.
5: C'est compliqué.
0: J'en ai toujours pas des convertisseurs.
7: Ouais, c'est compliqué, faut appuyer sur des touches, donc c'est pas évident.
5: Il y a quand même 10 chiffres différents, il faut voir, hein, ça s'apprend pas.
8: Non,
5: comme
8: et puis
5: ça,
8: il faut également penser à changer les piles, hein, ce qui est toute une manœuvre.
0: Donc. Donc, apparemment, on a fait le tour de la question. Sur le net, qu'est-ce qu'on a de, on a quelque chose d'intéressant, pas?
1: Pas tout de suite, non. Pour l'instant, ils sont en train de réfléchir aux questions. Ça va venir, j'ai l'impression, là.
0: Bah, j'espère, parce qu'on va pas...
1: Je vais dire ça dans 5 minutes, Gérard.
0: Ok. Pas. Alors, deuxième question. Avez-vous eu du mal avec cette nouvelle monnaie au 1er janvier? Nadine?
6: Bah, pas du tout. Hop, c'est rentré comme dans du petit beurre. Pas de problème.
0: Donc pour toi, t'as pas eu trop de difficultés dès le départ?
6: Non, pas trop mal. Non, ça va. Il suffit de d'humecter un petit peu et puis après, hop, une fois que c'est rentré, c'est bon quoi.
0: Ronaldo.
5: Bah écoute, ouais, moi j'ai eu du mal parce que le 1er janvier, tu parles du 1er janvier, hein, c'est ça le
0: Bah oui, parce que ça a été fait au 1er janvier. Voilà, attends, 5 minutes avant de me répondre. Ah. Là, les deux standardistes là. On a peut-être. Au lieu d'écouter, faudrait peut-être me retrouver une autre personne quand même.
2: C'est vrai qu'il est mort. Eh ben, il y a Jean Podel qui est revenu.
0: Lui, c'était terminé pour lui. Hein. Il avait qu'à écouter ce qu'on lui avait dit.
2: Mais
0: hein.
2: Non, c'est pas ça. C'est que ça a coupé. Je pense que c'est de ma faute.
0: Ah ouais, mais
2: dans c'est de ma faute. On va pas lui faire payer à lui.
5: Bah non.
0: Alors Jean Podel. Jean Podel une fois. Jean Podel deux fois. Jean Podel trois fois ce coup-là. Allez hop.
2: Mais c'est terminé.
0: Non.
2: C'est 4 par 4.
3: Gérard, tu as pas commencé.
2: C'est un problème technique, c'est impossible de changer.
0: Alors pourquoi qu'on met 5 noms si on peut en prendre que 4?
2: Mais parce qu'il est revenu.
3: Parce que c'est l'euro.
0: De toute manière, c'est terminé. Donc pour lui, c'est fini complètement. Et c'est pour quand même prévoir d'autres personnes si j'en vire. Alors, qui c'est qui vient de répondre? Ronaldo, ouais, tu voulais répondre.
5: Ouais, tu demandais spécifiquement le jour du 1er janvier, c'est ça?
0: Ouais, parce que ça a été fait à partir de minuit. Donc,
5: Moi, en fait, le 1er janvier, j'étais dans un état lamentable, en fait, j'étais déchiré, quoi, donc, j'ai galéré, j'ai eu du mal, mais grave, quoi.
0: Bah ouais, parce que c'est vrai que tout le monde
5: on a fait la teuf, ils auraient mieux fait de faire ça un autre jour.
0: Ronaldo. François.
6: Oui. Non, mais c'est vrai, c'est tout con, c'était férié, en plus, il n'y avait pas de banque.
0: Attention.
7: Attention, moi, j'étais torché au champenier à la
0: François. Bah ouais. C'est François, là?
7: Oui, c'est François.
0: Bon.
7: Donc, j'étais un peu torché, donc je suis quand même allé faire le malin, au distributeur. J'ai cru que j'allais retirer des francs, mais non, pas du tout. J'ai retiré 500 euros. Ce qui fait que je suis à découvert de 450 euros.
5: Oh là là.
7: À l'heure d'aujourd'hui.
0: Donc, monsieur Mazur.
8: Eh bien, écoutez, moi, le 1er janvier, n'est-ce pas, comme le disait un de vos auditeurs, était vraiment très, très mal choisi comme date, puisque suite à une fiesta assez dépareillée, n'est-ce pas, j'ai eu besoin, bien entendu, pour ce que vous imaginez, d'avoir recours à une péripatéticienne. Et je puis vous dire que, n'est-ce pas, la conversion euro, bien que ce soit fait en liquide, tout ceci, eh bien, la conversion euro n'a pas été les plus simples.
6: Combien maintenant les putes en euros?
8: Pardon?
6: C'est combien les putes en euros?
8: Eh bien, écoutez, monsieur Gérard, pourriez-vous peut-être répondre à cette question?
5: La carte des tarifs, GG, t'as la carte?
0: Non. Par contre, moi, ce que je peux dire, c'est vrai que ça a été très mal choisi, ce système-là, déjà, pour commencer. Donc, comme tout le monde faisait la fête à minuit pour souhaiter la bonne année, faut dire que les distributeurs ont été pris d'assaut. Et ça, ça a été dit et ça a été
5: répété.
0: Ça a été répété pendant presque toute la journée du 1er janvier. Et c'est vrai que là, il paraît que ça a été la décatombe dans les distributeurs
5: Gérard.
0: Attends, monsieur Mazur.
2: Je crois qu'il y a Babouche qui veut parler.
3: Oui, tu crois que c'est fait exprès qu'ils aient choisi le 1er janvier?
0: Ben non, justement, on va en venir sur la troisième.
8: Parce que moi, personnellement. Avez-vous pris d'assaut un distributeur également?
0: Non, parce que je dormais, alors.
2: Tu dormais pourquoi?
0: Parce que j'étais occupé à dormir, voilà. J'ai même pas été au distributeur.
3: Non, même pas.
7: Il a pas de carte. Même pas au bar du coin.
0: Non.
5: Il n'y a pas de carte.
0: Bah si, j'ai une carte, et puis de toute manière...
5: Non, mais pas de carte téléphone, attends.
0: Non, mais j'ai une carte pour retirer, mais de toute manière, je savais très bien que... En y allant à minuit, le distributeur allait être pris d'assaut. Une question sur le net, parce que depuis le temps que...
1: Ouais, justement, que Gérard, c'est Evil Ghost qui nous demande qu'est-ce qu'elle est la première chose que t'as acheté avec tes euros, en fait.
0: Eh ben, des cigarettes.
7: Oh, bah, c'est malin, ça.
0: Oui.
5: GG. Moi, y a un truc que je comprends pas. On met l'euro le 1er janvier, alors que t'es d'accord avec moi, le 1er janvier, comme l'a dit la jeune fille tout à l'heure, c'est férié, donc les magasins, ils sont fermés. T'as pas besoin d'argent pour acheter des trucs, puisque tout est fermé.
0: Oui, non, mais d'accord, je suis d'accord avec toi, mais pour payer les boulangeries, tu pouvais encore payer en francs, mais faut dire une chose, que le distributeur, à minuit pile, avait déjà retiré la moitié des francs et avait mis des euros dedans.
5: Ouais, mais les magasins sont fermés, ça sert à quoi?
0: Oui, non, mais je te parle des boulangeries et tout ça qui sont restées ouvertes.
5: C'est sûr qu'elles étaient ouvertes.
0: Oui, mais ah, monsieur, il y a des boulangeries.
8: Excusez-moi de vous interrompre, monsieur Gérard, mais je ne pense pas, enfin, ce que vous dites est très juste, mais je ne pense pas qu'il y ait des distributeurs dans les boulangeries.
0: Non mais à côté des boulangeries, tout ça, bon, mais de toute manière, faut se dire une chose. On va couper la question. Hein, maintenant, maintenant, faut bien se dire une chose, qu'à partir du 1er janvier, comme ça a été fait, les distributeurs ont été pris d'assaut. Mmh. Donc, automatiquement, ils ont pas pu ravitailler, parce qu'il y a des banques, c'est vrai, qui n'étaient pas ouvertes à minuit, le lundi.
5: Mmh.
0: Hein, donc, c'est pour ça.
7: Gérard, quand tu dis que ça a été pris d'assaut, qu'il y a eu des ravitaillements, tout ça, tu parles de quoi, en fait? Il y a eu des lancers de grenades?
0: Non, mais attends! Si t'as bien écouté la question qu'on est en train de poser depuis tout à l'heure. Alors, août, c'est qui? C'est Ronaldo?
5: Non.
7: C'est François.
0: Bah alors, François, je te préviens. T'as déjà répondu correctement, donc tu vas pas me prendre pour un con, sinon je vais te dire au revoir. Choisis.
7: Je choisis de ne pas vous prendre pour un con.
0: Bon.
5: C'est bien.
0: Alors, dans ces cas-là, ça suffit. Sur le net.
1: Gérard, une autre question sur le net, c'est Epsilon qui me demande pourquoi est-ce qu'on a fait tomber le nouvel an le 1er janvier alors que l'euro a tombé aussi ce jour-là?
0: Le 1er janvier, ça a toujours été un 1er janvier. L'euro a été choisi comme ça le jour du 1er janvier 2002. On ne sait pas pourquoi.
5: C'est mal fichu.
0: Un peu compliqué. Mais ça, on va y arriver à cette question, parce que c'est vrai que
5: de manière. Attends, il y a 365 jours et les mecs, il faut qu'ils choisissent celui-là.
0: Mais quoi. Oui,
8: alors qu'il était si facile de faire tomber cela un 15 août, par exemple.
0: Non, mais maintenant.
5: Le 25 décembre.
0: Maintenant, je vais poser la question. Il est 1h12, oui. Ouais. Donc, on va poser la question. On va faire une pause.
5: Déjà?
0: Ah bah oui, on va faire quand même une petite pause.
5: Oh, hein, mais
0: bah ouais. Mais oh, ouais. Il y en a 11 quand même, et on va jusqu'à 2h, on va faire une petite pause.
3: Pose l'autre question, et puis on fera une pause après.
0: Voilà. Voilà. Alors,
3: pose encore une autre question.
5: Ah, quel professionnel.
0: Donc, pensez-vous que le gouvernement... Alors, attendez, je reprends.
5: Ouais.
0: Pensez-vous que le gouvernement aurait mieux fait d'attendre avant de changer la monnaie? Donc, François, tiens.
7: Bah, écoute, ça dépend, attendre jusqu'à quand? Déjà.
0: Non, mais c'est pour ça, donc on revient sur la question.
5: Oui.
0: La question avec l'histoire du 1er janvier. Pourquoi que ça a été choisi cette date? Donc, moi, je vous pose la question. Pensez-vous que c'est le gouvernement qui aurait mieux fait d'attendre avant de changer la monnaie? Pourquoi qu'il l'a fait un 1er janvier, au mois de janvier, en début d'année?
5: Ils sont bien foutus, tes débats, maintenant.
7: Ouais.
5: Hein.
7: Ouais, c'est vrai que c'est
6: déjà, je voulais savoir un truc. Qui c'est qui écrit ta question? Puis Claude Poufias de Sandy, elle est pas là.
0: Nadine, c'est chaud ça. Nadine, au revoir. Charles Villemézière, au revoir.
1: Allez hop.
5: Non, Gérard,
1: on fait une pause, Gérard. Je vais juste te dire qu'on est 3000 là sur le net, ça monte.
0: Ah bah c'est bien. Bah,
1: ça continue à monter.
3: C'est bien.
0: Donc,
1: faut continuer. Hein. Je vais rappeler l'adresse, c'est funradio.fr/loul@.
0: Non, c'était pas ça qu'on avait. Bah, c'était pas ce qui s'est annoncé.
1: Mais si, ce soir, c'est ça.
0: Non, c'est pas ça.
1: Bah, si,
0: bon, enfin, c'est pas grave, on va garder ça, mais on modifiera.
1: Ça marche, Gérard.
0: Donc, François, comme on a viré Nadine.
7: Ah bah, moi, je vous ai répondu, hein, ça dépend quelle date. Moi, je pense que le 2 janvier, ça aurait été nettement plus simple.
0: Bah, ouais, mais le 2 janvier, ça tombait quand? Ça tombait un.
7: Ça tombait après le 1er janvier, en fait.
0: Ouais, mais.
7: Le lendemain, quoi.
0: Oui.
2: On accueille Louise Fernandel, qui habite de.
5: Bonsoir, Louise.
9: Paris. Salut, c'est Louise Fernandel.
5: Bonsoir, Louise.
8: Oui, bonsoir, monsieur Fernandel.
9: Bonsoir, j'appelle de Bogota, 104.6.
5: Bonsoir, 3-0 quand même, Louise.
9: C'est pas grave.
7: Arrêtez de parler de ça, s'il vous plaît.
0: Hey,
7: Paris.
0: On se calme ou sinon vous gerbez tous.
7: Paris est magique.
0: Allez, au revoir. Tant pis pour toi. Je sais pas, tu sais, de manière, il n'y a pas eu le temps de dire bonjour que j'y ai déjà envoyé se balader. Alors, Ronaldo pour toi.
5: Écoute, moi je pense que bon, il faut quand même rester conscient qu'il y a une échéance électorale, GG.
0: Mm-hmm.
5: Je pense que tu peux pas oublier ça, donc en fait.
0: Ouais, mais c'est pas maintenant.
5: Bah oui, mais il fallait qu'il fasse ça avant.
0: Ouais. Ouais, mais d'accord, mais c'est un peu con quand même.
5: Bah, s'ils avaient été malins, ils auraient laissé tous les autres pays passer d'abord. Ils auraient attendu un petit peu de voir comment ça se passe. Et puis, ils auraient fait ça, je sais pas, 15 jours ou 3 semaines après, tu vois. Histoire que les pièces commencent à circuler, tu vois, histoire que ça soit un peu plus facile, quoi.
0: Bah ouais, parce que faut, monsieur Mazur, après je vais.
8: Oui, alors écoutez, monsieur Gérard, moi j'ai une théorie, n'est-ce pas, assez poussée concernant votre question. Vous me suivez, j'espère.
2: Gérard?
8: Vous me suivez bien.
2: Pardon, on a accueilli Mouna Ayou de Perpignan.
10: Bonsoir.
5: Bonsoir Mouna.
8: Bonsoir Madame Ayoub.
5: Qui c'est milliardaire?
10: Bonsoir Gérard, tu aimes les yachts?
5: Oui.
0: T'appelles d'où?
10: De Perpignan.
0: Vous allez me donner les fréquences quand je vous le demande.
10: 84.7.
0: 84.7.
5: C'est ta chatte de bourre.
0: Ok. François, tu te calmes ou sinon je te dis au revoir.
8: Et donc, n'est-ce pas, monsieur Gérard, j'en étais à ma théorie. Voyez-vous, je pense que le gouvernement aurait peut-être mieux fait d'attendre quelque temps afin d'installer l'euro, n'est-ce pas? Je pense que il aurait été plus sage et plus judicieux, ne serait-ce que pour vos amis les personnes âgées à qui vous rendez hommage régulièrement, d'attendre un 29 février, car comme vous le savez, le 29 février est une année bissextile, ça n'arrive donc que tous les...
0: Voilà.
8: Ah, oui,
0: tous les 8 ans.
8: Exactement, tout à fait, tous les 8 ans. Et ne serait-ce que pour, si vous voulez, permettre à ces vieilles personnes de pouvoir tranquillement, n'est-ce pas, découvrir cette nouvelle monnaie. Qu'en pensez-vous?
0: Non, mais de manière, c'est vrai que ça a été mal choisi. Puis en plus, comme Monsieur Mazur le disait... Mais attendez, Monsieur Mazur, on va demander à Mouna...
10: Oui.
0: De répondre quand même à la question.
10: Auriez-vous l'amabilité de me répéter la question, s'il vous plaît?
0: Alors, au standard, fallait leur poser la question, parce que c'est quand même eux qui doivent le dire. Alors, au standard, je vous ai déjà prévenu la semaine dernière, qu'il fallait... Au standard! Je parle, je voudrais bien qu'on me réponde comment que ça se fait qu'elle n'a pas eu la question.
5: Comment que ça se fait?
10: Hein?
0: Comment que ça se fait que la question n'y a pas été posée?
2: Pensez-vous que le gouvernement... Oh, qu'est-ce que t'as écrit?
0: Bon, alors je vais le dire parce que t'es pas capable de lire. Pensez-vous que le gouvernement aurait mieux fait d'attendre avant de changer la monnaie?
8: Mais nous avons répondu à cette question.
0: Non, mais c'est pour Mouna.
10: C'est pour moi.
5: C'est pour la chérie, là.
8: Oh, pardon.
10: Écoutez, moi, ce que j'ai cru comprendre, c'est que l'euro, en fait, était la monnaie européenne et donc toute l'Europe passait en euros à cette date-là. Et ils ont choisi le 1er janvier parce que c'était une date qui était commune à toute l'Europe.
0: Non, mais ce qu'il faut se dire aussi, parce que comme Monsieur Mazur en a fait illusion...
10: Ah, j'ai pas pu écouter une démonstration de Monsieur Mazur.
0: Mais ce qui se passe, c'est que c'est vrai que les personnes... En fin de compte, qui c'est qu'on souffre le plus à l'heure actuelle?
5: C'est
0: les personnes âgées.
8: Mais oui, absolument.
0: Parce que les personnes âgées, j'entendais dire dans les informations et régulièrement partout, hein, les personnes âgées, pour éviter de se tromper, faisaient confiance à certaines caissières. Et j'ai entendu ça. Il n'y a pas eu si longtemps.
8: Écoutez,
0: du côté de Saint-Étienne.
8: Vous parlez d'un reportage, n'est-ce pas, télévisuel. J'en ai vu un également qui était tout à fait édifiant et sur lequel je me révolte avec la plus ferme vigueur, n'est-ce pas? Il s'agissait d'un groupe de personnes âgées qui étaient filmées, n'est-ce pas, dans leur hospice. Et alors, ils étaient face à un distributeur de machines à café et de boissons automatiques. Et ils n'arrivaient absolument pas à reconnaître les pièces en euros des francs pour se payer un petit café avec une paille ou ne serait-ce qu'une vulgaire bouillie. C'est un pur scandale.
0: Ce qui s'est produit aussi, c'est que les distributeurs, tout ça, de boissons, ont pas été mis tout de suite en euros. Ils ont attendu un peu.
5: GG.
0: Oui, c'est qui? Précisez vos noms.
5: C'est Ronaldo. Tout à l'heure, tu parlais des caissières. Moi, j'ai vu des gars, ils piquaient des sous dans les porte-monnaies.
0: Non, attends. Ronaldo, tu t'écrases.
5: Bah attends, c'est vrai, il y a des caissières, elles servent, hein.
0: Eh, là-bas, au standard. Eh, ça va, là, les deux cochons, là? Le micro allumé.
1: Vous le discutez, là?
0: Alors, c'est bien. C'est bien, alors les deux nanas, allez-y. Hop, je fais ma popote en direct.
3: Bonjour. Bon, Gérard.
0: Dans le débat, je fais ma popote. Non mais ça va, oui. Eh, on est pas chez Maxime, hein.
8: Ouais, que tu te la fous dans le cul, ta popote.
0: Gérard. Bon, alors, Ronaldo, au revoir.
11: Non,
0: au revoir. Ronaldo, au revoir.
3: Gérard, pourquoi l'euro?
11: Vous voyez pas.
3: Pourquoi le mot l'euro?
0: Bah, c'est comme
3: pourquoi
0: ça.
3: Pourquoi le nom?
0: Ben, c'est ça, hein. J'ai pas pu trouver le pourquoi de la...
7: Gérard, c'est François. Moi, je voulais préciser par rapport aux personnes âgées que je trouve que c'est très bien pour les jeunes parce que moi, je les carotte bien, les petits yeux.
0: Alors, François, au revoir.
7: Mais non, mais c'est vrai.
0: Au revoir. Au revoir.
2: Gérard, on va pas trop vite.
0: Ah bah ouais, bah...
8: Bon, écoutez, c'est tout à fait scandaleux.
0: Bon, maintenant, on va faire ça sur le... On va voir sur le net combien qu'on est.
1: Oh là, ça continue à monter tranquillement. Ouais, 3500 là pour l'instant.
11: Ouais, moi aussi.
0: Combien?
11: On est là, toujours pas viré, on est là, tranquille.
0: Doucement.
1: C'est pas bordel, hein.
0: Ronaldo et François, on leur a dit au revoir.
2: Jean-Luc de Malatouf est là.
0: Ouais, non mais. J'ai dit que Ronaldo.
2: Ça y est, ils sont partis.
11: Non, on est là.
0: Il est encore là, Ronaldo.
11: Je suis là, tranquille, pépère. Alors,
0: Ronaldo était sur la 2.
1: J'ai discuté.
0: Ronaldo était sur la 2, on y a dit au revoir.
8: Oui, m'entendez-vous, monsieur Gérard?
0: Oui. Et donc, on a Jean-Luc.
12: Oui, bonsoir, c'est Jean-Luc de Malatouf, dans le 92.
0: Donc, 101.9.
12: Voilà.
0: Alors, la question, c'est terminé. Bon, allez, je te la repose. On fait une pause, c'est terminé. On reprend derrière sur le site internet pour savoir s'il y a des questions intéressantes. Alors, pensez-vous que le gouvernement aurait mieux fait d'attendre avant de changer la monnaie? Et on va s'écouter.
12: Moi, je pense que non.
0: Hey,
12: je pense qu'il a bien fait.
0: J'ai dit, on a mieux un disque et on s'écrase pour l'instant. Et on va s'écouter Kayas Lover, L'Oseille, c'est mon blé. Et on se retrouve tout de suite après au 0825-08-5000.
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0: Et voilà, donc, comme vous avez pu le constater, je suis venu rejoindre Max. Donc, c'est les débats de Gérard. Donc, le jingle, vous l'aurez par la suite. Donc, on venait de écouter Kayas Lover, L'Oseille, c'est mon blé. Et on va continuer le thème sur l'euro. Donc, avant de continuer de reprendre les auditeurs, on va quand même savoir sur l'Internet à combien qu'on est.
1: Un petit point Internet. Alors là, on est à 3005. Ça se réveille pas trop, là. Faut encore... Alors, attends, j'ai quelques questions. Sona Kotra qui demande « L'argent n'a pas d'odeur, mais parfois l'euro a une odeur. » Non?
0: Non.
1: T'es d'accord ou pas?
0: Non.
1: Ah si, l'euro,
3: ah,
1: des
3: si,
1: fois,
3: si,
1: ça dépend...
3: si, bien sûr.
0: Ouais, mais ça dépend. Voilà. Donc après,
1: sinon, c'est toujours le même. En fait, il demande Picsou peut-il continuer à nager dans ses pièces après le passage à l'euro?
3: Ah oui, très
1: bonne question, ça.
0: Ouais. Bah ça, faudra.
1: À ton avis, Gérard.
0: À mon avis, non, je pense pas.
1: Ah ouais?
0: À moins que ça soit des euros.
1: Bah ouais.
0: Voilà.
3: Ça fait
0: pourquoi
3: plus.
0: Pas. Voilà.
1: Pourquoi pas? Et attends, j'ai une dernière question. C'est Trululu qui demande si le fait que l'euro tombe l'année de la Coupe du Monde, c'est une coïncidence, à ton avis, ou si c'est pas plutôt la preuve flagrante que le monde du football est pourri par l'argent.
0: Bah ouais, mais ça, c'est pas nous qui l'avons décidé, hein. Pas nous qui avons décidé que ça soit ça, c'est le gouvernement, et c'est pour ça que on n'arrive pas à comprendre comment que ça se fait que ça s'est tombé à cette période-là.
1: D'accord.
0: Donc, alors, pour ça, on récupère Jean-Luc. On a Jean-Luc.
12: Oui, bonsoir, c'est Jean-Luc de Malatouf.
0: De 101.9.
12: Tout à fait.
0: Après, on a Mouna, 84.7.
14: Mouna Ayoubri, rebonsoir.
0: Monsieur Mazur, toujours, 117.8.
14: Monsieur Mazur.
12: Ah oui, il y a des problèmes techniques.
14: Je crois, avoir entendu raccrocher hors antenne.
12: Ouais.
0: Il est parti, monsieur Mazur.
14: Il va y avoir une coupure de secteur ou quelque chose.
2: Oui, il y en a un nouveau sur la 7 maintenant.
0: Ah bon, alors.
2: Je te l'ai noté, hein.
0: Ouais, mais c'est dommage parce que monsieur Mazur, il était bien pour le débat. Michel Panini, 117.7.
15: Bonsoir, Michel Panini de 6-8 sur scène. Bonsoir tout le monde.
0: Et Lilian.
16: Lilian, tu pagayes. Oui, j'appelle de Kaboul, 100.0.
0: Ouais, c'est ça. Fous-toi bien de ma gueule.
16: Ah, mais non, pas du tout.
0: Pas non, c'est pas le genre de la maison. Bon, ouais, par contre, je vais mettre un peu les choses au point.
12: Ouais.
0: Par contre, Standard pourrait peut-être vous réveiller un peu plus et puis pas jacter comme on a entendu jacter tout à l'heure. Vous prenez des gens au Standard pour quand j'en vire et vous décrochez le téléphone parce que sinon ça va pas aller comme ça, hein.
2: Tu vas en virer quand?
0: Bah pas maintenant, mais moi je vous mets quand même déjà au diapason.
2: Non, mais tu peux dire à peu près quand est-ce que tu vires.
0: Non, mais de toute manière, vous le saurez bien au moment voulu.
15: Ah,
0: alors pour ça, Celui qui s'amuse avec un portable est prié d'arrêter.
17: Allô. C'est un truc de fou, il a couché.
0: Qui c'est qui a un portable?
17: Allô.
16: Ah, c'est pas moi.
0: Qui a un portable? Qui a un portable qui sonne?
17: Hello.
0: Au standard.
17: Allô.
0: C'est où? Non, c'est pas ici.
18: Allô.
17: Allô.
0: C'est qui qui a un portable?
17: Allô.
0: Bon, allez, Lilian, au revoir.
16: Mais non, c'est pas moi.
0: Au hasard, allez, hop.
16: C'est pas moi, c'est pas moi.
0: Terminé.
17: Oh,
0: bah, je sais pas, moi. Allez, hop, je cherche plus.
16: Avec un nom d'une telle classe, je me fais virer, sérieux. C'est abusé, quoi.
0: Alors, la question, pensez-vous que le gouvernement...
19: Oui, allô, monsieur Gérard.
0: Monsieur Mazur.
19: Monsieur Gérard.
0: Oui, monsieur Mazur.
19: Alors, vous m'entendez?
0: Oui, oui, je vous entends.
19: Parfait, moi aussi, monsieur Gérard. Je suis ravi d'être de retour.
0: Bonsoir, monsieur Mazur. On ne sait pas ce qui s'était passé.
16: Bonsoir, monsieur Mazur.
19: Oui, bonsoir.
0: Bon, ça y est, les bonsoir Jean-Luc et puis Michel Panini, là. Hein.
20: Quelle star.
0: On se calme.
17: Oui, bonsoir.
0: D'accord.
17: Ouais.
0: Bon, okay. Alors, qu'est-ce que...
17: Bah alors.
0: Jean-Luc. Allez, Jean-Luc, au revoir.
19: Non, c'est pas Jean-Luc, c'est Marcel.
0: Bah, allez, Jean-Luc, au revoir, terminé.
19: C'est pas Jean-Luc, je viens d'arriver.
0: Non, allez, hop, au revoir. Au revoir.
19: Je viens d'arriver, c'est pas moi.
0: Au revoir.
19: C'est pas moi,
20: attends, Gérard.
19: Foule-toi dans le cul.
0: Michel Panini, pareil.
17: Ah ben non.
0: Michel Panini aussi. Comme ça, ça vous apprendra d'être poli sur l'antenne. Eh ben, donc, on va continuer avec Mounia.
21: Mouna,
0: et puis, monsieur Mazur, hein.
19: Oui, bonsoir, mademoiselle Mouna.
21: Bonsoir, monsieur Mazur, je suis enchanté.
0: Donc, alors, comme on parlait de ce fameux truc-là, c'est vrai que pour les personnes âgées, ça n'a pas été évident, hein.
21: Ah, c'est sûr.
0: Parce que je vois, à l'heure actuelle, il y en a encore qui ont du mal à s'y faire.
21: Surtout qu'ils comptent en anciens francs, donc après, il faudrait leur apprendre à compter en anciens euros, mais ça va être difficile.
0: Ouais, mais non, mais là, je pense qu'ils vont pas s'amuser à... Ils vont pas s'amuser du jour au lendemain encore à nous rechanger les systèmes.
19: Non, mais bien entendu, monsieur Gérard, bien entendu, mais en fait, il faudrait tout de même demander à ces personnes qui sont âgées, n'est-ce pas, de s'y mettre le plus rapidement possible, car serait-ce que dans le plus regard des supermarchés, les queues s'allongent.
0: Mmh. Non, okay. Mais ce qu'il y a, il n'y a pas que les personnes âgées.
19: Et il n'y a pas que les queues, bien sûr.
0: Non, monsieur Mazur, Mazur, on reste poli quand même.
19: Ah, mais absolument, monsieur Gérard, mais
0: non,
19: c'est
0: pas
19: de regarder aux caisses, les queues s'allongent.
0: Oui, mais faut se dire aussi qu'il n'y a pas que les personnes âgées qui ont des problèmes aussi à s'y faire à l'euro. Il y a aussi les non-voyants.
19: Ah oui, absolument.
0: Bien sûr. Comment qu'ils font pour...
19: Absolument, et qui plus est un non-voyant âgé, n'est-ce pas? Alors là, c'est dramatique.
0: Parce qu'il paraît qu'ils ont un nouveau système, d'après ce qui a été dit, je ne sais plus sur où, il paraît qu'ils ont trouvé un système pour eux.
21: Ils ont des pièces parlantes,
0: ouais. Ouais, non, mais ils ont eu un...
2: On accueille...
19: C'est Alain Prout. Bonsoir.
2: Alain Prout sur la une.
19: J'appelle monsieur Prout.
2: Maradoba.
17: Bonsoir, c'est Maradoba.
19: Voilà. Oui, bonsoir, monsieur Maradoba.
0: Maradoba.
19: Bonsoir, Gérard. Bonsoir l'équipe.
0: Alors, les fréquences pour Alain.
19: Alors, Alain, c'est 101.9, c'est Ivry.
0: Et Maradana.
17: Alors, Maradoba, c'est la Garenne Pigeon, c'est 115.5.
0: La quoi?
17: La Garenne Pigeon.
0: Tu te voudrais... Elle est... Ouais, c'est 101.9, d'accord, c'est
17: ah
0: pas...
17: Non, pas du tout, hein, ça n'a rien à voir, Gégé. C'est la Garenne Pigeon, c'est dans le sud-est.
0: Ah, ouais, alors donc...
19: C'est dans le bas pays, Ardéchois, je connais.
21: C'est le beau pays.
0: Donc okay. Alors, la fréquence, 115.5.
17: 115.5 en Provence, bonsoir.
20: Mmh. Ah oui, je connais, c'est à côté de Mouilly-les-Trous, je crois.
19: Exact.
0: C'est ça. Non, mais ça y est, c'est bon.
20: Non, mais c'est vrai, c'est...
0: Oh, du calme un peu là derrière. Alors là, site internet, non? Des
20: non,
0: questions
20: non,
0: intéressantes.
20: C'est un peu calme quand même. Moi, je trouve. Ils disent que tu t'énerves pas assez ce soir, Gérard.
0: Non, mais ça, c'est.
20: Tu mets pas assez les choses au point avec l'équipe là. Il faut.
0: Ouais, non, mais c'est le début.
2: Mal à serrer les
19: vis. Tu mets plus les choses au point.
0: Ouais, non, mais ça, au standard déjà. Faites bien votre boulot. Vous occupez pas de suer, d'accord? Occupez-vous déjà de votre standard, de répondre.
20: Oh là là.
2: T'as vu, ils en profitent pour faire n'importe quoi.
0: Ouais, non, mais ça, je préviens d'une chose, les portables, ça commence à bien faire lors des débats.
17: Ouais, c'est sûr, mais...
0: Alors, pour Alain et Maradana,
17: oui. Maradoba, ouais.
0: Maradoba, la question, pensez-vous que le gouvernement aurait mieux fait d'attendre avant de changer la monnaie? C'est la dernière fois que je répète la question. Et quand...

0: rapport avec le système de l'euro.
1: Bah, c'est là qu'ils édictent les règles pour l'Europe et pour les monnaies européennes.
0: Oh là là.
1: Donc, c'est là, c'est à Maastricht. Ils ont dit que l'euro ce serait le 1er janvier 2002. Mmh. Et c'est ce qu'ils ont fait.
0: Alors la question, c'est pour donc attends, on va demander à Mara Doba.
1: D'accord.
0: Répondre.
2: Ouais, moi si j'avais été eux, je l'aurais fait encore plus tôt en fait.
0: Pourquoi ?
2: Parce que en fait, il y avait une date symbolique au niveau du millénium en 2000.
0: Mmh.
2: Et je pense que ça aurait pu être bien au moment où on changeait de millénium de changer de monnaie, tu vois, ça aurait fait
0: mais c'est ça, c'est pour ça que je suis pas trop d'accord avec leur système là de 1er janvier
2: en même temps que l'éclipse.
0: Ouais, mais non, mais d'accord.
1: Ah oui,
0: non, mais ils font
1: ça. C'était très bien, oui, en même temps que l'éclipse.
0: Ouais, non, mais ce qu'il y a, c'est que ils font ça.
1: Monsieur Gérard, saisissez-vous la métaphore. C'est absolument magnifique, n'est-ce pas? Une éclipse qui éclipse, n'est-ce pas?
0: Ouais, mais Monsieur Mazur, on n'est pas sur l'éclipse, on est sur le débat sur l'euro.
1: Non, absolument pas. Mais en tout cas, saisissez-vous la métaphore.
0: Mmh. Mais par contre, moi, ce que je comprends pas, c'est qu'ils choisissent 2002, donc ils savent très bien qu'à l'heure actuelle, on a quand même la Coupe du Monde.
1: Mais vous ne m'avez pas répondu pour la métaphore.
0: Ouais, non, mais ça, c'est pas grave. Là-dessus, c'est pas un débat sur la métaphore. Sur ça. C'est un débat sur l'euro.
2: Ouais. Donc tu disais avec la Coupe du Monde et les JO, c'est vrai que l'année elle était déjà assez chargée quoi.
0: Bah ouais, elle était déjà bien chargée parce que là les JO ont commencé, là bientôt ça va être la Coupe du Monde.
3: Ouais,
0: d'accord,
3: il y a les attentats, donc il y a eu déjà un truc pas important, donc ils ont eu raison d'attendre.
2: Ah, c'est vrai.
0: Ouais, mais d'accord, mais ils auraient pu quand même soit moi j'aurais préféré qu'ils attendent que les présidentielles soient faites.
3: Pourquoi ça aurait changé?
1: Pour quelle raison, ouais.
0: Bah, de toute manière, ça aurait changé, on aurait été plus trop, ça aurait été peut-être un peu mieux.
3: Ah, bah oui, c'est sûr, on aurait mieux.
0: Parce que là, il y a quand même, les JO qui viennent de partir, il y a la Coupe du Monde, il y a les présidentielles, va y avoir,
3: Il va falloir qu'ils changent la tête du président.
1: Mais quoi qu'il en soit, Gérard, qui c'est qui raque? C'est contribuable.
4: Gérard, on s'écarte du sujet, là. Faut revenir sur le
0: débat. Non, mais c'est pour bien préciser que ça a été mal choisi, c'est tout. Voilà la question. Alors, peut-on payer encore en francs dans les autres pays? On va demander à Alain Prout.
1: Le franc dans les autres pays, non, parce que justement, le franc a disparu en France.
0: Mmh.
1: Donc, maintenant, c'est l'euro pour tout le monde. Hein. Mmh. C'est pour.
0: Ouais, d'accord, mais ça se trouve que tout le monde ne s'est pas encore habitué dans tous les pays.
5: Ah oui, oulala,
1: ça j'aime bien.
0: Oui. Eh, ça y est, la réanimation, là.
6: On a des questions, là.
0: On se croit où là?
4: Qu'est-ce qu'il y a?
0: Tu t'écrases là-bas.
6: Je pose une question.
2: Trop choc là quand même, l'arrière.
4: Ça cartonne, Gérard. Dès que tu commences à t'énerver, ça monte.
0: C'est moi qui commande encore.
4: On s'écarte du débat là.
0: Pour l'instant, c'est moi qui commande. Et puis Léo, j'ai un nom, d'accord?
2: Ok.
0: D'accord, au standard. Merci.
6: Je t'aidais à dire aux auditeurs.
0: Ouais, non, mais je suis assez grand de le faire moi-même, d'accord? Déjà, c'est déjà l'autre abruti là qui commence. Toi, si tu commences,
4: qu'est-ce qu'il y a? Qu'est-ce que j'ai fait là?
0: Si tu commences à faire des conneries comme ça à l'arrière,
4: attends, mais j'ai rien fait là.
0: Y rester.
4: Ouais, j'ai rien fait.
0: Le portable.
2: Attends, c'est quoi cette équipe là? GG, c'est quelque chose, merde.
0: Non, mais je crois que ça va pas. Je crois que ça va pas être comme ça. Ça va pas durer. On va pas durer jusqu'à 2h du matin. Hein.
1: Maîtriser le débat, monsieur Gérard.
4: Allez, on y va.
0: La question, peut-on payer encore en francs dans des autres pays?
1: Non.
0: Alors, pour Alain Prout,
1: Pour Alain Prout, non.
0: Non.
1: Non.
0: Et tu peux expliquer?
1: Ouais, je peux développer, ouais, parce que le franc, c'était pour la France.
0: Mmh.
1: Et ils ont, ça a été éradiqué, en fait. Il n'y a plus de francs, maintenant c'est l'euro.
0: Mmh.
1: Donc, à la rigueur, il aurait fallu dévaluer le franc et mettre le copec kurde, quoi. À la rigueur, on aurait acheté beaucoup plus de choses. Mais là, le franc, c'est fini, hein. Faut dire au revoir au franc.
0: Portable.
1: Hein,
0: qui a un portable qui va sonner? Et là, ça commence à bien faire. Non, le standard.
1: C'est casse-couille, les portables.
2: L'équipe, là.
0: Au standard.
4: Putain, les
0: vous essayez de me choper. Qui a le portable et vous lui dites au revoir? Moi, sinon, ça va aller vite.
4: Gérard, pendant ce temps-là, ouais, sur le net, une question d'Epsilon. Quand est-ce que les USA vont passer à l'euro?
0: Bah, il paraît qu'ils y sont, hein, comme tous les pays ont changé maintenant.
4: Ça y est? Ils ont passé en même temps?
0: Bah, je pense.
4: On m'a dit que non, hein.
0: Ah, bah, ça, qui t'a dit non?
4: C'est un ami qui m'a dit non.
0: Ouais, lui, est-ce qu'il va là-bas à New York?
4: Ah bah oui, il habite là-bas.
0: Ah bah alors il t'a dit que non?
4: Bah oui, il m'a dit que non.
0: Ah bon,
4: pour l'instant, c'est le dollar, je crois.
0: Ouais, bah ça a toujours été ça, donc s'ils ont pas encore changé de monnaie, bah tant pis. Hein.
4: C'est pour quand alors?
0: Bah on sait pas.
4: Ah Gérard, tu sais.
0: Ça va dépendre du président, hein, c'est eux qui décident là-bas, hein, c'est pas chez nous. Alors qui?
4: C'est Bill Gates,
6: le président. Personne n'a un portable.
0: Mais quand je pose la question, c'est pas la peine de laisser les micros allumés sans s'éteindre. Ça fait déjà deux fois.

0: que je vous le dis, au standard, ça commence à bien faire.
1: Bon, Gérard, on y va.
0: Mouna.
2: Il y a un bordel, oui, quelque chose de mignon.
3: Je pense que toute l'Europe est passée à l'euro.
2: Bah oui.
3: Au 1er janvier 2002, donc on a mis à clé évidemment les États-Unis, le Brésil,
2: l'Afghanistan pour des raisons économiques,
3: les pays tiers-monde, ainsi que les dom-toms.
0: D'accord. Monsieur Maradoba.
4: Bah écoute, moi pour les dom-toms, j'y mettrais quand même une espèce de réserve. Hein,
3: parce pour le Canada,
4: que,
3: peut-être.
4: Parce que ouais, voilà, en Guadeloupe, tout ça, à mon avis, ils utilisent encore le franc. Hein.
0: Ouais, mais je pense que ça a été retiré pour tout le monde. Hein.
4: Non, parce qu'en fait, si tu veux, le gouvernement français savait qu'il faudrait couler les francs parce qu'ils ont récupéré quand même pas mal de francs au moment du passage à l'euro. Mmh. Et donc en fait, on a gardé des espèces de zones tampons. Tu arrives à saisir l'essence de ce mot, où en fait on peut encore écouler ses francs, et donc bah il y a les dom-toms, donc la Guadeloupe, la Martinique, le Canada, il y a encore des endroits comme ça où tu peux utiliser tes francs, et il y a aussi la conversion franc français franc belge quoi quand même.
0: Non mais je pense que je sais pas parce qu'il y a eu des auditeurs belges, mais c'est dommage que
4: à franc belge franc suisse hein, ça marche encore hein.
3: Ah oui, ça marche hein.
4: Le traité le stipule.
0: Non, mais d'ailleurs, c'est bon, ça y est, monsieur Mazur, pour terminer sur
5: oui,
0: la question.
5: Oui, n'est-ce pas, moi je voulais effectivement soulever la question du franc suisse et du franc belge, mais je trouve que cela a été fait avec la plus grande rigueur et j'en félicite absolument ce brillant analyste, n'est-ce pas.
4: Merci, monsieur Mazur.
0: Question internet
6: bon. Non.
0: Non, pas de
6: non,
0: question.
6: Non.
0: Bon.
6: Rien d'intéressant.
0: Alors donc, pourra-t-on encore échanger des francs dans les banques ou autres services donc, on m'a demandé à Alain.
2: Le franc dans les... c'est quoi la question ?
3: Dans les stations-services.
7: Dans les autres
0: Peut-on
7: services.
0: Peut-on encore échanger des francs dans les banques ou autres services ?
2: Bah, ça dépend des banques. Je crois qu'il y a encore des banques qui font ça, genre le Crédit Agricole, la Société Géniale.
0: Non mais, Alain !
7: Quel service,
0: Alain,
7: Gérard ? Quel
2: Alain,
7: service ?
0: Alain ! Alain ! Alain !
2: Qu'est-ce qui se passe ?
0: Au revoir !
3: Pourquoi ?
0: Ah,
2: je peux changer de... Ah, je dis pas
0: de... Il y a Alain Prout ! Il y a Alain Prout sur 101.9.
2: Dis pas de marque.
0: Alors, au revoir. Trop tard. Mouna.
7: Quel service, Gérard?
0: Non, mais
7: tu
0: les banques.
7: De service, mais quel
0: non, mais
7: service
0: dans les banques. Je précise pas les, on n'a pas à citer de type de banque.
7: D'accord.
0: Le portable!
3: C'est chiant.
0: Ça commence à m'énerver!
7: Putain, portable, merde!
0: Ça commence à bien faire!
6: Putain, le standard, là.
4: Allô?
0: Oh! C'est qui parle, là?
3: Mais c'est pas Gilles.
8: Gérard,
0: ça commence à bien faire. Je crois que la réunion va. Le débat il va être clos dans rapide.
4: Oh non.
7: Allez Gérard, continue.
8: S'il te plaît.
4: On est chaud là.
0: Oui, ben j'écoute.
8: Pardon. Il y a Fabien Bartabat qui a remplacé Alain Prout, qui galibette sur scène 102.8.
0: Oui. Fabien.
9: Oui, bonsoir Gérard.
0: Fréquence.
9: 102.8, on vient de vous le dire.
0: Ouais, ben, on t'a posé la question, j'espère.
9: Hélas, non, pas du tout.
0: Alors,
7: Gérard,
0: le standard, là, hey.
7: Gérard, tu poses ta question, puis on met un disque.
0: Non,
7: d'accord.
0: Non, parce que, au standard, ça commence à être
7: justement,
0: le bordel.
7: Justement, on va faire le point à l'antenne, d'accord?
0: Comment? Alors, Fabien, va te faire enculer, connard!
7: Oh.
0: Allez! Comme ça, celui il sera poli avec moi.
7: Gérard, on met un disque.
0: Pourra-t-on encore échanger les points dans les... Bon, alors, je sens...
5: Écoutez, monsieur Gérard, maîtrisez un peu votre débat, parce que là...
0: Je sens que ça va péter dans peu de temps.
4: C'est quoi ce bordel ?
0: Le débat va être clos, mais très vite fait.
7: Gérard, on met à 10.
8: Non, mais il rote seulement, il pète pas.
0: Ouais, non, mais, hey, toi, pour l'instant, t'es en train de te pavaner, c'est Karine qui fait tout. Tu prends personne au standard.
8: Alors
0: maintenant, le truc que tu vas me faire, tu vas prendre du monde au standard et c'est tout.
8: Attends, excuse-moi.
0: Parce que sinon, tu vas te retrouver sur le palier.
4: Ok.
7: Gérard, on met un disque.
8: Oh. Gérard.
0: Après, je donne la question.
8: On va faire le point.
0: Je donne la question et c'est tout. Pour l'instant, c'est moi qui commande encore dans les débats.
7: Commande alors.
0: Alors, la question, pourra-t-on encore échanger les francs dans les banques ou autres services? Et on va s'écouter.
5: Mais quel genre de service?
0: Genre, faut pas préciser, c'est dans les banques.
4: Okay.
0: Voilà. Alors, on s'écoute, Jean Biffon, il n'y a que de la maille dans mon portefeuille doré. Et on se retrouve tout de suite après.
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0: Et voilà, vous venez de vous écouter, Jean Biffon, il y a quelques...
7: Jean Biffon.
0: Il n'y a que de la maille dans mon portefeuille doré. Donc, on continue la suite et la fin du débat. Et donc, avant de récupérer tous les auditeurs, donc on a une ou deux questions internet apparemment qu'on vient de me dire à l'instant.
6: Ouais, Gérard, t'es en train de faire quoi, un morpion là?
0: Non, non, mais je suis en train de reprendre les fréquences des auditeurs correctement.
6: Putain, c'est propre.
0: Donc alors, Simon.
6: Alors question. Les questions. Il y a deux questions. Une question de F2B Mystère. Il te demande si t'as noté de l'inflation suite au passage à l'euro sur les produits de grande consommation comme la bière, le vin, le whisky, la vodka, le rhum, le pastis ou le gin.
0: Oh là, c'est des questions. Cette question-là, j'y répondrai pas parce que j'ai pas les moyens d'y aller en ce moment. Donc, question.
6: Mais même sans acheter, t'as pas regardé?
0: Non, mais j'ai pas trop regardé.
6: Ah bon?
0: J'ai pas trop été me promener dans les grandes surfaces pour savoir les prix en euros.
6: D'accord. Et donc,
8: c'est quoi la question?
6: Oh, tu veux pas me...
0: Non, mais c'est bon. Le standard, c'est pas.
8: Non, parce que moi, j'y vais au supermarché, alors peut-être.
6: Bah, mettons, c'est non.
8: Non. Bah,
0: voilà. Donc la deuxième question.
6: Deuxième question, c'est Francis Gabon qui demande: dans la mesure où tu es plus pauvre en euros qu'en francs, tu vas débourser combien pour inviter Karine dans une cafétéria, justement au casino par exemple?
0: Non, bah là c'est pas, ça sera pas de mal avec que je vais l'inviter dans un casino.
8: Allez Gérard.
0: Non, il y a pas
8: si.
0: Non.
6: Mais si alors.
0: Non.
8: De toute façon, c'est pas toi qui commande, hein.
0: Non, bah,
8: c'est toi, tu commandes ici, mais en dehors c'est moi.
0: Ouais, ben bah, c'est pas toi qui me prends. Si j'ai pas envie de te payer le resto, je te le payerai pas et c'est tout.
7: Ah,
0: si j'ai envie de payer
7: Gérard,
0: le resto à quelqu'un,
7: sérieux,
0: c'est à quelqu'un d'autre. C'est
7: Gérard,
0: tout.
7: Gérard, vas-y.
0: Non, il y a pas de Gérard, vas-y. Si j'ai envie de payer le resto, c'est à quelqu'un d'autre qui est en train de m'écouter, c'est tout. Voilà, alors pour elle, j'y fais des gros bisous. Donc alors,
7: c'est qui,
0: la
7: c'est
0: question.
7: Qui, Gérard, c'est qui?
0: Non, mais je dirais son nom.
7: Allez,
0: tout à
7: vas-y.
0: L'heure.
7: Allez,
6: Gérard.
7: Allez,
6: maintenant t'as commencé.
0: De toute manière. Oh, c'est bon, on se calme. Donc, si elle pouvait, si elle écoute, bon, je te fais un petit coucou, Vulve.
6: Il est tout rouge.
0: Voilà,
6: Vulve.
0: Ça y est, c'est bon, terminé.
6: Ah, elle s'appelle Vulve.
0: Voilà. Alors, pourra-t-on encore échanger les points dans les banques ou autres services? Karine, t'es priée d'éteindre ton standard avant que ça claque.
11: Bon, ta gueule.
0: Avant que... Les portables, s'il vous plaît!
11: Allô?
0: Alors, on accueille pour ça Mouna.
12: Mouna Ayoub, oui, rebonsoir.
0: Maradoba.
11: Toujours là.
0: Monsieur Mazur.
13: Oui, bonsoir, c'est Monsieur Mazur.
0: Et Monsieur Cocktail pour terminer.
14: Mister Cocktail de Champigny sur Saône.
0: 112-2.
14: Oui,
0: merci, ben, ça y est, c'est bon.
6: Attends Gérard, j'ai une autre question internet, c'est Yves Jean Daniel, qui demande combien vaut une vulve en euros.
0: J'en sais rien. Voilà, alors, le standard où vous essayez de me choper, qui s'amuse avec un portable, parce que là, ça commence à faire mal.
11: Allô?
0: Bon, bah, quand le standard sera décidé, à savoir qui c'est.
11: Allô?
8: Gérard, il y a un problème, ça vient pas des auditeurs, hein.
0: Ah, ça vient d'où?
8: Ça, je sais pas.
0: Alors, s'il y a un portable qui est dans...
8: Je crois qu'il faudrait vérifier, hein.
0: S'il y a un portable qui est ici, qui s'amuse... Bon, ça y est, ça
7: allô
0: suffit là-bas.
7: Ouais, c'est pas moi, regarde!
0: Putain, mais
8: y a
0: vous
8: pas de
0: portable.
7: Viens voir. Viens voir, c'est pas moi, regarde.
0: Et putain, ça commence à bien faire.
7: Il y a pas de portable ici.
0: Allez,
7: attends.
0: Encore 9 minutes de débat et c'est tout. Donc ça va aller vite ce soir.
6: Non, tu devrais continuer un peu Gérard parce que ça monte là, on est à 6000.
0: Ouais ben
6: ça va aller connecté sur le net. Moi je te dis que tu devrais continuer encore un petit bout de temps, hein.
0: Non, à 2 heures je rends l'antenne et c'est tout. Donc pourra-t-on encore échanger les prends dans les banques ou autres services? C'est la dernière fois que je répète la question. Alors mais Mister Cocktail.
14: C'est pas moi, je le
0: dis. Bah, tu réponds à la question, chevire!
14: Exact. Alors, bah, écoute, oui, Gérard, certaines banques non alcoolisées prévoient de reprendre des euros ou des francs. Ça dépend. Jusque.
0: Pourra-t-on échanger les francs, espèce d'andouille?
15: Mets dans ton cul, les francs, là.
0: Alors, va te faire foutre! Au revoir!
7: Oh, Gérard!
0: Mister Cocktail, au revoir! Comme ça, il sera poli. Bon alors, monsieur Mazur.
7: Mais t'es pas poli aussi, Gérard. Hein.
13: Eh bien, écoutez, je pense que, en ce qui concerne les banques, nous avons jusque juin 2003, si ma mémoire ne me fait pas défaut, n'est-ce pas?
12: Oui.
13: Mais cependant, j'ai ouï dire, monsieur Gérard, qu'il était possible d'échanger certains francs dans certains débits de boissons, et je voulais votre confirmation.
0: Non. Plus maintenant. Non, c'est terminé maintenant. C'est bon, la musique, là.
7: Il n'y a pas de musique?
0: Donc, Maradoba.
11: Écoute, dans les banques, je sais pas, mais dans les autres services, ouais, je te confirme, hein, il y aura tous les services départementaux, les préfectures, les commissariats, les casernes de CRS, tous ces trucs.
0: Non, mais c'est bon. Mouna.
12: Oui, tout à fait, la Banque de France reste à la disposition des gens qui restent des francs. Donc jusqu'à, je crois que c'est fin mars, on pourra échanger nos francs en Banque de France.
0: Bon, ça y est là.
7: Quoi, je fais rien, attends.
0: Bon alors, je vais répondre à monsieur Mazur, donc vous étiez un peu loin sur la question sur la réponse, hein.
12: Moi, je l'ai trouvé plutôt près.
8: Ouais. Gérard, excuse-moi.
0: Non,
12: c'est pas mal.
8: Gérard.
0: Hmm.
8: Il y a Frédéric Decu qui arrive.
16: Oui, bonsoir, c'est Frédéric Decu du Paris Saint-Germain.
11: Bonsoir.
16: Oui, bonsoir, monsieur Decu. Bonsoir.
11: Bonsoir, Frédéric.
0: Fréquence.
16: Monsieur Decu, vraiment, quelle maladresse.
0: Ouais, fréquence.
16: Que des problèmes techniques.
8: C'est 136, la fréquence.
11: Allô?
0: Putain, mais c'est pas possible avec le portable qui arrête pas de sonner, là. Eh, ça suffit, là, maintenant, là.
7: Mais je fais rien, Gérard, écoute.
0: Mais chier, là.
7: Mais je t'écoute. Oh,
0: alors, je réponds.
8: Attends, mais pourquoi tu le fâches, toi?
0: Allô? La question. Frédéric, t'as entendu la question?
16: Oui, tout à fait. Alors, le franc, c'est... il y a plus de francs, en fait. Hein. Tout se fait en euros, maintenant.
0: Pourra-t-on encore échanger les francs?
16: Oui, on pourra. Hein. On pourra échanger des francs, mais jusqu'à... jusqu'au 14 février, maintenant, c'est fini.
0: Non,
16: c'est
0: alors, fini. La réponse, c'est...
11: On peut... Dans ton cul.
0: Maradoba, au revoir.
11: Alors, c'est pas bon, attention.
0: Trotteur, au revoir.
16: C'est fini,
0: hop.
16: Terminé.
0: Alors, le standard, là. Maradoba, c'est terminé. Ouais, ouais, ben, ça, tu fais ton boulot correctement, ou sinon on arrête le débat, ça va aller vite.
16: Terminé pour les drogués.
0: Hein? Alors, donc, je réponds. Là, on peut échanger encore les francs jusqu'au 30 juin 2002 dans les banques, bureaux de poste et succursales, les succursales de la Banque de France. Donc, monsieur Mazur, 2003, c'est un peu loin. Hein.
16: Ah, bon? Oui. Mmh. Mais êtes-vous sûr, monsieur Gérard? Parce que moi, j'ai bel et bien entendu 2003.
0: Non, moi, j'ai encore lu la presse encore hier.
16: Fait, écoutez, justement, j'ai devant moi, puisque vous parlez de la presse, j'ai devant moi les Échos, la Tribune.
0: Mmh.
16: Il y a bel et bien, je vous le certifie, écrit 2003.
0: Ah ben, moi, sur d'autres presses, c'est marqué le 30 juin 2002.
16: Oui, alors ne serait-ce peut-être pas la presse de la semaine dernière que
0: non,
16: vous avez...
0: non, c'est celui de ce week-end en plus.
16: D'accord.
0: Parce que je savais que je faisais le débat aujourd'hui.
16: Oui.
0: Donc, j'ai bien regardé, mais c'est bien marqué
16: Gérard,
0: 2002.
16: Permettez-moi cette question. Vous ne vous êtes pas servi de cette presse pour... Enfin, comment dirais-je, voyez-vous, c'est un peu indiscret et un peu intime, mais...
0: Pour faire mes débats, non, pas du tout.
8: Non,
16: absolument pas, je pensais plus à lorsque vous êtes dans une position assise, n'est-ce pas, et que vous avez fini de... voyez.
0: Bon, ben, monsieur Mazur.
16: Oui.
0: Eh ben, je suis obligé de vous dire au revoir parce que là vous poussez le bouchon un peu trop loin.
16: Matin,
0: au revoir.
16: Gérard, enfin, je protège.
0: Au revoir, monsieur Mazur.
16: Dire le Paris boum boum.
8: Gérard, t'as monsieur Johnny qui est entré. 5109.
17: Salut Gérard, c'est monsieur Johnny.
0: 109.
17: Exact. Oh.
12: Mais sinon Gérard, t'as pas de nouvelles de cette vieille poufiasse de Sandy?
0: Mouna.
12: Oui.
0: Au revoir.
12: Non, je m'interroge.
0: Au revoir.
12: À foutre,
0: au revoir. Au revoir.
16: Je veux plus qu'on en parle.
0: Voilà, terminé.
16: Point fingagnagnagnagn.
0: Tout à l'heure, j'en connais qui vont dégager vite fait.
7: Vas-y Gérard, vas-y, recentre-toi sur le débat.
0: Bon. Bah alors, question
8: Gérard,
0: sur la
8: excuse-moi. Net. Mmh. Yannick Noé qui entre aussi. Fréquence
16: ouais, c'est quoi ce bordel là-haut?
8: 9.
17: Bonsoir.
16: Allô
0: Yannick.
17: Bonsoir. Oui, bonsoir.
0: Allô. 117.
16: Putain.
0: 117 combien? Tu dis pas putain sinon tu dégages avant.
11: 117.9, bonsoir GG. Il y a un problème au standard. Là.
6: Alors justement, justement Gérard, à propos des fréquences, sur le net, il y a Scare qui me demande si on doit changer les fréquences de Fun en euros.
0: Bon, et ça, les fréquences des bandes FM, on va pas s'amuser à les changer en euros. Hein.
6: T'es sûr,
0: le mec, il débloque un peu, il est un peu con. Hein. Donc, sa question... Yannick ou Johnny ou Frédéric,
8: on se calme.
18: On te fait la fiche, mais on a accueilli aussi John Franco de Boulogne. 89.8.
17: Alors, ouais Gérard, c'est Yannick, je le pète à la gueule. Ouais,
11: attention, non.
0: Yannick, au revoir. Bon, allez, terme et conclusion du débat. Terminé.
7: Gérard, non.
0: Terminé.
7: On continue, Gérard.
8: C'est moi qui...
7: Il reste encore 4 minutes. Il reste encore 4 minutes.
8: Gérard, il y a encore plein de gens qui appellent et qui attendent.
0: Je veux pas le savoir. Les auditeurs font des conneries, donc c'est terminé, on arrête et c'est tout. Bah ouais, bah non, parce que c'est le bordel et c'est tout.
8: On a des sérieux là qui arrivent.
0: Non, mais attends, entre Frédéric, Johnny, Yannick et puis nous, Mouna, terminé, moi c'est clair,
8: on efface
0: pas.
8: Tout, on t'en remet d'autres, il y en a plein qui attendent là.
0: Ouais, bah vous faites votre...
8: Ok, on fait vite.
0: Ouais, bah vite fait, parce que je vais pas m'éterniser sur attendre que les pistes elles soient faites.
8: Ok.
0: Normalement, les noms, dès que je vire, je dois avoir tout de suite...
18: Elle est sûre, c'est Lolo Bebop. Et elle appelle de Lille 113.8.
12: Voilà. Bon,
0: et toi, t'arrêtes aussi.
7: Attends, je fais rien,
0: t'arrêtes
7: Gérard.
0: T'arrêtes avec tes conneries.
7: Mais je fais rien, Gérard.
0: Tu arrêtes avec tes conneries.
7: Mais Gérard, je fais rien.
0: Tu arrêtes avec tes conneries, c'est tout, je te préviens. Parce que t'es pas sûr de revenir dans les prochains
7: débats. Attends, j'ai rien fait, Gérard.
0: Non, mais moi, je te préviens d'entrée.
7: Oh, t'es méchant, attends.
0: Question sur le net.
6: Gérard, sur le net, on est 6473. J'ai une question encore de Francis Gabon qui te demande si on peut jouer à pile ou face, toujours avec une pièce en euros, et si oui, quel est le taux de conversion?
0: Alors, de jouer à pile ou face, il paraît que c'est faisable, et il paraît que tu retombes toujours sur le truc de 2 centimes d'euros. Mais de savoir s'il y a besoin de faire une conversion, ça, il sait très bien.
7: Pourquoi toujours sur la même face, à chaque fois?
0: Je sais pas. Je sais pas, justement, c'est quelqu'un qui a essayé et qui est retombé à chaque fois sur la même...
7: Et t'as essayé?
6: Tu veux pas essayer, Gérard?
7: Attends, on va essayer.
6: T'as pas un euro ou un truc?
7: T'as pas un euro, là?
0: Non.
6: Ah, merde.
7: Oh, mince.
0: Bon, alors, la fiche, là, elle est où? Donc, sinon...
6: Sinon, c'est tout pour les questions, parce que là, pour l'instant...
0: Donc, on est à combien?
6: Mais ça monte bien, hein, 6460.
7: Encore 5 minutes, Gérard.
6: 6474, même.
0: Ouais, non, mais on fera la fin... au moment de la conclusion.
7: Bah dans 5 minutes.
0: Non, dans 2 minutes.
7: Non, on m'a dit 5 minutes là.
0: Ah non, moi c'est dans 2
7: minutes. Ah, tu arrêtes dans 2 minutes là.
0: Dans 2 minutes on arrête.
7: D'accord, bon.
0: Donc il reste encore 1 2 3 4 5 questions, donc ça m'étonnerait qu'on aille jusqu'au bout, hein. Bon, alors quand en standard ils seront pressés de me donner l'affiche, ça ira. Hein? Alors faudra peut-être activer un petit peu plus au standard.
7: Les filles.
0: Oh, je voudrais qu'on active un petit peu. Non, mais t'allumes ton micro quand tu parles, ça sera mieux.
18: Je crois pas que c'est facile, Gérard, de travailler avec quelqu'un comme toi.
0: Ouais, bah si ça te plaît pas,
18: j'ai pas dit que ça me plaisait pas, mais
0: non,
18: c'est
0: mais
18: difficile.
0: Le prochain coup, si ça te plaît pas de travailler comme
18: non,
0: ça.
18: Non, ça me plaît, mais c'est dur.
0: Ah bah, de toute manière, faudra t'y faire. Hein.
19: T'appelles d'où?
0: Ah. Faudra t'y faire.
7: Bon, Gérard, on fait la conclusion parce que là, il est l'heure.
0: Bah attends, on va faire la sixième question et puis c'est tout, hein.
7: D'accord.
0: Parce que moi je veux pas.
7: Bon, on fait la sixième question.
0: Ça y est, la fiche.
7: Ça va, Jean-Hubert? On peut attendre encore un peu? Ok.
6: C'est Jean-Hubert après.
0: On peut avoir la fiche. Pour la cinquième fois consécutive, est-ce que je peux avoir la fiche?
18: Elle arrive.
0: Ouais, mais elle doit être faite depuis longtemps.
18: Mais t'arrêtes pas de changer.
0: Et alors
18: c'est compliqué, voilà.
0: Ouais, si ça vous plaît pas, c'est le même prix.
7: Là, voilà,
18: justement.
7: La fiche. Voilà, Gérard, il y a le directeur technique qui a appelé tout à l'heure.
0: Hey, Frédéric de Cul, je crois que je lui ai dit au revoir, hein.
18: Non, il m'a dit que tu lui avais pas dit au revoir.
0: Ah si.
7: Gérard.
0: Si.
7: Gérard, j'ai le directeur technique qui a appelé.
0: Si.
7: Il m'a dit de pas gueuler autant parce que là, le traitement, il en prend un coup dans les bretelles.
0: Ouais, Frédéric de Cul, on lui a dit au revoir, donc c'est pas la peine de...
18: Tu veux toujours pas le reprendre?
0: Non. Il a été dit au revoir pour insulte. Allez hop, terminé. Comme ça va aller vite. Alors Lilo Pipop.
20: Lolo Bibop, oui, bonsoir tout le monde.
0: 103.8, la fréquence Lille.
20: Yes.
0: Edgar Corpio.
21: Non, Edgar Gros Pilon.
0: 116.9.
21: 116.9 à la queue en brioche. Bonsoir tout le monde.
0: Ouais, mais c'est pas la peine de préciser. Je dis 116.9, c'est tout.
21: C'est la queue en brioche.
0: Et Gian Franco, 89.8.
22: Si, buonasera, come va, come stai?
0: Oh, c'est bon, ça y est.
22: Monsieur Gérard, signore, j'appelle de Bologne, les Coupes de Bologne.
20: J'appelle de Bologne.
0: Si. Ouais, ça y est, j'ai compris. Depuis quelle année le franc a-t-il vu le jour? Et ça sera la dernière question. On va poser la question à Lolo Wapo.
20: Depuis quelle année le franc a vu le jour? Je sais pas, 1873?
0: Non. Non, mais... Non, mais il n'y a pas de plus ou moins, donc c'est pour ça. Edgar Cropio. Cropilo.
21: Alors c'est 492, c'est pendant le directoire, hein. Faut le savoir quand même. Création du franc, 492 pendant le directoire.
0: Depuis quelle année le franc a-t-il vu
21: 492, il a vu le jour en 492,
18: Gérard,
21: pour répondre à ta question.
18: À Madame Eugénie.
0: Madame Eugénie, bonsoir.
23: Allô, bonsoir.
21: C'est pas Madame Eugénie.
6: Ouais, elle est pas toute jeune. Hein.
18: C'est mis la fréquence.
22: Eugénia, si, ecco.
21: Vous ferez bien des crêpes ou du pain perdu, en
23: tout
21: cas.
23: Eh ben, y a pas de problème, je vais vous faire ça, mes petits jeunes. Avant tout, je voulais dire que je me faisais bien arnaquer par tous les petits jeunes.
22: C'est ouais.
23: Qui me demandent
0: encore,
23: des euros.
0: Encore un travaux sur
23: non, pas du tout.
0: Encore un travaux pendant les débats. Et ça m'étonne pas, ça vient du standard.
23: Mais non, c'est Madame Eugénie.
0: Gian Franco.
23: Eugénie,
0: tu la fermes pour l'instant, c'est moi qui commande encore ici.
23: Okay. Gérard,
20: 360.
0: Jean Fiancro.
22: Et moi j'ai dit les 1341.
7: Oh, pas tous en même temps.
0: Ça suffit. Ça suffit!
21: S'il vous plaît, venez ici. Merci.
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22: Girardo.
0: Bon alors, Lolo, c'est toi qui viens de dire ça?
20: 1360.
0: Non, non, mais qui vient de dire en culo?
20: Je parle pas italien.
0: Bon alors, Gianfranco, au revoir.
22: Ah, mais non.
0: Terminé. Bonne nuit. De manière, c'est plus la peine de reprendre du monde, c'est terminé. Madame Eugénie, là. Madame Eugénie, une fois, Madame Eugénie. Madame Eugénie, une fois, Madame Eugénie, deux fois, Madame Eugénie, trois fois, au revoir.
6: Au revoir. Gérard, j'ai une question internet. C'est une question, en fait, à la fois de juge de Lyon et de seigneur qui demande ce que deviennent les francs-maçons. Est-ce qu'ils deviennent des heureux maçons ou des heureux maçons?
0: Des heureux maçons.
6: Heureux ou heureux?
0: Heureux maçons.
6: D'accord.
0: Et donc, alors, je vais vous préciser, standard. Madame Eugénie, on y a dit au revoir. On a dit au revoir à Madame Eugénie et on finit. Et c'est terminé, je vais quand même donner la date pour Lolo Pop. Ouais, ben, faudrait peut-être me les remettre à
7: Lolo Bebop.
0: Et Edgar Gros Pilon.
22: Ouais.
0: Donc, okay. Alors, la date, c'est depuis 1360.
20: Je l'avais dit.
0: Non, tu m'as dit
20: 1560.
0: Non, non, tu m'as dit une autre date.
22: Non, non, c'est ce qu'on t'a dit.
0: Et il a disparu à l'âge de 641 ans. Oh. Ça fait exactement 641 ans que le franc existe.
22: C'est vrai.
7: Oh là, c'est vrai, Gérard.
20: Et en euros, ça fait combien?
0: Ah bah ça, je sais pas. Hein.
1: Bah tu multiplies par 6,5 à peu près.
0: Ouais, bah tu le fais, puis tu me diras.
1: D'accord. Alors.
18: Gérard, excuse-moi, il y a encore un dernier.
0: Non, j'ai dit non. J'ai dit qu'il n'y avait plus d'auditeurs. C'est tout. Le débat, vous l'avez foiré au standard comme d'habitude. Donc, ça changera pas. Alors, sur le net, pour savoir s'il y avait des questions pour terminer sur depuis quelle année le franc existe.
6: Non, j'ai préparé les conclusions qui sont là déjà.
0: Donc, alors, des conclusions.
6: Mais finis d'abord avec...
0: Lolo Bebop. Conclusion.
20: Conclusion, eh bien, écoute, Gérard, j'ai trouvé que c'était un débat très instructif. Et je pense que c'est encore à travailler avec l'équipe. Faut que tu gueules, faut que tu trouves tes marques, les autres aussi.
22: Ouais.
20: Et sinon, je voulais savoir si Sandy était toujours avec l'autre drogué.
0: Au revoir.
20: Le standard. C'était pas très cool, quoi. Donc moi,
2: j'y ai pas. Elle avait une petite bite.
0: Edgar Gros Pilon pour finir.
21: Bah écoute, moi j'ai trouvé que le débat était bien. Les auditeurs ont été merveilleux. C'est pas autre chose. Par contre, toi, t'as été nul à chier, hein, franchement.
0: Ah bah, si t'as le prochain coup.
21: Attends, mais t'as pas tenu ton équipe, c'était quoi?
0: Mais le prochain coup, tu fais une chose, tu vas écouter une autre radio et tu t'amuses pas à appeler Fun Radio.
1: Moi, Gérard, je voudrais cool.
0: C'est qui?
1: C'est Cricri d'humour.
0: Y a pas de cri-cri d'humour. Bon, de manière au standard, vous avez poiré tout, hein, ça changera pas.
7: Oh là, les filles.
0: Non, y a plus de questions, c'est terminé. Au revoir.
21: Allô, Blaireau. Allô.
1: Passe un bonjour à trop du cul, je reconnais pas.
21: Juste cousine.
0: Hey, oh. Hey, c'est pas 3 heures qu'on reste au standard avec les auditeurs.
21: Allô.
0: C'est terminé, conclusion sur le net.
6: Oh là, ça va gueuler, je crois, il y a une réunion. Alors sur le net, j'ai pas mal de conclusions. La première, c'est Epsilon qui dit Gérard est un spécialiste du sujet de l'euro. Espérons pour les personnes du studio que le prochain débat ne portera pas sur l'EP.
0: Bah pourquoi pas.
6: Ah non, Gérard, c'est pas...
0: Ouais, bah c'est pour ça, c'est pas la peine là-bas,
7: non,
0: d'accord.
7: Non, c'est l'auditeur, c'est l'auditeur.
0: Non, mais il y a plus personne à l'antenne, donc
7: bah
0: c'est
7: si,
0: bon.
7: Tiens, écoute.
21: Allô.
0: Non, mais lui, on sait pas d'où qu'il te sort, alors.
6: Conclusion de Francis Gabon, il te demande si t'as des remarques ou des questions.
0: Non.
6: D'accord.
0: Bah ça, les questions, c'est moi qui dira comment que ça s'est passé.
6: Une conclusion très pertinente de Sona Cotra qui te dit que c'est un débat à 3 francs ou plutôt à 0,46 euros. Voilà. Et la dernière, c'est Fesse de Babouin qui dit ton débat, j'en donne 1 centime d'euro et encore c'est bien parce que j'ai pas moi.
0: Ouais, bah tant mieux, bah, lui il peut garder ses 1 centime d'euro, j'en ai pas besoin. Par contre, il y avait quand même un truc que j'ai oublié de préciser. Donc on pourra toujours encore échanger. Jusqu'au 17 février 2005, les pièces et les billets, donc l'opération restera néanmoins toujours possible pour les billets jusqu'au 17 février 2012. Et ça, c'est pas des trucs que j'ai inventés, c'est des trucs qui ont été dits dans la presse.
7: Ah ouais?
0: Et j'ai gardé l'article et je pourrais le ramener pour...
7: Ah bah ouais, ça j'aimerais bien le voir.
0: Ah bah oui, c'est bien précisé.
7: Ça m'intéresse.
0: C'est bien précisé dessus. Donc voilà, donc pour moi, conclusion du débat, le standard, bah comme toujours... Ça a été dur. Voilà, peut-être que vous vous y
18: mettez. Qu'est-ce que t'as dit?
0: Oui, ça a été dur au standard, vous avez pas.
18: Pour nous, c'était pas dur.
0: Ouais, non, mais.
18: Ça fait déjà. Ça va, il y a un temps où on est gentil.
0: Ça fait le deuxième. Ça fait le deuxième débat que tu fais avec moi. Donc, si t'es pas contente le prochain coup, on prendra quelqu'un d'autre, tu rentreras chez toi.
18: Mais c'est tout. Non, c'est pas une question de prendre quelqu'un d'autre.
7: Gérard, tu cries trop.
0: Mais ça, le problème. Quand je dis quelque chose, c'est moi. Quand c'est moi. Qui dit quelque chose, c'est moi qui commande.
18: Vas-y, dis-le aussi. Quand
0: on vous demande de virer quelqu'un, c'est pas la peine de rester avec un micro allumé pour que tous les auditeurs entendent ce que vous êtes en train de vous raconter.
18: Donc c'est bon.
7: Mais l'erreur est humaine, Gérard.
0: Si vous vous racontez votre petit week-end, dans ces cas-là, vous le raconterez. Mais une fois que le micro est éteint, vous pouvez papoter entre vous. Mais pas en direct. C'est tout. Bah ouais, mais la seule erreur, et puis en plus, quand je vous dis de virer des auditeurs, vous les reprenez sous d'autres noms, vous avez pas été capable de me faire quelque chose de correct encore. Alors ça commence à bien faire.
7: Gérard, t'as raison.
0: Il y a que sur le net qu'on a bien travaillé. Il y a que sur le net que ça a été bien. Et c'est bizarre, c'est toujours sur le net. Et on a terminé à combien? Toi, tu peux te corser parce que t'as foutu un peu ta merde.
7: J'ai rien fait, Gérard.
0: J'étais en train de te mettre des sons et tout.
2: T'as vu à combien fini, Gérard?
0: Comme
2: par hasard.
0: On termine quand même à 2h10 du matin avec 6559 personnes.
7: Bravo!
2: Ça, les filles, vous pouvez pas applaudir.
0: Elles ont peur de se salir les mains. C'est vrai. Mais quand on leur demande d'appeler des gens, il y a plus personne. À part raconter leur petit week-end, c'est tout ce qu'elles savent faire. Or c'est bon comme ça maintenant.
18: On est que des filles. Hein.
0: Ouais, non mais c'est bon. Et quand
18: on
0: vous demandez.
18: Ça me dit pas de dimanche.
0: Ouais, non mais on s'en fout. Quand vous dites qu'il y a des portables qui sonnent et tout ça, quand je vous demande.
18: Les portables, il y en a qui sonnaient. Demande-toi bien d'où ça vient.
0: Ça venait d'où? Des auditeurs.
18: Non.
0: Ouais, à peine, tiens.
2: Ah, tiens, bien sûr.
0: Tu vas pas me prendre un singe à faire la grimace. Ouais. Hein.
7: Surtout à Gérard, hein.
0: Parce que moi, je sais d'où ça vient.
18: Je
0: les portables, c'était des auditeurs.
18: Non,
0: ouais,
18: non.
0: Tu connais les auditeurs, c'est ça. Moi, je les connais bien avant toi. Ça fait plus longtemps que je fais des débats. Hein. Alors, tu pourras demander à Pildar, Manu et tout ça. Ils pourront me dire comment que je travaille. Hein.
2: Gérard, tu cartonnes.
0: Donc, alors, pour terminer, donc le disque, c'est Sylvie Leroy. Mets-moi une petite pièce dans la fonte et on se retrouve je ne sais pas quand. Et voilà, donc bonne nuit à tous et là vous allez retrouver pour la nuit c'est
2: Jean-Hubert.
0: Donc voilà, et puis sur ce, bonne soirée, bonne bourre à tous.
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0: Une, j'en connais, il va s'en prendre une tout à l'heure, mais ça, là, je crois que ça va lui faire plus mal.
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0: Alors ça, Olivier, s'il te plaît. Olivier!
9: Ouais.
0: Olivier, ouais. Tu te manges un peu le trou du cul. Tu te démerdes.
9: Oh là là, eh oh.
0: Non, là, tu me retires ce jingle.
9: Attends, on va le réécouter, j'hallucine, j'ai même pas écouté, dis donc.
0: Ah non, ça, j'en veux pas de...
3: Attends. Le putois de Nanterre.
0: Non. Une, j'en connais, il va s'en prendre une tout à l'heure, mais ça, là, je crois que ça va lui faire plus mal.
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9: Oh là là là là, tu dois être assis. Non mais tu dois avoir le clavier doit être sur ton bouton pour allumer ton micro, Olivier. Voilà, pas de panique. Ah ouais. Alors
19: le putois de Nanterre. Ah ouais, c'est ça.
0: Non, ça il est hors de question que tu me laisses.
19: Salut Gégé.
0: Ouais ben salut si
19: ça
0: je veux.
19: Fait plaisir.
0: Mais ça il est hors de question que ça continue comme ça comme jingle.
19: Mais j'en ai fait d'autres de toute façon.
0: Non, mais je veux pas le savoir, celui-là tu me le retires tout de suite. C'est clair, net et précis si je le entends en deuxième partie. Oh non. Donc, bienvenue sur Fun Radio. Donc, le retour de Gérard pour la deuxième année consécutive avec Max.
9: Deuxième année, t'en as la cinquième année ou sixième année, mon pote.
0: Non, mais le retour de vacances.
9: Ah oui, d'accord, oui.
0: Donc, alors, nouvelle équipe
9: réduite, hein, parce qu'il en manque beaucoup. Là.
0: Ouais, il nous en manque. Alors, donc, à l'arrêt, c'est Max pour un petit quart d'heure, 20 minutes.
9: Ouais, le temps que Pedro arrive.
0: Voilà, le temps que la grosse pédale se réveille. Au standard, vous avez Pauline donc et Laurent qui ont travaillé jusqu'à de 21h jusqu'à minuit avec Max et qui vont m'épauler jusqu'à 2h du matin. Donc bonsoir à vous.
4: Bonsoir Gérard.
18: Bonsoir Gérard.
0: Bonsoir.
4: Et je peux te le dire, ils sont très fiers de travailler avec toi.
0: Et Olivier dit comment qu'on le surnommait nous à Neuilly ?
4: La pro ?
0: Non mais à Neuilly on le surnommait d'une drôle de façon.
4: On peut le dire là encore.
0: Oh, petite bite! Petite bite!
5: Ouais, salut, connard!
0: Pardon. Va te faire foutre et de toute manière, ton clavier, tu vas le.
5: Gérard, t'es trop beau, c'est Kiss Cool qui dit ça.
0: Non, mais tu retires ton clavier quand. Une fois que je t'aurais dit bonsoir.

0: et tout ça, je ne veux plus en entendre parler. D'accord.
1: Pas de problème.
0: Et donc un débat okay, sur.
2: Mais t'évites les cotons-tiges, tout ce qui est vol dans le portefeuille et tous ces trucs là, tu vois. Je préfère le dire d'avance parce que tu vois, elle connaît pas
0: toi,
2: bien.
0: Tais-toi. Donc au standard, vous avez que Pauline pour l'instant. On attend, je sais pas qui va venir soutenir Pauline pour le débat. Alors donc on a Technivulve.
3: Oui, bonsoir.
0: Rouen, ta fréquence, s'il te plaît.
3: C'est 104.5.
0: Merci.
3: Bonsoir tout le monde, la nouvelle équipe. Bonsoir Gérard.
0: Bonsoir à toi. J'espère que tu as passé de bonnes vacances.
3: Très voilà. Bien, et toi?
0: Bah ouais, moi aussi. Je suis un petit peu bronzé, mais pas beaucoup.
3: T'as bronzé d'où?
0: Du cul. Hein, voilà. Didi Jérôme.
4: Bonsoir, c'est Didi Jérôme.
0: Ta fréquence?
4: 102.5.
0: Merci.
4: Je suis Didi Jockey en rêve parti.
0: D'accord, et ben justement on va en parler. Dimitri From Penis.
5: Oui, bonsoir, c'est Dimitri From Penis.
0: Ta fréquence?
5: Alors j'appelle de San Francisco, c'est 118.8. Bonsoir tout le monde.
0: T'appelles d'où?
5: De San Francisco, c'est dans le Morbihan.
0: Dans le Morbihan, s'il te plaît, on articule quand on pète.
5: Pardon.
0: Et on donne sa fréquence?
5: 118.8.
0: Ok, et pour terminer... Rêveuse.
6: Bonsoir Gérard.
0: Bonsoir Rêveuse, t'appelles d'où?
6: J'appelle de Paris, 101.9.
0: 101.9, ok, oui. Allez. On va y aller. Oui. On va y aller, c'est parti pour la première question.
4: C'est parti, c'est la folie dans le studio.
0: Non, y a pas de folie. Oh, on se calme ou sinon c'est moi qui vire.
4: Le putois de Nanterre.
0: Celui qui vient de dire le putois de Nanterre va fermer sa gueule, sinon il va retourner au standard tout de suite. En de bon entendeur, salut. Donc, voilà. Donc, alors, première question. Que pensez-vous des rêves parties? Et avez-vous déjà participé? On va demander, tiens, Gigi Jérôme, comme il en fait partie de ce coin-là.
4: Oui. Alors, moi, je mixe, en fait, en rêve partie. Donc, ce qu'on fait, nous, c'est qu'on fait des flyers pour engrainer du monde à participer à ce genre de fêtes qui sont très bien pour les jeunes. C'est un phénomène de société. Donc moi je protège mon business, c'est normal. Je mixe en rêve party, que ce soit dans des châteaux, dans des catacombes, voire dans des caves. Mais ce que je préfère, c'est le plein air pour la propagation du son et je mixe en platine MK2.
0: Okay.
4: Et, non, j'ai pas fini.
0: Vas-y.
4: Ok, j'ai fini.
0: Bon, ok. Technivulve.
7: Eh bien, écoute, j'ai participé à plein de festivals.
0: Festival.
7: Des festivals. Un festival des festivals.
0: Non, on dit un festival. Chez moi, des festivals, ça n'existe pas encore.
7: Ah non, un cheval des chevaux, donc.
0: Alors vas-y, festival.
7: Un cheval des chevaux, bref.
0: Ouais, vas-y.
7: Plein de festivals en plein air. Et aussi des festivals sous chapiteau.
0: Non, mais attends, Hey, tu dis festival parce que des festivals ça existe pas chez moi. C'est pas mon vocabulaire.
7: Ouais. Ah bah c'est peut-être pas le tien mais c'est celui que j'utilise.
0: Non, ça existe pas des festivals. J'ai regardé dans un dictionnaire, ça existe pas. D'accord.
7: Ah ouais.
0: Alors c'est des festivals. D'accord.
7: Je vais
0: bon entendeur, salut.
7: Je veux dire comme toi, j'avais l'air d'une conne mais c'est pas grave.
0: De toute manière.
7: Plein de festivals. En plein air sous chapiteau. Aussi dans des endroits un peu plus originaux comme des églises, des cimetières, tout ça.
0: Non mais c'est bon, on va pas parler d'églises et des cimetières, je t'en supplie.
7: Ça accueille des festivals.
8: Bah ouais.
0: Des festivals,
7: excuse-moi.
4: Plural.
0: Dimitri
5: From Penis, non, moi je suis d'accord, on fait des teufs dans des endroits insolites. Des morgues par exemple. Moi je sais qu'une fois on a kiffé dans une morgue. Mais moi, je suis plutôt branché triparty, quand même.
0: Ouais.
5: Donc plutôt crève.
0: Non, mais ce qu'il y a... attention. Attends, Dimitri.
5: Ouais.
0: Dimitri, commencez pas à me parler de la morgue et tout ça, parce que c'est pas du tout le thème du débat.
5: Non, mais moi, je te branchais sur le tripartisme. Parce que moi, tu vois, mon truc, c'est plutôt... voilà.
0: Les rêves partis. Voilà, on est bien d'accord, voilà, c'est le thème du débat.
5: Ouais, mais moi, je kiffe, par exemple, le triolisme aussi, tu vois. Ça le fait bien, bien quoi.
0: Ok. Rêveuse.
6: Ouais, moi j'aime bien rêver avec mes potes et tout, enfin, les rêves parties, quand on fait des rêves parties, c'est vraiment, on rêve toute la nuit, quoi, et c'est vachement cool, quoi, enfin, je suis toujours dans la ligne et tout.
4: Gérard,
0: oui.
4: Est-ce que tu vas parler un petit peu des substances illicites qui traînent dans ce genre de milieu?
0: Oula. Attendez, vous allez pas commencer à me demander ce que je vais parler. Dans le...

0: Les questions,
1: c'est moi
0: qui fais mon débat, c'est moi qui pose les questions, c'est vous qui répondez.
2: Est-ce qu'on peut en parler ou pas?
0: On va en parler.
2: Donc on parlera du carré de lumière.
3: Il faut mettre en garde la jeunesse actuelle.
0: Non mais alors par contre, celui qui s'amuse avec un portable,
2: arrête.
0: Ça m'énerve.
4: Parce qu'on a une masse là, c'est pas agréable.
0: Ouais. Bon alors, donc tout le monde a répondu?
2: Ouais.
4: Bah ouais.
0: Eh ben, je pense que moi, j'ai jamais eu l'occasion d'y aller.
2: Ouais.
0: Donc je peux pas savoir comment que ça se passe et je
4: ouais,
0: sais.
4: Fabrica.
0: Comment?
3: Est-ce que tu serais prêt à venir si je t'invite, Gérard?
0: Non.
3: Pourquoi?
0: Non parce que non mais je veux pas dans des trucs comme ça parce que c'est trop le bordel.
4: C'est sympa, c'est sympa. La techno.
0: Hmm?
4: Est-ce que tu enjoules ton corps sur la techno?
0: Non je.
4: Sur le techno.
2: Un petit peu quand même.
0: J'aime pas trop j'aime bien la techno, ouais. Mais question d'on sait, non, c'est pas mon style.
2: Quand t'allais à la loco, tu dansais un peu quand même à l'époque.
0: Ouais, mais ça remonte à combien de temps?
2: Bah, je sais pas, dans ta jeunesse, quoi.
3: J'ai ton cul à la loco, GG.
2: Ouais, tu remets un peu quand même. T'allais dans les soirées et tout, t'étais un teufeur en fait à l'époque.
0: Non, mais attendez.
2: Maintenant t'es rangé, mais avant t'étais un gros rêveur.
0: Comment
2: fait.
0: Ça, je suis rangé? Bah, non, je suis pas rangé.
2: Si, tu t'es calmé un petit peu quand même. Tu vieillis, tu prends de la bouteille, comme on dit.
0: Il y a peut-être une question internet avant de vous répondre sur vos questions cons là.
5: En fait, il y a des gens qui voudraient parler de Sandy, donc est-ce que tu veux en parler?
0: Non.
5: Non. Qui demande si elle a déjà été dans une sex party.
3: On parle pas de Sandy ni du pont de l'Alma.
5: Non.
0: C'est même pas la peine.
6: Non mais surtout les mecs. Il faut surtout éviter le sujet des plaques de verglas et tous ces trucs là quoi. Ce serait sympa.
0: On peut savoir combien qu'on est sur le site internet déjà pour commencer?
5: Bah écoute, je sais pas du tout.
6: 6756 je crois. Enfin moi c'est là où quand je suis parti il y avait 6756.
5: Là on en est à 8572.
0: Tu cartonnes.
6: Maintenant si tu pouvais embrayer pas la vitesse d'un camion parce que tu peux plus mais.
0: Alors la deuxième question. Donc maintenant on va en venir.
2: Ouais.
0: Comme il y en a, comme Gigi et puis Dimitri, ouais, ont voulu savoir. Merci Olivier.
3: Qu'est-ce qui se passe? Il joue avec les boutons.
0: Par contre, s'il vous plaît. Là, je sens que je vais m'énerver. Sur 0825 08 5000. Il y a personne qui appelle. J'arrête le débat dans moins d'un quart d'heure. On n'ira pas jusqu'à 2 heures. Là, on vient de me montrer le téléphone. Il n'y a personne qui appelle.
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0: Eh ben putain, mais tu vas laisser ton micro éteint, tu vas faire ton boulot comme il faut au standard, ou tu te casses là.
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0: Alors, merci.
5: Il y a une question, GG.
0: Oui.
5: Combien coûtent les triparties?
0: Ah bah justement, là, je pense que ça doit être gratuit. Parce que comme c'est des trucs qui sont faits comme ça en plein air, je pense que c'est gratuit.
2: Ouais, c'est très vrai. En anglais, c'est tri, quoi.
0: Oui, au standard, on a quelqu'un d'autre à la place. Qui c'est qui a raccroché? S'il vous plaît, merci.
2: Bah, de rien.
3: Personne, hein.
0: Si, on a quelqu'un qui a raccroché, donc je voudrais savoir qui c'est.
4: Je crois pas. Hein.
5: C'est Rêveuse.
0: Rêveuse, ah ben, on essaie.
8: On va la rappeler, hein.
0: Voilà. Vous avez reconnu la voix, qui c'est qui est derrière le standard?
8: J'essaie de sauver les meubles. Donc, Rêveuse a raccroché, on la rappelle, hein.
0: Donc voilà, donc alors, il nous reste.
6: La question d'après, c'est quoi, Gérard?
0: Alors. À votre avis, faut-il supprimer l'alcool ou autre substance? Et est-ce qu'elles font leurs effets?
6: Ouais. Oh bah.
3: Ouais. Alors, DJ Jérôme.
0: Oui.
3: Alors, pour répondre à la question, bon, déjà, il faut mettre en garde la jeunesse française sur ces produits de consommation qui
2: ravagent.
0: Je préviens, faut répondre sur les deux questions. Ah oui, l'alcool et les substances, c'est-à-dire,
2: T'inquiète, on prend tout.
3: Ouais, t'inquiète, on va parler d'exeux, du gobage d'exeux, t'inquiète.
0: Voilà. Non, attention, hein. Attention parce que là
2: Alors
3: il faut savoir.
0: Attends. Laissez-moi punir de poser la question.
3: Ouais.
0: On va parler sur les drogues.
3: D'accord, bah attends.
0: Donc attention, faut y aller doucement.
3: Oui, t'inquiète.
4: Doucement.
3: Tout en poésie, tout en métaphore.
2: Voilà.
3: Donc il faut savoir qu'il y a des substances comme le LSD qui fracasse un cerveau, un truc de ouf.
5: Genre. Et, oui, la rêveuse.
0: Attendez.
3: Salut Rêveuse.
0: Oui.
3: Il y a aussi la cocaïne.
0: Rêveuse qui est revenue.
5: Oui.
0: Qui n'est d'accord.
3: Pas, qui n'est pas une bonne drogue. Il faut le dire. Ça il faut le dire. Et c'est bien que tu fasses un débat.
2: Voilà.
3: Il y a les extasies. Alors moi, il faut savoir que une fois, je suis allé en rêve party comme ça pour triper, histoire de voir comment ça se passait. Alors je suis arrivé en rêve party et là il y a un jeune sauvageon qui commence à arriver vers moi avec des yeux de lémurien, tu sais, des yeux. Il était tout speed.
0: Non, mais accouche sur la question. Il y a du monde qui veut répondre.
3: Attends, donc il arrive vers moi.
0: Est-ce que, à votre avis, est-ce qu'il faut supprimer l'alcool et autres substances?
6: On n'est pas là pour parler des cotons-tiges et tout ça.
3: Non, ni le.
0: Et toi, tu fermes ta gueule.
6: Pardon.
3: Donc il y a un mec, tu vois, il vient vers moi avec des yeux de lémurien, tout speed. Il me fait, ouais, des huit. Attends, faut pas déconner.
0: Bon, d'accord, allez. Et donc, Jérôme, au revoir. Allez.
5: Il y a une question sur Internet.
0: Oui.
5: Dans une rêve, est-ce que certains objets en bois, comme une jambe, permettent de mieux capter le son?
0: Non.
2: Les BPM, elles passent par la jambe de bois.
4: Elle a raison. Hein.
6: Mais toi, quand même, avec ta protège, Gérard, t'arrives à plus capter le son des rêves parties. Hein.
2: Ah, c'est de la cajou, quand même, attends.
0: Bande de caves. Mais vous avez l'intention de me casser les couilles jusqu'à...
6: Non, c'est pas ça, c'est vrai.
0: Qu'est-ce qu'a dit la couille?
2: La couille.
0: Valérie!
5: Non!
0: Un avertissement! Un!
4: Alors, Valérie, c'est pas bien.
5: C'est pas moi!
0: Je veux pas ça!
6: Bon, allez, on enchaîne. Qui veut répondre à la question?
0: On va demander à Dimitri.
1: Jérôme,
0: il est
1: remplacé par fromage de cul.
0: Hein?
9: Ouais, bonsoir, c'est fromage de cul.
1: Fromage de cul, ouais.
6: Salut, fromage de cul.
9: Salut, je suis gendarme, on reste parti.
2: Bonsoir.
0: T'appelles d'où?
9: J'appelle du Kosovo.
6: Ah bah il y a une question qui va t'intéresser si t'es gendarme parce que j'ai lu les questions à l'avance et il y en a une qui porte sur justement est-ce que les gendarmes devraient organiser les rêves parties eux-mêmes.
0: Eh hey, ta gueule un peu toi Olivier.
6: Ah pardon, fallait peut-être pas la dire.
0: Mais depuis quand tu poses des questions
6: je suis désolé.
9: C'est vrai qu'on a pas de problème toi, les gendarmes toi, avec ce genre de manifestation qui implique des sauvageons complètement.
0: Eh fromage de cul, tu fermes ta gueule. Eh, tu vas la fermer ta gueule!
6: Vous calmez, on se calme, vas-y Gérard, pose ta question.
0: T'appelles d'où?
9: J'appelle du Kosovo.
2: Bonsoir, colonel.
0: Oh putain, je sens que le débat il va être vite bâclé ce soir.
6: Vas-y Gérard, continue alors.
0: Dimitri!
2: Ouais, Dimitri, écoute, moi je pense qu'il faut faire attention aux dates de péremption. C'est comme les conserves, il y a une date et il faut respecter les dates. À partir du moment où tu respectes les dates, normalement ça passe.
0: Et si on respectait ta connerie, tu crois qu'on pouvait la garder longtemps dans le frigo?
2: Tu peux, ça se conserve bien.
0: Non, mais à votre avis, faut-il supprimer l'alcool ou autre substance?
2: Non, les dates sont bonnes, je pense qu'on
0: mais
2: peut...
0: on en a rien à foutre, faut-il supprimer l'alcool ou la substance? Ou autre substance, putain, tu vas pas me casser les couilles?
2: Alors la substance, moi, effectivement, il faut faire attention, ça peut faire des carnages hein, quand même. Hein.
0: Ah, quand même, t'as quand même compris la question.
2: Moi, j'ai vu des classes entières de CP tomber comme ça, comme des mouches.
0: Dimitri.
2: Oui.
0: T'as jamais vu ta sœur qui va retourner au standard?
2: Non, mais j'étais à l'école jusqu'au.
0: Allez,
2: côté,
0: au revoir.
3: Mais ta mère a fait du skate, elle a une jambe.
0: Alors là, je préviens.
3: Ah, on l'a dit,
0: fromage de cul.
9: Oui, bonsoir.
0: Alors là, je préviens tout de suite, celui qui vient de dire ça, il a intérêt de le dire tout de suite, qui c'est? Et il va virer.
4: Est-ce que je peux te répondre, Gérard?
0: Non, mais attendez.
6: On continue le débat, c'est pas grave, on oublie pour une fois. Pour une fois, on oublie. Non, continue le débat.
0: Non, mais attention.
4: Allez, Gérard.
0: Parce que, attention. Là, il y a un truc que je vais pas accepter cette année.
6: Ça, je comprends.
0: Qu'on parle de moi, de ma famille, de Sandy et de tout ça, d'accord? Alors le prochain.
5: J'ai
0: dit ça, je ne vais pas chercher midi à 14h, je vise tout le monde.
3: On l'a dit, ni la mère, ni les vêtements Emmaüs.
0: Alors, fromage de cul, au revoir. Allez hop.
5: GG, il y a une petite question. Est-ce que les camionneurs organisent des triparties sur l'A3 entre deux livraisons?
0: Non. Olivier, s'il te plaît.
6: Oui.
0: J'ai dit à fromage de cul, au revoir.
6: Oui.
0: Donc, le boum boum.
6: Je suis désolé, excuse-moi.
0: Tu le mets, terminé.
6: Voilà.
0: Voilà, comme ça.
6: Moi, je suis intéressé par ton débat quand même parce que moi, j'ai jamais fait de ça, donc j'aimerais bien que tu continues sur tes questions et tout ça, quoi.
4: Très bien.
0: Technivule.
4: Eh ben, écoute, moi, je dis
1: Gérard,
4: que...
1: on accueille Mobit à l'instant.
2: Oui, bonsoir, c'est Mobit.
4: Salut Mobit.
2: Bonsoir tout le monde.
4: Salut,
2: bonsoir Gérard.
0: T'appelles d'où?
2: J'appelle de Tombouctouze. Bonsoir tout le monde.
0: Arrête de me donner des noms de villes pourries.
2: Ah non, Tombouctouze, c'est dans le Finistère amer, 117.7.
4: Tu as une très jolie voix.
2: Ah non, non, wow. C'est dans l'ouest. Hein.
0: Eh, c'est dans le Finistère.
2: Dans le Finistère à mer, dans l'ouest.
0: Dans le Finistère à mer, dans l'ouest.
2: Ouais, bah oui.
0: D'accord.
6: C'est près de la côte normande,
2: Gérard. Dans 17 FM, je vois pas où est le problème.
4: C'est la France. Hein.
6: Bon, alors Gérard, ta question.
0: Allez, heureusement qu'on ne parle pas je sais même des plus sur
6: quoi. Je sais même plus sur quoi
0: alors,
6: pour te
0: débattre. Alors, à votre avis, faut-il supprimer l'alcool ou autre substance et quels sont leurs effets? Et c'est un débat sur les rêves parties.
1: Gérard, je te coupe.
0: Et les triparties.
1: On accueille Philippe également.
0: Philippe, bonsoir.
10: Oui, allô, bonsoir.
2: Bonsoir Philippe.
10: Bonsoir à tous.
0: T'appelles d'où?
10: J'appelle de Bordeaux.
0: Ta fréquence
10: en 3.5.
4: J'ai une jolie voix, Philippe.
6: Attends, désolé.
11: Des Pyrénées aux Alpes, au rivage de la Méditerranée, les nuages s'imposeront. Ah. La matinée sur la partie est de la chaîne des Pyrénées, sur le midi, sera très orageuse.
6: Ah, d'accord. Non, c'est parce que demain, je...
0: Non, mais alors là, il y a un truc que je vais, que je ne vais pas apprécier.
8: Mais c'est le bordel, un soir, Gégé.
0: Non, mais c'est la première, mais je vais l'accepter que ce soir. Parce que c'est le retour. Mais je vais pas apprécier ce bordel. D'accord, Olivier?
6: D'accord. Mais moi, j'attends qu'une chose, c'est de parler des
0: rêves. Non, mais tu vois, là, il y en a un qui dit, tu pues du cul. D'accord? Alors, tu as intérêt de faire ton boulot. Toi. T'as intérêt de faire ton boulot correctement au standard. À l'arrière. Et tu fermes ta gueule, toi, connard, derrière. Technibule.
4: Oui. Oui, bah, en fait, c'était quoi? Est-ce qu'il faut consommer?
6: Mais répète la question, Gérard, on sait même plus sur quoi ça porte.
0: Non, mais vous allez pas me casser les couilles parce que tout à l'heure, je vais vous mettre un disque et vous allez pas me faire chier longtemps.
4: Vous répétez la question, Gérard.
0: Alors, à votre avis, faut-il supprimer l'alcool ou autre substance et quels sont leurs effets?
4: D'accord, alors moi, déjà, il faudrait supprimer l'alcool, mais partout. Parce que la substance, enfin, les effets, c'est... ça rend un peu les gens pauvres types et un peu paumés dans la vie, quoi. C'est pas très agréable ni à voir ni à entendre. Et puis, sinon, pour tout ce qui est drogue illicite, je te laisse les énumérer après, parce que je pense que tu vas en parler, t'as travaillé. Et je pense que c'est pas bien, mais si tu vas là-bas et que t'as rien pris, t'as vraiment l'air d'un con, donc faut se forcer, quoi. Un petit extra, c'est rien.
0: Rêveuse?
12: Bah moi en fait je pense que l'alcool c'est pratique pour désinfecter mais à part ça je sais pas trop à quoi ça sert. Et puis je pense que l'ecstasy c'est pas mal parce que en fait moi je prends ça comme les posologies normales d'un doliprane donc deux matins, deux midi, deux soir.
0: Non mais attends tu sais ce que c'est?
12: Ouais, je sais ce que c'est l'ecstasy, tu vois, c'est des trucs, des fois il y a des têtes dessus. Et moi j'adore, c'est la version Mickey, tu vois, j'ai l'impression d'être dans le monde de l'unité.
6: Moi, je veux quand même rappeler que c'est interdit de prendre ce genre de choses. Hein.
4: C'est pas bien.
12: Je n'incite pas les gens à en prendre, quoi. Je sais que c'est mon problème. Maintenant, je suis rentrée dedans et.
6: Non, parce que tu vois, moi, je vous entends parler.
0: Olivier, ferme ta gueule.
6: Ah, désolé.
4: Oui.
0: Non, mais attends. Tu sais ce que c'est là, ce que tu dis à l'antenne là? Tu sais de quoi tu parles?
12: Je sais que c'est mal. Hein. Moi, je dis pas aux autres d'en prendre. Hein. Moi, je dis seulement que moi, j'en prends. Mm-hmm. Et je pense que la radio, c'est un truc anonyme. Mm-hmm. Donc, je pensais que comme tu fais le débat, je crois que j'ai le droit de parler, même si je crois que je suis dans le monde de Mickey tout le temps. C'est vrai, c'est pas tout le temps pratique, quoi, parce que j'ai l'impression que tout le monde ressemble à Donald. Mais bon.
6: Moi, je suis pas vraiment d'accord. Moi, je suis pas vraiment d'accord.
0: Olivier, tu fermes ta gueule un peu!
4: Vas-y, mon Olivier.
2: Vas-y, tu d'ailles.
4: Vas-y, mon Olivier.
0: Ah, tu d'ailles! Voilà! Alors, tu vas fermer ta gueule!
6: Non, ouais, ce que je voulais dire, c'est parce que quand même, enfin, c'est un débat intéressant. Moi, je pense que c'est vraiment pas bien, quoi. Enfin, c'est quelque chose vraiment à éviter.
0: Non, mais si tu veux.
10: Tu penses qu'Olivier, il faut faire des choses pour justement éradiquer ce genre de phénomène qui grandit notre jeunesse actuelle?
0: Tiens, prends le PD, là, il va te répondre.
10: Ah, je suis pas PD, je suis drague, oui, dans la
12: partie. Tiens, bah.
6: Oui, il faut absolument agir pour éradiquer ce genre de choses.
10: Ça fait, Olivier, mais je te rejoins.
6: Mais Gérard, toi, ton avis là-dessus, c'est quoi exactement? Là-dessus. Non, vas-y, Gérard.
0: Bah alors, tu fermes ta gueule!
6: D'accord, mais tu nous dis sérieusement ton avis.
10: Oui.
0: Tu laisses les gens répondre et après tu fermes ta gueule.
6: Bon, alors ton avis.
0: Pour l'instant, tu laisses les gens répondre. Mobilite,
2: écoute, moi je. Sur le principe, je suis contre tout type de substance érogène à la base. Moi je tourne à la cristalline et à la vitamine C en suppo effervescence et tout. Et je pense que ça suffit pour s'éclater, et s'éclater, la rondelle aussi, mais s'éclater quoi.
0: D'accord.
2: Je pense que t'as pas besoin de rentrer dans des trucs bien compliqués, tout ça, je veux dire, à l'ancienne quoi, de la flotte, une petite vitamine C dans le derche, et franchement, t'es parti pour la neige quoi.
0: Ouais, Philippe.
10: Bah moi je dirais, je rejoins l'auditeur qui me plaît bien, j'aime bien te voir.
2: Je te remercie, bah oui.
10: On va se rejoindre. Je dirais qu'en fait, bah moi je suis pas trop pour les drogues. D'ailleurs, il faut dire aux jeunes que ces drogues-là sont pas bien.
2: Pas bien.
10: Mais ce qui est bien, c'est l'information dans ce genre de manifestation, car il y a toujours une petite brochure qui explique ce que c'est que le LSD, la cocaïne, ce genre de trucs.
0: Non mais attends.
10: Mais par contre, attention, j'ai pas fini. Je dirais qu'il faut pas du tout prendre ce genre de substances. La seule drogue dans la vie, c'est l'amour.
0: Et moi, je vais te dire une chose.
2: Ouais.
0: Parce que là...
2: Corrige-le.
0: Non, mais de toute manière, là, lui, il vient de dire n'importe quoi. Il vient de dire n'importe quoi. Mais il y a un truc qu'il faut bien se dire. Que lorsque vous y allez, dans des trucs comme ça, dans des rêve parties ou des tri-parties, de manière, vous avez plus de 13 000 ou 20 000 personnes. Là, il y en a une qui s'est passée durant cet été. Il y a eu plus de 20 000 personnes. Et il y a eu des dégâts monstres. Parce que les gens ont bu de l'alcool et on les laisse rentrer. Et ça, je suis pas d'accord. Je ne suis pas d'accord parce que il y a des jeunes qui sont entraînés par d'autres personnes qui fument. Et ça, c'est...
2: Et toi, Gérard, t'as déjà consommé un petit peu ou pas, toi?
0: Non.
2: T'as déjà fumé du
10: trucs
2: un peu ou pas?
0: Non. Non, mais ça, de toute manière...
2: T'as bédave un peu, quand même,
12: tu veux que je t'envoie un Mickey?
0: Non, non, mais c'est bon, ton Mickey, tu le gardes, rêveuse.
10: Il y a
0: bon.
10: Des sablés
0: là, genre... Alors, attendez!
12: Ah oui, si tu veux.
10: Voilà.
6: On passe à la question suivante.
12: Je voulais savoir s'il avait essayé les champignons avant.
0: Comment?
12: Il avait essayé les champignons.
0: Non.
12: Fais gaffe parce que ça pousse bien sur la cage.
13: Les champignons de Paris.
0: Ouais, c'est ça, les champignons de Paris, bien sûr, continue.
6: Bonjour.
0: Alors, faut-il avoir une... non. On va pas faire ça.
2: Une dérogation.
0: Ouais, merci.
8: Gérard, t'as beaucoup de larcène avec ton casque.
6: Arrête de baisser la tête ou baisse ton micro.
8: Ouais,
6: quoi.
8: Baisse, t'as un problème avec ton
6: non,
8: casque.
6: Baisse ton micro plutôt.
8: Comme ça.
10: C'est ta prothèse qui larcène.
12: Voilà. Oh là là.
0: Eh, ma prothèse, à ton merde, connard.
6: Bon, alors, la question d'après, c'est quoi?
8: Ouais, c'est bien.
0: Alors, faut-il avoir une dérogation par la préfecture?
12: Pour
2: Bégo?
12: Pour fumer des bédaves?
2: Pour droguer?
6: Non, pour les rêves parties.
0: Ah, pour les rêves parties et les tri-parties. Mais moi, je voudrais bien savoir sur l'internet, là, parce que...
5: Quelqu'un qui demande est-ce qu'on peut rentrer en tri-partie avec une Volvic Citron à la main, en fait.
0: Ah ben, si ça rien que de l'eau, oui.
2: Ouais.
0: Ah,
10: mais c'est de l'eau.
0: Ta gueule, hein, Philippe.
12: L'alcool, non.
0: Oh putain, mais qui c'est qui m'a scellé?
2: Ouais, allez, on en qui, là?
12: Oui.
6: Sans alcool, la fête est plus folle.
2: Voilà.
0: Bon, Olivier, tu fermes un peu ta gueule, s'il te plaît.
12: Allez,
0: on est combien sur le site internet avant qu'on
5: balance?
0: On en
5: est 10 558.
0: 10 558?
5: Ouais.
0: Non mais j'hallucine, il a
5: ça
0: à peine...
5: Ça augmente, hein.
0: Il a à peine...
5: c'est hallucinant, hein.
2: Tu cartonnes.
0: Il a à peine une heure du matin, on est déjà à 10 000. Oh, et on finit à 2 heures, hein, n'oubliez pas. Hein.
2: Tu déchires.
0: Et alors, faut-il avoir une dérogation de la préfecture pour organiser des tri-parties ou des rêves-parties? On va demander à Technivulve.
12: Non, bah oui. En fait, non, parce que le but de la tri-partie, c'est que ce soit une fête sauvage. Et tu peux pas faire une fête sauvage avec des keufs autour, quoi.
0: Non, mais attends. Non, attends.
2: Non, attends.
0: Technivulve. Est-ce qu'il faut une dérogation? Par exemple, pour les organisateurs, est-ce qu'il leur faut une dérogation, c'est ça?
12: Non,
0: c'est
12: non, je te dis que c'est une fête sauvage.
2: Mmh. Sauvage. Comme toi, t'es un enfant sauvage, bah pareil.
0: Bah alors, Mobit. Mobit.
2: Oui, bonsoir.
0: Au revoir.
10: Au revoir, Mobit, lâche ton numéro.
12: Au revoir, okay.
0: Bien. Voilà. Comme ça, ça va plus vite avec moi.
10: Voilà.
0: Alors, Technivulve, pour toi, c'est oui.
12: Mais non.
0: Non, t'es pas d'accord pour une dérogation de la préfecture.
12: Bah non, c'est pas le but.
14: Gérard.
0: Oui.
14: On accueille Monsieur Delaplace, tout de suite.
0: Alors, Monsieur Delaplace, bonsoir.
15: Bonsoir.
0: T'appelles d'où?
15: J'appelle de l'Oise.
0: 101.9, merci.
15: Voilà.
0: Non, mais quand je demande t'appelles d'où, tu me dis simplement 101.9, c'est tout,
6: ouais,
0: je comprendrai.
6: Enfin, l'Oise, c'est Chantilly, et c'est 107.3 là-bas.
0: Bonsoir, ouais, c'est ça, fous-toi bien de ma gueule, toi. Allez, éteins ton micro, fais ta réa et ferme-la. Donc, t'as entendu la question, monsieur Delaplace?
15: Ben, effectivement, j'ai bien entendu la question.
0: Bon, alors, c'est bon, on va demander à Rêveuse.
12: Ouais, bah moi je suis un peu comme Technobulbe, quoi, tu vois.
10: Vulve, comme une vulve.
12: Vulve, d'accord, Technovulve. Oh, c'est très sexe, en fait. Non, j'aime bien.
0: Non, c'est Technivulve, hein.
12: C'est pas grave.
0: Le portable qui sonne m'énerve.
12: Ah, normalement. Ça va continuer?
0: Le putain de portable qui sonne m'énerve. Merci.
9: Ça va mieux comme ça.
3: C'est monsieur de place qui fout sa merde là.
6: Ah non, mais les interférences ici.
15: Non, mais écoutez monsieur, là je vous écoute d'internet.
0: Rêveuse.
12: Ouais, donc moi je disais que j'étais d'accord avec Technovulve, enfin, il y a pas besoin de trop de dérogation en fait, ouais, c'est carrément sauvage, c'est
6: Allô.
0: Olivier, s'il te plaît, tu sors dehors.
12: Ah.
0: Attendez, s'il vous plaît.
6: Ouais.
0: S'il vous plaît. Olivier, tu sors dehors.
6: Ouais, bon, bah, je te rappelle.
0: Oh, tu sors dehors.
6: Ok, salut.
0: Tu sors dehors.
3: Ok, bisous. Bisous, bébé.
6: Non, je suis désolé.
0: Non, mais tu sors dehors, là.
6: Non.
0: Hop.
3: Mais qu'est-ce qui se passe?
0: Eh, tu sors dehors, là, maintenant.
3: Ah non, Olivier, reste.
0: Allez, hop.
6: Non, parce qu'il y a plus personne après.
0: Eh, c'est moi qui commande.
3: Y a pas de
0: tu sors dehors.
6: Je peux pas ne pas répondre.
0: Tu sors dehors.
6: 5 minutes au coin, je reviens.
0: Tu sors dehors. Attends, tu te crois où, là? C'est comme si que moi, je mettais mon portable allumé.
15: Non mais
5: GG, il y a une
15: Gérard.
5: Question.
15: Oui, ah, raison, monsieur Gérard.
8: Non, attends, il y a plus personne à l'arrière.
0: Non mais mais de manière.
5: Bah faut qu'il revienne.
0: Non, pour un son, il reste dehors. T'éteins ton portable.
15: Bon, ça va, il
0: neige
15: pas dehors.
3: C'est important le coup de fil.
6: Non, mais c'est parce que
0: j'avais j'en ai rien à foutre.
6: J'ai plein de messages de direct en antenne qui
0: Non mais moi j'en ai rien à foutre. Les messages de directeur d'antenne, j'en ai rien à foutre. Pour un sort, t'es en train de travailler pour moi, le reste, je m'en bats les couilles. Ah. D'accord?
3: La couille.
15: GG. On dit les boulettes. J'apprécie. Hey,
0: le début de l'émission, on termine dans une heure.
15: En plus, hein, une heure, ça va vite. Hein.
0: Ouais, tais-toi, ferme ta gueule. C'est pas à toi que je m'appelle. Quand je t'appellerai pot de chambre, tu sortiras sous le lit.
3: Yes, c'est la première de la saison.
0: Question internet.
5: Il y a Super Tomate qui demande s'il existe un permis de tripartie.
0: Non. Bah non, parce que justement, si on fait une dérogation, on n'a pas besoin de permis.
5: D'accord.
0: Je repose la question. Donc, Rêveuse, tu répondras tout de suite après. Monsieur Philippe. Philippe une fois, Philippe deux fois.
8: C'est moi qui sortais parce que je pensais qu'on mettait un disque.
6: Voilà, on va mettre un disque.
0: Non, mais...
8: Ah bon,
6: je te fais des signes depuis tout à l'heure.
0: Alors, Rêveuse.
8: Alors, j'ai tout enlevé, je sais plus où ils sont. Voilà, c'est bon, voilà.
0: Rêveuse.
3: Tu es RTL ou quoi, là?
0: T'es RTL, tout à l'heure, tu as dégagé, tu vas voir si t'es RTL, là.
3: Eh Gérard, pour, tu sais, la prévention pour les drogues, là.
12: Et Max enlève.
3: Est-ce que tu penses, tu sais, faire une affichette avec ta photo et pour dire aux jeunes, si vous prenez des substances illicites, vous ressemblerez à ça? Est-ce que tu penses que ça sera une bonne campagne?
0: Est-ce que tu penses que ta connerie, elle ferait mieux de fermer ta gueule?
12: Est-ce qu'ils sont possibles sur la photo?
3: Non, il m'a pas viré, là. Il faut pas déconner, les mecs, là. De toute façon, tu sais pas qui je suis.
0: Ouais, mais de toute manière, je veux pas le savoir.
3: Voilà.
6: Bon, bah, on va peut-être mettre un petit disque, Gérard.
0: Donc, non, mais il y avait une question internet qui était importante, mais...
5: Non, mais en fait, tout à l'heure, il parlait du permis à points pour les triparties.
0: Ah oui, j'avais répondu non,
5: ouais, voilà.
0: Là-dessus. Donc, alors, Technivule.
6: Non, on va mettre un disque là.
0: Non mais attends, tu permets que...
6: Bon d'accord.
0: Technivule.
15: Ça fait une minute que je suis là et j'ai pas encore parlé.
0: Rêveuse.
12: Oui.
0: Toujours là.
12: Oui,
0: bon alors Philippe.
12: Oui.
0: Philippe, on y a dit au revoir.
12: Non, je suis là.
0: Non, on t'a dit au revoir.
12: Mais non, parce que j'étais en rotaine, GG.
0: Non, mais je t'ai dit au revoir.
12: Bah pourquoi?
6: Mais tu l'as pas dit au revoir, mais pas du tout, mais ça va pas.
0: Ah bah si.
12: Bah attends,
15: t'as répondu.
12: J'ai rien dit.
6: Mais pas du tout, il a rien dit depuis qu'il est là.
0: Et quel est le connard qui a répondu à sa place?
6: C'est un autre, mais je sais plus.
12: Ouais,
0: et monsieur de la place.
15: Oui, bonsoir.
0: Donc alors la question, c'est faut-il avoir une dérogation de la préfecture? Et on va s'écouter les extras en folie. Je plane à 1000, à 10 000.
8: Attends, mais tu sais pas lire les extras.
0: Non mais attends, qui c'est qui a écrit?
8: Ah, c'est les extras.
5: Les extras.
0: Bon, les extras en folie. Je plane à 10 000.

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1: Et voilà, rebonsoir à tous. Alors là, ce jingle, je pense qu'on va le supprimer dans...
2: Je reviens, attends.
1: Non, mais on va le supprimer. Donc on venait s'écouter les Estas en folie, je plane à 10 000 pieds. Et donc, suite du débat, 1h55, et on m'a donné des chiffres internet, 10 776. Donc, je pense qu'on va atteindre des records pour le premier débat. Et je l'espère. Donc, on a toujours Technivul.
3: Oui, toujours. Rebonsoir tout le monde.
1: Rêveuse.
4: Rebonsoir tout le monde.
1: Rebonsoir Philippe.
5: Rebonsoir tout le monde.
1: Et Monsieur de la Place.
6: Bonsoir.
1: Eh, je te parle.
2: Il t'a dit bonsoir. Il t'a dit bonsoir.
1: Donc, la question, je vous la répète plus.
4: Philippe, tu m'excuses.
6: C'est bien, comme ça, il n'y a pas de
4: débat. C'était les dérogations.
1: Dérogations. Oh putain, mais oh. Eh non.